0: une plage normale, tu es comment?
1: Pardon?
0: Sur une plage normale, tu es comment?
2: Oh là là, les questions à la con.
1: Alors déjà, j'ai rien compris à la question.
0: Sur une plage normale.
2: Sur une plage normale. Il demande, sur une plage normale au lieu d'une plage de communiste, tu es comment?
0: Pas communiste.
2: De quoi une plage comment? Avec ton sale accent, on comprend rien. Une plage...
0: Non mais c'est une plage normale.
2: C'est oui. Pas une plage de...
0: Des communistes.
2: Ah, de communistes.
1: Une plage de
0: communistes. Non, de nudistes.
2: Ah d'accord.
1: Une plage de camp de nudistes.
2: Alors.
0: Oui non mais tu es comment?
1: Ah mais moi j'ai dû aller franchement je sais pas deux fois dans ma vie sur une plage normale et j'étais en maillot hein, comme ouais. À la piscine, quoi.
0: Oui non mais quel style de maillot?
2: Mais il doit se branler, c'est pas possible. Non mais dis-moi, je suis presque au bout, t'es comment hein?
1: Si t'avais écouté tout à l'heure, j'ai dit que j'étais plutôt réservée, que j'étais pas le genre de fille à mettre des maillots assez provocateurs. Donc je suis à des maillots normaux, peut-être deux pièces, mais pas le petit maillot qui fait trois tailles en dessous, quoi.
3: Moi j'ai l'habitude de mettre des maillots trois pièces, mais bon...
1: Oui, enfin des fois des quatre pièces aussi, et puis bon voilà, quoi.
2: Ouais.
1: Ça arrive.
2: D'accord, ok, très bien, très intéressant toute cette discussion. Bon bah, on va peut-être arrêter là, Nico, sur ton débat sur les... Hein? Sur les strings.
3: Est-ce que c'était bien?
1: C'est très intéressant.
2: Super,
1: hein.
2: Ah bah écoute, Guignolos, on va te laisser là. Hein, tu vas continuer à faire ton débat tout seul en antenne comme d'habitude. D'accord Nico? Super. Saïd, merci pour ton appel.
3: Ouais.
2: Et merci également Mylène d'être restée un petit peu plus longtemps que prévu.
4: Ça n'a rien, merci.
2: Et merci Émilie pour ton témoignage.
1: De rien.
2: Je vous embrasse tous les quatre. Ouais. Enfin non, tous les trois, j'enlève Nico. Et je vous dis à très bientôt. Quoi, qu'est-ce qu'il y a? Nico,
0: attention.
2: Qu'est-ce qu'il y a Nico?
0: Il n'aime pas les murs noirs.
2: Il n'aime pas l'humour noir. Voilà. Ok, très bien. Ne quittez pas, vous allez vous amuser avec lui hors antenne, d'accord?
5: On est à la hauteur connaisseur du fameux café.
6: Ouais,
7: Max.
6: Ouais.
7: Tu t'éloignes trop du micro là, on t'entend plus. Il y a des moments où on t'entend plus.
6: Il y a des moments où on t'entend plus.
7: Oui, là on t'entend plus par exemple, tu vois. Donc là, par exemple, c'est un moment où on t'entend pas.
6: Ah, il y a des moments.
7: Voilà, là, on t'entend super bien.
6: Ah, mais le problème, c'est je ne suis malheureusement pas Monsieur Météo.
7: Waouh.
6: À mon avis, c'est les astres. Voilà, comment les.
7: Donc. Ouais.
8: C'est crypté, ouais.
7: Donc là, ça doit être en. Ouais, ça doit pas être en clair. Hein.
8: Ouais, non.
6: Ça doit pas être en clair, mais.
7: Non.
6: C'est un système de.
7: Ouais bon, le système n'a pas l'air de carburer.
8: Non, c'est pas au point du tout.
7: Non mais Apolline, tu pourrais peut-être par contre les appeler sur un autre téléphone.
8: Ah, c'est ce que je fais.
7: Ah, c'est ce que tu vas faire d'ici 2 minutes.
6: Téléphone de fil là éventuellement.
7: Bon t'inquiète pas Apolline, d'ici 1 heure va t'appeler sur un autre téléphone. Le temps qu'elle trouve. Non, ça va pas mieux.
6: Un peu mieux là. Ah parce qu'il n'y a pas d'antenne, il n'y a rien.
7: Non mais c'est parce que tu parles trop loin du micro je pense.
6: Trop loin et tu suis collé.
7: Ah ouais donc non c'est pas ça. Donc c'est pas ça. Il y a effectivement un problème. Ouais. Donc voilà. Donc c'est Max en
8: voilà,
7: direct
8: bon.
7: Dans Paris.
6: Ouais, donc Apolline m'a donné le téléphone. Hein, donc c'est bon, elle m'a dit tu parles dans ce téléphone-là. Hein.
8: Ouais, ça va aller mieux, on t'entendra un peu mieux.
6: Voilà.
7: Voilà. Donc Apolline, ouais. Tu peux retirer l'autre ligne.
6: Ouais. Oh là là, c'est allé vite. Hein.
7: Ouais, ouais. Elle est hyper rapide.
8: Je suis sur le coup là.
6: Bon ça va, ça grésille pas, ça passe bien là.
7: Là c'est parfait, là c'est nickel.
6: Impeccable, d'accord. C'est notre petit Nokia orange de fil d'art. Hola, hola, hola, c'est un hola. Ah, c'est un hola, c'est un petit hola. Donc nous sommes en direction des Champs-Élysées, nous descendons. On a voulu mettre Manu avec le masque et tout, le mettre avec le toit au vent. Mais là il a tellement une grosse tête qu'il passe pas dans le toit au vent. Donc on a laissé tomber.
7: Ouais, mais tu devrais mettre Bouboule dans le coffre. Tu devrais mettre Bouboule dans le coffre, il serait mis dans le coffre.
6: Ah, si je mets Bouboule dans le coffre, ouais. Si je fais sortir la tête de... Il va te taper, il dit.
8: Ouais, t'as raison, Manu, tu peux.
6: D'accord. Merci, Apolline. Apolline.
7: Attends, je vais couper son micro, Apolline.
6: Ouais,
8: non.
6: Double micro.
7: Voilà, ça y est, c'est bon.
6: Le micro d'Apolline. Non, voilà. Laisse-le.
8: Ouais, c'est bon.
6: Apolline.
8: Oui.
6: J'ai besoin d'appel urgent.
8: Voilà. Et bien, justement, on a Mickaël, 23 ans, de Sergi.
6: D'accord, de Nana. Donc, tu peux en dire au revoir à Mickaël et tu me passes que des nanas.
8: Ok,
6: là,
8: ça roule.
6: Il n'y en a pas qu'à pète, tu passes pas de nana, tu passes pas de mec, tu me passes rien, et je vais combler l'antenne tout seul.
8: Ça roule.
6: Alors évidemment, bien sûr, le mot magique d'Apolline, ça roule. Ça, c'est le truc d'Apo, ça roule. Donc nous, on roule bien, il n'y a pas trop de circulation, nous sommes en possession d'un énorme sac que Manu a à sa disposition, voilà, dans lequel il y a des CD à l'intérieur. Donc, c'est des mini-CD, hein. Ça paye pas de mine, mais c'est quand même sympa. On a sélectionné, il y avait de la caca, de la crotte. si vous n'êtes pas content des CD qu'on va vous distribuer dans Paname, vous viendrez vous plaindre directement à Pierre de la programmation. Hein. C'est lui qui s'est occupé de tout ça. Et donc on se balade dans Paris, on a une voiture sur laquelle il y a un masque devant. Faut le deviner, hein, peut-être dans la musique, c'est un masque, mais de Fernandel. Donc si, je suis curieux de savoir s'il y a des gens qui nous écoutent un peu, s'il y en a un ou deux quand même dans Paname, et si vous êtes avec la voiture, vous klaxonnez, puis on vous fera des mini-CD, Manu va vous donner tout ça, vous allez voir, ça va être très sympa. Donc en même temps, on en profite pour se balader, rouler, et puis pour vous parler un petit peu de ce qu'il peut y avoir dans Paris. Donc là, on est à la Concorde, et les quais sont fermés, donc on va passer sur la Concorde. On descend les Champs-Élysées, hein, pour ceux qui veulent essayer de nous repérer et de nous trouver. Donc là, pour le moment, il y a des mecs qui nous regardent, des fois on se dit, tiens, c'est bon, c'est un auditeur, au moins un ou deux qui écoutent sur Paname. Pour le moment, c'est relativement calme. Hein. Donc là, c'est vrai que c'est l'année de l'Égypte, non, du Maroc. L'année du Maroc, hein, et donc, je sais pas où tu vas sur les quais, tu vas aller du côté de Saint-Michel.
7: Et vous devriez peut-être dire où vous allez à un point de rendez-vous.
6: Justement, quoi. La Concorde, et là, on va traverser le pont pour être face à l'Assemblée, et on va se retrouver sur le boulevard... C'est quoi, boulevard Saint-Michel, boulevard Saint-Germain, hein, voilà. Donc Fildar connaît bien Paname, c'est qu'il a bien longé, le truc bien serré.
4: Bien vu.
6: Donc là, il y a une Ferrari jaune qui est en face de nous. C'est une Ferrari, ça?
4: Ouais,
6: c'est une Ferrari. Pour l'instant, ça klaxonne, il y a des taxis. Alors, est-ce que c'est ils nous klaxonnent parce qu'ils nous écoutent? Le problème, c'est qu'on ne sait pas si c'est des gens qui nous écoutent ou si c'est des mecs qui klaxonnent pour la conduite en état d'ivresse de Fildar. Donc,
4: Allez, c'est pas passé, ça.
6: Attends. Ah, il y en a déjà deux trains qui nous ont reconnus, donc on s'offre à nous-mêmes des CD. T'entends, Manu? Olivier?
7: Ouais.
6: T'entends?
7: Ouais, on entend, ouais. Très
6: c'est
7: bien.
6: C'est moi qui viens de klaxonner dans ma caisse.
7: On reklaxonne, là, encore?
6: Donc, je m'offre des CD, hein. D'accord?
4: Tu veux quoi?
6: Donc là, je vais m'offrir un CD. Voilà, t'as qu'à me donner...
4: Un endroit Coulio, je crois.
6: Hein. Coulio? Ouais, c'est de la crotte. De la
4: non,
6: crotte.
4: C'est bien.
6: Non, c'est de la crotte. Donc là, on va arriver maintenant dans les coins chauds d'auditeurs.
7: Mais donne
6: les coins chauds, hein.
7: Donne un point de rendez-vous, quoi, vraiment, parce que je pense que sinon...
6: Après, c'est que si donne un point de rendez-vous, tout le monde va y aller sans chercher à nous trouver, ce qui n'est pas le but du jeu. Le but, c'est de se débarrasser des CD s'il y a lieu. Si on donne un rendez-vous, forcément, tout le monde va s'y pointer, on va donner, ça va durer 2 secondes, tu comprends, Olivier?
7: Ouais, je comprends, ouais.
6: C'est stratégique,
7: tout ça. Je ferme ma gueule, alors.
6: Le truc, c'est de savoir s'il y a un auditeur ou une auditrice qui nous écoute. Non mais dans Paname c'est sûr, maintenant qu'il se balade en... Bon, il faut savoir quand même qu'on est en pièce, on est en plein... il faut avoir une voiture obligatoirement. Ou alors il faut vraiment nous choper sur le trottoir et faire la pute devant. Donc là on vient de s'engager sur le boulevard, on est on avance, on roule tranquille. On va à Saint-Germain-en-Laye, on va aller en direction...
4: Saint-Germain-des-Prés.
6: Et on va aller en direction...
4: Saint-Michel.
6: Où est-ce qu'on va aller? Ouais, du côté de...
4: Ouais.
6: Attends, je réfléchis. On va laisser aller à la police en warning, peut-être qu'on peut leur faire des CD. Non, on va aller en direct de Montparnasse. Donc, on est à 300 km/h. Hein.
7: D'accord.
6: Donc là, pour le moment, c'est relativement calme. Donc, sûr, c'est pas facile de nous reconnaître. Hein. Faut quand même avouer qu'on fait pas quelque chose de facile, hein. C'est chaud, hein. Comme le dit Manu, il reconnaît que c'est chaud.
4: C'est chaud.
6: Donc là, et Apolline, dès que t'as quelqu'un, éventuellement, pour tenir compagnie, pour éviter 0800.
8: Ouais, ça marche, ouais.
6: Ça marche, ça roule.
7: Attends.
6: Ça roule, diapo. 0803, 08, 5000, hein.
8: Pour, et ben d'ailleurs, on a Claude, tu m'excuses, je t'ai coupé, qui veut un peu vous tenir compagnie.
6: Ah ben
8: elle est là. Non,
6: ah,
8: c'est une fille,
6: Claude,
8: une fille. Ah bah si, je suis une fille.
6: Salut Claude.
8: Oui, bonsoir.
6: Quel âge as-tu?
8: Moi j'ai 27 ans depuis hier.
6: Oh, elle a 27 ans depuis hier. Oh non, on s'en fout. Ouais. Manu qui va chanter Happy Birthday, on fera ça maintenant.
8: Oh non, pas
6: c'est
8: du tout.
6: Non. T'es de quelle ville?
8: Je suis de Reims, la ville du Champagne.
6: Tu nous écoutes d'où?
8: Pas de Reims, enfin.
6: De Reims, bien.
8: Mais bon.
6: Donc on sera peut-être pas amené à la Reims bientôt, mais peut-être à Orléans dans les semaines à venir. Pour le moment, on est devant l'hôtel Lutetia.
8: Non, mais par autoroute, ce n'est pas pour longtemps, hein, 1h30.
6: Ouais, 1h30,
8: même
6: c'est vrai.
8: Même pas.
6: Et donc le but, on le rappelle, on se balade dans Paris un peu partout.
8: Ouais.
6: Là, on est en direction de Montparnasse. Et si, à un moment donné, vous croisez une voiture avec dessus, sur l'antenne, hein, c'est une coupée, un sport bleu, hein, on va vous aider. Et si vous voyez un petit masque de notre ami Fernandel, c'est-à-dire qu'on est dedans avec Manu et Fildar au volant. Vous klaxonnez, vous passez devant nous, vous essayez de nous faire un petit signe et on vous offre un ou deux mini CD, trois, on s'en fout quoi.
8: quoi d'autre?
5: Oh là là, fil d'arcale. Saoul.
8: Si je saute dans ma voiture et là, d'ici une heure, je suis là, je peux peut-être vous retrouver alors.
5: Non, il y a dans d'ici une heure, on sera déjà couché.
8: C'est un routier,
5: c'est cool. C'est un routier qui est derrière quand même, enfin, ça commence à.
9: On va lui donner.
5: Non, mais on va se mettre sur le côté, on va lui donner. Hein, voilà, donc.
8: Regarde, il s'est arrêté. Avance.
5: Mets-toi là, mais arrête-toi pour qu'on puisse lui donner les. Il va, il suit. C'est-à-dire que le mec, il fait le film.
9: Pour nous, les CD.
5: Et les CD, il suit. Donc voilà.
8: Je n'aurai pas de CD, moi, parce que je peux pas vous suivre.
5: Il va descendre, on va lui donner des mini-CD. Donc c'est un mec en camion, il va se mettre en warning, il va descendre. Ça ouvre la fenêtre quand même. T'as, mais t'as crotté ou quoi?
9: Non.
5: T'as poussé, t'as ouvert la gueule.
9: C'est où?
5: Il a mis.
7: Ça, c'est encore Boubou, là.
5: Quel est ton prénom?
9: Guillaume.
5: Tu sais, ça sent le fruit, Guillaume?
9: Non.
5: Il a pété, mais t'as pété.
9: Non,
5: t'as bougé le cul.
8: Non, mais
5: c'est lui.
8: Un groupe de mecs, c'est l'horreur.
5: Donc voilà, alors voilà, Claude, donne-lui des CD. Voilà, tiens, qu'est-ce que tu veux? T'en veux combien? 4, 5? Allez, donne-moi un petit.
8: Il faut m'en mettre de côté aussi, tu donnes l'adresse après pour m'envoyer.
5: Voilà, tu travailles la nuit, elle a encore un. Quoi, qu'est-ce qu'il y a? Je parle, mais je suis avec les deux en même temps.
9: Ah bon?
5: Mais oui, j'entends. Bon,
8: ouais, dites,
5: merci, c'est très bien quand même, par rapport à toi. Attends, Claude, calme-toi deux secondes.
8: Okay.
5: Attends, je parle avec, comment il s'appelle?
9: Guillaume,
5: tu fais quoi?
9: Chauffeur.
5: Et tu me disais?
9: Ramasse de la merde.
5: Il ramasse de la merde. Donc, Manu, tu descends.
9: Manu, tu descends.
7: Et allez, Boubou, descends.
5: Tu pourras ramener. Voilà, très bien. Ah, ça klaxonne, on va te laisser avec ton camion. Hein.
9: Okay.
5: Bon courage, Guillaume. Ciao. Bon courage. Ok, il y a un autre mec qui klaxonne, alors s'il nous a repéré. Ouais, mais là on est obligé d'avancer un peu, donc s'il y en a un autre qui nous a repéré, qu'il avance tout doucement, on avance doucement, parce qu'en plus c'est vrai que Philippe roule à peu près à 70 km/h dans Paname.
9: Hein.
5: Il y a des flics qui nous écoutent, ils peuvent l'arrêter. Alors bah, attends, mets-toi devant, donne-moi des CD. 3-4 CD, il y en a un autre, Claude,
8: oui.
5: Explique, on n'est pas loin de mon parler. 3-4, oh pif, tu t'en fous. Tu sais pas prendre 3 CD, on s'en fout.
8: C'est pas les mêmes personnes.
5: Encore, 2-3.
8: Alors
5: on va faire un petit effort. Ouais, si. Tiens, voilà. Comment tu t'appelles?
8: Moi?
5: Mais avance, que je puisse te donner les CD, Gérard. Toi, Gérard. Voilà, les filles. De rien, bonne nuit. Tu sais quoi, tu travailles? Vous venez d'où? Vous venez d'une soirée, là? Non? Vous baladez? Vous rentrez chez vous? Amusez-vous bien, ils se baladent dans Paname, ils ont bien raison. Il ne faut pas vraiment très chaud, mais c'est bon quand même, hein, voilà. Voilà, très bien, là c'était Sylvain, donne des CD à Sylvain, même chaque semaine. Ce qui est bien, c'est que Manu est très consciencieux, il ne veut pas donner les mêmes CD à l'un et à l'autre, sachant que l'autre qui ramasse de la crotte et le jeune homme qui l'a...
9: Non, mais à lui, pas les mêmes à lui.
5: Ah, pas les mêmes CD, d'accord. Bah, prépare-moi un petit plat de 3 là, 2-3 alors. Hein. Donc là on continue, on est devant les Galeries Lafayette, enfin l'enseigne des Galeries Lafayette de Montparnasse. Et on va se balader, il y a l'hippopotamus pour ceux qui sont sur Paname. On a toujours Claude avec nous de Reims.
8: Ouais. Oui, je suis toujours là.
5: Et alors, merci Claude. Ce que je voudrais simplement, comme j'essaie de gérer la conduite de Sylvard, les CD, Manu, les mecs qui klaxonnent, quand tu m'entends parler avec quelqu'un, évite de me parler par-dessus parce que là, ça devient...
8: Désolé, mais c'est vrai que la communication, même au téléphone, je comprends
5: pas si on parle ou pas. Il est passé au rouge, il y a un mec qui vient de passer au rouge, il y a des flics, un mec avec une voiture blanche, il est passé au rouge.
8: Délateur.
5: Bon, alors Claude, raconte-moi.
8: Bon, Max, je te coupe parce qu'il y a Célia, 23 ans de Lille, qui est là aussi. Excuse-moi, Claude, elle vous tiendra compagnie.
5: Bon. Salut Célia.
10: Salut Max.
5: Ça va?
10: Alors, quand est-ce que tu viens à Lille? Vraiment,
5: on va venir
10: tous jalouses là.
7: Ah, magnifique bug standard.
10: Ouais, Célia, je sais pas, il y a du monde, il y a Claude.
7: Claude?
8: Oui, il y a Claude et
10: Célia aussi.
7: Célia? Bon, on va rappeler Max.
10: C'est génial. Ah, y a quelqu'un qui est parti, je peux prendre
7: Pauline.
10: La place.
7: C'est rien, Pauline, c'est un peu
10: des standards. Non, mais juste 30 secondes, alors. Un petit stock de préservatifs fluorescents, ça intéresse personne?
7: Faut passer une annonce. Fluorescent ou phosphorescent?
10: Ça dépend, les deux. Ça dépend si tu les as mis à la lumière avant ou pas.
7: Donc c'est phosphorescent.
10: Bon, et la couleur, c'est quoi? Oh, t'as des jaunes, des verts, des roses, couleur phospho, quoi.
8: Ouais.
7: C'est cool tout ça.
10: C'est classe, hein?
7: Ouais, c'est la classe, la grande classe.
10: Ouais, c'est la terre à travailler dans le milieu médical, on chope des trucs.
7: Si ça intéresse quelqu'un, il peut toujours appeler à Pauline.
5: Allô?
10: Ouais, voilà.
5: Oh putain!
7: Rebonsoir, salut!
5: Ça avait pas coupé, on était toujours en air, je sais pas ce qui s'est passé.
7: Oh non, nous non plus.
5: Bon, alors c'est bien, je t'expliquais que je vais aller à Tours peut-être ce week-end. C'est ça?
10: Ouais, moi je suis à Lille, hein.
5: C'est Apo qui me l'a conseillé, ça veut dire qu'il y avait des jolies filles.
10: À Reims aussi, il y en a des belles.
8: Ouais, il y en a, ouais.
5: C'est vrai qu'il y a des jolies filles à Reims aussi.
10: Ouais.
9: Non, c'est pas dans le Nord.
10: C'est à Lille qu'il y a des plus belles.
5: Bon, pour préciser, attendez, on est dans le Paris-Bainage, je m'organise quand même.
10: C'est deux villes où il y a les plus belles filles de Reims.
5: On est bien d'accord.
10: Ouais,
5: allô.
10: Voilà.
5: Allô.
7: Oui.
6: Bon, je m'organise maintenant, ouais, parce que de temps en temps, là, on va aller en direction maintenant de Saint-Michel, on va en direction de la Fontaine, la place de la Fontaine à Saint-Michel, pour distribuer des CD. Donc, s'il y a des auditeurs, auditrices qui sont dans Paname et qui vont dans cette direction, qui veulent faire un petit détour.

0: Salut Olivier.
1: Donc c'est Célia.
0: Oui.
1: Bonjour.
0: Bonsoir.
1: Et donc?
0: Et donc, j'aimerais bien que tu viennes faire un tour à Lille.
1: À Lille?
2: Oui. Ça, c'est une catastrophe. Ah, écoutez, l'Océane.
1: C'est pas possible,
3: ouais, c'est vrai qu'elle a la voix d'Océane, mais grave.
1: Tu penses que c'est Océane?
0: Hein? Ah, c'est pas Océane. Non, j'habite pas Paris 14e, non, je confirme que c'est Océane. D'aller à Lille ou d'aller à Rennes, c'est pareil. Arrêtez de crier.
1: On n'entend plus rien, là.
2: Ouais.
3: Normal, il y en a qui hurlent.
1: Bon, mon micro marche plus.
2: Ton micro marche plus,
1: voilà.
3: Eh, Célia, il y a un mec qui veut bien venir à Lille pour te voir, il n'y a pas de problème.
2: Non.
0: Oui, mais moi, je veux Olivier.
3: Ah, tu veux Olivier.
2: Oh, oui, comment t'appelles la petite demoiselle de Lille, là?
3: Célia.
2: Non, mais de Lille.
3: Eh ben, Célia.
2: Ah, c'est Célia, d'accord. C'est donc elle, c'est toi qui kiffe sur... Alors, l'autre de Reims, c'est...
3: Claude.
2: Ouais. Comment elle s'appelle? Claude, pardon, Claude. Excuse-moi. Alors, bon, voilà. Claude, tu fais quoi dans la vie?
3: Je fais de la chirurgie vasculaire.
2: Ah, ça veut dire...
3: Ça veut dire, voilà, c'est compliqué, je fais de la chirurgie, quoi, de l'aide opératoire. Je travaille avec un chirurgien.
2: Joli, bien, bravo, mais bien, bravo. Eh. Là, on est à 50 mètres, 100 mètres grand maximum de la fameuse place où il y a la fontaine. Et Manu s'est appelé sur son portable. Non, c'est peut-être un pot, je sais pas, non, c'est quoi, un message perso?
1: Bah non, c'est pour moi, il va t'expliquer.
2: Ah bon, alors là, on n'est pas loin. Alors on y va, alors un peu elle est paniquée. Qu'est-ce qu'il y a?
3: Il y a une fontaine pas loin là.
2: Mais
3: non, je suis pas paniquée.
4: Elle veut le titre du prochain livre.
2: Mais tu veux s'en branle, putain.
3: Bah attends, c'est aussi une tannée avec ça.
1: C'était juste pour moi.
2: Bon, alors reste là à la fontaine, on va rester deux minutes, on va, parce que si tu te sauves, alors c'est bien avec Manu. C'est là, il veut pas donner les
3: pieds dans le truc.
2: Il passe devant la fontaine, il veut tracer tout de suite, il va vers Châtelet,
3: Non, il faut pas qu'il trace, il faut qu'il s'arrête et qu'il se lève les pieds.
2: Il y en a un. Ouais, mais il a pas klaxonné.
4: Faut que tu klaxonnes.
2: Voilà, il a fait ça. Fais tourne.
4: Tourne à gauche.
2: Voilà. Là, il est à l'aise dans ses baskets. Alors là, arrête-toi. Non, mets-toi sur le côté. Là, voilà. Hop, il va descendre, il va venir le jeune homme, et puis voilà.
1: Vous êtes où là?
2: Tu peux donner des CD, on est à Châtelet là.
1: D'accord.
2: Il va où? C'est lui là?
4: Ouais.
2: Bon bah passe devant, alors, vas-y passe devant, je vais mettre devant. Ah, il y en a un autre, à pied.
3: Il n'y a pas d'accident ce soir,
2: on s'appelle toi?
3: Il y a de la chance.
2: Antoine, tu peux voir un CD?
4: Plusieurs.
2: Hein?
4: Plusieurs.
2: Non mais le but c'est le jeu, l'autre il veut plusieurs CD. Donne-lui encore un petit CD. C'est pour toi ça?
4: Ouais.
2: Voilà, tu fais quoi toi dans la vie?
4: Sécurité.
2: Bon voilà, tu t'es déplacé pendant le boulot?
4: Ouais.
2: C'est très bien, t'es où toi? En face, il est juste en face, voilà. Et toi, tu fais quoi? T'es étudiant?
4: Je suis musicien, ouais.
2: T'es musicien, ouais. On a un musicien dans la rue. T'as quel âge? 8 ans, tu t'appelles, tu m'as dit?
4: Antoine,
2: très bien, voilà. Antoine, tu travailles demain?
4: Ouais.
2: Tu travailles demain, il réfléchit, Antoine, il est un peu perturbé.
3: Il travaille trop.
2: J'ai des auditeurs qui ont des lunettes, putain. Voilà, enlève-les, voilà. Comment tu t'appelles?
5: Malik,
2: voilà. Donc Malik également qui travaille de nuit, tu fais quoi?
5: Vétérinaire,
2: mais de nuit? Ah génial.
4: On a une bête malade derrière.
2: La bête malade c'est celui qu'on volant. On a une bête qui proute. Quoi? C'est le cul pourri.
4: Malik, j'ai des petits verres comme
2: Malik,
4: ça.
2: Malik, il a des petits verres dans la nuit. Il proute. Il a peut-être ce qu'il vaut dans la bagnole. Est-ce qu'on peut pas piquer le Manu derrière? Tu veux pas le piquer? Non mais regarde, il est malheureux, regarde-le.
4: C'est lui
2: le Manu.
4: C'est
2: super. Continuez comme ça, il faut continuer, on nous dit. Donc voilà, donc on a donné quelques CD, on va encore se balader dans Paris. Bonne nuit à vous les gars. Tu serres les mains et puis bon courage, tu travailles toi, jusqu'à quelle heure? Jusqu'à quelle heure? 6h, d'accord, donc on a un veto, on n'a pas que des cons qui nous écoutent quand même. On a une demoiselle au téléphone, t'as entendu?
3: Oui, c'est moi.
2: Attends, je te la passe deux secondes. Comment tu t'appelles déjà de Reims? Claude?
3: Oui, c'est Claude.
2: Là, je te le passe deux secondes.
3: Tu me passes qui?
2: Très intimidé du coup, parce qu'elle fait de la chirurgie aussi, je peux pas un bordel.
3: Ah oui, un bordel, non, c'est pas le bordel.
2: Ouais,
3: c'est bien payé. Tu es bien payé ou moi? Oui, bonsoir, bien payé, oui, c'est intéressant. Ouais.
2: D'accord, bien payé.
3: Bonsoir. Vétérinaire, c'est ça?
2: Voilà, vétérinaire.
3: Ah bah, j'ai 4 chats à soigner, moi.
2: Bah, très bien.
3: Ça annonce la couleur.
2: Ils sont en bonne santé pour l'instant.
3: Non, il y en a une, elle a 19 ans, elle va bientôt mourir, et puis l'autre, il a 3 ans, il a une tumeur de la bouche, des muqueuses buccales. Eh ben, c'est dingue, tout ça.
2: C'est
4: qui fait peur.
3: C'est la fille gore.
2: Effectivement. Bah, écoute, je te souhaite une bonne nuit.
3: Bah, merci, toi aussi, hein.
2: Et puis peut-être la prochaine. Je vais lui rendre son portable, je crois qu'il y tient beaucoup.
3: Ah, ouais, donc allez, je pars pas avec, parce qu'ils vont prêter trop tôt.
2: Non, puis j'ai autre chose à faire.
3: Bah voilà. Bonsoir. Allez, bonne soirée.
2: Ah, très intimidé quand même, hein. Il repart. On en a eu un autre qui est allé, comment tu t'appelles? Bertrand, bah voilà, Bertrand.
3: Il
2: est avec son appareil. Ah non, t'es avec ton Walkman et... Voilà, et il y en a d'autres, c'est bien.
4: Le classement
2: ne marche pas, mais vous n'êtes pas d'ici.
4: Non.
2: Bien, du sud, c'est bien, j'ai vu la plaque, très bien. Bon alors attends...

0: Tu aimais le hip-hop, j'imagine.
1: Ouais.
0: Bon, attends, redonne-moi tes CD, toi. Espèce de voleur. Plus de techno. Bon, attends, redonne-moi ceux-là. Attends, alors, attends.
2: Donne les CD.
0: Alors, attends. Donne-moi du Kimiko, il y a le nouveau Kimiko. Alors, tiens, déjà, ça, c'est bon, ça. Ça, c'est bon. Coolio. Coolio, voilà.
2: Bad Boy Slim.
0: Bad Boy Slim, on doit l'avoir. Alors, tiens, vas-y, 3-4 CD, là. Donne-lui le gris, Attends, excuse-moi, le marron, juste le marron, là. Parce que là, ils ont bien, c'est le nouveau, voilà. Tac, tac. Il y en a qui filment au caméscope. Film, vas-y, éclate-toi,
1: C'est pas vulgaire.
0: Je peux te monter mon zizi, je te monte mon qui. Ce qui est bien, c'est qu'on explique quand même, parce que là, ils sont, on a l'impression d'être trop puces, en train de faire des deals. Nous, on gagne rien, on perd tout. Silda, il veut garder des CD. Alors, encore un peu de techno, ils veulent de la techno. Qui veut ça? Ça, c'est de la crotte, ça, on jette ça. Ça, c'était de la caca, ça, on jette. Il y a un peu de... Il y a des CD un peu merdiques que jette... Driver, il est bon, le driver.
2: Il y a beaucoup de crottes dans votre entourage, hein, quand même. Niveau odeur, c'est
0: merdique. Il y a un truc qui est bien. Je vais juste faire une petite parenthèse que j'ai remarqué, c'est qu'ils ont les Nike PSG avec la plaque Marseille, ça, c'est beau. Non, mais c'est d'enfer. Bien, mais ça, c'est un truc qui me fait plaisir, au moins.
2: Ça, c'était comme la casquette de l'autre, alors.
0: L'histoire de Paris-Marseille. Au moins là, les Marseillais, sachez qu'il y en a avec de la plaque 13 avec Paris, et Paris, sachez qu'il y a des mecs avec la plaque. Et ça, c'est beau. Voilà, c'est un beau signe. C'est que si demain, on voyait un Troyen avec un, t-shirt de Sedan.
2: Sedan. Vive le foot, non. Il faut le dire.
0: Vive le foot, vive cette image, au moins, ça fait plaisir. Bon, vous souhaite une bonne nuit, les gars. Vous baladez toujours dans Paris. Plusieurs pareils, mais on va se balader souvent maintenant qu'il va faire beau. On va faire la même chose à Orléans, et on va faire... Bon, on va faire l'émission, je vais rouler sur... Et l'autre, faut qu'elle me coupe, là. Elle arrête pas de m'appeler sur mon portable, ça sonne, là, elle arrête pas. C'est un pot, ça, encore, qui m'appelle sur le portable, non?
3: Que dalle, tu rêves?
0: Putain, ça sonne, on va l'éteindre, éteins-moi ce bordel, quoi. Bon, c'est pas grave, allez, on va rouler. Bonne nuit à vous, les gars. Amusez-vous bien, bon éclat, soyez sages. Oh putain, ça klaxonne encore, ouais, mais là, il y a un scooter maintenant. Faut donner un autre scooter, vas-y, roule là-bas.
4: N'oublie pas que tu dois aller à Saint-Michel.
0: Là-bas. Viens avec le scooter, donne-moi des CD, 2-3 CD, ah, s'il te plaît.
4: D'accord.
0: Et après, tu roules. Ça va? Ça va? Ton prénom? Jean-Baptiste, il y a que des nanas ce soir dans Paname, c'est chaud.
4: C'est
0: venu Jean-Baptiste, il est venu en scooter, c'est pour ça?
5: Ouais.
0: Ça, t'as de la chance, on se barre, toi, donc il a fait le déplacement en scooter, et là on va rouler. Tiens, bonne bourre à toi. Amis-toi bien, bonne bourre.
5: Ouais.
0: Ciao.
2: Et
0: donc on est toujours
2: nanas,
0: en direct et on est escorté, donc et on continue à rouler, je sais pas où on va aller. Je pense qu'on va faire demi-tour, on va aller vers Châtelet.
5: Bah si,
0: quand même. Hein. Donc, prochain rendez-vous, République, pardon.
5: Ouais.
0: Hein, donne-moi 5. Ça tape, hein.
2: Ah non.
0: Hein, qu'est-ce qu'il y a?
4: T'as dit que t'allais à Saint-Michel, hein, tout à l'heure.
0: Ouais, bah je suis à Saint-Michel, hein. La Fontaine,
4: d'accord.
0: C'est bien, il faut sortir un peu de Neuilly, hein. Olivier Delapro vient de comprendre que La Fontaine, c'était Saint-Michel.
4: D'accord.
0: Donc, allez à Saint-Michel, on y est depuis 5 minutes, mais
4: d'accord,
0: Olivier,
4: c'est bon, là.
0: Allez à Saint-Michel. D'accord.
4: Va à Saint-Michel quand même. N'oublie pas d'y aller.
0: On va faire tout le tour. Donc maintenant, on va aller se balader un petit peu et on va du côté de République. Donc prochain rendez-vous, s'il y en a qui nous ont suivis, qui veulent continuer République, sinon République et ensuite un peu plus d'ici 10 minutes, Bastille. On a encore quelques CD à distribuer, donc on y va. Donc on était toujours avec Claude, hein, c'est ça?
2: Oui, je suis toujours là. Je suis tombée de ma chaise, mais je suis toujours là.
0: D'accord, alors
2: pas de problème.
0: Il y a d'autres putes, d'autres nanas là ou pas là, sur,
2: mais oui, il y a moi,
0: Apolline,
2: mais oui, il y a Célia sur Lille.
0: Y a
2: moi,
0: qui?
2: J'en ai marre là, hein. Je suis jalouse, j'en peux plus.
0: Comment
2: tu
0: s'appelle
2: parles qu'à Claude.
3: Célia.
2: Maintenant, il parle
3: Célia.
2: Comme moi, il parle à toi aussi.
0: Bon,
2: oui, mais je crois qu'il te parle en fait.
0: Je vais faire comme Gérard, qui c'est qui veut que je descende à Lille?
2: C'est moi, Célia.
0: Célia, mais Célia, t'es amoureuse d'Olivier, alors c'est à Olivier qu'il faut demander, c'est pas à moi.
2: Oui, mais toi, tu peux venir aussi.
0: Voilà, ah
2: oui,
0: moi, je peux venir aussi. Moi, je suis pas la deuxième roue du carrosse, moi, hein. D'accord? Je suis la première roue.
4: Non, bah alors, t'y vas tout seul, ça me dérange pas.
0: Non, mais je vais y aller avec toi, avec ta voiture.
2: Olivier, t'es décevant, là. C'est nul, ce que tu me fais comme plan, là.
4: Ouais, c'est vrai.
0: Est-ce qu'on peut m'éteindre, ce truc, là?
4: Non, j'ai honte.
0: Ah bon?
3: Tu fais fureur, Olive, quand même, moi.
0: Ouais, j'ai honte partout. Attends, je vais faire un truc. Attends, je vais donner. Prends l'antenne, deux secondes. What pas? Tu m'as traité de bouboule, toi?
4: Qu'est-ce que t'as, bouboule? Comment tu vas?
0: T'aimes pas trop?
4: Ça va?
0: Ouais.
4: Ok.
0: Bon, c'est de la crotte. Je suis en train de me battre avec le matos, là, le casque, le machin, là.
4: Attends. Il tombe dans le coffre?
0: L'unité mobile, machin, là.
4: Et alors?
0: C'est bien, c'est que tu te barres des apparemment. C'est qu'un mec qui s'arrête,
3: Et mais.
0: Ouais.
3: Vous pouvez pas donner Fildar aussi?
0: Apo, elle veut qu'on donne Phil d'art.
3: Ouais, ce serait bien.
0: T'as entendu, Phil?
5: Ah bah dégage,
0: Apo. Dégage, Apo.
2: Ça, c'est une fille qui est généreuse.
4: Bon, et là, voilà. Vous êtes où, là, sérieusement?
6: Bah là, moi, je sais, je connais Paris comme ma poche, donc je sais pas du tout.
4: D'accord, ok.
7: C'est un truc qui peut se formuler par les clics, non?
6: Oh, c'est bon.
7: Avec l'interphone, là.
6: Donc voilà.
3: J'ai d'accord. Une copine qui vient d'arriver, ça intéresse quelqu'un?
6: T'as quoi?
3: Il y a une copine qui vient d'arriver chez moi.
6: Une copine qui peut pas arriver chez toi?
3: Ouais, elle peut vous dire un petit bonjour?
4: Vas-y, vas-y, Manu,
6: ah, c'est
4: un
6: super, c'est super.
3: Bon, je vous la passe.
6: Ah, allô.
4: Ok, merci.
3: Allô.
8: Allô. Tu prends pas pour moi, merci.
6: Oui, oui, je te repasse pas, Max.
3: Sirène,
6: c'est sirène,
3: pas vrai.
6: Sirène, sirène.
4: Ça roule. Apo, a flippé de la sirène.
3: Ah, mais ouais, grave.
6: Bon, c'est Max, là. J'ai pris le truc d'assaut, on n'a pas le gyrophare. Donc Manu, je l'ai mis au-dessus, il tourne pour faire le gyrophare. Et moi, je balance la sirène. Et moi, je balance la sirène. Direct.
7: T'es coupable un peu là.
6: Ah, c'est des vilaines. Ah, il y a que des vilaines.
4: Oh là là.
6: Voilà, attention. Donc là, j'y suis. Et là, on va en direction de République avec Filda. Donc ça devrait prendre 2 minutes, un petit quart d'heure. Tu vas tout droit au boulevard Stoppol.
7: Je connais.
6: Et la batterie qui va mourir. Voilà, toujours. Célia, toujours là?
9: Oui, tout à fait.
6: Toujours en direct?
9: Oui.
6: Bon, je fais un coup de sirène, hein, pourquoi?
9: Mais non, on sait pas, il y a la copine de Claude qui vient d'arriver, on sait pas qui c'est.
6: La copine de Claude.
9: Allô?
6: Ouais, salut, la copine de Claude.
9: Non, c'est pas la copine de Claude, c'est Océane.
3: Ouais, c'est une petite surprise.
6: C'est Océane, en direct, la copine.
9: Je te permets pas d'être sur l'antenne avec moi. Alors, j'ai plein de choses à dire.
6: Vas-y.
9: Parce que depuis que vous êtes venu chez moi, je peux vous dire que vous m'avez cassé sur mon dos, hein.
6: Donc, on a cassé sur son dos depuis qu'on est par là. Tout ça parce que.
4: Et voilà, elle a raison, elle se défend, mais elle a raison.
9: Ah ouais, non. J'ai tout noté.
6: Parce que,
9: hein.
6: Olivier est amoureux de toi et qu'il peut pas parce que sa nana écoute et que ça pose des problèmes.
9: Oui, ouais. Mais c'est pas grave, voyez, on l'a fait en secret, il n'y a aucun problème. Hein.
6: On n'a pas cassé du sucre, on a cassé du sucre, les gars. Qui c'est qui prend du sucre dans son café? Moi, je prends pas de sucre. Qui c'est qui... Alors.
9: Ouais, non, mais bon,
6: là, ça klaxonne, là, ça fait plaisir, c'est des gens.
4: Non, c'est les pompiers, ça.
6: Non, c'est parce que le feu, j'ai pas fait ouvert. Non, mais roule doucement, ça se remet. Tilda, il trace la route quand tu passes ta klaxonne.
4: Il a peur, il a peur.
6: Il a peur. Putain, mais c'est qui branche?
4: Il veut garder les CD pour lui.
6: Alors, pour ceux, attendez, pour tous ceux qui m'écoutent, qu'ils passent sur le côté droit, là où il y a ma main, et donne-moi des CD. Ah, putain,
7: ils sont là.
6: Putain, j'ai deux mains gauches, là, avec mon...
9: Il va y avoir un cas qui
6: reste. Chauffeur de taxi qui m'écoute, non, peut-être pas. Je vais chercher des CD, là, il y a des CD, là, venez les chercher, là. Là, voilà, attention, pas d'accident, il y a des flics. Tiens, donne-moi, c'est quoi ton prénom?
4: Il est trop poste, tout ça.
6: Arthur. Oh, il y a Arthur d'Europe 2.
10: Yo.
6: Bon, on va du côté de République, les enfants, mais République. Bon, tu nous suis à République. Bon, attends, j'en ai... Il a plein, il y a 50 000 auditeurs. J'ai fait le 3 CD, il n'est pas content. C'est que les mecs, c'est le principe de jouer le jeu. T'es content, Arthur? Je vais faire des cadeaux à Arthur.
11: Ouais.
6: Arthur d'Europe 2 dans la voiture, une petite voiture rouge, c'est beau, ça.
4: C'est qui le roi?
6: C'est qui le roi? C'est Max, pour le moment. Donc, on continue à avancer. Si vous repérez la voiture, bien sûr...
9: Vous descendez dans le 14e, là?
6: Là, on va du côté de République, on n'est pas très loin, on va faire une distribution de CD, on va essayer d'en faire quelques-uns pour la batterie, et ensuite on va rentrer parce qu'on n'aura plus rien. On refera cette opération peut-être pendant la semaine ou début de semaine prochaine, et on sera amené à le faire d'ici fin mai, début juin. C'est Olivier Delapro qui va gérer tout ça de main de maître, techniquement, pour aller, et qui va m'installer des paraboles à Orléans.
9: Waouh.
4: Ouais, des antennes SAT et tout.
6: Alors, il y a des mecs là, toujours, hein, qui...
7: Arthur, avance
6: un tout petit peu, reste avec nous, mais t'avances un petit peu, Arthur, il a mis à fond. Il y en a d'autres encore, hein, qui sont là, devant.
7: Thomas.
6: Oh, salut grand.
7: Salut.
6: Oh, je dis grand, ça va? Ton prénom?
7: Vivien.
6: Hein? Vivien, tout va bien. Tu restes avec nous, tu nous suis? C'est nous, Vivien.
9: Moi, je peux poser une question à Océane?
3: Oui.
6: Ouais.
3: T'écoute.
6: Il y en a un autre, mais c'est ton maman, c'est de l'autre côté.
3: Oui.
6: Mais intelligemment,
3: hein.
4: Attendez, parce que là, si vous parlez tous, c'est trop le bordel, laissez Max parler un peu.
3: D'accord, moi
6: c'est juste que j'explique, parce que là, ça devient un peu ce que se fait l'Olivier comme la porte-maillot.
4: De quoi?
6: À savoir que, comme à la porte-maillot à l'époque, c'est-à-dire que tout le monde tourne dans tous les sens pour essayer de me choper ma main avec mes CD.
4: Ah bah c'est bien ça.
6: On va avoir des accidents, tiens. Merci. C'est quoi ton prénom? François, y'a que des mecs,
3: c'est normal.
4: T'as plein d'auditrices, hein.
6: Barbu comme il est. Suis-moi, on va aller. On va du côté de Bastille. Et notre ami Phil Manu qui n'arrête pas de me. Il me régénère ma main de CD.
4: Ça va se faire embarquer, tout ça, on va bien rien.
6: Donc allez-y, alors maintenant on laisse les filles parler avec Olivier. Alors
4: non, c'est pas avec moi, c'est entre elles.
0: prochaine, vas-y.
9: Oui. Oui, ben moi je voulais demander à Étienne, oui, elle a vu Olivier, de me le décrire un petit peu. Eh bien, moi ça le fait, mais maintenant, est-ce que ça suit aussi au niveau physique?
10: Alors, physique, il est très mignon, surtout le visage.
9: Ouais.
10: Bon, le reste, j'ai pas trop testé.
9: Attends, je me dis pas que t'as pas regardé ses fesses, hein, je te vois. Bon,
10: c'est vrai que c'est pas mal. Mais non, surtout, il a. Je sais pas, c'est l'expression du visage.
11: Enfin, elle est love, quoi.
10: Ouais, voilà. Ouais,
0: elle est love. Ouais, c'est vrai que t'as vu une couverture rose, quand même, que t'as vu sur.
10: Ah ouais, ça y est, j'ai changé, j'ai mis les draps
0: dessus, là. Et ben, c'est bon, le Oli,
11: il est bon,
10: chaud. Exactement. Mais de toute façon, je l'ai fait parce qu'il est venu dormir chez moi. Hein. Il vous l'avait pas dit.
4: Elles sont fortes, ces filles, quand même.
0: Attends, il y a un taxi, excusez-moi, je vous coupe deux secondes, il y a un taxi qui doit être juste à côté, hop, qui travaille de nuit, attention. T'as vu une banane à caisse, toi, hein? Il a une caisse encore plus grosse que la mienne, attends. Bonne bourre! Ah, bon courage, voilà, les récupérer quelques CD, c'est un chauffeur taxi qui nous bouge sur Paris, donc là on est à République. Si vous voyez une voiture qui est en train de tourner avec un vilain petit masque de Fernandel, et ben klaxonnez, on s'arrête, on vous donne des CD, et ensuite on va à Bastille, ensuite on rentre. Donc Océane, c'est Olivier, tu veux dormir chez toi?
10: Mais bien sûr,
4: bien sûr,
10: il vous l'a pas dit.
11: Non.
10: Ah bah Olivier. Alors il voulait garder ça secret.
0: Olivier!
4: Oui.
0: T'allais dormir chez elle?
4: Jamais de la vie.
11: Menteur.
4: Et je te promets.
10: Tu m'as oublié.
4: Non, mais je ne suis jamais allé dormir chez Océane.
10: Oui, on a pris l'hôtel, c'est vrai.
4: Et voilà, Océane, et Océane change d'avis. Ah, on a pris l'hôtel, finalement.
0: Ça, j'en souviens plus, c'était tellement fort pour elle que...
10: Je prends mal, hein,
0: quand même. Peu importe le lit, tu sais.
4: Non, mais je ne suis jamais allé dormir chez Océane.
0: Olivier,
4: t'es déliré. Oui.
0: Tu l'as rendu folle.
10: Exactement.
4: Ouais, c'est vrai, mais je pouvais pas vous en parler, quoi.
10: Vous êtes trop dessus.
0: Oui. Ah bah quand même.
10: Pauvre homme.
0: Il y a un mec qui nous regarde depuis deux secondes et qui veut se klaxonner. Donne-lui.
7: Vise la fenêtre.
0: Mais non, vise pas la fenêtre. Mais non. Vise la tête. Vise la tête. Attention à ta gueule. Mais non, putain, vous êtes con,
10: mais
0: quoi.
10: Un accident.
0: Bon, sors, Fida.
7: Je peux pas.
0: Non, suis-nous, laisse le CD par terre, récupère-le. Putain, il va y avoir un accident. On se casse. Il va y avoir un accident, donne-moi des CD encore. Pour le petit, là, encore. Suis-moi. Mais non, mais tu refais le tour. Doucement, mais doucement, pour que l'autre qui était... L'autre côté, tu peux faire de l'autre côté. Attends, j'ai à l'auditeur, passe le tour de l'autre côté pour que tu donnes en main, parce que là, Fidar, il conduit, il a failli écorcher un gamin. Doucement, on ralentit.
7: C'est un
0: bon tour. Voilà, les gars, ça continue à tourner. Maintenant, on va en direction de la Bastille. Si vous voulez des CD, hein, on est là dans la bagnole. Fidar est au volant, et je peux vous assurer, c'est dangereux.
11: Et question meuf, ça cartonne pas, par contre, hein.
10: Moi, non, ouais. J'ai l'impression qu'elles sont pas très intéressées, hein.
9: Non, ouais. C'est pas ça. C'est
0: je crois qu'on a vu des jeunes qui étaient en bagnole.
10: Ouais, sont pas au courant. Non, mais on peut pas se balader toute seule comme ça, voilà.
4: Puis c'est un
0: peu pour ton pote et tout.
4: Et puis c'est un peu normal, je suis pas dans la voiture non plus.
10: Attends, je voudrais pas dire, mais.
0: Marilyn, ma Mimi, je t'aime. Voilà, c'est trop de la balle de la part de JC, Magali, il t'aime. Tiens, bonne bourre à vous, les gars. Ah, il y en a un autre là. Allons. Il y en a d'autres là, vas-y, donne-moi des CD. Non, il est pas avec nous, lui. On va pas embrouillé par des moustachus. Non, il y a les villages qui passent dans un C25. Il y a un mec avec. Il y en a là, putain, hein, ça rigole. Excusez-nous, hein, c'est un peu le bordel sur l'antenne, on n'arrive pas à gérer, mais on
4: non.
0: Vous
11: explique. Non, ça va.
0: On a une mauvaise. Olivier ?
4: Oui.
0: Viens avec ta caisse, il y a Manu qui va nous annoncer une mauvaise nouvelle, on est en rate de CD. la jauge est en route de CD. Alors on n'en donne plus, on va directement à Bastille, on finit de se débarrasser des CD. Olive ?
4: Oui.
0: Viens avec en taxi avec un pot.
11: Ah ouais.
0: De taxi, il nous faut des CD.
4: Mais t'es fou toi ? Non, je laisse un pot toute seule avec le taxi.
11: Attends Olive.
10: Oh,
0: la jauge est dans le rouge de CD.
10: Non mais il faut en mettre quelques-uns de côté pour nous, hein.
0: Ouais, ben, pour venir Orléans, prochain coup à Orléans.
10: Parce que la poste, vous connaissez pas ?
0: La poste ?
10: Ouais, ou Internet. Enfin, non, Internet, il
0: Non, mais nous, on va dans les coins qui bougent de Paname, hein. On va pas non plus...
10: dans un coin qui bouge de Reims.
4: Non, mais Orléans, c'est très bien, Orléans.
0: Thierry, on va à Orléans la prochaine fois.
10: Attends. Ah oui,
4: je te boucle tout ça. Il y a le satellite qui part demain, là.
0: Non, mais tu peux me faire ça pour quand, la première semaine de juin ?
4: Bien sûr, première semaine de juin, il n'y a aucun
0: Allez,
4: problème.
0: Banco, première semaine de juin.
4: Allez, c'est
0: Orléans.
4: Parti, première semaine de juin.
0: Quel D'accord, quel et après on ira...
4: À Toulouse, ça, deuxième semaine de juin.
10: À Reims ?
0: Elle attend le bus, tu crois ? Ah ouais, elle attend le bus.
10: Et bien le pape qui est venu à Reims.
0: Il nous reste beaucoup de CD ou pas, là ? Venu ?
7: Non, pas beaucoup.
0: C'est pour Guédra, bon, non, il est tombé. Je voulais Guédra, la petite, là.
7: Tiens, pour moi, tiens.
0: Hein ? Non, mais je peux pas. Non, non. Bon, ouais.
12: pitié, c'est pas vilain, non sûr. Attends, ça va les gars, on va faire les malins sortis quand même.
4: De toute façon, elle écoutait pas donc.
12: Non, non, elle écoutait pas, elle attendait le bus, et quand elle a regardé mon regard, elle a eu peur, elle les a baissés et elle est partie. Donc là, on arrive du côté de la Bastille, et Océane toujours en direct avec nous, on a également Célia, toujours de Reims.
9: Non, Célia de Lille.
12: Et Claude de Reims. Et Claude de Reims.
4: Claude, elle a les chats qui vont mourir.
9: Non.
4: Célia, elle est de Lille. Et Océane, elle est dans son appart.
9: Voilà.
12: Et Océane, elle a le dégain pour Olivier de la Pro.
9: Elle a des étoiles dans les yeux.
12: Attendez, il se passe un truc. Apparemment, il y a Pauline qui est en train de discuter avec.
13: Ce qu'elle va essayer de rappeler sur le portable avec lequel t'es déjà en air.
4: Ah bah, elle essaye de comprendre comment ça marche son téléphone.
12: On rate de batterie, c'est des vides, faut que tu viennes.
9: Ouais, non, mais je sais, mais Manim me dit de rappeler sur son portable et le son est pourri, on comprend rien.
12: Il est pourri, on comprend rien.
9: Que veux-tu que je fasse ?
12: Attends, elle fait ça, c'est pour le bien de l'émission, les gars, je peux pas rien dire à Pauline, t'as pas
13: besoin.
9: Mais non, mais c'est inaudible, donc voilà.
12: C'est inaudible ton portable, t'entends ?
9: Manim, il pue ton portable.
4: Bon, arrêtez-vous près d'une cabine téléphonique, laissez Manu, il finira l'émission comme ça.
12: Bon, Olivier propose qu'on s'arrête près d'une cabine et que Manu finisse l'émission d'une cabine.
9: Nous, on peut finir l'émission sur Internet, hein.
12: Bon, attention, Phil arrive à plus de 80 km/h sur la place de la Bastille. Donc je serai que celui qui va arriver, il sera à s'accrocher parce que... Klaxonnez pas trop parce que sinon... Bref, Mathieu va finir au poste. Hein. J'ai déjà donné... Attends, Phil Dard, tu traces la route. Tu m'énerves. Mais non, mais tu vas trop vite. Ah, il est chiant, il va trop vite. Alors, tiens, 2-3.
13: Excellent.
12: Encore 2-3, vite. Et là,
13: ça va, les gars.
12: Ça va, ils sont en garçon de toi. Voilà, c'est encore un.
13: Je remonte trop de la bombe.
12: Voilà. Oh là là, mais là, le problème. Là, il va
4: être. Ah, c'est bon, ça va finir au poste, tout ça.
12: Ça va, les gars. Il y a plein de jeunes qui sont. Oh putain, alors là, avance.
9: Vous allez vous faire violer, là.
12: Avance un peu. On a mis quelques secondes. Voilà, tiens, bon, les gars. On continue à avancer. Bon, on va faire le tour de la Bastille, hein. Les gars.
4: Wow. Ça s'arrange pas, hein. Arigo.
14: Ouais.
4: Je trouve que t'as émergé assez vite.
14: Bonsoir.
12: Ouais, allô.
4: Allô.
12: Ouais,
4: c'est bon. Comment
12: vas-y, dédicace. Vas-y.
13: Dédicace dans mon quartier. Bon matin, 1900. Et à tous les petits écoutes qui m'aiment pas.
12: J'en profite pour m'associer aussi pour dire qu'à tous les fils de pute qui m'aiment pas, je leur dédicace également cette sortie de Paris by Night. Hein. Voilà, donc ça également, on est toujours du côté de la Bastille, on fait un petit tour. On va arriver juste en face des grandes marches, quoi, la Fnac Musique. Il nous reste encore quelques CD ou pas ?
13: 4.
12: Fais-nous ton caisson. Balance.
9: Il y en a du monde,
12: arrête-toi. Alors là, on va donner ce qu'on peut donner. On va s'arrêter là très gentiment. On va pouvoir donner ce qu'on va donner. Toujours en direct. Voilà. Hop,
9: depuis tant que vous n'en avez plus, je crois que vous en avez encore.
12: On va vous donner ce qui reste. Ah, mais là, c'est l'armada, là. Non, alors vas-y.
13: Salut, Vivien.
12: Tiens, bonne bourre à toi, Vivien. Ciao, les mecs. Bon, il y en a encore 2-3 qui descendent. Tiens, voilà. Voilà, live, PA, t'en as déjà eu toi ou pas? Ouais. Non. Si t'as une tête à avoir déjà eu de CD. C'est vrai, à l'Est on est misérable. Encore. Ah, salut Gérard. On a un autre DG. Comment tu t'appelles? Gérard, c'est pas vrai. deux secondes à l'antenne, tu passes une petite dédicace à quelqu'un là?
15: Ben, bisous à ma femme. Yannine.
12: Ouais.
15: Bisous, elle écoute aussi, Fem. Hein? Bah là, elle est au lit, là, elle dort.
12: Tu travailles, là?
9: Elle est en train de
15: côté. Ouais, je suis derrière toi.
12: Ok. Bon, bah, bonne bourre et bossez bien, les chauffeurs taxis qu'on salue au passage. Quoi? On est généreux, là. Bah, on donne ce qu'on a, il y a tout ça. Tiens, je te donne les deux derniers.
9: Le numéro de téléphone.
12: C'est bien, t'as vu ton jogging exprès pour ça. Mais on va revenir, hein.
13: Je
12: La prochaine fois, t'es à Bastille, toi, t'es sur le côté de la Bastille?
13: Nation.
12: La prochaine fois.
13: T'as bien fait.
12: Alors, une petite dédicace.
13: Sur la pastille verte.
12: Je signe une dédicace sur la pastille verte.
13: Pour Hélène et Cécilia.
12: Attention, pour. Hein? Hélène. Et.
4: Un grand moment.
12: Cécilia, j'explique, hein, Olivier. Bonne bourre. Donc, tu vas être obligé de faire l'amour avec ta sœur. Star System
9: Max.
12: Et je finis en disant Max. Et c'est, on est combien aujourd'hui? On est le 10, hein.
13: Ouais.
12: Le 10 mai 99 à
0: Bastille, code 700-800-900. Ah mais il y a que des dédicaces, le problème c'est des...
13: Ouais. Tu vois une dédicace sur ma copine.
0: Ouais, je t'ai dit, allez, dédicace. Non, non, non, mais fais vite, parce qu'il faut que je suis en direct à la radio, les enfants. Ouais, big up, Rigo, il y a quelqu'un qui a dit big up.
4: Attends, Rigo va allumer son micro d'ici 2-3 minutes. Hein. Ne bouge pas.
14: Ouais, big up, ouais.
4: Ouais, d'accord. Ouais, merci, Rigo.
11: Cool.
0: Ça va, elle bouge la tête. Ah, salut, là. On a volé ça, RTL. Salut, les gars. Bonne bourre et amusez-vous bien, soyez sages, hein. Oh, y a, regardez, il y a trois vilaines sur le... qui font un site là-bas, vous pouvez attaquer, là. Hein.
4: Vas-y, mais... vas-y, Bouboule.
0: Bon, il y a beaucoup de... il y a encore chauffeurs de taxi, on a pu céder malheureusement, mais à tous les chauffeurs de taxi, on vous salue, et attention, ils vont se tromper dedans ce taxi, mais heureusement, ils se saluent, c'est ça qui est beau, il y a des clients, et tout ça, c'est fort. Ce soir, ça a été, on peut le dire, Olivier, tous ceux qui nous écoutent ce soir, pareil, a été fair play.
13: Ça a été mignon.
0: Fair play, ça a été, comme dirait Gérard, il nous a fait quelque chose de mignon. La prochaine fois qu'on fait un Paris by Night, je vous emmène avec Gérard.
4: Ah. Là, ça
0: et là,
4: être...
0: on a l'air la caisse. Hein. Là, on a l'air la caisse, grave. Hein.
4: Non, mais tu,
0: donc,
4: mets...
0: voilà.
4: Tu le mets à côté de Manu.
0: Olivier ?
4: Tu le mets à côté de Manu, Gérard, il sera content.
0: Bah, on mettra avec Manu, ouais. C'est encore une fois en taxi. Salut, Gérard ! Gérard, je suis en taxi. Ah, il a une belle bagnole, hein. Ils ont des belles caisses, quand même. Hein.
4: Vous êtes où, là, encore ?
0: C'est ta caisse, il a une belle Mercedes, très belle Mercedes, très belle voiture. Donc là, on est du côté de Bastille.
4: Encore ?
0: Ça bouge pas encore des masses et des masses, Paris. Hein. Ça commence un petit peu, il y a les Tex-Mex, il y a encore des cafés qui sont ouverts 24h/24, Mipo, etc. Mais c'est quand même relativement calme. Là, on va aller en direction de la gare du Nord et de la gare de l'Est, parce que Sylvain a envie de nous faire voyager ce soir. Je pense que tu peux passer par là, de l'autre côté, là. Tu fais du mauvais signe, là. Hein. T'aurais dû aller par là-bas. De l'autre côté, attention. Excusez-nous, heureusement que c'est que des audits. Salut les gars, bon bonjour. Salut aux chauffeurs taxi, salut à tous ceux qui nous écoutent. Un petit coup de klaxon, allez, klaxonnez, klaxonnez, allez-y. Écoutez, écoutez. Allez-y, on vous écoute, allez-y. Voilà. Attention, on va passer devant les roller blader et il va falloir gueuler. Hein. Donc là, maintenant, on va rentrer du côté de la Concorde. Et on va rentrer dans notre foyer, dans notre petite maison, dans notre petite... hein. Ça roule. Qu'est-ce qui se passe, c'est Apolline ? C'est Apolline ?
11: Non,
0: c'est Madame Tildar. Elle vous quoi ?
13: Elle est bourre, Madame Décédé !
0: Oh là là. Allez, gueulez ! Voilà, c'est bon, ça sort tout ça maintenant. Vas-y, plus tu me... Allez, vas-y, tu me l'échappes. Voilà, on a réussi à... on avait... Non, mais c'était sympa, pour une première comme ça improvisée, on fera ça prochainement, en plus quand il va avoir l'été vraiment, avec le beau temps, les vacances, à mon avis, Olivier, je pense qu'il t'attend.
4: D'accord.
0: Parce que là, Olivier de la Pro, mais elle tu... est où, fesse de lune, elle est où, fesse de lune, elle se prépare.
4: Tous tes auditeurs, c'est ça?
0: Hein? Je vais maquiller derrière et puis on va prendre une cabriolet. Tu mettras les CD dans l'arrêt des fesses. Ouais. Et t'as le petit lolo de notes qui va bien faire chercher.
4: Moi je veux bien si je suis avec Boubou, il adore ça de toute façon. Hein.
0: Le jukebox. Ça va être tranquille. Donc là, on est sur rue Rivoli, on est à 160. Et je peux dire, on s'éclate, on est à 160.
11: Soyez prudent quand même.
0: On vient de griller, non mais c'est pas grave, on vient de griller deux feux. Attends, je vais mettre la sirène des fois que... Oh, ça continue à klaxonner le bordel. On croit dans un mariage.
4: Tu peux même faire. Tu peux organiser une manif un jour.
0: Il y en a plein qui se demandent ce qui se passe. Hein. Manif, ça le fait rien.
11: Ta page nocturne, les garçons.
0: Quoi ?
11: Ta page nocturne.
0: Voilà, c'est. Non, mais tranquille, c'est faire. Attention, je fasse une annonce. Star System. C'est quoi la fréquence à Paris déjà ?
4: 109.
0: Vous pouvez m'écouter sur 101.9, Star System. Voilà, bah je suis obligé de faire de la pub, sinon il n'y a plus personne qui m'écoute. Non, pas même.
4: Monsieur, tu vois, regarde, t'as plein de garçons qui t'écoutent.
0: On avance un peu.
11: Mais c'est bon, t'écoutes, on t'entend même.
0: On avance.
11: Comment ça ?
0: Voilà. Ah, ça y est, elle a compris quand même. Je suis en direct à la radio, monsieur. Hein.
11: Qui ça ?
0: Je suis en direct à la radio. Voilà, sur Fun Radio, voilà, donc apparemment elle nous connaît. Donc, voilà. Bon, Marc, on a les logos, hein. C'est quoi ton prénom ? Aurélie, tu reviens d'où ? D'une soirée ? Elle saute. Elle a pris des extals. Tu sais où t'habites ? D'accord. Attention, pas de casser la gueule. Oh là là, les nanas en scooter, c'est dangereux quand même, hein. Tu fais penser ? Impeccable, d'accord, impeccable. Je t'embrasse. Bonne soirée, bonne nuit. Non, elle est sympa. Oui.
9: Tu cherches des nanas, puis quand t'en trouves, t'as vu comment tu les traites?
0: Ah mais là le show est terminé, je pense au bercail, donc pour moi c'est terminé, là je fais du rab. Hein. Normalement quand il n'y a plus de CD, quand la jauge elle est à zéro, il y a Manu qui le tape dans le dos qui me dit c'est fini.
9: Attention de pas te faire mal hein.
0: Tout à l'heure Manu je continuais à lui tendre la main pour qu'il vienne décéder, tu me donnais le sac. Je s'agrine. On rentre au bercail alors. Donc là,
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0: Bon, je passe des petites annonces dans Paname, hein, quand même, hein, pour qu'il y ait un peu d'audience. Hein. Ça le fait, hein. Je crois qu'on a une ou deux connectés, là, hein, qui va arriver.
9: Passe hein? Une annonce pour la nuit 100% nana, on en aura oui. Peut-être en live demain, ah, comme
0: t'as
9: ça.
0: T'as raison. Alors, attention.
9: Pas de problème, je serai là, moi, demain.
14: 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Si vous voulez vous éclater, allez-y, c'est le moment ou jamais. 100% nana. Même les bourgeois près de Rivoli ou de la Concorde, acceptez. Les vieux pots avec... Même avec des bacs Christian Dior, on vous prend.
9: Mais que des filles.
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9: C'est bon, allez, moi, c'est bon. Ça roule.
0: Il y a des petits qui appellent.
9: Ouais, grave, ça appelle.
0: Grave,
9: au son de ta voix, les 24 lignes sonnent.
0: Hein? Les 24 lignes.
4: Mais elle en décroche pas une. Hein.
9: Mais si,
14: Oui, Olivier, qu'est-ce que tu voulais dire?
4: Non, je voulais dire que les 24 lignes sonnent, mais Apolline n'en décroche pas une seule encore. Hein. Laisse tomber. Elle a juste sonné, quoi.
9: Célia. Oui.
0: Célia, t'es toujours là, ma chérie?
9: Oui,
0: là. Oh, ma petite Célia, je te mets une sirène dans le cul,
9: tiens. Oh, non, tu...
0: Non, je rigole. Qu'est-ce que tu voulais dire, donc, Célia?
4: Attends, il y a un téléphone qui fait un bruit monstrueux,
9: là. Je sais pas qui est-ce qui m'a appelé. Ouais. Qui est-ce qui m'a appelé, à la base?
0: Ah, c'est pas moi,
9: c'est
0: Olivier.
9: C'est moi, Claude, j'ai appelé.
0: Oui. Olivier, tu m'as
9: demandé
0: quelque chose
9: à Célia. Oui, vas-y. Qu'a l'air d'aimer visiblement tous les rassemblements, etc., les mélanges de personnes. T'es branché sur Internet, toi? Mon ordinateur a de gros problèmes, mais normalement, je devrais être branché sur Internet.
0: Oh, tu devrais pouvoir y arriver, quoi. Elles. Oh.
9: Je suis.
0: On a mis deux auditrices en contact, elles se passent d'Internet, elles se disent, t'aimes bien les rassemblements.
9: Mais non, mais même vous, hein, les garçons, il n'y a pas de problème,
0: bah ouais,
9: Internet,
0: évidemment.
9: C'est mixte, hein.
0: Place de la Concorde, attention, petite annonce pour l'hôtel Crillon. Attention, on y va. On sait jamais, il y a peut-être des richissimes qui vont faire des nanas 100% nanas. Peut-être que je parle en anglais, non?
9: Marceau qui écoute.
0: Il y a peut-être... non, mais en anglais, peut-être.
4: Fais une annonce en anglais, ouais, c'est une bonne idée, ça.
0: Une petite annonce en anglais.
4: Qu'on rigole un peu.
9: Vas-y, ouais.
0: Ensemble. Merde, j'en ai un peu fort, là, peut-être... Parce que là, ça crache, là, quand même. Attends, je baisse un peu. Ouais, comme... Comment on dit 100%?
4: 100%.
14: 100%. 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Hold.
9: Non, vous allez leur faire peur là.
14: 0, 8, 0, 3. On peut dire hold.
9: Oh, 3, 5, 0, 0,
14: 870. Fermez. Rappelez-nous.
4: Laisse tomber, ça va pas le faire.
0: Qu'est-ce qu'il y a? C'est très bon ça. Bon, alors, attention, pousse-toi, toi. Attends, excuse-moi. C'est qui te pousse, hein, on est les flics, hein. Manu, tourne autour pour vous montrer que t'as le gyrophare. Donc voilà, on y arrive, hein. Ce qui est bien, c'est que... Qu'est-ce qu'il y a?
9: Chaud.
0: Non, non. Attends, arrêtez, là, on rigole plus, là. Doucement.
4: Oh,
0: on a failli perdre le mag de Stevie Wonder.
9: Vous la voulez, votre annonce en anglais ou pas?
0: Bah, l'annonce... Là, ça caille un peu, on ferme la fenêtre un peu, là, il fait froid.
9: Avec
0: la...
9: quoi tu...
0: Moi je vais la passer en anglais, attention.
14: If your
9: girl call us at
0: mais c'est à ma manière. Les auditeurs ils comprendront pas si c'est du bon anglais. Il faut que ça soit l'anglais à la maths.
9: Mais non, ils comprendront pas si c'est de l'anglais de la masse.
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9: The number, les
14: Italiens de tout, hein. Number is
9: 5300.
0: Bonsoir. Qui nous écoute? Attends. Tu laisses la fenêtre.
16: Hein, elle est plus tard, Emmanu. Eh, il y a des filles qui nous écoutent, si pouvaient nous coffrer qu'on passe une nuit au bon, bordel.
17: Ouais,
16: hein. Ah, mais ça me fera un coup de pub, comme en interne, Hassan, il veut pas me faire des promos pour vendre mon émission du soir. Je me dis, je vais finir en zonzon 24 heures, au moins je suis obligé de parler de moi dans la presse.
18: Moi, je pourrais te faire des interviews en DAT et tout, on pourrait les faire en promo.
16: Ouais. Putain, ah, c'est
19: une... Il n'est pas encore assez chaud pour dormir dans une cellule comme ça, cette
16: nuit.
18: Non, c'est une bonne idée, ouais. C'est une bonne idée.
16: Je mets un micro caché et je fais exprès de pas répondre aux questions, je me fais tabasser et on passe tout ça en direct.
18: Et tu fais une émission en direct de zonzon.
19: Avec qui est-ce qui partage la couchette de qui?
16: Je pense qu'on dormirait tous les deux. Je crois qu'on dormirait pas. Attention! Oui, Bayard.
19: Avec quoi tu fais ça?
16: Hein?
19: Avec quoi tu fais ta sirène?
16: Bah avec un gyrophare, tu crois bien, j'ai piqué une bagnole de flic.
19: Mais force, mec.
16: Bon, je suis colonel Manus. Ah, sergent Manus. Troisième régiment, porte 6, escalier gauche. Prenez pas l'ascenseur. Hein, ça... Bon, j'arrive. Bon. On est toujours en direct?
18: Oui. Ouais, toujours, ouais.
16: Parce que là, on a coupé, c'est vrai. Alors, attends, tiens, Manus. Oui. C'est là,
20: mais on branle pas une, sinon.
19: Et quoi, vous faites pour pas avoir mal aux oreilles?
16: Je sais que t'as du café, t'as du café de l'essence. Bon, alors là, j'arrive, là. Aide-moi à me lever. Bon, on est arrivé, là. Maintenant, je vais aller... je vais retourner dans le studio. Et puis pour les autres qui attendent devant, hein. Vous allez attendre un peu? Bah ouais, deux minutes. Attends, là, déjà... L'autre, il y en a qui ont laissé des plats les mains avec des... Je peux venir vous décéder, mais il en a 14 dans ses mains. Tu veux venir rendre, c'est ça? Attends. Mets-toi sur le côté. Viens, Cloissy, rue Bayard, on n'est pas emmerdé par la circulation, hein. C'est pas Bastille. Raconte-moi vite fait, parce que je vais monter dans le studio. Ah bah d'accord, il sort. Ah bah je vais revenir après, alors attends, parce que j'ai fait mon émission tranquillement, mais je connais, hein, ouais. Je l'ai déjà. Sans rancune. C'est son nom qui s'en occupe, c'est merveilleux. Tu as discuté un peu avec mes deux copains, hein? Quoi? Qu'est-ce qu'il y a? T'as amené de la bouffe? Oh bah tu veux... Ah bah va monter avec moi. C'est bien, elle est venue de Rennes à pied, te rends compte?
18: Oh,
16: les gens ils font pas des déplacements, des fois elle est arrivée de Rennes à pied, elle a mis une demi-heure.
18: Quand même, ça c'est bien ça.
16: Christelle, t'as quel âge?
21: 22.
16: Ça, c'est pour te faire monter dans les locaux parce qu'en dessous de 21 on n'a pas le droit. Bon, je vais te faire monter avec moi, tu viens, tu me donnes la main? Elle est très intimidée, hein. Elle a la main qui tremble. Oh!
19: Il y en a qui aimeraient être à sa place, hein.
16: J'ai l'impression qu'elle va tomber dans les pommes, ça va aller. Ça va aller, bon alors on va la faire monter avec nous. On va redescendre les CD pour les autres. On peut pas faire monter tout le monde.
21: Non,
16: on revient. On va vous ramener des CD, d'accord?
19: Ok, alors, pas de problème. Suite.
16: Donc là, je suis tout seul à l'accueil. On est reçu comme des rois. Et donc, en tout cas, je tenais juste à dire qu'une fois de plus, que les bons vieux portables de l'équipe fonctionnent mieux que le matériel de Fun, quand même. Hein.
18: C'est clair.
16: On a eu des problèmes. Alors que là, on aurait le matériel de Fun. Il y a déjà longtemps qu'on nous capterait plus, qu'on passerait plus. Mais là, on passe toujours. Donc là, on passe devant l'entrée principale.
18: Prends pas l'ascenseur, par contre.
16: Cartel, tout ça. Non, c'est bien ça. Hein, je pense que
19: c'est pas des petites
16: lampanas, mais
18: ça. À mon avis, ça va couper.
16: Je voulais remercier tous ceux qui ont répondu présent, qui étaient à Bastille, République.
18: Ouais, merci.
16: Et comment tu t'appelles, toi? Christelle, qui est venue de Rennes nous apporter des bonbons, voilà. Et merci à tous ceux, les chauffeurs de taxi, qui nous ont croisés. Non. Voilà, ça c'est super.
19: Voilà.
16: Donc on va
18: rester
16: là-haut.
18: On...
16: C'est ça. Ça coupe là?
18: Non, c'est bon.
19: Non, c'est bon, ouais. Ah là, c'est plus bon.
18: Mais si, c'est bon.
19: Ah non, il parle.
18: Faut lui faire croire que c'est bon, comme ça, il continue à parler.
19: Ouais, voilà, dans le vide.
18: C'est nickel, Max, ça passe génial. Voilà, c'est fort.
19: Bravo, bravo.
18: C'est très, très fort, ce que
19: rapide,
18: tu dis, là.
19: Hein.
22: Ouais, très bien.
19: Ouais, ouais. C'est mieux que quand il va arriver, là, il va reprendre son poste, il va assurer avec sa petite gonzesse qu'il a ramenée.
18: Vas-y, Apo, fais ta petite crise, là, vas-y. Vas-y,
19: ouais, ça changera. Je fais pas de crise, Rigaud, non, mais c'est bon. Donc voilà, donc il est toujours pas là, mais il va arriver.
18: Ah non, mais de toute façon, elle passe son temps à criser ici.
22: Non, mais t'as fait des
19: problèmes. Non, mais il y a de quoi,
18: criser. Tais-toi.
23: Attendez.
19: Il y a de quoi, criser.
23: Attendez, j'ai entendu un compliment pour Apo.
22: Oui. Elle a fait des progrès, je trouve.
19: Oui, bravo.
22: Attends, la dernière fois où ils étaient venus chez moi, c'était un peu la cata, mais là, maintenant, c'est
19: clair.
22: Bon.
19: C'est clair, mais bon, il faut petit à petit, ça vient.
22: Exactement. Et quand on ne se fait pas emmerder par Rigaud et compagnie, Ça va nettement mieux.
19: Non, et puis ce qu'il y a, c'est que quand le standard se met à biper, il y a Olive qui éteint tout. Comme ça, on n'entend rien à l'antenne que la dernière fois, c'était Manu et il savait pas trop gérer le truc.
22: Donc, ah bah voilà.
19: Il y a ça
22: voilà.
19: aussi. Merci Olive.
22: Et l'homme, d'affaires. L'homme
19: voilà.
22: d'affaires.
19: Voilà, oui, voilà.
1: Surhomme.
22: Mmh. Il aime bien qu'on le.
19: Ah, vous,
22: ça fait toujours plaisir, Olivier.
19: Yann, je te ferai monter dans les locaux, on lui fera une petite surprise.
23: C'est ça.
19: Tu vas être très content.
23: Ça,
22: écoute, je dis pas non. Hein.
23: Ouais, bah, moi, je dis non.
19: Pas, je prends ton numéro, mais, je te rappellerai.
23: Moi, je dis non, c'est pas possible. Laisse tomber, elle fait un trip. Elle passe son temps à faire des trips, de toute façon. Toute la tournée, elle fait des trips et même à l'antenne, elle continue. Donc. Non, mais laisse tomber, c'est pas grave.
19: Bon, il y a Max qui est revenu quand même.
23: Ouais, on va le laisser parler.
19: Parce que dans deux secondes, il va nous dire c'est mon émission.
23: Exactement, pisseuse.
19: Et ben voilà.
23: Voilà. Qu'est-ce que vous voulez rajouter à Pau?
5: Ben voilà.
23: Voilà, exactement.
22: Elle a fait du beau.
23: Voilà, elle a tout compris. Apolline, elle a compris qu'ici c'est pas elle. Alors bon, pour terminer l'émission quand même, il y a une demoiselle qui est venue, elle est là, on peut la faire rentrer. Alors je lui ai demandé si elle avait froid ou tout parce qu'elle tremblait un petit peu. Non, elle a l'air un petit peu, c'est normal, hein, un petit peu de pression. Donne-moi tes mains pour avoir un peu la pression. Donne-moi un peu tes mains. Les deux.
22: Elle a les mains moites.
23: Très émue, hein.
22: Ouais.
23: Ça va aller? Tu veux de l'eau? Un verre d'eau?
5: Non, ça va.
23: Ça va aller. Elle a du mal à tenir, on se demande si ça va bien se terminer.
22: Tu sais pas quel effet tu
23: Alors,
22: fais, hein?
23: Quel effet?
22: Tu fais, toi.
23: Attendez, elle va parler. Quel effet?
19: De quoi?
23: Elle a du mal, hein. Elle a le ventre. Apolline, là, je vais te demander un petit service entre nanas, si tu pouvais lui trouver un petit verre d'eau, la décontracter, je suis pas un petit massage des seins.
22: Vous l'allongez,
19: là.
23: Ça va aller.
22: Attends, c'est un mec qui propose à une nana de faire un massage des seins.
23: Bah oui, parce que qui connaît mieux le corps d'une femme qu'une femme? Alors, qu'est-ce que tu souhaites rajouter, ma chérie? Oui.
19: Non,
23: attends, la demoiselle qui est dans le studio.
19: Ah, ça va.
23: Ouais, ça s'entend. Hein. Elle est très très à l'aise. Hein. Elle est vraiment, mais c'est normal. Hein. C'est la pression. En plus, on l'a fait monter. Elle est venue avec un paquet, un sac rempli de bonbons, de curly, de tout ce qu'on réclame et que vous nous en envoyez jamais, hein, bande d'enfoirés. On peut l'applaudir. Hein. Rigo a raison. Là, Rigo, écoutez.
19: Sur le coup, Rigo.
23: Elle était sur le coup.
17: Je m'attendais à ce que t'insultes encore à peau. C'est pour ça que j'écoutais.
23: Ah ouais. Bon.
19: Oh, merde.
23: Deux.
21: Ça va venir.
23: Ouais. Alors, qu'est-ce que tu voulais rajouter?
5: Non.
23: Parle plus fort, par contre. Encore un peu plus, on t'entend pas, tu vois, regarde. Vas-y, attaque, parle devant ton micro.
19: Non, ça va.
23: Tu vois, là, ça passe, là.
19: Ouais.
23: Non, là, je le fais exprès, parce que j'éteignais ton micro, je suis une pute. Ouais, elle dit oui, en plus, hein. Non, mais elle est intimidée, c'est normal. C'est normal.
22: Sur les rues de Paris.
23: Elle est venue de Rennes, hein. Elle est étudiante, elle est...
19: Je t'ai poursuivie depuis la Bastille.
23: C'est vrai, t'es en voiture?
19: Ouais, bah ouais, je vous ai repéré.
23: D'accord, très bien. Et puis il y en avait une demoiselle aussi en scooter qu'on a voulu, entre guillemets, agresser avec le porte-voix. Et en fin de compte, elle a reconnu, elle dit ouais, fun radio, et tout de suite, elle a percuté. Donc voilà, plutôt bon esprit. En tous les cas, remercier une fois de plus, bien que je l'ai dit au portable, mais ça a peut-être coupé ou ça a mal été entendu. Remercier tous ceux qu'on voit pas du présent dans la rue. Il y en avait plus qu'on ne l'imaginait. Ça arrivait de pire en pire. Donc à Bastille, on commençait à être au moins une bonne dizaine, quinzaine en bagnole, plus les rollerbladers, plus les mecs qui venaient à pied, qui cavalaient. Nous, on remettra ça une autre fois, on vous donnera les itinéraires éventuellement. Je pense que Bastille République seront à refaire, Châtelet, on trouvera d'autres endroits, on s'organisera un petit peu du côté de Châtelet, la Concorde, on fera les Champs-Élysées également, hein, on fera la totale, on ira du côté de Porte-Maillot, on se baladera un petit peu partout, on ira du côté d'Orléans également le faire si tout se passe bien, mais enfin, comme on est censé le faire avec le matériel avec lequel on a démarré la soirée, vu comment ça s'est terminé, on est obligé de le faire en portable, donc ça risque de craindre, quoi qu'on s'organisera d'une autre manière. Pour terminer, pour conclure, Océane, toujours avec nous?
22: Oui.
23: Petite, tu peux baisser la radio juste derrière et petite conclusion, peut-être quelque chose à dire à ton petit chouchou d'amour?
22: Que j'attends ce soir.
23: D'accord, très bien. Eh ben écoute, il y a pas de problème. Claude est toujours avec nous?
22: Toujours, oui.
23: D'accord, de Reims. Mmh. Claude, un petit message d'espoir, un petit message final.
22: Oh, un petit message d'espoir, aimez-vous les uns les autres, arrêtez de vous taper dessus.
23: En tout cas, le beau message, c'est quand même les survêtements du PSG avec une voiture 13. Hein.
22: Ah,
23: c'était
22: ouais,
23: ce qui est le plus joli, hein.
22: Oh, bien, oui.
23: Entre autres. Et
22: une petite faveur, j'aimerais juste avoir le standard avant la fin.
23: Mais il n'y a pas de problème. Et Sonia, pour terminer?
24: Non, c'était Célia.
23: Célia, pour terminer, oui, pardon. Ouais.
24: Bah, vivement, les Lille by Night, quoi.
23: Les
24: Lille by Night, hein.
23: Ça fait un peu loin, mais on tâchera de le faire. Hein? On va tenter l'expérience, en fin de compte, avec une ville qui est pas trop loin. Je disais Orléans, pourquoi? Parce que c'est pas très loin de Paris, ouais, en une heure, c'est fait.
24: Et Lille aussi, en une heure de Paris.
23: Une heure et demie,
24: Ouais.
23: Deux heures de voiture, quoi. Et on fait ça en direct, nous, malheureusement, l'émission. Donc, on la continuera tout en allant en direction d'une ville. Et puis, si ça se passe bien, on ira ailleurs. Voilà. Bah, écoutez, vous ne quittez pas toutes les trois, on vous repasse le standard. Et puis merci à tous ceux qui nous ont écoutés très tard cette nuit. Je pense que c'est sympa de l'autre côté de la radio, même si effectivement il y a des imperfections, il y a du bruit, ça se parle les uns sur les autres. Je sais pas ce que ça a donné de l'autre côté de la radio, mais je pense que ça a dû rendre un petit peu, non? Les portables, les machins, ça va, c'était pas trop bordélique? Ça
19: allait? Un petit peu, mais bon.
23: Mais bon, c'est l'ambiance.
19: Voilà.
23: Mais il fallait gérer et enlever les auditeurs.
19: C'est bien, mais on pouvait pas le gérer. C'était vous le bruit. Votre
23: non, le gérer, c'était d'enlever les auditeurs, les remettre, les enlever, les remettre.
19: C'est ce qu'on a fait.
23: La prochaine fois. Bon, la prochaine fois, je laisserai un membre de l'équipe. Hein?
19: Ah ouais, sur qui on peut compter? Dis-le tout de suite.
23: Sur
19: non,
23: qui on
19: mais
23: peut
19: c'est pas grave. Voilà. Après la pute de fun, je suis prête à tout.
23: Ah non, je parlais d'Olivier et tout ça. Olivier est bon en jingle, mais il est pas bon en rien.
19: Ah ouais, okay.
23: C'est tout.
19: Ok, ça marche.
23: Voilà. Non, toi, t'as été parfaite au standard.
19: Merci.
23: Non, c'est vrai, il est raccroché, ça n'était pas trop long. Non, c'est vrai, c'était bien. C'était
19: ouais,
23: bien.
19: Ouais,
23: c'était
19: ouais.
23: Bien. On a eu un petit vent de panique
19: mais
23: de Manu au standard.
19: De limace quand même.
23: Oh. Bah, parce qu'à un moment donné, ça a mis du temps avant de rappeler.
19: Ouais,
23: hein.
19: Mais c'était pas trop de ma faute.
23: Ah bon?
19: Mais non, parce qu'en fait, quand je t'ai rappelé. Enfin, ça sonnait occupé parce que vous deviez toujours être en ligne.
23: Eh oui.
19: Donc voilà, donc j'y pouvais rien.
23: Bah oui.
19: Je voulais spécifier.
1: Bah, fallait raccrocher la ligne alors. Peut-être.
23: Oh, vous êtes des putes. La pute de fun ce soir, c'était Manu. Voilà.
19: Manu, la pute de fun.
23: Voilà, exactement. En tout cas, on remercie. Bravo encore à Apo. Applaudissements pour merci. Apolline quand même, on peut l'applaudir. Hein, elle a fait du bon boulot. Hein, on peut le dire, tu peux le dire.
2: Oui, ben, elle s'améliore de jour en jour.
23: Voilà. Je pense qu'elle peut être au top vers le coup du 5-7 juillet. Ça va être impeccable. Le jour où elle s'en va. Hein. Comment tu la trouves? Elle est quand même jolie.
2: Arrête!
23: Hein.
2: Oh, mais en fait, je l'imaginais un peu plus jeune.
23: Mm-hmm.
2: Ouais. Non, mais elle est très très bien.
23: Ouais, elle est jolie.
2: Ouais.
23: Ah oui, mais faut le dire, ça la gêne, mais faut le dire. C'est vrai qu'on est toujours des fois un peu dur, mais c'est normal. Hein. C'est l'équipe du Star System. En même temps, si elle est avec nous, c'est qu'on l'aime bien. Hein.
2: Ouais, en même temps.
23: Hein, qu'est-ce que t'en penses?
2: Ah, c'est vrai. Puis en fait, c'est vrai qu'elle a un caractère de princesse Léa.
23: Voilà, hein, princesse Léa, voyez. Hein,
2: que, quand je le confirme.
23: Tu le confirmes? Alors là encore, elle a pas les couettes parce que là, elle est coiffée comme ma tante.
2: Puis c'est un peu grossi, ce week-end, il paraît. Donc voilà.
23: Mais pas grossi.
3: Comme tous les week-ends.
1: T'as enflé, c'est
3: comme ça le week-end.
23: Non!
3: À chaque fois qu'il revient, j'ai l'impression.
19: Mais ouais,
23: c'est la chaleur!
19: Ça,
23: c'est, bah ouais, mais moi, c'est la chaleur! C'est bah le soleil, faut faire attention au soleil. Ma sœur, c'est pareil, elle est là, prendre là, je lui dis, prends pas les seins nus!
19: Ah.
23: Bon, du sein! Comme si nous, on mettait nos coucougnettes à terre, t'imagines, on aurait les couilles énormes.
2: Ouais, bah, y en a qui le font.
23: Hein. Bah, y en a qui le font, ouais. Bah, par contre, si je peux te conseiller, tu devrais mettre tes seins à l'air pour qu'ils gonflent. En plaisante.
1: Surprends tes bonbons si tu veux.
23: Ah mais non, en plaisante. Elle a été adorable. On va manger, on va boire le verre de l'amitié.
2: Mm-hmm.
23: Hein? Qu'est-ce que t'en penses? Ouais. Tu regardes tout le temps à peau. T'es lesbienne ou?
2: Non. Ah,
23: je sais pas.
19: Parce que à mon avis, le fait de voir une nana, elle se sent en confiance.
23: Ah bah oui, voilà. C'est sûr. Ça va mieux là quand même.
19: Parce qu'avoir la tronche de fille d'art, je
23: donne-moi tes mains. Oh, ça va mieux.
2: Ah, ça va.
23: Oh oui, c'est super. On est passé à 2 de tension à 4. Ça monte. Non, ça va mieux, ça va aller.
2: Ah, ça va.
23: On va te donner un petit mi-cadeau, un petit truc comme ça pour que ça puisse un petit curly. Merci, Rigaud.
3: De rien.
23: On a cru entendre ta présence pendant le Paris by Night. Voilà.
3: J'ai bûché grave.
23: Ouais, c'est-à-dire qu'en fin de compte, il était sur l'internet et c'est lui qui nous donnait il était directement
3: avec
23: Pison Futé Paris. Ah. Et directement sur internet, prenez pas la rue Malher, ça reste que de bloquer directement.
3: D'ailleurs, je passe un message à mon pote Bison.
23: Voilà, il y a pas de problème, Manu Royal, qui vend de panique également quand la jauge du CD passait un peu au rouge, je vous dis. On arrive à Bastille.
1: On rentre.
23: Ah, c'est vrai que la prochaine fois, on en mettra encore plus dans le sac. On en a donné. Ce qui est bien, c'est que les gens, quand même, c'est le but, c'est de jouer. Bon, même si on descend en disant, il y a des CD, mais les mecs, tu leur en donnes 5 dans les mains, ils en veulent plus, quoi. Et, merci également à Fildar, qui, quand les gens klaxonnaient, il accélérait.
1: Il avait peur. J'ai senti la peur.
23: C'est normal. C'est la star. Il a pris un vent de panique. Il s'est dit, on va me donner des autographes. Tout va prendre en photo. Oh, puis mon caméscope. Il a péflé. Fait que quand les mecs, ils ont donné les CD, il accélérait. J'ai failli avoir le bras coupé 10 fois. Il a fait une bougie et m'en aile 5 fois. On s'en est bien sorti, hein. Mais, bravo à toi.
1: Merci.
23: Bravo.
2: Enfin, on dit très très mal, hein, quand même.
23: Voilà, ça sera le mot de la fin de cette charmante auditrice qui est venue nous le dire. Parce que des fois, on croit que j'en rajoute toujours, que je veux toujours déstabiliser. Mais là, Fildar qui d'habitude conduit quand même royalement bien, là, a pas trop compris le fait que quand on klaxonne au ralenti, quand ça klaxonne, il fait « Mais faut que j'accélère, il y a des mecs derrière qui klaxonnent !» C'est pas assez vite.
1: Mais attends, quand il y a 5-6 voitures qui t'encadrent, là, moi j'ai flippé, hein, je me suis dit « Il faut qu'on sauve notre peau. »
23: J'attendais le rigot, il a arrêté de flipper, il a pas pu. Et merci à
1: Christelle.
23: Ouais.
1: De rien.
2: Non, ça va.
23: T'as fumé un joint ou quoi?
2: Non,
6: C'est bon.
7: T'as, oh, le...
6: Ah, j'ai la bouche sèche.
7: Et ben là, t'as besoin, oui, t'en es un peu perdu. C'est normal, c'est le stress. C'est comme si quelqu'un qui, je sais pas, le mec qui est fan de Bernard Ménez, d'un coup, il se retrouve dans les grosses têtes et il y a Bernard Ménez, un truc comme ça, tu vois, c'est un peu dans le même esprit. Donc on va, c'est vrai que ça fait bizarre. D'un coup, t'as toute l'équipe qui est là, c'est strange, hein.
6: Non, c'est pas... En fait, ils sont tous très différents les uns des autres, mais au top, chacun dans leur catégorie, quoi.
8: Ouais, alors, dans quelle catégorie tu placerais Fildar?
6: Fildar, en fait, il ressemble à celui qui est sur Canal+.
8: Ah, le vilain, là, qui fait le début, là.
10: Philippe Véti.
7: Non, celui qui doit faire dans la grosse boule au début, là, c'est ça? Comment il s'appelle?
21: Berne. Non, l'autre.
7: Berne, c'est ça?
21: Non, l'autre. Comment il s'appelle?
7: Ah non, mais copain de Berne, le gros là qui fait des...
21: Il est pas gros, mais...
7: Non, comment il s'appelle? Ah non, pas celui qui fait la fin.
10: Algou, Albert Algou.
21: Albert Algou.
10: Moustique.
6: Par contre, Rico...
7: Ah, Guillaume Durand. Gildas, mais il est plus là. Manu. Manu, il te fait penser à qui?
6: Manu, ben, disons que il aimait une serre d'ondes positives.
10: T'as entendu ça?
7: Non.
10: On est malin maintenant.
7: Non, c'est bon, c'est bon.
6: Non, mais par contre, Rico, je l'imaginais pas du tout comme ça, en fait.
7: Mm-hmm.
6: Ah. Je pensais qu'il était grand, sportif.
10: Mais
7: c'est faux. Je suis gros, je suis en survêt. Les petits grassouillets.
10: Petit grassouillet.
7: Non, je sais pas. Elle dit, elle te voyait grand, sportif. Elle te voyait. Non, finalement, il est petit grassouillet. Mais il est quand même beau gosse.
6: Ouais, pas mal.
7: Hein. Et à peau donc.
6: À kiffé... peau, ben, je pensais qu'elle avait des cheveux courts et un peu plus jeune.
7: Ben, elle a 22, hein. Puis là, les cheveux longs. Mais normalement, elle est encore plus princesse
6: comme
7: Léa.
6: Ta tante.
7: Princesse Léa. Là, long comme ma tante. Mais plus princesse Léa, tu m'en veux ou quoi?
6: Non,
7: rien qu'un peu. Et après, sinon, les cheveux plus courts en princesse Léa, normalement, magnifique. Mais toi aussi, princesse Léa. Hein.
6: Moi? Ouais. Non, pas du tout.
7: Non.
10: Bah non.
6: Là, il y a un blanc, là.
7: Non, mais on essaie de... Je trouve ça très intéressant, ce que tu dis. Je vais te faire appuyer sur un petit bouton, tu vois. Il va y avoir un truc rigolo. Tu sais appuyer sur un bouton?
6: Bah là, je pense que c'est encore dans mes capacités.
7: D'accord. Alors, attention, tiens, on va te passer... je sais pas... tiens, celle-là, tiens, comme on l'a souvent réclamé. Ça y est, tu peux appuyer juste là. Là.

0: Voilà, et on pourrait se mettre un petit disque. Qu'est-ce qu'on pourrait se mettre? Qu'est-ce qui te ferait plaisir, tiens?
1: Je sais pas, n'importe.
0: Un artiste, un style de musique.
1: Bah, je sais pas, j'aime bien Dépêche Mode.
0: Mmh, on peut peut-être l'avoir, Dépêche Mode.
2: C'est ça.
0: En extrait. Il y a pas là-dedans dans les années 80?
2: Oh. Ah non, t'as embarqué tout le temps.
0: Ah oui, c'est vrai qu'on a mis des extraits malheureusement. Si Barry of the Gun, il doit exister, non? En CD ou...
2: Non, t'as dû embarquer.
0: En mini CD.
2: Je veux bien les voir, mais.
0: Je pense que c'est faisable. Mais il peut le faire. Non, mais il est dedans, c'est sûr. Barry of the Gun, ça c'est sûr. Un CD noir. Sinon, dehors de Dépêche Mode, quoi d'autre?
1: Oh ben, c'est divers et varié, donc j'aime bien Manu Negra aussi.
0: Mais la Mano, très rock.
1: Par contre,
0: c'est bien
1: la techno, pas trop.
0: D'accord, mais c'est pas grave, je te demande de choisir. Le problème, c'est que là, tu nous demandes des trucs de rock, et, si tu veux, fun, des plus rock, et on n'a pas les CD, hein, on pourra en mettre, mais on n'a pas de CD. Ouais. Apolline, nous, très justement, nous dit qu'il faut envoyer le standard au 0803-08-5000, s'il y a des demoiselles de l'autre côté de la radio, peu nombreuses doivent être encore réveillées à cette heure-ci, mais s'il y en a certaines qui voudraient participer à la Radio Libre 100% Nana, demain, minuit, 3h, la Radio Libre vous est entièrement consacré, vous dire absolument ce que vous voudrez, 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Voilà ma petite chérie, qu'est-ce que tu nous as amené d'ailleurs dans le sac, que j'ai pas eu le temps de regarder très attentivement? Sucré salé, hein?
1: Oui, les deux, ouais.
0: Un petit peu des deux, hein? D'accord, très bien, bah tu vas rester un petit peu avec nous, et ensuite tu repars en voiture et tout, t'habites sur Paris en ce moment?
1: Non, mais je rentre après, quoi.
0: Tu rentres directement sur Rennes?
1: Ouais.
0: Ah, mais t'es venue spécialement pour la nuit toute seule?
1: Bah oui.
0: Toute seule?
1: Ouais.
0: Carrément. Tu veux venir nous voir ou il y avait un truc particulier?
1: Non, bah j'avais un truc à faire, mais.
0: D'accord, et alors ça s'est pas bien terminé ce truc à faire?
1: Bah non, ça a été.
0: Quoi. Ça a été, c'était quoi? C'était pas pour être indiscret quand même?
1: Non, bah rien de spécial.
0: T'allais voir ton petit copain?
1: Non, même pas.
0: Tes petits copains? Ta petite amie?
1: Ah. Comment?
0: Ta petite amie?
1: Non.
0: Non? Des gens.
1: Pourquoi j'ai une tête à lesbienne?
0: Bah peut-être, je sais pas, bi!
1: Non.
0: Il n'y a pas de tête, hein? Non. Mm. Non, je sais pas, non. Tu veux pas répondre?
1: Non.
0: Non, elle veut pas répondre. Bon, très bien.
2: Elle veut pas,
0: hein. Un petit verre d'eau, quand même, hein, pour notre ami, hein, Manu. Je pense que
2: tu vas.
0: Un petit whisky, oh non.
1: Non, là, ça peut le faire.
0: Non, pour reprendre la route. Non, puis t'es pas du style à boire, hein.
1: Non.
0: Pas vraiment, hein.
1: Non, ça fait trop d'effet, quoi.
0: C'est vrai. Ça fait trop d'effet. On fait suffisamment l'effet de l'alcool, nous, non?
1: Ah, je peux plus parler.
0: Elle peut plus parler, d'accord. Donc on arrête de l'intimider comme ça. C'est suffisamment de pression comme ça. Tu te rappelles, Rigaud, dans tes débuts, quand t'arrivais dans le Star System,
2: bien,
0: et qu'il devait placer deux mots. Il disait, wesh, wesh, tu pouvais pas. Il disait, wesh, au début. Et puis après,
2: c'est même pas vrai.
0: Au début, il parlait, puis il approchait juste ses dents du micro, et puis il... On savait qu'il voulait parler, trop intimidé. Donc, j'ai dit, merde.
2: Tu rigoles, avant, j'étais même pas dans la même pièce.
0: Quand tu scratchais? Ah oui, c'est vrai, t'étais pas dans la même pièce, c'est vrai.
2: Ah, oh, c'était bien.
0: Bon, on prend des nouvelles de, on va prendre des nouvelles de, tu appelles dans le bureau, peut-être qu'on va savoir si il a réussi à nous trouver le Barrel of the Gun.
1: Ok.
0: D'accord, donc on y va, et puis sinon, on va improviser, on va mettre autre chose, hein.
2: Tu connais pas le numéro du bureau, c'est ça?
0: Ah, j'arrive.
2: Ah, là.
1: C'est ouf. Si, c'est bon, je vois.
0: C'est bon, mais ouais.
2: Mmh. Allez.
0: Ça sonne, tu peux le mettre en air, hein, direct, hein, y a pas besoin d'attendre qu'on le décroche. Tac, ça sonne. Ça devrait. On espère que Philou nous écoute et qu'il va décrocher.
3: Allô?
0: Allô?
3: Dada?
0: Tu es là, Sylvie?
3: Allô?
0: Ouais?
3: Je t'ai
0: eu. Oui, t'as dû tromper le numéro. Hein,
1: non,
0: couche. Allô, Filda? Allô?
3: Allô?
0: Oui? C'est un faux numéro, ça, hein. Pour faire le. Mais c'est pas grave. C'est le numéro du bureau quand même. Ça va sinon, la vie est belle, ma petite Christine, Christelle?
1: Christelle,
0: 22 ans, 21?
1: 22.
0: Et tes études, tu m'as dit?
1: Je suis en licence de biologie générale.
0: Joli, ouais. Bien. On y va, non mais direct à l'antenne, vas-y, hop, on... Allô. T'as trouvé le CD?
4: Non, je le trouve pas.
0: Putain, il a pas trouvé le CD.
4: Mais non, mais j'ai fait tous les CD, il n'y est pas.
0: Qu'est-ce que tu me proposes?
4: Oh bah attends, il y a plein de trucs là, vous voulez
1: non,
4: quoi?
1: Non mais moi c'est Dépêche Mode que je veux.
4: Ouais, ma chérie, il n'y a pas Dépêche Mode, donc...
1: Ah mais c'est ça.
4: Je suis désolé, hein.
0: Bon, je vais me débrouiller, je vais mettre un truc qui me fait plaisir. T'aimes pas la techno? Bah je sais pas moi, qu'est-ce qu'on peut mettre alors?
4: On a la crotte là.
0: Rock?
4: Hein?
0: Pas mettre Google premier quand même.
4: Non, pas foutre le bordel, quand même.
0: Je sais pas, moi. Je sais pas. Gaston...
4: Bah voilà, j'ai tech, hein.
0: Ah, mais de la tech, elle aime pas trop la techno.
4: Tech house, qu'est-ce que j'ai, Snoop Doggy Dogg.
0: Mm-hmm.
4: What's my name?
0: Yeah.
4: Story about house.
0: Yeah.
4: Just a funk.
0: Ouais.
4: Life House Family.
0: Hein.
4: Chaz.
0: Ouais.
4: Laurent Garnier.
0: Ouais.
4: Qu'est-ce que j'ai dit
0: dans allez, je vais me mettre un truc, ça va lui faire plaisir, ça fera plaisir à tout le monde. On va pas faire nos surprises. C'est pas grave, hein, on va faire comme si ça l'est fait. À tout de suite, Philippe.
4: Ouais.
0: D'accord, on va se débrouiller, hein. T'aimes bien faire la fête, t'aimes bien le samedi soir, t'aimes bien le cotillon.
1: Un peu.
0: Ah, bah voilà, bah donc. Aya Raya Rachita, ça nous fera plaisir. Bonne nuit, ma chérie. Et puis on va boire le verre de l'amitié ensemble, hein, d'accord. Pas de problème.
1: Non, ça va.
0: Très bien.
5: T'as pas des jours de libre, de congé avant, non?
6: Ah non, alors là, j'entends...
5: C'est overtop, hein.
6: Ah non, mais là, tu sais bien que je prépare ma thèse, hein, bichou, donc là, je suis débordé. Je suis débordé, là, je suis en pleine thèse.
5: Et si je te dis qu'on se quitte, ça te fait quoi?
6: Je t'avais prévenu, hein, je t'avais dit qu'un jour ou l'autre, on se quitterait, que t'aurais envie d'une autre aventure, c'est normal, je comprends, c'est moi... Ça me rend malheureux, cette histoire, tu vois, j'en pleure presque, tu vois. Hein? C'est dommage qu'il y aurait un paquet de mouchoirs près de bureau où je me trouve, je te jure que j'en piquerai une de larmes, hein, Sophie. Mais faut qu'on se quitte. Oui,
5: non,
6: je crois
5: que... Ce qui me fait peur, c'est que c'est tout à fait ça, hein.
6: Ben oui, je sais bien. Donc, tu vois, comme quoi on est fait tous dans le même moule.
5: Ouais.
6: Je tiens à prévenir Rigaud, qui est le plus âgé, qui va plus vite arriver vers les 29 que les deux autres, mais les autres, ça ne devrait pas tarder. Méfiez-vous, vous risquez de réagir de la même manière dont je suis en train de réagir et de la manière dont a réagi apparemment le copain de Sophie. Hein.
5: Non, mais ce que je comprends pas, tu vois...
6: Pas surtout si vous fréquentez des filles de 21 ou 22 en ayant 29-30 ans. Hein. Le problème, ouais, il est un peu là, parce que si demain vous avez 29 ans, je parle pour mon équipe, et vous fréquentez des gens qui ont entre 25 et 30, effectivement, le problème ne se posera pas.
5: Hein. Oui, mais pendant ce temps, les nénettes de 20 ans, vous êtes bien content de les avoir dans votre pied aussi, hein.
6: Ah, mais attention, Sophie!
5: Ah,
6: j'ai jamais dit que les filles de 20, 21, 22, 23, on n'avait pas envie de les avoir dans notre pied, même 19! Attention! Vous me faites dire des choses que je n'ai pas dit, Sophie. Ah non, nous, on est plutôt d'accord. Moi, je milite pour qu'effectivement, dans mon lit, il y ait des filles de cet âge-là. Pourquoi? Parce que le cul est bien ferme, parce que les seins tombent bien, même quand ils sont pas forcément en forme de poire.
5: Ils tombent pas encore,
6: parce que forcément, ça prend beaucoup de précautions, parce qu'à ce moment-là, ça a envie d'essayer plein d'expériences, ou alors ça n'en a pas et c'est prêt à en apprendre. Attention, là, hein. Et puis, il n'est pas question de parler d'enfants, il n'est pas question de parler de vivre ensemble, il n'est pas question de parler d'avenir. On parle de weeks en weeks. Moi, je dis banco.
5: Oui, c'est vrai que t'as tous les avantages et aucun inconvénient.
6: Quelque part, non, non, non, non, mais attention, parce que nous, quand on a 29 ans, quelque part, quand on a des filles de ton âge dans notre lit, attention, faut pas dire ça non plus. Parce que nous, on sait très bien que grâce à, bon, on n'est pas tous forcément des bons baiseurs ou des bonnes expériences, mais bon.

0: géant.
1: Bah ouais, un petit peu, parce qu'en fait, j'ai pris ça un peu en cours, mais bah écoute, je sais pas, moi je trouve, Sophie, que ton mec, il réagit un petit peu irresponsable, quoi, je sais pas.
2: Il est totalement gamin.
0: Mais
2: pourquoi il le dit pas alors?
1: Mais attends, c'est ce qu'on dit sur les vieux, quoi. C'est bon, d'accord, on peut être dur de la feuille, mais il faut être encore vert de la branche et.
0: Comme c'est bien dit, Michel.
1: Tu vois, Jean-Michel. Il faut être un peu jeune quelque part aussi. Bon, tu peux être jeune, mais pas complètement.
2: Mais oui.
0: Quelque part, je suis jeune aussi parce que je réagis de la même manière que le copain de Sophie, donc.
2: Mais tu vois, Emma.
0: Ah, mais attends, j'ai jamais dit que j'étais un adulte. Moi, je crois que je suis le plus grand enfant des adultes, hein, donc.
1: On peut être enfant, mais pas irresponsable.
0: Ah, ouais, moi, je suis responsable. Moi, dès le début, je suis. Il a été responsable, le copain de Sophie, tout comme moi. Attention, hein, ne me faites pas dire ce que je n'ai pas dit.
1: Je suis désolé. Sa copine, ouais, dans 3-4 ans, d'abord, on peut pas décider pour elle. C'est à elle de décider ce qu'elle doit faire. Et si elle a envie de rester avec lui, elle reste avec lui.
0: Non, mais enfin, bon, d'accord, mais enfin, c'est à elle de décider. Mais faut encore que le mec en ait envie.
1: Bah oui, justement, mais à 30 ans, on sait quand même où on s'engage avec une nana. Disons, ma copine, elle a 19 ans, on a 14 ans d'écart et ça se passe très bien parce qu'on en a parlé au début et puis que ça.
0: Que toi, t'es fait dans ce moule-là de quelqu'un qui est plus responsable, mais moi, je ne suis pas irresponsable, mais je sais que j'ai peur. J'ai peur parce que je connais mon indépendance et je sais que quand je suis en face de quelqu'un que j'aime bien, si je sais d'avance que c'est la personne de ma vie. Et si ça ne l'est pas, je préfère le dire tout de suite en disant voilà, j'accroche, j'ai quelque chose pour toi, j'ai des sentiments, mais je sais que ça ne va pas m'amener à ce que ça devienne, à ce que tu deviennes la femme de ma vie.
1: Ah oui. Ça dépend, Max. Il faut essayer, tu peux pas savoir si t'as pas essayé.
0: Mais j'ai essayé, je l'ai fait, et le résultat a fait que 2-3 mois après, quand même.
1: Ah bah oui, un petit peu quand même.
0: Mais ça veut pas dire que je l'aimais pas, mais ça veut dire que bon, je savais. Bon, alors c'est peut-être.
2: Non, mais t'en as bien profité.
0: Mais elle en a profité tout comme moi. Attends, je l'ai pas pris en traître. Et puis bon, il y a des circonstances, et que là, bon, moi, c'est un cas particulier, parce que chaque cas après est particulier, même si au début, il y a une ressemblance par le même problème. Moi, je sais que j'étais surchargé, j'avais du boulot, que j'avais pas le temps, et que je le savais dès le début, que je l'avais prévenu. C'est pour ça que j'ai mis 3 mois avant d'être avec, et qu'à un moment donné, j'ai fini par craquer parce qu'elle me plaisait. Et que finalement ça a tenu 2-3 mois comme c'était prévu dans ma tête. Non pas que j'avais dit que ça durerait pas plus de 2-3 mois, mais je savais que ça durerait pas parce que pour le moment j'en ai pas le temps, quoi. J'ai pas le temps de consacrer.
1: Ouais, mais là t'as fait des priorités et tu le lui as dit.
0: Oui, je lui ai dit depuis le début.
2: Voilà,
0: mais elle pensait que ça allait changer ou que je mettais pas de la bonne volonté et que ça changerait. Et donc on l'a fait et puis voilà.
1: Non, mais ce que je veux dire en fait c'est tout simple si tu veux. Moi à 33 ans j'ai déjà vécu en couple avec des nénettes, enfin tout ça. On a déjà habité à Paris.
0: Attention, Jésus, hein, ne me fais pas dire ce que je n'ai pas dit.
1: Non, mais laisse-moi parler. C'est en fait simplement que c'est vrai que tu peux pas demander une nana de 19 ans forcément, si je veux vivre avec toi tout de suite, on va aller hop, on va chez Ikea, on achète les meubles, le gamin 3 mois plus tard c'est parti. C'est pas possible ça, à 19 ans une nénette elle a pas forcément envie de ça. Et c'est au plus vieux à respecter cette envie là, c'est-à-dire que nous on vit pas ensemble, on dort la plupart du temps le soir ensemble, mais moi j'ai mon appart et elle a le sien, et ça se passe bien comme ça, même si quelquefois ça me fait chier, mais enfin ça m'embête je veux dire. Mais c'est comme ça, je veux dire que le c'est au plus vieux aussi.
0: Jean-Michel, est-ce que tu te poses la question de savoir si est-ce que tu te le fais en interne, donc toi tout seul, parce que j'en ai déjà parlé ouvertement avec elle, d'imaginer véritablement une vie, vraiment de créer quelque chose de très concret.
1: Oui, tout à fait.
0: Vraiment?
1: Ah ouais, complètement.
2: Tu en as parlé, qu'est-ce qu'elle en pense?
1: Oui, j'en ai parlé, écoute, on est arrivé. En fait, c'est simple, on s'est mis d'accord. Elle m'a dit, bon, elle, comme tu disais, Maxou, elle est encore étudiante, banco, t'as gagné. Moi, plus depuis quelques années. Et en fait, on a prévu de partir sur Paris, parce qu'elle doit finir ses études à Paris, donc l'année prochaine. Donc on s'est donné 2 ans. Avant de partir à Paris, et une fois qu'on sera à Paris, et si ça dure toujours entre nous, ben banco, on se met ensemble.
0: Jean-Michel, est-ce que tu n'as pas la crainte que moi j'ai en règle générale pour ces jeux, des filles de l'âge?
1: Ah, tu vas me foutre la trouille.
0: Mais non, mais c'est des questions qu'il faut se poser, malheureusement. Je sais pas si c'est bien de se les poser, parce que moi je sais que je me torture l'esprit, et généralement j'ai tendance à détruire ce que je monte, mais.
1: C'est bien, on est deux alors.
0: Ben voilà, donc, mais moi pire que toi, parce que moi j'arrive à le faire, alors que toi apparemment non, pas pour le moment. Est-ce que tu t'es déjà dit que bon, cette fille-là, bon, au moment elle t'aime, c'est normal, parce qu'elle est véritablement amoureuse, mais tu dis. C'est ce que tu t'es déjà dit honnêtement, bon, elle a quand même, même si elle dit qu'elle-même, elle a quand même 19 ans, elle a peut-être pas beaucoup d'expérience, elle a envie d'aller voir ailleurs.
1: Oui, bah bien sûr, ouais, ça c'est un truc que je me dis.
0: Et qu'est-ce
1: souvent.
0: Que tu lui dis ouvertement que tu penses ça?
1: Oui.
0: Et qu'est-ce qu'elle te dit à ce moment-là? T'es con, dis pas ça, machin, il y a
1: quelqu'un. Ouais, c'est un peu ce qu'elle me répond, elle me dit, mais dis pas ça, mais en fait, si tu veux, c'est quelqu'un de très honnête, donc quand elle s'engage avec quelqu'un, elle s'engage vraiment, et puis elle a déjà eu des expériences avant moi. Cela dit, moi j'ai appris aussi à vivre un petit peu au jour le jour avec elle, et puis à pas me poser trop la question, parce que c'est une question qui restera de toute façon sans réponse.
0: Ça fait combien de temps que vous êtes ensemble, Jean-Michel?
1: Ça fait 1 an et demi.
0: Là. 1 an et demi, d'accord. Et là, vous commencez un petit peu à vous faire des plans, des vacances, vous partez en vacances ensemble, par exemple?
1: Bah, on est parti au Maroc l'année dernière. Ah,
0: joli.
1: Ensemble,
0: joli. Cet été, vous avez quoi en prévision?
1: Cet été, Venise.
0: Putain, mais c'est beau. J'y suis allé, moi, à Venise, vraiment. Avec ma copine à l'époque, ouais, faut y aller, c'est très beau.
1: Viens avec nous.
0: Faut trouver une copine, alors.
2: Max, je vais bien, hein.
1: Voilà.
0: Sophie, vous voyez, non, mais là, c'est la bonne expérience. Sophie, elle nous parle d'un mec dont elle est amoureuse 29 ans, puis d'un coup, elle veut bien partir avec un animateur qu'elle ne connaît pas et tout ça.
2: Max, quand même.
0: Ouais.
2: Je voulais te dire, du coup j'étais tellement écœurée que ce soir je me suis fait le premier mec qui me venait.
1: Bah, c'est con.
2: Un mec qui fait du sport avec moi. Oui, et c'est vrai, c'est con.

0: Donc, en plus,
1: quand tu dis que tu te l'es fait, tu te l'es embrassé ou vous avez couché?
0: Oui.
1: Vous avez couché?
0: Oui.
1: D'accord, ok.
2: Non, c'est pas con.
0: Dans le fond, c'est complètement con, ça avance à rien.
1: Bah non, bien sûr, mais bon, t'as besoin.
2: Si tu l'as fait, ça veut dire qu'en fait, t'es encore accroché à l'autre.
0: Mais oui.
1: Alors bon, bon voilà, bon c'est très bien tout ça. Donc toi tu vas à Venise, c'est bien. Mm-hmm. Dans toute sincérité.
3: Non, très joli, très beau.
1: Elles disent tous, c'est marrant. Elles disent tous. Ah, t'as vu la voix un petit peu, hein, une voix de show, hein.
3: Ah bon.
1: Le mec, t'as pas entendu?
3: Ah ouais.
1: T'as pas été attentive au morceau. Tu fais
3: mensonge. Si, attends, ouais.
1: Tu fais mensonge sur l'antenne. Tu n'as pas écouté.
3: Ah non, pas si, j'ai écouté.
1: Bon, d'accord, ok. Le prochain morceau qui va venir, ça sera un extrait de la leçon de piano. Tu connais la leçon de piano?
3: Ah oui, bien sûr. Hein, avec CD et tout, j'adore.
1: Ah bah ça sera ça. Écoute.
3: Bon, il me fait pleurer celui-là.
1: C'est vrai?
3: Ouais.
1: Oh bah alors je vais le mettre alors. Mais ça fait pleurer. Mais ça fait pleurer positif.
3: Ouais, pleurer positif.
1: C'est pas du pleurer pour du pleurer méchant.
3: Non.
1: Ah bon, très bien. Puis j'aurai également dans pas très longtemps, tiens, je ferai ça même avec toi et avec peut-être après Laura, il y aura également un extrait de. Tu connais Sacha Guitry?
3: Ouais.
1: Tu connais de nom quelque part? T'en as déjà entendu parler?
3: Bah quand même, ouais.
1: Sacha Guitry, un grand monsieur, et ça s'appelle N'écoutez pas mesdames, mais ça vous sera directement destiné. Un petit extrait comme ça pour vous mettre l'eau à la bouche, les filles.
4: N'écoutez pas mesdames, car c'est aux hommes que je m'adresse, bien entendu. Enfin, à la plupart des hommes. À ceux de mon espèce, tenez. C'est-à-dire à tous ceux qui adorent les femmes. Les autres peuvent bien se marier autant de fois qu'ils le veulent et comme ils le désirent. Ils ne risquent pas grand-chose, ceux-là. Et ils n'ont pas voix au chapitre d'ailleurs. Non, car il faut adorer les femmes pour avoir le droit d'en parler. Puisque parler des femmes, c'est en dire du mal. Et c'est en dire du mal pour la bonne raison que quand on dit du bien de quelqu'un ou de quelque chose, on en a tout de suite fini. Donc dire du mal des femmes, c'est vouloir en parler longuement.
1: Voilà, on écoutera tout à l'heure ce qu'il souhaite dire sur les femmes, un enregistrement des années 50. Hein. Charlotte, ouais. Je t'écoute.
3: Eh ben moi, je voulais parler de l'inconstance des gens, des hommes, en particulier vers 25 ans. Quoi.
1: Mm-hmm.
3: C'est pareil, enfin, moi je trouve. Hein.
1: Vas-y, alors, fais-nous le tableau d'un. Fais-nous la peinture d'un homme de 25 ans.
3: Ouais, enfin bon, bref. J'ai rencontré un type il y a un an et demi de ça, dans une boîte. Bon, très bien. M'a filé son numéro. On était un peu. On était un peu émichés. Enfin bon, bref, on est sortis ensemble, pas de problème. Je le revois deux jours après, il me rappelle. Bon, tout se passe bien. Bon, ça va un peu vite, quoi. Tout. Enfin voilà. On se revoit pas mal de fois, tout va bien, et puis au bout d'un moment, silence radio, moi je continue à appeler et tout, je me suis dit bon, peut-être qu'il a du boulot, il avait un travail très prenant, et puis au bout d'un moment il me fait, oh oui, mais tu sais, je suis très pris par mon boulot et tout, puis ça dure un mois et demi cette histoire sans le voir et tout, puis un jour, moi j'étais quand même pas mal accrochée, juste avant Noël, je le plaque quoi. Mais j'étais en larmes et tout, c'était l'horreur. Et lui, juste après, qui m'envoie des messages, c'est pas possible que tu me... Enfin, voilà. Il n'en avait rien à foutre avant. Et dès que je le plaque, il commence à être collant comme pas possible, à vouloir tout le temps m'appeler, tout le temps me voir, à me demander même en mariage. Enfin, des conneries, je t'en parle pas, quoi.
1: Mmh.
3: Et, bah voilà, quoi. Et puis, depuis, on est amis, mais maintenant, ça redevient un peu bizarre, quoi. Il est très gentil et tout, mais j'ai l'impression qu'il remonte un peu à l'attaque, alors que j'en ai plus rien à faire, quoi.
1: C'est
3: un ami, et puis voilà.
1: Lui, il veut continuer parce qu'il veut continuer, mais enfin, si toi, maintenant, tu lui as bien fait comprendre que c'était terminé entre toi et lui, je vois pas pourquoi...
3: Mais attends, le problème, c'est que quand t'es avec, et que tu leur montres que tu les aimes bien et tout, ils te prennent un peu pour une gamine, et peut-être que je suis une gamine, hein, je comprends bien que je suis pas très vieille, mais ils te montrent pratiquement, enfin ils te sont attentionnés et tout, ils te rappellent pas, ils te laissent un peu pour, ils te laissent soir un peu, tu vois, et puis après, bon bah, dès que tu les laisses, et ben ça les fait réagir quoi.
1: Ouais.
3: Et c'est plus du tout comme ça. Et je sais pas, moi j'ai pas le courage d'essayer de reprendre et d'essayer de
1: Non mais bien sûr, puis c'est normal, à l'âge que t'as, je veux dire, t'as envie, je veux pas dire qu'à cet âge-là, forcément, il faut que ça rentre, ça sort au niveau des mecs et tout, mais t'as plus envie de continuer, puis c'est tout, puis c'est terminé, je vois pas...
3: Non mais d'accord, mais je veux dire, est-ce que c'est normal qu'il soit comme ça, quoi, tu vois ce que je veux dire?
1: Non mais bien sûr, ouais.
3: Mais même les autres, les plus jeunes, quoi, c'est pareil, hein. Il y a pas mal de gens autour de moi, quand ils sont avec quelqu'un, bon, ça se passe normal, tu vois. Bon, les filles s'attachent, à mon avis, plus vite que les garçons, tu vois, j'en sais rien, quoi, je pense. Et dès ce moment-là, enfin, après, ils en ont marre, elles laissent tomber par peur de trop souffrir. Mmh. Et puis après, bah, eux, ils sont connants, quoi. Je veux dire, est-ce que les types sont tous comme ça, quoi? Enfin, je voudrais savoir s'il y en a d'autres qui ont eu des trucs comme ça et si c'est.
1: Je sais pas, on peut demander éventuellement, mais malheureusement, je pense qu'il y a quand même 9 chances et demie sur 10 pour qu'elle n'ait pas suivi ce qu'on a dit, donc ça serait leur réexpliquer, ça risquerait d'être un peu long, mais on peut tenter l'affaire. On pourrait éventuellement demander à Jessica, tiens, qui a 24 ans, qui est de Cergy, qui doit être avec nous. Bonsoir Jessica.
5: Oui, bonjour.
1: Je sais pas si t'as suivi l'affaire, non?
5: Oui, bien sûr.
1: Ah, c'est bien, ça me fait plaisir, ouais, Jessica. Tu vois, comme ça, j'aurais mieux fait de fermer ma gueule.
5: Non, mais
1: c'est bien, parce que non, généralement, on n'est pas très concentré au standard et tout, on n'écoute pas toujours. Donc, Jessica, justement, qu'est-ce que tu penses de ce qu'a dit Charlotte?
5: Bah, écoute,
1: Est-ce que t'as vraiment l'impression que les mecs, pour être très clair, Charlotte, tu veux savoir si c'est normal qu'un mec comme ça, quand c'est terminé, revienne à la charge, et etc., etc.
5: Ouais, alors qu'avant, ils étaient pas indifférents, mais enfin bon, voilà quoi.
1: Parce qu'ils s'aperçoivent peut-être du manque et que finalement, quitter, ils se disent putain, merde, là j'ai.
5: Ouais. Comment ça se fait qu'on crée un manque alors que
1: parce qu'ils ont pas de nana à ce moment-là, parce que si demain ils en trouvent une autre à ce moment-là, là dans ces cas-là, il aura moins besoin de toi. C'est qu'au moment donné où tu décides de le quitter, peut-être que déjà il pensait pas que ça lui tombait sur le coin de la gueule, donc ça lui fait réellement mal. Et ouais. Puis quand ça lui arrive, il a pas envie vraiment que ça s'arrête, et parce qu'il dit je vais être tout seul, parce que je tiens encore un peu à elle, jusqu'au jour où lui va rencontrer une autre nana qui lui permettra de t'oublier un peu.
5: Voilà.
1: Et là, il te court vraiment, à mon avis, moins derrière.
5: Non, mais quand ils ont stagé,
1: Jessica, qu'est-ce que t'en penses?
6: J'en pense que c'est vrai.
1: Non, mais sincèrement, hein.
6: Ouais, c'est clair.
5: Mais même quand ils ont cet âge-là, ils continuent à faire ça.
1: Il n'y a pas d'âge. Qu'est-ce que tu veux apporter?
5: D'accord, non, mais attends. Charles, ils savent quand même, tu crois pas qu'ils savent quand même doser à peu près l'attention que voudrait une fille, si tu veux, pour pas qu'elle en aille jusqu'à le plaquer, quoi?
6: Non.
1: Bah écoute, je sais pas. Jessica?
6: Non. Charlotte?
5: Ouais, je suis là.
6: Je veux dire un truc.
5: Ouais.
6: Récemment, là, vendredi, il est arrivé quelque chose de super pas terrible. En fait, j'ai rencontré un mec qui a 34 ans, moi j'en ai 24, et il est marié, tu vois.
5: Mais c'est embêtant.
6: Oui, non, mais c'est... Bon, ça, je le savais déjà. Et on est sortis ensemble, tout ça, et il est quand même marié. Et en fait, il fait souvent ça, en fait, comme il a un boulot très prenant, comme tu disais, justement...
5: Ouais.
6: Il a quand même l'occasion, il a surtout l'occasion de rencontrer pas mal de filles comme moi, quoi.
1: Ouais.
6: Et donc, en fait, ce qu'il y a, c'est qu'on est sortis ensemble et moi, je suis tombée enceinte.
1: Ah oui.
5: Ah oui.
6: Et donc,
5: vendredi dernier.
6: Ouais, vendredi là.
1: Oh, tu speed toi. Hein.
6: Comment?
1: Tu speed.
6: Ouais.
1: Comment tu sais que t'es enceinte?
6: Parce que en fait, on n'avait pas pris de capote, de contraception, et moi je prends pas la pilule, donc
1: celle du lendemain ou du surlendemain ou du machin.
6: J'ai pris celle du lendemain, mais étant donné que je sais pas, en fait, je connais pas trop la pilule, je la prends jamais, j'ai quand même pris celle du lendemain et on m'a dit que ça devrait passer, ça devrait être bon, étant donné que
5: j'ai pris
6: que...
5: c'est pas fiable, hein, c'est fiable qu'à 90%.
6: Ouais, moi je sais pas, bon. Je la prends jamais, donc...
1: Et comment tu sais que t'es enceinte, Jessica?
6: Bah, moi, c'est ce que je crois, en fait, je ne suis pas sûre.
1: Ouais. Tu sens déjà le bébé bouger en toi au bout de 2 jours?
6: Je préfère penser au pire que
1: pas. Non, d'accord, mais enfin bon, on peut pas te laisser finir, on peut pas te laisser parler comme ça, c'est trop facile, quoi. Parce que tu crois que t'as fait sans contraception, alors ça y est, t'es enceinte. On peut pas.
6: Il y a quand même de fortes chances, quoi.
1: Non, pas du tout. On peut très bien faire l'amour pendant un an sans capote et être blindé.
6: Il y a des femmes qui veulent des enfants pendant je sais pas combien de temps et qui arrivent pas à en avoir.
1: Et alors?
6: D'accord.
1: Non, mais il y en a pour qui ça marche une fois, mais attends, je peux pas te laisser terminer. En disant que parce que malheureusement ton sujet ne pourra pas tenir la route. C'est maintenant tu veux nous parler d'un mec qui t'a mis enceinte alors qu'il est marié, alors que tu l'es, ça se trouve probablement pas. Il y a autant de chances que tu ne l'es pas que tu l'es, donc
6: ce que je voulais dire, en fait, c'est que c'est dégueulasse, quoi.
1: Qu'est-ce qui est dégueulasse?
6: C'est dégueulasse parce qu'il est marié et puis il fait ça avec des nanas comme ça.
1: Mais tout autant dégueulasse. Alors là, je vais dire, Jessica, Et Jessica, Charlotte va probablement avoir envie de te le dire, et je pense qu'elle va, rejoindre ce que j'ai cru comprendre ce qu'elle voulait te dire. T'es aussi, lui, à sa part de responsabilité, mais t'as 50-50. Je suis désolé, Jessica. Tu l'as dit toi-même en début de sujet. Tu as dit que tu étais tout à fait au courant qu'il était marié. Donc tu es aussi dégueulasse que de sortir avec un mec avec une femme mariée.
6: J'ai moins de contraintes. Je peux me permettre, tu vois.
1: Non, mais on est tout à fait d'accord, mais alors lui aussi, non mais.
3: Tu savais, quoi, tu savais qu'il était marié.
1: Non, mais là, Jessica,
6: oui,
1: t'es en train de.
6: Oui, mais je savais qu'il était marié, mais je pensais pas tomber. Enfin, je pensais pas.
1: Mais t'es pas enceinte, Jessica, arrête de me dire n'importe quoi. Jessica, arrête de dire n'importe quoi. Tu peux pas prouver aujourd'hui, à l'heure où on se parle, que t'es enceinte, c'est pas parce que t'as fait l'amour sans préservatif que t'es enceinte. Parce que là, t'as envie. Le problème, moi, je sais même pas de quoi tu veux parler, Jessica, enfin, de rentrer dans les détails. Tu vas me dire si je me trompe. Je crois que ce mec-là, t'en es tombée amoureuse, en tout cas, que tu l'aimes.
6: Ah, tu crois? Ouais.
1: Non, mais attends.
6: Je crois.
1: Parce que t'es en train de t'inventer, comme du fait que tu sais qu'il est marié, que tu as de fortes présomptions pour qu'il ne quitte pas sa femme pour toi, que tu as fait l'amour sans préservatif, donc c'est un gros salaud qui t'a mis enceinte et qui n'a pas envie de vivre avec toi.
6: Non, mais je dis pas que c'est un gros salaud, je le savais autant quand même.
1: Tu savais qu'il était marié.
6: Oui.
1: T'as, à mon avis, 9 chances sur 10. T'as quand même plus de 8 chances sur 10 pour que tu ne sois pas enceinte plutôt que 8 chances sur 10 pour que tu le sois. Et tu le savais dès le début. Et t'as envie de dire que ce mec-là, c'est un gros salaud qui t'a mis enceinte et qu'il est marié. Je suis désolé. Bon, il est marié, bien sûr. C'est un dégueulasse parce qu'il est marié, mais toi aussi, tu sors avec un mec dont tu savais, donc t'es aussi dégueulasse que de rendre une femme malheureuse, sans t'en rendre compte.
6: Rendre une femme malheureuse sans m'en rendre compte, je suis pas la seule. Enfin, bon, c'est pas la seule.
3: D'accord, mais quand même.
6: À mon avis, je serais pas la seule, quoi.
1: Mais oui, mais alors tu dis que t'es pas la seule, on s'en sort plus. Où est le problème, Jessica? Je comprends pas ton problème.
6: Il y a pas de problème.
1: Ah bon, d'accord.
6: Il y a pas de problème, c'était juste... Moi, j'appelais, en fait, c'était pour dire ma petite aventure qui s'était passée.
1: Ah.
6: Et ça voulait pas dire que ça s'était mal passé, au
1: contraire. Ah bon, d'accord, non, parce que j'ai... Ah bon, excuse-moi, alors.
6: Tu vas le revoir, ce type-là? Oui, lui, il veut, mais moi, pas trop, quoi, tu vois.
3: Ah, d'accord.
6: C'est ce qui est un petit peu normal, quand
1: même. Est-ce que tu lui as dit, ouais, je suis enceinte de toi?
6: Non, je lui ai dit qu'il y aurait de fortes chances, mais il le savait
1: bon,
6: tout de suite, quoi.
1: Et quand tu as décidé que... c'est n'importe quoi, ce que tu racontes, là, Jessica, franchement, je vais te dire pourquoi, parce que c'est déjà, tu te dis, ouais, je sais pas trop comment m'y prendre pour la pilule du lendemain, alors que t'as 24 ans. Comment veux-tu qu'on puisse croire que c'est cette personne-là qui pose un doute sur la façon dont il faut opérer pour une pilule du lendemain, qui peut quand même, comme ça, arriver sur l'antenne et dire, j'ai fait l'amour sans capote, il m'a éjaculé dans le vagin, donc je suis enceinte.
6: Mais bien sûr. Ah mais moi je prends jamais la pilule à la base, donc tu te vois, excuse-moi. Hein,
1: mais bon, non mais il n'y a pas d'excuse à avoir.
6: Je ne sais pas comment ça marchait cette pilule du lendemain, donc on m'a dit de la prendre et puis voilà.
1: D'accord.
6: Mais il est au courant, mais quand je lui ai dit, je ne l'avais pas prise encore la pilule, donc il y avait quand même...
1: Mais même s'il ne prend pas la pilule du lendemain, tu peux ne rien prendre, ni pilule du lendemain, ni pilule, ni tout ce que tu veux, ni préservatif, et faire l'amour 3 fois t'as là dans la même soirée, et pas pour ça que le lendemain t'es enceinte.
6: D'accord, non, mais bien sûr, Max.
1: Pardon ?
6: Allô ?
1: Non, parce que tu es en train de me tenir l'argument que du fait que t'as pris, t'es obligé d'être enceinte. Depuis tout à l'heure, tu me dis, de toute façon, je lui ai dit, il doit se douter. Il le sait que je suis enceinte, qu'il est enceinte, que je suis enceinte.
6: Mais parce qu'il doit se douter. Non, il
1: doit
6: sait
1: douter
6: que je peux tomber enceinte.
1: Ah, bah oui, non, mais alors, ah oui, bah évidemment. Là, je ne dis pas le contraire. Là, effectivement, là, je me remets de ton côté. Effectivement, toute personne qui fait l'amour sans préservatif, sans rien, et qui, effectivement, il y a un risque de pouvoir être enceinte d'une première fois.
6: Il y a un risque, ça veut rien dire.
1: Mais tant que t'as pas fait les tests, tu peux pas lui dire, voilà, je suis tombé enceinte de toi, quoi.
6: Ben non, bien sûr que
1: le
6: non.
1: Risque, il existe, bien sûr, je dis pas qu'il est inexistant, bien sûr qu'en une fois, on peut tomber enceinte,
6: oui,
1: bien sûr.
6: Vrai.
1: On est d'accord, mais le risque, il y a plus de chances pour que tu ne le sois pas en une fois que tu l'es. Maintenant, c'est sûr que ça existe. Il y a un pourcentage qui est quand même pas le plus important en majorité, mais qui est quand même important, qui est pas bénin.
6: Ouais, ouais.
1: Mais tu vois, parce que sous prétexte que t'as fait l'amour sans préservatif, donc il y a des chances, ça veut pas dire que donc tu l'es, donc tu vois, tu dois lui dire.
6: Non, bien sûr.
1: Bah non.
6: C'est clair que je dois lui dire ou pas.
1: Parce que t'as ta part de responsabilité, après tout, t'as pas voulu qu'il mette de capote.
6: Non, c'est lui qui a pas voulu en mettre.
1: Ouais, je suis désolé, ma chérie.
6: Oui, d'accord.
1: Mais attends, c'est pas pour ça que t'es pas responsable, hein.
6: Oui,
1: à ce moment-là,
6: on est tous les deux autant responsables l'un que l'autre. Hein.
1: Sinon, tu fais pas l'amour, à ce moment-là, tu refuses de le faire.
6: Ah non, bah c'est clair, non mais bien sûr.
1: D'accord. Maintenant, après, effectivement, tu peux en parler, tu peux essayer de trouver des solutions, tu peux... Il y a la fameuse pilule du lendemain, et puis voilà, quoi.
6: Ouais,
1: et puis sinon, il y a des cas, il y a l'avortement, il y a tout ce qui suit, hein.
6: Ah bah c'est clair.
1: Ah, je fais pas du tout la promo de l'avortement, hein. C'est pas du tout mon but de la soirée.
6: Non, mais de toute façon, moi je sais déjà ce que je ferai.
1: Bon, voilà, donc après, moi je dis simplement qu'effectivement, après, sinon tu fais ce que tu veux, t'assumes, après il y a la responsabilité de chacun.
6: Hein. Ah oui, non, mais ça c'est clair, bien sûr.
1: Voilà, bah tiens, Jessica, du coup, on a parlé de ton sujet sans le vouloir, donc.
6: Non, mais bien sûr, mais ce que Charlotte dit, ça veut rien dire du tout, hein, à propos des mecs, enfin, qui sont collants ou pas. Enfin, c'est bizarre la réaction qu'il a eue.
7: Ouais, et puis maintenant, enfin, je veux dire,
6: c'est bizarre la réaction qu'il a eu ton ex, hein, enfin.
7: Ouais, non, c'est sûr. Et puis maintenant, si tu veux, enfin, je vais souvent chez lui et tout. Puis, enfin, il connaît des gens dans le cinéma et, si tu veux, il a eu.
6: Il est vraiment pris par son boulot, c'est clair.
7: Ouais. Non. Et puis, non, c'est terrible. Enfin, je veux dire, il est pratiquement jamais chez lui, mais quand il est là, je vais chez lui souvent. En tant qu'ami, quoi. Et il a des amis dans le cinéma, et donc souvent il a les cassettes des films qui sortent. Mmh. Il a absolument voulu me faire voir Romance, là, vous savez, le film avec Sifredi, là.
1: Mmh.
7: Ouais, dégueulasse. Mmh. Et à un moment, je voulais me barrer, quoi. Il m'a fait non, faut que tu regardes et tout. Alors,
1: bah ouais, parce qu'il voulait que tu te blottisses contre ses.
7: Non, mais alors vraiment,
1: sur son épaule.
7: Non, mais lui, il s'est barré, si tu veux.
1: Ah,
7: si
1: ouais.
7: tu veux, je me demande vraiment comment prendre ça depuis, quoi. C'est vraiment ça qui me dit, mais.
6: Et pourquoi il s'est barré?
7: Bah, je sais pas, il avait déjà vu, lui, donc il est parti, il allait dans une autre pièce, tu vois. Les arbres, quoi. Je me demande, mais qu'est-ce qu'il a, celui-là?
1: Allez, comme moi, quoi. Je me montre des films à des copines, et puis après, je me barre, je vais mixer pendant qu'elle regarde la télé dans mon salon, voilà, pour avoir la paix. Mais c'est une façon d'avoir la paix tout en ayant la personne à côté de soi.
7: Bah, ouais.
1: Mais c'est pas mais qu'est-ce que vous laissez comme ça, Gaëlle? Tu voulais dire quelque chose, oui? Ah pardon, j'ai pas allumé, ouais.
8: Autant pour moi. Non, c'est juste une réaction par rapport à Jessica au sujet de la pilule du lendemain. Ce que
6: bonjour Gaëlle.
8: Bonjour Jessica. Ce que je viens d'avoir une auditrice qui vient d'apprendre que quand tu prends la pilule du lendemain, en théorie, tu as quand même tes règles. Et donc, c'est un truc quand même dont tu nous as
1: parlé. De quoi?
6: Oui, ça c'est, on l'avait dit aussi.
1: Quand tu prends la pilule du lendemain.
8: Tu sais, quand tu as eu un rapport sexuel, tu crois soi-disant être enceinte. Tu prends la pilule du lendemain. Et en théorie, t'as tes trucs qui tombent, forcément.
6: Normalement, ça ne pas.
1: Ah oui, d'accord. La pilule du lendemain déclenche tes règles automatiquement.
6: Ouais.
1: Ah, c'est une pilule différente de celle elle est violente, elle est forte.
6: Elle est assez forte, ouais, c'est pareil.
1: Putain.
6: C'est une hormone à haute dose, ouais.
8: Et comme apparemment, Jessica, tu nous en as pas trop parlé, bon, je mettais un petit peu en doute ton petit sujet, quoi.
6: Oui.
1: Bah oui. Dans un sens. Quoi qu'elle n'est pas obligée non plus, parce qu'elle dit qu'elle a pris le pilule de lendemain, de nous le confirmer en nous disant qu'elle a eu ses règles, qu'elle a eu les ragnagnas, je sais
6: non,
1: pas.
6: Enfin,
1: j'entendais pas de sa part non plus qu'en me témoignant qu'elle ait pris la pilule du lendemain, qu'elle me dise donc, pour te le prouver, j'ai saigné du vagin.
6: Non, mais il n'y a pas de problème, je peux vous le dire, je ne l'ai toujours pas eu, donc.
1: Non.
8: Voilà. Bon. Ah bah donc, t'es pas enceinte, c'est magnifique.
1: Donc, t'es pas enceinte.
6: Ça veut rien dire, hein. Ça veut rien dire donc, du tout non plus.
1: Bon, enfin bon, bref, moi, tout ce que je te conseille en tout.
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10: Monsieur et Madame Bravo, on n'oublie pas également qu'à partir de 23h35-40, il y aura bien sûr Ricky Larsen avec Bibi et Bubu, hein?
11: Ben oui.
10: Et puis voilà, puis j'en profite puisque j'ai un petit peu de temps pour dire que vendredi soir, je suis à l'espace 39 du côté de Nenon, Dijon, Besançon. J'espère que vous allez venir, une discothèque, l'espace 39, soirée techno et le lendemain à la Machina à Poitiers avec la mère à Manu quand même. Et Manu sera là? Ah, tu peux pas, tu seras pas là. À la Machina, hein?
11: La
10: Machina.
11: Ah, je sais pas là.
10: Ah bah non, c'est à Paris, vous tous les deux, donc ça va être compliqué. Poitiers, Nenon. Attention, ça sonne, hein, monsieur et madame, bravo.
11: Allô?
10: Allô, bravo?
11: Oui.
10: Oui, c'est gagné, bravo, vous avez gagné, bien entendu, le merveilleux voyage qui repartira avec deux personnes. Bravo à vous, bravo à votre famille, bravo à vous, monsieur, bravo à vos enfants, j'espère que ça vous a fait plaisir. On vous souhaite une bonne fin de soirée, amusez-vous bien.
11: Vous êtes un vrai salaud.
10: Pardon? Je suis un vrai salaud, qui m'a dit, j'ai bien compris. Et voilà, et c'est parti, voilà. Donc parce qu'on leur fait un petit canular, eh bien voilà, nous sommes des vrais salauds, c'est vrai. Attention, alors maintenant on en fait un autre, dans un autre esprit, on fait ce que Fildar a fait. Ce que tu m'as proposé, Tango. Allô? Allô? Ah merde, c'était... Je ne vais pas vous combiner, j'ai cru que c'était... ça avait décroché. Ah monsieur, madame... Ah monsieur, madame, bravo ce soir. Tu es sympa le premier là, hein. Qu'est-ce qu'il a dit déjà?
12: Vous êtes un salaud.
10: Vous êtes un salaud.
12: Je peux demander à parler à Christine.
10: Si tu veux, c'est ce que j'avais pensé. Ouais. Mais là, ça
12: c'est de l'armée.
10: Oui. Ah, on va essayer. On va essayer. T'arrêtes de me laisser la photo de cette charmante demoiselle. Là. Elle est belle. Hein. T'aimes bien, toi? T'as bien craqué dessus aussi, Filou?
12: Bah, elle est bien physiquement. Ouais. Ouais. C'est sûr qu'on va aller contre un manche de baleine.
10: Oui, elle a l'air d'être pas mal. Hein.
12: Oui, mais bon, là, elle est en vacances.
10: Elle a des petites formes. Elle est pas fine. Elle a des petites formes.
12: Mais bon, tu vois là.
10: Ah, mais j'adore. Ah, bah, j'adore. Ah, le ventre plat, c'est très important.
13: Allô?
10: Allô, Tango? Allô?
13: Oui.
10: Tango? Charlie?
13: Ouais, c'est ça.
10: Pardon?
13: Oui.
10: Tango? Charlie? Pardon? C'est qui l'appareil? Allô?
13: Ouais.
10: Ah, voilà, ça a raccroché. Et de deux, bien sûr, il en faut trois pour faire un sans faute des monsieur et madame. Vous avez une petite idée, Alban et Mehmet, éventuellement, pour les monsieur et madame Bravo?
14: Éventuellement, un petit Allô Bravo.
10: D'accord.
14: Allô Bravo.
10: Alors, fais un bravo.
14: Vous avez gagné une fantastique, bon. N'importe quoi, d'ailleurs.
10: Je vais jouer très calme, je vais me jouer très posé cette fois-ci, au lieu de faire l'istègue avec le générique pauvre Calo.
13: Allô?
10: Bravo?
13: Pardon?
10: Bravo? Allô? Bravo?
13: Oui.
10: Oui, bravo. Bah, écoutez, bravo à vous, hein. Bravo, vous avez... Bravo à vous. Voilà, voilà. Bravo, vous avez gagné, bravo. Allô, bravo? Allô? Allô? Allô? Allô, bravo? Eh bien, écoutez, bravo. Bravo à vous. Bravo, vous avez décroché, bravo.
14: Mais enfin, madame, vous avez gagné.
10: Allô, bravo? Allô? Allô? Eh ben c'est bien, ça fait deux, trois, comme ça. Il y en avait d'autres ou pas? Il y avait d'autres.
15: Il y en a d'autres.
10: On se refait un petit cadeau, un petit bravo, un petit peu, ouais, à la générique. Oui, bravo, vous avez gagné.
15: Ouais.
10: Oui, bravo, vous avez gagné, vous avez battu avec un cadeau. J'adore ce générique, il est génial, hein. Ah, il est fabuleux. Ah, il est bien. J'aime bien.
15: Ouais.
10: Ah, il aime bien. Ouais. On a quoi derrière? Après, on aura Olivier de Dunkerque.
16: Les lignes de votre correspondance sont momentanément interrompues.
10: Comment ça se fait, ça? Y aurait-il des gens, des monsieur et madame Bravo, qui ne paieraient pas leur note de téléphone? Bah, dis donc, c'est
15: non, c'est la tempête.
10: En attendant, on va mettre un petit bruitage que tout le monde adore également. Ta mère, elle va jumper! Ah, ça, les gens adorent. Ah, oui. Et celui-ci aussi.
17: Tu cartonnes!
10: Ouais, tu. Quoi?
17: Tu cartonnes!
10: Ouais. Ah, attention, ça sonne. Attention, Alban et Mehmet, je vous demanderai un petit peu de concentration. Vous avez l'air bien dissipé. Allô? Allô? Allô?
18: Oui?
10: Oui, bravo? Allô, monsieur Bravo?
18: Non, pas du tout.
10: Ah, je suis pas chez monsieur madame Bravo?
18: Non, du tout.
10: Oh là, j'ai dû faire une erreur alors. Excusez-moi.
18: Je vous en prie.
10: Au revoir, monsieur l'homme. Ah, je peux rigoler quand même. Attention. Bon, qu'est-ce que tu m'as fait là, Manu?
19: Bah, je sais pas.
10: Mmh. Bah, tu sais, c'est possible que c'est des numéros de téléphone, les gens ont changé entre temps, puis il y a toujours sur la liste, ça arrive des fois aussi, hein. Moi qui ai senti le coup fourré, puis que j'ai pas assuré sur ce coup-là, j'aurais dû insister, mais bon. Le mieux, c'est qu'ils me disent oui quand même. C'est ça le but. Hein?
19: L'avant-dernier,
10: oh là là. Bon, bah, ça, les deux derniers.
20: Allô,
10: là. Allô, bravo?
20: Oui,
10: bravo, vous avez gagné! Bravo! Vous repartez avec un voyage pour deux personnes, bravo à tous, bravo à votre famille, bien sûr, bravo à vos petits enfants. Vous allez vous avoir entre guillemets pour un voyage de deux personnes, bien entendu, je vous en donne, je complète grâce à DJ Messia Matoutou. Voilà. Voilà. Bravo? C'est bravo? Mademoiselle Bravo?
20: Oui.
10: Bravo! Oui, vous avez gagné encore une fois! Vous repartez cette fois-ci avec 6 personnes en dessous de Jet Tour. Avec bien entendu la complicité de tous vos candidats, bien sûr, qui ont été présents. Bravo! Un voyage pour deux personnes et à la raccrocher, bien entendu, au Jet Tour suite! Voilà, bon, on arrêtera là pour ce soir. Des monsieur et madame Bravo, hein, comme quoi c'est sympa d'aller réveiller des gens à 23h, 23h15, et puis de leur dire qu'ils ont gagné des voyages et ça te raccroche au nez. Vous voyez, comme quoi Alban et Mehmet, il vaut mieux gagner des LCD parce que les voyages, personne n'en veut.
21: Fourni? Qu'est-ce qu'on nous fait?
22: Attendez, monsieur.
21: Pour allô? Non, mais j'ai pas le temps, monsieur, pour s'essuyer, qu'est-ce que vous fournissez pour nous, essuyer? Pour nous essuyer, vous nous fournissez une? Pour s'essuyer.
22: Rien du tout.
21: Non, mais pour s'essuyer, il faut venir avec une.
22: Oui, ça va.
21: Ah, mais, vous êtes idiot ou quoi?
22: Non, je suis pas idiot, et puis j'aime pas quand on me parle comme ça. Non,
21: mais c'est une serviette.
22: Okay.
21: Une serviette.
22: Ok.
21: Une serviette.
22: Hein?
21: Une serviette.
22: Non.
21: Non, on vient pas avec une serviette, chez vous, on vient avec quoi alors? Avec un hélicoptère? Allô, putain! Mais merde! Qu'est-ce que c'est que ces gens? On essaie d'être polis. Bah non, mais moi j'ai joué, je suis allé jusqu'au bout, quoi. Je me suis pas fait raccrocher. Qu'est-ce que c'est que ce mec?
23: Allez, t'es tombé sur une truffe là, quand même.
21: Attends, et merde! Attends, une serviette, quoi, hein?
23: On rappelle, tu mets le feu au gars.
21: Ouais, rappelle-le, je vais lui mettre le dawa. Qu'est-ce que c'est que ce bordel, là, Sylvain? Excuse-moi, mais là, t'es plus dans le jeu, Sylvain. Là, j'en fais mon compte personnel. Hein?
23: Tu peux y aller, hein, je peux t'emmener là-bas, si tu veux.
21: Je vais me le croquer. Non, je vais me le croquer au tel.
23: Non, c'est tout, je peux te l'emmener, c'est pas loin.
21: Non, je vais le croquer au fun et puis c'est tout.
23: Je vais l'attendre à la sortie, hein.
21: C'est tout. Allô? Allô? Allô? Ah, c'est fermé, c'était pour avoir un renseignement. Allô? Tu m'entends, toi, hein? Je vais te croquer. Allô? Rappelle-le-moi tout de suite. Sylvain?
0: Oui?
21: Je vais en faire qu'une bouchée.
0: Honnêtement, c'est pas loin.
21: Quoi? Honnêtement, c'est pas loin. C'est comment ça, c'est pas loin? Si, c'est loin.
2: Non, c'est pas loin d'ici. Je
21: vais me le croquer au fun. Je vais pas me déplacer pour ce mec, je vais me le croquer au fun. C'est tout. Je vais en faire qu'une bouchée. Allô? Tu vas te croquer, toi, hein? Eh, parle-moi, je suis un client, hein. Il me raccroche au nez. Tu me le rappelle encore une fois. Mais qu'est-ce que c'est? Eh, Sylvain.
0: Ouais.
21: Je vais me le croquer, lui, hein.
0: Ah bah, il faut.
21: Je vais me le croquer au fond, ouais. Direct. Je vais me le croquer. Moi, tu me cherches, tu me trouves, Sylvain.
0: Laisse-moi dans un bout.
21: Je vais me le croquer. C'est quoi, cette histoire-là? On me raccroche au nez. Ah, il décroche plus maintenant, il a peur de se faire tout bouffer, hein.
2: Manu, donne-lui l'adresse d'ici, il va venir. On va s'expliquer en direct.
21: Non, mais je vais pas venir en direct. Qu'est-ce que le mec il va venir en direct? Je vais le croquer par tel. Non, mais il y a qu'à venir devant la radio, j'appelle avec un portable, je le croque au téléphone.
2: Et envoie-moi.
21: Allô? Allô? Allô? Bah non, il a posé le téléphone, comme ça je vais passer, je vais me vider mon sac. Je vais te croquer, toi, hein. Le même club. Je peux te croquer à tout instant, méfie-toi, hein.
2: Il a la dalle ce soir.
21: Et en plus, j'ai faim, je peux te dire, j'ai les dents longues, attention, hein. Moi, je suis le Dracula de la FM, hein. Bon, allez, sans rancune. Salut. Bon, on arrête là, hein. Allez, on arrête là, c'était bon, là. Bon, Sylvain.
0: Ouais.
21: Bon, on s'en sort pas dans cette histoire, faut se refaire un jeu des trois mots, là, tous les deux.
0: Bah, je crois qu'il faut. Hein.
21: Ah ouais, c'est tout bidon, là, comment on s'en sort? Est-ce que c'est possible un peu plus tard dans la soirée de se faire autre chose?
2: Tout est possible.
21: Non, mais vers. Tout de suite, là, peut-être, parce que non,
2: bah, vas-y, un peu plus tard, là, un peu plus tard. On peut faire n'importe quoi, des hôtels, des trucs.
21: Ouais, on va se faire autre chose, on va improviser. Non, mais Findar, tu peux nous préparer une liste de trois mots avec un truc, avec ton, tes pages jaunes d'internet?
2: Bien sûr, j'avais le mec du Hammam, là, qui vient d'appeler, et je lui ai donné l'adresse, il arrive d'ici un petit
21: Hey.
2: Pas qu'il a fait du judo avant.
21: Ah.
2: C'est ton problème.
21: Non mais rappelle-le, moi je le croque là.
2: Vas-y,
21: non mais je le croque au faune, hein.
2: 22 rue Bayard, je lui dis.
21: Mais qu'est-ce que tu t'emmerdes de lui donner l'adresse, t'es con quoi?
2: J'ai donné le code en bas, il va monter direct, il va t'amener à une surprise.
4: Mais il est déjà parti là, je l'appelle.
21: Moi je le croque dans le studio, hein. Il va arriver,
2: il est en route là.
0: Ouais.
21: Je suis capable de toi, hein.
0: Bon, on sait.
21: Allô? Allô? Allô, le hammam? Moi je vais te croquer, hein. Je vais te croquer direct, hein.
0: Ouais, c'est ça.
21: Viens avec une... Mais je voulais te demander un renseignement pour voir s'il fallait venir avec une serviette.
0: Quoi, bah viens me croquer.
21: Je vais te croquer, moi, j'ai dans l'ombre, hein.
0: Viens.
21: Mais non, mais c'est pour vous demander gentiment si on peut venir avec une...
0: Viens me croquer. Et après,
21: Mais non, mais je vous demande gentiment, est-ce qu'on peut venir avec un bassin? Vous me dites une piscine?
0: Ok.
21: Non, mais bon, c'est bon, t'énerve pas.
0: C'est bon, maintenant.
21: Bah, t'énerve pas, je t'explique.
0: Non, je te dis.
21: Mais gentil.
0: Tu viens me croquer, maintenant.
21: Mais non.
0: Non, mais
21: c'est pas ce que je voulais dire, attends. T'emballes pas. Mais non, mais attends.
0: En général.
21: Mais non, mais attends, sois cool.
0: Bon, ça va.
21: Vas-y, putain, sois cool. Mais non, bon, excusez-moi.
0: Non,
21: mais excuse-moi.
0: Oh.
21: Eh, hey, je veux pas te croquer.
0: Non, mais c'est quoi ça?
21: Mais attends, je te demande un renseignement, tu m'enseignes pas correct,
0: non,
21: man.
0: Si.
21: Attends. Allô?
0: Bon, alors vas-y.
21: À la baisse là, quoi. Vas-y, cool là. On est cool ou pas?
0: Non, je suis du monde.
21: Bah oui, je sais bien, mais bon, je voulais un petit renseignement.
0: Non, je suis désolé.
21: Arrête, qu'est-ce qu'il parle de te croquer?
0: Non, mais...
21: Pourquoi tu veux me croquer? Attends, moi, je suis pas de la partie.
0: Je veux pas vous croquer, je veux rien du tout.
21: Ah bon, d'accord.
0: Je suis peinard.
21: Bah moi aussi, bah, voilà, c'était juste pour savoir si on pouvait venir avec des serviettes.
0: Comment?
21: Si on peut venir avec des serviettes.
0: Non, c'est pas la peine, on fournit tout ici.
21: Ah bah voilà, c'est tout ce que je voulais savoir.
0: Okay.
21: Bon, bah, on se croque plus.
0: Non, allez.
21: On se fait un petit bisou.
0: Ouais.
21: Bah, hey, embrasse-moi, moi. Embrasse-moi. Allez. Fais-moi un bibi.
0: Ah, non.
21: Bon, allez, un béco.
2: Fais prendre une courte le cul.
21: Allez,
2: un béco au cul, merde.
21: Non,
0: c'est quoi? Qu'est-ce qu'il dit, ton pote?
21: Qu'est-ce que c'est que ça?
0: Qu'est-ce qu'il dit, ton pote?
21: Bah, il dit que je vais me croquer les fesses tout seul. Bah, je t'embrasse, je vous embrasse.
0: Allez, au revoir.
21: Au revoir, monsieur. Il a un seul clou, Manu, petit slip. Hein. Attends, Sylvain.
0: Ouais.
21: T'as entendu?
0: Ouais, j'ai entendu. Ouais.
21: Il a raccroché, là?
0: Ouais.
21: Bah oui. Ah, parce que moi, je le croque, hein.
2: Ah, bon, rappelle.
21: Je le croque au faune, hein.
2: Bon, rappelle.
21: Là, j'étais gentil, mais moi, je le croque, hein.
2: Vas-y, on rappelle.
21: Là, j'ai été gentil parce que, bon, je voulais être poli. Mais moi, je le croque direct, hein. Qu'est-ce que tu fais, là?
2: Bah, je rappelle. Non,
21: là, c'est fou. Raccroche, je vais faire un malheur.
2: Vas-y, fais pas le malheur.
21: Raccroche, je vais le croquer.
2: Ah non, tu le croques.
21: Mais non, arrête.
2: Ah, tu le croques.
21: Raccroche.
2: Oh, m'en fous, tu le croques.
21: Putain. Arrête, tu fais. Raccroche. Je vais.
0: Tu vas
21: te. Je vais pas le croquer.
0: Non.
21: solo, merde.
22: Non, non, là...
21: Non, j'arrête, arrête, non, mais... Non, là, j'étais pas drôle, là.
22: Bon, ça... allez.
21: Salut.
22: Salut.
21: Eh, dis... Je... Il a raccroché?
3: Ah oui.
21: Ah, j'étais sur... J'étais à deux doigts de le croquer, là.
3: Attends, on rappelle.
21: Attends, non, mais attends, c'est bon, c'est bon. Arrête, arrête. Arrête, non. Non, aïe.
3: Oh, il t'a croqué. Oh putain! Toujours au même endroit!
21: Ah, je me suis éclaté la jambe!
3: Ouais, tu le croques ou pas là?
21: Oh putain! Je me suis cogné! Je te rappelle, j'ai pas le temps de te croquer là!
3: C'est bon, j'ai coupé, mais merde!
21: Oh, putain, Sylvain! Sylvain!
22: Ouais!
21: Putain, je me suis croqué la jambe tout seul!
22: Ah, ça fait mal hein?
21: Ah bah, j'ai explosé encore avec la fameuse planche qui est sous la console! Elle tient pas cette planche.
3: Mais si, mais
21: non, mais avec des aimants,
3: tu
21: alors.
3: Tu donnes des coups dedans.
21: Bah, ouais, des coups
3: mais
21: dedans.
3: C'est l'avenir, ça.
21: Je suis excité, c'est pour ça, c'est de ma faute. C'est que je suis excité, Sylvain, donc je tape, tu sais, sous la console comme un gamin, tu sais, quand tu joues. Puis je tape sur le meuble, et puis voilà, c'est une planche pour passer les câbles, et ça me tombe dessus, et toujours sur le. Ça fait mal, là.
22: Ah,
21: ah,
22: cette planche.
21: Ah mais je sais, je devrais l'enlever, quoi. Faut ouais. Que je mette. Non, je vais me dire avec des protèges tibias. Ça va être. Avec des protèges tibias, ça sera beaucoup plus simple. Bon, Sylvain.
22: Ouais.
21: Bouge pas, on rappelle dans un instant des hôtels et je vais te croquer, toi.
22: Ok, on
21: est d'accord, à tout de suite. Liste numéro 1 ou 2 ?
22: Ouais, la 1.
21: La 1. Véranda, cour et le mot laverie. Véranda, cour, laverie, c'est Fildar qui a trouvé ces mots-là. Et pour moi, ça sera le mot caviar, Porsche et soupière. Caviar, Porsche, soupière, véranda,
3: que des mots faciles.
21: Porsche pour la voiture.
4: Bienvenue au Grand Hôtel Concorde, c'est toi, bonsoir.
22: Oui, allô, bonsoir. J'appelle parce que j'aurais voulu savoir si à côté de l'hôtel, vous aviez un endroit pour se reposer en plein air.
4: Ah non, pas du tout.
22: Non, pas du tout.
4: Non.
22: Et par contre, oui, vous aurez une salle vitrée donnant dehors.
4: Une salle
22: vitrée.
4: Ah non plus.
22: Non plus. Ah. Et oui, vous savez le contraire du mot long ?
4: Non.
22: Non, le contraire du mot long ?
4: Non, nous n'avons pas.
22: Non, mais ce que c'est... J'ai un petit trou de mémoire, en fait, j'aurais voulu savoir le contraire du mot long.
4: Oui, mais nous n'avons pas.
22: Non, mais vous savez pas le contraire du mot long ?
4: Non.
22: Non ? Bon.

0: temps, Sylvain, tu combles bien les blancs.
1: Ah, trop, trop.
0: Ça fait plaisir, franchement. Oh, donc là, zéro, donc lui, tu lui demandes le contraire du mot long, c'est pour dire le mot court, et lui, il n'a pas ça dans, dans son hôtel. Hein. Il n'a pas, il n'a pas
2: le mot.
0: Le mot. Il n'a pas, il ne connaît pas dans, le, dans l'hôtel la différence entre le mot long et le mot court. Bah, zéro de nouveau, hein, Sylvain.
1: Ah, mais moi, je suis toujours honnête. Hein. Je suis toujours
3: non, c'est bien, c'est
0: alors,
3: content.
0: On
3: c'est
0: appelle bien. Un grand hôtel également le mot Porsche, le mot caviar et le mot soupière. Donc, des mots simples hein, venant de Fildar. Le mot soupière, je ne sais pas comment on va pouvoir sortir ce bordel-là.
2: Un soupière.
0: Ah, je peux pas le dire, j'ai pas le droit de dire le mot soupe aussi.
2: Ouais, mais.
4: Ça
2: n'a
4: rien à dire, Barbara. Bonsoir.
0: Excusez-moi, j'ai un petit chat dans la gorge. Bonsoir, mademoiselle.
4: Je vous en prie.
0: Dites-moi, je voulais savoir si c'était possible de manger ou de dîner chez vous demain soir.
4: Au restaurant l'Arc-en-Ciel ou le bistrot de la Tour?
0: Le meilleur.
4: Donc, au restaurant l'Arc-en-Ciel, là. D'accord. Donc, pour demain soir.
0: D'accord. Je voulais savoir, en entrée, qu'est-ce que, en dehors du, avec du champagne et en dehors du saumon, qu'est-ce que vous me proposez? Qui est noir ou rouge? Excusez-moi, j'ai un trou de mémoire.
4: Comment, niveau vin, donc...
0: Non, je parle en nourriture. Vous savez qui vient du RSS, enfin, qui vient de Russie, qui est noir et rouge. Qu'on met ça sur des petits toasts.
4: Le caviar?
0: Oui, vous en avez?
4: Ce n'est pas dans le menu, mais je peux vous passer le restaurant pour voir si jamais ils peuvent le servir.
0: S'il vous plaît.
4: Un instant, s'il vous plaît.
0: Bon, là, j'ai gagné, mais je m'éclate. Hein. C'est-à-dire que là, je vais vous offrir, comme on dit, du caviar à la louche.
2: Tu les croques.
0: C'est du caviar. Je vais les croquer direct. Attention, Sylvain. Je vais tout déchirer.
5: Arc-en-ciel, Pierre, bonsoir.
0: Allô?
5: Oui.
0: J'ai tout croqué.
5: Pardon?
0: Je voulais savoir, donc, si vous aviez disponible, s'il vous plaît, des véhicules. Vous savez, moi, je vous fais un peu compliqué. J'ai gagné. Hein? Allô?
5: Je ne comprends pas très bien ce que vous me demandez, monsieur.
0: En dîner, qu'est-ce que vous avez en liquide à m'offrir en entrée?
5: Alors, en dîner, ce que je peux vous proposer en liquide, alors,
0: liquide
5: c'est-à-dire
0: disons, ouais, vous savez, sans boisson chaude, quelque chose un petit peu comme de légumes.
5: Ah oui, d'accord. Excusez-moi. Oui, crème de légumes, je peux vous proposer ça, oui.
0: D'accord. Et juste par curiosité, parce que ma femme est très friande de ce genre d'objet, vous mettez ça dans une... dans quoi? Dans une...
5: Dans une soupière, une petite soupière individuelle.
0: Génial. Elle est fan de soupières, elle les collectionne. D'accord. Ça se vole facilement?
5: Ça se vole facilement, tout à fait, oui.
0: D'accord, bah très bien. En dehors des Mercedes et des BMW, des Ferrari, vous avez quoi comme sorte de véhicule qui vient chez vous?
5: On a jusqu'à la 2 chevaux, donc c'est pas un problème.
0: Ouh, et un véhicule qui roule vite, vous avez quoi, qui a la classe? Vous savez, ça se passe sous un hôtel, vous savez, un hôtel à l'entrée, généralement, on est sous le... Et c'est un véhicule qui va très très vite. C'est allemand, à la base.
5: Oui, mais oui, où est-ce que vous voulez en venir, monsieur?
0: Bah, vous me donniez le nom.
5: Ah, mais oui, mais si vous voulez autre chose, je voudrais bien...
0: Bah, je veux bien que vous me donniez le nom.
5: Dans l'immédiat, si vous voulez.
0: À vos souhaits.
5: J'ai pas beaucoup de temps.
0: Ah bah, ça prendra pas de temps si vous me donnez...
5: À vous consacrer...
0: Si vous me donnez le nom tout de suite, ça me permet de vous laisser, de justement pouvoir vous consacrer à vos affaires.
5: Ah, bon, mais c'est très bien.
0: C'est une...
5: Donc, qu'est-ce que vous voulez, entre Ferrari ou Porsche?
0: Bah voilà, c'était ça. Je vous remercie, monsieur.
5: Très bien.
0: Bonne soirée, plaisir. Au revoir.
5: Au revoir.
0: Bon, évidemment, j'ai mis plus d'une minute, mais vu que dans ma minute, j'avais déjà fait dire le mot caviar, je me suis croqué carrément la nana à l'entrée et le mec au resto. Tu comprends, Sylvain?
1: Ouais, je crois que ça fait France-Brésil, là.
0: Bah, ça fait France-Brésil, ça fait 3 euros et encore bon. Je te dis, j'ai dépassé dans le temps, donc on était dans les arrêts de jeu. Hein, voilà. D'accord. Je te remercie en tout cas, Sylvain, d'avoir participé pour te dire que je ne t'en veux pas. Est-ce que tu connais le film Chicken Run qui va sortir mercredi sur les écrans?
1: Ah, j'en ai entendu parler. Ouais.
0: Est-ce que ça te branche comme ça pour le fun que je t'offre de place?
1: Ah bah pire.
0: Valable pour une personne tous les jours sauf le samedi, dimanche, lundi, mardi, mercredi. Jour de fête, veille de fête. Et dans aucune salle. Non, je rigole. C'est sauf samedi, dimanche. Hein.
1: Ok.
0: Mais tu peux y aller un mercredi par exemple, tu vois.
1: Ah bah pas de problème.
0: Ou un lundi ou un vendredi peut-être.
3: Ou un mardi aussi.
0: Ou un mardi, ouais. Ou enfin bon, un jour de semaine quoi, d'accord? Okay. Je te file deux places pour aller voir Chicken Run, d'accord?
1: Okay, ça marche.
0: Grâce à Pathé Distribution qui t'invite et à Fun Radio, bien sûr. Fun Radio est partenaire d'ailleurs hein, de ce film. Hein.
2: Bien sûr, tu peux y aller ce week-end.
0: Ah bah non, mais... non, mais il y a une avant-première par contre mardi soir pour ceux qui sont sur Paname, mais je crois qu'il n'y a plus de place, mais bon.
2: Donc, n'allez pas,
0: je sais pas pourquoi
2: y a une avant-première.
0: Pour vous dire qu'elle est devant, au cas où.
2: Elle est devant, on ne sait jamais, il y a peut-être des places gratos qui vont se revendre au marché noir.
0: Non, peut-être que les gens auront leur place dans les mains et vous leur volez.
2: Exactement, comme vous faites pour Dance Machine. Vous avez bien raison, bande de petites racailles.
0: Sylvain Bonnebourg, et tu quittes pas pour ton adresse pour t'envoyer tes places. Hein.
1: Ok, merci.
0: Merci, mais je t'en prie, ça fait plaisir, on est payé pour ça aussi quelque part.
3: C'est même ce qu'il y a de mieux, ouais, faut le faire.
6: Moi je crois que ça va arriver.
3: Ouais, mais c'est à double tranchant parce qu'en général, quand tu as ce genre d'attitude, c'est toujours. Les gens se croisent comme ça. Pendant les trois premiers mois, c'est lui qui était vachement possessif et moi pas du tout. Mmh. Et quand j'ai commencé à sentir qu'il venait vraiment vers moi, c'est moi qui l'ai devenu parce que je sentais qu'il m'aimait très fort et là je me suis dit super quoi.
6: Ouais.
3: Et Gérard, il en pense quoi?
6: Bah, Gérard, lui, je suis persuadé qu'un jour il devait être ça avec sa nana et quand elle l'appelle chez lui, puis elle doit lui dire t'es où là? Puis lui, tu lui dis je te dirai pas où je suis.
7: Non, mais moi, personnellement, moi, je te dirai rien sur ma vie. On ta gueule, toi. Toi, tu vas pas me casser les cacahuètes.
6: Oh.
7: Déjà, moi, pour l'instant, j'ai pas encore trouvé la bonne tongue.
6: Pardon?
3: La bonne tongue. Je dirais la bonne paire, parce que dis donc.
6: Qu'est-ce qu'il a dit?
7: Il a pas trouvé la bonne tongue.
6: Oh, le gars, il a pas trouvé chaussure à son pied, comme c'est mignon, ça.
7: Non, j'ai pas encore trouvé, tout, hein.
6: Non, t'as pas trouvé, ouais, tout simplement.
3: Mais Emmanuel, je croyais que c'était bon lot, là.
7: Non.
6: Attends. Revenons au débat de la jalousie. Écoutons maintenant la réaction.
3: Revenons au débat du bronzage.
6: Non, mais parlons au témoignage.
2: C'est un témoignage de ce que j'ai vu. Donc, vendredi à la loco, j'ai vu.
6: On n'en dit pas plus. Suspense. Oh, c'est fort là les mecs hein.
8: Ah, c'est clair.
6: On n'en dit pas plus, on va revenir dans un instant là, avec un... Je vais faire Tout est possible. Tout est possible avec dans un instant Florent qui nous parlera d'un témoignage avec Gérard qui s'est fait Oh merde, je l'ai dit. Gérard et le fist fucking à la loco. Ne bougez pas.
7: Il est complètement charbé, lui. Il a une avocate à ce week-end.
6: C'est clair. Bon, bougez pas.
7: Ta gueule, sois poli, toi, connard.
6: Non, allez, arrête. Non, sérieux. On va revenir dans un instant donc avec Alain, Christophe, Benoît, Jean-Daniel, Marie-Claude, Jean-Francis. Enfin, tous ceux qui sont pas là.
8: Jean-Pierre et Jacques.
6: Jean-Pierre-François, Jean-Pierre-Maurice Chevalier, Sylvie Vartan, Mike Brand, Dalida.
3: Justement, attends, il y a une super émission sur la 5 sur la vie de Dalida.
7: On s'en fout.
3: Alors là, pour vous le dire. Ouais.
6: Ben ça, tu vas continuer à nous en parler hors antenne.
3: Non, je vais vous laisser.
6: Pourquoi?
3: Ben, je sais pas.
6: Mais non, ne bouge pas, on va revenir dans un instant. Il y a Florent, on va continuer le débat. Il va y avoir d'autres réactions. On va demander aux gens de réagir au 0870-5000 et 0803-08-5000. Et Florent nous donnera un scoop concernant Gérard. J'en ai entendu parler. Gérard, tu vas en prendre plein la gueule. Ça va chier, Gérard. C'est vrai, hein. On n'en dit pas plus.
2: N'est-ce pas?
7: Minute.
6: Écoute bien,
2: non,
6: Gérard.
2: Non, pas minute. Dès qu'elle
7: ouais, non, non, t'as bouge à toi, c'est pas à toi que je m'adresse. C'est des jeunes qui sont dehors qui veulent un autographe.
2: Dès que cette chère demoiselle blonde s'est éloignée de plus de 50 cm,
6: on n'a pas entendu plus.
2: Dès qu'Emmanuel s'est éloigné de plus de 50 cm, Gérard était affolé. Il a cherché partout, il a quitté pas les yeux.
3: C'est vrai, Gérard, c'est vrai.
7: Oh le menteur.
6: Non, c'est vrai, Gérard.
2: On te l'a fait remarquer avec le videur.
3: Et la majorité l'emporte. Hein.
6: On te l'a fait remarquer avec le videur, d'après ce qu'on te dit. Il paraît qu'à un moment donné, elle est allée jusqu'aux toilettes et t'étais de loin et tu surveillais.
2: Gérard,
7: quand vous aurez fini de gueuler, vous me préviendrez, ça y est.
6: Non, mais la qualité d'un mec qui est comme toi, c'est de le reconnaître au moins.
2: Ouais.
7: Ah, moi, je sais pas, j'ai pas regardé. Hein.
6: Ouais, t'as pas regardé, évidemment.
2: On t'a fait remarquer, Gérard, tu nous as répondu. Bah, faut bien, hein.
7: Mais attends, toi, t'étais à moitié dans les bras de Julie. Alors, non, t'étais à moitié dans les bras de Julie.
3: Ah,
7: alors, dégage. Je te casse, maintenant.
3: Julie et Florent, nouvel épisode.
2: Pas du tout.
7: Si, menteur.
6: Voilà, je suis très gêné pour vous, là.
7: Menteur. Ah, non.
3: Raconte, Max, qu'est-ce qui s'est passé entre Florent et Julie, là?
6: Bah, ils se sont emballés.
3: Oh là. On en rate des choses.
2: À la loco, bien sûr, ouais.
9: Voilà. Oui.
3: Non,
9: Bon,
2: revenons-en à notre débat. Revenons-en au débat, là. Au Gérard.
9: Ouais.
2: T'essayes de te défiler, là, et de rendre les deux oiseaux mal à l'aise.
10: J'essaye d'imiter Max, mais il n'y arrive pas pour Gérard.
2: Mais Gérard, c'est vrai que t'es extrêmement possessif avec cet Emmanuel. Tu l'étais tout particulièrement, reconnais-le.
9: Ouais, c'est normal.
2: Il faut que ça soit moi qui intervienne pour qu'enfin il dise, il reconnaît. Pourquoi ? Donc tu es possessif, Gérard ?
9: Dans la vie, oui.
2: Bah, tu vois, tu disais non au départ.
3: Dans la vie, oui, mais au départ, non.
2: Mais c'est vrai qu'au lit, tu te sens un peu seul.
9: Ah bah oui, au lit, je suis un peu seul.
2: Ouais. Est-ce que tu fais toujours des cunilingus dans l'oreille ?
9: Quoi ? C'est quoi ça ?
2: Des cunilingus dans l'oreille ? Pas que tu fais des cunilingus dans l'oreille ?
9: Qui c'est qui te dit ça ?
3: Eh mais c'est une spécialité à la Gérard.
2: Emmanuel.
9: Qu'est-ce que c'est que cette connerie là?
2: Tu lui mets la langue dans l'oreille?
9: Qu'est-ce que c'est que ça encore?
2: Gérard, tu fais des cunilingus dans l'oreille?
9: Qu'est-ce que c'est que cette histoire là?
2: Oh là là, Gérard, il est coincé, il a envie de rien dire.
9: Non mais attends, c'est quoi ton truc là que tu me sors?
2: Les vunilingus.
3: C'est quoi ces gens là?
9: C'est quoi ces gens là?
2: Bon, attendez.
9: C'est quoi lui là qui m'insulte là?
2: Mais je t'insulte pas.
9: C'est quoi ce nana là qui me parle là?
2: Alors, il y a des nanas sur Minitel qui voudraient te rencontrer, Gérard, est-ce que c'est faisable?
9: Oh, ça y est, ça recommence encore pour avoir un lapin comme mercredi?
2: Ah non, c'est pas un lapin, c'est un dindon là, c'est encore pire que ça.
9: Mais par contre, si elle écoute la petite Elisabeth, hein. Merci pour ton lapin de mercredi dernier.
2: Non mais qu'est-ce que tu bouffes comme lapin en ce moment?
9: Non, maman, c'est mon gosse.
3: Mais t'as le numéro de téléphone, on pourrait la rappeler pour lui dire...
9: Non, moi j'ai pas son numéro de téléphone.
11: Non, c'est lapin en civet hein, pour Gérard en ce moment.
3: Mais si, c'est faisable de rencontrer Gérard, il y a eu des propositions en antenne.
9: Ah ouais, c'est moi qui les ai demandé. Bon. Mais maintenant, faut que je vienne là-bas si vous voulez me voir.
2: Bon, attendez, tout le monde a réagi là. On a Mickaël maintenant qui est là. Ah, Mickaël ?
12: Allô ?
2: C'est pas un débat sur les cocus, hein ?
12: Non, mais t'inquiète pas. mais c'est vrai que la jalousie dans un couple, c'est très important.
3: Oula, on se réveille, là.
12: Non, mais
2: la radio, tu peux l'éteindre.
12: J'ai baissé.
2: Qui a la radio derrière ? Il y a quelqu'un parmi vous qui a la radio ?
3: Moi, j'ai pas la radio.
2: Non,
3: moi,
2: c'est toi, c'est toi, là.
12: Qui ça ?
2: Ouais, toi, ouais, non, tu la baisses, s'il te plaît, merci. Mickaël, donc, vas-y.
12: Ouais, moi, je dis que dans un couple, il faut être jaloux. Parce que si on n'est pas jaloux, on peut pas prendre responsable de la personne avec qui tu es.
9: Bon, ouais,
3: je suis là.
12: Non, mais c'est vrai. Bon, c'est sûr, quand tu vas en boîte, tu vas pas être toujours derrière la. Comme moi, par exemple, tu vas en boîte, je vais pas être toujours derrière.
2: Attends. Où tu vas, ça s'appelle pas une boîte, ça s'appelle un karaoké, mon ami.
12: Mais on s'en fout de ça. On parle de boîte. Moi, je parle de boîte, je vais pas parler de karaoké ce soir.
2: En fin de compte, Gérard, lui, ce qui est bien avec Mickaël, c'est qu'il est persuadé qu'il va dans des boîtes techno parce qu'il entend que des instrus, mais c'est les instrus karaoké.
12: Pas du tout. Non, mais bon, bah, c'est vrai que faut être jaloux, faut être.
3: Non, faut être jaloux peut-être au départ.
12: Attention.
3: C'est flatteur, mais.
2: Mickaël,
12: Moi, je dis une chose, qu'il faut être jaloux, ça dépend des gestes de la personne. Ça dépend si la femme.
11: Mickaël, c'est le Chirac qui a fait le drôle comme ça.
12: De quoi ?
3: Je comprends rien.
2: Mickaël, comment tu fais pour rendre une nana jalouse ? Quelle est ta technique ?
12: Moi, je peux pas rendre jaloux.
11: Avec la voix Chirac, Mickaël.
12: Non, mais je peux pas rendre jaloux quelqu'un. Qu'est-ce que c'est d'avoir la jalousie ? C'est sûr que je suis jaloux, c'est vrai que je suis jaloux. C'est vrai. Ça dépend de comment. Si par exemple, je suis avec une nana, puis que la nana met le mec met la main au cul de la nana avec qui je suis, là je serais jaloux.
2: Oh oui, non, mais là, attends. Il manquerait plus qu'il y ait un mec qui trouve ça super.
12: Max, attends.
2: C'est pas de la jalousie, ça.
12: Attends. Imagine, par exemple, tu vois pas ta femme, toi, pendant une semaine.
2: Ouais, elle s'est fait enlever par un Belge.
11: Je suis jaloux du mec.
2: Ouais.
12: Non, mais imagine, tu pars pendant une semaine, d'accord ?
2: Ouais.
12: Tu pars pour faire une tournée avec ton radio.
2: Ouais.
12: Tu viens ta femme toute seule chez toi.
2: Une tournée de bistrot ou...
12: Le
3: Max Tour.
12: Une tournée de bistrot, par exemple.
2: Ouais, d'accord.
12: Tu viens ta femme toute seule chez toi. Tu vas avoir confiance en elle ou pas ?
3: Mais la confiance, c'est la base de tout. Hein.
2: Attends, mais moi, je partais en vacances tout seul quand je pars en soirée. Ouais, attends, mais j'en avais rien. Enfin, c'est pas que je faisais totale confiance. Je partais dans mon trip, quoi.
3: Moi, le pire. Enfin, ouais.
12: Toi, tu ferais confiance.
2: Mais je fais confiance, c'est pas que je ferai, j'ai fait, je fais.
12: T'en as qui font pas confiance aussi.
2: On n'a pas le choix, man.
3: Mais ouais.
2: De toute façon, t'as pas le choix. Même si t'es possessif et que par ton métier t'es obligé de t'en aller, même si tu l'appelleras à 4h du matin comme le faisait l'autre, de toute façon, t'as pas le choix. À un moment donné, il faut que tu fasses confiance. T'es obligé.
12: Attends, Max.
2: T'es obligé, sinon tu deviens zinzin.
12: Max, attends.
2: Ok, man.
12: c'est pas une critique. Attends, Max, c'est pas une critique. Hein. C'est pas une critique que je veux faire. Mais regarde Gérard. Quand il est venu à la radio, je savais qu'il allait pas tenir avec sa nana. Je savais.
13: Non mais attends, branleur.
12: Mais attends, parle-moi correctement et...
13: Branleur.
12: Mais non.
13: Branleur.
12: Non, mais sérieusement, non, Gérard, écoute, c'est pas une critique que je te fais.
13: Écoute-moi, branleur.
12: Mais tu peux trouver mieux sans déconner quoi, vous croyez.
13: Ferme ta gueule un peu.
12: Mais quoi, bah, tu vas pas rester comme gueule. Ça, toi, au calme-toi.
13: Bah, moi, je vais te répondre maintenant.
12: Putain, comment veux-tu avoir des gens en croix avec toi?
13: Ouais, bah, ta gueule maintenant.
12: Comment qu'il est vulgaire, sans déconner.
2: Non, mais attendez, là, vas-y, Michael. Vas-y, Gérard.
12: Arrête. Comment veux-tu parler avec un mec comme il est agressif? Comment veux-tu qu'il essaie d'avoir des contacts? Comment veux-tu? Arrête Gérard, calme-toi.
13: Non, mais
12: essaie d'écouter
13: bien,
12: les gens,
13: Michael.
12: En fait que toi. Essaie d'écouter les gens.
13: Non mais attends, j'ai plus
4: Gérard,
13: de contact que toi.
4: Gérard, c'est très sympa en antenne.
2: Non, Gérard ne sait
4: non,
2: pas
4: mais
2: écouter
4: mais
2: les gens.
4: Non mais attends, mais tu l'attaques.
12: Mais non, il n'arrive pas à écouter.
4: Non, mais t'as
12: répondu contact. Mais attends, c'est pas tout faux, Gérard.
2: On va laisser, non mais attendez, on va quand même laisser répondre maintenant Gérard à ce que disait Michael. Et calmement, Gérard, vas-y.
13: Alors Michael, je vais te dire une chose, si tu voyais que ça marchait pas avec la nana, ça c'est mon problème, c'est pas le tien, ok? Déjà et deux, quand je lui disais que je descendais à la cabine, elle faisait la gueule. Donc,
12: ah ouais,
13: j'avais pas le droit de choisir.
2: Voilà.
13: C'est tout que je continuais à faire mes débats avec comme je suis bien parti. Ou sinon, il fallait que je reste avec elle. Alors, je préférais continuer de faire ce que je fais.
2: Et ouais. Michael, t'es un peu jaloux parce que combien de fois tu nous as appelé parce que tu ne comprenais pas que tu ne passais pas sur l'antenne et que tu n'étais pas dans les best-of et que tu n'étais pas ceci et que tu ne pouvais pas chanter pour cela.
12: Non, mais plus maintenant, Max.
2: Mais demain, si je te remets à la diète pour 6 mois avant de repasser sur cette antenne, tu seras.
12: Paris, là.
2: Bah...
12: Paris, là.
2: Ouais, bien
12: avec
2: sûr.
12: Avec une pancarte devant Fun Radio, puis attention Max, attache-toi.
2: Ouais.
12: Là, exactement.
2: Ouais.
12: Non, mais je me suis calmé Max, t'inquiète pas.
2: On a une réaction également donc du fameux Michael qui est 21 ans de Paris. Bonsoir Michael.
14: Salut.
2: Donc là on a un Michael intelligent.
12: Ouais. Mais pourquoi moi qu'est-ce que je suis moi?
2: Bah t'as mis voilà.
4: Con normalement.
12: Mais oh. C'est qui connaît que j'étais con là?
2: Alors bah tout le monde le pense mais il y en a qu'une qui l'a dit.
12: Si tout le monde le pense et regardez ma gueule parce que moi j'aimerais pas voir votre gueule sans déconner.
13: Non mais attends, on en a rien.
4: Mais comment t'agresses?
12: Ah non mais
2: bah attendez, on se calme. Bon alors Michael, toi en fin de compte tu es très possessif.
14: Ouais.
2: Tu luttes depuis un bon nombre d'années et même quand tu penses de nana en nana et que t'as vécu une mauvaise expérience à cause de ça, plutôt d'essayer de t'autocontrôler. Contrôler, tu ne peux pas et tu restes toujours le même.
14: Ah ouais, non mais c'est insupportable. Mais en fait, le vice, c'est que je pense, moi, à mon avis, hein, c'est qu'on a tout ça en nous, quoi. Et c'est parce qu'avant, j'étais pas comme ça.
2: Mmh.
14: Et puis, quand je suis tombé sur chaussure à son pied, comme on dit, c'est là que j'ai vu ça commencer, tu vois. Donc, je savais que c'était pas bien. Tu vois, le pire, c'est qu'on sait que c'est pas bien. On sait qu'on va la perdre. On sait qu'on va faire des conneries.
2: Ouais.
14: Et tu vois, c'est que ça, je le sais, je me le disais, tu vois. Je courais à ma perte, quoi. Mais au fur et à mesure, je laissais passer, elle me dit, ouais, par exemple, je vais là. Je me disais, bon, arrête, c'est rien. Et puis ensuite, ça a explosé. Genre, une semaine après, elle comprenait pas, je commençais à tout déballer, alors elle comprenait pas.
2: Qu'est-ce que tu lui faisais? C'est-à-dire que tu la suivais partout, tu l'appelais partout comme l'autre?
14: Non, c'était pas ça, parce que je suis
4: assez,
14: Non, parce que là, pour moi, ça serait marrant d'essayer, là.
4: Donc,
2: moi, c'était qui l'autre? C'est comment elle s'appelait?
4: C'est Agnès.
2: C'est toi?
4: Ben oui, c'est moi.
2: Ah, mais je pensais que t'avais raccroché, c'est pour
4: non,
2: ça.
4: Non, je suis encore là, tu m'as
2: dit
4: raccroché, j'ai pas raccroché.
2: Ok.
4: J'ai pas de chance. Donc,
14: tu vois, donc ce que je voulais dire, c'est qu'avant, donc c'était comme ça, quoi.
4: Ok.
12: Ouais, bof.
4: Je peux dire quelque chose?
2: Non.
4: C'est toujours comme ça? Super.
2: Mais vas-y.
4: Moi, je voulais dire que de toute façon, à mon avis, il y a deux formes de possessivité.
2: Eh ben, j'aurais mieux fait de pas te laisser
4: mais
2: parler.
4: Non, mais attends, il y a les gens où c'est maladif, où c'est, ils pourront jamais s'en empêcher. Et je crois qu'il y a aussi le fait d'être terriblement amoureux de la personne.
2: Ouais.
12: Faux.
4: Ouais, je crois qu'on peut être très amoureux sans être possessif.
2: Attendez, vous êtes trois à parler en même temps. Qui souhaitait parler?
14: Michael.
2: Bon alors vas-y Michael. Voilà.
14: Non, c'est pour ça que je dis que c'est
4: non, mais il est endormant,
14: ce truc là il est toujours au fond de nous. Et donc moi ça se décrit genre à retardement.
2: Oh mais attendez les filles, oh soyez pas aussi connes que les mecs, écoutez-le au moins.
14: Donc ça se déclarait à retardement.
2: Ouais.
14: Et donc elle comprenait pas, donc il y a eu des engueulades, mais moi c'était pas genre je la suivais ou tout le temps. Moi je gardais ça pour moi, je disais rien. Et puis le fait de le garder comme ça, je lui dis, arrête de l'emmerder pour ça. Et tout d'un coup, je lui sortais, je jouais, mais au fait, la semaine dernière, t'étais là, nanana, puis je commençais à m'emporter, puis je délirais complètement.
2: Ouais, d'accord.
14: Ensuite, je retombais sur, sur terre. Mm-hmm. Et ensuite, je dis excuse-moi, nanana, j'ai exagéré. Et ensuite, ouais, je fais une soirée avec des copines, nanana, alors je disais rien, vas-y, amuse-toi bien. Et ensuite, boum, je replantais ça un mois plus tard.
2: Mm-hmm.
14: Donc, bref, elle m'a pas quitté. Pourquoi? Bon, parce que d'un autre côté, je lui apportais beaucoup de choses. Donc, je faisais pas que l'emmerder, quoi. Mais bon, ça lui pesait dessus, quoi.
2: D'accord.
14: Et c'est vraiment une galère, quoi. Et le truc, c'est qu'il faut vivre avec, quoi. C'est, on peut pas s'enlever, quoi. Genre, c'est parce que si on le dit tout de suite, on part en couille. Si on le dit une semaine après, on a le temps de se faire un film et de partir complètement à droite, quoi.
2: Ouais. Ouais.
15: Attends, moi, je vais dire quelque chose.
14: Ouais.
15: C'est-à-dire que moi, je dirais une chose. C'est quoi ton prénom? C'est Mickaël aussi?
14: Ouais, Mickaël.
15: Ouais, Mickaël, moi, je dirais une chose, tu vois. Dans un couple, il faut tout dire. Parce que la personne avec qui tu es, un peu, si tu veux, plus tard, elle peut s'en apercevoir des choses que tu fais derrière toi.
14: Mais ouais.
15: Non, je suis pas d'accord.
14: Ouais, non, mais tu vois, c'est tout dire, mais.
2: Non, mais c'est une encyclopédie qui parle.
15: Non, pas le physique, hein, je parle. De non, tout, mais de
14: quand
15: tout.
14: Tu,
15: hein.
14: Quand tu dis ça tout de suite, le problème, c'est que tu peux toujours dire des choses que tu penses. Parce que tu sais, c'est encore trop chaud, tu vois.
15: Ouais.
14: Ça boue, tu vois, tu peux dire des conneries.
15: Ouais.
14: Donc moi, je me disais, prends du recul, calme-toi. Sois pas, ne réagis pas au quart de tour, tu vois.
2: Ouais, non, d'accord. Ouais.
14: Donc je me suis dit, garde-le pour toi. C'est
4: il y a des mecs qui.
14: Ouais, donc je me le disais. Ouais.
2: Non, mais vous pouvez réagir, les filles, mais est-ce que tout le monde parle en même temps? Donc chacun.
13: Michael de Paris. Moi, je vais te dire une chose, il faut mieux de lui dire tant que c'est bien chaud. Parce que après, si t'attends plus, elle ne comprendra plus rien.
14: J'ai fait le test.
2: Non, mais quand tu lui dis une fois, parce qu'un jour, t'as un soupçon sur quelque chose, mais si tous les jours, pour quoi que ce soit, tu lui fais savoir, à la fin, t'as beau lui dire au quotidien, je crois qu'elle préfère le savoir une fois par semaine.
14: Ouais. non, mais toi,
2: il n'y a pas assez de... qui c'est qui est encore à l'antenne en Nana, là?
4: Marine. Agnès.
2: Oh putain, la page.
4: Ah bah merci.
2: Marine, tu veux réagir?
4: Réagir. Non, quelque part, je suis d'accord parce que sur le coup de la colère, ou comme ça, on peut dire des choses un peu dures qu'on pense pas forcément, quoi. Mais c'est vrai que de là, attendre trop longtemps, c'est pas la bonne solution non plus, quoi.
2: De quoi?
4: Attendre trop longtemps, c'est pas la bonne solution non plus.
2: Ouais.
14: Au niveau...
4: C'est vrai, pour la nana, ça va être hyper confus, quoi.
15: Max.
2: Oui.
15: Attends, excuse-moi, mademoiselle. Je vais poser une question, Max.
2: Non,
15: je m'excuse parce que j'ai interrompu sa conversation. Mais quand tu, Max, quand toi, par exemple, tu as ta copine et tu rouspètes avec, d'accord, tu te mets à gueuler avec elle.
2: J'ai jamais gueulé avec elle.
15: Non, mais imagine que tu gueules avec une femme avec qui tu es.
2: Ouais.
15: D'accord, imagine.
2: Ouais.
15: C'est une imagination.
2: Ouais.
15: Imagine qu'est-ce que tu fais, toi. Tu t'en vas ou tu t'expliques avec?
2: Ah bah, si je sais que je vais m'engueuler avec, c'est que je suis vraiment allé trop loin. Mais comme généralement je le sais avant, je me barre avant de m'être engueulé. Donc,
4: ouais, mais c'est carrément la solution de facilité, quoi.
2: Ouais. Pardon?
4: C'est la solution de facilité.
2: Ah non, pas du tout, je crois pas que. Non, parce que.
4: Une bonne explication et mettre les choses au clair,
15: voilà.
4: Je monte bien.
2: Ah non, mais j'ai jamais dit que je fuyais mes responsabilités, que je ne souhaitais pas discuter, mais on ne s'engueulait pas. Et quand il y avait un problème, quand je décidais qu'on n'en parlait pas, c'est parce que je l'avais compris, j'arrêtais et après le problème n'existait plus, quoi. Il n'y a pas besoin de s'engueuler pour essayer de le résoudre,
15: quoi. Mais je dis que c'est mauvais dans un couple de s'engueuler.
2: Moi, ce que je crois très sincèrement, c'est qu'il y a des mots qui sont bien belles, des bien phrases qui disent pour faire un bon couple, il faut savoir s'engueuler, sinon il y a pas. Non. Et je crois qu'il y a pas, obligatoirement, c'est pas obligé de s'engueuler pour enfin dire ah si on s'engueule, c'est bon, si on est bon couple.
4: Moi, je suis plus d'accord parce que avant la personne avec qui je suis maintenant, donc à peu près, je sais pas, 3 ans et demi, j'étais avec quelqu'un, je disais oui, il disait oui, je disais blanc, il disait blanc.
2: Ah oui, bien sûr.
4: Ça, c'était affreux, quoi. Je suis restée 3 mois avec,
2: mais Max. Mais non, mais tu peux très bien rester. Moi, je suis resté longtemps avec quelqu'un avec qui on s'est jamais engueulé. Ça nous empêchait pas d'un moment d'avoir des tensions, mais ça montait pas jusqu'à s'énerver, à gueuler, à taper.
4: Ouais, aucune personnalité, toujours d'accord avec moi. Et...
2: Ah ouais, non, mais là, c'est différent. Oui, c'est quelqu'un qui t'est soumis, quoi. C'est pas pareil, mais là, on parle pas de la même chose, non.
4: Max,
2: oui.
15: Regarde le jour où tu vas casser.

0: Le mec a vraiment l'impression que tu ne l'aimes pas.
1: Ouais, je sais, ouais, souvent ils disent je t'aime, ça.
0: Et dans des moments comme celui-ci, voyons
1: jamais, jamais.
0: Mais c'est normal parce que comme lui, comme toi, tu vois que comme lui, comment joue un jeu et que toi tu le vois jouer à un jeu, en fin de compte, non plus t'es pas naturel dans ton comportement là parce que peut-être que t'es vraiment jaloux, ça t'agace qu'il fasse ça.
1: Ouais, mais tu raison,
0: mais évidemment, mais moi c'était pareil, tu joues un jeu comme lui joue le sien.
1: Dans un sens, c'est vrai, parce que en apparence, je suis pas du tout jalouse, et pourtant, il y a des moments à l'intérieur.
0: Mais évidemment,
1: je me dis,
0: mais évidemment.
1: Mais ça m'énerve là.
0: Mais évidemment.
1: Mais je dis rien parce que ça lui ferait trop plaisir que je sois jalouse.
0: Évidemment.
1: Et je suis sûre que des deux côtés, c'est comme ça. Quoi.
0: Les deux jouent un rôle et chacun joue avec le feu dans des moments comme celui-ci, parce que ça peut amener vraiment à une dispute et vraiment à un problème qui n'est plus de la jalousie, mais qui peut amener vraiment à ce qu'on s'aime plus et qu'on s'entend pas, quoi.
1: Ah oui, non, mais c'est clair.
2: Moi quelque part, j'ai dû en fait d'essayer de rendre volontairement quelqu'un jaloux.
0: Ce qui est bien, c'est que c'est aussi un problème, ça peut permettre de reséduire de nouveau la personne aussi, d'essayer de la reconquérir. Des fois, ça peut être sympa.
2: Ouais.
1: Ouais, mais je sais pas, toi, Max, est-ce que t'as déjà dit, par exemple, non, mais j'arrive pas à y croire, ça. T'as déjà dit je t'aime à une fille ou...
0: Oh, bah, j'ai déjà dit à peu près 250 milliards de fois, bien sûr.
3: Bah, évidemment. Ah, oui, hein.
1: Moi, j'ai jamais dit du tout. Et...
0: Ah, bah, moi, j'ai déjà dit, oui, bien sûr, ouais. Ouais.
1: Mais en le pensant?
0: Oh, bah, évidemment, en le pensant, ouais. Mais il y a des moments où tu le dis dans une phrase, comme quand tu dis bonjour, ça va, alors que ça va pas, et que tu demandes à quelqu'un, ça va, il te répond oui, ça va. Mais il y a des moments où tu le dis, évidemment, il y a des moments où tu le dis quand elle te dit, je t'aime,
1: machin,
0: tu
1: le réponds. J'ai pas encore essayé.
0: Non, mais c'est une formule de politesse quand une fille te dit des fois, ou le mec va dire je t'aime, tu réponds oui, je t'aime, mais il y a des moments où je l'ai dit parce que je le pensais vraiment, ouais.
1: Ah, ouais, moi, il y en a un, il m'a dit une fois.
0: J'ai jamais, c'est-à-dire que j'ai dit je t'aime.
1: J'ai répondu, quoi.
0: Comme je dis, j'ai souvent dit je t'aime, mais je pense pas avoir été, quand même, ceci dit, vraiment très, très méga amoureux, quoi. J'aimais vraiment fort. Mais j'ai jamais été amoureux, non, machin.
3: Tu pourrais être amoureux,
0: très, très fort.
1: C'est ça aussi.
0: Ouais, une période au début, mais très, très peu. Après, j'ai énormément aimé les personnes avec qui j'étais, mais j'ai jamais été. Peut-être que demain j'en serai une et que là, tout ce que je vous dis va s'écrouler comme un château de cartes et que je vais devenir pas possessif, mais que je vais devenir plus protecteur et que je vais vouloir un petit peu plus savoir où elle se trouve et être un petit peu plus jaloux que je l'étais auparavant avec celle avec qui j'étais. Mais ça, j'en sais rien. Ça, je peux pas te le répondre. Je peux pas te dire.
1: Mais c'est ça quand on est. Bon, bah, j'arrive demain, Max.
0: Qui
1: c'est
0: Anaïs. Non, mais qui veut parler là?
1: Mickaël,
0: ouais, alors.
3: Mais
0: vas-y.
3: Attends, mais Max, pourquoi t'arrives pas à trouver des femmes de ton âge vu que t'es beau déjà? Non, mais sérieux, tu rigoles, moi je l'ai vu, Max, en vrai, toi. Et je peux dire une chose, c'est que Max. Non, mais moi je peux dire une chose, que Max, il est beau.
0: Arrête.
3: Il est plus beau que Florent, parce que Florent, quand j'étais venu à Paris, il était pas rasé. Mais Max, il est beau.
1: Il est bien rasé.
0: Voilà,
3: ma petite fille,
0: bah,
3: va voir Max d'abord.
0: Non, Richard, il y a Richard et Alain. Alors, on a Richard de la Courneuve, 23 ans. Bonsoir Richard.
4: Salut Max.
1: Salut Richard.
3: Salut Richard.
0: On va t'écouter pour ta réaction.
4: Ok, bah moi déjà je suis assez possessif. Hein.
0: Mm-hmm.
4: Tellement possessif et jaloux, parce que je suis jaloux quoi.
3: Bah super.
4: Que je bloque ma meuf quoi.
1: C'est souvent les mecs, je trouve, qui sont très possessifs.
4: Mais vaut mieux être possessif et
1: enfin, non, faut savoir dire, c'est rarement les filles.
4: Mais moi disons que je suis possessif à l'extrême quoi. C'est que
0: mais tu l'as été dès le départ ou au début tu l'as caché, tu l'as montré qu'une fois que t'as été vraiment avec elle, que t'étais bien avec elle, et là enfin compte le fait d'être jaloux s'est développé au fur et à mesure.
4: Je pense que ça se développe déjà au fur et à mesure parce qu'au début bah tu te rends pas bien compte, tu flirtes, t'es bien heureux quoi.
0: Parce que des fois quand tu veux montrer pour séduire une personne, tu sais que t'as des défauts mais tu les caches justement pour te montrer que t'es côté positif et tu enlèves tous tes défauts. Et ce défaut fait ça, ça fait partie d'un défaut. Et ensuite une fois que tu as la personne que tu sors avec et que t'es avec au bout d'un certain temps, là tu commences à te montrer sous ton vrai jour.
1: Moi c'est le contraire, je montre tous mes défauts mais alors, ça n'a rien à voir avec le sujet.
4: Mais tu montres pas tes défauts mais tu le fais pas exprès, hein.
0: Non, mais vraiment... je comprends bien. Non, mais... Alors, que c'est arrivé jusqu'où, Richard? C'est que tu l'interdisais de sortir, c'est quoi?
4: Ah, mais moi, j'étais très loin. C'est que dès que je voyais la façon comment elle s'habillait, ça s'habillait trop court. Je la bloquais carrément. Je lui disais, non, mais où tu vas comme ça?
0: Mais tu te rendais compte? Est-ce qu'elle te répond?
4: Mais je m'en suis rendu compte, oui, parce qu'en plus, je suis encore avec cette fille-là. Hein.
1: Et elle t'obéit?
4: Et bah, c'est pas qu'elle m'obéit. Disons qu'elle s'est rendue compte aussi que. Eh ben, ça me faisait flipper, quoi, qu'elle s'habille comme ça.
0: Mais t'étais pas violente, elle est pas jusqu'à donner...
1: Non, mais quand tu lui disais mettre un pantalon ou je sais pas quoi, elle le faisait ou pas?
4: Non, c'est pas qu'elle le faisait, elle partait tout en étant en colère. Mais petit à petit, elle l'a fait. Elle l'a fait parce qu'elle comprenait que j'étais jaloux et que je tenais à elle. Donc,
0: est-ce que tu te rendais compte quand, justement, un mois ou deux après, vous sortiez un samedi soir et qu'elle était habillée en pantalon et que tu la voyais habillée comme tu le souhaitais? Est-ce qu'à un moment donné, tu t'es dit, mais elle s'habille pour me faire plaisir, mais ça se trouve, elle est pas du tout bien dans ses fringues?
4: Bah, en fait, ce que je me dis maintenant, je me dis qu'elle a été plus maligne que moi parce que maintenant, bon, je m'en fiche, peu importe comment elle s'habille.

0: pourquoi aujourd'hui, peu importe?
1: Parce que j'ai pris le coup et que, tu sais, au bout d'un certain temps, bon, ça fait 2 ans que je suis avec.
0: Ouais.
1: Et au bout d'un certain temps, il y a la routine qui s'installe.
0: Ouais.
1: Donc, tu vois les choses autrement.
0: Tu veux dire la routine ou justement le fait que tu as réussi à tenir 2 ans, tu te dis, ça veut dire que franchement, elle t'aime et donc t'as pas besoin d'être jaloux et que ouais, tu peux lui faire confiance.
1: Ouais, je pense que je peux lui faire confiance parce qu'il y a déjà eu ces 2 ans-là.
0: Ouais.
1: Et c'est vrai que, bon, bah, elle m'a prouvé combien que.
0: Oui, non, mais ça n'a rien à voir avec la routine.
2: Tu veux maintenant?
1: Qu'est-ce que t'as dit,
2: Richard?
1: Oui.
0: Alors, de porter des pantalons jusqu'à la hauteur des mollets.
2: Elle peut porter des shorts.
0: Ouais.
2: Mais t'es vraiment hyper amoureux d'elle?
1: Bah oui, bien sûr, sinon je serais pas avec elle.
2: Mais voilà, en fait, c'est ça.
1: La
2: c'est
1: preuve.
3: Que... Ouais, c'est possible, un... ça dépend avec
2: mais
3: les
2: voilà,
3: personnes.
2: Mais voilà, c'est ça, je veux dire, moi, attends, mais.
0: Est-ce que les gens qui sont justement plus amoureux, est-ce que les gens qui sont possessifs comme toi, Richard, sont pas même pas amoureux, mais carrément
2: ouais,
0: accro?
2: Ouais.
1: Ah, mais j'étais. Je sais pas, non, je crois pas que je dois dire accro. Parce que, en fait, je crois que tu deviens possessif quand t'as eu plusieurs déceptions aussi.
0: Bon, est-ce que t'étais plutôt accra alors?
1: Tu vois, accro.
2: Accra de mourir.
1: Moi, je crois pas avec toi.
3: Mais moi avant, mon mec était possessif par peur de me perdre, quoi.
0: Ouais,
1: mais c'est ça, de toute façon, c'est possessif.
3: C'était ça, quoi. Non, mais ça va vachement mieux parce que le break, ça lui il s'est posé pas mal de questions. Et voilà, quoi.
1: Mais moi, ouais, je pense que d'avoir rentré dans le jeu de la personne qui est possessif. Comme moi, ma femme, elle a toujours rentré dans mon jeu. Et bah, je pense qu'elle m'a bien eu parce qu'en fin de compte, maintenant, tout a changé, quoi.
0: Bah, c'est sûr.
1: Je m'aperçois que j'ai été con et.
0: Vous êtes jamais arrêté? Vous avez jamais fait une pause?
1: Non.
0: Non.
1: Du tout, au contraire, justement, on a été encore plus loin. On va avoir un enfant bientôt.
0: Mais c'est vrai, ouais.
2: Oula, d'accord.
1: On l'emménage.
2: Ça fait combien de temps que vous connaissez?
1: Ça fait 7 ans qu'on se connaît.
0: Oh, putain, donc t'as connu quel en plus?
1: Non, j'ai pas connu quel.
0: On a 23 ans, tu l'as connu, t'avais quel âge? 16 ans.
1: Ah non, non, non,
2: mais t'as dit que vous avez 2 ans.
1: Ça fait pas 7 ans qu'on est ensemble, ça fait 7 ans qu'on se connaît.
0: Ah, d'accord.
1: Ça fait combien de temps vous êtes ensemble là?
0: 2 ans.
2: 2 ans et vous avez. Et vous attendez un bébé là?
1: Ouais, c'est trop. Non, non, je devrais pas. On se connaît, Max.
4: Tu supportes comment tes excès de.
0: C'est Richard.
1: Ouais.
4: Richard, pardon, tes excès de possession.
1: Pardon?
4: Elle supporte comment tes excès de possessivité?
1: Je pense que. Elle en avait marre au début.
0: Bah, bien sûr.
1: Elle en avait marre.
2: Elle voulait même
1: me larguer. Hein. Elle t'étouffait.
0: Non, elle t'étouffait pas. C'est lui qui l'étouffait.
1: Je l'étouffais. J'en suis conscient, c'est ça le pire.
4: Et t'as fait des efforts pour elle, pour ça?
1: Bah, j'ai.
2: C'est elle qui en a fait, non, c'est elle qui rentre dans son jeu.
0: Attendez, c'est elle qui. Attends, laissez-le répondre.
1: Je crois que j'ai pas fait d'effort dans tout ça. Je crois que c'est elle qui m'a berné, quoi. Parce qu'elle a joué mon jeu et elle a su me faire comprendre que tout ça c'était de la pure et simple connerie.
0: Mais elle a eu de la chance de tomber sur un mec sur toi qui finalement était compréhensible. Parce qu'une fille qui va commencer à rentrer dans le jeu de son mec pour lui faire plaisir, ce mec-là, voyant qu'elle rentre dedans, va être de plus en plus dur, va être carrément draconien, va devenir carrément, tu vois, hyper dur. Et la fille va être complètement noyée là-dedans. Et à la fin, elle devient plus du tout ce qu'elle était au départ. Et enfin, quand elle devient une femme objet ou un homme objet, ça peut être l'inverse, ça peut arriver aussi. Hein.
1: Ah ouais, mais là c'est chaud, là, à ce niveau-là.
0: Bah ouais, c'est chaud.
1: Moi je suis encore quelque part un petit peu possessif sur certaines choses, tu vois. Il y a encore des tenues. Bon, je m'en fiche qu'elle s'habille en jupe, tout ça.
2: Mais
1: il y a des fois où c'est quand même l'extrême, mais là, bon, faut quand même réagir.
0: Enfin, tu l'interdis de sortir seins nus, quoi.
1: Bah ouais, ça c'est clair.
2: Quand il y a d'autres mecs qui la regardent,
1: là par contre, tu vois, je suis réellement jaloux pour ça.
2: Ah ouais.
1: Là, je suis prêt à aller voir le gars, lui dire, mais qu'est-ce qui se passe, quoi.
0: Ah, mais il faut toujours regarder les belles choses.
1: Hein. Non, mais moi, je dis, et Max, surtout quand t'as une
0: femme est aussi beau qu'une station de métro.
1: Max.
0: Attends, personne n'est pressé là, vous n'êtes pas pressé?
1: Non.
0: Eh ben tant mieux, parce qu'on accueille Alain le bègue.
2: Oh là là. Bon, je retiens la
0: vie. Ouais, alors Alain.
5: Bonsoir.
0: On va faire la conclusion, puis on va te laisser les clés.
2: Sur la lumière.
0: Alors, on y va Alain.
5: Ouais.
2: Allez, 1, 2, 3.
5: Merci Alain.
0: Alors, laisse tomber le bonsoir, attaque.
5: Moi, je suis pas jaloux. Jamais.
6: Ça va.
5: Salut. Ouais. Comment vas-tu? Ça va.
0: Ah bah ça y est, tu l'as embrouillé là.
5: Je suis content de l'entendre.
0: Écoutons-le.
2: Et ouais, parce que.
5: Ouais. C'est vrai que je te disais. Je suis pas jaloux.
0: Mais on dirait qu'il imite Johnny. On dirait Johnny.
2: Je suis pas jaloux.
0: Alors vas-y.
5: Bah oui. Bah. Même.
2: T'es pas jaloux.
7: Hein? Possessif, non plus.
1: Non.
0: Il n'est pas jaloux, non. Il est bègue.
7: Tu réponds par oui ou non, c'est possible.
1: Il est bègue. Et du jambon de Bayonne.
7: Moi, ce sera plus simple.
0: Taisez-vous, allez, vas-y.
5: Ouais, bon, alors. Bon, ouais, je t'ai dit.
1: Entièrement d'accord.
5: Je suis pas jaloux, pour moi. Même
1: Marcel.
7: Marcel.
5: Non.
7: Comme qui? Oh. Et si à chaque fois vous l'interrompez, on va pas s'entendre.
1: Laissez-le parler, merde.
0: À poil, on demande si on peut te mettre à poil. Bah. Voilà. Vas-y.
5: Bon bah, c'est tout, hein.
7: Super.
0: Non mais laissez parler Alain, même si ça n'intéresse personne.
5: Hein?
0: Non, vas-y Alain, vas-y.
1: Non,
0: vas-y.
1: C'est bon.
0: Non, mais on rigole.
1: Allez, Alain, t'as une copine, hein?
0: Bon, alors.
1: Une amie.
0: Non, mais attendez, laissez-moi gérer Alain, parce qu'il y a moi qui le connaît.
1: Ouais.
0: Vraiment bien.
1: Ouais, c'est ça.
7: Tu connais son maître?
0: Alain?
1: Ouais.
0: On t'écoute.
1: Non mais c'est pas bien de vous foutre de sa gueule.
0: Non, on va se foutre de la tienne après, t'inquiète. Non mais arrête, taisez-vous. Alain, donc toi tu dis que tu n'es pas jaloux.
1: Non,
0: mais,
1: jamais.
0: Mais est-ce que tu as connu une fille qui l'était?
1: Non. Non, je crois pas.
0: Non, tu crois pas.
1: Non. Ouais, si, une nana, ouais. Ça s'appelait Marcel.
0: Ouais.
1: Une nana, elle s'appelait Brigitte.
0: Félicie.
1: Brigitte.
0: Oh, si. Elle s'appelait comment, tu dis?
1: Chantal.
0: Chantal, très ouais. Bien.
1: Elle a.
7: Marcel.
1: C'est caca. Elle a quel âge? 60 ans? Hein? Elle avait 25 ans.
0: Ah ouais?
1: Ça fait des efforts, toi.
7: On s'emmerde pas, là, Alain.
0: Alain, est-ce que tu trouves ça bien, toi, de tout ce qu'on a dit? Est-ce que tu apprécierais d'avoir une fille qui pourrait l'être un petit peu possessive?
1: Oh, je sais pas. Je crois pas. Je crois pas.
0: Ah bon?
1: C'est pas. Ouais, il s'en fout, il prend tout ce qu'il a. Ah non.
7: T'as quel âge, Alain?
1: Il a dit 39.
8: 72.
1: 39 ans.
7: T'as 39 ans?
1: Ouais, 39. Elle est jeune, l'autre.
7: 39 et t'es avec une fille de 25?
1: Mais non.
7: Mais non, il l'a connue quand il avait 20 ans.
1: Non, elle avait. Moi, j'avais 25 ans.
7: Oh, bah dis donc. Quel âge alors? Ah, d'accord.
1: 27.
0: Ouais.
1: 27.
0: Ouais.
7: Pas presque.
1: Voilà.
7: Ok.
1: Voilà. Et sinon.
0: Sinon, ça va.
7: T'aimes les concombres.
0: Voilà, sinon, il y a des
1: bâtons. C'est pas dur
7: d'être seul. Il y a un sac aujourd'hui. Hein.
1: C'est pas dur d'être seul. Non.
0: Parce que c'est dur pour Michael. Hein.
1: Non, t'inquiète pas. Moi, j'ai ce qu'il faut. Moi.
0: Ouais, t'as ce qu'il faut.
1: Ouais,
0: ah bon
1: non, j'ai ce qu'il faut. Moi.
0: Oh, t'as un chimpanzé, je savais pas.
1: Mais non, j'ai pas un chimpanzé chez moi.
7: Il a acheté la dernière poupée gonflable avec.
1: Bah oui, c'est ça, t'as raison. Bah ouais, tu la verrais, sans déconner, tu serais un peu.
7: Écuré, quoi.
1: Quoi? Écuré, ouais.
7: Bah sûrement, ouais. Ça, c'est nous premiers dès qu'elle te dira oui.
1: Hein? Putain. Je montrerai avec elle à Paris, tu vas voir.
0: Ah ouais, je veux bien, j'ai jamais vu une guenon, ouais.
1: Une guenon, t'as raison, toi. On fait pas du violon, ma copine.
0: Hein?
1: Non, on fait pas du violon, moi. On fait l'amour, moi.
0: Ah ouais,
1: du moins qu'on fait l'amour, c'est principal, avec des barreaux.
7: Bah oui, parce que toi, lui faire, ça m'étonnerait.
1: Ah si, moi. Bah, bon. Dis-toi, moi, je peux t'attacher entre les barreaux, y'a pas de problème.
7: Non,
0: c'est
7: merci.
0: Hein.
7: Romantique.
0: Hein. Bon, alors, pour finir, pour conclure sur ce débat, peut-être une conclusion de chacun. Alors,
7: moi, j'avais juste une question. Il n'y a personne ici qui a déjà été accro de quelqu'un, mais vraiment.
0: De Rachel dans Friends. Mais...
7: En fait, Rachel, je l'ai vue sur un magazine et je l'imaginais pas du tout comme ça. Je savais pas que t'aimais ce genre de fille.
0: Ah, mais moi, j'aime tout genre de fille, blonde, brune, yeux bleus. J'aime son style, mais maintenant, sur la photo, faut voir comment elle est dans le magazine parce qu'on l'a vue dans 50 milliards de fringues, de vêtements, de tout, quoi. Les tenues, enfin, tout
7: le camion. Moi, je m'attendais à une fille, enfin, elle est jolie, mais je m'attendais à une fille parfaite, vraiment belle.
0: Non.
7: Mais c'est vrai qu'elle est assez originale, quoi.
0: Attends, regarde-la dans la série, elle a un petit peu de forme, elle a quelque chose, elle a beaucoup de charme.
7: Moi, j'aime bien.
0: Mais moi, je préfère
7: Chandler, moi, vraiment, je trouve que parmi les garçons, c'est vraiment celui qui est le mieux, quoi.
0: Ah, bah, c'est mon préféré, moi, c'est mon personnage préféré. Et délire, hein.
7: Ouais, il est vraiment super.
0: Tu sais que celui qui double la voix en français, c'est celui qui fait la voix de Fun aussi, les jingles de Fun et tout.
7: Non, je savais pas. Non, mais j'ai pas la série, je la vois pas encore.
0: Ah, d'accord, ok.
7: J'attends.
0: Même le personnage de Chandler est d'enfer, est mortel. Mortel.
7: Non, lui, il a du charme, mais.
0: Ouais.
7: Moi, je suis. T'es comme toi avec Rachel, quoi.
0: Ah, ouais, non, mais moi, grave. Ouais.
1: Ouais.
7: Enfin bon, la conclusion alors donc.
0: Donc on a perdu Mickaël, c'est cool.
1: Non non, moi je suis là moi.
0: Oh merde.
7: Oh,
0: mais
7: non,
1: raccroche Mickaël, raccroche. Je suis moi, je dirais une chose, je suis accro parce que figure-toi que tu rappelle-toi une fois quand tu m'avais appelé Nathalie de Caen là, j'étais avec elle, je faisais l'amour et après
0: par téléphone.
1: Écoute-moi, c'était violent enfin. Je faisais l'amour avec elle, on t'a appelé après et t'as dit que comme ça que j'étais pas intéressant, que j'étais pas beau, que j'étais un peu.
0: Et c'est après qu'elle allume.
1: Deux jours après, elle m'a foutu ma télé par la fenêtre du troisième étage.
0: Ah ouais, parce qu'elle a allumé la lumière, elle a vu que t'étais pas beau et comme ça avait déjà que t'étais pas intéressant.
1: Mais maintenant j'ai changé. Hein. Bon, voilà. Ouais, rigole bien, toi.
0: Ah, les bandes de Kenyus.
1: Voilà,
0: on s'en déconne, il y a que des Deep Purple ce soir.
7: Et il y a encore Gérard, là
0: Non, Gérard est parti.
1: Max,
7: t'entendais plus.
1: Je vais aller en discothèque dans deux semaines, je vais à ton machin là, tant mieux.
7: On est bien content.
1: On est, ouais.
7: Bien, hein.
0: Tout alors, on va faire. On va faire une conclusion. Mickaël de Paris là ?
8: Non.
0: D'accord. Stéphane de Paris ? Non plus. On va demander donc à Richard.
9: Ouais. Alors.
0: Petite conclusion, il y en a un qui a la radio derrière, putain, t'es né là.
9: C'est pas moi.
0: Vas-y, Richard, vas-y.
9: Alors vraiment, ma conclusion, ne faites pas comme moi, quoi. Parce que je pense que. C'est con d'en arriver à ce niveau-là.
0: Non, ce qui est bien, c'est de s'en rendre compte.
9: Ouais, déjà,
0: plus,
9: ouais.
0: Plus que de l'ignorer et de penser que c'est normal et que ça fait partie du jeu.
9: Mais en plus, tu m'as déjà vu, Max, et je sais pas si tu te souviens de moi, mais...
0: Oh, j'aimerais bien te revoir. Tu peux pas savoir comme je suis possessif envers toi.
9: D'accord. Tu serais étonné de savoir que... Enfin, si tu savais comment j'étais, vu que tu m'as vu, quoi... Si tu te rappelais de moi, tu serais étonné que je sois possessif, quoi.
0: Ah, c'est-à-dire que la personne avec qui je parle, là, si étonné que je suis censé te connaître, je serais étonné de savoir que c'était toi qui tenais ce discours, c'est ça ?
9: Ouais.
0: Tel quel, vas-y, dis-moi.
9: Je suis Richard, toujours le Richard, quoi. J'intervenais du temps où il y avait Raphaëlla.
0: Oui, mais on s'est déjà vu.
9: Ouais, je suis déjà vu.
0: Mais t'es comment ? Ah bon, mais t'es comment physiquement ?
9: Oh, je suis assez petit, 1m71.
7: Ah oui, en effet.
0: Ah ouais.
10: Petit, ouais.
0: D'accord.
10: Ouais.
0: Donc, en fin de compte, tu dis de faire attention, oui, Florent ?
11: Ouais, parce que quand il dit « faites pas comme moi », est-ce que tu crois que ça se décide ?
7: Bonne intervention, Florent.
11: On ne décide pas d'être jaloux,
0: ce qu'on disait tout à l'heure, bien sûr, c'est quelque chose, c'est un défaut.
7: Ouais, non, mais il y a des efforts à faire.
9: Ouais, voilà.
11: Il y a des efforts pour ne pas l'être.
9: Voilà, faut faire des efforts.
0: Disons qu'une fois que vous en preniez conscience, plutôt que de l'ignorer et de continuer à l'être, c'est d'essayer de faire l'effort, justement, comme a fait Richard, ou à un moment donné, comme il faut faire confiance à la personne, et c'est le seul moyen de pouvoir la garder, et ça, faut pas chercher 50 000 solutions.
9: Mais je voudrais dire aussi que j'avais conscience que j'étais possessif comme ça dès le départ. Hein.
0: Ouais,
9: j'en étais conscient.
0: D'accord.
9: Enfin voilà. Mais pas la confiance dans la vie.
0: David, une conclusion.
7: Il est plus là, David.
1: Non, tout le monde est parti là, Max.
0: Alain.
1: Oui.
0: Une conclusion, Alain.
7: Attention là.
1: Oui.
0: Vas-y, Alain.
1: Merci, Alain. Il faut
0: éliminer.
1: Il faut.
0: Le disque est rayé là.
1: Il faut.
0: Oh là là, rayé le disque.
1: Il faut. Jamais.
0: Tuer l'ours avant de l'avoir. Mais il a fini sa phrase, elle a été. Il faut quoi ?
1: Il faut jamais faire. Jaloux.
0: Il faut jamais faire jaloux.
10: Voilà, jaloux.
0: Mickaël ?
1: Ouais.
0: Conclusion ?
1: Ouais.
0: Merci.
1: Non, attends.
0: Vas-y.
1: Je viens dans deux semaines. Te voir.
0: Genre, rien à foutre. Oh là, qui c'est qui a parlé là ?
1: Je sais pas, mais.
0: C'était beau. C'était Richard, bravo.
9: Et tu vois, c'était pour que tu te souviennes de moi, c'est un peu mon style.
0: Mais je me suis ressouvenu à la laine, hein. pas à l'odeur du rô, pas au son du rô. Hein. Y a des filles encore parmi nous.
7: Ouais. Qui... Oui. Marine.
0: Alors Marine, ta conclusion.
7: Ma conclusion.
0: Oh l'autre, Mickaël.
1: Bonsoir Marine.
0: Tais-toi un peu en antenne.
7: Un petit peu de possessivité, c'est flatteur, mais qu'il faut pas rentrer dans les excès, quoi.
0: Ouais.
7: Et qu'il faut savoir un peu en parler parce que je trouve que dans un couple, il y a de la complicité et de l'honnêteté, voilà.
9: Dis donne-moi ton numéro, Marine.
7: C'est beau, non, ce que je dis.
0: Ouais.
7: J'en ai des larmes aussi.
0: Anaïs.
7: Oui.
0: Oui, je t'écoute.
7: Moi, ma conclusion, ce serait un peu un peu de jalousie, ça fait, ouais, pas, ça fait du bien, mais pas trop.
8: Ouais, voilà.
0: Oui, c'est ça, c'est ce qu'on a dit au départ, c'est que ça rend le côté attirant, parce qu'on trouve, voilà, ça intéressant, c'est-à-dire que la personne s'intéresse à ouais, s'intéresse, mais...
7: Si c'est trop souvent, ça va pas, il, oui, faut que ce soit, bah, un peu, on va dire une fois par semaine.
9: Et attends, je vais te poser une question.
7: Oui.
9: Quand tu vois avec ton copain, par exemple, j'espère que t'as un copain, mais non, par exemple, s'il s'en va, par exemple, le lundi, qu'il revient le vendredi, tu seras pas gêné de pas le voir pendant 4 jours?
7: Non.
9: Merci.
7: Moi, c'est tout à fait ok, je suis pas gêné, quoi.
0: Agnès de Brest.
12: Oui.
9: Bah, attends, Marc, je pose une question. Tu dis Agnès de Brest.
13: La Michael, tu pues, hein.
9: Ouais, tu pues.
7: Ouais,
9: tu,
7: moi, je disais que c'était mon cas et que ça me dérangeait pas.
0: Que tu as dit Agnès?
7: Non, c'est Marine. Non,
0: oui, Marine. Alors, vas-y, Marine.
12: Parce que Michael arrête pas.
0: Alors, ouais, vas-y, Marine, vas-y.
7: Non, mais nous, en fait, on se voit que le week-end parce que oui, moi, j'étudie à Caen et lui autre part.
0: Ouais.
7: Et en fait, je crois que ça nous permet de pas trop nous étouffer, quoi.
0: D'accord.
7: Voilà.
0: Agnès.
12: Ben moi, j'espère que ce qui m'est arrivé se reproduira pas et puis de pas être accro comme j'y étais, d'être amoureuse, mais en essayant de modérer les choses et de changer avec les années.
0: D'accord.
12: Voilà.
0: Bah merci pour chacune de vos réactions et puis bah voilà, le débat.
7: Un petit I'll be there for you, non?
0: Le débat a plutôt bien fonctionné.
9: Ouais, ouais, ça a été bien.
0: Hein?
9: C'était pas mal. Cool.
0: C'est pas mal, non? Ça bien,
7: moi,
0: ça bien.
7: Je trouve que t'as bien géré.
9: Mais...
0: Bah oui, mais moi c'est
9: Max. Ouais. On aurait pu me parler avec les autres en antenne.
0: Ouais, bah c'est ce que tu vas faire, saltimbanque.
9: Quoi?
0: C'est ce que tu vas faire, saltimbanque.
7: Si t'es aussi lourd que David, c'est pas la peine.
9: Non, je suis pas lourd, moi.
0: Non, bon.
7: David en antenne.
9: Attends, et moi je vous écoutais en antenne, hein. Ouais. Tu verrais un peu la conversation qu'ils avaient, Max. Hein.
0: Bon, allez, on va vous laisser. On va vous souhaiter à tous une bonne nuit. Merci d'avoir participé à ce débat.
12: Okay, bon,
0: on va peut-être d'ailleurs se quitter là. Je pense qu'on a terminé là. Je pense.
7: Oh, un petit cul, mais un petit cul bien musclé quand même.
0: Donc. Ouais.
7: Et moi, c'est pas parce que j'ai pas de sein qu'on ne se retourne pas.
0: Qu'est-ce que t'as comme que tu dis petit sein? Je suis demandé à chaque fois. C'est, je vous demande les mensurations. C'est vraiment pour faire la comparaison avec. Morgane, t'as pas dit que tu fais du combien?
13: J'ai
0: 106. Ah ouais, quand même, ouais.
7: Ah non, mais moi, c'est pas du tout ça. Moi,
13: c'est moins 106, toi.
7: Non, moi, c'est pas de sein du tout.
13: Comment?
7: C'est que moi, je suis pas obligée de mettre un soutif, quoi.
0: Ah ouais, d'accord, Caroline Loeb.
13: Quel achat?
7: Non, mais c'est à cause de la danse, donc c'est pour...
13: Sandra.
0: Jeanne Birkin.
13: Sandra.
0: Oh putain.
13: Voilà, Sandra.
0: Oh la vache.
13: Sandra, quel achat?
0: Sûr que t'es en train de lui mordiller le téton.
7: J'ai 18 ans.
0: T'es en train de lui mordiller, tu te rends compte que c'est le genre de nana, Sandra, tu dois lui mordiller le téton et en fin de compte, tu mets le téton, tu te mords le téton dans la bouche, c'est comme si t'avais le sein dans la bouche, comme il n'y a rien.
13: Tu confonds le téton et le coude.
7: Ben ouais.
0: Il vaut mieux encore que tu mettes tes coudes effectivement à la hauteur de tes seins pour donner l'impression que t'es de la poitrine.
13: Tu crois que...
7: Non,
13: je crois que les
0: on plaisante, hein, Sandra.
7: Non, attends, sinon j'appellerai pas.
0: De toute façon, t'es heureuse comme ça, ça te gêne pas, ça t'empêche pas d'avoir des garçons, des copains.
7: Bah non.
0: Mais bien sûr que non.
7: De toute façon, je suis comme je suis, je vais pas me siliconer.
0: Non.
13: Ouais, mais les filles, vous êtes belles parce que vous pensez que nous, on pense qu'à votre corps et tout. Mais si vous êtes pas belles, vous êtes bien foutues, on vous regardera pas quand même.
7: Mais de toute façon, c'est pas le physique qui compte, donc.
0: Arrêtez de penser ça parce que c'est faux, parce que aussi bien les filles que les garçons aiment bien.
7: Mais bon, on se rend vite compte si la personne elle en vaut la tête ou non.
0: On n'a pas dit le contraire, mais au départ, arrêtez de me faire croire que le physique apporte. Il y en a.
13: Tout, on passe. Ouais, le mental qu'il a ce mec et tout, il est super.
0: Il y en a, mais.
13: Arrêtez à.
0: Non, ceci dit, tu peux très bien côtoyer une personne qui au départ physiquement ne t'attire pas mais qui est un très bon ami et avec qui tu vas rentrer en séduction avec justement le fait de parler, de s'apercevoir que t'es sur la même longueur d'onde sur l'humour, que dans la vie de tous les jours t'entretiens de bons rapports, que tu t'amuses bien, que tu t'as toujours une conversation. Et c'est vrai que des fois on peut avoir quelqu'un avec qui au départ on n'a pas du tout envie de sortir, c'est juste un bon copain ou une bonne copine, et puis après on se met à l'aimer de plus en plus par le mental. Mais si c'est vraiment au départ, c'est quand même très physique, quoi. Il faut arrêter de...
13: Parce que Max, t'as vu, toi, tu côtoies beaucoup de monde.
0: Ouais, plein, ouais.
13: Tu dois avoir beaucoup de copines à toi, ben, qui sont pas terribles de tête, mais qui ont un bon mental.
0: Quoi?
13: Tu dois avoir...
0: Qu'est-ce que tu me chies, toi?
13: Attends, écoute.
0: T'as regardé ça où, toi?
13: Attends,
0: Deep Purple, t'as hâte de dreamer deux minutes?
13: Attends, viens, regarde. Toi, t'as des amis qui sont bien mentalement et tout.
0: Toutes les nanas que je côtoie autour de moi sont des canons, sauf au boulot.
13: Ah ben voilà, au boulot.
0: Pas au travail, non.
13: au travail. Julie par hasard.
0: Non, Julie tout de suite, tu sais qu'il s'arrête. Elle est en train de prendre des auditeurs, en train de les briefer, puis d'un coup, dès qu'elle entend ça, elle écoute de rap, elle s'arrête, elle regarde. C'est genre. Elle va te fusiller.
8: Mais parce que j'attendais, c'était gros comme une maison, je l'attendais.
0: Ben, je rigole.
8: C'est clair.
13: C'était gros comme une maison.
0: Non, mais moi j'aime bien, les filles que. Il est vrai, les filles que je vois tous les jours, des copines, des trucs, c'est vrai que c'est le mental est extrêmement important, parce que comme c'est des amis, c'est forcément que tu passes des moments agréables avec, et c'est dans la discussion, c'est dans les délires. Mais j'aime bien aussi qu'une partie physique me plaise, quoi, sans que ça soit une attirance vraiment à vouloir être avec, c'est qu'il y a quelque chose de sympa, quoi.
8: Si le mec, Max, il rentre dans le bureau, tout le monde,
7: c'est sûr qu'on va pas aller vers lui, là, je suis tout à fait d'accord.
0: Mais je parle même en tant qu'ami, quoi. Il est, moi, quand j'ai des très très bonnes copines qui sont pas belles, c'est des très très bonnes copines, mais au téléphone.
8: C'est comme tes réflexions qui fusent, qui quand dans le bureau je suis en train de pencher, en train de chercher un CD, je sais pas quoi, tu rentres, tu fais oh ce cul.
0: Mais j'ai pas dit oh ce gros cul, j'ai dit oh ce cul, attends.
8: Oui, non, mais ce que je dis, tu fais oh ce cul.
0: Attendez, je suis désolé. Non, mais attends, faut que je m'explique. Il y a trois jours, je rentre dans le bureau, et Julie, t'es en train de ramasser des trucs, de CD ou je ne sais quoi, et c'est-à-dire que tu rentres dans le bureau, tu ouvres la porte, et t'es nez à nez avec son cul, mais vraiment le cul, genre. Prends-moi par derrière. Alors je rentre et je fais oh tiens c'est le cul. Et donc elle s'est relevée et enfin elle a mis un petit temps avant de se relever. Elle est restée, elle est restée le cul baissé, courbé. Elle fait ouais.
13: C'est bon.
11: Il faut savoir que remarque, tu rentres dans le bureau et tout le temps, faut tout le temps qu'elle a des pauses où elle ressort le cul.
0: Ouais, ouais. Ça le fait exprès.
11: Tout le temps,
0: tout le temps comme
11: tout
0: ça.
11: Le monde t'a fait la remarque. Tout le monde t'a fait la remarque.
13: Ah, Julie.
8: Je suis très cambré.
11: Non, très tu le fais exprès.
0: Tu le fais exprès. Tu joues à un jeu. Il y a plein de gens dans la radio qui me disent. C'est ça, en plus, en me disant, oh, attends, elle pose.
13: Tu
0: poses tout ça. Excusez-nous.
7: Ouais, comme tu veux.
13: On a discuté, moi et toi.
0: Voilà. Et donc, je suis persuadé que Julie, elle joue à un jeu tout le temps. C'est vrai, t'es toujours en train de te cambrer. T'es toujours dans des positions.
8: Non, mais j'ai fait beaucoup de danse. Et je suis
0: là,
8: voilà, ça cambre énormément. Et je suis très cambré. On m'a toujours dit, j'avais le cul en arrière. Oui, j'ai le cul en arrière.
11: Non, tu te cambres.
0: Voilà, exactement. Si, Sandra, mais attends, mais t'es pas dans le bureau, tu peux pas savoir.
7: Non, mais j'imagine, j'ai fait de la danse longtemps et je sais ce que c'est que d'être cambré. Donc.
0: Non, mais d'avoir le corps cambré quand on marche, mais après d'avoir d'avoir le truc cambré et en plus d'avoir la main sur la hanche. Et
13: attends, mais Sandra, les danseuses, elles ont un beau corps, faut dire ce qui est.
0: Non, ça veut rien dire, alors là, non.
7: De quoi
0: pas toujours.
13: Les danseuses. Elles ont pas d'habitude un beau corps?
0: Bah non, elles ont pas de seins, généralement c'est comme ça qu'ils font de la gym. Attends, c'est des horreurs, elles ont rien, elles ont pas de poitrine, elles ont rien du tout. Ouais.
13: Ah bon? Ouais, merde, attends, on n'a pas vu les mêmes alors.
0: Non, on n'a pas vu les mêmes, c'est clair. Merci Morgane, merci Sandra.
7: Ok.
0: Une conclusion, Sandra peut-être? Non, oui, non, hein, oui, non, non.
13: Allez, Sandra, vite, vite.
0: Non, Morgane, oui, non, une conclusion, oui, non, non. Nadir, une petite conclusion, oui, non.
13: Bien sûr,
0: si. Vas-y.
13: Moi, j'ai appelé, mais mon sujet, c'est pas ça mon sujet.
0: D'accord, ok, bonne bourre, amuse-toi bien, Nadir. Allez, bonne soirée, 0803-08. Mon petit fil d'art, tu es avec nous?
14: Ouais, toujours.
0: Alors donc, la petite prostituée qu'on devait aller voir, Belinda, pour l'instant, n'a pas encore pris le service?
14: Non, ouais, je pense qu'en avis, il est trop tôt, donc on y retournera un petit coup, parce que les auditeurs sont venus pas pour rien, donc je les emmènerai un petit coup là-bas à 23h.
0: Ouais, il faut attendre.
14: Là, j'attends le pas de GG, parce que on s'est dit tout à l'heure, on a une bonne idée, je trouve, c'est d'emmener Gérard chez Demonia.
0: Ouais.
14: Donc en fait, il arrive, là, il était dans la boutique du PSG.
0: D'accord.
14: Donc avec sa patte folle, bon, à mon avis, il va pas tarder. Donc on prend Gérard, on va directement chez Demonia voir mon pote Youssef.
0: D'accord, parce que c'est vrai qu'avec Belinda, quand même, pour préciser, c'est qu'il faut attendre qu'il fasse nuit noire.
14: Bah ouais.
0: C'est mieux pour elle quand même, hein.
14: Non, puis bon, à la vie, là, tu vois, elle est juste sous sa douche, là. Elle a commencé la douche à 17h, bon, là, ça se termine, quoi.
0: Parce que le problème, c'est que les clients, s'ils la voient en plein jour...
14: Ah, ils vont flipper.
0: Ah bah là, ils vont flipper. Déjà qu'elle s'en fait pas un pendant la nuit, alors si elle est encore en pleine journée...
14: Ils vont flipper direct, les chéris.
0: Il y a encore plus de danger. Très bien, bah, Fildar, on se fait un petit point. Dès que t'as notre ami Gérard sous la main, vous partez en bagnole et puis disait un petit quart d'heure, on fait un petit point pour où on en est. Tu me passeras le petit GG pour voir s'il est en forme ce soir. D'ailleurs, je sais même pas les questions des débats de ce soir. C'est préparé, c'est taffé, non, c'est pas, on sait
14: pas. Ouais, si, c'est bien taffé. Je te ferai même un petit point virgule, je pense.
0: D'accord, à tout à l'heure.
14: Ok, pas de petite blague, non, c'est tranquille.
0: Allez, à tout à l'heure. Ouais. Alors, est-ce que notre ami Fildar a réussi à rentrer en contact avec notre ami Gérard? Alors, on va vérifier tout ça.
14: On rentre en contact avec Gérard.
0: Alors, Fildar, Gérard est là?
14: Ouais, tu ton nez, tu fais. Tu rentres direct en contact avec lui. Moi, je te le passe, il est là, je te le passe.
0: Ouais, ça sent la merde, il doit pas être loin.
14: Et puis, il vient de me frapper, alors je te le passe.
0: D'accord, très bien.
14: Allô?
0: Ouais.
14: Ouais.
0: Comment ça va?
14: Ça va.
0: Très bien, en forme?
14: Ouais.
0: Ah, content d'être là?
14: Ouais.
0: Bon, très bien. Alors, mon petit Gérard, là, tu vas aller en direction de Demonia?
14: Ouais.
0: Tu sais ce que c'est?
14: Non.
0: Alors, il t'a pas expliqué, Fildar?
15: Non.
16: Bah alors, et c'est...
15: Bah, il fait son boulot à moitié, comme d'habitude. Hein.
16: T'aimes bien te faire fouetter?
15: Non.
16: Foutre des boules de geisha dans le cul?
15: Non.
16: Non, même pas un petit godemiché comme ça, suisse avant d'aller se coucher?
17: Il y a des cotons-tiges en cuir.
16: Des cotons-tiges en cuir, paraît-il.
15: Non.
16: Bon, bah, tu vas dans un magasin qui s'appelle Démonie avec Filda, et c'est un magasin spécialisé dans du matériel plutôt SM.
15: Ah, ok.
16: D'accord?
15: Bon, ok.
16: Donc vous allez là-bas, puis tu vas pouvoir commenter avec Filda ce qui s'y passe. Vous êtes où, là, pour le moment?
15: Bah là, on, normalement, d'après ce qu'il a dit, on est loin de, du magasin, on doit pas être loin là.
16: Bon d'accord, alors le temps d'accueillir Joël le Belge, on parle un petit peu de naturisme et puis ensuite on revient avec vous, d'accord les gars?
15: Ok.
16: Allez, à tout à l'heure.
15: À tout à l'heure.
16: Voilà, Fildar qui est dans la rue bien sûr et qui ira de nouveau tout à l'heure voir sa charmante amie Belinda, la prostituée, avec des auditeurs, car on devait le faire à 21h30, on l'a fait, mais Belinda n'avait pas encore pris son service. Fildar, il faut faire ça maintenant, paraît-il, il est en direct avec...
15: Ah,
16: ah oui, ça va être à mon avis plus rond dedans. Non, Morgan reste avec nous.
15: Bah oui, reste j'ai avec pas... nous Morgan. Mais là, on va parler un peu de croustillant. Là, on est devant des manias. Ça y est, on est arrivé. Là, je vais frapper.
16: Allez, on y va.
15: Ah bah, Youssef Matan. Youssef Matan. Bonsoir Youssef.
18: Salut.
15: Enchanté, Fildar. Donc là, je suis avec Marco, mon copilote, et Gérard. Tu connais Gérard, non?
18: Pas du tout.
15: Pas du tout. Bah, c'est le plus bel animateur du monde. Si tu veux, Max, tu peux rappeler Youssef.
16: Ouais, on peut rappeler Youssef.
15: Sur téléphone, comme ça, ce sera plus simple.
16: Manu va le faire, donc on explique quand même à tous ceux qui viennent de nous rejoindre ou qui n'ont pas encore compris. Fildar est donc en ce moment en direct avec Gérard dans un magasin à Paris qui s'appelle Démonia, qui est spécialisé dans le matériel. Enfin, il nous racontera plus en détail, Youssef, matériel, j'imagine, vidéo et autres.
15: Tout là.
16: Sadomaso SM. Ah oui, non, ça va loin, ouais.
15: C'est chaud.
16: Ah, bien sûr que c'est chaud, hein. Alors, attention, Morgane. Bon. Tu n'écoutes, tu fais attention de pas écouter trop fort, Morgane.
19: Oui.
16: Tu écoutes, mais alors d'une oreille, hein, ce qui va se passer, hein, d'accord. Et puis après, okay. Tu me rappelleras ton histoire parce que je n'ai rien écouté. Hein.
19: Non, mais c'est pas grave.
16: D'accord. Bon. Alors attention, nous sommes en direct.
15: Alors je vous décris en fait un peu comment elle a. Tu entres par une porte.
16: Ouais.
15: Et t'as un couloir avec en fait des tissus léopards. Hein, qui en fait fait comme une petite voûte, tu vois. Et déjà sur les côtés, des mannequins qui sont avec des espèces de je sais pas, de lingerie fine avec des cordes.
16: Ouais.
15: Après, bon, t'arrives à la fin du couloir, tu rentres, donc là t'as la pièce principale.
16: Ouais.
15: Avec à ta droite direct en entrant, t'as une espèce de mannequin encore un, avec une espèce de god, je sais plus. C'est une espèce de god ceinture, mais tu vois, culotte. C'est pas ceinture seulement, ça fait culotte god.
16: T'es là Youssef?
15: Ouais.
16: Salut Youssef, bah, si tu peux rajouter des commentaires par-dessus ce que dit Fildar, ou si t'as des choses à dire, enfin à changer.
18: C'est une culotte god ceinture, tout à fait.
16: C'est une culotte god ceinture, ouais.
18: Couleur rouge latex.
15: C'est chaud, c'est
18: avec un magnifique bracelet avec une hématite pendante.
16: D'accord, continuons donc la visite de ce magasin.
15: En fait, ça c'est un god avec un bracelet, c'est-à-dire que quand tu pénètres avec ça, t'as le bracelet qui te rentre dans l'arrêt des fesses aussi, quoi.
16: T'as carrément là. Ah oui,
15: ah oui. Ah oui, t'as le truc. Bon, après, on arrive dans le rayon string en cuir.
18: Avec accessoires,
15: donc bien sûr,
18: ce n'est pas des téléphones ou...
15: il y a des godes à foison ici.
16: C'est
15: Gérard,
16: vrai
15: il est en train de rêver, il est en train d'en foutre plein ses poches. donc après, on arrive dans le rayon latex. Alors,
16: ouais.
15: plein de trucs, genre des tuniques, des espèces de pantalons en cuir avec le cul à l'air.
16: Ouais.
15: Qu'est-ce qu'il y a d'autre? Attends, moi, j'hallucine ici. Hein.
16: Ah, il doit y avoir des trucs assez hallucinants, ouais.
15: Ah là là, ouais, qu'est-ce que... Là, Youssef me montre un truc, c'est quoi ça?
18: Des magnifiques culottes pour faire pipi la nuit.
15: Ah ouais, d'accord, ça c'est une espèce de short, tu vois, avec des élastiques en bas.
16: Ouais.
15: Donc en fait, quand tu le portes, tu vois, ça peut pas couler, quoi, et tu peux pisser dans ton
16: short la nuit. Ah mais attends, Youssef.
15: Ouais.
16: Y a des mecs qui aiment, c'est-à-dire c'est quoi? Pourquoi, si vous vendez des culottes pour pouvoir faire pipi la nuit, c'est-à-dire qu'il y a des gens qui ont un trip, c'est de pisser...
18: Bah c'est pour le c'est au niveau des doubles fantasmes, toi. Il y a aussi bien le niveau de la bébéphilie, quoi.
16: Ça veut dire
18: les mecs qui veulent retourner en enfance.
16: Ouais, d'accord. Donc
18: quand on est très petit, ben on fait pipi dans sa culotte.
16: Ouais.
18: Et après le deuxième fantasme, bah c'est le fantasme uro, quoi. C'est de pouvoir sentir, si on peut dire, un liquide chaud et agréable sur son corps.
16: D'accord, mais c'est sa propre pisse qu'on dort avec, quoi.
18: Tout à fait, voilà.
16: Oh putain,
18: ouais.
16: Sans déconner. Mais il y en a beaucoup, c'est une minorité, ou il y a bien plus de gens qu'on l'imagine qui aiment ça?
18: Non, il y en a beaucoup comme ça. Ouais.
16: Ah ouais, d'accord.
18: Chose qui est recherché, et encore, ouais, l'uro, et il y a après le scato, quoi. Ça permet aussi de faire ça aussi. Hein.
16: Ouais, caca.
18: C'est totalement étanche.
16: Caca dans le slip, quoi.
18: Tout à fait.
16: Putain, bah dis donc, ça va loin. Fildar, continue un petit peu cette petite visite.
15: Attends, je prends des notes, là, je prends des prix pour faire des cadeaux de
16: Noël. Ça coûte combien d'ailleurs une culotte comme ça
18: Pas loin de 600 francs.
16: Hein. Ah, quand même, mais pourquoi c'est aussi cher que ça?
18: Parce que c'est du travail, hein. C'est du latex, c'est du latex naturel.
16: Quoi que c'est du travail que de se pisser dessus et de se chier dessus. Hein. Ça prend du boulot quand même. Alors que tu prends une pauvre couche et tu te la fous autour du cul et tu te fais caca.
18: 649 francs exactement.
16: Combien?
18: 649 francs.
16: Putain, mais c'est hyper cher.
18: Bah ouais, mais ça se trouve pas par nulle part. Hein. Ils avaient pas.
16: Non, mais tu pourrais mettre une couche pour adultes, parce que ça existe des couches pour adultes.
18: Ouais, mais il y en a qui ont beaucoup plus de difficultés à aller justement dans les pharmacies et demander des choses du genre de ce genre de choses.
16: Ah ouais, ah ouais, d'accord. Ils peuvent très bien dire que c'est pour la grand-mère, puis voilà,
18: ouais,
16: terminé.
18: Ouais, mais bon, c'est le mec qui vient tous les trois jours, c'est un peu bizarre.
16: Ouais, remarque, c'est vrai, ouais.
18: Alors, ça salit pas, le truc, tu le nettoies toi-même, c'est du latex.
16: Ouais, c'est vrai. Bon, alors.
18: Ça fait très longtemps.
16: Alors, qu'est-ce qu'il y a?
17: On en prend deux, Youssef?
18: Oui, alors, qu'est-ce... Comme taille, toi.
16: Qu'est-ce qu'il y a d'autre comme objet? Vas-y, continue, Phil.
17: Il y a une vitrine avec des colliers, tu sais, des colliers avec des pointes, là. Genre, ça, c'est pour le sadomasochisme, ça, non?
16: Ouais. C'est pour les soumis, ça.
17: Ou alors c'est pour les chiens, je sais pas.
18: Non, c'est pour les dames et les messieurs. Hein,
17: pour les chiennes, quoi. Okay.
16: Ouais, mais là, c'est pour être soumis, quoi. C'est les gens qui jouent le rôle du chien ou des choses comme ça, non?
18: Ouais, là, c'est des trucs avec des décorations, mais ça.
16: Ouais, c'est de la décoration.
17: C'est de la déco, ouais.
18: C'est de la déco, plutôt.
16: C'est de la déco, d'accord, ok, très bien. Des
17: juste,
16: grands
17: à côté, t'as la vitrine des boules de geisha, donc t'en as toutes les couleurs. Il y en a avec des petits picots, il y a des doubles, des triples, des quadruples, enfin, il y a la totale.
16: Et là, on explique des boules de geisha, c'est un truc qu'on se met, ouais. Qu'on met quoi, dans la foufoune, dans le derrière?
18: Dans le vagin.
16: Dans le vagin, d'accord, ok. Il y en a qui se mettent dans le derrière aussi, non?
18: Il y a des boules de geisha anal, ouais, bien sûr.
16: Ah ouais, d'accord. Qui sont différentes, Youssef, quelle est la différence entre des boules de geisha anal ou pour mettre dans le vagin?
18: Alors, les vaginales vibrent. Ouais. Il y a une petite boule en acier dans la coque en plastique. Et les anales sont, c'est un chapelet composé de 6 à 8 boules qu'on enfonce les unes après les autres et qu'on retire plus ou moins violemment pour procurer des sensations différentes à madame.
16: Bon, alors, il faudrait justement en foutre dans l'anus de Gérard.
18: Ah bah c'est déjà fait, je suis désolé là, c'est pas un scoop. Hein.
16: Passe-moi Gérard Fildard deux secondes pour voir un petit peu. Ouais. Mon petit GG.
19: Yeah.
16: Alors qu'est-ce que tu penses de la boutique dans laquelle on vient de t'emmener là?
19: Non mais je regarde comme ça, c'est tout. Ouais. Ouais, je regarde pour Fildard parce que comme il est passionné lui, je regarde pour lui.
16: Pour ta femme, pour Bibi.
19: Non, je veux pas dire c'est ça, faut pas déconner.
16: Non mais comme elle aime bien
19: tous les week-ends, c'est pas la peine. Non.
16: Voilà, exactement. Non mais comme elle aime bien se faire sodomiser, peut-être que y a peut-être un ou deux trucs que tu pourrais lui offrir, ça lui ferait peut-être plaisir.
19: Ouais, attends, j'avais vu les tarifs, laisse tomber, c'est pas du tout dans mes prix, hein.
16: C'est plus des boules de geisha, c'est des boules de bowling. Il a
19: précisé qu'il y avait une barre de suspension une barre de suspension rotative à quand même 1349 balles. Hein.
16: Ah ouais, d'accord. Bah Gérard, justement,
19: Ouais.
16: Continue un petit peu à nous décrire ce que tu vois en ce moment. Et puis justement, Youssef nous dira si effectivement c'est ce que tu dis est vrai. Alors vas-y.
19: Voilà, donc on vient de passer le truc. Bon, là je suis devant des vitrines où tu as des menottes et puis t'as différents godes. Différents godes avec des petits genres de mannequins en forme de figurines.
16: D'accord.
19: Et puis là à côté, bah, t'as les fouets, tout ça. Hein.
16: Ouais.
19: GG. T'as des fouets, t'as des boules piquantes encore.
16: Ouais, bah ouais, ça c'est vrai.
19: T'as des petites menottes, puis t'as toujours des figurines. Hein.
16: Il y a des oursins, quoi, c'est ça?
19: Ouais, à peu près.
18: Des boules. C'est des boules en acier qu'on place à l'entrejambe de la dame.
16: Ouais.
18: Pour l'obliger à avoir les jambes écartées.
16: Ah ouais, d'accord, ok, très bien. Voilà. Qu'est-ce qu'il y a d'autre encore? Ouais, qu'est-ce qu'il y a d'autre encore à montrer là, notre ami Gérard? Là, Gérard, est-ce que tu peux continuer un petit peu à nous commenter ce qu'on voit dans la boutique?
19: Bah là, t'as un caddie ou que c'est marqué panier solde. Alors, t'as un peu de tout dedans.
16: Alors, qu'est-ce qu'il y a dedans?
19: Bon, il y a un peu de tout.
17: Il y a des godes à 99 francs, hein, Gérard. Tu peux y aller.
19: Ouais.
16: Alors, quoi d'autre encore? Mais vas-y, commente un petit peu, Gérard, pour les auditeurs.
19: T'as des godes, c'est tout, hein. Il y a que ça dans le panier.
16: T'es sûr?
19: Ouais.
16: Fous bien
19: ouais.
16: Ta main dedans pour voir un petit peu s'il n'y a pas autre chose.
19: Non, il y a ça, là, t'as quand même un gros truc à...
17: Ça s'appelle une grosse bite, hein, tu peux le dire. Hein.
19: Vendu sans boîte à 639 balles.
16: D'accord. Vois. Youssef.
17: Attention, pas de suite.
16: D'accord. Est-ce que tu as des anecdotes à nous raconter concernant certains clients, des choses assez rigolotes que t'as eues ou même carrément étranges? Enfin, ça fait combien de temps que tu travailles déjà dans la boutique?
18: Bah, ça fait bientôt 5 ans.
16: D'accord, donc t'as dû en voir, quoi. Hein. Tu dois être blasé.
18: Ouais, j'ai dû en voir, ouais. J'en ai vu pas mal, ouais, mais bon... Après, c'est des choses qui se passent surtout en boutique, quoi. Il y a beaucoup de gens qui viennent ici ou pour s'exhiber ou pour se travestir parce que justement c'est réservé à un public mineur.
16: Ah d'accord, mais donc
18: ils peuvent faire ça ici, entre guillemets, devant tout le monde, sans être montré du doigt ou enfin c'est le lieu, quoi.
16: Mais t'as déjà eu une anecdote ou un truc assez surprenant qui t'a été demandé ou quelque chose que t'as vu qui t'a quand même paru un petit peu bizarre malgré tout ce que t'as pu voir? Non?
18: Bah, depuis un certain temps, on en a un certain qui vient tous les jours et qui se met à poil toute la journée dans la boutique, quoi, qui se met par terre. Voilà.
16: Qui se met par terre ?
18: Voilà, et qui reste à poil toute la journée.
16: C'est tout.
18: Voilà.
16: D'accord.
17: Il y a quand même une cage, tu sais, dans les interdits, on avait vu une femme qui était dans une cage.
16: Ouais, ouais, ouais.
17: Et là, en fait, il y a la cage qui est là. Donc, je vais essayer de l'ouvrir.
16: Ouais.
17: Tiens, Gérard, viens voir. Mais viens, je te fous dans la cage, viens.
16: Allez.
17: Mais vas-y, ça va attraper ton. Viens, mais viens, ça va attraper ta.
16: Allez, vas-y, allez, mets-le dans la cage.
17: Allez, Gérard, viens, allez.
20: Non, non, vas-y.
17: Allez.
16: Putain, il aurait fallu l'appareil photo, là, ça aurait été énorme.
20: Ouais, je t'ai dit, vas-y.
17: Bah, il veut pas aller dans la cage, c'est pénible.
16: Putain, mais mets-le dans la cage, vas-y.
17: Ça lui rappelle trop de mauvais souvenirs. Allez, viens, Gérard.
20: Vas-y,
17: ou je te mets un gote dans les fesses. Dingue-toi.
16: Vas-y.
17: Je mets un roco, les rocos, c'est des
20: plus gros. Va dans la cage, toi.
17: Bon, allez, je le fous dans la cage. Je le force. Attends, je referme. Attends, vous entendez bien les mots de la cage là, hein.
21: Tina, tu pourras ramener un roco au bureau.
17: Pour toi, je sais, une cage, tu ramènes ça, y a pas
21: tu
17: de problème.
21: Voilà.
17: Ah, t'es beau, Gérard, dans la cage.
16: Ça y est, dans la cage là.
17: Ouais, ouais, il fait le singe comme d'hab.
16: Mais il faudrait un appareil photo quand même.
17: Hein. Bah ouais, mais il faut que j'emmène ça, quoi. Bon, allez, sors de là.
16: Allez, parce que là, franchement, ça valait le coup d'avoir un appareil photo.
17: C'est clair.
16: C'est un grand magasin, c'est petit, c'est comment?
17: Ouais, ouais, c'est assez grand. C'est, je sais pas, ça fait combien de mètres carrés, là, USF? Ça fait 300
18: vraiment... mètres carrés.
17: Combien?
18: 300 mètres carrés.
17: Ouais, alors il y a des caves, montre-nous les caves, là, il y a des trucs.
18: Non,
17: il
18: n'y a pas de carrés.
17: Mais si, j'ai vu, il y avait des meufs dans des cages, là. Ah, elle était dans celle-là?
18: Peut-être qu'elle l'a suspendue là-haut.
16: Ah ouais.
17: Ah ouais, d'accord.
16: Ah, il n'y a pas d'endroit un petit peu comme j'avais vu aussi des reportages où il y a des mecs qui descendent, t'es dans le noir, et puis après tu mets ton zizi dans un trou, ça passe de l'autre côté du mur, et puis tu sais
18: pas
16: que c'est
18: qui. Ça, ouais, on met ça, c'est souvent dans les clubs échangistes ou dans les.
16: Ah trous, ouais, comment ça s'appelle ça?
18: Boîte à trous.
16: Ah, des boîtes à trous.
18: Voilà.
17: Attends, et là, il y a les cagoules, tu sais, en cuir, là, qui te met sur la tête, on te reconnaît pas, là.
16: Ouais, ouais.
17: Ah, c'est bon, ça.
16: Combien ça coûte, ça?
17: Ça coûte, attends, je vais te dire ça, j'ai le prix là. Putain, 640 balles, les gars, vous faites quoi avec ça là?
16: Mais tu vas m'en ramener une, tiens, pour.
17: On va te foutre dans Fort Boyard, tu sais.
16: Exactement, exactement. Bon, il y a encore des choses à dire,
17: oui,
16: ou pas?
17: Oui, alors, de l'autre côté, t'as des. Ah oui, il y a un truc très, très intéressant, là, c'est un pénis en sucre.
16: Ouais.
17: C'est-à-dire qu'en fait, bon, c'est comestible, bien sûr, donc tu le manges. Ça coûte pas trop cher, c'est 89 francs. Donc, à mon avis, tu le suces, attends, jusqu'à temps que ça fonde.
18: Tout à fait, oui, tu le prends dans le café, ouais.
17: Tu le prends dans le café, ouais, il faut avoir une grosse tasse quand même. Et il y a des cœurs, là, des espèces de cœurs avec des clous, c'est quoi ça, dans une vitrine? C'est des coussins. C'est des coussins quoi?
18: Fétiches? Des coussins en latex pour les fétichistes du latex, justement.
17: Et ça veut dire que tu te les mets où?
18: Tu peux t'allonger dessus, tu peux te frotter le corps. Ou...
16: Oh là là là là là là là là là là là là là, il y a des shows quand même, hein, dans ce pays, hein.
17: Donc, juste beaucoup, derrière, ouais. Après, t'as le coin vidéo.
16: Ouais.
17: Hein, il y a des magazines, il y a des vidéos, donc des cassettes spéciales Démonia avec Laurie, Doris. Ouais, il y a pas mal de ouais, Youssef me montre des espèces de magazines de travestis là, avec des meufs avec des seins et des.
16: Et Gérard, faut lui montrer à Gérard tout ça, faut lui montrer. Ah, Gérard, il a la même à la maison, les seins et les couilles, hein.
18: Gérard, ah, il a un caddie déjà qui est plein.
17: Ouais, ouais, voilà, Gérard, il fait des courses là, il se croit au Monopoly là. Il a un caddie plein.
16: Je suis sûr, après. Je suis sûr que. Comment elle s'appelle, merde, j'ai oublié. Sandy. Parce que maintenant, j'ai vu. Je suis sûr qu'elle lui préparait une liste, tu sais, comme on a fait pour faire les courses, n'oublie pas d'acheter du sucre, du beurre. Tu sais. Tiens, si tu vas chez Démonia, tu prends un god, tu prends des boules de geisha jaune avec des petits clous. Il n'y a pas de petite liste. Il faudrait absolument que Gérard puisse ramener quelque chose de là-bas. Hein.
17: Non, mais t'es sûr, j'ai fait exprès d'amener Gérard ici pour que tu vois, il n'oublie pas l'adresse et qu'il revienne avec sa chérie.
16: Exactement,
17: quoi.
16: Exactement.
17: Là, je suis tombé sur un truc qui me fait halluciner. C'est généralement dans les films porno, tu sais, les nanas, elles ont toujours des pompes compensées, tu sais, à l'avant et derrière avec des talons énormes. C'est-à-dire qu'elles gagnent facile 20 cm.
16: Ouais.
17: Et là, je suis devant ces pompes-là et je suis en train de bloquer, quoi.
16: Bah, c'est vrai que c'est bloquant, ouais. Morgane.
22: Oui.
16: T'as déjà entendu parler de ce genre de boutique?
22: Oui.
16: Ah, tu sais, ouais. Parle devant ton micro.
22: Oui.
16: Parle devant ton micro qu'on t'entende bien. Ouais, voilà. T'en as déjà entendu parler?
22: Oui.
16: Et alors?
22: Bah, alors, disons qu'en fait, ce sont pas vraiment des choses qui m'intéressent, quoi.
16: Non, mais ça intrigue, non? Ça t'intrigue pas? Ça te choque? Ça t'emmerde?
22: Non, ça me choque pas. Ça m'emmerde pas non plus, mais ça m'intéresse pas.
16: Ça t'intéresse pas, ouais.
22: Voilà.
16: Plus tard, elle est encore un peu jeune et c'est bien normal. Plus tard. Comme tout le monde, tu verras, tu tomberas dans le panneau. Bon, Fildar, encore un petit truc à rajouter ou alors?
17: Ouais, attends, je suis en train de faire un essayage avec Gérard de pompe d'espèce de drag queen, là.
16: C'est vrai?
17: Ah, tu pourras essayer de compenser sur les déséquilibres de la jambe. Et, on a fait à peu près le tour. Il y a la fameuse croix là, tu sais, là où on peut enchaîner quelqu'un là.
16: Ouais.
17: Espèce de, c'est pas une croix de Jésus parce que c'est une croix genre comme au Cadox, tu vois, et c'est assez bloquant, mais moi je suis paniqué quoi ici.
16: Ouais, il y a des trucs assez surprenants, c'est clair, hein.
17: Ouais, ça fait bloquer qu'il y ait des gens qui se servent de tout ça, quoi.
16: Et ouais, il y a des gens qui aiment ça, ouais. C'est vrai. Bon, bah, merci, à tout... merci Youssef en tout cas pour cette petite visite très rapide, mais bon, c'était bon esprit.
19: Ouais, bah, de toute façon, Youssef va avoir son cadeau, hein, une Latino Groove. Hein.
16: Ah bah,
19: on n'oublie pas.
16: Une compilation Latino Groove pour notre ami Youssef. Et puis, Fildar, on se retrouve tout à l'heure avec Gérard dans les studios. Puis vous allez retourner vite fait aller voir Belinda.
19: Ouais, ma chérie, on ira vers 23h, 23h15, quoi. À mon avis, elle a pris du service cette soirée.
16: D'accord, ok, très bien. C'est où exactement, Démonia?
19: Alors Démonia, ouais, bien sûr, elle fait un peu de pub, donc c'est 10 cités jolies, c'est dans le 11e à Paris, donc c'est dans une petite impasse, vous pouvez pas vous gourer parce qu'il y a une enseigne, c'est un énorme dé.
16: Ouais.
19: Et donc après les portes c'est pareil, c'est un dé dessus et c'est ouvert en fait tous les jours de 10h à 19h30.
16: D'accord, très bien, bah, en tout cas...
19: Du lundi au samedi, tous les jours, 10h-19h30 avec Youssef, il est super cool.
16: Bah, merci en tout cas Youssef d'être resté jusqu'à si tard pour l'émission, on le remercie encore.
3: Sans problème, et, bah, je vous remercie d'être passé.
16: Il n'y a pas de problème, on repassera.
3: Ok, bah je vous ferai des très bons tarifs.
16: D'accord, on viendra.
19: Génial.
16: Je viendrai en privé. Je viendrai okay. En privé. D'accord, ok. Merci encore et à tout à l'heure, Fildar. Ciao, ciao.

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0: Jean-Pierre Sauzère en direct.
3: Voilà, j'ai dit cette chanson à celle que... Mais tu vois, Marc, je t'ai chanté ça comme ça, c'est ton anniversaire. J'ai bourré un peu dans les paroles, mais bon.
0: Tu rigoles, c'est génial, c'est génial. Je vais t'enlever les...
3: rien.
0: Ouais.
3: C'est ton émission, tu sais, c'est pour faire des gags et tout. Les...
0: Eh non, pas toujours, et on
3: non,
0: est là
3: non,
0: pour...
3: Non, mais moi, mon appel, moi, c'est sérieux, tu sais très bien. Hein.
0: C'est quoi ton appel?
3: Bah, cette fille que je veux, voilà.
0: C'est laquelle déjà?
3: Ah bon, on va pas dire.
0: Non, non, non, mais enfin, c'est quand même quelqu'un c'est quand même quelqu'un de très important, quand même.
3: Quelqu'un de très important,
0: c'est
3: bien
0: vrai,
3: sûr, qui est sur
0: ouais.
3: Terre, voilà.
0: Ouais, on n'en dira pas plus, on n'en dira
3: pas plus.
0: On n'en
3: dira pas plus, mais ça se dégueulait, je continue.
0: Ouais, c'est clair.
3: Vous chantez des chansons, partout dans Paris.
0: Ça restera rock'n'roll quand même dans ta tête.
3: Bien sûr.
0: Bien évidemment, parce que sinon... On rappelle quand même que Jean-Pierre Sauzère, t'es quand même le chanteur le plus populaire du Star System. Hein. Tu nous as... on a encore le CD de Jean-Pierre Sauzère. Hein. Et puis maintenant, on va quand même vous annoncer qu'officiellement, bonsoir, bienvenue, Phil Darémanio au standard quand même, au 0803-08-5000, on a débarré sur les chapeaux de roue, ils sont tous là. Hein.
4: Salut à toi.
0: C'est donc vous deux qui devez me trouver des filles.
4: Ouais, bah ouais.
5: Ça y est, ça arrive.
0: Ah, j'aimerais bien, parce que franchement, là, ce soir... Ouais, non, mais attendez, je vois Nathalie, 22 ans, Perpignan.
5: Bah ouais.
0: Ouais, bah Perpignan, pour ce soir, ça va faire un peu juste quand même.
5: Moi, qu'elle a...
0: Mais c'est pas une question de remonter le moral, c'est une question de...
5: Il veut baiser.
0: Voilà.
5: Ah ouais, merde.
0: Non, c'est pas pour baiser, non, c'est pas vrai, c'est pour rencontrer du monde, hein. Jean-Pierre, tu peux comprendre ça, hein.
3: Ouais, mais c'est pas pour moi, je veux pas d'autres filles, il y en a plein qui m'écrivent, des femmes.
0: Oh là là, il y a des fans.
3: Mais qu'est-ce que tu veux, moi, c'est pas celle que je veux.
0: Évidemment. Alors, bon, bien
3: mais
0: sûr...
3: Mais en tout cas, j'en prie pour être à l'antenne.
0: Il est où son CD
3: J'appelle cette fille comme ça, là, je l'aime et tout, j'aimerais bien avoir son sentiment, qu'elle m'écrive, qu'elle m'envoie sa photo, mais au moins qu'elle me dise la vérité, tu vois.
0: Ouais. Tu sais qu'il y a un nouveau site.
3: Je vois pas de problème. Moi.
0: Jean-Pierre, il y a un nouveau site internet qui va arriver sur mon nom. J'espère qu'on aura l'occasion quand même d'avoir 2-3 photos de ta part pour pouvoir les mettre sur mon site.
3: Mais
0: et pour que,
3: des photos de moi, j'en ai tellement envoyé.
0: Pour que les gens se rendent compte à quel point t'es beau quand même, que t'es un beau gosse. Hein.
3: Oui, bien sûr, je suis beau et tout, voilà, ouais.
0: Ça, les gens, ils le savent. Non, mais les gens, ils savent pas assez ça.
3: J'ai perdu mes cheveux à cause de certains problèmes.
0: Ouais, je sais, mais bon, c'est des problèmes.
3: Oui,
0: c'est sûr, oui. C'est des problèmes qu'on va pouvoir résoudre quand même.
3: Bah, de toute façon, il y a une solution à tout. Hein.
0: Ouais, bien sûr.
3: Moi, j'aime cette fille, je veux qu'elle m'écrive.
0: Ah, puis tu l'auras, hein. elle est
3: hein,
0: à toi. Bien sûr, Jean-Pierre.
3: Voilà, mais je veux pas de problème avec.
0: La police.
3: La police.
0: Oui, évidemment, il veut pas. Voilà, la justice.
3: Ce que je veux, c'est qu'elle m'écrive, et même si elle serait pas dans la justice, c'est que je la voudrais quand même.
0: Parce
3: que
0: sinon,
3: je la ferais vivre, moi, cette gonzesse, là.
0: Ouais.
3: Un con, moi, je suis pas.
0: Bon bah c'est sûr ouais. C'est con parce qu'on avait un CD à toi, il est où Manu ou Filda?
6: Ouais, je sais pas.
0: Ah bon, il n'y a plus de standard, c'est quoi le câble là? Il merde?
6: Oh ouais, ça merde.
0: Bon d'accord, bah va le changer, alors voilà, et on est en train de rechercher ton CD que tu nous avais filé, tu sais, avec ta photo dessus.
3: Ouais.
0: Ah quelle photo, mais alors mais il est fille, mais attends, mais t'es une dégaine toi, tu me fais penser à la, tu sais, à Grease. Musique de,
3: non,
0: de... Ah quand même, merde, attends, parce que t'es quelqu'un de simple toi dans la vie, c'est pour ça quoi.
3: Bah ouais, je suis simple.
0: Ouais, c'est clair, t'es simple.
3: Je suis
0: comme...
3: pas comme les autres, tu vois, je suis pas comme les chanteurs et tout.
0: On va accueillir...
3: Je sais pas quoi, mais...
0: Jean-Pierre, on va accueillir Nathalie qui est avec nous. Bonsoir Nathalie, 22 ans de Perpignan.
3: Bonsoir.
0: Qu'est-ce que t'en as pensé Nathalie, bonsoir. Qu'est-ce que t'en as pensé de Jean-Pierre Sauzère?
7: Pas terrible.
0: Oh, tu rigoles ou quoi? Mais ils comprennent rien au talent, ces jeunes, hein, Fildar, Manu, là. Qu'est-ce que c'est que ces gens-là? C'est quoi ces gens-là qui écoutent la radio? Vous comprenez rien, mais c'est un mec qui est bourré de talent, mais attends.
3: C'est pas terrible, mais c'est pas grave.
0: Mais c'est parce que c'est des gens. Non, mais tu sais quoi,
3: Fildar? Hein,
0: Jean-Pierre.
3: Même pas.
0: Jean-Pierre.
3: Oui.
0: C'est des gens de la campagne, Perpignan. Ils ne savent pas, ils ne reconnaissent pas le talent.
3: Je vois pas, cette gonzesse.
0: Nathalie.
3: Oui.
0: Quand même, merde. Bah alors, quand même.
3: Pas terrible,
0: mais c'était très bien. Oh là là. Jean-Pierre Sauzère, quand même un peu d'humour, Nathalie, merde, putain. Attendez, tout le monde parle en même temps, c'est quoi ce bordel après? Genre, quand même, Nathalie, un peu d'humour, sois pas premier degré comme ça, attends, c'est un mec qui a du talent. Vas-y, attends, Nathalie, attention, Jean-Pierre va chanter apparemment.
3: Je vais te chanter une chanson que, voilà, surprise.
0: J'ai mis de l'écho, hein. Fais attention, Nathalie, de pas chanter parce que j'ai mis de l'écho, alors ça va...
7: Ouais.
0: Star 90. Oh là là là là là là là là. Quelle puissance énorme.

0: croire ce que disent les journaux. Je ne suis pas un héros, un héros. Non, non, non, je ne suis pas un héros.
1: Ah, le massacre, c'est bon.
0: Voilà.
1: Ah, c'est nul.
0: Mais si tu veux, bon, ça te fait bien marrer, Max, toi.
1: Je pense à celui qui écoute la radio, il allume son poste, il entend un truc pareil. C'est quoi ce remix? Bon, rassurez-vous, c'est pas l'original. Hein. Oh non, mais parce que tu me fais rire parce que tu t'emballes, t'étais heureux. Je t'aime bien parce que tu la vis, cette musique, bordel.
0: Bah, non, mais si tu veux, moi je te chante ça, j'ai pas appris ni rien, mais...
1: Non, mais ça s'entend que t'as pas appris. Non, mais on sent que t'improvises, hein.
0: Bah voilà. Bon,
1: heureusement
0: voilà,
1: d'ailleurs que. Heureusement parce que c'est bien de le préciser que t'as improvisé, parce que si en plus tu disais que t'avais préparé.
0: Bah non.
1: Là on aurait écrit. On aurait écrit.
0: J'ai pas les paroles devant moi parce que je te l'aurais chanté d'un bout à l'autre. Hein.
1: C'est clair.
0: Les paroles sur l'autre côté, là, dans l'autre chambre que j'ai. Là.
1: C'est sûr. Qu'est-ce que t'en as pensé, Nathalie?
2: Pas terrible.
1: Voilà, Nathalie. Non, Nathalie, pas drôle, hein. Franchement, les gars. Max, je veux une fille qui ait de l'humour, qui comprenne le deuxième degré, qui soit. Mais il faut être dans mon délire, Nathalie.
2: Écoute, dis-lui, tu es plutôt plus entraînant, tu sais.
1: Jean-Pierre, qu'est-ce qu'il y a?
0: Je vais dire quelque chose, moi. Il n'y a pas de problème, je vais devenir milliardaire comme aujourd'hui. C'est prévu.
1: Ouais, c'est prévu. Ouais.
0: Que j'ai à côté.
1: Ah là là, je ne comprends pas qu'il y ait des gens qui n'aiment pas ce que fait Jean-Pierre. Franchement, moi, je trouve ça extraordinaire.
0: Même dans la politique, hein, il y a certains monsieur bien placé dans la politique, là.
1: Ouais, monsieur Jacques C, mais on dira pas son nom, voilà,
0: sinon il y a des problèmes. C'est pas des blagues, hein.
1: Ouais, je sais bien. Ouais.
0: Encore l'épreuve.
1: Bah ouais, je sais. Puis, comment vont les extraterrestres, Jean-Pierre?
0: Bon, ben ça, je vais pas en parler, parce que voilà. Mais il n'existe pas, les extraterrestres, moi, tu sais très bien.
1: Non, ouais, t'arrêtes pas de me dire que j'en suis un, moi.
0: Oh, mais moi aussi, j'en suis un, moi.
1: Et Nathalie?
0: Oui. Ouais, tout le monde est extraterrestre sur la Terre.
1: Tu vois, Nathalie, voilà. T'es un extraterrestre, toi aussi?
2: À moitié quand même.
1: À moitié. Nathalie décidément elle a envie d'aller dans l'humour et a envie d'aller dans ma direction. C'est une catastrophe, Nathalie, hein. Je vois pas comment on va pouvoir. On va pas pouvoir devenir amis tous les deux, parce que moi j'ai besoin de gens qui ont de l'humour autour de moi. Moi je veux faire l'amour, d'accord, mais avec une fille qui a eu de l'humour. Pas une fille qui prend tout au premier degré et qui veut pas rigoler sur aucun des sujets, qui ne veut pas comprendre la plaisanterie, qui ne veut pas la. Il faut savoir improviser, il faut savoir se lâcher, il faut arrêter de penser, de dire non. Dans l'humour, écoute, des fois, il faut savoir être le contraire de ce qu'on est.
2: Il devrait nous mettre le feu.
1: Bah oui, mais il nous met le feu. Bon, remets-moi Nathalie en attente 2 secondes. Je vais terminer avec mon pote Jean-Pierre Sauder, parce que là, avec Nathalie, on va galérer. Elle va nous couper l'herbe sur le pied toutes les 2 secondes. Alors.
0: Tu veux tenter quelque chose?
1: Oui, Jean-Pierre, oui. J'ai quand même récupéré ton CD, ton best-of. Hein,
0: non, écoute ça, je vais tenter quelque chose.
1: Écoute, d'abord, écouter un truc aux auditeurs quand même.
3: C'est ma prière.
1: Ah, c'est bon.
3: Je viens vers toi.
1: Ah, c'est bon, ça, c'est bon.

0: Donc ça, c'est un CD que tu nous as envoyé, hein.
1: Ouais.
0: Hein, mon salaud. Non, mais c'est beau, hein.
1: Ouais, mais c'est pour se marrer.
0: Allez, oui, bah, on a bien
1: compris.
0: Il manquerait plus que ça soit quelque chose pour nous faire pleurer de...
1: Tu m'écoutes,
0: après. Vas-y, on t'écoute, rock'n'roll. Mm-hmm. Oh là là, putain, on dirait Eric Satie. C'est Mozart. Ça, il va nous faire pleurer. Oh là là. Ça, ça va le faire, là.
2: Moquez-vous de moi.
0: Un petit écho, quand même.
2: Priez de moi.

0: On va peut-être arrêter là, Jean-Pierre.
1: Ouais. Ok, ouais. Que
0: voulez-vous
1: de ma vie?
0: Non, il est mortel. Ah, il est en forme.

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0: 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Unique au monde. Heureusement d'ailleurs. Un seul. Exclusivité Fun Radio. Star System ce soir pour vous les filles. Ouais. Vous êtes amoureuse de lui. Beau gosse. Oh là là, oh là là. Écoutez solo.
1: Bravo, bravo.
0: Ah, c'est excellent, ouais.
2: La dernière chanson qu'on m'a écrit il y a quand même 8 mois de ça. Et
0: bah, magnifique.
2: Je ne l'ai pas enregistré parce que tu comprends mes problèmes actuels.
0: Bien sûr, bien sûr, bien sûr, bien sûr.
2: Bien sûr,
0: bien sûr, j'ai compris, oui.
2: Tu sais que j'ai des cordes vocales ou pas de cordes vocales, comme. Je peux chanter, tu vois, c'est bon.
0: Ouais, je sais,
2: un problème de rein, mais je voudrais te dire quelque chose, que je suis comme je suis, voilà.
0: Voilà,
2: je n'ouvrais pas mes rêves.
0: Voilà, exactement.
2: Et mon rêve, c'est d'avoir cette fille que j'aime.
0: Rock and roll, rock and roll, rock and roll, rock and roll, rock and roll. Ah, c'est excellent.
2: J'ai du talent, moi.
0: Bah, je sais. Bon, alors ça, là, avec ce que tu viens de nous chanter, maintenant plus personne ne doute un seul instant que t'as du talent, Jean-Pierre. Tu récupères pas.
2: Ça fait plaisir ce soir. Je suis passé toute ton antenne, toi.
0: Ouais.
2: J'y passerai peut-être plus jamais si j'ai pas cette fille que j'aime. Enfin, faut être deux pour s'aimer.
0: Ouais, c'est sûr. Bah, ça c'est clair. Sinon, une bonne branlette avec ta main droite ou ta main gauche.
2: Mais c'est pour ce qu'on réussit. La réponse, elle est pour toi. Là, tu sais, chez Répondre, on peut me mettre sur un plateau de télé. Moi, y a pas de problème.
0: Ouais, c'est ça, ouais. Et sur un plateau de mur four à micro-ondes aussi, on va te
2: dire. Bah, bien sûr.
0: Jean-Pierre, tu quittes pas, mon pote?
2: Bah, il faut bien se marrer. Mais
0: ouais,
2: c'est pas marrant.
0: Je m'occupe de tes affaires. Je m'occupe de tes affaires. Par rapport à ce que tu viens de chanter, il y a une fille qui voulait te dire un truc.
2: Surtout, on fera des soirées ensemble plus tard.
0: Tu les fais toutes pleurer, Jean-Pierre.
2: Bon, je vais te dire, de toute façon, bon, tu me rappelles quand tu veux, Max.
0: Tu quittes pas, je vais te récupérer aux antennes, on va discuter un petit peu, d'accord?
2: Bah ouais, mais.
0: A tout de suite, mon ami, tu quittes surtout pas. Nathalie, dans un instant, 22 ans de Perpignan. Attention, on a mis les petits plats dans les grands, je vous le dis tout de suite, hein, parce que.

0: pas beau, hein.
1: Ah, ah si, si, si. Ah si, c'est pas mal.
2: C'est mieux qu'en vrai, hein.
1: Ah non, il est pas mal, il est mignon.
0: Bon, attends-toi, toi, Manu.
3: Non, mais c'est vrai, c'est...
1: Ah, il est mignon,
0: ouais,
1: il
0: a... mais Sandy, tu l'as déjà vu en photo?
3: Non, jamais.
0: Non, ben, tu... t'auras l'occasion de la voir.
3: D'accord. J'espère, si j'en veux.
0: Ben ouais, ben, de toute manière, avec Sandy, nous, tout se passe bien, nous. Nous, on n'a pas de problème.
1: Bon.
0: À part qu'on est harcelé, là, par un branleur, là.
1: Oui.
0: Et à chaque fois qu'il appelle sur le portable...
1: Appelle-le en direct, là. On appelle le gamin en direct.
4: Et après le bip sonore, ou appuyez sur la touche étoile.
0: Oh, ben, tu lui dis qu'on le met au flic.
1: Salut, c'est Max. Ben, écoute, apparemment, Gérard a envie de te parler. Vas-y, Gérard.
0: Non, mais ben, moi, je te dis une chose, Lascar. Tu vois, t'arrêtes d'appeler sur le portable à Sandy, parce que ton numéro, demain, il est transmis au commissariat de police.
1: Et sur Internet.
0: Et sur Internet, ils ont pas fini de t'emmerder.
1: Ouais.
2: Il en connaît un rayon.
0: Et donc, on va s'amuser.
1: Voilà.
0: On va s'amuser avec toi, Lascar.
1: Bonne bourre.
0: Bonne bourre à toi, espèce de petit con. Voilà, ça ira plus vite. Alors, à part ça, chef, comment vas-tu?
1: Bah ça va, la vie est belle, tranquille, on fait aller, peinard. Bah écoute, j'ai une bonne surprise aujourd'hui.
0: Bon ouais, tu t'as cool douce, là. Hein.
1: Je voulais Griselda, pour l'instant je suis obligé de me contenter d'Aurélie.
0: Bon ouais,
1: Non, elle est trop jolie, elle est trop jolie. Mais t'arrêtes de bouffer des yeux comme ça, l'autre elle lui tourne la tête, elle est en train
3: mais
1: de...
3: Mais non, mais
1: allez,
3: tu
1: sais
3: que je parle.
1: Elle est comme ça,
3: elle
1: est... Oh là là là, elle a craqué sur... Gérard, elle a craqué sur Manu.
0: Ouais, ouais, bah, mais
3: il le croit, il le croit.
0: Manu,
5: qu'il est en train de...
0: Bébé Rose, Manu.
1: Ouais, mais moi j'ai rien dit, hein.
0: Et Bébé Rose alors?
1: Eh bah oui, Bébé Rose, bah oui.
3: Bébé Rose, elle est toujours là.
0: Trompe Bébé Rose, hein.
3: Il trompe rien.
1: Je ne trompe personne, Gérard.
0: Bah ouais, mais attends, moi je fais ça à Sandy, je me prends des baffes, hein.
1: Par contre, c'est dans ma tête.
0: On peut faire en train de se maquiller, de...
1: Oh, elle se prépare pour jeudi.
0: Ouais, merde, putain, tu le dis, toi.
1: Non, mais parce que vous allez dîner en tête à tête.
0: Mais merde. Putain, fallait pas l'annoncer.
1: Mais on n'a rien annoncé, j'ai dit qu'elle se maquillait peut-être pour aller dîner avec toi, on n'a rien dit.
0: Ah bon, j'espère.
1: Ah là, les auditeurs, ils n'ont pas compris.
0: Tiens. À part, tu viens de dire jeudi, t'inquiète pas, maintenant, ils ont compris.
1: Ah, à part ça, je sais.
0: Bon, à part ça, la vie est belle.
1: Mais t'es belle, toi, hein. C'est vrai que t'es belle, hein.
0: La vie est belle, je t'ai préparé tes...
1: Ah, GG.
0: Ouais.
1: C'est qu'Aurélie, elle est belle, hein.
0: Bon,
1: elle a du charme grave, hein. Tu veux pas me laisser une de tes photos, une des quatre, je peux pas en garder une? Tu veux pas m'en donner une?
3: Mais si, tu peux.
1: Ah ouais, donne.
3: Mais tu t'en fous.
1: Je vais la mettre dans mon portefeuille.
0: Oh, bah, tu gardes.
1: Je sais pas d'ailleurs au passage.
3: Ça tiendra pas dans son portefeuille.
1: Hein?
3: Ça tiendra pas.
1: Vas-y, je vais la faire réduire en petite.
3: Oui.
2: Donne-moi une photo de mon portefeuille, c'est tout.
1: Gérard.
0: Ouais.
1: Je garde une photo de la belle demoiselle.
0: Ouais.
1: Tu vas voir, tu vas.
0: Oh non, moi.
1: Attends, c'est pas parce que t'as une nana que ça t'empêche de regarder, hein, ça va. Hein? Parce que qu'une fois que t'achètes un tableau chez toi, que tu vas plus au musée pour aller regarder d'autres tableaux.
0: Mais attends, tu crois que j'achète un tableau, tu vas voir.
1: Non, c'est une image. C'est une image. C'est comme si t'achetais un CD, puis une fois que t'en as acheté un, t'en achètes plus parce que t'en as déjà un. Ça t'empêche pas de continuer à regarder les CD. Alors, je vais choisir. Je suis très tenté. Je vais prendre celle-là.
0: Tu prends celle que tu veux.
1: Je vais la mettre côté Manu. T'inquiète, comme tu m'as demandé, Manu.
5: On va te faire des t-shirts.
1: Tiens. Merci, chef, merci.
5: Tiens.
1: Hein, je vais te faire un t-shirt.
5: Tu vas dormir avec.
1: Avec le nouveau, avec le logo Nike et tout.
0: Ah, avec les t-shirts avec le nouveau logo.
1: Putain, de profil, t'es pareil. Putain. Elle est bien foutue. Hein.
0: On dit pas putain.
1: Hein? Ah, les gars.
3: On dit pas putain, mais c'est vrai.
1: Elle est bien foutue. Hein.
3: Il est en train de se foutre de moi.
1: Non, mais vivement l'été. Non, mais attends, on va pas dire qu'elle est pas bien foutue.
5: Elle se voit un peu quand même.
1: Bon, quand même,
2: on est quatre, hein, on est trois.
1: C'est bon, t'as acheté ça quand même.
5: On est trois, mais oh, mais attends.
2: Ah ouais? Quoi?
1: Elle était belle, hein. La bande va partir, hein.
2: Ouais.
1: Bon, Gérard.
0: Ouais.
1: Qu'est-ce que tu nous as préparé des petites surprises pour jeudi?
0: Ah ben, moi je t'ai préparé des trucs, hein.
1: Hum?
0: Donc,

0: peux préparer tes premières questions.
1: Mmh.
0: Bon, les deuxièmes, on va te les faire demain.
1: Ouais.
0: Hein? Avec ce que tu m'as demandé pour Noël.
1: Mmh.
0: Donc, tu sais bien qui c'est qui vient.
1: Non.
0: Bah, à ton avis, dans ton espèce d'astronome, de Big Bill Mystère.
1: Ah, Sandy?
0: Ton Big Bill.
1: Sandy.
0: Ton Big Bill, il vient.
1: Ah, ça fait plaisir, alors.
0: Alors, t'as ton Big Bill qui va venir, t'as moi, et t'as encore une autre surprise.
1: Ah, Christine?
0: Non.
1: Carole?
0: Lucine. Attends, le saut qu'il avait, ce vieil tourple-là.
2: Il montait sur moi, c'est tout.
0: Voilà. Ouais, ben, tu vas voir Alain Lebeg.
1: Ouais.
3: Cool.
1: C'est une bonne surprise.
0: Sur qui veux-tu compter d'autre?
1: Je sais. Tu me le dis pas, hein. Faut que ça reste une surprise, hein.
0: Bon, je te le dis pas,
3: Il va avoir oublié, hein.
0: Tout le monde est au courant, hein.
1: Non, si on le dit pas à l'antenne, personne ne le saura, hein.
0: Bon, attends, je suis pas à l'antenne, là, non, presque pas.
1: Si, mais ils savent pas, eux, parce qu'on leur a pas dit que c'est officiel.
0: Ben, si, ça y est, Alain, il me l'a confirmé, là, tout à l'heure, à 9h.
1: Ah. Bon, bah alors, d'accord, ok.
0: Donc, Sandy, c'est sûr depuis...
1: Ah, tu l'as eu au téléphone, Sandy, dernièrement, là? Elle t'a appelé?
0: Ouais, elle m'a téléphoné.
1: D'accord, elle va bien?
0: Ouais, elle va bien.
1: Bon.
0: Elle fait des gros 88, hein.
1: Ouais, d'accord, ok, je vais te dire ouais.
0: Hein?
1: Écoute, je vais te souhaiter une bonne nuit, mon ami.
0: Ouais.
1: Hein, et puis, on se voit jeudi.
0: Ouais, mais tu m'appelles avant, toi, pour les questions.
1: Ouais, et puis des petites surprises, quand même, hein.
0: Hein? Okay. Et tu me passes... Et bouge là, toi, la grosse.
1: Ouais, oh, je peux pas se parce que j'ai pas le disque.
0: Oh, attends, tu l'as passé, là, tout à l'heure.
1: Ouais, mais c'est juste le refrain, on l'a pas.
0: Donc, qui c'est donc? C'est quoi ce remix, encore, là, sur moi?
1: Ah bah, justement, écoute... tu m'en parles, on en parle juste après, écoute.
3: Tu m'envoies la musique, on va calmer tout le monde maintenant. J'ai l'impression qu'on va s'arrêter dans moins de 3 minutes. Oh là, tu le vires complètement. L'homme, un connard comme ça, moi j'en veux pas.

0: t'en as pensé?
1: Super.
0: T'es où là?
1: Je suis là, j'étais au petit coin et je reviens vite fait.
0: D'accord, donc t'as pas écouté?
1: Ben si, j'ai écouté.
0: C'était bien?
1: T'as qu'à le passer, Sandy a l'enregistré. Et attends, mais comment que le mec il a pu faire un remix sur moi sur Guiz?
0: Ben sinon, le mec, il est allé, d'après ce qu'on a compris, d'après ce que m'aurait dit Fildar et Manu, le mec, il est allé à Los Angeles, il a demandé l'autorisation à ceux qui ont fait la voix de Guiz de pouvoir faire un remix. Donc, ils ont eu, le mec a eu rendez-vous, je crois que c'est un mec, c'est un Américain, et il est allé, il était en contact donc avec le manager de Guiz.
1: Ça y est, on recommence l'autre. C'est lui?
0: Attends.
1: Ah bah c'est lui, c'est pas le numéro.
2: Il n'y a pas de numéro dessus, regarde.
0: Gérard.
2: Oh non, d'accord.
0: Donc, on est en contact avec Hollywood. Et le mec lui a dit Hollywood et l'autre lui a répondu chewing gum. Alors il lui a dit ok, banco, faites un remix au Guiz, mais vous évitez de le passer à la radio. Donc c'est ce qu'on fait, qu'on évite au maximum.
1: Non mais parce que
0: de quoi?
1: Passe-le.
0: Bon, d'accord. Alors j'en mets un autre. Hein.
1: Ouais, continue.
3: Remix.
1: Ouais.
0: Ça te fait plaisir?
1: Hein?
0: Bon. Bah t'as l'air concentré, t'as l'air fatigué là, non?
1: Non, je me réserve pour tu sais bien quand.
0: Non, je sais pas quand.
1: Bon, à ton avis.
0: Bah je sais pas. C'est pour ça que tu dors là, tu dors à moitié là.
1: Bah ouais, déjà. Déjà, je me concentre sur toute l'émission de jeudi.
0: Ouais.
1: Hein,
0: c'est pour ça que t'es super en forme. C'est pour ça que t'es super en forme ce soir. Bon, bah, on va pas te déranger plus longtemps. Alors, bonne nuit.
1: Non, mais tu me déranges pas.
0: Hein. Bah oui, mais toi, parce qu'on voulait t'avoir sur l'antenne. Mais si tu dors à moitié, on va pas te déranger. On va te laisser. On va te souhaiter une bonne nuit. Et surtout passe Manu et Fildar. Ciao.
1: Ok.
0: Ciao, bonne bourre. Alors, attention, le moment est venu, Aurélie, de se dire au revoir. Hein.
4: Au revoir, Max.
5: Ouais, elle parle comme moi.
0: Ouais, évidemment. C'est une horreur.
5: Oh la vache.
0: Bah alors.
4: Au revoir.
0: T'as pas envie que ça s'arrête, hein? T'es comme dans un rêve, hein? T'aimerais quoi? Tu veux qu'on fasse une émission? Tu veux qu'on fasse une émission jusqu'à 6h?
5: Non.
0: Hein?
4: Moi, je pourrais, ouais.
0: Ouais.
6: Un peu comme à Disneyland ici. J'ai rêvé.
0: Hein?
6: Tu veux voir les chambres aussi?
0: Hein?
5: T'as un des trois petits cochons, standard.
4: C'est ça. Non mais
0: alors ça c'est un petit film, ça c'est de l'amour ça. Tu sais, ça s'envoie des pics comme quand ça sort depuis 2 ans, tu sais, genre on aimerait pas que ça retombe, c'est quand elle a dit les montagnes russes.
6: Ouais.
0: Elle veut que ça reste au top, Manu.
3: Ah ça va moi, ça va.
0: Bah oui.
6: Tu sais que Manu c'est Space Mountain dans le froc là.
4: Mais j'aime pas Space Mountain. Justement j'aime bien Euro Disney mais j'aime pas.
0: Bien quoi, toi t'es plutôt dans les manèges de, t'es plutôt le truc avec les petits enfants, les trucs bien romantiques.
6: Ah, la Belle au bois
0: dormant. Toi t'es romantique, t'es pas romantique?
4: Non.
0: Ah quelle horreur, t'es pas romantique?
4: Mais ça dépend ce que t'entends par romantique.
0: Bah le côté.
4: Fleur bleue non.
0: Ah dommage. Oh non, tout s'écroule. Oh non, tout s'écroule.
6: Remets du ciment, Manu.
0: Tout s'écroule les gars.
3: Attends, je prends la
0: tronche. Ah, je pensais que t'étais comme ça moi.
4: Non pas du tout.
0: Ah oh, merde.
6: Ah moi je sais que t'es autrement.
3: Oh, merde.
0: Ah ouais, c'est on est coup de couteau dans le dos là. Du coup on pensait que t'étais.
4: Ah non les poèmes les trucs.
0: Ah non je parle pas de ça. Quand t'es avec ton mec et que t'es toute gentille toute douce toute machin.
4: Non je suis. Ben, j'aime pas me faire marcher sur les pieds et si j'ai des choses à dire je le dis.
0: Non on parle pas de ça.
4: Ouais mais je sais pas.
0: Oh merde, on n'est pas sur la même longueur d'onde. T'es en FM là, t'es avec nous ou t'es sur les grandes ondes ou t'es avec Castelli sur les RTL, mais à fréquence grandes ondes?
4: Ouais, je crois, ouais. Pourtant, oui.
0: Ah, là, je suis là. Merde. Juste en face, regarde.
4: Ouais, ça y est, je te vois là. Ouais, vas-y, ouais, c'est quoi?
0: Non, rien, laisse tomber.
4: D'accord.
0: On se met un petit remix, celui de Lapino quand même.
3: Lapino, c'est
0: ah, le remix de Lapino de Gérard, puisqu'il a été présent ce soir, on en a passé 2 ou 3. Attention, le dernier, le meilleur pour la fin du top, et juste après, on dira définitivement au revoir. On laissera Aurélie réfléchir à quelque chose de beau, une belle phrase, qui nous fait une belle tournure à la théâtre. Hein? Et c'est ainsi que je dois m'en aller, machin. Tu vois, tu nous fais un truc très simple et très naturel.
4: Très naturel.
0: D'accord.
4: Ok.
0: D'accord.
7: Si vous voulez devenir routier, moi, ce que je vous conseille, allez-y. N'hésitez pas. De manière, c'est une branche à l'heure actuelle qu'on reconnaît. Mais allez-y, allez-y.
0: Pino, d'avoir fait ce superbe remix. Et puis, on aura le plaisir de vous retrouver, bien sûr, tout à l'heure, à partir de 22h pour la Radio Libre, mercredi. Si éventuellement, vous voulez, vous voulez sélectionner ou pas?
8: Non, c'est
0: vous avez un ras-le-bol? Bon. Je vais sélectionner quelques appels au 0875000 s'il y en a des potables, comme dirait Gérard. Hein, bonne chance, merci. Pour demain, 22h si vous êtes intéressé. Puis sinon, écoutez, je vous souhaite une bonne fin de nuit et on va laisser Aurélie vous dire au revoir. Avec le micro, lui.
4: C'est super. Donc, voilà, j'étais... auditrice de toujours, star d'un soir. Et.
0: Ah, c'est beau!
4: C'est nul.
0: Non, c'est bien. Ouais. Ah, attends, c'est pas évident, on est en face.
4: C'est pas mieux que GG, quoi.
0: Ça t'a fait plaisir? T'es contente?
4: Voilà.
0: On était ravis de te voir. On a été ravis, nous aussi.
4: Et je dirais, adieu, mais. Enfin, je vais citer justement le rôle que joue Chimène. Elle dit « Adieu, ce mot-là me fait rougir de honte ». Et elle dit ça quand elle quitte Rodrigue et, et qu'elle sait qu'il va sûrement mourir. Donc voilà, donc « Adieu », c'est pour pas...
0: On va mourir, nous.
4: Voilà. Non, mais c'est « Adieu », mais t'as pas envie de dire « Adieu ». Je trouve ça beau. « Adieu, ce mot-là me fait rougir de honte ».
0: D'accord.
4: Voilà.
0: Un petit bibi à Manu ? Une petite bise à Manu ou pas ?
8: Je suis parti, j'ai playé moi. J'ai playé déjà.
0: Une petite bise.
4: Non, j'embrasse tout le monde, mais.
0: Une petite bise.
4: Mais pas Manu, non.
0: Sur la bouche.
8: T'as entendu ce qu'elle a dit?
4: Pas Manu.
0: Rigo?
4: Non, putain, ils vont me caser avec quelqu'un, non?
8: On est casé, hein.
4: Voilà.
8: C'est bon, hein.
4: Donc voilà.
8: Ah tiens, on a un colis.
4: Non,
8: je rigole.
4: Bon, d'accord. Non, j'ai pas dit d'accord pour le colis. J'ai dit d'accord, vous me prenez pour la fille qu'on case.
0: Mais non, les gars. Je veux entendre un non. Les gars.
8: Non.
4: C'est vachement sincère.
0: Mais ouais. Bon, en tout cas, ça a été très cool de ta part. T'as été très courageux, parce que je peux t'assurer que plus d'une personne qui serait venue ici sont mortes.
4: C'est pas du courage, parce que je suis vachement heureuse.
0: Non, mais souvent, ils perdent leurs moyens, ils sont morts de trouille. On les voit des fois 10 minutes, un quart d'heure, les peu de gens qu'on rencontre qui nous écoutent, et c'est vrai que c'est pas évident, et qu'en plus, on t'a pas fait tellement de cadeaux. Hein.
9: Oui.
0: Bon, d'accord. Bon, on se voit dans la semaine, on fait comment, là? T'es court, ta classe?
9: J'ai court et j'ai surtout ma gloire qui est sur mes pieds, quoi.
0: T'as quoi?
9: J'ai ma gloire.
0: Oui.
9: Qui me protège vachement.
0: Bah, et alors?
9: Et qui te connaît un peu, et il m'a dit, oh là là, il a 30 ans, machin, très.
0: Bah ouais, alors que tu en as un foot, c'est lui qui va faire ta vie?
9: C'est mon agent, en gros.
0: C'est ton agent, et alors? Oh, ouais. Que ça change?
9: Ouais, mais bon.
0: Ah, c'est lui qui décide pour toi, c'est lui qui décide.
9: Ah oui, c'est lui qui décide pour moi.
0: Ah, et toi, t'acceptes?
9: J'ai pas mon mot à dire.
0: Comment ça, t'as pas ton mot à dire? T'as pas droit d'aller avoir une petite vie privée à côté de ton travail?
9: C'est très dur.
0: Ta vie privée lui appartient?
9: C'est super dur, ouais.
0: Ma gloire, mais attends, il va me. Oui, où il m'autorise? Où il nous autorise à se voir en tout bien, tout honneur, comme ça?
9: Ouais.
0: Où je fous le souk, hein?
9: Ouais, carrément.
0: Carrément. Ah oui, carrément.
9: Non, mais faut que tu l'appelles directement.
0: Ah non, j'appelle, j'ai pas le temps de perdre, je vais pas perdre du temps avec lui. Non, mais moi j'étais en direct, voilà, ça va déjà beaucoup mieux comme ça. Ah non, bah attends, on accepte bien d'être à l'antenne tous les deux, qu'est-ce qu'on va pas s'emmerder avec cet agent? Moi aussi j'ai un agent, et alors, il m'interdit rien. Moi, si j'ai envie d'aller voir quelqu'un, je lui dis pas, est-ce que je peux aller voir quelqu'un?
9: Oui, mais on n'a pas le même âge.
0: Mais ça n'engage à rien, c'est juste comme ça. Mais attends, faut pas croire qu'il va y avoir quelque chose après, loin de là. Attends, mais.
9: Non, mais j'ai pas dit ça, non, mais c'est comme ça, quoi.
0: Mais alors, t'as pas envie de me voir?
9: Ah si, mais moi j'ai.
0: Bah alors, qu'est-ce qu'on s'en fout, là,
10: En plus, un agent, c'est pour le boulot, ça a rien à voir avec le boulot.
0: Mais oui, un agent, ça donne des.
9: C'est privé, professionnel.
0: Mais alors, toi, t'as privé, mais n'importe quoi, un agent, c'est professionnel, lui, il mettra des PV, voilà, ce sera l'agent de
9: ses. Mais il est tout le temps chez moi.
0: Et comment, tout le temps chez toi?
9: Parce qu'il travaille avec ma mère et ma mère est en bureau chez moi.
0: Oh là là, c'est un bordel ce truc là. Ah oui, d'accord. Oh, c'est pas drôle alors, mais il vit chez toutes les nanas qui défilent et tous les mecs qui défilent aussi là, à Fun TV?
9: Ah non. Non, mais il y a que. En
0: fait, ouais, je suis mal tombé, quoi. Celle qui que je trouve jolie, que j'aimerais voir, comme par hasard.
9: Voilà, comme par hasard.
0: Eh bah écoute, le hasard fait bien les choses, qu'on se verra quand même.
9: Non, mais c'est clair, moi je veux tout faire.
0: Bah ouais, bah c'est. Bon, non, mais attends, sinon moi je débarque là-bas, ou alors carrément, je dis aux auditeurs de Fun Radio d'appeler Fun TV et de carrément quand ils passent en direct à la télé de réclamer à ce que tu viennes me voir.
9: Bah voilà.
0: Ah bah carrément, mais non, mais j'irai jusque là. Non, mais vous me connaissez pas bien, hein.
9: Hein?
0: Eh ouais, à cause de lui, le bordel à Fun TV.
9: Voilà.
0: Faut qu'il se méfie, hein, parce que maintenant il risque d'avoir des problèmes avec la direction à cause de lui, risque d'avoir des problèmes, parce qu'on va dire voilà.
9: Non, faut pas exagérer non plus.
0: Bah non, mais je veux pas non plus. Moi, je le connais pas. Ça, mon jeune homme, il est très sympathique.
9: Tu l'as jamais vu?
0: Je l'ai vu à la télé comme ça.
9: Oui, je sais.
0: Voilà, mais ça suffit déjà bien. Ça me suffit comme ça, quoi. Ah bah, je dis ce que je pense, hein. Voilà. Moi, j'ai pas envie de perdre mon temps. Moi, je ne rencontre que des gens qui peuvent m'intéresser. Voilà. Moi, je suis là pour voilà. Et j'aimerais voilà pour le plaisir comme ça. Il n'a sûrement pas envie de me rencontrer. J'ai pas spécialement envie de le rencontrer, et voilà, et s'il faut que je passe par lui, je sais pas comment je vais faire.
9: Non, mais...
0: Le problème, c'est qu'il vaut mieux pas que je passe par lui, parce que si je passe par lui, c'est-à-dire que j'ai son numéro, et s'il veut pas, après je vais l'appeler toutes les nuits en direct, alors il va finir par en avoir marre.
9: Non.
0: Ah ouais, il vaut mieux pas, quoi. Le mieux, c'est qu'on traite tous les deux sans notre agent, moi sans le mien et toi sans le tien.
9: Ok, bah dans ce cas-là, c'est parfait.
0: Ah bah alors, à tout de suite.
9: Non, je peux pas.
0: Mais tu es hors antenne, je veux dire à tout de suite, hors antenne, on va discuter hors antenne, voilà, oh là là, elle flippe, hein, dis donc. 0803-08-5000, la radio des valeurs. Que te dire, Jennifer, exactement là-dessus?
9: Ben moi, en fait, je suis arrivée juste au moment où Charles parlait des techniques de drague.
0: Ouais.
9: Et moi, je voulais dire qu'en fait, je m'étais fait draguer une fois par un mec que j'avais jamais vu de ma vie. Et je m'étais arrêtée dans la rue devant le trésor public. Et le type s'est pointé devant moi, il m'a fait « Mon argent est ici » en me montrant le trésor public et « Mon cœur est à vous ». Et il est parti comme ça et en fait, j'ai couru après pour lui...
0: Mais quel âge il a ce garçon? Il avait quel âge? Il était vachement plus âgé.
9: Je sais pas, il devait avoir 25 ans, enfin, je suppose, quoi.
0: C'est Jennifer qui parle ou Nathalie?
9: Non, c'est Jennifer.
0: Attendez, faut un mouchoir.
11: Ah
0: oh, j'arrête pas de renifler, c'est dégueulasse. Non mais là il me faut un papier chiotte ou un n'importe quoi. Pas un truc qui me ruine le cul, pas un truc qui va me ruiner le nez.
11: J'ai des mouchoirs.
0: Ah putain, merci. Excusez-moi les filles, mais là j'avais des problèmes, c'est que là j'ai la morvonnée.
9: Ah ouais, toi aussi.
0: Ah c'est une horreur, je sais pas ce que j'ai. Donc ouais, donc toi Jennifer, quel âge il avait ce garçon, tu me disais?
9: 25 ans.
0: 25 ans, ouais d'accord, c'était il y a combien de temps cette histoire?
9: Je sais pas, il y a... Moi?
0: Non, oui, d'accord, ok. Il savait l'âge que t'as, excuse-moi, hein, mais.
9: Non, mais enfin, bon, on dit souvent que je suis un peu plus âgée.
0: D'accord. Et alors, comment ça s'est terminé cette histoire?
9: Eh ben, en fait, on s'est retrouvés autour d'un café.
0: Tu as couru derrière, quoi.
9: Ouais.
0: Enfin, quand il t'a dit ça, et ensuite, il a pas relevé.
9: Non, il m'a dit ça, je pense qu'il a dit ça sur le coup, quoi, et puis, ben, en fait, ça m'a.
0: Mais comment ça se passe? Attends, vous étiez devant la banque, merci. Et vous vous êtes regardé, vous êtes croisé du regard, c'est-à-dire que lui, je comprends pas.
9: Bah lui, je m'étais arrêtée devant le trésor public pour m'allumer une cigarette.
0: Ah mais là je t'entends mieux, je viens de me moucher. Ah regarde, c'est quoi ça? Oh, eh ouais, il y avait de la crotte, bien sûr. Tu crois quoi toi? Ah ils sont marrants, excuse-moi. Hein.
9: C'est pas grave.
0: Ah mais moi quand j'ai le nez plein de crotte, j'entends rien.
9: T'entends rien?
0: Ah bah non.
9: C'est bon, tu m'entends là?
0: Ah bah ouais.
9: Ouais, ça va.
0: Je te sens même. Bon alors vas-y.
9: Je m'étais arrêtée devant le trésor public pour m'allumer une cigarette.
0: Ah oui, voilà, c'est ça, oui.
9: Et il s'est pointé devant moi, je l'ai regardé, et puis il m'a sorti.
0: D'accord. Ce que tu as dit tout à l'heure, c'est-à-dire ouais. Mon argent est à l'intérieur, mais mon cœur est à vous.
9: Ouais.
0: C'est ça?
9: Ouais.
0: D'accord. Le truc débile.
9: Bah ouais, mais c'est...
0: Non, mais je rigole, ça marche.
9: C'est original, quoi.
0: Mais bien sûr.
9: Qui vient et qui dit, ouais, on s'est pas déjà vu quelque part.
0: Donc du coup, tu l'as couru derrière, vous avez bu un café, finalement, ça a amené quoi, juste comme ça, à faire connaissance?
9: Bah ouais, et puis on s'est échangé les numéros de téléphone, et puis on s'est revu quelques fois après, mais bon, après...
0: Vous êtes revu ou vous avez couché?
9: Non, c'est juste revu.
0: Et alors, là, non, rien?
9: Non, c'est pas vraiment... De... Bah, tout le monde n'est pas fait pour tout le monde.
0: Non, évidemment, non, mais bien sûr, pourquoi après, il était décevant, finalement, il était pas si intéressant que ça?
9: Non, mais en fait, faut dire qu'on n'avait pas vraiment les mêmes emplois du temps, et
0: ouais.
9: Puis...
0: Et c'est vrai que, alors, Nathalie aussi peut réagir à ça, et ensuite Charles, parce que Charles, est-ce que t'as l'habitude d'employer ce genre de phrases?
12: Bah,
0: pour accoster, est-ce que t'as des techniques, est-ce que t'as des phrases fétiches?
12: Déjà, tu vois, quand elle dit la phrase que j'ai citée tout à l'heure, je m'en rappelle plus, tu vois. Elle l'a dit, tu vois, d'un air, je sais pas, tu vois, comme si elle s'est foutue un peu de ma gueule. Enfin bon, c'est pas le problème. Il y a pas que ça.
9: Non,
12: c'était juste un exemple. Je sais pas, tu vois, tu t'appelles Jennifer. Déjà, Jennifer, tu vois, c'est un nom. Je sais pas, tu vois. J'aime bien ce prénom.
0: Oui, non, mais d'accord, mais quand t'accostes quelqu'un dans la rue sans savoir, tu connais pas son prénom, on dit pas n'importe quoi. Charles, je te demande, est-ce que tu as des phrases fétiches du genre, je sais pas, moi, comme là, mon cœur, machin, ou du genre, ton cul est magnifique, je sens le Pacifique.
12: Non, franchement, non, je sais pas, ça vient tout seul, sérieux, ça vient tout seul.
0: Ça vient tout seul, d'accord. Ouais. Nathalie, mm-hmm. Est-ce que ça t'est déjà arrivé de te faire accoler? Est-ce qu'il y a des phrases qui peuvent effectivement t'émoustiller un petit peu ou pas?
13: Non, pas du tout.
0: Non, c'est pas ton genre de... c'est pas ta cam, quoi.
13: Non, ouais, parce que bon, en plus, les choses qu'on me dit, c'est toujours les mêmes, et à force qu'on a marre des entendre.
0: Alors, quels sont les genres... quel est, par exemple, le genre de phrase que tu ne peux plus entendre?
13: Que
0: tu ne supportes plus entendre de la part d'un mec pour draguer?
13: Que j'ai des yeux magnifiques.
0: Ouais, c'est parce que t'as des jolis yeux, c'est vrai?
13: Ouais.
0: Ça t'embête?
13: Bah, à force, ouais, parce que les mecs, ils te disent toujours la même chose. On était jusqu'à me demander si je portais pas des lentilles, mm-hmm. de couleur.
0: Ouais, d'accord. Quoique ça se voit, hein, quand même. Le mec oui. devrait être observateur en plus de ça, ouais.
13: Donc, ça m'énerve un peu.
0: Ouais. Mais quoi d'autre encore? Parce que, bon, t'as des jolis yeux, mais... En fin de compte, est-ce que tu apprécies te faire aborder déjà, Nathalie? Parce qu'il y a des filles qui n'aiment pas ça, hein.
13: Des fois, ouais, j'aime bien me faire aborder.
0: D'accord. Est-ce que vous pensez qu'il y a des endroits, Nathalie et Jennifer, où on ne devrait pas, entre guillemets, j'entends bien, parce qu'on peut se faire accoster n'importe où, mais il y a quand même des endroits qui se prêtent plus à d'autres et d'autres, des endroits qui s'y prêtent forcément moins. Est-ce que vous trouvez qu'il y a des endroits, est-ce que vous avez déjà en tête des endroits où on devrait, là, non?
13: Non.
0: Genre l'arrêt de bus, genre la rue, comme on en parlait tout à l'heure avec Charles ou pas?
13: Non, mais moi, ça me fait importe l'endroit. Mais...
0: Parle bien devant ton micro, Nathalie.
13: Excuse-moi. Peu importe l'endroit, mais c'est la façon. C'est la
0: ouais,
13: façon
0: d'accord.
14: Qui... Ouais, elle a tout à fait raison.
0: Mais la façon, c'est la même. Je veux dire, c'est forcément de la tchatch. Non, je dis la technique est toujours la même, c'est la tchatche, ou alors
13: ouais,
0: vous trouvez...
13: Ouais, mais c'est la tchatche, moi...
0: Non, mais ça pourrait être autre chose, finalement, parce que ça pourrait être le regard, ça peut être un regard, ça pourrait être une attitude, ça peut être un sourire, ça pourrait être... Je sais
13: pas...
14: Ouais, mais dans ce cas-là, c'est un peu plus dur...
0: Pardon?
14: Dans ce cas-là, si la personne te regarde et tu sens qu'il y a quelque chose, après, c'est à toi d'aller vers lui et...
0: D'accord, mais donc, au départ, l'abordage, enfin, l'approche ne se fait pas par un mot, comme là, ça a été le cas, toi, Jennifer, ou Nathalie, genre, vous avez des jolis yeux, mais par véritablement un regard, une complicité de regard, genre, on se regarde, on sourit, on fait deux, trois grimaces, et puis voilà, puis à ce moment-là, on discute, mais ça veut pas dire que là, on engage enfin la conversation, mais ça veut dire que, bon, le premier contact, il s'est pas fait par le verbe, mais par le regard.
14: Ouais, mais c'est beaucoup plus agréable aussi.
0: Bah oui, non, mais bon.
14: Ouais.
0: On se pose toujours la même question, hein. C'est vrai que ça fait longtemps qu'on aborde ce genre de sujet, mais jamais personne n'est d'accord, et j'ai l'impression que bon, les filles en ont ras-le-bol de se faire accoster, qu'en même temps elles aiment bien ça, et on sait véritablement jamais quelle est... C'est vrai que chacune est différente, hein. Je dis pas que maintenant il faudrait qu'on nous donne la solution pour draguer toutes les nanas, mais c'est vrai qu'on a beau en avoir quatre sur l'antenne, il n'y en a jamais une qui veut se faire draguer de la même manière. Donc c'est non mais c'est pareil pour nous les mecs, donc en fin de compte il faut faire comme le fait Charles, c'est-à-dire faire ce qu'on sent mieux savoir faire, et puis voilà, ne pas insister, par contre ne pas être lourd quand on voit que ça ne fonctionne pas.
13: Ouais, c'est moi, ça m'est déjà arrivé de tomber sur des mecs qui étaient lourds, quoi.
0: Voilà, le seul conseil qu'on peut donner, j'ai fait moi cet été et essayé le peu de fois, c'est quand on sent que il faut être suffisamment fort et intelligent pour contrôler sa technique de drague ou sa façon d'accoster les gens, et quand on voit que s'il n'y a pas de réaction en face ou que la personne ne comprend pas, et même si on n'est pas lourd, qu'on essaie d'être drôle et que voilà, ça fait pas rire ou que ça fonctionne pas, bah c'est de vite analyser si on doit continuer ou s'il faut lâcher l'affaire, quoi.
13: Ouais, mais il y en a qui sont très lourds quand même.
0: Bah oui, bien sûr, mais comme il y a des nanas aussi qui peuvent l'être, hein. Moi j'ai déjà été pas accosté par des nanas, mais des nanas qui me discutait dans les soirées que je trouvais vraiment lourde, et qui au lieu de comprendre que là il fallait lâcher l'affaire, qu'il y avait pas moyen, et ben elle continue aussi, hein. Tu vois,
13: ouais,
0: je veux dire, bon, c'est vrai que 95%, je pense que c'est plus les mecs qui sont lourds que les nanas qui le sont, mais bon.
14: Max, 95%, Max. Ce sont des Max. Mecs qui viennent marguer.
0: Charles, oui, Charles,
12: dis-toi bien qu'elles sont toutes farouches de toute façon. Elles sont toutes, comment dire, il faut toucher le point sensible. À partir du moment où tu as touché leur point sensible, c'est bon, je veux pas dire tous les ans dans la poche, parce que c'est quand même...
0: Mais c'est quoi le point sensible, Charles? Comment, c'est quoi le point sensible? Il a 18 ans, c'est quoi le point sensible?
12: Le point sensible, justement, chacune est différente et chacune a un point sensible différent.
0: Oui, mais ça prend un temps, ne me dis pas que c'est en accostant dans la rue qu'en l'espace de 30 secondes que Monsieur Charles sait exactement où est le point sensible de la nana qu'il est en face de lui, quand même. Mais oh, t'es gentil.
12: Je t'ai pas du tout dit ça, mais si par exemple...
0: C'est pareil pour un mec, une nana...
12: Par exemple, dans son anatomie, il y a quelque chose qui...
0: Ah, mais là, c'est le toucher. Là, on en est en train d'accoster. Attends, tu vas où, toi? T'es déjà en train de...
12: Calme-toi.
0: Attends, alors, laisse-le finir. Vas-y, Charles-Louis.
12: Je te dis simplement que dans son anatomie, s'il y a quelque chose qu'elle aime mettre en valeur et tout, si t'arrives un peu à, comment dire.
0: Mais comment tu peux le savoir? Parce que tu la connais pas, tu le sais, ça à partir, tu le sais à partir du moment que tu la vois plusieurs fois et que tu t'aperçois que systématiquement, tu vois.
12: Pas forcément.
0: Parce que toi, tu vas voir une fille avec, non mais attends, parce que toi, tu vas voir une fille avec des, je sais pas, moi, une robe courte.
12: Tu ne sais pas que la route, elle est droite, mon petit.
0: Non mais Charles, comment tu veux, tu vois une fille avec une robe qui est courte, alors t'en sous-entends que, elle veut toujours mettre en valeur ses jambes, donc tu lui parles de ses jambes, alors que ça se trouve, elle va te dire, non, c'est parce qu'il fait beau.
12: Essayez pas de me retourner le cerveau et de me faire dire ce que j'ai pas dit.
0: Bah non, mais là, tu es en train de dire. Non, mais par contre, tu es en train d'avoir des arguments de gens qui auraient déjà accosté la personne depuis longtemps, qui la connaîtraient depuis un certain temps.
12: Mais non, non, non, mais justement, bah, tu vois, ce que tu es en train de dire, c'est vraiment pas con. Si tu faisais un peu comme si tu la connaissais, si comment dire, il faut que tu essayes d'apprendre à la connaître le plus rapidement possible.
13: Ouais, bah, je veux dire, c'est pas peut-être en 10-20 secondes que tu vas parler à la nana.
0: Mais c'est pas apprendre, en fin de compte, c'est de l'observation, mais il y a quand même 9 chances sur 10 de se planter, reconnais-le, Charles. Ouais, peut-être pas 9 chances sur 10, mais disons, il y a facilement une chance sur 2 de se planter.
12: Personne n'est parfait, hein.
0: Non, mais d'accord, ouais, donc.
12: J'ai planté des millions de fois, hein.
0: Donc, c'est peut-être pas une bonne idée, déjà, d'accoster en parlant du physique, de l'anatomie, mais plutôt d'aller vers le verbe ou alors peut-être d'un regard.
12: Ouais, non, mais comment. J'arrive pas à te faire comprendre ce que j'ai.
0: Si je comprends, mais. Ouais, parce que. Alors, donne un exemple précis, vas-y, donne-moi un exemple. Fais comme si tu l'avais vécu, donne-moi un exemple. Ensuite, on fait des monsieur, madame, et après, on reviendra tous les trois pour discuter de certaines statistiques. Vas-y, donne un exemple précis.
12: Je sais pas, ça me vient pas comme ça. Enfin, tu vois, par exemple, pas Jennifer, l'autre demoiselle.
0: Nathalie.
12: Elle disait qu'on lui parlait de ses yeux. Bon, c'est vrai que ça doit la gonfler au bout d'un moment, que les mecs lui disent qu'elle a des beaux yeux. C'est vrai qu'au bout d'un moment, ça doit lui prendre la tête. Parce que moi, à des moments, ça, tu vois, ça m'arrive de leur dire, je sais pas, tu vois, justement, leur parler de leurs yeux. Tu parles de leurs yeux, à partir du moment où peut-être tu leur parles de leurs yeux, et d'un coup tu passes sur autre chose, je sais pas, tu fais bien connaissance, et après tu vas boire un petit coup, etc.
0: Bah oui, mais dès le départ tu te plantes, parce que si par exemple tu fais le coup à Nathalie, elle trouve ça déplaisant qu'on lui aille directement vers le regard, donc ouais, là tu te plantes.
12: Attends, elles sont pas toutes comme Nathalie, hein.
0: D'accord, mais donc voilà. C'est ce que je te dis, mais il y en a peut-être une sur deux qui vont trouver ça agaçant, et même si elles te le diront pas, elles vont tout de suite l'analyser en disant, oh là là, ça y est, je me fais accoster par un mec, déjà elle en a pas envie parce qu'elle demande pas être accostée, et si en plus elle se fait accoster par un mec qui tout de suite va penser que il faut attaquer sur le physique, et que si elle a des beaux yeux, faut dire qu'elle a des beaux yeux, que si elle a une coupe de cheveux propre, avec des cheveux propres, faut dire qu'elle a une jolie coupe de cheveux, ou que si elle a des jolis vêtements, qu'elle s'est un peu habillée de guette, il faut dire, ah non, vous habillez bien, il y a une chance sur deux, donc j'ai bien compris ce que tu me disais.
12: Ça c'est clair, mais si tu vois que toi tu le ressens, quand tu la gonfles, tu le ressens tout de suite, donc tu lâches l'affaire.
0: Nathalie, si t'avais un choix à faire, tu préfères te faire accoster par ton anatomie, par par ton, quand on parle, un mot, ou alors plutôt un regard?
13: C'est plus le regard.
0: Et toi, Jennifer, ça serait quoi?
14: Ouais, ce serait pareil.
0: D'accord, ok. Bah écoute, vous allez pas bouger, Nathalie, Jennifer et Charles. On va revenir avec vous dans un instant, puisque on parlera de quelques chiffres qu'on a récupérés dans la presse, mais toujours, et comme chaque soir, nous allons maintenant appeler des monsieur, madame. On a fait des monsieur, madame Meunier, des monsieur, madame Tudor. On a terminé jeudi en appelant des monsieur et madame dégage, ou dès qu'on décrochait, on disait allô, dégage, et on disait bah dégage. Ce soir, nous allons appeler des monsieur et madame la cloche. Pourquoi? Parce que vous allez voir, voilà, on va aller corder. C'est naze, hein, bien sûr, ça mange pas de pain, c'est rigolo, mais voilà, mais c'est salaud. C'est rigolo, mais c'est salaud. Voilà, je range l'affiche, voilà. On récupère Nathalie, Charles et Jennifer juste après. On appelle des monsieur et madame la cloche. Alors, on y va.
15: Allô,
0: la cloche?
15: Oui.
0: Bah, je t'ai pas sonné. Ça a marché, Edouard. Bien. Je suis content, là. Là, j'ai fait un sans faute. Ouais! Attention, un deuxième. Allez, c'est parti. On fait un autre numéro. Un monsieur et madame la cloche. Allez. J'espère que ça vous fait rire de l'autre côté, parce que moi, ça me fait bien marrer. C'est tout naze, c'est tout con. Allez, on y va. Ah, quelle ambiance ce soir, quelle ambiance. On a l'air d'être mou, toi, ce soir, dans le studio, on a l'impression de dormir, hein. Ça doit être...
16: Oui.
0: Allô, la cloche?
16: Oui.
0: Ouais, je t'ai pas sonné. Allô, la cloche?
16: Vous êtes complètement idiot.
0: Mais je t'ai pas sonné, moi.
16: Mais c'est à pleurer de conneries.
0: Mais je t'ai pas sonné, moi, la cloche. Ah, bien. Deux. Allez, on s'en fait un petit troisième. On a dit qu'on devait en faire trois au minimum chaque soir. Au moins, on arrive à 3, hein, ça serait bien. Il en reste quelques-uns encore, oui. Oh là là, il y a une liste. Fais voir. Oh là là, il y a de quoi s'amuser encore. Il y a de quoi en faire, hein. Allez, on rappelle un monsieur et madame la cloche, comme ça. Oh, c'est pas bien méchant. Hein.
15: Le service des renseignements.
0: Ah, le numéro ne correspond plus, donc on en fait un autre. C'est parti, Manu est en train de le composer. Après, on ira aussi voir le courrier. Hein. Il y en a eu un petit peu, hein. Pas beaucoup, pas très riche, pas très glorifiant.
10: Deux petites photos.
0: Deux petites photos. Allez, puis il vous reste un petit quart d'heure pour nous appeler au 0800 3085000, une vingtaine de minutes, avant d'aller vers le hit parade de Ricky Larson avec Bibi Bubu, comme tous les lundis soirs, de 23h30 à minuit, avec du changement apparemment dans le classement. Mais pour le moment, on appelle des monsieur et madame Cloche. Si va, c'est chaîne, on y va. La cloche.

0: Allez, allez, allez. Ça va le faire, ça va le faire, ça va le faire. Ça va marcher. Là, ça dort, hein. Ça dort, ça dort, ça dort. Bon, laisse encore une ou deux sonneries et puis t'es prêt à composer un autre. Putain, ça appelle grave ce soir. Voyons, 8 lignes. Dis donc, on est gâtés, hein. Vous êtes motivé le lundi, c'est hallucinant, hein. Allez, allez, allez. Un autre numéro de monsieur et madame Lacloche. Dernière fois, dernier essai. Il faut que ça marche, un petit dernier comme ça pour le plaisir. On entend même ton stylo et... Allô, la cloche?
1: Volonne.
0: Allô, la cloche?
1: Volonne.
0: La cloche?
1: Oui.
0: Je t'ai pas sonné, moi. Là, je t'ai pas sonné.
1: C'est qui, là?
0: Ouais, la cloche?
1: Ouais.
0: Ah, je t'ai pas sonné, là.
1: C'est qui?
0: Ouais, la cloche. Allô, la cloche?
1: Ouais.
0: Ouais, je t'ai pas sonné. Là, ben, raccroche, je t'ai pas sonné, moi. Vas-y, je t'ai pas sonné. Allô, la cloche? Allô, je suis bien sûr monsieur et madame Lacloche?
1: Oui.
0: Bah, je t'ai pas sonné, moi.
1: C'est pas possible.
0: Raccroche, vas-y, je t'ai pas sonné, moi. Ah, quand même. Bah, dis donc, elle a pris du temps, hein. Ah, ça a trouvé ça marrant, hein. Devait trouver ça marrant, donc ils ont continué, à mon avis, voilà. Donc,
2: elle croyait qu'elle te connaissait, à mon avis.
0: Bah ouais, c'est pour ça, c'est probablement bien joué de la part de Fildar, qui est toujours à l'affût. Il a compris. Avec, au son de la voix de la nana, l'intonation, il s'est dit, à mon avis, je suis dedans. À mon avis, elle doit penser que le mec qui est au bout du fil, non, c'était Max de Fun Radio. Récupère Jennifer, Nathalie et Charles. De nouveau ensemble, tous les trois.
1: Mmh.
0: On va vous donner quelques chiffres, les enfants, vous vous endormiez, hein, parce que vous avez l'air fatigué ce soir. Jennifer, t'as des cernes, hein. Non, 4. C'est vrai, sérieusement.
3: Ouais, vachement.
0: Non, t'as l'air un peu fatigué, hein.
3: Non, hyper.
0: Bon, Nathalie, tu fais quoi dans la vie, Nathalie?
4: J'élève mes enfants.
0: Pardon?
4: J'élève mes enfants.
0: T'enlèves tes enfants, très bien. Et toi, Charles?
5: Première âge.
0: D'accord, alors attention. Qu'est-ce que vous pensez au fait que 10% des femmes ne changent pas de sous-vêtements tous les 4-5 jours?
4: Quoi?
0: 10% des femmes. Attendez, après il y aura les mecs aussi. Que 10% des femmes ne changent pas de sous-vêtements, ne changent de sous-vêtements pendant que tous les 4-5 jours.
5: C'est vrai.
4: Non.
0: Jennifer.
4: Non.
0: Non, mais si, c'est un pourcentage, c'est sérieux, c'est dans la presse que ça a été donné. Donc ouais, 10%, si, il y a des gens qui se lavent pas. Hein.
4: Les mecs, c'est combien?
0: Non, mais attends, on verra après, mais ne dites pas que c'est pas vrai, parce que c'est vrai, c'est dans la presse. Donc,
2: c'est vrai, on en connaît.
0: Non, mais on en connaît à la radio, les 3/4 des nanas à la radio, déjà, c'est tous les 3-4 jours.
4: Mm-hmm.
0: Ah bah ouais.
2: Ah bah.
0: Bah les mecs. Non mais pour les pourcentages de mecs, je vous rassure, c'est pareil. Hein,
4: donc
0: ça doit être
4: pire, je pense.
0: Non. Moi je veux bien y croire. C'est sûr. Il y a des gens crado. Non mais attends. Mais c'est pareil, Charles, pour les mecs. Alors sois pas idiot.
3: Il paraît que les Français sont les gens qui se lavent le moins.
0: Il paraît. Donc c'est pour ça que c'est pas étonnant que 10% des femmes ne changent de sous-vêtements que tous les 4-5 jours. 14% des hommes étaient vierges avant le jour de leur mariage. Donc c'est quand même assez marrant ça, donc quoi, ça existe, c'est récent, hein. C'est tout récent ce sondage. Hein. 16% des Français se promènent nus chez eux, est-ce que c'est ton cas Jennifer?
3: De temps en temps.
0: Voilà, mais est-ce que demain quand tu seras chez toi, parce que t'es encore un peu jeune, mais quand t'auras ton propre appartement et tout, est-ce que tu te vois facilement te balader toute nue?
3: Ben ouais, si t'en as envie, y a pas de problème.
0: Oui, évidemment, j'entends bien, Nathalie, bien sûr, si t'en as envie. On va pas te forcer, je te demande, est-ce que t'es de tempérament ou de caractère facilement à te balader tout nu chez toi?
3: Oui.
0: Voilà, et toi Nathalie?
3: Oui.
0: D'accord, Charles.
5: Ouais.
0: D'accord. Bon, c'est pas trop mon cas, moi. J'aime pas trop, moi. Enfin, c'est pas que j'aime pas trop, ça me fait rien, mais toi, t'aimes bien à poil
2: avec mon chien, c'est génial.
0: Non, mais t'aimes bien avec Pipo, ton chien.
2: Ouais, on se balade à poil avec Pipo, c'est génial.
0: Bon, très bien. Moi, c'est pas mon truc. Manu, toi, tu te balades à poil?
2: Ouais, ça m'arrive.
0: Ouais. Ouais, non, mais évidemment.
2: Ouais, avec le sexe sur l'épaule.
0: Ah, j'aimerais bien avoir un Tahitien comme ça.
2: Ah, mais c'est du béton, hein.
0: Putain, avec sans déconner.
2: Le pagne.
0: Non, mais évidemment, comme on se retrouve à poil, mais est-ce que t'es habitué à te balader, à rester comme ça, à poil?
2: De temps en temps, ouais.
0: Ça va être génial.
2: Bah, je suis à Dreamcast, je suis à poil.
0: Ouais, voilà, par exemple. Ouais, j'aime bien jouer à la console à poil. Ouais,
2: c'est bien, hein, c'est béton.
0: Et je pète et je bois du coca.
2: Oh, c'est bonnard.
0: Et
2: je vends des chips.
0: Oh putain,
2: des chips.
0: Ça,
2: à poil, on mange des chips.
0: Ça, c'est du béton. Hein, ah, ça, je vais le faire. Tiens, ce soir, je me regarde le match de Nantes-Monaco à poil. Alors, attention, 21% des femmes trouvent que leur mari n'est pas beau. Est-ce que tu serais. Vous êtes d'accord?
3: Ouais.
0: C'est vrai, vous pensez réellement qu'il y ait des femmes qui pensent que leur mari n'est pas beau?
3: Ouais, mais il n'y a pas que la beauté, donc...
5: Exactement, la beauté intérieure compte aussi.
0: D'accord, ouais. Alors maintenant, on va continuer, on va aller vite. 3% des Français fument après l'amour. Oui. 25% des Français... Mais non, mais dis oui, l'autre, c'est pas des bonnes et des mauvaises réponses, Jennifer, hein, c'est des pourcentages.
6: C'est moi,
0: ouais.
6: C'est moi.
0: Donc toi, Jennifer, elle dit oui, effectivement, j'ai bien fait, oui, c'est bien 3%, hein, oui, je confirme. D'accord, bah si, je t'ai dit 3% des Français fument après l'amour, tu me dis oui.
6: Non, c'est pas, c'est moi.
0: C'est qui?
6: C'est Nathalie.
0: Nathalie, franchement, comment... C'est des pourcentages, donc l'autre, elle dit oui, je confirme, j'ai fait une étude, c'est bien 3%. Toi, tu fumes après l'amour, c'est ce que tu veux dire?
6: Ouais.
0: D'accord, ok. 25% des Français ronflent la nuit. 27% des jeunes de 15-25 ans pensent qu'il est normal de tricher en examen. Vous êtes d'accord?
7: Ouais.
0: Évidemment, vous allez dire oui, hein. Charles?
5: Ouais.
0: Ouais, t'es d'accord? Sur ce pourcentage, tu penses que c'est... tu trouves que c'est pas...
5: Non, sérieux, c'est pas mon genre de tricher, quoi.
0: 30% des hommes ne changent pas de sous-vêtements tous les 4-5 jours. 40... Ah ouais, c'est 30% les hommes, alors que c'était 10% pour les femmes. 44% des jeunes de 16 à 21 ans considèrent que le service militaire est comme une atteinte à leur liberté. Donc ça, c'est encore des chiffres. 45% des femmes préfèrent faire l'amour dans le noir. Est-ce que c'est le cas de Jennifer?
3: Non.
0: D'accord, Nathalie?
6: Sauf si le mec est moche. Non, je déconne. Non.
0: Non, tu préfères le faire en plein jour ou à la lumière?
6: Plein jour, lumière, ouais.
0: D'accord, ok, d'accord. 52% des Français vont se coucher sans se brosser les dents. Ça arrive, ça, hein? C'est votre cas, Jennifer? De temps en temps.
6: Rarement.
0: Hein. Rarement. Nathalie?
6: Ça m'est déjà arrivé.
0: D'accord, ouais. Charles?
5: Pardon?
0: Ouais, d'accord. Donc, oui, plus de la gueule, à mon avis, soir avant d'aller se coucher, c'est clair et net. L'autre, il veut éviter la question. 55% des femmes dorment nues. C'est le cas de Jennifer?
3: Oui.
0: Et de Nathalie?
6: Oui.
0: Et Charles?
5: Ouais, je sais pas, je suis en train de m'endormir.
0: Tu dors, ça y est, tu dors à poil ou pas, toi?
5: Là, non.
0: Non, d'accord. Tout le temps, Nathalie? Tout le temps, Jennifer?
3: Ouais.
0: Ah, moi, jamais, moi. J'ai... Ah, moi, j'ai eu un rhume de l'anus une fois. Non, sérieusement, ça les connaît, moi, j'ai... Hey, moi. Mais non, mais tu sais, quand tu t'habitues, moi, non, mais attends. Moi... Bah ouais? Moi, j'ai, non, mais sérieux, moi, en tout cas,
7: Putain, non, bah, c'est quoi, un rhume de l'anus?
0: Bah, c'est-à-dire que, voilà, bah, voilà, je vais vous dire, je vais vous dire un
7: truc. Vas-y, balance la foule.
0: Bah, quand je proute toute une journée complète, en fin de compte, c'est que j'éternue, du coup. C'est que j'ai dormi à poil la veille, vous le saurez maintenant. Quand ça pue dans le bureau, c'est que Max pète. Si Max pète, c'est qu'il a dormi à poil, donc il est enrhumé du cul. Voilà, c'est tout. Non, mais sérieusement, moi, je ne peux pas, j'aime pas trop dormir à poil. Je sais pas, je me suis habitué à avoir toujours un caleçon ou un truc ou un t-shirt. Et encore le t-shirt, mais je sais pas, moi, je suis très frileux de nature. Et sans déconner, j'ai froid. Et maintenant, j'ai habitué et que quand je dors à poil, avec, j'ai froid au cul.
6: Mais
0: sans déconner.
6: À mon avis, ta copine, elle doit pas te réchauffer tant que ça.
0: Si, mais quand elle est là, si, bah, évidemment.
5: Mais t'aurais qu'elle te réchauffe la nuit.
0: Non, mais quand on dort, effectivement, s'il y a eu acte sexuel avant, je vais pas après me rhabiller et tout ça, je dors. Mais, il peut arriver que pendant la nuit, après, je vais récupérer le caleçon. Là, j'ai froid au cul. Non, mais c'est vrai, c'est de nature, c'est comme ça. C'est, voilà, il y a des mecs qui aiment bien porter des casquettes toute la journée, je trouve ça stupide. Manu l'a fait pendant 10 ans. Bon, bah, moi, j'aime pas dormir à poil, j'aime pas, voilà.
6: Mm-hmm.
0: Non, mais c'est pas que j'aime pas, c'est pas vrai, ça serait. Et la personne, si à côté de moi elle dort à poil, ça me dérange pas, mais non. Mais j'ai froid, je suis frileux. C'est vrai, je suis frileux. Vous n'étiez pas frileuse, toi, Jennifer?
3: Bah, moi, oui, mais on va dire que j'ai une bonne tonne de couverture.
0: Ah, ouais, mais c'est pas mon cas. Et toi, Nathalie?
6: Quand je suis toute seule dans mon lit.
0: Et toi, Charles?
5: Moi, c'est la même chose que Jennifer, tu vois, ouais, j'ai une tonne de couverture.
0: D'accord. Non, mais j'ai pas les moyens. Voilà. Alors, 60% des Français lisent leur horoscope. Est-ce que c'est ton cas, Jennifer?
3: Ouais.
0: De Nathalie?
6: Oui.
0: Charles?
5: Ouais.
0: Vous lisez votre horoscope, vous?
7: Ouais. Je tombe dessus, ouais.
0: Bon, très bien. D'ailleurs, un de ces quatre, il y a un sketch qui est très drôle que j'ai écouté en ce moment. Je réécoute l'intégrale de Raymond DeVos sur les jeux de mots. Et à un moment donné, il y a un sketch sur l'horoscope. L'autre, il fait, moi, genre, c'est naze, que ça fait vieux.
7: Non.
0: Je vais te le faire écouter, le mec, tu vas voir comment il est balèze. Hein? Alors, ferme ta bouche.
7: 67%. Je peux ne pas aimer.
0: Mais tu connais pas, tu connais trois pauvres sketchs.
7: Bah oui,
0: je vais t'en ramener, je vais t'en faire écouter dans le bureau, tu vois, c'est pas fort un peu. 60% des Français lisent, 60% des Français, relisent la question. Bon. 67% re-relisent, c'est des lourds. 67% des Français avouent qu'ils ne se lavent pas, tous les jours. Alors là, quand même, la super crado, là. 70% des garçons de 15-20 ans se considèrent comme un bon coup. Charles, est-ce que c'est ton cas?
7: Menteur.
5: Bah, moi, je suis pas un menteur, tu vois.
0: D'accord, ouais, mais bon, donc t'as un sale coup. 79 pour vous considérez comme étant un bon coup, Jennifer et Nathalie?
3: Moi, je pense pas vraiment parce que j'ai pas assez d'expérience.
0: Et toi, Nathalie?
6: On m'a fait récemment la réflexion que j'avais trop d'expérience pour mon âge.
0: Oh, bah, dis donc.
5: Ça s'appelle bon coup, Max.
6: Quoi?
5: Max.
0: Ah bah non, je dis rien, c'est des statistiques. On en a déjà discuté la dernière fois, un bon coup. Ah bah je pense que déjà pour être un bon coup, c'est déjà...
8: Ils vont en parler hors antenne s'ils veulent.
0: Hein ?
8: Ils vont en parler hors antenne.
0: Mais déjà un bon coup, c'est quelqu'un... Je sais pas, moi, pour moi, quelqu'un qui a un bon coup, est-ce que c'est pas un mélange... Sinon ça va être compliqué pour moi, mais je pense que c'est déjà la personne qui est en face, qui comprend ce que toi t'as envie, tout ça, c'est de... Je sais pas, faut qu'il y ait une côté... Faut que ça soit... Non, ça va être long à expliquer.
8: Tu posais la question, Cécile.
0: Non, mais là, c'est trop long, on n'a pas le temps. Non, c'était Charles. 79% des automobilistes prennent un jour la fin au volant. 86% des femmes n'ont jamais fait l'amour dans une baignoire. 87% des femmes pensent qu'avant... Que tout d'abord, un homme doit savoir faire rire. Est-ce que vous êtes d'accord, les filles?
9: Ouais.
0: D'accord. 90% des Français paniquent à l'idée d'aller chez le dentiste. Et 99% des femmes prétendent n'avoir jamais fait l'amour dans un bureau. Voilà, au bureau, pardon. Donc voilà, on est obligé d'arrêter parce qu'on est déjà super à la bourre par rapport à la pause. Jennifer, Nathalie et Charles, je vous remercie.

0: extrait d'un album, ou en tous les cas une chose est sûre, un album viendra début de l'année 2000, Laurent Garnier, qui s'appelle The Sound of the Big Babou. Et si vous êtes des amateurs de musique électronique, tout style de musique, en tout cas, si vous aimez entendre ce genre de son un petit peu spécial, eh bien dimanche soir, 22h minuit, pour l'émission éclectique, que je vous donne rendez-vous. Pourtant, sinon, ça pourra pas continuer longtemps. Malheureusement, on court derrière l'audience. Mais bon, heureusement, on a un patron qui est quand même compréhensible et qui aime faire avancer le schmilblick, et on le remercie. Et puis également, pour les amateurs de musique techno, sachez qu'il y aura bientôt un mix techno entre minuit et 1h du matin. Ça doit être d'ailleurs mercredi prochain. Je crois que j'ai calé mercredi prochain entre minuit une heure de rap supplémentaire de Radio Libre, enfin de Star System, mais avec, c'est ça, mercredi prochain entre minuit et 1h, je viendrai avec quelques disques pour mixer techno. Donc voilà, ça va faire du bien, ça va remuer de l'autre côté de la radio. Dans l'immédiat, au 0803 08 5000, on récupère Catherine qui a 47 ans, qui est de Teutevaux. C'est où Teutevaux?
1: Teutevaux dans l'Aisne.
0: Voilà, Teutevaux bien, hein. Hein?
1: Oui.
0: Bon, ma chérie, bon, alors, donc, c'est ton fils qui t'a donné l'idée de nous appeler.
1: Oui.
0: Pour faire un kiki donc à ta belle-sœur qui s'appelle Jocelyne. Et on m'a dit aux antennes que, apparemment, c'était Radio Nana.
1: C'est ça.
0: Et donc, du coup.
1: C'était inventé.
0: Et donc, Radio Nana, ça fait. Merde.
1: Ah, bah.
0: Attends, excuse-moi. Radio Nana. Eh oui, forcément, bien sûr, j'en ai eu l'idée.
1: C'est bien.
0: Oui, bah évidemment, je suis un peu payé pour ça, pour trouver des petites idées. Te fous pas de ma gueule,
1: Catherine. Non, Catherine.
0: Mais tu te permettrais pas, tiens, tu.
1: Non, tu penses bien.
0: On y va. Oui, bah dis donc,
1: ça fait une demi-heure que je poire au téléphone, j'ai mal au bras.
0: Bah dis donc, et t'avais qu'à le poser le truc.
1: Je peux pas, c'est un sans fil.
0: Bah c'est vrai qu'ils aiment bien appeler les gens trois quarts d'heure avant de passer sur l'antenne, comme ça au moins ils sont sûrs qu'ils sont là, quoi.
1: Mais j'ai pas. Oui, c'est eux qui nous ont appelés.
0: Oui, c'est bien ce que je te dis, ouais. Des fois ils vous appellent et puis je dis, mais attends, on fait pas ça avant 20 minutes. Ouais, mais je préfère comme ça, elle est déjà là, la personne, tu vois. Puis pendant 20 minutes, elle entend la pub. Après, elle entend le disque après le disque. Après, ils savent qu'il y a un autre truc à faire, mais l'autre, elle attend.
1: Non,
0: t'es là depuis le piercing?
1: Oui.
0: Bah ça ferait 21h tout.
2: T'as une menteuse. C'est faux.
0: À la fin du piercing, peut-être.
1: Eh ben, à la fin du piercing. Alors, c'est, je l'étais à la radio, alors.
0: Non, c'est
2: alors, je l'ai rappelé en même temps que Christian.
0: En même temps que Christian, il était 10h. Dis donc, t'as écouté la radio, t'es une petite menteuse, toi, hein.
1: Ouais, j'ai écouté les deux, alors.
0: Ouais, c'est pas parce que t'es mère de famille qu'on va tout te pardonner, quand même.
1: Bah,
0: faut pas déconner. Alors, on y va. On appelle Jocelyne, parce qu'après,
1: c'est rien, pendant ce temps-là, hein.
0: Peut-être 47 ans, t'es fatigué, tu vas aller te coucher, c'est ça?
1: Non, j'ai encore ma vaisselle.
0: Eh ben, en plus.
1: Bah oui. Eh ben, alors. J'ai perdu une main.
0: Bon, bah, rien ne t'empêche de faire la vaisselle pendant que t'écoutes le kiki donc derrière toi, hein. Bon, alors attention, on y va, c'est parti, t'as plus rien à faire, t'écoutes Catherine. Et puis après, on ira en direction des jeux des catégories, on aura les catégories, les tests des catégories, ça va être chaud. Hein. On aura Pierre, 17 ans, de Caen, face à
3: Christelle.
0: D'accord, attention. J'espère qu'elle va décrocher au moins. Merde, c'est pas ça.
4: Allô,
0: bonjour, est-ce que c'est possible, c'est pas là, Jocelyne?
4: C'est moi.
0: Oui, bonjour, vous allez bien? C'est Radio Nana, l'appareil.
4: Oui. Excusez-moi, moi je suis pas de la région. C'est de la région de où vous appelez là?
0: Oui, bonjour, vous allez bien? Vous êtes en direct, bien sûr, sur Radio Nana, Charleville-Mézières. Charleville avec Francis, animateur, nouvelle fréquence, nouvelle émission depuis une semaine. Vous venez d'ouvrir nos ondes.
4: Non, c'est sur quel onde que vous êtes, parce que là on n'est pas en train d'écouter justement.
0: Oui, vous allez bien?
4: Oui.
0: Oui, vous êtes en pleine forme?
4: Oui.
0: Vous êtes en direct en ce moment sur Radio Nana, vous savez?
4: Oui, on s'est appris ce matin que vous allez me téléphoner.
0: La nouvelle fréquence, on va vous appeler bientôt, bien sûr, en direct, d'accord?
4: Oui.
0: Radio Nana. Ouais, alors, allô?
4: Oui.
0: Oui, bonjour. Alors, attention, on va y aller. Attention, vous êtes en direct, bien entendu.
4: Mm-hmm.
0: Vous connaissez la règle du jeu, peut-être pas parce que c'est une nouvelle émission.
4: Non, je connais pas.
0: Très bien. Vous êtes en forme, vous avez 2 secondes devant vous, vous êtes concentré.
4: Oui.
0: Alors, bien entendu, attention, ma petite Jocelyne, d'accord? Vous êtes la belle-sœur d'une personne qui nous a envoyé une carte postale, hein?
4: Catherine.
0: Voilà, exactement. Vous êtes en pleine forme, vous connaissez la règle du jeu, apparemment.
4: Non.
0: Alors, je vous explique, bien entendu. Il va y avoir que 4 questions qui vous êtes offertes, bien entendu.
4: Mm-hmm.
0: Vous avez une possibilité de certaines réponses. En tant qu'à faire, les bonnes réponses vous permettront d'accumuler le maximum de points adéquats.
4: Mm-hmm.
0: Passé ce certain nombre de points, vous les accumulez, vous les additionnez.
4: Oui.
0: Si vous attendez une totalité totale de points accumulant le minimum de 20 points,
4: oui.
0: À ce moment-là, bien entendu, vous aurez le droit au maximum.
4: Facile,
0: hein. D'accord.
4: Oui.
0: Alors, je vous écoute.
2: Allez,
4: c'est moi qui vous pose des questions.
3: Mais non, absolument, c'est une blague. Attention, c'était pour vous taquiner un peu. On est là pour plaisanter, mais bien sûr, la règle du jeu, 20 points maximum, d'accord?
4: D'accord, mais vous pouvez me dire laquelle onde que vous avez, qu'on écoute aussi.
3: Alors, le nombre de points, bien sûr, c'est 20 points maximum, d'accord, ma petite Jocelyne?
4: Oui.
3: Vous avez la radio derrière vous?
4: Ben non, justement, je suis en train de me demander...
3: Quel dommage, vous auriez eu la radio, je vous aurais donné la fréquence. Alors, attention, Jocelyne.
4: Il me faut la fréquence, justement.
3: Oui, justement, on a pas, faut surtout pas écouter la radio derrière, parce que sinon, c'est de la triche. Et sinon, vous allez vous faire aider par un concurrent, d'accord?
4: Mm-hmm.
3: D'accord. Alors, l'autre côté en face de vous, bien entendu, qu'on n'entendra pas ce soir, qui joue avec l'autre animateur, il y a une deuxième personne qui va écouter les mêmes questions que vous.
4: Oui.
3: Et qui aura le même point de réponse.
4: Oui.
3: Vous êtes marié, des enfants, vous avez un petit copain?
4: Je suis mariée, j'ai deux enfants.
3: Eh bien, très bien. Eh bien, écoutez, nous vous offrons un voyage pour deux personnes, bien entendu, avec la possibilité de venir avec deux enfants, tout ça pour les Antilles de Séville.
5: Ouais.
3: Ça vous ferait plaisir?
4: Bah oui.
3: Alors attention, on rappelle que vous êtes en direct sur Radio Nana. Vous êtes prête?
4: Oui, oui.
3: Alors attention, première question, on va jouer ensemble. C'est le Kiki Donc, l'émission du Kiki Donc de Radio, hein, bien sûr. On va tout de suite au jouer au Kiki Ball. Ouais. Alors ma petite Jocelyne, bien entendu, c'est l'émission, on est un petit peu dans l'émotion totale, vous êtes en train, je vous entends rigoler, c'est normal, vous êtes de bonne humeur, c'est l'émission bonne humeur, attention, cette émission de 21h à minuit bien sûr, mm-hmm. On va vous faire écouter une voix,
4: mm-hmm.
3: À vous de deviner qui parle, d'accord,
4: d'accord.
3: Pour vous aider quand même un petit peu, c'est un chanteur français,
4: mm-hmm.
3: Mort, d'accord,
4: mm-hmm.
3: On y va?
4: D'accord.
3: On va t'envoyer Kiki donc, ma petite, attention ma petite Jocelyne.
5: Facile, hein. Allez.
4: Mais moi j'ai rien entendu.
3: Ah vous voulez quoi? Alors attendez, on va le remettre, hein. D'accord.
4: Mais,
3: vous
4: non, mais moi j'ai pas la radio justement, je ne peux pas m'entendre.
3: Ah vous pouvez l'écouter dans le mignolo que vous avez dans les oreilles, hein. C'est pareil. D'accord, écoutez bien, je vous fasse la voix mystère, hein. C'est un chanteur mort français, d'accord?
4: D'accord.
3: Écoutez bien, hein. Attendez, parce qu'on a un problème de concentration, la bobine est en train de se rembobiner, vous êtes prête?
4: Eh oui, mais il faudrait que j'entende, quoi.
3: Écoutez bien, c'est un chanteur mort. Si le public pouvait se retourner pour se concentrer, pour que je puisse me... Mm. Bon, bah, retournez-vous, retournez-vous. Attention, vous êtes prête?
4: Oui.
3: Écoutez bien, chanteur mort français.
6: Oui, oui, oui.
3: Ah, votre ami Kiki donc, Jocelyne.
4: Gainsbourg.
3: Vous m'avez dit?
4: Gainsbourg.
3: Oui. Serge Gainsbourg, bien entendu. On réécoute, bien entendu. C'était suite à un interview où je crois qu'on lui avait demandé quels étaient ses projets. On écoute maintenant la réponse de Serge Gainsbourg. Bien sûr. Là, écoutez, ça vous fait une bonne réponse quand même, Jocelyne. Ça vous fait plaisir? Alors pour l'instant, vous accumulez 5 points bonus. Qu'est-ce que vous faites? Vous les remettez en jeu pour la deuxième question pour ce fameux voyage pour 4 personnes, bien sûr, en Andalousie?
4: Bien sûr.
3: Oui. C'est bien joué, c'est excessivement bien joué, c'est risqué. Jocelyne, attention, deuxième question, vous allez jouer au Kiki Show. Vous êtes prête?
4: Oui, oui.
3: Alors attention, nous allons vous mettre la voix d'un chanteur connu. D'accord.
4: Oui.
3: Est-ce que vous êtes prête?
4: Allez-y.
3: Alors attendez, on va vous mettre ça tout de suite, hein. D'accord.
4: D'accord.
3: On va vous caler tout ça. Pour l'instant, tout va bien. Vous faites quoi dans la vie? Vous êtes.
4: Je garde mes enfants.
3: D'accord. Ok. La 8. Alors. Donc vous gardez les enfants, tout va bien?
4: Ouais, tout va bien.
3: Là, on a des petits problèmes techniques. On est en train d'improviser. On vient juste d'arriver dans les studios. L'émission existe depuis une semaine, si vous voulez nous écouter, bien entendu, la modulation de fréquence, bien entendu, c'est 104,56 MHz, bien entendu, du côté de Charleville, où tout va bien pour le moment, nouvelle émission, hein, quand même, ma petite Jocelyne. Pour l'instant, vous avez 5 points, attention,
4: mm-hmm.
3: Il va y avoir le chanteur, d'accord?
4: D'accord.
3: D'accord. Alors attention, on vous fait écouter le chanteur, si vous savez qui chante, vous gagnez, d'accord?
4: D'accord.
3: Attention, c'est peut-être un piège.

0: À votre avis, pardon, à votre avis, qui donc
1: Hein? Un imitateur.
0: Oui.
1: Yves Lecoq.
0: Oui, bonne réponse. C'était facile, bien entendu, c'était Yves Lecoq. On va vérifier tout ça, on va écouter la chanson un peu plus dans sa longueur. Hein. D'accord, on écoute? On vérifie en image?
1: En image?
0: En son, je veux dire, excusez-nous. on va vérifier en son, hein. On écoute tout de suite. Hein. Donc Yves Lecoq qui imitait, bien entendu. C'était qui?
1: C'était Gazou.
0: Oui, bien entendu, c'était ça le piège. On vérifie quand même. Hein.

0: Bon, c'était en début de carrière, hein, quand même. Vous allez bien, tout va bien pour vous?
1: Tout va bien.
0: Alors attention, vous avez eu 5 points, vous accumulez 5 points supplémentaires. Je rappelle que vous êtes en direct en ce moment sur Radio Nana, bien entendu. Alors, bien sûr, nouvelle fréquence de mobilisation. Vous nous écoutez en ce moment, vous avez la radio derrière vous?
1: Ben justement, on est en train de chercher votre canot.
0: D'accord, voilà. Alors vous avez 10 points.
1: On est en train de se foutre de moi.
0: Non, parce que vous me dites vous avez des canaux et dans le public, on me dit, dis donc, ça rame. Un petit peu quand même, vous nous écoutez un petit peu quand même, la nouvelle fréquence, quand même, sur la radio de Charleville.
1: Ben, si vous me dites qu'est-ce que c'est, ce serait peut-être bien, j'ai compris que c'était 106.
0: Vous savez pas ce que c'est la radio qui vous appelle.
1: Non, mais ça, je sais, mais c'est la fréquence.
0: Alors, pour le moment, bien entendu, Jocelyne, vous avez dit. Allô, Jocelyne,
1: oui.
0: Pour le moment, concentrez-vous quand même, parce que vous avez 5 points supplémentaires, dont 5 et 5.
1: 10
0: points. Ouais. Le public vous encourage, bien entendu. Vous savez que si vous avez 20 points, attention, c'est la totale. Vous repartez avec la personne de votre choix, bien entendu, dans les destinations soleil de l'Europe de l'Est. D'accord?
1: D'accord.
0: Alors, attention, troisième question. Attention, là, c'est un piège. Mm-hmm. Vous nous écoutez régulièrement, quand même?
1: Ben, non, j'écoute pas trop la radio.
0: Écoutez bien, quand même, ma petite Jocelyne, car là, l'heure est grave. Bien sûr, on rappelle que vous avez 10 points, que vous avez peut-être gagné 5 points supplémentaires.
1: Mm-hmm.
0: Vous avez quelqu'un derrière vous?
1: Mon mari.
0: Vous pouvez vous faire aider par votre mari, bien sûr.
1: C'est lui qui m'aide depuis le début.
0: D'accord. On y va, attention. Il écoute, il a la radio derrière lui.
1: On essaie de vous chercher. Déjà.
0: D'accord, je suis là, je suis là, regardez-moi, je suis juste là, regardez.
1: Écoutez-moi.
0: Bah oui, mais vous me cherchez, donc je suis là. Vous êtes toujours en direct sur Radio Nana, c'est qui donc à l'appareil? Francis l'animateur en pleine forme, vous nous écoutez régulièrement quand même?
1: Non.
0: Le Kiki Rébus, écoutez bien. Mon premier est ce que l'homme fait pour marcher. Mon deuxième est un jeu de TF1 en le remplaçant, en plaçant derrière juste. Mon troisième est la moitié de ce qu'on fait aux toilettes. Et mon tout est un condiment en poudre qui pique. À votre avis, qui dit donc?
2: Ouais, ouais, ouais, ouais.

0: Allez, on vous aime bien, non mais on vous aime bien, allez, on en met. Allez, attention.
1: C'est un peu stressant votre truc là.
0: Ah, c'est le chronomètre.
1: Je sais pas moi.
0: Dites n'importe quoi.
1: C'est bien que le deuxième truc c'est pris, le deuxième c'est...
0: Quelle marge.
1: Brigitte.
0: Vous m'avez dit
1: Brigitte, c'est pas c'est quoi.
0: Oh non mais Brigitte, vous êtes con quoi. Vous mangez du Brigitte vous, comme condiment?
1: Ah non, non, mais
0: Ah. Alors Arista. Attention.
1: Hein.
0: Vous m'avez dit
1: Arista.
0: Oui.
1: C'est ça.
0: Bon d'accord quand même. Car c'est de la même famille du produit qu'on cherchait, on vous accorde les 10 points supplémentaires, mon premier...
1: De la sauce piquante.
0: Ben voilà, de la sauce piquante, on va dire comme ça, c'était le paprika, et pourquoi ça? Mon premier, et ce que l'homme fait pour apprendre à marcher, c'était un pas quand même.
1: Ah oui,
0: mon second,
1: ça, ouais.
0: Mon second est le jeu de TF1, se plaçant derrière le juste prix, vous l'avez, donc pas pris. Et le troisième est la moitié de ce qu'on fait quand on va aux toilettes, c'était caca divisé par deux, ça faisait cas. Caprika quand même.
1: Ah, vous a...
0: On vous accorde les points supplémentaires, ça vous fait une totalité de... Allez, banco 15 points. Bon, attention, la règle, maintenant, ma petite Jocelyne, vous êtes à 5 points du point bonus. Vous êtes toujours en direct, bien sûr, Kiki, donc, bien sûr, en direct sur la radiofréquence, vous avez trouvé quand même.
1: Non, toujours pas.
0: Alors, cherchez, vous êtes toujours en direct quand même sur Radio Nana. Ok. Alors attention, c'est parti, dernière question, l'heure est grave. On va arrêter la musique s'il vous plaît, merci maestro. On va vous donner la possibilité de gagner des points supplémentaires.
1: D'accord.
0: Pour ça, l'heure est grave, 15 points. Pour l'instant, vous n'avez rien gagné. Ou vous remettez tout ça en jeu, et vous gagnez rien.
1: Ouais.
0: Ou vous reprenez ces points accessibles, et à ce moment-là, vous prenez 5 points bonus de plus de la dernière question, ma petite Jocelyne, l'heure est grave. Et si vous accumulez ces 5 points supplémentaires aux 15 déjà acquis, une acquisition définitivement acquise, vous repartez avec 15 plus 5, je donne la réponse, c'est-à-dire 20. Et à ce moment-là, vous repartez avec ce fabuleux voyage pour 4 personnes directement en Australie. Attention, on est en direct bien sûr sur Radio Nana, Charleville, on vous laisse réfléchir. Jocelyne, est-ce que vous prenez ces points?
1: Bah oui, bon.
2: Allez, pas,
0: bravo. Alors ça nous fait bien plaisir, bien entendu. Attention, l'heure est grave, nous allons jouer au Kiki Histoire. Vous nous avez dit que vous nous écoutiez un petit peu quand même.
1: Un petit peu alors.
0: Un petit peu quand même, hein. C'est pour faire plaisir au,
1: Pour faire plaisir.
0: Au patron.
1: Voilà.
0: Attention, concentrez-vous bien, est-ce que votre mari nous écoute?
1: Aussi.
0: D'accord, il y a la radio derrière lui.
1: On vous cherche.
0: Non mais d'accord. je suis là ma petite Jocelyne. Je suis sur la modulation de fréquence. Il me cherche en poney grandes ondes ou...
1: Ben on cherche sur FM.
0: Ah non, on est sur les grandes ondes.
1: Les grandes ondes.
0: Alors attention.
1: Attendez, il est en train de regarder.
0: D'accord. Écoutez-moi bien, Jocelyne.
1: Allez-y.
0: Vous pouvez vous faire aider, bien entendu, d'un dictionnaire.
1: Un dico, j'en ai pas.
0: Attention, réfléchissez bien, question d'histoire.
1: Histoire, oui.
0: Écoutez bien, si vous avez cette réponse correcte, vous gagnez ce fameux voyage. Ok.
1: Ok.
0: Écoutez bien, on arrête la musique, on se concentre. Vous êtes prête? Le public n'a pas le droit de souffler.
1: Bah, de toute façon, je n'entends pas.
0: Écoutez bien, ça risque... Au début, ça vous semblait compliqué. Pourtant, la réponse est extrêmement simple et elle coule de source. Écoutez bien. Qui? Vous m'entendez?
1: Oui, oui, qui?
0: Attention. Qui, en 1640, au 19e siècle, a répété la phrase « Donne... » Excusez-moi, attendez.
1: À vos frais.
0: Excusez-moi, attendez.
2: Allez, Francis.
0: Ah non, mais là, j'ai du mal à la lire jusqu'au bout. Alors, qui, écoutez-moi bien, hein,
1: qui en
0: 1640 au 19e siècle a répété la phrase « Donne du mou, donne du mou, donne du mou, donne du mou » plusieurs fois pour la bataille de Waterloo face aux envahisseurs de la Bastille. A votre avis, je vous le demande, en toute société, pour les 5 points supplémentaires, acquisition totale de 20 points bonus, à ce moment-là, 4 personnes reviennent directement dans les voyages de votre choix. A votre avis, qui donc?
2: Ouais.
1: Waterloo, 1900... Hein? Mais non, mais vas-y, vas-y. Léon, c'est qui? Napoléon? Napoléon?
0: Allez, Jocelyne! Vous m'avez dit?
1: Napoléon?
0: Non, malheureusement, continue, on enchaîne, hein, qui?
1: À Waterloo. Il n'y avait pas de...
0: On appelle...
1: Milton!
0: Qu'est-ce qu'on m'a dit?
1: Ouais, hein?
0: Vous m'avez...

0: Non, malheureusement, qui en 1640, au 19e siècle, a répété la phrase « Donne du mou, donne du mou, donne du mou, donne du mou » plusieurs fois à la bataille de Waterloo face aux envahisseurs de la Bastille? À votre avis, en toute sincérité, qui donc?
1: Allez,
0: allez. Qui, je sais pas. Les donnez des réponses, allez-y, c'est simple. C'est un rapport avec le fait « Donne du mou, donne du mou, donne du mou » plusieurs fois vite. C'était un cas qui est connu.
1: Je sais pas, aidez-moi.
0: Il a été découvert dans 100X avec les frères Bogdanov.
1: Dans quoi? J'ai pas compris.
0: Je peux pas vous aider plus.
1: Allez, aidez-moi.
0: Non. Attention, la vite, il reste 4-10 secondes.
2: Allez, vite.
1: Je sais pas. Vite. Un coup de main.
0: Mais n'importe quoi, vite. Oh là là là là là là là là là là.
1: Je sais pas. Un coup de water.
0: Attendez, attendez, attendez, vous m'avez dit quoi?
1: Laisse couler, je sais pas.
0: Mais non.
1: Non, pas ça. Aucune idée.
0: Qui en 1640, au 19e siècle, a répété la phrase « Donne du mou, donne du mou, donne du mou, donne du mou » plusieurs fois lors de la bataille de Waterloo face aux envahisseurs de la Bastille, c'était...
1: Je sais pas.
0: C'était Louis Répète.
1: Louis Répète, elle est pas mal. Tellement.
0: Non, mais c'est sincère, c'était quelqu'un de 1640 qui s'appelait Louis Répète. Il répétait toujours les mêmes phrases. Donne du mou, donne du mou, donne du mou.
1: Bon, d'accord.
0: Alors, bien entendu, tout s'écroule.
1: Ben ouais.
0: Comme un château de cartes, malheureusement, vous ne gagnez pas. Vous avez trouvé la fréquence quand même de Radio Nana?
1: Toujours pas.
0: Le jingle, bien sûr. Eh bien, écoutez, on vous embrasse très fort, ma petite Jocelyne.
1: Ouais, ben ouais.
0: J'espère que vous allez quand même nous écouter régulièrement.
1: Ben, si vous me donnez la fréquence, ça serait pas mal.
0: Absolument. Et on vous envoie tout ça très rapidement, d'accord?
1: Ok, d'accord.
0: Restez-nous fidèles.
1: D'accord,
0: et
1: ok. Puis,
0: et puisque vous écoutez en ce moment-là, si vous avez la radio derrière vous, vous nous écoutez, bien sûr. Et on va...
1: Non, on regarde plutôt satellite, là, plutôt.
0: D'accord, très bien. On vous embrasse très fort.
1: Merci, au
0: revoir. Et vive le Kiki.
1: Ben, Kiki Nana, moi.
0: Voilà, Kiki Nana, salut à tous.
1: Au revoir.
0: Voilà, au revoir. Eh ben voilà, ma petite Catherine.
1: Oui.
0: Ben voilà, qui est fait.
1: Ah ben, j'ai bien rigolé.
0: Ah ben, surtout qu'elle a bien marché, là. Hein.
1: Oui, c'est fantastique.
0: Bah puis, Gainsbourg, sympa, quand même.
1: Oui.
0: Hein?
1: Si, si. Et ah. Puis, Waterloo, le 19e siècle, les 1600 et quelques.
0: Voilà.
1: C'était vraiment bien.
0: Je te remercie, Catherine. Connu, mais c'est normal.
3: Oh, tu sais, je suis douanier, donc t'es passé par la frontière. Hein.
0: Oui, mais là, il y avait pas de douaniers. Il y avait des policiers français, mais il n'y avait pas de douaniers.
3: Ah, la police.
0: Ouais, ouais. Donc on a réussi à passer les extas, les machins, on ne s'est pas fait choper.
3: Ah bon,
0: je plaisante.
3: Pourquoi tu dis choper?
0: Mais non, je plaisante. Mon petit Francky, qu'est-ce qui t'amène? Ça me fait plaisir déjà un prénom comme ça. C'est beau, hein. Ça sonne bien, ça fait masculin, ça fait mal. Ah bah si, quand même. Eh oh.
3: Non.
0: Bah si, quand même.
3: Non, ça fait pas mal.
0: Ah bah si, ça fait mal. Ça fait costaud, ça fait homme, ça fait viril, ça fait. On sent que c'est.
3: Ça fait France.
0: Ben, ça fait du costaud.
3: Ça fait France.
0: C'est sérieux, c'est bien. Ouais, tu sais que c'est mon vrai prénom, ça, c'est mon prénom, Franck.
3: Ah ouais?
0: Bah oui, Max, c'est mon pseudonyme. Franck, c'est mon vrai prénom, c'est pour ça que je te dis ça. J'ai des disques et j'ai ramené un bon petit disque que je devrais vous mettre normalement dimanche soir dans Eclectique entre 22h et minuit qui devrait faire plaisir aux filles et surtout aux garçons. Ça parle un petit peu de sexe d'une fille qui a besoin à ce qu'on s'occupe de sa chatte. Ouais, et elle se met à quatre pattes et c'est assez violentissime au niveau des textes. C'est sensuel, hein, avec une petite musique sensuelle. Non, c'est bien, c'est mignon, ça se mange en pain, ça s'écoute. Attention, le voici, le voilà. Voilà.
1: Non, c'est qui?
0: C'est qui?
1: Oui, c'est qui?
0: Devine, devine, devine.
1: Franchement, je sais pas.
0: Tu ne reconnais pas?
1: Non.
0: One, two, test, one, two, non? Avec une belle voix comme ça, non, ça te dit rien?
1: De quoi? Ta voix, je devrais me dire quelque chose.
0: Ben?
1: Ta belle voix, voilà, devrait me dire quelque chose.
0: Absolument, ouais.
1: Ben non, ben là, me dit plus rien.
0: Ça te dit rien?
1: Du tout.
0: Merde.
1: Dommage, hein.
0: Ah, c'est con, hein.
1: Ah ben oui.
0: Voilà.
1: Non, sans déconner, c'est qui?
0: Bah, je sais pas, t'aimerais que ça soit qui?
1: Non, mais c'est
0: personne. Hein?
1: Personne.
0: Hein?
1: Personne.
0: Personne.
1: Ah, on dit comment?
0: Pardon?
1: On dit pas un, dis comment?
0: Ah bah non, tu dis bien pédale, toi, alors t'es gentil. Hein? C'est pas très joli, ça. Surtout quand on est en direct sur une autre radio, ça fait bien.
1: Pardon, ouais.
0: Ça fait bien d'être sur une autre radio et de dire pédale. Hein? C'est du beau travail, ça, c'est propre. Hein, mademoiselle?
1: Bah oui.
0: Bah oui, bah oui, tu dis ça, toi? Vous dites pédale, vous, quand il y a un mec homo qui est un peu efféminé, vous dites c'est une pédale?
4: Bravo.
0: Tu dis ça, qui ça? Tu dis ça, toi?
4: Non.
0: Tu dis ça, toi?
4: Non, je me permets.
0: Vous dites ça,
4: pas.
0: Tu dis ça, toi, David?
5: Mon œil.
0: Vous dites ça, vous, les auditeurs de l'autre côté de la radio, vous dites que quelqu'un qui est un peu efféminé, il dit, oh putain, mais c'est quoi cette pédale? Et toi, tu dis ça, toi, mademoiselle? Ah, c'est du propre, c'est du propre, hein, c'est du propre.
1: Oui.
0: 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Qu'est-ce qu'on va faire de vous, toutes ces radios là? Ah là là là là.
1: Mais
0: là, il faudrait qu'il n'y en ait qu'une seule radio, la mienne, la nôtre. Il faudrait qu'il n'y ait qu'une émission le soir, ça soit la mienne.
1: Mais bien sûr, c'est laquelle?
0: C'est la meilleure.
3: C'est la meilleure.
0: T'es en ce moment en direct sur une radio qui est la plus écoutée. Tu t'éclates comme une bête, ma chérie.
1: Bien sûr.
0: Tu parles partout là. Là, t'es à Grenoble, t'es à Lyon. David est de Saint-Étienne, par exemple, en ce moment.
1: Oui.
0: Mais il y a des gens qui nous écoutent en Belgique, en Suisse.
1: Sur Internet aussi.
0: Et sur Internet aussi, si tu veux, bien sûr, oui. Bien sûr. Voilà.
4: Elle y croit pas.
0: Ben non, elle a du mal à y croire. Ben c'est normal, attends. On est sur Radio Engin. Ça va bien, Radio Engin? Tout va bien? Tout se passe bien?
1: Non, bah oui.
0: Je me souviens qu'une fois ou deux, à chaque fois qu'on a parlé de cette radio, les gens qui y travaillaient trouvaient pas ça très attirant qu'on en parle d'eux.
1: Voilà, c'est la même chose.
0: Bah oui, c'est vrai. Ils le prennent mal, là-bas. Je sais pas pourquoi, d'ailleurs. Je comprends pas, hein, parce qu'on parle d'eux, quand même, quelque part, on fait de la pub. C'est 98 FM, c'est ça, hein?
1: Ouais.
0: J'écoute toutes les nuits, moi. Dès que je finis mon émission, je rentre, tac! Qu'est-ce que j'écoute? Radio Engin.
1: Bien sûr.
0: Radio Engin avec ses trois auditeurs. La nuit, c'est bien, mais c'est sympa.
1: Là,
0: j'aime bien. Je suis même passé en direct la nuit. Je suis passé pour un auditeur. Toi aussi?
4: Non, moi j'ai bossé là-bas.
0: T'as travaillé là-bas?
4: Oui.
0: Ah oui, d'accord.
4: Mais oui.
1: De toute façon, la meilleure émission, c'est celle qu'il y avait cet été.
0: Voilà, exactement.
1: C'est la meilleure émission du monde. Même si ça passe pas partout, c'est la meilleure.
0: C'est la meilleure. Vous êtes les meilleurs, Radio Engin.
1: Ah non, peut-être pas nous.
0: Si, reconnaissez-le quand même. Je le reconnais. Moi, je suis en direct sur une radio nationale et je reconnais devant mon patron. Je lui dis d'ailleurs que vous êtes les meilleurs.
1: Oui.
0: Voilà, nous c'est de la merde ce qu'on fait, c'est de la crotte. Ah, ça sonne. Bah oui, on est en train de lui expliquer, on va lui dire en direct, elle est en direct où? Elle va l'apprendre quand même.
1: Ah, c'est... Mais vous voulez tous me rendre dingue ou quoi?
0: Bah, tu es dingue de toute façon. Tu es dingue. On est dingue, je suis dingue, moi je suis le roi des dingues. La dernière fois, on était en direct sur Radio Scoop, la dernière fois. Par contre, là, on était vraiment passé en direct. Et là, on est sur une autre radio, qui est donc en banlieue parisienne.
1: J'ai deux appareils.
0: Ah oui? C'est dire, hein, gérer, hein. Pas facile, hein. C'est un métier.
1: Alors là, de l'autre côté, il y a quelqu'un qui vient de me dire que c'était Patrice.
0: Ah ouais, c'est Patrice, ouais.
1: Oui, avec toi.
0: Oui, c'est Patrice à l'appareil, ouais, effectivement. C'est Patrice à l'appareil.
1: Bah oui, bien sûr.
0: Bah ouais, c'est Patrice.
1: Bah oui.
0: Tu me reconnais? Tu m'as reconnu? Comment tu vas?
3: Oui.
0: On t'a fait croire qu'on était en direct sur une radio, t'y as cru?
1: Bah non, peut-être pas quand même, faut prendre pour une conne.
0: Bah ouais, bah évidemment.
4: Oui, c'est sûr.
0: Les gens de Radio Engin. Bah non, les gens qui travaillent là-bas à Radio Engin sont pas des cons, on peut pas. Je pourrais pas te faire croire que t'es en direct sur une radio, c'est pas possible ça, tu m'aurais pas cru.
1: Non, Grégory,
0: il
1: est pas
0: là. Bah non, tu m'aurais pas cru. Et si je te disais que finalement t'étais en direct sur une radio à ce moment-là?
1: Vous allez me foutre la paix, vous deux?
0: Non, mais je te le dis, si t'étais véritablement en direct, si t'étais vraiment en direct sur une radio, est-ce que tu serais une conne dans ces cas-là?
1: Allô?
4: En tout cas, grâce à toi, ça sonne maintenant.
0: Tu m'entends?
1: Attends, deux secondes.
0: Non, tu me fais pas. En direct à la radio, mais ça, c'est grave, c'est ça, la radio là-bas.
4: Tu peux essayer de l'appeler sur l'autre ligne.
0: Quoi qu'on ait encore plus, hein?
4: Tu peux, comme il y a deux lignes.
0: Mais elle est occupée parce que quelqu'un est en train de lui parler en ce moment, malheureusement.
4: Ça sonne une troisième fois, donc ça
0: sonne trois fois, il y a trois lignes.
4: Ça évolue.
0: Elle est là, la petite, ou pas? Oh là là là là là là là là là là.
4: Balance-lui un jingle.
0: Elle a l'air sympathique, hein, elle a l'air sympa. Non, mais je le veux pas, je veux.
1: C'est quoi ce délire qu'on est vraiment sur Fun Radio avec quelqu'un qui vient de m'appeler en me disant qu'on était sur Fun?
0: Je dis donc que si tu apprenais que tu étais en direct sur une radio, dis donc que tu serais conne, puisque tu disais que t'étais pas conne, le fait de ne pas croire que t'étais en direct.
1: Non, je ne quitte pas.
0: Non, j'ai pas le temps, monsieur.
4: Je suis pas conne.
0: Eh ben, si t'es conne, puisque tu passes en direct. Mais c'est pas méchant ce que je dis, hein. Simplement qu'elle disait qu'elle était, que fallait pas la prendre pour une conne et que si elle était en direct, elle le saurait. Étant donné qu'elle l'est. Elle l'est. Je ne sais pas quoi lui dire, moi, je ne sais pas quoi lui dire.
4: Non, bravo, David. Dire.
0: David de Saint-Étienne, bravo. Tu vois ton canular, bravo. Tu vois ton canular, tu vois. Vraiment, quel talent. Quel talent, Adrien. David, pourquoi Adrien?
4: Je sais pas.
0: Bah, elle va nous faire patienter encore longtemps.
4: Non, mais ce qui est important à savoir, c'est que tous les standardistes se la pètent. Tu vois, nous, on peut se la péter, on est
0: oui,
4: national.
0: Sur une radio nationale. Oui.
4: Mais elle, déjà, elle se la pète à Radio Engin, t'imagines? Et là, elle vient de se faire casser, là.
0: Bah, ouais. Elle est là ou pas là?
4: Elle avait l'air sympa.
0: Bah dis donc alors, tu nous fais patienter alors qu'on est une grosse radio nationale, on n'a pas que ça à foutre nous. On a du boulot nous. Bah on appelait une radio comme ça.
1: Je veux dire que tu passais bonjour en train, enfin bon j'en sais rien.
0: Voilà, donc t'étais en direct sur Fun Radio, voilà, donc avec un auditeur, une pédale, auditeur de Saint-Étienne. Voilà. Mais comment ça se fait que vous la pétez effectivement au standard de Radio Engin? On devrait se la péter quand on est sur une radio comme la nôtre. Et nous quand on se la pète, on se fait engueuler. Comment ça se fait? Tu peux m'expliquer ça?
5: Oui, non, sans déconner, vous abusez quand même. J'ai deux appareils à la main, c'est pas très cool pour moi.
0: Bah, je sais bien. C'est pareil que là-bas, on peut pas manger, réfléchir, c'est vrai. Eh ben, on va pas te déranger plus longtemps. En tous les cas, on te remercie. Radio Anguin 98 FM. Vous voyez, ça pulse. Faut écouter ça le soir, la nuit, si vous êtes sur Paris, la banlieue, franchement. Bon, évidemment, hein, je ne dis pas qu'à partir de minuit, faut pas écouter le programme qui est derrière le mien. Mais c'est vrai que si vous avez envie de vous éclater de temps en temps, vous écoutez les radios. Faut zapper sur les bandes FM. Des fois, vous tombez sur des trucs complètement dingues. Vous tombez sur des émissions comme les miennes, complètement dingues. N'est-ce pas, mon petit David? On tombe sur des cons, sur des gens complètement tarés comme toi, mon petit David.
6: Je préfère faire la radio que...
0: C'est ça la magie de la radio. On parle dans un petit cube, on est dans des petites enceintes et comme ça, ça passe partout dans la France. C'est extraordinaire. David Bonnebourg, amuse-toi bien.
6: Allez, salut.
0: Sois sage. Je t'embrasse, je t'aime. I love you, I love you. Oh là là là là là là, on a été gâtés, dis donc. Hein. On va revenir avec le courrier, on va revenir... Allez-y, comme je disais, j'ai acheté des disques. Et je rentre tout à l'heure dans le bureau vers 8h30 à 20h30, donc j'avais pas bouffé tout ça, j'étais explosé, j'avais un mal de tête pas possible. J'ouvre mon courrier, enfin le courrier avait été ouvert, on m'avait mis de côté les CD que j'avais reçus, et aujourd'hui qu'il ne fut pas, ça a été mon petit rayon de soleil de la journée, mais vraiment énorme. Aujourd'hui, j'ai reçu le nouvel album de...
5: Non.
0: De Brandon Perry, qui est l'un des deux membres de Dead Can Dance qui a fait son album solo.
6: Ah,
0: là, ça doit être énorme. Ça doit être énorme. Il faudra aller le chercher dans mon sac, je vais le passer tout à l'heure. Tiens, ça va être énorme. On fera ça parce que vous allez participer au jeu des catégories.
5: Mm-hmm.
0: Hein, tout à l'heure, vous choisirez ou la musique ou le cinéma, on en parlera dans un instant.
6: Okay.
0: Pour le moment, Sébastien et Audrey, vous connaissez le 0140 521 521, c'est un répondeur qui fonctionne 24h/24. D'ailleurs, il y aura des petits messages très sympas pour Jean de Neubert qui viendra tout à l'heure pour la voyance. Mm-hmm. Parce que maintenant, il y a un répondeur qui est à sa disposition, à la disposition des auditeurs pour poser des questions à Jean de Neubert après sa voyance. On a fait ça la semaine dernière, on s'est bien marré. Je sais pas si vous aviez écouté.
6: Oui.
0: Il y avait des bons trucs, mais alors là, c'est encore plus fort.
5: Ah bon?
0: Ah oui, non, là, franchement, là, ça vaut le coup. Tu l'as? Oh, c'est énorme ce que tu viens de faire, Manu. C'est énorme.
4: Il est allé dans le bureau, il a ouvert ton sac
0: et il a pris le CD.
4: Ouais, ouais.
0: C'est énorme, c'est énorme ce que tu viens de faire. Donc, le 20 octobre, il est à Paris, putain, à l'Elysée Montmartre.
4: Eh, ouais.
0: Brandon Perry, le premier album solo énorme, du chanteur de Dead Can Dance. Audrey et Sébastien, on va écouter. Et vous qui nous écoutez, bien sûr, on ne vous oublie pas. Attention, un message répondeur. On va quoi? Vers les histoires d'abord et Pierre-Luc après?
4: Voilà.
0: Alors, les histoires d'abord, écoutez.
7: Max, j'ai en ma possession un dictionnaire d'histoire drôle.
0: Ouais.
7: J'en prends une au hasard.
0: Vas-y.
7: Voilà.
0: Tiens, celle-là, ouais.
7: 1469. Ième histoire drôle. Un personnage très distingué entre dans un drugstore et il demande « Est-ce que vous faites aussi des analyses d'urine ?»« Mais bien sûr, monsieur. Alors, allez vous laver les mains et donnez-moi un sandwich. » Voilà.
0: Génial, t'attends la suite et c'est tout naze. Bravo, c'est tout nul. Il faut me l'envoyer ce bouquin. Attention, deuxième histoire.
7: Une autre histoire drôle.
0: Merci.
7: Voilà. Alors, j'aime bien la Suisse, c'est un pays tranquille, et surtout, j'aime bien les filles de ce pays. Elles parlent lentement, très lentement. Quand elles ont fini de vous raconter leur passé, eh bien, vous en faites déjà partie. Oh merde.
0: C'est énorme. C'est énorme. Voilà, c'est tout à fait sûr de message qu'on attend de votre part sur le 0145.
5: C'est Pierre-Luc.
0: Ah, j'adore. Alors ça, attends, alors ça, j'adore. Alors ça, attends, je suis un fan de ce genre de gamin. Alors ce genre de voix, ça me fait délirer. On réécoute.
5: Ouais, salut Max, c'est Pierre-Luc. Ouais, bon, j'appelle parce que bon, je voudrais faire un gag pour mes potes. Alors c'est que tu m'appelles ou je t'appelle, c'est pourquoi. Mais que tu te foutes de ma gueule, mais vraiment que tu te foutes de ma gueule, quoi. Pendant une ou deux minutes, je peux dire n'importe quoi, tu te fous de ma gueule. Et donc c'est tout, c'est nul, mais bon, il faut comprendre, quoi, c'est entre nous.
0: Il faut qu'on l'appelle.
4: Voilà.
0: Bon, on va l'appeler. Alors Sébastien Audran, on appelle donc Pierre-Luc, okay, qui nous a laissé ce message. Et ensuite, on va vers le jeu des catégories. Et après, on reviendra vers le courrier. Et après, on écoutera un des extraits que je découvrirai en même temps que vous de l'album de Brandon Perry, un des membres de Dead Can Dance, qui se sont séparés définitivement. Attention, on appelle Pierre-Luc. Donc, il faut que je l'insulte dès que je décroche. Je l'insulte, je lui parle.
4: Ouais, pas l'insulter, mais le faire chier, le taquiner.
0: Ouais, d'accord. Allô.
5: Allô.
0: Ouais, petit con.
5: Ouais.
0: Ouais, merdeux. Eh, hey, petit nas, comment ça va? Eh, hey, je t'emmerde, moi, d'accord? Ok? Ça va, petit trou du cul? Eh, hey, Pierre-Luc? Eh, hey, Luc, ça veut dire cul à l'envers. Ah, Pierre cul.
4: La honte, là.
0: Eh, hey, petit vilain, ça va? Eh, hey, t'as vu la gueule que t'as? Hey, t'as vu le monstre? Hey, comme dirait Coluche, tes parents, ils vont faire un procès avec la gueule que t'as. Hein. T'es un vilain, regarde-moi ça, petit vilain. Je t'ai vu aujourd'hui au bahut, t'as plein de boutons sur la gueule, t'es les... Bah, en plus, t'as un gros cul. Bah ouais, t'as un gros cul, Pierre-Luc. Puis t'es petit, tu fais 1m30, t'es vilain. Avec ton cartable, t'es immonde. Bah, T'es nul en classe, en mathématiques, t'es zéro, tu vaux pas un clou. J'ai vu ta copie de français, là. Oh, ta dictée, c'est blindé de faux. Tu sais pas parler, tu sais pas écrire, tu sais pas lire, tu t'intéresses à rien, t'es un naze. Ben, je t'ai vu la dernière fois, Pierre-Luc, je t'ai vu courir derrière. Oh là là, au football, mais t'es une... T'es vraiment une branque, t'es vraiment une passoire, hein. T'es vraiment un chier, mais t'es nul, nul, nul, nul. Je te déteste, Pierre-Luc. De toute façon, tout le monde te déteste. J'ai encore discuté avec les filles la dernière fois du BAU, elles te trouvent con, putain, mais il n'y en a pas une qui aura envie de sortir avec toi. Tu resteras seul toute ta vie, comme t'es d'ailleurs l'après-midi assis sur ton banc en train de manger des BN. T'es un gros vilain et tu resteras un vilain toute ta vie, va. Ça te va?
8: Ouais, ça me va.
0: T'es content? C'est ça que tu voulais? C'est un truc comme ça?
8: Ouais.
0: Bon, bah c'est parfait, t'as quel âge?
8: J'ai 14 ans.
0: 14 ans, mais putain, mais t'as une voix de puceau, mais grave, hein?
8: Ah bah ouais.
0: Ouais.
8: Ouais, j'y peux rien.
0: Bah ouais, c'est comme ça. T'es en quelle classe?
8: Hein?
0: T'es en quelle classe?
8: Là, je suis en quatrième.
0: T'es en quatrième et tes parents sont pas là, là?
8: Si, ils sont là, mais bon.
0: T'écoutais la radio, là?
8: Ouais, moi j'écoute, mais ça m'étonnerait qu'ils écoutent.
0: Non, mais toi, t'écoutais la radio, là, donc tu savais, tu savais que j'allais taper parce que tu nous as entendu écouter ton message.
8: Non, parce que là, je viens d'aller aux chiottes.
0: T'as fait caca, pipi?
8: Ah, ça, je te le dis pas.
0: Non, mais ça, c'est quand on dit pas, c'est qu'on a fait gros caca. D'accord. N'hésite à faire caca, Pierre-Luc. Tu veux t'écouter? Tu veux écouter ta voix?
8: Non, mais je l'entends, là.
0: Ah, non, mais là, tu vas l'entendre, écoute bien, écoute.
8: Ouais, salut, Max, c'est Pierre-Luc, là.
0: J'adore.
8: Ouais, salut, Max, c'est
0: Pierre-Luc, là, l'appareil. Ouais, Max, je voulais te dire un truc. Gna, gna, gna, gna, gna. Ça va, ça se passe bien avec les nanas, quand même, Pierre-Luc?
8: Ouais, ça va.
0: Tranquille.
8: C'est vrai que j'ai une voix de pute au téléphone.
0: T'as quoi?
8: C'est vrai que j'ai une voix de pute au téléphone.
0: Non, pas une voix de pute. Mais non, c'est pas ce que j'ai voulu dire. Alors, t'as pas une voix de pute, Audrey. Il a pas une voix de pute, le petit gamin.
8: Non, il a une petite voix de puceau.
0: Voilà, t'as une petite voix de puceau, c'est tout mimi. Mais non, c'est bien. Allons, quand même. Faut pas dire des conneries. Tu sais ce que tu vas gagner, toi?
8: Hein?
0: Tu sais ce que tu gagnes?
8: Non.
9: Tombe-toi en Malabar qui croque, le Malabar qui croustille, au goût pomme ou fraise.
0: Voilà, tu choisiras, hein, d'accord? Tu choisis le parfum que tu veux, hein.
8: Ouais.
0: Très bien, mon petit pote. Bah, t'aimes bien les Venga Boys?
8: Ouais.
0: Bah, dis oui, parce qu'on veut s'en débarrasser, on en nous a mis plein dans le bureau. Hein. Puisque personne n'en veut, on les donne. Pierre-Luc,
8: je les veux bien, hein.
0: T'en veux deux?
8: Je les revendrai.
0: T'en veux deux? Bah, t'en veux quoi? Tu veux les vendre?
8: Ouais.
0: Tu veux les vendre?
8: Ouais.
0: Je t'en file trois, alors. Tiens, les trois Venga Boys, comme ça tu les vends.
8: Ah bah ouais.
0: T'en gardes un pour toi, puis t'en vends deux.
8: Au collège, on m'appelle businessman. Alors.
0: Bah, oh l'autre. D'accord, très bien. C'est comment ça s'appelle, c'est la chanson J'aurais voulu être un artiste. Tu chantes là, vas-y Pierre-Luc.
8: Ah non, parce que j'ai vraiment une
0: voix de taper. D'accord, ok, très bien. Pierre-Luc, tu quittes pas, on va t'envoyer la compile, les trois compiles des Venga Boys.
8: Ok.
0: Bonne bourre à toi, enfin les trois albums, des compilations, les trois albums. Sébastien et Audrey, vous allez vous affronter maintenant tous les deux pour le jeu des catégories. On est un petit peu en retard sur le temps. Après, il y a le courrier à faire avec Phil Dard. Audrey, tu commences, ouais. Tu choisis quoi? Musique ou cinéma? Hein,
8: ouais, cinéma.
0: D'accord. Et Sébastien, là, ça me fait pas tellement plaisir ce que tu viens de dire, Audrey, mais c'est fort possible. C'est fort possible parce que je viens de prendre il y a à peine 20 minutes mes cachets pour la mémoire.
8: Et
0: ça ne fait effet qu'à partir de minuit.
4: Non, mais ce qui est chiant, c'est quand t'es fatigué, t'as pas envie d'articuler, c'est ça aussi.
0: Ouais, c'est que j'articule pas, c'est pas que je réfléchis pas, c'est que j'ai pas envie d'articuler, donc les mots viennent comme ils ont envie de venir.
4: Tu l'emportes, mordant friment.
0: Voilà, mordant friment, et on s'en fout, on est là pour déconner.
4: Jean Refort,
0: c'est vrai que j'ai dit un peu n'importe quoi, là.
8: On dirait David de Saint-Étienne.
0: Bah c'est ce qu'on m'a dit, ouais, c'est ce que disait Sébastien. Fildar,
4: ça fait 4 ans.
0: Voilà, ça fait 4 ans qu'on bosse ensemble. Donc Fildar, c'est ce que m'a dit Fildar, effectivement. On va aller du côté du courrier, on a 3 minutes pile chrono, Sébastien et Audrey.
3: Okay.
0: Est-ce qu'on aura le temps ou pas, les
4: oui,
0: enfants?
4: Oui, ça va être rapide, on va
0: démerder. Et après on aura Pierre-Alain.
4: Déjà, je voulais remercier, ça fait longtemps qu'on les a reçus, c'est du chocolat, des tablettes Milka, on en a reçu au moins une dizaine.
0: Putain, et donc j'en mange, moi, putain, du chocolat noisette énorme.
4: Donc je tenais à remercier Aurélien de Soiran qui nous avait envoyé ça. Donc
0: et vous pouvez envoyer des trucs, hein, des Mickey Way, des Nudes, des Mars, des Bounty. Franchement, allez-y. En plus, il y a le birthday carré. Mais franchement, on a toujours faim. Tu sais, Sébastien et Audrey, si vous voulez qu'on fasse des bonnes émissions, enfin, en tout cas, moi, si vous voulez que je sois percutant de l'autre côté de la radio, il y a toujours besoin, à un moment donné, de manger un truc, un Mars, un Bounty. Enfin, tu vois, quelque chose de...
8: J'ai déjà envoyé.
0: Ouais, mais pas assez, tu vois.
8: Bah...
0: Ah non, mais je te jure, tu ouvres le placard, franchement, bon, ça descend vite parce qu'après tout le monde vient de Razia toute la journée avec, il y a 50 employés ici, donc tout le monde vient, le bureau, c'est la maison du bonheur, c'est la caserne d'Alibaba des bonbons, mais franchement, envoyez-nous.
8: Mais tu sais ce que tu devrais faire pour pas que ça soit toujours les mêmes qui envoient, tu fais par département. Voilà,
0: bon, bah d'accord. On va commencer par le département de la France.
4: Ouais.
0: Hein, envoyez-nous du département de la France, envoyez des cadeaux, envoyez des bonbons. Envoyez plein de trucs, sans déconner, allez-y, allez-y.
8: Moi, t'aurais des trucs typiques de chaque...
0: Non, non, non, je m'en fous, moi, je veux du Nus, du Bounty, ça vient de partout, ça, ça vient pas de... Je vais pas demander aux gens de Tahiti de m'envoyer des Bounty,
8: hein.
0: Putain.
8: Non, bah, attends,
0: bah, ah, il y a un truc qui me ferait plaisir, tiens, ah bah, non, mais un truc qui me ferait plaisir, Audrey et Sébastien. Franchement, ouais. Un truc qui me ferait vraiment plaisir, c'est, on parlait de Bounty, ça serait d'avoir une des noix de coco.
8: Ah
0: oui. Noix de coco, sérieusement.
4: On a déjà cassé une fois ici.
10: Ouais, pas ici à Neuilly.
0: Non, à Neuilly, j'ai cassé les noix de coco ici, ouais. Ouais. En direct, c'était chaud.
4: Ouais, c'était dur,
0: surtout. J'ai failli me blesser.
4: Ouais.
0: Mais là, aujourd'hui, avec Moving, je crois que je pourrais me casser.
4: À main nue.
0: À main nue, ah bah ça, c'est clair. Ah bah ça,
8: même
0: c'est clair.
8: Même avec une main. Hein.
0: Même avec une main, ma chérie, t'as tout compris, toi. T'aimes bien les mecs musclés?
8: Non, pas trop.
0: Non, mais un petit peu quand même.
8: Mais bon, pour un.
0: Putain, mais vous avez décidé d'être méchant ou quoi? Putain, bande de putes.
8: Hein, Max?
0: Quoi?
8: Je dis, pour arriver à ce que j'aime bien chez un mec, t'accordes du boulot chez
0: toi. Oui, je sais bien, donc. Ah bon? Parce que tu les aimes comment?
8: Normalement, mais je crois que t'es.
0: Ah non, moi je.
8: Tu rends compte avec tes mini vagues.
0: Ah, mais non, je suis bien, 72 kilos. 72 kilos, je suis bien, sans déconner.
8: Oh là là, que du muscle.
0: Non, bah c'est bien, non, je te jure, je suis bien, attends, sans déconner.
4: T'as retourné en Belgique avec ces mini vagues.
0: Non, mais sans déconner. Non, mais Audrey.
8: Oui.
0: Tu me verras à poil un de ces quatre dans des magazines, ça se un jour
8: oh je crois
0: ah, mais franchement tu verras, tu seras pas déçu.
4: En Belgique, c'est pour ça qu'il va faire des photos là-bas. Il bah, dans les bouquins belges.
0: Voilà.
8: Non mais Max, ouais. Si un jour je te vois dans un magasin ou n'importe torse nu, je dirais mais attends, c'est Charlie.
0: Ouais, exactement. Non, c'est pas ça. Man muscle, on m'appelle.
8: Ah ouais.
0: Man muscle.
8: Bon, l'univers, bon. Ce sera toi,
0: il nous reste 30 secondes, on n'a pas le temps, là.
4: Bah, attends, bon. T'es de ma gueule. Bon, Yann, seulement un petit coucou, parce que c'est un garçon qui s'appelle Yann.
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15: Salut Jackie.
16: Bonsoir grand maître.
15: Comment vas-tu?
16: Ça va.
15: Va bien?
16: Ça va, la forme.
15: Alors, je vais filmer au caméscope quand même le stand, pour pas qu'on dise qu'après je suis un taré. Hein.
16: Ok.
15: Donc je vais filmer quand même, je te passe à Pauline, hein,
16: ouais.
15: Max. Jackie.
17: Voilà, je suis là Jackie, vas-y, je t'écoute.
16: Voilà, bonsoir.
17: Ça va? Bon, tu m'as fait une belle petite chanson là.
16: Ouais, c'est fait une belle chanson, mais de Mike Brandt et puis...
15: Voilà.
17: Ouais.
16: Alors, c'est qui sera?
15: Voilà, d'accord. Okay. Et pendant ce temps-là, vous venez sur le Minitel 3615 code Fun Radio Rubrique Direct. Il y a 17 connectés. J'aimerais bien qu'il y en ait une trentaine pour montrer qu'on aurait pu l'utiliser. Mais je filme le l'écran noir du Minitel. Hein. Mmh. Et je vais faire une copie en anonyme que je vais envoyer directement.
17: Bon, et quand tu rentres chez toi, Jackie, tu vas sur ton Minitel. Hein.
15: Voilà. Okay. Allez, vas-y.
16: Et je voudrais, alors, auparavant, bon, si les gens m'écoutent, s'ils peuvent mettre sur le hit parade, qui voit-on?
15: Là, dis donc, Jackie, tu vas.
17: Vas-y, chante
15: d'abord. Je trouve, Jackie, que tu vas un petit peu vite en besogne. D'abord, chante ta chanson et ensuite, on jugera si ça vaut le coup d'être sur le classement du hit parade. D'ailleurs, on fera un petit tour.
16: Non, mais je rigole, hein.
15: D'accord, bah, mais on verra quand même. C'est peut-être envisageable, on va voir. Voilà. Allez, 18 connectés sur Minitel qui ne fonctionne pas. On continue, on y va, vas-y.
16: Alors,
15: t'as besoin de musique, c'est con, t'aurais dû me le dire, c'est une musique, c'est quoi comme chanson?
4: C'est Mike Brandt,
15: c'est un slow.
17: C'est sur qui sera?
4: T'as Mike Brandt?
15: Ah, qui sera? Non, j'ai dit lui, moi. Alors, vas-y.
16: Alors, j'y vais, hein.
15: Ah, peut-être sur le karaoké, vous avez même pas vérifié.
4: Il y a un karaoké, Mike Brandt?
15: Peut-être. Alors, vas-y.
17: Vas-y, Jackie.
16: Alors, c'est mes amis tant de. 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
15: Par exemple, là j'ai trouvé un karaoké qu'on n'a jamais utilisé quasiment. C'est vrai, écoute.
16: Ouais.
15: Attends. De connecter sur le Minitel. Allez, on y va. Plus de connecter sur Minitel que je puisse filmer sur le caméscope. 25 connectés. Qui dit mieux?
17: Vas-y, chante, Jackie.
16: Mais je vois pas ce que c'est là.
15: C'est les mots bleus, on reconnaît même pas.
17: C'est pas grave, chante.
16: Ah oui.
15: Ça va commencer là.

0: 27 connectés sur Minitel. On est encore plus nombreux. On rappelle que si vous venez sur le Minitel, je ne peux pas lire vos messages. Oh, c'est beau ça. C'est extra. Et on a pu mettre ça. Oh, le Sud. Oh, c'est une catastrophe en karaoké, le Sud. Alors, on va essayer ça. Nino Ferrer. Oh, ça, c'est quand même une superbe chanson.
1: Ouais, et c'est bête qu'on n'ait pas les paroles.
0: Ouais, c'est dommage.
2: Elles sont là, les paroles.

0: Bah Jackie, allez à toi Jackie, vas-y à toi Jackie. 1, 2, 3, 34 connectés sur Minitel, on continue. Vas-y.
1: Plus d'un million.
0: Nani.
1: Ah mais je veux rappeler plus les paroles, c'est con.
2: Mais c'est pas grave, on vente.

0: infos qui va te faire une petite impro rien pour toi. Attention, 43 connectés sur Minitel. Et on continue, on rappelle que sur Minitel, on ne voit rien.
1: S'appelle Jackie. Attends, attends.
0: Allez, attention. Après,

0: Bon photo, vas-y.
1: Ouais, vas-y.
0: 46 connectés sur Mintel. Vas-y, c'est artistique. Vas-y, chante, ma chérie.
2: Pas vulgaire.
0: Vas-y, chante, chante, chante. Voilà, comme ça, bouge comme ça, c'est joli. Très bien, c'est artistique.
1: Il s'appelle Jackie.
0: Voilà, douce, bouge ton corps. Vas-y, voilà, comme ça, c'est bien.

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0: Jackie. Hein?
1: Ça serait bien mieux.
0: 59 connectés sur Minitel, c'est fort, hein,
2: encore
0: ce soir.
2: 4, allez,
0: encore 4, allez, allez.
3: Minitel.
0: 36 casse-code Fun Radio, 61 connectés. On va voir ce que ça va donner. Peut-être qu'à 63, il va se remettre normal. On rappelle que ce soir, une fois de plus, on n'a pas le droit au Minitel. Alors qu'on aurait pu être en contact ensemble. J'ai fait une note pour ça. Hein. Je le dis, je refais une note ce soir. Hein. Ça fera deux notes. 63 connectés. Bah, ça continue. Allez-y, continuez. Je crois qu'à 63, ça bloque en
2: ça
0: plus.
2: Explose, ouais.
0: Ça explose. Ouais, ouais. C'est bien.
2: Hein? Peut-être pas ici, je sais pas.
0: Peut-être pas ici.
2: Et j'ai essayé de le couper.
0: Non, décroche pas, on est en émission.
4: Si c'est Alan.
0: Non, ah oui. Même.
3: Pour le Minitel.
0: C'est Alan. Si c'est pas Alan, tu raccroches en direct. On travaille, hein. Attention.
3: C'est qui?
0: Attention. Hop, photo. C'est quoi?
4: Putain, c'est la pizza pour Morgane,
2: oh.
4: Chier.
2: Oh non, mais c'est quoi
0: ça? La pizza pour Morgane. Mon petit Jackie, oui. Comme tu es beau. 68 connectés sur Minitel. Allez. 69, j'ai battu le record. Allez, poupoule, allez. Vas-y, Jackie, aide-moi. Allez, vas-y, Jackie.
1: Allez.
0: Tiens, on va accueillir même Lucia. Lucia est avec nous. Ça va, Lucia?
5: Ça va, et toi?
0: On peut pas avoir les deux en même temps, Lucia et. Pourquoi j'ai. Pour toi, j'ai appuyé que.
6: Ah non, c'est bon.
0: Ah bon, d'accord, ok, c'est quoi?
6: C'est bon, c'est parce qu'il n'y avait pas le petit bouton config.
0: Ah d'accord, ok.
7: Amigos. Appel. Amigos. 0803 08 5000. Je ne dis pas que tes sujets ne m'intéressent pas. Tout m'intéresse dans la vie. Mais si tu viens nous balancer une histoire, au moins sur l'antenne, le minimum, c'est de t'en souvenir. C'est faux que maintenant j'essaie de deviner ce qui a pu t'arriver, là c'est carrément la galère totale. T'as vu l'heure qu'il est? Regarde sur ta montre, il est minuit et quart déjà, putain de bordel de merde, alors qu'est-ce que ça passe vite. Déjà minuit et quart et... rien d'intéressant, hein. Je vais faire le bilan de la soirée, tiens, je vais aller vite fait là. Emmanuel, naze. JJ, très moyen. Antoine, peut mieux faire. Didier, comme d'habitude, fidèle à lui-même, on n'a rien compris. Elisa, de Marseille, pour le moment, tout va bien pour toi. Isabelle, de Vincennes,
2: pareil.
7: Ça peut aller. Stéphane, l'alcoolo, zéro.
2: Moyen.
7: Virginie, 25 ans, première fille de la soirée, ouais. Joël, de Paris, ni oui ni non, tout naze. Pierre Fula, impeccable, rien à dire. Jean-François, de Tours, tout naze. Christian, 56 ans, de la Selle Saint-Cloud, tout bon. Et Stéphane, pour commencer la soirée, peut mieux faire. Foutez de ma gueule ou quoi? Je vous pose la question, de l'autre côté, vous foutez de ma gueule? Vous m'avez fait chier pendant 6 mois? Vous m'avez emmerdé, harcelé, vous avez même fait chier mon boss pour que je revienne le soir? Je reviens dans la boutique, je reviens à la maison, j'entends des cris, des pleurs de joie. Qu'est-ce qu'il y a? Vous allez vous contenter d'écouter l'émission comme ça? Et puis vous dire, ah, ça y est, on l'a retrouvé avec sa belle voix, puis toute son équipe, et puis venir. Moi, je veux des gens étranges. Je veux des fils arbis. Je veux du noir, hein. Je veux du corbeau. Je veux des gens malheureux, je veux des gens heureux. Je veux des gens blindés de problèmes. Je veux des gens qui ne savent plus quoi dire, qui sont déstabilisés dès qu'ils entendent ma voix. Mais je veux pas des gens qui me racontent leurs vacances, leurs petits week-ends. Hein. Moi, je veux des choses bizarroïdes. Qu'est-ce que t'en penses, GG?
8: Bah ouais, je suis d'accord avec toi. Mais si tu veux des gens tout noirs, t'as un petit tout noir à côté de toi, là. Là, juste en face.
7: Andy, maquillé comme pas deux. Comme un hacha. Yes, yo. Non. Vous plaisantez ou quoi? Je pense que vous l'avez mérité, la Socadence. T'en vas écouter encore un petit peu, écoute ça. C'est tout? Mais c'est tout ce que t'auras. Il m'arrête pas plus que ça. Ah tiens, on va aller faire un petit tour du côté de l'internet. Il y a des gens qui se mettent la tête dans le cul, apparemment. Ça, c'est chaud. C'est des photos comme jamais on n'en aura jamais vu. Hein. Il y a quelques personnes, quand même, Rigon. On peut peut-être en toucher un petit mot qui sont sur l'internet. Alors, il y a l'IRC pour dialoguer en direct, puis il y a également une boîte aux lettres.
9: Alors, sur l'IRC, il y a beaucoup de monde. Je vais pas saluer tout le monde parce que
7: combien ils sont là encore?
9: Alors, attends, je tape un peu.
7: Je veux bien juste savoir, je veux savoir le nombre, le chiffre.
9: Le nombre exact, 55.
7: Foutez de ma gueule. Minuit et quart, il y a que 55 connectés sur l'internet, mais vous êtes des blaireaux ou quoi? Ça vous coûte gratos?
9: Les blaireaux sont partis, c'est pour ça.
7: Ah! Alors que les gens forts et intelligents viennent sur le site internet irc.funradio.fr pour dialoguer. Et puis sinon, il y a également la boîte aux lettres.
9: Il y a le mail de Max.
7: Alors c'est quoi ça?
9: Alors c'est max@funradio.fr où vous pouvez nous envoyer des messages et des photos.
7: Alors il y en a quelques-unes, des photos dans l'insu, mais des nazes. Je veux donc des photos de nana, des vraies, des chaudes. Vous foutez quoi au standard? Vous branlez le zizi? Ah ben s'il y a deux pelés et trois tendus pour mon retour, ça sert à rien. Non mais on va faire notre radio nous-mêmes. Hein? Vous me préparez un petit show tous les deux? Salut, on va faire un petit tour du côté de l'IRC, alors non pas de l'arrobas là.
9: Du mail.
7: Du mail arrobas. Allez vas-y.
9: Alors, on a Jean-Philippe qui est très content de ton retour.
7: Waouh, Jean-Philippe, bonsoir. Ça me fait plaisir de te faire plaisir. Merci. Tu peux pas savoir, sans déconner, ça me touche droit au cœur.
9: Nous avons Capucine, 23 ans de Lyon. C'est de même. Très content.
7: Oh, bah on est ravis alors.
9: Tu es le plus mieux de toute la Terre.
7: Le plus mieux, bah toi tu parles 16e siècle comme moi, c'est bien.
9: Voilà, voilà. Nous avons aussi Anne qui t'a envoyé un roman. Elle salue le King GG et The Queen Françoise.
7: Ouais.
9: Et les deux bouffons au standard.
4: Bah moi je la remercie.
7: Voilà.
9: À part ça, voilà, il y a beaucoup de mots. Enfin, ils sont très contents.
7: Ils sont très contents, bah c'est bien.
9: Il y a un Jackie aussi.
7: Un Jackie les croissants chauds, ouais. Bah c'est superbe ça. Non, mais on démarre doucement cette nuit. On a quand même ça. On a tapé pendant deux heures et puis là, ça s'agit un petit peu. On se calme. Hein. Je veux des gens étranges. Je veux que vous me racontiez des histoires étranges. Des histoires un petit peu cul, mais un truc super zarbi, quoi. Des trucs super dark cul. C'est vrai, quoi. Parle pas assez de cul quand même. Parler de cul pour faire comme l'autre les blaireaux en face, je te bouffe la chatte, alors que t'aimes que sucer de la queue, genre, on va pas faire ça. Non, loin de là cette idée, non. Tandis que quand même, quelque part, on doit se dire depuis longtemps que j'ai quelques petits fantasmes un peu zarbi, un peu sombre, un peu dark, un peu. GG, tu veux pas m'éteindre les postes de télé là? Il me fait disparaître tous ces postes de télé là. Tu peux pas me les éteindre là?
4: Je sais pas comment que ça s'éteint, c'est ton genre de malheur.
7: Mais tu sais rien faire fonctionner, oui. Oh là là là là, il faut que je fasse tout dans cette boutique. Là, tu mets ta main derrière là. Oh là, puis cette musique de Twin Peaks. Ah ouais. Hop là, pas. Ouais, sur le côté, voilà. Non là, t'as changé plus au fond là. Il y a un gros bout de. Oh, éteins-moi tous ces postes de télé. Mets-moi toutes ces crottes là. Mets-moi dans le noir, bordel, GG, fous-moi dans le noir. Oh là là, fais-moi une ambiance dark. Oh là là.
5: Tu as un problème aussi là.
7: On est bien là, voilà, tranquille.

0: Ne m'a pas collé ça au bon endroit.
1: Ah, mais si, c'est pas dans ça.
2: Alain.
3: Ouais.
2: Quel plaisir de te retrouver.
3: Alors, et toi?
2: Bah, moi, j'étais là le matin, hein. Tac, tac, tac. Non, je cherche des trucs, je cherche des CD.
3: Ouais.
2: Oh là là.
1: Et.
2: Alain.
3: Ouais.
2: Oh. Gérard, est-ce que tu veux bien nous raconter une petite histoire?
3: Gérard.
2: Ouais.
3: Ça va, toi?
2: Ça va.
3: Très bien.
2: Et toi?
3: Ouais, tranquille.
2: Tranquille. tu vas bien, Alain?
3: Ouais, tranquille, ouais.
2: En pleine forme?
3: Ouais.
2: Alain le Beg. Toujours en pleine forme?
3: Ouais, toujours.
2: T'es content d'être avec nous?
3: Ouais.
2: T'es content de nous retrouver le soir?
3: Ah oui.
2: C'est là qu'on s'aperçoit quand même qu'on est indispensable, hein?
3: Ah oui.
2: Hein?
3: Comme tu dis, oui.
2: Hein? Comme tu dis, hein?
3: Ouais.
2: Ah, Alain le Beg.
3: Le matin, je pouvais pas, moi.
2: Bah ouais, c'était dur, hein.
3: Non, mais c'est pas ça. Je sortais.
1: Mes chiennes.
2: Bah oui, pendant 3 heures, bien sûr, tu vas nous la raconter, ça.
3: Hein?
2: Alain.
3: Ouais.
2: L'histoire d'un homme qui bégayait de Versailles, qui sortait ses chiens toute la matinée.
3: Ah ouais.
2: Et qui, jouissant du retour de son animateur préféré, a décidé de ne plus les sortir le soir. Il leur a interdit d'aboyer, interdit d'aller déféquer sur les trottoirs propres de la ville de Versailles. C'est alors que Gérard, face à moi, avait lui aussi envie de te raconter une petite histoire. Écoute cette histoire racontée par Gérard.
1: L'histoire,
2: écoute bien.
1: Comment qu'on fait pour faire aboyer un...
2: C'est pas une histoire de vinette. Raconte-moi une histoire, genre. Une histoire qui fait peur.
1: Oh, alors là, des histoires que malheureuses, j'en connais pas.
2: Non, mais invente.
1: Je sais pas, moi.
2: Mais vas-y, parle avec le ton. Tu l'as si bien fait il y a une époque. Aurais-tu peur de ta Sandy qui est à côté de toi après?
1: Non, mais elle
2: a
1: qu'à t'en raconter une. Elle en connaît plus que moi.
2: Mais toi, le problème de Gérard, c'est qu'il fuit comme un traître à chaque fois qu'on lui demande de travailler. À chaque fois qu'on lui demande d'y être le meilleur, alors que tu n'es rien, Gérard. Tu n'es qu'un peureux parmi les peureux. Tu n'es qu'un auditeur parmi les auditeurs, alors que tu devrais leur donner une leçon. Te raconter l'histoire d'une petite fille qui, seule dans le trottoir, errait alors qu'il neigeait. Alors qu'elle prenait peur, elle regardait hagard et cherchait quelqu'un pour pouvoir l'aider, la protéger. Une fille de 10 ans dont ses parents étaient déjà partis depuis bien longtemps. Elle marchait, elle avait faim et soif. Je sais que Sandy, ça te rend triste d'entendre ça, n'est-ce pas ma chérie?
4: Eh oui, exactement.
2: Sandy,
4: ça me fait très peur.
2: Il n'est pas question de te faire peur, Sandy. Mais juste de te faire réagir. Imagine un instant, Sandy, si tu fermais les yeux avec Alain et toi aussi. Tiens, ferme les yeux, Sandy, pour de vrai avec Gérard. Tiens, écoute. Imagine, Sandy, je suis là, tout près de toi. Il erre de partout. Sandy, imagine que tu marches dans les rues. Tu es seul et tu cherches ton Gérard qui déjà depuis bien longtemps n'existe plus. Tu remontes cette rue. Une rue qui, au bout de celle-ci, il y a le beau Gérard, celui avec qui tu as vécu pendant tant d'années, mais qui n'est déjà plus là, il est parti, et tu sens une présence tout autour de toi. C'est moi, ma chère Sandy. Moi qui suis juste en face de toi, tu as les yeux fermés, tu sens mon odeur et mon parfum. Tu auras beau m'appeler, ma chère Sandy, il fait nuit noire et les minuit passé. Je monte les escaliers, je te frôle l'épaule. Tu m'appelles, tu me demandes si je suis là, et personne pour te répondre. As-tu peur, ma petite Sandy?
4: Oh là là, je suis morte de peur.
2: Elle joue bien la comédie, on dirait comme si c'était vécu du vrai Molière sur les planches de la radio. Des applaudissements, non pas dans le studio, mais vous qui nous écoutez, la petite Sandy, avec son casque inversé, on appelle ça une casquette. Elle est belle, elle est chaude, elle est excitée. Elle est près de son homme. Oh, elle aimerait bien se baisser, aller sous la console et pouvoir un peu le sucer, mais elle attend pour le moment car elle n'est pas pressée. Elle sait que la nuit sera longue avec Gégé. Lui n'en peut plus, il se frotte la moustache, la triture dans tous les sens. Pouvoir moi aussi me caresser, pouvoir lui lécher la foufoune. Ça donne envie de faire du sexe et l'amour, n'est-ce pas, Alain? C'est pas toi qui diras le contraire, hein?
3: Ouais, comme tu dis, oui.
2: Toi qui n'as pas baisé depuis 1895.
3: Oh non, non, non, c'est bon.
2: 1917.
3: Non.
2: 1929. Ah, oh, sacré, sacré Alain, là.
3: Ouais.
2: Ah, ça fait bien plaisir de te retrouver, mon pote, hein.
3: Ah oui, bah ouais.
2: Tiens, tu vas pas bouger, on va te repasser le standard, d'accord?
3: Ok.
0: Entendu directement destiné que vous pouvez composer quand vous en avez envie. Donc si vous en avez envie, bah faites-le, ne vous gênez surtout pas une seule seconde. On a Christelle donc qui a été très patiente, 22 ans de Saint-Malo.
5: Oui.
0: Alors Christelle, j'ai bien peur. Bon, c'est vrai que là il y a peut-être des gens qui viennent seulement de t'entendre, mais tout à l'heure on a discuté très brièvement avant la pause de ton sujet de ce soir et j'ai peur que tu aies déjà tout dit. Donc il va falloir que tu nous remémorises ce que tu nous as dit tout à l'heure et que tu rentres un peu plus dans les détails.
5: Je remémorise.
0: Donc il y a quelques temps tu m'avais appelé parce qu'on t'avait offert un god, c'est ça?
5: Ouais, voilà.
0: Un copain pour un délire, c'était ça?
5: Oui, pour un délire, oui.
0: Bon, ensuite on avait discuté d'autres sujets, t'avais donné ton nom de famille sur l'antenne, on était tombé sur ton nom.
5: Voilà.
0: Des gens regardaient sur Minitel et ont récupéré ton adresse et depuis,
5: voilà.
0: Depuis ces gens-là t'envoient des gods.
5: Voilà. Bon. Mais bon, auparavant, faut dire que j'en ai rencontré quelques-uns.
0: De gods?
5: Non, oui, bah aussi, bah maintenant je suis
0: mais
5: en
0: tu
5: face
0: les as...
5: de tous les jours maintenant les gods.
0: C'est vrai, mais est-ce que tu les utilises?
5: Non,
0: jamais.
5: Fait, non, ils sont vraiment costauds quand même.
0: Ils sont costauds.
5: Costauds,
0: d'accord.
5: Très costauds.
0: Très costauds.
5: Et donc, non, mais bon, auparavant, donc, je reste discuter avec les personnes, quoi. Bon, je trouve ça sympathique et marrant à la fois, quoi.
0: Mais t'en as rencontré, donc, de ces fameux auditeurs qui t'ont envoyé.
5: Et alors? Ceux qui me paraissaient à peu près potables, entre guillemets.
0: Tu veux dire potables ou pas trop fous dans leur tête?
5: Pas trop fous dans leur tête, voilà.
0: Il y en avait des tarés?
5: Oui, et bah le problème, oui, c'est que même les moins fous, enfin à mon premier regard comme
0: ouais,
5: ça,
0: ouais.
5: ils étaient très très cinglés, donc j'imagine les autres, ceux que j'avais.
0: C'est vrai que c'est très dangereux.
5: De suite, quoi.
0: Ouais, et alors, donc raconte-moi, qu'est-ce que tu vas me dire là-dessus?
5: Donc j'en ai rencontré, oui, quelques-uns. Donc le premier, sympathique au téléphone, quoi. Donc j'arrive dans le troquet. Bien sympa, quoi, normal.
0: Mm-hmm.
5: Et donc, je vois cette personne. Déjà, je ne m'attendais pas du tout à ce genre de personne. Il m'avait dit qu'il était, il avait 26 ans. Et là, je ne voyais personne de cette tranche d'âge, quoi, dans le café. Donc, j'arrive au bar.
0: Mm-hmm.
5: Et là, il y a une personne toute seule. Bon, je demande par hasard si c'était pas le prénom de cette personne. Il fait oui, c'est moi et tout. Je suis d'accord, bien. Là, déjà, on est mal.
0: Mm-hmm.
5: Il avait 26 ans, d'accord, mais il était vraiment très jeune. Bon, dans sa tête, pas très bien non plus, du style, quand je t'entendais à la radio.
0: Et donc, lui, t'avais offert un god?
5: Lui, non, par la suite.
0: D'accord.
5: Je suppose que ce soit lui, ouais.
0: Mm-hmm.
5: Et donc, à mon avis, ça a dû se savoir de bouche en oreille, je veux dire, avec ses potes, son cercle de potes.
0: Ah, de chat en cul, tu veux dire, pour un god.
5: De chat en cul, comme tu dis,
0: ouais.
5: Ça a dû se savoir.
0: Ouais.
5: Et résultat, j'en ai reçu,
0: combien?
5: Par la suite, quoi.
0: Combien t'as de god aujourd'hui chez toi, grâce
5: là,
0: à...
5: J'en ai 5 vrais de vrais. Et il y en a un qui a sculpté la chose, c'est en pâte à sel, je suppose que c'est la pâte.
0: Donc t'en as 6, mais vraiment véritablement 5 que tu pourrais t'en fournir. Pas forcément que dans le derrière, c'est un god, c'est pas fait que pour ça non plus, hein. C'est fait pour les longues soirées d'hiver.
5: Voilà. Et les rues par chez nous.
0: Ouais. Et donc voilà, donc c'est ça l'histoire, Christelle. Passionnant.
5: Voilà.
0: Passionnant. Ah, Saint-Malo, sa vie, hein.
5: Non, attends, heureusement que non, j'étais pas à Saint-Malo à l'époque, quoi.
0: Ah, d'accord, parce que je me disais, trouver un god à Saint-Malo, ça doit être...
5: à Saint-Malo.
0: Trouver un god à Saint-Malo, ça doit être dur, hein.
5: Non.
0: C'est faisable de trouver du god à Saint-Malo?
5: Oh oui, une fois, on avait fait un délire avec une amie.
0: Ouais.
5: On avait essayé d'aller dans un sex shop.
0: À Saint-Malo, il y a des... Ah, pas dans la vieille ville, alors?
5: Oui, dans Intramuros, il y a des sex shops.
0: C'est pas vrai. J'ai jamais vu ça, tiens. Oui. Je suis allé deux fois.
5: La rue.
0: Je veux bien, ouais.
5: D'accord.
0: C'est quoi la règle? Tu peux nous la donner, là? Tu la connais, la rue? L'adresse?
5: Non, la rue, non, je connais pas.
0: Quel dommage.
5: Mais bon, voilà.
0: Bon, s'il y a quelqu'un de Saint-Malo qui est prêt à nous donner l'adresse, ou en tous les cas, de se déplacer, carrément d'être devant, dans la petite rue, c'est joli, et Saint-Malo, c'est tout beau!
5: Ouais. Et donc, pour continuer.
0: Oh oui.
5: Donc, on arrive dans ce sex shop, et
0: t'avais un petit sas,
5: et un rideau rouge sur la droite.
0: Mm-hmm.
5: Bon, qu'est-ce qu'on fait? Nous, on ouvre le rideau, puis on voulait déconner, voir déjà les gens qu'il y avait là-dedans. Et en fait, on a eu un espèce de nazi qui a ouvert le rideau, mais hyper grand, vraiment pas aimable. Il nous a fait, qu'est-ce que vous voulez faire, vous? On vient regarder vos différents ustensiles.
0: Ouais.
5: Et là, il nous a répondu en nous claquant le rideau au nez, si je puis dire, c'est pas un musée ici, cassez-vous.
0: D'accord.
5: Donc, on avait pas profité de l'emploi, donc après, bon, on s'est dit, on te s'en reviendra avec truc en cuir, bouche bien pulpeuse et tout.
0: D'accord, vous ne l'avez jamais fait?
5: Non, pas encore, mais ça va pas tarder. Peut-être ce soir, tiens.
0: Christelle, tu ne vas pas bouger.
5: Oui.
0: Car j'aurai également besoin de tes services, enfin donc, de tes témoignages avec Marine qui patiente également. Donc je vais te laisser avec elle hors antenne. Je vais accueillir Sophie. Une fois que j'aurai terminé avec Sophie, je lui demanderai également de rester avec nous et avec toi, Christelle et Marine. Je vous parlerai du baiser sur la bouche, d'accord?
3: Juste le temps d'un B.
0: Juste le temps d'un B, effectivement. C'est le copain Christelle qui est là?
5: C'est celui qui m'a offert le premier god.
0: D'accord, ok, très bien. Bah, tu vas lui demander de fermer sa gueule, à la rigueur, tu lui fous le god dans la bouche. Dans la bouche, voilà.
5: Une baguette à défaut, là.
0: D'accord, ok. Bah, tu ne quittes pas Christelle, on te retrouve dans un instant, d'accord? On va accueillir donc Sophie, 22 ans de Neuilly. Sophie, je t'écoute.
6: Oui, alors, donc, je voulais te demander comment s'était passée ta Saint-Valentin.
0: Bah, pourquoi? Elle s'est passée comment pour toi?
6: Ah, très calme.
0: Très calme, c'est-à-dire?
6: Avec une amie.
0: Bah, alors, c'est déjà pas mal.
6: Et toi?
0: Voilà.
6: Quoi?
0: Mais rien, il s'est rien passé. J'étais avec une copine.
7: Avec Philippe.
0: qui est venu dîner chez moi avec trois copains. Enfin, quoi, il y avait Philippe, Cyril, l'ancien de la caméra et également, comment il s'appelle, Rigaud.
6: Ah oui, qu'est-ce qu'il dit en fait?
0: Pour l'instant, il ne vient rien. Voilà, et Rigaud, qui mixait avec nous, qui va revenir d'ailleurs de temps en temps nous rendre une petite visite. Il était là également avec l'autre, donc ils sont venus, on a bouffé chez moi, on a fait une pirade, voilà. Et il y avait une nana, effectivement.
6: Ah, ok.
0: Que vous ne connaissez pas.
6: Mm-hmm.
0: Voilà.
6: Ok.
0: Qui est très charmante.
6: Mm-hmm. Ah, c'est bien.
0: Mais ça s'arrête là pour le moment, donc... c'est pas du pipeau, c'est la stricte vérité, je vous aurais dit la vérité. Si j'avais été en tête à tête avec elle, je vous l'aurais dit, mais j'étais chez moi, et voilà, donc rien passé d'extraordinaire.
6: D'accord.
0: Extraordinaire, non. Okay. Voilà, te voilà rassuré.
6: Pas spécialement, non.
0: Bon, alors pourquoi t'as besoin tout le temps de savoir tout sur moi?
6: C'est par curiosité.
0: C'est vrai à ce point-là, c'est vrai.
6: C'est vrai.
0: Tu veux que je te le dise le jour à l'antenne où je suis véritablement avec quelqu'un?
6: Ouais.
0: Tu veux vraiment que je l'annonce?
6: Le
0: ferai.
6: Le cœur t'en dit, ouais.
0: Pardon?
6: Si le cœur t'en dit, oui.
0: Bah de toute façon, ça se saura, même si je le dis pas, de toute façon, j'arriverai à le cacher probablement pendant 15 jours, 3 semaines, et puis après, ça va se savoir, parce que tout se sait.
6: Mais pourquoi? Parce que t'es sur le point de...
0: Non, du tout, non. Il est vrai que j'ai rencontré une fille très charmante, et voilà, quoi, mais... Me connaissant, étudier la personne sous toutes ses formes, parce que j'ai pas envie de m'engager comme ça, et puis qu'au bout de 3 semaines, on dit tout le temps que je fais mes courses, et que c'est un caddie, et que je suis là, puis oui, puis non, puis je change d'avis toutes les 2 secondes, puis je fais non, puis non. Je suis quand même dans un emploi du temps, un métier assez bizarroïde, avec peu de temps à consacrer des fois, donc je me vois pas m'engager envers une personne pour finalement lui dire que c'est pas envisageable, quoi. Donc, voilà, quoi.
6: Ouais,
0: si d'ailleurs elle m'écoute, j'espère qu'elle le comprend. Hein, petite fille qui m'écoute, j'espère que tu comprends. Mais je suis persuadé que oui, quoi. Mais c'est pas facile, hein.
6: Oui, bonjour.
0: Hein, tu comprends ça, hein. Oui. Tu peux comprendre que c'est pas facile pour moi, quoi. Parce que elle, peut-être qu'elle attend. Peut-être que moi
6: tu
0: aussi.
6: Comment, je sais... ton côté.
0: Pardon.
6: Tu sens comment?
0: Enrhumé en ce moment, très enrhumé. Je ne sens pas grand-chose. Hein, ben, Sophie, je ne te le cache pas. Hein.
6: Non, mais sérieusement.
0: Je sais pas. Je ne peux pas te répondre parce que très honnêtement, je n'en sais foutrement rien.
6: Ah ouais.
0: Non, je ne sais pas trop sur quel pied danser aujourd'hui. C'est quoi? Ça fait extrêmement longtemps que tu n'es pas été vraiment avec quelqu'un sérieusement. Quand tu te retrouves à imaginer que tu pourrais le redevenir, ça perturbe un peu finalement, parce qu'on ne sait pas si on sera à la hauteur, on ne sait pas si finalement on apprécierait réellement à ce qu'on repart vers une véritable histoire d'amour, quoi. Et étant donné que j'ai pas envie que ça dure, si je m'engage avec quelqu'un au bout de 3 semaines à un mois, me retrouver à lui dire écoute finalement laisse tomber, ça tient pas la route, c'est pas envisageable, ou ça va être n'importe quoi, ou qu'elle-même me dise que finalement elle a pas envie, qu'elle s'est gourée, etc. Donc tu vois. Je prends mon temps. J'essaie d'accorder ma guitare le plus correctement possible pour aller venir lui chanter une petite sérénade comme ça devant chez elle. Je t'aime des seins, etc. Parce qu'elle habite quand même à une certaine hauteur. Parle moins fort, Gaël, on entend que toi. Voilà.
7: Excusez-moi.
0: Bah, c'est pas grave. C'est bien, Manu, on ne t'entend jamais, c'est parfait.
8: Merci, chef!
7: Putain, voilà. Et comment, vous avez vu comment vous me traitez? Je suis la seule fille.
0: Une voix d'homme.
7: Bon, alors déjà, voilà.
0: Une voix d'homme, il te faut.
7: Bah non.
0: Bah non, pour que ça.
7: Pour ça avec le reste?
0: T'en penses comme ça, on pense comme ça, tu te sens comme ça, tu. Mets ta tête dans tes épaules, comme ça tu vas parler étouffé et on n'entendra rien. Vas-y, essaye pour voir. Voilà, parle.
7: Comme ça aussi, là. Ah, là.
0: Comme ça, tu parles comme ça. Sophie, parle comme ça. Vas-y, passe, Sophie.
5: Oui.
0: Voilà, tu vois, elle y arrive, la Sophie, quand même. Hein? Même Sophie, elle y arrive. Donc franchement, Sophie va bien.
6: Sophie va très bien.
0: D'accord. Ouais. Elle a trouvé un homme aussi, elle, de son côté. Enfin, je veux dire, par rapport à moi, une femme, est-ce que toi, t'aurais trouvé quelqu'un?
6: Non.
0: Qui veut dire oui, peut-être?
6: Non.
0: Non, toujours pas. Vraiment, sérieux?
6: Non.
0: Non, d'accord. Pourquoi trembles-tu quand je te pose la question?
6: Non, c'est pas ça, mais bon, j'ai rien de...
0: D'accord,
6: rien
0: ok.
6: De... Voilà.
0: D'accord, ok. Tu m'as vu à la loco. Ce qui est bien, c'est que tout le monde est venu. Il y avait un monde d'ailleurs. Je remercie le public qui est venu.
6: C'était noir de monde.
0: Il y avait une ambiance de folie. Et ça faisait longtemps que je m'étais pas autant amusé. Mais je t'ai pas vu.
6: Ben non, puisqu'en fin de compte.
0: T'es parti avant que j'aie terminé.
6: Je sais pas à quelle heure t'as terminé.
0: 4h30.
6: Oh, moi, je suis partie un tout petit peu après.
0: Oh là là là là là, un petit peu après.
6: En fait, j'étais au sous-sol, et à un moment donné, je suis montée au central.
0: Ah, t'as attendu que ça soit terminé, que j'ai fini de jouer pour remonter.
6: Et t'étais encore au platine. Et donc, on est resté un peu au central. Et après, on est redescendu, puis on est remonté. Enfin, moi, j'ai fait des allers-retours.
0: J'étais particulièrement agité derrière des platines.

0: Mais non, elle parle ton vrai.
1: Là, tu vas la vexer.
0: Mais je sais qu'elle est bien, je l'ai revue la dernière fois, on s'est revu. Même, je t'ai vu.
2: Ah oui, quand?
0: T'es bonne, mais si la dernière fois qu'on s'était vu à la loco.
2: Ah oui.
0: Oh là là là là là là. Bon, j'avais tellement pas la tête à ça à cette époque d'être avec une fille, tu sais, c'est vraiment dans la période célibat, j'ai envie de m'éclater, je veux pas me prendre la tête avec les filles. Donc là, mais là, là, tu sais très bien, tu l'entends bien sur mon discours, tu me suis régulièrement, tu sais qu'en ce moment, j'ai la fièvre.
2: Oui.
0: Hein, tu sais que je veux me caser là. Hein. Je suis en période de. Pas de reproduction, mais je suis en période d'avoir. Non, je suis en période de. Mais je suis
2: ouais,
0: pas
2: mais
0: non, attention.
1: Et Max d'ailleurs, ça
0: non,
1: fait
0: mais
1: un
0: attention.
1: An,
0: non, pas tout à fait. Non, c'est au mois d'avril. Mais moi, c'est pas le sexe pour le sexe. Moi, j'ai envie de retrouver quelqu'un pour être avec quelqu'un, quoi. J'ai envie d'être avec quelqu'un. Mais ouais, c'est ça. Sans déconner, ça me donne envie. Bah, ouais, moi aussi, en ce moment, je suis en bon esprit en ce moment. J'ai une. Putain de sale période, je crois, hein, quand même.
2: Puis en plus, t'en parles avec sérieux, donc je sais pas, t'as un peu plus crédible.
0: C'est vrai qu'avant, je mettais ça comme ça, ça rentrait en deuxième ou troisième sujet. Aujourd'hui, c'est vraiment le sujet numéro un. Hein. C'est vrai que là, ça me tracasse dans ma tête, ça me prend une bonne partie de la journée. Hein. Tiens, Sophie, reste donc avec nous. On reprend de nouveau Christelle de Saint-Malo. On réaccueille également Marine de Paris.
2: Oui.
0: Voilà, Marine est toujours là, Christelle aussi. Donc, il y a une petite étude qui a été faite sur les Françaises et le baiser.
2: D'accord.
0: Où on dit, et vous allez me dire où vous vous y retrouvez là-dedans, que 47% des filles, donc 47% d'entre vous, n'embrassent pas un homme qui a une mauvaise haleine. Est-ce exact ?
2: Exact.
3: C'est clair.
2: C'est sûr que c'est dur.
3: Ah ouais, c'est clair. Ouais.
0: Alors imaginez un garçon qui vous plaît véritablement, il approche à vous, il a une haleine de bouc.
2: Oh.
0: Marine, qu'est-ce que tu fais dans des cas comme celui-ci ?
3: Ah mais ça gâche tout, mais j'embrasse.
0: T'embrasses pas.
3: Ah non,
0: ça te repousse, d'accord.
3: Sérieusement, oui.
0: Christelle,
3: oui.
0: Parle devant ton combiné, Marine, je t'en supplie, que... Christelle.
2: Mais comment?
0: Genre, parlez bien devant ton combiné, surtout Marine, parce que ça, on n'entend rien.
3: Mais en fait, je crie dans mon combiné.
0: Non, mais pas crier, parle devant, simplement, comme là, c'est parfait, Christelle, toi.
2: Oui.
0: D'accord.
2: Ça le fait.
0: Sophie.
2: Non, ouais, ça m'est jamais arrivé, mais je crois qu'honnêtement, ça me bloquerait. Oui.
0: D'accord. 59% affirment que l'homme est celui qui embrasse en premier. Est-ce que vous êtes d'accord avec ce chiffre ou pas? Sachant que bon, ça a été posé sur, je sais pas, une centaine de filles ou peut-être 1000 personnes. Qu'est-ce que t'en penses, toi, par exemple, Christelle?
2: Oui.
0: T'es d'accord?
2: Oui.
0: T'es d'accord que c'est le garçon qui embrasse en premier, qui approche ses lèvres plus que la fille?
2: Oui.
0: Ah ouais, moi j'adorerais, moi, qu'une fille me. Tu sais que bon, elle sait que c'est. Et qu'elle. Hop! Elle me chope. Ouais, mais bon, elle sait que le mec que je vais pas reculer. Oh là là, ça me ferait délirer ça. Qu'est-ce que t'en penses, Sophie, toi?
2: 59%. En règle générale, ouais, ça se passe comme ça.
0: Et Marine?
3: En règle générale, ça se passe comme ça.
0: Et est-ce que vous seriez aujourd'hui, évidemment, c'est une question un peu compliquée entre guillemets, mais vous imaginez quand même vous faire le pas de vous retrouver à embrasser le mec s'il le faut, si vraiment vous le voulez?
3: Oui.
0: Ouais, sans déconner.
3: Oui.
0: Ouais.
3: Dur, mais oui.
0: C'est pas évident?
3: Très très dur.
0: Pourquoi c'est dur?
2: Non, c'est pas dur.
3: Enfin, pour moi, en tout cas, c'est dur.
0: Ouais.
3: C'est clair.
0: Parle devant ton combiné, putain.
3: Oui, mais je suis devant mon combiné.
0: Là, c'est parfait,
2: Bah, par chez nous, c'est pas dur parce qu'on assiste à des partouzes de langue, nous.
0: C'est vrai? Qui dit ça?
2: Christelle.
0: Qu'est-ce que c'est à dire?
2: Donc, c'est à dire que bon, personne n'embrasse quiconque le premier puisque tout le monde s'embrasse en même temps. Disons qu'on tire la langue environ 5 mètres avant. Hop, on lui vient d'un clin d'œil ou de quoi que ce soit.
0: C'est quoi, c'est la tradition là-bas?
2: Voilà, oui.
0: Donc vous tirez la langue?
2: On se concerte, c'est comme un signe, je veux dire. Ouais. On est prêt à emballer l'autre, quoi, ou les autres, du moins.
0: Ah, vous tirez la langue?
2: On est en cercle, genre, ils ont les chaperons, les brèves.
0: Ouais, mais ça, c'est une tradition, tradition, mais dans les jeunes, t'es en boîte.
2: C'est très purement local.
0: Quand t'es en boîte et tout sur une piste, d'un coup tu tires la langue à une fille, ça veut dire oh putain celui-là veut m'emballer, il est prêt à faire le premier pas.
2: Du groupe et hop, et du coup on se retrouve tous au fond et boum, galoche, ça tire l'arigot.
0: D'accord.
2: Et c'est super,
0: quoi.
2: Il n'y a pas de 59% ni de 41%.
0: Non, mais là, c'est des.
2: 100% tous en même temps.
0: D'accord. Dans cette étude encore, il est dit que 6% pensent qu'un ascenseur est l'endroit idéal pour embrasser. Ça, c'est 6% des filles.
2: Oui, bah oui, c'est vrai que bon, assise dans un ascenseur, dans un ascenseur, c'est vrai que bon, là c'est parfait. Là.
0: À quoi?
2: Assise dans un ascenseur.
0: Non, c'est 6%, hein.
2: Oui, non, mais 6 aussi, parce que nous on est 6 quand on se fait nos partouzes de galoches, donc.
0: D'accord, mais en dehors de tes partouzes de galoches, tu pourrais les mettre de coller ne serait-ce que quelques instants, Christelle?
2: Mais je veux absolument revendiquer notre droit à la partouze de galoches.
0: Si tu pouvais éviter, parce que tout à l'heure tu veux nous dire que tu te fais lécher le cul par 5 langues aussi, c'est ça?
2: pas. Non.
0: D'accord, ok.
2: Les parties de galage, c'est simplement pour la partie supérieure du corps. Bon, pour les parties inférieures, c'est autre chose.
0: D'accord.
2: C'est un autre rituel, bon, j'en parlerai.
0: D'accord. Et là, attention, le pourcentage qui me semble le plus important, parce qu'il en reste 3. Parmi vous, mesdemoiselles, enfin, en France,

0: 46% des femmes pensent, sont persuadées que celui qui sait embrasser, sait également faire correctement l'amour.
1: Ah non, faux.
2: Non.
0: Alors,
2: faux.
0: Sophie.
1: Ah ouais, non, alors ça, ça veut rien dire.
0: Ça veut rien dire.
1: Ah oui, non.
0: On est bien d'accord.
1: Ah, hein. On est bien d'accord.
0: Quoique, le mec
1: c'est
0: de
1: pas la... systématique, mais
0: le mec de la manière dont il va amener la chose, c'est-à-dire que s'il va faire ça d'une manière assez, tu vois, assez sexuelle, parce que tu peux très sexuellement embrasser quelqu'un, même pas sensuel ni fort, mais très sexuel quand même. Tu sais, avec la langue, venir mordiller un petit peu. Hein?
1: Non, c'est très bon, c'est clair.
0: Ouais. Non, mais on ne parle pas si c'est bon ou pas, on parle de,
1: mais
0: de la manière d'embrasser.
1: Mais ça ne veut pas forcément dire qu'après, ce sera bon.
0: Mm-hmm. D'accord. Bon, vous n'êtes pas très intéressante, hein. J'aurais dû demander ça, j'aurais dû demander à des filles qui nous écoutent de l'autre côté du poste, je me suis gouré, j'ai voulu pas regarder les trois, j'aurais mieux fait de me casser une jambe.
1: En gros, c'est pas parce qu'un mec embrasse bien qu'il va bien lécher, voilà.
0: D'accord, voilà, très bien. Est-ce que 20%, quand on vous dit que 20% des femmes se lavent les dents avant de faire l'amour, est-ce que c'est votre cas?
1: Avant de faire l'amour?
0: Ouais, c'est ce qui a marqué, hein. Sophie?
1: Avant de faire l'amour?
0: Oui, avant.
1: C'est
0: avant,
1: pas c'est... parce que je vais faire l'amour que je vais me laver les dents.
0: D'accord, Christelle?
3: Bah nous à ce moment-là c'est les partouzes de Freedance.
0: Oh ta gueule avec tes partouzes, tu nous fais chier putain. Fous-toi tes gottes dans le cul, tu te feras une partouze toute seule et nous emmerde pas avec tes seins. Oh là là, là Christelle. Ouais, c'est, j'en doute pas, c'est lancement que c'est une gourmande la Christelle.
1: Et
0: Maxime.
1: Quoi, Max?
0: Mais là c'est un truc sur
3: mais
0: les
3: oui,
0: filles.
3: Parlons-en de toi,
0: Max. Ah bah moi. Bah je vais y répondre si vous voulez, mais Maxime,
1: Marine,
0: pardon.
1: Ouais, non.
0: Non, bah moi non plus, hein, me laver les dents, non. Parce que c'est comme le mec qui dit, attends, il va se prendre une douche, il va se laver la queue, ou il va se prendre une douche juste avant de faire l'amour, c'est le truc le plus débile, où j'allais faire une douche, prendre une douche juste après, non. Ensuite, 87% des jeunes filles, quoi, embrassent la bouche dès la première rencontre, si elles sont amoureuses. Bon là, je pense que oui, quand même.
1: Dès la première rencontre.
0: Bah, enfin, je veux dire, je sais pas, dès que vous vous sentez prête à vouloir sortir avec le mec, oui.
1: Oui.
0: Ah, bon, je pense que là, c'est un, oui. C'est un truc un peu débile. Bon, voilà, les filles passionnantes, hein. Oh là là là là là là.
1: Attends, t'as vu les questions, Max, toi,
0: oui.
1: Par contre, tu nous as pas dit, hein.
0: Qu'est-ce que vous voulez que je réponde à toutes les autres là, oui. Ou par rapport au pourcentage? Alors la première c'était 47%, je suis pas une femme, hein, mais je vais essayer de me mettre dans le corps d'une femme. Donc 45% d'entre vous embrassent un homme. Moi non, mauvaise haleine là, c'est un peu la même chose. Ce qui est très embêtant, c'est imaginer, je m'imagine mal, tomber véritablement amoureuse d'une fille qui me fait craquer, avec qui je parle. Quoique déjà, en parlant avec elle, avant donc de pouvoir apprendre à la connaître, si je vois déjà qu'elle pue de la gueule, déjà ça me repousserait, donc j'aurais peut-être pas envie de continuer à lui faire croire qu'elle pourrait sortir avec moi. 59% affirment que l'homme est celui qui embrasse le premier. Oui, ça a été le cas. C'est vrai que là, c'est un peu 50-50, quoi. Ça se fait des fois en même temps, qu'on se regarde dans les yeux, puis il y en a un qui approche plus que l'autre. Maintenant, j'ai jamais bondi sur une nana pour l'embrasser. J'ai jamais vu une fille me retirer dessus pour m'embrasser non plus. 41% ont été... Attends, c'est quoi le truc? C'est 6% dans l'ascenseur. Bah oui, par rapport à l'endroit, l'ascenseur. Ouais. Bon, il y a plein d'endroits que j'aime bien. L'ascenseur est devenu un endroit assez mythique, hein, maintenant, pour baiser. Je pense que c'est le principe d'embrasser, ça va vite et tout. On est dans un endroit assez particulier. Ouais, bon, c'est pas vraiment un endroit qui me passionne particulièrement. 46% sont persuadés qu'embrasser était, ah oui, pour savoir bien faire l'amour. Bon, là, oui, pareil avec vous. Je pense pas que savoir correctement embrasser, c'est comme on dit que quelqu'un qui sait jouer correctement de la batterie ou qui connaît quel rythme dans la peau au niveau de la musique, il sait forcément bien faire l'amour dans le rythme et tout. Là, c'est pareil, hein, ça veut rien dire, hein.
1: Ah, tu peux quand même.
0: Non, mais ça aide, c'est vrai, pour la rythmique, c'est vrai que t'as une cadence que tu sais, plutôt que d'être saccadé, de partir dans tous les sens, un coup j'accélère, un coup je m'arrête, un coup, c'est vrai que tu peux me tenir le rythme. Maintenant, ça me ferait chier pour Phil Darb, parce que ça voudrait dire qu'il s'est pas baisé, parce que lui, le tempo, si tu veux, il l'a pas vraiment dans la peau. Et, donc ça m'inquiète pour lui, ça m'inquiète quand même pour bon nombre d'animateurs ici qui, quoique moi aujourd'hui, mais j'ai quand même un bon nombre d'animateurs, tu lui mettais un disque, et puis, pour faire le claquement et le tempo, et le rythmique, et faire un disque dans le tempo, j'étais mal barré. Mais ça, je veux bien croire à la rigueur, plutôt que le tempo, ça te permet d'avoir une certaine cadence, une rythmique, quoi.
1: Il n'y a rien de plus horrible qu'un mec qui danse très mal, hein.
0: Ouais. Ah. Alors là, de ce côté-là,
1: non, hein,
0: de ce côté-là, depuis qu'on m'a vu, alors là, la télé, on peut pas dire que je sache pas danser.
1: Mais
4: ton
1: personnage, je m'en fiche, mais.
0: Non, mais oui, mais moi, je parle du mien, ça ne te dérange pas, hein.
1: Comment?
0: Je dis, moi, je parle du mien, ça ne te dérange pas, hein.
1: Non,
0: d'ailleurs,
1: non.
0: Souvent, quand je suis à loco, X-Mix, je bouge beaucoup du derrière, on me dit, oh putain, celui-là, il a un déhanchement.
1: Terrible.
0: Mais ah Sophie, ah Sophie,
1: je confirme.
0: Hein,
4: cochonne.
0: Ça tortille du cul, hein. Ça, mais je suis sûr que c'est une cochonne, là, Sophie.
1: Non,
0: je suis sûr que c'est une cochonne. Hein, Sophie.
3: Mais tu as de belles fesses, Max. C'est
0: pardon
3: ça. Tu as de belles fesses.
2: Non, mais non, elles sont plates.
0: Sophie, oui, tu ne le connais pas, c'est derrière un jean, elles sont bien. Il y en a certaines qui l'ont touché, mais tu ne les toucheras pas, toi.
3: Non, je ne les toucherai pas.
0: Non, je parle pas à toi, je parle à Gaël. Regarde bien d'où je regarde, toi. Putain, Sophie.
2: Pourquoi moi j'y toucherai pas et...
0: T'es une cochonne, toi.
3: C'est clair.
0: C'est clair. Ah non, mais j'en suis sûr en plus.
3: Bien sûr.
0: Ouais. Non, tu ne l'es pas comme ça, mais je suis sûr que tu pourrais très vite le devenir. Hein? Tu vas bien avec 2-3 bites dans la bouche. Oh, on peut rigoler. Oh, ça va. Tout ça parce qu'on veut parler avec les copains, on peut déconner. Donc Sophie, Christelle et Marine, je vous embrasse toutes les trois.
3: Oui,
0: moi. Amusez-vous bien.
3: Oui, toi aussi.
0: Non, là, voilà. Bah, tiens, pourquoi t'inviterais pas? Pourquoi, Sophie, tu viendrais pas avec nous? Il nous reste 2 places pour I Love Techno. Tu veux pas venir avec nous dans le bus, Marin, vendredi?
3: Je bosse vendredi.
0: Hein?
3: Je bosse vendredi.
0: Bah, tu prends ta journée?
3: J'ai déjà pris le vendredi.
0: T'as pas de couilles, laisse tomber. Bon, allez, je t'embrasse, à bientôt.
3: Moi aussi, ciao.
0: D'ailleurs, pour vous dire qu'il nous reste 2 places, le concert, enfin, la rave, la soirée I Love Techno, Laurent Garnier, pardon, Lux Later, De Mémoire, Darren Emerson, Green Velvet, T.J. Bolland, Westbam seront là. 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Il nous reste 2 places pour cette teuf vendredi et samedi, donc on va sélectionner parce que c'est 2 filles qui se sont décommandées, donc il faut prendre absolument 2 filles, d'après ce qu'on m'a dit, pour avoir l'équilibre. Donc, s'il y a des filles qui sont intéressées, même 4-5, tu les prends, tu les appelles, tu me les mets à l'antenne, on va faire un petit blind test. Comme ça, je vais les tester. Je vais les tester. Donc, s'il y a, on va essayer de trouver 3-4 filles très rapidement au 0-800-70-5000 ou 0-803-08-5000 pour venir vendredi. Il faut votre journée, il faut être majeur simplement. La soirée Love Techno revient samedi après-midi. Donc faites vite, mademoiselle Hubert, qui est avec des potes, qui a 18 ans, qui est de Bourgneuf-la-Forêt.
3: Hein? Merci, monsieur.
0: Alors, première, je vais demander, tiens, Myriam, tu serais d'attaque pour démarrer?
4: Pas de problème.
0: Allez, 30 secondes, c'est parti.
4: Donc voilà, je m'appelle Myriam, j'appelle de mon portable, vous avez été super sympa, vous m'avez rappelé. Donc j'ai 20 ans, j'habite dans les environs de Créteil, je t'écoute depuis un petit moment, bon, dans le sens où on m'a fait, enfin mes amis m'ont fait aimer la techno, donc maintenant je suis bien dans le trip, et puis bon, j'aimerais éventuellement faire un coup d'état dans le bus si c'était possible, mais bon, bah je sais pas si ça va être possible, je vois que si sont vachement en train, donc on verra bien, voilà.
0: Oh bah ouais. Bon, Delphine, de ton côté, 30 secondes, vas-y, pour te présenter.
5: Voilà, bon bah, je m'appelle Delphine, j'ai 18 ans, j'habite dans la région parisienne, j'adore la techno et c'est grâce à toi que j'ai découvert. Donc j'aimerais bien partir avec toi à cette I Love Techno.
0: Ils me font bander toutes.
5: Hein? Ah, t'es chiant quand même. Hein. Et puis bon bah voilà, j'ai rien d'autre à dire, je suis un peu dynamique et puis... Voilà, un peu oui.
0: 20 secondes et ça perd déjà les pédales, 30
5: mais
0: secondes.
5: Mais non, c'est pas ça, mais...
0: Vous imaginez quand je vais vous faire venir à la radio puis je vais vous demander de parler, de faire une nuit monologue, hein, pendant 3 heures à parler dans le vide.
5: C'est toi le roi de la...
0: Ouais, non, mais vous allez parler.
5: T'as du courage de faire une nuit monologue.
0: Tu m'étonnes.
2: Ouais, t'es vachement courageux.
0: Ouais, tu sais, pour 20 000 balles de primes supplémentaires, ça vaut le coup quand même, hein, c'est cacher un peu le cul de temps en temps et de raconter des conneries. Karine, c'est parti.
6: Alors bonjour, moi j'ai 20 ans et j'aimerais bien découvrir la techno, enfin je la connais déjà un peu, mais j'aimerais bien aller la découvrir avec toi en Belgique, ça ferait vachement plaisir, mais bon je suis un peu réservée, donc voilà, les 20 rondes ça va pas les faire quoi.
0: Ah c'est dommage, j'espère que tu réserveras au moins ta soirée dans ces cas-là.
6: Bah j'espère.
0: Hein ouais. Bon, ouais, mais vous pouvez vous décrire plus hein, ce que vous faites dans la vie, tout ça hein. Bon, Céline, à toi.
7: Ok, bah moi j'ai 25 ans, donc je suis la vieille du groupe, là.
0: Mais non, j'en ai 28, alors j'ai bien moi.
7: Oui, non, par rapport à toi, ça n'a rien à voir. Donc bon, j'ai 25 ans, j'adore la techno, que j'ai connue grâce à toi aussi. Et puis, que dire, que je ne te plairai pas physiquement, à part ma poitrine. Le reste, je suis un peu petite, un peu ronde, un peu rouquine, ça ne te plairait pas trop. Mais bon, il y a juste la poitrine. Le reste, on en reparlera peut-être dans le bus,
0: tu te mettras derrière moi, comme ça tu me frotteras le dos.
7: Pas de problème, on en reparlera donc dans le bus.
0: D'accord, bon, pas mal. Julia?
8: Alors, salut tout le monde, moi c'est Julia, donc j'ai 18 ans, j'habite dans la région parisienne. Et comme tout le monde, j'ai découvert la techno grâce à toi et j'ai très envie donc d'aller vendredi à la soirée. Et puis donc je suis étudiante, et puis voilà quoi. Je ne peux pas parler que de moi non plus parce que ça n'intéresse pas grand monde, quoi.
0: Bon, t'as eu ça?
8: Ouais, non, mais les filles, elles sont pas originales du tout, là. Bon, moi, j'ai 19 ans, alors je suis brésilienne.
0: Bon, t'as gagné. Bon, alors dans le bus, déjà, est-ce que tu passes ?
9: Brésilienne. Deuxième raison, j'ai mon anniversaire ce week-end, donc je voulais j'allais me faire chier un peu, donc j'ai décidé d'appeler, de passer le week-end avec toi. Et je suis fan de toi et de techno, donc voilà, ben appelez et votez pour moi, quoi.
0: D'accord. Tu bouges pas pour mon standard, je pense. Non mais c'est dommage, c'est parmi vous, il n'y en a aucune qui a dit voilà, je suis passionné de ceci, j'aime ça, ma couleur, mon chat, je sais pas moi, essayez de se vendre. Là vous vous vendez en donnant votre prénom et l'envie de venir me voir vendredi, enfin de venir à faire la soirée et de dire
9: ah
0: que vous aimez la technique grâce à moi.
9: Non, on va faire la fête là, on va
0: non
9: faire
0: mais
9: la fête,
0: je m'attendais à, je sais pas, genre j'aime ceci, j'aime la musique, en dehors de la techno, j'apprécie beaucoup ça, j'aime les sorties. Je vous demande de vous décrire, enfin de vous vendre en 30 secondes. Donc,
9: attends,
0: vous...
9: on a 30 secondes, on va raconter notre vie.
0: Non mais, c'est pas assez, au bout de 15 secondes, vous êtes déjà en train de me dire, ça
10: mais
0: fait
10: bon,
0: déjà
10: que... c'est jamais assez, 30 secondes.
0: C'est bien, c'est que c'est 30 secondes, et au bout de 15 secondes, de toute façon, je tiendrai pas les 30 secondes.
9: Attends, on prend notre temps pour tout, nous.
0: Bon, alors, attends, des questions qui vont être très brèves, mais comme ça, qui vont me... Je suis obligé de sélectionner, donc ça va être des questions très bas... Très bâtard, non mais je vais voir très rapidement, à chacune de répondre très rapidement. Je vais juste savoir parce que, Julia, ta couleur préférée c'est quoi ?
11: Bleu.
0: Ouais, Céline ?
11: Noir.
0: D'accord. Taïssa ?
12: Orange.
0: Orange. Ok, Karine ?
13: Le vert.
0: Le vert, ouais. Delphine ?
14: Le mauve.
0: Le mauve, d'accord. Myriam ?
15: Moi c'est le marron.
0: C'est le marron, d'accord. Myriam, déjà un point. Parce que pour l'instant, j'avais mis Karine et j'avais mis Julia, mais c'est Myriam qui prend un point. Parce que moi, le marron et le beige, j'en porte quand même assez régulièrement. Parce qu'en plus, j'ai un jean marron, j'ai des Converse beige ce soir en plus.
16: Non, c'est il est beau, il est
0: souvent
16: magnifique.
0: Marron, beige et blanc cassé. Enfin,
16: beau comme un dieu.
0: Merci, c'est gentil.
15: Je ne te plairai pas, pas moi, Patrine.
0: Mais c'est Myriam ?
15: Non, ça c'est Céline.
16: Non, mais attendez, habillé en noir, alors bon.
0: Alors, je vais être très sincère. Je me fous totalement de la beauté des personnes. On est là pour aller faire la fête. Si on est tous dans le bus à déconner, si on est là pour.
9: Ouais, le marron c'est triste. Moi, je sais pas.
16: Moi aussi, j'ai un pull marron, chef.
0: Mais attendez, j'ai pas dit que Myriam avait gagné. J'ai dit que là, pour l'instant, elle prenait effectivement un point.
9: Ouais, alors bon, ça t'aime.
0: Ça va
9: beaucoup, toi, les soirées techno qui vont habiller en marron.
0: Mais c'est pas grave. Je ne demande pas d'être habillé de sa couleur préférée. Moi qui aime le marron, ça m'arrive de ne pas en avoir sur moi pendant toute une semaine.
9: Mais on va pas à l'enterrement, quoi. Mais... Je sais pas, on va mettre noir, marron.
0: Mais attends, c'est tout aussi laid d'être habillé tout en violet lors d'une soirée. Vous avez une des mots, vous violez. Bon, alors, allons. Bon.
16: Deuxième question.
0: Mais oui, on a tout le temps, les filles. Je vais m'occuper de vous. De toute façon, on n'a rien au standard. Tout est pourri. Les gens appellent, ils ont rien à dire. Donc, je suis en très bonne. Je sais, moi, j'en ai rien à foutre des gens qui écoutent la radio. Là, je suis en très bonne compagnie. Je suis avec 6 filles. Donc, ça va, ça se passe plutôt pas mal. Bon, alors, on va voir un truc. C'est tout con. De toute façon, c'est des trucs totalement débiles. En plus, c'est un truc que je fais jamais. Là, je suis en train de réfléchir à des questions complètement idiotes. Et connaissant d'avance la réponse, c'est du total hasard, ce que je vais vous demander, hein. D'accord? Delphine, donne-moi un chiffre.
15: 28.
0: Alors d'accord, tu peux le noter Gaël, Delphine, donc ouais, parce que je sais que de mémoire, Taïssa
15: 22.
0: D'accord, Céline
15: 7.
0: D'accord, Karine
15: 3.
0: Ouais, Julia
15: 5.
0: Et Myriam
15: 12.
0: Et bah cette fois-ci c'est Taïssa qui prend un point, parce qu'elle a dit 22 et je voulais de mémoire celui qui se rapprochait le plus du chiffre 21 qui est ma date de naissance.
9: Et bah 21, ouais, c'est 22, c'est mon anniversaire.
0: Et bah voilà, donc tu vois, donc ça fait un point pour Taïssa. Voilà. Non, c'est juste comme ça, c'est pour me faire des idées. Hein. Attention, je sais pas. Qu'est-ce qu'on pourrait poser comme question ensuite ? Qu'est-ce qui pourrait... Par curiosité, comme ça, vous allez me dire à chacune... très rapidement, par exemple, où est-ce que... Quelle est la destination de vos rêves en vacances ? Delphine, t'aimerais aller où ? Si demain t'avais les moyens, ton mec ou même toi, personnellement, t'aimerais aller où ? Quel est ton...
15: Personnellement, j'aimerais bien aller en Italie. Quoi.
0: En Italie, d'accord. Ouais. Tu as un endroit particulier ?
15: Sur la côte adriatique.
0: D'accord. Céline ?
15: Il y a plusieurs endroits, l'Australie, la Grèce.
0: Non mais par exemple, je te dis, allez, je te paye tes vacances, on va où tu veux, tu vas aller où ?
15: On commence par la Grèce.
0: Par la Grèce, d'accord. Karine ?
14: Moi, je sais pas exactement. Les pays méditerranéens, ouais.
0: D'accord, t'as pas un pays à me citer en particulier ?
14: Non, enfin, j'ai pas d'idée précise. Ce serait plutôt une croisière avec des étapes un peu partout. Quoi.
0: D'accord, Julia ?
14: Canada.
0: Le Canada, d'accord. Taïssa ?
14: Dans les îles Canaries.
0: Dans les îles Canaries, Myriam ?
15: Moi, je tournais en Italie, pareil, sur la côte adriatique, à Rimini, où j'ai passé des vacances superbes.
16: Ah, ouais, voilà. C'est vraiment beau là-bas.
0: Alors, Delphine et Myriam vont reprendre. Alors, Delphine et Myriam, un point chacune, parce que Myriam encore un, hein. Parce que moi, l'Italie, effectivement...
16: Moi aussi, j'aime bien l'Italie, j'ai un pull marron, donc moi, j'ai deux points.
2: Je suis désolée.
0: Et tu veux venir? Mais ça fait 15 jours que je vous demande qui veut venir. Ça fait 15 jours que personne ne me répond.
2: Non, mais je présente.
0: C'est pas, il faut le dire. Bon, Myriam et Delphine, un point.
2: Prends la mouche.
0: Je vais te dire, non, mais j'ai l'impression que tu es en train de me faire passer un message, que je ne t'invite pas. Alors, ça fait une semaine que je gueule dans les couloirs.
2: Il y a personne qui veut venir avec moi.
0: Non, personne veut venir avec toi, non. Bon, Delphine et Myriam, bravo, parce que bon, il y avait d'autres nations intéressantes, mais l'Italie, moi, je suis déjà allé une fois. Il est vrai que moi, j'ai beaucoup apprécié, et c'est un endroit dans lequel j'aimerais bien, enfin, un pays que j'aimerais bien revisiter.
10: Ouais, attends, attends, attends. Tu vas aller avec ta nana là-bas, et tous les mecs vont la draguer. Tu vas pas pouvoir.
2: Non, mais
0: ne dis pas que tu vas aller là-bas, parce que je suis déjà allé avec ma nana. Elle s'est pas fait draguer. J'étais avec elle.
10: Et moi, t'as été où exactement?
0: J'ai fait Florence, j'ai fait Milan, j'ai fait Venise, j'ai fait Lugano également. Et
10: Lugano, c'est en Suisse. Hein.
0: Ouais, non, mais la frontière suisse.
10: Roulet, c'est en Suisse.
0: Ouais, hein. Juste à la frontière italienne, quoi. Juste à la frontière, et je suis descendu dans une petite crique, je sais plus où c'était. Oh, je sais plus où c'était. Bon, enfin,
10: on a contredit pas Max.
0: Il y a 4-5 ans, je ne sais plus. Non, mais elle a raison, mais je veux dire, c'était à la frontière suisse-allemande. C'était à la frontière suisse-italienne, ouais.
10: Eh, Max, t'as pas été vers Rome?
0: Non, c'était beaucoup trop loin, parce qu'en plus je retournais vers la côte après. Alors tu sais, redescendre tout en bas à Rome pour revenir en voiture le 2 ou 3 jours après pour retenir sur la côte. Non, je me suis arrêté.
10: Ouais, parce que c'est vraiment beau là-bas, quoi.
0: Ouais, j'en doute pas.
10: Ouais, j'ai de la famille et tout, et c'est génial, quoi.
0: D'accord. Qu'est-ce que je pourrais vous poser comme question? Ouais, question genre tour de poitrine.
2: Non, remarque, ça te démange, hein, quand même.
0: Non,
2: ça te démange.
0: Non, je vais rentrer maintenant cette fois-ci. On va parler de musique. Je vais vous demander, puisqu'on va à une soirée techno, à chacune, quel est votre style de musique que vous appréciez le plus en techno? Thaïssa.
10: La Deep House.
0: La Deep House, d'accord, ouais. D'accord. Julia.
11: House.
0: D'accord. Karine.
11: House et trance aussi.
0: Karine, house et trance.
10: D'accord. Ah, on a droit à de musique, attends.
0: Non, mais house ou trans, Karine? Si t'avais un choix. Je t'en fais une compile, tu veux quoi?
11: Trans.
0: Trans, d'accord, ouais. Céline?
12: Techno-trans.
0: Pardon?
12: Techno-trans.
0: D'accord, techno-trans. Myriam?
17: House.
0: House? Mmh. Delphine?
18: Trans.
0: Bah tiens, là, cette fois-ci, c'est Thaïssa qui va l'embrancher, parce que Deep House est un style que j'apprécie particulièrement aujourd'hui et en ce moment. Donc Thaïssa, ça lui fait 2 points. Thaïssa a 2 points, Delphine en a 1, Myriam en a 2 également.
10: Ouais, Myriam.
0: Non mais attendez, c'est loin d'être terminé. Céline toujours pas, Karine non plus, Julia non plus, voilà. Alors attention, je rappelle que des très très très vilaines réponses peuvent annuler des points également à ceux qu'on a déjà.
10: Oh non.
0: Alors.
2: Chien jusqu'au bout, hein,
0: alors. Alors une question très simple, vous êtes amoureuse de moi, vous répondez par oui ou par non. Le nom, bien entendu, annule automatiquement la candidature. Non, bon, qu'est-ce qu'on pourrait leur demander?
2: Quand tu pars avec elle, hein.
0: Non. Qu'est-ce qu'on pourrait leur poser comme question? Il y a plein de trucs qui m'intéressent en plus. Quoi? Ah ouais, comment vous habillez, comment allez, ouais, par curiosité, c'est juste comme ça, c'est pour savoir un petit peu, c'est pour me faire une idée, je suis un peu dur, hein, mais
10: en général,
0: le style, ou ouais, en règle générale, vous êtes plutôt quel style? Thaïssa, tu serais plutôt, non, on va te demander à Delphine en premier.
10: Ok, alors en général je suis en jean, mais sinon j'aime bien les jupes aussi encore.
0: Mm-hmm. Tu sais comment tu vas venir vendredi si tu viens?
10: Si je viens, ouais, plutôt en jupe courte, hein.
0: Carrément.
10: Ah ouais, carrément.
0: D'accord. Myriam, t'es plutôt,
19: moi,
0: comment dans la
19: jean, une petite t-shirt, petit bateau.
0: Ah, bien, sympa, ça. Céline?
20: Moi, c'est plutôt pantalon fompette, et puis t-shirt moulant ou chemise transparente.
0: D'accord. Karine?
21: Moi, c'est, oui, jean, petit pull, petite basket blanche, ou ça dépend, bah, l'hiver, pas basket blanche, mais bon.
0: Julia?
22: Bah, l'hiver, c'est surtout jean, pantalon, quoi.
0: Non, mais en règle générale, tu t'habilles comment quand on a la possibilité? Il y a un style que t'apprécies particulièrement?
22: Moi, c'est souvent quand même jean, pantalon.
0: Hein. D'accord, parce que moi, j'attends pas l'hiver pour mettre des moon boots. Hein. Il était comme hiver, j'ai des baskets quand je peux. Hein. Tatiana, Thaïssa.
23: Ben, moi, je suis féminine, donc jamais rien de vulgaire, mais de subtil, beaucoup de subtilité, et voilà.
0: Bon, ben, je vais donner un petit point supplémentaire encore à Myriam. Je suis désolé, hein.
23: Merci beaucoup.
0: Bah non, mais
23: Bah, je vais dire, je n'ai pas gagné, mais ça fait toujours un point en plus.
0: Ça fait toujours un point en plus. Quel est c'est encore des questions, c'est juste comme ça par c'est juste par curiosité pour connaître un petit peu mieux les personnes. Votre coin préféré en France, c'est quoi, Myriam? C'est quoi ton
23: coin préféré?
0: En France,
23: si ou... en France, si je pouvais y être encore, c'est la plaine, quoi, c'est la montagne, et j'adore, quoi. J'étais encore au mois de décembre là-bas et
20: J'aimerais bien y retourner, mais les sous ne peuvent pas.
1: Taïssa ?
23: Ouais, la montagne, pareil.
1: La montagne ?
23: Parce que l'eau est trop froide en France.
1: Où ça particulièrement, Taïssa ?
23: Je suis allée à Morzine et ça m'aidait beaucoup plus que j'ai fait du rafting, donc j'aime bien les sensations fortes. C'était excellent.
1: Julia ?
3: La Côte d'Azur, Saint-Raphaël.
1: Saint-Raphaël, d'accord. Karine ?
4: J'ai fait la Bretagne.
1: Ouais. Où ça exactement ?
4: J'ai fait un peu Lorient, Brest.
1: D'accord. Céline ?
5: Je connais pas trop la France, je suis suisse. Donc,
1: D'accord.
5: Oui, donc je vais dire Paris puisque j'y vis depuis 7 ans et que j'apprécie.
1: D'accord. Et les Suisses, ils parlent jamais devant leur combiné ?
5: Bah oui, mais j'ai une petite voix.
1: D'accord, ok. Tu sais que pas de voix, pas de chocolat, hein.
5: Ah, mais t'inquiète pas, il n'y a pas de problème.
1: D'accord. Delphine.
24: Moi, c'est Paris. Hein.
1: Toi, c'est Paris.
24: Ah ouais.
1: C'est vrai.
24: J'adore trop Paris, quoi.
1: Bon, on va mettre... Là, il y a trois filles, là, qui ont bien répondu. Bon, bah, Delphine, parce que Paris, tu le sais, c'est une ville que j'adore.
24: Ouais, en plus, c'est vraiment bien, quoi.
1: Ok. Julia, tu avais répondu la Côte d'Azur, Saint-Raphaël. Bon, bah, mes parents descendent chaque été, on est dans là-bas à Sainte-Maxime, donc j'aime beaucoup aussi. Je suis désolé pour les autres, ça ne veut pas dire que vous avez des mauvais choix, hein, mais c'est par rapport à moi personnellement. Hein. Et puis Myriam, qui a carrément la plainte, parce qu'on a carrément un appartement là-bas aussi, parce qu'on a beaucoup d'argent dans la famille.
5: Ça ne vient pas de dire
1: moi. Et donc, non, mais particulièrement la plainte, parce que mais on a un appartement à Belle Plaine, donc effectivement.
5: Non, j'étais à Belle Plaine en décembre.
1: Bon, alors t'as encore un point sur.
25: Écoutez, donc, moi j'ai une maison.
5: C'est à côté du
1: Matafon. Ah, bah
5: attends,
1: oui.
5: Max, c'est moi, je te dis que j'aime Paris. Et non, par contre, moi, j'ai pas de points.
1: T'as dit que t'aimais Paris, t'as dit que t'as pas dit ça.
5: J'ai dit que j'étais suisse, que je vivais depuis 7 ans à Paris et que j'aimais Paris.
26: Je confirme, elle a dit qu'elle aimait Paris.
5: Ouais,
1: alors, je suis désolée, excuse-moi, mais tu parlais tellement peu fort, Céline.
5: Oh, tu veux que je gagne ?
1: Non, Céline, un point.
5: Ah, bon, quand même. Merci,
1: Maxime. D'accord. Alors, qu'est-ce qu'on pourrait faire là? Qu'est-ce que je pourrais leur poser comme question?
25: Peut-être qu'il y en a quand même une qui a gagné, non?
1: Non, je ne bande pas, toujours pas. qu'est-ce qu'on pourrait leur poser comme question? Attention, ça va être une. Là, il y a un point pour une seule. Pour une seule fille. Une question de rapidité, là. Qui sera présent dans cette soirée derrière les platines, enfin des noms des artistes que j'ai énumérés, donnez-moi ça.
23: Taïssa, Cigé Bolland.
1: Alors Taïssa, vas-y.
23: Cigé Bolland. Laurent Garnier.
1: Ouais.
23: Qui c'est que t'as dit encore?
1: Il m'en faut 4.
23: Il en manquait un.
1: Il m'en faut 4.
23: Il
1: m'en faut 4. Qui est capable de m'en donner 4? Taïssa, tu peux m'en donner combien?
23: Deux.
1: Myriam.
23: Deux seulement. Ouais, mais je les ai donnés en premier.
26: Cigé Bolland, les derniers, bah
1: Julia,
26: ouais.
1: Julia.
23: 3.
1: Vas-y, essaye.
23: Alors, Sylvie Bolland.
1: Oui.
23: Green Velvet.
1: Oui.
23: Jean-Marie Carr.
1: Non.
23: Non. Je ne sais plus.
1: Delphine.
24: Carl Cox.
1: Non.
24: Non, merde.
1: Céline.
5: Bah, moi, 2.
1: Vas-y.
5: Jean-Marie Garnier.
1: Oui.
5: Et toi?
1: Non.
24: Non.
23: Y a pas.
1: Moi, je
23: ne
1: joue pas, moi.
23: Non, pas Daoul.
1: Pas Daoul non plus, Karine.
5: Bah, ouais. Non, 2.
1: Vas-y.
5: Laurent Garnier, Cité
1: Bolland. Ouais. C'est dommage qu'il y en ait une, qu'on en ait deux autres, en oubliant
23: Laurent Garnier, Cité Bolland et Green Velvet.
1: Ouais, il y avait Green Velvet, mais là je peux pas accorder, vous êtes pas assez coin, ça.
23: Oh non.
1: Ah là là, il y avait encore un autre artiste, Westbam, mais il y avait aussi Lux Later, dont on entend beaucoup parler en ce moment.
5: Cool.
1: Eh oui, quel dommage.
5: Ouais, mais j'étais la plus rapide.
1: Darren Emerson, un membre de Underworld, également, je l'ai dit au moins 1000 fois, c'est pas grave, là je donne aucun point. Non, je donne pas de points. Là maintenant, on va rentrer un petit peu plus, quoique il y en a peut-être, vous avez tous eu des relations sexuelles.
24: Oui, non.
1: Qui n'en a pas eu?
24: Delphine.
5: Julia.
4: Karine.
1: Qui n'a pas eu? Attends, Delphine, t'en as pas eu?
5: Non,
4: pas eu, elle est déjà dit.
23: Des menteuses.
1: Julia non plus?
24: Ah non, c'est pas des menteuses. Hein.
1: Delphine, Julia non plus?
5: Moi non plus.
1: Et qui non plus?
5: Non.
1: Et qui?
5: Karine.
1: Karine? Faites gaffe, il va vérifier, hein. Pas de mensonge.
5: Attends.
1: Ouais, c'est un peu emmerdant. Donc, il y en a 3 qui ont pas eu de relation.
5: Ouais.
1: Eh ben, je vais vous mettre un point chacun, c'était un test.
5: Voilà. Voilà. Attends,
1: si
5: à mon âge, j'en avais pas.
1: J'ai un fantasme. Bah oui, mais je suis désolé, c'est un fantasme. J'ai envie de me taper une vierge, donc.
23: Ouais, c'est ça, c'est un point.
1: On attend
23: autre
1: chose. Je m'en fous.
25: C'est pour me faire plaisir. C'est pour qui?
1: C'est un peu. C'est bon, je note Delphine, Julia et Karine un point, donc ça y est.
4: Non, j'ai dit Myriam aussi. À mon âge.
1: Salope. Myriam aussi.
4: Oh, là, c'est pas juste.
1: Bon. Alors. Mais je donne 2 points à celles qui ont eu des relations.
4: Oui.
0: Donc Thaïssa 4 et Céline, donc tu passes à 3.
26: Wow.
0: Voilà, voilà.
26: Voilà,
0: attention, j'encule celles qui n'ont jamais eu de relation. Et quand j'encule, c'est 10 points. Non, je... Oui, mais attention, je mets du sperme sur le visage de celles qui ont déjà eu des relations. Donc 15 points.
26: Ça colle.
0: Non, ça colle, bah oui, ça colle.
26: Ça fait mal.
0: Ça va coller
26: non,
0: entre
26: ça
0: nous.
26: Ça fait pas forcément mal, mais ça colle.
0: Ça va coller entre nous, les filles. C'est moi qui vous le dis. Non, mais je rigole.
26: Beauté, je sais pas si c'est...
0: Alors, attention. Il faut que les garçons sur Minitel... En plus, il y a un monde de ouf, j'ai pas fait gaffe. Il faut qu'il y ait beaucoup de monde, là, sur Minitel, qui me propose des questions à leur poser. Parce que là, j'avoue que là, je commence un petit peu à perdre les pédales.
26: Vous avez une simulation?
0: Non, non.
26: Oh.
0: Non, non, non, non, non, non, non, non, non, non, non.
26: Qui c'est la coquine, hein, parce qu'elles ont toutes dit qu'elles n'avaient pas fait drôle,
0: Simulation. Tiens, on va parler un petit peu. Bon, allez, file, les cochons, on ne se disperse pas. On reste serré dans le petit bus. Je vais vous demander à chacune.
26: Et encore.
0: Vous avez, si vous en, c'est vrai que c'est pas facile de répondre comme ça de but en blanc, mais c'est pour voir si vous en êtes capable. Et sur, c'est vrai que je prends en note celle à qui je vais demander, aux deux premières à qui je pose la question, parce que les autres ont un petit peu plus de temps pour réfléchir. Je vais vous demander à chacune je vais vous laisser à chacune 10 secondes de réflexion. Vous allez me dire ce que vous attendez d'un garçon. Tiens, en trois mots, je sais pas, passionné, amoureux, délicat, machin, je vous laisse aller, je vous laisse 10 secondes. 1, 2, 3, 4, 5, 6, 8, 9, 10. Alors, ça se 10 secondes pour réfléchir. Qu'est-ce que vous attendez d'un homme? En 3 mots. 1, 3, attention, c'est bon?
26: Ouais.
0: Je vais demander à Myriam en premier, parce qu'elle est en avance sur tout le monde.
26: Mm-hmm.
0: Qu'est-ce que t'attends d'un homme? Qu'il soit comment?
26: Bah, malgré qu'il soit différent, je suppose que quand je vais le connaître, il va pas y avoir forcément de points communs. Donc, qu'on s'entende un petit peu et qu'il me fasse rire surtout. J'adore qu'on fasse rire, ça tombe tout de suite, là. Et puis bon, bah, que même si ça dure pas sur le long terme, je veux dire qu'on reste en bon contact et que, parce que je me dis que ça peut peut-être pas être l'homme de ma vie tout de suite, donc.
0: Delphine? Ouais, d'accord, Delphine.
6: Alors moi, je veux qu'il aille beaucoup d'humour,
0: mm-hmm.
6: de gentillesse et puis de tendresse.
0: D'accord, Julia?
7: Bah, de la compréhension. Qu'on soit sur la même longueur d'onde, quoi.
0: Quoi d'autre? C'est surtout ça que tu veux en priorité?
7: Ah oui, surtout.
0: D'accord.
7: De l'humour, bien sûr.
0: Bah, évidemment, important. Karine?
8: De l'humour, qu'on se comprenne et qu'on ait pas mal de points communs, des loisirs, pas trop non plus, mais...
0: D'accord. Thaïssa?
7: Ouais, bah, il faut qu'il sache me surprendre, qu'il n'ait jamais de routine dans notre couple et que, enfin, moi, j'essaie de faire pareil, quoi.
0: D'accord. Ouais. Céline?
26: Bah, surtout qu'il comprenne qu'on ne se voit pas forcément tous les jours, qu'on peut s'aimer à distance, sans forcément qu'il y ait de grandes distances.
0: Mm-hmm.
26: Et puis, ben, de la tendresse quand même.
0: Ouais.
26: Une certaine, en fait, amitié très forte qui peut être plus forte des fois que l'amour.
7: Ou c'est profond, hein.
26: Non, c'est ouais. compliqué.
25: Je précise qu'il n'y a que deux places.
0: Non, mais je sais pas. Non, mais là, je vais donner un point. Là, je vais donner un point à Thaïssa. Parce que ça a été la plus spontanée à donner, c'est la plus vive. Ça, un point à Thaïssa. Je sais pas de la façon dont les autres ont dit à peu près la même chose, mais de la façon dont ça a été dit, ça a été donc un point pour Thaïssa. Qu'est-ce que je pourrais vous demander encore?
25: Tu notes aussi les points, Max? Est-ce que
0: moi, je note à chaque fois devant les fiches. Qu'est-ce que je pourrais vous demander? L'autre, il y a des mecs sur Minitel qui disent, pose-lui la question si elles aiment la saute de millet des vierges, alors. Comment voulez-vous que c'est les vierges de la chatte et les vierges du cul, hein, j'espère, hein.
26: Ouais.
0: D'accord, ok. Qu'est-ce qu'on pourrait demander là, Manu, toi qui es un homme aussi, qu'est-ce que tu sais pas les questions que tu te poses, toi, non? Ou même rien à voir sur moi, sur autre chose, sur qu'est-ce qu'on pourrait demander? Je sais pas, moi.
9: Ouais.
26: Tu nous mets en tension là, hein, comme ça.
0: Hein?
26: Tu nous mets en tension.
9: Tu nous gardes l'attention.
0: Non, mais je sais, mais.
26: Non,
9: il faut
26: que tu te plaies,
0: hein. Il faut que tu
26: yoga, là.
0: C'est
26: pour
0: ça qu'est-ce qu'on pourrait. Hein, là. Putain, il y a quoi comme question?
26: En fait, il va tous nous prendre. Dans quel sens, ça, je sais pas. Mais...
9: Oh, je parlais dans le car, et puis quand on est tous ensemble.
0: Ça, j'amène un paquet.
9: D'accord.
0: Putain, faut jamais des capotes, alors. Non, je peux
26: pas. Max, il est généreux.
0: Attends, quoi qu'il y ait.
13: Quelles études?
0: Hein?
13: Quelles études?
0: Non, c'est pas important, ça. C'est parce qu'il y en a qui ont pas d'études. Ah, c'est des... Non, mais, qu'est-ce pas des questions à la con. Non, mais c'est pas ça, les études. Bon, je m'en fous, moi, que les gens ont fait des études ou pas. En plus, il y en a qui en ont forcément fait plus que d'autres. Il y en a qui ont 25, d'autres 18. Donc, non, ça m'intéresse pas vraiment, ça. Ça m'intéresse pas vraiment, ça. Qu'est-ce qu'on pourrait poser comme question?
1: Putain, il y en a pas un qui mettent sur Minitel, hein. Ouais. Oh, mais c'est pareil, qu'est-ce qu'elles font comme boulot? Il y en a qui sont probablement, vous êtes tous étudiantes, la moitié en tout cas.
26: Ouais.
1: Hein, d'accord, ok. Pardon?
26: Il y a des petits boulots à droite à gauche.
1: Personne n'a un surnom genre gorge profonde ou un truc dans ce genre.
26: Non,
1: on est
26: locataire par contre.
11: Non, moi, Zéna la guerrière.
1: D'accord. Tiens, je vais te poser une question toute conne là. Est-ce que vous avez des petits surnoms toutes, oui?
26: Ouais,
1: non. Bon, non, il y en a qui n'en ont pas.
26: Ouais.
1: Tout le monde, il y en a qui n'en ont pas, ouais, donc on peut pas forcément. Attention, il y a Barame sur la ligne directe, on me propose éventuellement des questions. Qui c'est?
12: De la part de la production.
1: Oui. Ah oui, d'accord. Alors, combien de temps vous êtes resté avec un mec? Oui, mais ça dépend. Les filles qui ont 18 ans, il serait normal qu'elles soient restées moins longtemps qu'avec une fille qui a 25 ou 20 ans. Faut savoir
25: qu'il y a des filles... Et après, c'est à toi de trancher, Max.
1: Oui, mais je...
25: Ouais, il faut savoir départager.
1: Bon, ok. Bon, alors, Thaïssa, t'es restée combien de temps avec un mec?
11: Je suis restée un an, mais ça n'a pas été super. Mais je suis restée 3 mois avec un garçon et ça a été plus intense. Donc, la durée, c'est bidon.
1: C'est bidon. Non, la production, c'est bidon. Bidon. Olivier, bidon. On travaille sur les jingles, laisse tomber. Non, entre Manu et Olivier, là, vous faites la paire, là, attention, là, hein. Oh là là, bon, alors, il faut que je réfléchisse,
25: Le plat
1: c'est
25: préféré.
1: Con, parce que c'est généralement, c'est quand je vais chier que j'ai le plus d'idées.
11: Faudrait que j'aille chier, merde.
13: Va chier, et puis tu reviens.
1: Faut que j'aille chier, là, je suis sûr, j'aurai des idées.
13: Ouais, voilà,
1: j'ai grave envie de lâcher une crotte, là. Non, je rigole.
0: Leur passion.
1: Dans la vie, leur passion. Non, oh! Ça y est, ça me vient, puisqu'elles aiment toutes apparemment quand on leur demande de décrire un homme, que l'homme leur fasse rire, elles vont me faire rire. Tiens,
11: non.
1: Est-ce qu'il y en a une qui a déjà une histoire?
11: Je suis sûre de moi.
1: Qui a une histoire là déjà?
11: Moi, j'ai une histoire.
1: Qui?
11: Moi, Thaïssa.
1: Allez, vas-y, Thaïssa.
11: Alors, qu'est-ce qui fait à peu près 2 cm, qui est rose et qui fait plaisir à toutes les filles?
1: Le permis de conduire, pas drôle, je connais
11: non,
1: par cœur.
11: Non, c'est pas le permis.
1: C'est quoi?
11: Bah, devine.
1: C'est quoi? Je ne sais pas.
11: Bah, écoute,
13: 2 cm.
11: Non, 15 cm.
13: Ah, bon sang.
1: Je ne sais pas.
13: Ce que les filles n'ont pas.
11: Non.
13: L'armée n'ont pas, les filles, voyons.
1: Alors, vas-y, Thaïssa, la réponse, c'est...
11: Bon, je la dirai à la fin, quoi.
1: Non, maintenant. Maintenant.
11: Non.
1: Elle la connaît pas, ok. Donc, Thaïssa, 0.
11: Julia.
1: Ouais.
11: Alors, quelle est la différence entre un fonctionnaire et un chômeur?
1: Un fonctionnaire et un chômeur, je ne sais pas.
11: Le chômeur, il a déjà travaillé avant.
1: Ouais, d'accord, ouais, non, bah, par rapport à Thaïssa, je vais faire croire que t'as écrit drôle, moyen, et pas du tout, donc Thaïssa, pas du tout, parce que je connaissais la réponse, et en plus, elle la connaissait même pas elle-même, ou alors c'est celle que j'ai donnée. Elle essaie d'en inventer une autre, hein, c'est ça?
11: Non.
1: D'accord, donc, Julia, elle est Delphine.
13: Alors, c'est un petit garçon qui rentre chez lui, et il a une égratignure, et sa mère lui dit, qui est-ce qui t'a fait ça? Alors, le petit garçon, il dit, ouais, c'est un grand méchant. Et sa mère, elle dit, tu serais capable de le reconnaître? C'est oui, j'ai son oreille dans la bouche. C'est pas marrant.
11: C'était la fin qui était pas marrant.
1: Céline?
13: Ouais, c'est ça.
1: Céline?
13: Oui.
1: Vas-y.
13: Alors, avec Toto. En fait, moi, c'est plus ou moins une petite devinette.
1: Vas-y.
13: Alors, c'est 12 plus 11, ça fait combien?
1: Pardon? Ah, ça, oh là là, j'avais joué 12
13: plus 11, ça fait combien?
1: Ah, ça doit faire dans les, oh là là, si j'en ai 160, ça fait 23.
13: Bravo, poil au doigt. Après, 23 fois 2. Non, c'est pas fini, ça. 23 fois 2.
1: 46.
13: Poil au coccyx. Et en fait, 13 fois 3, 13 puissance 3. Enfin, 13, 3 fois 13, pardon. Non, 23 fois 13, la pauvre.
1: Ah, d'accord, ok. Non, c'est bon, Karine.
26: Moi, j'ai pas d'histoire qui vienne là. Non.
1: D'accord.
11: Bon, elle est toute marrante.
1: Myriam.
26: Ouais. Alors moi, c'est une petite histoire avec Toto. À mon avis, tout le monde la connaît.
13: Mmh.
26: Donc, c'est Toto, donc il lui a mis une petite jeune fille chez lui. Et donc, il ne sait pas du tout comment s'y prendre. Donc, il demande à son papa de se cacher dans le placard. Donc, le papa se cache dans le placard. Donc, toutes les 5 secondes, il va demander à son papa, qu'est-ce que je fais, papa? Donc, première chose, déjà, tu discutes, quoi. Tu t'entames pas tout de suite les relations. Bon, d'accord, discute. Papa, qu'est-ce que je fais? Tu la déshabilles. Bon, d'accord, je la déshabille. Il a déjà dit, papa, qu'est-ce que je fais? Enfonce ce que t'as de plus profond, donc plutôt enfonce, enfin moi, ce que t'as de plus long, dans ce cas-là, de plus poilu. Papa, je suis coincé. Donc il a enfoncé sa tête, voilà.
1: Ok.
0: donc aucune ne marque un point. Excusez-moi d'avoir.
25: Je vous avais dit,
0: non, mais j'ai bien compris, mais je me suis dit.
2: C'est important de les faire rire.
0: Non, mais attends, tu sais que si vous êtes extrêmement nombreuses à demander. Non, mais si vous êtes très très très nombreuses à demander à ce que quand même un homme vous fasse rire, en tous les cas qui vous amuse, vous pensez bien que ça va aussi dans le sens inverse.
2: Bah ouais, c'est clair, mais bon, ouais, mais attends, mais
0: aussi, je sais pas combien de personnes. Mais, j'ai pas dit le contraire. Oh, attends, vous les voyez pas, si tu les voyais, je dis pas le contraire.
26: Si tu as rire, ça vient tout seul, quoi.
0: Non, mais attends, je fais pas une.
26: C'est pas les blagues.
0: On dirait six femmes de ménage en train de se battre pour savoir qui a mis le balai, dans quel balai, machin. Bon, là. Bon, sérieux. Mais ça n'empêche pas que moi aussi j'aime bien qu'on me fasse rire. Moi je sais que j'ai rencontré dernièrement des gens qui me faisaient rire.
26: Et bah
0: bien
26: sur le moment. Bah,
10: ça vient spontanément aussi.
0: Ah, ah,
26: et quand on va prendre l'ambiance à Paris, tout d'un coup là, dans le bus.
0: Ouais.
26: Voilà.
0: Ouais. Alors, il y a deux questions intéressantes là sur Minitel, dont une de Flint qui propose éventuellement quelques questions. Ouais, pourquoi pas, parce que bon, je suis pas un passionné, mais j'aime bien. Quel est votre film préféré ou votre film culte? Tiens, on va voir. C'est juste par curiosité un peu. Karine, c'est quoi ton film culte?
26: Bah, le dernier que je suis allée voir, enfin.
0: Non, je te demande pas le dernier film que tu es allée voir, je te demande le film culte. Derniers... Que... Non, le film que tu préfères,
26: oui,
0: au monde.
26: Celui que tu préfères, j'ai compris.
0: Non, mais je te demande pas oui. Quel est le dernier film que tu as vu.
26: Eh bah, ben, Titanic, parce que ça m'a le plus marqué pour l'instant.
0: D'accord, Céline.
14: Arizona Dream.
0: D'accord, Thaïssa.
14: Pulp Fiction.
0: Ouais, Myriam.
26: Roméo et Juliette.
0: D'accord, Delphine.
14: Titanic,
0: Julia.
14: Backdraft.
0: Pardon?
14: Backdraft.
0: Backdraft. J'ai pas vu. Bon bah Thaïssa un point, parce que moi effectivement Pulp Fiction j'ai beaucoup apprécié. Un point de plus pour Thaïssa. Yes. N'ayant pas vu Roméo, Juliette et Titanic, forcément. Il m'est difficile de juger. On me demande, vous savez faire toute la cuisine, hein, oui.
2: Ah oui, la cuisine brésilienne.
25: Bon alors Thaïssa, 25 points.
26: Tu vas partir Thaïssa, ça m'énerve.
25: Est-ce que Thaïssa, tu as des gros seins aussi?
2: Et alors,
25: il
2: y a trop les brésiliennes.
0: Pardon? Que j'aime trop les brésiliennes. Ah non, j'en connais une que j'aime beaucoup, ouais, mais. Non, mais ça, c'est pas parce qu'elle est forcément brésilienne que je vais la prendre.
2: Pas portugaise, s'il te plaît. Non.
26: C'est pas la même chose.
0: De quoi?
2: Pas portugaise et pas brésilienne.
0: Non, j'ai dit brésilienne. Je sais pas parce qu'elle est brésilienne que je vais la sélectionner forcément. Je dis non.
2: Ben non. Écoute, j'essaie de me vendre.
0: Ben bien sûr, ouais.
25: Le Star System ne s'achète pas.
0: Qu'est-ce qu'il pourrait y avoir encore comme question là?
25: Plat préféré, hein?
0: Pardon?
25: Le plat préféré des jeunes filles.
0: On me le demandait aussi, quel était votre plat préféré? Tiens, votre plat préféré, Thaïssa, c'est quoi?
2: Du poulet avec une sauce au gingembre.
0: D'accord, Julia?
14: Fille comme carnet.
0: D'accord, Delphine?
14: Des spaghettis à bolognaise.
0: D'accord, ouais. Myriam?
26: Poulet au curry.
0: Ouais, Céline.
14: Aromazave, c'est un plat malgache.
0: D'accord, Karine.
26: Moi, j'ai pas de plat préféré.
0: D'accord, bah Myriam prend un point avec Thaïssa parce que j'adore le poulet.
26: Ouais,
2: oui. Bon, Myriam, on va partir.
26: Non, mais je fais super bien le poulet au curry, je vous jure.
2: Et le poulet au gingembre.
26: Au moins, c'est sans moi, un bel plat, mais dans le poulet au curry, génial.
2: Et le gingembre, c'est aphrodisiaque.
0: Quoi?
2: Le gingembre, c'est aphrodisiaque.
0: D'accord.
26: Enfin, le poulet au curry, c'est pas aphrodisiaque, mais on
0: c'est pas grave, c'est le poulet. Maintenant, on va aller. Je continue encore, hein, je m'amuse, excusez-moi pour les auditeurs qui nous écoutent. Mais je veux des questions parce qu'il y a tellement. Il n'y a rien. Bon, Laurent. Non, mais là, maintenant, les questions vont être beaucoup plus violentes parce que les questions vont être à 3 points.
2: Oh. Et tu comptes les points, là?
0: Bah, évidemment, là, pour l'instant, je peux te dire, Karine, Karine n'a qu'un point.
26: Oui.
0: Mais maintenant c'est des questions à 3 points, donc tu vas peut-être pouvoir remonter. Bah oui. Et je tiens à vous préciser, je peux vous dire très sincèrement qu'il n'y en a pas une que j'espère avoir plus que l'autre dans le. Vraiment, c'est vraiment. Non mais je suis impartial, j'ai pas une préférence. Céline a 3 points. Delphine a 3 points. Julia en a 2. Myriam en a 6. Et Thaïssa en a 7. Mais maintenant ça va aller très très vite, à mon avis, vous pouvez être ceux qui sont en dernier peuvent remonter très très rapidement. Alors qu'est-ce que je pourrais leur poser comme question?
25: Sauf qu'on a plein des questions.
26: Mais n'ose pas les poser.
0: Non, mais ça sert à rien parce que je vais vous poser des questions qui, en fin de compte, que j'aime bien sortir des conneries le cul.
25: Genre,
0: en toute sincérité, c'est pas vraiment moi. Évidemment, il y en a qui n'ont jamais eu de relation. Je vais pas demander, par exemple, comment vous sucez ou
25: leur album de musique préféré.
0: Allez, ça c'est. Confondu, hein. Alors voilà, par exemple, je vais vous demander effectivement. Tiens, bien, je vais te.
26: Ou plutôt le dernier album qu'on a acheté.
0: Non, parce que là, vous allez tous me dire un truc qui me plaît.
25: Oh, alors, ne dites pas Marilyn Manson, hein. Ça, on oublie.
0: Non, puis là, ils me connaissent trop là-dessus, donc elles vont tous dire Dead Can Dance, si j'attends avec vraiment beaucoup
25: Lisa
0: d'impatience.
25: Gérard.
0: J'attends avec impatience l'album de Lisa Gérard de Dead Can Dance. Mais alors là, le pire, c'est quand même musique de nuit 3. Vivement que ça sort, parce que j'attends que ça, je n'en peux plus.
25: Et Cybertron 6
0: Ouais. Bah tiens, je vais vous poser quand même la question. Quel est votre artiste préféré, Myriam?
26: Mon artiste préféré?
0: Ouais.
26: Alors,
0: à 3 points,
26: ça va dépendre. En contemporain, j'aime bien Bachung.
0: Un seul, tu pars avec un album, un artiste, un CD. Bachung.
26: Le dernier de Bachung.
0: D'accord. Taïssa?
26: Björk,
0: très bien. Julia?
26: Prodigy,
0: d'accord. Delphine?
15: Daoul.
0: C'est vraiment, t'as un album, t'as un truc à emmener avec toi, c'est Daoul.
15: Ouais.
0: D'accord, Céline?
16: Eh ben, moi, c'est... tu vas pas du tout aimer Florent Pagny.
0: D'accord, Karine?
17: R.
0: Eh ben, c'est Céline qui va prendre le point, parce que je souhaitais avoir l'artiste que je détestais le plus parmi tout ce que vous avez cité. Et c'est Céline qui prend 3 points. Donc, mine de rien, tu vois, Céline, puisque je savais très bien que vous alliez me proposer des artistes, j'espère pour vous très sincèrement, qui pouvaient se rapprocher à mes goûts, je me suis dit, tiens, je vais prendre carrément celle qui est complètement le plus décalée.
16: Ouais, hein, donc, pas de problème.
0: Donc, Florent Pagny, il n'y a pas de problème, c'est vrai. Sinon, très sincèrement, si je devais choisir là, parmi tout ce que vous m'avez cité, je crois que ça serait Bachung et R, ouais.
16: Ouais,
0: parce que R est très joli et je pense que R, je m'en lasserai moins que Prodigy. Et le dernier album de Bachung, je l'ai pas écouté, mais je sais qu'il y a un morceau, il y a quelques morceaux que j'adore, dont un que je trouve succulent, c'est Madame Rêve.
16: On pourrait avoir quelqu'un. Oh, ouais, j'ai dansé dessus.
0: Pardon, que vous pouvez demander quoi? C'est quoi?
16: J'ai dansé dessus.
0: Non, mais l'autre, c'est quoi la question?
16: On pouvait pas avoir quelques points?
0: Ah non.
25: On ne m'en dit pas.
0: Alors une autre question à 3 points, qu'est-ce qu'on pourrait poser encore? Mais c'est dommage parce que sur Minitel là vous pourriez m'en proposer des questions là, qu'est-ce qu'on pourrait qui en rapport directement avec moi ou des trucs ou
16: quoi. Et elle a pas d'idée pour des questions?
0: Ah non.
16: Non, c'est une fille, elle
25: doit
16: avoir
25: Sophie,
0: plein.
25: Les Sophies
0: font
25: non
0: mais si
25: pas
0: t'en
25: d'idée. J'ai déjà proposé, hein, j'ai proposé des artistes, des plats.
0: Oh là là,
16: oui, c'est vrai.
0: Hein,
16: ouais, des questions de filles, c'est vrai.
25: Écoutez les filles quand je parle.
16: Non.
18: Au standard, on nous demande.
0: Attends, Manu.
18: On nous demande à quel âge elle compte se marier.
16: Quelle horreur comme question.
0: Tiens, je vous demandais à chacune, même si c'est pas forcément votre fort, imaginez de draguer un garçon, de quelle manière vous allez l'aborder. Vous me faites ça en 5-10 secondes, hein, très vite, très rapidement. Comment vous y prenez?
16: Comment?
0: Vous avez un mec là que vous avez en face de vous, moi par exemple, hein, pour prendre un bon exemple, quand même quelque chose de concret qui vous fasse fantasmer. Donc non, mais vous avez un mec qui vous plaît dans une soirée, vous avez envie de vous êtes peut-être pas dame d'habitude à accoster, mais là vous sentez que si vous le faites pas, il viendra jamais vers vous, vous y allez,
16: mais
0: vous y prenez.
16: Dans quelle situation, Max? Dans une soirée.
0: Dans une soirée, effectivement. Pas dans une discothèque, mais une soirée privée, dans un appartement, un pavillon, une soirée bon esprit avec des gens, des copains, des amis.
16: Ouais.
0: Céline, tu t'y prendrais comment?
16: Moi, déjà par le regard.
0: Ouais.
16: Comprendre plein de choses par mon regard.
0: Ouais.
16: Et puis, pourquoi pas aller de but en blanc vers lui, en lui disant que, il me plaît ou que...
0: Qu'est-ce que tu lui proposerais? Tu lui dirais comment, là? Les premières phrases, qu'est-ce que... Imaginons que c'est moi, tu me dis quoi? Tu viens voir en face de moi, tu me dis quoi?
16: Alors déjà, pas
0: savoir la première
16: salut,
0: phrase que
16: tu t'appelles comment, parce que je trouve ça trop con. Mais
0: non, mais je te demande pas de me dire ce que tu dirais pas, je te demande de me dire ce que tu...
16: Bon,
0: la surface, là, tu viens me voir.
16: Tu me plais, je te regarde, et puis je viendrai vers toi, puis je lui dirai...
0: Tu me le dis carrément, maintenant les autres, vous allez préparer votre phase direct. Donc Céline, tu viens, tu vois, moi, tu me dis quoi, là?
16: Je viens vers toi, puis je fais, ça fait depuis tout à l'heure, je te regarde, et puis j'aimerais bien parler avec toi, parce que tu m'as l'air très intéressant.
0: D'accord, physiquement, quoi. D'accord, ok. Taïssa?
19: Comme ça, j'arriverai vers toi.
0: Non, mais tu viens vers moi, là.
19: Je susurrerai à l'oreille, écoute, je suis fascinée par toi et ton regard m'électrifie. Voilà.
0: D'accord, Myriam, toi tu t'y prendrais comment?
26: Moi ce serait plutôt, écoute, je ne sais pas comment tu vas le prendre, si tu vas me mettre un râteau ou pas, mais bon, voilà, tu m'intéresses, je ne sais pas si c'est le cas pour moi.
19: Pas un négatif déjà, ouais.
26: Voilà.
0: D'accord.
26: Bah, on sait jamais, quoi. Je veux dire, t'es pas
0: obligé
26: d'intéresser tout de suite le mec en question.
0: Vous m'avez dit, parlez plus, c'est bon, stop! Elles sortent les griffes.
26: Genre, physiquement, tu peux lui plaire, et puis,
16: ouais, mais
26: c'est
16: pas
0: Karine, vas-y.
19: Alors, je m'approcherai.
0: Non, mais là, d'accord, tu t'es approché, t'es en face de moi, tu me dis quoi, la première phrase?
19: Ne crois pas que je te drague,
0: vous moquez pas d'elle, elles essaient d'essayer de m'influencer, genre, la ringarde.
19: Non, okay. C'est mignon, justement.
0: Delphine.
17: Moi, je te dis directement, je te trouve hyper séduisant. Est-ce qu'il y a une chance entre toi et moi?
0: Julia ?
26: Bah, j'essaierai de m'approcher le plus possible de lui, quoi.
0: Non, mais tu me dis, là, tu me parles, je suis à côté,
26: oui,
0: tu m'approches, t'es en face de moi, tu me dis quoi ?
26: On peut se rapprocher même quand on est à côté.
0: Non, mais Julia, t'es en face de moi, là, faut que tu ouvres la bouche, tu me dis quoi ?
26: Physiquement, tu me plais, quoi.
0: Bon, le problème, c'est que par exemple, il y en a quelques-unes qui n'ont pas compris le truc et qui se sont retrouvées. Bon, bah voilà, je m'approche, il n'y en a pas une qui m'a fait.
26: Pff, à la rigueur. Je peux t'embrasser, quoi.
0: Tu vois, il y aurait Thaïssa, mais aucune m'a convaincu, là. Aucune, non. Mais vous êtes là, la première phrase, aucune m'a convaincu. Non, mais c'est vrai, ça. Tu vois, il n'y en a pas une qui a voulu essayer de dire, tiens, je vais faire.
25: On va dire tout. Allez.
0: Non, mais un truc rigolo, faire ringard. Comme on dit souvent, le meilleur moyen, c'est de faire rire et d'arriver comme on dit, ouais, tu me plais, je te trouve sympa. Tu vois, une fille qui rigole. Voilà, mais voyez, on vous fait rire. C'est ce qu'on dit toujours. Moi, je suis persuadé que moi, je vais dans une toge, j'arrive dessus. Ok, super, bon. Ok, bon, je te trouve bien. Je crois que je te plais. On va boire un verre.
26: Ben
0: oui, bête, mais ça fait, mais où vous êtes là? Bon, voilà, je te trouve mignon, je te regarde, tu me fais craquer ton regard. Est-ce que j'ai une chance? Tu vois, bon.
26: Non, non, oh là là. Moi, je te regardais droit dans les yeux et je t'ai dit.
0: Non, non, tu regardais ton combiné, je t'ai vu.
26: Ah, bon, d'accord. Merci.
0: Et puis, je vais te dire une chose. Quelle idée de venir avec un mec avec un combiné dans la main, c'est con!
26: Mais c'est l'idée, c'est vrai!
0: Ben oui, il faut les poser le combiné, vous avez le combiné à la main, tu te vois dans une soirée avec un combiné à la main?
26: Ben non, mais au moins t'as l'originalité qui fait attirer le regard.
0: Et tu crois que tu vas faire quoi,
26: ouais,
0: mec?
26: C'est vachement original! Il y a 6 millions de Français qui ont les portables. Non, non, mais un combiné, tu te ramènes avec juste le combiné du téléphone.
0: Il y a une bonne question qui m'a été donnée sur le Minitel, enfin une bonne question, disons un truc sympa, c'est-à-dire que là, que vous l'ayez ou pas encore fait l'amour, peu importe, quel est l'endroit que où vous rêveriez faire l'amour? Est-ce qu'il y a un endroit particulier ou même si vous l'avez défait, c'est où? Que ce soit fait ou déjà, ou pas encore fait. Alors là, on peut faire travailler son imagination, même si on n'en a jamais eu, Thaïssa.
26: Dans un train.
0: Dans un train, Julia.
26: Dans l'espace.
0: Dans l'espace, Delphine.
26: Dans le désert.
0: Dans le désert, Karine.
26: Sur une plage.
0: Sur une plage, ouais, Myriam.
26: Toilette.
0: Les chiottes. Céline.
26: On a le droit à deux réponses?
0: Bah, si tu le souhaites, vas-y.
26: Ouais, d'accord, donc ce sera dans un lit d'hôpital, ou alors dans une cabine d'essayage dans un grand magasin.
0: Ah ouais, non, mais alors là, là Delphine et Myriam, là, chacune 3 points.
26: Hein.
0: Ouais, ouf. Ouais, moi j'aime pas les endroits où on peut se faire, les trucs train et compagnie, en fait, les chiottes, ça fait...
26: Attends, mais les trains, c'est hyper excitant. T'imagines le train, le mouvement, là, comme ça.
0: Non, mais c'est pas là. Non, mais je vais vous dire ce que je pense. Après, ça n'engage que moi, mais je trouve qu'il y a des endroits dont les chiottes en particulier, où là, c'est vraiment baiser, mais pas faire l'amour. Et là, je parlais avec ma nana, je pensais pas sauter une nana. Le train, c'est pareil, ça va quand même un peu à la va-vite. On n'est pas
26: lavé. Tu n'as jamais pris les grandes couchettes? Ah non, non, non.
0: Non, toi, tu dis jamais pris une bite dans un bus, tu vois, ça va te prendre. T'en as l'envers à la Belgique, ça t'est jamais arrivé, ça va t'arriver. Ça va te tomber sur le code, la gueule.
26: Soyons pas vite guerre.
0: Bon, alors, 3 points pour Delphine et 3 points pour Julia. Hein?
25: Non, t'avais dit Myriam.
26: J'avais dit Myriam.
0: Non, non, non, c'est Julia. Julia, tu m'as dit quoi? Dans l'espace?
26: Dans l'espace.
0: Ouais, et Delphine, tu m'as dit?
26: Dans le désert.
0: Ouais, voilà, donc, c'est des endroits complètement paumés, en plein milieu de nulle part. Et au moins on est sûr de pas être surpris. Là on peut prendre tout son temps, on est tranquille, c'est bien.
26: Voilà.
25: Est-ce qu'elles apprécient toi? Est-ce qu'elles n'aiment pas?
0: Par exemple, oui, tiens, ça serait très intéressant. Ça, c'est vrai que n'ayez pas peur de me dire véritablement, enfin de me dire la vérité parce que j'ai besoin hein, pour essayer de vous comprendre. Alors Delphine, qu'est-ce que tu aimes bien en moi? Du peu que tu puisses connaître, ça fait combien de temps que tu m'écoutes?
26: Ça doit faire 2-3 ans.
0: 2-3 ans. Bon, ouais. Alors, qu'est-ce que tu aimes vraiment en moi? Il y a probablement quelque chose que quand même qui doit t'hériter horriblement. Alors, qu'est-ce que t'apprécies vraiment?
26: Ce que j'aime bien, c'est ton humour.
0: D'accord.
26: T'as pas mal d'humour.
0: Et qu'est-ce que t'aimes vraiment pas en moi? S'il y a quand même un truc qui doit t'agacer horriblement.
26: Ouais, il y a des trucs qui m'agacent. C'est des fois, il y a des auditeurs qui viennent avec des bons sujets, ouais, qui t'intéressent. Et tu les jettes, quoi.
0: D'accord.
26: Parce que ça t'intéresse pas à toi et t'es trop caractériel, je trouve.
0: Ouais, voilà. D'accord. Oui, mais enfin, bon, le but de l'alimenter, c'est que tu viens vers moi. Après, tu m'intéresses moi pour intéresser les autres. Moi, je cherche pas à intéresser.
26: Tu prends tout pour toi, quoi. Tu penses pas aux auditeurs, des fois.
0: Ah, bah, tout le temps, même. Tu diras que je pense pas aux auditeurs. Julia?
26: J'aime beaucoup ta répartie.
0: Mm-hmm.
26: Et ce que j'aime le moins, bah.
0: Il y a peut-être pas un truc que tu détestes horriblement, mais il y a peut-être quelque chose qui t'embête, qui te taquine de temps en temps, où tu dis merde, putain, c'est con que des fois. Non, il n'y a pas un truc.
26: Bon, ça m'a pas marqué, quoi.
0: Non, d'accord, ok, Céline.
26: C'est quelque chose, en fait, que tu espères trouver, c'est-à-dire de la tendresse et une personne qui te comprenne.
0: Et ça, t'aimes bien, ça?
26: Ça, j'aime beaucoup.
0: Ouais.
26: Et en même temps, ce qui est exécrable de ta part, c'est que dès que tu penses avoir trouvé quelqu'un comme ça, j'ai l'impression que tu te dis « Ah non, non, non, j'ai pas le temps, j'ai plein de choses à faire, etc. » et tu fuis.
0: D'accord. Myriam?
26: Moi, ça serait plutôt le contraire de ce que je ne sais plus qui c'est qui l'a dit, mais j'adore justement quand tu vannes un petit peu les gens. on sent très bien que c'est pas ça part pas d'un sentiment méchant, mais quelquefois genre les gens arrivent avec un petit sujet, tu les jettes direct. Justement, c'est le piment, justement, c'est ça que j'adore, quoi. Et tu les jettes, tu les vannes direct, quoi. Je sais pas, c'est peut-être un peu méchant pour les gens qui sont passés avant ou quoi, mais enfin, j'adore. Et puis enfin, ce que je déteste, je sais pas, je te connais pas assez pour
3: non, mais de l'antenne, du personnage même, de ce que je suis. Max, il y a un truc qui t'embête horriblement?
26: Non, pas spécialement, quoi.
3: D'accord. Karine?
5: Moi, j'aime bien ta proximité vis-à-vis des gens et ton humour, bien sûr. Et par contre, c'est vrai que parfois, il y a des auditeurs qui arrivent avec un sujet ou alors qui parlent et tu pars dans ton truc, dans ton sujet et ils commencent à dire quelque chose et ouf, tout s'évanouit. Et enfin bon.
3: Ça, non. Ça, pas trop.
5: Non, ça, pas trop, non.
3: Ah ouais,
5: par moment, on a envie de savoir plus ce qu'ils vont dire et.
3: T'as ça?
5: Ouais, bah ce qui me fait craquer, c'est que des fois t'as l'air justement comme ça, vachement sûr de toi, vachement fier, arrogant, mais genre c'est un côté tendre qui se relève en dessous qui me plaît beaucoup. Et ce qui me plaît pas, c'est que t'es trop vulgaire des fois.
3: D'accord.
5: Voilà.
3: D'accord. Je pourrais malheureusement, bien entendu, pas donner de points à ceux qui n'apprécient pas que de temps en temps je jette les gens, puisque moi c'est mon dada. Donc effectivement, j'aime bien de temps en temps partir dans un côté complètement décalé qui n'a rien à voir avec le sujet, ou même si la personne, je le garde à l'antenne, effectivement, ne parle plus du tout de ce qu'il a à dire, mais doit subir ce que je dois lui dire. Donc là, effectivement, je peux malheureusement pas donner des points à tous ceux qui n'apprécient pas au fait que je jette les gens, mais bien que je le comprenne de temps en temps, ce que je me mets à votre place. N'appréciant pas moi-même, à ce qu'on m'écoute pas quand je parle dans les couloirs, quand je m'adresse à mon équipe ou à d'autres personnes. Mais bon, c'est la règle du jeu, c'est comme ça, moi j'aime bien ça. Par contre, non, mais le fait de... J'ai bien aimé Thaïssa, j'ai bien aimé également Myriam. Donc 3 points à Myriam et 3 points à Thaïssa. Voilà, ce qui veut... Quoi que je dis et je répète, ce que vous m'avez dit les autres, c'est pas parce que ça me gêne ou que je dis ouais, ils ont rien compris, c'est que bon, ça fait partie du truc et je considère que donc à ce moment-là, c'est que vous n'avez pas encore suffisamment assimilé le truc, ou alors c'est qu'à un moment donné, on peut pas être à 100% ensemble, il y a un blocage, quoi. Enfin, ceci dit, Thaïssa t'écoute que depuis un an, d'après ce que je dis.
5: Non, Myriam... non, depuis 2 ans.
3: Ah, 2 ans, et Myriam 5 ans.
26: Enfin, moi j'écoute depuis le début, quoi.
3: Oh là là. Où sont mes lunettes et mon stylo?
25: Est-ce que t'avais des lunettes?
5: Non,
25: peut-être que t'avais un stylo, mais on a eu de te prendre.
3: D'accord, mais j'avais
26: les lunettes, jamais, mais le stylo peut-être.
3: J'avais un stylo, mais pas de lunettes. Je me suis trompé, voyez-vous.
5: Quand t'étais venu au Macumba, voilà, j'étais venu et c'était hyper chouette.
3: Ah. Alors.
26: Moi, j'ai mis qu'à la loco, malheureusement.
3: D'accord. Encore une ou deux questions, après j'arrête. Là, je vais carrément aller hyper loin. Je vais quand même redonner les points. Karine, malheureusement, elle stagne à 1 point. Mais attention, c'est pas très bien, parce que les 2 dernières questions sont des questions à 5 points. Julia a 5 points.
26: Oh non.
3: Ah si. Céline en a 1, 2, 3, on a 6.
26: Oui.
3: Delphine en a 6. Thaïssa en a 1, 2, 3, 4, 5, 6, 7, 8, 9, 10. Et Myriam en a 1, 2, 3, 4, 5, 6, 7, 8, 9. Alors là, Thaïssa et Myriam sont en bonne voie, mais bon, maintenant des questions à 5 points. Les 2 dernières questions.
26: C'est bien, elle peut nous toller là, complètement.
3: Alors, une question à 5 points, 2, et après j'arrête, après je vais faire une pause là, parce que j'ai grave envie de chier. Alors, 5 points à celle qu'on rit, parce que j'adore l'humour scato. Non, c'est pas avant, en plus j'ai même pas envie d'aller chier, c'est même pas mal.
26: C'est juste pour dire quelque chose.
3: Hein?
26: C'est juste pour dire quelque chose.
3: Voilà, c'était pour le plaisir. Effectivement, et celle qui n'aime pas que je sois vulgaire de temps en temps.
26: Thaïssa.
3: Quel dommage. C'est vrai qu'en plus, je ne le suis pas du tout dans la vie, ce qui est quand même assez hallucinant.
5: Mais c'est pour ça que je t'ai dit, t'as l'air sûr de toi.
26: Bah, il est à l'antenne.
3: Je suis sûr de moi quand j'avais des... Je suis crume avec des potes, mais jamais en véritablement avec une copine ou machin.
5: Eh bah, ben, c'est super. Il faut être
3: j'adore ça. Alors, quel est le moment le plus... qu'est-ce qu'il y a? Vous avez des questions, je vous ai dit avec des questions. Putain, mais il y a 30,
17: moi j'en ai une super importante.
3: Il y a 30 personnes sur Minitel, il y en a pas un qui me propose des trucs. Emmanuel, qu'emporterait-elle sur une île déserte? Non, un truc plus, non, on va.
17: J'en ai une très courte et super importante. Est-ce qu'il y en a une qui gerbe dans le bus?
25: Dans les transports.
5: un peu de poésie.
17: C'est quand même important.
3: Oui, c'est vrai.
26: C'est quand même important.
5: Mais non, il y a des médicaments pour ça maintenant.
25: Quel est l'animateur radio qu'elles écoutent après toi ou quel est celui qu'elles n'apprécient pas
3: Ah oui,
26: Ouais, bah alors là, c'est que t'as des idées, c'est que tu poses la question.
3: Non,
26: ah,
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3: 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Et si vous le mettez en première position avec Diffoul et Execo, à ce moment-là, là, vous avez carrément 15.
4: Oh non, même Diffoul, je voulais le dire.
3: Mais je rigole, en plus, c'est même pas vrai. Je suis toujours méchant. C'est de la taquinerie, c'est de la guéguerre gratuite qui est même pas vrai. Donc, très sincèrement, alors, qu'est-ce qu'on pourrait poser comme question? Oh là là là là là là là là là là là là, putain, les questions.
4: Allez, on a la pêche, nous.
3: Ouais,
4: là.
3: Mais je sais, mais parce
4: en
3: que
4: fait, c'est lui qui nous ramollit, là.
3: Non, pas ouais. du tout. Vous voulez que je vous mette la pression, là?
4: Allez, bah non, non, non, non, non, la pression.
6: J'en ai une autre.
3: Vous voulez que je vous mette vraiment la pression, là?
4: Non, pas la pression, mais bon,
3: Quoi, amène-toi, t'en peux plus, tu veux savoir s'il veut ou pas?
4: C'est tout, quoi.
3: Alors, vite.
6: La chose la plus folle qu'elle ait jamais fait dans la vie.
3: Ouais, mais il y en a qui ont moins d'expérience, c'est dur, c'est dur.
25: Il y en a qui regardent Derrick.
3: Est-ce qu'il y en a qui se caressent l'arrêt des fesses en regardant Derrick? Hein?
4: Moi plutôt Colombo.
3: Est-ce que vous comptez les poils du cul avant d'aller vous coucher?
4: Tous les matins, moi.
3: C'est vrai?

0: Pas grave, comme il nous fait speeder là.
1: Non, mais c'est bon, on est trop, on va tout partir là.
2: J'aimerais
3: trop.
2: Ce
0: sera pas possible.
2: Allez, je vous mets vraiment l'impression là.
0: Malgré ça fait un moment que tu nous la mets.
2: Malgré,
0: non, on en peut plus, là.
2: Malgré celle qu'on a des points d'avance, je vais vous dire tout de suite les deux qui vont venir et c'est pas forcément ça.
0: Ah, t'as déjà l'idée?
2: Non, ça flippe. Non, ce que je vous propose. Non, ce que je vous propose, c'est on va mettre un disque ou deux là, très rapide. Je choisis deux questions avec mes confrères.
4: C'est nouveau ça, non? T'es confrère maintenant, t'es con tout court si tu veux, mais t'es confrère, ça me fait mal.
2: Je choisis avec grève pour vous repartir toutes les six.
0: Solidaire jusqu'au bout.
2: Et je sais, et je sais, vous êtes étudiante pour la plupart, donc surtout pas danseuse.
1: Une formation de danseuse.
2: Donc je pour dire aux auditeurs, auditrices qui nous écoutent et qui ne comprennent peut-être pas la conversation, j'écoutais hors antenne tout ce qui se disait et que ça me faisait bien rire.
1: Formation de danseuse, c'est vrai.
2: Voilà, donc ça a été. Je n'ai non, j'ai cherché une question, deux questions et je n'y arrive pas. J'ai une question quand même, mais je veux celle-ci là. Je vais vous donner trois mots et vous allez me dire à quoi ça vous fait penser ou à qui ça vous fait penser, d'accord?
0: Ouais.
2: Si je vous dis, à moins que quelqu'un connaisse la réponse là, quand je vais donner les trois mots, quelqu'un elle prend la main et elle me le dit tout de suite. Si je vous dis rêve, acteur et noir et blanc, vous pensez à qui?
0: Derek May.
2: Qui a dit ça?
0: Moi, Taïssa.
2: Alors Taïssa, t'es éliminée d'office?
0: Oui.
2: Non, pour cette question-là. Hein. Question à 5 points, alors on va voir ce que ça peut donner. Personne rêve, acteur et noir et blanc. Myriam.
0: Rêve, acteur et noir et blanc, quelqu'un de connu.
1: Martin Luther King.
2: Qui a dit ça?
0: Taïssa.
2: Non.
1: Malcolm X.
2: Non.
0: Rêve, acteur
2: Et noir et blanc.
0: Noir et blanc. C'est un film.
2: Ah, je vous demande à quoi ça pourrait vous faire penser. C'est pour voir ça, un rapport.
0: Pas grand chose. Charlie Chaplin.
2: C'est dommage que normalement.
0: Charlie Chaplin.
2: Non.
0: Non. Morgan Freeman, non.
2: Non. Pourtant, vous m'écoutez depuis Myriam, surtout devrait le savoir.
0: Ouais, mais clair, mais je vois pas là.
2: Rêve, acteur et noir et blanc. Oui, c'est un peu de subtil, hein. C'est pas, là, c'est pas.
0: C'est clair, bah oui,
2: je me suis dit celle qui, là, celle qui, j'aurais dit celle qui aurait trouvé tout de suite, là.
0: La folie des grandeurs.
2: Non, du tout.
0: Louis Tinès.
2: Non, non plus. Personne ne trouve ni sur Minitel, hein. C'est marrant, ça. Rêve, acteur et noir et blanc.
0: Noir et blanc. Ah, non. C'est noir et blanc qui me bloque, surtout.
2: Pourtant, j'en ai souvent parlé. Ouais, je vous laisse encore 10 secondes. Aucune proposition, rien?
0: Non.
2: Personne ne trouve?
0: Bourville.
2: Rêve, acteur et noir et blanc. Ah, faut bien me connaître, faut bien me connaître. Hein. Je reconnais qu'il faut bien me connaître. Hein.
4: Je
2: pensais que... Non, t'es pas loin, mais on était pas loin avec Charlie Chaplin, mais personne n'a trouvé. C'était Sacha Guitry, parce que noir et blanc, ce sont des films en noir et blanc. Acteur, parce que c'est un acteur. Et rêve, parce que mon film préféré, c'est Faisons un rêve.
4: Je
2: pensais que Myriam allait trouver, surtout quand on a dit Charlie Chaplin. C'est vrai que Faisons un rêve, j'en fais souvent allusion. Je fais souvent, donc, c'est un acteur, tout le monde le sait, que c'est des films noir et blanc des années 30, 40, ouais, 50. Donc, non, mais c'est juste pour savoir. Je me suis dit, si quelqu'un arrive à trouver ça, parce que j'ai acheté il n'y a pas très longtemps le roman d'un tricheur de Sacha Guitry. Comme je suis dedans, je me suis dit, c'est quelqu'un qui connaît ça, qui aime bien, ça aurait été fabuleux. Alors, on va rester dans les films, tu vois, on va être dans les trucs hyper rapides. La question rapidité, attention, celle qui prend la main doit automatiquement me donner tout de suite les mots. C'est pas pour après avoir 50 secondes pour réfléchir. On est bien d'accord, les filles?
0: Oui.
2: Donc, quand je donne la réponse, c'est que je vous laisse le temps de réfléchir. Et celle qui a les 5, quand on a 5, attention, donnez-moi 5.
0: Quoi 5 attends, recommence ta explication, là.
2: 5 films de Louis, où joue Louis de Funès.
0: Myriam. La Grande Vadrouille. Les gendarmes et gendarmettes, le gendarme à New York.
2: Non, la série, les gendarmes à Saint-Tropez, les gendarmes, quoi, ouais, autre chose.
0: Bah ouais, la gendarme à Saint-Tropez, quoi.
2: Ouais.
0: Delphine.
2: Non, Delphine.
0: La soupe aux choux.
2: Britannique,
0: non.
2: Non, Delphine, la soupe aux choux.
0: La soupe aux choux, les gendarmes.
2: Oui.
0: Après, il y a la grande vadrouille, Merde.
2: Non, voilà. Elle s'est éliminée pour elle aussi.
0: Ah non, j'ai
2: trop tard, non, il y avait le Cornio, il y avait Jo, il y avait
4: Hibernatus.
2: Oh là là, il y en avait plein, il y avait Oscar. Ah, il y en avait plein, il y avait ni vu ni connu, il y avait quoi? Fantomas, et oui, il y en a plein, enfin, il y en a des milliards.
0: Mais oui, il y en a trop.
2: L'Avare. Les belles bacchantes. Ah, il y en avait plein, en fin de compte. Qu'est-ce que je pourrais vous poser encore? Quelle question qui est en rapport direct avec moi? Vraiment que j'apprécie tout particulièrement.
0: Non, ils ont pas
1: permis d'aller aux toilettes.
0: Ils se bougent pas là sur Minitel ou quoi?
2: Mais non, ils ont rien.
0: Ah, là,
2: non, mais là,

0: J'aurais mieux fait d'aller aux toilettes
1: plutôt que nous écouter. Oh zut, alors Prout.
0: Ah bah voilà déjà, ça commence.
1: Non, j'y arriverai pas, putain.
2: On me propose, au standard. Donc si justement c'est 6 personnes avec les choses à t'offrir, qu'est-ce que ce serait qui te ferait le plus plaisir?
1: Ah ça c'est une bonne question ça. Oula, ça c'est une bonne question, bravo. Bien joué Gaël. Alors là c'est vrai, là c'est une... Attention, ça veut pas dire... Bon, ça va peut-être être assez surprenant.
0: Je peux répondre?
1: On va y aller tous les uns après les autres, hein, vous inquiétez pas, je vais demander...
0: Attends, laisse-moi réfléchir un petit peu, parce que c'est une question quand même qui est très...
1: D'accord.
0: Voilà.
1: Si vous aviez quelque chose à m'offrir, que ça soit, ça pourrait être un voyage, un bijou, ou un dîner, un truc bien particulier ou un objet bien précis, parce qu'attention, je peux... Contrairement à ce qu'on pourrait me croire, là, Myriam qui me connaît depuis 5 ans, tu pourrais peut-être être surprise par rapport à la réponse que tu me donnerais. Donc,
0: Réfléchis
1: bien, me connaissant, et comme je dis souvent, et c'est vrai, j'ai l'impression déjà de tout...
0: Arrête !
1: J'ai l'impression de tout avoir déjà, c'est vrai.
0: Là.
1: À chaque fois qu'on va m'offrir quelque chose, je ne sais jamais quoi. Non mais c'est vrai en plus. Mais pas blasé, genre je suis blindé d'argent parce que j'ai l'impression
0: non,
1: que
0: blasé,
1: j'ai suffisamment...
0: Non
1: mais je suis heureux dans la vie, j'ai tout ce qu'il faut, donc j'ai pas besoin... Enfin un truc qui me surprenne un peu. Enfin une autre...
0: Bah ça te surprend, ça veut dire que c'est pas toi alors.
1: Pourquoi pas, oui, ça peut être... oui, ça peut être... attention, je n'essaierai pas de vous aiguiller, je vous aiderai pas là-dessus. Alors quelqu'un est prêt à répondre déjà?
0: Non,
1: Céline.
0: Attends.
1: Céline,
0: oui.
1: Céline, vas-y.
0: Oui maman, je suis prête à t'offrir mon amitié.
1: Céline?
0: Oui.
1: Oui.
0: Je suis prête à t'offrir mon amitié, quelque chose qui est très important pour moi.
1: D'accord. Non mais là tu te fais plaisir à toi, pas à moi.
0: Ah non,
1: là.
0: Pas forcément.
1: Qui te fait plaisir
0: à
1: toi?
0: Tu ne connais pas, tu peux pas savoir.
1: D'accord, bon Céline, alors d'accord, ok. Donc, mais j'en prends note, attention, j'ai pas dit
0: non,
1: que c'était
0: attends,
1: pas bien.
0: Max, oui. En fait ce que je t'offre, parce que c'est agréable de faire un cadeau, on est aussi heureux d'offrir que de recevoir.
1: D'accord.
0: D'accord, et moi je t'offre quelque chose qui m'est cher en fait.
1: D'accord, non mais c'est très bien, c'est très joli, c'est une belle réponse. Julia, tu serais prête à répondre?
3: Bah ouais, une paire de Converse. Alors, non, c'est ce que je voulais dire, c'est pas cool.
1: Qui,
0: c'est
1: qui,
0: banal. Quelle couleur? Dites la couleur.
1: Non mais Julia, qui voulait répondre une paire de Converse aussi?
3: Myriam, moi je voulais t'offrir ta première paire de Converse que t'as eue toute neuve, quoi.
1: Ouais. Karine?
4: Alors, moi, si bien sûr tu étais l'homme qui me correspondait, je t'offrirais ma virginité. Voilà.
1: D'accord, Delphine?
5: Bah moi j'aimerais réunir toute ta famille et te l'offrir un jour où tu t'y attendrais pas.
1: D'accord, c'est qui ça?
5: Delphine.
1: Oui. Ok, Thaïssa?
6: Moi, une paire d'ailes.
1: Une?
6: Pour que tu puisses voler et atteindre tes rêves, voilà.
1: D'accord. Bon, alors je vais être très sincère, hein, parce que je réfléchis très rapidement également, je réfléchis peu, donc la paire d'ailes c'est bien, mais bon, j'y crois pas trop.
6: Ah, mais
1: c'est du fantasme. Non, mais là,
6: problème,
1: non, mais c'est pas.
6: Et le coup de la lune, t'y crois alors? Tu montes la lune.
1: Non, c'est différent, non, je sais pas, là ça me plaisait pas, enfin par rapport à d'autres réponses. Bon, la première paire de baskets Converse, revenir en arrière, moi je veux quelque chose de nouveau, donc c'est pas pour revenir en arrière. La paire de Converse de Julia, tout simplement une neuve, j'en ai quand même déjà près de 20 paires, donc il n'y a rien d'original là-dedans. Hein, là, je pense que je serais plutôt déçu d'ouvrir et de voir encore... Oh, encore une paire de Converse, bah dis donc. Donc ça manque d'originalité, quoi. J'ai bien apprécié la réponse de Karine, qui était sa virginité, parce que c'est un truc que j'aime bien, effectivement. Mais attention, hein, c'est pas forcément ce que j'aurais préféré, mais dans ce qui m'a été proposé, c'est ce que j'aime bien. Donc Karine, qui quand même n'avait qu'un point, se retrouve avec 5
0: ouais,
1: points de
0: Karine.
1: Plus.
0: Ouais, Karine.
3: Ouh, Caroline.
1: Où est ma paire de lunettes? Et mon stylo, elle est là. Alors,
0: c'est miraculeux.
1: Bon, alors 5 points.
0: Non, 6, elle avait 1
1: oui,
0: point.
1: Oui, mais 5 points, là, quand il y a 2, 3, 4, 5, ça fait 6. C'est une bonne question. Il y en a peut-être d'autres encore au standard, s'il y en a...
0: Non, ouais, mais comment, c'est la dernière, là, non?
1: Comment elle s'habille? Ouais, la dernière. Comment on pourrait faire? Ah, c'est emmerdant, ça. Ah, je réfléchis. Je réfléchis trop.
0: Et tu nous mets en tension.
6: Ouais. Ça y est, on n'en peut plus là.
3: Non, mais là, on n'en peut plus là. Je sens que
0: ça amène-nous avec toi, c'est tout.
3: Ouais, voilà.
1: Non. Je peux pas.
0: Tu restes petite dans ta chambre.
1: Non, mais je suis très emmerdée parce que je vous inviterai bien toutes les 6, mais je peux pas.
0: Mais pourquoi tu peux pas?
1: Non, je peux pas.
0: Attends,
1: pas.
0: Tu es le grand star.
1: Non, mais il y a quoi? Non, mais attends, il y a plus de place.
0: Il
1: y a plus de place. Attends,
3: il y a. Il
6: peut prendre ta voiture, on suit derrière.
0: On court derrière le car.
6: Mais bon, pas ah,
1: les folles
6: du désert, tu sais.
1: Ah, on me pose la question de savoir, on me dit comme question éventuellement, c'est pourquoi vous voulez venir?
6: Pourquoi on
1: Quel est votre but premier?
7: Non, mais juste par curiosité.
1: Excuse-moi, Olivier, je suis raccroché.
0: Le but premier de... Pourquoi
1: non, mais c'est quoi, très sincèrement
0: Ouais, Delphine.
1: Vas-y, Karine, c'est quoi?
0: Bah alors, enfin, moi, j'ai jamais participé à une grosse soirée techno.
1: Ouais.
0: Et donc, ce serait la première fois. Et
1: j'ai juste, ça, c'est juste par curiosité, c'est pas une question. Je veux juste savoir, Delphine.
7: Ouais, moi aussi, c'est pour m'éclater pour la première fois dans une soirée techno.
1: D'accord, Myriam.
8: Bah, moi, ça serait pareil. Et puis, sachant que je t'ai vu que de loin, c'est-à-dire une fois à la loco en train de mixer, donc j'aurais quand même aimé te connaître un petit peu, quoi.
1: T'as eu ça, toi?
9: Ouais, pour avoir un super délire et vous connaître mieux, pareil.
1: D'accord, Julia.
10: Pour m'éclater, et puis pour connaître une grosse soirée techno.
1: Céline.
11: Pour danser tout mon soul.
1: Hein?
11: Pour danser de tout mon soul.
1: Pour danser que je te saoule, j'avais compris. Genre bourré, elle ramène le max à moitié bourré. T'as pas bu depuis 5 ans, là, je t'explique même pas, j'arriverai même pas à aborder de bah, lever ma bite d'un centimètre.
11: Bah, surtout avec imbibé d'alcool.
1: Oh, non, bah là, non, grave, non, non, voilà. En plus, je deviens.
11: De tout mon soul.
1: Je deviens un garçon trop facile après. Hein.
11: Ouais, non, non.
1: Alors, la dernière question, putain, une question à 7 points.
9: Oh non, non, non.
11: Oh non, pas 7
1: points. Non, 5 points. 5 points, 5 points, attention.
11: Non, 7.
1: Manu. T'as pas de questions, t'as rien. Il n'y a rien d'intéressant là.
11: Mais attends, pendant.
1: Ah là là. Ah là là là.
11: Qu'est-ce qu'il nous propose?
1: Ah là là là là là là là là. Il faut une question. Oh putain, Gaël, tu as trouvé tout à l'heure avec un auditeur. T'en as pas autre chose encore à me proposer? T'as pas un autre plan? Ah, il y a encore la ligne directe qui sonne. Attendez, je récupère la ligne directe. Allô? Allô?
11: Ah non, ça va être encore une galère.
9: Encore un qui est heureux de faire son métro.
11: Une grosse question galère.
1: Oh putain, qu'est-ce que je vais faire là?
11: Bah tu nous prends toutes.
1: Ah, oh la galère, la galère, la galère.
9: Là maintenant,
2: on avait proposé aussi de faire, excusez-moi les filles, on avait proposé de faire un espèce d'inventaire des personnes connues qui étaient passées dans ton émission.
11: Oh non.
1: Mais c'est quelqu'un depuis 5 ans, elle aura plus de chances de répondre correctement qu'une fille qui écoute depuis un an.
2: Mais pas de bras, pas de chocolat. Hein.
1: Bah c'est vrai, pas de bras, pas de chocolat, c'est vrai à un moment donné. Non, il faut un truc... Ah là là, une question. Oh là là, là là, là là, les pauvres. Il faut que je les refuse toutes.
11: Ah non,
1: ça rend malheureuse.
11: Non.
1: Alors qu'est-ce qu'on peut faire, putain?
9: Ouais, moi j'ai une question. Enfin, moi je sais pas. Qu'est-ce qu'on rêverait de faire changer dans le monde?
1: Oh
11: non, mais ça devient
1: de
11: l'utopie après.
1: Oh ouais,
11: mais.
1: Oh putain.
11: Mais là c'est de la subjectivité. Oh là là, parce qu'à partir du moment où une de...
9: Ouais, c'est vrai, c'est la question, c'est mort quoi. Ouais, c'est vrai.
1: Je désespère. Je peux pas là.
9: J'essaie de faire avancer le truc.
1: Oh là là là là là.
11: Ouais, mais c'est bien d'avoir essayé, c'est clair.
1: On
2: propose tenue vestimentaire en privé.
9: Je vais danser la samba, moi.
11: Ah non, commence pas avec ton Brésil, toi.
1: Oh vos gueules. En tout cas, une chose est sûre, c'est que vous êtes toutes chiantes.
11: Alors nous, on parle.
1: Vous êtes chiantes.
11: Ça,
1: je vais retirer des points là.
12: En fait, que ça soit elle qui pose une question et tu choisis la question qui te plaît le mieux.
1: Allez, vas-y. Ça, c'est...
11: Quoi?
1: Qui a posé ça? C'est un auditeur?
12: Ouais.
1: Très très bonne idée. Très très bonne idée. Bravo.
11: De
1: là, c'est bien. Et ben, vous allez chacune me poser une question et en fonction de la question que vous m'aurez posée, savoir si je vais vous répondre, bien sûr. Et je vous dirai après celle qui finalement la question qui m'a le plus intéressé, que je trouvais la plus intéressante à me poser. Alors, est-ce que vous voulez réfléchir à la question que vous aimeriez me poser?
11: On peut réfléchir à
13: toi directement?
1: Non, à ma mère, mais je répondrai d'abord.
13: Non, mais non,
11: je veux pas caler un disque. Ça te concerne réellement, pas
1: ici. Non, il n'y a pas de disque calé, c'est moi le chef. Je vous laisse 20 secondes.
11: Voilà. 20 secondes?
1: Bah, réfléchissez, et puis s'il y en a une qui pense avoir une question intéressante.
11: Delphine.
1: Delphine,
9: attends, ça fait pas 20
1: secondes. Non, mais attends, c'est pas grave. Le temps que Delphine pose une question, ça fera toujours, entre le temps de la poser et de répondre, ça fera toujours des secondes de gagner. Delphine.
11: Ouais. Que penses-tu de la vie?
1: Qu'est-ce que je pense de la vie?
11: Ouais.
1: Bon, Delphine, je crois que tu vas avoir du mal à marquer des points.
11: Oh non!
1: Qu'est-ce que je pense de la vie?
11: Ouais, sincèrement.
1: Moi, elle me déplaît pas, quoi.
11: Tu penses que c'est une chance, alors?
1: Dans trop aspect, ça manque trop de réflexion, Delphine.
11: Mais non, c'est pas de la réflexion.
1: Non, je suis trop con.
11: Oh non, tu déconnes, là.
1: Karine.
11: Je sais pas.
9: Moi, je sais, Taïssa,
1: vas-y.
9: Chez une femme, quel est le péché mignon qui te fait le plus craquer?
1: Qu'elle ferme sa gueule.
9: Oh non, c'est la question, il fallait pas répondre.
1: Alors?
9: Bah ça y est.
1: Non, mais qui souhaite encore?
9: Julia.
1: Julia.
9: Pourquoi ne m'emmènerais-tu pas en Belgique?
1: Parce que pour l'instant, tu n'as que 5 points.
13: Myriam.
1: Ah ouais, Myriam.
13: Ouais. Est-ce que dans 10 ans, tu te vois encore étant Max et Star System?
9: Oh là là.
1: Impossible à répondre. Céline.
14: Alors, en fait, je te mets dans une petite situation.
1: Ouais.
14: Tu es avec quelqu'un, tu sors avec une fille.
1: Je suis désolé, c'est pas une question ça.
14: Attends deux secondes.
1: Non, je suis désolé. Non, mais c'est une question. Non, ça me met dans une situation, ce n'est pas une question. Je suis désolé. Le juge est d'accord. Non, non.
14: Elle te dit, je t'ai rendu cocu avec une autre fille. Qu'est-ce que tu fais ?
1: C'est pas une question ça. Tu me demandes de répondre à une situation. Je te pose une question.
14: Mais non, je te pose une question.
1: Non, c'est pas. Tu m'imagines.
14: Non, attends.
1: Non, Céline, je suis désolé. Je ne te peux pas t'accorder ça.
14: Oh, t'es pourri.
1: Bon, alors. Les insultes, c'est combien ? On a regardé, c'est 6 points en moins, tu repars à 0. Non, c'est pas vrai, c'est pas vrai, c'est pas vrai, c'est pas vrai. Et comment tu sais que je suis pourri d'ailleurs ?
14: Ben, non, mais tu donnes l'impression quoi.
1: Ben, j'en suis un en plus, c'est ça.
14: Ah, ben alors, c'est ce que j'adore.
1: D'accord, Karine.
13: Qu'attends-tu du week-end en Belgique
1: hein ? Me mettre au fond du bus, qu'on me foute la paix.
13: Ouais.
1: Que j'aille voir mes amis derrière les platines et pour éviter de vous voir au maximum.
14: Oh,
13: c'est adorable. Oui,
14: je dois derrière dans mes profils d'eau.
1: Bon, aucune question m'a intéressé.
2: Oh, t'abuses, hein.
14: Non, mais c'est clair.
1: Je le fais même pas exprès. Je pense pas, aucune question, je trouvais aucune question intéressante.
2: Bah, t'as pas avec Manu, on avait pensé comme question 2 plus 2, tu vois, des trucs comme ça, quoi, des vraies questions.
14: Des vraies questions.
1: Ouais, voilà.
15: J'ai gagné, chef.
2: Parce que moi, il y a Manu, il peut faire la grande brune, la brésilienne, et puis moi, je peux très bien faire.
1: Si je vous dis 2 plus 2.
13: 4.
1: Karine, qu'est-ce que tu me réponds? 3. Céline.
13: 6.
1: Myriam.
13: 21.
1: Julia.
16: 20.
1: Taïssa.
17: Une partouze.
1: Delphine.
18: J'ai pas envie de répondre à ta question.
14: Delphine. Jolie, comment répondre.
1: Delphine, 2 plus 2.
18: J'ai pas envie de répondre à ta question.
1: Taïssa prend encore 5 points.
17: Oui, j'ai gagné.
18: C'était la dernière question.
1: Taïssa, il faut savoir que le 2 plus 2 est une boîte de cul, donc partout, ils s'en rapprochent le plus. C'est pas habitué, ça. Hein. Non, mais c'est juste comme ça, hein.
18: Ouais, juste comme ça, hein.
1: La question.
18: C'est pas la dernière.
1: Et la question bonus.
2: Éliminatoire.
1: Question à 8 points, et c'est la dernière des dernières, je le jure.
17: Mais chaque fois, tu dis ça.
1: Il me reste 5 minutes d'antenne. Il me reste 5 minutes d'antenne. J'ai envie une question à 8 points.
2: Excuse-moi, Taïssa a pris combien de points donc ? 5 ?
1: Alors,
2: 7.
1: 1, 2, 3, 4, 5, 6.
17: Moi, j'en ai 16. 8,
1: 9, 10, 11, 12, 13, 14, 15. Taïssa.
17: Ouais, 15.
1: Delphine en a 6. Donc, 6 plus 8. Donc déjà, on sait que Delphine ne gagnera pas.
18: Oh là là. Pourquoi il y avait une réponse ? Bah, on a peut-être déjà posé la question bonus.
1: Julia, 5 points. Donc si je rajoute une question à 8 points, tu ne gagneras pas.
18: Mais pourquoi il y a 2 places ?
1: Oui, mais attends, bah justement, mais on sait très bien... attends, j'ai des conneries.
18: Bah ouais, c'est possible.
1: Ah bah oui, merde.
18: Ah bah ouais.
17: Bah oui,
18: ah
17: bah oui,
2: non,
17: mais...
2: Eh bah non, parce que 8 points, quoi qu'il en soit, façon... Non, mais
1: bah
2: même...
1: si, du coup, elles peuvent repasser en deuxième.
2: Ouais, elles peuvent repasser en deuxième. On peut toujours donner...
1: Elles ont raison. On est très fatigués.
18: Ouais, c'est normal. Hein.
1: Bon. Alors. Il me faut une question à 8 points.
18: Attention. Non, avec celle de 5 points.
1: Non, mais moi je veux une question qui... Non, mais il faut que je réfléchisse parce que je veux une question qui m'est très très personnelle.
18: Oh non.
1: Qui m'est très très personnelle. Oh là là là là là là.
18: Oui, du cul, ça c'est clair.
1: Pas du tout, mais non.
18: Oh, t'as rien compris.
1: Non,
18: c'est pas moi, qui a dit ça ? C'est mon colocataire qui vient de gueuler du cul.
1: Qui a dit ça ?
18: Mon colocataire.
1: Non, qui ?
18: Céline,
1: ton colocataire ?
18: Oui.
1: C'est un garçon qui vient de parler là ?
18: Oui.
1: Comme par hasard.
18: C'est étonnant, hein.
1: Céline, je t'ai dans le collimateur, toi.
18: Bah, pourquoi ?
1: Parce que tu es une menteuse.
18: Pourquoi ?
1: Parce que, alors, passe-moi ton colocataire.
18: Bah, viens, Patrice. Bah, viens. Il vient d'arriver, en plus.
1: Ouais, bah, il vient d'arriver, donc c'est pas lui qui a dit du cul.
18: Bah, il vient... Non, si, il y a 5 minutes. Tiens, je te passe, c'est Patrice.
19: Salut Max.
1: C'est toi qui as dit du cul ?
19: Ouais, c'est moi, ouais.
1: Bon, ça va alors.
19: Bon, tu sais, à force qu'elle me parle de toi, là, j'entends parler de Max toute la journée, et puis elle me parle toujours de cul avec toi, donc je dis, c'est du cul qui va poser comme question.
1: Eh ben non.
19: Est-ce pas.
1: Que t'as une idée d'une question que je pourrais leur poser ?
19: Oh là là. Elles sont combien ?
1: Elles sont 6.
19: 6 ? Oh là là là là. C'est. Non,
1: il faut une question.
2: Moi j'ai la question.
1: Il faut me sauver la vie, là.
2: La méchante question, combien de fois vas-tu aux toilettes par jour?
1: Non.
2: Désolé.
1: Ah
2: bah écoute, ce sont tes auditeurs.
1: J'avais une question qui pourrait me revenir. Tu peux me la repasser, Myriam?
15: Oui.
1: Merci. Non, c'est qui alors? C'est le colocataire de qui, ça?
15: Moi, je suis le colocataire de Céline.
1: Ah, Céline, est-ce que tu peux me la repasser?
15: Ouais, je te la repasse, ouais.
1: Merci. Putain.
15: Alors, il n'y avait pas un mec dans l'histoire?
1: Si, c'est bien. Comment je vais faire la dernière question? Faut que je trouve une question!
15: Oh là là! C'est pas juste, on avait dit que c'était la dernière question.
9: Oui. Ouais, c'est vrai, ouais.
15: Oui, c'est quoi? On avait dit que c'était la dernière question à faire.
1: Mais on avait dit que c'était moi le chef, hein.
15: Oh, ben, on a toujours dit que c'était toi le chef, au grand chef.
1: Le chef change d'avis tout le temps.
9: Oh, the master.
1: Oh putain! Oh, comment je vais faire? Oh, comment je vais faire? Oh.
15: Comment ça, les mecs ont toujours raison?
1: Oh là là là là là! Non, j'ai pas dit qu'ils avaient toujours raison.
15: Non,
1: j'ai
15: c'est
1: pas
15: mon
1: dit
15: colocataire
1: ça.
15: Qui me sort ça encore.
9: Mais tu le ah, bailles, ton colocataire?
15: Mais attends, il écoute, attention. C'est pas toi qui le.
9: Il a une voix charmante en tout cas.
1: Intelligent.
15: Ah ouais, mais il y a que ça.
1: Producteur, il me dit que je suis dans la merde.
15: Oui, il dit qu'il n'y a pas que la voix, mais moi je dis qu'il y a que ça, je vous assure.
2: Les bon, l'expression, enfin, tu peux pas une expression qui fait le plus.
9: Bah, c'est les deux autres ça.
1: Avez-vous chacun, j'imagine les filles, vous avez chacun un dicton, un truc, quelque chose qui vous tient à cœur, vous avez une phrase qui...
9: Ah ouais.
1: Que vous aimez particulièrement, toutes, hein?
9: Ouais.
1: Hein, toutes, hein, vous êtes toutes d'accord? Bon. Question à 8 points. En espérant qu'elle se rapproche, c'est très simple, si aucun des dictons ne me plaît, on annule, c'est terminé, basta, on en reste là. Auquel cas, c'est Thaïssa et Myriam qui viennent avec moi. Ou alors, un dicton me plaît. Et dans ces cas-là, eh ben, je donnerai les 8 points à celle qui m'a... Alors Delphine, qui veut répondre? Qui se sent sûre d'elle?
15: Moi, Myriam, Thaïssa.
1: Bon, de toute façon, c'est pas... Alors, Myriam, vas-y.
15: Un petit peu quand même? Un petit peu quand même?
1: Ouais, c'est pas un dicton, ça.
15: Non, t'es même... C'est quoi, alors?
1: Un dicton. Bon, je te demande une phrase, un truc, quelque
9: ouais,
1: chose
9: moi
1: vraiment.
9: J'ai, moi, j'ai un truc.
1: Non, bah, je te relaisse réfléchir.
15: Un film, par exemple.
1: Non, mais genre, vous n'aurez pas le droit de l'utiliser parce que c'est moi qui le dis toujours. C'est comme, il vaut mieux avoir un oiseau dans sa main que d'en voir 10 sur une branche. Vous voyez, ce genre de truc.
15: Ouais.
1: Non, vous en avez
15: un
1: pas.
15: Proverbe,
1: un proverbe, un dicton, chose, quelque chose, mais pas un petit peu quand même, pas une expression, pas.
15: Taille.
9: Rien ne se perd, tout se transforme.
1: Mmh.
15: Ça c'est une citation philosophique.
1: Ce qui est dommage, c'est que
15: il y a pas longtemps, toi, t'as eu un sujet là-dessus.
9: Ah bah non.
1: Je vais être très sincère avec toi, Thaïssa. Je t'avais fait travailler tes ménages, tu m'aurais dit quelque chose en brésilien, même peu importe ce que t'aurais été dit.
9: Oh, il y a ton consentement, je vous sais.
1: Non, mais trop tard, parce que je viens de te dire, tu vois, c'est ça qui m'aurait fait craquer chez toi. C'est ça l'originalité.
9: Ah mais attends, on est à côté de toi.
1: Oh.
9: Je vais te le susurrer à l'oreille.
1: Hein?
9: Je vais te le dire à l'oreille, ça va être encore mieux.
1: Mais vous êtes combien à vouloir être assis à côté de moi au bus? Il va falloir faire un bus.
15: Déjà, tu vas voir tous tes gardes du corps autour, alors...
1: Mon garde du corps, j'en ai pas. Mais j'ai dit, faut le bus, faut pas le faire... faut le faire
9: Bon, les filles, alors, dis-moi,
1: faire gaffe,
9: là.
1: Tout le monde veut se mettre à côté de moi, il faut le faire horizontal, le bus.
2: Ah oui, tu vas faire comment? Tu vas
1: bah,
2: se battre?
1: Attends, bah, je sais, mais je vais faire 10 minutes chacune.
2: Tu crois?
1: Bah ouais. On se fait un petit hôtel, on se fait un petit affaire caca ou une petite station... Un petit hôtel?
16: Un petit affaire caca, là.
1: Un petit affaire caca, je pense que c'est ce qui fonctionne le mieux, ça.
20: On va partir à Rennes.
1: Très bien, bonne idée. Et après, du côté de la Manche, de Saint-Lô, Mélanie, 24 ans, va passer une annonce pour chercher un mec. Donc, les mecs au taquet, hein. Attention.
21: Allô?
1: Oui, allô?
21: Allô?
1: Allô?
21: Oui.
1: Oui, bonjour, madame.
21: Oui, bonsoir, monsieur.
1: Bonsoir, madame. Ça serait pour savoir si c'est possible encore de faire des réservations dans votre hôtel.
21: Ah, non, monsieur.
1: Non, mais pour dans 10 jours, hein.
21: C'est-à-dire?
1: Pardon?
21: C'est-à-dire?
1: Bah, c'est-à-dire, je voudrais, Oh, fait caca. Pendant le week-end, mois de décembre. Allô?
21: Oui, je vous entends, monsieur.
1: Vous m'entendez bien? Je veux savoir si c'est possible de réserver pour, Oh, fait caca. Au mois de décembre. Allô?
22: Allô?
1: Allô? Mais elle est sourde ou quoi? Elle entend rien? Allô? Allô? Mais elle Non mais c'est chiant d'avoir des vieilles biques comme ça au téléphone, tout elles te font chier, t'es en train de les faire chier. Elles t'emmerdent à les empêcher.
16: Ben, on peut pas faire chier les gens tranquillement, quoi.
1: Ah, oh, c'est pénible ça, alors, appelle-moi un autre hôtel, s'il te plaît, là, parce que là, je suis énervé, là. Bon, est-ce qu'on reste dans le même coin ou pas?
20: Ouais, on va rester à Rennes.
1: Alors, restons à Rennes.
20: Il y a une revanche à prendre.
1: Putain, la vieille bique. Bon, je veux pas, en même temps, c'est...
20: Ah, tu parles.
1: Bah ouais.
16: Il va la rappeler à minuit, tu vois.
4: chez lui.
5: Ah ouais.
22: Ah ouais.
23: Le code de biche à Hôtel de France, bonsoir.
5: Allô ?
23: Oui ?
5: Allô ? Oui, bonsoir, excusez-moi, je vous entendais très très mal. Allô ?
23: Oui ?
5: Oui, bonsoir, monsieur. Quelle est une possibilité de faire des réservations de chambre ?
24: Thank you.
5: Allô ? Ça va, je te dérange pas, là ?
23: Allô ?
5: Oui ?
23: Oui, je vous écoute.
5: Excusez-moi, parce que j'étais avec un ami. Est-ce qu'il y a possibilité encore de faire des réservations pour dans 3 semaines ?
23: Pour l'hôtel, monsieur ?
5: Oui.
23: Ah non, il va falloir rappeler demain, parce qu'il n'y a plus personne en réception.
5: Ah, c'est-à-dire que là, Attendez. Oh, on a fait un caca, là. On peut pas réserver ce soir.
23: Pardon ?
5: On peut pas faire de réservation ce soir.
23: Non, je suis désolé.
5: Parce que là, on aurait été combien de personnes ? 1, 2, 3, 4, 5... Oh, on a fait caca. 6 personnes.
23: Oui, mais ça ne change rien.
5: D'accord, ok, très bien. Donc vous êtes totalement impuissant.
23: Et c'est un canular.
5: Ah non, pas du tout, non, je parce que j'ai des petits soucis de santé, c'est pour ça. Parce que j'ai des petits soucis de santé. Et voilà.
23: Je sens ça jusqu'ici.
5: D'accord, très bien. Est-ce qu'on peut... Oh, un fait caca. Allô ?
23: Oui.
5: Oui, voilà. Oh, un fait caca. Quoi ?
23: C'est bien.
5: Hein ?
23: C'est bien.
5: Oh, elle fait caca dans le froc. Elle fait caca partout.
23: Mm-hmm.
5: Et on peut pas réserver alors ?
23: Ben non, je suis désolé.
5: On peut pas, vraiment.
23: Non.
5: Et si je fais un gros caca ?
23: C'est toujours la même chose.
5: C'est toujours ?
23: Eh oui.
5: Plus je fais caca, moins il y a de possibilité de réserver des chambres dans votre
23: Exactement.
5: Hôtel.
23: Exactement.
5: C'est vrai, d'accord, ok. Bon, on va pas vous déranger plus longtemps alors.
23: Merci beaucoup.
5: Un petit dernier.
23: Pour la route, merci.
22: Ah, il est énorme celui-là.
5: Encore un dernier ?
23: Merci. C'est gentil, merci.
5: Encore ?
23: Oui.
5: Encore ?
23: C'est formidable.
5: Encore ? Encore ? Oui. Oh putain, merde, ça a raccroché. Oh, c'est dommage. Un petit dernier, allez, un dernier.
22: Allez, on va à Dijon, vite fait.
5: Allez, à Dijon, pour se faire plaisir, et ensuite on va du côté de Saint-Lô, où Mélanie, 24 ans, va passer une annonce car elle cherche des mecs.
25: Hôtel Mercure, Dijon, Clémence et Laetitia, bonsoir.
5: Oui, bonsoir. Ça, c'est pour savoir si c'est possible de faire encore une petite réservation pour dans 3 semaines.
25: Pour ?
5: Dans 3 semaines.
25: Pour les chambres ?
5: Oui.
25: Pour quelle date ?
5: Week-end, pas ce week-end qui arrive, ni week-end d'après, mais celui encore d'après.
25: Donc ça m'aide pas.
5: C'est-à-dire dans week-end aux alentours du 10 décembre. Bon. Décembre.
25: Donc 13 décembre, samedi 13,
5: c'est
25: dimanche
5: ça.
25: 14.
5: Voilà, c'est ça.
25: Oui.
5: Et puis aussi le... Oh, a fait caca. Le lundi aussi qui va suivre. Allô ?
25: Oui.
5: Et le lundi qui va suivre. Et voilà, c'est possible de réserver ?
25: Oui.
5: Ben, je vous écoute. Hein.
25: Moi qui vous écoute.
5: Ben, je sais pas, posez-moi déjà, c'est rien. Moi, qu'est-ce qu'il faut que je vous donne
25: Qui est à l'appareil ?
5: Oh ! Ah, c'est caca ! C'est un client ! Je suis sûr, je regarde ! Allô ?
25: Vous trouvez ça drôle ?
5: Pardon ? Ben non, mais je veux savoir si c'est pour réserver !
25: Oui.
5: Eh ben voilà, donc je peux réserver ou pas ?
25: Non.
5: Pourquoi ?
25: Parce que.
5: Pourquoi ?
25: Parce que.
5: Parce que quoi ?
25: Parce que c'est comme ça.
5: Hein ?
25: Parce que c'est comme
5: je
25: ça.
5: Je dis toi qui commande. C'est oui. Pas toi la patronne.
25: Si.
5: T'es qui toi ? T'es juste une fille de l'accueil ?
25: Voilà.
5: Et bah alors c'est pas toi la chef ?
25: Ah bah tant pis, faudra rappeler demain et voir avec ma chef.
5: La fake gueule. Oh, c'était une petite plaisanterie de mauvais goût.
25: Ah oui ?
5: Hein ? T'as, mais tu souris
22: pas
5: du tout.
22: Elle est pas sympa, elle.
5: Oh là là !
22: Laissez-les pas couler.
5: Elle était pas très souriante, hein. Dis donc, du côté de Dijon, ça sourit pas des masses, hein.
22: Trop de moutarde.
5: Hein ?
22: Pour une hôtesse d'accueil, merci.
5: Hein ? Hey, Miss.
25: Oui.
5: T'es pas très souriante, hein.
25: Non.
5: Oh là là, t'es pas drôle, toi, hein.
25: Non.
5: Bah, c'est dommage, hein, parce qu'on a appelé plein d'hôtels
22: ils
5: qui étaient
22: cool, les autres,
5: plus hein. Sympas que toi, hein. Complice ça après la plaisanterie, ils ont rigolé, ils ont raccroché, mais pas genre froid comme ça, sans sourire. Dis donc, l'accueil est pas bon, là, hein.
25: Bah, non.
5: Bah, non, c'est pas bon, là, cet hôtel.
25: Non.
5: Bah, dis donc, ça fait pas de la bonne pub, ça, hein.
25: Ouais.
5: Bah, non, c'est dommage.
25: Pourquoi ?
5: Bah, parce que. Voilà.
25: Non, mais c'est cette heure-là, oui, je
5: pars. Ah, il n'y a pas d'heure, y a ton boulot, c'est ton boulot, il faut le faire.
25: C'est mon boulot, mais des clients pas drôles comme ça qui me réveillent. Enfin, pas drôle. C'est pas que c'est pas drôle.
5: Ils te réveillent.
25: Non, non, ils me réveillent pas.
5: Tu bosses quand même. Tu bosses quand même.
25: Non, en plus, j'étais reconnue.
5: Bah alors, bah tu bosses quand même, merde.
25: Oui.
5: Eh ben alors, garde un peu de sourire quand on est à l'accueil. C'est important d'avoir le sourire.
25: J'avais le sourire au départ.
5: Non, même
25: mais
5: pas.
25: Avec le petit bruitage du départ, j'ai plus trop eu le sourire. Quoi.
5: Mais t'aurais
0: c'est
5: dû.
0: Vrai, c'est aussi
25: ce qu'on bah pourquoi
5: bah un peu d'humour.
25: Mais j'ai de l'humour, mais là j'ai envie de partir, je suis fatiguée.
5: Bah casse-toi, alors vas-y, rentre chez toi. Rentre à la maison.
25: Ouais, puis après je vais t'écouter à la radio.
5: Ah, t'es gentille. Mais faut pas te forcer dans ces cas-là, faut se barrer. Regarde-moi par exemple, là je sens que je vais pas aller jusqu'au bout de mon émission à la radio ce soir. Je sais pas pourquoi, je sens que je vais faire un sale plan de pute à mon boss. Je sens qu'à moins le quart, je vais me barrer. Je suis fatiguée. J'ai envie de rentrer, je suis comme toi. Je vais me marrer. Je vais faire croire aux auditeurs que je mets un truc, genre, je vais vous mettre un disque d'enfer qui dure un quart d'heure que je kiffe grave, et en réalité, je me barre.
3: Oh, arnaque.
5: Tu devrais faire pareil.
25: Non, mais j'ai cru que c'était un ami qui me faisait une blague de mauvais goût. Donc,
5: ah ouais, non.
25: Un ami, entre guillemets.
5: Enfin, je suis un de tes amis quand même.
3: Elle a
25: oui,
3: besoin
25: si
3: de
25: on
5: veut.
25: Non,
5: allez.
25: Non, pas du tout, non.
5: Je crois qu'on est partis tous les deux sur de mauvaises bases, donc on se rattrape tout de suite.
25: Voilà.
5: Faut que je me fasse pardonner. Qu'est-ce que je peux faire pour me faire pardonner?
3: Je bouge à Dijon.
5: Qu'est-ce que tu veux que je fasse pour me faire pardonner? Demande-moi ce que tu veux, dans la mesure du possible, je te le donne. Ou je te le fais.
25: Demande-moi tu me le donnes?
5: Je te le donne, je te le fais, dans la mesure du possible.
25: Bah, ça va pas te paraître grand-chose.
5: Vas-y, mais dis.
25: Alors, donc il y a deux albums qui vont sortir très bientôt.
5: C'est quoi?
25: Celui d'MC Solar et celui de Seal.
5: De Seal et d'MC Solar?
25: Ouais.
5: Ah bah, tu vois que je suis un joker.
25: Tu seras un amour.
5: Eh bah, je vais te les offrir.
25: Sans
5: deck. Ouais.
3: Ah là là, mais ouais. Genre.
0: Mais comment il emballe
3: le capsule? Mais nous, on n'a pas droit, c'est quoi ce délire?
5: Parce que vous, pour le coup, vous êtes vraiment des cons. Voilà.
25: Non, mais je suis désolée pour mes accueils, mais quand j'ai entendu le truc.
5: Tu es tout pardonné, tu es pardonné.
3: Ah, écoute, là.
5: Non, mais c'est
25: habituellement,
5: vrai.
25: Je suis super agréable.
5: Je sais. Je vais te proposer un truc.
25: Oui.
5: Je vais raccrocher tout de suite, je vais te rappeler immédiatement. Et tu vas me faire un petit accueil sympathique. Tu me promets?
25: Si tu veux.
5: A tout de suite.
25: A tout de suite.
5: Alors vas-y, on appelle tous ces 1600.
0: Comment il emballe les meufs?
5: Mais non, mais attends, j'ai un petit feeling, c'est tout.
0: Putain.
5: Voilà, c'est tout. On y va, c'est parti, on appelle cette demoiselle de nouveau.
0: Tout le monde te connaît, toi.
5: Bah ouais, c'est
0: putain,
5: sous.
0: Tout le monde t'énerve, toi.
5: C'est vrai, hein, c'est
0: putain,
5: grave.
0: Putain, c'est ouf.
5: Hein. Ça va arriver, là.
25: Open Mercure, Dijon, Clémence et Laetitia, bonsoir.
5: Bonsoir Laetitia.
25: Bonsoir.
5: Ah bah voilà, ça j'adore.
25: Et en plus, il se moque de moi.
5: Ça j'adore, je kiffe. Mais Laetitia, j'adore ce prénom.
25: Ah oui, j'adore.
5: Sur son de Serge Gainsbourg.
3: C'est son
5: ouais.
3: Préféré.
5: L-A-E dans la Laetitia.
25: Non, T-I-T-I-A.
5: T-I-A, ouais.
25: Ouais, voilà.
5: T'as quel âge, Laetitia?
25: 25.
5: Ah ouais, j'adore.
25: Et ouais, j'étais Catherinette hier.
5: Oh là là, t'es célibataire.
25: Eh ouais.
5: Oh là là là là là.
0: Il fallait pas lui dire ça.
5: Là là là là là là. C'est que je suis seul dans la vie moi aussi.
25: C'est vrai.
5: Je suis perdu, complètement déstabilisé.
25: Comme ça, on sera deux.
5: Oh là là là là.
3: Il adore Dijon.
5: Moi, je suis Catherine, moi. Alors comment on dit?
25: Non, c'est pas Catherine parce que pour vous les hommes c'est à 30 ans et c'est à la fin. Saint-Glamier. Non,
5: ah.
25: Je sais plus.
5: Ça déprime.
25: Saint-Nicolas.
5: Saint-Nicolas.
25: Ouais.
5: Oh là là, c'est génial. Mais c'est ton boulot là où tu fais ça en plus ou?
25: Non, c'est mon travail.
5: D'accord, et tu fais ça jusqu'à quelle heure tu bosses?
25: Jusqu'à 23h18.
5: C'est... Ah bah t'as fini tout de suite. Ah bah ça, quand on se fait chier dans son boulot, hein, on compte à la minute.
3: Ah non, c'est précis,
5: hein.
3: C'est
5: t'as commencé à quelle heure?
25: 15h.
5: Ah oui, je comprends, t'as envie de te barrer, ouais, t'en as un petit peu ras-le-bol là. Hein.
25: Voilà.
5: Putain, je comprends bien. Donc, dernier album d'MC Solar.
25: Ouais.
5: Et l'album de Seal.
25: Ouais.
5: On va mettre ça de côté.
25: C'est
5: bon. Attends, il y a Pauline qui est en train de sucer un stylo. T'es obligé de sucer ton stylo, Pauline?
3: Elle est jalouse. Elle veut l'album aussi.
4: Je sais déjà les albums.
5: Pour me montrer son mécontentement, elle se met à sucer un stylo et elle me regarde tendrement.
4: Mais non, je te disais justement, il n'y a aucun problème.
3: Ça n'empêche qu'elle est jalouse, quoi.
5: Ah, ça sent, ça
4: non,
5: sent,
4: je suis
5: monsieur.
4: Pas jalouse,
3: ah, si, si.
4: Bonjour,
3: Manu
5: Pauline, arrête, dis-le.
25: Pourquoi elle serait jalouse?
3: Parce
25: jalouse
3: que
25: de
3: kiffe,
25: jalouse.
3: Je
4: suis content parce qu'il est heureux, il a le sourire.
25: Bon.
3: Ah là là, genre.
5: Ah ouais.
4: Oui, non, il n'y a pas de genre.
3: Pas dégueulasse, franchement, Manu.
4: Tu voudrais que je sois jalouse, tu voudrais que je sois énervée. Je dis non, il n'y a pas d'album pour elle. Tu voudrais ça.
5: Mais t'en crèves d'envie, mais dis-le.
4: Non, non, moi je fais plaisir aux auditrices.
5: Oh, ça y est.
25: Merci, Pauline.
5: Bah, mais Laetitia, ça me fait plaisir aussi de t'offrir ça, d'accord?
3: C'est dégueulasse.
5: Je t'embrasse. Je t'embrasse très fort.
25: D'accord.
5: Bisous, ma chérie.
25: Au revoir.
5: Oh, elle était sympa. Tu vois, puis ça s'est bien retourné, c'est qu'elle a bien retourné la situation de son côté, finalement.
0: Ah, bien
5: parce qu'elle a réussi à voir ce qu'elle veut. T'as vu comme quoi on a une jolie voix, on s'excuse, on dit qu'on m'écoute un peu, et moi je fonds comme de la neige. Mais je suis trop gentil. Ça, c'est mon côté romantique. Ah oh là là. Non, mais c'est vrai, c'est ce côté trop gentil, trop romantique.
3: Ah, c'est sûr, c'est
0: trop naïf, ouais.
5: Ah, hein,
4: mais là,
0: trop voilà. Con, trop con.
5: Voilà. Envie de tirer sa crampe sur toi, ouais.
3: Ah, c'est ça, hein.
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5: Toujours là. Alors David, pour l'instant, carton plein sur les SMS. 85% de gens qui veulent écouter un troisième extrait de tes interventions sur Radio Canu 102.2 du côté de Lyon. Ouvrez bien vos oreilles, les enfants, montez le son de la radio, car ça, vous pouvez penser que ça n'existe plus. Et pourtant, ça existe encore. Écoutez la troisième intervention de notre ami David.
6: C'est bon, ce rock 1978, oui. C'est comme du country, comme dans... Taxeur, rangeur, ce que vous regardez tout ça sur TF1. Bon, ouais, bon. Et maintenant, on continue avec un autre.
5: Ça vaut mieux.
6: C'est comme du tatam. Mais ça va venir, la guitare. Ça vient. Encore.
5: Ok.
6: Allez, hop. Allez, on écoute ça.
5: Bien.
6: C'est bien.
5: Ça continue?
7: Non, ça m'aide.
5: Ah d'accord.
6: Et oui, c'était du rock un peu gitan, hein, parce qu'il y a la guitare gitane. Ouais, du rock gitan, hein. Il y a beaucoup de rock.
5: Il
6: y a du rock and roll, il y a du rock bio, rock country, rock gitan. Ouh là là, il y a un paquet de rock, mais c'est pour ça. Une heure mix. C'est mix rock, non, rock.
5: C'est surtout crotte, ouais.
6: Rock, love, rock, tout. C'est bon.
5: Mais putain, mais moi. Attends, David.
8: Ouais.
5: Tu nous fais un petit peu, là, les tam-tams, là.
8: Ouais, ok.
5: Vas-y.
7: Pas mal. Il a le rythme dans la peau.
5: Ah ouais. Carton plein, là, pour le moment, David.
8: Ah ouais.
5: Alors, nous avons encore la possibilité d'écouter une quatrième intervention de l'émission de notre ami David. On remet les compteurs à zéro, ça vient d'être fait. De nouveau, vous votez. Est-ce que vous voulez un quatrième extrait? Ou là, on peut dire, il faut arrêter le massacre. À vous de décider. De votre SMS portable, vous faites vote VOTE. Comme d'habitude, on écoute une deuxième fois cet extrait. Ah. C'est toujours pareil, hein. C'est ce que je dis à chaque fois après avoir entendu une fois et d'avoir halluciné. On en reprofite une deuxième fois. Tu es prêt, David?
8: C'est prêt.
5: C'est parti.
6: C'est bon, ce rock 1978, oui. C'est comme du country, comme dans Taxeur, Rangeur, ah, ce que vous regardez tout ça sur TF1.
5: Ah oui, bon, c'est pas d'accord.
6: Mais bon. Et maintenant, on continue. C'est comme du tatane.
5: Il y a des tatanes.
6: Mais ça va venir, là.
7: C'est comme des tatanes.
5: Je vois que ça se mettait au pied, moi, des tatanes. On peut faire de la musique avec.
6: Allez, hop. Allez, on écoute ça.
5: Attention.
6: Ouah, allez, c'est bon là. C'est bien là. Et oui, c'était du rock un peu gitan, hein, parce qu'il y a la guitare gitane. Eh, du rock gitan, hein. Il y a beaucoup de rock, version rock, il y a du rock and roll, il y a du rock pure, rock country, rock gitan. Ouh là là, il y en a un paquet de rock, mais c'est pour ça. Une heure mix. C'est mix rock, non, rock country, rock gitan, rock love, rock tout. C'est bon.
5: Eh, tu sais quoi, David?
8: Ouais,
5: je pense qu'un jour, je vais te faire venir de Lyon jusqu'ici, tu vas co-animer une soirée avec moi, hein.
8: Ah ouais.
5: Ça te ferait plaisir? Enfin, moi, ça me ferait plaisir, hein.
8: Ouais.
5: Ça te ferait plaisir?
8: Ouais.
5: Ah, sans déconner. On va
7: faire. T'as le niveau, alors.
5: On va te faire venir rapidement. Oui, mais tu sais que quand j'écoute certains animateurs sur la bande FM, je me dis que des fois, t'es pas très loin, hein. David. Quatrième extrait, pour le moment, on en est à 77% de gens qui veulent réécouter un quatrième extrait de ton émission. Autant dire que c'est carton plein, David. Hein.
8: Ah, super.
5: Tu sais qu'en plaisantant avec la pub qu'on te fait, mais dimanche matin, ça c'est impeccable, hein, parce que 10h-11h sur Radio Canu, 102.2 à Lyon, là c'est impeccable. Comme ça, après 11h-midi, tu reviens sur TF1 pour regarder Téléfoot, là t'as la totale. Hein.
8: Ah ouais,
7: c'est carton plein. Après,
5: là, ta femme peut te faire un procès, là. Hein. Une heure de David. Après une heure de téléfoot, là je pense que tu peux avoir des gros soucis. Si tu veux quitter ta meuf, ça c'est la bonne solution tous les dimanches. David, on continue à voter et puis on se retrouve tout à l'heure.
8: Pas de problème.
5: A tout de suite, mec.
8: A tout de suite.
5: Oh, il est chaud, hein. Non mais Vierge, je veux dire, est-ce que t'as déjà eu des rapports sexuels? Je veux dire.
10: Non.
5: D'accord, mais c'est très bien. Non, mais je veux dire, c'est juste par curiosité, parce que.
10: Non, si je suis poisson de façon, donc.
5: D'accord, non, je veux dire, quand t'avais tenté l'affaire. Donc la suite de l'histoire, c'est quoi, Maïtis?
10: Donc mes parents étaient au courant le lendemain.
5: Ouais.
10: Et puis bon, ça a gueulé, quoi. Ça a bien gueulé. Et comme souvent avec mes parents, ça gueule fort.
5: Putain.
11: Ouais, tu veux te faire baiser par ton mec? Ouais, les parents sont là, c'est quoi cette histoire?
25: Ouais, non, mais en plus,
11: mais
25: les parents, c'est pas qu'ils soient vieux.
11: Ouais, putain, ça va pas ou quoi? Qu'est-ce qu'il t'a dit, ton père? Hein? On zèpe pas pendant les vacances.
25: Ouais, c'est à peu près ça, mais en plus vieux jeu.
11: Tu niqueras quand t'auras ton bac.
1: Non, mais ouais. C'est ça les parents, peut-être, je sais pas. Moi,
25: ils sont pas aussi cool que ça, les miens.
1: Non, mais tu crois que les miens, bah déjà, je vais te dire, s'il fallait baiser après le bac, je ne le serais pas encore. Je serais encore plus tôt.
25: Oh, yo.
1: Ah là là là là.
25: Voilà, ça a gueulé, ils m'ont menacé d'aller en pension.
1: Ah, carrément, pourquoi? Parce que t'as failli faire l'amour, genre t'étais une fille, t'étais dévergondée.
25: Mais ouais, voilà.
1: Putain, mais c'est dingue ça. Ça, c'est un truc que je comprends pas. S'il y a des parents qui nous écoutent à ce moment-là, qu'ils appellent Apolline. Ouais, t'as écouté ce que j'ai dit ou pas là? Ouais, c'est ça le problème. Manu, t'as écouté toi?
12: Bah oui, s'il y a des parents qui écoutent, ils appellent pour voir s'ils auraient réagi par rapport.
1: Problème, c'est capot, t'es nunuche, tu vois, tu peux pas faire deux trucs en même temps.
4: Bah ouais, dur. Non mais
1: sérieux, il faut. Ouais, mais faut se concentrer, toujours. Tu te dis que même l'auditeur, il est ras des pâquerettes par rapport à moi. Même si je dis ouais, j'ai envie de faire un prout, tu vois. Eh ben ça, c'est plus important que quand un mec il dit ouais, je me sens pas bien, faut que je lui parle parce que c'est mon seul remède, moi j'écoute depuis 6 ans.
4: Ouais, mais là c'est.
1: Tu vois,
4: là
1: le
4: c'est
1: mec...
4: les vidéos quand même.
1: Non mais. Apo, faut que je t'explique un truc.
4: Oui.
1: Le mec il m'écoute depuis 6 ans, il a besoin d'un coup de main, il est pas bien. Il est là. Moi j'ai envie de faire un prout en direct. C'est là, tu vois.
4: Ouais. Ok, je retiens la leçon.
1: Tu vois, j'explique Malévis là.
25: Malévis.
1: Le prout, il est en haut.
25: Ouais.
1: Toujours là, il est au top, le prout. Le prout du max, c'est au top. Les mecs, ils ont envie d'entendre, tu vois. Tu comprends?
25: Ouais.
1: Le mec a un problème, la nana, même Maïs qui a un problème, elle aura des pâquerettes.
25: Bah ouais.
1: Donc toujours, faut que tu écoutes toujours ce que je dis, d'accord?
4: D'accord.
1: Ok.
25: Mais tout le monde t'écoute, Matt. Hein,
1: ouais, non, mais justement, mais
22: va se faire décaler.
1: Apolline vient de comprendre ce soir que le mec qui parlait dans le micro, c'était moi.
4: Bah ouais, non, mais c'est vrai que j'avais jamais remarqué.
1: Et donc, je vais dire, je m'adresse directement à.
25: Ouais, mais Apo, elle a fait maths sup, quoi, maternelle supérieure, donc c'est normal, quoi.
1: Bien.
4: C'est ça,
1: tout à l'heure, je l'avais enlevé, mais je crois que je vais le remettre quand même. C'est où déjà?
22: Deux.
1: Il est là, je crois. Je crois quand même Malévis là.
25: Oui.
1: Je crois que c'est pour toi quand même. Hein.
25: Pourquoi? Non.
1: Avec ton humour là, ça fait gamine, hein, putain.
22: C'est pour ça que c'est pas du flip.
1: Voilà, putain.
22: Putain.
1: Tu fumes des joints des fois? Hein?
25: Non.
1: Bah, c'était pour.
25: Si, j'ai essayé une fois, oui.
1: Ah bah, c'est du propre, mais fume. Non, ouais, faut pas fumer, faut pas boire.
25: Mais c'était dégueulasse.
1: Ouais, exactement, c'était dégueulasse. Tu vois?
11: Pas propre, Hugo, vilain, va, caca.
22: Mais Hugo, il fume en baisant en plus.
11: Oh. Avec un verre.
1: Quoi.
11: avec
1: une cassette d'Alpha Blondie.
22: Ah, surtout pas.
1: Je suis sûr qu'il se met Reggae Night. Reggae.
22: Vas-y, qu'est-ce que t'as dit? T'abuses pas là.
1: Vas-y. Non?
22: Non.
1: T'as jamais essayé de faire l'amour avec en écoutant du Scorpion, du Marillion?
22: Non, ça le ferait pas, je pense.
25: Matt?
1: Ouais.
25: Et le jeu, là, tout ça avec les phrases de Gérard.
1: Ouais, on va jouer ce soir,
25: Le fais finalement.
1: Hein?
25: Tu le fais
1: Ouais, je le fais, c'est moi qui décide, comprends? Tu vois, même ce jeu-là, là, tu vois, le jeu de Gérard, tu vois?
25: Ouais.
1: Gérard, le jeu, il est là, tu vois, il est là, le jeu. Tu vois, il est ici, il est ras des pâquerettes.
25: Ouais.
1: Moi, je suis... tu vois, j'ai envie de prouter, tu vois, par exemple, tu vois, des fois, j'ai envie de prouter, tu vois?
25: Oui, mais...
1: Tu vois, des fois, je me dis, putain, j'ai envie de me taper un délire prout, tu vois? Ben, tu vois, je me dis, ouais, les gens, ils ont envie d'entendre ça, tu vois. Alors, j'ai envie de, des fois, je me dis, tiens, je vais me foutre le mic, je vais me foutre dans le huc, tu vois. Et je vais taper un gros prout, tu vois.
25: Ben ouais.
1: Ben ouais, et je veux que tout le monde, il écoute.
25: Ben ouais, ben, tout le monde t'écoute.
1: Non, mais c'est pour ça que, toi, même si des fois, je dis que je vais faire des jeux et je les fais pas, tu te dis, bon, quand tu fais le bilan de l'émission, c'est... Max, il a quoi? Il a dit qu'il avait envie de prouter, il a prouté, tu vois, c'est ça le plus important, quelque ouais. part. Sinon, Rigo, tu proutes jamais, je sais pas...
22: Qu'est-ce qu'il proute jamais en fumant, en buvant et en baisant?
1: Quand tu fais l'amour, jamais t'es...
22: En écoutant le chat.
1: Tu mets pas ça, non?
22: Tu
1: proutes pas.
22: Non.
1: Tu vois que ça se remix, ça?
11: Ah ouais. Incognito, mais vos flics maintenant sont devenus des cerveaux.
1: Tu crois que tu peux me balancer un scratch là, à la killer là?
22: Ah non, je peux pas, c'est à côté.
1: Ah putain, quel dommage. Bah, on peut mettre le studio, on peut le. Tu peux pas ou
22: tu
1: pas là
22: quoi là
1: Bah, tu balances de.
22: Je suis débordé là.
1: Tu balances de scratch.
22: Je suis débordé.
1: Ouais, t'es débordé toujours avec la même petite sur la photo. Putain.
22: C'est pour toi, je travaille pour toi.
1: Elle est où, Maïs là? Tiens, passe-moi Axel, 18 ans de Paris, s'il te plaît, ma petite apo. Salut Anaïs, Axel. Bonsoir Axel.
13: Salut.
1: Comment tu vas? C'est le bordel ce soir. Ouais, ça va et toi?
13: Ouais.
1: Ouais, super. Comment tu vas bien?
13: Ouais, ça va.
1: Ouais, donc quoi?
13: Non, je suis un peu.
1: Ouais, vas-y, craque. Vas-y, craque pas. Attends, excuse-moi.

0: C'est moi qui fais la boucle en direct, hein, ma petite, hein. Axel,
1: ben,
0: ça t'épate, hein.
1: Ah ouais, je suis trop impressionné.
0: Ouais, c'est t'en fous pas la gueule, ouais. Ah, elle est là, tiens, elle est là, Anaïs. Mavis.
1: Ouais, ouais, je suis là. Ouais.
0: Bon, Mavis, on va discuter avec Axel, si tu le veux bien, 18 ans de Paris, hein.
1: D'accord, ouais.
0: Alors, Axel, qu'est-ce qui t'amène?
1: Alors, je t'explique, je t'ai appelé il y a pas longtemps parce que je t'avais dit que j'avais
0: ouais, je me souviens, je me souviens de ton visage.
1: Ah oui, c'est ça.
0: C'est vrai, non, mais ton visage ne m'est pas inconnu. Non, mais c'est vrai, ça me rappelle. Bah alors, pourquoi ça vous fait rire? Comme si j'étais pas capable de me souvenir des, du regard des gens. Bien sûr, ça m'a... Qui c'est qui parle derrière? Maïs.
1: Bonjour, Noël.
0: Oh, Maïs.
1: Oui.
0: Qui c'est qui gueule, là? C'est qui?
1: Ma sœur.
0: Quel âge elle a?
1: 18.
0: Ah, c'est un...
1: Qu'est-ce qu'il y a?
0: Hein?
1: Qu'est-ce qu'il y a?
0: Vas-y, c'est génial, passe dans moi.
1: Oui, alors, il y a qui, là? C'est qui, le nom de la fille? Le nom de la fille, c'est
0: Quoi, le nom de la casse-pied?
1: Axel. Bonjour, Axel. Bonsoir.
0: Alors,
1: c'est
0: Axel.
1: Toi, t'es dans la merde, t'as quoi?
0: Vas-y, la merde, oh, toi. J'ai envie de balancer un prout quand j'entends ça, toi, direct. Tu vois, quand j'entends des gens qui sont dans la merde, j'ai envie de prouter. Tu vois, j'ai envie de balancer ma haine du cul. Bon, sérieusement, Axel.
1: Ouais.
0: Ouais.
1: Je suis là pourquoi?
0: Bah ouais, je sais pas.
1: En fait, voilà. C'est parce que j'ai besoin d'une petite aide pour écrire une lettre à quelqu'un que j'aime.
0: Mm-hmm.
1: J'ai déjà, en fait, appelé parce que, justement, j'ai... Alors, c'est vraiment c'est la première fois que j'aime un
0: mec. Attends, mais c'est pas toi qu'on a eu hier?
1: Ah non, non.
0: Avec le...
1: Non, non, j'ai pas été sur l'antenne hier.
0: D'accord, ok.
1: Et donc, en fait, j'avais déjà écrit une petite lettre.
0: T'as pas fait hier?
1: Quoi?
0: T'as pas fait hier?
1: J'ai pas fait hier.
0: Non? Ah, t'as fait quand pour la dernière fois? Pour l'efficace?
1: Non, c'était, je sais pas, c'était la semaine dernière.
0: Ah, faut que t'ailles cranter,
2: mais ça doit être ballonné, hein.
0: Tu mets ça d'un pied, là. Hein. Ah, c'est ta... Qu'est-ce que t'as fait hier? T'as pas fait depuis combien de temps, là? T'as dit, j'ai pas fait depuis une semaine.
1: Hein? Tu me parles, ouais? C'est une lettre pour qui?
0: Hein?
1: C'est une lettre pour qui? Ouais, pour quelqu'un que j'aime, tu vois. Ah, que j'aime, que t'aimes. Ouais, voilà, mais j'ai pas encore fait les avances parce qu'en fait, il m'a déjà dragué avant.
0: Ouais, ouais.
1: Et ce qui s'est passé, c'est que bon, à ce moment-là, j'avais pas du tout la tête à ça ou quoi que ce soit. Et à Pâques, je suis partie de Paris et ça m'a permis de réfléchir un peu. Et en fait,
3: c'est ton adresse,
0: ça fait du bien quand on parle de Paris pour réfléchir.
1: Ouais, c'est clair.
0: Tout de suite, on se sent mieux. On est, c'est vrai, hein, c'est abruti, ouais. Paris, c'est fou. Ouais. T'es amoureux de ce mec-là? Quel âge il a? Combien de. Pour.
1: Pardon? Il a 21 ans.
0: 21 ans, oh là là, c'est presque un homme.
1: Non, c'est un homme, tu vois.
0: Ouais, il travaille, il bosse, il fait quoi?
1: Tu le rencontres? Il est en musicologie.
0: Bien,
1: en maîtrise.
0: Très bien, alors en plus.
1: Mais le problème, c'est qu'en fait, là, jeudi prochain, je crois que c'est la dernière fois que je le vois, tu vois. En fait, à chaque fois, je perds tous mes moyens devant lui et j'arrive jamais à faire un pas, alors qu'avant, on avait
0: pas. Tu fais comment? T'es dans la rue, t'es comme une conne, tu restes bloqué?
3: Mais vous vous revoyez dans combien de temps après?
1: Après, je le reverrai pour lui, tu vois.
0: Oh, les questions à la con!
1: Mais bon, voilà. Donc, je téléphonais parce que, j'avais déjà écrit une lettre. C'est la première fois que j'ai écrit une lettre d'amour. C'est pas du tout mon style d'habitude. Et je voulais te la
0: dire. Mais tu m'as appelé il y a pas longtemps, toi. Tu m'as appelé il y a combien de temps?
1: Mais c'était, c'était la semaine dernière.
0: Mais ouais, on en parlait de quoi? Ta voix me dit quelque chose, effectivement, ton intonation. C'était quoi? De quoi on avait causé?
1: C'était justement de ça.
0: Ah, ouais, d'accord!
1: Ouais.
0: Et il y a quoi? Il y a 2-3 fautes d'orthographe sur la lettre si tu veux qu'on les change, c'est ça?
1: Non.
0: Tu veux quoi, alors?
1: En fait, je vais lire ma lettre, quoi, et je veux savoir ce que t'en penses, quoi.
0: D'accord.
1: Toi, en tant que mec, tu vois ce que tu dirais. Jamais on te faisait ce genre de lettre. Parce que pour moi, tu vois, j'ai toujours trouvé ça un peu... Surtout pour un mec, c'est pas le même genre de lettre que t'écris à une fille qui est pas de pute, tu vois.
0: Ouais, c'est clair, bien sûr. Ouais.
3: Déjà, lui fais pas peur, quoi, hein, parce que...
0: Allez, on y va, vas-y, lis ta lettre, allez, okay. Vas-y. Tu veux une petite musique ou pas, non?
1: Non.
0: Allez, putain, vas-y.
1: Non.
0: Allez, bon. Vas-y, on t'écoute.
1: Putain, j'ai fait... Ouais, bon. Bon, je la lis.
0: Hein?
1: Je la lis.
0: La la li, la la, la la li, la la la, vas-y, lis-la, vas-y, lis-la.
1: D'accord. Mon amour, ça fait depuis 2 mois que je ne fais que penser à toi.
0: Attends, mon amour, alors que... dire ça, tu peux pas. Mais mon amour, c'est quand c'est ton mec.
1: Non, parce qu'on a déjà une relation très intense. Quoi, pour mon... Non, bref. J'essaye en vain de donner un sens à ton absence dans mon existence. J'essaye de faire le point pour m'assurer que je ne me trompe pas de sentiments. Mon amour, quand est-ce que viendra le jour où je pourrai, sans la crainte d'être rejetée, te regarder en face, droit dans tes beaux yeux, pour me fondre paisiblement dans l'essence de ton regard? Je te respecte tout entier. Je respecte aussi beaucoup ton indépendance, ton sens de la dignité, ce que j'ai aperçu de ta personnalité, ton amour pour la musique, pour le travail intellectuel, spirituel. J'aime ton corps pudique plein de charme.
0: Alors je vais te dire, faut arrêter parce que là c'est casse-couille. Ah là, je vais te dire direct, moi je reçois une lettre comme ça, ça me. Alors là ça me.
3: Ouais, mais là,
0: mais c'est pas du vrai,
3: là.
0: Putain, mais vous pouvez. Attends, sérieusement, vous pouvez pas écrire normalement, écris-moi un truc du style.
3: Sois direct, mais lui fais pas peur.
4: Là, Vicogi.
0: Et à la fin tu dis. C'est mon amour, Goldorak. Eh, hey, sérieusement, vous pouvez pas écrire des lettres. Est-ce que dans la vie tu parles comme tu
1: l'as
0: écrit?
1: Non, mais attends, attends, je t'explique. J'avais pas l'intention d'envoyer cette lettre.
0: Non, mais c'est pas une question de lettre. Non, mais le fait d'écrire une lettre, ce n'est pas gênant. Ce qui est gênant, c'est ce que c'est de la façon dont vous voulez écrire. Vous voulez toujours faire des belles phrases en pensant que ça va. Ça fait chier le monde, sans déconner. Écrivez de la manière dont vous parlez dans la vie tous les jours. Au moins, si demain tu devais lui dire réellement ce que tu ressentais pour lui devant lui, tu lui dirais pas comme ça.
1: Justement,
0: ton amour et ta vision me donnent en moi. Mais non, mais parle-lui.
1: Max. Le plus dur, c'est d'employer les mots les plus simples, tu vois. Je veux dire, quand tu fais des longues phrases et tout comme ça, ça veut dire que t'arrêtes pas, justement.
0: Mais non, mais tu peux lui écrire.
3: Tout à fait, là. Fais des phrases plus courtes, mais sans l'effrayer pour autant, quoi.
0: Putain, ta bouche, toi, Barbie.
3: Bah, je vais te voir, toi, alors.
0: Ouais, d'accord, ouais.
1: Mais pourquoi je l'effrayerais, je comprends pas.
0: Non, mais c'est trop compliqué. On a l'impression que c'est un poème, que t'as piqué ça quelque part.
1: Ah, mais
0: c'est
1: n'importe quoi.
0: Mais oui, mais ça donne cette impression. Ah. Je dis, mais bien sûr, je pense que ça vient de toi. Tu peux très bien lui dire, voilà, que quand tu l'as vu, t'en peux plus, et que voilà, t'apprécies vraiment sa compagnie, que t'aimerais, bon, après, faut trouver ça d'une manière différente, mais il faut que t'écrives, à mon avis, moi, si je devais écrire une lettre, bon, je l'ai jamais faite, mais écrire une lettre vraiment type. C'est-à-dire que je mettrais les mots, genre, j'ai ce que tu ressens réellement, comme quoi t'as besoin de sa présence. Que tu as envie qu'il soit tout le temps à côté de toi, que c'est la première fois que tu ressens une chose pour cette personne, pour une personne, et après tout ça tu les mets en formule, tu changes des mots pour en faire des rimes si t'en veux, et encore on n'est pas. Et tu me raccroches au nez. Putain, t'es là, Axel?
1: Ouais, moi.
0: Ah bon, ça va, bon, Maïs, c'est fini, ça fait deux fois. Au revoir. Ouais.
1: Tu vois
0: des choses comme ça, je pense qu'il va falloir écrire ça d'une manière différente. Apo, avant le sucer tes doigts, qu'est-ce que t'en penses? Putain, mais elle est complètement
5: à l'ouest, non plus.
0: Mais t'es à l'ouest, toi.
6: Mais non, je suis pas du tout à l'ouest. Tu parlais de lettres et qu'il fallait écrire des lettres vraies et pas utiliser des mots genre poésie, machin. Il fallait écrire des choses vraies.
0: Qu'est-ce que t'en penses?
6: Eh ben, je suis tout à fait d'accord avec
0: toi.
6: Non,
0: sérieusement?
6: Non, franchement, ouais, non, mais c'est vrai.
0: C'est trop compliqué à 18 ans d'aller écrire comme ça, sans déconner, ça fait pas vrai. Franchement, ça fait pas vrai.
1: Ouais.
0: Et un mec à 21 ans, il a pas envie de se prendre la tête avec des lettres comme ça. Déjà,
1: mais de toute façon, je lui aurais pas donné, tu vois, mais c'est juste pour savoir. Justement.
0: Ah, c'est juste pour toi pour l'écrire? Ah, bah oui, alors
1: non,
0: vas-y, oui. Alors, c'est juste pour toi.
1: Juste pour savoir quel genre de lettres, justement, pourrait convenir à un mec. Quoi.
0: Eh ben, c'est pas ça. Mais attends, en même temps, peut-être que je me trompe, peut-être que lui, ça va le toucher, mais il y a 9 chances sur 10.
1: Non, non,
0: pour
1: mais ça m'étonnerait, quoi.
0: Bon, alors en plus, alors pourquoi tu te casses la tête à écrire une lettre, sachant pertinemment que tu sais ce que t'écris,
1: ouais,
0: ça va pas lui plaire.
1: J'arrive pas à lui dire en face, donc je sais pas.
0: Eh ben tu lui. Là tu raisonnes très très mal, c'est que tu dis voilà.
1: J'arrive pas à raisonner.
0: Écoute-moi. Tu sais que tu ne pourras pas lui dire en face. Donc tu dis faut trouver une solution. La solution c'est de lui écrire, d'accord. Mais tu lui écris une lettre en sachant pertinemment que ce genre de lettre ne lui plaira pas ou tu sais que ça lui conviendra pas. Maintenant tu sais que tu dois lui écrire pour lui dire ce que tu ressens. Autant lui écrire d'une manière la plus simple possible. Voilà. Franchement, après, il n'y a pas d'autre solution. Après, je sais pas qu'est-ce qu'il faut lui dire, j'en sais rien. Mais en tout cas, une chose est sûre, c'est que je ne pense pas que tu as pris la bonne formule, parce que c'est pas comme ça qu'on décode réellement. Parce que là, tu vas dire des choses sans les dire d'une manière très compliquée, alors qu'il faut le dire très simplement que tu l'aimes. Moi, je te conseille d'écrire les 5-6 pensées réellement, s'il y en a 5-6, qui vraiment te prennent la tête et comme quoi t'es omnibulé par cette pensée. Alors ça peut être le fait de son regard, tu dis voilà que t'as flashé sur son que tu le vois toujours en face de toi, que t'as besoin de sa présence, que tu te sens bien avec lui. Tu peux te dire que tu perds tous tes moyens, mais après faut écrire ces 5-6 formules et faut les mettre sur papier et les entourer. Voilà, Axel. Non, franchement, je sais pas, j'ai jamais écrit de lettre, donc je pourrais pas te donner de conseils, parce que moi, personnellement, j'écrirais pas de lettre, si je te devais le dire. Voilà, donc je le ferais pas, ça. Maintenant, c'est devenu monnaie courante.
1: Non, n'importe quoi.
0: Ah, bah, il y a plein de gens qui écrivent pour un oui, pour un non, hein.
1: Ah, bon?
0: Ouais, oui, je trouve, moi, malheureusement, mais.
1: Mais je sais pas comment lui dire en face, quoi. Avec des mots simples, je sais pas.
0: Bah, tu te mets devant, par exemple, Philippe.
5: Ouais, je suis là.
0: Ah, par exemple, j'ai envie de dire un truc à Philippe, je suis pas content de lui, tu vois, par exemple.
5: Ouais.
0: Et j'ai envie de lui dire en face. Tiens, je vais écrire une lettre, puis je dis non. Philippe, tu peux te voir?
5: Ouais.
0: Ferme la porte, ça, entre nous.
5: Ouais.
0: Tu vois, je te regarde dans les yeux.
5: Ouais.
0: Ben, faut pas que tu refasses ce que t'as fait cet après-midi.
5: Ah, mais tu peux me parler en face.
0: Ouais, je te regarde en face, là.
5: Ah ouais.
0: Eh ben, je suis pas content.
5: Pourquoi?
0: Non, mais après, tu vois, après, ça les regarde pas. Mais tu vois, je vais reparler en face. Ben, faut que tu fasses pareil.
3: Ouais.
0: Ok?
3: D'accord.
0: Putain, sans déconner, ce soir, Pierre-Alain, t'es avec moi ou...
7: Ouais.
0: D'accord.
7: Pourquoi j'appelle?
0: Pardon?
7: Je t'explique pourquoi j'appelle.
0: Non, mais on va en parler, c'est quoi le truc, c'est quoi?
4: Ben voilà, j'ai moi de marier.
7: Ouais, ok. Donc on revient sur le spectacle de Franck Dubosc, ensuite on va te marier, Pierre, il n'y a pas de problème, Pierre Alain, on va te marier avec Sébastien Audrey, tout ça, on va te marier en direct, t'inquiète pas. C'est okay. Ça, tu veux te marier en direct?
4: Faire une demande en mariage, quoi.
7: Carrément, d'accord. D'accord. Bah écoute, on va faire ça dans une fraction de seconde. On va faire les monsieur, madame après ta demande en mariage. Je parlais du spectacle de Franck Dubosc qui est au Splendide tous les soirs de la semaine, quasiment, à part le lundi, relâche et le dimanche, bien sûr. Imaginez la situation, Pierre Alain, Sébastien et Audrey. Est-ce que vous avez déjà fait du rafting?
8: Non.
7: Personne?
4: Non, non.
7: D'accord. Il met un temps qui est de Perreux. Perreux, c'est ça?
4: Voilà.
7: Et avec Pierre Alain, avec toi, Sébastien et avec Audrey, nous allons terminer le courrier.
4: Oh.
7: Et ensuite, on va appeler ta copine qui s'appelle comment?
4: Marie.
7: D'accord. Donc, qui s'appelle Marie et à qui tu vas demander en mariage?
4: Voilà.
7: C'est joli comme prénom, Marie, hein?
4: Oui, j'aime bien.
7: Ouais, c'est le prénom de ma copine.
8: Laquelle?
7: Pardon? Laquelle? Oh, c'est beau ça, bravo Audrey. Mais tu es jalouse, hein?
8: Oh non.
7: Non, là.
8: Le plus gentil garçon du monde avec moi.
7: Ouais. Mais la femme de ma vie, elle s'appelle Johanna. Et elle est là en direct. Ça va, Johanna?
8: Oui, et toi?
7: Ouais, voilà.
8: T'as vous fait. C'est toujours la fin de ta vie?
7: Mais bien sûr, ma chérie. Putain, mais vraiment les.
8: J'ai une vie après hier.
7: Oh là là là là là là. Vous faites pas le poids, les filles, contre Johanna.
8: Le poids?
7: C'est-à-dire que c'est toi la plus belle.
9: Grosse.
8: Oh, merci.
7: Oh, j'adore. On va terminer le courrier, hein, Johanna. Hein.
8: C'est quoi,
7: si tu veux, hein. Le courrier, c'est les lettres qu'on nous envoie. Tu sais, les photos de filles.
8: Ah.
7: À moitié nues, dénudées.
9: Justement, moi.
7: Attention,
9: la photo là, de la fille que je vais te présenter, elle n'est pas à moitié nue, mais bon, en fait, elle n'a pas signé de son prénom, et moi je l'ai reconnue parce qu'elle a envoyé déjà pas mal de photos. C'est Marine de la Bretèche.
7: Marine de la Bretèche.
9: Ouais.
7: De la Bretèche.
9: De la Bretèche, ouais.
7: C'est quoi, une bourgeoise?
9: Non, enfin, je sais plus si c'est une bourgeoise, mais bon, tu sais, genre, elle avait envoyé des photos où elle n'était pas trop mal parce que c'était un peu retapé.
7: Ouais.
9: Et un jour, elle avait envoyé en fait une photo un peu plus réelle où on la voyait vraiment comme elle est tous les jours, et en fait, ouais. Bon, elle était pas terrible, quoi.
7: Ouais.
9: Et donc,
7: Elle
9: désespère pas, la petite, donc elle a renvoyé une photo.
7: Elle désespère pas de quoi? Elle croit quoi?
9: Je sais pas,
7: que je vais coucher avec elle, qu'elle va pouvoir toucher mes pectoraux, mes cuisses, mes mollets.
9: Ouais, j'en sais rien.
7: Que je vais lui faire des mini-vagues toute la soirée.
9: Donc elle te dit, voilà, j'ai environ 20 ans.
7: Environ, l'autre, elle sait même pas, tu sais, genre, environ, c'est quoi? Ça peut être 17, 18
9: ou ça?
10: 17.
7: Environ combien?
9: Bon, ouais, moi je dirais environ, ouais, moins de 17.
7: Moins de 17?
9: Ouais.
7: Attention.
10: Oh, merde!
7: Et alors?
8: Gangbang?
9: Et donc, c'est. Non, pas gangbang.
7: Si, si, peut-être gangbang, on sait pas.
9: Je sais pas.
7: Ah oui, oui, d'accord. Environ 20 ans, oui, environ 15 ans, oui. Attends, laquelle a cette gamine?
9: Bah, elle est maquillée, c'est pour ça, c'est le problème.
7: Mon maxou d'amour, j'espère que. Bon, déjà, rien que l'écriture très ronde comme ça, ça fait très gamine. Hein. Je t'embrasse partout, bah, t'es gentil, toi, dis donc. Ouais. Si je te plais, je te renverrai des photos mille fois plus belles. J'ai environ 20 ans. Bah, on va mettre des photos de toi quand t'as vraiment 20 ans, pas environ.
9: Dans 4 ou 5 ans, quoi.
7: Bah, on sait jamais, elle est pas mal en tout cas, hein. Hein?
9: Ouais, mais j'aime pas.
11: Si, elle est mignonne, si.
7: C'est comme il disait dans Benoît Poulvord, dans. Vous l'avez vu, ça arrive pas de chez vous?
8: Ouais. Oui.
7: Dans 10 ans, elle sucera des bites comme ça. Là. Ah, c'est. Hey, je ne fais que citer le film.
9: Ouais, bien sûr.
7: Elle ne le sait pas encore. Je ne fais que citer le film. Non, je plaisante, bien sûr. Je plaisante. Non, j'en pense pas. Elle est très, très. Elle a un très joli visage.
9: Oui.
11: Non, il aime pas Philippe.
9: Non, mais moi j'aime pas.
7: C'est un effort.
9: Ouais, mais moi j'aime pas.
11: Mais toi t'aimes rien, toi.
7: Mais si, j'aime bien. Je me souviens pas que tu t'aimes rien. T'es un aigri de la vie.
9: Non, mais tiens, moi j'ai huit ans.
7: Mais t'es un vilain petit gris, t'es vilain, t'es gris.
11: J'ai huit ans.
7: Si t'es gris, t'es vilain.
9: J'ai huit ans qu'on a parlé la semaine dernière où il y avait les photos là dans les mains. Elle m'a appelé, elle m'a dit, ouais, c'est moi qui envoie les photos.
7: Oui. Oui.
9: Me fait, t'as une voix sensuelle. J'ai dit, moi j'aime bien tes photos.
7: Ah bon, d'accord. Ah bah dis donc, t'es en train de me bouffer mon pain, toi?
9: Non, mais elle me dit, c'est tout. Moi, je fais, écoute, t'es belle, c'est tout, t'es bien.
7: Qu'est-ce que c'est que ces histoires? Excusez-moi, les enfants, hein. Johanna,
9: tu passes à la radio avant 16h, comme ça, Max est pas là, puis on gangbang. Avec Manu, c'est ce que je lui dis, direct.
7: Johanna.
11: Non.
7: Ah, attendez, vous voyez pas que je parle avec Johanna?
11: Bah oui, mais non, là, je gangbang pas, moi.
7: Bon, Johanna.
8: Oui.
7: T'étais où, ce soir?
8: Ce soir?
7: Ouais, t'es sortie, toi?
8: Oui, je suis sortie.
7: T'étais où, avec ton copain?
8: Non. Il est parti.
7: Ouais, super.

0: pas parler français, ça fait 6 mois, ça fait 5-6 mois. Mais enfin bref, il faut quand même savoir qu'elle parle italien. Tu parles italien couramment, tu parles anglais couramment, tu parles portugais,
1: oui.
0: Brésilien, parce qu'elle est brésilienne quand même. Hein. Tu fais pas le poids, Audrey, là. Hein.
1: Non, mais...
0: tu fais pas le poids, là. Hein.
1: Non, non, non, mais déjà, j'ai du mal à m'en sortir en anglais.
0: Ouais, ouais, ouais. Allez, allez, Johanna, t'es à Florence, là, hein, c'est ça
1: ah. Johanna,
0: tu es à Florence en ce moment.
1: Non, je suis pas là.
0: T'es où?
1: Et je suis près de Milan.
0: Près de Milan, bah ouais, c'est vous qui aviez raison, parce que quelqu'un m'avait dit Milan, j'ai dit non, Florence, c'est Milan.
1: Non, c'est Florence, j'y étais il y a quelques temps.
0: Tu te rends compte, quand tu penses que toi, Pierre-Alain, t'es à Épreux.
1: J'ai rien compris.
0: Hein?
2: Épreux. Je suis pas à Épreux, je suis au Péreux.
0: À Péreux, Péreux, Péreux. À Péreux, pardon.
2: Au Péreux, dans le 94.
0: C'est encore pire. Alors, quelle est à Milan?
2: Oh, super!
0: Non, ça t'en a rien à foutre, toi.
2: Oh, non, non, non, ça m'intéresse vachement.
0: Va te faire foutre. Ah, t'as bien raison.
2: J'étais hier à Milan.
0: Pardon?
2: J'étais hier à Milan.
0: Il y a le téléphone qui sonne, c'est qui?
1: C'est à moi.
0: Oh non, laisse sonner, ma chérie, reste avec moi.
1: Oui, attends, je veux répondre.
0: Non, tu réponds pas, tu lui raccroches au nez comme un gros vulgaire.
1: Non.
0: Écoutez là, vas-y, parle en italien, vas-y, parle en italien, écoutez, écoutez.
1: Ok.
0: Vas-y.
1: Pronto?
0: Oh là là là là.
1: Ciao.
0: Oh là là là là. C'est énorme ce qui se passe. Oh, c'est énorme ce qui se passe. On se croirait dans le corneau.
1: Cosa?
0: Écoutez.
1: Si, si, sono andata, dato da mangiare al gatto, fatto tutto.
0: Oh là là, on dirait vraiment une italienne. Non, hein. Non. C'est fou hein, comme elle est douée. Et pas Marie. Donc. Elle a 21 ans.
2: Max.
0: Oui.
2: Ma Marie, elle marche.
1: Devo andare che sono italienne.
0: C'est vrai?
2: Ouais. Elle est brillante.
1: Miri. Non, non, non,
0: non. Non, mais elle parle le grec, le latin.
3: Non, non, visto.
0: Je l'ai pas vu.
1: Con la Francia.
0: Oh là là là là.
3: Je traduis, si vous voulez.
0: J'adore cette nana. Oh, je suis amoureux.
1: Ok, chiamami dopo.
0: Oh là là.
3: Quoi?
0: J'adore cette fille.
1: Ah, va bene, allora buonanotte.
3: Quoi, 2 kilos?
1: Mi chiami domani.
0: Si, domani, appelle-le demain, oui. La raccroche, ciao.
1: Voilà.
0: Tu es superbe.
1: Merci.
0: Mais je... Oh là là.
3: Là, c'est pas joli, joli ce que tu dis au téléphone.
0: Qu'est-ce que t'as dit au téléphone? T'as dit quoi?
1: J'ai dit que c'était Giovanni, non?
0: C'était ton mec?
1: Oui.
0: Ah, putain.
1: Il a demandé, c'est parce que je suis sortie.
0: Oui, si tu es sortie, oui.
1: Je suis sortie pour, comment je dis, pour donner à manger.
0: Oui, ah, d'accord.
1: À son chat.
0: D'accord, mais il est jaloux, lui, hein, ton mec, hein.
1: Eh oui.
0: Putain, mais moi, non.
1: Hein?
0: Audrey, tu aimes les mecs jaloux?
1: Qu'il faut.
0: Possessif et jaloux?
1: Non, pas possessif, jaloux.
0: Un petit peu, hein. Ouais, les gamines sont souvent comme ça.
1: Je te remercie.
0: Ça va, on peut rigoler quand même.
1: Je te signale qu'en ce moment, tu tapes plutôt dans moi, dans ma tranche d'âge que dans la tienne, hein.
0: Un peu plus âgé quand
3: 1-0.
0: Même. Non, non, non, non, un peu plus âgé. Je suis pas d'accord. 18 ans, c'est pas du tout dans la tranche 20.
1: Non, dans ma tranche d'âge.
0: Non, non, non. Bah, ta tranche d'âge, toi, c'est 15-18.
1: Non, non, non.
0: Et après, non, mais il y a 18-20. Et après, il y a.
1: 25, ma tranche d'âge.
0: Combien?
1: 18-25.
0: Ah, bah, non, non, non. Il y a 15-18. Pour moi,
3: c'est la cible.
0: Il y a 15-18-25. 15-18. De toute façon, je suis obligé.
3: C'est 15-25, en plus.
0: C'est mon patron qui m'a dit, il faut que tu sortes avec des gens, faut sortir et coucher avec des gens de la tranche d'âge de fun. Non mais c'est vrai en plus il me l'a dit.
3: Putain mais c'est chaud hein.
0: Non il a pas dit.
3: Il y avait 4-11 ans.
0: Non non, mais, non il faut faire gaffe quoi. Non mais je suis d'accord mais t'imagines les mecs quand ils travaillent au club Dorothée.
3: Putain.
0: Ah le Jackie devait s'en donner à cœur joie hein.
3: Dans 2 minutes le Jackie Chou mais avant je me
1: tape. Ah je connais le club Dorothée.
0: Ouais tu connais ça hein. Alors t'imagines l'autre le barbu là comment il s'appelait.
3: Cormier.
0: Cormier putain quelle horreur. Johanna.
1: Oui.
0: Pierre-Alain qui est en direct avec nous. On va finir le courrier. Alors on finit le courrier.
3: Ça fait 15 fois que vous m'interrompez.
0: Vas-y. Donc qui bosse dans un comment je pourrais dire dans un labo photo voilà à récupérer en fait des photos qu'elle a développées à mon avis qui ne lui appartiennent pas mais qui sont très drôles elle nous les a envoyées donc...
3: Ah oui ça peut arriver ça c'est vrai hein.
0: Donc voilà donc elle t'en a envoyé une petite paire.
3: Alors ça il faut faire gaffe ça veut dire que quand on fait développer des photos rigolotes qui nous dit que la personne qui les développe n'en fait pas des doubles quand elle trouve ça rigolo. Oh putain oh le vicieux. Oh là,
0: mais c'est pas de la petite photo hein
3: Ah c'est pas de la photo de n'importe quoi. Attention je vous explique là Johanna Pierre-Alain Sébastien et Audrey.
0: Donc vous avez bien compris c'est que c'est une demoiselle qui travaille dans la photo, qui a fait développer des photos, d'accord?
1: Ouais.
0: Et alors donc c'est un mec qui est... Oh là là là là là là, c'est quand même grave. Le mec il est dans un chalet, il doit être dans un chalet, il est à poil avec des tongs aux pieds. Il a les jambes, il a les bras derrière le dos, comme s'il s'est tiré en fin de compte, mais debout. Le zizi à l'air, il est blanc comme un cachet d'espionne avec des poils, et il a simplement la hauteur du cou qui est rouge parce qu'il a pris un coup de soleil. Avec des lunettes de soleil, il est à poil, c'est horrible. Et t'as la nana, il y en a une, mais comment les photos? L'autre, elle se met un doigt dans la chatte. On voit juste la chatte, encore un doigt dans la chatte, tous le clitoris. Encore là, elle est
1: quatre.
0: Oh,
1: la chatte.
3: La foufoune, hein, la foufoune.
0: La foufoune.
1: Ah, la foufoune.
0: Voilà, la foufoune.
1: Mais à la fille.
0: La foufoune à la fille, oui. Oui, oui, bien sûr, tout à fait, oui.
1: Il y a les deux dans la photo.
0: Non, il y a juste la foufoune.

0: de la fille. Et le mec, alors à un moment donné, le mec... Alors ça, franchement, c'est joli. Hein. Le mec, il est dos à la fille qui prend la photo. Il est toujours en tongs. Il est toujours à poil, bien sûr. Il est dos à la nana. Il est accroupi parce qu'il doit chercher un cahier ou un bouquin sur une table. Il est sur une terrasse. Il fait un soleil de plomb. Et donc, elle prend une photo de son cul. C'est génial. C'est génial. T'as déjà fait des photos à poil, Johanna?
1: Non.
0: Non, jamais. T'aimerais bien?
1: Non.
0: Faire des films?
1: Non.
0: Non. Mais t'aimes bien faire l'amour?
1: Oui.
0: Mmh. Et toi, Audrey?
2: Oui. Écoute, et à poil, qu'est-ce que ça veut dire?
0: Toute nue.
2: Ah oui. Non.
0: Non, d'accord.
3: Heureusement. Hein.
0: Ouais, heureusement, je la teste un peu, ma femme. Bon, Johanna.
2: Oui.
0: On va à Pierre. Alors, avec Pierre Alain. C'est fini le courrier, là.
3: Moi, bon, je garde ça pour lundi.
0: Bon, tu gardes ça pour lundi.
2: Pierre Alain.
0: Alors, Pierre Alain. Pierre Alain n'en a rien à foutre de tout ce qui se dit sur l'antenne. Pour la bonne et, pour la bonne et simple raison, Johanna. Pardon?
2: T'as pris tes cachets?
0: Oui, j'ai pris mes cachets, ouais. Pour la bonne et simple raison, Pierre, que Pierre Alain est amoureux de Marie, qui va demander en mariage, Johanna.
2: Mais non!
0: Et juste après, c'est à moi de te demander en mariage.
2: Oh!
0: Alors, on y va. Pierre Alain d'abord,
4: Je t'explique un peu quelque chose.
0: Oui.
4: Donc, déjà, je vis en concubinage avec elle. Et là, donc, elle est chez ses parents et elle passe juste une nuit.
0: D'accord, à quel âge elle?
4: Elle, même âge que moi, elle fait des études de médecine.
0: D'accord. Et la question vraiment à la con que je pose toujours parce que ça me sidère, vous trouvez pas que vous êtes un peu jeune pour faire ça?
4: Bah, ça fait quand même 5 ans qu'on se connaît et ça fait un an qu'on vit en concubinage.
0: D'accord. Moi, j'ai un copain, à l'âge de 14 ans, il est sorti avec une nana là pendant 12 ans avec 4 enfants, il vient de la quitter là.
4: Ah. Ouais. Bah, il y a toujours des échecs, hein.
0: Il y en a beaucoup.
4: Ouais.
3: C'est calme.
0: Il y en a beaucoup, beaucoup, Pierre, là. On y va, on appelle Marie et tu vas donc la demander en mariage.
4: Tu fais ça avec moi? Parce qu'elle t'aime beaucoup.
0: Ah ouais, mais on va pas sortir à trois ensemble.
4: Bon, alors,
0: non, mais au début, tu t'en occupes et après, tu dis, je te passe le curé. Et moi, j'arrive, bien sûr, en curé. Voilà. D'accord?
4: Ok, mon père.
0: Et je vous marie en direct. Donc, Marie et Pierre Alain. Elle est d'où, elle?
4: Elle est à la Varenne.
2: D'où?
4: Allô?
2: Oui?
4: Excusez-moi, madame, de vous appeler à cette heure-ci, mais pourrais-je avoir Marie, s'il vous plaît? C'est
2: très important. Non, je ne veux pas la réveiller à cette heure-là. Je regrette de l'avoir détenue.
4: C'est de la part de Pierre Alain.
2: Ben, non.
4: Est-ce que vous pouvez voir dans sa chambre si elle est déjà réveillée?
2: Oui, je suis sûr qu'elle est... Elle est... Oh non, je ne remonte pas. Écoutez, vous réveillez de la famille, ça va pas.
4: Oh, non, excusez-moi, c'est...
2: On va écouter de... Vous la verrez demain.
4: Non.
0: Oh putain, alors attends. c'est énorme ce qui vient de se passer. Alors là, franchement, putain, mais c'est dingue.
4: Les rapports avec la belle-mère.
0: Non, mais attends, mais elle te connaît même pas.
4: Si, elle me connaît.
0: Non, elle te connaît même pas, Pierre Alain. Attends, elle percute même pas, elle te dit même pas bonsoir, comment ça va, elle te jette, elle te raccroche au nez. Moi, je vois pas comment on peut se marier avec une femme qui a 20 ans quand on est même pas. Je sais pas dire qu'il faut avoir les beaux-parents dans sa poche, mais là, attends, déjà, va falloir que t'as.
4: Et si ça trouve, c'est la gouvernante, je sais pas.
0: Non, mais attends, tu reconnais même pas la voix de ta belle-mère? L'autre, ça fait. Ah, bon, ça dure 2 secondes. Non, tu rappelleras, non.
3: Non,
0: mais t'es nul. Non, mais franchement, Pierre Alain, il y a du boulot avant de se marier, hein.
4: Ah oui, mais là.
0: Je dis pas, on peut pas toujours avoir les beaux-parents dans la poche, mais là, apparemment, j'ai l'impression qu'elle te connaissais même pas, que t'étais un étranger?
4: Non, mais c'était pas la belle-mère, ça.
0: C'était qui?
4: Je sais pas, c'était leur bonne, je sais pas.
0: On rappelle?
4: Ouais, on va.
0: On rappelle une bonne, bah ils ont du pognon, c'est tout, hein.
4: Ouais.
3: C'est pour ça que tu veux te marier.
0: Johanna!
3: Elle est là.
0: Johanna!
3: Ah, bouge pas.
0: Mais tu peux tous les laisser en direct, même Sébastien et Audrey, hein, pas de problème, hein. Johanna!
3: Mais non, je peux pas.
0: Quoi?
3: T'auras non, Sébastien écoute, au moins.
2: Elle a quel âge?
0: Elle a 20 ans.
2: Et lui?
0: Il a 20 ans. C'est pas raisonnable, hein?
2: Non.
0: Johanna?
2: Non.
0: Je t'aime.
2: Oh!
0: Allez, on y va.
4: Ouais.
0: Ah, je suis sûr que c'est elle.
4: Tu peux parler, là, Max? Essaye-toi.
0: Ouais, je m'en occupe, t'inquiète.
4: D'accord, merci.
2: Oui?
0: Oui, excusez-moi, je vous ai appelé tout à l'heure. C'est extrêmement important parce que vous m'avez raccroché au nez, mais c'est vraiment très important, j'aurais besoin de parler à Marie.
2: De quoi il s'agit?
0: C'est une très bonne surprise à lui annoncer. C'est vrai que je le sais un petit peu tard, à 23h15, mais c'est extrêmement important.
2: Vous pouvez me le dire?
0: Oh, rien ne vous empêche d'écouter quand on l'aura, bien sûr.
4: Yes.
0: Allô?
3: Le
0: professionnel.
4: Oh, bravo, Max.
0: Attendez, oui, exactement. Allô? Allô? Allô, Marie? Allô, madame? Oula.
4: Oh, qu'est-ce qui se passe?
0: Allô, que tal? Mm-hmm. Ça arrive. Marie? On est parti la réveiller.
4: Oula.
0: Bon, ça va être une bonne nouvelle. Attends, ça va être génial.
4: Qui était en train de rire là?
0: Quoi?
4: Qui était en train de rire?
0: Audrey.
4: D'accord.
0: Elle est très moqueuse, Audrey.
2: Oh,
0: Audrey est très froide, très distante, très moqueuse, très cassante.
2: Oh non, moi je me connais pas.
0: Son mec doit être, il doit en chier, mais grave.
2: Bah écoute, t'as qu'à l'appeler, tu lui demanderas.
0: Eh ben on va l'appeler après, tiens.
2: D'accord.
0: On va l'appeler, Audrey, on va l'appeler ton mec.
2: Pas de problème.
0: Johanna?
2: Oui?
0: Ça va, t'es bien avec ton mec aussi en direct?
4: Et qu'est-ce qu'elle fait, Marie, là?
2: Oui?
0: T'es bien avec ton mec?
2: Oui.
0: En direct sur Fun?
2: Bah
0: c'est moi, ton mec.
2: Hein? Oui?
0: Oh là là là là là là là là là là là là, qu'est-ce que. Je galère avec les filles ce soir. Je galère avec les filles ce soir, j'ai du mal, hein. Oh, pourtant, je suis sympathique, je suis gentil, Marie.
2: Bon.
0: Allô?
1: Allô?
0: Pierre-Alain?
4: Ouais.
0: Qu'est-ce qu'elle fait?
4: Je sais pas.
0: Putain, moi non plus, j'en sais rien. Peut-être qu'ils nous écoutent, là.
2: Tu peux dire un petit mot à Johanna?
0: Oui.
2: Johanna, tu m'entends? Oui? Ouais, je voulais juste te dire que.
0: T'es gentil, tu la touches pas, c'est ma femme.
2: Non, non, non, mais écoute-moi, justement, Max. Écoute, Johanna, ça fait 6 ans que je suis une fan du Star System et je peux te dire que je l'ai jamais autant je l'ai jamais entendu parler autant d'une fille que toi.
0: C'est vrai, hein, ça fait 5 ans que je parle d'elle.
2: C'est vrai que même quand il y avait des gens qui passaient sur l'antenne pour parler du Brésil, ils revenaient toujours à toi en disant qu'il avait connu une superbe fille.
0: Ouais.
2: Et je serais toi, je réfléchirais deux fois avant de rester avec ton copain et puis de ne pas donner d'espoir à Max. Pardon, j'ai pas compris là.
0: En gros, je dis
2: les derniers mots.
0: Ah bon, on va. Allô, Marie? Bon, à la mer, là, je sais pas ce qu'elle branle. Hein. Raccroche. On va rappeler plus tard. On va rappeler plus tard, Pierre-Alain.
4: Ok.
0: Johanna.
2: Oui.
0: Ce qu'elle expliquait, Audrey.
2: Oui.
0: C'est que depuis 6 ans, à chaque fois qu'on parle du Brésil.
2: Non, ça, j'ai entendu. Elle a dit quelque chose à la fin que j'ai pas compris.
5: J'ai dit qu'au lieu de rester avec ton copain, tu devais réfléchir à deux fois.
2: Oui.
5: Avant de rester avec lui et ne pas donner d'espoir entre toi et Max.
2: Ah, voilà.
6: Une balade nocturne pour...
2: Tu parles aussi souvent de moi?
0: À chaque fois qu'on parle du Brésil, dès qu'on parle du soleil, je dis, ah bah tiens, Johanna, toujours.
4: 3-0.
0: Non mais c'est vrai, toujours, c'est vrai. Oh putain. Comme elle est bien, elle, hein. C'est vraiment la femme idéale, hein. Hein, Audrey?
2: Ouais.
0: Pas pour moi, hein.
2: Ça... Pour toi, ça serait parfait.
0: On fera un joli couple, hein.
2: Un très très beau couple.
0: Ah là là. Si je me mets avec toi, Johanna, demain, je te jure, j'arrête la radio.
2: Non.
0: Ah, je me concentre. Ah bah si, Ah non, je me concentre qu'à toi.
2: T'as juré, hein?
0: Jure? Ah bah je te jure. Ah, j'arrête la radio. Franchement.
2: Ah oui?
0: Ah mais je me mets avec toi, non mais vraiment.
2: Tu vas rester tous les jours avec moi?
0: Ah, tous les jours.
2: Et qu'est-ce qu'on fait?
0: Mais on fera autre chose, je ferai de la télé, je ferai autre chose. On aura une jolie maison avec des jolis enfants.
2: Ah oui?
0: Avec un grand jardin.
2: Oui.
0: Ça te dit pas ça?
2: Ça dit?
0: Le week-end on partirait un petit peu à l'étranger, on ira à Milan.
2: Voilà, oui.
0: On ira à Florence. On irait manger le samedi soir les meilleurs plats. On irait manger le meilleur pâte à Venise. On irait à Venise juste le temps d'un samedi soir.
2: Voilà.
0: Des choses comme ça.
2: C'est ça que je veux.
0: Eh ben écoute, c'est ça que tu auras avec moi.
2: Ah oui.
0: Bah voilà. Des petites semaines comme ça à la montagne. Des petits week-ends tranquilles dans l'appartement. Rester serrés l'un contre l'autre dans le canapé. Tranquille, hein. En n'allumant que des bougies et de l'encens et on lirait des magazines et on se parlerait, on se raconterait. Ah, ça serait magnifique, non? Hein?
2: Oh oui.
0: Et puis, je me mettrais, j'allongerais ma tête, je la poserais je la mettrais sur tes genoux et tu me caresserais les cheveux, je m'endormirais.
2: Oh oui.
0: En te disant des choses comme je t'aime, I love you. Hein?
2: Oui.
0: Voilà. Et puis, puis quand ce serait toi qui serais fatigué, bah, tu t'allongerais, tu poserais ta tête sur mes genoux, et puis voilà.
2: Oh oui.
0: Ah oui.
2: Oh. On serait heureux.
0: Ah, je crois, oui.
2: Les deux.
0: Tous les deux, oui.
2: Oui.
0: Ah, c'est clair, ça c'est sûr. On se connaît trop bien tous les deux. C'est vrai qu'on s'entendait bien, hein, Audrey, hein, parce qu'on s'est vu plusieurs fois avec Johanna, et quand elle était à Paris, c'est vrai qu'il y a 3-4 ans, elle était un peu jeune, mais ça aurait été bien avec Johanna, hein.
2: Oui.
0: Ah là là là là là. Moi, j'ai eu la chance de l'avoir dansé.
2: Tu vois, tu m'avais rien dit, tu m'as pas pris en antenne, tout ça, j'essaie de la persuader, mais bon.
0: Non, non, mais c'est vrai que si ça fait 6 ans que t'écoutes, c'est vrai que ça fait 6 ans que t'entends parler de Johanna quand même, hein.
2: Oui, exact.
0: C'est vrai. Pierre-Alain.
4: Ouais.
0: On va rappeler dans un instant.
4: D'accord.
0: Johanna, tu restes un petit peu avec moi?
2: Oui.
0: D'accord. T'as rien de prévu? T'es pas pressé? T'as pas de...
2: Non, j'ai rien à faire.
0: Sébastien et Audrey.
4: Ouais.
0: On va vous souhaiter à tous les deux une bonne soirée.
4: Bonne soirée.
0: Hein, pour laisser la place à
2: mon copain, alors.
0: Ah oui, si, on va appeler ton copain. Alors, Sébastien, on souhaite une bonne soirée, bonne bourre, et après, on va appeler le copain d'Audrey. Et si vous voulez intervenir sur l'antenne, toujours le 0. Ah, c'est comme ça que ça se termine. C'est la version normale, ça? Donc bah c'est ouais. Ce con, oui. Ah bon, j'ai jamais entendu de ma vie. Bah,
7: ouais. Attends, t'as jamais entendu à la fin de la journée?
0: Non, jamais jusqu'au bout.
7: No.
0: 0803-08-5000, toujours la radio libre du Star System, Fun Radio, Tutti Quanti, Filda, Emmanuel, Standard, vous appelez comme des fous furieux. Oui, vous allez vomir. On revient avec Audrey, on revient, par merde, on revient avec Audrey.
8: Oui.
0: Pierre-Alain.
9: Oui.
0: Entre autres, et Johanna qui est toujours là. Hein.
8: Hey,
0: ça va, Johanna?
8: Oui.
10: I love you. Vous avez un charme fou, fou.
0: Ouais, c'est...
7: Ouais, c'est...
0: C'est personnel. Voilà, c'est tout.
8: C'est
0: bon.
8: Quoi? C'est quoi?
10: I love you. I love you.
0: T'as compris ou pas?
8: Quoi?
0: T'as compris ou pas le business? Bon, non, parce que j'ai dit à, pour vous dire la vérité, c'est que Johanna est sur le point de m'envoyer un courrier, je lui ai demandé de joindre une photo.
8: Non, dis pas!
0: Ah, faut pas dire?
8: Non!
0: Pourquoi?
8: Non!
0: Non, mais toujours est-il que, en fonction de ce qu'elle va mettre dans la lettre, moi je lui ai dit, je viens la chercher. Hein. Ah mais c'est vrai, je déconne pas, non mais je vais la chercher. Hein.
7: Mais quand?
0: Mais j'irai un week-end où je travaille pas, ou même un matin, je prends l'avion, je reviens le soir.
8: Oui, il faut juste une heure pour arriver à Milan.
0: Bah exactement, par contre je viens de chercher.
8: Moi?
0: Ah bah oui.
8: Et toi?
0: Bah quoi moi?
8: Parce que tu viens pas.
0: Pourquoi je viens pas?
8: Toi.
0: Oui, bah je viens, oui.
8: Oui, tu viens.
0: Je viens de chercher.
8: Voilà.
0: Voilà, exactement, oui.
9: Ouais.
0: Pierre-Alain.
9: Ouais.
0: On va faire les monsieur madame.
9: D'accord.
0: Et juste après, on rappelle ta copine Marie, donc avec qui ça a l'air de marcher super bon avec
8: ouais,
0: la belle femme.
8: Monsieur madame.
0: Monsieur madame. Alors j'explique. Alors monsieur madame, c'est des. On a appelé des monsieur. Attends, c'est au gros Guy.
11: Non.
0: C'est quoi? Allô, le gros.
11: Oui.
0: C'est vrai que t'es gros. Allez, on y va.
7: Allez,
0: 1, 2, 1, 4. Allez, on fait son petit régime. 1 et 2, et 3, et 4, et 5, et 6. Oh ouais, là, c'était bien, là.
7: Ah, c'était bien. C'était bien.
0: Ouais. Non, c'est...
9: Allô.
0: Allô, le grand Robert.
9: Oui.
0: Ouais. Allez, on essaie de m'écrire un peu, mon gros.
7: Allez,
0: le gros. Allez, on m'écrit. Allez, on court. Et 1... Et deux, et trois, allez le gros,
7: souffle.
0: Allez mon gros,
7: allez,
0: on y va, on souffle, allez souffle, allez mon gros, allez c'est bien, voilà. Et de deux, allez on s'en fait un petit troisième,
7: c'est bon, ça.
0: Jamais 203 dans les monsieur.
12: Allô.
0: Le gros René.
12: Ah non monsieur.
0: Voilà, c'est pas, je suis passé le gros là.
12: Non monsieur, vous faites erreur.
0: Ah, je me suis... c'est les numéros qui ne correspondent plus.
12: Ouais.
0: Ah, tu vas maigrir un peu, mon con. Hein.
7: Allez,
0: 1, 2, 3. Allez, on fait des exercices, mon gros. Ouais. Allez, le gros.
7: Tu souffles.
0: Allez, le gros, on souffle, on y va, allez, on y va. Et 1, 2, 3. Allez, mon gros. Allez, mon Marcel. Allez, mon gros Marcel. Merci, c'est bien, bravo. Bon, bien, hein. Ah, très sympa, hein. On s'en fait un dernier?
7: Allez,
0: un petit dernier. Alors lequel? Attends, on va laisser.
7: Lucien.
0: Attends, il y en a quoi? Lucien.
7: Il y a Lucien, Jean.
0: Non.
7: Pierre. Michel, Serge.
0: Francis.
7: François.
0: Gérard.
7: Le gros Gérard.
0: Allez, le gros Gérard. On y va pour terminer. Le gros Gérard. Quelque part en France. On l'appelle. On le fait maigrir. Et gratos en plus de ça, bande de petits vénards. Hein. Ah, ma Johanna.
12: Oui.
0: Mmh. I love you. Et ça la fait rire, toi, j'arrive même pas à dire ça sérieusement. Ouais. Tu prends ça à la plaisanterie, hein? Tu crois que je plaisante?
12: Oui.
0: Oui, allô, le gros Gérard. Oui, on va maigrir un peu. Allez, on y va.
7: Allez,
0: faut maigrir un peu, ma chérie. Allez, on y va, on souffle. Et 1, 2, ma grosse. Allez, ma grosse. Et 1, 2, 3, 4. On se plie, la grosse. On y va. On y va, c'est bien, la grosse. C'est bien, c'est terminé. On arrête là. C'était pas mal, c'était bien. Bravo. Bah voilà, c'est les conneries de Max. Ah là là là là là là là là. Bon, Pierre-Alain,
11: ouais.
0: On rappelle ta belle-mère, on rappelle que t'as demandé Marie en mariage, Elvis et ses parents, on a appelé, tu t'es fait raccrocher comme un malpropre.
13: Non, Elvis Presley.
0: Hein?
13: Elvis Presley.
0: Elvis Presley. Oh là là là là. Non, Elvis sans se presser.
13: Ouais, enfin oui.
0: Ah là là là là.
11: Donc, Max, nouvelle stratégie.
0: Oui.
11: Je vais essayer de dire que c'est Fun Radio et que je l'aime et que c'est pour annoncer une bonne nouvelle devant tout le monde.
0: D'accord, ok. Sinon, si on n'y arrive pas, on prend une autre solution, on se camoufle.
11: Oui,
0: hein, on va se camoufler, sinon. On va se déguiser.
11: Okay.
0: Et après, on appelle le copain d'Audrey. Et après, vous me foutez la paix avec Johanna, faut que je lui parle.
11: Oui.
0: Hein, Johanna. Hein, Johanna.
14: Hmm?
0: Mm. I love you.
14: J'aurais lui chanter Destinée, hein.
0: Mmh. Destiné. On était tous les deux destinés. Là, ça va réveiller. Ça va chier au Maroc, hein. Caralin, c'est la
13: bête, t'es foutu. Là.
0: Ouais, c'est mort, là.
11: Allô?
0: Là, tu vas divorcer avant même de t'être marié, là.
11: Ouais, ça va être cool, là. Allez, boule.
0: À moins qu'ils aient décroché le téléphone, hein. Ce qui veut dire que, enfin, s'ils décrochent la prise, ça sonne, hein. Mais dans le vide.
11: Oh là là.
0: Ah ouais, là, ça va chier, là, oui. T'as le numéro du copain d'Audrey ou pas?
13: Ouais, ouais, c'est bon.
0: Là, ça sonne, mais ouais. Ça décroche pas, mon pied.
11: Bah, Max, je veux pas te faire chier plus. Est-ce qu'on pourra la rappeler demain, quoi?
0: Demain, c'est vendredi, mon pote. Je suis hors poids, le vendredi.
11: Ah oui, c'est vrai.
13: On fait ça de chez toi.
0: On fait ça. Hein?
11: Lundi, à 22h.
0: Lundi, à 22h. 20... Allô? Oh là, oh là, oh là, oh là. Allô?
11: Bon,
0: là, demain, lundi. On va faire ça lundi, Pierre, là.
11: D'accord.
0: On va appeler le copain d'Audrey.
11: Okay.
0: D'accord, on va comment il s'appelle?
14: Emmanuel,
0: il a quel âge?
14: 23 ans.
0: Ah bah tiens, tu m'étonnes. Les mecs de cet âge là, ils aiment bien, c'est plus marrant quand c'est du petit, comme c'est jeune et c'est frais.
11: Elle a quel âge, Audrey?
0: 18.
11: Oh.
0: Il doit s'éclater, le gamin.
14: Mais je sais pas ce qu'il va être là, enfin je sais pas ce qu'il va répondre, parce qu'il m'a dit qu'elle est sur Istres.
0: Ouais.
14: Donc,
0: Ça les mecs ils aiment bien sortir avec les petites jeunes. Ils s'éclatent.
14: Il laisse un message, Max.
0: Ouais.
14: Il laisse un message.
0: C'est pour ça que je sors avec des filles plus jeunes.
11: 15.
0: Non mais justement 20-21 parce que tu t'éclates.
11: Ouais. Est-ce que tu fais la sortie des écoles des fois?
0: Hein?
11: Non. Est-ce que tu fais la sortie des écoles?
0: Non.
11: Ouais.
0: Dans sa petite, elle vient d'avoir un scooter.
15: Vous êtes répondre à
0: vos questions. Attends, il y a le numéro de téléphone, on est en train de baisser. Hop, c'est bon, t'inquiète pas. Voilà, attention.
15: Merci de laisser un message.
0: On laisse un message, si c'est on laisse un message. Vas-y, Audrey.
14: Allô, Manu?
0: Attends.
14: Bon, ben, écoute, c'était Audrey, j'étais en direct sur Fun Radio.
0: Ouais.
14: Et ben, je voulais te dire que je t'aimais très très fort et ben, j'espère que, ben, vivement dans 15 jours pour que tu reviennes et je te fais plein de gros bisous et tu me manques.
0: T'inquiète pas, tu vas pouvoir la niquer, ta petite.
14: Ouais.
0: Regarde-la. Elle t'adore le sexe, toi, Audrey, hein.
14: Je ne répondrai pas à ces questions obscènes.
0: Tu aimes le sexe? Tu aimes le sexe?
14: Ouais.
0: Bah voilà, elle aime le sexe, parce qu'on était toujours sur son répondeur.
14: Bah, c'est une façon, il le sait, donc bon.
0: Ah, c'est vrai, t'aimes ça, hein?
13: Bah non, on est avec elle, chez elle.
0: Tu l'aimes bien, le zizi.
13: Voilà,
0: la gang bang.
13: Elle est chez elle, la gang bang.
0: Bonne bourre à toi, Emmanuel. Non, on va la sauter.
16: Oh, elle est bonne, ton slip.
0: Allez, bonne bourre, Emmanuel, ciao. Non, Audrey, c'est vrai, t'aimes bien le sexe? Ah, t'aimes bien le sexe, toi, hein? Hein, Audrey?
14: Ouais.
0: C'est vrai que les nouvelles générations adorent le sexe.
14: Ben, c'est sympathique.
0: Ouais, bon, c'est sympathique. Hein, Johanna, t'aimes bien le sexe, toi aussi?
14: Bon, je trouve que c'est sympathique. Je trouve que c'est sympathique. Non, mais bon, j'ai pas trouvé
0: si
14: sur ce sujet à l'antenne, parce que je suis passée en début de semaine, et tout laisser au courant de ce que j'ai dit.
0: C'était quoi que t'avais dit?
14: Ben, j'étais passée pour le jeu des trois mots, quoi.
0: Oui.
14: Bon, je suis arrivée ce matin en cours. Ouais, 13 jours, t'es passé au jeu des trois mots, tout ça, donc bon.
0: Et tu savais que les mecs écoutaient ceux qui te l'avaient dit?
14: Non, je savais pas.
0: Ah ouais, tu vois, comme quoi.
14: Je ne vais pas trop m'aventurer à raconter ma vie sexuelle.
0: D'accord, tu veux pas dire ta position préférée, tout ça?
14: Non.
0: Non, t'as pas envie?
14: Non, peut-être. Non, qu'à mon copain.
0: D'accord, Johanna, t'aimes bien le sexe? Oh, elle est timide.
14: Oui.
0: Ah, évidemment. Évidemment, tiens, bien sûr. Non, mais je suis pas, tu sais qu'après quand t'as 30 balais, après tu fatigues un peu plus. Tu penses à autre chose, t'as envie d'autre chose que de ça. Mais c'est vrai que bon.
14: 30 balais.
0: Ah, ben non, mais ça, 21 octobre.
14: Qu'est-ce que tu vas faire à 40?
0: Non, mais j'aime bien. Attends, j'aime bien le. Oh là là, j'aime bien le zizi. Non, pas le zizi, j'aime bien le cul, je veux dire le zizi, la chachate, le cucul, la boubouche.
8: La boubouche.
0: Ah là là là.
8: C'est quoi la boubouche?
0: Ah là là, si tu pouvais être là. Faudra écouter Audrey.
8: Ouais.
0: Parce que ça sera malheureusement Johanna ne pourra pas, mais dimanche pour Éclectique 22h minuit.
8: Ouais.
0: Faudra
8: ouais,
0: écouter parce qu'il y aura.
8: Dit, la chanson, là.
0: Ouais, la chanson, ouais, bien sûr. Hein.
8: C'est quoi la chanson?
0: Ah, parce que je suis allé en Belgique aujourd'hui, j'ai acheté des morceaux de house et de techno pour mes soirées, pour mes compilations, tout ça à droite à gauche. Et je suis tombé sur un disque, bon, c'est pas non plus le disque du siècle, mais qui était marrant avec des paroles un peu cul, où c'est une nana qui disait qu'elle aimait le sexe.
8: Bah, Max, pendant que
0: oui.
8: Tu parles de musique,
0: oui.
8: Est-ce que tu pourrais passer dans la semaine prochaine ou ce soir si tu peux, Gogol Premier?
0: Ah, Gogol Premier, ouais, plus tard, ouais.
8: Parce que j'ai entendu sur une cassette et j'étais morte de rire avec le bordel.
0: Ouais, enfin ça c'est marrant parce qu'il y a des paroles qui sont déjà un peu plus violentes. Tiens, Audrey et Johanna, il y a un groupe que j'adore et que je vénère qui s'appelle Dead Can Dance.
8: Ouais.
0: Ils se sont séparés. Elle est de son côté, elle avait déjà sorti deux albums solo. Et lui, Brandon Perry, vient de sortir son album que j'ai reçu tout à l'heure. On écoute quelques extraits. Écoute bien, Audrey et Johanna. Et vous aussi, bien sûr. Je découvre en même temps que vous, hein. Ça va sortir sur 4AD Labels.

0: Ça, c'est un extrait comme ça, très rapide, un autre. Comme...
1: Qu'est-ce que c'est triste, ça.
0: Oh putain, dans le casque. Bon, là, ça fait du droite-gauche au casque. Si vous êtes en stéréo. Bon, là, ça se balade partout. Je sais pas si vous êtes Audrey et Johanna, mais si vous avez un casque et que vous écoutez la radio au casque.
1: Non, désolé.
0: Ça fait droite-gauche, droite-gauche. Can you tell me? Tu comprends les paroles, Johanna? Ah, c'est juste la mélodie. Tu trouves que c'est triste, la mélodie?
1: Oh, mais j'aime pas trop, hein.
0: Oh, arrête, c'est mignon, c'est beau.
1: Attends, attends, je vais faire écouter quelque chose.
0: Faut écouter la nuit, faut écouter ça la nuit.
1: Mais non, mais c'est,
0: la nuit.
1: C'est toujours pareil.
0: Mais non, oh non, non, dis pas ça.
1: Ah oui?
0: Dis pas ça, ma chérie.
1: Attends, attends,
0: attends, la musique brésilienne, c'est toujours pareil.
1: Non.
0: Aussi.
1: Non.
0: T'aimes bien Audrey?
1: Ouais, ouais.
0: Ah, j'adore, moi. Attends, moi, j'adore ce mec. Bon, l'album, faut que je l'écoute. Hein. Je peux pas dire là que j'adore, je sais pas.

0: Elephant Man.
1: Quoi?
0: Ça me fait penser à Elephant Man.
1: Oh là là, quand je faisais Elephant Man, ça c'était... Il va y avoir une nuit monologue bientôt.
0: C'est vrai?
1: Oh là là, ça va être énorme.
0: Oh.
1: Ça va être triste, hein. Je vais vous déballer tout ce que j'ai dans le sac.
0: Johanna et tout ça.
1: Quoi?
0: Johanna et tout ça.
1: Oh là, bien plus violent. Vous savez, j'ai des pensées très dark, hein, dans ma tête, hein.

0: On écoutera l'album un peu plus tard parce que là on va être obligé de faire une pause. Audrey, je te remercie.
1: Bah, moi aussi.
0: Pierre-Alain, on l'a quitté, on le rappellera lundi. Et Johanna, tu vas pas quitter, je vais te récupérer au rentable.
1: Par contre, Max, oui. Est-ce que tu pourrais me rappeler lundi parce que j'ai un service
0: bon.
1: À demander.
0: Bon, quitte pas. Tu vas gérer ça avec Phil et Manu. Tu quittes surtout pas, on n'avait pas l'intention de te raccrocher au nez. Et vous appelez bien sûr au 0800 308 5000 avec dans une dizaine de minutes un débat sur l'homosexualité. On va faire le débat sans aucun problème sur l'homosexualité. On avait énormément de gens qui souhaitaient réagir à ce débat depuis la semaine dernière. On les a eus dans la semaine, on les a eus dans la soirée, on les a rappelés même une heure avant l'émission apparemment. Et puis là, bien sûr, tout le monde nous fait faux bon. C'est dommage. Donc tout le monde met sur la messagerie, tout le monde dort. Donc pour l'instant, ça devrait arriver très très rapidement, j'en doute pas un seul instant. Et d'ailleurs, si vous voulez nous appeler dès maintenant, 0800 308 5000. On a quand même deux personnes qui, comme prévu, devaient démarrer le débat avec nous. On devait en avoir 7 ou 8 avec deux, mais on va faire avec. Hein. Avec Karen qui a 17 ans, qui est de Paris. Bonsoir Karen.
2: Salut Max.
0: Et Sandra, 22 ans de Paris. Bonsoir Sandra.
2: Salut Max.
0: Donc, je voulais en fin de compte, puisque ça a été réclamé la semaine dernière, on a vu deux auditeurs de 19 et 23 ans. Ils sont pas là tous les deux d'ailleurs. Ça aurait été bien qu'ils soient sur l'antenne, non, pendant le débat. Les deux jeunes hommes de la dernière fois qui avaient demandé à faire ce débat, en tous les cas.
3: Oui, ben justement, on a essayé de les aussi.
0: D'accord, quel dommage. Donc deux garçons en fin de compte qui sont homosexuels et qui avaient du mal à l'assumer ou qui ne l'assumaient absolument pas. Donc suite à ça, ils nous ont proposé, on s'est dit pourquoi pas à ce moment-là en parler plus longuement et en faire un débat le jeudi entre minuit et une heure. C'est ce qu'on fait maintenant. On devait avoir plein de personnes qui avaient été intéressées de participer à ce débat et énormément de monde nous fait faux bon. Donc si vous êtes homo, femme ou garçon, hein, peu importe, si vous voulez témoigner, si vous avez des frères et sœurs qui le sont, si vous l'acceptez, vous l'acceptez pas, si vous souhaitez parler de tout ça, eh bien vous nous appelez maintenant au 0800 308 5000, on a besoin de vous très rapidement. Karen, toi tu en fin de compte, si je comprends bien ce que j'ai la feuille un petit peu sous les yeux, tu as des doutes concernant ta sexualité, à savoir si tu es lesbienne ou hétéro.
2: Bah oui.
0: D'accord, très bien, on va en parler. Et Sandra, toi de ton côté, tu es hétéro.
2: Oui.
0: Hein, mais tu as un patron qui est homo.
2: Tout à fait.
0: Eh ben écoute, on va commencer avec toi Sandra et ensuite avec Karen. Et puis d'ici très très peu de temps, à mon avis, on aura des gens qui vont intervenir sur l'antenne au 0803-08-5000. Sandra, je t'écoute.
2: Je travaille dans une boîte où effectivement mon patron est homo, quoi.
0: Ouais, comment tu le sais, il l'a dit, il le revendique, il le montre.
2: Disons, la première fois que j'ai eu l'entretien avec lui, je me suis aperçue de quelque chose. J'en ai parlé à ma mère, à des gens comme ça, et sur le coup.
0: Et quand tu dis que tu t'en es rendu compte lors de l'entretien, c'est-à-dire qu'il le montrait,
2: il y a une attitude, il y a des gestes, quand un homme, une façon d'utiliser ses mains en parlant un peu comme une femme, on sent ça en tant que femme. Et donc sur le coup, je me suis dit, c'est peut-être une mauvaise impression, enfin, c'est peut-être un mauvais feeling. Et
0: d'accord.
2: Puis, j'ai eu un second entretien à la suite duquel j'étais embauchée et mes collègues m'ont confirmé qu'en effet il était homo, quoi.
0: Ouais.
2: Mais il l'a jamais caché, ça fait 25 ans qu'il est dans cette boîte, tout le monde le sait.
0: Voilà, il ne s'en cache pas, quoi.
2: C'est pas qu'il le montre, c'est qu'il fait rien pour le cacher, quoi.
0: Voilà.
2: Il est comme il est, et je pense qu'il assume tout à fait son homosexualité, il n'y a pas de problème à ce niveau-là.
0: Il n'accentue pas, il n'en rajoute pas, il ne taquine pas.
2: Il est très discret sur sa vie privée.
0: Il pourrait le montrer dans la vie, dans le milieu, on s'est arrivé de voir des patrons qui le sont et qui, tout en déconnant, disent, oh là, là, qu'elle est mignonne celle-là, la petite Franck, la petite Max, oulala, elle est belle, déconner, mais c'est parce qu'ils sentent que de l'autre côté, ils ont des gens en face d'eux qui ne sont pas du tout contre ces gens-là, et au contraire, tu vois.
2: Là, ils ne le montrent pas, et puis malgré le fait que je travaille dans une grosse société quand même, je pensais que justement dans un lieu comme ça, on était un peu plus sélectif sur les gens, notamment si on vient de ça, parce qu'on a beau dire que la vie privée ne fait pas partie de la sélection, elle en fait partie énormément. Et visiblement, c'est pas quelque chose qui gêne les supérieurs, quoi. C'est tout à fait accepté, c'est admis, il n'y a pas que lui, il y en a plusieurs.
0: Mm-hmm. Il n'y a pas de racisme dans la société sur là-dessus en...
2: Non.
0: Où il y a de la moquerie ou des gestes ou des mots.
2: De la moquerie, des mots sans doute, mais plus derrière.
0: Oui, toi personnellement, t'en as pas entendu.
2: Si, parce que mes collègues, évidemment, me taquinent, quoi. C'est évident, en ayant un patron comme ça, j'ai des petites réflexions. Moi.
0: Ouais.
2: Mais moi, je
0: parle bien dans ton micro.
2: Pardon.
0: C'est pas grave, c'est bien. Ouais.
2: Mais moi, non. Moi, je personnellement, je n'ai aucun a priori. Déjà, au départ, je suis pas contre eux. Ils ont le droit d'avoir leur sexualité. Chacun a son truc. faut être très tolérant et puis bon bah ce qu'il faut c'est accepter quoi. Ils sont là, ils sont là, il faut pas les rejeter en aucun cas.
0: Bien sûr. Voilà. Ah oui, bien sûr que non, bien sûr que non. Gwenaëlle vient de nous rejoindre également, 20 ans de Paris. Bonsoir Gwenaëlle. Ça va? Pourquoi tu n'as pas mis en direct tout de suite? Gwenaëlle, oui.
4: Bonsoir, Max.
0: Ça va?
4: Ça va?
0: Ouais.
4: Très bien, toi?
0: Oui, oui, très bien. Donc toi, tu fréquentes le milieu gay avec des copains à toi?
4: Oui, voilà, un collègue de travail. Hein.
0: Ouais, on va en parler. Justement, les filles, avant, bon, Karen, toi, donc tu n'as que 17 ans.
4: Oui.
0: Hein, et donc toi, tu souhaitais témoigner sur ce sujet ce soir, parce que sur ce qui concerne ta sexualité, tu n'es pas encore sûr vraiment de savoir de quel côté tu te trouves, à savoir si tu es plus attiré par les filles que par les garçons.
4: Bah oui.
0: Déjà, depuis quand tu te poses cette question?
4: Depuis un an environ.
0: D'accord. Et ça arrive de quelle manière? C'est comme ça, du jour au lendemain, en se retrouvant avec un garçon dans le lit, on s'aperçoit qu'il y a un truc qui va pas ou...
4: Ah non, pas du tout. Avec les garçons, ça se passe très bien, mais en fait, j'ai l'impression que mes sentiments ne font pas la différence entre un homme et une femme.
0: Pardon?
4: J'ai l'impression que mes sentiments ne font pas la différence entre un homme et une femme.
0: Mais c'est des attirances aussi bien physiques qu'amicales pour les filles comme pour les garçons?
4: Pour une fille en particulier.
0: Pour les filles en particulier?
4: Pour une fille en particulier.
0: Ah, pour une fille en particulier, oui. Et donc tu te demandes si c'est juste une histoire spéciale avec cette fille-là ou si véritablement ta sensibilité va plus vers les filles que par les garçons?
4: Bah oui, justement. Oui.
0: Est-ce que ça te perturbe?
4: Ben, quand même.
0: Ouais, un petit peu.
4: Il y a de quoi?
0: Un petit peu, beaucoup, ou sans plus que ça? Ça a pas
4: non,
0: l'air de...
4: Sans plus que ça.
0: Sans plus
4: même.
0: Que ça, donc c'est pas non plus pour toi... Tu ne le vis pas mal, cette période-là.
4: D'accord. Quoi, oui.
0: Parce que justement, Gwenaëlle, Karen et Sandra, je ne sais pas si la semaine dernière vous avez entendu ces témoignages de deux garçons, oui. Un de 19 ans et un autre de 23 ans qui témoignaient également, qui eux le vivaient pas très très bien, quoi, même plutôt mal et... sûrement dû à leur entourage et puis eux particulièrement quoi, ils avaient du mal à l'assumer donc si demain s'il y a des garçons qui nous écoutent là et qui veulent en parler, parce que c'est vrai que là du coup on se retrouve qu'avec des filles et qui plus est des filles qui ne le sont pas, ou Karen qui sait pas encore très bien où elle va, qui n'hésite pas à nous appeler et de nous donner témoignage de tout ça. Donc Karen, ça se passe comment aujourd'hui? T'es plus attirée vers les filles que par les garçons? C'est des passades, ça se passe de quelle manière?
4: Non, en fait, c'est des passades où de temps en temps, je suis attirée par une fille en particulier. Il y a aucune attirance envers les autres filles.
0: C'est toujours la même?
4: Oui, c'est toujours la même.
0: Cette fille-là est homosexuelle?
4: Elle est dans la même position que moi.
0: C'est-à-dire?
4: Je pense qu'elle sait pas trop.
0: Comment tu lui as demandé? Tu lui as posé la question ou?
4: Non.
0: Alors, comment tu peux savoir ça?
4: Parce qu'il s'est déjà passé quelque chose.
0: C'est-à-dire, vous êtes déjà embrassée, vous êtes déjà...
4: Oui.
0: Ouais, d'accord, ok. Et alors, t'as pris ça avec du plaisir? T'as été dégoûté? Ça t'a écœuré? T'as trouvé ça...
4: Non, c'était la meilleure nuit de notre vie.
0: C'était quoi?
4: La meilleure nuit de notre vie.
0: Vous avez couché ensemble?
4: Non.
0: Vous êtes embrassé, quoi?
4: Même pas, on s'est embrassé.
0: Ouais, il y a eu des caresses, tout ça,
4: voilà.
0: Quoi. Et tu as senti une énorme différence entre...
4: Il y a beaucoup plus de sensualité. Hein.
0: Ouais, ouais, ouais. Mais pour toi, tu penses que c'est juste une passade? Tu penses que t'es bi?
4: Moi, je sais pas. Justement.
0: Tu sais pas, vraiment, c'est pour ça, vraiment.
4: C'est pour ça que j'appelle, en fait.
0: Ouais, d'accord, ok. Tu voudrais éventuellement des témoignages de demoiselles?
4: Oui, ça m'arrangerait.
0: Pour savoir s'il y a un comportement ou s'il y a une pensée à avoir et voir si effectivement, t'es, avec ce que tu penses toi aujourd'hui, ce que tu pourras leur donner comme renseignement de ce que tu ressens, savoir si c'est normal ou si ça ne l'est pas.
4: Oui, voilà.
0: D'accord, ok, très bien. Enfin, si ça ne l'est pas, je veux dire par là que si tu sais vraiment si c'est normal que tu es en train de suivre le chemin logique par être attiré par les filles ou si ça peut être qu'une petite aventure et une attirance que pour une nana. On a Greg également avec nous, 19 ans de Bastia, qui vient de nous rejoindre. Salut Greg. Allô Greg?
5: Oui.
0: Ça va?
5: Ça va.
0: Donc toi, ton frère est homosexuel et il a été rejeté par sa famille, par ses amis, c'est ça?
5: Ah ouais, là c'est clair.
0: D'accord. On t'écoute et après Gwenaëlle interviendra. Et si Sandra, Karen, vous voulez bien sûr débattre, parler, vous n'hésitez pas. Hein.
5: Okay.
0: Allez-y, allez-y, Greg.
5: Ben donc, mon frère, on a su vers 19 ans qu'il était homo. Donc déjà, dès qu'il a dit ma mère...
0: Tu ne le savais pas, toi, personnellement?
5: Non, franchement, non.
0: Non, d'accord. Il l'avait caché, quoi.
5: Au début, il le cachait, puis...
0: Bah oui, jusqu'à jour qu'il... vous l'avez surpris ou il l'a dit?
5: Non, il l'a dit lui-même.
0: Il l'a dit, mais avant qu'il le dise, personne ne le savait.
5: Non, bien sûr, il y a toujours un peu les on-dit, mais bon.
0: Bon, d'accord, ok, donc t'entends, d'accord, donc il y avait quand même des soupçons.
5: Ouais, des soupçons, ouais.
0: D'accord, ok. Alors, raconte-nous.
5: Ben donc, il explique à mes parents qu'il est homo,
0: Ça s'est passé de quelle manière d'ailleurs, sans rentrer dans les méga détails, mais un jour il a décidé de le dire, ou il a décidé de le dire à la famille. Il a fait quoi? Il l'a fait pendant que vous étiez à table. Il vous a réuni. Ça s'est passé de quelle manière?
5: Ouais. On était à table, et bon, il a dit, il a avoué quoi. Parce que c'est pas, il avait peur qu'on le surprenne et il pourrait être honnête quoi.
0: Il avait quel âge à cette époque?
5: Il avait 19 ans.
0: Et donc toi?
5: Ben moi, je veux dire.
0: T'avais quel âge?
5: Moi, j'avais 19 ans.
6: T'avais... Vous êtes jumeaux?
5: Hein?
6: Vous êtes jumeaux?
5: Non, on est nés avec quelques mois de différence.
0: Combien?
5: Quelques mois, 2-3.
0: Deux? Attends, mais vous avez pas la.
5: 2-3 mois, 1 an à peu près.
0: Ah ouais, parce que 2-3 mois, c'est impossible.
5: Ouais, c'est clair.
0: 1 an?
5: Ouais, à peu près.
0: Ouais, ouais, ouais, à peu près, ouais.
5: Ouais, donc moi, donc il m'a dit. Et bon, j'essaie de faire comme je peux pour un peu l'aider. Bien que quand les parents ne veulent pas, quand ils sont contre lui, je veux dire.
0: Il a quel âge ton frère aujourd'hui?
5: Et là, il va avoir 21 ans, et moi, je vais en avoir 20.
0: D'accord. Donc, le jour où il l'a annoncé à tes parents, comment ils l'ont pris?
5: Très, très mal.
0: Très, très mal, c'est-à-dire, quelle était leur réaction? Qu'est-ce qu'ils ont dit?
5: Ils ont traité un peu de pédé, quoi. Je veux dire, ils l'ont regardé de travers.
0: Et ils l'ont cru ou ils ont eu l'impression qu'il racontait?
5: Ils ont dit, bah, c'est vrai qu'ils ne croyaient pas trop, ils ont dit, bon, c'est possible. Ouais. Ils ont compris, exposé, quoi.
0: Et du jour au lendemain, c'est-à-dire que tes parents lui ont demandé de quitter le domaine familial ou c'est lui qui a décidé de partir? Qu'est-ce qui s'est passé?
5: Bon, j'ai laissé de partir, mais bon, aussi, les parents l'ont aidé, quoi, je veux dire.
0: Les parents l'ont aidé à partir?
5: Parce que bon, quand on est fixé constamment, bon, quand on est un peu insulté et tout, ça donne envie de partir.
0: Aujourd'hui, donc, il ne vit plus chez tes parents?
5: Non.
0: Toi, tu vis toujours chez tes parents?
5: Oh, ouais.
0: Vous êtes que deux frères?
5: Hein?
0: Vous êtes que deux frères?
5: On est que deux frères.
0: Vous êtes deux frères, d'accord, ok. Et donc, comme tu étais en train de nous l'expliquer, toi, tu essayais de le soutenir. Bon, toi personnellement, en tant que frère, comment t'as sorti la chose quand tu l'as appris? Ça t'a choqué
5: Un peu, bon, je veux dire, son choix.
0: Qu'est-ce qui t'a choqué? Tu trouvais ça anormal qu'un mec, même des autres garçons, ou c'est parce que c'était ton frère que ça t'avait plus choqué d'abord?
5: Je trouve que c'est un peu choquant qu'un mec, un autre mec, je veux dire.
0: Ouais.
5: Pour moi, personnellement, je trouve ça dégueu.
0: Encore aujourd'hui?
5: Encore aujourd'hui.
0: Avec du recul et tout, on est en... je pense que t'as dû discuter avec ton frère quand même.
5: Ah oui, beaucoup.
0: Ouais, et alors? Il t'a expliqué?
5: Oui, il m'a expliqué le détail, que finalement, c'est... Il y a un mec, avec un mec, ça s'entend un peu mieux, je dirais. J'ai expliqué quelques arguments, mais bon.
0: Ouais.
5: Je veux dire, chacun son point de vue.
0: Non mais d'accord, non, c'est même pas un point de vue, là, c'est une façon de vue, c'est pas une... C'est comme ça. Donc... Toi aujourd'hui, comment ça se fait que tu as du mal à comprendre qu'un mec puisse sortir avec un autre garçon, donc que ton frère soit homosexuel et qu'en même temps t'as envie de l'aider?
5: Parce qu'après tout c'est mon frère, je veux dire. C'est son choix, donc...
0: Mais en quoi tu veux l'aider? C'est quoi l'aider? Ça veut dire quoi l'aider?
5: J'essaie de lui parler, d'essayer de peu lui dire qu'il faut pas faire attention.
0: Attention, mais parle bien dans ton micro, s'il te plaît.
5: Non, je veux dire, c'est un peu de se tenir, de l'aider, je veux dire.
0: Mais comment ça, de se tenir? De l'aider en quoi et de se tenir en quoi? Comment ça, de l'aider?
5: De l'aider un peu à...
0: À quoi? À changer de sexualité?
5: Voilà, c'est un peu de le convaincre de changer.
0: Ah, parce que tu crois qu'on peut changer, d'après toi, Greg?
5: Moi, franchement, je pense pas, mais bon. Parce que, si au moins, c'est que...
0: Donc toi, ton souhait, ça serait que ton frère, j'entends bien entre guillemets pour toi, ce sont plus tes pensées que je serais en train de traduire, redeviennent normales, c'est-à-dire qu'ils redeviennent à aimer les filles, donc hétéro, plutôt que de rester homo. Donc pour toi, c'est ça l'aider, c'est pas l'aider à essayer à ce qu'il assume.
5: Oui, aussi un peu assumé, mais bon, je veux dire...
0: Oui, mais bon, c'est un peu bizarre que tu lui demandes que tu veuilles l'aider à la fois pour qu'il assume son homosexualité et qu'il soit reconnu.
5: Je veux dire, s'il est vraiment homosexuel, bon, je pense que je vais l'aider, mais bon. C'est à la limite, je veux peut-être faire quelque chose pour que... Pour que l'on devienne normal, quoi.
0: Oui.
7: Mais c'est pas une tare d'être homo, enfin bon.
0: Non mais...
7: Il y en aura qui parlent.
0: C'est jamais... Oui.
7: Je vois pas, enfin, je veux dire, c'est son frère, en plus, c'est quelqu'un qui le touche de près. Greg, c'est quand même quelqu'un de ta famille, c'est vraiment proche, et je crois que, malheureusement, malheureusement, tu dois pas essayer de changer quoi que ce soit. Le mieux que tu as à faire vis-à-vis de lui, et par rapport à vos rapports et ta situation, c'est d'accepter tel qu'il est, et pas chercher en aucun cas à le changer. Parce que ça, je crois que tu pourras pas, malheureusement.
5: Alors, c'est comme ça. C'est son choix, je vois pas.
7: Et bon, et est-ce que tu serais choqué si un jour il venait avec son ami, boire un coup ou quoi que ce soit avec toi? Ça te choquerait de le voir avec un mec?
5: Franchement, je me sentirais gêné.
0: Tu l'as déjà vu avec un mec, Greg, jamais?
5: Non.
0: Non, d'accord, ça tu veux pas.
5: Non, ça je veux pas.
0: Bon, d'accord. Attention, on va accueillir. On a mis Karen 2 secondes en attente parce qu'on ne peut avoir que 4 personnes pour le moment sur l'antenne. Gwendolyn, t'es toujours avec nous, mais on a Fred qui a 23 ans de Normandie. Salut Fred.
8: Bonjour.
0: Tu es homosexuel?
6: tout à fait.
0: Et de près de ce que j'ai sur ma fiche, tu le vis bien?
6: Ah, oui, moi en fait je voulais intervenir
0: sur
6: d'abord...
0: Ce que...
6: Oui.
0: Je t'en prie, vas-y, oui.
6: Je voulais intervenir en fait pour dire que on peut le vivre tout à fait, comment, dans le bonheur.
0: Tout à, ouais.
6: Enfin, je pense que pour moi ça change rien en fait.
0: Avant, je voulais que, je voulais profiter, c'est pour ça que j'ai voulu tout de suite te faire réagir dans le débat avant de, que Cohen intervienne et que toi tu donnes ton point de vue personnel. Ce qui est intéressant, Fred, et je voudrais revenir sur le, la situation de Greg, donc t'as entendu, qui a 19 ans, qui a un frère de 1 an et demi de plus que lui, son aîné, qui est homosexuel, qui l'annonce à ses parents l'ont pris pour un PD, machin, tu dégages de la maison. Est-ce que tu comprends, Fred, ou est-ce que tu acceptes que des gens de la famille, comme Greg, aient des difficultés à assumer et accepter qu'un frère ou une sœur soit homosexuel?
6: Tout à fait. Il y a, je pense,
0: pourquoi
6: aussi la, bah, il y a aussi la façon de, disons que dans mon entourage, en fait, à côtoyer beaucoup de personnes quand même homosexuelles, bien sûr des hétéros aussi, je vois dans le comportement individuel, je pense qu'il faut savoir sonder la personne qu'on a en face, peut-être, et puis voir, on n'a pas non plus à s'afficher. On peut le vivre aussi sans se cacher, mais en ne le montrant pas. Et je sais pas comment est le frère
0: De Greg.
6: Greg, ouais. Je sais pas trop comment est son frère, s'il est plutôt à le montrer ou s'il a tendance un petit peu à le cacher. Ou...
0: Oh bah, il doit être assez discret parce que si déjà les parents ils le montrent pas avec Greg, je sais pas, il est...
6: Disons que c'est vrai que bon, il faut reconnaître, et c'est malheureux, qu'il y a quand même pas mal de foyers où il y a des barrières face à ça, et je le conçois complètement. Là où j'ai du mal à concevoir la chose, c'est de voir la différence qu'on peut avoir, par exemple, en Normandie et en région parisienne. On est quand même qu'à 200 km de Paris,
0: oui.
6: Et on a une différence dans la tête énorme.
0: C'est-à-dire ?
6: Énorme. Eh bien, moi, je vis dans un tout petit village, et en fait, je donnais des cours de musique à des enfants, et j'étais obligé d'arrêter pour des raisons, en fait, de sécurité, puisque certaines personnes... à ragoter un petit peu sur moi, puisque je recevais dans ma maison des jeunes personnes et pas mal de garçons.
0: Ah ouais, donc on soupçonnait qu'éventuellement, après, il y allait avoir des attouchements et tout ça, donc tu commençais à avoir une réputation vraiment dangereuse, quoi.
6: Voilà.
0: Comme étant quelqu'un de vicieux et de dangereux sexuellement.
6: Ouais, je pense que ça, en fait, en région parisienne, on le verrait quand même beaucoup moins,
0: ouais.
6: Ou dans d'autres coins qui bougent, ou dans d'autres pays.
0: Je suis assez d'accord, oui, sur les campagnes et tout, les ragots de village et tout ça, ouais. C'est pas
6: et
0: encore...
6: Et donc, par rapport à ça, c'est vrai qu'on est quand même obligé de se rapprocher des villes si on veut avoir une vie à peu près normale, entre guillemets, au moins avoir le respect de ses voisins, quoi.
0: D'accord. Pour revenir sur le problème du frère de Greg, donc Fred, je sais pas, bon, ça fait combien de temps que tu es homosexuel?
6: Ça fait réellement 2 ans et demi.
0: Voilà. Comment on doit dire d'ailleurs, comment on doit dire que tu l'es, que tu l'es devenu, comment on doit dire
6: que je le vis,
0: que tu le compris ou que tu le vis. C'est comme ça que vous dites, d'accord. Non, d'accord.
6: Par exemple, pour répondre à la jeune fille qui pose des questions.
0: Justement, ouais. C'est ce que j'allais te demander.
6: Je sais que j'ai eu une phase à peu près d'une année où je me posais des questions.
0: À quel âge?
6: Aux alentours de 17-18 ans.
0: C'est donc plus ou moins comme Karen à 17 ans, c'est pas du hasard, c'est vraiment à cet âge-là. Pardon?
6: Je pense pas, je crois pas qu'il y ait du hasard, en fait, si elle se pose cette question-là.
0: Non, je parle de là, c'est-à-dire que c'est généralement vers entre 16 et 18 ans que si on est d'avoir des envies,
6: oui,
0: c'est cette période-là?
6: Oui, je pense.
0: D'accord.
6: On commence en fait un peu à découvrir
0: la sexualité,
6: certaines pulsions qu'on n'avait pas avant.
0: Ouais, exact, d'accord.
6: Bon, je dirais que vraiment chaque personne est différente,
0: oui,
6: dans la façon de le présenter aussi à sa famille,
0: oui,
6: sans être complètement fleur bleue, ou il y a moyen en fait sûrement de concilier, même si c'est pas tout de suite, c'est à long terme. Je pense que la famille aussi fait un travail d'acceptation.
0: Mais par rapport à Karen, elle par rapport à elle-même, qu'est-ce que tu lui conseillerais de vivre sa vie comme ça, si elle veut être avec une fille pour le moment qu'elle le reste, elle verra.
6: Je lui dirais simplement que si elle est attirée par cette fille-là, un jour ou l'autre, si cette personne ressent la même chose, il va se passer quelque chose.
0: Ah, mais il s'est passé quelque chose à Karen, hein?
6: Il s'est passé quelque chose.
0: Hein, Karen?
7: Oui.
0: Il s'est passé quelque chose.
7: Oui, il s'est passé quelque chose déjà.
0: Oui, c'est-à-dire
6: qu'est-ce sont... qu'est-ce que, par exemple, la question fatidique, est-ce que tu as regretté une fois que c'était terminé? Est-ce que tu t'es dit qu'est-ce que j'ai fait, ou est-ce...
7: Non,
6: que
7: j'ai pas du tout regretté.
6: Ah, donc, tu es dans... Enfin, tu penches en ce moment plutôt vers cette fille-là, par exemple, que vers d'autres garçons.
7: Ouais. On peut dire ça comme ça, mais...
6: C'est difficile à estimer,
7: mais...
6: Tu sortais avec des garçons avant?
7: Oui.
6: Oui, et là, c'est la seule fille qui te fait cet effet-là?
7: Bah ouais.
0: Elle te fait plus d'effet, en fin de compte, quand t'as rencontré cette fille et que tu la vois, elle t'a fait plus d'effet rien qu'à la regarder que tous les autres garçons avec qui t'étais sorti auparavant?
7: Je dirais pas ça non plus, parce que...
0: Non.
7: Parce que les garçons, j'aime bien aussi.
0: Oui.
7: Mais
0: elle te fait un effet différent, mais pas forcément plus fort, mais différent.
7: Ouais.
0: Et cette différence, tu la ressens, tu la préfères que les garçons.
7: Oui.
0: D'accord.
6: Bah, moi, avant, tu sais, j'étais avec des filles, Karen. Mm-hmm. Mais je sortais avec des filles, en fait, tout au long de mon adolescence. Et j'ai découvert ça vraiment à 17-18 ans. En me trouvant face, en fait, je n'avais pas du tout eu de rapport avec des garçons, mais à me trouver à côté de certaines personnes, je ressentais des choses que j'avais pas ressenties avec des filles. Et je crois que je me suis particulièrement pris la tête, moi, là-dessus. A priori, c'est ce que tu fais un petit peu aussi.
7: Oui.
6: Donc, tu vois, c'est normal. Il faut pas, t'as pas à t'inquiéter, tu réagis complètement normalement. Maintenant, peut-être la seule question à te poser, c'est... si vraiment tu côtoies cette fille-là régulièrement, il va falloir en parler avec elle, peut-être.
7: Bah ouais.
0: Ouais, il vaut mieux qu'attendre. Et vraiment, si vous êtes, si vraiment vous avez, si vraiment vous sortez ensemble, vraiment très officiellement entre vous, quoi. C'est ça, Fred.
6: Oui, tout
0: pas
6: à fait.
0: Pas seulement s'il fricote un petit peu.
6: Oui, si c'est vraiment des, si ça correspond en fait un peu à des jeux sexuels, il faut peut-être pas. Enfin, il faut pas tout de suite imaginer, j'allais dire, entre guillemets, le pire, mais c'est pas...
0: Ouais.
6: C'est plutôt ironique. Il faut pas essayer de ne pas te prendre la tête et regarde surtout ce que tu ressens par rapport à cette personne-là. Vraiment ce que tu ressens, parce que c'est ça qui est important quand même, c'est de réussir d'avoir un petit peu ce que tu veux dans ta vie.
7: Mais à l'origine, cette fille-là, c'était ma meilleure amie.
6: Ah, donc ça se complique un petit peu.
0: Pourquoi?
6: Je sais pas le rapport qu'on peut avoir avec une meilleure amie ou un meilleur ami.
0: Ouais. Oui, des fois ça peut être. Oui.
6: C'est pas forcément facile de concilier ou de passer de la relation à ami à une relation.
0: Ouais. Souvent c'est faussé. Des fois c'est vrai que c'est une attirance plus parce qu'on est bon ami ou super bon copain que parce qu'on a vraiment une attirance pour le sexe, quoi.
6: Mais d'un autre côté, je pense que si Karen se pose la question, si tu te poses cette question là maintenant, c'est sûrement pas un hasard. Je veux dire.
0: C'est un signe,
6: quelque
0: ça.
6: Quelque chose à voir, oui, voilà. Il y a sûrement quelque chose à voir là-dedans.
0: Ouais. Greg, pour revenir à toi, et ensuite on va intervenir avec Gwenaëlle, donc qui fréquente le milieu gay. Elle nous racontera ce qu'elle appelle fréquenter le milieu gay, ce qu'elle y fait et pourquoi. Greg, t'as jamais eu envie bon, t'en as déjà discuté avec ton frère.
7: Oui.
0: Hein, t'as jamais eu envie un jour de faire l'effort, de passer une soirée avec lui, éventuellement avec le petit copain avec qui il serait en ce moment, ou des gens, des amis à lui qui seraient homo, pour essayer. Oh là, vous allez me couper là, parce qu'il y a. Merci. C'est et de et comment dire. Merde, j'ai perdu le fil. Et d'aller voir un petit peu comment ça se passe dans ce milieu-là, et t'apercevoir bah, que c'est des mecs comme toi et moi, quoi. Qu'il n'y a aucune différence, si ce n'est qu'il... Voilà, ton frère sort avec des garçons plutôt qu'avec des filles.
8: Franchement,
0: non.
8: Ça me dégoûterait d'y aller.
0: Ça te dégoûterait?
8: Parce que bon, si
0: ah
8: il
0: bon.
8: Va être homo, bon, ça le regarde. S'il est homo, je peux... Il est homo, mais bon. Vraiment, fréquenter ces milieux ou même passer une soirée, ça ne me ferait même pas l'esprit, quoi.
0: Et là, je pousse le bouchon un peu loin, là, mais par curiosité, Greg, si demain des copains ou des copines apprenaient que ton frère l'était et qu'ils te le demandaient, qu'est-ce que tu leur réponds?
8: Je vais avoir dans les
0: rouges. Tu leur dis, ah oui, pourquoi, t'aurais honte?
8: Non, puis même, ça ne regarde pas, je veux dire.
0: Non, mais si tu demandes là, mais même si tu le demandes pas d'une manière genre, ouais, ton père et ton frère, pas avec ton frère est pédé, mais s'ils te disent, ouais, on a vu ton frère avec un autre copain en train de s'emballer et tout, ça peut arriver, ça peut peut-être arriver, hein, Greg. Oui. Dans ces cas-là, tu ferais quoi? T'aurais honte ou tu le dirais, tu l'assumes?
8: Oui, quand même.
0: Est-ce que tu l'assumes dans ta tête ou pas tellement?
8: J'essaie d'y me choper, bon, des fois, apparemment, c'est dur.
0: D'accord. Tu en parles avec tes parents ou pas? Tes parents en parlent de ton frère?
8: Et le sujet qu'ils fassent.
0: D'accord. Bah justement, Greg, il faudrait que tu restes avec nous, hein.
8: Ouais.
0: On va justement avec Gwenaëlle parler du milieu gay. Bah Gwenaëlle, bonsoir.
7: Bonsoir, Max.
0: T'as été très sage, hein.
7: Très, très.
0: Oui. Bon, t'écoute. Alors, qu'est-ce que tu souhaites dire quand tu dis fréquenter les milieux gays? Alors, c'est quoi et pourquoi?
7: Donc en fait, je suis arrivée sur Paris il y a pas très longtemps et donc j'ai eu un collègue qui est homo et qui m'a proposé de faire quelques sorties avec lui.
0: Ouais.
7: Donc c'est comme ça que c'est venu. Et donc en fait, j'ai fréquenté un bar qui se trouve dans le Marais.
0: Ouais.
7: Au quatrième.
0: C'est vrai que là c'est le quartier général, hein.
7: Oui.
0: Fred, tu connais, j'imagine.
6: Ah, tout à fait, oui.
0: Ouais. Quand tu vas à Paris, tu vas là.
6: Oui, mais pas pas forcément en bien.
0: D'accord.
6: Oui.
0: Justement, on va en parler, oui. On va toucher un mot de ce quartier qui, des fois, par les gens, est critiqué comme étant un peu le bunker, le truc, et que pour les hétéros, ça, c'est toujours pas facile d'y rentrer, que c'est même assez fermé, quoi.
6: Ouais.
7: Non, c'est pas vrai.
0: Ah bah écoute, moi je connais très bien ce quartier, ma sœur y vit, donc je passe souvent là-bas, et ça fait 15 ans que je fréquente ce quartier, donc crois-moi que j'en connais un petit rayon, quoi.
7: Ouais, c'est-à-dire que c'est vrai que ça m'est arrivé une fois un samedi soir.
0: Mais toi, tu es une fille, c'est différent. Mais vas-y, dis ce que t'as à dire et après on t'intervient, parce que même Fred est assez d'accord sans avoir. Vas-y, dis ce que tu as à dire.
7: Je reconnais qu'un samedi soir, j'ai du mal à rentrer, heureusement que...
0: Non, on parle pas du fait de milieu de rentrée, c'est plus compliqué que ça, mais... Enfin, c'est pas ce que je voulais dire, le fait que tu sois interdit de... Mais vas-y, dis ce que t'as à dire. Donc toi, tu fréquentes cet endroit-là, donc fréquenter, c'est ça, c'est des endroits, effectivement,
7: où
0: il y a une forte confrontation d'homosexuels avec des cafés, des bars, des petits clubs discothèques, c'est vrai que c'est très sympa, c'est vrai que c'est la fête.
7: Ouais.
0: Alors qu'est-ce que t'apprécies en ça et pourquoi tu fréquentes que ces endroits-là?
7: Je fréquente pas que ces endroits-là. Disons que ça a été l'occasion, mais j'ai trouvé que il y a une bonne ambiance, quoi, c'est sympathique, ça change, quoi. Surtout que moi j'arrive de Bretagne, donc on n'a pas malheureusement ce genre d'endroit en Bretagne. À part quelques bars homo, mais bon, il y a aussi les hommes comme les femmes. Tandis que sur Paris, c'est souvent retranché bar homo homme et bar homo femme. Donc moi, j'ai l'occasion d'aller dans les bars homo hommes.
0: Est-ce qu'il y a une grande différence entre les homo, hommes et femmes, Gwenaël?
7: J'ai pas eu l'occasion d'aller
0: Fred.
7: Dans un bar homo femme.
0: Fred, est-ce qu'il y a une compétition ou y a-t-il de... Non.
6: Oui, il y a sûrement une certaine rivalité, puisqu'en fait... on trouve rarement des endroits pour garçons et filles.
0: Ouais. Qui est assez marrant d'ailleurs.
6: Ouais, c'est vrai que c'est assez bizarre. Bon, ça se comprend un petit peu. En fait, en tant que garçon, on peut être rejeté facilement par des filles, comme nous, on peut rejeter des filles.
0: Oui, mais enfin bon, en même temps, vous partagez vraiment le fait d'aimer le sexe, votre sphère, tu vois.
6: Oui, tout à fait. Ouais. Mais il y a peut-être un côté, et là, peut-être que je dis pas en connaissance de cause, il y a sûrement un côté très... Déjà un effet de masse, j'ai l'impression qu'il y a plus de garçons.
0: Oui.
6: En tout cas que ça se montre plus.
0: Oui.
6: Et qu'on ça paraît moins sale entre guillemets, ça paraît peut-être ça commence à passer les garçons, alors que les filles, en tout cas dans notre coin, pas du tout.
0: D'accord.
6: On entend très très peu d'histoires où il est question de femmes homosexuelles. À la limite, on va dire que cette femme-là reste seule, qu'elle se marie pas. Et même si tout le monde sait qu'elle est homosexuelle, personne ne le dira, alors que pour un garçon, on commence à le dire.
0: D'accord. Gwenaël, termine et ensuite continue. Ensuite, on va accueillir une personne qui s'occupe d'un cabaret homosexuel, c'est Nathalie de Perpignan, qui a 32 ans, qui peut déjà d'ailleurs venir sur l'antenne. Bonsoir Nathalie.
9: Oui, bonsoir.
0: Merci d'avoir appelé.
9: Ouais.
0: Gwenaël, termine ce que tu as à dire, je t'en prie.
7: Oui, donc moi, ce qui m'avait surpris et amusé, c'était pour qui les rencontres, les relations. Donc en fait, on est vers milieu de la nuit.
0: Parle bien dans ton micro parce que t'es très sourd, hein. Le téléphone est très sourd, on n'entend pas toujours tout.
7: D'accord, donc au milieu de soirée donc.
0: Oui.
7: Il y avait pas loin de l'entrée du backroom, ça commençait à s'éparpiller.
0: C'est quoi le backroom? C'est quoi le backroom?
7: Le backroom, ce sont des cabines avec des couchettes.
0: Oui.
7: Où quand tu trouves un partenaire, tu y vas quoi, et puis tu fais ce que tu veux.
0: Oui.
7: À l'abri de tout le monde.
0: Mm-hmm.
7: Et donc il y avait énormément d'hommes qui faisaient comme un cercle et ils étaient tout seuls et mon ami me dit tu les vois là? J'ai dit bah oui, il m'a dit bah là ils attendent un homme.
0: Ah oui, d'accord.
7: Et ça se passe comme ça, ouais. Enfin, dans ce bar ça se passait comme ça.
0: Et toi ça te fait marrer, tu trouves ça marrant, tu trouves ça sympa?
7: Bah oui.
0: Je te pose des questions, hein. Je me fais l'avocat du diable, hein. Je dis pas que...
7: Je trouve ça sympa, ouais.
0: Ouais. Donc toi tu prends plaisir à fréquenter ce milieu là et pourquoi alors?
7: Parce que mon ami m'a proposé
0: Parce que en tant que fille, t'as la sensation d'avoir la paix, tu vas être tranquille, on sait qu'on va pas te faire...
7: Oui,
0: il y a un peu de ça.
7: Beaucoup, oui.
0: D'accord. Ok. Gwenaël, on va donner la parole à donc Nathalie, 32 ans de Perpignan, tu t'occupes d'un cabaret.
9: Oui.
0: Homosexuel.
9: Oui.
0: Femme, homme, les deux.
4: anticonformiste, homosexuel, homme, femme.
9: D'accord. Alors justement, quand tu nous entendais, t'as entendu quand on parlait avec Fred, comme quoi, bah, je pense que tu connais bien les coins, le Marais, tout ça, à Paris, il y en a sûrement partout, un petit peu partout. Moi, j'ai cette sensation, effectivement, que ça se mélange pas entre les filles et les garçons. Toi, tu me dis qu'il y a de tout, mais est-ce que non, tu dis que tu fais rentrer des filles comme des garçons dans ton cabaret, mais il y a vraiment 50-50 ou c'est...
4: Non, il y a plus d'homo-hommes que de femmes, parce qu'effectivement, il y a énormément d'endroits pour les hommes, mais très peu pour les femmes.
9: D'accord, donc ça veut dire qu'il y a du racisme dans l'homosexualité, parce que pourquoi il y aurait des endroits, il y a des endroits, bon, que c'est vrai qu'il y a des endroits vraiment que pour les garçons et que pour les filles.
4: Dans l'homosexualité et vis-à-vis des hétéros. Énormément aussi vis-à-vis des hétéros.
9: Mais là, on revient sur les homos. Quand tu dis, bon, il y a des endroits qui sont vraiment faits que pour les garçons et d'autres que pour les filles. Ça veut donc dire qu'on ne veut pas se mélanger ?
4: Non.
9: Pourquoi ça ?
4: Je ne sais pas vraiment pourquoi. Quand on leur pose la question, ils ne savent pas trop.
9: Parce qu'il y a des boîtes lesbiennes à Paris, c'est vraiment que pour les nanas, ou des soirées 100% lesbiennes, ou 100% homo mec. Et c'est hyper compliqué, quoi.
4: Non, à Perpignan, il n'y a que des boîtes homosexuelles. Donc, il y a les deux, mais il y a les hommes et les femmes mélangés.
9: Oui.
4: Mais c'est vrai qu'on voit le comportement des hommes vis-à-vis des femmes, c'est pour eux les camionneuses.
9: Oui.
4: Parce que pour eux, c'est l'homosexuel type, c'est 120 kilos, baraqué, camionneuse. Rien d'autre. Alors que c'est faux, il y a autant de féminité vers les homosexuels.
9: Donc dans ton café, dans ton bar, pardon, dans ton cabaret, Nathalie, quand il y a des hommes et des femmes, ils se mélangent pas, c'est vraiment les mecs en bande entre eux d'un côté et les nanas de l'autre côté.
4: Exactement.
9: D'accord,
4: ouais.
9: Ok. Et tu sens de la rivalité entre les deux ?
4: Oui.
9: Ah bon,
4: déjà des mauvais regards et puis des phrases méchantes, quoi.
9: Ah ouais, carrément.
4: Ouais, ils sont vraiment abjects.
9: Ah ouais, carrément.
4: Ouais.
9: Et ça, est-ce que tu es toi-même homosexuel ?
4: Voilà la question. Quand on travaille dans un endroit homosexuel, il vaut mieux se faire passer pour une lesbienne, parce que si vous n'êtes pas lesbienne ou bisexuelle, vous êtes complètement rejeté de leur monde.
9: Non, bon, là tu réponds pas, c'est-à-dire que tu l'es ou tu te fais passer pour ?
4: Non, je le suis pas. Donc
9: d'accord.
4: Je te fais passer pour.
9: Tu te fais passer pour, d'accord. Et t'arrives à faire passer.

0: et il y a ceux qui le fréquentent beaucoup moins. Et en fait, je trouve, pour connaître surtout le deuxième cas, en fait, la rivalité vraiment dans la réalité de la vie est beaucoup moins forte, puisqu'on peut passer des soirées avec des couples de lesbiennes et d'homosexuels garçons, ouais, sans que ça pose a priori de soucis. Ouais. C'est aussi un effet de masse qui agit dans ces endroits-là, en fait. Mais un petit peu, je dirais, comme dans des boîtes hétéros où des groupes de gars qui vont draguer des groupes de filles, et voilà.
1: D'accord.
0: Donc il y a vraiment plusieurs façons de le vivre, en fait. Et moi, ce qui m'intéresse vraiment de faire passer, c'est qu'on peut le vivre complètement naturellement, sans se poser plus de questions que ça, et sans non plus chercher systématiquement, quand je vais en boîte ou quand je vais dans un café, à ce que ce soit un endroit gay, parce qu'il y a aussi un travail à faire de notre côté, qui est de s'insérer... avec tout le monde.
1: Oui, mais en même temps, c'est bien que tu le dises. Gwenaëlle, t'es toujours là ?
2: Oui.
1: Ouais, donc, on parlait du marais tout à l'heure, mais on peut parler de n'importe quel endroit, puisque tu dis que c'est à vous peut-être de faire des efforts pour justement mieux vous faire comprendre et vous faire accepter.
0: Ouais.
1: Mais il faut quand même avouer que c'est pas simple de rentrer quand t'es hétéro et que t'es là, que tu veux rentrer, puisque eux-mêmes le sont quand tu l'es ou quand tu ne l'es pas. Et ils ont du mal à accepter, ils se renferment et c'est vraiment entre eux et il est difficile de rentrer dans ce milieu. On parlait du marais et tout ça, de tous ces cafés, tous ces endroits que je connais bien, parce qu'il y a beaucoup d'endroits très sympa là-bas, c'est pas facile, quoi. Faut quand même le dire, faut quand même l'avouer. Et tu te fais regarder, tu te fais dévisager, et pas dévisager d'une manière sympathique, mais plutôt d'une manière très déjà du genre, qu'est-ce que tu fous là, tu t'es échoué, t'as rien à faire ici, t'es pas de chez nous, quoi, t'es pas de notre milieu, quoi.
0: Mais peut-être que.
1: Et pourquoi il y a ça? Pourquoi il y aurait ce pareil là? C'est leur truc à eux, et voilà.
0: Oui, voilà, en fait, quand vous, hétéros, vous rentrez dans un endroit gay, il y a peut-être la peur de nous, et qui nous on se dit, ils vont nous regarder, c'est un petit peu comme un cirque, on va regarder ce qui se passe, ou je sais pas, il y a
1: d'accord.
0: peut-être des choses comme ça.
2: Mais
0: je suis pas du tout d'accord avec ça. Hein.
1: Oui, non, j'entends bien. Tu dis de comment pourrait peut-être, ce que pourrait éventuellement penser ces gens-là.
0: Peut-être qu'il y a la peur des homos de se dire, on va être vu.
1: Oui.
0: Parce que c'est aussi quelque chose qui peut se pratiquer complètement caché, quoi.
1: Oui, tout à fait, parce que ça l'était. Aujourd'hui, c'est quand même beaucoup plus démocratisé. En tout cas, les gens l'acceptent beaucoup plus facilement. Et les générations d'aujourd'hui, la mienne et celle d'avenir, l'accepte et le conçoit beaucoup plus facilement parce que c'est mieux expliqué et que voilà on le comprend mieux, mais en même temps et on revendique en allant dans la rue, en faisant des manifestations pour revendiquer avoir les mêmes droits, les mêmes ceci, les mêmes cela, et quand on va justement vers eux, c'est-à-dire fréquenter des endroits où ils le sont parce que justement on trouve que c'est peut-être eux qui passent la meilleure musique, c'est les endroits les plus sympathiques où on y fait la fête, où c'est bon esprit comme on rêve, c'est-à-dire les cafés, les endroits, et on a du mal à y rentrer, en tous les cas d'y passer des soirées tranquille, quoi.
0: Mais ça, c'est
1: moi, j'ai du mal à comprendre, j'ai du mal à...
0: C'est un petit peu dommage, parce que toi, même moi, en tant que homo, et fréquentant aussi le milieu, je n'ai pas vraiment de réponse à ça.
1: Ouais.
0: C'est un petit peu comme si c'était instauré depuis plusieurs années, quoi. Et c'est quelque chose, comme disait...
1: Gwenaëlle.
0: En fait, elle sait pas non plus pourquoi, pourtant, elle travaille dedans.
1: C'est Nathalie.
0: Ouais. Et Nathalie, c'est pas pourquoi il y a une différence comme ça, une rivalité entre garçons et filles. Et pourtant, elle travaille dedans tous les jours.
1: On a Thierry, qui a 33 ans, de Bordeaux, qui est avec nous. Bonsoir Thierry.
3: Bonsoir.
1: Bonsoir. Toi, tu veux parler de lesbienne?
3: Ah non, pas de lesbienne.
1: De quoi?
3: Non.
1: De l'intolérance,
3: De l'intolérance dans le milieu homosexuel.
1: Ah bah c'est bien.
3: Même par rapport à d'autres homosexuels.
1: Je vais prendre des cachets pour un fond d'alliance. En plus de la mémoire. On t'écoute Thierry.
3: Simplement, je voulais dire que moi je suis homosexuel depuis l'âge de 15 ans.
1: D'ailleurs, alors avant que tu rentres dans ton sujet, quel est le conseil que tu peux donner à Karen qui a 17 ans de Paris et dont tu as sûrement entendu le témoignage tout à l'heure?
3: Ah, je vais pas lui donner le même conseil que j'ai suivi parce que moi j'ai un petit peu foncé dans le tas, quoi, dans le sens où j'ai voulu absolument tout jeune vivre mon homosexualité à fond.
1: Ouais.
3: Et ce qui fait que je me suis retrouvé
1: Voilà, vous avez coupé Thierry. Oh là là,
4: non, on l'a pas coupé, mais quand on touche une ligne, ça...
1: Ah oui, attendez, ça va revenir. Excuse-moi Thierry, oui, tu disais que tu avais fait...
3: Je me suis retrouvé à l'âge de 18 ans à avouer à mes parents, à ma famille, que j'étais homosexuel.
1: Ouais.
3: Ce qui n'est pas du tout bien passé. Et puis bon, moi j'ai suivi mon bonhomme de chemin, et puis pour vivre son homosexualité quand on arrive d'une petite ville de

0: province, et ben on va dans une ville beaucoup plus grande, mm-hmm. où là, ça passe peut-être un peu mieux, on passe peut-être un peu plus incognito.
1: Voilà, vous me faites quoi, là?
2: Mais non, mais c'est quand on remet quelqu'un à l'antenne, ça coupe l'auditeur qu'à l'antenne, je sais pas pourquoi, mais c'est la vie.
0: J'ai vécu donc mon homosexualité jusqu'à l'âge de 29 ans, sans aucune état d'âme de ma famille, dans le sens où ben, ils n'étaient pas au courant de ce que je vivais.
1: Et pourquoi tu souhaitais le cacher?
0: Non, je ne souhaitais pas le cacher, mais étant donné que ça posait problème à ma mère, à mon entourage proche, de savoir que j'étais homosexuel et de le vivre là où je vivais, où je suis né, je l'ai vécu dans une grande ville comme Bordeaux, et puis bon, j'ai voyagé, j'ai vécu à Paris, à Nantes, j'ai travaillé dans un métier qui m'a permis ça.
1: Tu sens d'ailleurs, Thierry, au passage, quand je parlais tout à l'heure des générations, que ça a changé quand même le comportement et le...
0: Ben justement, je voulais en venir par rapport à ça. Moi, ma famille n'a accepté mon homosexualité que parce qu'il y a eu un espèce de couperet qui leur est tombé à travers la figure, dans le sens où je me suis retrouvé séropositif.
1: Ah oui, d'accord.
0: Et donc là, je dirais que du tout au tout, ça a changé la vision qu'ils avaient de moi. Mm-hmm. Ils ont retrouvé un être comme j'étais redevenu mortel, quoi. Hein. Donc ils se sont dit, du jour au lendemain, je peux disparaître. Ils n'ont pas eu presque le choix. Ils se sont dit, il est là, il est comme il est, mais on va l'aimer comme il est, quoi. Tant pis.
1: Ça a dû te faire plaisir, parce que t'as vu,
0: je trouve dommage.
1: Oui, c'est sûr, bien sûr.
0: À ce stade-là, pour pouvoir vraiment dire à son gosse qu'on l'aime quand même.
1: Oui, mais.
0: Et est-ce que l'amour maternel ou est-ce que l'amour paternel ou fraternel doit passer par des étapes comme ça? Je pense
1: non.
0: pas. Pour moi,
1: non, bien sûr.
0: L'amour,
1: mais...
0: c'est autre chose. Ça passe par-dessus beaucoup de choses. Tous ces tabous. Moi, je suis originaire d'une famille très...
1: Ta mère devait t'aimer quand même, Thierry.
0: Oui, non, ça c'est pas... Elle m'aimait pour son fils.
1: Voilà.
0: Elle m'aimait pas pour ce que j'étais devenu.
1: D'accord, oui, voilà. J'ai bien compris.
0: Et ça, c'est vrai que en faisant un peu de psycho de sa vie, on arrive à enlever toutes les barrières et tous les tabous qu'il peut y avoir dans le domaine familial. Mais je trouve dommage que pour des générations comme la mienne, il ait fallu attendre certaines barrières comme ça, où il y a eu le sida, il y a eu beaucoup de choses qui se sont...
1: la médiatisation,
0: tout à fait, la médiatisation. Mais ma mère, elle était quelqu'un de très au courant. Elle regardait les émissions qui étaient liées à l'homosexualité, aussi au sida, etc.
1: Ouais,
0: etc.
1: Les sida-actions et compagnie, oui.
0: Mais malgré tout ça, tant que je n'ai pas été concerné, elle n'acceptait pas ce que je vivais.
1: D'accord.
0: Et par contre, du jour au lendemain, dès que je lui ai annoncé que j'étais séropositif, ben alors là, ça a changé vraiment du tout au tout. Je vis avec un ami actuellement et il est reçu, on mange ensemble, enfin chez ma mère, on va au restaurant ensemble, il est prévu que ma mère vienne ici sur Bordeaux. Enfin, je veux dire, il y a eu un changement de comportement total. Bon, là, c'était juste un intermède.
1: Oui. Moi,
0: je voulais surtout parler de l'intolérance des homosexuels vis-à-vis d'autres homosexuels séropositif.
1: Ah oui.
0: Dans le sens où il y a des termes qui sont utilisés aujourd'hui comme attention, celui-là il est plombé. Alors ça c'est des...
1: Mais ça c'est entre vous ?
0: Ah, entre nous, oui, tout d'accord. à fait, oui.
1: Donc c'est montré du doigt méchamment, quoi.
0: Oui, voilà, c'est-à-dire que on était une sous-catégorie, enfin moi je me ressentais comme une sous-catégorie vis-à-vis de la société en général, où c'était pas évident à 15 ans ou à 18 ans ou à 20 ans de s'assumer homosexuel dans une petite ville de province, sans que j'insiste, hein. pas à Paris. J'ai vécu à Paris, c'est vrai qu'à Paris, c'est autre chose, c'est un autre monde, même si j'y adhère pas, attention. Mais par contre, dans une petite ville de province, bon, c'est vrai que de vivre son homosexualité à 18 ans, 20 ans, c'est pas évident. De le vivre dans une grande ville comme Bordeaux ou Toulouse ou Marseille, c'est autre chose. Mais le fait de se faire montrer du doigt, même dans une grande ville comme Bordeaux, parce que l'on sait que, parce que un tel a parlé sur toi en disant que tu étais séropositif, de suite on dit celui-là il est plombé, attention, il faut faire attention à celui-là, il est plombé, il faut pas y toucher, quoi.
1: Ah oui, d'accord.
0: On est vraiment mis à l'écart.
1: Ah oui, d'accord.
0: Il faudrait presque qu'on ait des rapports sexuels.
1: Non, mais ça c'est les hétéros, c'est les hétéros qui disent ça.
0: Non, je parle du milieu homosexuel.
1: Ah,
0: je parle pas du milieu hétéro. Moi je fréquente pas beaucoup le milieu homosexuel. Je l'ai fréquenté très jeune parce que j'avais j'étais fleur bleue à l'époque.
1: Oui, t'avais besoin de rencontrer du monde et de te rassurer et de voir et de...
0: Je croyais en beaucoup de choses. Je croyais que le milieu homosexuel me permettrait de rencontrer la personne, l'être cher, l'être aimé. Et en fait, on se rend compte que on va de désillusion en désillusion.
1: Ouais, et puis de te permettre de l'assumer vraiment et en même temps de t'apercevoir qu'il y a plein de gens.
0: Moi, dans ma tête, je savais très bien ce que je voulais. D'accord. Je voulais vivre avec quelqu'un, avec un mec.
1: Ok.
0: Et
1: ta vie désenchantée, en fin de compte.
0: Que le milieu homosexuel ne pouvait pas
1: m'apporter tout ça. T'as été déçu, ouais.
0: Ah ouais, complètement.
1: Non, qu'est-ce que t'as fait du coup, t'es revenu plus vers les hétéros, te ferais que t'es renfermé?
0: Non, hétéros, j'ai un espèce de, on va dire, un petit cercle fermé d'amis, voilà. Mais qui, eux, fréquentent assidûment le milieu. J'ai été, bien sûr, avec eux de temps en temps, mais j'ai su mettre un frein quand il fallait le mettre. Quand je me suis retrouvé dans des situations où je vivais avec quelqu'un, j'ai vécu pendant 4 ans avec quelqu'un, moi, je ne côtoyais pratiquement pas le milieu homosexuel.
1: D'accord.
0: Peut-être en 4 ans, je suis sorti 12 fois dans le milieu homosexuel.
1: Ah,
0: donc, mais ça m'empêchait pas d'aller boire un coup dans un bar, on va dire hétéro ou conventionnel, et je le vivais très bien. Je n'ai pas besoin du milieu homosexuel pour vivre, mais c'est vrai que de temps en temps, on a besoin de se ressourcer plus ou moins, on va dire se ressourcer, dans le sens où on peut faire des choses dans un bar homo ou dans une boîte homo avec son petit ami qu'on ne peut pas faire dans une boîte hétérosexuelle, ça c'est vrai, ou dans un bar hétérosexuel. Si j'ai envie de prendre la main de mon petit ami, c'est pas possible de le faire.
1: D'accord.
0: Dans un bar hétéro ou dans un bar homo.
1: D'accord.
0: Dans une boîte hétéro.
1: Ouais, d'accord.
0: Donc automatiquement, bon, de temps en temps, c'est vrai que ça fait du bien de pouvoir aller dans un bar homo, de prendre la main de son petit copain, de lui faire un bisou sur la joue s'il a envie ou sur la bouche. Enfin, je veux dire, il y a une sensation de se sentir libre.
1: D'accord.
0: De pouvoir vivre ce que l'on a envie au bout.
1: D'accord.
0: Mais le fait de se faire dénigrer comme ça par des homosexuels, je trouve ça vraiment indécent de leur part.
1: Très bien.
0: Je dis pas que c'est tous les homosexuels, attention.
1: Non, bien sûr.
0: Il y a une minorité de gens qui manquent vraiment de tolérance au sein même du milieu homosexuel.
1: Ouais, ils sont très durs.
0: Très très durs.
1: Très très durs.
0: Très très durs.
1: Nathalie, toi donc qui travailles dans un cabaret. Mmh. Homo, c'est quoi là puisqu'on parlait des conversations, tout ça qu'il pourrait y avoir dans des cafés, c'est quoi, de quoi on parle, de quoi ils parlent, ça se passe comment, ils ont tendance à chier sur les nanas chient sur les mecs.
3: Non, déjà ils parlent de leur nuit, de leur dernier petit copain.
1: C'est vrai que dans le milieu homo, le sexe a une part très importante. Hein. C'est très violent, hein, surtout. Hein, c'est, je sais pas si t'es d'accord, Thierry.
0: Ah, tout à fait.
1: C'est très très très violent. Hein.
0: Mais je voulais juste dire quelque chose par rapport. On disait il y avait des bars pour mecs et des bars pour filles.
1: Surtout sur Paris, en tout cas, c'est vrai qu'il existe des discothèques avec des soirées.
0: Sur Bordeaux, il y en a 2 ou 3, mais enfin bon. Et puis, il y en avait à une certaine époque, dans les années 80, il y en avait beaucoup plus sur Bordeaux. Maintenant, c'est un peu plus démocratisé, on va dire. Il faut dire une chose, c'est qu'il y a beaucoup d'homos misogynes. Beaucoup.
1: Ouais.
0: Et il y a beaucoup de femmes qui ne supportent pas la présence de mecs.
1: Ouais.
0: Ça, c'est vrai. Et ça, il faut le dire. D'ailleurs, il y a eu un essai, enfin, une espèce de, une circulaire qui est passée dans pas mal d'établissements ici à Bordeaux, où on demandait si on était pour la création d'une association mixte, lesbienne et gay masculin.
1: Ça part sur la majorité?
0: Et ça n'a pas du tout fonctionné dans le sens où, il n'y a pas une adhésion vraiment massive de gens qui ont la volonté de vouloir créer une association mixte.
1: Ben alors ça fait pas aider les choses, ça.
0: Ah, mais non, mais
1: c'est-à-dire que tout le monde ne va pas dans le même sens.
0: Mais de toute façon, quand vous voyez une émission télévisée, quand vous voyez que les lesbiennes sont remontées comme des canons, et ainsi que les mecs, attention, c'est qu'ils n'arrivent pas, et pour eux, ils ne défendent pas du tout les mêmes droits, ils ne vont pas vers la même, quand on parle du PACS, il n'y a pas les mêmes envies d'un côté comme de l'autre. C'est-à-dire qu'il n'y a pas, c'est pas l'union fait la force, c'est moi je veux ça, mais nous on n'est pas intéressés par ce que les mecs veulent, nous on veut ce que, elles revendiquent leurs droits et les mecs de leur côté ils revendiquent leurs droits.
1: Ben
0: alors bon, il y a une espèce de distinction entre les deux, et puis bon, pour arriver à un consensus national, je pense qu'il y aura des lunes qui vont passer. Hein.
1: Très bien, on va accueillir Guillaume également, 21 ans, bonsoir Guillaume.
4: Et bonsoir mec.
1: Juste avant, pour descendre l'atmosphère, un truc plutôt marrant, Guillaume, homo, pas homo, hétéro?
4: Oui, plutôt homo, moi, plutôt.
1: Plutôt, l'autre. Je ne sais pas encore, plutôt.
4: Non, carrément.
1: Non, carrément, d'accord, ok. Très bien, alors tiens pour Thierry et Guillaume, mais aussi Nathalie qui tient un cabaret homo, et même Gwenaëlle, t'es toujours en direct?
5: Oui.
1: Elle est toujours là, attention. Alors là c'est très simple. On est allé sur l'internet récupérer quelques informations, d'accord, sur le sujet. Et est-ce que vous saviez que les homosexuels auraient le pénis plus long que les hétéros? Est-ce que tu le savais, Guillaume et Thierry? Non, mais c'est très sérieux ce que je vous dis, hein. Non, ça vous fait rire. Ça vous fait rire. Alors je vous explique. Je vous explique. En tout cas, on a récupéré ça sur Internet. Il y a un sexologue canadien qui affirme que les homosexuels disposent d'un pénis plus long que les hétérosexuels. Je crois qu'il y a quelqu'un qui a raccroché, non?
3: Ouais, d'accord. Mais c'est pas grave, c'est la double ligne.
1: Ce qui pourrait offrir une cause biologique à l'orientation sexuelle. Selon les recherches, la taille moyenne du pénis en érection est de 16,4 chez les homosexuels et de 15,6 chez les hétérosexuels. Donc vous auriez un centimètre de plus que nous, Guillaume et Thierry.
0: Eh ben, bien heureux de la
4: prendre pour vous, les mecs, hein.
1: Ben, tant mieux pour nous, effectivement. Voilà.
3: Je conteste.
1: Quoi, comment? Qui conteste?
3: Gwenaëlle.
1: Ben, qu'est-ce que t'en sais, toi?
4: Pénis, Gwenaëlle,
3: ben, c'est vrai? Heureusement pour nous, ici, heureusement que c'est pas vrai, quoi.
1: Pourquoi?
3: Je crois pas que ce soit vrai comme...
1: Tu dis pourquoi tu dis heureusement?
3: Bah heureusement, ça serait dommage si... pourquoi les homosexuels, ils auraient un plus grand pénis?
1: Bah tu sais, un centimètre, déjà 16 centimètres, mais il est dans la bouche, c'est déjà pas mal. Hein. 16 ou 17, ça va pas aller bien loin plus loin. Hein. C'est pas Gwenaëlle.
3: Alors, quand même, hein.
1: Guillaume, tu veux réagir? Alors,
4: je souhaiterais réagir, Max, par rapport à tout ce qui a été dit, puis c'est vachement intéressant ce qu'a dit l'auditeur précédent, là, qui vient d'intervenir.
1: Thierry.
4: Il me semble que vous avez quand même stigmatisé beaucoup les lesbiennes aux féministes. C'était vraiment très lié. Les lesbiennes étaient des féministes fermées dans leur coin, et les gays PD étaient dans leur coin, ils ne pouvaient pas saquer les lesbiennes. C'est vrai que ça a été ça. Mais il y a quand même, il y a des conflits entre homosexuels comme il y a des conflits entre hétérosexuels. Je veux dire, il faut arrêter.
5: Tout à fait, tout à fait.
4: Il y a que des conflits chez les hommes. Mais
5: oui, ça, d'accord,
4: Guillaume. C'est vachement ouvert ces dernières années, je trouve.
5: Non, mais il est vrai, mais comme, pendant plusieurs années, ça a été caché, on voulait pas le dire, on ne l'acceptait pas, c'était pas bien. Et maintenant, aujourd'hui, dans le monde d'aujourd'hui, on l'accepte beaucoup plus facilement, on le comprend. Et on comprend pas qu'en fin de compte, entre vous, finalement, vous ne soyez pas plus solidaire que ça.
4: Mais je suis pas d'accord, justement.
5: T'es pas d'accord, d'accord.
4: Pas d'accord. Si tu regardes un petit peu sur ce qui se passe depuis quelques années, tu te rends compte quand même que les mecs et les nanas se mélangent beaucoup plus qu'auparavant. Alors c'est vrai qu'il y a toujours des extrêmes, mais qui sont des minorités à mon avis, même si tu vas dans le Marais, même si il y a pas.
5: Non, mais je parle pas que du Marais, parce qu'on l'a donné comme exemple.
4: Parce que tu peux aller en province aussi. Ouais, c'est intéressant de se poser la question des gens qui sont en province beaucoup plus isolés, et tu te rends compte que les nanas qui sont lesbiennes et les PD qui sont mecs et qui ont chacun leurs problèmes, sont parfois très contents de pouvoir se retrouver ensemble, quand même.
5: Bah, moi, du peu que j'ai vu et du milieu que je fréquente et de voir ces gens-là, j'ai vraiment l'impression qu'il y a les nanas d'un côté et les mecs de l'autre, vraiment.
4: C'est beaucoup moins qu'avant.
5: Beaucoup moins qu'avant.
4: En tout cas, s'il y a des rivalités, il y en a encore, mais c'est pas une généralité
5: d'accord.
4: qui a pu l'être auparavant.
5: D'accord, ok, très bien. Guillaume, depuis combien de temps tu te sens
4: Moi j'ai 21 ans, moi j'ai commencé avec les mecs, je me suis toujours senti... D'ailleurs, tu vois, hier soir, il se trouve que j'ai parlé avec Franck Dubosc, quand je lui disais que je le trouvais beau, c'est vrai.
5: Ah ouais, d'accord.
4: Je trouve vraiment beau.
5: C'est toi mon salaud qui voulait des places gratuites.
4: Oui, mais c'est pas grave, je retournerai, je paierai ma place. C'est pas
5: mais non, je vais t'en donner des places. Tu m'en donnes.
4: Non, peu importe. Ce qui est vrai, c'est que alors moi j'ai un autre problème, si tu veux, voilà. Ce qui se trouve, c'est que c'est vrai qu'entre mecs, moi ça fait donc 5 ans à peu près que je fréquente le milieu, on s'en fout. Ça fait 5 ans que quand je veux tirer un mec, je tire un mec, que j'aille en backroom, ou que je me batte dans un parc, ou que je me batte derrière une gare, ou que je me batte dans la rue. L'avantage quand t'es PD, c'est quand un mec te plaît, tu lui fais très vite savoir.
5: Ça va très vite.
4: Très vite entre les deux, et que tu tires ton coup dans la soirée. Si
5: ça, ça va très très vite.
4: Voilà, ça c'est très avantageux.
5: Comment ça se fait ça d'ailleurs? Comment ça s'explique? Si ça s'explique.
4: Ben c'est qu'on n'a pas peur de prendre du plaisir, quoi, et qu'on n'a pas peur de se priver.
5: Enfin, c'est pareil pour les femmes d'ailleurs.
4: Je pense.
5: Ouais, d'accord, ok. Ouais.
4: Ben d'ailleurs c'était très intéressant à la dernière Gay Pride, ce qui était très beau, c'était de voir que les nanas et les mecs justement se mélangeaient, que t'avais des lesbiennes, t'avais des camionneuses, t'avais des nanas très très féminines qui s'affichaient enfin, ce qui n'était pas le cas auparavant, qui contribuait d'ailleurs à donner l'image de la lesbienne, camionneuse et compagnie, c'est que la nana plus féminine avait beaucoup plus de mal à se montrer.
5: Ouais.
4: Là tu voyais des nanas très féminines, les seins nus, qui se baladaient, qui s'embrassaient, c'était très sympa. À côté t'avais les mecs qui faisaient la fête autour. Bon, et c'était très joyeux, quoi. Alors je dis pas non plus que c'est tout rose dans le milieu des PD, rose PD, c'est vraiment ça va avec. Hein. Mais quand même, il faut bien voir que ça s'est vachement ouvert et que ça s'est vachement détendu. La visibilité de chacune des deux communautés a changé et les rapports entre les deux ont vachement évolué aussi.
5: D'accord.
4: En ce qui me concerne, effectivement, comme je le disais, c'est vrai qu'entre mecs, le sexe est beaucoup plus facile, quoi. C'est beaucoup moins tabou. Si j'en viens à mon problème personnel, à l'heure actuelle, tu vas voir dans quelle situation je suis. C'est-à-dire que je prends peu de plaisir sexuel avec les mecs en ce moment. Mais je suis toujours attiré par les hommes, parce que quand je vois un mec beau, je me retourne.
5: Pourquoi tu ressembles moins qu'avant, en ce moment? C'est des périodes, c'est comme ça, ça peut arriver.
4: Je ne peux pas dire pourquoi.
5: Non, mais enfin, c'est comme nous, hein. Des fois on a moins envie avec des nanas, et puis d'un fois plus, c'est comme ça, c'est des pulsions.
4: Je suis totalement incapable de faire quelque chose avec une fille, quoi.
5: En ce moment, je suis un peu chaud, tu vois.
6: Ouais.
5: Quoi, tu dis quoi?
4: Non, je disais, par contre, et dans le même temps, je me sens incapable de faire quoi que ce soit avec une fille.
5: Oui, j'entends bien. Non, mais je veux dire, peu importe le, si on est homo ou qu'on ne le soit pas, je veux dire, même en étant hétéro, il y a des moments où t'as plus de pulsions, des fois moins, quoi. Nathalie, toi qui étais de Perpignan, donc, qui est de Perpignan et donc, qui est en cabaret homo, ça se passe comment, justement, Thierry, t'es toujours là, hein?
6: Oui, ouais. Toujours là.
5: Ça se passe comment, puisque Thierry qui est de Bordeaux également, qui dit que c'est une petite ville comparée à Paris, alors Perpignan, c'est encore une plus petite ville comparée à Bordeaux.
3: Ouais.
5: Comment on l'accepte dans des villes comme celle-ci? Ça se passe que...
3: C'est très très bien, il y a de plus en plus d'endroits homo qui se montent, qui s'ouvrent quoi, Perpignan. Mais ce qui est vraiment bizarre, et je voudrais revenir à ce que disait la personne qui vient de parler.
5: Guillaume.
3: Que justement, il dit, il parle des backrooms et tout ça, c'est vrai que... Et en même temps, je vais parler au monsieur de Bordeaux. Justement, il parlait des backrooms et tout ça, et c'est vrai que quand on va dans des endroits homo, comme des discothèques homosexuelles, c'est-à-dire qu'homosexuels, en principe, les hétéros très très peu, ou alors les échangistes, quand on va dans les backrooms, moi qui m'occupais d'une association, on peut aller dans des backrooms, et c'est vrai qu'il est bien qu'on dise qu'une personne est séropositive ou pas, parce que le préservatif est très très peu utilisé.
4: C'est vrai.
3: C'est-à-dire qu'avec l'alcool, ils finissent en plein milieu de soirée, avec l'alcool et tout ça, le préservatif n'est pas utilisé.
4: C'est vrai qu'on fait des conneries.
3: Donc il est clair que de savoir qu'une personne est séropositive, c'est bien. Et c'est vrai qu'on n'a pas le droit de dire, en principe, on n'a pas le droit de dévoiler la séropositivité de quelqu'un.
5: On rappelle que les backrooms, c'est des endroits où les garçons ou les filles vont se retrouver dans un endroit un peu plus privé pour avoir des relations sexuelles. Toujours dans l'endroit dans lequel on se trouve.
3: Ouais. Et en plus, il n'y a pas, bon, une personne disait qu'elle avait vu des banquettes. Dans toutes les discothèques de Perpignan, homosexuelles, il y en a 3. Il n'y a aucune banquette.
6: Non, il n'y a pas de banquette.
4: Il n'y a pas de banquette.
3: Ah non, pas du tout. Non. Une fois, j'ai voulu aller dans les WC, je me suis plantée, je vous dis pas. J'étais dans une pièce noire à tâtons, à toucher un mur.
5: Parce que ça se passe dans le noir.
6: Ah ouais,
3: il n'y a pas de lumière. Il n'y a rien.
5: J'ai entendu dire qu'il y avait aussi des endroits, on avait vu ça à la télé, des endroits où il y a aussi...
3: Les vidéos.
5: Des pièces noires où il y a des petits trous, tu passes ton zizi à l'intérieur.
4: C'est un gloriole, ça s'appelle. Tu mets ton zizi d'un côté du mur et puis de l'autre côté. Il y a des charmants garçons qui font ce qu'ils veulent avec ton zizi.
5: Tu ne sais pas à qui appartient le zizi, tu ne sais pas qui te fait la petite gâterie.
4: Ça fait partie du mystère de la nuit.
3: C'est le mystère de la nuit,
5: Guillaume.
3: Ouais. C'est l'inconscience de la nuit.
5: Mystère de la nuit, quel talent, Guillaume.
3: Tu
5: ne changeras jamais.
3: Je voulais revenir sur une chose, c'est-à-dire que c'est vrai qu'il parle de gay pride et tout ça, on dit l'intolérance vis-à-vis des homosexuels, mais par contre, il est clair qu'il faut voir d'abord et avant tout certains comportements des homosexuels.
6: Exactement.
3: Vous avez des homosexuels qui vivent en couple depuis des années, vous les fréquentez et vous vous apercevez un jour par une main touchée... par hasard, qui sont homosexuels, qui le sont depuis 20 ans. Mmh. Et par contre, vous avez les homos qui le sont depuis un an, deux ans, parce qu'ils se découvrent, et qui se comportent vraiment comme des grandes folles.
6: Exactement.
3: Et là, on dit l'intolérance. Non, mais c'est vrai.
6: Vous
3: les voyez en discothèque, je suis désolée, il y a le respect vis-à-vis des couples. On dit que les hétéros ne les acceptent pas, alors que c'est eux qui n'acceptent pas les hétéros, parce que quand un couple... hétéro rentre dans une boîte, et puis c'est vrai que quand il rentre dans une boîte homo pour la première fois, voir deux mecs se comporter comme ils se comportent dans les boîtes homo, c'est vrai que dans les boîtes hétéro, il est clair qu'on ne se comporte pas comme ça, parce qu'il y a déjà le respect vis-à-vis des autres. Et nous, à Perpignan, c'était un restaurant cabaret. C'est-à-dire qu'il y avait des gens, on acceptait autant les hétéros que les homos, on ne faisait aucune ségrégation sexuelle. C'est-à-dire que les hétéros venaient manger, il fallait voir le comportement des homos.
5: D'après toi, Nathalie, c'est de la provocation ou quoi,
3: Exactement,
5: Guillaume?
3: Exactement, c'est de la provocation, histoire de dire, moi, je suis homosexuel.
4: Mais c'est une réaction à l'intolérance aussi, ça peut se comprendre.
6: Non, c'est pas normal.
3: Non, mais c'est pas,
4: même si pas normal.
5: Est-ce que c'est pas une manière d'exhiber qu'on l'est?
4: Je cautionne pas.
5: Non, tout à fait, moi non plus, je me fais l'avocat du diable. Est-ce que ce n'est pas une façon d'exhiber, de montrer, c'est de la provocation?
4: Oui, mais pour des mecs qui sont isolés dans leur cambrousse, parce que c'est aussi à cela qu'il faut penser. Je pense aussi aux banlieues, parce que c'est quand même vachement dur d'être pédé dans certaines banlieues.
5: Ouais.
4: Mais surtout à la cambrousse, il faut penser à ça. Je veux dire, quand tu vas dans le sud-ouest, ou moi je suis normand au fin fond de la Normandie, je peux pas marcher tranquille sans me faire agresser, il faut être clair, tu vois.
5: Et donc tu te sens obligé de le revendiquer en étant vraiment d'aller pousser à l'extrême?
4: Non, moi, tu m'as vu parce que je suis aussi venu chanter 5h du match, j'ai des frissons dans le studio, je crois pas que j'ai l'air grande folle.
5: Non, mais justement, je te pose la question.
4: Mais je pense que pour des mecs qui ne vivent que dans un environnement très hostile, leur, enfin, c'est une manière de se protéger que de prendre ce personnage, parce que c'est un personnage.
5: Est-ce que vous l'acceptez, Guillaume et Thierry, ceci dit très sérieusement, là,
4: Accepter quoi?
5: Il y en a qui ne se forcent pas à l'être, qui, il y a un comportement très différent des uns des autres. Il y en a, c'est vrai, on aurait du mal à le croire, et quand on nous le dit, on se dit non, c'est pas possible, j'y crois pas, pas lui, parce que c'est pas lui, genre on est déçu, parce qu'on se dit attends, il le montre pas, puis il y a des gens qui l'assument réellement et qui toute la journée font vraiment ce qu'on appelle la fofolle. Est-ce que ça, vous trouvez ça marrant? Est-ce que vous l'acceptez? Est-ce que vous trouvez pas que c'est un petit peu abusé? Est-ce que vous pensez que ça vous donne du tort, ou au contraire?
4: C'est des personnalités. T'as des gens qui s'exhibent, t'as des gens qui s'exhibent pas. Il y en a qui font ça avec leur sexualité.
5: D'accord.
4: Comme t'en as qui font ça avec d'autres traits de caractère. On résume tout au cul. C'est ça aussi le problème. C'est qu'on pense beaucoup au cul. Mais c'est un trait, une composante de la personnalité. Ah,
5: c'est ce que je voulais t'entendre dire. Très bien. Ok. Thierry, tu disais, tu t'entendais marmonner?
7: Ben oui, mais en fait, bon, moi, ça m'interpelle quand même d'entendre dire que, de cautionner les backrooms, de cautionner tous ces endroits. Aujourd'hui, en France, il n'y a pas eu un bar, il n'y a pas une boîte homosexuelle qui ne s'ouvre sans backroom, sans salle vidéo. Non, mais attends, c'est une exception qui ne confirme pas forcément la règle. Dans le sens où je vois ici à Bordeaux, il y a trois établissements en un an qui se sont montés et il n'y a pas un bar, pas un des trois qui ne se soit monté sans une backroom et une salle vidéo.
5: Donc c'est quand même un signe que le milieu homosexuel est quand même très à cheval sur le sexe et qu'ils aiment ça.
7: Mais pourquoi?
5: Il faut le consommer tout de suite.
4: Alors, moi, c'est ça qui me gave un peu en ce moment, d'ailleurs.
7: Oui, mais en fait, bon, actuellement, tout le monde va dans ce genre d'endroit parce qu'on baise. Alors, c'est bien sûr avec, je cautionne pas du tout ce que, comme disait la jeune femme de Perpignan.
5: Nathalie,
7: c'est sans préservatif, bien sûr, les trois quarts, je veux dire. Ouais. Moi, je fais partie d'une association aide. C'est les trois quarts, c'est sans préservatif. Maintenant, on en revient comme aux États-Unis où là-bas, on est en train de, il y en a qui sont en train de plaider pour le non préservatif. Voilà, c'est le non partout. Je crois qu'il faut arrêter de cautionner ce genre d'établissement.
5: C'est clair, c'est même hallucinant, je savais pas ça aux États-Unis.
7: Ah oui, bien sûr, aux États-Unis, ils font signer des espèces de listes, c'est-à-dire qu'on rentre dans un établissement, c'est la méga partouze, et ils vous font remplir un papier comme quoi vous n'êtes pas séropositif.
5: Oui,
7: bien sûr, c'est sans préservatif, c'est etc. Mais bon, je veux dire, ils vous font, c'est pour en fait se donner libre conscience. Hein,
5: mais
7: ils
5: font signer un, ils font signer
7: un papier. Le prouver après à la sortie de la boîte que vous n'êtes pas séropositif.
4: C'est connu que les États-Unis sont toujours les premiers pour innover dans la connerie.
7: Je pense qu'au jour d'aujourd'hui, il faut arrêter les conneries. Je pense que moi, quand je t'entendais parler, Guillaume, de dire que quand on vit au fin fond du Sud-Ouest, moi je suis issu du fin fond du Sud-Ouest. Je vais même dire la ville où je suis né. Je suis né à Mont-de-Marsan, 30 000 habitants. Ouais. Et j'ai très bien vécu mon homosexualité. J'ai pas eu besoin d'aller m'éclater les fesses ou d'aller m'éclater le nœud dans une backroom pour vivre mon homosexualité. On dirait que les homosexuels sont avides de sexe. Moi, ce que je recherchais dans mon homosexualité, c'est de vivre avec quelqu'un. Point. De m'épanouir sexuellement avec quelqu'un. Et Thierry, pas de m'éclater avec un mec tous les soirs ou deux mecs ou 10 mecs. Thierry, moi, ça m'intéresse pas. Je veux dire, s'il y en a qui s'intéresse, tant mieux. Ben, je dis qu'ils le vivent à fond. Mais moi, c'était pas ça. Mais qu'on ne généralise pas les mecs qui vont s'éclater dans les boîtes ou dans les backrooms à tous les homosexuels. Il y a des homosexuels qui ont envie de vivre normalement.
4: C'est exactement ce que je disais en arrivant sur l'antenne. Je disais, moi j'en ai marre d'une homosexualité qui se résume au cul, et c'est d'ailleurs pour ça qu'en ce moment j'ai pas énormément de contacts, parce que c'est vrai que ça me gonfle et que les homosexuels de mon âge, c'est-à-dire les mecs qui se découvrent à l'heure actuelle, t'en as beaucoup pour qui ça ne veut dire que ça. Et moi à l'heure actuelle, je vois que moins de monde qui m'intéresse, parce que ça m'énerve quoi.
7: Moi, si c'est me retrouver, comme j'en connais pas mal dans mon entourage, qui se retrouvent à 40 ans tout seuls, et puis ils ont plus de cheveux sur la tête, ils sont complètement décrépits, parce qu'il y a eu abus de soleil, il y a eu abus de ceci, parce qu'il faut toujours paraître dans le milieu homosexuel pour être beau, parce qu'il y a ça aussi, il faut le dire, il faut paraître, il y a la mode, alors on s'habille comme ci, on s'habille comme ça, il y a eu les années Gautier, il y a eu les années machin, alors c'est tout le monde qui doit s'habiller, on va dire, plus ou moins à la mode, branché tranché, hein, même si c'est un mot désuet. Et donc, on en arrive à des mecs qui ont 40-45 ans et qui sont complètement laminés dans le sens où ils se retrouvent tout seuls comme des cons parce qu'ils sont moches. Hein, ils se disent moches. Ils sont plus dans le vent, quoi, ils sont plus dans le coup. Et puis, bon, en fait, ils ont profité pendant 20 ans ou 30 ans de leur homosexualité. Et bien, ils ont tiré des mecs à tire-larigot et puis ils se retrouvent tout seuls comme des cons. Mais moi, j'ai pas envie de vivre ça. Moi, j'ai envie de vivre quelque chose, de construire quelque chose avec quelqu'un. Et puis au moins de pouvoir dire, je t'aime à quelqu'un tous les soirs. J'ai pas envie de me retrouver tous les soirs tout seul comme un con dans un lit tout froid. Ben moi, j'ai envie de quelqu'un à côté de moi. Oui, j'ai envie de vivre quelque chose d'entier, de sincère et de franc. Bon, il peut y avoir des accidents comme partout dans tous les couples. Hein. Je dis pas que je vis pas des choses qui peuvent être. Je suis pas quelqu'un qui veut marcher sur la lune. Je suis quand même assez terre à terre, mais j'ai envie de vivre et ça m'empêche pas de sortir, d'aller au cinéma, d'aller manger au restaurant.
5: Non, évidemment, etc. évidemment, Thierry. Évidemment.
7: Il faut arrêter de l'homosexualité. Pour moi, c'est pas un endroit, c'est pas un milieu de vie de couilles. C'est pas ça. Hein. Pour moi,
8: donc,
7: c'est pas ça.
8: On peut dire en fait, c'est qu'il faut arrêter de tout ramener toujours au cul. Mais c'est aussi valable pour les homos que pour les hétéros. Ça fait partie de la nature humaine. On ramène toujours tout au cul.
7: D'accord.
8: C'est ça en fait le fond du problème.
7: Oui, non, mais ça d'accord. Mais je veux dire, les milieux homosexuels, toutes les images que l'on donnait de l'homosexualité, c'était les folasses, après ça a été les drag queens, ça a été les transformistes, ça a été tout ce qu'on a voulu montrer. Et c'est la seule image que l'on sait retenir, que les médias montrent quand on montre la Gay Pride ou l'Euro Pride. Moi j'ai fait l'Euro Pride en 97. Qu'est-ce qu'on a montré de l'image de l'Euro Pride? C'était le mec qui était à poil au char du Banana Café. Tous les gogo dance qui étaient torse nu avec un body ou un short boxer bien moulant où on montrait bien leur bite. Enfin, bon, je veux dire, je suis vulgaire dans ce que je dis, mais c'est ça qu'on a montré.
8: Comme je le disais.
7: Mais les mecs qui sont, je veux dire, comme tout un chacun ou comme normal. Est-ce qu'on peut dire qu'il y a des mecs normaux? J'en sais rien, mais la normalité, est-ce qu'elle existe dans le milieu homosexuel? J'en sais rien.
5: Mais c'est comme dans tout, je veux dire, c'est comme dans n'importe quoi. Non, mais
7: les mecs, tout un chacun qui se promet dans. Se promener dans la rue habillé normalement en jean basket avec un t-shirt, celui-là on le voyait pas.
8: Comme je le disais, la référence se fait quand même sur une minorité que j'ai envie de qualifier d'urbaine, mais c'est d'ailleurs ça qui provoque le malaise de tout un tas de PD qui ont beaucoup de mal parce qu'ils rentrent pas dans cette référence.
7: Ah mais moi je me dis retrouve pas du tout.
8: En fait, ce qu'on essaie de faire, c'est qu'on a essayé de créer une norme chez ce qui était anormal.
5: Tout à fait.
8: Et le problème, on a voulu créer une norme chez l'anormal. Alors déjà, en soi, on pourrait dire pourquoi est-ce que l'homosexualité c'est anormal, parce que si on monte dans les racines de l'histoire, ça ne l'est pas du tout. Et après, pourquoi est-ce qu'on a voulu créer une norme dans la normale, comme s'il y avait eu un besoin de se justifier. En fait, le problème, il est là.
7: Absolument. Mais moi, je le voyais dans ma province. Moi, c'est vrai qu'à 15 ans, je lisais des magazines comme Off, International, Guépier. Bon, c'était les premiers magazines que je lisais. Et j'étais outré de voir que on ne parlait que de Paris. Paris, c'était le nombril de l'homosexualité, enfin en France. Et il n'y avait que Paris. Alors, c'était les fêtes que Régine organisait. C'était les fêtes. Non, mais c'était que des trucs transformistes. Et puis moi, je me retrouvais pas du tout dans ce milieu-là.
5: Plus une mode que.
7: Non, mais à l'époque, pour être mode, il fallait lire les bouquins Guépier, Off, etc.
5: Non, puis organiser des soirées et dire. Soirées. Voilà.
7: Après, j'en organisais pas parce que ma mère, s'est arrachée.
8: Et puis, il fallait aller au Queen à un moment aussi parce que c'était vachement bien et que sinon, tu pouvais pas être avant bébé si t'allais pas au Queen.
7: Au Queen, j'y allais, mais bon, c'est bien, mais enfin bon, c'est limité, quoi.
8: Un endroit, quoi.
5: Il y en a d'autres. Nathalie Gonnet, vous avez été bien sage. Nathalie, tu souhaites. Après, on va être obligé d'arrêter, mais Nathalie, tu voulais apporter une petite réaction peut-être à ce qui vient d'être dit?
3: Oui, je voulais dire que les homosexuels, justement, qui ne jouent pas les grandes folles, ont 80% de leurs amis hétéros et vont dans des endroits hétéros. Il est clair que quand la personne de Bordeaux disait que les backrooms dans les boîtes homosexuelles, de toutes les manières, toutes les boîtes homosexuelles ont une backroom, et le pire, c'est que quand un endroit dit homosexuel, c'est-à-dire comme nous le cabaret, et qu'il n'y a pas de backroom, ils vont s'enfermer dans les WC, et des gens veulent aller au WC, je suis désolée, mais nous on l'a vécu pendant une année, on l'a vécu à faire le gardien devant les WC, On a vécu aller ramasser des préservatifs derrière les gens pour que déjà des personnes hétéro aillent au WC dans des WC propres. Et nous, on l'a vécu. C'est-à-dire que c'est bien beau de parler dans des endroits homosexuels, mais si vous posez la question à 80% des patrons de discothèques, de bar homo, et bien vous verrez ce qu'ils vous diront, c'est le ramassage de préservatifs.
5: Bon, d'accord.
3: De préservatifs ou alors vraiment nettoyer la merde parce qu'ils sont incapables.
5: Bon, d'accord. Bon, enfin, c'était pas le but du débat, Nathalie. Enfin, là, on s'éloigne un peu du débat. C'était pas une question de savoir s'il y avait des bésodromes dans les discothèques ou d'un truc homo. C'était pas le but. Gwenaëlle, t'es encore là?
9: Oui.
5: Tu t'es pas endormie?
9: Non.
5: Bon, alors, de tout ce qui a été dit, là, toi qui fréquentes donc un petit peu, tu es pas du tout homo, enfin, tu es hétéro, mais tu fréquentes beaucoup le milieu homosexuel, de tout ce qui a été dit, tu retiens quoi, ou t'as des choses à avoir envie de dire?
9: Oui, ce que je voudrais dire, moi, dans le bar où je vais, à chaque consommation, comme on paye, on a deux préservatifs.
5: Oui. Non, mais en dehors de ça, oui, d'accord, oui, mais, pour ça, c'est pas que je veux ne pas parler de ça, mais pour, l'homosexualité, enfin, oui, en dehors de ça, oui.
9: C'est vrai que c'est un petit peu un monde à part, c'est vrai que je me sens pas...
5: Est-ce qu'il y a beaucoup de filles qui fréquentent ce... Enfin, toi, tu es hétéro, ils le savent, tu es bien acceptée?
9: Relativement bien, oui. Il y a eu une fois où ça a été limite pour que je rentre et mon ami était obligé d'assister, mais on m'a interdit de monter au backroom, d'ailleurs.
5: Oui.
9: Mais j'ai jamais eu l'occasion d'y monter, jamais eu vraiment envie.
5: Oui.
9: Mais c'est vrai que...
5: Non, je parle du milieu, on s'en fout des backrooms. Enfin, on en a parlé pendant 20 minutes, c'est bon, c'était pas le but du débat.
9: C'est vrai que des fois, ça m'est arrivé d'avoir quelques petites difficultés pour y rentrer.
5: Ouais. Et là, qu'est-ce que t'as ressenti à ce moment-là? Du racisme? T'as compris ou tu ne comprenais pas?
9: Non, je comprends pas, non.
5: Bon, donc t'es d'accord avec moi quand tout à l'heure tu disais c'est ça, quand tout à l'heure je disais que c'est pas facile de rentrer dans ce milieu-là et que même toi qui fréquentes cet endroit et moi aussi, que je disais qu'il y avait un petit peu ou du racisme en tous les cas, qu'on n'était pas toujours les bienvenus.
9: Bien sûr, même si je voulais y aller avec une amie, je suis sûre que je pourrais pas y rentrer, serait pas possible.
5: Hein. D'accord. Pour conclure, il y avait également encore quelques petits éléments que j'ai récupérés comme ça sur l'internet et là c'est assez hallucinant. Vous connaissez, je pense, tous les quatre les îles du Caraïbe. Voilà, vous savez ce qui s'y passe là-bas?
3: Non.
5: Sur certaines îles là-bas des Caraïbes qui appartenant au Royaume-Uni et qui refusent en fin de compte la décriminaliser l'homosexualité et quiconque, attention, pris en flagrant délit d'acte homosexuel est arrêté et emprisonné à vie.
10: C'est charmant.
5: Donc comme quoi il y a du travail encore les enfants. Hein.
10: C'est charmant.
5: Ah, il y a du travail. Oui.
11: Est-ce que je pourrais donner ma conclusion à moi?
5: Oui, non, mais là, oui, bien sûr, mais on va la donner. Chacun va la donner. C'était juste pour dire ça parce que là, j'ai trouvé ça comme ça hallucinant. Ça date du 1er septembre 99, donc c'est quand même relativement récent. Donc là, il y a encore du boulot. Hein. C'est vrai qu'il y a des endroits encore.
11: C'est une des grandes intolérances du monde encore, l'homosexualité.
5: Ouais, tout à fait, ouais. Et après avoir manifesté de nouveau leur désir d'écarter des gays. Ah oui, vous avez entendu aussi également cet énorme problème à l'armée en Angleterre également.
11: Bien sûr.
5: Comme quoi, on avait interdit l'armée à des garçons sous prétexte qu'ils étaient homosexuels. Votre point de vue là-dessus, Thierry, quand vous avez entendu cette actualité, ça vous a fait réagir?
10: Ouais, mais enfin bon, on change pas quoi. Hein. Je veux dire, on garde les mêmes. Et
5: ça voudrait donc dire que l'armée c'est pour les hommes et que les homos ne sont pas des hommes.
10: Voilà, mais
5: il y a pas un peu de ça. C'est carrément ça. C'est-à-dire qu'ils sont pas capables d'assumer, d'avoir un fusil dans les mains et de faire des pompes.
10: Ouais, ben ça m'a pas empêché de la faire. Moi,
5: donc oui, non, mais on est d'accord. Mais la réaction, ça a été ça. Ça veut donc dire que les hommes, c'est des tafiotes, c'est des nanas, c'est.
10: Ouais, voilà.
5: C'est des gonzesses. Pardon?
11: D'ailleurs, moi, j'ai été réformé à cause de ça.
5: Tu l'as voulu?
11: Le psy, quand je suis allé voir le psy aux 3 jours, il m'a fait: vous êtes homosexuel? Oui. Bah, d'accord, pas de service pour vous. Voilà.
5: Et comment tu l'as pris? Comment tu l'as pris, ça?
11: Bon, franchement, j'étais bien content parce que ça m'a permis de m'éviter 10 mois de galère, mais j'ai trouvé que le motif était quand même un peu scandaleux, quoi.
5: on va faire la conclusion chacun. Gwenaëlle, t'as une petite conclusion, un petit mot à passer, profites-en.
9: Oui, bah, je crois que c'est comme partout. L'homosexualité ne dispense pas de la connerie.
11: C'est bien, bien dit.
9: Donc, ouais. Y a encore beaucoup de travail des deux côtés, mais bon, faut du temps, quoi.
5: Nathalie?
3: Que les homos arrêtent de faire de la ségrégation sexuelle et acceptent beaucoup plus les hétéros.
5: Bon, bah, il faut qu'ils fassent pareil de l'autre côté également, Thierry.
10: Bon, non, moi, simplement qu'il y ait beaucoup plus de tolérance dans tous les milieux, quoi. Je crois que on n'est pas nombreux.
5: Oui.
10: On n'est pas là pour vivre longtemps sur Terre, mais bon, le peu de temps qu'on a à le faire, qu'on le vive bien, quoi, ou mieux.
5: Non, c'est facile, c'est pour vraiment se passer comme ça, c'est vrai. Hein.
10: Non, mais c'est vrai.
5: Mais je suis entièrement d'accord avec toi, Thierry.
10: Je crois que bon, on n'est pas là.
5: Mais malheureusement, ça ne sera pas tout seul, hein, donc il va falloir qu'on y mette un petit coup de main.
10: Moi, je suis une petite goutte d'eau, et puis on est tous des petites gouttes d'eau, quoi.
5: Oui, bien sûr.
10: On est tous des petites gouttes d'eau, mais enfin, si les petites gouttes d'eau se rassemblent, ben, ça fera des grosses rivières, quoi.
5: Oui, ou une grosse flaque.
10: Une grosse flaque, au départ, ouais.
5: Guillaume ?
11: Bah voilà, ma main conclusion, ce que je constate, c'est que quand on fait un débat sur l'homosexualité, que ce soit ce soir ou généralement, on parle quand même essentiellement de cul. Et il faut pas.
5: Ah bah moi j'ai voulu en sortir, c'était pas le but du débat, mais vous avez bien voulu souvent revenir sur les backrooms.
11: C'est ce que c'est une culture, c'est de la littérature, c'est des gens qui ont fait beaucoup avancer de nombreux, bah la science, la littérature, le théâtre, enfin ça n'est pas que le cul.
5: On est d'accord, Guillaume. Déjà on n'a pas voulu le faire systématiquement, c'est vrai qu'on a été aidé par Nathalie et parce qu'on a beaucoup parlé de cet endroit là où vous vous retrouvez entre vous, alors c'était pas le but, je voulais absolument pas aborder ce genre de sujet.
11: Oui, c'est pas le plus intéressant déjà.
5: D'ailleurs, oui, c'est pour ça qu'au début, je voulais plus avoir des témoignages à droite à gauche. C'est après que ça a dérivé plus là-dessus et que c'est quelque part un petit peu incontournable, même si on sait maintenant que le sida peut être attrapé par tout le monde. Mais c'est vrai que ça a été, ça amène tout de suite au côté sexuel, quoi. Et le fait de ne pas se protéger, quoi, et tout ça.
11: Pour les Parisiens, je vais m'adresser aux Parisiens.
5: Oui, Guillaume.
11: Une librairie qui s'appelle Les Mots à la Bouche, qui est la librairie du Marais, la grande librairie du Marais. Si vous avez l'occasion, allez jeter un coup d'œil et ouvrez des bouquins. Et vous allez trouver de la littérature dans laquelle on ne parle absolument pas de cul, mais où c'est un monde à part. Enfin, c'est une littérature complètement différente qui est vraiment à découvrir parce que c'est une manière très très différente d'aborder les choses. Et bon, voilà, pour les gens qui ont la curiosité d'aborder l'homosexualité autrement, je vous invite à aller au Mot à la Bouche, c'est dans le Marais, c'est très connu, vous y allez, on vous dira où c'est, quoi. Voilà.
5: D'accord. Et Guillaume, puisque t'es là, et tout à l'heure t'as entendu le témoignage de Greg, c'était ces choses-là que je voulais aborder surtout. Heureusement, on a eu quelques témoignages un peu différents pour ne pas parler de cul. Guillaume, t'as entendu le témoignage de Greg à son frère qui est homosexuel.
11: Alors j'étais au standard à ce moment-là.
5: Donc Greg a témoigné à 19 ans, il a un frère de 2 ans de plus que lui qui avait annoncé il y a 2 ans ses parents, donc quand il en avait 19, lui, son frère, qu'il était homosexuel, ses parents l'ont très très très mal pris. Il est parti de chez lui aujourd'hui, son frère a dit vouloir l'aider, c'est-à-dire qu'il le laisse pas tomber, il continue à le fréquenter, mais il a vraiment du mal à l'assumer. Est-ce qu'il y a un conseil que toi tu pourrais donner éventuellement si Greg nous entend pour aller vers son frère et essayer d'aller un petit peu plus loin que de simplement... parce que lui, ce qu'il dirait, il dit ouais, je vais essayer de mettre mon frère dans le bon chemin et qu'il redevienne hétéro quelque part. Mais est-ce qu'il y a un conseil à donner à Greg ou alors il faut laisser faire la vie et les choses comme ça et que...
11: Non, je crois pas qu'il y ait de conseil particulier, justement. On cherche beaucoup à donner des conseils comme s'il y avait une méthode.
5: Conseil qui pourrait, je sais pas, moi je lui ai donné un conseil qui était peut-être d'essayer de vraiment discuter avec son frère et de rencontrer le copain avec qui il était et d'aller passer une soirée, de fréquenter ces gens-là et de voir si véritablement c'était si écœurant que ça et si malgré tout bah, c'était des garçons comme
11: oui,
5: tout le monde.
11: Voilà, simplement s'il les regardait vivre parce que.
5: C'est ça, donc moi c'était le conseil.
11: Qu'ils arrêtent de penser à ce qu'ils font dans leur pieu et qu'ils les regardent vivre, simplement être heureux ensemble.
5: Voilà. C'est vrai, donc c'est le conseil à la rigueur, c'est d'arriver,
11: moi, ça, oui.
5: D'accord, de prendre le courage de passer une soirée avec son frère, avec
11: bien
5: le petit
11: sûr,
5: copain et de voir qu'ils sont bien tous.
11: Ouais. Ouais. Arrêtez de prendre les homosexuels comme des bêtes sauvages aussi.
5: Oui. Et par contre, est-ce que tu comprends qu'un garçon de 19 ans puisse avoir de la difficulté aujourd'hui, encore beaucoup de difficultés à accepter que son frère soit homosexuel?
11: Bah oui, puisque dans toute ton éducation, on te fait comprendre qu'être homosexuel, c'est pas normal, que c'est une insulte, et que c'est tout sauf bien, et que c'est caca, et que c'est pas beau.
5: Est-ce que c'est pas ça qu'il faut changer aussi aujourd'hui, quoi, pour les nouvelles générations?
11: Ouais, mais tu vois le boulot, bah ça voudrait dire quoi? C'est quand même le bilan de toute la christianisation de la société. Parce que si tu remontes dans l'histoire, bon, je fais un petit peu d'histoire, hein, je veux pas faire mon intello de service, mais c'est ça, dans les temps immémoriaux, on va dire, l'homosexualité, on sait que ça, c'était une des pratiques sociales, que quand la société française, que nos sociétés chrétiennes se sont créées, on a posé que l'homosexualité c'était un tabou. D'ailleurs, ce qui est très intéressant, c'est que quand tu lis le Coran, la société musulmane est beaucoup plus ambiguë là-dessus, c'est-à-dire qu'elle ne dit rien. Elle ne dit pas l'homosexualité est un tabou. La Bible est le seul texte sacré à dire que l'homosexualité c'est tabou, que c'est caca, voilà. Et à partir de là, bah, ça crée tous les problèmes qu'on fait. Et ça remonte à des centaines d'années.
5: D'accord, très bien. Merci Guillaume.
11: Bah, y a pas de quoi.
5: Et merci à vous tous d'être restés aussi nombreux de l'autre côté de la radio, je le sais, à nous avoir écoutés. Voilà, bah, écoutez, prochain débat, je ne sais pas sur quoi il portera, quoi. Ah bon, d'accord, ok. Et puis merci à tous ceux qui ont bien voulu témoigner. Très sympa de votre part. Oui, tu voulais dire un truc ?
2: Non, non, je c'est pas au niveau du débat, donc termine.
5: Bah vas-y, dis. C'est pour Franck Dubosc.
2: Oui,
5: bah voilà, j'allais le dire.
2: Bah voilà.
5: Si vous voulez aller voir Franck Dubosc au stade, au Splendide...
2: Stade de France, on y va, c'est parti, il joue au foot demain soir.
5: Au Splendide, demain soir, demain c'est vendredi.
2: Oui.
5: Si vous voulez aller le voir vendredi soir à 20h30, samedi à 17h30 et également samedi à 20h30, vous appelez dès maintenant le 0803 08 5000. On vous invite avec la personne de votre choix. Franck Dubosc, on l'aime bien, on en écoute un extrait tout de suite. Hein, lequel?
2: Voilà, le 3.
5: Ah.
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14: Ah, Franck est arrivé. Franck Dubosc va rentrer. Voilà. Ah, pousse la porte, quelle force que tu as. Vas-y, vas-y. Ah, bien joué, bravo. Allez, l'autre. Ah, bien joué. Allez, allez, c'est bon, c'est bon. Installe-toi, Franck. On t'a prévenu que ce soir t'allais avoir de la concurrence avec Michael Jackson. Tu vas lui mettre au micro, tu vas t'installer, prends le casque et puis je vais t'expliquer. Hein? Ah bah voilà, voilà, il a tout compris, bien sûr. T'as vu des reportages. Ah, il va s'installer, Franck, et puis il va nous raconter. Et on a. Tu te rends compte, il y a eu des reportages sur toi aux États-Unis.
15: Oh là.
14: T'étais pas au courant?
15: Ah non, là, c'est la première.
14: C'est une première.
15: C'est une nouvelle.
14: C'est une nouvelle. Mais il va t'expliquer après ce qu'il a vu à la télévision. C'était il n'y a pas si longtemps que ça, d'ailleurs. C'est la fameuse... quand il était sur les... quand il était habillé en Michael avec à côté de... Le Tito, là, c'est ça, à côté de l'étoile de Tito.
15: Il était, c'était... oui, enfin, la voyez, mais c'était un peu plus long que ça. On ne voyait pas que ça. On m'entend, là?
14: Ouais, très très bien.
16: Bonjour, les jeunes.
14: Bonjour.
15: Oh, oui, c'était ça. C'était avec l'étoile de... On te voyait avec l'étoile de Tito. Juste ouais.
14: De Michael Jackson, enfin c'est l'étoile de Los Angeles.
15: La fameuse, ouais.
14: Voilà. Et qu'est-ce qu'il disait?
15: C'est ça. Ce qu'il disait, je me rappelle plus ce qu'il disait parce que s'il le disait en français, je comprenais pas bien. Quand je suis aux États-Unis, je comprends plus le français.
14: Ah ouais.
15: Et mais c'était la presse qui disait, en fait, il y avait. Bah, ils te présentaient.
14: Le New York Times.
15: Ils étaient. Non, mais c'était tout, il y avait tout. Ils interviewaient des gens, des vedettes américaines pour dire ce qu'ils pensaient de toi. Ça me fait drôle un peu de te voir en vrai.
17: Ouais, ça me touche.
15: Et puis des vedettes américaines, raconter un petit peu que leur émotion de savoir que tu existes. Ouais. Et donc il y avait tout le monde, il y avait Bruce Willis dans mon souvenir, il y avait.
14: Il y avait Liz Taylor, j'imagine.
15: Il y avait Liz Taylor qui a parlé, il y avait.
14: Janet Jackson, sa sœur.
15: Non, Janet était. Il y avait Jermaine Jackson.
14: Eddie Murphy.
15: Eddie Murphy était là, il y avait.
14: Est-ce qu'il va travailler avec Eddie Murphy prochain album?
17: Bah, il paraît qu'il y a. Enfin, c'est mon manager qui m'a dit ça, mais je. Pour moi, tant que c'est pas fondé, tant que c'est qu'une rumeur, il m'a dit que...
14: C'est des rumeurs pas fondées qu'il annonce.
17: Voilà, hein. Mais moi je préfère, quand je parle de quelque chose, c'est du concret toujours, parce que là, mais enfin, il paraît... Là,
14: t'as qu'à balancer une rumeur non fondée, hein, vas-y.
17: Il paraît qu'il était intéressé justement de mon rap, qu'il a entendu, voilà.
15: Ouais.
14: Confirmes
17: Après l'Espace Girl, ce serait peut-être...
15: Ouais, il parlait pas de ton rap.
17: Non.
15: Il parlait de toi, mais c'est-à-dire que c'était plus le côté une envie de rencontre, plutôt de rencontre, de rencontre musicale.
17: Parce que mon manager m'a dit que c'était, enfin, qu'il avait apprécié ce que je fais, quoi.
15: Oui, ça, c'était.
17: Voilà, c'était.
15: Ça, il avait beaucoup aimé. C'est ce qui transparaissait de ce que disait donc Eddie Murphy.
17: À la base, oui.
15: À la base.
14: Donc, parce qu'il y a plusieurs bases. Hein. Oui. Ça, c'est la première base, mais il en existe d'autres.
15: Et donc c'était, mais il était un peu timide, hein, quand même, hein, par rapport à ça. Il n'osait pas trop. Ça me fait drôle de t'avoir à côté de moi.
14: En gros, qu'est-ce qu'ils disent de lui dans cette interview? C'est un génie. C'est.
15: Il parle pas de génie. C'est-à-dire qu'il compare plus à Michael Jackson. Il compare. Il te compare beaucoup à Sammy Davis Jr. aussi.
17: Ah ouais.
15: Ouais.
14: Ouais. Sur Sinatra un peu.
15: Sinatra. Sinatra, c'est plus par rapport à ce qu'il a représenté pour les Américains.
17: Mm-hmm.
15: Et il pense que tu représentes ça pour les Français. Si tu veux que tu représentes un peu ce qu'a amené Sinatra aux États-Unis, toi tu l'as amené en France.
17: Voilà, mais quand on parle de Sammy Davis Jr., il faisait partie des trois crooners. Il y avait Sammy Davis Jr., Dean Martin et puis Frank Sinatra.
15: Et Frank Sinatra, voilà.
14: Ils auraient pu travailler avec toi, c'est des gens avec qui tu aurais pu travailler.
17: Bah oui, c'est sûr. Il y aurait peut-être pu avoir quelque chose.
14: Très bien, alors ça tombe très bien Frank que tu arrives, parce que toi tu es un guélion, tu es un comique, un troubadour. Quelque part. Enfin, tu apprécies l'humour ou pas?
15: Bah oui, heureusement.
14: Est-ce que tu sais quand il faut rire dans un sketch quand c'est drôle? Pas systématiquement, enfin.
15: Si, quand le mec s'arrête de parler.
14: Ouais. D'accord. Ce que va nous faire Alain, parce que Alain, on fait du cinéma, du théâtre, il écrit également des sketchs comiques.
15: Ah,
14: là, il va nous faire un petit sketch qu'il a écrit lui-même.
17: Voilà.
14: De peur que certains auditeurs ne savent pas qu'il faut rire, à quel moment il faut rire, il va Il n'entend pas bien, il va changer de casque, il a un problème de casque. Franck, donc je t'explique, au moment donné, on est censé rire pour peu qu'il y ait des auditeurs qui n'aient pas compris qu'il fallait rire, nous on le sait. Il précisera qu'il fallait rire à ce moment-là.
15: D'accord.
14: C'est très rare. On y va.
17: Bon, alors d'abord, c'est un sketch qui parle de deux personnes qui cherchent une façon plus rapide et efficace de bronzer en été. L'un demande des renseignements à l'autre, mais dans le fait, il ne sait pas que... qu'un jour il y a une supercherie, c'est qu'il en a eu marre de la vie et puis il a décidé de mettre fin à ses jours et puis que l'autre il a respiré à fond les plaques chauffantes électriques et l'autre lui demande qu'est-ce que ça m'a fait, j'ai rien fait mais j'ai bien bronzé, alors voilà, et donc un peu je situe un peu le genre, donc alors je commence. Et tu n'as pas changé de visage? Je rêve ou quoi? Qu'est-ce qui t'est arrivé? Mais rien de spécial, c'est seulement l'air de la mer. Oui, mais quand même, je ne t'ai jamais vu dans un état si oblissant. Oh, c'est juste une idée, je t'assure. Bon, c'est sûr, c'était la mer et j'étais à la mer pendant 2 semaines. Et le fait d'être du matin au soir à la plage, c'est évident, j'ai pris quelques couleurs, mais rien de plus. La preuve, tu fais comme moi. Tu prends 2 semaines de vacances dans le pays de tes rêves sur une belle plage au sable chaud. Et quand tu reviendras, tu seras comme moi. Aussi qu'attends. Bon, excellente idée. Je demande à la mesure du possible mes 2 semaines à mon employeur. Je pense qu'il me les refusera pas. Et alors, bon vent. 2 semaines s'écoulent et soudain, qui j'aperçois
14: un autre collègue.
17: Alors, il s'approche de moi et on commence à discuter de ses vacances. Alors, ça s'est bien passé? Tu as profité du soleil et de l'eau, j'imagine? Oh oui, c'était super. Mais il y a quelque chose que je ne comprends pas. Ah oui, quoi? Ben, je me suis vraiment déhassé. Je ne pensais à rien d'autre seulement qu'à bronzer dans cet endroit paradisiaque. Et malgré ça, je n'ai pas réussi à avoir un visage comme le tien. Il y a un truc ou quoi? Mais non, qu'est-ce que tu vas chercher? C'est seulement que ta peau est moins sensible aux effets des rayons du soleil. J'ai tout essayé, tous les produits solaires qui sont testés scientifiquement, et ça n'a jamais donné aucun succès assez rapide. Alors je reste troublé quand même et très étonné de ta réponse. Mais que puis-je faire d'autre? Que puis-je dire plus? Que faire pour te convaincre? Oh, c'est sûr. J'ai oublié de te dire quelque chose qui me semble peut-être important. J'aurais même dû t'en parler avant. Quoi? Qu'est-ce que c'est? Eh bien, ça fait des années, des mois de causer en été que j'essaye de bronzer plus rapidement et plus efficacement. Je n'ai jamais trouvé la solution favorable.
14: C'est ce qui te commis.
17: Jusqu'au jour où j'ai eu un moment de déprime, et alors là, j'ai subitement voulu en finir. Et j'ai décidé d'ouvrir le four et de respirer à fond les plaques chauffantes électriques, thermostat 12, bien sûr.
12: Et alors?
17: Ça m'a rien fait, mais j'ai bien bronzé. C'est peut-être ça la cause réelle de mon physique.
12: Ah, d'accord. Eh bien, voilà la raison laquelle pour tu étais devenu aussi noir et tachant. Je comprends tout maintenant. Mais franchement, tu pouvais pas me le dire plus tôt? Ça m'aurait ainsi évité toutes ces questions et tous ces doutes à ton sujet. C'est pas pour malin de ta part de m'avoir fait cette cachotterie. Car en te voyant, j'avais cru que tu revenais de la mine suite à un éboulement de charbon. Idiot. Et... mais à l'avenir, plus de problèmes comme ça entre nous.
17: Ouais, salut, purée, salut, promis, j'aurai.
12: Ouais, salut.
17: Voilà.
14: Ça, c'est toi qui écris ça.
17: C'est moi.
14: D'accord.
15: C'est au mot près, à la virgule près. C'est...
14: Ouais, c'est tout lui qui a écrit.
15: C'est impressionnant.
14: C'est toi, hein?
17: Voilà, c'est moi.
14: C'est toi, c'est on se fait un petit coup de Michael
17: Un petit on va faire Give It To Me.
14: Oh, c'est bien. Give It To Me, ouais.
17: Give it to me, ouais. 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
14: Ouais.
15: Ce qu'il faut quand même préciser aux auditeurs, c'est que bon, bah, ils l'entendent. C'est fabuleux, mais nous, on le voit.
14: C'est ce que je disais dans le début. C'est quand on a des images. On va filmer au caméscope. Il a le. Alors je dis à Franck pour la 1ème fois, mais il n'était pas là. Le blouson qu'il a sur lui, tu peux le dire, c'est le blouson.
17: Ah,
14: pas d'enfant, allumer ton micro.
17: Blouson des répétitions de Michael.
14: De thriller.
17: Ouais. Que j'ai d'ailleurs posé devant son étoile à Hollywood.
14: Ouais, tu l'as.
15: Oui, c'était celui-là, mais il me semblait bien.
17: Voilà.
14: Il y a 12 blousons de Los Angeles.
17: Bah, Los Angeles.
14: Ouais, bien sûr. Tout comme les pins, hein, d'ailleurs, les pins, voilà. C'est Los Angeles.
15: Au début, je croyais que c'était quand je t'ai vu à la télévision là-bas à Los Angeles avec ce blouson.
17: Bah ouais.
15: Je croyais que c'était le blouson de Robin des Bois.
17: Oh.
15: C'est vrai, il y a un petit côté. Oui, mais le vrai, je crois que c'était le vrai de Kevin Costner.
17: Non.
14: Alors, il y a un truc que Franck Dubosc n'a pas vu.
15: Non.
14: Et que certaines personnes qui sont là n'ont pas vu et qu'il faut que tu puisses voir, c'est le masque de Michael Jackson.
17: Voilà, le masque.
14: Tu peux le mettre?
17: Ouais, voilà.
14: On va mettre le masque de Michael Jackson.
17: Puis on va essayer de faire un petit swinger qui va aller avec le masque, justement.
14: Ouais.
17: Un petit titré. Narcla to call the distant world qui va masquerade. Vers nous escaper de Joyce en avistin vers open wide. Visit the un on your life. Visit the un on your life here.
14: Yo! Pendant ce temps-là, on va accueillir Chris, 22 ans, de Barcelonette. Ouais, c'est quelque chose,
15: c'est quelque chose. Tu m'en avais parlé, c'est quelque chose.
14: C'est quelque chose, il est impressionnant. On va accueillir Thomas, donc quand même, qui avait sa petite question, qu'il n'a pas fait, qui lui est un fan qu'on a récupéré sur le net. Je sais pas s'il est toujours là, à moins qu'il ait abdiqué. Thomas.
16: Thomas, t'es là?
14: Thomas, t'es là? Alors Thomas, de Nantes.
18: Thomas, t'es là?
14: Thomas, mon pauvre, il va falloir que t'ailles à ruser pour essayer de glisser ta question.
18: Alors, Mimouchkaya, les Bratislavois.
14: Mimouchkaya, Thomas. Ça rentre dans les mœurs, ça y est.
18: Mimouchkaya, Max.
14: Merci, moi, Mimouchkaya, Thomas.
18: Ça fait 2 ans que je fais du slovaque, attendez. Je vous entends très faible, hein. J'ai un téléphone que j'ai acheté à
14: Nakaya des Bagues. N'en fais pas trop, Thomas, quand même. Hein. Chacun sa place, pose ta question.
18: Alors, ma question était, j'ai cru entendre dans un magazine en Slovaquie, j'ai vu ça, que vous alliez proposer au Daft Punk de faire un remix de Bratislava Boys.
14: Les Daft Punk?
18: C'est vrai?
19: De magazines de Daft Punk.
20: Ah, mais plus du Brasil.
14: Ah ouais, c'est plus. C'est plus du Brasil. Là, j'ai l'impression que Chourouk est en train de confondre avec sûrement un groupe brésilien et traduit en brésilien.
20: Parce que Chourouk a parlé.
16: Mais enfin, qu'est-ce que ça veut dire?
20: Faire aussi traduire.
14: J'ai compris.
20: Traduire skate pour groupe de vacances d'un.
16: Je comprends pas, je suis fonctionnaire slovaquistanais.
14: Non, vous avez parlé en brésilien, Chourouk.
20: Traduire skate.
14: Non mais là à un moment donné vous vous embrouillez là.
16: N'importe quoi, Skaya.
14: Ouais, je comprends bien. Oui.
16: Est-ce que vous allez... Quelle est la question de Thomas?
14: Si ils vont se faire remixer par les Daft Punk, Chourouk. Traduisez.
20: Je viens de vous le
14: dire. Non, ils ont rien compris. Ils sont là, regardez, ils ont l'air tout bêtes. Ils ont rien compris.
16: T'as du DJ?
14: Non, non plus.
19: Babskouye et Dichters du Rumis de Daft Punk.
14: Daft Punk. Ça y est, il capte.
20: Ah, Dieu, que là, dans le fond, qu'est-ce qu'il se dit?
14: La gueule qui s'y
20: va. Daft Punk, c'est-à-dire que c'est Skaya. Est-ce que c'est ça? Nous, je peux préférer...
16: Ça donnait ça, ils ont pas voulu le remix.
14: C'est plus ça, c'est moins brésilien.
20: En revanche, Skaya, c'est juste de plus technique, tout ça partait, Skaya.
14: Il y a un problème entre le groupe et le traducteur. Là, plus personne.
20: Aujourd'hui, être point d'achoppement.
14: Redit.
19: Être roster payant proche du capitaux.
14: Les Bratislava Boys, traduisez-vous en français.
20: Nous vouloir travailler avec
16: Daddy DJ.
20: Avec Daddy DJ et Gilbert Beco.
14: Ouais. DJ. Alors là, faut leur annoncer peut-être une mauvaise nouvelle, peut-être. Parce que je crois qu'il y a un des membres qui voudrait travailler avec Beko.
16: Non, Max, il faut laisser le rêve.
14: D'accord, ok. Il faut laisser le rêve.
20: Tadouchket.
14: Je préférerais quand même, non, vous me
20: pensez.
16: Nishke.
14: Il faudrait, si, moi je ne comprends pas. Il faut traduire, Chourouk. Malheureusement, il y a une mauvaise nouvelle à annoncer. Ils veulent travailler avec Beko.
20: J'aime Beko.
16: Et Daddy DJ.
14: J'aime Beko, vous voyez.
16: C'est Matierski, Daddy DJ.
14: Aïe, on vient d'apprendre en direct les. Bratislava Boys vient d'apprendre que Beko malheureusement n'était plus de ce monde et apparemment il pensait travailler avec. Ah oui, là je crois qu'il y a un hymne. Ah mais donc quand ils apprennent la mort de quelqu'un qu'ils aiment, ils chantent avec du, je sais pas, ça a l'air étrange.
20: Traduisquette que j'ai de Slovakistan, imitatorske Eins de Gilbert Bukowskaya.
16: Il est considéré au Slovakistan comme l'imitateur numéro un de Gilbert Beko.
20: Si, exemple Skaya.
14: Oui, exemple, allez-y, oui. Attention, je pense que là, ça a l'air d'être du gros.
20: Oui. Content ou pas content. Oui. On est ça. Oui. Le bras en oui.
14: Oh là là. Là, c'est le leader. Bratislava Boys, donc le leader, vient de chanter et imite très très bien Gilbert Beko en slovaque.
19: Ouais, parce que les jours ils sont longs dans le sous-marin, il faut s'occuper, il faut, alors on écoute un peu la radio, évidemment, on apprend à imiter.
0: Et Piotr, imitation de... Imitation de... Non, de...
14: Tataillé.
0: Imitation de... Comment cher
21: Là, ça part loin, là. Je crois qu'il y a le puceau qui vient de se réveiller.
0: Imitation de...
21: Il est en train de dire qu'il y a le simplet qui s'est imité quelqu'un d'autre.
0: Chevalier Las Palès.
21: Alors, attendez, je vais expliquer pour ceux qui n'ont pas compris.
22: Imitation Las Palès.
21: Un des membres des Bratislavos.
19: Alors, il va imiter maintenant Chevalier Las Palès.
21: Chevalier Las Palès, Thomas. Écoute bien, un des membres. Attention, c'est simplet, hein.
0: Il y en a qui ont essayé. Ils ont eu des problèmes.
22: Olaf de Bourvilskaya.
19: Et Olaf Pissot aussi, il est très bon imitateur.
21: De Bourvilskaya. Bourville.
0: De Bourvilskaya.
21: Attention, Bourville, cette fois-ci.
0: Non mais dites donc, mon vélo.
21: Ah oui, donc ils ont de multiples... Enfin, ils savent faire beaucoup de choses, quoi. Ce sont des artistes.
19: Et tout en Suisse, quand moi-même, je dois dire, j'ai une très bonne imitation, Muriel Robin.
21: Ah, alors, écoutez... Chourouk, si vous voulez, vous casez-vous aussi. Maintenant, apparemment, vous êtes prêté au jeu. Vous voulez imiter également, comme le groupe.
14: Eh ben, on va peut-être se calmer.
21: Ah oui, tu vois, Thomas, vraiment, bravo. Oui.
0: Michel Galabru, Skaya.
21: Ah ben là, c'est parti. Galabru, alors, Michel Galabru pour les Bratislavaises.
0: Oh, Cruchot.
21: Ah ben, bravo. Ah non, mais là... Par contre, ils ont une... Ils connaissent bien la France, que ça, c'est son, par exemple, on peut lui demander d'où il connaît Galabru.
22: Jacques Chirac, Skaya.
21: Ah, Jacques Chirac, alors c'est pas...
0: Très radiophonique.
21: Mais c'est pas grave, les gens comprennent, c'est pas un souci, ça va très très loin dans les imitations.
19: Et l'homme très populaire au Slovakistan, Mitterrand.
21: Mitterrand, quelqu'un Chourouk est dedans aussi, hein, donc le traducteur. Bratislava, en

0: Avesas, es gide Volskaya de Putskaya, es gide give up.
1: Et il se passait quelque chose de grave, non? Ils ont fait l'émission une fois ou deux, je crois.
2: Ils sont passés une fois à l'émission.
1: Ouais.
2: Il a parlé mal.
1: Qui?
2: Il a fait comme l'argent, il a pas qui? Donné, et il a fait comme une
1: petite. Michael Young,
2: on lui a volé tout l'argent.
0: Mais des poutres. Des poutres. Gros poutres.
2: C'est des poutres.
1: Gros poutres. Un enculé? C'est ça?
0: Un gros
1: enculé, apparemment.
2: Les deux pieds dans la merde.
1: D'accord.
3: Quand même que c'est pour ça qu'il s'est fait gérer d'ailleurs.
0: Juste gay. À Slovakistan, gens comme lui, traitement en faveur, non, les boules dans les tiroirs claqués à grands coups de bottes.
1: Ah oui, quand même. Donc, ils ont le bras suffisamment long en France pour interdire des gens à la télé, quoi. C'est ça, Chourouxi, vous êtes encore avec nous. Si vous êtes encore avec nous.
2: Excusez-moi parce que j'étais en train de préparer le kebab parce que.
4: Ah, les kebabs à cool.
1: Ah, d'accord, ouais. Les kebabs à cool.
2: Ouais, ils ont réussi déjà à bien s'implanter dans le réseau. Ils connaissent déjà les maisons de disques.
1: On va traduire aussi parce que j'aimerais bien qu'ils. Est-ce qu'ils ont le bras suffisamment long en France pour interdire des gens à la télévision? Qu'est-ce qui se passe? Non, c'est bon, allez-y, Chourou, qu'il vous écoute, il est très attentif. C'est votre bouc, apparemment, qui ont l'air de
2: l'être. Voilà, c'était la question.
0: Немножко, ну, коменская жеда политическая.
1: Шабудовская, ça veut dire?
2: Ça veut dire encore une fois Philippe Risoli, et jusqu'au bout Philippe Risoli, pour toujours l'amour Philippe Risoli, le bonheur Philippe Risoli, Philippe Risoli le matin, Philippe Risoli le soir, Philippe Risoli quand le soleil se couche, Philippe Risoli pour le lit, Philippe Risoli pour la couche, Philippe Risoli pour le bain, Philippe Risoli pour le jacuzzi, Philippe Risoli pour tourner la roue de la fortune, Philippe Risoli.
0: Toi tu as pris Yaba de Max.
4: Mais Philippe Risoli dans le cul.
1: Ah d'accord, enfin bon. Oui, donc ils sont fans de Philippe Risoli, non?
2: Ils aiment beaucoup Philippe Risoli, oui.
1: Tu as la douchette?
2: Deschkospajnski de Philippe Risoli de Chichi, Chichi, pam, pim, param, pam.
0: Non connaissent Skaya, Philippe Risoli, Skaya.
2: Ah, ils ne connaissent pas Philippe Risoli.
1: Ah, ils n'ont jamais entendu parler de Philippe Risoli, d'accord.
2: Merci beaucoup pour votre question.
1: Ah bah voilà, c'était une très bonne question.
2: Merci Max.
1: Écoutez, je vous en prie, je suis là aussi pour ça, Thomas.
2: Merci beaucoup, tu es un très bon journaliste, Max.
1: J'essaie de faire de mon mieux, hein. Tu sais, j'ai bien préparé cette interview, j'attendais. Hein. Mais je pensais pas avoir quelqu'un en face de moi comme toi, je te l'avoue tout de suite. Hein. J'ai eu très peur au début.
2: Je suis fonctionnaire slovakistanais.
1: Oh, bah, j'ai bien compris.
2: Travaille.
1: Oui. Thomas.
3: Oui.
1: Encore quelque chose à rajouter?
3: Non, c'est bon, ça ira. Ben, grand merci aux Bratislava Boys.
0: Slovaquie Mirskaya de Putskaya.
1: Qui a racheté le.
3: Polza Prague.
0: Jésus.
1: Vous parlez tous un peu slovaque, c'est ça qui est bien. Tu rachètes le disque demain, hein?
3: Bien sûr.
0: Hein? J'ai de la thune.
3: Comme tout le monde, j'espère.
1: T'as de la thune,
0: achète, pas cher, bon prix.
3: Ouais, pas de problème.
1: Ok Thomas.
3: Ok.
1: Bonne bourre.
3: Merci.
1: Je voudrais quand même leur poser 2-3 questions après parce qu'il y a une émission en France, peut-être qu'ils en ont entendu parler, le Loft quand même, parce qu'on
0: a douchette.
1: Fais les cours, hein, les traducteurs.
2: Deske Kofteski, The Loft Story, de Franska, de Moska.
0: Ah, Rebushka, je de Slovakistan, je de Loft Story de la Loft.
4: Loft.
0: Ah. Douchette.
2: Au Slovakistan, on a eu Loof Story, que c'est l'histoire des gens qui ont loufé.
1: Ah ouais, d'accord. Ouais,
0: c'est ce qui est bête.
1: Comment ça se passe, ça va?
0: Juste dans un loft, multiple préquêtes, il fait 1, 2, 3,
1: ah ouais, j'ai compris.
2: Les appartements, ils sont très petits là-bas. On peut pas avoir un grand loft, donc on les met dans une botte. D'accord. Et ils sont serrés. À un moment, il faut 1, 2, 3, il y en a qui
4: méga
1: pète. Et c'est voilà. Ça,
4: ouais. Il y a les méga loufs.
1: Ah, d'accord.
0: Là, j'ai les Illuminaskaya. C'est l'Odorovski. Abandonskaya.
2: Oui. Il y a beaucoup d'abandon.
1: Il y a beaucoup d'abandon.
2: Du fait des.
4: Les méga loufs.
2: Voilà.
1: D'accord. Je vais leur faire vivre en direct. Ils vont me dire ce qu'ils en pensent. Qu'il y a le loft en ce moment. Ah, qu'ils écoutent et qu'ils me disent ce qu'ils en pensent. Tu peux leur traduire, Chourouk?
3: Bon appétit.
1: Je crois qu'ils sont en train de faire. Ah, c'est terminé, malheureusement. Dommage. Mais c'est là, regardez, ils ont la télé. Ils ont peut-être jamais vu la télé d'ailleurs.
2: Les petits gynécologues là. Ouais.
1: De ce qu'ils peuvent voir là simplement, de ce qu'ils peuvent voir comme ça, ça leur inspire quoi les Bratislava Boys là, le ils sont un peu tétanisés.
0: Ah, ils collent. Juste guidé de Alain Payet, chance de trop sa fume.
1: Qu'est-ce qu'il dit?
2: On dirait Jean-Pierre Pernaud en train de tromper sa femme.
1: Ah, je ne sais pas.
0: Juste guidé d'avoir fume à la matrice, Skaya.
2: Et la dame, elle, je crois.

0: Il a compris, la dame, elle a dit, fous-moi la main au valseur. Je...
1: C'est un peu ça, ouais.
2: Juste dans l'hôtesse, tu baises ou tu descends, Skaya?
0: Il dit que les hôtesses de l'air ressemblent à ça au Slovakistan, mais avec des protubérances.
1: Mais il parle de laquelle, là? De celui qui a la casquette ou de
2: celui qui a... Non, de Field.
0: De Michel Field.
1: D'accord, Michel Field. Bah, disons, ils ont beaucoup de connaissances, en tout cas, sur les gens de la télévision, hein, mine de rien.
0: Hein. C'est très inattendu.
1: Ouais, je crois que toi-même, tu ne t'y attendais pas, chaud.
3: Toi-même, tu sais.
1: Allez, le dernier de la soirée, quand même. Attention, faut bien le soigner. Hein. C'est le plus jeune. Il a 17 ans. C'est Pierre-Alexandre.
2: Pierre Bourdieu.
0: Pierre Bourdieu, Alexandre.
1: Voilà, ils sont là.
2: Nemoshkaya, Alexandre.
0: Nemoshkaya, Pierre-Alexandre.
2: Pierre-Alexandre.
1: Alors, ta question est, Chourouk va traduire s'il y arrive ou pas.
4: Ah, j'espère qu'il va y arriver. Alors, c'est quelle est votre consommation de vodka? Vous en êtes?
1: Ah oui, ouais, voilà. J'ai l'impression qu'il y a même bien.
2: D'accord.
1: Ils ont entendu le mot vodka, ils ont eu le sourire d'un coup, on a entendu.
0: Vodka. Kaspakevski, vodka consommat.
2: Nishto la sola tijeskaya vodka, aveskaya
1: éther.
2: Éther, K2R detachant.
3: Vehicle.
2: Vehicle. Multa snivskaya i. Jesgede, caillou rouyeskaya dans le kuskaya.
0: Pour beaucoup, ils ont arrêté de boire parce qu'ils buvaient beaucoup le liquide qu'on met sur les ongles pour les dames. Et maintenant, ils préfèrent respirer des liquides pour le sol et pour les grands espaces industriels.
2: Vigor.
0: Propriété
2: industrielle, beauté des sols.
0: C'est fini pour eux, là, cette merde d'alcool.
3: Terra du Johnson.
1: Ils veulent du Vigor, vous voulez du Vigor?
3: Yeah!
1: Vigor!
3: Vigor! Vigor! Vigor! Vigor! Vigor!
0: Bah, j'aime beaucoup, moi, c'est le Vigor.
1: Ah, c'est bien, bah, disons. Tu vois, Pierre?
0: Ça tourne un peu africain, je
4: trouve. Ah, bah,
0: j'ai
4: trouvé un chanson. Hein.
1: Bah, voilà, mon petit Pierre-Alexandre.
4: Bah, merci bien.
1: Le single, demain, tu vas l'acheter?
4: Bah, ouais, hein, je fonce.
1: Il y est normalement.
0: Pierre-Alexandre, j'ai beaucoup aimé ta question. Je
1: oui,
0: trouvais super
4: humour. J'ai beaucoup aimé Bratislava.
0: Merci beaucoup Pierre-Alexandre.
1: Beaucoup
0: ta
1: aimé.
0: Question, beaucoup humour.
1: Il te doit de partout.
2: Beaucoup
1: moi,
2: aimé.
0: Beaucoup aimé et Constanesque.
2: Ah, va te faire Anc.
1: Voilà,
2: ah,
1: va te faire Anc. Voilà. Il est très, très heureux.
0: Bonne route à toi et attention au coin du bois. Voilà, c'est ce qu'il m'a dit.
1: Voilà Pierre-Alexandre.
4: J'y penserai.
1: Il n'y a pas de problème?
4: Bah ouais, pas
1: tiens, bonne bourre à toi mon grand.
4: Merci à toi aussi.
1: Alors on va leur demander le mot de la fin parce que bon, ils sont là depuis 1h20, tout le monde. Ah oui, non mais là, je sens que ça va être un grand moment de solitude. Tu vas leur traduire, Chourouk? Pas pour toi, hein. Il y aura non. Pas de mot de la fin pour toi, hein. Juste pour le groupe. Hein. S'ils ont un petit message à faire passer à tous les jeunes français qui nous écoutent, bah, qui n'hésitent pas, c'est le moment jamais. Alors ils passent sur toute la France et l'Europe, hein, donc c'est...
0: Tadushket,
1: ah là, je crois qu'ils vont. Alors j'explique, ils se mettent tous derrière le même micro.
5: Toi-même, tu le sais, wesh ma gueule.
0: Wesh ma gueule, wesh ma gueule, wesh ma gueule. Le président du Slovakistan, c'est un grand salut pour la dédicace. Ah ouais, Philippe, wesh ma gueule.
1: Alors les dédicaces,
2: dans le coup, Max, pour ta brigade.
1: Merci à vous. Hein, donc, vous ne le voyez pas, je ne sais pas si c'est vu à la télé ou dans le clip. En tous les cas, à chaque fois qu'il remercie les gens, c'est un gros et joli doigté, mais ils le mettent près des lèvres, ils s'embrassent. Voilà, donc voilà.
2: Merci beaucoup, Max.
1: Voilà, donc c'est une façon de.
2: Merci beaucoup.
1: Un petit acapella avant de se quitter quand même. Votre tube, moi je vais le remettre après en entier, mais un petit acapella, si vous pouviez.
2: Je suis un brésilien.

0: Voilà, remercie encore les Patrice là, les Boys. Je sais même plus les Brassis la Boys.
1: Patrice, ça change l'école.
2: Max, tu es le grand professionnel de la radio.
0: Ouais.
2: Et j'espère on te donnera présidence des consortiums toute radio française. Toi, grand mérite.
0: Et j'espère que vous m'inviterez dans votre pays.
1: Propagande.
0: Je viendrai. Je viendrai cet été dans votre pays. J'espère que vous me le ferez visiter. Hein.
1: Ah, dans le coup. Dans le coup.
0: Moi aussi, dans le coup. Dans le coup ou dans le cul? Qu'est-ce qu'il dit sur vous?
2: Dans le coup, c'est plus tendre.
0: C'est plus tendre, d'accord. Ok, très bien. Voilà le single qui sort aujourd'hui dans les bacs.
3: À quelque chose de très fort.
4: Non, quelque chose de sérieux, quoi. Ça pourrait être
3: sérieux. Oui.
4: Mais c'est toi qui as voulu me déstabiliser en disant, ouais, c'est pas un mec bien pour toi, etc. Hein. Ah là. Tu peux me faire confiance.
3: Hein? Je persiste, hein, quand même.
4: Faut que tu parles un tout petit peu moins fort.
3: Oui, non, je persiste, hein. Je persiste. Donc,
4: En disant quoi que.
3: Ben, que toi, tu dois assurer, tu dois être gentil avec l'or, tu dois être attentif et.
4: Faut parler plus fort, on t'entendra pas dans
3: quand
4: la
3: même,
4: soirée.
3: Quand même très proche d'elle.
4: Ouais,
3: hein?
4: D'accord, ouais, non, mais y a pas de problème.
3: Voilà.
4: Parce qu'il croit qu'en fin de compte, je vais pas être assez proche de toi alors et que je vais te rendre malheureux, c'est ça?
3: Ça serait pas exactement ça, mais bon, il faut quand même que tu assures et que tu ne te foutes pas de sa gueule. Quoi.
4: Mais non, mais pas du tout. Moi, je veux bien la voir.
3: Sincère et
4: Moi, je veux la rencontrer. Si ça se passe bien, ça se passera bien.
3: Est-ce que tu veux un petit coup de...
4: Ça se trouve, je vais pas lui...
3: Allez.
4: Un petit coup de carte.
3: Ah oui.
4: Juste après Jean-François, 20 ans de Colombe. Alors, allez, on va faire Jean-François pour la petite parodie d'Apolline qui doit se concentrer. Jean-François?
5: Oui, je suis de retour.
4: Un petit texte pour Apolline, tu seras le dernier parce qu'on a un peu de retard et ensuite on attaque la voyance.
5: D'accord.
4: Vite fait avec les cartes avec moi par rapport à l'or et puis après on attaque avec David. Non, David, c'est fini. Avec Cindy d'Auxerre, ça va être très sympa. Jean-François?
5: Oui.
4: Allez, ta petite parodie pour Apolline. Cindy, 21 ans d'Auxerre. Bonsoir Cindy.
6: Bonsoir.
4: Juste avant pour moi et l'or, puisque Jean me proposait très gentiment pour ouvrir cette nuit 100% voyance très rapidement. Hein, on va pas non plus trop s'attarder, hein, en deux secondes. Tu veux que donc on tire les cartes juste pour voir mon avenir, faut que tu allumes ton micro par contre. Jean, ouais.
3: Alors vas-y, tu vas couper.
4: Je coupe une fois, d'accord, voilà. Donc là j'ai coupé, voilà, hop, coupé.
3: Oh, excellent.
4: C'est vrai?
3: Excellent.
4: Ah ouais. Bon, alors qu'est-ce qu'il faut que je fasse maintenant?
3: Et maintenant, tu me donnes 4 cartes.
4: 4 cartes, alors je vais te donner celle-ci.
3: Voilà.
4: Excuse-moi, je vais te donner celle-ci. Voilà, celle-là. Et Cindy, je choisis là. Voilà, alors attention, il va retourner les cartes.
6: Voilà.
4: Voilà, avec l'or de Brest, ma chérie.
3: C'est excellent.
4: C'est vrai?
3: Oui, parce que bon, tu as l'amoureux, la justice, la tempérance, l'ermite. Eh bien, ça symbolise quand même qu'il y aura effectivement, bon, déjà, un contact relativement proche.
4: Ouais.
3: Je parlerai... Aller à la limite dans les 15 jours, 3 semaines.
4: Hein. Ouais.
3: Et quand même l'ébauche de quelque chose de beaucoup plus dense, beaucoup plus sérieux. Mais par contre, je persisterai tout de même par rapport à ce que je t'ai dit. Il faut que tu sois vraiment à la hauteur des aspirations de l'or.
4: Hein. Ouais, elle est très sensible.
3: Des désirs et de son attente.
4: Hein. D'accord.
3: Donc effectivement, ne pas jouer avec sa sensibilité. À la
4: d'accord.
3: Fois, c'est quelqu'un qui me semble ne pas avoir besoin ou... avoir la nécessité de souffrir.
4: D'accord, ok, très bien.
3: Voilà.
4: J'en prends note, Jean, t'inquiète pas, alors j'en prends note. Cindy?
6: Oui.
4: Bon bah, c'est une nuit qui pour moi s'annonce plutôt pas mal.
6: Plutôt pas mal, oui.
4: Est-ce que tu es prête à ouvrir la nuit 100% voyance?
6: Je suis prête.
4: On a un petit jingle d'ouverture, est-ce que tu nous autorises à le mettre avant de démarrer avec toi?
6: Bon, bien sûr.
4: Allez, c'est parti, la nuit 100% voyance sur Fun Radio avec Jean Denebert.

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3: Oh là là, c'est Matrix. Oh putain. Oh putain, c'est Matrix. Eh ben disons, ça démarre bien ce soir, Jean.
4: C'est extraordinaire.
3: C'est extraordinaire. Hein. Alors, tu vois, on a bien fait les choses
4: ce
3: soir.
4: Oui.
3: On n'a pas fait ça. Alors, Cindy,
5: oui,
3: 21 ans d'Auxerre.
5: Voilà.
3: Qu'est-ce que tu fais dans la vie, par curiosité?
5: Je suis étudiante en lettres.
3: Très bien, ma petite Cindy. Sandy, pardon. Cindy. Hein.
5: Cindy.
3: Voilà, et Jean de Neubert t'écoute, donc, et c'est parti pour la nuit voyance.
5: D'accord, bah bonsoir Jean.
4: Oui, bonsoir Cindy.
5: J'aimerais un peu, comme Max, que tu me dises un peu ce que me réserve le plan sentimental. Parce que bon, depuis là maintenant, enfin pas mal de temps, même 2 ans, je galère assez avec des relations très passionnelles mais qui marchent pas, ou des petites aventures, et enfin franchement là je commence à galérer. Tu vois, j'ai rompu il y a à peine une semaine.
3: Oui.
5: Donc bon, j'aimerais savoir un peu ce qui m'attend, parce que...
3: Pas à Dublin, hein.
4: Bon, moi, ce que je perçois, de toute façon, tu es vraiment dans la logique même de ton évolution, puisque l'année 99 est vraiment une année un petit peu de finalité. On a l'impression que tu termines quand même une page importante, au moins sur le plan affectif. Et la phase de réveil va quand même s'installer, moi j'aurais tendance à dire, dans une période froide. Or, malheureusement, la période dans laquelle nous venons rentrer est quand même loin d'être cette période. Pour moi, il faut vraiment impérativement que tu attendes quasiment la période de fin d'automne, début d'hiver,
5: ouais.
4: Début 2000 également, qui correspondra là un petit peu à quelque chose de nouveau, voire même de beaucoup plus intense par rapport à ce que tu as pu connaître jusqu'à présent. En revanche, moi j'aurais envie peut-être de te sensibiliser par rapport au prénom Jérôme. Tu n'as jamais eu un Jérôme autour de toi?
5: Je viens de rompre avec un Jérôme il y a une semaine.
3: Oh là là, c'est parti, la machine est lancée.
4: On a l'impression que ce Jérôme, il pourrait encore te marquer. Quelle est sa date de naissance?
5: Le 15 juin 77.
3: Eh, hey, Cindy.
5: Oui.
3: Tu peux confirmer, on n'a rien dit à Jean.
5: Non, franchement, non, parce que j'ai rien dit du tout.
3: Il y a une fois une personne qui m'a dit, ouais, mais des fois, quand il a bon à chaque fois, vous devez lui donner des trucs, c'est pas possible, parce qu'il se plante quasiment jamais. Alors, je tiens à confirmer que Jean n'a aucun renseignement
5: non,
3: sur
5: non.
3: toi, si ce n'est ta date de naissance quand on la demande. Hein.
5: Voilà.
3: D'accord.
4: Je crois que Jérôme est quelqu'un qui a du mal à se définir à l'heure actuelle.
5: Oui.
4: On a l'impression qu'il est extrêmement fuyant, mais déjà vis-à-vis de lui-même, donc ce qui va générer, bien évidemment, une grande difficulté par rapport à son approche dans une relation avec toi, et puis augmenté aussi par le fait qu'il aime beaucoup son indépendance, et puis que je le perçois quand même quasiment accaparé par beaucoup de soucis, peut-être des soucis familiaux qui peuvent être déjà présents depuis une bonne année, et on a l'impression que tout ça fait un espèce de méli-mélo dans sa tête, hein, qui génère quand même une certaine complexité. Donc effectivement, par rapport à un plan affectif, pour moi il n'y aura plus de reprise. En revanche, sur un plan relationnel, il aura encore besoin de toi. Tu as été quand même une grande béquille ou une épaule assez importante dans sa vie, et à mon sens il cherchera quand même à te recontacter, tout au moins pour passer des moments relativement, on va dire, intenses et de tendre complicité avec toi.
5: Ouais, mais justement parce qu'il m'a demandé que l'on reste amis très proches.
4: Ça n'a rien d'étonnant, et je crois que de toute façon il est dans une période où tu peux pas forcément décider toi de mettre la situation de côté, parce que finalement ce serait pas forcément pour te rendre service et en même temps lui rendre service, hein. D'autant plus que c'est marrant parce qu'on montre un déplacement ou un voyage, quelque chose qui a pu être déjà prévu dans le passé et qui n'a pas pu se réaliser, et qui en fait dans le futur pourrait très bien se faire, hein.
5: Ah bon,
3: qui te montre ça, Jean?
4: Ah ben ça se passe
3: devant, il y a des gens dans le studio qu'on ne voit pas, que Jean voit, c'est merveilleux.
4: Voilà, en tout cas, ne te panique pas par rapport à cette évolution sur le plan affectif, puisqu'en fait, c'est vraiment à partir de 2000 que tu vas pouvoir, on va dire, passer à quelque chose de beaucoup plus concret, de beaucoup plus stable.
3: C'est génial, ça doit pas faire bizarre pour vous, en l'an 2000, parce que t'as toujours l'impression que tu vas super dans l'avenir, alors c'est dans 6 mois.
4: Ça a surtout été difficile il y a quelques années, lorsqu'on commençait peut-être à parler de
3: l'an 2000, genre.
4: De l'an 2000, lorsqu'on était dans
3: genre dans 2-3 ans,
4: 95.
3: Et que tu disais un mec dans 5 ans.
4: Ouais. Lorsqu'on disait l'an 2000, ça faisait loin. Quand même relativement particulier.
3: Ouais, alors que l'an 2000, c'était des fois à 3-4 ans près, quoi. Donc voilà, c'est pas si loin que ça dans l'avenir. Bah voilà, ma Cindy.
5: Ouais,
4: voilà, en tout cas, une bonne continuation et puis tu nous tiens au courant.
3: Qu'est-ce que t'as prévu pour tes vacances?
5: Pas grand chose. Je vais bosser. Puis là, j'attends des résultats. Donc,
3: D'accord. Voilà. Eh ben, moi, je vais au Club Med avec Laure.
5: C'est bien, bah.
3: Je t'embrasse très fort, Cindy.
5: Bah, moi aussi.
3: Bon courage.
5: Au revoir.
3: On va accueillir Régine, 45 ans de Argentan, c'est ça?
6: Oui.
3: Bonsoir, Régine.
6: Bonsoir, Argentan.
4: Oui, bonsoir, Régine.
3: C'est où, Argentan?
6: Dans l'Orne.
3: Dans le Nord, bien sûr.
6: Dans l'Orne.
4: Allons.
3: Ouais, on peut déconner quand même. Bon, alors, Régine, ta date de naissance?
6: Alors, le 10 juin 1954.
3: Ouais, et ta question pour Jean?
6: Ben, j'aurais voulu savoir dans le travail ce qui va se passer.
4: Bon, moi, ce que je perçois déjà par rapport à toute cette fin 98 et même ce début 99, on a l'impression qu'il y a eu dans la situation professionnelle générale un gros cafouillage. On a l'impression que tu as tenté désespérément de faire avancer ta situation. On a l'impression que celle-ci, jusqu'à présent, est quand même restée relativement bloquée.
6: Tout à fait.
4: Moi, j'aurais tendance à non pas accuser Régine en premier, mais beaucoup plus toute la configuration actuelle, qui fait que finalement, pour le moment, tu n'avances pas. C'est un petit peu comme si tu tournais en rond.
6: Exactement.
4: Et tu n'arrivais pas véritablement à la construction. Alors moi, je dirais, ne sois pas trop inquiète, parce que c'est jusqu'à présent, tu es écopé quand même d'une période qui est extrêmement lourde,
6: oui.
4: Voire même depuis 97, on a l'impression qu'il y a eu un gros dérapage il y a 2 ans, et je dirais que là maintenant, tu es en train de terminer un petit peu cette mauvaise réception dans ton supérieur, et le grand changement intervient quand même beaucoup plus à partir de maintenant, la deuxième partie de l'année. C'est marrant parce que j'ai une notion de prise d'indépendance. On a l'impression qu'en fait, tu attends un petit peu la construction ou la réalisation d'un projet qui me semble être quand même en mesure de se faire. Et j'aurais même envie de rajouter, ça pourrait correspondre, tu pourrais devenir un petit peu une sorte de satellite au niveau d'une structure.
3: Mmh.
4: Tout en étant, on va dire, englobé dans une entreprise ou une structure, mais prendre quand même de plus en plus d'indépendance. On peut l'analyser également comme étant un petit peu une sorte d'évolution et d'amélioration consécutive au cap de l'année 91, 95 et maintenant cette dernière étape qui est en 99.
6: Ouais, d'accord, je travaille à la poste, est-ce que je vais y rester?
3: Il est en train de regarder dans les timbres.
4: Dans un futur proche, pour moi, oui, mais je ne serais pas étonné. Tu souhaites te faire détacher de l'administration ou de la poste?
6: C'est vrai que j'en ai très marre.
4: Parce qu'en fait, la transition professionnelle que je perçois me semble être quand même hors d'un cadre aussi important que cette administration. Et on a l'impression que c'est surtout une réalisation de projets qui peuvent te tenir à cœur déjà depuis pas mal de temps. On va peut-être confirmer ça avec un tirage de tarot.
3: Moi, Jean, personnellement, je la vois léchée encore. Hein, donc, je sais pas dans ce...
4: Tu vas penser à la question et tu vas me donner 4 chiffres ou nombres,
3: d'accord,
4: entre 0 et 21.
3: Allez, Régine, vas-y.
6: Oui, d'accord. Alors, le 1.
3: Le 1.
6: Le 4.
3: Oui.
6: Le 10.
3: Oui.
6: Et le 19.
3: Allez, c'est parti. Je regarde. Donc, tu travailles encore à la poste aujourd'hui, Régine?
6: Oui.
3: D'accord. T'as des petits projets de vacances?
6: Non, même pas.
3: Non, même pas, d'accord, non. Ok. C'est le souci du travail, quoi. Problème de travail,
6: oui,
3: d'accord, ok. Bon, alors on va voir ça tout de suite. Jean est en train de regarder dans les cartes. Et tout va bien se passer, je l'espère pour toi, Régine. Juste pour préciser que si vous voulez participer à cette nuit 100% voyant, c'est le 0803 08 5000. Tous les sujets sont bons à aborder lors de la nuit jusqu'à au moins 2h du matin. Alors Jean,
4: le tirage, de toute façon, est quand même relativement positif, optimisant. Par contre, il marque quand même qu'il y a la fin de quelque chose. Alors, je crois que la période dans laquelle tu es rentré, là, depuis maintenant une douzaine de jours, puisque tu es du 10 juin, est le début, simplement, d'une phase de réflexion pour qu'il y ait quand même toute une très, très bonne ouverture, quand même, au cours du deuxième semestre, et avec une grande possibilité de réalisation. Mais moi, je pousserai, non pas en voulant t'influencer, mais je te conseillerais quand même de chercher éventuellement, par rapport à une autre structure ou une autre spécialisation sur un plan professionnel.
3: Voilà. Régine?
6: D'accord.
4: Voilà. C'est en tout cas relativement intéressant. Je crois qu'il ne faut pas que tu vois devenir proche sur un plan professionnel comme étant particulièrement bloqué ou éventuellement voué à quelque chose de complexe.
6: Ah oui, d'accord.
3: Voilà, Régine.
6: Bon.
3: Je t'embrasse très fort.
6: Moi aussi, je vous embrasse.
4: En tout cas, une bonne continuation et bien évidemment, tu nous tiens au courant.
3: Bien sûr, il n'y a pas de problème, Régine. Tu ne quittes pas.
6: Non.
3: On te repasse les deux apôtres de Jordan Hubert, ça suite. Jusqu'à 2h du matin, bien sûr, vous pouvez nous appeler au 0800 308 5000. Vous êtes des centaines et des centaines à vouloir parler à Jean Denebert. Ça ne sera pas possible durant toute la nuit, mais si le succès, à mon avis, s'est confirmé en 20 minutes, on sera amené à la rentrée, si on est encore là, bien sûr, à renouveler cette expérience. Hein. Pour l'instant, ça se passe plutôt pas mal. C'est sympa, c'est bon esprit. Il y a de la bonne musique. Il y a Jean qui est tout propre, qui a mis du parfum. Donc, voilà. Faut en profiter. Et on a Léa, 25 ans de Paris. Bonsoir Léa.
7: Oui, bonsoir.
3: Ça va bien ?
7: Ça va, ça va.
3: Ah, faut bien parler devant ton micro, hein, ma chérie. Hein.
7: Mm-hmm.
3: Voilà, parce que c'est un petit peu boursouflé. Alors, ma petite Léa, ta date de naissance ?
7: Alors, le 4-1-73.
3: Alors, le 4 janvier 73. Et ta question pour Jean Denebert, qui t'écoute, bien sûr ?
7: Moi aussi, c'était pour savoir un peu au niveau sentimental.
3: Ah ouais, ça c'est dur. Pour moi aussi, c'était dur. Jusqu'à tout à l'heure.
4: Moi, le conseil que j'aurais envie de te donner, Léa, c'est déjà peut-être de te forcer impérativement à tourner la page par rapport à ton vécu qui me semble être quand même relativement récent, à savoir tout ce qui a pu être connu sur la fin d'année 98 et surtout depuis ce début 99. On a l'impression que tu dois peut-être même te sentir extrêmement incertaine ou très hésitante intérieurement, dans la mesure où on a l'impression que ton destin te pousse un petit peu à oublier une situation, mais que toi, malheureusement, tu as du mal à gérer, qui te bloque par rapport à un renouveau. Quasiment depuis ton anniversaire au mois de janvier, donc le début de l'année civile, tu bénéficies quand même d'une très bonne vibration. On a l'impression que tu te sens peut-être propulsé beaucoup plus de l'avant, mais en même temps extrêmement retenu par le passé. Je crois que ce sera uniquement lorsque tu feras peut-être la part des choses que tu pourras effectivement arriver enfin à quelque chose de serein, de calme et d'harmonieux.
7: Ah oui, d'accord.
4: Est-ce que tu as une réflexion par rapport à ce que je viens de te dire?
7: Je suis assez estomaquée parce que c'est en plein dans le mille, en fait.
3: Putain!
4: Moi, c'est étonnant parce que moi, ce qui m'embête, hein, c'est ce côté doublon. On a l'impression que tu es vraiment... je vais employer une expression qui est extrêmement vulgaire, mais plus entre deux chaises.
7: Ouais.
4: Et tu te sens tiraillé par le passé, qui est représentatif de beaucoup, extrêmement amoindri par rapport à la situation présente. Et on a l'impression que tu te retiens et que tu t'empêches, bien évidemment, de poursuivre ton évolution.
7: Mmh.
4: Alors, heureusement, il y aura une seconde partie d'année, donc dans l'axe juillet-décembre, qui est beaucoup plus stable, qui est beaucoup plus symbole de peut-être aussi d'une autre perception ou d'une certaine nouvelle maturité, et qui devrait te permettre quand même d'y voir beaucoup plus clair. Hein.
7: Mmh.
4: La petite chose, moi, que j'aurais envie de rajouter, non pas pour te faire peur, hein, mais simplement pour te mettre en garde, ce serait lié peut-être au niveau du plan physique, hein, et plus particulièrement au niveau purement on va dire le côté féminin, le côté de bien spécifique de la femme, donc entre autres tout ce qui peut être lié au système gynécologique. J'ai l'impression que ça peut être une petite sensibilité quand même pour toi.
3: Ah, il faut lubrifier toujours. Toujours, Jean. Toujours.
4: Voilà, Léa. Je pense qu'il faut que tu sois très confiante.
3: Ouais.
4: Parce qu'il y a quand même un certain phénomène quand même de renouveau qui va s'installer pour toi.
3: Ah, tu sais, il y a des mecs qui galèrent jusqu'à l'âge de 29 ans des fois, Léa. Ah, c'est une horreur, une horreur, une horreur. Et puis un jour comme ça, t'as une fille de Brest qui t'appelle et puis tac, bingo. C'est vrai, hein?
7: Mm-hmm.
3: Donc je te souhaite que ça soit un... Ouais. Quoi? Ah non, tu crois pas hein, que ça soit la femme de ma vie. Laure, il a des doutes sur Laure par rapport à moi, Léa. Mais bon, ma petite Léa, est-ce que Jean a bien répondu? C'est bon, ça t'a satisfait peut-être pas, mais enfin disons que tu as la réponse à la question que tu te posais.
7: Oui, mais j'aurais voulu savoir s'il voyait plutôt des noms en particulier.
3: Des prénoms, ah, allez,
4: le problème, c'est que je peux pas les inventer, je suis navré. Parce
3: ah
4: que
3: oui, oui.
4: Les gens, effectivement, quand je donne un prénom, ils ont l'impression qu'on appuie sur le bouton et hop, ça part.
3: Ouais, non, mais il y a des fois, ils le ressent avant même qu'on le demande, surtout.
4: Le problème, Léa, c'est que malheureusement, c'est pas à tous les coups qu'on gagne.
3: Non.
4: Et là, malheureusement, dans ton cas, je n'ai rien qui se présente à moi en voyance. Hein,
7: ah.
4: Et donc, je serais peut-être pas forcément extrêmement puissant par rapport à te donner une éventuelle piste sur le prénom éventuellement de quelqu'un.
3: Ouais.
4: Je suis vraiment navré en tout cas. Mmh.
3: Surtout que toi, tu utilises même pas ton vrai prénom à l'antenne. Alors comment tu veux qu'on trouve un vrai prénom pour l'homme de ta vie, Léa?
7: Mais non, mais.
3: Hein, Léa? Mais si, je le sais.
7: Ah bon?
3: Bah oui, mais c'est marqué, j'ai marqué entre parenthèses ton vrai prénom, je le donne pas. Mais alors tu donnes pas ton vrai prénom, il faudrait qu'on trouve un prénom. Alors il va peut-être te donner un prénom qui s'appelle David et enfin entre parenthèses, il s'appelle Julien. Alors ça t'aidera pas, Léa. Hein, parce qu'il faut jouer franc jeu dans la voyance. Si des gens se camouflent derrière un masque, comment voulez-vous qu'après on puisse déceler des choses? Là, c'est important, Léa.
7: D'accord.
3: Eh oui. Voilà, ma chérie.
7: Très bien.
3: Tu quittes pas et bon courage. En je suis du 25 ans. T'es pas non plus. Hein. C'est quoi tes projets pour cet été?
7: Je sais pas encore.
3: Eh ben, écoute, je te les souhaite bonnes. Alors, tes vacances, c'est bien parti pour. Je t'embrasse très fort. Tu quittes pas. Je te repasse les apôtres. Hein.
7: Merci.
3: Salut, Patrice, 32 ans de Paris également, qui est avec nous. Bonsoir, Patrice.
8: Bonsoir.
3: Ça va?
8: Ben, pas trop mal. Ouais.
3: Pas trop mal, tant mieux. Ta date de naissance, s'il te plaît, Patrice?
8: 7-10-66.
3: D'accord, donc toi, tu vas galérer. Je vais te dire pourquoi. Parce que, bon, tu as choisi... non, je rigole. Patrice, ta question pour Jean Denebert.
8: Ben, en fait, voilà, bon, j'ai des petits problèmes relationnels avec mon ménage.
3: Mmh.
8: Et surtout, bon, je suis en plein mouvement dans mon travail. J'ai plusieurs propositions qui se posent à moi.
3: Ouais.
8: Et je sais pas trop où j'en suis, quoi.
3: D'accord. Donc, tu as un problème de travail?
8: Ouais, en fait, problème relationnel avec mon couple et le travail, quoi.
3: Parce que
8: j'ai plusieurs propositions de travail et au jour d'aujourd'hui, je sais pas que choisir, parce que mon souhait le plus cher, ça serait de descendre dans le sud, quoi.
3: Ah oui. Mmh.
4: Ce qu'on va faire, Patrice, éventuellement, c'est qu'on va décomposer ta question en deux parties. On va d'abord regarder le plan affectif et éventuellement, après, on se penchera sur le plan professionnel. Est-ce qu'éventuellement, tu peux me donner le prénom et la date de naissance de ton...
3: De ta femme ou de ton mec?
4: Conjoint.
3: Je sais pas.
8: Alors, le 16 août 71.
3: Oui. 16 août 71.
4: Et son prénom?
8: Stéphanie.
3: On the rocks. C'est joli, ça c'est mon prénom préféré, ça, Patrice, Stéphanie.
8: Je sais bien.
3: J'adore. Je trouve que ça,
8: j'écoute souvent,
3: simple mais féminin, je trouve ça très joli, ça claque bien femme. Comme l'or.
4: Bon, moi, peut-être au risque de te choquer, on a l'impression qu'il y a quand même un grand manque de communication, et on a l'impression que, sans vouloir défendre Stéphanie, on a l'impression qu'elle essaye quand même de te faire passer un message, et à l'heure actuelle, il y a quand même un peu une phase de refus, on a l'impression que tu restes ou tu campes sur tes idées, et on a l'impression que ça peut en même temps nuire à peut-être la profondeur ou la réalité de votre couple. Bon, ce qui ne m'inquiète pas, c'est que vous n'êtes pas arrivé à un point de non-retour l'un vis-à-vis de l'autre. Et donc, cette petite brouille ou cette mauvaise ambiance actuelle n'est pas amenée à durer. Je crois qu'il faudra impérativement que tu attendes au moins d'aborder la dernière partie de l'été, donc quasiment que tu te retrouves, toi, dans la période qui va précéder ton anniversaire pour commencer à y voir déjà beaucoup plus clair peut-être sur un plan professionnel, et automatiquement au niveau du couple il y aura quand même quelque chose de plus stable et de beaucoup plus raisonnable. Mais je crois qu'il faut que tu lui accordes peut-être un tout petit peu plus de place dans ta vie. Effectivement, le travail compte énormément, puisque depuis 2 ans c'est quand même une situation qui est assez lourde et qui ne te correspond pas. Et là, maintenant, ça se dégage et ça se dégage plutôt en bien. Mais je crois que Stéphanie a quand même une place importante à tes côtés et peut quand même un petit peu avoir son mot à dire. Je rajouterai également, et ensuite je laisse la place à Max, quant à cette situation professionnelle, moi je dirais qu'elle va être effectivement tout à fait à ton avantage, c'est-à-dire que ça va correspondre exactement à ton souhait, à tes désirs. Dans un premier temps, souviens-toi quand même, Patrice, que tu risques d'être amené à bouger énormément. Moi, je te vois plutôt te déplacer constamment. Et en même temps, je rajouterais, avec effectivement une orientation vers le sud de la France. Et malheureusement, Stéphanie ne sera pas forcément dans un premier temps à tes côtés. Et dans un deuxième temps, là, tu auras la possibilité quand même
3: de la faire venir,
4: de lui donner la possibilité quand même de se rapprocher de toi.
3: Tu fais quoi, t'es routier, Patrice?
8: Ouais, on va dire ça comme ça, ouais.
3: Enfin, je veux dire, t'es souvent sur la route, quoi.
8: Ouais, en fait, je suis pas routier, quoi. Je veux dire, je fais ce qu'on appelle des lignes, quoi. Je descends à un endroit, puis je reviens le matin, quoi.
3: Ouais, d'accord, ouais. Enfin, tu prends des grandes lignes de coke toute la journée.
8: Voilà.
3: Non, je fais des lignes, alors c'est pour
8: ouais,
3: ça.
8: En fait, on appelle ça des lignes, quoi.
3: Et Patrice, le souhait du sud dont vous évoquez là avec Jean, ça serait dans quel coin exactement du sud?
8: Plus dans le sud-ouest, du côté de Bayonne, Biarritz.
3: Ouais, d'accord.
8: Ma femme est originaire de là-bas, quoi.
3: En plus, ah oui, d'accord. Donc toi, t'as été séduit par cet endroit-là à force d'y aller déposer de la marchandise?
8: Non, mais même pas. C'est c'est juste pour mes vacances, je cherche justement du travail par là-bas.
9: D'accord.
8: Bon, là, j'ai l'occasion, on m'a proposé du travail sur une société qui se trouve du côté de Toulouse.
9: D'accord, ok.
8: Donc voilà.
9: Mais ouais, et ta femme, elle trouverait pas ça bien de retourner là-bas dans son pays, les origines, non? Ça lui ferait pas plaisir?
8: Je sais pas en fait, parce qu'elle est pas pour, elle est pas contre. D'un autre côté, elle a un travail qui lui plaît énormément, j'ai l'impression.
9: Ouais.
8: Et bon, là, elle vient de perdre son emploi en début d'année.
9: Ouais.
8: Elle est en train de se battre pour retrouver du travail. Elle a fait pas mal de trucs qui l'intéressent.
9: Ah, pourtant, ça serait le bon moment peut-être pour profiter donc de cette petite cassure du travail professionnel pour aller avec toi.
4: Tout à fait.
8: Ouais, bon, en plus, elle est en procès avec son travail, donc ce qui fait qu'on attend un peu le résultat de ça.
9: Oui.
8: En plus, il y a plein de petits détails qui font que moi je suis pas tout rose non plus. Je veux dire, j'ai des défauts et des qualités,
9: Patrice,
8: comme tout le monde. Oui.
9: Il y a des gens qui voudraient justement acheter quelque chose.
4: Oui, moi justement, je voudrais pas que. Bon, c'est vrai que tu as droit, avec ton vécu, ton passé, d'être effectivement peut-être maintenant un tout petit peu plus égoïste et de penser beaucoup plus à toi. Mais je dirais que Stéphanie ne le mérite pas. Dans votre tandem, il y a quand même une bonne entente. Hein. Et je crois qu'il faut peut-être que tu lui donnes un tout petit peu plus d'importance, hein, et peut-être que tu lui accordes un tout petit peu plus d'écoute. Hein. Et elle me semble, hein, mais quand je le dis, c'est pas du tout sous la forme d'un jugement, elle me semble être quand même délaissée depuis quelques mois. Et on a l'impression qu'à l'heure actuelle, l'ensemble de tes projets, ben, si tu n'essayes pas de l'y mêler, aurait tendance quand même à la décourager profondément. Et uniquement pour une raison purement professionnelle, ça me semble être quand même dommage de flinguer votre couple. Donc à toi peut-être de savoir user peut-être des bons mots ou des bons gestes, hein, pour lui faire comprendre que de toute façon, c'est bien sûr avant tout pour toi, parce que c'est un choix personnel, hein, mais bien évidemment, elle sera quand même liée à ta nouvelle évolution.
8: Ouais.
9: Voilà, Patrice. Ouais.
8: Le problème, c'est que bon, elle est un peu dure en communication aussi, elle, quoi, parce que généralement, elle a du mal à parler, quoi.
4: Oui, mais ça, je crois qu'il faut pas non plus que tu te sois complètement fermé et éloigné de la discussion. Je crois que c'est peut-être là, je répète, hein, c'est pas du tout pour te juger.
8: Non, je crois qu'il
4: faut que tu sois beaucoup plus à ton écoute. Hein. Je crois que Stéphanie, au niveau de la communication, c'est pas un problème particulier. Je crois que c'est. Elle a, au contraire, plutôt que de la facilité à s'exprimer. Encore faut-il qu'on lui accorde peut-être justement le temps. Et en ce moment, c'est peut-être vraiment la bonne période justement pour que tu lui accordes ce temps.
9: Voilà, Patrice.
8: D'accord.
9: Voilà. Bon courage pour la suite des événements. Ben, j'espère que les conseils de Jean te porteront vers la destination que tu souhaites. Et puis, n'hésite pas, comme le disait Jean, et c'est vrai, hein, si vous le voulez, il n'y a aucun problème de ce côté-là, de nous tenir au courant par un petit courrier directement à Fun. Et je transmettrai à Jean, et c'est avec un grand plaisir si en plus que dit Jean se met en action, quoi. Hein.
8: Mm-hmm.
9: D'accord, Patrice ?
8: Pas de problème.
9: Bon courage pour la suite des événements. Et attention, hein, le téléphone au volant, c'est pas bon, hein.
8: Non, mais je me suis arrêté.
9: C'est bien, t'as bien fait. Magali, 22 ans, de Draguignan, est avec nous. Bonsoir, Magali.
10: Oui.
9: On a la fréquence de Draguignan, non? On la connaît, tu la connais, non, toi?
10: 101.6,
9: c'est super. Ta date de naissance, Magali?
10: C'est le 15-11-76.
9: 15-11-76, c'est tout frais, c'est tout jeune, ça. Ouais, tu sens en poire, j'adore. Magali, ta question pour Jean.
10: Voilà, je vais passer l'année prochaine, au mois de mai, pour la seconde fois, mon concours pour être professeur des écoles.
9: C'est bon.
10: Voilà. Et quoi?
9: Je dis c'est tout bon, t'inquiète.
10: Oui, mais j'ai la réponse de Jean, pas de toi.
9: Ça va le confirmer, t'inquiète.
4: Alors vas-y, tu vas me donner 4 chiffres ou nombres entre 0 et 21, Magali.
10: Alors je dis le 7,
4: oui.
10: Le 13,
4: oui.
10: Le 19,
4: oui.
10: Et le 3.
9: D'accord, Jean, après j'ai oublié de te préciser, t'as pensé à la question pendant que t'avais les chiffres ou pas, Magali?
10: Ah oui, ça fait 3 semaines que j'y pense.
9: Bon, bah tant mieux. C'est un concours de quoi?
10: Pour être instit, en fait.
9: Ah oui, tu m'as dit, oui, d'accord, ok. T'aimes bien les petits enfants, les petits jeunes, quel âge?
10: De 3 à 10 ans.
9: Oh, c'est mignon, tout plein, ça crotte dans la couche, ça, c'est bon, ça fout la merde. C'est bien, ça se met des billes dans les narines. C'est ce que je faisais, moi j'avalais des calots. C'est dehors, c'est d'une galère.
4: Ça, je l'ai fait,
9: ça joue aux billes dans les pots à plantes, c'est dehors, les fleurs dehors. Oh là là, c'est...
4: Bon, rien ne semble s'y opposer, Magali, à cette réussite de concours.
9: Alors...
4: En revanche, je voudrais vraiment que tu sois hyper attentive sur la fin 99. Il n'y a pas un autre domaine tel que le plan affectif qui viendrait éventuellement te porter ombrage et qui viendrait peut-être un petit peu te gêner. On a l'impression que c'est peut-être là où le bas blesse. C'est pas au niveau de ton potentiel ou au niveau du concours en lui-même, même si tu es quelqu'un quand même qui a tendance un petit peu à paniquer.
10: Oui.
4: Je crois que le climat de l'année prochaine est au contraire une Magali qui va vraiment prendre assise par rapport à ses choix et ses décisions. Et globalement, la réussite me semble être quand même extrêmement bien assurée au niveau de ce concours. Donc je crois qu'il n'y a pas forcément de conseils particuliers. La seule chose, c'est que je te recommande quand même de ne pas te laisser un petit peu gagner par quelques angoisses que tu pourrais vivre dans ton domaine affectif, pour éventuellement te nuire sur ce plan-là. Mais en ce qui concerne ton évolution, pour moi, tu es tout à fait en mesure de rentrer dans l'enseignement.
10: Mais le problème sur le plan affectif, ce serait de quel ordre ?
9: Ce serait plutôt,
4: c'est marrant parce qu'à l'heure actuelle, moi, je sens quand même quelque chose d'assez inerte, d'assez linéaire. Mm-hmm. Hein, donc une sorte de traversée du désert.
9: Oh, ouais. C'est bien.
4: Et on a l'impression qu'en fait, sur la période d'automne, de début d'hiver,
9: comme moi,
4: tu pourrais effectivement avoir un petit peu une gêne ou une sensation de complexité, de difficulté dans une relation avec quelqu'un. Bon, ça sous-entend que bien évidemment ta vie affective peut devenir beaucoup plus importante au cours des mois à venir, mais attention justement que ça ne vienne pas un petit peu te déranger finalement par rapport à ton évolution professionnelle à venir.
10: Bon, d'accord.
4: Voilà Magali.
10: Bon, merci.
9: Eh ben c'est très sympa. Tes vacances en prévision, c'est quoi?
10: C'est 3 mois employés dans une banque.
9: Bah écoute, je te souhaite bon courage. Comme ça, tu feras un peu d'argent de poche pour payer tes études, j'imagine, ou pour commencer peut-être la vie active alors.
10: Si j'ai un emploi jeune dans l'éducation nationale, je dis pas non.
9: Écoute. Très bien. Bah écoute, on te souhaite bon courage en tous les cas.
4: En
9: puis
4: tout cas, une bonne continuation.
9: Et tiens-nous au courant, Magali, de la suite de tes événements.
10: Ok.
9: Je t'embrasse très fort.
10: Au revoir.
9: Salut, bonne soirée. On va revenir dans un instant, bien sûr, avec Jean Denebert, toujours en direct sur Fun Radio pour la suite de la nuit 100% voyant. Si vous voulez y participer, des questions sur tous les sujets, n'importe lesquels, bien sûr, ils sont les appelés, bien entendu, au 08 5000 et CTR avec Modulor, la nuit 100% voyant jusqu'à 2h du matin avec Jean Denebert. Et attention, c'est au tout que je me trompe pas de DJ RVF qui est avec nous. Salut DJ RVF.
11: Oui, salut Max, salut Jean.
9: Ouais,
11: oui,
9: pour être DJ, faut parler devant son micro quand même. Hein.
11: Ah, ça va mieux là.
9: Ah bah oui, pour qu'on puisse t'entendre un petit peu, mon petit. Alors, ta question pour Jean, t'es de Nîmes, t'as 25 ans.
11: Ouais, c'est ça, je suis de Nîmes, j'ai 25 ans, donc je suis DJ depuis 4 ans.
9: Mm-hmm.
11: Et donc, j'aurais aimé un peu savoir comment ça va se passer, si ça va continuer à être sous une bonne étoile ou... ça va être un peu plus calme.
9: Dans quel style de musique d'abord pour préciser à Jean en tête?
11: Je joue techno art techno.
9: Techno art techno pour Jean, ça va vachement l'aider là, en train de...
4: Ça c'est...
9: Alors attention.
4: J'aurais plutôt de la valse musette.
9: Ouais.
11: Ah oui, mais dommage.
4: Non mais pour moi il faut que tu impérativement que tu continues. Par contre on a l'impression qu'il pourrait y avoir un changement de lieu. Est-ce que c'est quelque chose qui est prévu pour les mois qui arrivent, hein?
11: Dans quel sens?
4: Un changement d'établissement où on a l'impression que tu pourrais même être partagé entre deux endroits.
11: Ouais, et non, pas spécialement, mais si tu veux, je joue beaucoup dans des raves locales.
4: Oui.
11: Mais à côté de ça, bon, je travaille avec un club donc qui est mon label, qui est Partizan, et qui est le Zoo, qui était avant le Fantasia, peut-être que Max connaît. Et voilà, donc là on va reprendre un peu cette activité. Et puis bon, il faut savoir que j'ai un travail aussi qui me prend un peu, donc voilà.
9: D'accord.
4: Mais par contre, bon, c'est quand même une situation ou une activité qui irait plutôt en se développant quasiment au cours des 2 et 3 prochaines années. Ou à la limite, tu peux quand même parvenir à une situation extrêmement heureuse et au moins avoir le sentiment de te poser. Donc,
11: ouais, c'est clair,
4: je crois que par rapport peut-être aux médisances ou aux situations qui ont été complexes, surtout depuis 98, donc entre autres l'année dernière, on a l'impression que là au contraire, le rideau est un petit peu en train de se lever pour toi et tu peux te retrouver quand même dans une position assez importante et assez intéressante. Donc moi je dirais plutôt au contraire, tu peux foncer.
11: Ah ouais,
9: et ça veut dire quoi la DJ RVF? Ça veut dire quoi ces initiales?
11: En fait, RVF, je me suis pas pris la tête quand j'ai choisi mon nom, j'ai pris Hervé Salzon et voilà.
9: D'accord, ok. Très bien. Bah écoute, bonne continuation. Ça fait combien de temps que tu es dans ce métier-là?
11: Bah ça fait 4 ans. Et d'ailleurs, je voulais juste te poser une question au passage.
9: Ouais.
11: Si je peux éventuellement t'envoyer un petit CD.
9: Ah bah, bien sûr, tu peux m'envoyer un petit CD. Il n'y a aucun problème de ce côté-là. Hein.
11: Voilà.
9: J'en profite pour faire un coup de pub aussi, puisque les DJ et tout ça, je viens de sortir une compile là depuis aujourd'hui qui s'appelle Electronique. Avec là tous les styles. Alors là, par contre, ça existe en vinyle. vinyle en plus, en version maxi. On retrouve Monsieur Oiseau, enfin il y a plein de bons trucs avec des trucs assez techno, assez trans, tous les styles sur le CD1 et sur le CD2. Il y a à la fois un mix de house de 45 minutes, c'est une place chez des Roms dans lequel j'ai fait un interview.
11: C'est une copine à moi.
9: Ouais. Et puis un système CD-ROM où il y a un interview, je donne une technique de mix et des il y a des images de soirée comme ça, vous verrez en fin de compte, c'était à l'écho du lac en exclusivité, des images de soirée avec la présentation de toute l'équipe, aussi bien de moi que de Manu, de Fildar, de Rigaud et même de Gérard de Suresnes. Donc là ça va être chaud, hein. Bon bah écoute, tu quittes pas, on te repasse le standard.
11: Juste une dernière question, tu viens à Boralis cette année?
9: Non. Non, cet été, je suis dans pas mal de soirées un petit peu à droite à gauche, et dès que je ne suis pas dans soirée, je suis à la radio pour préparer ma rentrée, pour la télé éventuellement, et en vacances. Oh, je m'en passe bien, tu sais, t'inquiète pas. J'en mourrai pas de ne pas y être.
11: Pourquoi?
9: Parce que j'ai suffisamment de trucs intéressants à faire en dehors d'aller là-bas, et puis surtout, j'ai des vacances, j'en profite parce que je me repose peu pendant l'année, tu vois.
11: C'est quand même un des plus gros événements
9: du monde. Oui, mais je m'en passe, je te jure que je ne te dis pas ça simplement parce que je n'y vais pas avec ça, mais
11: je peux te comprendre.
9: Je m'en passe vraiment. C'est pas ce qui compte pour moi dans la vie, loin de là.
11: C'est clair.
9: Voilà, il y a des choses plus importantes.
11: En tout cas, au plaisir de te rencontrer, un de ces quatre.
9: Et avec plaisir, et vive la musique électronique. Voilà. Stéphanie, 21 ans, de Palaiseau, est avec nous également ce soir pour la nuit 100% voyance. Bonsoir Stéphanie.
12: Bonsoir.
9: Que le temps passe vite, 50 minutes déjà, dis donc, ça fait déjà quasiment une heure qu'on est en train de papoter avec Jean.
12: Mm-hmm.
9: Et tu arrives enfin.
12: Voilà.
9: Alors, qu'est-ce qui t'amène? Ta date de naissance peut-être?
12: Alors,
9: pour commencer.
12: Le 05... 05 78.
9: D'accord, le 5 mai 78 est ta date de naissance. Ta question pour Jean de Stéphanie?
12: Alors voilà, en fait l'année prochaine j'ai le choix entre des études dans la communication pour être attachée de presse et des études dans le maquillage pour être maquilleuse professionnelle, mes deux passions en fait, et je ne sais pas quoi choisir.
9: Rien à voir là.
12: Ça n'a rien à voir.
9: Ah ouais, c'est génial ça, mais c'est emmerdant ça de...
12: Oui, c'est emmerdant.
9: Et tu te demandes, en fin de compte, tu te poses la question avec pour Jean de savoir vers quelle direction il conseille d'aller.
12: Voilà.
9: Eh ben écoute, ça va être une question délicate pour Jean.
4: Moi, je veux surtout pas, Stéphanie, t'influencer dans ton choix, mais je dirais qu'avec le potentiel ou ta propre densité, tu me sembles être quand même beaucoup plus apte à réussir, on va dire déjà d'une manière très basique, dans la communication, donc aussi bien dans quelque chose de très artistique que... une situation liée à la communication en tant qu'attaché de presse.
12: Oui.
4: Mais je penserais effectivement beaucoup plus pour cette deuxième solution comme étant peut-être une manière pour toi de t'exprimer. Alors effectivement, le métier en tant qu'attaché de presse, c'est tout de même, on propulse quelqu'un, mais en même temps, tu auras toi au moins le phénomène de te propulser.
12: Oui.
4: Parce qu'il y a le côté débrouillardise qui est quand même particulièrement bien développé chez toi, le côté je communique qui est quand même très facilité, et puis le côté aussi mouvement, alors que dans le maquillage on a l'impression que déjà d'une part j'aurais tendance à dire ça pourrait être une activité d'une certaine manière un petit peu parfois ponctuelle, et qui au bout d'un certain temps pourrait t'entraîner à douter aussi de ton évolution, de tes qualités dans ce métier-là, et puis surtout en même temps de ta réussite. Alors que dans l'autre activité, pour moi, tu peux très bien passer d'un domaine ou à un autre domaine. Mm-hmm. Et c'est marrant parce que se dessine à moi le domaine politique. Je ne sais pas si c'est un milieu qui t'attire particulièrement.
9: C'est un milieu qui t'attire?
12: Ah non.
9: Pas du tout.
12: Non, j'y ai jamais pensé, mais...
9: Ah ouais.
4: Eh bien...
9: Tu as bossé avec Pasqua, Valentin, non?
4: Peut-être que très vraisemblablement, en tant qu'attaché de presse, je pourrais avoir quand même des possibilités de travailler, entre autres, pour un personnage politique.
9: Et moi, je veux dire, dans le maquillage, moi qui connais un peu dans la télé, quand j'en discute un petit peu avec ces filles-là, c'est pas facile. Alors déjà, c'est vrai qu'elles sont beaucoup, donc c'est pas facile de trouver du boulot, et c'est vrai qu'elles sont tout le temps en train de se demander, tu vois, je leur dis, alors t'as du boulot, elles me disent, en ce moment c'est calme, alors c'est les horaires retournés, un coup tu fais un maquillage de nuit, de machin.
12: Ah oui, c'est clair.
9: Après, ça dépend, c'est vers quoi, maquillage, quand je dis maquillage, en même temps, ça reste vague, ça peut être quoi? Parce que ça peut être la télé, ça peut être le cinéma, où là, c'est carrément des effets spéciaux, ça peut être vachement plus intéressant.
12: Ah voilà, c'était plutôt pour le cinéma, que ce soit en ce qui concerne les actrices ou carrément les effets spéciaux.
9: Donc c'est créé carrément, c'est créé avec le maquillage, maquillé sur les plateaux de télé.
12: Non, je cherche un peu plus complexe. Vraiment, c'est créer des effets spéciaux, c'est en mettre plein la vue, quoi. C'est ça que j'aime.
9: D'un mec laid comme moi, d'en faire un mec beau.
12: Voilà.
9: Par exemple,
4: oui. Non, moi, dans cette activité en tant que maquilleuse, je crains que tu te lasses.
12: Ouais.
7: Hein? Ah ça, ce serait pas. Ouais.
4: Alors que dans l'autre activité, au contraire, tu auras toujours, t'es quand même quelqu'un de très d'hyper dynamique. Mm-hmm. Il y a quand même un tonus dont il faut impérativement que tu utilises.
9: C'est vrai, hein, ça se sent.
4: Dans une activité en tant qu'attaché de presse,
7: oui.
4: Donc le relationnel, ça me semble être beaucoup plus ta finesse à toi.
7: D'accord.
4: Et donc bien évidemment une grande possibilité de réussir dans ce métier-là.
9: Et Stéphanie, tu avais quand même, tu dis que tu avais deux choix là, que oui. Tu savais pas vers où aller, mais tu t'avais quand même dans ta tête, tu avais quand même une légère préférence pour un des deux. C'était lequel, sincèrement?
7: Sincèrement, aucune préférence. En fait,
9: vraiment.
7: Vraiment.
9: Et comment on se retrouve à avoir des envies pour deux choses totalement différentes l'une de l'autre? C'est quoi? Parce que le maquillage, tu pratiques aujourd'hui ou c'est une envie comme ça?
7: En fait non, le maquillage c'est depuis que je suis petite. En fait, de la famille de ma mère.
9: Tu te barbouillais le visage de chocolat?
7: Oui, voilà, c'est ça. Mm-hmm. Non, mais depuis que je suis petite, j'aime maquiller, j'aime même les textures du maquillage, j'aime tout, quoi. C'est un monde même qui me passionne, qui me...
9: D'accord.
7: Même créé au niveau du visage.
9: Et l'autre?
7: Et l'autre, déjà, j'ai fait deux ans dans un IUT en communication, et ça, même ce dynamisme, c'est vrai que j'aime le contact professionnel. Donc, en fait, c'est deux passions. Bon voilà, j'arrive.
9: Tu vois,
7: vraiment.
9: En te faisant parler, on sent que t'as la tchatche. C'est vrai que pour être attaché de presse, en tout cas avec gens qui connaissent aussi un peu le milieu, un milieu artistique, c'est vrai qu'il faut avoir la patate, il faut être à l'écoute, ouverte, et puis il faut remplir les blancs. Attends, ça.
4: J'aurais tendance à rajouter, tu vas quand même bénéficier là au cours de cette dernière partie d'année 99 oui. Et surtout toute la première partie de l'année prochaine, donc 2000,
7: oui.
4: D'une période où finalement tu auras peut-être beaucoup moins d'hésitation, c'est-à-dire qu'à l'heure actuelle, effectivement, tu es partagé entre ces deux axes, mmh. Sans pouvoir justement trouver lequel sera le bon pour ton évolution professionnelle. Mmh. Peut-être que la séquence des mois à venir devrait justement t'apporter quelque chose de beaucoup plus clair et net.
7: Concret.
4: Oui, au moins, moi j'aurais tendance à dire au moins une rencontre, qui peut quand même me t'aider ou t'influencer quelque part, bien que le mot je l'aime pas trop.
7: Mmh.
4: Et à mon sens, là tu auras peut-être une idée beaucoup plus sûre. En te disant, effectivement, c'est dans ce domaine que je dois me diriger.
7: D'accord.
9: Voilà, Steph, tes projets pour cet été, c'est quoi?
7: Marseille,
9: pendant deux mois?
7: Non, un mois.
9: On se verra peut-être là-bas. Moi, je vais passer 3-4 jours là-bas à Marseille. Tiens, début juillet. Ouais, je vais passer chez des amis. J'ai hâte d'y être.
7: Très bien.
9: T'embrasse très fort.
7: Moi aussi.
9: Bon courage.
7: Merci.
4: Bonne continuation, en tout cas.
9: Nathalie, 30 ans de Poitiers, est avec nous ce soir. Bonsoir, Nathalie.
13: Bonsoir.
9: Comment vas-tu?
13: Ça va.
9: Ça va bien, Nathalie?
13: Oui.
9: En forme?
13: Oui, en forme.
9: Sans plus, fatigué?
13: Un peu.
9: Bon, pourtant, il est que minuit 56. On est là au moins jusqu'à 2h avec Jordan Hubert pour la nuit 100% voyance. Ta date de naissance d'abord, Nathalie?
13: 9-9-68.
9: Et la question?
13: Au niveau affectif, j'aimerais savoir si ma situation va évoluer.
9: Pourquoi?
13: Parce que je suis célibataire.
9: Depuis combien de temps?
13: Ça fait plus d'un an.
9: Plus d'un an. Je vais te dire, moi, j'ai eu quelques petites aventures comme ça, sympathiques, très bien, mais du gros, sérieux, concret, ça fait un an et demi. Alors les gens, ils font tout pour me foutre des bâtons dans les roues, ils veulent pas m'aider, ils me disent non, Max, tu galères encore.
13: Oui, ça devient long. Hein,
9: c'est clair. Pour une femme, c'est encore pire, j'imagine, parce que nous, on peut se vider.
4: Ce qui sera pas le cas de toute façon de Nathalie, puisqu'elle est quand même. C'est quand même assez étonnant par rapport à ta description de ta situation, puisque quand même depuis l'année dernière, on a l'impression que, au contraire, 98 était une année de renouveau, mais de bon renouveau. Donc il ne devait pas être caractérisé par une rupture ou une terminaison quelconque. Ce que je prendrais éventuellement, c'est le prénom et la date de naissance de cette personne.
13: Thierry.
4: Oui, et sa date de naissance?
13: Le 7 juillet 69.
4: On risque peut-être de t'étonner et en même temps de te déstabiliser. Bon, c'est vrai qu'il a un côté peut-être un petit peu faux-follé dans sa propre vie affective. On a l'impression que ça a peut-être été justement votre finalité à vous deux. On a l'impression qu'en même temps, il pourrait y avoir quand même une possibilité de retrouvailles ou de retour. Je crois que c'est toi qui émettras peut-être... la première, un veto, de façon à ne pas le recroiser justement, parce qu'on a l'impression que tu connais quand même le personnage à fond.
13: Tout à fait.
4: Et que tu aurais tendance justement à te dire, ok, je lui accorde une nouvelle fois, parce que ça n'a pas été la première fois, je dirais entre guillemets, qu'il a déconné. Et de nouveau, tu te retrouverais devant une situation un petit peu identique justement par rapport au passé. Mais je crois qu'au contraire, Thierry est quand même maintenant dans une sorte de maturité intérieure, de réflexion. Et avec sa nouvelle approche, il pourrait quand même t'étonner par rapport justement à une possibilité de reprise avec toi.
13: Alors c'est très bien tout ça.
4: Ça me semble pas forcément être en tout cas une situation du passé, puisque justement cette phase de rupture a été générée dans une période qui était en tout cas pour toi positive. Donc il était peut-être nécessaire que vous soyez éloigné pendant un certain temps, mais pour moi il y a quand même beaucoup de très bons facteurs qui dans le temps doit vous permettre et vous entraîner à pouvoir vous retrouver. C'est marrant parce que j'ai la ville du Luxembourg. Ça correspond à quelque chose de particulier chez Thierry ou chez toi?
13: Non, pas du tout. Des tout. Pour aucun des deux.
4: Aucun des deux. Il y a rien de rattaché aussi bien au pays ou à la ville.
13: Non.
4: Bon, ben écoute,
9: merde.
4: Souviens-toi.
9: Faut foutre des piles là.
13: C'est pas des vacances.
4: Souviens-toi en tout cas peut-être de ce lieu qui pourrait avoir une connotation particulière, uh-huh, aussi bien par rapport à ta vie affective que dans une éventuelle reprise avec Thierry. Mais d'accord. Pour moi, je crois que tu n'es pas du tout amené à rester seul. D'ailleurs, c'est quelque chose qui t'insupporte, qui ne correspond pas d'ailleurs à à ta personnalité.
13: Tout à fait.
4: Je crois que les mois à venir et peut-être beaucoup plus à partir de cet automne devrait être quand même beaucoup plus constructif pour toi sur ce plan.
9: Voilà Nathalie.
13: C'est excellent. C'est
9: génial.
4: En tout cas,
9: hein,
4: en tout cas rassure-toi, parce qu'au contraire, c'est plutôt un bon chapitre. Laisse ton année, le 9 septembre est quand même pour bientôt.
13: Ouais.
4: Et laisse ton année s'installer, tu vas voir, le renouveau sera quand même présent.
9: Après. Nathalie, pour les vacances cet été, quoi de prévu?
13: Royan.
9: Eh ben écoute, bonnes vacances. Hein.
13: Bien, merci à toi.
9: Amuse-toi bien et puis t'es sur la bonne voie.
13: Voilà.
9: C'est cool, en plus avec un mec que tu connais déjà, donc ça va être fabuleux.
13: Tout à fait.
9: Génial, je t'embrasse.
13: Moi aussi.
9: La nuit 100% voyance avec Jean Denebert, à venir dans quelques instants, Séverine de Maison Alfort, Olivier, de Clermont-Ferrand et également Marie-Ange, 40 ans, qui nous parlera d'un problème qu'elle peut avoir en ce moment avec sa fille, Aurore. Elle est de la région lyonnaise. Voilà.
4: C'est marrant parce qu'il y a beaucoup de choses à dire.
9: Il le sent. Ah, il le sent comme ça, Jean Denebert. Qu'est-ce que vous voulez que je vous dise? C'est comme ça. Il le sent, il le fluide, il le dit dans les mains, il le sent. Il est 1h pile du matin. C'est la nuit 100% voyance au 0803 08 5000. On t'a donné de la bonne beuh, là.

0: Une mélodie absolument somptueuse, très très beau morceau. Derrière tout ça, c'est William Orbit, celui qui a produit le dernier album de Madonna, qui lui a permis de revenir vraiment tout en haut de l'échelle des stars, sous un concept qui s'appelle Strange Cargole Interland, s'appelle Million Pound sur Fun Radio.
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0: Pourquoi le 11 août? C'est vrai parce qu'il y a des gens qui ont dit que le 11 août, ça serait peut-être la fin du monde. Mais bien sûr, cela n'est que bêtise.
2: Ah oui.
0: Ce n'est que foutaise. Que des bêtises, bien sûr. Donc rassurez-vous, après le 11 août, il risque d'y avoir d'autres nuits. Parce que sinon, s'il n'y a pas de nuit voyance, ça veut dire qu'il n'y a plus de Star System, il n'y a plus rien. Il n'y a plus de vous, il n'y a plus de moi, il n'y a plus rien. Fildar, bien sûr, va faire un petit point sur les numéros de téléphone. Puisque jusqu'à 2h du matin, on est là pour la voyance avec Jean de Neubert. Et que Jean, on peut le contacter en dehors de Fun Radio et du jeudi de cette nuit spéciale avec deux numéros de téléphone qu'on va vous donner tout de suite.
3: Voilà, donc le premier c'est le répondeur de Jean, donc c'est le 01 40.

0: et 19 ans.
1: Et sa date de naissance?
0: Donc le 1-07-80.
1: 1-07-1980, ta question pour Jean Denebert?
0: Eh bien, donc, par rapport à ce problème avec la grande fille, est-ce qu'il y a quelque chose qui évolue et éventuellement dans quel sens?
1: Parce que tu as des problèmes avec elle en ce moment.
0: Oui, oui, c'est ça, oui. Effectivement, ça a été d'un seul coup et on ne sait pas trop en fait ce qui en est.
1: Bah, tu me la passes, moi, tu vas voir, ça va être géré en deux secondes.
2: Moi, ce que j'aurais tendance déjà à commencer par dire, Marie-Ange,
0: oui,
2: ce problème qui pour vous deux semble être récent, me semble être au contraire plutôt un petit peu éloigné. On a l'impression qu'aux alentours de l'année 96-97, il y a eu quelque chose qui s'est produit très vraisemblablement au niveau de la maison.
0: Oui.
2: Et qui semble avoir eu une répercussion qui est peut-être passée un petit peu anodin pour tout le monde.
0: Mm-hmm.
2: Et on a l'impression que dans la tête d'Aurore, ça a été imprimé peut-être d'une manière un petit peu violente.
0: Oui.
2: Et on a l'impression qu'elle serait plutôt dans un état de, on va dire peut-être de décompensation. Hein, assez importante à l'heure actuelle.
0: Mm-hmm.
2: Et on a l'impression que c'est plutôt un appel au secours, hein, même si dans le dialogue et dans la communication pour le moment plus rien n'existe.
0: Oui.
2: On a l'impression que c'est marrant parce que moi depuis tout à l'heure,
0: oui,
2: j'ai le symbole d'un lit vide.
0: Oui.
2: D'un lit vide, hein, pas d'un visage livide.
0: Oui, visiblement, d'accord.
2: D'un lit vide.
0: Oui.
2: Et d'une chambre qui est complètement tombée un petit peu en désuétude, et on a l'impression elle souhaite partir, elle souhaite quitter la maison ou...
0: Mais elle l'a quitté. Elle a quitté la maison.
2: Alors on va essayer d'approfondir ça avec un tirage de tarot.
0: Oui.
2: Tu vas me donner 4 chiffres ou nombres entre 0 et 21.
0: Le 1, le 11,
2: oui,
0: le 15,
2: oui,
0: 18.
1: Excusez-moi, Jean est bien dedans, et donc elle a quitté, elle est partie du jour au lendemain?
0: Oui, tout à fait, oui.
1: Sans donner de raison?
0: Elle a essayé d'en trouver par la suite, mais bon, comme elle partait un petit peu dans tous les sens et qu'elle tenait pas...
1: Mais aujourd'hui, tu sais où elle se trouve quand même, Marie-Ange?
0: Je présume, je n'ai pas, non.
1: Ah bon, même pas, elle t'a pas donné d'adresse ni rien?
0: Pas réellement, bon, je sais par déduction, mais bon, je vais pas vérifier non plus.
1: Genre, je suis majeur, je fais ce que je veux, je me barre.
0: Oui, même avant d'être majeure, oui.
1: Ah, elle était déjà comme ça dans ce qu'on... Elle t'avait déjà prévenu qu'elle risquait...
0: Non, elle n'avait pas prévenu.
1: Ah bon.
0: Elle est partie en... On appelle ça en douce, quoi.
1: Ah ouais, d'accord. Attention, alors Jean, le tirage de cartes.
2: Je confirmerai effectivement, Marie-Ange, malheureusement, que c'est,
0: oui,
2: quelque chose qui est beaucoup plus lointain, finalement, dans le temps. On a l'impression que c'était une situation qui a été un petit peu mise en préparation dans sa tête depuis pas mal de temps.
0: Oui.
2: Moi, je l'aperçois en plus dans une atmosphère qui, au contraire, contrairement à ce que toi, tu pourrais éventuellement supputer,
0: oui,
2: est extrêmement conviviale. On a l'impression qu'on la protège, qu'on lui veut que du bien.
0: Mm-hmm.
2: Et on a l'impression que, malheureusement... peut-être à contrario, on l'utilise et on a l'impression que par rapport à sa générosité ou à sa sensibilité,
0: oui,
2: on l'exploite dans ce... On a l'impression comme si elle était tombée dans un mauvais bocal,
0: oui,
2: dans quelque chose de relativement sectaire.
0: Je sais, oui.
2: Et on a l'impression que là, au contraire, on l'utilise dans le mauvais... Au mauvais niveau, peut-être sur un plan mental.
0: Oui, je sais.
1: Se fait manipuler, Jean, d'après toi?
2: Pour moi, ce serait une manipulation mentale.
1: Mais d'un jeune, de quelqu'un.
2: Qui me fait peut-être beaucoup plus penser à une connotation de groupe, et c'est pour ça que j'employais d'ailleurs le mot sectaire, parce que, mm-hmm, je pense qu'on serait pas loin d'une soi-disant organisation toujours extrêmement gentille, prête à aider tout le monde,
0: mm-hmm,
2: et on a l'impression qu'on l'a mis un peu dans une sorte de gros filet,
0: mmh,
2: et donc malheureusement les mailles sont pas assez grandes pour qu'elle puisse s'échapper. En revanche, pour répondre peut-être indirectement à ta réponse, est-ce que tout cela aura une fin?
0: Mmh.
2: Pour moi, je crois qu'il va y avoir heureusement un déclic chez Aurore. Il y a quelque chose qui va lui permettre justement de sortir de cette mauvaise configuration.
0: Ah bon?
2: En revanche, ça me semble pas être ton intervention,
0: mmh,
2: qui peut éventuellement l'aider à sortir justement de ce gouffre.
0: Oui.
2: Je crois qu'il faut impérativement laisser le facteur du temps.
0: Eh ben, c'est ce qu'on fait, hein.
2: Et petit à petit, de toute façon, elle commencera déjà par vous redonner des nouvelles. Et pour moi, un moment, vous la récupérez, bon, on va dire, je dirais, en bonne et due forme.
0: Ouais, hein. Dis donc, on aura déjà au moins un contact avec elle.
2: Au moins un premier contact avec elle, avant qu'il puisse y avoir véritablement ce déclic.

0: moi j'insisterai de toute façon à l'heure actuelle, surtout pour que vous n'interveniez pas de façon à ce qu'il n'y ait pas l'effet de pince ou d'étau qui se resserre sur elle.
1: Non, mais ça c'est pas le cas de toute façon. Puis bon, même si s'il y a un besoin ou un manque d'aile, je vois pas bien comment on peut faire des choses qui sont non, qui correspondent pas à nous, donc non. Non, mais
0: je pense que ça sera bien vécu. Ce sera bien vécu de toute façon à votre niveau. Mm-hmm. Ce que je ne voudrais pas vous conseiller à vous, la mm-hmm. structure familiale,
1: oui.
0: c'est d'intervenir au niveau de cette notion de groupe, de ouais, groupement ou d'association.
1: De personnes, on va dire. Alors.
0: Voilà, qui ouais. semble être quand même relativement bizarroïde hein, mm-hmm. et qui, au contraire, ne pourrait que peut-être rajouter une dose, malheureusement, non, au côté fait. Gouffre dans lequel Aurore se trouve à l'heure actuelle.
2: Tu dis, enfin, d'après ce que j'ai compris, moi personnellement, donc t'as pas été du tout surprise de son départ. Tu le sentais venir?
1: J'étais très sûre. Non, non.
2: Ah bon?
1: Je le sentais mal parce qu'elle parlait pas.
2: Mm-hmm.
1: Mais j'arrivais pas parce qu'il y avait une petite angoisse qui prenait beaucoup de place même. Et qu'elle refusait à la limite d'accepter. Donc on essayait de parler avec elle.
2: Et tu t'imaginais que ça pouvait être une sorte de secte ou en tout cas quelque chose, un groupe.
1: Ça a commencé biais sentimental avec un jeune homme.
2: Ouais.
1: Et puis ça a pris une espèce d'inquiétude et d'angoisse chez Aurore.
2: Elle fait plus d'études, elle fait plus rien, aujourd'hui elle travaille plus.
1: Ben, ce que j'ai su, c'est qu'elle a pas fait ce qu'elle aurait pu faire malheureusement.
2: Mm-hmm.
1: Et que là actuellement, c'est même pas si elle repasse ce qu'elle aurait dû passer quand même.
2: D'accord.
1: Pour pas non plus tout perdre d'un côté un petit peu bassement matérialiste quoi.
2: Et le père, il est là, il est encore là aujourd'hui?
1: Non, il est parti,
2: d'accord, ok, d'accord. Ouais, elle entretient des bons rapports avec ses... Elle a des sœurs?
1: Elle a deux frères à la maison.
2: Plus jeunes?
1: Oui, plus jeunes.
2: Avec qui elle entretient des bons rapports?
1: Qu'elle voit pas du tout.
0: Non.
1: Qu'elle voit plus du tout.
0: C'est complètement cassé.
2: Ah oui, d'accord. Pour elle, il n'y a plus rien. Il n'y a plus la famille, il n'y a plus rien.
1: Il n'y a rien du tout.
2: Mais toi, tu t'as pas eu une engueulade particulière avec elle, quoi?
1: Ben, je veux dire, des broutilles du style
2: oui.
1: range ta chambre.
2: Oui, d'accord, ok, d'accord. Rien de bien extraordinaire, quoi. Le truc assez classique.
1: Même avec nos caractères, je veux dire, enfin, des choses de. Je dirais que tout le monde doit connaître, quoi.
2: D'accord.
1: Ben, il me semble.
2: Hein. Et ses frères, comme toi aussi, Jean, apparemment, elle a l'air d'être assez aussi catégorique là-dessus, elle les a complètement zappés, quoi.
1: Ah, mais oui, le grand ne voulait pas croire ce que je lui disais quand je lui ai dit que sa sœur n'était pas là.
0: Ben, pour moi, c'est vraiment une fracture ouverte, hein,
1: oui.
0: à l'heure actuelle.
1: Ça a été très violent.
0: Moi, j'aurais tendance à dire, ça peut. Malheureusement, j'aime pas trop donner une notion de temps en voyance, parce que temps et la voyance, ça fait vraiment d'eux.
1: Oui.
0: Moi, j'aurais tendance à dire que au cours du prochain semestre, il n'y a pas forcément d'avancée par rapport à sa situation actuelle.
1: Hein, oui.
0: Hein, et qu'il faudrait miser beaucoup plus sur la fin 99, au cours de l'année prochaine 2000, pour qu'il y ait quand même une once d'amélioration. D'autant plus que moi, je la sens quand même particulièrement éloignée par rapport à la ville de Lyon. On a l'impression qu'elle y est restée pendant un certain temps et qu'à l'heure actuelle elle s'est éloignée de la région Rhône-Alpes en tout cas.
1: Eh ben, a priori elle est encore dans la région Rhône-Alpes, elle serait dans le Beaujolais, dans le Haut-Beaujolais.
0: Oui, mais pour moi je la verrais beaucoup plus
1: dans la Loire.
0: Remonter vers le nord, je parle pas du nord de la France, mais par rapport à Lyon,
1: ah oui, d'accord.
0: Je la verrais quand même revenir
2: pareil dans ces eaux-là. Quoi.
1: Ça fait loin.
2: Bah écoute, Marie-Ange, apparemment, il va falloir être patiente et.
1: C'est une question seulement de temps à la limite.
2: Oui. L'important, c'est qu'elle revienne, elle va pas revenir dans.
0: Moi, j'insisterai sur le fait qu'effectivement, c'est une notion de temps, au moins pour qu'elle. Qu'elle puisse un petit peu atterrir dans sa détresse, puisque de toute façon, c'est impérativement une grande notion de détresse en elle intérieurement. Et je crois qu'à partir du moment où elle va avoir le déclic, la situation, elle va se régler, mais sans que aucun de vous tous ne puisse y intervenir. Il y aura une Aurore qui redeviendra normale comme elle était, donc avec des idées quand même relativement carrées. Et comme quoi, pour moi, elle a été véritablement manipulée, parce que Aurore n'est pas du tout d'un caractère à planter tout comme ça d'un seul coup d'un seul. C'était quand même quelqu'un qui, je répète, qui avait vraiment une suite dans les idées.
1: Ben, il me semblait.
0: Et ça ne peut être justement que par une situation extérieure. Donc, on va dire, je vais pas employer un mot des puissances particulières, mais on a l'impression qu'il y a quand même eu un état de lourdeur dans lequel on l'a fait rentrer. Et maintenant, malheureusement, c'est un petit peu comme si elle se retrouvait dans une pièce noire. C'est-à-dire qu'il n'y a aucune issue et aucune vue, d'ailleurs, par rapport au monde extérieur. Et je crois que ça a été peut-être justement ce premier déclic qui l'a fait, elle, rentrer dans un état de silence profond, du temps où elle était encore sous le même toit que toi, maison. Justement.
1: Oui. Mais cette lourdeur, entre guillemets, que vous exprimez comme ça, est-ce que vous la voyez simplement comme quelque chose du fait d'une personne, par sa personnalité, peut-être l'emprise qu'elle peut avoir sur elle, parce que c'est affectif, ou est-ce qu'on pourrait presque dire, si c'est le cas, qu'il y a quelque chose d'autre, comme par exemple une personne qui serait sous l'emprise d'un produit ?
0: Produit, moi je dirais que malheureusement ça va avec le reste, hein. Donc c'est pas forcément le produit ou les produits qui peuvent être la cause de cette situation actuelle. Hein. Mm-hmm. Par contre, il y a quand même tout un... Je reviens sur cette notion de plusieurs personnes, oui, qui sont autour d'elle, mm-hmm, et qui malheureusement
2: l'influence
0: l'empêche d'être...
1: Mais vous ne voyez pas si c'est des proches à elle ?
0: Ah non, pour
1: pas
0: moi, ce sont pas justement des proches.
1: Ce ne sont pas des proches.
0: Non.
1: Enfin, toute
0: pour
1: façon,
0: moi,
1: dans le temps...
0: Ce sont même des personnes qui... On a l'impression qu'elles rencontrent des gens qui ne restent pas longtemps, donc au niveau de la communication, mais qui peut être augmenté par tout ce qui peut être ingurgité au moment où ils se rencontrent, vont faire que, soi-disant, on se connaît, et on se connaît comme ça depuis des années. Quoi.
2: Voilà.
0: Donc, je dirais qu'elle est dans une... C'est un gouffre, c'est une situation qui est très...
2: Une sorte de secte, quoi, hein, il faut être clair. Hein.
0: Qui est très malsaine,
1: oui,
0: mais moi j'insiste sur le fait que de toute façon, Aurore s'en sortira.
1: C'est ça, sur la longueur quand
2: et
1: même,
2: qu'elle sera bien.
1: Sort.
0: Oui, rappelle-toi Marie-Ange, hein, moi je ne suis que voyant, donc peux très bien me tromper par rapport à ce que je te dis.
1: Bien
0: en revanche, si tu avais la confirmation par rapport à une éventuelle secte, il faut savoir qu'il existe une association à Paris qui aide justement les gens qui sont un petit peu dans éventuellement cette situation que tu pourrais connaître à l'heure actuelle. Je l'ai à la maison, éventuellement je pourrais reprendre contact avec Marie-Ange pour justement lutter contre ce problème des sectes à l'heure actuelle.
2: Eh ben,
0: malheureusement, est un véritable fléau.
2: Marie-Ange,
1: oui,
2: je donne ton numéro de téléphone à Jean qui te rappellera personnellement pour donner le numéro de téléphone.
1: D'accord.
0: Sans problème,
2: okay,
0: ce sera fait demain.
2: Bon courage pour la suite.
1: Merci.
2: Bisous. C'est vrai que quand tu dis aux gens, oui, je te rappelle, il faut que tu te rappelles, ça soit le mec qui se rappelle. C'est-à-dire que moi, tu me dis, il faut que je me rappelle, alors moi, je vais m'appeler toute la journée sur mon propre numéro.
0: Voilà, c'est ça, oui.
2: Jean, il le sentait, Jean. On peut vous le dire, hein. C'est vrai, hein.
0: Oui.
2: Quand on le dit dans un instant, on va venir avec un tel et mariage avec un problème de nana. On a mis le disque, il est arrivé vers Fildar et il lui a dit, oh là là, ça va être un gros morceau, mais tu sentais qu'il y avait du bon, mais que ça allait être compliqué, quoi.
0: Mais pour moi, c'est gérable. Hein.
2: Tant mieux. Séverine, 23 ans, de Maison Alfort, est avec nous également ce soir dans la nuit 100% voyance avec Jean Donnebert sur Fun Radio. Bonsoir, Séverine.
3: Bonsoir.
2: Ta date de naissance, s'il te plaît.
3: Le 19-9-75.
2: Et après, dodo, hein.
3: Je plaisante.
2: T'as 23 ans, j'ai dit 19 ans, je crois, mais c'est 23 ans.
3: Non, 23 ans.
2: 23 ans, bien sûr, 75. Ta question pour Jean Donnebert.
3: Donc, moi, je suis étudiante et l'année prochaine, donc, je serai en maîtrise. Et j'aimerais savoir, en fait, ce que Jean-Louis Donnebert voit pour mon avenir professionnel.
2: C'est Jean Donnebert.
3: Oui, pardon.
2: Pas Jean-Louis Donnebert, c'est pas grave.
3: Pardon.
2: C'est pas...
0: On m'appelle Jacques, Jean-Louis, on m'appelle...
2: Jean Donnebert, Donnebert. Voilà. On lui a donné tous les noms possibles et inimaginables. Jean Donneneux. Alors Séverine, on va écouter Jean.
0: Alors ce que j'aime bien moi, c'est quand même les deux prochaines années, 2000-2001, qui sont des années quand même de réussite et de concrétisation par rapport à tes différents projets. Mais est-ce que tes études t'entraînent à l'heure actuelle à devoir changer de domicile? Parce que pour moi, à l'heure actuelle, il y a un problème lié peut-être à la maison ou à l'habitation.
3: Oui, tout à fait, parce qu'en fait, je suis pas de Paris, non, je suis de province.
0: Oui.
3: Et donc, je suis de Niort.
0: Oui.
3: Et justement, j'ai un stage à effectuer l'année prochaine, et j'aimerais bien le faire, en fait, chez moi, près de ma famille et près de mes amis, quoi.
2: Mais on est là, nous, sur Paris, on est là.
0: Oui, ben ça, je pense qu'il va falloir peut-être que tu vois ce problème impérativement dès la rentrée.
3: Oui.
0: Parce que lorsque tu me dis, je veux retourner moi dans mon pays natal pour effectuer ce stage, je crains, oui, malheureusement que ce soit quand même quelque chose de très difficile à réaliser.
3: D'accord.
0: Et pour moi, il y a quand même plus une orientation via peut-être Paris et sa région, hein, parce que ce ne sera pas forcément uniquement centralisé sur Paris, qui donnerait la possibilité de pouvoir effectuer ce stage. Hein. On va tout de même regarder par rapport
2: à l'évolution, allez, banco,
0: à l'évolution
2: merde.
0: De tes études. Tu vas me donner 4 chiffres ou nombres entre 0 et 21.
2: Sont toutes
3: entre 0 et 21, donc
0: oui.
3: 19,
0: oui.
3: 8,
0: oui.
3: 9,
0: oui.
3: Et 20.
2: C'est ton chiffre fétiche, 19?
3: Oui.
2: Ouais. C'est souvent ce que les gens reviennent vers un 19 et reviennent vers le bas. Alors c'est vrai que moi, je m'attends toujours à ce que les gens viennent vers du plus progressif et c'est là que ça change. C'est marrant. Et après, tu reviens vers le 20. T'as un peu dire 19, 20. Et...
0: Travaille peut-être aussi cet aspect par rapport à ta confiance et cette notion de pessimisme qui, de temps en temps, peut justement te sabrer un petit peu le moral et t'empêcher d'arriver facilement, finalement, à tes fins. Parce que ça peut être un handicap par rapport à une éventuelle réussite. Hein.
3: D'accord. Oui, non, c'est vrai. Ouais. Ouais, en fait, il y a des hauts, des bas, quoi. Des fois, je suis hyper dynamique, mais à des fois, j'ai le moral à zéro.
2: Tu sais quoi? Un petit massage avec de l'huile de noix de coco, avec une petite bougie, une musique d'ambiance comme on est en train de la mettre en ce moment, je peux te dire, t'es requinqué pour la journée. Hein.
3: Ah non, mais c'est vrai. J'écoute tous les soirs, Max.
2: D'accord.
3: C'est vrai que je m'éclate, quoi.
0: Bon. Séverine, pour en revenir à ton tirage de l'âme de tarot, moi je dirais que c'est quand même relativement encourageant. Par contre, j'insisterai vraiment sur ce souhait d'effectuer un stage par rapport au fait que toi tu l'envisages sur Niort, hein, et par rapport à la réalité de ce qu'il en sera dans quelques mois, donc à partir du printemps 2000, oriente plutôt peut-être davantage tes recherches sur Paris et sa région. Tu auras nettement plus de facilité pour trouver celui-ci.
3: D'accord.
0: Ah, ouais. Voilà en tout cas Séverine.
3: Ok.
2: Voilà.
3: Eh ben merci beaucoup.
0: En tout cas une bonne continuation.
2: Bien sûr. Et pour les vacances, tu as prévu?
3: Je travaille sur Paris.
2: Ah bah bien. Tu vas travailler 2 mois d'affilée?
3: Non, pas le mois de juillet. Le mois de juillet, j'ai un mariage de prévu, donc je fais la.
2: Ça dure un mois?
3: Non. C'est le dernier mois, mais je suis jeune fille d'honneur et puis demoiselle d'honneur et puis témoin, donc je dois organiser le mariage.
2: Eh ben génial.
3: Donc, voilà.
2: Ah ça fait du boulot ça, organiser un mariage. Alors ouais. Ça c'est un boulot de titan. Hein. Ça c'est clair. Moi j'ai jamais participé personnellement, mais bon, je sais que j'ai vu des amis de côté. C'est une horreur. Hein. C'est...
3: Non, mais c'est sympa. Donc, ouais. J'écris des chansons. Donc, voilà.
2: Génial.
3: Pour mes amis.
2: Génial, génial.
3: Et puis, au mois d'août, je travaille sur Paris. Voilà.
2: Très bien. Bah, bon courage à toi, Séverine.
3: Merci beaucoup.
0: Séverine, juste avant de te laisser.
2: Ah, oui. Genre, une lueur. Il y a quelqu'un qui est passé dans le studio. D'ailleurs, il y a un fantôme ou je sais pas quoi qui a dû l'attraper.
0: Laurent, c'est quelqu'un qui t'est proche?
3: Oui.
0: Oui.
3: Et c'est mon ami qui se marie.
0: Ah d'accord, ok.
2: Putain, t'es trop fort. je mets 50 balles sur toi. C'est bien. C'est Laurent, tu vois, il était là et pendant qu'on discutait, je sentais qu'il allait, mais là il allait pas nous lâcher. Laurent, tu vois, tu peux confirmer qu'on savait pas, tu l'avais dit à personne.
3: Non.
2: Voilà, Laurent.
0: Voilà, bah écoute.
2: Eh ben apparemment tu vas niquer avec avant le mariage.
0: Bon, une bonne continuation en tout cas de Séverine.
2: Bisous.
3: Merci.
2: Salut.
3: Au revoir.
2: C'est des fois Jean il doit se dire, il doit y avoir quelqu'un de l'autre côté qui doit douter de ma force en live et puis il te balance un petit truc comme ça, et puis t'as tout le monde de l'autre côté de la rive, ils font. Putain. Et là, du coup, tout le monde s'y met. Hein, Olivier, 24 ans de Clerbe. Alors là, vas-y. Alors le standard, il explose, du coup, tout le monde. C'est bon. C'est incroyable. C'est du crédible, c'est du bon, c'est du sûr, c'est du 100%. On va y aller. Attention, il n'a pas été élevé au poulet belge. Hein. Olivier, 24 ans de Clermont-Ferrand, ça va?
4: Ouais, salut. Ça va pas mal.
2: Olivier, ta date de naissance, s'il te plaît.
4: Le 14 novembre 74.
2: C'est que t'as bien de la chance qu'il y a tellement de gens qui veulent passer ce soir avec Jean de Neubert que là... C'est presque un privilège. Alors,
4: ouais.
2: Olivier, ta question pour Jean.
4: Eh bien, ma question, je suis avec une fille en ce moment qui a 8 ans de moins que moi. Et ça fait 2 mois et demi que je suis avec elle. Et...
2: 18 ans donc elle a, hein?
4: Non.
2: 8 ans de moins?
4: Ouais, 8 ans.
2: Ah, 8 ans de moins?
4: Ouais, ouais.
2: Ah ouais, d'accord, elle a 16 ans.
4: Ouais, exactement.
2: D'accord, sa date de naissance, c'est important?
4: C'est le 13 juillet 83.
2: Et avec son prénom, c'est?
4: Stéphanie.
2: Ah, ça va.
4: Ça va. Ça.
2: Impeccable. Bon, alors, et ta question pour Jean?
4: Eh ben, je voudrais savoir où ça va mener tout ça.
2: En prison. Moi, je te le dis, moi. Non, je plaisante, Olivier.
4: Non.
2: Là, à 16 ans, la majorité sexuelle, déjà. Hein, elle fait ce qu'elle veut. Maintenant, si elle est consentante, ouais. Il ne peut pas y en prendre. Par contre, à mon avis, elle te présentera pas ses parents, ça, c'est sûr.
4: Ben, c'est bien fait.
2: Et alors?
4: Eh ben, c'était chaud au début. Quoi,
2: bah, bien sûr, tu m'étonnes. Il a quel âge, le petit jeune homme? 24 ans, madame. Ouais. Allez, Jean, vas-y, sérieusement.
0: Olivier, vraiment, navré de t'annoncer ça, pour moi, Stéphanie n'est pas forcément une personne avec laquelle tu pourras aspirer, surtout à quelque chose de durable. Donc ça sous-entend pas que cette relation, pour le moment, est vouée à un échec. Vous avez ensemble une certaine complémentarité, qui est intéressante, bien évidemment, à développer. Je vois, entre autres, plus particulièrement au cours des mois qui viennent, des possibilités de mouvement en commun, donc éventuellement, pourquoi pas, des projets de vacances. Mais moi, j'ai un prénom, moi, qui me retient. C'est le prénom Edith.
5: Oula.
0: C'est qui par rapport à...
5: Edith ?
0: Oui.
5: Ah non, je connais personne.
2: Eh putain, il n'y a plus personne qui appelle.
0: Et du côté de du côté de Stéphanie, ça correspond à
2: Edith Cresson.
5: Non.
2: Non, ils ont pas voté pour elle, non, à l'époque.
5: Non, je vois pas. Non.
0: Mais écoute, souviens-toi de ce prénom, parce que bon, concernant ton évolution, bon, Stéphanie t'accompagnera encore pendant un certain temps, mais c'est pas forcément la personne avec laquelle tu pourras véritablement te stabiliser. Moi, je pencherais quand même beaucoup plus à dire qu'à partir de l'âge de 27 ans, les choses vont quand même commencer un petit peu à s'inverser pour toi.
5: Pour elle ou pour moi ?
0: Pour toi.
5: 27 ans.
0: Et là, il y aurait quand même quelque chose, une nouvelle tournure ou une nouvelle évolution quand même en ce qui concerne ton devenir affectif. En revanche, je dirais que la relation avec Stéphanie est bien dans la période actuelle. Si éventuellement tu me posais la question, est-ce que dans 10 ans vous nous voyez toujours ensemble, ben moi j'aurais tendance à répondre malheureusement non, vous ne serez pas forcément ensemble dans un futur très lointain.
2: Ce qui paraît normal, hein, Olivier. Enfin, moi personnellement, en tournant les radios libres comme ça, là, sans voyant, sans rien voir, parce que moi je vois rien, j'ai pas les lunettes de Jean, mais c'est vrai que c'est pas la question de l'âge, la différence d'âge, mais
6: c'est
2: bien évident.
6: Une
2: fille qui a 16 ans, c'est normal qu'à un moment donné, elle va avoir envie d'avoir plein de choses, quoi. À 16 ans, il va y avoir quand même un problème à un moment donné aussi de caractère. Ce que j'aurais
0: envie de rajouter, surtout, bon, à la limite, on pourrait dire éventuellement c'est Olivier qui génère beaucoup de choses dans cette relation, mais pas du tout, parce que du côté de Stéphanie, elle t'a quand même permis, toi, de te poser sur un certain plan. Et on a l'impression que justement, bon, du haut de ses 16 ans, elle a quand même justement une maturité qui correspond et qui est quand même assez importante par rapport à toi. Donc en fait là les rôles sont un peu
2: inversés. Ouais.
0: C'est la personne qui est la plus jeune qui à l'heure actuelle apporte peut-être celle qui est un tout petit peu plus âgée par rapport aux conneries qui ont pu être faites dans le passé. Donc moi je dirais que au contraire Stéphanie a quand même une certaine un côté très très positif vis-à-vis de toi.
2: C'est ça.
0: Et malheureusement malheureusement pour regarder l'avenir plus lointain, vous aurez quand même chacun deux chemins radicalement différents.
2: Ça fait combien de temps que vous êtes ensemble, Olivier ?
5: Ouais, ça fait 2 mois et demi.
2: Ah oui, d'accord. Je disais déjà, ça faisait combien de temps, genre, le fait que ça va être fini tout cet été, ou en fait, vous avez des projets de vacances ensemble ?
5: Eh ben, ouais, on avait des projets, ouais, et puis je sais pas bien comment ça allait.
2: Non, bah, faut quand même les mettre en œuvre, attends.
0: Comme je t'ai dit tout à l'heure, pour moi, il y a une notion de mouvement entre vous deux, donc.
2: Ça bouge.
0: Sans problème, vous pourriez effectivement passer une bonne partie de vos vacances ensemble.
2: Il a pas dit que ça allait s'arrêter là, hein, tout de suite. Il a dit que bon, voilà, sur un avenir, il faut pas les miser sur dans un an ou deux, quoi. Vis au moins le mois, quoi, ou la semaine, quoi. Normal, à 16 ans, c'est normal, hein. Il va falloir que tu sois très prudent là-dessus. Voilà, Olivier.
5: Ça, c'est clair.
2: Bon, bah, les vacanciers, vous avez l'intention d'aller où, tous les deux?
5: Eh bien, dans les Alpes, normalement.
2: Eh ben, génial. C'est bien, c'est mignon. Vous allez vous requinquer, là, avec une bonne air pure.
5: Eh ben, c'est, ouais.
2: Ah. Et viens. La bonne bon bah bon courage à toi Olivier.
5: OK, bah, c'est
0: bonne continuation en tout cas.
2: La nuit 100% voyance avec Jean Donnebert jusqu'à 2h du matin, bien sûr au 0800 308 Sabine, Nadège de Bourg-en-Brest dans un instant, et puis on aura également David de Saint-Étienne. Donc là ça va être une bouffée d'oxygène dans cette nuit pour les amateurs du Star System, vous le connaissez, et il reste encore 2 places, hein, si vous voulez éventuellement parler à Jean Donnebert pour 1h du matin jusqu'à 2h du matin, 0800 308 5000.

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1: Ah bah oui, il faut ce qu'il faut, hein.
2: Ah oui,
1: ah, il faut ce qu'il faut.
2: Je vais de découverte en découverte.
1: Ah, évidemment, toujours le 0803-08-5000 pour la nuit 100% voyance avec Jean de Neubert, bien sûr, et Nadège, 27 ans donc, de Bourg-en-Bresse. Salut Nadège. Ça va?
3: Oui, très bien.
1: Bah merci de ta patience. Ta date de naissance, s'il te plaît, Nadège.
3: Je suis née le 23-8-72.
1: 23 août 72, ta question?
3: Ce sera au sujet de mon divorce. J'aimerais savoir s'il va bien se terminer.
1: D'accord, alors il faudrait peut-être le nom du
2: oui,
1: monsieur.
2: Oui, éventuellement le prénom,
1: le prénom.
2: La date de naissance de ton époux.
3: Alors c'est Olivier, il est né le 9 mars 68.
1: D'accord, et qu'est-ce que tu veux savoir exactement, Nadège?
3: Ben, nous avons une petite fille en commun et j'aimerais savoir...
1: D'accord.
3: Voilà.
1: Quoi savoir quoi? Si
3: éventuellement, enfin je veux dire, au niveau de la garde, est-ce que c'est bien moi qui vais l'avoir?
1: Alors là, le prénom de la demoiselle?
3: Elle s'appelle Laura.
1: Et sa date de naissance?
3: Elle est née le 5-5-97.
1: D'accord, très bien. Alors donc tu veux savoir qui va avoir la garde?
3: Oui, et puis le dénouement, ce qui va vite se passer, ce divorce.
1: Il y a beaucoup de tensions là, entre vous deux?
3: Ça commence.
2: Le premier point, moi, qui me semble être quand même relativement essentiel, Nadège, c'est déjà d'une part de peut-être d'alléger cette procédure dans la mesure où, en ce moment, et quasiment, surtout, bon, peut-être pas pendant la période d'été, puisqu'il va y avoir la période de vacances, mais à partir de la rentrée, donc bien au-delà de ton anniversaire, tu ne seras pas encore dans une configuration de très grande qualité. Et pour la finalité de ce divorce, moi j'aurais tendance à dire que ben, la finalité peut intervenir beaucoup plus à partir de l'année prochaine. Ça va générer bien évidemment peut-être des moments de grande détresse à ton niveau, plus particulièrement par rapport à votre enfant. Moi je suis relativement serein par rapport à la garde de votre fille, puisqu'elle devrait plutôt être accordée. Par contre, attends-toi quand même à devoir miser au moins sur le printemps et l'été 2000 pour que cette situation se règle. Et se règle cette fois-ci définitivement. Hein? En ce moment, malheureusement, j'insiste bien sur le fait, Nadège, que tu n'es pas forcément en position de force.
1: Hein? Ah bon? Et pourquoi ça, Jean? Enfin,
2: c'est peut-être beaucoup plus au niveau de l'ambiance dans laquelle Nadège évolue. C'est pas ses actes, c'est pas la procédure, c'est pas son dossier qui est forcément un dossier douteux. Mais on a l'impression qu'elle est particulièrement retenue dans la période actuelle. Hein? Alors que l'année prochaine, il y a un état de libération, puis surtout un état de tranquillité.
1: Tu le ressens comme ça, Nadège?
3: Oui, c'est tout à fait ça.
1: Pourquoi?
3: C'est ça.
1: Bah justement, pourquoi? Plus dans les détails, c'est quoi exactement? Quel est le problème qui peut coincer, là, d'après ce que dit Jean? Ça serait quoi pour toi?
3: Ben, pour l'instant, j'ai une vie beaucoup moins stable que mon
1: professionnel, tu veux dire, au niveau financier,
3: oui,
1: quoi.
3: Voilà, à peu près partout. Je suis en train de me reconstruire, alors que lui est déjà...
1: bien installé, ouais.
3: À un pas devant, en plus que moi, et je voudrais savoir si ça peut me porter préjudice.
2: Alors, c'est effectivement... dans la période actuelle un handicap, mais qui heureusement est un handicap qui disparaît quasiment, on va dire un petit peu par magie à partir de l'année prochaine.
3: Donc en fait, tu as plutôt intérêt à laisser passer quoi, le temps.
2: À l'heure actuelle, oui, parce que ça va être de l'énergie qui va être dépensée pour rien, ça va être du combat inutile, voire même... toi voulant toujours faire un pas en avant, tu risques d'en faire deux en arrière. Hein. Et donc la finalité, à la limite, serait que viendraient se greffer d'autres problèmes... alors que, au contraire, en usant d'une certaine stratégie de patience et en même temps de lenteur, hein. Donc voire même peut-être, j'irais entre guillemets, d'arranger ça avec ton avocat, de faire un petit peu lanterner ce divorce, hein, parce que la précipitation à l'heure actuelle pourrait être justement une mauvaise précipitation.
1: Là, je me fais un peu l'avocat du diable, là, c'est très personnel. Je profite de ton cas, Nadège, pour me poser une question que je me pose à chaque fois de gens qui, bon, se marient et après avoir un enfant qui est assez jeune, le divorce, bon, alors évidemment, il peut y avoir des raisons pour certains plus valables que d'autres. Déjà, je suis toujours un peu étonné et halluciné que les gens, après s'être mariés et un enfant, aient aussi rapidement envie de divorcer. Donc là, ce sont des erreurs quand même, bon, encore, c'est pardonnable. Mais un truc que je comprends pas, c'est quand il y a un enfant comme ça dans un couple, pourquoi absolument avoir la garde et se tirer l'enfant, parce que à ce moment-là le pauvre il est malheureux. Pourquoi pas essayer dès le début avec le conjoint d'essayer à ce que ça soit 50-50 plutôt que de récupérer la garde définitive de l'enfant, même Je me pose la question, hein. Je me permets.
3: Tu fais bien de poser une question, et c'est vrai qu'aux États-Unis c'est de plus en plus comme ça. Et c'est actuellement ce que je fais avec mon futur ex-mari.
1: Ah, génial.
3: 50-50.
1: Génial.
3: Sauf qu'en ce moment, malheureusement, comme je travaille et que j'ai beaucoup moins de facilité de faire garder mon enfant comme lui, il l'a même un petit peu plus que moi.
1: D'accord.
3: Et c'est là où je commence à me faire du souci parce que je ne m'en suis pas vraiment rendu compte.
1: Et tu crois que finalement, Olivier, donc le père, ton mari, pourrait, comme ça, d'une manière indétournée, se l'approprier comme ça définitivement?
3: Oui, sans que je m'en sois vraiment rendu compte.
1: J'en entends
3: uniquement,
1: hein.
3: Sous-bassement, et je me dis...
2: À l'heure actuelle, oui, effectivement, malheureusement, Nadège est en position de faiblesse. Moi, je voudrais rajouter par rapport à ta réflexion, hein, quand même.
1: Oui.
2: Cette notion de partage, donc de garde alternée, il a quand même été prouvé depuis malheureusement longtemps que c'est particulièrement déstabilisant aussi pour l'enfant.
1: D'accord. Mais enfin, donc, le fait de continuer à avoir, de donner la possibilité, peut-être qu'un enfant peut être élevé uniquement chez une des deux personnes, celle qui se semble mieux, comment financièrement à pouvoir assumer de voir grandir son enfant, mais ne pas interdire l'autre à aller le voir, genre à deux jours, tous les 15 jours, mais à venir aussi librement qu'on le veut, à partir du moment que ça se passe bien. Sauf effectivement, j'entends bien dans des cas particuliers, si le mari était alcoolique ou si véritablement il y avait des problèmes véritablement physiques, mais si c'est un divorce, bon, tout banal entre vous deux, c'est dommage que l'enfant paye tout ça, quoi. Apparemment, vous avez l'air d'essayer de vous arranger pour que ça ne se passe pas comme
3: ça. C'est vrai qu'on est dans une très bonne... Dans une très bonne configuration tous les deux. On a tous les deux un nouvel ami, un nouvel environnement.
1: Qu'est-ce qui a fait que tous les deux vous êtes arrêtés, enfin, sans rentrer dans les détails, mais...
3: On a divorcé?
1: Oui.
3: Tout simplement, il m'a trompé. Alors, j'ai pris ma fille et mes valises sur le bras.
1: D'accord, ok, je comprends, d'accord, ok, il n'y a aucun problème.
2: Malheureusement, à ce niveau-là, on peut pas quand même faire porter à Nadège des choses
1: dont,
2: malheureusement,
1: c'est pour savoir, parce que des fois...
2: Elle n'est pas responsable.
3: Non,
2: Olivier est quand même un papillon, hein, et je crois que...
1: C'est dommage, quoi.
2: S'il était peut-être réellement honnête avec toi, je crois qu'il pourrait peut-être même aller plus loin dans sa réflexion, hein, et peut-être t'avouer certaines choses que jusqu'à présent il n'a pas forcément pu t'exprimer ou t'expliquer.
3: D'accord.
1: Voilà, Nadège.
3: Je vous remercie beaucoup.
1: Et c'est là, par contre, là, je peux permettre encore une réflexion très personnelle, mais lors d'un jugement, je ne comprends pas à ce moment-là qu'un juge puisse avoir encore envie de donner de l'autorisation à un... Bon, même si c'est une petite faute, c'est que bon, mais il y a quand même un mariage, un engagement, un enfant, donc si le mari, on prouve effectivement qu'il a trompé, je sais pas, c'est pas quelqu'un d'assez stable, en tous les cas, pour pouvoir avoir la garde principale d'un enfant, enfin...
3: Faut prouver, puis faut se battre, et puis...
1: Oui,
3: c'est vrai que pour l'instant...
1: C'est dégueulasse. Moi, je trouve ça dégueulasse.
3: Il a une meilleure condition de vie, il a une très belle maison, il a une bonne situation. Moi, à côté, c'est beaucoup plus précaire. Mais bon, c'est sûr qu'il faut pas regarder le portefeuille et l'état actuel, parce que dans une vie, tout peut évoluer très vite.
1: Oui, c'est vrai. C'est ce qui va t'arriver, apparemment.
2: Justement, l'année prochaine est quand même une année extrêmement importante pour toi. J'irais déjà sur un plan intérieur, sur un plan moral... C'est-à-dire tu vas véritablement tourner la page par rapport à l'axe 95, 99 et 2000, hein, qui a été quand même une période de grosse déception pour toi. Et en fait, l'année prochaine, tu te reconstruis vraiment intérieurement, tu reprends le dessus. Et c'est la raison pour laquelle, pour votre enfant, moi, je n'ai pas d'inquiétude particulière. Hein.
3: Merci beaucoup.
2: Donc, il n'y a pas... Effectivement, là, le porte-monnaie sera peut-être pas forcément... l'élément qui va être pesant dans la balance de la justice.
3: Oh, monsieur, je vous remercie beaucoup.
2: Voilà, Nadège.
1: Bon courage, Nadège.
2: Merci. Une bonne continuation.
3: Au revoir.
1: T'as une très jolie voix, en tout cas, très douce. Voilà. Fabrice, 21 ans, de Lille, et après on terminera avec David de Saint-Étienne. Hein, donc, faut rester avec nous jusqu'au bout. Bonsoir, Fabrice.
4: Bonsoir.
1: Ça va?
4: Oui, ça va bien.
1: Bah, très bien. Ta date de naissance, Fabrice?
4: 22 mars 1978.
1: Très bien. Et ta question pour Jean?
4: En fait, voilà, j'ai rencontré une fille en début d'année, ça a pas très bien marché, et je voudrais savoir un peu comment ça va aller, quoi.
1: Ah, donc c'est sur ton avenir sentimental avec cette demoiselle?
4: C'est ça.
2: Quel est son prénom et sa date de naissance, Fabrice?
4: Elle s'appelle Agnès, elle est née le 22 mai 1977.
1: Mmh. Il y avait vachement de mois de mai, hein, pendant cette nuit, hein, Jean. T'as pas remarqué? T'as pas fait gaffe?
2: Oui, mais...
1: C'est fou!
2: J'aimerais que les Gémeaux sortent un petit peu de l'ornière.
1: Hein. Putain, c'est dingue, mois de mai, il y a eu mois de mai et mars, il y a eu quasiment que ça, eh. C'est chaud, ouais.
5: Il est chaud comme la braise, genre. Après, on va une soirée, on va voir Alia, j'ai envie de venir.
2: Je crois personnellement, Fabrice, en fait, que vous étiez effectivement amené à vous rencontrer, mais ça ne pouvait être que quelque chose d'éphémère. Hein. Vous êtes dans une perpétuelle, peut-être, incompréhension. On a l'impression qu'en fait, toi, tu rigidifies cette relation et la situation entre vous deux, qui en fait finit un petit peu par être pesant du côté de Agnès. Alors je crois qu'il faut vraiment, impérativement tous les deux, plutôt que vous en tiriez une bonne conclusion et que vous acceptiez un petit peu maintenant de rester deux bons amis, mais pas forcément sous un principe d'une relation purement affective. Je crois que quelque part, en revanche, cette rencontre avec Agnès t'aura peut-être permis justement de, ne serait-ce que de t'apercevoir peut-être de petites choses qui n'allaient pas en toi et qui vont te permettre justement peut-être de les modifier et d'arriver surtout à partir de l'année prochaine sur une autre rencontre et puis là quelque chose qui devrait quand même particulièrement te convenir. C'est marrant parce que j'ai des uniformes. Personne ne travaille avec un uniforme autour de toi.
4: Autour de moi des uniformes.
2: Oui.
4: Je sais pas, j'ai des serveuses.
2: Non, c'est pas le symbole de
5: sadomaso.
4: Non. Pas,
5: non. En cuir.
4: Les uniformes, non, je vois pas.
5: Genre gendarme, pompier, voilà, policier, tu vois.
2: Oui, le symbole quand même de la police ou de l'armée ou de la gendarmerie, on va dire.
5: Non, il y a rien de tout ça.
4: Il y a rien de tout ça autour de moi.
5: Eh ben, ça va venir.
2: Ben, écoute, éventuellement, ça peut être quelqu'un qui, dans son activité professionnelle, est obligé de revêtir un uniforme.
5: Sanana? Genre un gendarme et tout qui rentre tous les soirs, qui donne des ordres.
2: Ça peut être quelqu'un
5: qui pourrait chef à l'armée.
2: Lié, effectivement, aussi bien au monde de l'armée.
5: Putain, tu vas en chier.
2: Éventuellement au monde de la police.
5: Oh, tu vas en chier, ouais. Toi.
4: Je vais rencontrer une policière, alors, en fait.
2: Pourquoi pas? Ça peut être,
5: ça peut être ça.
2: N'oublie pas, ça veut pas forcément
5: dire. J'envoie un god, donc ça peut être une matraque, hein.
2: La prochaine rencontre est effectivement liée à une personne qui évolue dans le monde de l'armée.
5: Ouais.
2: Mais n'oublie pas, en tout cas, cette possibilité-là, et surtout que ce ne soit pas peut-être un phénomène de retenue de ta part, de dire oulala, non, finalement ça ne correspond pas tout à fait à mes opinions ou à mes désirs.
5: Ces gens
2: soient quand même relativement open.
5: Fabrice, il n'y a pas d'inquiétude à avoir. Ces gens, il a fait la voyance avec Rigaud il n'y a pas longtemps, il le voit avec une femme commissaire. Alors il le sait.
2: Voilà,
5: pas.
2: Fabrice.
5: Rigaud n'est pas au courant parce qu'on ne va pas lui dire. Parce que. Pardon ?
4: Elle sera plus âgée que moi ou pas ?
5: C'est pas important.
2: Il n'y a pas forcément. Je la sens effectivement peut-être un tout petit peu plus âgée que toi, mais vous restez.
5: Bah oui, il a 21 ans là pour
2: vous
5: le
2: restez,
5: moment.
2: Vous restez quand même dans une tranche 20, 24, même pas 25 en fait. Hein.
5: Commissaire Navarro pour Jean. Pour Rigaud, commissaire Navarro.
4: C'est une étudiante ou pas?
5: Oh, tu nous emmerdes, oui!
2: Non.
5: Mais la vingtaine est jeune, attends.
2: Pour moi, ce sera pas forcément quelqu'un qui peut être effectivement dans un cycle d'études, mais qui peut déjà être relativement tranché par rapport à ses désirs.
5: Voilà.
2: Voilà, Fabrice.
4: Ok, d'accord.
5: Bonne nuit.
2: Une bonne continuation.
4: Tu vas rencontrer sur le travail ou pas?
5: Oui, t'inquiète pas, oui, Fabrice. Tu vas la rencontrer sur le travail. L'autre, à chaque fois, on lui dit au revoir. Mais elle va être plus âgée que moi ou pas? Mais elle travaille ou pas? Mais elle aime le bleu ou pas? Fabrice, t'inquiète pas. En plus, en fin d'émission, on vous redonne les deux numéros de téléphone pour rentrer en contact avec Jean de Neubert. La cerise sur le gâteau de cette nuit 100% voyance que Jean a réussi de main de maître. David, 23 ans de Saint-Étienne.
6: Bonsoir. Allez, on est réveillé.
5: Alors, David.
6: Bonsoir à tous. Et bonsoir, Manu.
5: Salut. Alors, David, David, concentre-toi. Oui. Ta date de naissance.
6: Alors, 12/11/74,
5: Jean
6: Aubert. Hein? 12/11/74.
5: Ta question.
6: Alors, si l'avenir, ça va bien mieux que le passé. Que je vais trouver une copine et un bon boulot. Si en ce moment, ça va pas du tout. Et j'ai eu un boulot que c'est très dur.
2: En étant très sérieux, David, par rapport à ta question, je crois que le principal peut-être nœud de ton existence à l'heure actuelle, c'est le fait que tu restes toujours au même endroit. On a l'impression qu'à partir du moment où tu prendras
5: Saint-Étienne.
2: Éventuellement la décision de quitter ta région, on a l'impression que l'ensemble de ta vie peut commencer un petit peu à se transformer
5: à Paris, hein.
2: à se bouleverser.
5: Pas pareil.
2: Et je crois qu'en fait, ce sera surtout la connotation de ton année prochaine, l'an 2000, ou peut-être pas forcément pour une raison affective, puisque ce plan-là restera quand même assez inerte pendant un certain temps. Ça devrait quand même te permettre de pouvoir donner un petit peu une autre... un autre environnement, en tout cas, à toute ton existence actuelle.
6: Oui, voilà.
5: Tu vois, David, inerte. Non, bon, ça, c'est le sentiment. D'abord, le travail.
6: Voilà.
5: Hein, d'abord, faut quitter les Verts, faut quitter Saint-Etienne.
2: Je crois que le travail est quand même, la période actuelle et ainsi que l'année prochaine n'est pas forcément une mauvaise période. Hein, et tu devrais être en mesure quand même de pouvoir retrouver un équilibre sur le plan professionnel. Voilà,
5: il prend des notes.
6: Je marque.
5: D'accord. Je suis sûr qu'il va se renseigner à la gare d'Edmont pour changer de ville et tout. Bon. Bonjour. Je viens de la part de Jean de Neubert. Je viens pour changer de région avant de trouver une nana. Ouais, pour le moment, c'est le calme plein, hein, au niveau des amours, David. Tant mieux, remarque, comme ça, tu vas te tranquer cet été, hein. Hein.
6: La vie. J'espère, je vais trouver une copine.
5: Ah oui.
6: Avant.
2: Je resterai quand même relativement un petit peu stoïque par rapport à une rencontre sur le plan affectif. Toujours est-il dans un futur proche.
5: Hein. Ah oui. Mais dans un futur très très lointain. Tu sais, Jean ne peut pas lire après l'an 2005. Donc pour l'instant, jusqu'à 2005, on va se consacrer au changement de région. Hein. Et puis de toute façon, si on est encore là, on fera bien une nuit voyance en 2006-2007. Et là, on abordera le problème de l'amour, d'accord?
6: Voilà.
5: D'ici là, Céline Dion sera sûrement venue au Stade de France. Il y aura eu plein de bonnes choses qui seraient arrivées. Hein, Amerta Malibu avec Pamela Anderson, voilà. Pas mal de choses. Hein. David, bon courage.
6: Merci.
5: Bonne galère.
2: Bonne continuation.
6: Merci, hein, merci beaucoup, Jean-Louis Aubert. Et tes conseils.
7: Oui, bonsoir.
5: Bonsoir, quel est ton prénom?
7: C'est Julien.
5: Bonsoir Julien.
7: Star System FM Max Radio Libre sur Internet, sur Facebook, c'est génial. Voilà. Et Max, bravo à toi, franchement.
5: Merci. Nickel. Ah là là là là là là. Bon Laetitia,
8: oui.
5: Revenons donc à notre histoire de David. Donc toi David, t'as une copine.
8: Oui, Adeline.
5: Depuis combien de temps?
8: Ça fait un an et demi.
5: Bah dis donc, qu'est-ce qu'elle pense de ce que tu fais à la radio?
8: Elle pense que c'est génial parce qu'elle m'écoute sur Fun Radio parce que c'est une auditrice.
5: C'est vrai. Est-ce qu'on pourrait en faire écouter quand même au Caméléon qui est quand même un professionnel de la radio également du matin? Alors un autre extrait, une revue de presse.
9: Attends.
5: Alors David est un animateur d'une radio locale qu'on suit régulièrement tous les vendredis sur Radio Canu à Lyon. On va te faire écouter. Alors il nous envoie des cassettes avec ses interventions, on les écoute, on les décortique, on critique un petit peu.
9: Il va être sur Fun.
5: Je sais pas, il peut avoir le niveau, hein, David. T'aimerais bien venir travailler sur Fun Radio?
8: Moi, j'aimerais bien travailler sur Fun Radio, ouais.
5: T'en as le niveau, en tous les cas.
9: C'est lui qui parle, là.
5: C'est lui qui parle.
9: Ah ouais!
5: Alors, c'est pas si dans le matin, vous faites des revues de presse.
9: Mm-hmm.
5: Vous faites ou pas les revues de presse?
9: On en fait de temps en temps.
5: De temps en temps. Ouais. Mais vous avez pas. Alors là, je vous présente David, qui lui, à mon avis, pourrait tous les jours vous faire une petite revue de presse sympa.
9: Ouais, il pourrait faire aussi des personnages un peu spéciaux, dans le C'est pas grave,
5: par exemple. Ah, il pourrait éventuellement.
9: Pourrait, hein.
5: Mais surtout, je crois que déjà, avec la revue de presse, tu pourrais croire qu'il fasse à la fois la revue de presse et des personnages un peu étranges. Est-ce qu'on peut faire la petite démonstration?
9: Je cherchais Mickey, mais je ne l'ai pas trouvé, donc c'en est une autre.
5: Alors, vas-y, écoute.
10: Ce magazine, cher auditeur, auditrice de Radio Canu. Alors, dans Paris Match, c'est un magazine culture. Hein. Oula, il y a plein de stars. Je vois en première page Stéphanie de Monaco, mariage, surprise. Ouais, mais elle se marie, Stéphanie de Monaco. Vous savez, vous connaissez les années 80, elle chantait L'ouragan, tout ça. Oh, il y a Eddie Michel, entre scènes. Eddie Michel, il a pris un coup de ride, hein. Oh, Eddie Michel, ses records. Ça, c'est bien, ça. Oh, il y a une voiture. Il y a quoi encore? Ah, ben, il y a plein de choses dans Paris Match, hein. Oh, il y a Disney. Ah, c'est pour les enfants. Oh, il y a un gars qui boit tout le litre.
9: C'est une publicité d'orange.
10: C'est quoi, ça? Ah, c'est les pertes de godasses. Oh, une belle femme. Oh, la voiture.
5: Voilà le massacre. Hein. Donc voilà une revue de presse faite par David. On va peut-être arrêter là.
9: On va arrêter là.
5: Les écouter 15 fois, ça nous fait presque plus rire.
9: Mais moi, ce qui m'impressionne, c'est le débit, moi.
5: Ah, il est très très fort pour ça, hein, David.
8: Ah oui.
5: Ah, toujours, hein, c'est ton marchand de journaux. Tu fais toujours tes revues de presse dans ton émission le matin?
8: J'ai toujours des revues de presse, bien sûr.
5: C'est ton émission, elle est rock'n'roll, c'est ça? Comment tu l'appelles ça déjà?
8: L'émission rock'n'roll.
5: Voilà.
9: Et ça t'est venu comment, ce nom-là?
11: Non, non, ça m'est venu comme ça, par hasard, parce que ouais. Moi, j'aime bien le rock'n'roll. Ah. Et c'est venu comme ça.
9: C'est manger un mur, et puis voilà, rock'n'roll and A. Bon, David, reparle-nous un petit peu d'Adeline, donc ta copine avec qui tu es depuis un an et demi.
12: Alors, attention, t'es prêt?
13: Allez.
12: Écoute, et ensuite, tu me fais le même. Hein.
13: I've got to have your love.
12: C'était quoi que t'as dit, là?
13: I've got to have... Attends, on remet, hein, c'est I've got to... I've got to have your love. I've got to have your love.
12: On recommence.
13: I've got to have your love. I've got to have your love.
12: Qu'est-ce que t'as dit? Attends, écoute bien, parce que je comprends pas après ce que tu me dis, là.
13: I've got to have your love. Non, Joe Division. Ah oui, ça veut dire.
12: Qu'est-ce que t'as dit après?
13: C'est DJ Vision.
12: Ah, DJ Vision!
13: Allons, Max.
12: Ah, d'accord. Et nous allons d'abord écouter, comme promis, un petit medley des meilleures interventions de Nono d'MTI il y a de cela quelques années. Écoutez plutôt, marrez-vous, écoutez. Et attention, ça se passe véritablement en direct et on embrasse une fois de plus notre ami Nono qui nous écoute en ce moment sur Fun Radio.
14: La coca, bienvenue sur le programme MTI. Vous êtes dans l'émission Maximum, vous êtes avec Nono. Et ça se passe comme ça tous les vendredis soir.
12: Attention,
14: le bouton du volume ce soir, le cadeau maximum. On souhaite un bon anniversaire à une demoiselle qui se prénomme Céline de Carpentras. Elle fête ses 24 ans. Bon anniversaire, Céline. Et toute l'équipe de la radio te fait de gros, gros bisous.
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14: Le bouton du volume, on le calme au maximum ce soir, on est bien sur MTI. C'est comme ça tous les vendredis soirs, mes enfants.
12: C'est une fête foraine.
14: 22h12.
12: Oh là là, il accélère.
14: On est ensemble jusqu'à 01. L'enfer n'est pas près d'être fini. Et on continue avec ceci.
12: Oh là là là là. Non, ça rigole pas. Il est 22h là, t'imagines?
14: Hey, non, non. T'as demandé de monter sur les rideaux, mes enfants. On va passer le petit bonsoir à Bertrand, qui est le directeur de Bolène. On voit bien vos oreilles, c'est comme ça sur MTI. Et c'est tous les vendredis soirs dans l'émission Maximum. On va se calmer un peu petit peu quand même.
12: Bah, écoutez bien là, c'est fort.
14: On appelle ça une ruse de guerre. Hein.
12: Ça peut te servir, Rigo, écoute dans les mix.
14: Samedi bonsoir, tiens,
12: écoute,
14: tous les animateurs qui travaillent sur le réseau national,
12: c'est pour nous,
14: pour Paris, et ceux qui nous écoutent, hein, Max.
12: Ah Max.
14: Bien le bonsoir à Manbourg.
12: Merci. Nono d'MTI sur Fun Radio en direct live. C'est un peu speed hein, musicalement.
14: Voilà, j'avais cru que j'allais vous laisser ça, non mais faut pas rigoler. Nono, sur MTI, pour vous, il n'y a que le meilleur, ça donne ceci sur MTI.
12: Oh, ça mixe, hein.
14: C'est quand même un petit peu mes enfants, vous allez voir, on va retrouver quelque chose d'excellent. En Espagne, ça fait quelque chose de bien en ce moment, surtout sur l'île d'Ibiza.
12: Écoutez bien, là. Non.
14: Un collègue à moi qui est du jockey, il m'a dit, on commence à faire fureur avec ça. Et ça donne ceci.
12: Écoutez bien ce qu'il va dire. Que Nono, quand même, sur Ibiza, tu connais bien.
14: Vous savez que sur Ibiza, ils sont bien branchés techno, dans un pierre house. Beaucoup plus techno. Puis en plus, ils sont au beau, hein. Bien bronzés, les Espagnols, avec un gros t-shirt bien noir, avec une grosse croix orange dessus. Il y en a même qui mettent des gilets, on a l'impression que c'est le service technique, hein.
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12: Voilà.
17: Commence à te déchirer des affaires, à te lécher partout.
1: Ah, c'est comme ça, toi, carrément.
17: Ah oui, non, mais moi, c'est comme ça.
1: Ouais, mais le but du jeu, c'est quoi? C'est de se faire surprendre, c'est d'imaginer qu'on pourrait se faire voir.
17: Je voyais aussi un peu à côté de ça que j'ai dit chez
1: nous. T'aimes bien ça?
17: Ouais, j'aime bien.
1: Ah ouais, d'accord, faire l'amour, genre, avec les fenêtres ouvertes et en imaginant qu'il y a un vis-à-vis qui puisse tomber dessus?
17: Ouais.
1: Ah ouais, carrément, moi, je peux pas, ça.
17: Mais disons que j'aime bien aussi un peu le côté intime, quoi. J'aimerais pas me faire voir par tout le monde. C'est un peu côté intime, quoi. J'aimerais pas me faire voir par tout le monde non plus.
5: Bah oui, non, c'est pas un baiser de drone non plus, quoi. C'est pas un lit en forme de cœur avec 70 mecs qui sont en train de se branler.
17: Exactement.
5: Pendant qu'on fait
17: beaucoup.
5: Ah oui, parce que là, c'est pas du tout. Moi, je travaille à la prévention routière et j'aime me faire lécher de la part de Popiette qui a 15 ans, bien sûr. L'autre, il a 15 ans, il travaille à la prévention routière. Il a raison. Il a raison.
17: Non, mais tu sais, c'est le côté aussi assez.
5: Tu me disais plutôt de te faire accrocher parce que tu parlais pas de.
17: J'aime bien dominer aussi.
5: Tu parlais de dans la forêt de te faire abandonner.
17: Ouais, non, mais pas abandonner, disons qu'après. Donc, le mec se retourne et lui, maintenant, prend les choses en main et après, ma tâche, ouais.
5: Et l'histoire du mec qui prend une nana en autostop. Tu connais ça?
17: Non.
5: Ah, j'aime bien. C'est un mec qui roule et puis il voit une fille qui fait du stop. Bien sûr, il la fait monter dans sa voiture. Il commence à engager la conversation, lui demandant ce que fait la fille dans la vie.
17: Mm-hmm.
5: Et la nana lui dit, vous faites quoi? Elle dit, bah moi, c'est ça, je fais des tours de magie. Ah ouais, c'est vrai, c'est ouais, je te jure. Puis je fais des transmissions de pensée. Oh, la nana, elle est sur le cul, elle dit, mais ça, c'est un truc qui s'apprend, c'est inné. Non, ça se transmet, on peut apprendre le don de découvrir un petit peu ce qui se passe dans la tête des gens. Ah, là, elle est super impressionnée, l'autostoppeuse, et puis le mec, il fait ni une ni deux tout en continuant sur la route, il commence à sortir, il arrive dans un petit chemin, il arrive dans la forêt, justement, il demande à la nana de sortir, et puis il dit, bah tiens, je vais te faire une démonstration. Alors la nana dit, ah, elle est pathèse, il dit, tiens, je vais apprendre la transmission de pensée, c'est génial, je vais peut-être gagner du fric avec ça, puis le mec, il sort, tranquille. Il ouvre le coffre, et puis du coffre, il sort une corde, il prend la nana, il l'assoit, il dit, tiens, assieds-toi et mets-toi contre l'arbre, là, justement, tu vois, c'est par rapport à toi.
17: Mm-hmm.
5: Et puis il commence un petit peu, il dit, t'inquiète pas, ça va bien se passer, puis il commence à l'enchaîner, quoi, autour de l'arbre avec sa corde, et il fait un gros nœud, la nana, elle peut plus bouger. À ce moment-là, le mec, il commence à se dessaper, il se fout à poil, il commence à enlever sa culotte à la nana. La nana, il dit, oh, je comprends ce que vous allez me faire. Elle dit, tu vois, ça commence à venir. Ah, elle est pas mal, elle est mignonne quand même.
17: Ouais.
5: Ah, c'est une histoire de viol. Elle était mignonne, la nana. Elle avait 25 ans, elle était plutôt jolie. Lui, c'est un routier, 70 balais, plutôt sympa. Non, 38, il lui manquait une dent devant. Il a rien dit. Attention, je suis un routier pervers, j'ai 35 ans. J'ai une jambe qui me permet de pas courir, faire du 100 mètres en 10 secondes, j'ai une jambe dedans. Oui, bonne réponse. Voilà. Voilà, enfin bon,
17: Ah voilà.
5: Ouais, c'est plutôt pas mal.
17: Quoi d'autre
5: encore? Donc toi, c'est de faire attacher, donc avec des menottes et tout ça, quoi.
17: Ouais.
5: Bon, bah d'accord. Moi, j'ai un lit en fer forgé, ça peut le faire, quoi.
17: Ah ouais, ça
5: peut le faire. Un coup de fouet, un coup de machin, un coup de martinet.
17: Ah ouais, j'ai jamais essayé, mais pourquoi pas?
5: Ouais,
17: pas trop fort quand même.
5: Non, bah juste de quoi laisser quelques cicatrices pour que tu te souviennes de moi.
17: Ah bah oui.
5: Hein? Puis voilà, quoi.
17: Ouais, pourquoi pas.
5: Non, mais ça peut être très sympa.
17: Non,
5: un petit coup de fouet, non?
17: Ouais, mais j'étais voir le film romantique en plus.
5: Ouais.
17: Ouais,
5: mais m'en fous. Je m'en fous de romantique, il n'y a pas de romantique.
17: Non, mais c'est pas de romantique.
5: Non, mais je plaisante. Ouais. Bien sûr, ça peut être très intéressant.
17: Oui.
5: Bon, bah très bien, bah écoute, au plaisir, et puis un de ces quatre, hein, donc un petit coup de fouet, machin, un petit truc comme ça, un petit délire.
17: Ouais, tout ce que tu
5: voilà,
17: veux.
5: Voilà,
17: tout
5: ce que voilà, comme ça,
17: ouais.
5: Voilà.
17: Comme ça, là.
5: En plus, c'est vrai?
17: Oui.
5: Ah, bah tu vois, comme quoi. C'est où le truc de Zorro? C'est con, c'est Zorro, c'est AZ, Z comme Zorro?
17: AZ
5: comme Zorro. Tu le savais, ça, Z comme Zorro? Tu le savais, ça? Tu le savais, toi?
17: Je le savais.
5: Bon, comment tu le savais?
17: Bah, je sais.
5: T'es dedans, toi, ou?
17: Ouais.
5: Ah, ouais, d'accord, ok, très bien. Attention, moi, je vais arriver, donc, un petit coup de fouet, ou alors j'arrive.
17: Très bien, ça.
5: Un cavalier, l'autre, elle a accroché au lit de Max et tout. Ah, vas-y, doucement, l'autre, il arrive et tout. Toi, il arrive. M comme Max.
17: Ouais.
5: Ça peut donner, hein.
17: Après, je ferai, regarde, j'ai un super tatouage et tout.
5: Ouais, à vie et tout, génial. Ouais. Non, on plaisante, hein, bien sûr. Rassurez-vous, on n'est pas du tout des adeptes du sadomasochisme.
17: Non,
5: pas,
17: non.
5: On est dans notre tête. C'est-à-dire que moi, j'aime bien ça, plutôt marteler le cerveau, mais de là à mettre en exécution, non.
17: Non.
5: À part de temps en temps, en semaine, où je vais dans des boîtes de cul, comme ça, j'y vais avec mon équipe.
18: Chez
5: Démonia.
18: C'est
5: pour ça que, tout à l'heure, je me secoue, je me suis acheté en or massif un bouchon d'anus.
18: Ouais.
5: Hein? Ça...
18: Faut s'y faire.
5: Hein, c'est... Tu connais ça, Emma?
17: Ah non, pas du tout.
5: Jackie, on va récupérer Jackie. Ça t'arrive, toi, de temps en temps, d'avoir un petit bouchon d'anus?
19: Ah non?
5: Un petit bouchon d'anus?
19: Non.
5: Ah, un petit bouchon! Tu sais à quoi ça sert, Jackie?
19: Ouais.
5: Tu pensais quoi, un bouchon d'anus?
19: Un bouchon, c'est pour se mettre dans le derrière.
20: Ouais, exactement. Emma, tu sais pas ce que c'est?
21: Bah.
20: Ah, bah alors, il faudrait que t'ailles
21: dans des sex shops.
20: Ah, t'as 20 ans. Non, faut pas aller dans des sex shops. Quoique aussi. Ouais. Ils vendent ça dans les...
21: Je pense,
20: ouais, ils vendent de la petite cam comme ça, vendre un fil d'art, de toute façon. Tiens, avant d'aller à la loco, par exemple.
21: Oui.
20: Emma, tu me fais un petit cadeau. Oui. Tu vas juste en face, tu vas dans un truc de cul, là, ils font des trucs de string.
21: Ouais.
20: Hein? Tu m'amènes, vous m'amenez deux, trois, vous me balancez pendant mon mix deux, trois bouchons d'anus dans la gueule. Genre, les mecs, au lieu de lancer des briquets, ils lui lancent des bouchons d'anus, des martinets, le mec est déjà pas catalogué. Hein? Hein, DJ Sadik?
22: Là, ils en font des spéciales, justement, DJ avec des lasers.
20: Ouais, avec des DJ Sadik.
22: Tu tires les fesses, ça fait un laser.
20: Non, une boule à facettes, ça transforme comme ça, c'est dans les narines et tout, t'as l'impression d'avoir des carreaux, c'est bien, quoi.
21: Ou un petit string.
20: Ah, j'ai jamais mis ça, mais alors en panthère, éventuellement, quoi. En tu mets des strings, toi, Emma?
21: Quelquefois, ouais.
20: Quelquefois? Oui, d'accord, ouais.
21: Pour faire plaisir à l'homme que j'aime.
20: Ah, t'as déjà aimé dans la vie, Emma?
21: Non.
20: Non, mais sérieusement?
21: Non.
20: Non, jamais? T'as jamais été amoureuse?
21: Oh, si.
20: Si, déjà, quand même, d'accord. Donc,
21: si, quand même. Ah, non.
20: D'accord, ok.
21: C'est beau, l'amour.
20: Pardon?
21: C'est beau, l'amour.

0: crash.
1: Hélicoptère.
0: Hélicoptère. Attention, le fantasme va se réaliser. On y va.
1: Ouais.
0: Attention, on y va. Jackie, t'es prêt?
2: Ouais.
0: Elle va jouer dans l'hélico. T'es prête, Emma?
1: Ouais.
0: 1, 2, 3, vas-y. Allez, Jackie, tu dis Jackie. Hein. Tu dis 2, 3.
1: Jackie. Jackie.
0: Elle décolle, elle décolle, elle décolle, elle décolle.
1: Allez.
0: Et voilà, elle est partie. Hop là.
1: Et ouais.
0: Et ben voilà.
1: C'était pas mal, mais il a pas trop participé. Hein.
0: Jackie,
1: Jackie,
0: on se refait 17 petites secondes de jouissance. Ça dure 17 secondes, le bruit de l'hélico, on s'en fait. Okay. Allez.
2: Ah oui, vas-y, Emma.
1: Prends-moi.
2: Ah, vas-y, Emma.
1: Ah, Jackie.
2: Ah oui, Emma.
1: Plus fort.
2: Ah oui, Emma.
1: Plus fort.
2: Oui, vas-y, Emma.
1: Vas-y.
2: C'est bon.
1: Oui, vas-y.
2: Vas-y.
1: Plus vite. Oh, c'est bon.
0: Oh, oh, oh, oh. On va s'en faire une dernière, hein. On fera ça un dernier coup d'hélico. Mais alors là, cette fois-ci, je pense que là, avec l'interprète, avec ce que nous fait Jackie, je pense que là, petite musique comme ça. Hein. Vas-y, vas-y. Vas-y, Jackie.
1: Oh, Jackie.
2: Ah oui, vas-y.
1: Prends-moi fort. Ah oui.
2: Jackie, fort.
1: Ah, c'est bon.
2: Oh, ouais, ça arrête pas, vas-y.
1: Continue, oui, ça arrête pas.
2: Ah, vas-y.
1: Plus fort.
2: Ça arrête pas, j'ai.
0: Qu'est-ce que t'as dit, Jackie?
2: Je vais exploser.
0: Tu vas exploser. Bon, bah alors attends, garde pour l'instant ton produit à reproduire dont ton zizi. N'explose pas tout sur l'antenne parce que sinon ça va éclabousser les 2-3 qui sont devant la radio. Hein. En tout cas, Jackie, qu'est-ce que tu as à répondre? Je te dis, incessamment, c'est de la part de Gizi, hein, forcément, 19 ans, département 75. Il est bien évident avec ce genre de comportement que tu as eu sur l'antenne, Emma, très excitant au passage. Emma dit, Emma, tu n'es qu'une grosse pétasse.
1: Ah non, je ne le suis pas.
0: T'entends Jazzy, voilà, réponds à Jazzy qui est sur Minitel.
1: Ah non, non, non, écoute, franchement, je ne le suis pas parce qu'on faut bien délirer dans la vie.
0: Voilà.
1: Si on fait que ça voilà. En antenne, c'est pas que en antenne, je suis pas comme ça.
0: Une pétasse, c'est une idiote, une fille conne. Tu es fidèle dans l'amour ou tu trompes facilement?
1: Oui, je suis fidèle.
0: D'accord, très très bien.
1: Il faut être fidèle.
0: Voilà, exactement.
2: Et ce n'est pas parce qu'elle a téléphoné qu'une fois le soir que c'est une pétasse.
1: Exactement.
0: Oh là là là là, mais tu es un.
1: Merci, bravo, mais
0: c'est
1: merci.
0: Dingue, t'es toujours sur le coup. Hein. Je pense que là, pour Jackie, quand même.
1: Mais les filles ne sont pas toutes des salopes.
0: Ah, Jackie.
2: Non.
0: Vas-y, jouis. Jackie.
2: Oui.
0: Tu vas jouer tout seul dans l'hélico.
2: Ouais.
0: Vas-y, vas-y.
2: Ah, vas-y, oui. C'est bon. On continue. Oh oui. Oh oui, vas-y. Oh, ça vient. Oh là là là. Oh oui.
0: Bien joué, Jackie, bravo. Ben dis donc, il y a 2 filles sur Minitel qui disent putain, mais celui-là c'est un gros porc, un gros cochon, il doit mettre le sexe, ce cochon.
1: Ah, mais ça se voit,
0: c'est qu'il doit se branler devant son poste de télé, nous dit-on. Hein?
2: Pas du tout.
0: Hein, Jackie?
1: Non,
0: comme le mec qui se branle, vous connaissez ça? Bah oui.
3: Encore
0: ah, ouais, bah ouais, mais bon, là j'ai
3: une balance, il y a des nouveaux.
0: Bon, c'est vrai, Emma la connaît pas, c'est un mec qui se branle devant le film de Canal, qui se branle devant le poste, il éjacule sur le poste et à ce moment-là, il se lève et puis il va chercher une bière et il la boit puis il dit après l'amour, champagne. Le gros beauf. Hein,
1: il
0: y en a 2-3 qui il y en a 2-3 qui se seront reconnus, hein. J'appelle sur Anne justement à propos de pour savoir qui ressemble à cette personne-là. J'habite dans la banlieue parisienne, il me manque une dent.
4: Bah,
0: oui, bon, bah.
4: Alors, elle, il n'y a pas de problème, tout le monde à la radio.
1: Ah, bon. Mais alors, attends, tu as peut-être fidèle à Apolline.
4: Ah oui, c'est vrai.
0: Oh, il y avait complètement. Ah putain, j'avais complètement oublié que j'étais fidèle à Apolline. Oh là là, où avais-je la tête, mon Dieu, mais je m'excuse, dis donc, Jackie.
4: Non, mais on peut très bien se téléphoner sans avoir.
0: Alors là, je vais te dire, Apo, je connaissais un petit peu Apo, ce qui est normal, elle sera, à mon avis,
1: elle
0: va être jalouse avec un mec comme toi, c'est le genre de mec qu'on n'a pas envie de partager.
1: Hein. Ah,
4: c'est clair. Sûrement, hein.
0: Bah, sûrement quand même, à 29 ans, grand gaillard comme t'es. Hein?
3: 1m52.
0: Hein? Comment tu mesures, Jackie? Rappelle-le nous.
4: 1m52.
0: Ouais, quand même.
4: Blanc.
0: Bon, très bien.
4: Yeux verts.
0: D'accord. Ah, très bien. Et ben, le petit lutin, il va pas bouger. Hein?
4: Oui.
0: Ah, il va partir en vacances avec Apo, le petit lutin.
5: Jackie, tu nous enverras une photo quand même.
4: Ouais, ouais.
0: Ben, quand est-ce que tu nous envoies cette putain de photo?
4: Eh ben, j'envoie dès demain, allez.
0: Ouais, c'est ça, mais là. Vous arrêtez pas de dire ça. On attend aussi la photo.
4: Moi, je suis pas les autres. Comme je suis amoureux de quelqu'un, je le fais.
0: D'accord, bah ça nous fait bien plaisir. Surtout si c'est Apo qui te le demande. Emma, à très bientôt.
1: Oui, à bientôt.
0: Ah, très vite, hein, bientôt.
1: Mais je te reverrai bientôt,
4: Emma.
0: D'accord, ok, pas de problème.
4: Tout bon bonheur possible, je t'embrasse très fort.
0: Très bien, Emma, je t'embrasse, à bientôt.
1: Oui.
0: Guillaume, ça va?
6: Très bien, oui.
0: Bien, très bien. Guillaume, tu picoles un peu?
6: Pas du tout. Non.
0: D'accord. Bon, parce que non, mais c'était pas suite à ce qu'on était en train de dire à l'instant avec Apo. On aura d'ailleurs Stéphane l'alcoolo, hein, notre ami Stéphane, qui devrait venir. Bon, à mon avis, dans un sale état, donc

0: public s'abstenir pour ceux qui veulent pas retomber dans l'alcool. S'il y a des gens alcooliques qui voudraient surtout pas retomber là-dedans, surtout qui n'écoutent pas notre ami Stéphane, parce que ça va leur donner envie de retomber à boire. Guillaume,
1: oui.
0: Y a notre ami Fildar qui voulait toucher un petit mot par rapport à l'alcool, et ensuite Guillaume, on va discuter ensemble.
2: Bah pas surtout par rapport à l'alcool, surtout par rapport à Pauline et un petit appel que Manu avait lancé en fait jeudi soir, genre en lui disant si vous vouliez être le chevalier servant d'Apolline, envoyez une lettre avec une photo.
0: T'avais suivi ça, Guillaume, l'histoire, non?
1: Mais pas du tout.
0: Pas du tout. Bon, Manu, t'avais lancé une annonce.
3: Oui, je sais pas.
0: Moi non plus. Non, mais bon, c'est peut-être notre ami Fildar qui boit un petit peu dans l'équipe.
2: Ouais, non, mais c'est le mec qui écrit, c'est Jean-Luc.
0: Ah. En sucette, toi.
2: Non, ah, on a reçu un courrier de Jean-Luc qui dit Manu a lancé un appel dans l'émission de jeudi soir pour te chercher un donjon.
0: Ah bah, bon, ouais, je vois de loin l'écriture du com. À mon avis, il se fait les histoires tout seul, lui.
2: Alors, c'est qui celui-là?
0: C'est Jean-Luc.
2: Attention.
0: C'est Jean-Luc de L'Allier les Roses.
2: Guillaume.
1: Oui.
3: Waouh. Bingo.
0: C'est blaireau.
2: Plus rapide que l'éclair.
0: Donc,
2: quel âge il a, ce monsieur?
0: Oh, il doit avoir facile la quarantaine.
2: Ah, putain, mais il est
0: 45 ans, il a.
2: Ah, bah, il est aussi pire que notre ami Christian de la Selle Saint-Cloud, hein.
0: Voilà.
2: On a retrouvé. Comme on s'est débarrassé de notre ami Christian qui est vraiment...
0: Alors lui, il est pas mal, hein.
2: Guillaume,
0: Apolline va te décrire l'homme, le nouvel homme qui a apparemment répondu à l'annonce de notre ami Manu.
3: Alors c'est un peu Yul Brynner avec 15 kilos.
0: Ah, combien Yul Brynner? Tu veux dire Carlos ou avec...
3: mais bon, il est chaud, machin, et puis il a une espèce de couronne de laurier sur la tête. Des lunettes de soleil, et il est charmant, il faut le dire.
0: Non, il a une belle écriture en plus, hein.
2: Jean-Luc, c'est au RMI. Et surendetté, donc tu pourras l'entretenir. Toi, tu iras au boulot et puis comme ça, tu pourras t'occuper de lui. Tu pourras même le promener en laisse ou en barésille.
0: Tu penses bien,
2: bien sûr. Bah, l'auto, elle est excitée comme une puce. Et puis, si tu veux que je fasse le Mac pour toi. Enfin voilà, donc il t'embrasse et puis tu peux l'appeler, il y a son numéro. Hein.
3: On va l'appeler,
0: il y a le numéro.
2: Je vais le chercher.
0: Bon là très bien, on va aller chercher le numéro de téléphone. Guillaume, nous allons dialoguer ensemble, donc on va appeler notre ami Stéphane l'alcoolo, on va appeler notre ami également comment il s'appelle, Jean-Luc. Hein, et puis nous aurons également ce fameux test on a besoin de filles au 0803 08 5000, pourriez-vous survivre sur une île déserte? Tiens Guillaume, avant qu'on parle de ton sujet, est-ce que tu pourrais vivre seul sur une île déserte? Attention le micro.
1: Je crois. Ah ouais, sans aucun problème. Un vieux loup solitaire.
0: C'est vrai?
1: Ah ouais.
0: Et qu'est-ce que t'amènerais sur une île déserte?
1: Sur une île déserte, le test de la boîte d'allumettes.
0: Alors le seul livre que tu emporterais avec toi, ça serait quoi? J'imagine une Bible, un truc correct.
1: Ah pas du tout, non.
0: Hein, non. Hein?
1: Là, j'ai pas idée par contre.
0: D'accord, et un disque.
1: Un Pink Floyd.
0: Un Pink Floyd,
1: ouais.
0: Lequel?
1: Je dirais le dernier, le concert.
0: Ah, le dernier, carrément. Ah ouais, d'accord. Guillaume, qu'est-ce qui t'amène?
1: Bah, ce qui m'amène, c'est que souvent il y a des auditeurs qui disent avoir rencontré des charmantes dames qui louent leur service.
0: Mm-hmm.
1: Et plusieurs fois, la question se posait de savoir si des mecs faisaient pareil.
0: Oui, et j'ai demandé d'ailleurs s'il y avait des hommes, on appelle ça des... Comment on appelle ça? Pas des prostituées?
1: Bah, moi, je m'appelle comme ça.
0: Hein. Hein?
1: Moi, je m'appelle comme ça. Enfin,
0: non, mais d'accord, non, mais c'est pour savoir. Donc, c'est le nom qui est utilisé pour les deux sexes, hommes et femmes.
1: Ah, oui.
0: Non, mais dans votre milieu à vous, on dit, vous êtes, tu te dis être prostituée.
1: Moi oui, ça me dérange pas.
0: Non, mais je sais bien, que ça te dérange pas, c'est une chose, mais est-ce que c'est véritablement qui est employé dans le métier, le mot?
1: Ah non, moi je suis pas du tout employé dans le métier, je dirais que je fréquente pas le milieu du tout. Hein.
0: Ah, d'accord, ok.
1: C'est en parallèle, d'accord. Le travail sur Minitel.
0: Ah, tu es une sorte de gigolo, non, c'est pas un gigolo.
1: Non,
0: parce qu'il y a Excalibur qui me dit sur Minitel, c'est un gigolo. Non, un gigolo, c'est dans les boîtes, hein. C'est un mec qui fait des échanges, qui va danser pour une dame assez âgée ou juste pour danser, mais ça va pas jusqu'au cul, forcément.
1: J'ai déjà eu aussi des clientes. Hein.
0: Non, mais d'accord, mais un gigolo, c'est vraiment ça. Toi, tu prêtes tes services sur que tu prêtes ton zizi.
1: Pas que ça, hein.
0: Ton cul.
1: Ouais.
0: Ta bouche. Tes yeux.
1: La bouche, les yeux, les mains.
0: D'accord. Alors, c'est un peu ce qu'on peut voir, nous, à Paris, à Avenue Foch.
1: Je ne sais pas, je ne fais pas sur le trottoir, je dirais. Moi, je ne me promène pas dans les rues.
0: Non, mais c'est des gens... Ouais, mais toi, tu es un homme qui, dans la journée, t'as ton travail.
1: Voilà.
0: D'accord. Et le soir, tu te balades.
1: Non plus,
0: alors non, j'ai rien compris.
1: Je prends mon Minitel.
0: Ah, d'accord.
1: Je me fous sur un Minitel, sur plusieurs Minitel. Je racole sur les Minitel.
0: Ouais.
1: On se met d'accord. Et si la personne veut bien, bon, on se rencontre le plus souvent chez elle ou à l'hôtel.
0: En règle générale, c'est des femmes, des hommes?
1: Il y a quand même beaucoup d'hommes, il y a quelques femmes qui sont intéressées, mais qui ont très peur parce que je ne reçois pas.
0: Tu es bi?
1: Oui.
0: D'accord, ok, très bien. Tu fais des plans partout ou des plans échangistes
1: J'ai déjà encore eu l'occasion, mais pourquoi pas.
0: Non, dans l'esprit, un mec aimerait voir baiser sa femme par un mec, un inconnu, genre ça pourrait être toi. Est-ce que ça accepterait ce genre de truc?
1: Ah, tout à fait. Oui.
0: Parce que c'est assez courant, c'est monnaie courante. Justement, quand on parle des hommes qui se prostituent, ou en tout cas qui sont aux alentours de Place Dauphine ou Avenue Foch ou un petit peu partout dans le Bois de Boulogne, et j'imagine dans d'autres régions, dans d'autres endroits dans Paris, ce sont des gens qui en temps normal ont un boulot dans la journée, et ça se voit dans leur tenue vestimentaire et qui prêtent leur service pour aller baiser la femme du mec qui est dans la bagnole ou pour faire un truc à trois ou alors parce qu'ils ont besoin de partenaires pour faire une touze ou des choses comme celle-ci. T'es au courant de ça, Guillaume?
1: Oui, je suis au courant.
0: Vous aussi, vous êtes au courant.
1: Une proposition de ce sens-là.
0: Ah d'accord, mais bon, si demain on te proposait ce genre de truc, tu dirais pas non?
1: Ah, je dis pas non.
0: Alors pourquoi tu justement si tu dis pas non et vu la difficulté que tu risques de rencontrer pour avoir ce genre de proposition, pourquoi tu irais pas directement, je dis entre guillemets, hein, sans faire le racoleur, mais sur le terrain pour avoir justement ce genre de proposition?
1: Parce que je dirais, je suis assez cher. Et sur le terrain...
0: C'est combien cher? Ça coûte combien?
1: Ah, le strict minimum, j'irais quelques câlins, c'est 400 balles, quoi.
0: Ah ouais, ouais.
1: J'ai 1500 balles, sans problème.
0: Ah oui, d'accord, ok. Et tu penses que les hommes, je n'y connais rien, mais les hommes qui sont porte Dauphine et compagnie, ça coûte...
1: Non, je dirais, c'est dans les 200 balles, ils font la totale pour 200 balles, vite fait, un quart d'heure quelque part.
0: Ah bah, si on a un auditeur ou une auditrice qui serait dans Paname, pas loin de Porte Dauphine, ou qui serait pas loin de l'avenue Foch, ou l'avenue Foch, si vous aviez un portable, essayez d'aller dans le coin, vous vous renseignez, vous nous donnez les tarifs des hommes qui prêtent leur zizi pour quelques minutes, pour savoir simplement les tarifs, hein, sans pour ça aller racoler, et juste par curiosité, parce que c'est quand même en bas de chez nous, sur le trottoir, ça a l'air d'être assez public, donc autant qu'on soit au courant de ce qu'on croise tous les soirs en sortant de la radio, hein, mon petit Guillaume?
1: Oui.
0: Ça fait combien de temps que tu pratiques, que tu vas comme ça racoler sur
1: un
0: le...
1: Un peu plus de 3 ans et demi.
0: Ouais, et comment t'en es venu l'idée?
1: Tout à fait par hasard. Je dirais c'est un petit fantasme que j'avais depuis pas mal de temps. Je m'étais dit que je serais jamais capable de le faire.
0: Non, mais un fantasme qui était d'aller racoler comme ça un inconnu sur un...
1: Un Minitel.
0: Ouais, d'accord.
1: Il y a un mec, le 31 décembre, il y a un peu plus de 3 ans, qui cherchait quelqu'un.
0: Et des mecs qui étaient seuls à Nouvel An, qui s'emmerdaient, toi aussi, et puis voilà.
1: Et puis voilà.
0: Et vous avez fini le Nouvel An ensemble.
1: Et on a fini le Nouvel An ensemble.
0: Vous avez bu le champagne, il a fumé la bougie.
1: Oui.
0: Et t'as trouvé ça sympathique?
1: Non, c'est vrai, c'est très sympa. Puis on rencontre des gens très bien.
0: Oui, justement, mais j'avais poser cette question justement inverse, est-ce que t'as pas peur de tomber sur des gens un petit peu chelous?
1: Bah vu ce que je demande, non, et puis je dirais je suis quelqu'un qui prend beaucoup de précautions, c'est-à-dire que je téléphone avant.
0: Ouais. Ah oui, d'accord, ouais, parce que non, tu converses par Minitel, et puis quand tu vois qu'il il se passe quelque chose et que vous avez le même centre d'intérêt au niveau du cul, vous faites un échange de numéro de téléphone, voilà. En règle générale, tu demandes le numéro et tu rappelles, ou c'est toi qui le donne?
1: Je demande le numéro, mais maintenant je dirais que je me suis équipé et d'accord. Je donne un numéro.
0: D'accord, ok, et donc là après t'entends la voix, tu vois effectivement si le mec ou la nana tiennent la route. Ça t'est arrivé justement de laisser tomber suite à ça après?
1: Ouais,
0: pourquoi? Parce que tu sentais que c'était pervers.
1: Je le sentais pas, comme dirait les gens, j'ai une personne chez qui j'avais été, je le sentais pas, je lui dis ciao, on se casse.
0: Ouais, tu sentais quoi en lui? C'était quoi l'exemple? C'était,
1: Le mec avait déjà bien bu.
0: Ouais, il te demandait un truc relativement classique, et puis tu sentais que arrivé sur place, ça allait se passer autrement?
1: Ouais, c'est que le mec, il avait déliré, quoi.
0: Ouais, là, je fais un petit peu du voyeurisme et un petit peu du truc très racoleur, tout est possible, mais qu'est-ce que ce mec-là de souvenir t'avait demandé? Et qu'est-ce qu'il a fini au Minitel et comment ça s'est terminé au téléphone?
1: Ah ben, Minitel téléphone, c'était massage intégral, sensuel, buccal.
0: Et ça, ça le branche?
1: Ça le branchait, ouais.
0: Ouais, d'accord. Et une fois que tu l'as eu au téléphone?
1: Je l'ai eu au téléphone, ça passait bien aussi. J'ai pointé chez lui, ça allait plus du tout, quoi.
0: Ah ouais, d'accord. Et là, chez lui, c'était quoi?
1: Ah bah chez lui c'était le mec qui tenait même plus debout parce qu'il avait trop bu, qui puait.
0: Mais il avait bu entre le moment où t'es arrivé.
1: Ouais,
0: il voulait te bourrer pour faire des trucs un petit peu plus vicieux.
1: Ouais, pour
0: quoi.
1: Pouvoir se lâcher.
0: Ou peut-être qu'il attendait justement profiter qu'il était un petit peu bu, et son fantasme c'était peut-être de se faire dominer et de se faire traiter de n'importe quoi et.
1: Apparemment non, c'était uniquement des câlins, quoi.
0: D'accord, ok, il est en manque d'affection.
1: Voilà. Hein,
0: donc tu lui as donné quoi? Numéro d'SPA, machin, business dans ce genre?
1: Non, rien du tout.
0: Non, rien du tout.
1: J'ai donné mes remerciements, je me suis cassé.
0: Ah bien, donc tu perds du temps, là, du coup tu perds ta soirée ou?
1: Non, je perds pas ma soirée.
0: Tu retournes chez toi, tu te remets sur Minitel et tu recommences.
1: Ah oui, tout à fait.
0: D'accord.
1: Ça m'est arrivé de me faire 3 ou 4 mecs dans la soirée.
0: Le pourcentage de réussite est de combien?
1: De lapin, je dirais 50% maintenant.
0: D'accord.
1: Et
0: de canard?
1: Et de canards, des canards boiteux, je dirais, il y en a 20%.
0: D'accord, ok, très bien. Et tu comptes faire quoi plus tard? Ton truc, c'est quoi? C'est que tu sens que tu vas arrêter du jour au lendemain, que tu es sur le point d'arrêter là, ou que t'as encore, que tu t'éclates réellement et que tu as envie de découvrir encore plein de choses grâce à ça?
1: Je m'amuse beaucoup, c'est vrai, je m'amuse beaucoup. Ouais. Par contre, c'est vrai aussi, c'est que les mecs, ils cherchent des gens de moins de 30 ans.
0: Ouais.
1: Donc là, forcément, ça fait déjà 3 ans que j'ai moins de 30 ans.
0: Ouais. Tu penses réellement qu'un mec qui cherche un mec moins de 30 ans, il a 31 ou 32 ou 33, le mec, il regarde la carte d'identité, il vérifie?
1: Non, il vérifie pas, mais ce qu'il veut au Minitel, c'est moins de 30 ans. Donc moi, je mets 29.
0: Oui, d'accord, tu mets 29 ans, oui, d'accord. Et pourquoi, à ton avis, ils veulent ça? Parce que passer 30 ans, c'est quoi?
1: C'est des vieux.
0: Hein?
1: C'est des vieux.
0: Ça fait vieux?
1: Ah, ouais.
0: Mais
1: ouais.
0: Les mecs qui recherchent des mecs de moins de 30 ans, ils ont quel âge? Ils ont moins de 30 ans aussi ou ils en ont plus?
1: Ah, ça va de 18 ans.
0: Hein, ah, carrément, il y a des mecs de 18 ans.
1: C'est pour son anniversaire.
0: Moi, je me suis toujours demandé, puisque les mecs bluffent, et t'es le premier à le dire sur ton âge, ça se trouve, il y a des mecs qui se disent être des hommes et qui sont des femmes, ou des femmes et qui sont des hommes, en fin de compte, pour simplement
1: attirer. Non, moi,
0: attirer.
1: J'ai la preuve. Il y a un moment où j'ai la preuve.
0: Oui, par téléphone, bien sûr, mais j'entends bien, mais sinon, tu peux peut-être perdre ton temps à discuter pendant des heures et des heures avec quelqu'un qui se fait passer pour un homme alors que c'est une nana.
1: Ah, peut-être, oui.
0: Non, ça t'est déjà arrivé, non, j'imagine.
1: Oui, mais j'ai des mecs aussi, ouais, qui ont, comme l'autre jour, c'était samedi soir, un mec, en fait, ce qu'il voulait, c'était qu'on discute ensemble au téléphone pour pouvoir soulager comme un grand, quoi.
0: Ouais, il voulait se branler, mais avec la voix de quelqu'un, quoi.
1: Voilà.
0: D'accord, ok. Et quand tu parlais de l'âge, donc, en majorité, qui va vers ses services et ses serveurs, c'est des hommes, en grande majorité?
1: En majorité, c'est des hommes, ouais.
0: Ouais, et pour les femmes, elles ont, tu disais que ça pouvait descendre jusqu'à 18 ans?
1: Ah non, non, les femmes, c'est la quarantaine.
0: À la quarantaine?
1: Ouais.
0: Et là, elles recherchent des jeunes hommes.
1: Elles recherchent des jeunes hommes, ouais, qui vont les masser et voir plus, quoi.
0: Ah ouais, d'accord, ok. Et ces serveurs sont légaux, bien sûr.
1: Bien sûr, tout à fait.
0: Tu vas sur les 36-15.
1: Par contre, faire ça, c'est strictement interdit, logiquement.
0: Qu'est-ce qui est interdit?
1: De vendre ses services sur un Minitel.
0: Ah oui, donc c'est fait d'une manière détournée, c'est-à-dire qu'à aucun moment, il y a des messages qui sont donnés, genre...
1: Il y a de l'argent qui est marqué.
0: Ah oui, d'accord, on ne parle pas d'argent.
1: On ne parle pas d'argent, on met des chiffres, on met 4.
0: Ah oui, bon, d'accord, ok. Ou alors après on s'échange les numéros de téléphone et après on commence à parler d'argent au téléphone, quoi.
1: Non, j'en parle avant, moi.
0: T'en parles avant, d'accord.
1: Moi, c'est clair, parce que sinon j'aurais 50 personnes à appeler tous les soirs.
0: Ouais, d'accord, ok, très bien. T'as fait des bonnes rencontres, des trucs intéressants?
1: Ah ouais, j'ai fait des trucs intéressants, des trucs amusants.
0: Quoi comme amusant?
1: Bah, je dirais, plus amusant, c'était mon premier client qui, lui, n'avait jamais eu affaire à quelqu'un comme moi, donc je me suis pointé chez lui, il m'a dit, bah écoute, c'est toi le pro, tu te démerdes.
0: Et le mec, il connaissait vraiment rien ou il voulait simplement se laisser faire?
1: Ah non, pas du tout. Il avait jamais fait. Enfin, il avait déjà rencontré des mecs, mais il n'avait jamais eu les services de quelqu'un qui payait.
0: D'accord. Donc il ne savait pas trop comment s'y prendre, lui payer, et ensuite il voulait qu'on s'occupe de lui. Quoi.
1: Voilà.
0: D'accord, quoi.
1: Et moi, je ne sais pas trop comment m'y prendre non plus.
0: Donc là, ça faisait vraiment le prostitué, parce que là, c'est un peu comme la pute qui allonge le mec et qui commence à lui faire ce qu'elle est censée faire, quoi.
1: Ah ben, des fois, c'est comme ça.
0: D'accord.
1: Des fois, le mec, il me dit, tu rentres chez moi, tu te fous à poil, et puis.
0: Ça dure combien de temps dans ces cas-là? Le temps de l'action, et puis après, c'est terminé?
1: Non, généralement, quand même, on boit un verre au début.
0: D'accord.
1: Je dirais, en gros, je consacre une heure et demie
0: d'accord.
1: à tes clients, quoi.
0: Ouais, une heure et demie à tes clients.
1: Ouais.
0: D'accord.
1: En temps, c'est plus cher.
0: D'accord. Et ça t'est arrivé de passer des nuits complètes chez quelqu'un?
1: Oui, bien sûr.
0: Ouais. Homme ou femme?
1: Homme. J'ai que des hommes.
0: Pardon. T'as des, justement, comme t'as l'air d'être bi, t'es plus attiré par les mecs que par les filles?
1: Les deux, ça me
0: Les deux, vraiment, bien. Ouais. Mais tu prends plus de plaisir.
1: Je suis plus exigeant avec une fille qu'avec un mec.
0: Tu es?
1: Plus exigeant au niveau du physique, du look, etc.
0: D'accord, ouais.
1: Pour le plaisir, je dirais.
0: D'accord, ouais. D'accord, ok. Donc, tu veux vraiment le côté aussi un petit peu raffiné d'une nana, chose que tu recherches moins chez un mec, quoi.
1: Ah, tout à fait.
0: Chez le mec, c'est plutôt la queue, le sexe pur.
1: Ouais, ouais.
0: Donc, tu dis que t'as fait des plutôt bonnes rencontres et tu as eu l'expérience de deux ou trois rencontres un petit peu plus délicates.
1: Bah, des gens importants, de rencontres délicates, non, ça a été.
0: De gens importants, enfin, sans citer des noms, mais dans le milieu, tu veux dire des gens connus médiatiques.
1: Médiatique, ouais.
0: Ah ouais, carrément. Et qui se baladent sur le Minitel?
1: Oui.
0: Ah bon?
1: Ils sont en déplacement, quand ils sont pas sur Paris, qui
0: sont seuls.
1: Ils ont des, enfin, ils louent des apparts à la journée, et puis,
0: D'accord, ok. Et ces mecs-là n'ont pas peur. Il y a des gens qui balancent des noms sur le Minitel, genre Chirac, non, quand même pas, Il y a pas le temps,
1: non,
0: il y a
1: quand même.
0: Non, mais j'entends bien, quoi qu'il faut se méfier, il y en a de partout, hein. Et puis il y a pas un mal de se faire du bien, hein. C'est que du sexe, après tout, hein. Du moment que ça s'arrête là et qu'on parle pas d'argent, qu'il y a pas de mineurs, qu'il y a pas de tout ça, du sexe, c'est du sexe, hein. Je veux dire, c'est tout aussi racoleur que d'aller dans la rue directement, hein. Là, ça se fait sur Minitel, on est installé trop, on me demande si, Apolline, non?
1: Pauline, non, je
0: ne sais pas. Non, pas Pauline, non. Ça, c'est quelqu'un de connu, hein, de très connu. Hein.
1: Oui.
0: Dans le cinéma.
1: Mais pas de problème, quand elle veut. Hein.
0: Ah, Elle dit pas non, elle a les yeux qui brillent. Ah, tu sais, tu lui as parlé d'un petit peu de champagne tout à l'heure, maintenant de cul, machin, tout, c'est vrai. Tu te verrais, toi, à Pau, t'accepterais ou tu te prendrais d'un délire d'aller sur un répondeur ou un Minitel ou l'Internet, j'imagine ça doit exister aussi, de dialoguer comme ça.
3: Dialoguer, je pense.
0: Et puis d'aller jusqu'à...
3: aller jusqu'au bout, non.
0: Ou de rencontrer quelqu'un.
3: Non, je pense pas. Non, vraiment pas, ça ne branche pas trop, quoi.
1: Et me payer pour assouvir tes fantasmes.
3: Non plus, Guillaume.
0: Quels sont tes fantasmes, Pau? C'est vrai, quoi. On en a... T'en as?
3: Bah oui, des fantasmes.
0: En dehors de l'ascenseur et.
3: Ouais, non.
0: La pauvre mongolfière que t'as sorti.
2: Ah là, oui, c'est vrai qu'elle nous avait sorti un truc, Guillaume. Alors là, attention, faut mettre les gros moyens. Elle veut absolument baiser en mongolfière.
1: Ça me dérange pas. Elle met les moyens.
0: Ouais, bah là, oui, mais là.
3: Malheureusement, je suis un peu fâché.
0: Ouais, mais là, elle veut faire ça absolument en partant du Kenya, donc c'est déjà un petit peu plus compliqué.
3: Et ouais.
0: Ça te dérange pas non plus?
1: Ah, moi non plus, hein.
0: D'accord, ok.
1: Elle paye le trajet aller-retour, l'hôtel, la mongolfière.
3: Elle
0: surfait son petit chignon, elle surfait belle, hein, pour le petit Guillaume.
3: Voilà,
0: comme
3: Guillaume, ouais.
0: Non, c'est vrai, Guillaume, tu l'as déjà vu en plus à Pau?
1: Ah non, j'ai jamais vu.
0: Attirant, t'attirer.
1: Elle m'enverra une photo.
0: Ah, non, elle est magnifique, bien sûr, avec ça à faire.
3: Ouais.
0: À faire des photos matons, puis à envoyer tout ça, Guillaume. Hein. Donc voilà. Alors il y a des gens sur Minitel qui disent bien, Max, t'as l'air bien attiré par ce genre de truc. Tu poses beaucoup de questions. Moi, je trouve ça intriguant et intéressant. Moi, tous ces trucs, tout ce qui touche le sexe, un petit peu comme on a eu plusieurs fois des sadomaso qui ont parlé ou de la prostitution, des gens qui aimaient les partouzes, qui aimaient le sexe et tout ça. Bon, ça reste que du sexe, comme je le disais tout à l'heure. À partir du moment que ça, on touche pas, qu'on n'oblige pas une personne à faire quoi que ce soit, et que ce sont des personnes majeures. Hein, après tout, hein, Guillaume.
1: Attends, chaque... les touches consentants, il y a pas de problème.
0: Exactement, hein. Chacun ses fantasmes. Hein.
1: Ouais, mon fantasme, c'est de toucher des ronds au départ. Chacun son truc.
0: Hein. Oui, non, mais complètement. C'est de l'argent facile et avec du plaisir normalement, quoi. Donc on peut y lier les deux. Donc ça peut être intéressant si on est intéressé par ça, quoi. Hein?
1: Ah, tout à fait. Voilà. Moi, ça m'intéresse beaucoup. Hein.
0: Ouais, et puis c'est pas parce que Max me dit sur Minitel que Max finit par X comme sexe que ça veut dire que forcément j'aime le sexe. Bien sûr que j'aime ça. Moi, j'aime tricoter, j'aime toucher, bien sûr. Hein, Guillaume, qui n'aime pas ça? Hein?
1: Et toi, Max, tu marcherais?
0: Très honnêtement, non. Non. Franchement, non. Ça m'arrivait de faire de con en écoutant des radios qui passaient des petites annonces il y a une bonne dizaine d'années où j'appelais les mecs et je leur faisais croire j'étais intéressé par l'annonce et je leur montais des gros bateaux. Donc c'était plutôt le côté délire. C'était sur FG à l'époque, ça s'appelait David et Zaza. C'était Lune de Fiel, c'était le mardi ou le samedi soir. Mais sinon, non. J'ai jamais été attiré. Je suis tellement, j'ai tellement vu d'émissions à la télé et je connais aussi des gens qui, pour gagner leur vie ou des auditrices qui m'ont appelé m'expliquant comment ça fonctionnait sur le Minitel, que j'aurais toujours peur en allant sur un serveur qui a des professionnels de l'autre côté et qui seraient prêts à faire quoi n'importe quoi pour faire dépenser de l'argent et pour ne jamais aboutir à un numéro de téléphone, rappeler, rencontrer des gens. Hein, Guillaume, ça doit exister, ça, tu le sais.
1: Oui, ça existe.
0: Et j'ai tellement peur de... C'est pas que sinon je serais tenté, mais... Vraiment peur de vraiment de foutre de l'argent par les fenêtres et d'aller dépenser 300 ou 400 balles de facture en une soirée en n'ayant rien au bout, quoi.
1: Ah ben moi il y a quelque chose au bout, mais ça coûte aussi.
0: Oui, non mais d'accord, mais ça tombe sur toi, mais tu reconnais qu'il doit y avoir beaucoup de gens qui bluffent, et puis tu sais jamais si tu discutes avec un homme ou une femme, si c'est vraiment une femme, si nanana, comment elle est physiquement. Pour moi ça c'est hyper important, déjà je suis pas attiré par les mecs, ça serait que des nanas. Minitel, on n'entend pas le son de la voix, donc il serait très vite important au bout d'un certain nombre de minutes de conversation sur Minitel que je puisse continuer cette conversation par téléphone pour sentir la personne. Je me vois pas dialoguer pendant... Combien de temps tu te donnes à dialoguer avant de faire un échange de numéros?
1: Ah, moi, je dirais, c'est 10 minutes, hein.
0: 10 minutes. Passer 10 minutes, c'est le mec qui state, tu lâches l'affaire.
1: Ah oui, tout à fait. Ouais. C'est clair. Et à un moment, je lui dis, que je demande une participation. Le mec, il me dit ok, il me dit pas ok. S'il dit ok, on va plus loin.
0: Ouais, d'accord. Tu te balades également sur l'internet?
1: Non, pas encore équipé.
0: Ah, d'accord. Mais sinon, tu le ferais. Parce que là, tu vas faire des rencontres de fou, là. Hein.
1: Ouais.
0: Ah, là, ça va être carrément démentiel, hein.
1: Je crois, ouais. Mais justement, faut aussi faire gaffe à soi, quoi.
0: Ça te fait rien, 300 ou 400 francs, c'est pas grand chose, mais qui nous dit que tu as bien, que tu es bien animateur radio et pas un acteur. Ah oui, ça c'est la question qu'on peut se poser, effectivement, mon cher, attends que je vais dire le nom. Choumoun. Voilà, Choukoumoun. Ah, Choukoumoun. Ah oui, Choukoumoun. Voilà, et, salut Max, je cherche à, quoi? À, et Alizé. Ah oui, d'accord, donc il oublie des mots parce que c'est pas facile, en plus entre la dactylo et les fautes. Alors je cherche à réaliser mon fantasme, faire une rencontre avec une femme de 40 ans, comment faire? Alors il a 25 ans, comment faire, Guillaume? Sans donner d'adresse, ni de... Il y a une formule, il y a un truc?
1: Ah bah c'est effectivement qu'il y a noté sur Diminitel, 25 ans, ça va être possible avec une femme de 40 ans, et savoir après ça s'il veut effectivement uniquement rencontrer une femme gratuitement et à long terme, ou uniquement pour tirer un coup un soir, et s'il veut payer ou pas.
0: D'accord. Est-ce que il y a des gens que tu aimerais rencontrer, justement, des tranches d'âge que tu n'as pas eu l'occasion de rencontrer, genre des femmes de 40 ans, par exemple?
1: Non, moi je dirais c'est les femmes 35-40 que je rencontre quand même. Plus non.
0: Plus tu veux pas.
1: Bah plus non, j'ai jamais eu l'occasion.
0: Non mais tu voudrais une femme de 50, une femme de 55 ans qui accepterait, tu le ferais?
1: Bah ça me dérange pas, j'ai déjà fait avec des mecs de 70 ans. Donc...
0: Ah, oh là là, non sans déconner, t'as fait ça avec des mecs de 70 ans.
1: Tout à fait, ouais. Ils sont mariés, ils ont des enfants, des petits enfants.
0: Non mais d'accord, mais là, il y a plaisir pour toi que d'affronter un zizi tout fripé de 70 balais.
1: Ah, ça me dérange pas du tout.
0: C'est vrai, ça t'a aucun vraiment.
1: Ah donc, hein. Puis je dirais sur l'heure et demie que je leur consacre, il y a une heure de discussion parce qu'ils ont besoin de raconter leur vie.
0: Non, enfin même.
1: Une demi-heure de baisse, quoi.
0: Et pendant l'heure où tu parles avec cette personne de 70 balais, tu te dis pas, dire que ce mec-là, il va me sucer ou je vais le sucer, il va me pénétrer ou je vais le pénétrer, ça
1: ah
0: fait...
1: non, pas du tout.
0: Vraiment.
1: Non, ça me dirait, enfin, ça me passe même pas par l'esprit.
0: C'est dingue, ça.
1: Après ça, je laisse passer le feeling et essayer de mon mieux pour qu'il y ait un match.
0: Alors là, franchement, je te suis pas, là, hein. Là, j'ai du mal, hein.
1: Non, ça me dérange pas.
0: Ah là là, et on dit Max, alors là, bravo, 16 ans, bravo, ça promet. Il dit après, ça tombe en morceaux. Alors là, je ne sais pas comment ça se passe après l'acte sexuel. Et on a essayé de te retenir après l'acte, de vouloir rester quand tu devais partir, ça t'est déjà arrivé?
1: Non, jamais. Par contre, les mecs qui tombent amoureux, c'est la galère. Quoi.
0: Ah ouais, il y en a, et après,
1: ils veulent me voir tous les jours. On m'a proposé des fortunes, hein. On m'a proposé de m'entretenir. On m'a proposé des salaires de 20 000 balles par mois uniquement pour venir tous les soirs.
0: Ah oui, carrément. Mmh, et là, tu refuses?
1: Ah oui, je refuse. Non,
0: moi,
1: je dirais boulot, ouais. Les mecs, ils tombent pas amoureux, quoi.
0: Ouais, d'accord, ok. Donc pour toi, c'est un boulot. Mais pourtant, tu fais un autre boulot à côté, donc c'est pas un boulot, c'est un passe-temps, c'est du gain de fric facile.
1: Un passe-temps, mais je dirais, je veux pas m'attacher aux gens.
0: D'accord, c'est de l'argent facile. Mais ça, c'est ton code de déontologie perso, c'est-à-dire, voilà, ça, tu veux, même si demain, inversement, quelqu'un te plaît et qu'il te proposerait, tu refuserais.
1: Je refuserais de le faire payer.
0: D'accord, parce que pour le moment... Ah d'accord,
1: mais... des gens qui ne payent pas. Hein. Mes rencontres perso, privées...
0: Ouais. Le but de tout ça, Guillaume, c'est quand même de rencontrer quelqu'un avec qui tu pourrais faire ta vie, ou c'est vraiment dans le cadre d'un délire?
1: Ah non, c'est le cadre d'un délire. Hein.
0: D'accord, ok. Tu as quelqu'un...
1: Je ferai jamais ma vie avec ces gens-là.
0: T'as quelqu'un à côté en ce moment?
1: Non, personne en ce moment.
0: Et si demain t'es avec un mec ou une nana, tu laisses tout tomber?
1: On en parlera.
0: À chaque fois je me pose la question, mais en tant que bi...
1: Oui.
0: C'est par période qu'on a envie de vivre avec une nana et après un mec.
1: Oui, c'est par période.
0: Donc, est-ce que ça, en étant bi, question, je crois que j'ai jamais posé, ça vous pose pas des problèmes de savoir comment vous allez finir votre vie, à savoir si vous allez la finir avec un mec ou une nana?
1: Ah ben moi ça me pose pas de problème parce que pour moi, je t'ai dit, je suis un vieux loup solitaire, je la finirai tout seul.
0: D'accord, donc tu veux pas d'enfants, tu veux pas de famille, tu veux pas de tout ça?
1: Ah non, pas de tout
0: parce
1: ça.
0: Parce que c'est vrai, je me demande la question pour les bi.
1: C'est moi.
0: J'ai déjà eu des témoignages de mecs qui sont bi qui disent effectivement, il y a des périodes où ils sont avec des nanas et puis en étant depuis 2 ans avec une nana ou 6 mois, d'un coup ils rencontrent un mec dans la rue, ils ont une pulsion, puis ils veulent être avec un mec, donc on se demande, je me demande comment eux ils imaginent la fin de leur vie, est-ce qu'ils imaginent qu'à un moment donné ils sont plus d'attirance pour les mecs, ils pensent finir leur vie avec un mec, ou ils ont envie quand même d'avoir une famille avec des enfants, donc ils disent que de toute façon, quoi qu'il arrive, ils finiront leur vie avec une nana. C'est la question qu'on peut se poser, hein,
1: Guillaume. Non, mais moi je dirais non, je veux rester seul, ça c'est clair.
0: Tu veux rester seul, très bien.
1: Je suis solitaire, donc c'est pour ça que ça dérange pas du tout.
0: Très bien. Ça te dérange pas qu'on soit deux là pendant quelques minutes?
1: Non.
0: Parce qu'on sera pas trop deux pour accueillir Stéphane. On va voir dans quel état il est, combien de temps ça prend.
4: Good morning.
0: Good morning, Stéphane.
4: Hello everybody, comment allez-vous?
0: Et vous, Stéphane, comment allez-vous? Stéphane.
4: Ouais, ça va. Ça...
0: Stéphane, je te présente Guillaume Stéphane.
4: Bonjour, Stéphane. Salut Guillaume.
0: Ouais.
4: Salut ma poule. Comment va? Ça va?
1: Oui.
4: Avoir des relations sexuelles.
1: Oui, tu seras intéressé, Stéphane?
4: Avec la fille. Moi, j'aime les filles, j'aime pas les hommes.
0: Ah ouais, ça non, c'est clair.
1: Est-ce que t'as déjà essayé, Stéphane? T'as déjà essayé avec un homme?
4: Essayé avec un homme?
1: Oui.
4: Pourquoi faire avec un homme?
1: Non, mais je te demande, est-ce que t'as déjà essayé?
4: J'essaie avec une fille, d'accord, mais pas avec un homme.
5: Je vous ai préparé un petit blind test. Alors, lequel des deux est meilleur?
6: Est-ce qu'il faut qu'on ferme les yeux ou pas?
5: Oh, vous pouvez, oui, vous pouvez. Ce qu'il faut, c'est simplement avoir le micro allumé.
6: Non, mais est-ce qu'on doit?
5: Bah, tu verras rien. C'est préférable pour la concentration, peut-être. Okay. C'est peut-être préférable pour la concentration. Je vous mets. On va voir si, bon, les auditeurs, je leur prête souvent à ce petit jeu. On va voir s'ils sont capables, eux, de leur
6: donc
5: côté.
6: Donc, les auditeurs, eux, ont la réponse déjà qui s'affiche.
5: Absolument
6: sur la
5: pas,
6: radio,
5: mais eux,
6: comme dans Question pour un champion.
5: Eux vont jouer de chez eux. Et on va voir s'ils sont meilleurs que vous ou pas. On va voir ce qui de Guiman ou de Thomas est le meilleur. Attention, petit extrait, ça dure pas très longtemps, à vous de me dire. Je vais vous mettre sur la voie quand même.
6: Non, mais l'indice c'est donné au bout du deuxième truc.
5: Ah, il n'y a pas de deuxième indice.
6: Non, mais tu sais, dans Question pour un champion.
5: Ah oui, non, mais
6: l'indice,
5: attention.
6: Il n'est pas donné dès le départ, non? Il est donné dès le départ ou pas?
5: Oui, il y a d'ailleurs
6: public,
5: un indice qui est en train. Il y a un indice qui est en train de se mettre sur tous les radios de France. Donc je peux vous dire, c'est ou des feuilletons des années 80. ou des dessins animés qui ont marqué les années 80. Mmh. Pour vous mettre sur la voie, pour pas que ça soit trop compliqué, je vais vous dire si c'est... Là, en l'occurrence, c'est un dessin animé.
6: Ok.
5: D'accord ?
6: Ok.
5: 80 ou 70, mais à mon avis, vous connaissez.
7: Ok. Dans un pays où tous les temps...
5: Ah ! Ni Thomas. Non, ça vous dit peut-être...
6: Ah non, mais grave, grave, attends.
5: Attends. C'est juste pour voir.
7: Dans un pays où tous les temps...
5: Ça vous dit rien ?
6: Non.
5: Thomas ?
6: Mais grave, ça me dit...
5: Non.
6: Maya,
5: ça c'est
6: Maya,
5: la réponse
6: grave,
5: là.
6: Attends, Maya. Ah non mais attends, Maya, non mais grave.
5: Ça c'est la réponse hein. Zéro pour l'instant. Mais bon, attention, il y en a 14, on va faire très vite. Attention, là c'est encore un dessin animé. Là c'est obligé, vous allez le trouver à la première note. Là ils vont se battre tous les deux. Guiman ou Thomas, attention. Je peux pas mettre plus long. Ah non! Pour moi c'était easy, je me suis dit, ils vont trouver. Ah merde, ouais, j'ai donné la réponse.
6: Albator.
5: Oh non! Qu'est-ce que ça allait dire?
6: Flamme.
5: Capitaine Flamme.
6: Oh. Non, on est nul.
5: Oh, mais non, mais là il a trouvé, allez, on va lui donner.
7: Capitaine Flamme, tu n'es pas de notre galaxie.
5: Ça te dit maintenant? Ouais. Je t'en fais écouter le petit extrait que je t'avais fait écouter pour essayer de deviner.
6: Ah non, c'était plus court, hein.
5: Non, c'était ça.
6: Non,
5: pas plus court. Bon, alors attention. Un point pour Guiman. Attention, troisième extrait. Là, c'est un feuilleton.
6: Magnum.
5: Magnum!

0: Attention, dessin animé. C'est beau, ça.
1: Hein ouais, c'est bien, ça. Hein.
0: Ça, c'est bon, ça. Attention. C'est l'original, c'est le premier.
2: Goldorak.
0: Oui, Goldorak. Il n'ose plus, Thomas.
3: J'ai du gold.
0: J'ai du gold. Voilà. Chanté par Noam.
1: Et c'est Saban, c'est ça.
0: Et ça a été ressorti là dernièrement. La maison disque a ressorti le single en 45 tours.
1: Okay.
0: Ça, c'est.
1: Écoutez un peu là, c'est bien.
0: Ce qui est merveilleux, c'est les chœurs.

0: ça fait 2 points pour Guiman.
1: J'ai 1 point, moi.
0: Et 1 point pour Thomas. 5e. Attention, là, c'est un feuilleton. Si vous le trouvez pas, vous sortez.
2: Dallas.
0: Putain. Ah.

0: avec la famille.
1: Et oui, ouais. 3 points pour moi.
0: Non, c'était juste comme ça. Ils sont partis, ils sont dedans. Je vous raconterai une petite anecdote après concernant des blind tests que j'avais reçus des artistes avec les Depeche Mode. C'était assez rigolo. Attention, 6e extrait pour l'instant, 2 partout.
1: K2000.
0: Voilà. Qui dit K2000
1: K2000, ouais.
0: Guimane, 2. 3 points pour Guimane, 2 points pour Thomas. Ça c'est pareil, c'est énorme.
2: Ça c'est énorme, ça. Ça c'est le meilleur. Franchement, depuis le début, là, musicalement.
0: Oh, le Magnum est pas mal.
2: Non, mais le Magnum est pas mal. Mais ce qui est incroyable, c'est que si t'entends bien, si tu regardes K2000, quand t'entends la musique, et ben le petit son là, c'est la lumière de la voiture.
0: Ah oui.
2: Et tu as l'impression que visuellement c'est ça, de kit.
0: Ah
2: de
0: c'est
2: kit.
0: Carrément, tu veux dire c'est.
2: Ouais.
0: C'est bien, tu veux dire collé, c'est.
2: C'est même pas collé. Mais, enfin, moi j'ai l'impression que c'est la voiture qui fait la musique, quoi. Quand j'entends le...
0: Enfin, ça va loin dans ta tête.
2: Bah oui.
0: Attention, extrait suivant. 7e. C'est un dessin animé. Je suis pas celui-là, si vous avez trouvé, on m'a dit que ça allait peut-être un peu compliqué, donc c'est un peu plus long.
3: Petite fille des montagnes.
0: Heidi. Oh là là, Guimard.
2: Bien sûr.
0: Bon, ça fait 4 points pour Guimard, 2 pour Thomas. Attention, allez, on va aller très vite, hein, il en reste quelques-uns. Celui-là, trop facile.
1: Albator.
0: Ah oh, ouais. Oui, là, c'était. C'est les gens qui vous entourent qui n'auront pas été contents.
2: Ouais, ouais.
0: Lady, voilà. Parce qu'il faut savoir que vos clips ont été.
1: Le clip.
0: Le premier a été fait, réalisé par celui qui a créé les personnages
2: Il a été dessiné par Leiji Matsumoto, qui est le créateur d'Albator. Et il a été produit et réalisé dans les studios de Toei Animation, qui sont les studios qu'ont produit et réalisé Candy, Goldorak, Albator.
0: Vous étiez là-bas, vous aussi?
2: Ouais.
0: Alors, c'est impressionnant.
2: Ah, c'est génial.
0: Allez, on se déconcentre pas, il reste quelques-uns. Ça fait combien de points, là? 4 points pour Guimane et 3 pour Thomas. 4-3. Hein. Je suis désolé, Thomas, il va falloir se rattraper. Série télé. J'ai pas lu.
4: Attends.
0: Oui, t'allais le dire.
4: Ouais,
0: t'allais
4: l'amour du risque.
0: Oui, l'amour du risque. Ah, ça fait.
2: Il est fort, là, il est fort.
5: Jonathan et Jennifer.
0: Et tu te souviens du prénom du chien?
2: Février.
0: Ouais, il est incollable, c'est bon. Ils sont où là? Ils sont cachés les trucs? On les a là? Ah! Regardez pas, j'ai des prix, j'ai des cadeaux à vous donner, hein, pour celui qui va gagner. Attention, 10e extrait.
2: C'est pas la bataille des planètes?
0: Oui! Donc ça fait 5 points pour Guimane et 4 points pour Thomas.
2: Ouais.
0: Bataille des planètes.
2: Ouais, putain, ça c'est génial.
0: Attention, on va les faire vite. 11e.
1: Sam Kukai.
2: Non, merde.
0: Sam Kukai, bien sûr. Ça joue, ouais.
2: Ah, c'est trop bien. C'est le premier disque que j'ai acheté de ma vie, ça.
0: 6 points, pour... c'est vrai?
2: Ouais.
0: Alors, vous voyez, en plus, 6 points pour toi, Guimane et Thomas.
2: 4.
0: Merde. Il te reste 2, 3.
2: 1, 2, 3.
0: 3.
2: Donc là, on va...
0: Ah, je vais le remettre, excuse-moi, je vais refaire ça mieux.
4: Oh, inspecteur Gadget.

0: Allez, l'avant-dernier, celui-là facile des animés.
1: Un peu d'astuce.
2: Candy.
0: Candy, en même temps, il y a un point chacun, un point chacun.
3: Comme dans tous les pays.
0: Bon, allez. Et le dernier des derniers, pour le fun, comme ça, c'est une série extraordinaire.
4: Ah. C'est dur.
0: Non.
4: Un indice là. Quand même.
0: Un indice, je peux t'en mettre un. Attends, il faut que je revienne. Tu sais, sur le bruitage, ouais, tu peux le mettre, on va essayer de le trouver. Allez, je le remets encore une fois.
4: Oui,
0: Super
4: Jamie.
0: Oh non.
2: Non, le gars est trop bien.
0: Tu sais, c'est avec le fameux
5: jouet. Terminal numéro 1. Roger, contact BDSI. Ok, contact sur Pablo Patterson. Fermez les gaz. Détachement engagé. Roger, la voie intérieure et extérieure allumée. Amorce et piqué. Oscar, j'écoute.
0: Oscar.
5: Extraction. Danger 3, ramenez point 0. La terre ne répond plus, je ne peux pas maintenir l'altitude. Correction alpha sans résultat. Sélecteur de secours, je ne peux pas presser. Rupture de circuit, rupture.
0: Là, c'est le scratch. Début du générique.
6: Steve Austin, astronaute, un homme tout juste vivant. Messieurs, nous pouvons le reconstruire, nous en avons la possibilité technique.
0: Vous venez ?
6: Nous sommes capables de donner naissance au premier homme
0: fissile. Justement, c'est ça que je me disais, comment il est mortel.
6: Steve Austin deviendra cet homme. Il sera supérieur à ce qu'il était avant l'accident. Le plus fort, le plus rapide, en un mot, le meilleur.

0: bien celui-là dans son intégralité. Si je cherche le petit bruitage, on l'avait à un moment donné. On l'avait Austin, Steve Austin, je sais plus où il est, on va te le retrouver. Alors voilà, j'ai des cadeaux quand même pour Thomas et Guimane, bien que ça soit Guimane qui gagnait, mais comme dirait notre ami Jacques Martin, tout le monde a gagné. Les enfants sont merveilleux. Et je vous remets à tous les deux. Et ça vient de sortir dans le commerce. Je l'ai trouvé, j'ai dit tiens, ça va peut-être vous faire plaisir. Bon, c'est le nom d'une autre radio. C'est des prix exceptionnels. Ça vient de sortir, ça s'appelle Télétube. Années 80. Un chacun. Hop là. Regardez ce qu'il y a dessus. Il y a tout ce que vous venez d'entendre. Il y en a quatre. Il y en a pour tout le monde. Il y en a pour la famille. Merci. Pour les enfants, pour les grands-parents. Ah, c'est ça qui vous dit Thomas. C'est fantastique ce son. Hein, c'est bon, hein. Voilà, il y a tout à l'intérieur.
1: On peut écouter Ulysse 31.
0: Ah bah, fait plaisir. On va se le mettre juste après, bien sûr. 10. On va se l'enlever du cellophane et puis on va se l'écouter. Les Daft Punk reviennent dans un instant, toujours en direct sur Fun Radio.
2: Salut, comment ça va?
3: Ben, très bien, ben, je vais vous raconter mon week-end anniversaire, parce que c'était mon anniversaire jeudi, bien sûr, bon, ouais. Tout le monde le sait,
2: ouais.
3: Et donc ça a été chaud.
2: Alors 29 ans quand même, c'est extraordinaire.
3: Eh oui.
2: Hein, ça le fait ou pas?
3: Eh oui, ça le fait, ben, un an d'écart, parce que maintenant t'as la trentaine toi.
2: J'ai 30 ans, ouais, donc un an d'écart, c'est ça, ouais. C'est donc les calculs que t'as fait pendant tout le week-end, t'as constaté que t'avais un an de moins que Max.
3: Voilà.
2: Bon, qu'est-ce que t'as fait pour ton anniversaire, mon petit Manu?
3: Alors, bah, pour l'anniversaire, tout d'abord, j'étais en famille samedi à midi.
2: Ouais.
3: Donc, j'ai eu, par ma mère, qui fête son anniversaire mercredi, justement, ben, j'ai eu une nappe pour mettre dans mon appartement.
2: Une nappe, tu veux dire une nappe pour mettre sur ta table?
3: Oui, oui.
2: Sur une nappe de restaurant, j'ai écrit cette chanson. Voilà. Tu connais ça?
3: Non, je connais pas trop.
2: Une chanson qui s'appelle Sur une nappe de restaurant, non, ça te dit rien, Jacques Dutronc, non, rien du tout?
3: Jacques Dutronc, je connais, mais
2: sur une nappe de restaurant, j'ai écrit cette chanson. Ça te dit quelque chose ou pas?
3: Ouais, ça m'a rappelé quelque chose.
2: Oui. Eh ben, c'est Jacques Dutronc.
3: Eh oui.
2: Sur une nappe de restaurant, voilà. J'ai écrit cette chanson.
3: Bon, je continue.
2: Mais ça te dit quelque chose ou pas, cette chanson?
3: Ça me rappelle.
2: Jacques Dutronc, peut-être, non?
3: Ça me rappelle Jacques Dutronc,
2: voilà.
3: Enfance, donc quand j'ai entendu, mais en fait, j'ai jamais eu trop l'occasion d'avoir ce disque.
2: Eh ben, je vais te la chanter. Sur une nappe de restaurant, j'ai écrit cette chanson.
3: Ah!
2: Ça te dit quelque chose? Qui c'est qui chantait ça?
3: Ben, c'est Jacques Dutronc.
2: Eh ben, ouais, ben, bravo, t'as gagné. Qu'est-ce qui te ferait plaisir que je te la rechante? Avec plaisir. Sur une nappe de restaurant, j'ai écrit cette chanson. Nanananananananana. J'aime bien chanter comme une savate, ça fait du bien. Toi aussi?
3: Après, bon, par ma sœur, j'ai reçu, donc, un t-shirt de la Guyane.
2: Un t-shirt de la Guyane et une nappe de restaurant, mais dis donc, t'as été pourri gâté, mon salaud.
3: Après, donc, par Radio France Provence, un sweatshirt et un t-shirt.
2: Ah bah, dis donc, un sweatshirt, un t-shirt et un t-shirt de ta sœur plus une nappe de restaurant. Mais attends, mais c'est carrément fabuleux.
3: Et dimanche, donc, mes amis théâtrales, ils m'ont offert.
2: Tes amis théâtrales, c'est vrai que tu fais du théâtre, toi, mon salaud.
3: Eh oui. Ils m'ont offert un porte-clés sanglier parce que l'année 71, c'était l'année des sangliers. Du chocolat. Et puis, j'ai des amis qui m'ont offert un repas.
2: Un porte-clés cendrier, une nappe de restaurant, un t-shirt par ta sœur, un t-shirt et un sweatshirt par tes amis. Non, mais attends, mais t'as été pourri gâté, mon salaud.
3: Et un repas aussi.
2: Hein?
3: Et un repas aussi, un repas offert entre midi et deux.
2: Mais
3: entre,
2: ça, c'est pas des cadeaux de merde. Ça, c'est pas des cadeaux de merde.
3: Parce que, voilà.
2: Non, parce qu'il y en a qui offrent des fois des montres, qui donnent de l'argent, qui vont offrir des trucs utiles aux gens, tu vois. Et il y a des fois des gens, enfin, on a de la chance d'avoir des gens sur Terre qui ont des amis qui autour d'eux achètent des choses vraiment importantes et essentielles. C'est vrai que de recevoir...
3: Ah, bien sûr, il y a une fille qui m'a offert du chocolat.
2: Oh, la conne. Mais sinon, une nappe de restaurant, ça le fait. Ça le fait, ça pète à mort.
3: Voilà, et bien, ça déchire. Ben, sinon, ça va bien. Allez. Et puis donc, des nouveaux projets, percussion plus Tai Chi Chuan qui va venir bientôt. Donc,
2: putain.
3: Bien sûr, des projets pour Radio France Provence dans 6 mois ou 1 an l'année prochaine.
2: Déjà, ben, c'est ça, mais c'est et ça oui. le milieu.
3: Radio Zanzine, je vais arrêter le mois prochain.
2: Bien sûr. Puis c'est ça le milieu artistique, c'est que t'es déjà en train de travailler pour la rentrée, et c'est ce qui se passe généralement en radio et en télé. On travaille déjà pour la rentrée septembre au mois de mars.
3: Et voilà.
2: Et toi, t'es déjà dedans, t'es dans le showbiz, t'es dans le business.
3: Comment, et voilà.
2: On peut revenir sur ton cadeau quand même, le cadeau de ta mère, parce que franchement, c'est rare hein, d'entendre quelqu'un qui se fait offrir une nappe de restaurant, enfin une nappe en tous les cas pour son intérieur. Comment elle est cette nappe? Décris-nous un petit peu les motifs. Il y a des fleurs,
3: il y a
2: quoi?
3: Il y a des fleurs, c'est en relief, et puis bien sûr, c'est rond, parce que j'ai une table ronde, bien sûr. Et puis donc, bien sûr, c'est en relief, on voit bien le soleil, et puis il y a plein de fleurs, plein de... petite au point, et puis c'est génial, et puis c'est ce qu'il me fallait pour poser ma table.
2: C'est pas cher. Ah, c'est ce qu'il te fallait pour poser ta table, parce que toi, t'attendais d'avoir une nappe pour poser ta table.
3: Ouais, bah c'est, j'avais des nappes assez merdiques, et c'est pour ça que moi, j'attendais vraiment que quelqu'un me l'offre, que j'ai rien dit, et puis voilà,
2: c'était fait. Ta table ne tenait pas en équilibre tant que t'avais pas la nappe.
3: Voilà.
2: Quel effet ça fait, ça doit être vraiment, j'insiste très lourdement sur ce cadeau qui est magnifique. Quand on ouvre un paquet comme ça et qu'on tombe sur une nappe...
4: Vas-y, t'es indiscret.
2: C'est quoi l'émotion? Ça se traduit de quelle manière?
3: Ah ben, ça me touche de joie et de cœur et vraiment, j'ai eu peur peut-être que ce soit quelque chose de tous les jours. Et quand je vois ça, je me dis, mon Dieu, j'ai fait de l'effet, voilà.
2: Ouais, le choc, quoi.
3: Le choc, voilà.
2: Disons que t'as cru que c'était un cadeau naze.
3: Voilà.
2: Et en fin de compte, t'ouvres le paquet, ça fait... Manu est très ému également, apparemment ça le touche beaucoup.
5: C'est pas grave.
2: Et toi, tu pensais que ça allait être naze, t'ouvres le paquet, et v'là-t-il pas la surprise, c'est une nappe.
3: Voilà.
2: Et là, tu respires, quoi.
3: Voilà.
2: Ah ouais, bah, je veux bien le croire, ouais. C'est du beau cadeau, quoi. Tiens, t'as qu'à nous mimer, d'une manière audio, bien sûr, l'homme heureux, après avoir ouvert ses cadeaux d'anniversaire.
3: D'accord.
2: Allez. Écoutez bien, j'ai pas mis les roulements de tambour de théâtre là, donc tu peux attaquer direct. Hein. Manu entre en scène, improvisation totale, écoutez.
3: Bon, j'arrive. Qu'est-ce que c'est comme cadeau? Ah, je vais voir.
2: J'adore.
3: Ah, je vais l'ouvrir. Bon, je vais essayer d'ouvrir.
2: C'est du vaudeville.
3: Oula, j'ai pas que c'est pas des merdiques. Oh, punaise. Oh, je suis heureux. C'est une nappe que j'ai eue. Ah, mais tant mieux. Et puis après, qu'est-ce qu'il y a? Des t-shirts? Ouais, chouette, je suis heureux. Des porte-clés sangliers? Ouais.
2: Je suis heureux.
3: Voilà, bon, merdique. Bon, c'est pas grave, je vais pas avoir à prendre la crise de foie. Et après, d'autres t-shirts? Un repas. Génial, je suis heureux, chouette. Vive mes 29 ans. On verra ça l'année prochaine, mes 30 ans.
2: Oh, c'est génial, bravo. Ça me fait penser à un sketch de Danny Boone. Je suis bien, tout va bien. Nanana, nanana, nanana. Toi, c'est pareil, c'est... Ouais, chouette, un t-shirt. Ouais, chouette, un polo. Fais voir que j'ouvre, que j'ai peur. Oh, ouais, chouette, une nappe. Oh non, ça, c'est nul, des chocolats. Je vais avoir la crise deux fois, mais c'est pas grave. Génial, vive mes 29 ans et à bientôt mes 30 ans.
3: Voilà.
2: Ça y est, tu vois, moi aussi, je sais faire du théâtre.
6: Des robes sans culotte et tu les fais tourner, ça tape tout de suite, hein.
7: Ah ouais, c'est impressionnant.
6: D'accord, hein. Tu l'aimes bien, Hervé Villard. T'aimes bien François Valéry? Tu l'aimes bien?
7: Ah ouais, je l'adore.
6: C'est vrai?
7: Ah ouais.
6: Tu connais toutes ses chansons à François Valéry?
7: Toutes ses chansons par cœur.
6: C'est vrai?
7: Ouais.
6: T'aimerais bien coucher avec lui?
7: Oh, j'adorerais, c'est
6: très T'imagines? T'aimerais coucher avec lui?
7: Ah oui, j'adorerais.
6: Il est beau, hein, François Valéry.
7: Il est super beau, c'est un étalon.
6: Il t'excite, François Valéry?
7: Oh, il m'excite, François Valéry.
6: Tu veux?
7: Oui.
6: Rien que pour toi, c'est qu'il est derrière, si tu veux. Tu vas aller lui parler?
7: Oh, s'il te plaît, j'adorerais.
6: Tu veux lui dire qu'il est beau?
7: Oui, j'aimerais lui dire, oh, mais il est beau.

0: Géraldine se la prend pour. Enfin, tu dois pas connaître, quoi, Géraldine, c'est pas. Mais il se prend pour George Benson, lui.
1: Ah non, je connais pas.
0: C'est notre George Benson à nous. Attention, il dit pas. Il adore la musique. Non, c'est François Valéry, le DJ. Il adore la musique. Mon pote, le DJ. Attention, on écoute la suite. Ouais, parce que le pote de DJ de François Valéry, lui, il reçoit les disques des States. Il va pas acheter les disques en Europe, en Angleterre, en Allemagne, en Italie, en France. Non, le mec, il va directement aux States, Géraldine. C'est pour ça que François Valéry, c'est notre George Benson national. Oui, alors là, un DJ sympa, faut qu'on me donne l'adresse, hein, ça se saurait. Hein. Non, je rigole. Là, il gueule bien parce qu'il veut bien faire comprendre que c'est son pote à lui. Hein, qu'il a son numéro perso, À l'époque, il enregistrait ça, il n'y avait pas le portable, mais aujourd'hui, son pote le DJ, il ferait la même version 98, il aurait le portable du DJ. Hein. Je l'appelle sur son tatou, mon pote le DJ. Je lui laisse des messages sur le portable, mon pote le DJ. J'ai des invités partout, j'ai ma table poireau. Comme disait l'autre VIP, virer une portante poireau. Écoute ça, Valé. Géraldine pour toi. Hein. Tu vois, il adore la musique.

0: Oh là, les trompettes. C'est qu'il balance le cochon. Hein. Ah c'est bah. Que lui, François Valéry, je me demande, parce qu'il est en train d'enregistrer peut-être un nouvel album, peut-être que je me demande si je ne vais pas organiser une petite session dans les locaux. C'est les auditeurs qui nous appellent dès maintenant pour aller voir. On va voir Francis Cabrel d'ailleurs demain. J'ai appris qu'il est en train d'enregistrer apparemment des nouvelles versions de ses chansons techno.
1: La bombe.
0: Et parce que plutôt que faire des reprises comme il le faisait il y a quelques temps, il a décidé de reprendre les mêmes morceaux à lui. Parce qu'il s'est aperçu que Alliage, même maintenant, s'y mettait à faire des reprises de ses chansons. Donc il a décidé de remasteriser ses morceaux techno.
2: Sarbacane, je crois.
0: Sarbacane. Technocane, il m'a appelé. Technocane. Géraldine, dans un instant, on va parler ensemble parce qu'on n'a pas eu l'occasion encore de savoir pourquoi t'appeler. C'est vrai qu'on parle, on parle.
3: Ouais.
0: On est tellement bien, c'est comme quand on est autour d'une table, on est là, on est à l'entrée, on n'a pas encore commencé à bouffer sa salade, que on discute, on se regarde dans le blanc des yeux, Géraldine. Mais je veux dire, bon, à part, je sais qu'une chose, c'est que t'aimes bien François Valéry, que t'es une culotte, mais c'est tout ce que je sais de toi pour le moment. De quoi parlerons-nous dans un instant, Géraldine?
3: On va parler du
0: bisutage. Ok, Laurent, mais ça n'existe plus, ça c'est interdit. Il y a une loi maintenant.
3: Tu crois que ça n'existe plus?
0: Quelle bande de bâtards ceux qui font les bisutages. Alors, je vais te dire, je les emmerde, alors profond. Alors là, comme il faut, quoi. Alors ça, il n'y a pas de problème. T'en parleras, t'as mal vécu le truc?
3: Non, très bien vécu, non.
0: Ah bon, d'accord, ok. Mais je les emmerde quand même. Ok? Ça change rien de la politique de Max. On aura également Coralie, 23 ans de Sèvres. On avait commencé à discuter un petit peu ensemble vendredi. T'étais la dernière auditrice de la semaine. Et Coralie, si je me souviens bien, vendredi, tu manquais de confiance en toi et tu voulais m'en parler. Et moi, je t'ai dit, t'es bien gentil, mais à minuit, juste avant de commencer le week-end, on ferait peut-être mieux de commencer la semaine avec.
3: C'est tout à fait ça.
0: Est-ce qu'entre-temps, t'as pris confiance en toi?
3: Non, pas vraiment.
0: Bon,
3: quoi.
0: On en parlera plus en détail si tu le veux bien dans quelques minutes. On aura également Adrien, 17 ans de Saint-Denis, qui aura un coup de gueule. Coup de gueule qui portera sur quoi, Adrien? Star System, extrait de leur nouvel album Without You, I'm Nothing. C'est le nom de l'album. Le morceau qu'on vient d'écouter, c'est le single qui tourne en ce moment beaucoup sur Fun Radio, qui s'appelle Pure Morning. Petite précision quand même, bon, c'est que l'album était à gagner au 0800 70 5000, mais là c'est plus la peine d'appeler puisque le morceau vient d'être diffusé. On en rejouera bien entendu demain. Juste petite précision, c'est que Placebo sont combien à votre avis ils sont dans Placebo? 1, 2, 3, 4, combien?
4: 5
0: 3, ils sont 3 effectivement, ouais. Et 3 nationalités différentes. Brian est un Américain, le deuxième qui s'appelle Stephen est suédois, et le troisième qui s'appelle Steve, lui est anglais, voilà, donc petite précision. Et autre précision que je peux vous donner, c'est que Placebo est en tournée, a commencé par le 12 novembre à Lille, le 13 à Nantes, le 14 novembre à Toulouse, le 19 à Marseille, le 21 novembre à Lyon, le 30 novembre à Paris, et ils seront le 28 octobre, donc à nulle part ailleurs. Voilà, petite précision que je tenais à vous donner. L'album de Placebo sera de nouveau à empocher demain entre 22h et 1h du matin. Géraldine est de retour au 0800 70 5000. 18 ans de Lyon, qui veut donc parler de son bizutage. Elle fait une école de première année de médecine.
3: Oui, c'est ça, je suis en médecine.
0: Et il y a Christelle également, 19 ans d'Épinal, qui souhaitait parler également, je pense, de bizutage et qui fait une école d'infirmière. Salut Christelle.
5: Salut Max.
0: Alors Géraldine, on t'écoute.
5: Bon, alors j'avais déjà appelé jeudi, c'était pour... Parce que la soirée...
0: Pourquoi t'as remis une culotte d'abord, je peux savoir?
5: Parce qu'au téléphone, quand même, c'est plus décent.
0: D'accord.
5: Non, j'avais appelé jeudi pour avoir des témoignages, parce que je savais pas trop si j'allais y aller ou non. Et donc, jeudi, j'ai pas été prise. Et puis, ce soir, on m'a rappelé. Et en fait, la journée, c'était aujourd'hui.
0: Mmh.
5: Et donc, ce tantôt, on a fait plein de petits jeux. Un peu débiles, mais sympas.
0: Quel genre de petits jeux?
5: Des petits jeux. Donc, on nous a un peu barbouillé la figure, les cheveux, les t-shirts.
0: C'est censé faire quoi, ça?
5: C'est une journée d'intégration.
0: Ah, c'est ça, les journées d'intégration, d'accord.
5: Oui, un peu ça. Et donc, ensuite, on avait... Enfin, moi, personnellement, je devais aller chercher un œuf dans une bassine d'eau colorée en vert. C'était un peu dégueulasse. Remettre l'œuf dans une bassine pleine de farine et casser l'œuf le plus rapidement possible avec ma tête.
0: D'accord, bon là c'est vrai que ça reste encore les petits jeux comme quand on avait 10 ans.
5: Oui voilà, c'est sympa.
0: Ça reste bon esprit, mais ouais. Est-ce que toi tu envoies le... Bon évidemment, l'utilité c'est quoi? C'est vraiment le fait que les premières années puissent se rencontrer entre eux, genre solidarité? C'est le fait de montrer qu'il y a les premières années et les deuxièmes années?
5: C'est plus le fait de montrer qu'il y a les premières années et les secondes années. En première année on est 500, donc c'est pas, on peut pas tous se connaître. Et puis non, c'est pour que les deuxièmes années affirment leur supériorité, je pense.
0: D'accord.
5: Surtout ça.
0: D'accord. Et qu'est-ce que tu souhaitais dire exactement sur cette journée? Donc, qu'est-ce que tu tenais à apporter sur l'antenne?
5: Eh bien, je voulais faire taire les rumeurs, parce que j'avais entendu beaucoup de choses.
0: Non mais attends, c'est pas parce que toi t'as bien vécu le bizutage que ça veut dire que c'est comme quelqu'un qui va faire taire le fait qu'en boîte on se fait pas casser la gueule par des videurs ou qu'il y a pas de bagarre parce que lui est allé samedi soir et qu'il y a pas eu de bagarre.
5: Non mais c'est pas ça, c'est que
0: y a eu... tu sais pour qu'il y ait une loi, excuse-moi de te couper, mais pour qu'il y ait des lois votées là-dessus, c'est que forcément il y a dû avoir dans des... il y a eu même des débordements.
5: Il y a eu des débordements, il y a eu des lois, et maintenant c'est gentil, il y a plus.
0: Complètement, bien sûr, non mais bien sûr, mais heureusement qu'à un moment donné on a mis le holà là-dessus et qu'on a montré du doigt les choses qui n'allaient pas et qu'on est décidé plutôt que de faire juste des petites lois en interne, qu'on essaie d'en voter une véritable et que les gens qui aillent trop loin soient punis par une amende ou même voire de la prison, mais... parce qu'il y en a qui sont allés vraiment très loin.
5: Parce que...
0: Faut bien rigoler étrange jaune, mais après il y a l'humiliation comme on a pu l'entendre dire dans la presse.
5: Ils ont voulu faire arrêter parce que il y a eu beaucoup d'abus.
0: Là, c'était de la méchanceté, là c'était de l'abus de pouvoir quoi.
5: Et en médecine, bon, avec les cadavres, il y a eu beaucoup d'abus.
0: Ouais.
5: Avec il y avait des choses carrément dégueulasses qui ont été faites. Des filles ou des mecs carrément qui se retrouvaient à poil sur les estrades dans les amphis. C'est vrai que moralement c'est un peu difficile.
0: Bien sûr, je vois pas l'intérêt de l'intégration là. C'est plus pour bloquer les gens qu'autre chose.
5: Voilà.
0: Christelle, tu souhaitais apporter un petit témoignage, t'es d'Épinal.
1: Oui.
0: On t'écoute.
1: Près d'Épinal.
0: Mm-hmm.
1: Donc oui, j'ai eu aussi une journée d'intégration, comme on dit.
0: Aujourd'hui?
1: Non, ça fait 2 semaines.
0: D'accord.
1: Puis ça s'est vachement bien passé.
0: Parle bien dans ton micro, ma chérie.
1: Oui.
0: Oh comme t'es. Oh là là là. Oh, en plus t'es une paire de lèvres, toi.
1: Non, mais ça s'est vachement bien passé, on a bien rigolé avec les secondes années.
0: Alors qu'est-ce que vous avez fait, vous, le bizutage, ça consistait en quoi?
1: Ben, au début, on a eu droit à des cours factices, donc les profs hyper durs qui nous engueulaient à longueur de temps.
0: Mm-hmm.
1: Puis ensuite, on a eu des petits jeux.
0: Non, mais ça, c'est peut-être pas le bizutage, ça va peut-être être comme ça toute la vie, l'année, Christelle, non, t'es sûr? D'accord, ok.
1: Même que je suis à l'école, ça va.
0: D'accord.
1: Non, mais... ça a été des petits jeux, comme en médecine, là.
0: Mm-hmm.
1: Puis on a chacun un parrain. Ou une marraine.
0: Mm-hmm.
1: Et puis ils nous ont offert des cadeaux.
0: Et quoi? Qu'est-ce que t'as eu comme cadeau toi personnellement?
1: J'ai eu une BD.
0: Oh. Eh ben dis-moi.
1: Des femmes en blanc.
0: Et quoi?
1: Des femmes en blanc.
0: Ah c'est le titre de la BD?
1: Oui.
0: Quelqu'un connaît? Une femme en blanc? Non jamais, non, non moi non plus. Non, je suis pas très connaisseur, non.
1: Oui.
0: Tu l'as lu?
1: Oui.
0: T'es contente?
1: Oui.
0: T'as embrassé par un?
1: Oui.
0: Tu l'as fait béco?
1: Non.
0: Maintenant tu sors avec?
1: C'est une marraine.
0: C'est une marraine?
1: Oui.
0: Eh ben tu veux la lesbienne alors? Bon bah t'es contente alors?
1: Non, ça s'est vachement bien passé.
0: Non mais tant mieux, bien sûr. Non mais.
1: Surtout que mon école n'avait pas bonne réputation avec ça.
0: Est-ce que vous trouvez que toutes les deux, un truc qui une réponse qui va vous être très personnelle, hein, qui n'engage en rien, mais vous trouvez que c'est utile ce bizutage, ça apporte quelque chose ou c'est juste une petite tradition qu'il faut garder du moment qu'elle se passe bien ou alors même si vous l'avez fait que ça s'est bien passé, vous trouvez ça un petit peu débile?
1: Déjà pour moi, ça nous a permis de connaître les secondes années, puis il nous aide déjà un peu dans nos cours.
0: Mais ce qui est un peu le but quand même au départ, je crois que les bizutages c'était le fait de très vite casser les barrières entre les premières années, de se faire connaître parce qu'il y avait la solidarité, parce qu'on se retrouvait dans la rue à 3-4 à essayer d'avoir la même chose. Donc ça permettait de se connaître tout de suite et puis c'est ce qu'on dit être à la base quoi, je pense, le bizutage. Et toi Christelle, de ton côté?
5: Non, c'est Géraldine.
0: Géraldine, pardon, alors Géraldine.
5: Ouais, c'était le fait de connaître les secondes années aussi.
0: Mais tu trouves ça bien, toi? Tu trouves pas ça dérangeant qu'il y ait un bizutage?
5: Non, parce que ça, on se connaît, après, comme ça, on peut s'entraider aussi.
0: Ouais. Et le fait d'avoir été bizuté, vous avez, bon, bien sûr, il y a l'année à passer, mais vous avez déjà hâte d'être en deuxième année, de pouvoir le faire l'année prochaine, subir aux premières années?
5: Faut déjà passer en seconde année avant de pouvoir faire le bizutage.
0: Mais ce que je te dis, mais après avoir passé cette année, là, si tu réussis, pendant le bizutage, t'as eu envie à un moment donné d'être à leur place?
5: Ouais, parce que c'est sympa.
0: Salope. Tu vois comment ils sont les jeunes, hein, tu vois comment ils sont.
5: Dire aussi que dans l'après-midi, on a fait quelque chose de bien, parce qu'on a vendu des Legos au profit d'une œuvre caricative.
0: Ah, ça c'est bien.
5: Ouais. Et donc, c'est le point positif du bizutage.
0: Ouais. Et puis s'il y a des Legos en trop qui traînent, tu peux toujours me les envoyer à la radio, je les donnerai à Manu, parce que Manu aujourd'hui je l'ai vu faire qu'une chose, c'était PlayStation et accoudé contre le mur en briques de la radio et il attendait que ça se passe dans les couloirs. Tu m'as énervé toi aujourd'hui, il a
2: accoudé contre le mur.
0: Si, alors envoyez des Legos au moins que ça l'occupe pendant la journée, parce qu'une fois qu'il a passé ses 4 petits coups de fil et qu'il revient vers 20h30 pour vérifier les 2-3 pour démarrer la soirée, ensuite monsieur s'accoude contre le mur en briques, il attend que ça se passe.
2: À Alan.
0: Oui, c'est ça, pour ton jeu vidéo, pour savoir comment. Alors,
2: non, pas le jeu vidéo.
0: Ton ordinateur. Voilà, donc lui, son truc, le taf de Max, c'est d'aller s'organiser avec le technicien de la radio pour avoir les meilleurs plans d'ordinateur pour chez lui personnellement.
2: Ah ouais.
0: Hein, pas pour. Non, mais franchement.
2: En plus, c'est tout ça pour pirater la compta de fun. Hein. Il te l'a pas dit. Ça.
0: Ah bon, en plus
2: ouais, faut augmenter un peu.
4: 2500 balles nettes, ça suffit pas.
2: Ah
4: il faut que
2: tu
4: ailles chercher. Ils en veulent toujours plus.
2: Ah ouais, c'est dingue. Hein.
0: Géraldine, Christelle, un petit truc à rajouter, non?
1: Non,
0: un petit bisou.
1: Un petit bisou.
0: Vas-y.
1: Bisou à Mastou.
0: Non, non, un bisou, c'est pas le dire, c'est le faire. C'est un béco, parrain. C'est un gros béco. Elles se sont même pas rendues compte, elles se sont embrassées toutes les deux. C'est ça qui est bien. Non, Max, c'est mystère à la radio. Hein.
5: Max, je voulais, je voulais ajouter quelque chose aussi. C'est faire aussi taire certaines rumeurs qui disent qu'en médecine, surtout en première année, c'est la jungle pour les bisous.
0: Ouais.
5: Qu'il y a du vol de cours, il y a du bordel dans les amphis. Il y a beaucoup, c'est vrai qu'il y a du bordel dans les amphis en début et en fin d'heure.
0: Ouais.
5: Mais ça donne une super ambiance dans, dans les classes et c'est génial.
0: Donc c'est important.
5: Ouais, c'est important.
0: Et moi aussi, j'ai certain une rumeur qui dirait que mon anniversaire, ça sera au mois de novembre, c'est bien le 21 octobre. Pour les cadeaux, je préfère, plutôt que d'en avoir pendant un mois et demi d'affilée, je préfère carrément que ça se fasse en une fois, mais que ça se fasse bien, quoi. Donc voilà, c'était pour le dire. Un petit, encore un petit truc à préciser ou pas?
5: Oui, encore un petit truc.
0: Oui.
5: Quand est-ce que tu viens animer une soirée en Haute-Savoie?
0: C'est quoi ça? C'est où ça, ce truc-là?
5: En Haute-Savoie. Tu connais pas la Haute-Savoie?
0: Non, je sais que je vais à Lyon, là, bientôt.
5: Ah, et où à Lyon?
0: Alors attends, je vais te dire ça. Je sais que ce week-end, je suis en Normandie à l'Écho du Lac pour la troisième fois, que je vais foutre le bordel, mais alors, techno, ça va être violent. Et que, alors attends, je vais te dire, quand est-ce que j'y vais? C'est au Space, le 12 décembre.
5: Ok. Et en Haute-Savoie, c'est quand?
0: C'est quoi ce truc?
5: Mais tu connais pas la Haute-Savoie?
0: Non.
5: Chamonix, c'est où à ton avis?
0: Non, j'y vais. Ah, Haute-Savoie, c'est la Plagne. La Plagne, c'est ça?
5: Ouais, c'est. Non, c'est en Savoie, la Plagne.
0: Ah, je crois que c'était en Haute-Savoie, moi je vais à la Plagne. Ouais. Alors, où est-ce que je vais? Alors, attends.
5: Haute-Savoie, il y a le Macumba.
0: Je crois qu'il y a un week-end où on va traire des vaches, je crois que ça doit être dans ce coin-là.
5: C'est pas que des vaches en Haute-Savoie.
0: Il y a quoi alors?
5: Ben, il y a plein de trucs à faire.
0: Il y a aussi des boudins. Il y a des bœufs. Vous savez quel est le sport préféré des boudins?
5: Non.
0: Et les filles?
5: Non, ben non.
0: Non, c'est le ski nautique. Vous savez pourquoi?
5: Non.
0: Parce que c'est le sport où elles écartent les cuisses, elles ont la chatte mouillée, elles se font tirer par des vedettes. Voilà, voilà. Tu l'as eu ta petite soirée en Haute-Savoie?
5: Hein?
0: Tu l'as eu ta petite soirée en Haute-Savoie?
5: Non, mais je veux une vraie soirée en Haute-Savoie.
0: Bah écoute, faut que je demande à...
5: Non, je vais te donner deux, trois adresses.

0: 10 ans.
1: Oui.
0: Patrick. Ouais. On va faire un petit jeu comme ça, complètement débile. Bon, merci. Ouais, on va tâcher de venir. Alors, merci Géraldine, merci Christelle. Amusez-vous bien. Bonne soirée, bonne bourre. Vous avez des copains toutes les deux?
1: Non, moi je suis célibataire.
0: Prenez-en soin alors. Bonne bourre, amusez-vous bien. Carolie, ça y est. Coralie. Carolie est en colère.
2: Ouais,
0: non, c'est pas ça, c'est moi, c'est.
3: Caroline est en colère.
2: Ouais.
3: Chez moi hier. Serré dans mes bras. Ah vraiment, ouais, c'est pas ça. Ouais,
0: Caroline est en colère.
3: Tout pour plaire.
0: C'est car, tu connais ça, putain, ma mère a passé ça dans la caisse tout le temps, putain.
1: Ah non, moi je connais pas.
0: Excellent. Putain, je veux dire du Danny Briand dans du 4x4. Faut avoir faim. Non mais j'en suis devenu fan après moi aussi. À force de ma mère avait une cassette du premier album de Danny Briand. Et ma mère des fois, elle voit un film, elle veut plus le voir pendant 10 ans. Autant Danny Briand, tu peux lui mettre 50 fois la cassette. En auto-reverse, ça tourne en boucle dans la boutique. Hein. Oh là là là là là là là là. Et donc, du coup, Caroline est en colère, extrait du premier album de Danny Briand, bien entendu. Coralie, 23 ans de Sèvres, qu'on a eu, donc, qui manque de confiance en elle.
1: Voilà.
0: C'est... Alors, revenons dans les détails.
1: Il a perdu ma confiance.
0: Ah.
1: Parce que je l'avais avant.
0: Ouais.
1: Ah. Bon, je te récapitule un peu ou...
0: Oui, mais alors, surtout pas sujet de prise de tête. Hein.
1: Non, absolument pas.
0: Non, on laisse ça pour les autres en face. Hein. Nous, on est tranquille, hein, pépère, ouais, hein, on se prend pas la tête.
1: Je vais t'énergie après.
0: Non, Sky. Allez, vas-y.
1: Comme tu veux. Ouais, donc...
0: En fait, tant qu'à faire, va où là, il y a le moins de monde.
1: Ouais, bah
0: oui.
1: Je pensais que c'était chez toi.
0: Bah non.
1: Dans Star System.
0: Bah, je pensais aussi, mais je me suis trompé, tu vois.
1: Je me suis planté alors.
0: Bah oui, complètement.
1: Ah bah ouais, j'aurais dû me douter, vu que t'es revenu, c'est quand même t'avais de l'audience, quoi.
0: Bah un tout petit peu, hein, si peu, hein.
1: Bon, bah ouais. Alors, je vais t'expliquer comment.
0: Vas-y.
1: Alors. Ouais, donc voilà. Donc ça fait 2 mois à peu près que j'ai commencé à perdre confiance en moi. Tu vois. C'est cool. Non.
0: Ah bon, c'est bien. Bah alors pourquoi t'appelles? Quel est le problème? Ton problème, c'est que t'as retrouvé confiance en toi?
1: Non, absolument pas.
0: Bah alors.
1: Absolument pas. Donc j'ai suivi tes conseils vendredi en essayant d'appeler Orangina.
0: Ah oui, pour que tu secoues un petit peu, pour que tu puisses retrouver confiance en toi, ça n'a pas fonctionné.
1: Non, ça n'a pas fonctionné.
0: D'accord. Bon, alors le but dont on appelle très sérieusement, c'est quoi? Parce qu'on est là pour faire une émission sérieuse avec des gens sérieux. Alors soyons sérieux. Non, sérieux,
1: bon, alors,
0: un petit peu de sérieux. Alors vas-y.
1: Bon, alors, en étant vraiment très très sérieux.
0: Sérieuse.
1: Voilà, bah, mm-hmm. Tu comprends.
0: Non, pour l'instant, je comprends rien parce que justement, tu me dis rien, donc je peux pas.
1: Bon. Ah ouais, non, mais là, je vais déprimer, moi.
0: C'est ce que je vais te balancer. Bah ouais, mais qu'est-ce que tu veux que je te dise, moi? Depuis tout à l'heure, t'es là, tu parles et tu dis rien. T'es comme moi.
1: Eh bah, tu vois.
0: Non, mais si on est deux, ça va devenir une catastrophe. Faut au moins qu'il y en a un des deux qui a un petit peu relevé le niveau.
1: Ok, bon, je vais essayer de le relever, alors.
0: Alors, Coralie, s'il te plaît, redis-moi pourquoi t'as perdu confiance en toi. Pourquoi? T'as perdu problème de mec?
1: Non, alors...
0: Pardon.
1: Ça a commencé dans le domaine affectif.
0: C'est ce que tu... Ouais, c'est-à-dire, pourquoi? Comment?
1: Ça a commencé pour une queue de cerise. Ça a commencé que je commençais un petit peu à en avoir marre de tout et de rien. J'allais en discothèque, je commençais franchement à me demander ce que je faisais là-bas. Sachant qu'avant, je réagissais jamais comme ça. Enfin bref, ça a commencé vraiment tout con. Par des petites queues de cerises, et puis malheureusement...
0: Mais qu'est-ce que c'est que cette expression, par des petites queues de cerises? J'ai jamais entendu ça de ma vie. Tout le monde a l'air très très choqué au standard. Il y a du shocking, réflexe du côté du standard. Ça veut dire quoi, ça? Depuis, j'ai perdu, je suis devenu en queue de cerise.
1: Oh, Alors, l'expression queue de cerise, c'est une broutille, en fait.
0: Ouais.
1: Tu vois, je t'aurais appris une expression.
0: Apprenez à tout le monde. Quelqu'un connaissait ici, personne queue de cerise. Personne connaissait queue de cerise. Je suis en train de me retourner, je demande personne.
1: Et ben, personne. Tout le monde aura appris quelque chose ce soir.
0: Mais évidemment, vous avez tous appris quelque chose ce soir.
1: Ouais. Je prends confiance en moi et je commence à être moins inutile.
0: Tu sais que t'es chiante en plus de pas avoir confiance en toi.
4: Oh là là.
1: Non. Donc, ça a commencé par des broutilles.
0: Mm-hmm.
1: Et le problème, c'est que ça s'est répercuté dans tous les autres domaines.
0: Ah bah, c'est du propre.
1: Hein, t'imagines un peu. Je sais pas si tu peux imaginer, si t'es déjà tombé comme moi, mais c'est chiant là.
0: Non, jamais, non.
1: Donc, le truc qui me fait le plus chier là-dedans, parce que bon, je suis quand même quelqu'un qui remonte la barre assez facilement. Je suis pas quelqu'un qui me laisse aller.
0: Quoi, t'as barli?
1: Exactement. Eric.
0: Ouais.
4: Ouais, c'est clair.
1: Et le hic, en fait, si tu veux, c'est que j'arrive pas à remonter la pente. Je suis dans une situation dans laquelle j'ai pas l'habitude d'être.
0: Bah ouais.
1: Donc j'ai mon amour propre qui s'en prend plein la gueule, forcément. Et ça me fait un peu chier. Donc j'essaye quand même de garder le sourire, de garder le moral.
0: Ouais, bah ça s'entend pas, hein. On peut dire que tu fais ça très discrètement. Ouais.
1: Et bon, bref, donc je voulais savoir un petit peu, parce que là je trouve pas du tout de solution.
0: Ouais, t'as besoin de rire?
1: Non, c'est pas que j'ai besoin de rire, c'est que je suis de nature quand même assez dynamique, donc...
0: Ouais.

0: rigoler à la rigueur pour tout et pour rien. Et dans l'état où je suis, bah, ça peut pas me faire de mal. Mais je veux dire, bon là, ça commence à devenir lourd, quoi.
1: Bon, bah moi j'ai quelqu'un qui va pouvoir te trouver une solution à ton problème, et personne n'y avait pensé. Ah, et là, je crois que Julien, une sorte de réflexe, shocking réflexe, c'est à mon avis qui tombe de, ça paraît logique. C'est-à-dire, ça paraît d'une extrême logique.
2: Bonne chance.
1: Ah, tu as eu
3: Max?
1: Oui.
3: Ouais, ça va?
1: Comment vas-tu?
3: Bah, tu vas bien.
1: Et toi?
3: Ah, super, Max. Là, je suis vraiment content. La nuit, là, maintenant, c'est génial. C'est revenu, là, c'est reparti, là. Ça faisait un vide, un grand vide. Et t'es en train de bien le combler, là. Ah, c'est chouette, là. Là, on revit. Moi, il me manquait un truc, tu vois, quand je venais ici, je savais pas ce que c'était. Et depuis que t'as repris, je sais pas, je me ressens mieux, toi. La nuit revit, la nuit est remplie, la nuit est jolie, enfin c'est vraiment chouette quoi. C'est assez génial, je suis vraiment content. Et je pense qu'il y a des millions d'auditeurs et des millions d'auditrices qui sont aussi contents que moi, si ce n'est encore plus. Tous les fidèles et les fidèles, eux, qui t'écoutaient, c'est vraiment chouette. T'es là, Max ?
1: Oui, je suis là, je t'écoute, je suis sur le cul, je veux dire, on t'écoute parler, continue.
3: Non, ben, je suis ému, quoi, c'est vrai. C'est... Je repense à tous les bons moments, tous les moments merveilleux que tu nous as fait passer, des moments de délire, de rire et de... Presque de... On peut dire, ouais, c'était tellement intense, de communion, quand tu racontais des histoires hyper sensibles, toujours sur la corde et le fil du rasoir du sentiment, c'était vraiment fort.
1: Tu comprends pourquoi, Coralie, c'est pas à moi de répondre à tes questions, mais c'est au monsieur qui est au bout du fil, qu'il est autre que Thierry, l'agent de sécurité d'une nuit sur deux, on va dire, et qu'on veut surnommer ici Thierry Lafronde. Hein. Salut Thierry, donc le grand Thierry.
4: Fronde, un objet constitué d'une pièce de cuir attachée à deux lanières. Jouet d'enfant, servant à lancer des pierres.
1: Voilà, donc c'est voilà ce que tu es, Thierry, en quelque sorte.
3: C'est exactement ça.
1: Tu es un jouet d'enfant, tu es un enfant toi-même, hein?
3: Ah, c'est vrai, je suis resté un grand gamin, on peut le dire, mais j'adore ça, j'adore ça.
1: Est-ce que tu as suivi un petit peu l'émission ce soir ou pas?
3: Oui, mais en parallèle.
1: En parallèle avec RTL 2.
3: Non, j'écoute toujours Fun, Max, c'est très bien.
1: Non, mais c'est RTL 2, c'est pas grave, ça fait partie du groupe, ça craint moins que quand t'écoutes RFM.
3: Ah, mais j'ai jamais écouté RFM, j'écoute soit Fun, soit RTL 2, d'ailleurs, tu sais bien.
1: Ouais, ouais. Un grand fidèle. Alors justement, Coralie, donc là t'as peut-être perdu parce que tu devais sortir le chien probablement. Coralie a un problème, c'est qu'elle manque de confiance en elle. Alors bon, comme t'es quand même un peu le roi du manque de confiance en soi.
3: Oui.
0: C'est pas encore un problème. Pour l'instant, je suis au stade du souci.
1: Bah lui, Thierry, c'était un gros problème qui est devenu une qualité, quoi, je veux dire. C'est devenu c'est Titanic à lui tout seul, hein, je veux dire.
0: Ah d'accord.
1: Donc lui il va pouvoir t'aider parce que lui il est dans la même merde que toi, mais lui maintenant c'est devenu un atout. Il le vit au quotidien et c'est devenu ça fait partie de comme quand tu prends ton petit déjeuner le matin et que tu vas te coucher le soir.
0: Mais moi je veux pas que ça continue aussi. Hein.
3: Ah, moi non plus je voulais pas. Puis,
1: non, c'est devenu un style de vie, je veux dire. Thierry, justement, quel conseil qu'on peut donner à une demoiselle qui commence à 23 ans seulement, qui est en banlieue parisienne, donc qui pourrait très très rapidement, qui est dans le 92, donc qui pourrait éventuellement venir te voir et en parler en direct live. Qu'est-ce que tu me donnes comme petit conseil à une fille qui manque de confiance en elle?
3: Bah déjà peut-être de prendre ça comme une faiblesse, mais c'est aussi de la sensibilité, donc ça peut être un atout, mais il faut savoir renverser la tendance, et c'est pas évident quoi. Il faut pas le rejeter, il faut l'intégrer. Parce que si elle le rejette, elle va penser qu'à ça et elle va être en conflit permanent avec ça. Elle risque de faire des complexes ou d'être mal dans sa peau avec elle-même, avec son entourage ou son travail. Et il faut plonger dedans, l'accepter pour le travailler, le modifier de manière à ce que ce soit vécu et pas subi, et que ça devienne au fil du temps un avantage, un atout de sensibilité plutôt qu'un défaut de faiblesse. Mais moi, c'est ce que je conseille.
0: Ouais, alors ça, c'est très joli, c'est bien beau, c'est vrai. Mais à un certain moment, je crois qu'on passe à un stade supérieur. Et le stade supérieur, il commence à pas être bon du tout, quoi.
1: N'est-ce pas, Thierry?
0: C'est-à-dire que ce qui dit, c'est vrai dans un premier temps. Mais je crois qu'à la fin, on commence à en avoir marre et qu'on commence à s'enfoncer. Et puis, justement, plus on s'enfonce, et moins on arrive à remonter la barre.
1: Alors là, Thierry, on connaît un sacré rayon. Thierry?
3: Oui, mais c'est parce que tu n'as pas encore touché le fond.
1: Et lui, je peux dire s'y connaît.
0: Attends, d'entrée, je vais t'expliquer quelque chose.
1: Lui, il a laissé 2-3 gourmettes là-dessous. Hein.
3: Oui, sans problème.
0: Non, mais attends, je t'explique. C'est que moi, j'ai pas du tout l'intention de toucher le fond, quoi.
3: Ah, mais moi non plus, hein.
1: Il est dedans, lui, il est au fond, hein, je veux dire, lui, il est dans la vase. Et on y vit bien en dessous, hein, quand même, finalement, mine
3: de rien.
1: C'est
3: pas mal.
1: Hein,
0: ouais, chacun son optique, quoi.
1: Ouais, bien sûr, ouais, ouais. Non, mais...
0: Chacun fait ce qu'il veut. Hein.
1: Non, mais bien sûr, non, mais ça, comme le disait Thierry, ça se calcule pas. Malheureusement, il y en a qui tombent dedans, et puis tu fais avec, et Thierry, maintenant, ça fait partie de son quotidien, quoi.
0: Ouais, donc...
1: Et les gros vilains qui se tapent une pignolade, vous éteignez la radio, puis les autres qui ont envie de venir délirer avec nous, 0800 75 000. On va passer en priorité. Car je connais le sujet, Hauten devant Adrien, parce qu'Hauten, 18 ans de Paris, salut Hauten.
3: Hauten.
1: Hein ?
3: Hauten, comme l'automne.
1: Oh, quelle horreur.
3: Désolé.
1: Non, mais je rigole, c'est très joli, ça vient d'où ça ?
3: Ça vient d'Allemagne.
1: Vous voyez comment je retourne la situation ?
3: Ouais, je lis.
1: C'est un métier, hein. Pourquoi t'appelles, dis balance ?
3: J'appelle pour parler à Emma.
1: Emma qui était passée
3: jeudi,
1: qui est une amie à moi et qui est passée avec deux copines et était tombée amoureux d'elle.
3: En gros.
1: Pourquoi ? C'est sa voix, son punch.
3: Son punch.
1: Et ben,
3: à mon avis, c'est une fille très romantique, très sensible.
1: Il est vrai. Jolie en plus de ça, très belle. Tu serais venu vendredi à la loco, tu vois, elle était avec moi, elle était derrière, elle a dansé durant toute la soirée, elle était derrière. Ceux qui étaient à la loco qui sont venus, évidemment, ça fait très parisien ce que je dis, mais tant pis, hein, ceux qui sont de province, faut venir. Voilà, bah, le 21 octobre, il y a mon anniversaire, et le vendredi 23 octobre, je fais une nuit spéciale où je mixe toute la nuit pour l'anniversaire, elle sera présente, donc il faudrait que tu viennes. Hein.
3: D'accord.
1: Et tu veux qu'on l'appelle, c'est ça ?
3: Bah oui, c'est possible.
1: Gros cochon, hein.
3: Non.
1: Donc on va l'appeler, et puis ensuite je ferai allusion à un courrier également de Emery qui suite également à l'intervention d'Emma jeudi, écoute, nous envoyer un petit courrier avec une lettre joint qu'il faudra que je lui donne en main propre. Alors on va l'appeler en direct, Emma. J'espère qu'elle est chez elle. Hein.
2: Allô ?
1: Ah, Emma ?
2: Oui.
1: Max, Franck. Ça va ?
2: Ça va ?
1: Voilà.
2: Je regarde un film de Mike Lee, là.
1: Pardon ?
2: Je suis très snob, là. Enfin, très intello. Je suis sur Arte, je regarde un film de Mike Lee, mais tu ne me déranges pas.
1: Tu vois que c'est pas une fille idiote, hein. Je te dérange deux secondes parce que il y a Hauten, comme la saison, apparemment 18 ans de Paris qui était attendu jeudi, il a craqué sur toi, voilà. Donc, et en plus, on a reçu un courrier pour toi déjà, Emmerich également, dont je ferai allusion dans un instant. Donc, si t'as deux secondes à nous consacrer, si tu peux mettre Arte de côté.
2: Oui, ça y est, c'est fait.
1: C'est joli. Eh ben, Hauten, l'antenne est à toi.
3: Allô?
2: Allô, bonsoir.
3: Bonsoir, donc en fait tu t'es entendu jeudi.
2: Oui.
3: Et apparemment tu as l'air d'être très, très, très sensible.
2: Oui.
3: Peut-être jolie.
1: Non, pas peut-être, je viens de te dire, avant qu'elle décroche, en plus c'est une très jolie fille, peut-être jolie.
3: On fait confiance qu'à soi-même pour ces choses-là.
1: Non, mais tu peux me faire confiance, vous pouvez témoigner, je veux pas faire du lèche, mais c'est une jolie fille.
3: Bon, mais ça va au-dessus, donc...
1: C'est un gros morceau, ça, c'est une belle barbaque, c'est de la belle viande. Tu l'emmènes à Rungis, tu fais un carton, tu vends la cam en 5 minutes. Non, c'est une très jolie fille, vas-y. Bon,
3: mais en fait, j'aurais voulu te rencontrer si...
2: T'habites où ?
3: J'habite à Beaubourg.
2: Beaubourg, ah ben, on n'est pas loin.
3: T'as
2: 18 ans ?
3: Ouais.
2: Et t'es au lycée ?
3: J'hallucine. En fait, je suis pas au lycée, je suis au cours par correspondance, en terminale.
2: Ah, c'est une très bonne idée déjà. C'est un très bon point, pour apprendre par soi-même.
3: Voilà. Parce que je fais du piano à côté, donc il faut gérer.
2: Tu fais du piano ?
3: Ouais, il faut beaucoup de temps, donc...
2: Tu les appuyer sur le volet, Franck ?
1: Je sais pas, non, c'est au standard, ils m'ont pris ça, quoi. On avait autre chose, mais bon, il s'avère que bon, il fallait absolument le passer. Il en peut plus, il a passé un week-end nuit blanche. Il appelle sur l'antenne. Donc, par exemple, on a aussi, puisque Hauten est apparemment très perturbé de t'avoir en direct, on a reçu donc du courrier également. Je vais lire la lettre très rapidement. Hier soir, j'ai écouté, tu as reçu, une fille sur laquelle j'ai flashé. C'était Emma. Tu as dit que tu la connaissais bien et j'aimerais que tu donnes cette lettre si jointe à cette charmante demoiselle, cette Emma. Donc, voilà. D'accord, voilà. Donc, j'ai une lettre à te donner en main propre. Je pourrais l'ouvrir, mais je le ferai pas. Tilda, bien entendu, langue de pute, c'est on l'ouvrira en direct, on veut savoir ce qu'il y a dedans. Eh ben non.
4: Ah, banco, là.
3: On l'a déjà ouvert.
1: Vas-y, c'est Emma.
4: Ça avec la vapeur.
1: Emma.
2: C'est comme tu veux, Max.
1: Non, c'est toi qui décides.
2: Allez, je te laisse carton orange.
5: Bon, carton orange.
4: Allez, c'est carton orange.
5: Je vais venir en métro.
4: Très bien, carton orange. Alors, j'ouvre la lettre et donc je vais.
2: Oh là.
4: Les pattes de mouche. Là.
1: Oh là là, il y a déjà l'écriture, Emma.
2: Pas top.
1: Je m'appelle Emery, que j'ai 18. Ah bah tiens, lui aussi a 18 ans. Je suis vaguement. Ah bah tiens, je suis vaguement guitariste. Enfin, vaguement musicien. Bah tiens, ils y sont tous. Dis donc, Auton.
3: Oui.
1: T'es gentil, tu prends un pseudonyme, t'en prends pas 36. C'est pas un coup je joue du piano, un coup je suis semi-guitariste. D'accord.
3: On fait,
1: bon alors.
2: C'est vrai ou pas?
1: Pardon?
2: C'est automne ou pas?
1: Non, c'est pas, ça doit pas être le même, mais bon, je vais pas lire toute la lettre parce que bon, j'ai du mal à lire les pattes de mouche, moi.
2: Ah, il a écrit long.
1: Ce que je veux dire, c'est que le peu que j'ai entendu de toi m'a suffi pour te dire que je suis tombé amoureux.
2: Voilà.
1: Je sais, c'est un peu fort, peut-être, on verra.
3: Moi, ça vient.
1: Mais moi, je suis sûr que c'est de l'amour, me dit-il. C'est ce qu'il dit. Il conclut.
3: Pas moi.
1: Il te donne. Alors lui, il habite à. C'est con. Il habite
4: Argement.
1: 61, ouais, dans le département 61. Il a deux adresses, lui, apparemment. Donc il est de parents divorcés. Donc déjà, c'est un gamin à problème. Moi, qui va te casser les couilles direct.
2: Je les collectionne, ouais.
1: Voilà. Et voilà. Enfin bref, bon, je te la transmettrai quand même, je la
2: D'accord.
1: garde.
2: Hein, ouais.
1: Puis je te la laisserai, tu l'afficheras, tu l'accrocheras à côté de musique de nuit.
2: D'accord.
1: Oh, bon, Auton.
3: Oui.
1: Hein?
2: Pourquoi t'as choisi Auton?
1: Comment? Est-ce qu'il s'appelle comme ça?
2: Il s'appelle comme ça vraiment?
1: Ah ouais.
3: O-T-H-O-N en fait.
2: O-T-H-O-N?
3: Oui.
1: Et moi j'ai marqué Auton devant moi.
3: Ouais,
1: c'est
3: bien,
1: c'est bien Phil Dard, bravo.
2: Non,
1: O-T-H-O-N.
2: Ah voilà, oui. Max, c'est merveilleux de m'appeler comme ça pour des bonnes nouvelles.
1: Bah, je le fais pour toi. Voilà, donc maintenant, il va falloir que vous allez boire un petit
2: alors,
1: verre.
2: Alors, je vais demander un petit détail de plus. S'il y en a qui écoutent ce soir et qui veulent laisser des messages pour la prochaine fois, qu'ils envoient leurs photos, ce sera encore plus rigolo.
1: Ah, ça sera encore plus rigolo pour sélectionner, quand même.
2: Oui.
1: Ah,
3: Tu penses à la rigolade?
2: Non, t'inquiète. Non, mais là, laissez-moi tranquille. À minuit, j'ai des garçons à domicile, c'est merveilleux.
1: Ah, c'est ça qui est bien, hein.
2: C'est parfait.
1: C'est vrai, hein. En plus, en ce moment, elle est en plein dans les Twin Peaks, que je lui ai filé des vidéos et je lui ai... Elle les a tellement à sa merci que même moi ai appelé, je lui ai dit si un de nuit quand t'as terminé tu me dis à 1h du matin je passe te livrer les autres épisodes. Donc je lui ai dit ah mais attention Emma les mecs elle les a à la botte, hein. C'est qu'elle les sert. Hein.
3: Tu regardes quel genre de film?
2: Comment?
3: Quel genre de film?
2: Ben écoute, ce soir j'ai revu Pulp Fiction et puis là j'ai vu un film de Mike Lee, ça s'appelle Next.
3: Ouais.
2: Mais sinon le genre de film que j'aime bien j'aime bien, bon là ça va faire prise de tête, mais Le Mépris de Godard, j'adore ce film.
3: Non, je comprends.
1: Oh l'autre, il est prêt à dire n'importe quoi.
3: Non, n'importe quoi, lui.
1: Non, franchement.
3: D'accord, ok.
2: Ça, ouais, puis des films comme, je sais pas moi,
3: d'accord.
2: On connaît la chanson, des trucs comme ça.
3: Et les vieux films français un petit peu.
2: Ouais, j'aime bien aussi.
3: D'accord, et c'était toi qui avais entendu ou pas qui, au débat après, au tout
2: oui.
3: début
2: mmh.
3: Oui.
2: Ouais.
3: C'est toi qui...
1: C'est merveilleux tout ce qu'elle disait, hein.
2: Ah bon, hein? C'était terrible.
1: Ah, c'était merveilleux ce que tu disais. C'est vrai, non mais apparemment l'autre il est complètement...
3: C'était toi qui disais atmosphère.
2: Ouais.
1: Ah, ouais.
3: Oh là là.
2: Bien joué.
1: Voilà, il a craqué sur toi, c'est clair. Je pense qu'il a été très attentif à tout ce que t'as dit, Emma. Hein.
2: Oui, là je suis un peu épatée.
1: Hein. Bah ouais, donc là on est obligé d'avoir un petit rencard là.
2: Hein. Ah
1: là,
2: obligé. Hein.
1: Bah voilà, c'est gagné, Auton. Hein.
2: Ouais.
1: Bravo. On a tous galéré pour avoir un rencard avec Emma, bah toi t'arrives, pof, atmosphère, Jean-Louis Godard, Jean-Paul de Murville, Coupe Molière.
3: Carnet.
1: Ouais, c'est bien. Et ça y est, l'autre il est arrivé, petit rencard, bah voilà, c'est parti.
2: Attends, hein, ça veut rien dire, hein, mais
3: ouais.
2: Je serais sûr de le rencontrer.
1: Non mais.
2: Il le mérite là, il a fait beaucoup d'efforts, je trouve.
1: Oh là, non, si.
4: Ah,
1: je me tripote pas la queue, je me remets des boutons.
4: C'est douteux quand même.
1: Ah non, mais attends, je me la remets droite, voilà. C'est normal, je travaille debout, donc elle part en, j'ai les couilles qui partent de travers, j'ai tout qui part en vrac, moi. Je suis un homme mort, hein, je vois. J'ai deux coucougnettes qui me poussaient au fond du cul, c'était un truc, c'est normal, j'en parlerai plus tard dans la nuit parce que là, il est encore un peu tôt. Bon, Auton,
3: oui.
1: On va pas gâcher cette soirée et puis surtout ce moment qui restera jamais gravé dans les annales de la radio. Donc voilà quoi. Fais gaffe quand même parce que c'est une copine, donc si tu fais le con avec, j'ai ton number.
3: Non, bien sûr que non.
1: D'accord.
2: Ah ouais, tout
1: faire des... Je peux te faire des kikis donc toute la nuit. Bon, bah, Auton, on va te récupérer hors antenne et puis c'est Emma, deux secondes avant qu'elle retourne plonger dans son film, vous allez vous arranger, voir si éventuellement vous pouvez vous rencontrer quelque part.
2: Ça marche.
1: Voilà.
2: Eh ben, je t'embrasse.
1: Eh ben, écoute, y a pas de problème, je t'embrasse, bisous.
2: Bisous, à bientôt.
1: Ciao. Eh ben, voilà. Et il le fait bien. Attention, c'est parti. Scoop numéro 1 mondial dans le Star System sur Fun Radio. Christian Canular a la belle-sœur de sa femme. On met Stéphane en attente et on écoute très attentif. Bon courage à toi, Christian.
6: Ouais.
1: Sois bon.
7: Oui. Allô.
6: Allô.
7: Oui.
6: Est-ce que c'est au numéro du pizza dans la D?
7: Bonjour, Marco.
6: Est-ce que c'est au numéro du pizza dans la D?
7: Bonjour, Marco.
6: Est-ce que ça serait possible?
7: Non.
6: Je vais vous passer mon assistant.
1: Allô?
7: Oui.
1: Bonjour, madame.
7: Je me suis trompée, je
1: crois
7: que c'était
1: Bonjour madame, vous avez demandé à vous faire livrer des pizzas, est-ce que c'est possible de vous livrer dans la nuit?
7: Non merci, c'est
1: rare. Ne quittez pas, je vous passe mon assistant.
6: Allô? Est-ce que faut livrer des pizzas dans la nuit?
1: Allô?
7: Oui.
1: Oui, est-ce que c'est possible de vous livrer des pizzas dans la nuit avec mon assistant qui va passer en mobylette?
7: Non, c'est pas possible.
1: On passe mon assistant, hein?
6: Alors, je vous livrer des pizzas dans la nuit.
1: Quel talent! Mais attends, mais t'aurais dû être comique. Comment s'appelle cette demoiselle, cette dame? Allô? Comment elle s'appelle?
6: Elle s'appelle Sylvie.
1: Sylvie?
7: Oui.
1: Bonjour, tu sais qui est de l'autre côté du fil?
7: Pas du tout.
1: Non? Eh ben, il va le dire lui-même.
6: C'est Christian de Saint-Cloud. Ouais. Tu es sur Fun Radio.
1: Ouais. Eh oui, Sylvie, c'est Christian.
7: Oui.
1: Tu sais qui c'est, Christian?
7: Oui, tout à fait.
1: Qui c'est?
7: Et l'ami de ma maman.
1: L'ami de ta maman, voilà, exactement. Et il avait envie de te faire un petit...
6: Canular.
1: Voilà. Ça doit être génial d'avoir un mec comme ça dans sa famille, non?
7: Oui.
1: Ah oui? Ouais, bah c'est bien. Tu peux parler un tout petit peu plus fort, Sylvie, parce que.
7: Oui.
1: T'entends pas très très bien quand même, hein?
7: Oui, oui, oui.
1: Donc voilà, la vie est belle, hein?
7: Mm-hmm.
1: Christian, un petit message à donner quand même à Sylvie?
6: Sylvie est très gentille.
1: Voilà. Elle a quel âge, Sylvie?
7: Elle a 32 ans.
1: Oh là là là là, j'en ai 29 moi quasiment, on a le même âge, tu te rends compte? Mariée?
7: Oui.
1: Et merde. C'est pas grave, hein?
7: Non.
1: Non, vous avez pas une copine à me présenter éventuellement, quelqu'un de votre entourage qui serait célibataire endurci?
7: Non, non, il n'y a que des. Il n'y a pas de célibataire.
1: C'est dingue, hein, ça se marie de plus en plus jeune. Hein. Ça se casse vite, hein, maintenant. Hein. La peur de rester seul le restant de sa vie, hein?
7: Bon,
1: ouais, ouais, c'est ce qui commence à m'arriver quand même. Hein. Sylvie, je te souhaite une bonne soirée.
7: Merci.
1: Et puis, bah, au plaisir, à bientôt.
7: Au revoir.
1: Hein.

0: générique de l'émission Space très chaud. Flora, bonsoir.
1: Bonsoir.
0: Quelle voix?
1: Je pensais pas qu'il était si vieux que ça.
0: Ah, mais elle est toujours preneuse. Tu prends quand même?
1: Bah, je vais essayer, oui. Il a quelques rides ou...
0: Ah oui, il a quelques rides, hein. Il n'est pas tout jeune, nous on a eu l'occasion de le voir.
1: Il y en a partout alors.
0: Ah bah il faut aimer, hein. C'est un peu, ça ressemble un petit peu à un vieux vase grec, mais bon, ça peut le faire. Hein.
1: Bon, bah, bonjour Christian.
2: Bonjour.
0: Là,
2: bonsoir.
0: Parle, vas-y. Attends, excuse-moi, Flora.
1: Oui.
0: Deux secondes, hein. On fait quoi avec ton antenne, Flora? Flora, elle est hors antenne, elle nous entend pas là. Hein. Flora, tu nous entends? Non.
1: Oui,
0: non.
1: Je vous entends.
0: Elle est con, elle. On lui demande, il n'y a pas un auditeur qui peut entrer dans le jeu. Ils comprennent pas. Je viens de dire, il y a deux secondes, tu fais comme si tu nous entends pas, et là, t'as fait, t'es là? Oui, je t'entends. Bon, bref, Christian.
2: Ouais.
0: Chauffe-la, je crois que c'est, ouais, tu ouais. peux la chauffer.
2: Ouais.
0: On te remet Flora.
2: Ouais.
0: Vas-y.
2: Allô, Flora? Comment vas-tu?
1: Ça va bien, et toi?
2: Ça va. Tout doucement.
1: Tout doucement?
2: Oui. Oui, de quel coin tu es?
1: Je suis de Lyon.
2: De Lyon? Oh, ça fait loin.
0: Parle un petit peu plus fort, Florence, qu'on t'entend pas, t'es mal.
2: Ça fait loin, de Lyon. Ça fait loin, Lyon.
0: Parle devant ton micro.
2: Ça fait loin, Lyon.
1: Ça fait loin?
2: Ah, ouais.
1: Tu es d'où?
2: Moi, en banlieue.
1: En banlieue parisienne?
2: Oui.
0: Bon, remets-moi Flora, elle peut pas nous entendre là. Christian?
2: Oui.
0: Elle nous entend plus là, Flora.
2: Ah bon?
0: Chauffe-la un peu là.
2: Oui, ben... Ouais.
0: Non mais c'est pas parce que tu prends une c'est parce que tu prends une voix de chauve, ça veut dire c'est chaud. C'est dans ce que tu dis, chauffe-la un petit peu. Demande-lui si elle aime les hommes mariés, les hommes d'un certain âge. Je pense que Flora est attirée.
2: Tu aimes les hommes mariés?
0: Ah bah attends, je te la remets à l'antenne. Attention, vas-y, rebalance, vas-y.
2: Tu aimes les hommes mariés, Flora?
1: Ça dépend. Mais je te sens tout mou là.
2: Hein?
1: Je te sens tout mou.
2: Parce que c'est en train de regarder ma télévision dans ma chambre.
0: Mais qu'est-ce que tu chauffes grave, Christian? Mais c'est du vécu, c'est extraordinaire.
1: Très excitant, hein.
0: Non, mais t'es naze quand tu dragues, Christian. Mais t'es tout nul.
2: Non.
0: Ah bon, attends, non, tu rigoles ou quoi?
1: Ça me donne envie de te parler.
0: Ah, mais une fille comme ça, une fille 20 ans de Lyon, elle s'appelle Flora, je veux dire.
1: C'est ma chère fraîche.
0: Ah là, des seins qui doivent tenir, ça doit être de la folie furieuse. Et toi, t'es là, quand je... Attends, Christian.
2: Ouais.
0: Je veux pas être méchant, mais j'ai encore la photo de toi avec ta femme.
2: Ouais.
0: Ah merde.
2: Bah, elle est mignonne, ma femme.
1: Quel âge, sa femme?
0: Alors attends, si on voit la photo, moi je dirais... 72. 72, on dit, en fait 80, ouais.
2: 60.
0: 60?
2: Ouais.
0: Ah ouais.
1: Elle est plus vieille que toi?
0: Si c'est à l'envers, non?
2: Et alors, l'amour, ça se commande pas.
0: Pardon?
2: L'amour, ça se commande pas.
0: Attends, je disais, qu'est-ce que tu dis, Christian?
2: L'amour, ça se commande pas.
0: Ah, puis non, puis si ça devait se commander, on peut dire qu'il n'y a plus de pile dans la télécommande. Hein.
1: Christian.
0: Non, mais on va arrêter là parce que Christian nous a déçus, t'as pas assez chauffé. Bon, alors, s'il y a des filles qui veulent chauffer Christian éventuellement, est-ce que tu accepterais?
1: De chauffer?
0: Non, pas toi. Toi, c'est trop tard. Il fallait le faire avant. Il fallait rentrer dans le délire. S'il faut tout expliquer de ce qu'il faut faire, non. On veut des gens qui spontanément savent quand même délirer dans l'émission. Donc, s'il y a des filles qui sont prêtes à chauffer Christian parce qu'elles ont craqué sur le personnage, qu'elles n'hésitent pas, même si c'est au deuxième degré, au 0-875-000, ne prenez pas tout au premier degré. Hein, Flora?
1: Oui.
0: Voilà. Parce que j'aime bien, moi, de voir un peu. Toi, t'es pas du genre à improviser, à délirer. Toi, t'es premier degré, tu fonces, toi.
1: Mais la peau toute plissée, c'est pas trop mon truc. En
0: c'est
1: fait.
0: Un délire pour rigoler, pour plaisanter. Tu comprends le mot délire? Tu crois que, par exemple, quand quelqu'un fait un sketch, il pense forcément ce qu'il dit, c'est pour plaisanter. Tu crois que je dis que tout ce que je dis, je le pense? Mais non, Flora, dans un instant, on parlera de quoi?
1: De ma rencontre avec un auditeur de Fun Radio.
0: Ah, bah alors, tu vas, tu nous envoies ravi. Alors, voyez-vous, comme ça, en plus, on fait agence matrimoniale. Alors, c'est ça qui est fabuleux. Si vous voulez téléphoner.
1: Ouais. Ensuite, par rapport à sa voix, c'est vrai qu'il est assez séduisant.
0: Il est lyonnais?
1: Non, il n'est pas du tout lyonnais.
0: Il est d'où?
1: Il est de Bretagne.
0: Bon, d'accord, t'as donné le numéro de téléphone à Fildar et non?
1: Non, je ne l'aurais pas encore donné.
0: Eh ben voilà, il fallait le faire avant, donc on va le faire, mais tu patientes. Hein, le temps qu'on accueille Christian avec toutes les autorités, parce qu'on perd un temps. Oh là là là là. On sent que c'est l'émission du soir. Hein, chez nous, faut tracer, ma chérie. Hein. T'écoutais avant le soir, avant Mickaël, quand je faisais pendant 5 ans, là? Allez, larguez.
1: J'ai écouté quand j'étais au collège.
0: Oh là là là. Bah chez moi, contrairement peut-être à ce qui se passait avant, ce que je faisais avant, quand on veut faire un truc, il faut donner le numéro tout de suite, on gagne du temps.
1: D'accord.
0: Oh là là là là. Oh les boulets, c'est quoi ce truc-là? Oh, il est flèche, ouais, mais alors, il n'y a pas beaucoup de Robin des Bois, hein, de l'autre côté, hein. Bon, alors, Christian.
2: Ouais.
0: La Saint-Saint-Cloud.
2: Tu pourras m'envoyer un CD, les Toubiteries, c'est normal demain.
0: Encore?
2: Ouais, un CD, Toubiteries.
0: Bah dis donc, t'exagères, toi, t'en demandes, hein.
2: Un Toubiteries.
0: Tu demandes tous les tubes, toi, de Toubiteries à Stardust.
2: Toubiteries.
0: Alors, Christian.
2: Ouais.
0: T'es prêt à chauffer, là, ou pas?
2: Ouais.
0: te balance Hélène, 20 ans de Reims, pour commencer.
2: Oh, tout de suite de Reims. T'as pas autre chose de Paris, non?
0: Ah, attends, il fait le difficile, celui-là.
3: Il se la pète.
0: C'est des nanas qui sont amoureuses de toi. Elles sont prêtes, je suis sûr, à faire le déplacement et à venir habiter sur Paris Ring pour toi. Allons. Ah. Alors d'abord, on commence avec Hélène. Hélène, ouais. Bonsoir.
4: Salut, mec.
0: Oh là là, comment elle est belle. Oh là là là là là là.
2: Ça se voit sur toi, Hélène.
0: Alors, je te laisse avec pendant 30 secondes, une minute, et ensuite on aura Stéphanie et l'autre, d'accord ?
2: Allô, Hélène ?
4: Oui, bonjour, Christian.
2: Comment vas-tu ?
4: Bah, ça va très bien, et toi ?
2: Et comment est-ce qu'il fait beau à Reims ?
4: Il fait beau à Reims ? Non, pas top, non.
2: T'es de Reims ?
4: Oui, je suis de Reims.
2: Ah bon ?
4: Non, pas super.
2: Ah bon ? Il fait pas beau ?
4: Non.
2: Comme chez moi, Saint-Cloud, il fait très mauvais.
4: Il fait très mauvais aussi. Ouais. Mais ça va, c'est pas très loin.
0: Quel dragueur, celui-là. Ouais, ouais. Mais t'as une technique de drague, toi, qui est...
2: Qu'est-ce que vous voulez dire
4: C'est pas très loin.
2: Quand est-ce que tu viens sur Paris?
4: Oh ben je peux venir n'importe quand. Tu sais, le train ça va assez vite, de Reims à Paris, ça met 1h15.
2: Ben viens demain, puis demain soir tu passes chez moi.
4: Et ben voilà, ouais. Hein? Pas de problème, il faut que tu laisses ton adresse aussi.
2: Ben je te donnerai mon adresse en antenne.
4: En antenne, ouais, bien sûr.
2: Ben, par contre, est-ce que tu fais bien l'amour en 79?
4: Je connais pas.
0: Ah, c'est une boîte de QSM.
2: Elle est souvent dansée au Plaza, la Madeleine.
4: Plaza, non, je connais pas non plus, je suis pas dans le Paris.
0: Non, mais Hélène, je pense que Christian, il va te faire découvrir tout ça. Pas mal, hein, pas mal. Hein. Qu'est-ce que t'en penses? Il est séduisant quand même. Hein.
4: Ah oui.
0: Hein, il donne envie d'être. On a envie de le rencontrer. Hein.
4: Oui, mais il est comment physiquement?
0: Ah bah, il se décrira tout à l'heure. D'abord, Hélène, on va laisser la place maintenant à Stéphanie qui est de Lille. Stéphanie, bonsoir.
4: Oui, bonsoir.
2: Bonsoir.
4: Alors, salut, Stéphanie. Christian.
0: Allez, Christian.
2: Stéphanie de Monaco?
4: Non, du tout.
2: Ah non, croyez, parce que tu aurais été voir Stéphanie de Monaco avec toi. À part ça, comment tu es?
4: Comment je suis? Je suis blonde aux cheveux longs. Je mesure 1m72.
2: T'as les cheveux comment? Blonde, brune?
4: Blond.
2: Blond?
4: Ouais.
2: Ah bon. Quand est-ce que tu viens sur Paris?
4: Eh ben, écoute, il y a un truc qui est très simple, c'est que je suis sur l'île en tant qu'étudiante, mais le TGV Lille-Paris est très direct. Donc,
2: est-ce que je peux venir te chercher à la gare de Paris demain?
4: Il n'y a aucun problème.
2: Vers quelle heure?
4: Eh bien, écoute, en début de soirée, pour qu'on passe une petite soirée ensemble sympathique, tu me feras découvrir des coins très sympas de Paris.
2: En antenne, Max me passera toi en antenne.
4: Très bien. Bonjour, Christian.
2: Oui.
4: Je voulais te demander un truc, c'est quoi ton plus beau fantasme?
2: Mon plus beau fantasme, c'est faire l'amour dans la baignoire.
4: Dans la baignoire.
2: Voilà.
4: Ah, c'est pas hyper original, ça.
0: Ah, mais enfin bon, là, comme il y avait Hélène tout à l'heure, toi, Stéphanie, c'est quoi, toi?
4: Ah, moi, j'adorerais, c'est, tu vois, un petit coucher de soleil sur la plage. Ça, c'est vraiment...
2: Un bain de minuit.
0: Ah, bah, il va te trouver ça, lui.
4: Ah, mais à Paris, c'est pas gagné. Hein.
0: Château de Versailles, il va te faire, lui.
2: Marc,
0: oui.
2: Tu passeras Stéphanie en hors antenne.
0: Oui, d'accord. C'est pas terminé, on met Stéphanie en hors antenne parce que voici Sabrina pour toi, 22 ans de Calais.
2: Allô, bonsoir. Sabrina.
5: Bonsoir.
2: Bonsoir, Sabrina. Tu t'étais pas dans les trois filles X dans le temps, non?
5: Non.
2: Ah bon, je pensais que t'étais Sabrina la deuxième, là.
5: Non.
2: Ah bon, avec, tu sais, le feuilleton. Mmh. Bon.
5: Non.
2: Calais, il fait pas froid à Calais?
5: Comment?
2: Il fait pas froid.
0: T'en as pas marre de parler du temps, tu veux parler un peu de cul, là, attends, tu veux parler un peu, tu peux pas les brancher que leur parler de la météo, là. Oh.
2: Tu veux que je vienne te voir à Calais?
5: Pas de problème.
2: Hein?
5: Et moi, ce qui m'intéresse le plus, c'est sexuel.
2: Ah, sexuel, ben, t'en apprendrais, alors.
5: On est quand même. Moi, ce qui m'intéresse, c'est... Moi, je veux tous les soirs.
2: Ah bon, tous les soirs? Ben,
5: tous les soirs.
2: Tous les soirs, tu m'exciterais.
5: Ah ouais, pas de problème.
0: Tu m'exciterais?
2: Ouais.
0: Elle t'excite?
2: Ah ouais, elle m'excite. Voilà.
5: Pas de problème.
2: Oui. Est-ce qu'il y a des boîtes à Calais?
5: Des boîtes?
2: Oui, pour aller danser.
0: Mais qu'est-ce que t'aimes aller? Toi, t'aimes bien danser, hein?
2: Ah ouais.
0: Ah ouais, t'es un grand danseur. Bon, alors, on va réaccueillir maintenant, on va laisser les trois sur l'antenne. Donc, Sabrina, Stéphanie et Hélène. Ah bon?
2: Tu me donnes hors antenne Stéphanie.
0: Pourquoi?
2: Parce qu'elle est mignonne et jolie.
0: Ah, et comment t'as deviné qu'elle était mignonne et jolie alors que les autres le sont tout autant? Moi, j'ai eu l'occasion de les rencontrer déjà, je les trouve toutes les trois très mignonnes. Pourquoi plus l'une que l'autre?
2: Non, je préfère Stéphanie.
0: Mais qu'est-ce qui t'a plus attiré
2: Sa voix est douce.
0: Ah, mais pourtant celle d'Hélène me semblait pas vilaine, Hélène.
2: Non.
0: Hélène, t'es là?
4: Ouais, je suis là.
0: Oh, ben j'adore, moi j'aime bien.
2: Non, mais je préfère Stéphanie.
0: Stéphanie?
2: Ouais. Oui. Elle est toujours là?
3: Oui, oui.
6: Ben, Stéphanie, est-ce que tu peux venir demain soir, la gare?
3: Eh bien, écoute, on avait prévu ça, il n'y a aucun problème.
6: Vers quelle heure je peux venir, toi? Est-ce que tu peux me téléphoner tout à l'heure après ton l'émission de match?
3: Oui, tu me rappelles, j'ai laissé mon numéro au standard.
7: Ah bah non, on va faire l'inverse, c'est toi qui vas l'appeler, Stéphanie, parce que s'il a ton numéro, il va pas te lâcher. Hein.
3: Ouais, je crois que t'as raison,
7: Max. Bah oui, ça, il va y avoir du danger quand même. Hein.
6: Tu m'appelles tout à l'heure?
3: D'accord, ça marche.
6: Tu as mon numéro?
3: Non, je vais le prendre hors antenne.
6: D'accord. Tu me l'appelles hors antenne, Max?
7: Ouais, et comment on fait pour les deux autres?
6: Les deux autres, tu leur dis que je peux pas.
7: Bon, bah moi je vais me récupérer Hélène alors.
6: Ouais,
7: et Sabrina.
6: D'accord.
7: Je vais me récupérer.
6: Stéphanie en
7: antenne. Ouais, bah moi je vais récupérer Hélène alors.
6: Ouais.
7: Ah Hélène.
3: Ouais, pas trop bien.
7: Tu te contenteras de moi?
3: Ouais, ça va.
7: Ça va, ça ira?
3: Ça ira.
7: Bon, très bien. Et Sabrina, on va la refiler à une poule sur Manu.
8: Non, Rigo, Rigo,
7: ça,
8: Rigo il a besoin de bouffer.
7: Ah, Rigo, ouais, pour Rigo. Rigo,
9: oui, je suis là.
7: T'as ça pas faim, non?
9: Un petit peu quand même.
7: Bon, bah alors. Sabrina, ça te dit?
3: Oui.
7: Ok.
9: Bon, les deux au standard, ils sont morts derrière. Il y a un coup foireux, je le sens bien.
8: Hein? T'as écouté ou pas? T'as entendu le truc?
9: Non, mais je peux pas tout faire en même temps, les mecs.
7: Manu.
8: Oui.
7: Articule.
8: Je peux pas.
7: Je ne peux pas. Bon, Hélène, je t'embrasse très fort et merci d'avoir appelé en tous les cas.
3: Okay.
7: Merci.
3: Super,
7: je te remercie. Elle n'est pas terminée et puis on a besoin de vous aussi, sinon on peut rien faire sans. Sabrina, je t'embrasse également très fort et à bientôt dans le Nord à Calais.
3: Ok, d'accord.
7: Ok. Et puis.
6: Stéphanie, tu me passes en rantaine.
7: Et Stéphanie, on va te donner le numéro de téléphone de Christian Rantaine et puis tu nous. Alors, on les rappelle demain, tous les deux, on vous rappelle demain en début d'émission à 22h pour que vous nous teniez au courant de ce qui s'est passé.
6: Oui.
7: T'acceptes?
3: Pas de problème.
7: T'aimes bien Stéphanie?
3: Oui.
7: Ok, Stéphanie?
3: Oui.
9: Tu me le chaumes bien, hein?
3: Ouais, pas de problème.
7: D'accord, hein? Tu me le fais. Tu lui fais la totale, hein? D'accord?
3: Ça roule.
7: Ok, ça roule. À demain alors.
3: Ciao.
7: Bisous. On récupère donc Flore à 20 ans de Lyon qui nous a appelé tout à l'heure et qui, grâce à Fun Radio à l'époque où il y avait Mickaël le soir quand il m'avait remplacé quelque temps, t'avais rencontré. Non, t'as pas rencontré.
3: Non, je l'ai pas rencontré. Je l'ai eu au téléphone.
7: Alban, 28 ans. Et donc, tu veux qu'on l'appelle? On y va, c'est parti. On a le numéro de téléphone. Here we go. Ensuite, on ira faire un petit coucou à tous ceux qui sont sur le site internet. Et ensuite, on découvrira des nouvelles interventions de Nono d'MTI.
10: Allô?
7: Alban.
3: Ah, oui. Courage de répondre.
7: Eh ben voilà, c'est bien. T'écoutais la radio, Alban?
10: Ouais, j'écoutais, ouais.
7: Bon, alors voilà, donc toi, t'appelais à l'époque le soir?
10: Ouais, oui. J'ai appelé un soir du temps de Mickaël, ouais.
7: D'accord, et donc Flora, apparemment, avait bien craqué sur toi. Vous avez eu l'occasion de discuter à plusieurs reprises. Pourquoi Flora, encore aujourd'hui, tu continues... pourquoi tu passes par la radio pour l'appeler alors qu'apparemment, t'as le numéro que tu pourrais le faire discrètement?
3: Non, on continue à s'appeler. En fait, j'avais envie de raconter un petit peu comment c'était passé, et puis savoir s'il y en avait d'autres qui avaient vécu la même chose.
7: Alors, vas-y.
3: Tu racontes, Joël, c'est moi.
7: Ah, Joël.
3: Excuse-moi, ça m'a échappé.
7: C'est génial. C'est génial. Philippe. Pardon. Oh, Philippe. Jean-Guy. Oh, pardon, Manu.
10: Ah merde, ça nous a échappé là.
7: Bon, c'est pas grave. Alors donc, allez. Alban, alors donc, raconte.
10: Alban? Ah oui, Alban.
7: Joël. Ah, qu'est-ce qu'on peut se marrer. C'est l'émission 100% déconne. Bon, allez, sérieusement, vas-y.
10: Ouais, non, sérieusement, elle est passée à l'antenne du temps nickel, et puis bon, bah, j'ai un peu craqué sur sa voix, quoi.
7: Mm-hmm.
10: Et puis, vu qu'elle disait qu'elle voulait correspondre avec des gens, quoi, des auditeurs, bah, j'ai pris tout de suite le téléphone et j'ai appelé Fun Radio. Quoi.
7: D'accord, donc là, vous avez discuté hors antenne et ensuite, donc, vous êtes échangé les numéros de téléphone.
10: Non, même pas, même pas.
7: Même pas.
10: C'est la standardiste de l'époque qui a pris mon numéro et puis...
7: Qui l'a donné à Flora.
10: Voilà.
7: Donc toi, aujourd'hui, t'as toujours pas le numéro de téléphone de Flora, mais elle a le tien.
10: Si, je l'ai aussi.
7: Bon, d'accord. Bon, maintenant, vous avez le numéro, donc vous êtes échangé. C'est pour abréger un petit peu l'histoire.
10: Ah ouais.
7: Et aujourd'hui, Flora, qu'est-ce que t'attends de ce coup de fil, là, en direct? C'est quoi? C'est que notre ami Alban, enfin, notre pseudonyme Alban, avance un petit peu, accélère? C'est savoir, t'es tombée amoureuse de lui? Tu l'aimes bien? C'est devenu un ami? C'est quoi? Qu'est-ce que t'attends?
10: Voilà, c'est
3: lui qui est tombé un petit peu amoureux de moi.
7: Ouais. Et toi, t'appelles pour le narguer? Ou pour lui dire qu'aujourd'hui, toi aussi, maintenant, t'aimerais bien aller un petit peu plus loin?
3: Non, je pense que j'aurais pu lui dire ensemble, tous les deux, sans problème. Simplement, c'était pour raconter un petit peu l'évolution de...
7: Elle n'est pas terrible, l'évolution. Apparemment, hein, le peu, en 6 mois, ça n'a pas avancé beaucoup. Vous êtes non, toujours
3: en fait,
7: à correspondre.
3: En fait, c'est vrai que j'avais craqué un petit peu. Mm-hmm. Et ensuite, il m'a envoyé sa photo. Et donc, j'ai...
7: Un peu moins craqué.
3: J'ai un peu bloqué.
7: D'accord. Alors c'est quoi le but là de ton appel? C'est pour faire partager aux gens le fait qu'on a des gens au téléphone et puis quand on voit la photo, c'est des chemins et qu'il faut pas se fier à la voix?
3: Non, non, mais c'était simplement pour dire que bien qu'il ne me plaise pas physiquement, on avait quand même gardé contact et que ça se passait très bien. Bon, sinon avant, j'avais quand même rencontré quelqu'un d'autre qui était venu chez moi. Mmh. Alors si tu veux quelque chose un peu plus chaud, je peux te raconter.
7: Ah ouais.
3: Puisque nous sommes sortis ensemble.
7: Ouais.
3: Donc il a passé 3 nuits chez moi et donc c'est vrai que c'était un partenaire assez bon sexuellement. Mmh. Et qui m'a fait découvrir mon premier orgasme.
7: D'accord.
3: Donc voilà. Si tu veux savoir avoir un peu plus de détails, tu peux me poser des questions.
7: Non.
3: Non, ça t'intéresse pas.
7: Si, mais j'ai pas envie de poser de questions, j'écoute. Je comprends pas le but de ton appel. J'essaie de capter en fin de compte le but de ton appel, ce qui me perturbe au point de pas pouvoir te poser de questions sur l'orgasme. Je comprends pas pourquoi tu demandes d'appeler Alban pour parler d'un autre mec qui t'a filé un orgasme.
3: Mais en fait, je vois que...
7: Non mais le but de ton appel, si j'essaie de...
3: Je ne veux pas qu'on parle ensemble avec Alban, donc...
7: Mais si, mais je vois que t'as rien à lui dire. Je comprends pas pourquoi tu l'appelles pour lui... T'appelles, tu veux l'avoir en direct pour que devant tout le monde, tu dises que bon, ce mec-là, tu l'as connu, que tu l'as jamais vu, que t'as reçu une photo de lui, que physiquement il te plaît pas et que même s'il te plaît pas, tu continues à correspondre avec lui.
3: C'est pour qu'il donne aussi ses impressions.
7: Ah d'accord. Mais ouais, d'accord, ok. Donc tu... Alors, tes impressions... Allemand, tes impressions, j'essaie de capter, je comprends rien. Oh là là là là là.
10: Mais non, mais peut-être qu'elle veut savoir un peu s'il y a d'autres gens qui se sont rencontrés...
7: Ça, oui.
10: Par ce biais-là. Mais enfin, moi, je veux dire...
7: Non, elle voulait pas avoir des témoignages, elle voulait apporter le sien. Elle voulait juste raconter un petit peu.
10: Non, mais je veux dire, on est en contact depuis...
7: Bon, toi, est-ce que t'as reçu la photo de Flora, par exemple?
10: Ah ouais, ouais, ouais.
7: Bon, alors, toi, elle te plaît?
10: Ah ouais, carrément.
7: Carrément.
10: Directement, quoi.
7: Directement, directement. Oh, ça me fait plaisir que tu me dises ça. Directement. Bah, moi, j'avais reçu la photo d'une certaine Laurence, 19 ans également, qui m'avait dit à bientôt, dans le sens où je devais recevoir encore des photos d'elle, et j'ai toujours rien reçu de nouveau, donc j'attends toujours. Hein, au cas où, au passage, j'en profite pour glisser 2-3 petits messages personnels.
10: Enfin, moi, je voulais dire que... je suis en contact avec elle depuis... septembre.
7: Mm-hmm.
10: Et moi ça me va très bien. Bon, mon but c'était pas forcément de la séduire, mais je veux dire, on s'entend bien, on discute, on délire bien au téléphone, on s'écrit de temps en temps. Moi je suis très bien comme ça.
7: Non, bah c'est tant mieux.
10: J'ai envie de la rencontrer, mais c'est pas. Je veux dire, j'ai pas forcément des idées cachées en tête, quoi.
7: Ouais.
10: Mais je suis très bien comme ça, quoi.
7: Non, mais je trouve ça très bien, moi aussi, hein, mais bon, voilà, j'essaie de, maintenant je comprends un petit peu mieux le but de l'appel, je savais pas pourquoi elle souhaitait se compter au téléphone, maintenant je comprends mieux, quoi. Mais effectivement, il y a sûrement des gens, moi ça m'est déjà arrivé dans mon émission, depuis 5 ans, d'entendre des gens qui se sont rencontrés par l'intermédiaire de l'émission, ouais. C'est pas le but de l'émission, mais c'est vrai que ça peut amener. Regarde Christian, il s'est bien fait Stéphanie. Comme quoi, tu vois, c'est pas du bluff, hein, ça peut arriver, hein.
10: Mm-hmm.
7: Ça peut arriver au meilleur comme au pire. La preuve. Donc voilà, donc qu'est-ce que vous voulez qu'on rajoute d'autre là-dessus?
10: Flora.
3: Oui.
7: Qu'est-ce que tu veux qu'on rajoute?
3: Rien du tout.
7: Rien. Même pas un peu de chantilly?
3: Ah si, j'adore ça. Avec
7: oh alors, qu'est-ce qu'il t'a fait? Qu'est-ce qu'il t'a fait ce mec-là en question là pour que t'aies un orgasme? Et qu'est-ce qu'il avait? C'était son toucher? C'était son...
3: Son doigté.
7: Son doigté? C'est vrai? Sérieusement?
3: Sérieusement.
7: Une façon de toucher la peau, de faire que ça t'a excité, ça t'a...
3: Pas seulement la peau, disons un endroit plus érogène.
7: Ouais, dans la foufoune.
3: Voilà.
7: Ah, le point G, le fameux point G qui se trouve en haut de la paroi, là, en te mettant des doigts, paf, il t'a fait. Tu t'es envolé?
3: Voilà.
7: Ah, c'est génial ça.
3: Mais pas par pénétration,
7: je le faisais de temps en temps, ouais. Ah, les doigts magiques. Fabuleux ça, les doigts magiques. Tu fous juste un doigt et tu mets juste tout dessus. Le point G existe. Nous l'avons rencontré, Flora peut témoigner.
3: Dans la chaîne radio, j'ai pu connaître quelque chose.
7: Mais ouais, c'est génial ça, on en a souvent parlé l'année dernière du point G. Enfin, on dit qu'il se trouve là, en tout cas c'est vrai que c'est une partie en tous les cas chez les femmes qui est assez, quand c'est bien fait, paraît-il, que quand c'est fait délicatement, ça peut être sympathique. Hein.
3: Voilà. Mmh. Mais je sais pas si j'ai vraiment connu l'orgasme, parce qu'en fait c'est assez bizarre.
7: Qu'est-ce que t'as ressenti ça, à ce moment-là?
3: Ce que les filles ressentent aussi quand elles ont un orgasme, parce que...
7: Qu'est-ce que t'as ressenti? C'est-à-dire que tu t'es mise à chialer, t'as commencé à transpirer de partout.
3: Mes muscles se sont mis à se contracter.
7: T'en es pas loin alors, oui, t'as quand même connu quelque chose d'assez fort avec lui. Et pourquoi ça a duré que 3 jours alors? Parce qu'en fait, il était bon qu'il y avait qu'un doigt qui était bon quand il parlait, il fallait mieux qu'il se taise.
3: Il était bien au lit, mais voilà, il valait mieux qu'il se taise. Et puis,
7: merde. Il avait quel âge? Il a quel âge?
3: Je sais pas, il devait avoir 24 ans.
7: Ah, d'accord. Et aujourd'hui, célibataire, Flora?
3: Oui.
7: Non, ma pauvre, tu fais quoi dans la vie?
3: Je suis en quelque sorte étudiante et en temps commercial.
7: Oh oui, en quelque sorte, tu fais une fois sur deux?
3: Non, en fait, c'est un BTS par alternance.
7: D'accord, très bien. Ok, bah écoute, on te souhaite. On a une petite réaction, mais alors extrêmement rapide, parce qu'après, on va être obligé de faire une pause. De Shirley, 20 ans. Salut Shirley.
11: Oui, bonsoir.
7: Oui.
11: Alors moi, je voulais appeler parce que j'estimais que l'attitude de Flora à l'antenne était inadmissible. Et déjà, rien que quand elle a dit « Ouais, j'aimerais bien qu'on appelle Joël et tout, parce que rien que de l'écouter, c'est marrant, parce qu'il est timide et tout », j'ai trouvé ça, mais vraiment, donc j'avais envie de pousser un coup de gueule contre elle, parce qu'elle semblait avoir quand même vécu un contact avec lui, et le fait qu'elle appelle, genre, simplement, on aurait cru que c'était pour foutre de lui, quoi. Et elle raconte un orgasme comme ça au téléphone avec un autre mec qu'elle avait rencontré.
7: Oh là, Charlie était... Oh, Charlie.
11: Oui.
7: T'es jalouse qu'elle ait eu un orgasme avec un doigt ou... Non, mais j'ai compris. Ce que tu veux dire, c'est que bon, peut-être que Flora a mal interprété. C'est vrai que quand Flora souhaitait à ce qu'on t'appelle, Alban, t'as entendu toi rien parce que t'écoutais la radio. Moi aussi, je pensais que c'était plus pour te moquer parce que t'étais timide. En fin de compte, t'as décroché hyper rapidement et ça s'est plutôt bien passé. Donc, je pense qu'elle a mal interprété. Elle savait qu'on allait appeler. Elle voulait nous dire qu'en fin de compte, on allait appeler quelqu'un d'extrêmement timide.
10: Oui. Non, mais ça se voit pas, mais je suis intimidé quand même.
7: Ouais. Ouais. Et donc, Shirley est pas contente.
11: Tu
7: veux que je te mette en... Shirley, tu veux pas te mettre en contact avec Alban?
11: Pourquoi pas?
7: Voilà, grâce à toi, Florent, on va rendre peut-être l'homme heureux avec une femme du même âge. Tu appelles d'où?
10: Moi, je suis très bien.
11: J'appelle avec Florent.
7: Ah oui, mais enfin, tu vas pas passer toute ta vie par téléphone quand même, Alban.
10: Non, je sais bien.
7: T'as le même âge que moi, tu as quand même pas l'amour par télé, l'amour France Télécom, ça n'existe pas. Hein.
11: Ce serait dommage quand même.
7: Bon, alors ce que je vous propose tous les trois, c'est que vous n'allez pas quitter parce qu'on est hyper speed hors antenne, d'accord? On va vous récupérer.
11: D'accord, ok.
7: D'accord, je vous embrasse. Okay. On va l'appeler parce qu'elle a demandé à ce qu'on l'appelle absolument. Voilà, est-ce que je peux m'avoir une petite photo dédicacée? Ah ben là, on y va.
12: Allô?
7: Oui. Audrey.
12: Bonsoir,
7: Max. Excuse-moi, parce que je parle un petit peu fort, je vais parler comme toi.
13: Oui, ça va, Audrey, ça va bien.
12: Je suis devant mon combiné, hein.
7: Oui, bah parle plus fort, là, on t'entend pas. Vous avez des téléphones pourris en ce moment.
12: Bonsoir, Max.
7: Eh ben voilà. Jolie comme écriture, belle écriture, hein.
12: Merci.
7: Jolie, t'appelles de t'écris de.
12: De Caudry.
7: C'est où ça?
12: Dans le Nord.
7: Dans le Nord, mais
12: à
7: dis donc. On a des. Oh, bah dis donc, on a des gens du Nord en ce moment, on est gâtés, hein. Ça va bien, la forme?
12: Ouais.
7: Bon, alors qu'est-ce qui t'a pris de m'écrire au bout de 5 ans?
12: Mais je t'ai écrit plein de fois, mais tu m'as jamais répondu.
7: Hein. Bah oui, mais avant, tu m'intéressais pas. Maintenant, t'as 20 ans, tu fais du 97, tu fais 1m73, 55 kilos, puis t'as les yeux noisettes qui tirent vers le vert. Alors forcément, ça change un peu, hein.
12: Ouais.
7: Ah oui, sachant que quand t'as 13 ans, que t'as pas de seins, et que tu fais 1m30, hein.
12: Ouais.
7: Voilà, j'ai mis ma dernière dent sous le coussin. J'attends la petite souris, je voudrais savoir si tu peux venir.
14: Arrêtez de parler dedans, là.
7: Chiant.
14: Bon, on va parler dehors.
7: Ah, pas mal. Si, elle est pas mal.
14: Mais ça vient tout de suite, là. Faut que tu sortes. Dès que t'as une blague, Manu, tu la sors.
7: Vous pouvez faire une heure de discuter en étant dans le micro, merci. Audrey?
12: Oui?
7: Alors, maintenant que t'es à l'antenne avec moi, est-ce que tu veux en profiter pour faire plein de trucs? Enfin, je veux dire discuter, quoi, je veux dire.
12: Je voulais dire que, je t'admirais depuis 5 ans.
7: Non, ça c'est beau, ça fait plaisir, ça.
12: Tu berces toutes mes nuits.
7: Ça me fait encore plus plaisir, là, ce que t'es en train de me dire.
12: Je m'endormais avec toi, je me réveillais avec toi.
7: Ah bon? Comment tu faisais pour te réveiller avec moi?
12: À un moment, t'étais le matin.
7: Ah oui, d'accord, ok, oui.
12: Et là, je me rendors avec toi. D'ailleurs, j'étais sur le point de dormir, Manu m'a réveillée.
7: Dis donc, à 20 ans, tu écoutes même pas mon émission jusqu'au bout?
12: Mais je m'endormais avec toi.
7: Carrément, c'est si chiant que ça, ce que je dis?
12: Non, pas du tout. Mais si tu veux, demain, je me lève à 6h parce qu'on va faire la grève. Alors,
7: Vous me faites chier avec ça, votre grève, là, vous me cassez les couilles.
12: Ça me va parce que j'ai loupé 5 heures de contact.
7: Ouais, c'est ça le problème. C'est 90% des jeunes qui sont dehors dans la rue et qui gueulent pour les grèves, ils sont plus contents de faire la grève parce qu'ils n'ont pas cours que véritablement pour la cause, quoi.
12: Ouais, c'est un peu pour ça aussi, quoi. Donc voilà.
7: Quand est-ce que tu m'envoies une photo? Moi, j'en ai marre de...
14: de toutes ces filles qui sont amoureuses de moi et qui m'envoient pas de photos. Moi, je veux des photos.
12: Écoute, normalement, ce week-end, je dois faire des photos.
13: Ouais.
12: Donc, je te
13: profitez, là, puisque vous êtes tous en grève, là. Allez dans un photomaton, puis vous prenez des photos, puis vous les envoyez.
12: Ouais, bah, je t'envoie une photo la semaine prochaine.
13: Bon, j'ai un petit cadeau pour toi, Audrey.
12: Ah bon?
13: Enfin, c'est pas pour toi personnellement, mais je profite de que tu sois là sur l'antenne pour t'annoncer que, tout à l'heure, vers minuit et quart, minuit et demi, je vais faire une petite demi-heure tranquille à moi tout seul, puisque j'ai reçu plein de disques assez intéressants. On va découvrir plein de musique. Si vous êtes des friands de musique New Age et tout ambiante, en dehors de la première émission qui a lieu dimanche, Balade Nocturne, je vais vous faire écouter plein de petits trucs que je vais découvrir en même temps que vous, donc ça peut être intéressant.
12: Bon, bah,
13: maintenant que je t'ai réveillé, que t'as entendu le son de ma voix, à mon avis, tu vas pas aller te coucher comme ça. Hein.
12: Non.
13: Tu vas rêver de moi.
12: Oh, bah oui.
13: Mon Dieu, c'est pas beau. T'imagines, moi j'arrive dans ta chambre, Jo. Et tu t'imagines un petit peu, Audrey. Je m'assois sur ton lit et tout. Toi, t'es à moitié endormi, tu me vois, t'es complètement love et tout. Parce qu'en plus, tu me trouves beau. Hein, je m'assois sur ton lit, puis là, je te dis, je vais te chanter une chanson, puis là, je te regarde.
15: Pour rien.
12: Tu
13: gères,
12: là, c'est clair.
13: Ah, bah oui.
15: T'as oublié plus du temps.
13: Quand t'entends cette langue, ça te donne envie de dire que tu ferais bien un barbecue, quoi. T'as envie de faire des saucisses et tout. C'est le seul truc. Allemand, hop, saucisses de Francfort, barbecue, week-end copain. C'est tout. Oh là là. Dachin. Varum. Ça veut dire quoi, Varum?
12: Je sais pas.
9: Dépêche-toi, un truc comme ça.
13: Va loin. Va-t'en.
14: Varum.
13: Va-t'en. Varum. Ah oui, Varum.
14: Voilà.
13: Oui, il bine Varum. Non,
9: on me dit c'est pourquoi.
13: Pourquoi
9: ouais.
13: Varum.
14: Ah oui, Varum.
13: Varum.
14: Varum.
13: Varum.
15: Varum.
13: Ah bah oui, il dit deux fois. Il se pose la question parce que là il dit pourquoi? Parce que tu m'as quitté. Ah oui. Mais c'est ça. Le Schlugisla, qu'est-ce que ça veut dire ça?
14: Le
13: Schlugisla. Je sais pas, hier c'est rigolo. Le Schlugisla. C'est pour la petite Audrey là, que je lui traduis ce que je suis en train de lui chanter quand même. Dartou. Moi, ce que je cherche d'ailleurs là au passage, je vais l'avoir bientôt là parce que. Et c'est la chanson de Mort Schumann là.
14: Papa Tango de Charlie.
13: Mais non.
12: Majeur.
13: Non, c'était la chanson qui était dans les petites anglaises.
12: Un été de porcelaine.
13: Non, en anglais, c'est un truc en anglais.
12: Ah, mais je sais pas alors.
13: Là, nous les petites anglaises.
14: Chantaient. C'était le slow. Mais...
13: Non, mais il y avait un autre slow en anglais parce que c'était chanté quand ils étaient à Londres. Oh, je sais plus.
12: Oui, je vois quoi.
13: C'est des compilés FM. Ouais. Je suis désolé de vendre la cam, hein, mais bon, heureusement qu'ils sont là, parce que sinon, Mort Schumann, on n'en entendrait pas. Hein.

0: chaque fois que je l'écoute, je me dis, mon Dieu, que c'est laid.
1: Oh, yeah.
0: Écoute.
2: Das Verschön.
0: Qu'est-ce que ça pourrait bien dire, ça, Fildar? Demande au stand. Das Verschön.
3: Das Verschön.
0: Ah, il y a peut-être
3: bien
0: sur Internet.
3: C'est dire beau, non?
4: Alors, attends, j'ai une prof d'allemand qui arrive.
0: Oh, génial. Alors, vas-y, ça, c'est bon plan, ça. Alors, vas-y, on va tout recommencer depuis. C'est vrai qu'on aimerait bien savoir ce qu'elle dit, cette putain de chanson.
2: Bah, elle dit, c'est bien beau, je suis tout seul. Bon, sur l'IRC, là, on me donne un peu, non?
0: Non, ça veut dire quoi? Attends, excuse-moi Manu, j'ai entendu, il y avait le micro allumé, tu quittes pas, je te rappelle.
5: Bah oui, je la rappelle pour passer à l'antenne, la prof d'allemand.
0: Pas de coup de fil perso, hein, je te le dis tout de suite, pas de coup de fil perso.
5: C'est pas un coup de fil perso.
0: Ouais, c'est ça, ouais, parce qu'il y a ta petite qui écoute.
3: Allô, attends, t'appelles Anneli, là, ouais, c'est pas
0: ouais, dire. Alors,
6: Allô.
0: Ouais. C'est quoi ton prénom?
5: C'est Mélanie.
0: T'as quel âge?
6: 24.
0: Et t'es prof d'allemand?
6: Bah oui.
0: Ah, génial, t'appelles. T'es d'où?
6: À Rennes.
0: À Rennes, hey, c'est pas beau l'allemand chanté, hein.
6: Ah non, ben ça, je suis bien d'accord avec toi, surtout que les paroles sont un peu à chier, là, pour le coup.
0: Alors, on va décortiquer ensemble, d'accord, Audrey?
6: Ouais.
0: Alors, Mélanie et Audrey, écoutez. Alors.
6: Alors. Parti, mais où donc? Je te téléphone souvent. Mais tu restes muette. Tu ne le comprends pas? Comme je suis solitaire. Et je me demande.
7: Marron.
6: Pourquoi?
7: Marron.
0: Pourquoi?
6: Pourquoi? Mais dis-moi pourquoi?
0: Au-delà.
6: Je voulais être heureux.
0: Et après?
6: Et tu m'as laissé seul.
0: D'accord.
6: Quand reviens-tu? Dis quand le bonheur va refleurir à nous.
0: Oh yeah, alors c'est à
6: oh
0: quoi?
6: Oh oui.
7: Das Verschön.
6: Ça serait si beau.
7: Bei dir zu sein.
6: D'être à tes côtés.
7: Mit dir zu gehen.
6: De me promener avec toi.
7: Doch ich bin einsam.
6: Mais je suis solitaire.
7: Bin immer einsam.
6: Je suis encore et toujours solitaire.
0: Ah voilà, et puis après on a coupé.
7: Pourquoi?
0: Parce qu'on n'en pouvait plus, là. On n'en pouvait plus, c'était bon, c'est
6: ouais.
0: Fini. Ah oui, d'accord, ok.
6: Ouais,
0: ouais. Non, ça va, c'est... Bon, les paroles sont pas diaboliques, mais bon...
6: Non, c'est nul. C'est nul. J'aurais pu chanter une chanson d'amour en allemand qui aurait été nettement mieux.
0: Eh ben vas-y.
6: J'y vais, là.
0: Allez, vas-y.
6: Je me lance.
0: Vas-y, ah, bon, je veux bien, ouais, avec plaisir.
6: Ok, allez, c'est parti.
0: Après, ça va être au tour de Audrey de me chanter une petite chanson d'amour, quand même.
6: D'accord. Donc, on va essayer d'en apprendre, bah oui, on en apprend un peu, quand même.
0: Vas-y.
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5: Oh.
6: Je continue?
5: Ah ouais?
6: Die Menschen werden sich lieben, vergessen und lieben, doch ich werde dich lieben bis zum Tod.
0: Warum?
6: Non, il n'y a pas barou. Je m'arrête là.
0: Ah, c'est tout, d'accord, ok. C'est pas mal, hein.
6: Mais n'empêche, mec, quand on pense cette musique, on dirait, tu sais, un gros russe. Je sais pas, ça me fait penser à un gros russe à moustache qui boit de la bière.
0: C'est marrant, hein. Bah, c'est pour ça qu'on s'était permis de.
6: Bah, non, c'était juste Marlène Dietrich à la base.
0: Ah, c'est Marlène Dietrich quand même, d'accord.
6: Ah, bah, quand même, ouais.
0: Ouais, bah, bon, on reconnaît pas trop sa voix.
6: Forcément.
0: Bah, c'est
6: plus,
0: pas mal.
6: En plus, je suis un peu émue quand même.
0: Bah, Mélanie, ça fait combien de temps que t'es prof d'allemand?
6: Bah, depuis le mois de juin.
0: Ah, c'est tout jeune, donc, ça se passe bien?
6: Bah, ça va.
0: Ça va, ils te font pas trop chier les. Bah, t'es en grève là, non? J'imagine,
6: ouais,
0: non?
6: Ouais, en stage, là, je suis. En stage, la première année, t'es en stage, donc tu restes dans ton coin, donc je suis à Rennes. Donc,
0: d'accord. Ok, bah c'est très gentil d'avoir appelé Mélanie, d'avoir réagi comme ça, parce que c'est vrai qu'on était un peu dans le caca. Déjà, bon, qu'en anglais, alors qu'on est censé connaître, on est déjà dans la merde. Alors, quand c'est en allemand, tu penses bien que c'est encore pire que tout. Hein.
6: Mm-hmm.
0: Je t'embrasse très fort, Mélanie.
6: Moi, je t'embrasse aussi.
0: Bon courage. Merci à toi. Audrey.
6: Oui.
0: J'attends ma petite chanson.
6: Et je suis en train de réfléchir, mais je vois pas.
0: Bah, je sais pas, des je t'aime, des j'ai envie de toi.
6: Bah, si je te l'ai dit normalement, c'est, je te, vaut mieux que je te l'ai dit en parlant, quoi.
0: Mmh.
6: Parce que c'est tout ce que je pense.
0: Vas-y, balance-moi, vas-y.
6: Bah, je sais pas, moi je t'aime, je te désire.
0: Ouais, t'en penses pas un mot.
6: Bien sûr que si.
0: Oh là là là là là là. Tu crois que je vais gober des conneries pareilles?
6: Bah, je te demande pas de me croire, mais je te dis ce que je ressens, c'est tout.
0: À ce point-là?
6: Bien sûr.
0: Ah non, il faut pas m'aimer.
6: Bah oui, mais écoute...
0: Il faut pas m'aimer, faut pas péper, faut pas tendre, faut pas oncle.
6: Tu sais, quand on est pris dans l'engrenage de l'amour pour toi...
0: C'est vrai, à ce point-là?
6: Ah bien.
0: Ça fait combien de temps que t'es amoureuse de moi?
6: Ben, disons, un bon 4 ans.
0: Un bon 4 ans?
6: Ouais.
0: T'as pas lâché l'affaire, un bon 4 ans que t'es amoureuse
6: non,
0: de moi?
6: Non, non.
0: T'en as pas marre?
6: Ah non, pas du tout.
0: T'es sortie avec des garçons entre-temps, quand même?
6: Bien, bah oui, oui, oui.
0: Donc tu m'as trompé combien de fois?
6: Oh, je sais pas, peut-être une centaine.
0: Non, combien de mecs tu t'es fait?
6: Non, je sais pas, peut-être une dizaine.
0: Une dizaine de mecs?
6: Ouais, ouais.
0: Ça, putain, bah dis donc, vous allez...
6: C'est pas forcément en couchant avec.
0: Hein. Non, mais d'accord, ok, ouais. Ouais. Et t'as pas trouvé plaisir, t'as pas trouvé l'homme de ta vie là-dedans?
6: Bah si, mais lui, à mon avis, il a voulu tourner, donc voilà.
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0: Non, non, non, non, non, mais non, mais je suis pas drôle dans la vie, hein. Je suis pas là pour. Bon, si, quand même.
1: Un peu, un poil.
0: Un pile poil, alors. Peut-être un poil, alors. Juste un poil, alors. Un poil de cul. Mais alors, juste un petit poil de cul, hein.
2: Ça suffira.
0: Pas énormément. Ça te suffira, ça te fera plaisir.
2: Ouais, ouais, ouais.
0: Bon, il y a une autre chanson qu'on aimerait décortiquer. Je vais y penser maintenant, puisqu'on a décortiqué la chanson, de notre chanteur allemand. Maintenant, c'est en français. On va essayer de comprendre un peu mieux. Alors, d'abord, on va se le mettre en entier. On va essayer de comprendre cette chanson de François Valéry.

0: Ah, et jusque-là.
1: Après la fièvre, j'ai pas compris.
0: Moi non plus.
2: Ah, moi non plus.
0: D'accord. De l'apocalypse au Jimmy's. De l'apocalypse au Jimmy's.
2: Jimmy's, c'est une boîte, ça.
0: C'est, ouais. C'est quoi, c'est Jimmy's, ça,
2: ça doit être une...
0: Ah ouais, de l'apocalypse au Jimmy's. C'est, ah oui, c'est qu'il va d'une boîte à une autre. C'est-à-dire que le mec, il est là, il vadrouille, il sait pas trop, c'est un DJ. Il fly partout, avec ses fly caisses, il est là pour mettre le feu dans toutes les boîtes.
2: Il danse sur ses fly.
0: Ce qu'il veut faire comprendre, c'est que le DJ dont on parle, c'est pas un DJ résident. Le mec, il est là pour foutre le feu dans toutes les boîtes de la région. Ah. C'est le message qu'il faut comprendre, ouais. Il vend du soleil en DJs.
2: Ça veut dire quoi, ça?
0: Il vend du soleil, c'est-à-dire qu'il est là pour mettre le feu, pour rendre les gens heureux. C'est-à-dire qu'en
2: DJs?
0: Bah, DJ, parce que DJ, apostrophe S, parce qu'on dit à DJs.
2: Ouais, mais en DJs.
0: En DJ, en tant que, en tant que, comme s'il est rentré dans la peau du DJ.
2: Toi,
0: en tant que plombier, il est là pour foutre le feu en tant que plombier, toi, en tant que standardiste, en tant qu'idiot.
2: Toi, tu dors en pyjama.
0: Voilà, bah, voilà. En emotion.
2: Avec de l'émotion. Ok.
0: C'est le mec qui vient peut-être pas de France. On sait pas d'où il vient, le cub. On sait pas pour l'instant. Il a pas encore passé la douane. On n'a pas vu le passeport. Ok, Audrey?
1: Ouais, d'accord.
0: Il a des copains partout. Et ma carte pour 4 sous. Alors, il a des copains partout. C'est-à-dire que le mec, bon, déjà, il est pote avec tout le monde.
2: Il est blindé de copains.
0: Il est blindé de copains. Lui, un jour, il est dans la merde. Il tombe en panne.
1: Mm-hmm.
0: Il appelle qui il veut. On vient le chercher. Il a des copains partout. Mais pas fier pour 4 sous.
2: Ouais.
0: Qu'est-ce qu'il a voulu faire parler comme ça, comme message?
2: C'est que les DJ...
1: Bah, c'est un mec qui se mélangeait à la population.
3: Il n'a pas le melon, il n'a pas la grosse tête. C'est tout.
0: Moi, je pense qu'il va essayer, il n'a pas la grosse tête, donc il n'est pas fier pour quelque chose. C'est qu'il ne profite pas du statut de DJ pour essayer de se brancher toutes les filles, se faire sucer sur la console. Il reste simple, il reste avec ses potes. Voilà. Simplement, il est branché sur musique libre. Alors là, par contre,
2: j'ai pas compris.
3: C'est chaud quand même.
0: Il est chaud parce qu'il il s'habille en laser en guise de fringue. Alors là, faut qu'ils essayent le bise, un de ces quatre.
1: C'est des paroles quand même. Hein.
0: Un de ces quatre, je vais venir avec une trentaine de CD pour cacher mon cul et ma caquette. Je sais pas si ça va le faire. Je veux dire, François Valéry,
2: ça se trouve, c'est même si les lasers, c'est-à-dire les trucs verts là. Qu'il y a dans les boîtes.
4: Faisceaux lumineux, là.
2: Les faisceaux laser.
0: Tu crois?
2: Bah, ça doit être ça.
0: Ouais. Non, parce que ça fait... Toi, t'arrives quand même. Je vais arriver dans une soirée, un de ces quatre, genre là, samedi, je vais en Normandie à l'Écho du Lac. Je vais arriver dans la boîte, je vais arriver à poil. Je vais arriver avec des CD autour de moi. Et Max, si t'arrives, je me suis habillé en laser en guise de frein. Tu crois que ça peut le faire?
1: Bah, oh, bah oui.
0: Mais qu'est-ce que tu fous?
2: Là, je suis habillé en
0: guise de fringue. En guise de fringue. Je suis fou en laser en guise de fringue.
2: Faut que t'aies le morceau dans un Walkman.
0: De toute façon, comme le dit Sylvia François, c'est vrai. Je suis seul au monde. Donc je m'habille en laser en guise de fringue. Voilà, c'est...

0: pourtant il fait jamais de discours. Les mecs, ils parlent pendant des heures et des heures sur des intros de 10 quand même. Il fait pas de discours, mais il dit bien ce qu'il faut faire sur la piste. Heureusement qu'il est là, parce que sinon personne comprend ce qu'il faut faire. Parce qu'on a tendance souvent à oublier qu'il faut lever les mains pour gagner des cadeaux.
1: Ouais.
0: Puis qu'il faut gueuler sur les refrains quand on baisse le son. Bah ouais. Heureusement que le DJ est là pour te le rappeler grâce à des petits discours. Donc il dit, il fait pas de discours, il fait pas de politique, mais il fait du discours. Il vit dans la musique. Donc là, on est sûr et certain, on a la certitude, on a eu le mot emotion, et on a eu le mot music. On sait que ce mec-là, dont il parle, il est pas français.
2: Il est international.
0: Il est international. On ne sait pas d'où il vient. C'est tout. On ne sait pas s'il est indonésien, s'il est turc, s'il vient de New York,
2: pakistanais.
0: Ou pakistanais, mais, ou de Clermont-Ferrand.

0: On sait pas.
1: On sait pas. Mon pote DJ,
2: qui vient d'Amérique. Là, on sait.
0: Voilà,
2: peut-être.
3: Il vient d'Amérique.
2: Oui, mais qu'est-ce qui vient d'Amérique? Est-ce que c'est le DJ ou est-ce que c'est la musique?
0: Non, c'est Fly.
2: C'est la musique. C'est la musique qui vient, Audrey, des États-Unis. C'est pas forcément le DJ.
3: Mon pote DJ,
2: on l'a dit tout à l'heure, il est pas fier pour 4 sous, c'est un mec simple, il est avec ses potes.
3: C'est vrai qu'il est un peu mon pote DJ, mon pote DJ.
2: Là, il gueule, c'est au cas où t'aurais pas compris.
0: Ouais, puis ça l'énerve. Hein.
2: Ça l'énerve. C'est son pote et basta. Bon, on pourrait continuer parce qu'il y a encore 2 minutes 28 de morceaux, mais on va peut-être s'arrêter là.
3: Ouais.
2: Ok, Audrey?
3: D'accord.
2: Bah, je t'embrasse. En tous les cas, c'est très sympa de vous avoir envoyé ce petit courrier.
3: Mais c'est tout à fait normal.
2: Eh ben alors, j'espère que très vite, et si t'es peut-être censée être la future femme de ma vie, c'est qu'au lieu de m'envoyer des petits cœurs roses, c'est que tu m'envoies une photo de toi. Hein,
3: d'accord.
2: Avec ton cul tout rose.
3: Ouais.
2: Bah ouais.
3: Ouais.
2: Bah, j'attends. Je mets ta lettre de côté.
3: Mm-hmm.
2: Je la mets ici. Je la jette pas. Je la garde et j'attends très impatiente si t'es la photo qui va avec.
3: D'accord.
2: Je t'embrasse.
3: Moi aussi.
2: Bisous.
3: Salut.
2: Ah, mon pote le DJ, dans un instant, on revient bien sûr pour la suite avec Nono d'MTI, bien sûr, les enfants. Alors écoutez, juste un petit extrait. Écoutez quand même un petit extrait.
4: Il n'y a pas mieux, non? MDI, je ne me sens.
2: Attention, 2 minutes de pure folie, de l'exclusivité. Nono d'MTI, dans un instant, c'est la radio libre de Fun Radio qui continue. 0870 5000.
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6: Se venger, David, probablement d'une mauvaise note que son prof de physique lui a donnée.
7: Donc on va lui donner
6: la possibilité à ton prof d'intervenir grâce à un jeu de sonnerie. On y va. Et dès que ça décroche, en espérant qu'il ne dorme pas, on te met en attente, David. Hein.
7: Ok.
6: À tout de suite, mon ami.
7: Ok.
6: Ah là, ça doit dormir à cette heure-ci, hein, le Pierre.
8: Il cuve,
6: professeur
8: vraiment.
6: De physique, tiens, si vous avez envie de jouer à ce petit jeu, parce que peut-être pas qu'on va pouvoir le réaliser.
9: Allô?
6: Allô?
9: Oui.
6: Allô, bonsoir, excusez-moi de vous déranger, Pierre est là?
9: Oui.
6: Merci, c'est un collègue de travail, excusez-moi de vous déranger si tard, madame.
9: D'accord,
6: merci bien.
9: Passe.
6: Merci bien.
9: C'est un collègue de travail.
6: Alors, là, nous sommes en direct. Merde.
10: Oui.
6: Oui, bonjour. On n'est pas du même lycée, je suis professeur également, je vous appelle. Est-ce que je peux vous quittez pas?
10: Non.
6: Ah, attendez, ne quittez pas, hein, je vais vous appeler. Vous êtes chez vous là?
10: Oui.
6: Vous n'êtes pas sorti?
10: Qui c'est que j'ai l'appareil là?
6: Ah, je suis un ami, il y a quelqu'un qui voudrait vous parler, un de vos collègues. Je peux vous le passer?
10: Ben, bien sûr, oui.
6: Vous ne raccrochez pas, je vous appelle. Hein. Il va vous appeler tout de suite, vous ne raccrochez pas?
10: Non, non.
6: Vous entendez la sonnerie?
10: Oui.
6: D'accord, donc il est en train de vous appeler là. Hein. Vous me dites, hein, parce que moi, il faut que je raccroche, je suis au standard là. Hein. Il est en train de vous joindre là pour le moment. Vous ne décrochez pas?
10: Non.
6: D'accord. C'est votre dernier mot?
10: Oui.
6: D'accord. D'accord. C'est important, hein, le coup de fil, hein, je vous le dis au passage. Hein.
10: Ça n'a pas l'air.
6: Bah, il faudrait que vous décrochiez. Là, c'est lui qui vous appelle, là. Si vous pouviez décrocher. C'est bien Pierre, prof de physique? Allô?
10: Oui.
6: Bah oui, mais... Vous êtes en ligne déjà, non?
10: Bien sûr, oui.
6: Ah, ça s'en occupait chez vous. Vous êtes avec quelqu'un, vous êtes en ligne?
10: Ah non, je suis tout seul.
6: Vous êtes tout seul. Il y a personne... Personne n'est au téléphone avec vous, là?
10: Ah non.
6: Ah, d'accord. Ah, pardon, il n'y a personne.
10: Oh, ben oui.
6: Ah, parce que... Ça s'en occupait chez vous, hein? Allô? Allô? Ah, il a raccroché. Ah, il a raccroché. C'est pas mal. C'est... J'ai changé de technique, hein, Pierre. Hein,
10: ouais.
6: Hein, on s'en refait une petite fournée?
10: Allez, encore une petite.
6: Allez, on se fait une petite fournée de ton prof de physique. Si vous aussi, vous avez des numéros de téléphone de personnes dont vous pensez que, naïfs comme ils sont, ils vont marcher dans ce jeu-là, et ben, vous nous donnez leur numéro, on les appelle avec un grand plaisir. On recommence à appeler notre prof de physique, qui s'appelle Pierre, prof de physique de notre ami David. David qui a 16 ans, qui nous appelle de Mortin, je veux dire, attention, c'est pas n'importe
10: quoi. D'ailleurs, Max.
6: Allô ?
0: Allô ?
6: Oui, ah, excusez-moi, vous êtes la maman ?
0: Non.
6: D'accord, je vous passe, excusez-nous, ça a coupé, hein ?
0: Oui, oui.
6: Ne quittez pas, je vais vous passer, je vais vous passer directement l'appel, hein ?
0: D'accord.
6: D'accord, parce que c'est une personne qui souhaiterait vous appeler, d'accord ?
0: D'accord, merci.
6: Ne quittez pas. Attendez. Je vous mets en relation ? D'accord.
11: Nous vous mettons en liaison avec la police ou la gendarmerie nationale. Nous vous mettons en liaison avec la police ou la gendarmerie nationale.
6: On vous appelle là. Allô ?
0: Au sujet de quoi ?
6: Justement, on va vous le dire, mais c'est une personne qui souhaitait rentrer en contact avec vous, elle vous appelle. Vous êtes seul chez vous, ça sonne ? Ça semble occupé chez vous ?
0: Non.
6: D'accord. Vous êtes en ligne avec quelqu'un peut-être, non ?
0: Non.
6: Non, vous êtes en ligne avec personne pour le moment ?
0: Non, mais qu'est-ce que c'est cette plaisanterie, là ?
6: Absolument pas. Attendez. Il y a un petit problème. Vous êtes la femme, c'est ça ?
0: Mmh.
6: Alors, je vous passe. Hein. C'est un collègue pour Pierre. Ne quittez pas. On recompose le numéro de téléphone. Hein. Vous m'aurez deux petites secondes.
0: C'est une plaisanterie, un soir-là.
6: Je vous le passe.
12: Bonjour. Confirme que tu es majeur en appuyant sur la touche.
6: Oh là là, il y a une petite erreur, attendez.
0: Non mais vous moquez de nous.
6: Non, c'est parti. On vous appelle. On vous souhaite bonne chance. Trois mots que vous devez faire dire à la personne au bout du fil en une minute maximum. Pour l'instant, ça sonne.
0: C'est une blague, ça ?
6: Non, absolument pas. Non, on vous passe l'appel. Est-ce que vous pouvez... Vous êtes peut-être en ligne avec quelqu'un ?
12: Bonjour. Toutes les lignes de votre correspondant sont occupées. Nous vous remercions de renouveler votre appel ultérieurement.
6: Vous êtes en ligne avec quelqu'un ?
0: Oh non, mais vous rigolez, hein. Moi, je raccroche. Hein.
6: Ça s'en occupe chez vous, là, hein ?
0: Bon, moi, je raccroche.
6: Allô ?
13: Je vous avais passé également des extraits de, vous savez, de DJ en club discothèque dans les années 90. Ouais. Et bien, j'ai retrouvé. Je crois que j'avais dû le faire à une époque, mais pas l'intégralité. J'ai retrouvé un CD. Je savais plus où je l'avais mis. Fort possible que je l'ai déjà passé une fois ou deux, mais j'ai retrouvé dans mon bordel là parce qu'il y en a tellement d'autres interventions de DJ. Et c'est comme.
14: Ah oui, tu nous as ramené carrément du Ludwig et tout. Hein.
13: Ah ouais. Ah non, pas du Ludwig.
14: Ah non.
13: Non.
14: Ah,
13: où est-ce que j'ai mis tout ça ? Ah là.
14: Ah.
13: D'autres interventions de DJ. Que je pense avoir passé dans l'émission, mais il y a belle lurette, en tout cas pas l'intégralité. Et en écoutant tout à l'heure, ce matin, vers 9h30 chez moi ce matin, je me suis régalé dans mon salon, écouter ça à fond. Non mais les voisins, ils ont dû être fous, ils ont dû se dire, mais attends, mais il est complètement taré celui-là.
15: C'est un ringard.
13: Ah ouais, c'est un super
15: ringard.
16: Eh, mademoiselle, les mains. Allez, mademoiselle.
6: Oh non,
15: le camping.
6: Ah oui, c'est bon. Écoutez bien.
15: Moi j'adore, c'est là où je m'éclate le plus. Hein.
13: Attendez, vous n'avez pas écouté le meilleur, c'est le DJ.
16: Allez, la petite dame devant moi, tu viens voir, t'as gagné le plus.
17: Oh la réverbe.
16: Voilà, elle a les mains en l'air, elle a un petit t-shirt noir.
13: Écoutez bien, je l'avais déjà mis, mais le DJ, il offre des peluches dans le club, il dit à quelqu'un qu'elle vient de gagner une peluche. Mmh. Écoutez bien, c'est tout simple que le mec, on n'est pas là pour lui, il fait non, pas toi, l'autre. Et l'autre, justement, en question à qui il veut offrir la peluche, n'a pas entendu. Et donc le mec, il te fait « Ouh, on est là, on se réveille, on est là pour s'amuser », mais tu sais, et en fin de compte, ça devient hyper agressif.
16: Coucou, c'est nous.
13: Attends, écoutez bien, maintenant.
16: Allez, la petite dame devant moi, tu viens voir, t'as gagné une peluche. Non, pas toi, l'autre, voilà. Elle a les mains en l'air, elle a un petit t-shirt noir. Coucou, c'est nous, on est là, on fait la fête, ouais, faut se réveiller, c'est là. Ouais, tous les soirs, on fait la Java au Madison et on y va.
13: Écoutez bien dans le mix.

0: mettez bien l'ambiance.
1: Olé, olé.
2: Il est tout seul.
1: Oh là là, bah c'est mou, c'est quoi ça? Bah non.
2: Ah, le mec il en saut dans son délire et tout, non.
0: Oh là là là là. Tu sens bien le club avec que des rugbyman.
1: Bon, je vous laisse 2 minutes, hein.
3: Ah, je vous laisse 2 minutes, hein.
0: J'en passerai d'autres de lui, hein.
4: Pourquoi ils sont obligés de parler?
0: Lui, j'avais déjà passé, c'est un chanteur.
3: Attends, mais ça, c'est des mecs que t'as récupéré, c'est des mecs qui t'ont envoyé.
0: Oui, à l'époque. Ah ouais. Ouais, ouais, ouais.
2: C'est des mecs qui ont envoyé ça.
0: Et celui-là, attention, celui-là, il est.
3: On l'a déjà mis, hein. Mais... On aime regarder les filles, bien sûr, sur les plages, ça c'est normal, c'est l'été 93, bien sûr. Tiens, tiens, pour démarrer la soirée, voici un petit téléphone.
0: Très excité, téléphone.
3: Vous remuez un petit peu les fesses. Voici un autre monde.
0: Alors lui il crie beaucoup, hein. Il est stéro, hein. Les fins de phrase.
3: Toi, je rêvais. Ouais, Mr. James Brown. Sex Machine.
4: Ouais, Sex Machine.
3: Vous aimez la funk musique aussi tout de suite par Garry's Band. Mangé dans les années 80, bien sûr. 84. Garry's Band avec Jared Light, you know.
0: C'est dingue, hein.
3: Aïe, gimme, gimme the funk ce soir.
2: Charles, tu pourrais faire une caricature, tu serais pas mieux.
0: Charles, t'as eu les.
3: Funk.
0: Les allées funk. Ah oui. Alors celui-là, il est bon aussi. Je crois que celui-là, il a un problème. Oh là là, présentation d'une soirée, écoutez bien.
2: Ah, c'est quoi ça déjà?
5: Je compte sur vous. Snap. Si vous aimez les cadeaux, il va falloir nous montrer ce que vous savez faire. Hein. Là, c'est l'ambiance, ce sera pour tout à l'heure. Voici la présentation de soirée.
0: Écoutez, hein.
5: Mesdames et messieurs, au nom de la direction du personnel de la loco, permettez-moi de vous souhaiter une excellente soirée, surtout la bienvenue dans l'immensité du monde de la nuit. Ce soir, nous allons redéfinir le concept de l'excellente soirée, le concept de la fête, car la musique que vous allez découvrir vous viendra des plus grandes capitales musicales internationales suivantes. New York, Los Angeles, Londres, Amsterdam, Bruxelles, Ibiza, Paris. Sachez également que la régie de laquelle nous allons piloter cette soirée est dotée d'une structure technique, lumineuse et acoustique ultra performante, ce qui va nous permettre de vous faire vibrer pour une nuit que vous n'êtes pas prêt d'oublier. Tout à l'heure, il y aura des t-shirts, des sacs de sport, des caleçons.
0: Ça, c'est extraordinaire.
4: Des caleçons.
0: Ben, j'explique quand même. Non, mais ouais, le mec, il est en train de te dire que la musique qui va être passée dans son club vient de Los Angeles, de New York, de machin, de trucs, la plus grande technologie au niveau du son, le mec. Et puis, quand il t'annonce les cadeaux, il y aura des caleçons. Mais tu t'attends à ce qu'ils te disent à l'époque. Je sais pas, il y aura des chinifis, des télés, des ouais. Il y aura des caleçons, il y aura des t-shirts. Des cendriers. Non, mais tu comprends le principe?
5: Un cadeau pour sur technique lumineuse et acoustique.
0: Bon, jusque là, tu dis le mec, attention, c'est chaud. Il fait l'inventaire. Là, tu t'attends à des voyages avec Ibiza.
5: Que vous n'êtes pas prêt d'oublier. Tout à l'heure, il y aura des t-shirts, des sacs de sport, des caleçons et plein de cadeaux pour ceux qui crieront de toute la force. Bonne soirée!
2: Et c'est à la loco quand même, hein, ça, hein.
0: Alors, c'est la loco, mais il y avait des locaux. 90, c'est pas Paris, je crois qu'il y avait des locaux à la province. Ouais. Il y avait des, tu sais, c'est comme le Macumba.
2: Putain. Tu fais un petit inventaire technique quand même, le mec, pour dire.
5: Do you see the light?

0: tous les cas.
1: On rappelle,
2: remets ça.
1: On rappelle quand même. On précise quand même que le mec t'annonce qu'il va y avoir du son qui vient d'Ibiza, de Los Angeles, de New York, de Paris, des plus grandes capitales du monde. Tout ça pour faire un jeu pour gagner des caleçons et des sacs de sport où il faut faire dire la dada.
3: J'ai c'est
0: ça. Les cadeaux seront pour la une. Si la deux chante plus fort que la une, tous les cadeaux seront
1: pour
3: la deux.
1: Oui. Sauf que lui, dans la règle du jeu, plus il y a de l'ambiance sur la 1, ça peut être la 1. S'il y a plus d'ambiance sur la 2, c'est la 2. Et plus d'ambiance sur la 3, c'est la 3. Sauf que lui, quand il explique sa règle du jeu.
0: Plus fort que la 2, tous les cadeaux seront pour la 1. Si la 2 chante plus fort que la 1, tous les cadeaux seront plus sur la 2. Alors, je compte sur vous, les filles et les garçons, tout le monde ensemble, vous chantez très très très fort. Attention, mon signal. On arrête complètement la musique. Attention, la piste 1, vous répondez si vous criez très très fort. Vous avez tous les cadeaux. Attention, vous chantez. Pip pip la une. Pip pip la deux. Bah, c'est super cool, ça va sur la deux. Attention, les cadeaux vont pleuvoir dans une poignée de secondes.
1: Ils sont bons, non, ou pas?
3: Putain, bah...
1: Ah, ils sont très bons, hein.
3: Et moi, c'est le genre de soirée que j'aime bien.
4: Ah bah oui, bien sûr. Attends, il y en a peut-être d'autres.
5: Ça me manque d'ailleurs. C'est sur 12 France. Allez, ah bah,
1: alors ça c'est en radio, c'est 12 France. Écoutez bien, parce que ça aussi ça mange son pesant de cacahuètes.
5: Un très bon appétit, prudence et civilité si vous êtes sur la route ou si vous devez circuler.
1: On dirait Diane.
3: Ah ouais, c'est.
1: C'est pas de sourire.
3: Eh.
5: Mais aujourd'hui ou cette semaine.
3: Et c'est autoroute FM,
5: on va prendre la route avec François Fellman. Je te retrouverai.
1: Attends, la tristesse.
3: Oh, Fellman,
1: François Fellman, je te retrouverai.
2: Mais pourquoi il met des animateurs comme ça?
5: Avec T'en vas pas, de l'année 86. Tandis qu'il est 12h52, on va se mettre un peu d'accordéon.
2: On va se mettre un peu d'accordéon.
1: Tu entends ce mec-là qui va te faire un point autoroute. Tout de suite, l'accordéon. En attendant, juste deux morts à l'instant même à l'autoroute 15, à la hauteur de Saint-Chavignon. Tout de suite, on s'écoute.
3: Ah putain, merde.
1: Un mec, il peut te glisser deux morts comme ça, tu t'en aperçois pas.
5: Enfin, c'est un peu compliqué, mais c'est 12h52, on va se mettre un peu d'accordéon. El Montarziorogo. Enfin, c'est un peu compliqué, mais c'est Joe Priva. Il est midi sur 12 France, c'est reparti pour une nouvelle heure de bonheur que je vous souhaite des meilleurs. Et nous commencerons par l'artiste qui est à l'honneur cette semaine, c'est Joe Dassin, avec une chanson.
1: Tout le monde connaît Joe Dassin, mais personne que c'est Joe Dassin, avec un D. Joe Dassin.
3: Il te l'a fait à l'américaine aussi.
4: Ah oui, d'accord, ok.
3: Parce que là, il est sur 12
5: Joe
3: France,
5: Dassin, avec une chanson sortie en mai 68, mais qui eut malgré ça un énorme succès. C'est bien sûr Siffler sur la colline.
1: Il est convaincu.
5: Laurent Panis,
1: il a
5: du titre, quand même. Ça fait des nuits, et c'est pas l'heure du lever du jour, c'est l'heure du coco-vin.
3: Ah ouais, putain.
1: Avec la chronique, elle derrière. Oui,
5: ça, c'est le titre, Marc Schumann, et avant, c'était Brigitte Bardot, la madrague. Et puisqu'il est 12h15, on va écouter une reprise de 1966, La poupée qui fait non, non, non, non, non, de Michel Polnareff, mais aujourd'hui chantée par C. Jérôme.
1: C'est dingue, hein.
3: Ah ouais.
5: Christophe sur 12 France, les jours où rien ne va. Et justement, j'espère que la journée se passe bien. Si vous êtes sur la route, de retour du boulot, c'est pas bien grave. Montez un petit peu le son de l'autoradio. Et si vous êtes en vacances, c'est encore mieux ça. On est en vacances toute l'année sur 12 France. Et tenez, on va continuer avec Fernand Reynaud.
1: Oh, allez, encore un petit peu. Les anges n'aiment pas venir. Je crois que c'est bon là.
5: Le bonheur, c'est simple comme un coup de téléphone, devait se dire Cendrillon. Trêve de plaisanterie, passons au
2: Trêve de plaisanterie.
3: Non, t'imagines que le mec, il a écrit son texte quand même. Moi,
1: trêve de plaisanterie.
2: C'est comme en 1515.
5: Avec Richard Anthony et la maladie d'amour. Réglisse sur 12 France, vive les gestes.
3: T'as récupéré ça où?
5: Il est 12h53, on va se quitter. Rejoignez-nous nombreux lundi. Car lundi, si vous voulez écouter ce qui va se passer, écoutez. Ce sera Joe.
1: L'autopromo.
5: Qu'est-ce que je raconte? Gilbert Montagnier, tout à l'honneur toute la semaine prochaine. Donc.
3: Ah merde!
1: Tout à l'honneur, il sera. Tout à l'honneur. Qu'est-ce que j'ai encore?
3: Ah, c'est la balade de la semaine.
1: Je sais plus. Hein.
3: J'ai encore rêvé. Il chante dessus là, non?
1: Ah oui, oui, oui. Écoutez, écoutez. du disque. La fin du disque.
2: Oui.
6: Ah bah là, c'est...
2: Super réa.
1: Surtout qu'à l'époque, c'est quand t'avais les vieux vinyles, c'est craqué.
7: Les souvenirs,
1: oh là là, Ringo,
7: ont bloqué ma pente.
6: Putain, mais c'est pas si mal ce qu'on fait.
1: Hein,
6: c'est pas si mal.
1: Ah, c'est là qu'on se dit qu'on s'en sort pas mal.
6: Ah ouais, putain, c'est cool. Qui... 12 France, tiens, je connaissais pas. Je vais écouter, ça m'a chauffé là.
1: Un petit blanc.
6: Il est en direct là.
8: Il est... hey, Michel, t'es à l'antenne. Michel.
1: Quand même deux enchaînements qu'il nous fait le mec.
6: Ah ouais.
1: Je vous assure, c'est pas monté. Hein. On l'avait pris comme ça à l'époque. Hein. On nous a envoyé la cassette. Je sais pas ce que branlait le mec à chaque fois, mais
6: eh bah, tu vois, il manquait un régisseur à Jean-Pierre Sauzère. Ouais. Tu vois.
4: Putain, mais y a que des blancs.
1: Ça, en fin de compte, un CD, enfin une émission d'un mec qu'on m'avait envoyé. Je crois que un de un.
2: En fin de compte.
1: En fin de compte. Ah, je l'ai fait parce que c'est mon tic, c'est une, en fin de compte. Mais en réalité. En réalité,
6: ouais.
1: Il y avait une heure d'émission comme ça. Il y avait systématiquement, on va dire, ouais, un disque sur deux, il y avait des blancs.
6: Ceci dit, on peut se foutre de sa gueule. Je connais un animateur qui a passé de la funk avec les colons. Quand même, hein. Je connais un mec qui a fait ça, hein, la semaine dernière.
1: C'est vrai. Qui a eu du succès.
6: Ah, un gros con sur une radio.
1: C'est vrai. Qui a mis les Daft Punk et qui s'était permis de mettre la version de Pierre Bachelet. Il y avait les corons par-dessus. Mais quand même, c'est pas mal.
9: Sabrina, bonsoir, tu as quel âge et t'appelles d'où ?
10: Bonsoir, j'ai 19 ans, j'appelle de Paris. Voilà.
9: Ouais. Mm-hmm. Coupe-moi.
10: Donc j'appelais...
9: c'est bon, on a coupé, on a trouvé
10: super
9: le son.
10: Ambiance.
9: Tu trouves pas qu'il n'y a pas une super ambiance ?
10: Bah, tout à l'heure, j'ai entendu que t'allais chez toi, donc...
9: Non mais...
10: Pas beaucoup de gens qui appelaient, puis c'était
9: mais
10: pas
9: si...
10: très...
9: Mais t'as pas compris.
10: Oui, mais bon, c'était un petit peu mort quand même.
9: Les gens appelaient, mais non, les gens sont contents,
10: ah,
9: les
10: c'était
9: gens...
10: C'était pas hyper intéressant, en fait.
9: Voilà, et ce que les gens aiment, après tout, c'est ce qu'ils me disent à chaque fois, ce qu'on me dit à chaque fois, c'est... Ouais, c'est génial, Diamax, de continuer d'aller se balader dans les couloirs, de faire le con, de dire n'importe quoi, d'aller aux platines, donc vous voulez entendre du son comme ça, je vais vous en donner, moi, du son comme ça.
10: Non, on veut pas. Ou c'est comme la personne...
9: Bah,
10: là,
9: tu en veux pas, mais...
10: Film, je sais pas, comme... Enfin, Elsa, je sais plus comment elle s'appelle, Kenda. Voilà, mais c'est pas... elle est pas très, très motivante, enfin, je sais pas.
11: Bah, attends, écoute, lui, il est parti chercher des
10: oui, mais bon, comment tu veux tenir quelle compagnie à quelqu'un, je sais pas, ou
11: c'est mort. Qu'est-ce que tu veux que je lui dise
10: Oui, bah, dans ce cas-là, pourquoi est-ce que t'appelles?
11: Bah, en fait, j'appelais pour autre chose, tu vois. Alors que Max ne pouvait pas faire cette chose.
9: Ah bon, c'est quoi?
11: Bah, je sais pas, je voulais appeler pour faire un petit canular, mais enfin...
9: Non, non, non, alors, de question, là, ça, 1h du matin,
11: ouais, voilà,
9: là, je vais faire... Non, mais là, je vais mettre du son, là, les filles, là. T'as quel âge, t'étais d'où, toi, rappelle-moi, Sabrina?
10: 19 ans de Paris.
9: D'accord, ok.
10: Donc, moi, j'appelais parce que j'avais des petites blagues, enfin, je me suis dit, pourquoi pas, étant donné qu'il n'y a pas...
9: Ah oui, bah alors, vas-y, fais-nous rire.
10: Ah, on va essayer.
2: Allez hein.
10: Donc j'en ai une, on va commencer. Donc c'est Kékette et Foufoune qui sont au restaurant. Qui c'est qui paye l'addition?
9: Oh, c'est beauf. C'est Kékette.
10: Donc pourquoi?
9: Parce que... je sais pas.
10: Il y a un petit jeu de mots, là. Exactement.
9: Ouais, je sais, je me souviens plus. Ouais, c'est parce que Kékette, je sais plus, vas-y, donne.
10: Donc c'est pas Kékette parce qu'il est toujours raide et c'est Foufoune parce qu'elle a toujours un peu de liquide sur elle.
9: Voilà.
10: Voilà, là.
9: Mort de rire, mort de rire.
10: Bah, tu vois, Sabrina, je l'aime.
9: Ça va chauffer aux côtés des platines. Attention, hache-moi 4 minutes, hache-moi 4 minutes.
10: Ça marche pas non plus, hein.
9: Bon, les filles, 143 nu Charles de Gaulle, il n'y a pas de Foufoune qui se déplace la nuit, vous avez peur, hein.
10: Oui.
9: Hein, okay. Tu veux pas te déplacer, Sabrina?
10: Non, je suis bien chez moi, là.
9: Voilà, on peut pas te d'un bout, hein, surtout.
10: Plus,
9: hein.
10: J'ai pas de voiture, donc ce sera un peu difficile.
9: Dès que c'est de la caca au niveau du visage, moi je veux des filles qui ont des jolis visages, hein.
12: Même au niveau du reste, hein.
9: Ah bah pas de la caca au niveau du sein, pas de la caca au niveau du cul, hein.
10: Donc tu ne veux pas de blagues,
9: Des rigolotes, alors, pas comme la première.
10: Pas comme la première. Donc, qu'est-ce qu'on pourrait faire Bon, j'en ai une, alors c'est un couple. Et la fille est dans sa mauvaise période, tu vois. Et elle a énormément envie de se faire un cunnilingus par son copain.
9: Mm-hmm.
10: Son copain hésite et puis il dit oui, donc il la lèche, machin. Tout d'un coup, on frappe à la porte. Il se dit, bon, je réponds pas, je suis avec ma copine. Hein. On refrappe à la porte, puis là, il se dit, bon, bah, je vais ouvrir parce que sinon on va me saouler. Donc il s'essuie la gueule rapidement, il ouvre la porte et là son copain lui dit « Qu'est-ce qu'il y a? Tu t'as la gueule en
9: sang. » C'est de la caca au niveau du lac.
10: Et son copain lui dit « Bah attends, c'est... » Et son copain lui dit « Bah j'ai dû me prendre une porte. » Et là il lui répond
12: c'est le bordel.
9: Va me chercher de la bougie.
11: Hey, Sabrina, franchement. Oui.
9: C'est de la caca au niveau de la lumière, là.
12: En tout cas, elle est mortelle, ta blague, Sabrina.
11: Bah, je vois, vous avez pas Sabrina, vraiment.
12: Elle est mortelle.
11: Donc, je sais pas, j'ai pas trop l'impression qu'on m'écoute.
12: C'est quoi ce son,
11: Sabrina.
12: Là
11: Sabrina.
13: Vous êtes en train de déménager, là, c'est pas le studio.
9: Je suis en train de caler mes disques.
11: Donc ça t'intéresse pas ma blague?
9: Mais non, mais là on veut essayer de faire une lumière de ta misère. Alors dans le studio à fun à côté, c'est ou tout allumé ou tout éteint. C'est de la caca au niveau de la light. Alors moi je veux de la caca, il est parti me chercher de la bougie.
11: Bah si,
9: ah ouais là, putain.
13: Tu plaisantes?
9: Non, je plaisante pas.
13: Non,
9: c'est pas drôle, tes histoires me font pas rire du tout, Sabrina.
11: Ça fait pas rire.
9: Qu'est-ce qu'il faut?
11: Mais ouais, Sabrina, finalement, les blagues et tout. Tu vois que c'est pas évident, non, finalement, d'être marrante, comme tu dis que comment? Il écoute pas, donc forcément...
9: Mais si, mais j'écoute, mais c'est naze, tes blagues, elles sont bidons. Bon, moi, j'en ai une bonne, j'en ai une bonne. J'en ai une excellente. Elle est chiante, là, Sabrina. Hein. En antenne, Sabrina, elle est chiante.
12: Voilà, ça y est.
9: Voilà, merci. Alors, j'en ai une que je devais raconter.
11: Vu, Max, elle me dit que je suis pas marrante, moi.
9: Non, mais c'est elle qui est pas drôle. On devait... une blague que j'aurais dû raconter déjà depuis 3-4 jours. Alors, c'est trois adultes qui, le lendemain de Noël, discutent entre eux et disent « Alors, qu'est-ce que t'as offert à ta femme ?» Ben, le premier il dit bah moi je lui ai offert un collier et un foulard. Ah bon, pourquoi faire? Ben, il dit, ben, c'est très simple, le foulard pour qu'elle se le mette autour du cou, alors le collier, puis si elle veut mettre les deux, elle met le collier, puis elle met le foulard par-dessus le collier. Ah ouais, et toi qu'est-ce que tu lui as offert à ta femme? Ben moi je lui ai offert un bracelet puis des gants. Ah ouais, ça va être difficile de raconter des histoires. Je vais offrir un bon, je raconte un autre jour.
13: Un bracelet et puis des gants.
9: Non, mais
11: un bracelet
9: compliqué.
11: Et des gants, ouais.
9: Bon, un autre jour. Demain. Allez, hop, attention.
12: Non, attends, c'était quoi la suite?
13: Non, parce qu'après le bracelet, allez. Et les gants, allez.
9: Alors le deuxième dit, bon, bah, je vais offrir un bracelet et puis une paire de gants. Il dit, ah bon, pourquoi? Il dit, parce que, bah, ou elle met le bracelet, ou elle met les gants, puis si elle veut mettre les deux, elle met le bracelet puis les gants par-dessus. Ah ouais. Et le troisième, il dit, qu'est-ce qu'il lui a offert? Bah, moi, je lui ai offert un sombrero puis une capote. Ah bon? Pourquoi faire? Elle dit, bah, le sombrero pour se mettre sur la tête et puis la capote, si elle est pas contente, elle va se faire enculer. Ok, très bien. Éteins-moi cette lumière! Il a cassé le truc! Qu'est-ce que t'as branlé? T'as cassé la light! Il a cassé la light! Mais appuie, tu coupes! Mais appuie!
14: Ah, mais oui, mais je sais!
9: Oh là là là là là là, putain, c'est mortel! Une petite bougie juste à côté du light, voilà, en direct live, il est 1h du matin, on va se mettre du son, on va continuer à prendre des auditeurs, donc Kenza, tu restes avec moi?
11: Oui.
9: Hein, moi je vais mixer, mais on va parler par-dessus, il n'est pas question de faire un mix d'une heure comme ça sans parler, on va faire les cons si les mix sont plantés. C'est plus la peine de régler le son, ça va être bon parce qu'on a la musique, donc on va s'arrêter là. Non mais c'est pour dire que si ça, il y a Fildar qui est là, quand il y a de la caca au niveau du mix, Fildar est dans le coin. Et si vous voulez venir les filles, comme les garçons, vous voulez venir nous voir, passer un petit coucou, on est en train de mixer dans les studios de Fun Radio, 1h du matin. Les filles!
14: Pas en public, merde!
9: Bon, là, les filles, si vous voulez venir danser, cul nu, hein, on les a... À moins que Gaëlle veut des garçons, elle veut des garçons, Gaëlle?
13: Ah non, Gaëlle, écoute la musique!
9: Ah, elle va écouter la musique, elle va en profiter, il y a des auditeurs aussi à prendre, hein, Gaëlle, hein.
13: Moi je prends tout.
9: Ah, c'est pas une nuit de tourpeau, elle prend tout,
12: elle
9: même
12: prend
9: dans...
12: tout dans la bouche, dans le cul, partout.
9: D'accord,
13: pardon.
9: Ok.
12: Non, j'ai rien dit.
9: D'accord. S'il y a des filles, tiens Rigo, tu peux donner un petit coup au standard deux secondes, un petit coup. Tu peux lui donner un petit coup?
14: Un petit coup
9: au standard, non, un petit coup de main, juste 2-3 filles, Fildar va mixer avec moi 2-3 10 quand même.
14: Oh, j'ai pas de contrat, hein.
9: On est dans les studios à côté, on est dans la cave, on est là, on rigole, les filles, venez à la radio, venez vous éclater, on y va. T'es prêt, comment elle s'appelle déjà, Kenza?
11: Kenza.
9: T'es prête?
11: Oui.
9: Attention. Alors on y va, Kenza. Hein.
11: Oui, j'écoute.
9: Peut-être me baisser un petit peu le retour.
11: Comment?
9: Le retour, baisse-le un peu pour le moment.

0: parle?
1: Ouais.
0: Quand je parle comme ça là?
1: Ouais, voilà, là c'est mieux.
0: Ok, attention, on y va. Tranquille, tranquille, pépère. Donc là, je vais commencer à prendre un autre casque. Je vous explique pas, c'est l'archi bordel. Hein. Et je vais mixer en direct live. Kenza, tout va bien?
2: Ouais, ça va. Et au fait, c'est dur de mixer?
0: Je veux un peu plus de retour, s'il te plaît, Fidler, j'entends...
2: Ah non, j'entends rien, là.
0: Oh bah, tais-toi, alors. Arrêtez de me couper, c'est bon avec la voix, hein. C'est bon, parce que...

0: Bah oui.
1: Ça va chauffer, hein.
0: C'est dur de mixer.
1: Quoi?
0: C'est dur de mixer.
1: Non, mais surtout dans les conditions dans lesquelles je suis, c'est extrêmement simple.
0: Bah j'imagine, je crois que t'as deux capes sur la tête.

0: ce soir, Paris et sa banlieue. Il va falloir passer dès maintenant.
1: Oui, Max, je peux parler ou je dois me taire?
0: Non, tu peux parler en même temps, mais je donne l'adresse de Fun Radio pour la énième fois, 143 du Charles de Gaulle. Et s'il y a des garçons ou des filles qui veulent venir faire les cons avec nous sur l'antenne avec Kenza, les filles hein, comme les garçons.
1: Apparemment, je suis la seule.
0: Mais si ça va arriver, Gaël va nous trouver ça avec notre ami DJ Rigo, 0800 70 5000 0800 3 08 5000. Gaël.
2: Gaël, le chef t'appelle, Gaël.
0: T'es pas obligé.
2: Vas-y, elle t'écoute.
0: Comme je sais que c'est dur pour des fois de sélectionner, vous êtes pas obligé qu'ils aient fait l'ENA hein, pour les sélectionner. Hein.
1: Ah.
0: Non, d'accord, parce que des fois, je sais, parce que à mon avis, il y en a quand même des gens qui veulent faire les cons avec nous, donc ça devrait être trouvable assez facilement.
3: C'est trouvable assez facilement.
0: Bon, très bien. Allez, 0800 70 5000. Attention, Gaël. Pardon, Gaël. Oui. Kenza, excuse-moi. Désolé, Kenza.
1: Oui.
0: Attention, on va mixer.

0: Et deux. All right, baby. Toujours avec nous?
1: Oui.
0: Ok, c'est le premier. On attend toujours les auditeurs, hein, Gaëlle. On y va, 0800.
2: On y va, on y va.
1: Ils sont pas là ou quoi? Qu'est-ce qu'ils foutent?
0: Ils arrivent.
1: Et Max, tu sais, je suis en train de danser comme ça là.
0: Attention, le deuxième mix arrive.

0: do it in the mix.
1: Max?
0: Ouais.
1: Ouais, sur Minitel, on nous dit que tu devrais donner les titres de ce que tu joues.
2: Ouais, ouais, c'est vrai que ça serait pas mal, ça.
0: Caf perso de c'est chez moi.
1: C'est un fort.
0: Bah, je les découvre en même temps, c'est des nouveautés que j'écoute pour la première fois, je n'ai encore jamais mixé. Hein. Ça va, Kenza?
2: Ouais, ça va. Je suis en train de danser comme une malade, enfin bon.
1: Ouais, ouais, ouais.
0: Ça va arriver, attention. Merci le standard de nous passer aussi rapidement des gens.
3: Oh bah le standard t'en prie, hein. Le standard accueille donc Gilles de Marseille et Nadia de Tours.
0: Ouais. Salut les mecs. Ça va les mecs?
2: Oui. Et bah pas beaucoup hein. Allô? Oui. Bonsoir, bonsoir. C'est qui là? Kenza et toi? Nadia de Tours, enchantée. Enchantée. Et on est tous les deux ou alors il y a d'autres personnes? Pardon?
4: Oui. On est juste tous les deux. Aussi, salut.
2: J'entends rien là.
0: Bon allez, on va les enlever, ça sert à rien.
4: Ouais, ça passe pas.

0: toujours là, Kenza?
1: Max?
0: Ouais.
1: Je suis toute seule.
0: C'est pas grave, on va rester tous les deux. Les gens nous écoutent ce soir, Fun Radio. Avec du mix techno tribal pour commencer la soirée, ma chérie.
1: Et Max, ils se sont barrés les autres ou quoi?
0: Ouais, ça y est, t'as compris. Ils se sont barrés puisqu'on est tout seul. T'as compris, ils se sont barrés, ouais.
1: Et génial la solidarité, hein?
0: Non, mais ça sert à rien, on n'entend rien et tout. Ça sert à rien, c'est débile. Alors là, ma petite chérie, qu'est-ce qui te ferait plaisir?
1: Je sais pas, un petit Daoul.
0: Tout de suite, un petit Daoul?
1: Ouais.
0: Allez, je tente l'affaire, je vais chercher l'album de Daoul.
1: Vas-y.
0: Et on va mixer un petit Daoul.

0: direct live sur Fun Radio, la techno tribal. On mixe en direct pour vous faire plaisir, pour vous faire kiffer les enfants. Montez le son de la radio, n'hésitez pas une seconde. C'est la radio pirate dans toute son excellence.
1: Max.
0: Oui ma chérie.
1: Peut dire en live avec Kenza.
0: Avec Kenza et tous ceux qui nous écoutent, car tu n'es pas tout seul.
1: Voilà.
0: Vous êtes encore des milliers à nous écouter. Profitez-en, montez le son de la radio. Pour te faire plaisir, un extrait de l'album de Dao arrive dans un instant dans le mix. Écoute bien et rentre dans le tempo.
1: Ouais.
0: Et baissez-moi un tout petit peu le casque, le retour s'il vous plaît, merci. Un pile poil.

0: est dans les studios, on mixe. Gaël, est-ce que je sais pas si Gaël nous entend ou Manu?
1: Ouais, je suis là, ouais.
0: Est-ce qu'il y a un morceau qui vous ferait plaisir après peut-être?
1: Gaël, il y a un morceau qui te ferait plaisir.
0: Elle veut un Daft Punk, à Laurent Garnier, un truc comme ça.
2: C'est vrai, je sais pas les noms des trucs quoi.
0: C'est Daft Punk, le morceau que t'aimes bien qui tape là.
1: Daft Punk, le morceau qui tape.
0: Ouais, je vais mettre.
2: Ça j'aime bien. Et d'ailleurs Max, excuse-moi, j'ai une nana à l'entrée, je la fais descendre.
3: Attends, attends,
0: si c'est un Dimbou, non.
1: Si c'est un Dimbou, non, mais Kildare.

0: c'est un moment très intéressant du disque. Tu sors un petit peu le soir. Oh, petite.
1: Oui, mais je suis là, mais je sais pas quand est-ce que je dois parler, parce qu'apparemment, il faut pas que je parle quand tu mixes.
0: Non, mais faut pas trop parler, sinon on bouge un peu là, tu vois, on bouge un peu la musique. Et tu, ouais. Tu sors un peu le samedi soir.
1: Oui, ben, je vais souvent à Paris.
0: T'aimes bien cette musique T'aimes bien cette musique, la techno?
1: Ouais, pas mal.
0: Ok, excuse-moi de te déranger pendant la sieste.
1: Non, du tout, hein.
0: Alors, plus on va monter, plus ça veut dire techno, là. Hein.
1: Ouais.
0: Et Laurent Garnier arrive dans un instant, écoute bien.
1: C'est pour Fildar, là.
0: Ouais, c'est pour Fildar, là.

0: là, c'est des moments, il y a des mix qui partent un peu en couille, c'est que je suis obligé de mixer au casque, hein, donc j'ai pas de retour.
1: C'est moi qui mixe.

0: marche plus là. Non, ça n'a rien à voir avec ça. Si on pouvait trouver notre ami...
1: Oui. Lequel?
0: Le DJ là, le rappeur.
1: Ah, celui qui a une casquette. En
0: oui, j'ai une platine qui marche plus déjà. J'ai déjà une platine qui marche plus. Ah bah non, ça s'est sorti.
2: Oh là là là là là.
0: Bon, il y a un truc qui est sorti.
2: Une heure, c'est bon.

0: Kenza, toujours là?
1: Oui.
0: Là, ça va commencer à monter le tempo sérieusement. Hein.
1: Ok.
0: Il va y avoir un break de folie. Alors là, quand on met ça dans les clubs, à chaque fois, c'est du délire. Oh. Écoute bien. Ça va arriver dans quelques instants. Un fil d'art. Ah oui, ça y est. Alors attention, ça commence à chauffer là dans les studios. Hein. Allez, un côté encore plus tribal, je monte encore le tempo d'un cran. Ah ouais, Fun Radio, là, on décidait de mettre les bouchées doubles.

Alors là, écoutez. C'est là que ça devient intéressant. On enlève les basses. On enlève les aigus. Les basses, on augmente les médiums, on enlève les médiums, et vous allez voir quand ça va repartir, ça va être violent, écoutez.

0: Elsa ?
1: Oui ?
0: Je cherche le tempo du prochain, je suis à toi. Hein.
1: Allez, chef.
0: Allez, chef, il se trouve le tempo.
2: Ouais !
1: Ouais !
0: Ouais ! Attention, le prochain arrive.

0: On a plus besoin de Kenza, ça va aller. Hein.
1: Ok.
0: Alors attention. Est-ce que je fais plaisir à Gaël?
2: Bah non, j'écoute, non. j'écoute.
0: Allez, je vais te faire plaisir.
2: Allez.
0: C'est un petit juste avant. À mon avis, qui va faire plaisir à Fildar et qui va pas déplaire à Gaël non plus. On va se mettre un petit Green Velvet.

0: Est-ce que Phil Dahl est dans les parages?
1: Il doit pas être loin, hein.
0: Faudra qu'il nous fasse un petit mix tout à l'heure.
1: Attends, je vais te chercher alors.
0: Non, d'ici une dizaine de minutes, on va laisser chauffer, il doit être dans les vestiaires. S'il y a des gens qui réclament des morceaux, n'hésitez pas, hein. On va essayer de se mettre tout à l'heure un petit Yves de Ruther, on ira du côté un petit peu plus trans, hein. On ira du côté techno-trans, on va mixer pour déconner. Arrive dans quelques instants un Green Velvet dont vous me direz des nouvelles. Très techno, attention.

dans les studios de Fun Radio pour plaisanter, pour rigoler. Green Velvet. Avec toujours le code RAID numéro 2.

0: Manu.
1: Regarde le viseur.
0: Oh là là là là là, allez, fais descendre, peux lui profiter du spectacle lamentable.
1: Il reste là-haut avec Kenji.
0: Ah ouais d'accord, il reste là-haut avec Kenji, c'est bien mon ami.
1: On veut des meufs.
2: Non, je veux un mec, je veux qu'il descende.
0: On veut qu'on nous...

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ça paraît dans un club Green Velvet. Le morceau qui tue. On enlève les basses, les aigus, on les rajoute. Quand ça va repartir les enfants, ça va partir, hein. Ceux qui sont dans leur bagnole vont profiter. On enlève les basses. On les rajoute, les médiums.

0: techno sur Fun Radio, direct, on mixe, on déconne. Écoute le slow.
1: On écoute, on écoute.
0: Je m'adresse aux auditeurs, attention.

si vous venez nous rejoindre. On mixe dans les studios. Fildar va bientôt nous donner un petit coup de main. Il va bientôt mixer, Fildar. C'est bientôt son tour. On a décidé de prendre les platines et de mixer, de vous faire écouter du son en direct, donc on s'excuse. Hein. Je vais tout faire avec deux casques sur les oreilles.

plus techno. Je monte encore. Un peu plus violent encore. Le prochain est un morceau qui marche énormément dans les grosses rêves. Alors là, tous les DJ du monde, moi j'ai vu Laurent Garnier, Carl Cox, Jeff Mice, tout le monde joue le morceau qui va suivre. Hein. Et Fildar. Pas évident de mixer comme ça. Attention, on y va. Écoutez bien le mix. Et ça, dans les soirées, je peux vous assurer que ça met le feu. Ça, c'est des morceaux que vous entendez souvent, très souvent à la loco. J'aime bien jouer ça là-bas. Et là, ça tape.

suite un morceau de Joey Beltram, remixé par Lux Slater, qu'on peut retrouver sur une compilation qui vient de sortir sur le label Labels, à l'occasion des 5 ans du label Nova Mute.

10 minutes, on va essayer de faire un peu de rab. Et ensuite, c'est là. Et le break du morceau qui est en train

terminer sa soirée. D'ailleurs, c'est ce qui va se passer au Transborder à Lyon ce week-end. Hein. Vous avez écouté les mêmes morceaux que vous êtes en train d'entendre en ce moment. Ceux-là, ils vont passer, c'est sûr. Hein. Donc là, c'est une bonne raison de vous dégoûter une bonne fois pour toutes de la techno. Il faut surtout pas venir. Si vous aimez ça, on essaiera de vous en mettre le maximum. Et là, c'est le plus

Il faut imaginer ça dans une soirée devant, je sais pas, 80 000, 10 000 personnes. Ça, c'est dément. C'est ce qu'il y aura à Bercy, d'ailleurs, le 11 avril, avec tous les DJ, mais là, ça va être la folie, là. Ouais, ouais. Déjà, 3 h du matin, quand vous entendez ça à 3 h, 4 h du matin, là, c'est dément. Hein. Écoutez.

0: voilà, c'était le dernier pour cette soirée, écoutez-le. Il est assez sympa, on est redescendu un peu. Oh, le petit dernier, peut-être un petit dernier, mais alors là, Yves de Ruiter. Hein, quand même. Et après, c'est un fil d'art.
1: Je le fais.
0: Ouais, il en a mixé quand même 3-4 là pendant la soirée, mine de rien. Il a été très discret sur ce coup-là. Pour tous ceux qui nous écoutent cette nuit avant de se quitter, un morceau de Yves. Allez, un petit Yves. Un morceau que j'aime bien en plus. Et le morceau que vous entendez là a l'air très linéaire, vous allez voir, il va y avoir de la belle mélodie là. Là, c'est vrai que c'est plus pour les rêves. Hein.

Le prochain morceau n'aura rien à voir avec ce que vous entendez en ce moment. Un extrait de l'album de Yves. Alors il faut imaginer la musique qu'on est en train de diffuser dans une grande soirée. Je peux vous assurer que là ça a un effet diabolique.

On mixe au casque. Tildar me dit, elle me donne les directives. Hein. J'accélère, ralentir 10. Voyez-vous comme quoi on peut mixer techno, on peut passer directement à un morceau beaucoup plus house des 30.

excellentissime pour les soirées, ça aussi. Je vous conseille vraiment l'album de Yves de Ruyter, vraiment très très bon album. D'ailleurs, il sera mercredi à la Loco à Paris, pour ceux qui voudraient venir, avec Carl Cox derrière les platines.

0: Feldar, veut-il faire un petit mix?
1: Oui.
0: Alors attention, Feldar au platine. Je vais te choisir un bon disque. Ça sera le dernier cette soirée.

le temps. Comment tu fais pour entendre les deux là? Pas le temps, t'as le temps.

Attends, Phil, je vais te mettre un peu de retour quand même, tu veux mixer au... Là, c'est normal, si ça résonne, qu'on a mis un retour pour Phil Dar quand même, qu'il puisse s'entraîner. Hein. Pas plus ça. Allez, Phil Dar. Non, on a le temps encore. Oh là là, fais profiter aux gamins là, qui écoutent la radio. On est dans le studio à côté du studio principal. On mixe depuis une heure. On fait découvrir un petit peu de la musique. On pense à de temps en temps d'ailleurs maintenant à l'occasion.

concert, vraiment, ça vaut le coup. Hein. Des morceaux comme ça, il y en a au moins 3 ou 4. Et le morceau qui suit derrière, que Pilar va nous mixer, The Rebel. Il y a des morceaux fétiches de Carcos. Il y a des morceaux fétiches de Pilar, DJ Phil. Pas du tout stressé, Pilar. Hein.

De vivre en direct quand même l'un des tout premiers mix de Phil Dard, le premier mix en direct d'ailleurs, le tout premier mix quand même de la caca. C'est vrai qu'on a des moyens, les moyens techniques sont excellents, mais là on est obligé de travailler avec deux casques, avec un retour, il faut parler derrière un micro, c'est pas évident, hein. Je peux vous assurer que ce qu'on a fait c'est quand même une performance. Phil Dard va en faire un deuxième et de la caca. Ah bah d'accord. Prends un morceau là, Daoul. Non, on va peut-être arrêter maintenant, non? Est-ce que vous en voulez un dernier? Bon, ils disent ouais, t'entends là. Pildar est paniqué. Donne-moi la... Voilà, donne-moi ça. Je crois que... Mais oui, pas... Alors attendez, parce que là Philippe n'aura peut-être pas le temps de mixer, il lui reste juste 12 minutes pour trouver le tempo. Tiens, regarde derrière le orange, encore. Il doit avoir un album de Daoul plus loin, plus loin.

direct sur Fun Radio au Platine Fildar qui va vous faire un petit mix entre Yves de Ruyter et... Ça va peut-être être un petit peu dur, on va peut-être le ralentir un peu parce que là le pauvre t'y arrivera jamais là.

un écho, c'est normal, c'est qu'on a mis le roto exprès pour Fédard dans le studio pour qu'il puisse mixer le plus correctement possible. On est en train de faire vraiment de la radio bordélique là. Hein. On s'excuse hein, pour la direction qui doit hurler. Nous en voulez pas, nous nous licenciez pas. Faut que ça tape pour Fédard, faut que ça tape. Oh, on s'en sort plus là. Hein. Nous donnons rendez-vous quand même à la loco si vous voulez écouter ce genre de musique, c'est vraiment ça qui passe. Avec un live de Antiloupe vendredi. Et sinon samedi rendez-vous pour tous ceux qui sont de Lyon et de la région à 100 bornes autour. Au Transborder. Pour une top techno. Attention, ça va mixer en

0: c'est ici que ça se passe et nulle part ailleurs. 22h23 et nous sommes en direct, bien entendu, pour la radio libre au 3228 avec Bruno Duturing de Grande-Bretagne qui nous fait le plaisir d'être là, qui va être encore là quelques minutes et qui ensuite va s'absenter quelques demi-heures, trois quarts d'heure et qu'on retrouvera en dernière partie de soirée dans la radio libre. Les gros dossiers vont arriver dans un instant. On pourrait peut-être même les faire maintenant. Non, je ne sais pas, parce que sinon avec Cécilia Ciela Dragouze, ça peut prendre un certain temps et peut-être pas avoir le temps de tout faire. Si, on marche, si, on aura peut-être le temps. Si. Cécilia est avec nous, 18 ans de Toulouse. Elle est coiffeuse, Cécilia. Bonsoir.
1: Bonsoir.
0: Alors donc, t'es tombée sous le charme, et on peut le comprendre, de Bruno depuis que tu l'écoutes, hein.
1: Voilà.
0: Ouais. Eh ben Bruno t'écoute. Vas-y, tu peux lui mettre ton micro, Bruno.
2: Enchantée, Cécilia.
1: Enchantée.
2: Alors comment tu vas, Cécilia? J'aurais te poser une question.
1: Oui.
2: Comment que t'es perfectionnellement?
1: Perfectionnellement?
2: Oui. Est-ce que
1: la traduction du mot, c'est...
3: Est-ce que t'es bonne?
2: Est-ce que t'es bonne et est-ce que t'es jolie?
1: Il paraît oui, normalement, je pense oui.
2: Ah, vraiment super.
0: T'es blonde ou brune?

0: Cécilia, t'es célibataire?
1: Ouais.
0: Oh, ouf, pour Bruno.
1: Non, bah... Okay, non, mais... non, je suis pas célibataire, mais pour Bruno, je suis prête à tout.
0: Ah, bon,
2: voilà,
0: tu m'as
2: c'est
0: fait
2: gentil.
0: Peur, ouais.
2: Ah oui. Voilà. Par contre, il est pas impossible que je sois un peu trop vieux pour toi.
0: Bon, t'as quel âge, Bruno?
1: Non.
2: Quel âge j'ai? J'ai 50 ans. Oh, j'ai 50 ans.
0: Oui, bon.
2: Oui, à la fin de cette
1: grave.
2: Année, 51 ans. Bon,
0: ouais. Bon, on sait pas trop, hein,
1: non,
0: parce que...
1: c'est pas grave.
0: Ouais.
1: Moi, ouais. Moi, ce que j'aimerais te demander, c'est si t'es attentionné, si tu fais des cadeaux tous les jours ou si c'est toutes les semaines.
0: T'es comment avec les femmes? Je voulais juste préciser, concernant l'âge de Bruno, qu'il peut y avoir une petite erreur, parce que dans les chiffres, encore tout à l'heure, j'ai regardé sa super paire de Santiago qu'il n'a pas eu le temps de tirer, il me l'a dit, qu'il a coupé au ciseau pour les faire plus courtes, hein, des mini Santiago. Il m'a quand même précisé, pour vous dire quand même qu'au niveau des chiffres, il est des fois un petit peu hein, à l'ouest, c'est que quand même sa paire de Santiago, pour lui, vaut plus de 100 000 francs.
3: Ah, bah oui.
0: Ah ouais, c'est pour dire que le 51, ça trouve qu'il en a 61, comme il peut en avoir 26. Hein.
2: Ouais, mais moi, des bonnes Santiago qui tient longtemps, il faut mettre cher.
4: Et celle-ci, ça fait combien de temps que tu les as au pied?
2: De cet été, je les ai achetées je les ai achetées au Cap d'Agde.
3: Oui, t'as un problème dans les dates aussi.
2: Ouais, je pense. Cap d'Agde, cet été, j'ai sillonné toute la France, le Sud-Ouest, le Clermont-Ferrand, l'Ardèche, tout ça, j'ai
3: sillonné. Et t'as trouvé que ça, comme pompe?
2: Disons que moi je me retrouve un peu con. Quelques mois plus tard, je retrouve un magasin où ils font des bonnes Santiago. Je m'aurais dû mince. Alors j'aurais dû attendre.
0: Mais en tout cas, je voulais juste préciser vraiment aux auditeurs de Fun, quand je dis, je pense qu'ils se trompent dans les dates et dans beaucoup de choses. On vient de l'entendre, ils disent que ces Tiag, elles ont à peine 6 mois, à mon avis, c'est 6 ans. Mais voilà, c'est quelqu'un qui est hors du temps. C'est-à-dire que quand on commence à parler, Cécilia, de l'âge de Bruno et qu'on le regarde, tu vois, c'est un peu comme le Seigneur des Anneaux. T'as l'impression d'être complètement... T'as l'impression d'être hors du temps. Tu sais pas trop si t'es en 2004 parce que t'as l'impression de voir un personnage sorti tout droit de la série de Jacques Croquant.
5: Il est super
0: Tu te dis, tiens, le mec, il doit avoir des sabots en bois alors qu'il a quand même des Santiago à la Dick Rivers, donc tu sais pas trop si c'était dans les années 60
3: ou au Moyen-Âge.
0: Et puis à un moment donné, t'as un chapeau de cow-boy, ça fait les 7 mercenaires, t'as l'impression de revenir en genre en 1800 et quelques.
5: Il est surréaliste, ce mec.
0: Bon, il a un cuir très James Dean, très James, donc tu te dis, le mec, à mon avis, il doit avoir une vieille Porsche, alors qu'en réalité, il a un vieux vélo qui t'amène directement à penser au cyclisme. Tu parles de virang, donc tu reviens plutôt dans les années 90-2000, tu sais pas trop à quoi il ressemble. Il a une petite bague avec un petit cœur, tu dis, le mec, il est fashion victim,
2: ah ouais,
0: il est carrément là, il est carrément dans le coup. Et donc c'est très bizarre de donner un âge à cette personne-là. C'est un peu comme dans la série Stargate, quoi. Il faut passer de l'autre côté du mur pour savoir véritablement ce qui se passe dans la tête de cette personne qui est assez particulière. Donc
5: Et qui sent très fort, hein, au passage.
0: Non mais qui refoule.
2: Ouais, c'est
0: ça. T'es d'accord avec moi, hein?
2: Oh, ouais.
0: Il y a pas d'âge à donner. Il y a pas d'âge à donner.
2: Mais moi, qu'est-ce qu'on peut dire? Le touring de Grande-Bretagne va se faire pour l'été prochain.
0: Ça, je crois que j'ai attrapé la grippe.
2: Va se faire pour l'été prochain. Bon, ben, pour l'instant, je sais pas trop encore. Je pense que je vais être encore en France. D'autant plus que le 16 novembre, il va y avoir une émission colossale.
0: Ah, t'écoutes bien, Cécilia. Tu seras de la partie, Toulousaine, tu pourras pas venir, toi, éventuellement, le 16?
1: Oui, c'est où? C'est à Paris?
0: Ah, bah oui, c'est à Paris, oui. L'émission, elle se fait comme d'habitude, sauf qu'au lieu d'être faite dans les studios comme chaque soir, elle sera faite, dans le sous-sol, en bas, dans un studio, mais en live, avec une centaine de personnes. C'est un beau studio et tout, on y mettra les moyens, et Bruno sera sur la scène, entre autres, pour faire du tuning.
3: Tu te parfumeras pas au vinaigre, hein.
2: Non, mais là, de toute façon, c'est sûr que je vais pas arriver en short comme ça parce qu'il va
0: On en parlera. Moi, Bruno, je voudrais juste terminer là-dessus parce qu'après, il y a les gros dossiers. Cécilia, qu'est-ce qui t'a plu en Bruno?
1: Sa voix, sa façon de parler, ce que tout le monde aime pas, mais je...
0: Tu rigoles, tout le monde adore. Je te coupe parce que là, les gens...
1: Ah bon?
0: Bah oui, nous, on lit toujours les deux, trois messages.
3: Fans, hein.
0: On lit toujours deux, trois messages de gens qui sont forcément très jaloux.
1: Ah,
0: mais la majorité des gens sont fans de Bruno, adorent ce qu'il fait, hein, bien sûr.
1: Ouais.
0: Ah bah oui.
1: Et ce que j'aurais aimé savoir, c'est qu'est-ce qu'il pourrait me faire comme cadeau pour me satisfaire, pour, qu'est-ce qu'il pourrait faire pour moi, pour me garder.
0: Pour l'amour d'une femme, tu ferais quoi? Tu serais prêt à aller jusqu'à où?
2: Eh ben moi pour l'amour d'une femme, moi je serais prêt à faire un petit cadeau, je sais pas, ne serait-ce qu'un petit bracelet ou un truc comme ça.
5: Il est cool, il est sympa.
0: T'es
5: généreux, toi.
0: Ah oui.
2: Ou encore, on va pas dire n'importe quoi non plus.

0: Je vais pas aller dire passer le dans le lit parce que bon.
1: Est-ce que je te plais, Bruno?
0: Ah oui, super, oui.
1: Est-ce que tu voudrais me faire un cadeau pour le 16 novembre? Tu me fais un bracelet ou tu me fais quelque chose pour me séduire?
0: Moi je trouverais, tu sais, tu me plais beaucoup, Émilie.
1: Oui, mais non, regarde-moi pas comme ça quand même.
2: Ça c'est bien, tu vas te faire doubler parce que l'autre il est en train de la chauffer.
1: Mais il écarte les jambes.
2: Laissons-le parler.
0: Moi je suis prêt à t'offrir un grand bouquet de fleurs.
1: Tiens, oui, non.
0: J'irai chez un fleuriste et puis je te ramène ça. Hein,
2: ah, j'ai dit, c'est la charcutier, tu vas galérer.
0: Le 16 novembre, le 16.
1: C'est une surprise, je veux pas savoir ce que c'est.
0: Peut-être que j'aurais pas dû te dire.
3: Un strip, après
1: le vélo.
2: Tu serais pas faire un strip.
0: Alors, un strip. Strip. Oh la mince, j'arrive pas à le dire. C'est dit.
2: Bruno,
0: un striptease.
2: Oh, il le fait exprès, il est drôle. Ça, comme c'est ça, comme il le sait. Un petit striptease, moi je dis un petit striptease à minuit après avoir pédalé pendant 3 heures.
4: Ça va être sympa. Ça va faire, ça va plaire à tout le monde.
2: Au moins, ça fera partir le public après.
0: Déjà, là, avec le short, tout ça, ça fait un strip cerise avec ça.
2: Ok, Bruno, vive l'humour. Cécilia, en tous les cas, tu ne quittes surtout pas. On te remercie de ta gentillesse et d'avoir consacré un peu de temps. Bruno est très pressé.
5: D'accord.
2: Bah, tu ne quittes pas, on te récupère hors antenne et si tu veux discuter avec Bruno, ton petit chéri, il n'y a pas de problème, d'accord?
5: Ok.
2: Bisous mon amour, merci d'avoir appelé en tous les cas. Attention, à partir de lundi, on offrira les places pour cette soirée du mardi 16 novembre. À mon avis, à ne rater sous aucun prétexte et ceux qui auront la chance et le privilège d'être dans le public, il y aura une centaine de personnes. Eh bien écoutez, ça risque d'être l'énorme teuf. Le gros dossier, le voici, le voilà. Il aurait dû avoir lieu à 22h, mais bon, on a un petit peu de retard, vous savez ce que c'est le direct. Et puis on n'oublie pas les défis de Martin, on aura les places également pour Lyon Fenerbahçe dans quelques minutes. Mais pour le moment, le gros dossier, René et Martine sont les parents de Adrien qui a 14 ans, qui lui pratique le judo à haut niveau et les bien travailler dans le sport, mais sa mère, elle, ne l'entend pas de la même oreille.
4: Non, c'est son père.
2: C'est son père, ouais. La mère le soutient et le père, lui, n'est pas du tout d'accord. On a donc passé une journée complète à suivre les débats houleux entre Adrien, René et Martine, grâce à Cécilia, la journaliste. Écoutez, première partie.
6: C'est pour du judo, hein ?
7: Oui, à l'école de Nogent-sur-Oise.
6: Ah, c'est hors de question.
7: Et pourquoi c'est hors de question ?
6: C'est pas un établissement coté, mis à part où il va faire 2 heures de plus de judo, et je pense que c'est complètement inutile. On en a déjà parlé.
7: Oui, on en a déjà parlé, mais justement, là, il est en troisième, et il va falloir...
6: Non, là-bas, c'est pas bien fréquenté.
7: Comment tu sais que c'est pas bien fréquenté? T'es déjà allé dans ce lycée, toi? Ça te plaît pas de voir quand ton fils finit premier, champion d'Oise?
6: Ce que j'aime pas, c'est quand il s'est écrasé la tête sur le tatami, et puis qu'il sort du tatami en pleurant. Ça, j'aime moins, déjà.
7: Tu pleures pas?
6: Ah, il s'en est déjà fait des belles. Hein. Sans parler du plâtre et compagnie.
7: Oh, tout sport, de toute façon.
6: Tout sport.
8: C'est en moyenne tous les 3 ans, une blessure grave.
6: C'est déjà pas mal, une blessure grave tous les 3 ans.
8: Bon, pas très grave, mais...
6: Bah, si, quand même.
8: Bah, à chaque fois, je te vois jouer aux compètes.
6: Je dis simplement que ça sent la chaussette, c'est tout, et puis que c'est pas très intéressant, quoi, c'est vrai.
8: Que mes copains, ils ont leur perles, ils sont à leur compète.
6: Allez, c'est ma fête, vas-y.
2: Allez, c'est parti.
6: Bah non, mais c'est vrai.
7: Cet après-midi, il a la première compétition de judo.
6: Ah bon ?
7: Tu savais pas qu'il y avait une compétition de judo ?
6: Ah bon ?
7: Non, bah évidemment. Bah oui, comme d'habitude, bah voilà.
6: Super. C'est la première ?
8: Ouais.
6: Bon, c'est bien.
7: Ça serait bien, comme d'habitude, là, tu travailles pas cet après-midi, tu vas pas...
6: Non.
7: Tu pourrais venir le voir pour une fois, ton fils.
6: Ouais, mais d'habitude, je vais seulement à celle de Chambly.
8: Bah, tu peux faire une exception.
6: Ah bon? Tu es gêné?
8: Ouais, bah oui.
6: Donc, t'es sûr?
8: Oui.
7: Ouais, là, ça serait l'occasion.
6: Ouais.
7: Pour une fois.
6: Bah ouais.
7: On va faire l'effort.
6: Bah ouais, c'est bon.
7: L'effort, voilà, ouais, c'est ça, c'est l'effort. Bon. Ouais. Mais pour ton fils.
6: Ah, imagine, tu te prends une toule.
2: Voilà la première partie de ce gros dossier. Attention, c'est pas terminé. Malheureusement, on n'aura pas René, ni Martine, ni Adrien. Mais écoutez là, parce que là, c'est un petit peu une sorte de petit piège. Hein. Notre ami René se retrouve
4: à la compétition.
2: L'obligation d'aller à la compétition. Ouais. Voilà. Et là, sur place, on voit Martine qui soutient son fils. René, hein, le père qui une fois de plus reste stoïque, ne supporte pas trop. Il galère un petit peu. Hein. Écoutez, gros dossier. Écoutez.
9: Bon, mais il va certainement être avec Fabien, là, le premier qui est premier partout.
2: Ah bon?
3: Et là, je viens de discuter avec son père et c'est pas rassurant du tout les tournois qu'il va faire avec les cadets de deuxième année.
10: Ah bon? Pourquoi?
3: Parce qu'il me dit quand vous allez voir les balèzes qui arrivent de sport-études en deuxième année de judo, il dit c'est des...
10: Des tueurs?
3: Des tueurs. Il dit son fils, il s'est retrouvé à l'hôpital, le grand fils du judo.
10: Ah bah ça va être vite.
3: Parce qu'il faudrait lui dire, surtout pour les étranglements. Et qu'il s'est retrouvé à l'hôpital parce qu'il tapait, ouais. Il tapait avec sa main parce qu'il ne pouvait plus respirer, que l'arbitre l'a pas vu. Et donc il l'a emmené à l'hôpital.
2: Je faisais pareil.
10: Aïe, ben, déjà. C'est-à-dire qu'ils ne me disent pas qu'ils l'ont étranglé parce que ça va être vite vu le judo. Il ne faudra pas qu'il se fasse étrangler deux fois. Hein.
3: Ah bah oui, non mais attends, et s'il se fait étrangler qu'une fois, il ne sera pas étranglé deux fois.
10: Bah ouais, c'est sûr.
3: Bah ouais, mais attends. Mais
10: ça rebondit bien ce que je dis, c'est un sport violent et sans intérêt. Bah tiens, il arrive. Il est sur scène.
3: C'est parti, mon kiki.
2: Attends sur la compète. À
3: derrière. Tu vois bien là?
10: Bah moi je vois bien. Tu vas peut-être gêner ceux de derrière.
3: Ah, mais c'est pas grave, derrière c'est pas leur fils. Le stress commence à monter à fond. Vas-y Adrien! Attention! Qui c'est qui est dessous? Je vois pas là.
10: C'est Adrien qui est dessus, c'est bon signe.
3: Courageux, faut qu'il t'entende, René.
2: Allez, alors quoi?
10: Crier en tous les sens.
3: Bah, là, au moins ça, sans crier, tu peux dire, vas-y Adrien.
2: Adrien!
10: Je ne pas comment courage.
3: Vas-y Adrien! Ça y est.
2: Défonce-le.
10: Ah, ça commence. Bah, voilà.
2: Alors, c'est chaud. Hein.
10: Qu'est-ce qu'il a fait? Oh, bah voilà.
11: Non, mais c'est rien.
10: Ouais, c'est rien, tu parles.
3: Quoi, voilà, c'est donc, vrai?
10: Là, je pense que c'est un orteil cassé. Alors là, lui mettait un élasto entre deux orteils, mais pour continuer la boucherie, quoi. Flammé, il arrête pas.
3: Hein. Ah non, mais c'est un petit peu. Non, parce que s'il arrête, il est disqualifié.
10: Et bah ouais, bah, tu parles d'une affaire.
3: Il dernier. C'est pas de chance quand même. Hein.
10: Toujours comme
3: souvent,
10: ça.
3: Quand t'es là, il se fait mal.
10: Ouais, non, bah, c'est vite fait. S'il se refait mal, moi je le prends par la main puis je l'amène. Deuxième combat, donc voilà, maintenant c'est le nez.
3: Attention, redresse-toi.
2: Allez,
3: Adrien,
2: allez,
3: vas-y Adrien. Oh là, c'est long là. Attention, Adrien, attention, attention.
2: Ça me fait déchirer.
10: Qui c'est qui pleure encore?
3: Oh là là, le bassin là.
10: Hein?
3: Comment? Quoi? Oh là là, ça fait mal aussi. Redresse-toi. Lève-toi, reste. Vas-y,
2: pousse,
3: attention.
2: La compète
10: de judo. Ils sont, c'est pas jusqu'à mort sensible là quand même. Oh, c'est vraiment n'importe quoi. Regarde le pauvre Thio, il.
3: Bah, ça saigne, c'est délimité.
10: Ah, il saigne.
3: Bah, oui.
10: Ah, mais ça fait combien de temps qu'il combat là?
2: C'est démonté.
3: Bah, là, c'est, ouais, dis donc, pas de chance là. Cette...
10: Mais c'est toujours comme ça.
3: Ouais, c'est souvent.
10: Tu t'en rends pas compte?
3: Ouais, si, je m'en rends compte.
10: T'es toujours comme ça?
3: Non, c'est, pas toujours.
10: C'est toujours comme
3: Qu'est-ce
10: ça.
3: Qu'est-ce qui s'est fait l'année dernière, Adrien?
10: Bah, il s'est peut-être rien fait, mais c'est à chaque fois que j'y vais, moi, c'est des pleurs,
3: ouais,
10: c'est des enfants qui partent en larmes, c'est tout sauf du plaisir. Ouais, il a perdu.
3: Oui, il a une pénalité là.
10: De quoi, toi?
3: Oh, c'est bon là. Putain, c'est à cause du quinoano. Oh putain.
10: Pourquoi putain? C'est bien.
3: Pardon, ouais.
10: C'est très bien.
3: Eh, pourquoi t'as eu une pénalité là? Pourquoi? Bon alors Adrien est tellement énervé qu'il peut pas m'expliquer. Il a une pénalité là, la dernière.
12: Je préfère finalement quand tu n'es pas là. Parce que là, j'encourage bien. Là, j'avais pas le droit de parler. Il fallait que je me taise et que je dise quelque chose.
10: Non, pas que tu parles à moi.
12: Tu m'as dit tais-toi, tu me disais.
10: Je sais pas quelle idée que t'as eu de te mettre dans le sport. Hein. Non, si t'as pas dégoûté du judo, tu veux pas faire un autre sport? Que je t'achète un vélo? Merde.
2: Voilà, salut Adrien qui doit nous écouter ce soir. René et Martine, qui ont bien voulu qu'on passe une journée complète comme ça de leur vie. Pas simple, mais je peux vous dire qu'Adrien continue pour le moment la compétition. Ouais. Tout va pour le mieux.
13: Ah, la mère m'encourage. Il s'est démonté, mais...
2: Voilà, le père, il est toujours là en train de se dire, voilà, mon fils, il se fait démonter. Il voudrait lui acheter un vélo. Peut-être qu'il devrait faire du touring.
13: Bah ouais, parce que lui, il est fan de VTT, son père, c'est
2: alors,
13: ça.
2: Qu'il fasse du touring de Grande-Bretagne comme mais notre ami Bruno qu'on retrouvera tout à l'heure.
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13: Pas faire trop longtemps quand même.
2: C'est peut-être lui qui a gagné, non? C'est peut-être le grand retour de Jean-Luc Lahaye, non?
15: Je sais pas, mais les deux personnes que tu vas appeler, donc à savoir Simone, 79 ans de Midi-Pyrénées, tous les deux ont voté pour Jean-Luc Lahaye. Donc c'est pour les remercier, c'était le vote 3. Hein.
2: D'accord, d'abord une par une,
15: oui,
2: hein, pas les deux
15: sûr.
2: En même temps. D'accord, on y va. Pour la
15: c'est
2: première,
15: Simone. C'est Simone.
2: Allez, on y va. Simone, c'est parti, on l'appelle
13: Simone.
2: En direct.
16: Allô, oui, j'écoute, oui.
2: Oui, Simone.
16: Oui.
2: Oui, bonjour, c'est Christian, l'assistant de Jean-Pierre Foucault.
16: Oui.
2: Vous nous avez appelé pour voter pour ce soir.
16: Oui.
2: Très bien, alors vous avez voté pour qui?
16: Je ne sais pas,
11: J'ai voté pour Jean-Luc Ley, vous le savez.
2: Vous votez bien, exactement, nous comptabilisons donc, ok, très bien. Est-ce que vous pensez que Jean-Luc Ley a des possibilités de gagner ce soir?
11: J'ai pas compris.
2: Est-ce que vous m'entendez bien?
11: Oui.
2: Vous avez la télé derrière?
11: Bah oui, c'est ça, je suis en train d'écouter Jean-Luc Ley qui finit de chanter là.
2: Vous pourriez mettre un petit peu plus fort?
11: Vous voulez mettre un peu plus fort?
2: Un petit peu plus fort, qu'on profite un petit peu, hein. Allô?
11: Oui.
2: Qu'est-ce que vous pensez de Jean-Luc Ley?
11: Ah, je l'adore.
2: Vous l'adorez, hein?
11: Qu'est-ce que
2: vous...
11: Oui.
2: D'accord. Donc,
11: c'est une vieille grand-mère et tout.
2: Bien
11: et
2: sûr.
11: Un type qui a tant souffert quand il était jeune, qui est dans les tripes et qui réussit, alors... et puis qui maintenant s'occupe beaucoup de tous ces enfants-là.
2: Tout à fait. Alors, je voulais savoir, Simone, puisque vous avez voté pour Jean-Luc Ley, son grand retour, qu'est-ce que vous avez pensé de Jackie Quartz, des Forbans, le grand retour aussi de Tout Doucement, de Bibi?
11: Oui.
2: Sans plus, hein.
11: Non plus, j'aime bien les Gypsy Kings aussi.
2: Début de soirée, non?
17: Non, de la merde.
11: Oui, pas trop mal non plus.
2: Mais bon, pour vous, c'est Jean-Luc Ley.
11: Ah,
2: hein.
11: Oui, oui, oui, c'est le dessus du panier pour moi.
2: Allez. C'est le dessus du panier, attention là. Donc vous avez voté pour lui.
11: Oui.
2: Vous connaissez bien toutes ses chansons?
11: À peu près, oui.
2: D'accord. Qui va gagner à votre avis ce soir?
11: Bah, j'espère bien que ce va être lui, mais je sais pas. Là, maintenant, ils sont en train de le dire. Vous allez pas me.
2: Vous allez peut-être passer en direct sur le plateau avec Jean-Pierre Foucault?
11: Oui, je vais patienter, je vais écouter.
2: D'accord, et vous allez peut-être passer en direct, vous voulez parler à Jean-Pierre Foucault?
11: Pourquoi je vais parler à Jean-Pierre Foucault?
2: Pour être en direct sur le plateau.
11: Pour être sûr?
2: Le plateau, parler en direct, directement, ah bon? Jean-Pierre Foucault.
11: Eh ben oui.
2: Est-ce que c'est votre dernier mot?
11: Oui.
2: D'accord, ok, très bien. Alors, on va suivre avec vous en direct, hein. Montez le son de votre télé, là, qu'on profite, et vous allez nous commenter un petit peu tout ça. Hein.
11: Uh-huh.
2: Alors, on y va. Montez le son de la télé, Simone.
11: Oui, je vous écoute.
2: Mais mettez, vous avez monté le son de votre poste?
11: Oui.
2: Voilà, mettez bien à fond, hein.
11: Mettez bien.
2: À fond, montez le son, hein, à fond.
18: Ce soir.
2: Voilà.
18: Il va y avoir pour retour gagnant.
2: Allô?
11: Oui.
2: Mettez plus fort, allez-y, montez le son, hein.
11: Encore plus fort?
2: Ah bah oui, là.
11: Vous allez pouvoir entendre ce qu'il dit?
2: Bah si, vous allez entendre.
18: Parce que chacun d'entre vous a pu chanter.
2: Vous m'entendez toujours?
11: Oui.
2: Très bien, vous pouvez parler fort, hein?
11: Ah oui, oui, je peux parler fort, oui.
2: D'accord, ok, il n'y a pas de problème. Alors attention, qui va gagner le retour?
11: C'est
2: le
11: retour. J'ai passé une belle soirée.
2: Bah écoutez, on nous a fait... Ça vous a plu tout ça? Vous avez vu qu'il a grossi quand même, hein? Les débuts de soirée, ils ont grossi, hein? Qui est le gagnant? Attention!
11: Attention, attention!
2: On va le savoir tout de suite.
18: C'est le retour gagnant de...
11: Voilà, je l'ai.
2: Vous l'avez. Bingo.
11: Ouais, bingo.
2: Bingo. Simone.
11: Oui.
2: C'est gagné.
19: Cartonne.
2: Bingo.
11: Bingo, bingo.
2: Bingo, bingo.
11: Je suis contente.
2: Ah bah et nous alors, qu'est-ce qu'on est contente. Alors là, vous savez, vous saviez. Oh là là là là là là là. Quel plaisir, non?
11: Oui, tout à fait.
2: Ça doit être génial, non?
11: C'est vraiment un régal.
2: Comment ça se passe chez vous? Quelle est l'ambiance dans votre maison?
11: Ah ben, je suis toute seule avec mon chat et mes chattes.
2: Alors, comment réagissent vos chiens et vos chats?
11: J'ai dansé sur la bamba tout à l'heure.
2: Ouais.
11: J'ai dansé avec ma chatte.
2: D'accord. Alors, comment est l'ambiance à la maison avec votre chatte?
11: Magnifique, merveilleuse.
2: D'accord. Et votre chien aussi, est-il content?
11: Non, j'ai pas de chien, j'ai que des chats.
2: Est-ce qu'ils peuvent miaouter? Miaou, miaou?
11: Non, non, ils dorment tous à présent.
2: D'accord, mais faut les réveiller, faut leur annoncer la bonne nouvelle.
11: Ils sont fatigués.
2: Quand vous allez leur annoncer que maman a voté pour Jean-Luc Ley et que maman a gagné.
11: Oui, maman a gagné.
2: Eh ben, faut leur dire, dites-le à vos chats.
11: Ah oui, oui. Bah. Eh ben, voilà.
2: Eh ben, dites-leur.
11: Eh ben, je le dis à Jules, à Maya et à Jude.
2: Ils ont gagné.
11: Bingo. Maman, elle a gagné.
2: Eh ben, voilà.
11: On les a frémis.
2: Simone, écoutez, je suis dans la loge de Jean-Pierre Foucault. Est-ce que vous voulez que je lui transmette un petit message?
11: Ben oui, vous pouvez, oui.
2: Je lui dirai quoi de votre part?
11: Oui.
2: Allô?
11: Allô, oui.
2: Bonjour, c'est Jean-Pierre Foucault.
11: Allô?
2: Oui, bonjour, c'est Jean-Pierre Foucault à l'appareil.
11: Ah non, c'est pas Jean-Pierre Foucault là. C'est encore vous.
2: Allô?
11: C'est pas Jean-Pierre Foucault, je reconnais pas sa voix.
2: Bonjour, c'est Simone?
11: Oui.
2: Bonjour.
17: bonsoir, bonsoir.
20: C'est le sosie de Jean-Pierre Foucault, je suis dans la loge.
17: Ah oui, c'est Jean-Pierre.
20: Voilà.
17: Oui.
20: Écoutez, je suis dans la loge de Jean-Luc Lahaye, je lui transmets votre amitié.
17: Oui, tout à fait. Et des gros bisous d'une grand-mère.
20: Eh bien, écoutez.
17: Une grand-mère de 79 ans qui a passé toute la soirée à l'écouter.
20: D'accord. Eh bien, écoutez, je lui transmets en tous les cas et je vous souhaite une très bonne soirée.
17: C'est très gentil à vous.
20: Et je compte sur vous.
17: Tout plein.
20: Je vous embrasse et je vous donne.
17: Merci beaucoup.
20: Je vous donne rendez-vous pour le prochain retour gagnant.
17: Ah, ben, il faut, oui.
20: Spécial année 50.
17: Oui, bien sûr.
20: Spécial année 50.
17: J'ai 80 ans. Ne vous inquiétez pas, je suis encore là et je danse.
20: Ben, j'en suis persuadé. On fera un retour gagnant sur les stars des années 50. Et croyez-moi que le casting va être compliqué, mais on va y arriver, on va en regrouper 4-5, on va y arriver, on va les trouver. Hein. Ils sont, on va les retrouver, d'accord?
17: Voilà, alors vous dites bonsoir à toute l'équipe, vous dites à Jean-Luc Lahaye que c'est grand-mère qui lui fait des grands bisous.
20: Oui.
17: Et puis toutes mes amitiés à Jean-Pierre Foucault.
20: D'accord.
17: J'adore toutes ces émissions.
20: D'accord. Et Bibi?
17: Qui veut gagner des millions, qui continue.
20: Et Bibi?
17: Et Bibi, bien sûr, un salut à
20: Bibi.
17: À Bibi.
20: On va y aller, mais tout doucement, hein, Bibi.
17: Tout doucement, et puis à tous les autres, voilà.
20: Et les Forbans, on leur fera un petit bibapeloula. Voilà, c'est les Forbans qui vous saluent.
17: Ouais.
20: Et ouais,
17: ouais.
20: Elle est dans le coup, hein.
17: Hein?
20: Ah, vous êtes dans le coup encore, hein?
17: Oui, tout à fait. Oui.
20: Et ben voilà, ben je vous embrasse très fort.
17: Moi aussi, c'est très gentil de m'avoir appelé.
20: Ben je vous en prie, c'est un grand plaisir. Au revoir.
17: Il en chante encore une, je vous laisse.
20: Ah, bah d'accord, allez. Ok, bisous, au revoir.
17: Un gros bisous.
20: Bisous, merci. Au revoir. Oh, elle était géniale. Non, mais c'est génial, elle a 80 ans.
21: Génial,
20: mais
21: c'est génial.
20: Non, mais elle est active, quoi. Elle percute, ouais. Grave, hein. Puis Jean-Luc Lahaye, elle est contente. Alors, on va appeler un deuxième téléspectateur de TF1 qui, ce soir, s'est trompé de numéro de téléphone, nous a appelé pour voter pour Jean-Luc Lahaye, qui est en ce moment en train de gagner. Est-ce que tu peux nous refaire un petit direct en ce moment?
21: C'est tellement un bonheur.
20: Ça y est, il est de retour. On va se taper du Jean-Luc Lahaye maintenant à la télé. C'est le grand retour de Jean-Luc Lahaye. Ceci dit, il y avait le grand retour de Jean-Luc. De Julie Pietri, on l'a jamais revu. Ouais.
21: C'est clair.
20: Moi, je crois que lui, il y a peut-être plus possibilité avec un album, peut-être de vente de disques, Julie Pietri. Allez,
21: je préfère Julie Pietri quand même.
20: On va appeler qui là?
21: Bon, là, c'est Jean-Claude. Il a 60 piges aussi et il a aussi voté pour Jean-Luc Lahaye. Tu peux le féliciter.
20: Allez, on y va. C'est parti. On va l'appeler également. On va le féliciter là. Je vais dire, je suis Jean-Pierre Foucault.
22: Allô?
20: Allô?
22: Oui.
20: Bonjour, c'est Jean-Pierre Foucault à l'appareil.
22: Jean-Pierre Foucault? Oui, bonsoir.
20: Bonsoir. Je vous appelle parce que je suis dans ma loge et vous avez voté pour Jean-Luc Lahaye?
22: Oui.
20: Eh bien, écoutez, félicitations.
22: Oui.
20: Bravo.
22: Oui.
20: Est-ce que...
22: Allô?
20: Allô?
22: Oui.
23: Est-ce que c'est votre dernier mot?
22: Pardon?
23: Est-ce que c'est votre dernier mot?
22: Ben oui.
20: Eh bien, écoutez, félicitations. C'est Jean-Pierre Foucault.
22: Oui, mais j'ai bien entendu, oui.
20: Bien, écoutez, ça me fait plaisir. Je vous appelle. J'appelle tous ceux qui ont voté pour Jean-Luc Lahaye.
22: Bah, j'ai téléphoné 5 minutes avant l'émission.
20: Je sais bien, je suis au courant. Vous inquiétez pas. On a déjà fait le transfert de les sous-sous dans les comptes en banque.
22: Oui, d'accord.
20: D'accord. Eh bien, écoutez, merci parce que j'ai plus d'un million de personnes.
22: D'accord.
20: À appeler.
22: Allez, bonsoir.
20: Allô?
22: Oui.
20: Allô?
22: Je suis toujours au téléphone.
20: Oui, c'est Jean-Pierre Foucault.
22: Oui.
20: Eh bien, écoutez, je voulais vous... Excusez-moi, est-ce qu'il y a beaucoup d'émotions?
22: Oui.
20: Allô?
22: Oui, allô?
20: Oui, j'ai beaucoup d'émotions parce que là, je suis dans la loge avec Bibi.
22: Et reprenez votre souffle.
20: Très essoufflé de 3 heures d'émission.
22: Oui, je me doute.
20: Eh bien, écoutez.
22: Regardez toute la soirée.
20: Très bien, vous avez apprécié?
22: Oui, très bien.
20: C'est le retour.
23: Est-ce que c'est votre dernier mot?
20: C'est le retour gagnant de Jean-Luc Lahaye.
22: Oui.
20: Vous êtes d'accord?
22: Ah oui, je suis content.
20: Vous êtes content?
22: Oui, parce que sa vie qu'il a passée au travers de sa vie, ça m'a très ému.
20: Oui, bon, il y a beaucoup de baratins.
22: Non, il y a beaucoup de baratins, mais je connais un peu vos émissions quand même. Non, mais enfin...
20: D'accord, ok.
22: La jeunesse et tout...
20: Oui, enfin bon, il y a beaucoup de mythos, hein, quand même.
22: Oui, mais enfin, ça m'a rappelé un peu la mienne.
20: Oui.
22: C'est bien pour ça que j'ai voté pour lui.
20: Je comprends bien. Mais écoutez, on est très contents en tous les cas.
22: Oui.
20: Et je vous enverrai une photo dédicacée, peut-être, si j'en ai le temps. Ah, et vous avez un petit message à faire passer à Jean-Luc?
22: Que j'apprécie, qu'il a de très belles chansons, et puis que on a peut-être un parallèle tous les deux.
20: Eh bien, écoutez, je vous transmettrai. Eh bien, écoutez, merci.
22: Vous voulez mon adresse?
20: Non, cela va pas être utile.
22: Bon, parce que vous l'aurez.
20: Oui, tout à fait, nous l'avons dans l'ordinateur.
22: D'accord.
20: Et puis, en tous les cas, merci.
22: Mais de rien.
20: Et je vous laisse parce que j'ai encore 940.
22: Bonne soirée parce que je crois que j'ai une soirée encore longue.
20: Oui, oui, il y a encore, j'ai encore 940 000 personnes à appeler, donc il va falloir que j'active.
22: Bon, ben, je vous remercie. Hein.
20: Merci beaucoup.
22: Allez, au revoir.
20: Au revoir, c'est Jean-Pierre Foucault. Ah, elle était extraordinaire.
0: Ouais, bien, bien, bien.
20: Ça, c'est quelqu'un qui a voté pour TF1 toute la soirée et qui s'est trompé de numéro de téléphone en appelant le 3228 pour, bien entendu, voter pour Jean-Luc Lahaye. Ne me dis pas qu'il y en a un autre.
0: Ah non,
20: d'accord, ok, très bien.
1: Jean-François, c'est parce qu'en fin de compte, avec une petite auditrice, enfin petite, elle fait 2m12, mais elle a 14 ans, elle s'appelle Lali. Lali, t'es avec nous ?
5: Oui, oui.
1: Elle se fait emmerder par ses deux frères qui ont 18 et 21, et donc on parlait forcément de ma jeunesse et donc des rapports que j'avais avec toi et Sébastien.
5: Ouais.
1: Alors, est-ce que tu as des souvenirs négatifs me concernant ou concernant Sébastien ? Je te rappelle que si tu critiques, tu peux être raccroché au nez à tout instant. Oh non, éteins la radio, il y en a un qui a la radio, Lali, qui a la radio derrière ?
5: Ouais, moi.
1: Ah bah éteins, Lali, éteins, par pitié. On n'entend pas les larcènes. Alors, Versailles.
5: Toi, non. Personnellement, non.
1: C'est bizarre. Non, mais c'est vrai, tu m'entends. Non, mais attends, je m'en... Mais Sébastien, alors là...
5: Mais Sébastien, en revanche, j'en ai énormément.
1: Alors.
5: Mais bon, vu que maintenant, ça se passe très bien, j'oublie.
1: Non, mais c'est vrai qu'on a oublié. Mais est-ce que tu as des souvenirs? Parce que je disais à Lali, je dis à mon avis, elle va oublier parce qu'aujourd'hui, elle a 14 ans, ils ont 18 et 21, c'est un âge bâtard. Parce qu'à 14 ans, on a envie de se montrer qu'on commence à être femme. Hein. C'était le cas de... C'était ton cas.
5: À 14 ans?
1: Non, peut-être pas 14, vers 15 peut-être.
5: Ouais, 15 et demi.
1: 15 et demi. Et donc t'as aucun souvenir négatif me concernant Sébastien?
5: Tu m'aurais demandé avant, j'aurais peut-être un peu eu le temps de réfléchir.
1: Mais justement c'est ça qui est bien, c'est que si comme ça de tout de suite ça te vient pas, c'est que ça t'a pas forcément bien marqué quoi.
5: Si, mais enfin Sébastien, non, pas, c'était pas méchant quoi. Enfin c'était vraiment, enfin il fallait toujours qu'il vienne me venir.
1: Ouais, c'est vrai mon frère aimait bien venir taquiner ma soeur comme ça pour un oui, pour un non, pour le plaisir. Hein, la musique trop forte, il ouvrait la porte alors que tu voulais qu'elle soit fermée. Enfin, moi, je lui ai fermé sa gueule après. Hein. Elle venait tout de suite arriver, elle disait, tranquille, quand même, tu peux pas demander. Moi, j'arrivais, je dis, non, il n'y a pas de problème, tu arrives, poum. Quand il tombait dans les pommes, le père arrivait, que c'était un problème, poum. Le Christian était au sol, la mère, deux croche-pattes, hop, deux bourre-pif, hein, tu te souviens? Hein. Un jour on fera un débat qui à mon avis intéressera tout le monde entier et nous on aura pas mal de choses à dire dans notre famille, c'est les débats houleux à table.
5: Ouais, non mais moi je parle pas moi.
1: Non là dans ce cas-là tu parles d'un silo que ça va finir trash. Hein.
5: Ah ouais non.
1: Bon t'as pas un petit conseil en tant que femme maintenant on peut le dire, hein, genre c'est Sidar qui ne cesse de rater.
8: Ah, il est content le Sidar, il est content. Hein.
1: Ah ouais, il y a ton futur mec qui est là. Hein.
5: Ah ouais.
1: C'est le premier appel du soir qui me passionne. Ouais, je t'aime.
5: Ouais moi aussi, bien sûr.
1: Oh
5: elle
1: tourne la DAT là.
5: Ouais,
1: j'aurais te parler après connard. Qu'est-ce que t'as comme petit conseil à donner à Lali alors? T'as un conseil ou pas à donner?
5: Mais c'est quoi son problème?
1: Non, son problème c'est que.
5: Il y en a aucun qui rattrape l'autre?
1: Non mais ils ont le même décalage horaire que moi et Sébastien, à savoir qu'il y en a un qui est à peu près 18-19 et l'autre 21. Donc
5: c'est rapide pour elle, hein.
1: Donc on peut rien. Il faut attendre.
5: On peut rien faire.
1: Avec le temps.
5: Non, on peut rien faire, faut qu'elle change de frère.
1: Ah, il faut qu'elle change de frein, t'entends Lali?
5: Ouais, c'est encourageant.
1: Ouais, pour le conseil de ma soeur, non, il faut... pardon, excuse-moi.
8: J'en sais rien, tu sais, ça va passer, hein.
1: Ah, son rire. Le rire de ma soeur, quand même, il fait plaisir, quand même. Non, mais moi, ce que je me souviens avec ma soeur, j'ai fini une Barbie cristal ou une Barbie diamant, puis la faire était dans le sac.
5: De quoi?
1: Je te fais une Barbie cristal ou une Barbie diamant, et la faire était dans le sac.
5: Ah, mais j'en ai eu aucune de ta part.
1: Quoi?
5: Ah non.
1: Oui, il va t'offrir un fil d'art d'argent, t'inquiète. Un fil d'art d'argent. Un fil d'art avec une queue en pharmacie.
5: Toi, c'est plutôt du genre, tiens, je te donne l'argent, tu vas t'acheter ta Barbie, quoi.
1: Bon, et alors? C'est tellement mieux.
5: Lieu, c'est tout seul, quoi.
1: Mais non, je l'ai déjà fait, j'ai déjà fait les cadeaux. Il est vrai que maintenant, mais c'est normal, elle est grande.
5: Ça fait longtemps quand même que tu fais ça.
1: Ah, je préfère que tu prennes la valeur de l'argent, ma petite biquette, parce que je vais quand même raconter une petite anecdote quand même quand j'allais acheter une fois un peu ça.
5: Ah, mais c'est vrai, mais t'oublies pas. Mais à chaque fois tu le ressors. L'anecdote.
1: Mais non, mais ça me fait rire, ça me fait penser que déjà à cette époque-là, j'avais que 24 ans, j'étais déjà blindé, quoi. C'était marrant quand même. Déjà, tu vois.
5: J'exagère parce que c'est le seul truc, hein.
1: Ouais.
5: Ta montre, je l'ai tous les jours, hein.
1: Ouais, c'est vrai que. Donc, comme quoi. Non, mais c'est l'exemple frappant que ma sœur, quand elle dit que je vais acheter de la derrière, elle vient de donner deux exemples qui sont pas vrais, puisque je lui donne pas toujours l'argent, je lui achète des bons cadeaux.
8: Et ouais. Nous, on n'a jamais de cadeaux.
1: Non mais toi t'es pas ma sœur et puis je t'aime pas,
0: ça,
1: et puis t'es,
0: jamais,
1: t'es juste une collègue de travail.
0: Jamais
1: pour
0: tu
1: final,
0: me donnes des cadeaux, rien.
1: Non,
4: mais
1: ça
4: le
1: va.
4: Le jour Gaël, où il t'appelle et tu dis oui, je vais à Paris 2, tu veux que je te ramène quelque chose, bah là, tu dis bah ouais, j'aimerais bien un truc, un cadeau, une surprise.
0: Ah non, moi si j'attends des m'appelle, ouais, je suis bloqué dans un bouteillage, tu peux me commander une pizza s'il te plaît. Alors après il te dit le truc, bon tu le plantes dans la pizza et après tu te fais engueuler. Alors.
1: Oh, c'est pas vraiment mon genre.
4: Oh, ça ne m'étonnerait pas.
1: Un petit peu quand même. Bon, Lali, petite conclusion quand même, avant qu'on laisse ma soeur tranquille, parce qu'elle s'occupe du chef, faut qu'elle le caresse toutes les 5 secondes, c'est lui qui a le lascar.
4: Et d'ailleurs, c'est ce qu'il fait en ce moment.
1: C'est vrai, parce que mes parents sont partis en vacances et c'est ma soeur qui s'en occupe, et toutes les 10 minutes, il a besoin d'affection, du monde. Il y a le fil d'art aussi, tu sais, la bestiole, le fil d'art.
20: J'ai sûr, t'as pas besoin d'affection comme le chien.
4: Non, c'est moi, j'ai ce qu'il faut à la maison, là.
1: Okay. Il est vexé, il va aller chialer dans les chiottes. Lali, prends ça calme, ouais, c'est clair. Lali, petite conclusion.
6: Lali, viens là.
1: Vite fait alors, vite fait. Bravo Gersand. Grâce à toi, il y a maintenant le fil d'art qui est tombé dans les bras du Manu.
4: Ah, c'est parfait.
1: Lali, petite conclusion.
7: Oui.
1: D'accord, donc la conclusion de Lali, c'est oui. Conclusion Gersand.
7: Allô.
1: Oui.
7: Oui, non, mais moi, j'attends ta conclusion. Qu'est-ce que je peux faire pour qu'ils arrêtent de...
1: Mais ma sœur te l'a dit, rien, malheureusement.
4: Ils sont pas au point de te frapper encore.
7: Bah, avant, ils me frappaient.
1: Ah ouais, mais...
4: Ils me frappaient quand même.
7: Bah ouais.
1: Non, on t'a jamais touché quand même.
4: Non.
1: Ah, pas moi.
4: Non.
1: Non, Sébastien non plus, je pense pas.
4: Non,
1: parce que nous-mêmes n'avons jamais, étant touchés par nos parents, on a pas eu besoin de frapper. Ah, t'as été frappé, toi?
4: Ah, mais je me suis pris quelques
1: claques
4: quand même. Hein.
1: Ah, oui, mais toi, tu les as bien mérités. T'avais un caractère de cochon, un caractère de...
4: C'est
1: passé
4: aussi, hein.
1: Ouais, pas moi.
4: Ouais, mais toi, t'es failleuse,
1: papa. Ah, mais c'est normal, je suis l'aîné, il faut garder quand même.
4: Ouais,
1: quand même. Bon, Lali, pas de conclusion. Enfin, moi, je dirais comme ma sœur, c'est-à-dire que faut laisser le temps. Tu peux rien faire, malheureusement, quand t'es une fille, que t'as 14 ans, bon...
4: Non, mais après, ça fera de bons souvenirs. Après.
1: Effectivement, d'avoir des bleus, c'est d'avoir des... C'est les cicatrices, ça laisse quand même des souvenirs, hein, qu'ils soient bons ou mauvais. Bah oui, parce que tu t'en souviendras plus. Quand ton frère aura 30 ans et qu'il t'appellera plus, qu'il mènera sa vie de son côté dans le sud et que toi, tu seras dans le nord de la France et qu'il t'appellera plus. Quand de temps en temps, je sais pas, moi, tu toucheras ton visage et puis que t'auras, c'est une sorte de trace, genre un bout de barbelé. Tu regarderas dans... ça, c'est mon frère qui me l'a fait, qui me l'a offert. Voilà, qui me l'a offert. Voilà. C'est ce que je regrette de pas avoir fait à ma sœur. Moi, j'aurais bien mis 2-3 petits bleus. 2-3 petits bourre-puces comme ça.
4: Ouais.
1: Hein? Ouais. Ça serait pas laissé faire.
20: 2-3 petites claques sur les fesses, mais je me reviens.
1: Ouais, quand même.
4: C'est clair.
1: Bon, bon week-end, Gerson.
4: Ouais, bah, vous aussi.
1: Peut-être à ce soir. Enfin, à ce soir, peut-être pas, mais à ce week-end.
4: Ok.
1: Lali, je t'embrasse.
4: Bah, bon courage,
7: Lali. Je t'embrasse aussi. Merci beaucoup.
1: Ça l'a fait rire, la chanson. Salut, garçon, je t'appelle dimanche.
4: Ok, d'accord.
1: Allez, je vous embrasse toutes les deux.
4: Allez, ciao.
1: Ciao. Donc voilà, donc ma sœur, Gersand, et une petite auditrice, Lali, Christine.

0: 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Bravo Yves de Ruyter, extrait de l'album, il s'appelle Feel Free, c'est le nom du morceau, hein. Très très bon. Dit album, c'est le nom de l'album. Bon, d'abord il me faut mes ustensiles. Fouet, God, cage à sexe.
1: T'as besoin de tout ça?
0: Bouchon d'anus. Bah, hey, je vais te faire plaisir, tu vois. Parce que le sexe virtuel, il faut quand même que moi je fasse des trucs. Bon, tu vois, faut que je me mette des objets, faut que j'ai des trucs avec moi, sinon ça va pas fonctionner. Où est-ce que c'est le matos, putain? C'est encore le fil d'art ou je sais pas quoi, ou le manu qui a dû récupérer le matériel, quoi.
2: C'est eux qui utilisent, généralement, ce sont
0: tous. Non, le bouchon d'anus, c'est toi, généralement.
1: J'utilise rien, moi.
0: Le bouchon d'anus, t'as dû.
1: C'est pas vrai.
0: Bon, arrête, des bouchons d'anus, vous en mettez.
1: Si.
0: Alors, qu'est-ce que tu dis, Iba, depuis 15 jours? Iba?
1: Oui?
0: Ça. Oh bah attends, je vais me foutre...
3: Ah, c'est sympa ça.
0: Comment ça s'appelle ça?
3: Maracas.
0: Une maracasse dans le cul, ça va être bien en guise de bouchon d'anus, ça va être bien. Oh bah ça c'est sympa aussi, une peluche, oh bah c'est bien pour se mettre dans le derrière. Oh c'est agréable. Bon, Iba, dans un instant nous allons faire l'amour virtuel, d'accord? Donc tu te prépares, tu te fais... Ce que je te demanderais c'est de tamiser la lumière.
1: Ouais.
0: C'est de te mettre dans ton lit.
1: C'est déjà fait.
0: Quasiment nu.
1: Bah, je suis toute nue.
0: Tu es vraiment toute nue?
1: À poil.
0: D'accord, ok, très bien. Tu te décontractes.
1: Je suis décontractée.
0: Non, pas suffisamment. Je te demandais vraiment de le faire encore un petit peu plus.
1: Ouais.
0: D'ailleurs, je vous rappelle au passage, Iba, tu m'écouteras jusqu'à quelle heure, là, ce soir?
1: Jusqu'à la fin.
0: D'accord, parce qu'entre 1h et 2h, comme chaque mercredi, il y a un peu ce qu'on appelle le monologue.
1: Mm-hmm.
0: Tu es au courant de ça?
1: Oui.
0: Tu as suivi?
1: Oui, j'ai déjà entendu la semaine dernière.
0: Ouais, la semaine dernière, on avait un petit peu changé les règles du jeu. Mais là, cette fois-ci, j'ai préparé le monologue de chez moi et j'ai fait un monologue qui sera en support musical exclusivement réservé à Harold Budd. Et à mon avis, Iba, t'es le genre de fille vierge, 25 ans, qui bande sur mon sexe.
1: Vierge, 25 ans, un peu typée et brune.
0: Mais tu vas absolument craquer sur la musique qui va être diffusée entre 1h et 2h du matin. Tu as une grosse poitrine?
1: Une grosse poitrine, je fais du 85...
0: Je prends, je mange. C'est comme ces deux petites pommes, c'est
1: oui, j'ai les seins en forme de pomme. C'est pas bien grande, c'est 1m60.
0: Oh, baisse la culotte.
1: Je suis pas super belle, mais j'ai du charme et puis j'ai des yeux bridés.
0: Oh là là là là là là. L'amour virtuel, tu vas
1: mais
0: le faire
1: aussi. Je me sens pas du tout belle ou la.
0: Silence, je fais évacuer l'antenne.
1: Je dois ramener un peu silence. Plus que les autres, mais j'y arrive quand
0: silence,
1: même.
0: Silence, s'il vous plaît, ou je fais évacuer la scène. Iba, tu ne quittes pas.
1: Non.
0: Nous revenons dans un instant. On essaiera de joindre et préférence aussi aux antennes si vous le voulez. Oh ! Ouais, je vais faire ça, je vais le garder ce truc-là. Puis dès que vous n'êtes pas sur le coup, moi...
2: Oh, c'est bien ça, remarque.
0: Ouais, mais c'est vrai parce que sinon...
2: C'est bien.
0: Amédée, on va essayer de joindre Amédée, on va voir ce qu'on peut faire. Julien, c'est promis, on parlera de ses voisins qui sont de ceux qui le font chier. Sylvie sera là également, 24 ans de long. Oui, est-ce qu'on peut la voir, s'il vous plaît, Sylvie? Bonsoir.
4: Bonsoir.
0: On va parler de quoi, Sylvie, dans un instant ensemble aussi?
4: On va parler de...
0: Devant son combiné, merci. Et Christelle, 17 ans de Paris, nous parlerons ensemble de...
5: De Bercy, le premier cross indoor à Bercy aujourd'hui.
0: Qu'est-ce que vous m'avez fait? Qu'on aurait parlé de crotte de nez, mais de crotte à Bercy, qu'est-ce que vous m'emmerdez avec ça? Vraiment, les sujets bidons par moment. 0800 70 000, appelez-nous en 3 08 5000 ou 0800 70 000, c'est le Star System jusqu'à au minimum 2h du matin. Entre 1h et 2h, ça sera le monologue consacré en grande partie à Harold Budd. Iba?
1: Oui?
0: Avec nous?
1: Oui,
0: avec... Non, eh ben justement, non, t'es avec moi ici. Ok?
1: Ok.
0: Je suis pas amoureux, je te dis. Ok. Rien à tétou, il va la frapper. Juste avant, petit cadeau encore pour nos auditeurs qui nous écoutent. Écoute bien, Iba.
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0: Sur ton répondeur, d'accord? Parce que moi, je m'appelle Alliage, je suis pas bourré. Quand je fais les messages, je le fais proprement. D'accord?
1: D'accord.
0: Salut, c'est Star System. Retrouvez-moi tous les soirs à partir de 22h jusqu'à 2h du matin. Je vous laisse mon message sur répondeur. Salut, c'est Max. Je suis pas là, mais laisse-moi après le bip boire un verre. Allez, à tout à l'heure.
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0: Quentin, oh, celui-là, alors je l'ai vu une fois à la télé, c'était grand moment. Iba, à poil.
1: Je suis à poil.
0: Bon, je vais filmer, d'accord?
1: Mm-hmm.
0: C'est artistique, c'est joli. Est-ce que tu serais prête à te faire filmer?
1: Oui, pourquoi pas.
0: Parce que c'est un de mes désirs maintenant, c'est un truc. Je vais m'équiper au matos. avec Manu qui est blindé aussi. Là, on va s'équiper matos, on va acheter des trucs. Lui va filmer sa nana, moi je vais filmer
2: la tienne.
0: Non, des auditrices qui auront vu des petites comme ça. Des Iba, ça t'intéresse?
4: Pourquoi pas.
0: Alors, qu'est-ce que tu fais là? Raconte-moi un petit peu.
4: Là, je suis d'acide.
0: Non, mais touche-toi.
4: Non, mais ça y est, j'ai les deux doigts déjà sur mon vagin.
0: Attends, là, faut que je filme en carrément 16/9 là. Faut que je mette le. D'accord?
4: Bah, sors tes zooms et puis, commence.
0: Hein, on y va. D'accord, ok. On y va, c'est parti, on recommence. Vas-y.
4: Dis-moi, tu t'es donné la signification de mon prénom?
0: Non.
4: Avant?
0: Non.
4: T'aimerais pas savoir?
0: Si. Après, touche-toi d'abord, on verra après.
4: Mais je suis en train de me toucher en même temps. Mes mains, je les ai jamais retirées depuis tout à l'heure.
0: Non, alors, oh là là. Même pendant Metallica?
4: Pardon?
0: Même pendant les Metallica?
4: Bah non, ça me fait du bien, pourquoi j'irais les retirer?
0: T'as dû enfoncer loin alors, parce qu'avec Metallica, ça va loin, hein. Raconte. Alors, quelle est la signification de ton prénom?
4: Tu sais, c'est quoi l'origine?
0: Non, je m'en fous, vas-y vite. C'est quoi?
4: C'est un prénom égyptien.
0: Ah, c'est beau ça, bravo. Le Nil.
4: C'est un cadeau divin qu'on offre en n'attendant rien en échange. C'est un cadeau divin qu'on offre en n'attendant rien en échange.
0: Ouais, mais toi, je vais te donner, toi, tu vois. Là, je vais te donner, je vais te faire plaisir, je vais te faire cadeau, d'accord?
4: T'as intérêt à être à la hauteur, alors?
0: C'est pas grave, oui, 1m80, tu verras. 1m80, minimum. Tu veux que je sois à la hauteur?
4: Ouais.
0: Quand il y aura le dépucelage, tu voudrais que ça soit, comment? Tu voudrais que ça soit vraiment fort, bien, violent?
4: Non, je voudrais que ce soit bien, que ce soit mémorable.
0: Ouais, un grand moment.
4: Voilà.
0: On fera ça sur le pardon fleur.
4: Ouais.
0: Alors, mais est-ce que tu serais partante de le faire avec moi?
4: Pourquoi pas, je vais voir.
0: D'accord, alors on y va comment? Qu'est-ce qu'on fait là? Parce que à part bander, qu'est-ce que je dois faire d'autre?
4: Mais est-ce que tu bandes déjà?
0: Oui, à moitié. Bah, tu sais, moi, dis-moi, pratiquement un an, donc tu sais, une fille par téléphone qui me dit qu'elle est vierge et qu'elle a envie de moi, je pars en couille très vite, hein.
4: Ah ouais, mais moi j'ai envie de te déshabiller lentement.
0: Ah, vas-y, déshabille-moi.
4: Je vais ouvrir. T'as une ceinture?
0: Alors attends. Merde! Les CD là! Ramène-moi tous mes CD. Tout! Manu, ah, mais où t'es? T'es Manu, t'es ailleurs! Putain, c'est. Mes CD, tous mes CD.
3: Pas tous.
0: Tous les blancs, parce que je sais qu'il y a un CD, tous mes CD enregistrables. Parce que je sais que dessus, il y a la... tu diras bonjour après, l'autre, il dit bonjour, mais salut, c'est une autre, on lui demande un petit service. Ah, ah là là là là là là là là là.
4: Bon, Max, tu es avec moi?
0: Bon, alors, je suis...
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0: Sur ton répondeur. On est parti me chercher une musique.
4: Ouais.
0: Alors...
3: J'arrive.
0: Allez, dépêche-toi. Alors là, on regarde derrière. Normalement, tu verras, il y a marqué Instru Joe Cooker. Allez, on cherche. Celui le premier qui trouve, il a le droit à un café. J'offre le café.
3: Gratuit.
0: C'est pour ça que je dis ça. J'offre parce que c'est gratuit de toute
4: Est-ce
0: façon.
4: Est-ce que j'aurai un cadeau, moi?
0: Oui, toi, t'auras un cadeau. Toi, tu vas, ouais, bien sûr. Je vous ferai l'achat toute la nuit, tu vois. Là, je vais te gratter, toi. Je vais te faire plaisir, toi. Alors, c'est où? Ça doit être dedans. C'est dessus. C'est où? On se dépêche. Gaël, on fait du standard, on travaille, on ne
2: sait. Ah, ouais, je vous regarde, je prends
0: une grosse. On relâche pas.
2: Vous.
0: Allez, on se dépêche. Ah, putain.
2: Mais ça fait pas ça... quand tu dis on se dépêche.
0: Mais si, maniez-vous.
4: Comment ça prendre froid?
0: Oh, mais attends, ma biquette, j'arrive, je vais te chauffer. Tu vas voir, je vais te faire un petit truc, un spectacle, tu vas pas le regretter. Tu vas être contente. Un truc Joe Cooker, c'est moi qui l'ai trouvé. Bravo. Comme d'habitude. Est-ce que je peux mettre un petit truc, s'il te plaît, sans être trop lourd, Iba?
4: Ouais.
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7: Salut, c'est Alliage. Il n'y a personne pour le moment, alors laissez votre message. À bientôt.
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0: Ciao. Oh l'autre, comment ça sature à chaque fois, ça me fait délirer. T'as entendu, Iba?
4: Oui, j'ai entendu.
0: Ciao.
4: Salut, c'est Alliage.
0: Attends, je vais faire un truc qui bat. T'as deux secondes?
4: Oui.
0: Je vais me débarrasser vite fait de Julien parce que c'est un gamin, il a 16 ans, il a peut-être envie d'aller se coucher, il appelle des mureaux, il veut parler de ses voisins.
4: Est-ce que ils vont mieux, ouais.
0: D'accord, vite fait parce qu'après on va avoir du travail tous les deux. Julien, t'es là?
8: Ouais, ouais.
0: C'est des cons, tes voisins?
8: Ouais, t'as qu'à pas me croire, mais je te dis que je suis à poil, sinon je vois pas l'intérêt.
0: Bah, de me mentir, d'essayer de me faire vibrer, de me...
8: Ah non, pas du tout, parce que c'est pas toi que j'essaye de faire vibrer avant tout, c'est moi.
0: Ah oui, mais par mon intermédiaire.
8: Bah exactement, tu me sers en fait de quelque chose, mais bon,
0: mis à part
8: ça...
0: Tu veux qu'enfin, je remplace tes doigts?
8: Non, tu vas pas remplacer mes doigts, tu vas remplacer tous les sens que mes doigts ne font pas à eux seuls.
0: D'accord, ok. Bon, on en était où, Julien? On en était aux ordures ensuite.
8: Ouais, autrement, j'ai un autre voisin qui est un peu chiant et qui est assez hystérique. Il balance carrément des pots de fleurs par les fenêtres.
0: Ah là là, mais t'es dans un hôpital psychiatrique, toi, non?
8: Ouais, on se demande des fois.
0: Ouais.
8: Et il pète carrément les fenêtres.
0: Vous êtes à quelle chambre, vous?
8: Nous, on est au rez-de-chaussée.
0: Ah d'accord, chambre 2.
8: Ouais.
0: D'accord, et quoi d'autre encore?
8: Je vais
0: te dire ouais. Tu sais quoi, toi?
8: Non.
0: Je vais te faire un cadeau, ça te dit?
8: Ouais, vas-y.
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0: Salut, donc au striptease.
4: Oui.
0: Donc tu me déshabilles, on y va, j'écoute.
4: Alors, je t'enlève ta ceinture, je descends ton pantalon tout.
0: J'enlève, c'est bon.
4: C'est bon?
0: Ah, c'est bon là.
4: Le caisson, tu l'as descendu?
0: T'as vu la gaule que j'ai?
4: Tu commences à te caresser?
0: Ouais.
4: Je t'allonge sur le matelas?
0: Ouais.

0: Ouais, bien, bien, bien. Parle devant ton cabinet, surtout un peu plus fort, mais c'est bien, bien, bien.
1: Alors, je commence.
0: Tu fais quoi avec tes. Parce que les enfants, il y a des fois, une fois, on faisait des massages, on m'embrassait avec. On me faisait un massage avec les lèvres.
1: Non, moi je commence avec les mains.
0: Ah, bien, bien, bien, bien, bien, bien, bien, bien.
1: J'ai les cuisses écartées, donc à moitié mouillées, qui sont sur tes fesses. Tu sens les sensations que tu es en train de me produire. Mm-hmm. Et je commence à.
0: Allez me chercher du fourbal. Bien, bien, bien, bien, bien, bien, bien, bien.
1: Et donc je commence à te faire un petit massage.
0: D'accord, c'est le moment là, je veux. Bien, bien, bien, bien, bien, bien, bien.
1: Là, je laisse glisser ma langue tout doucement. Tout le long de ton dos.
0: Bien, bien, bien, bien, bien, bien, bien, bien, bien, bien, bien, bien. Ça, c'est très, très bien. Oui, c'est très bien, ça.
1: Je retourne.
0: Oh là là là là, non, pas tout de suite. Oh bah non.
1: Mais attends, laisse-moi faire, c'est avec... moi.
0: Ce qu'il faut, c'est que... Il faut que tu aies la langue aussi dure que la queue, sans être vulgaire, et qu'avec le bout de ta langue, comme un serpent, tu viennes avec un petit peu ta salive, c'est sur la colonne vertébrale et sur le creux, c'est le creux du dos, où là, généralement, moi...
1: Et ben voilà, je fais une remontée rapide, et puis après, je refais une descente, mais tout en soufflant sur ton dos, comme ça, ça peut lever.
0: Oui, mais c'est parce que tu voulais mettre sur le ventre, là, donc bien, bien, bien, bien, bien, bien, on reste comme ça, on est bien, là.
1: Oui.
0: Ouais.
1: Je passe ma main dans ta nuque. Je caresse ta nuque.
0: Ah, bien, bien, bien, bien, bien, bien.
1: Je
0: bien.
1: Passe ma langue délicatement.
0: Bien.
1: Doucement. Je fais
0: bien.
1: Ouais. Descends sur l'épaule gauche.
0: Ouais.
1: Je remonte. Je passe à l'épaule droite. Je descends jusqu'à terrain.
0: Ouais, c'est discuté. Allez, retourne-toi. Je te fous un coup, là.
1: Non, mais attends.
0: Oh non, j'entends plus, j'en ai marre. Bon, allez, vas-y, bien, bien, bien, bien, bien, c'est bien.
1: Donc, je redescends, là, je descends vers tes fesses.
0: T'oublies pas de te toucher en même temps.
1: Ah, mais non, mais je peux pas me toucher parce que je suis en train de m'occuper de toi.
0: Ah, bah d'accord, ok, d'accord.
1: Tout en m'occupant de toi, j'ai mes cuisses écartées et puis je me frotte contre tes fesses.
0: Ah, oui, d'accord, ok, très bien, ok.
1: Tu te souviens de la position quand même.
0: Je te rappelle quand même que c'est que mental, donc tu ne fais que dire ce que tu es censé faire et pendant
1: ce
0: temps-là,
1: tu peux faire autre chose. J'imagine en même temps alors.
0: D'accord, ok, ouais.
1: Est-ce que tu imagines toi aussi en même temps?
0: Pour le moment, pas vraiment. Enfin, si, un petit peu quand même, très légèrement.
1: Bon.
0: On me dit que c'est ringard sur Minitel, forcément, à 18 ans. Et voilà, déjà, c'est terminé, ça dure 2h30. Hein.
1: C'est déjà terminé?
0: Ah, il faut repasser à la caisse. Allez, on y va! Le massage sexuel mental, on y va, allez, ça tourne, ça tourne! Allez, qui voulait, qui allait, c'est 10 francs les 2 minutes 20. Allez, on y va!
1: Ah, bon, Max, se retourne, là, parce que comme ça, ça ira plus vite, alors.
0: Voilà, ça dure 2 minutes 50. Qui veut spectacle? Allez-y, t'imagines, avec la personne. Moi, je veux bien, alors, mec, il met 10 francs. Alors là, je te retourne. C'est bon, je te lèche avec la langue. C'est bon, je te baisse la culotte. Allez, on y va, on y va, on y va, mec.
1: Ça fait un moment que tu l'as plus, ta culotte.
0: Ouais, ah, ouais, ça fait un moment. Mais là, j'ai remonté, puis c'est un caleçon que j'ai. Moi, je mets pas de culotte.
1: Ouais, je sais. Bon, tu n'as plus ton caleçon, n'est-ce pas?
0: Comment peut-on avoir autant d'imagination en ne l'ayant jamais fait? C'est à force d'écouter, bah non, Marc, ça fait pas très longtemps que t'écoutes. C'est, t'as entendu parler, c'est de regarder des films de cul.
1: J'ai regardé des films de cul, tout simplement.
0: Hein?
1: C'est pas parce que j'ai pas d'expérience qu'il faut pas que je regarde ce genre de films.
0: Tu regardes des films de cul, toi?
1: Ouais.
0: Ah, je regarde pas, moi.
1: Ah ouais?
0: Les télécoms, merci de nous remettre le standard, ça ne marche plus. Merci, nous foutez pas le bordel à 23h40, vous êtes gentils. Ah, là, là, là, là, là, là, là, là. Comme c'est agréable, toujours, d'être avec une fille comme toi. Je m'en lasse pas, c'est le seul truc dont je me lasse jamais. 5 ans d'émission, Iba.
1: Oui.
0: Et toujours cette envie de rencontrer des gens comme toi. Comment as-tu débarqué au bout de si peu de temps? Ça fait 5 ans que je suis là. Comment t'as mis autant de temps pour me rencontrer?
1: Parce que déjà, je t'écoutais pas. Je t'écoute depuis 1 mois et demi.
0: Bah, c'est pour ça que je te demande comment ça se fait que t'as pu, bien sûr. Qu'est-ce que tu foutais avant?
1: Avant, bah, je faisais mes études, je travaillais. Et puis bon, j'écoutais pas spécialement la radio. Et puis là, en ce moment, le soir...
0: Voilà, tu t'emmerdes, donc tu
1: non,
0: t'es mise à...
1: Non, j'arrive pas à dormir, donc, voilà, donc je suis tombée par hasard sur Fun, et puis je suis tombée sur toi, et
0: voilà.
1: Des
0: fois, le hasard fait bien les choses.
1: Ouais.
0: Je te dois un petit cadeau.
2: Salut, ah non, c'est Alias.
1: Alias.
0: Oh non, non, non, non, non, non, non, non, non. Bon, c'est où Voiron exactement, sérieusement?
1: Mais ça fait pas longtemps que je suis à Voiron.
0: C'est où
1: Voiron? Voiron, c'est dans l'Isère, c'est à 20 km de Grenoble.
0: À 20 km de Grenoble?
1: Ouais.
0: Donc on vient à Lyon dans 15 jours, donc tu peux venir.
1: Oui.
0: Non, sans déconner.
1: Non, sérieux.
0: Nous sommes, pas ce week-end-là, mais le week-end, donc samedi 21, nous serons au Transborder à Lyon. J'espère que vous viendrez, ça sera assez techno quand même, hein.
1: Mmh.
0: Hein?
1: J'ai pris note.
0: Tu vois ce que je veux dire?
1: Oui.
0: J'emmène... D'accord. Mmh. Et j'amènerai le CD pendant 2 minutes 50, on va essayer de s'éclater au maximum.
1: que 2 minutes 50.
0: Bah écoute, de toute façon, vu le discours que tu tiens, que tu veux un homme sérieux pour un dépucelage, de toute façon, ça sera pas avec moi, donc ça sera
1: non,
0: que...
1: Non, mais je n'ai pas dit un homme sérieux, attention, je dis un homme qui me fasse...
0: D'accord, d'accord, ok, bah écoute, qui te fasse
1: jouir.
0: Oh là là, je vais essayer la première fois, c'est pas évident, hein. Oh, là, tu me demandes vachement, hein. Je peux essayer de te donner un peu de plaisir. Maintenant, de là, te faire jouir, là, c'est...
1: Bon, je vais me contenter d'un peu de plaisir.
0: Voilà. Par contre, je suis très fort...
1: Oui.
0: ...avec ma langue.
1: Moi aussi.
0: Ah, bah alors, tant mieux. Alors, sérieusement...
1: Ouais.
0: J'espère que tu viendras samedi prochain au Transborder.
1: Ouais, j'espère aussi.
0: Non, bah pourquoi t'espères? C'est-à-dire que t'es pas sûr?
1: Tout dépend.
0: Tout dépend de quoi?
1: De pas mal de choses.
0: De quoi, entre autres?
1: Si j'oublie pas.
0: Mais pourquoi, comment tu veux oublier? Ça fait quatre fois que je te le répète.
1: Oui, remarque, au bout de la sixième,
0: samedi prochain.
1: Samedi 21 mars, au Transborder.
0: Voilà, sinon...
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0: Pour mettre sur ton répondeur, ok. C'est un je t'appelle toute la nuit. C'est Roman du groupe Alliage, ok?
1: Ok.
0: D'accord?
1: J'ai bien compris.
0: Spécialement pour tous les auditeurs Star System, ok?
1: Ok.
0: Bon, Iba, je t'embrasse très fort. En tout cas, t'as une très très belle voix. Si ta voix est aussi belle que ton physique, c'est un petit peu comme le corbeau avec son fromage.
1: Je fais 1m60, 56 kilos, j'ai des formes.
0: Ah ouais, t'es quand même un petit morceau alors.
1: Je suis
0: ouais. Non, mais pourquoi pas, on s'en fout, c'est pour dépuceler, hein. Moi, je m'en fous de taper dans la barbac. Non, je rigole. Non, mais c'est mignon, ça peut être mignon, ça peut être très mignon.
1: Mais tout est bien proportionné, en fait.
0: Voilà, exactement, parce que Manu fait le malin, mais Manu, t'as oublié de te regarder dans la glace quand même de temps en temps. Moi, je trouve quand même.
4: Ah, mais on parlait pas de moi, là.
0: Non, mais bon, parce que quand on me dit 1m60, 56 kilos, tout de suite, je me retourne vers toi pour voir à quoi ça pourrait ressembler, mais au masculin, tu vois.
1: Ouais, mais Max, attention, j'aurais pu te dire, je fais 1m60, 48 kilos.
0: Ouais, et en plus, l'avantage que t'as par rapport à Manu, c'est que t'es pas conne. C'est l'avantage que t'as, c'est que vous avez à peu près le même physique, mais par contre, elle est pas conne. Alors que toi, Manu, c'est pas gagné tous les jours, hein. C'est vrai, hein. C'est pas parce que tu fais des fois, t'as le 45 en QI que ça veut dire que ça y est, c'est gagné, hein. Lui, quand ouais, il dit...
8: C'est petit.
0: Quand il fait 10 de QI, Manu, c'est parce qu'il arrive le matin, ouais. Il fait QI, 10 fois, on se dit, ah, ça y est, 10 de QI, ça y est, c'est parti. On le plaisante, parce que on se permet de plaisanter sur Manu, qui est le seul parmi nous, qui est vraiment amoureux, qui est vraiment bien en amour, et voilà, qui se tracasse pas la tête et qui se branle pas en se mettant des doigts dans la chatte ou qui se branle la queue pendant toute la soirée du samedi soir. Oui.
1: Tu crois qu'un jour tu pourrais me faire un enfant?
0: Je vais te dire ouais, c'est possible.
8: En congelé, ouais.
0: Ouais. Par contre, c'est pas si on peut avoir un gamin par le cul. Enfin, je sais pas, on en parlera samedi prochain 21. Je t'embrasse très fort.
1: Oui.
0: Et je compte sur ta visite.
1: Et qu'est-ce que tu m'envoies comme souvenir de ce coup de téléphone?
0: Du sperme. Bouge pas, on va te passer le standard. On va revenir avec Sylvie, nous allons revenir avec Christelle. Nous allons revenir avec Ruth et nous allons revenir également avec Nathalie qui dit avoir une belle voix l'été sur le Minitel. Appelez-nous, c'est la radio libre de la nuit jusqu'à 1h du matin. Après, ça sera entre 1h et 2h le monologue, comme chaque mercredi. 0800 70 5000 et 0 km de toi, c'est pas faisable.
9: Non.
0: Si, alors vas-y, dis. Vas-y, dis.
9: Ok. J'ai 24 ans. Ok. Et donc, j'ai une relation avec un mec de 48 ans.
0: Ouais.
9: Ça marche?
0: Ouais, agite-toi un peu, hein, vas-y, hein, prends un extasie, je sais pas. Non, mais bouge, vas-y, bouge. Vas-y, fais bouger tes lèvres un peu.
9: Ouais.
0: Non, mais réveille-toi, vas-y, t'endors pas, vas-y, fais les mots, mets les phrases les unes derrière les autres.
9: Et donc, bon, pour l'instant, ça marche bien entre nous.
0: Non,
9: le problème, c'est que mes parents, j'ai pas envie de leur dire avec qui je sors, quoi. Avec le mec de

0: 24 ans, tu sors avec un mec de 48 ans, en gros, ouais. T'oses pas le dire à tes parents, ça fait un mois et demi que t'es avec, ouais. Et donc t'es systématiquement obligé de mentir pour le voir.
1: Ouais.
0: Voilà, c'est ça. En français, c'est ça.
1: Ouais.
0: D'accord. Qu'est-ce que t'attends de moi?
1: J'aimerais bien voir les auditeurs qui ont la même situation que moi.
0: Ouais. Alors, pour les voir, faut où tu donnes rendez-vous, par exemple, à minuit et demi à la gare de Longwy?
1: Non.
0: Ah, tu veux les voir par téléphone?
1: Non, je m'arrange toujours pour qu'il fasse nuit.
0: Non, je te parle des auditeurs. Des auditeurs. Tu dis que tu veux voir des auditeurs. Donc moi, je te propose éventuellement minuit et quart, minuit et demi à la gare de Longwy.
1: Ah, ouais.
0: Non. D'accord, ok, Sylvie. C'est pas toujours très bon, hein, de fréquenter quelqu'un de beaucoup plus âgé, parce que, attends, ça détruit les neurones, hein, des fois. Hein.
1: Ah ouais, pourquoi?
0: Ça ramollit, j'ai l'impression. Ou alors t'es fatigué, t'en avais marre d'attendre, je ne sais pas.
1: Non.
0: Non, je sais pas, c'est un sujet qui t'emmerde d'aborder, ou...
1: Non,
0: ça va, sûr, hein, parce que t'as pas l'air... t'es plutôt molle-molle, hein.
1: Molle-molle?
0: Bah ouais, merde, t'es là. Voilà, donc je suis avec un mec qui a 48 ans, mais mes parents... Nanana. Non, révolté, fais la révolté, t'as 24 ans, Sylvie, t'as la vie devant toi. Elle est là, elle est devant la vie, elle est là, elle te regarde avec ses grands yeux vulgaires.
1: Ouais, disons que je termine mes études.
0: Ouais, termine alors.
1: Je termine mes études, et donc je cherche un boulot, pour l'instant je ne trouve pas. On s'est rencontré un mec.
0: D'accord. Tu l'as rencontré où? Allez, moi, je vais pas mal parce que. Oh là là, la machine. Oh là là là là. Allez, c'est le cas de le dire. Sylvie, tu l'as rencontré où, ton mec?
1: Où? Dans un bar.
0: D'accord, ok. Et tu t'imaginais pas, à l'âge que t'as, fréquenter des gens d'une quarantaine d'années, soit à peu près 20-24 ans de plus que toi?
1: Disons qu'on a discuté, le courant est bien passé.
0: Combien? 220? T'as un téléphone sans fil, toi?
1: Ouais.
0: Ça me gonfle, ça. Interdit les téléphones sans fil et les portables. Oh! Au lieu de faire les seins, là. Non, téléphone portable. J'ai l'impression de pisser dans un violon dans cette équipe, là. Sans déconner, il faut faire des réunions deux fois par jour. Non, j'entends rien, moi. J'entends rien. T'es molle, j'entends rien.
1: Merci.
0: Voilà. Putain, mais interdisez. Les gens qui sont mous, pas de portable pour les mous.
1: Mais c'est toi qui es mou.
0: Non, mais pas de portable pour les mous.
1: Mais
0: c'est clair.
1: Si, c'est toi.
0: Putain, ceux qui ont le droit à un portable ou un sans fil, c'est des gens qui sont actifs. Les mous, ils restent chez eux avec un téléphone mobile, avec le truc élastique à corde, là, machin. Oui. Mais pas des mous au téléphone sans fil.
1: Bien sûr.
0: Non, mais du mou sans fil, c'est... Oh là là, c'est une catastrophe. C'est... Elle jouit.
1: Max.
0: Oui, voilà, mais soit. Donc.
1: Mais toi.
0: Non, mais alors qu'est-ce que tu veux de moi? Qu'est-ce que t'attends de moi là?
1: Justement, je voudrais des conseils de toi.
0: Non, mais moi j'en ai pas de conseils à te donner. Moi, quitte ton mec de 48, moi je me verrai pas avec une nana de 48 ans, donc.
1: C'est 48 ans, non?
0: Alors, quitte-le.
1: Ouais, c'est
0: ouais.
1: Vrai?
0: Ouais.
1: Je quitte?
0: Ouais.
1: Pour toi?
0: Non. Mais non, pas pour moi. Quitte-le.
1: Oui, non, mais. Ok, d'accord. Mais. T'as pas de solution à me donner?
0: C'est un peu court, non?
1: Non, pas du tout.
0: Non, parce que souvent on dit c'est long, oui.
1: Comment?
0: T'habites à Longwy, donc je dis c'est court, non? Et tu me fais non, c'est long, oui.
1: Ah, elle est bonne.
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0: Apparemment, il y a Taline qui est en train de prendre feu, Sylvie. Je te souhaite une bonne soirée. Si par hasard, il y a quelqu'un qui souhaiterait témoigner par rapport à ce que Sylvie aurait dit, s'il aurait compris quelque chose, appelez dès maintenant au 0800 70 5000. Christelle, 17 ans de Paris, tu es avec nous. Christelle, bonsoir, Christelle.
7: Bonsoir, Max. Ça va?
0: Et toi?
7: Ouais, tranquille.
0: Oh, comme tu es mignonne, toi.
7: Ah bon?
0: Toi, t'es toute petite, t'es toute bien, t'es toute fraîche. Ouais. T'as la vie devant toi, elle te sourit avec ses gros yeux vulgaires. Pardon?
7: Innocente et naïve, surtout.
0: Oh là là, innocente et naïve, je ne crois pas. Innocente, oui, naïve, non.
7: Non, pas naïve, non.
0: Ah, tu vois?
7: Non, t'as raison.
0: Je te connais comme si je t'avais fait. Appelle-moi papa, appelle-moi papa.
7: Papa, papa.
0: Oui, Christelle.
7: Donc moi, je t'appelais pour te témoigner de quelque chose que j'avais fait aujourd'hui, qui était un cross, et pas une crotte, un cross à Bercy.
0: Mais oui, mais moi, j'aurais préféré qu'on parle de crottes de nez, que cross... T'as participé
7: au motocross indoor.
0: Le indoor?
7: Indoor, ouais.
0: Ah, d'accord.
7: À l'intérieur de Bercy, t'imagines.
0: Ouh là là!
7: 3000 mètres à l'intérieur de Bercy.
0: Carrément.
7: Bon, ça, c'est rien de spécial en soi.
0: Non, mais quand même bien, mais c'est-à-dire que t'as fait de la mobylette.
7: Non, c'est pas la mobylette, c'était à pied que je l'ai fait le cross. J'ai couru.
0: Ah, t'as couru! Ah, motocross, ah ouais, c'est pas de la motocross.
7: Non, c'est pas non plus la motocross dans les trottoirs de Paris, non.
0: T'as couru combien de temps?
7: J'ai couru, je te dis, 3000 mètres.
0: 3000 mètres, c'est-à-dire 3 fois 1000?
7: Bah voilà.
0: D'accord, ok, 6 fois 500?
7: Ou 6 fois 500, ouais, ou
0: 30 fois 100.
7: 350.

0: 30 fois 100, d'accord, ok, d'accord, c'est avec toi, Christelle, tout le temps. Tu sais que j'étais derrière quand même, je te. Christelle! Christelle!
1: Ah, franchement, t'es trop fort, ça m'était là, quoi. J'aurais gagné. Ouais, mais bon, c'est pas le cas.
0: T'as terminé combien?
1: Bon, mais voilà. Mon petit problème, c'est que l'organisation de Bercy, je la critique vraiment parce que, franchement, c'était un peu merdique. C'est-à-dire qu'elle empêche, enfin, normalement, on devait faire 4 tours.
0: Mm-hmm.
1: Et, ils mettaient la ligne d'arrivée en même temps que le parcours, quoi. C'est-à-dire que c'était à l'aide du client. Soit tu voulais bien passer la ligne d'arrivée, soit tu refaisais un tour de plus.
0: Ah bon?
1: Et moi, j'étais dans les, quoi, 25 premières sur 250.
0: Parce que les premiers sont peut-être arrivés. Toi, tu voulais arriver en même temps qu'eux, mais toi, t'avais déjà un tour de retard sur eux.
1: Non,
0: d'accord, ok. Ah ouais?
1: C'était bien comme il faut. On était 250, j'étais dans les 25, ouais, 30 premiers, quoi.
0: Ouais.
1: Donc ça allait. Et j'ai voulu passer la ligne d'arrivée. Ils m'ont fait, non, tu fais un tour encore.
0: Mm-hmm.
1: Alors, moi, je me suis rebellé et tout. Ils m'avaient fait, non, tu continues,
0: ok?
1: Alors moi, bon, bah, j'avais pas arrêté là, donc j'ai refait un tour et j'étais vraiment trop dégoûtée.
0: Donc toi, t'as fait combien? T'as fait 3000...
1: J'étais dans les, je sais pas, francs, quoi.
0: T'as fait 3400 mètres, toi, alors?
1: Ouais, voilà, en gros, c'est ça.
0: Un 3000 mètres qui se transforme en 3400 mètres.
1: Voilà, bien dégoûtée. Et d'accord. En fait, toutes les meufs qui étaient derrière moi, quoi, elles sont passées devant moi.
0: Oh putain, il y avait un âge limite à pas dépasser, un âge minimum, non? C'était quoi?
1: Il y avait trois courses, il y avait les lycées, c'est-à-dire nous.
0: Ouais.
1: Après, t'avais les papis.
0: Mm-hmm.
1: Et après, t'avais les internationaux.
0: Oh, et les petites comme vous, c'est quel âge à quel âge?
1: Je sais pas, moi, les plus petites, elles avaient quoi, 12 ans, et puis les plus grandes, 20, quoi.
0: Carrément?
1: Ah ouais,
0: oh là là là.
1: Il y a eu trop de courses, quoi.
0: Et tout ça qu'une nuit sous la douche après?
1: Voilà.
0: Non. Oh là là!
1: Oui, c'est excellent, hein!
0: Oh,
1: Max, je te sens bien chaud en ce moment, non?
0: Bah, c'est normal, là.
1: Pour moi, peut-être que tu sens que je vais faire quelque chose pour toi, quand même.
0: Je suis en période de grosse chaleur, là. Hein.
1: Oh là là, mais ça devient trop grave, hein. Dès que je t'écoute, faut que tu sois avec une meuf, en sa douche.
0: Non!
1: Et
0: mais c'est pas vrai, c'est pas vrai déjà, parce que le soir, en règle générale, il y a une fille de temps en temps, ce qui n'est pas tous les soirs en train de chauffer.
1: Ben,
0: 25 ans, la fille vierge, elle me demande si c'est possible ensemble. Et comme par hasard, là, 25 ans, comme par hasard, elle est vierge, et comme par hasard, elle habite loin de Paris, comme ça on peut rien faire.
1: Ouais, mais comme par hasard, elle s'y connaissait vachement bien quand même, hein.
0: Ouais, je disais, oui, c'est vrai, oui. Mais tu sais, moi aussi, je parle beaucoup, mais je pratique peu, hein.
1: Ouais, voilà.
0: Mais c'est à force de lire des livres, de regarder des vidéos, d'entendre des gens parler. Faire travailler mon imagination.
1: Ouais.
0: Qu'est-ce que tu dis, Christelle, que quoi?
1: Ça va un temps quand même. Après, vaut mieux passer pour de vrai, quoi. Je sais pas.
0: J'ai donné pour de vrai quelques fois, mais là, c'est. Mais il y a longtemps, mais là, toi, t'as déjà donné pour de vrai?
1: Non, pas encore.
0: Pas encore, mais t'as déjà eu.
1: Tu l'as dit devant moi, quoi.
0: T'as déjà eu des petits moments privilégiés.
1: Ouais.
0: Quand même sympa.
1: Ouais, ça va, ouais.
0: Pas trop dégoûté?
1: Non, pas. Bah, si.
0: Si, des fois,
1: Si.
0: Justement, parlons-en.
1: Eh ben, franchement.
0: Parce qu'on.
1: C'est-à-dire, ça fait 5 mois que je suis célibataire.
0: On va faire attention.
1: Absolu, quoi.
0: Il faut le dire, Christelle, parce que toi, t'as 17 ans. Mais il faut faire attention que des fois, ça gâche aux filles le fait d'avoir envie d'aller plus loin. Parce que les garçons, à votre âge, 15, 16, 17, 18 ou 19, vous faites ça tellement mal, les préliminaires. Vous avez une manière tellement abjecte d'aborder la caresse et le toucher.
1: Ouais.
0: Que forcément ça dégoûte les filles. Et c'est pour ça qu'on se retrouve avec des filles de 25 ans, de 20 ans, de 17 ans qui, comme toi, n'ont pas envie et ont peur parce que, ou alors elles sont dégoûtées.
1: Non, mais. Je suis pas frustrée du tout.
0: Non, mais t'as les boules,
1: Je tombe pas sur les boules.
0: Si, t'as les boules. Si, tu peux. Si, t'as les boules.
1: Ouais, j'ai les boules.
0: Hein?
1: Bon, pas au même endroit que toi, mais j'ai les boules quand même.
0: Voilà. Le gars, il a les boules, le gars!
1: Bah, j'espère pour toi quand même que tu les as, hein.
0: Ouais, j'ai les grosses boules, moi.
1: Ouais, bah, depuis le temps, 25 ans d'âge.
0: Bah, 28
1: 27,
0: même.
1: Ouais,
0: bon, enfin, non, ça a été vidé plusieurs fois quand même, hein. Ça fait 28 ans que je suis puceau quand même.
1: En tout cas, je vais te dire un truc.
0: Ouais, dis-moi.
1: Tu vois, ça fait une simulation avec une fille, il était 1h ou 1h30 du matin dans son bain, elle faisait couler de l'eau et tout ça.
0: Ah, il n'y a pas très longtemps, on en a parlé même.
1: Ouais, il n'y a pas longtemps.
0: Même à M6, ils m'en ont parlé, il y a des gens d'M6 qui m'ont dit, oh là là, la fille dans le bain.
1: Mais franchement, par rapport à tout à l'heure, c'était largement mieux, quoi. C'était vraiment ringos, quoi.
0: Mais tout à l'heure, on a fait ça pour plaisanter. Bah, évidemment.
1: Alors que l'autre jour, franchement, c'était bien, quoi.
0: Et même toi, ça te fait triper?
1: C'est pas que ça me fait triper, mais ouais, c'est un petit peu quand même.
0: Tu trouves ça plaisant?
1: Ouais, c'est sympa, quoi.
0: Parce que les gens me disaient justement là-bas, ils me disaient ce qui était bien, on avait vraiment l'impression que vous y étiez tous les deux.
1: Ah, mais ouais, mais carrément, quoi, c'était bien fait, franchement.
0: C'était bien foutu.
1: Ah, ouais, franchement.
0: Tu l'as déjà fait deux fois avec elle, cette fille.
1: C'est vrai?
0: Ouais. Mais si un jour le cœur t'en dit, quand tu seras peut-être majeur, hein, 18 ans, quoique bon, la majorité sexuelle est à 15 ans, puis tant pis, t'as envie d'apprendre ou de t'amuser. Si un jour ça t'en dit, s'il y a une fille, ça lui. Faut prendre un bain, bah dans ces cas-là, n'hésitez pas, il faut m'appeler.
1: J'avais dit ça tout à l'heure, je prenais une douche en faisant mon cross.
0: Hein. Eh ben voilà! Avec un portable! Salut, mec, je t'appelle
1: t'aimes pas les portables mous, toi, t'aimes pas?
0: Oui, mais là, c'est pas pareil, je veux dire, appeler avec un portable sous la douche de Bercy avec à peu près 200 filles autour de toi à poil.
1: Ah ouais, ouais, excellent!
0: Ah, je veux dire, même un portable mou, je prends, hein. Parce que là, je deviens tout dur, hein.
1: Eh, 200 filles, tu rigoles, t'en avais au moins, je sais pas, moi. 1200 quoi, des filles. Oh. En fait, partout, c'était affreux.
0: Non, mais c'était pas 1200 à poil après sous les douches.
1: Non, peut-être pas non plus, non.
0: D'accord, t'as pris une douche réellement là-bas ?
1: Non plus quand même, hein.
0: T'as pris une douche là-bas ?
1: Ouais. Non, pas là-bas, non. Bah non, je suis venue chez moi.
0: T'es rentré chez toi ?
1: Bah oui. Attends.
0: D'accord, Christelle. Qu'est-ce qui te dégoûte chez les garçons avant qu'on aborde un autre sujet avec Ruth et Nathalie, encore du monde derrière. D'ailleurs, si vous voulez nous appeler 0800 75000 au passage, Christelle, dis-moi.
1: Bah, qu'est-ce qui me dégoûte chez les garçons ? C'est ton cul, ta gueule d'abord, et après on voit la suite après, quoi.
0: Mm-hmm. Eh ben, tu sais ce que tu fais ?
1: Ouais. Tu veux mettre un gros sac poubelle sur ma tronche ?
0: Mais non ! Tu mets une partie de ta cervelle dans le cul.
1: Ah, c'est pas idiot, ça !
0: Hein ?
1: Ah, putain, j'ai pas pensé.
0: Les mecs n'y pensent pas, les filles, vous n'y pensez pas suffisamment.
1: Non, alors, il fallait qu'ils me disent.
0: T'as été dégoûté, t'as l'air d'avoir été quand même un peu dégoûté avec les garçons.
1: Moi, enfin, dégoûté, disons que je tombais sur deux, trois connards, ouais. Je s'amusais bien, puis voilà, quoi. Et puis moi, je m'attache très vite, donc forcément, bah...
0: Mm-hmm. Tu dis qu'il s'amusait, c'est-à-dire qu'il te...
1: Quand t'as deux, trois meufs à la fois, que le gars ne peut pas trop lui faire confiance.
0: Ah
1: oui,
0: d'accord,
1: quoi.
0: Ok, je pensais qu'il s'amusait avec toi, qu'il s'amusait à te caresser, machin, faire plein de trucs et tout.
1: Non,
0: okay.
1: Oh là là. Je veux dire, j'aurais riposté depuis longtemps.
0: Oh là là. Ok, Christelle.
1: Enfin, voilà, quoi.
0: Ça fait combien de temps que tu nous écoutes ?
1: Je compte même plus.
0: Ah non.
1: Je sais même plus.
0: Ah, c'est vrai à ce moment-là ?
1: Non, mais franchement, ouais.
0: Oh là là, donc il y a quand même des sales idées qui ont dû te passer par la tête en nous écoutant.
1: Ah,
0: alors.
1: Mais c'est clair, ouais. Oh là là.
0: C'est vrai ?
1: Ah, mais je te promets, je compte même plus, quoi. T'étais encore à l'époque le petit standardiste qui t'avait. Tu te faisais passer pour avec ton jumeau, je sais pas quoi, avec. Mm-hmm. Et Jenny. Et
0: ah, j'étais pas standardiste à cette époque-là, j'étais déjà un grand animateur.
1: Ouais, t'étais accosté dans leur petite bande, même que je t'aimais pas du tout à l'époque. Je dis, c'est quoi ce petit merdeux ? Et en fait, au fur et à mesure, j'ai fait. C'est quoi ce grand animateur qui me fait bien décompresser après les cours, quoi.
0: Voilà, et maintenant qui fait des cons tout court, hein, tout simplement, voilà. Qui fait plus pressé, qui est plus pressé d'être con, qui est con tout court. Bon, bah c'est très bien, ça me fait plaisir, Christelle. Je te souhaite une bonne fin de soirée, une bonne nuit. Tu as cours demain, j'imagine ?
1: Ouais, midi et demi, tranquille, ça
0: va. Ah bah ça va, t'es en classe de quoi ?
1: Je suis en première ES.
0: En première ES ?
1: Ouais,
0: très bien. Bon, bah tout à l'heure, tu nous écouteras quand tu verras le petit... on va faire... Tu connais
1: Harold ?
0: Harold Budd, connais-tu ?
1: Bah oui.
0: C'est vrai ?
1: Bah oui.
0: J'en ai souvent entendu parler. Est-ce que tu as musique de nuit ?
1: Non.
0: Ah, mais comment on peut écouter depuis aussi longtemps ? Comment peut-on entendre un disque ?
1: Parce que, voilà quoi, j'ai pas trop les moyens, et puis que bon...
0: Pas trop les moyens ? Une compile de musique de nuit, pas trop les moyens ?
1: Il y a d'autres CD qui passent avant, quoi. J'aime beaucoup, c'est vrai, c'est bien trippant, c'est bien, c'est tranquille, mais il y a d'autres CD qui passent avant, quoi.
0: Erreur judiciaire énorme de ta part.
1: Ouais, peut-être.
0: Regarde, écoute, je vais te faire écouter 2-3...
1: Ouais,
0: deux, trois morceaux qui vont être diffusés cette nuit.
1: D'accord.
0: Mais je vais parler dessus, hein.
1: Qu'est-ce que tu veux
0: que je raconte comme histoire ?
1: Que tu racontes comme plutôt qu'il finit bien, je suis assez optimiste et pas pessimiste, donc il finit bien, ouais.
0: D'accord, ok. Mais à un moment donné, tu veux que j'aille dans le dark ?
1: Ouais, pourquoi pas.
0: Est-ce que tu veux que je me fasse mal ?
1: Ouais, ça ferait bien plaisir.
0: C'est vrai ?
1: Ouais.
0: Mentalement, que je me fasse mal ?
1: Ouais, vas-y, ouais.
0: Est-ce que tu veux que je te fasse mal cette nuit mentalement ?
1: Non, pas trop, non.
0: Et pourtant ? Écoute, 2-3 comme ça, 2-3 syllabes. Écoute. Oh là là là là.
1: Trop beau.
0: Ah mais ça va être magnifique. Je vais écouter 2-3 morceaux comme ça qui sont très jolis. Putain de télécom de mes couilles. J'en ai marre. Je suis désolé d'être aussi mal poli sur un morceau.
1: Je sais pas dire, franchement, télécom, j'ai les mêmes problèmes chez moi aussi.
0: Ouais, non mais nous c'est pas pareil. C'est que nous on en a besoin pour travailler. Ils nous ont foutu la paix pendant... Ils nous ont fait chier pendant 2 ans.
1: Carrément.
0: Carrément. Les grands à l'époque où il y avait le Vinfun, même Difool était là, tout ça, et à un moment donné, le standard ne marchait plus. Ensuite, ça s'est mis à fonctionner, ils ont mis 6 mois pour se déplacer.
1: Ah, sympa, ouais.
0: Ensuite, ils ont mis 4 mois pour comprendre le problème. Il a fallu 2 jours pour le résoudre. On a eu la paix pendant 4 mois.
1: Ouais.
0: Et de nouveau, ça remerde, et on préfère vous le dire tout de suite qu'on va pas. Les télécoms, ça va pas bien se passer.
1: Ils ont beau être privatisés, ça change pas grand chose. Hein.
0: Non, mais vivement qu'on puisse choisir, pourtant. Oh là, ça va être bon, ça. On aura plus tous ces problèmes. C'est quand ça qu'on aura le droit
2: de choisir ?
0: Ça y est, là. Mais qui choisit, Sven ? Faut changer.
1: Il y a d'autres sociétés de téléphone ?
0: Je sais pas, mais il faut changer, les enfants. Hein. Quand vous avez vu que ça merde, changez.
1: Il y a peut-être Bouygues qui s'est lancé là-dedans, non ?
0: Ouais, voilà, Bouygues Télécom. Voilà, on va tous travailler avec des portables, ça va être bien, ça.
1: Ah ouais, tu parles.
0: Voilà.
1: T'entends rien sur les portables, c'est génial.
0: Vous pouvez. Alors, ou vous nous appelez sur SFR ou sur Itinéris, c'est tout, vous aurez le choix. Bon, écoute la musique, écoute. Écoute un autre morceau aussi que je vais mettre cette nuit. Ça, celui-là, il va y passer, celui-là. Hein.
1: Je
0: vais... Attends, c'est magnifique. Je comprends pas que t'es pas la couille. Je comprends pas. Qu'est-ce qui t'arrive ?
1: Qu'est-ce que je fasse ? Que je mette à genoux pour dire excuse-moi. Bah non.
0: Non, pas que tu te mettes à genoux, mais que tu te mettes à acheter le disque au Virgin.
1: Ouais. Ou à la Fnac plutôt, non ?
0: Ouais, un des deux, peu importe. C'est vrai, tu as raison. Et vivons fous.
1: Je suis plus Fnac.
0: Bon, là, ça arrivera comme ça. Alors, sinon, une autre, hein, d'accord ?
1: D'accord.
0: Autre ambiance. Alors là, par contre, il y a un petit peu de souffle, c'est normal, parce que ce sont des enregistrements de 80 qui ont été remis sur CD, donc la qualité est pas toujours très très bonne.
1: De 1980?
0: Ah ouais.
1: Donc?
0: Et des morceaux que je vais vous passer qui ont quasiment 20 ans.
1: Ça date, hein?
0: Bah ouais, ça commence à dater, hein.
1: En 80, je t'ai joué tout juste né, quoi.
0: T'étais pas né ici, t'étais né?
1: Si, ouais, tout juste.
0: Tout juste, ah oui, 80, oui, tout juste 17 ans, bah oui. Écoute. Hein? Ça, c'est pas excitant, ça, quand même?
1: Excitant, non, mais très agréable.
0: Non, mais excitant, tu verras. Moi, je fais des... J'ai eu des séances de massage avec ça, avec, avec des nanas. Oh là là. Oh, avec ça?
1: Mais c'est mon rêve, quoi. À tous les auditeurs, si jamais il y a un beau blond qui veut bien me masser pendant des heures et des heures pour faire masser, mais il est le bienvenu, quoi.
0: Ah, moi, je veux bien me faire masser, par contre, je veux pas masser.
1: Hein. Ah, moi aussi, c'est pareil. Ah, hein? Bah, tu vois, moi, c'est pareil, hein. Attends.
0: Ou alors juste à la douane.
1: À la quoi?
0: À la douane.
1: À la douane?
0: Ah oui, masser douane. Bon, oh, allez, c'est bon, c'est bon, on peut rigoler quand même, ok, c'est bon.
1: Oh là là, Max.
0: Oh là là, Max.
1: En fait, c'est crack, c'est mortel, quoi. Max et Gwen.
0: 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Je participerai à ça, mais alors là, il va y avoir des grands DJs à partir du, c'est pas à partir, c'est le 11 avril.
1: 11 avril?
0: Oui, il va y avoir une énorme soirée techno où seront présents, entre autres, Zenvat, Westbam, Moby, qu'est-ce qu'il y a? Il y a Green Velvet, il y a Scanix. Il y a beaucoup, beaucoup de monde. 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Il y a George Wink également. 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Mais alors après, alors là, toutes les heures, il va y avoir carrément, quasiment, il y aura Carl Cox qui sera en direct de Londres sur écran. 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Mis à part Laurent Garnier parce que malheureusement, il sera lui déjà à La Réunion dans une autre soirée. Mais ça va être grandiose. Donc, je tenais à te le dire. Voilà ma chérie.
1: Bah, j'espère que l'organisation sera meilleure qu'aujourd'hui.
0: On va rien avoir entre du cross et une soirée techno. C'est pas la même chose, hein.
1: C'est
0: un chien. Ok, je t'embrasse.
1: Bah, vous aussi.
0: Bisous, ciao.
1: À bientôt, Max.
0: Ruth, 17 ans de Paris. Bonsoir, Ruth.
2: Allô, bonsoir. Thomas.
0: Oui, mon bébé.
2: je suis venue de, en vacances chez ma cousine Nina.
0: Quoi, je vais bouffer, quoi.
2: Et je veux apprendre le français.
0: Ouais.
2: Pour bien prendre le français. Et...
0: Avec moi ou...
2: Oh,
0: non, avec qui? D'accord. T'es de quel pays, toi?
2: Israël.
0: Vas-y, passe en... Israël?
2: Ouais.
0: Moi, j'en ai rencontré une fois, une Israélienne, là, dans la mode. Plutôt pas mal. Alors, attention, faut s'accrocher. Alors là, Ruth...
2: Va trotter.
0: Qu'est-ce que tu dis? Oh, oh, oh, la vérité, si je mens. Tu peux... Israël. Oh.
2: Oh, oui.
0: Qu'est-ce que tu dis? Qu'est-ce que tu dis?
2: Je vais pas tout comprendre vite.
0: Tu comprends pas?
2: Pas tout vite.
0: Parle-moi en israélien. En hébreu, je sais pas comment il faut dire, je sais pas, peut-être que je mélange, je sais pas, je dis n'importe quoi.
2: Tu comprends?
0: Parle-moi dans ta langue, vas-y, parle dans ta langue.
2: Ani rotsa lalechet le refaire.
0: Parle devant ton micro, parle devant. Oh! Oh, Ruth!
2: Oui?
0: Parle devant, parle bien devant ton combiné.
2: Ok.
0: Voilà, vas-y. Parle en israélien. Okay.
2: אני רוצה ללכת ל... ל... טור אפר. Je sais pas savoir quoi te dire.
0: Qui c'est qui est derrière toi? C'est ta mère?
2: Ma cousine.
0: Elle a quel âge ta cousine?
2: 18.
0: Oh là là! Parle-moi, je sais pas, dis-moi n'importe quoi. N'importe quoi, parle-moi de moi, tiens. Tu me connais depuis combien de temps, Ruth? Parle de la radio, parle de ton pays.
1: Allô?
0: Ouais.
1: Elle comprend pas très bien ce que
0: mais, je dis. Bah, si t'étais un peu fut-fut, toi, t'aurais la radio derrière, tu lui traduirais ce que je viens de lui dire.
1: Non, mais je t'écoute, hein.
0: Alors, qu'elle me parle de son pays, qu'elle me parle de moi, qu'elle me parle d'amour, qu'elle me parle d'eau fraîche, qu'elle me parle de ses mecs, de n'importe quoi, mais qu'elle parle. C'est quoi la langue israélienne?
1: Elle veut apprendre le français, quoi.
0: Oui, mais là, on veut entendre ça. On veut l'entendre parler en langue natale.
1: Il veut entendre parler.
0: Voilà. Et... Alors.
1: Elle parle un peu l'anglais, hein.
0: Oui, non, mais c'est pas l'anglais, la langue natale, qu'elle me parle en israélien, là. C'est de l'hébreu. Non, je sais pas, j'en sais rien, moi, je dis n'importe.
3: Là, je vais te laisser tout seul, hein.
0: C'est du pakistanais, c'est pas, c'est un bordel. Alors, on y va. Mais non, alors, vas-y. Bon. Ah, oh, mais vas-y! Si elle faisait même pas parler sa propre langue, comment veux-tu qu'elle apprenne à parler en français? Allez! Putain, alors, je lui donner. Oh, bébé! Non, moi, j'en ai marre, putain, c'est... J'en ai marre parce qu'elle m'excite trop, ces gamines là. J'en peux plus, moi.
3: Non, mais toi, tout le monde t'excite en ce
0: moment. Non, mais là, j'ai la gueule tout le temps.
3: À force.
0: Non, mais moi aussi, parce que quand je vais donner, ça va être. Bon, elle parle ou pas?
2: Allez.
0: Parle!
2: Oui, trop de
0: oh, Ruth!
2: Maïm, Ken.
0: Quoi, mais qu'est quoi?
2: Tu veux que je parle avec toi? Si tu pas tout comprendre toi.
0: Alors bon,
2: je veux parler français.
0: D'accord. Est-ce que
2: oui.
0: Tu peux parler ta langue?
2: Quelle
0: langue? Soupe de langue. Ta langue. Est-ce que ta copine, ta cousine?
2: Et...
0: Oh là là.
2: Allô.
0: Attends. La cousine. La cousine.
2: Oui, c'est moi.
0: Est-ce que tu peux lui faire comprendre? Parce que j'ai l'impression que toi non plus, tu ne comprends pas.
2: Non, moi j'ai compris.
0: Demande-lui de parler comme là on est en train de parler. Elle parle en monologue, c'est-à-dire pendant une minute, 30 secondes, elle parle toute seule, elle parle de son pays.
2: Elle parle avec toi.
0: Non, même pas. Mais pas avec moi, puisque je comprends pas sa langue. Elle parle de son pays, elle parle toute seule en monologue, elle vend, elle parle de son pays. Bah putain.
2: D'accord.
0: Allez, c'est parti. Alors.
2: Alors,
0: Mais non, mais en hébreu, en israélien. Oh là là là là là là là là.
2: Atarotse, madame Idrit.
0: Encore, vas-y, allez.
2: Anerotse. Vida, maïm, moniam pour Betsafat.
0: C'est joli. Comme c'est joli. Si. Comme c'est beau.
2: Des
0: quoi? Des heures et des heures et des heures et des heures et des heures.
2: Des katanes et...
0: D'accord. Ruth? Oui. Ruth, qu'est-ce que tu veux de moi? Qu'est-ce que tu attends de moi?
2: Je veux savoir où je peux aller pour voir beaucoup de monde de sympa, des...
0: À la locomotive.
2: Monuments.
0: Les monuments?
2: L'obélisque
0: du...
2: Discothèque.
0: Alors, un beau monument la nuit, c'est mon obélisque de la locomotive à 1h30 du matin. Tu vas voir, c'est tout beau. C'est une sorte de gros obélisque tout dur. Non, est-ce que...
2: Et où c'est?
0: C'est à Pigalle.
2: À Paris?
0: Oui, là où il y a... Ouais, à Pigalle. Ruth?
2: Oui.
0: Je peux te chanter une chanson?
2: Si tu voulais, c'est...
0: Écoute bien. Elle hallucine, elle a jamais entendu une émission comme ça, hein. C'est pas en Israël que t'entendras ça, hein. Mon beau sapin, roi des forêts. Elle a un très joli rire en tous les cas. Oh, le rire israélien, il me fait. Non, ça me fait craquer. Non, mais c'est bon, moi, c'est l'autoroute en ce moment. J'ai envie. Bon, Ruth.
2: Comment tu es?
0: Moi?
2: Oui.
0: Beau? Pas beau. Pas beau, un vilain garçon. Est-ce que tu connais...
2: Gentil?
0: Non, méchant. Pas beau. Et je suis pas intelligent, je suis con. Voilà. Je sais rien faire de mes 10 doigts, rien faire avec ma langue, et je ne sais pas marcher. Qu'est-ce que tu veux, voilà, qu'est-ce que tu veux, Ruth? Moi?
2: Toi?
0: Ouais.
2: Où?
0: Je sais pas, dans un supermarché du 14e arrondissement entre 14h et 16h le samedi. Dans un supermarché dans le 14e arrondissement. Oui, dans un magasin.
2: Ok.
0: D'accord.
2: Nina.
0: Mm-hmm.
2: Tu connais le magasin?
0: Le magasin.
2: Quel magasin?
0: Le tien, ton magasin à toi, ton cœur. Non, bon, tu sais ce qu'on va faire, Ruth?
2: Oui.
0: On va vous inviter à la loco, comme ça tu vas pouvoir t'amuser à rencontrer des gens et apprendre à parler français, tu sais. Ok?
2: Ok.
0: Bon, on t'invite en boîte.
2: En boîte?
0: En discothèque.
2: Ok, ok.
0: D'accord, avec ta cousine. Comme ça, tu vas pouvoir t'amuser vendredi soir.
2: Tu es là?
0: Oui, je serai là. Mais bon, t'auras surtout des gens de... T'auras des gens avec qui tu pourras apprendre à parler français, d'accord?
2: Ok.
0: Bon, bah, je t'embrasse.
2: Ok.
0: Ciao.
2: Ciao.
0: Bah, tu quittes pas, je te passe Gaël, d'accord?
2: Ok, ok.
0: Ok, ne bouge pas. Nathalie, qui était sur le Minitel 3615 Code Fun Radio, où il n'y a plus personne. Ça y est, c'est mort. Dead, c'est mort, terminé. Ils nous coupent tout, le Minitel, le standard. On n'a plus rien pour faire de la radio. Ça va, Nathalie?
4: Oui, bonsoir.
0: Ah, bah, voilà, t'avais une belle voix.
4: Ah, je sais pas.
0: Ah non, non plus. Alors, je savais pas non plus. Alors, qu'est-ce qui t'amène, Nathalie?
4: Ah non, non, mais j'appelle comme ça, justement, voilà.
0: Bah, tu disais sur Minitel, appelle-moi, j'ai une belle voix.
4: Voilà, juste pour tester la voix.
0: Ah, c'était juste pour tester la voix.
4: Voilà, tout à fait.
0: T'enregistres, là? Bah, non, t'as pas une voix démentielle, hein.
4: Ah, j'ai pas une voix démentielle. Bah,
0: non, mais t'as une voix...
4: Proche.
0: Non, pas spécialement, mais tu voulais savoir, je te dis non, t'as pas une voix démentielle.
4: Non, j'ai pas une voix démentielle. Bon, bah, c'est pas grave.
0: Bah, là, voilà. Non, mais je sais pas quoi te dire d'autre, Nathalie.
4: Ah, bah, tu vois, ça y est. Ah, tu sais pas quoi te dire pour une fois.
0: Bah, c'est pas,
4: ça
0: j'ai pas.
4: Un peu, hein.
0: Non, non, si, c'est que t'appelles sur Minitel, ton message, c'est appelle, tu verras, j'ai une belle voix.
4: Voilà.
0: Je te dis que t'as pas une belle voix, donc je sais pas quoi dire d'autre parce que.
4: Ah, bah, voilà.
0: Voilà.
4: Bon.
0: Bon, bah, bonne nuit.
4: Oh, c'est tout?
0: Ah, bah, je sais pas.
4: En tout cas, elle avait une très belle voix, Ruth.
0: Ah, ouais, repasse-la moi d'ailleurs, j'ai envie de lui reparler. Ruth, repasse-moi, Ruth. Oh! Ruth, repasse-la-moi, j'ai envie de lui parler. Oh, Ruth.
5: Allô?
0: Oui, tu es là?
5: Oui.
0: Oh, c'est vrai que t'as une belle voix, hein.
5: Oh, mais... parole?
0: Ah, je te jure.
5: Oh,
0: ah, ouais. Qu'est-ce qu'il y a, Gaëlle?
3: Mais pour une fois, j'ai d'accord avec le chef.
0: Elle a une belle voix, elle a une très jolie voix. C'est vrai qu'elle a un accent.
5: C'est
0: vrai que les accents, ça aide des fois un peu, mais là, je trouve que franchement, elle a une belle voix. Moi, je trouve ça très agréable, Ruth.
5: Ça va.
0: Attends.
5: Tu es plus à l'aise avec les petites jeunes, hein?
0: Alors attention. Pardon?
5: Hein? Tu es plus à l'aise avec les petites jeunes, hein?
0: Non, pas forcément, mais bon, là, en ce moment, là, oui. Là, si on doit comparer entre toi, bon, 25 et elle, 17, je suis plus.
5: 27 ans.
0: Non, je suis plus à l'aise là avec elle, là, pour le moment, qu'avec toi. Oui. Alors, Ruth.
5: Ok, oui, je suis là.
0: Ruth.
5: Qu'est-ce que tu fais à la télé?
0: Bah, dis donc, Ruth, je suis là, bébé.
5: Non,
0: Hey, baby.
5: Mais la télé.
4: Ah oui, c'est un bébé, moi, à côté, je suis une vieille, hein.
0: Non.
5: Ah, si.
0: Ruth. Oui. Ruth.
5: Oui.
0: Je suis bediche.
5: Oh, c'est pas joli, le mot.
0: Oh, ce mot-là est très joli.
5: Je suis pas
0: d'accord. Mais attends, moi non plus, mais le je t'aime dans toutes les langues est très joli.
5: I speak English.
0: Ah, I love you.
5: Oh, me too.
0: Voilà. I want to fuck you. On recommence. En hébreu, comment on dit je t'aime en hébreu?
5: Annie.
0: Alors, Annie ou Annie?
5: Annie. Ovet.
0: Ota. C'est ça?
5: Otar.
0: On est Ovet Otar.
5: C'est comme I love you.
0: D'accord, on est au vetota.
5: Dis donc, tu as des déclarations, hein?
0: Ouais, mais genre, non, mais elle a.
5: C'est un chanceux, hein?
0: Non, mais elle a un super. Elle a un rire très agréable.
5: Ruth. Elle n'a pas que le rire aussi, hein?
0: Je sais pas, je ne la connais pas. En tout cas, les Israéliennes, en règle générale, sont plutôt mignonnes. Moi, je me souviens à la télé, quand j'avais fait une connerie pour les piégeurs, j'avais piégé une fille qui était d'Israël. qui avait pas été passé à la télé, mais j'avais fait un piège sur une terrasse de café pour MC, si j'ai une connerie, à une nana où je devais faire semblant d'être avec un téléphone portable, et donc j'étais en train de piéger une fille qui devait avoir 25 ans, qui était avec des yeux bleus, qui était magnifique, et à la fin, quand le gars...
5: Ah, j'ai les yeux bleus, hein.
0: Et quand, non, mais...
5: très beaux yeux marrons
0: le,
5: aussi, hein.
0: Mais j'ai pas dit le contraire, mais le hasard avait qu'elle avait les yeux bleus, donc je veux pas dire qu'elle avait les yeux marrons parce qu'elle avait les yeux bleus, ouais. Et donc je fais le truc, le canular, ça se passe bien, et à la fin, elle se marre, et je commence à parler avec elle, et là, elle me dit, ah, je suis d'Israël et tout. Oh là là, mais j'ai craqué, mais grave.
5: Avec... Tu dois craquer souvent quand même.
0: Non, mais c'est pas vrai, parce que je parle beaucoup en disant que je craque, mais c'est simplement un mot que j'utilise vachement. C'est pas vrai. Mais là où j'ai craqué, c'est sur l'accent, le truc comme ça. Et comme Ruth, elle était avec un très beau sourire. Elle avait un rire très agréable, voilà, comme Ruth. Sauf que Ruth a 17 ans, c'est ça le problème. Tu as 17 ans, Ruth ?
5: Oui.
0: Aïe, aïe, aïe, c'est jeune, hein.
5: Elle a tout à apprendre, là.
0: C'est jeune,
5: mais
0: Ruth.
5: C'est
0: hein.
5: bien aussi, c'est bel âge.
0: Tu restes en France ou pas, ou t'es juste pour les vacances?
5: Ma cousine veut te dire.
0: Oui, vas-y, alors, passe-moi ta cousine.
5: Allô?
0: Elle reste combien de temps, ta cousine?
5: Elle s'en va dans 3 mois, je crois.
0: Ah, ouais, d'accord. Comment ça se fait qu'elle est en France comme ça? C'est pour apprendre la langue?
5: Ouais, pour apprendre la langue. Et puis, moi, je suis coiffeuse.
0: D'accord.
5: Elle veut un peu apprendre le métier pour exercer en Israël.
0: D'accord.
5: Alors, elle est venue avec moi à Paris pour que je puisse l'apprendre en même temps, quoi.
0: C'est dur, forcément, tu vas dire, parce que moi, j'ai vu 2-3 fois des Israéliennes, sans déconner, il n'y en avait pas une qui était pas bien. Donc, est-ce que vous êtes mignonnes toutes les deux? Elle est mignonne, elle est...
5: Moi, personnellement, je trouve qu'on n'est pas, pas juste...
0: Vous n'êtes pas du tout moche.
5: Non.
0: Donc faites très. Non mais c'est pour ça que c'est surtout pour vous. Faites très attention si vous venez vendredi à la loco parce qu'il y a quand même des chacals là-bas.
5: Ouais.
0: Il y a quand même des chacals et deux filles avec un accent surtout comme Ruth. Si elle est Mimi et qu'elle est d'Israël, à mon avis, les mecs, une Israélienne. Quand tu dis que tu sors avec une Israélienne, à mon avis.
5: D'après toi, une grande brune aux cheveux frisés, bouclés aux yeux bleus, ça passe comment bronzé de peau?
0: De qui tu parles, de toi?
5: Non, de ma cousine.
0: Ouais, non, mais tu sais, moi,
5: passé, hein.
0: Je suis un vieux monsieur, hein, donc c'est surtout pour les autres, hein, pour les autres clients. Hein. Mais faites attention quand même, soyez prudents. Donc je préfère avoir, vous proposer tout de suite une sécurité rapprochée.
5: Ouais.
0: C'est pour votre bien.
5: Ouais.
0: Hein, donc je ne vous quitterai pas des yeux. Hein.
5: Ok, c'est gentil.
0: Bon, je vous embrasse.
5: Nous aussi, on t'embrasse.
0: Tiens, vous ne quittez pas, on vous repasse le standard. Okay. Et Nathalie, connaît la chanson quand même.
5: Oui.
0: Bon, ouais. Bon, tu ne bouges pas, hein. Appelez-nous 0800 70 5000 0800 3 08 5000 le Star System. Si c'est lui, de toute façon, je te rappelle.
5: Ouais.
6: Oui, allô?
0: Oui, bonsoir, Guillaume est rentré?
6: Non, il est pas rentré.
0: Bon,
6: qu'est-ce qui se passe?
0: Vous lui dites que je le rappelle, hein, c'est de la part d'un videur.
6: Mais d'un videur de quoi?
0: Pardon?
6: D'un videur de quoi? De qui?
0: De discothèque.
6: Oui, qu'est-ce qui s'est passé?
0: Je le rappelle.
6: Non, mais j'aimerais bien savoir, je suis son père.
0: Pardon?
6: J'aimerais bien savoir, je suis son père.
0: Non, il m'a dit qu'il avait un grand frère qui se passait pour son père. Je veux directement traiter avec lui.
6: Ah, mais moi j'aimerais bien savoir.
0: Je suis Alias.
6: Oui, alors?
0: Salut, c'est Alias, ça te dit rien?
6: Non, enfin, si c'était un groupe, non, ça me dit rien.
7: Salut, c'est Alias.
0: Et là, ça te dit?
6: Ouais.
0: Bon, je te rappelle. 40e mouchoir qu'on me fit, alors là, je saigne grave en plus, regarde.
8: Maintenant, Karine, t'en restes ton blouson.
0: Je pensais pas à celle-là, moi, Karine. Ah, tu penses à laquelle?
8: Excuse-moi.
0: Ah, Karine qui?
8: Excuse-moi, Daisy Star.
0: Ah, non, c'est pas la même. Non, c'est quelle?
8: Oh, merde.
0: Elle est venue me ramener un mouchoir.
3: Elle a quand même fait marche arrière.
0: Non, mais attends, je saigne quand même grave du doigt aussi. Ouais, mais quand elle a vu l'appel du cul, quand elle s'est dit, oh, c'est un doigt qui... Attends, mais regarde. Alors, c'est pas du chiquet quand même? C'est que ça saigne là?
8: Blessure.
0: Non, mais attendez.
3: Accident de travail, arrêt.
8: Quand je me torse le cul, je peux plus se mettre le doigt dans les
0: non,
8: fesses.
0: Non, je peux plus. Hein? Ah non, mais là, c'est difficile. Ouais, je mets ton doigt entre tes seins, vite fait, comme ça. Je suis sûr que ça va cicatriser très vite.
3: Tu veux qu'on se tourne?
0: Hein?
3: Tu veux qu'on se tourne?
0: Non, pas dans le cul, je t'ai dit. Dans les seins, entre les seins. Je suis sûr. Marc, il risque.
3: Ah, ça, c'est sûr. Karine Hagel.
0: Ah, elle m'a montré tout à l'heure. Mais qu'est-ce que c'est que ce truc-là?
8: C'est le truc de ma mère.
3: Des réclamations peut-être. C'était pas dans le contrat, les seins, j'ai de dire. Bon.
0: Dans les petites annonces du vendredi, on recherche une poitrine, n'importe laquelle.
3: 95, 95C, 95E, 95D.
0: On prend n'importe quoi, on est preneur.
3: 110, 115,
0: voilà. Ah ouais, ça serait bien ça. Il faudrait faire dans les petites annonces, il faudrait passer, mais je saigne horriblement. Ça fait mal, ça fait très très mal. Aurélie, tiens, on va tous ensemble, vous allez peut-être pouvoir nous aider. Aurélie et Muriel, toutes les deux, vous allez m'aider pour Gérald, DG Squad. Avec un numéro à composer. Juste avant, Aurélie.
9: Oui.
0: Tu es là?
9: Oui.
0: Bonsoir.
9: Salut Star System.
0: De l'île de Ré, très jolie ça. Hein
1: Ah ouais.
0: Ouais. Muriel également avec nous.
1: Ouais, je suis là.
0: De Paris, donc toutes les deux vous allez m'aider. Mais on parlait tout à l'heure de Alliage. On va parler juste avant de Philippe des 2B3.
1: Ah.
0: Puisqu'écoutez bien, il y a quelques jours, on avait avec Fildar.
7: Quelques mois, on a eu
0: vraiment approche de. Mettez le casque pour te rendre compte vraiment qu'il faut vraiment parler devant.
3: Ok, quelques mois, je disais.
0: Et on avait donc réussi par Fun Radio à appeler Philippe des 2B3, et ça a fait plaisir à une charmante auditrice, au point que dans le courrier, dans la presse, on en parle. Écoutez ce qui est dit.
3: Alors, t'entends, donc c'est Philippe des 2B3 m'a téléphoné. Je voudrais donc remercier, je voulais raconter mon coup de cœur pour les 2B3, car je me suis rendu compte que ce groupe est l'un des plus sympas et les plus vrais.
1: Oui,
3: explication,
1: vrai.
3: Grâce à Fun Radio, Max et Manu en particulier.
1: Ouais,
3: ça, bien sûr, hein, là, les filles entre elles, généralement,
0: ouais, Gaëlle,
3: que dalle.
0: Ouais.
3: Donc, j'ai parlé à Philippe au téléphone sur l'antenne de la radio. Ouais. Il a vraiment, il a vraiment été adorable, et je voudrais dire à toutes les fans de Franck, Adèle et Philippe de ne pas perdre espoir un jour, car elles aussi, elles seront peut-être en relation avec eux.
0: Voilà.
3: À ceux qui n'aiment donc pas les 2B3, je répondrai que moi non plus au début, j'étais pas hyper fan d'eux, car ce n'était qu'un groupe de mecs parmi tant d'autres. Mais en connaissez-vous beaucoup qui auraient eu ce geste pour une fan? Moi non, et c'est pour cette raison que je les remercie, ainsi que toute l'équipe de Fun Radio.
0: Parce qu'attention,
3: nous, c'est vrai.
0: On nous a demandé d'avoir Cabrel en ligne, on l'a eu deux fois. On les a demandé une fois d'avoir
3: Jessie
0: Garonne, on l'a eu. Philippe des 2B3, donc on peut réaliser vos rêves et appeler vos artistes préférés. Et faire
9: j'ai appris, là je peux faire Nicoletta.
0: Ah
9: ça
0: ouais.
9: Je sais, je l'ai fait.
0: Moi je peux le faire, j'ai fait Mamie Blues pendant 3 minutes hier.
9: Ah,
0: je peux le refaire si vous voulez. Et donc c'est paru dans quel magazine ça?
3: Moi j'ai juste eu la coupure, mais
0: on
3: donc derrière,
0: on l'a envoyé, on l'a envoyé.
9: C'est du OK Podium,
3: c'est OK Podium, fan 2, enfin c'est un truc.
0: Comme ça. Un truc comme ça, d'accord. Une merde.
9: Bon, une caca alors.
0: La caca.
3: Mais c'est quand même de toi Philippe qu'on parle.
0: C'est un magazine de la caca, donc non mais c'est Philippe des 2B3. Faut pas confondre.
9: Ah ouais.
0: C'est pas Philippe de Fun hein, qui a fait Philippe de 2B3.
3: Ah non, mais c'est pas les mêmes.
0: Mais non, c'est pas les mêmes.
9: On est le vrai Philippe salut quoi.
0: Ça va pas, non.
9: C'est les mêmes.
0: Ça serait pas permis. Nous on appelle, on a les vrais numéros des mecs, hein, donc on les appelle pour de vrai. Aurélie et Muriel, toutes les deux, nous allons donc maintenant composer un 36-68 et tous ensemble, nous allons essayer de partir une semaine avec Gérald des G-Squad, pardon, puisqu'il y a la possibilité de le faire. Je t'explique pas, si on gagne, on est mal. Hein. Après, on tire au sort pour savoir qui c'est qui se paye la tronche du
1: moi,
0: Gérald.
1: C'est bon, non, mais c'est bon, vas-y. Ça va arriver, moi, ça me dérange pas.
0: C'est vrai?
1: Moi aussi.
0: D'accord,
1: non,
0: ok. Non. 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
11: Coup de gueule avant qu'on fasse une petite pause et qu'on accueille Sophie et Jérôme, c'est quoi et qu'on aura aussi le blind test sur les Pixies qui s'impatientent. Alors Françoise, pour vous, premier coup de gueule sur Magic Johnson, on n'a rien compris.
12: Bon.
11: Joueur de basket.
12: Bon. Bah, on va pas revenir là-dessus, bon, laisse tomber.
11: Non, mais si, c'est bon, alors c'est quoi le coup de gueule, vas-y.
12: C'est que je trouve inadmissible que des jeunes qui payent soi-disant 300 000 balles...
11: De billets,
12: oui.
11: Ouais, ça coûte 300 000 francs un billet pour aller voir... Approximativement 250, c'est combien?
12: Ouais.
11: 250 000 francs à billets, ça doit être un truc comme
12: 10
11: ça.
12: Francs, 10 francs la seconde.
11: 10 francs la seconde qui?
12: Pour avoir un interview.
11: Alors c'est 10...
12: 10 francs la seconde.
11: Pour l'interview. 10 francs la seconde.
12: Ouais.
11: Ah, carrément.
12: 10 francs la seconde.
11: Où t'as vu ça, toi? Où t'as vu ça?
12: Et ça t'est dit sur Stas...
11: On souffle, oh non, on
13: souffle,
11: stade 2, c'est pas du jeu ça, tout le monde souffle, c'est sur
12: stade 2 et sur FR3.
11: Ah, ça c'est, je connais pas cette émission, mais elle doit être vachement bien. C'est une émission sur le sport, François?
12: Ouais.
11: Ah, je savais pas, je connaissais pas.
12: Bah oui.
11: Très bien, envoyé spécial, capital, peut-être qu'ils en auraient parlé. D'accord, ok, non, mais je. Ouais, donc 10 francs la seconde, donc c'est ça fait cher la minute.
12: Hein. T'as pas le temps de dire ouf.
11: Ça te coûte 10 francs.
12: Ça te coûte 10 balles. Hein.
11: On va directement. Alors là.
12: Bonjour les dégâts. Hein.
11: Alors qu'est-ce que donc coup de gueule, donc Magic Johnson. Si Magic Johnson. Bon.
12: Alors, soi-disant que les jeunes ils se plaignent comme quoi ils ont pas d'argent ni quoi que ce soit.
11: Ah, ils se plaignent, oui, ouais.
12: Ils se plaignent.
11: Ah, ils se plaignent, pardon. J'ai compris, ils se plaignent.
12: Ils se plaignent. Ils se plaignent qu'ils n'ont pas d'argent.
11: Oui.
12: Alors pourquoi qu'ils cherchent pas de boulot et pourquoi qu'ils sont remis?
11: Alors dire qu'il y a des
12: qui foutent.
11: Il y a des gens qui cherchent du boulot, mais t'as raison. Vous êtes là.
12: Ils foutent leur
11: argent dans les interviews. Dans les interviews. C'est-à-dire qu'il y a des jeunes qui nous écoutent là, qui cherchent du boulot, qui gagnent 1400 francs par mois et qui, plutôt que de garder cet argent, de trouver du travail, ils vont dépenser le peu d'argent qu'ils ont dans des interviews de Magic Johnson à 6 francs la seconde. C'est scandaleux.
12: Mais même vis-à-vis de
11: la loi.
12: Vis-à-vis de
11: la loi.
12: RMI.
11: Ah, vis-à-vis de ce... Par rapport à RMI, c'est pas sympa. Parce que RMI. RMI là-dedans, il a. RMI là-dedans.
12: Justement, c'est scandaleux.
11: Ah ben RMI, on en a marre, hein, je veux dire. RMI et Jean et Bertrand et Jean-Luc, on en a tous marre. Hein, ça, c'est. Il faut que ça s'arrête. Hein. Même Philippe, RMI le premier. Hein, ça, RMI, il a vraiment marre. Hein, faut pas comprendre. Je veux bien comprendre Rémi, on l'aime bien, Rémi. Ah, mais faut pas non plus trop abuser. Faut pas trop tirer sur la corde à ficelle. Hein, y a des moments où faut savoir tirer sur
12: la corde. Rémi, c'est pas pareil.
11: Et Rémi et Bertrand.
12: D'accord.
11: Voilà. Et donc, okay, donc ça, c'est le premier coup de gueule. Donc, si Magic Johnson nous écoute, Françoise a poussé un coup de gueule sur toi. Arrête de faire payer 10 francs la seconde ton interview, c'est scandaleux. Et le deuxième coup de gueule, c'est.
12: Mon interview, c'est sur ma petite culotte.
11: Alors, le deuxième coup de gueule, c'est un interview sur sa petite culotte. Et je crois que là, il faut faire intervenir celui qui a mis tout ça sur le tapis, un petit peu comme le canard enchaîné dans les histoires.
7: Bonsoir.
11: C'est Philippe, voilà, qui s'est reconnu tout de suite. Philippe, tu voudrais... est-ce que tu veux profiter que Françoise est là pour l'interviewer sur sa petite culotte?
7: Avec plaisir.
11: Donc, tu veux qu'on te fasse un interview sur ta petite culotte?
12: Oui.
11: Alors, Philippe, première question.
7: Alors, elle va bien?
11: Question de monsieur Duhamel.
12: Bah...
11: RTL, oui. Alors,
7: bonsoir. Je voudrais savoir si la culotte de Françoise se porte bien.
12: Ben, pour le moment, elle se porte très bien, je suppose.
7: Vous l'avez laissée à la maison?
12: Non, elle est sur moi.
7: Ah bon?
11: Bon, très bien. C'était juste. On a le droit à deux questions. Hein. Maintenant, nous avons. Je crois que nous avons monsieur Duhamel d'Europe 1 qui souhaiterait poser une question à Françoise.
13: Oui, bonsoir.
11: Bonsoir.
13: J'aurais voulu savoir. Quelle était sa crème de jour pour le visage?
11: Ah, c'est attention, c'est sur les culottes, monsieur Duhamel, là, c'est une interview sur sa culotte.
13: La
11: hein.
13: crème de jour sur ses culottes.
11: Alors
12: J'ai aucune crème de jour sur mes culottes.
11: Voilà, question A. Maintenant, question de monsieur Duhamel de France Inter. Monsieur Duhamel, on vous écoute.
14: Oui, bonsoir. La question est la suivante. J'aimerais savoir si Françoise compte se racheter des culottes.
12: Bah, si tu m'en offres, d'accord.
11: D'accord. Très bien, vous êtes content?
14: Je vous remercie, je vous souhaite une bonne fin de soirée. Alors.
11: Merci, question de monsieur Duhamel de RMC. Bonsoir monsieur Duhamel.
15: Oui, bonsoir Françoise, j'aurais voulu savoir si Françoise, lorsqu'elle mettait des culottes, prenait des culottes gros bateaux.
12: Oui.
11: Alors là, comment vous avez appris ça? Vous avez vu ça dans la presse? Vous l'avez suivi?
15: C'est-à-dire que je suis effectivement un fan de Françoise et j'ai appris qu'elle mettait donc des culottes paquebots.
11: Est-ce vrai? C'est exact, apparemment Françoise est assez surprise parce qu'elle ne sait pas quoi répondre. Elle est toute couaque, hein Françoise, c'est vrai?
12: C'est exact.
11: C'est exact, tu mets des culottes bateau?
12: Ouais.
11: Ça doit hyper bien t'aller. Il y a un truc qui devrait t'aller à merveille, ce sont les petites culottes, c'est un petit peu en lingerie féminine.
12: Ouais.
11: Je te vois bien avec, comment on appelle ça là, des porte-jartelles, string.
12: Non.
11: Avec le physique que t'as, comment t'es fine. Sans déconner, je sais que bah, Miguel qui est venu tout à l'heure, il a craqué sur toi. Il te verrait, à mon avis, moi je te vois bien, aux Bahamas, cul nu avec juste une petite ficelle dans l'arrêt des fesses.
12: Ah,
11: Françoise.
12: Ah non, j'ai horreur de ça.
11: Tu ferais un carton.
12: Justement, j'en ai parlé avec Framboise, j'ai dit, j'ai horreur des culottes comme ça.
11: Bon, c'est une petite ficelle.
12: Ouais,
11: tu te la fous.
12: Genre que ça me rentre dans les fesses, ça.
11: Mais ça te rentre pas dans les fesses, ça vient t'effleurer les fesses.
12: Je vais rendre ça.
11: Bon, très bien. Bah écoutez, ne bougez pas, on revient dans un instant avec Françoise.
12: Culotte, et je veux qu'on me filme comme quoi j'ai une culotte.
11: Vas-y, alors Françoise, écoute bien, Pauline, Skunk, Francis et Maxime, bonsoir.
16: Bonsoir.
11: On va vous prouver que Françoise a des culottes, elle va nous en montrer une sur Fun TV et l'odeur à la radio. Vas-y, c'est parti. Alors, on y va, elle le sort du sac Monoprix. Et Françoise vous prouve qu'elle a bel et bien des culottes. Déplie-les, montre-les à la caméra et montre. Oh là là là là là là! Les slip
13: bateau, les slips grand-mère. Dans la famille, aucune classe, je voudrais la fille, bonne pioche.
12: J'adore ma culotte.
13: Ah, ma grand-mère avait les mêmes. Elle avait à peu près 90 balais.
12: Je me sens...
13: Oh, la culotte toute neuve. Voilà. Eh ben, celle-là, la bourlinguée. Hein. Oh putain, sans déconner.
12: Oui, comme quoi...
13: Oh non, remonte-moi ça. Remonte-moi ça, elle est en train d'enlever son... Ah non, là. Elle enlève ça. Non, mais elle se met à poil dans le studio. Je profite qu'il y a tous les auditeurs des Pixies et que Philippe disait que t'avais pas de culotte. Philippe m'a dit la dernière fois, je suis sûr qu'elle a pas de poil à la chatte.
12: Alors là,
13: je te propre. Le prouve tout de suite, voilà un vieux slip où il y a des poils dessus et l'autre elle va baisser.
12: Non, j'ai pas eu le temps de voir ça. Hein.
13: Philippe n'a dit que t'avais pas de poils à la chatte, c'est vrai?
12: Non.
13: En forme ce soir, t'es bien?
16: Ouais, là je suis bien, tranquille. Tu vas voir ce soir, je veux 10 000 connectés.
13: Rigo, il est là, il est malade, mais il y aura 10 000 connectés. Il m'a dit que c'était envisageable avec les vacances. Il y a ton chauffeur qui doit être dans le coin.
16: Oh, bah attends, là j'ai entendu...
13: Putain, quel con, alors, au lieu de changer de route.
16: Putain, mais...
13: Passe-le-moi, il est là ton chauffeur, parle-lui.
16: Allô, hey, Trouduc. Allô. Oh, oui, je suis là, je disais. Mais t'es où, là? Bon, tu mets ton slip, hein, j'arrive, là. Mais t'es où? Là, je suis encore sur la Michel de Gaulle. Putain, mais merde, prends le souterrain, là, passe comme Maxi P.
17: Mais attends, mais je l'ai pris le souterrain, mais attends, je suis plus...
16: Mais alors, l'avenue Charles de Gaulle, attends, l'avenue Charles de Gaulle, où, à Neuilly?
17: Non, à Bourges.
16: À Bourges, espèce de con, va.
17: Bah bien sûr que je suis à Neuilly, là, et donc ça roule pas parce qu'en fait, ils font des travaux, ils ont retiré une voie.
16: Mais bien sûr, ils sont en train de nettoyer, mais dans ces cas-là, tu prends la contre-allée, espèce d'abruti.
17: Non, mais attends, tout le monde fait ça, c'est encore pire dans la contre-allée, c'est ce que je fais, genre.
16: Oh là là, putain, mais à quelle heure que je vais être à la radio, moi,
13: ah ouais.
16: À minuit et demi. Moi c'est minuit et demi.
17: Mais qui sera à la radio à minuit et demi, t'inquiète pas.
16: Ouais, minuit et demi, il est déjà minuit un quart.
13: Minuit dix.
16: Ouais, non, un quart.
13: Non, mais à l'heure normale, il est minuit et 11 minutes. J'ai l'heure devant, c'est l'heure de la...
16: Non,
13: la...
16: non, t'as pendu, là, il est même pas à l'heure, il est minuit 13.
13: Ah bah attends, c'est l'heure exacte, c'est l'heure de l'horloge parlante, alors.
16: Ton horloge parlante, t'as déconne.
13: Non, c'est l'horloge parlante de Fun et de la France entière, donc faut pas dire de conneries. Mais alors, comment on fait, là? Parce que là, du coup, tu vas être en retard, putain, c'est con.
16: Mais c'est ta faute.
13: Putain.
17: Ce qu'il faudrait que tu fasses, c'est que tu prennes le bus jusqu'à Neuilly.
16: Bon, t'as raison, je vais prendre le bus avec quoi?
17: Bah avec ta carte orange.
16: Hein?
17: Avec ta carte orange.
16: Ouais, t'as raison. Quel bus?
17: Bah oui, bah le 93, tu le connais.
16: Ouais, le 93, il est puni, espèce d'abruti.
17: Non, Manu m'a dit que non.
16: Ouais.
13: Putain, mais là tu vas...
16: Je connais mieux les lignes de bus que toi, hein.
13: Parce que le
16: 93, il est terminé, il arrête à 9h30.
13: Le problème, c'est que s'il arrive pas avant 1h30 du matin, il faut tout annuler, alors.
18: Ouais, parce que moi là, je peux plus suivre.
16: Hein. Oh non, dans ce cas-là,
17: en plus j'ai pas de
16: t'appelles un taco, hein.
17: Bon bah l'autre, la star, oh là là.
16: Oh non, mais attends,
13: Il y a pas la star, t'es pas à l'heure, Fildar.
17: Bah, c'est ce que je veux.
16: Putain, mais qu'est-ce qu'il faisait le courrier? Il avait pas à faire le courrier, il partait avant. En plus, il m'appelle, il me dit, ouais, j'aimerais faire des jingles là, pour ton émission avec Olivier.
13: Ouais.
16: Il devait me rappeler pour me dire oui ou non, et me dire à quelle heure qu'il venait me chercher, il a pas rappelé.
17: Mais si, t'as appelé.
16: Quoi, t'as appelé pour me dire que tu venais pour 11h30. Et là, il est minuit un quart, t'es même pas là.
17: Bah oui, j'avance. Je suis désolé si ça avance pas, qu'est-ce que je te dis, mon chéri?
16: Mais alors, ça avance pas. Attends, moi, je fais quoi, alors?
13: Attends, parce que là, en plus, il y a Rigo qui me dit que sur Internet, les gens, ils s'impatientent, hein. Putain, j'espère que ça va pas zapper sur Internet.
18: Moi aussi, ouais. Déjà, il y en a une centaine qui m'ont dit, s'il arrive pas à minuit et demi, on se casse, quoi.
17: Merde.
13: Putain.
16: Alors, plus tard, tu te démerdes.
17: Ah putain, merde, qu'est-ce que je peux faire là?
16: Je connais personne qui peut m'emmener.
17: Donc ce que je vais faire, je vais garer la voiture et je vais courir et je vais te prendre sur mon dos.
16: Ouais, t'as raison, abruti. Et mon pied dans le cul, tout à l'heure, tu vas le vouloir?
13: Non mais attends, vous énervez pas parce que sinon vous allez vous castagner dans ma caisse, il va y avoir du sang, ça va être une horreur.
16: Non mais de toute manière, dans ta voiture, il n'y aura rien du tout. C'est lui qui a intérêt de faire gaffe à son matricule à la radio.
17: En fait, je vais balancer un truc, Gérard, la dernière fois, il y a 15 jours, quand je suis venu te chercher, Max, il a fumé dans ta caisse, Gérard. Et on n'a pas pu l'empêcher, hein.
18: Ah, c'est vrai, j'étais là.
13: C'est vrai, Gérard?
16: Qu'est-ce que...
18: Si, Gérard, c'est vrai. Attends. Si, c'est vrai, moi, je suis là.
13: T'as fumé dans ma caisse?
16: Ouais, ouais, attends, ouais, j'ai voulu l'allumer, mais non, j'ai non, pas
18: non,
16: allumé.
18: Non, Gérard, tu l'as. Ah,
16: attends, bâtard. L'autre. Et toi, t'es un PD, toi. Toi, tu fumes bien dans sa caisse.
19: Ah bon, carrément. Et t'écoutes Skyrock en plus.
16: Ouais.
19: En plus, t'écoutes Sky.
16: Bah, en plus, t'es vraiment un PD.
20: J'ai écouté Diffoul, là, il passe un thermix.
16: Ouais, ouais. T'es vraiment un PD. Au lieu d'écouter le chef, t'écoutes Sky.
19: Putain.
16: Bah, ouais, mais moi, si tu mets pas Fun Radio, moi, je dors dans la bagnole.
20: Ah ouais, j'écoute les radios hein, où il y a Gérard, hein, donc j'écoute Sky, RFM, tout ça.
16: Ouais, c'est ça. Et ma main sur ta gueule quand je vais te voir. Et ma main sur ta gueule, tu la veux?
19: Non, ça va bien se passer, ça va bien se passer, on plaisantait.
16: Moi, je veux que, au retour, je veux écouter Fun Radio, je veux écouter le Star System.
19: Okay. Est-ce que c'est clair dans ta tête?
20: Ouais, c'est bien. Alors, clair.
16: Mets bien ça dans des escouilles,
20: Esgourdes.
16: Dans des esgourdes.
20: Ouais, okay,
19: voilà. Donc Clay, t'es où là?
20: Là, je suis devant l'enseignement Fun Radio.
19: Toujours?
20: Bah ouais.
19: Oh là là là là là là là là là là là.
21: C'est la caca, hein, c'est
19: ah bah non, mais c'est chiant en même temps. Après, tu prends en dessous là, hein, tu prends le.
20: Non, mais de l'autre côté, ça roule, hein. De l'autre côté, ça roule, mais c'est pour sortir de ce putain d'avenue, quoi.
19: Ouais, et après, tu reprends sous le tunnel et tu passes en dessous, hein?
20: Ouais, y'a pas de soucis.
16: Ah non, mais attends, je vois où qu'il est. Je vois où qu'il est, à mon avis.
18: Rejoins-le.
16: Non, mais je vois à peu près. Non, je peux pas. Y'a plus de bus à cette sortie.
18: Tu peux pas marcher pour aller à sa rencontre?
16: Non, mais attends, je vois
20: au pied. Un truc de fluo, hein, que je te reconnaisse.
16: Bon, ta gueule, toi. Pour l'instant, c'est pas toi que je parle, c'est un mec.
19: Ouais, qu'est-ce qu'il y a? Dis-moi, raconte-moi.
16: Tu sais, quand tu me ramenais le jeudi soir.
19: Ouais.
16: Bon, à un moment, un jeudi sur deux, il
19: nettoyait
16: les tunnels.
19: Oui.
16: Et là, à mon avis, c'est ce qu'ils ont fait.
19: Ah putain, les
20: gars. Ah oui, ils ont coupé le tunnel et après on est obligé de repasser par
16: là. Mais ta gueule à toi, c'est pas toi que je m'adresse. Quand je t'appellerai pot de chambre, tu sortiras dessous du pot d'échappement.
19: Ouais. Ah, il est en forme, il a l'air d'être en forme ce soir. Il a l'air d'être en forme. On a Cyril qui a 21 ans de Paris, Fildar et Gérard. Cyril est avec nous.
22: Oui.
19: Salut Cyril, qu'est-ce qui se passe?
22: Bah en fait, Fildar est pas prêt d'arriver parce que le pont de Neuilly, il est carrément bouché. En fait, faut pas le passer sous le tunnel.
19: Ah oh là là là là.
22: Là, il est pas prêt d'arriver, je sais que je suis au pont de Neuilly, là, c'est même. Ça roule un peu mieux, mais c'est la merde.
19: T'es au pont de Neuilly, toi, Cyril?
22: Ouais, là.
19: Ouais, mais après.
22: Derrière moi.
19: Ouais, mais après, il passe en dessous et ensuite, il longe les quais en dessous après, il longe la Seine.
22: Il
19: hein, donc.
22: Pas passer sous le tunnel, quoi. Là, je sais que je suis sur le pont de Neuilly.
16: Non, mais sous le tunnel, il y a eu un carton ou quoi?
22: Non, ils font des travaux, là, en fait, ça, carrément, c'est quoi.
19: Faut carrément.
16: Ah, là, ils sont en train de le nettoyer.
22: Bah, je ne sais pas du tout là.
19: Ah oui, donc il faut sortir de. Tu peux baisser la radio un petit peu, Cyril? Il faut.
22: Ouais.
19: Il faut sortir en fin de compte de la. Il faut sortir du. Il faut sortir les gens du tunnel pour l'apprendre qu'on l'a contrôlé.
22: Ouais, voilà, c'est ça qu'on fait.
19: Mais une fois que t'es sorti, du tunnel, de nouveau, une fois que t'es sorti sous le premier tunnel du pont de Neuilly, tu peux récupérer les quais en dessous.
22: Il peut pas passer sous le pont. Fontaine, il est obligé là. De prendre par-dessus le pont.
19: Ouais, mais sur la fontaine, ouais. Là où il y a la fontaine.
22: Ouais, voilà, c'est ici, il est obligé de prendre par-dessus.
21: De Madrid.
19: Et après, il peut redescendre.
22: Voilà, mais là, une fois qu'il a passé ça, ça roule bien, quoi.
19: Ah, bah voilà, ici, d'accord, bah ça va aller vite, ça va aller vite.
22: Pas loin de Suresnes aussi.
19: Donc, Cyril, on peut dire quoi? Que Gérard peut être là pour 2 heures?
22: Au minimum, hein.
19: Oh là là, Gérard.
21: On va être obligé de faire qu'un demi-débat.
19: Hein. Oh, Gérard.
16: Hein?
19: 2 heures
16: non, du matin. Non.
22: Mais t'es obligé de faire ses doigts chez lui, ça c'est clair.
16: Fait que dalle.
19: On peut pas, il y a trop de gens sur l'internet, il y a plus
18: de. Ah non, Gérard, en plus je suis malade, je suis venu exprès, me fais pas
16: non,
18: ça.
16: Non, mais attends, et dans ces cas-là, tu trouves quelqu'un qui a une caisse?
19: Bah, mais il a une caisse, Cyril, il a une caisse, Gérard.
22: Ouais, Fildar.
19: Fildar, il a une caisse puisqu'il est avec ma voiture.
16: Bah ouais, il est avec ta bagnole.
19: Bah si tu demandes à quelqu'un. Bien. Si tu demandes à quelqu'un de venir avec une voiture, c'est ce que fait Fildar en ce moment. Hein.
16: Ouais, mais attends, l'autre, à quelle heure que. Hey, regarde, il est déjà minuit 20.
19: Ouais.
22: On peut y aller, en fait, je suis plus tôt là. Hein.
16: T'es plus tôt?
22: Ouais.
16: Mon Fildar, t'es où toi?
20: Allô?
22: Oui?
16: T'es où toi?
20: Non, mais là j'ai changé en fait, je me suis barré de l'avenue Charles de Gaulle, j'ai passé par les bois, j'arrive dans 5 minutes.
19: Ah, il est en train de rouler, il est en train de tracer la route.
16: Qu'est-ce qu'il est en train de me faire comme
20: je te prends 2-3 Brésiliens et j'arrive là.
19: Bon bah Fildar, coupe la communication et vas-y trace la route, hein. Comme ça ira plus vite pour toi peut-être, non?
20: Ouais,
19: ok.
20: Non, tu sais que je suis un bon pilote. Hein,
19: non mais je sais, mais ça te permet de te concentrer un peu mieux sur la route quoi.
20: Ok, ça roule.
19: D'accord.
16: Sinon,
19: ta voiture, à tout à l'heure Fildar.
23: Et je voulais aussi savoir si t'aurais des projets à la télé ou prochainement.
24: Bah en ce moment je suis sur TPS tous les lundis soirs. Je présente les films du soir
2: et je serai sans doute sur Paris Première à partir du 1er janvier tous les soirs.
19: Ah, c'est génial.
2: Faire une satire de la campagne politique qui nous attend.
19: Ah, voilà une bonne nouvelle. Voilà. Et tu voulais rajouter quelque chose, Michel ?
2: Oui, non, je voulais reparler en fait de je suis lent, donc j'étais sur la question d'il y a une heure et demie. Mais sur le montage, ce qui est vachement dur, c'est que moi, comme je suis un malin, je me suis entouré de gens qui avaient beaucoup plus d'expérience que moi. Et ce que j'aurais demandé, c'est de mal cadrer et de mal monter.
19: C'est super difficile.
2: Et pour arriver à mal monter le son et mal monter l'image, c'est à monter en retard et tout, c'est super dur.
19: Bah surtout, tu demandes à faire ça à quelqu'un qui est un professionnel.
2: Voilà, qui dit, mais non, mais ça, on nous a appris ça depuis le début, on nous demande de faire ça. Et je dis, ouais, mais si t'es important, mais j'ai pas le droit.
19: Oui.
2: Je dis, mais je te demande d'être mauvais. Donc,
19: mais d'être mauvais professionnel.
2: Mais ça, l'exercice, il est vachement dur.
19: Bah, d'être mauvais, mais propre.
2: Mais oui, c'est que tout d'un coup, ça raconte un truc. C'est ça qui donne l'illusion du faux reportage.
19: Ouais.
2: C'est d'être un peu à la bourre.
19: C'est clair.
2: Mais tout le monde refuse d'être à la bourre, normalement.
19: C'est clair.
2: Donc c'est, je voulais juste...
19: Tu veux pas revenir sur la question d'avant, sur les...
2: Si.
19: Sur Ben Guigui après ou...
2: Non, moi...
19: Tiens, par exemple, Jean-Ben Guigui que tu connais. Par exemple, Younes, Jean-Ben Guigui, peut-être que tu connais.
23: Ouais, je connais.
19: C'est partie de l'équipe Arruquier également sur France 2. Bah,
23: ouais.
19: C'est son... Il l'a écrit avec son fils. Avec le fils de Jean-Ben Guigui, c'est bien ça. Hein.
2: Oui, ouais, c'est vrai.
19: Voilà. Donc,
2: avec qui je travaille depuis très longtemps, et quand on a écrit cette scène qui était un peu satirique par rapport à
19: son père,
2: il me disait, putain, tu présentes toi.
19: Ah oui, il n'a pas osé, lui.
2: Non, mais
19: c'est pas lui qui t'a dit, attends, on va demander à mon père, on va se marrer.
2: Ce qui est génial, si tu veux, c'est que le fou rire qu'on a, d'ailleurs, qui est dans les bonus, c'est qu'il y a quand je dis que ça fait comme mon film, il y a un silence, c'est que lui-même ne sait pas. Et et c'est formidable.
19: Bon, tu voulais poser une question.
4: Oui, moi j'avais une petite question à savoir. Il y a pas des moments où tu t'es dit non, c'est bon, je peux pas aller plus loin. Enfin, stop, quoi. Parce qu'il y a quand même des passages qui sont assez trash, quoi.
2: Je me suis proposé la question au montage de temps en temps, mais je au tournage non. C'est-à-dire que je me dis, tiens, est-ce que ça m'amuse ? C'est assez égoïste, en fait, comme chose. D'accord. Je me dis, si ça m'amuse moi, ça va amuser d'autres gens. C'est-à-dire que j'ai pas l'impression d'être tordu, finalement, quand je fais les choses. Donc même quand, à un moment donné, on se balance un chat à la gueule et on dit...
19: C'est que mais là, Younes, quand tu vas voir cette scène-là, elle est forte. Hein.
2: Mais le mec au milieu, je sais que si tu veux, il joue, et en même temps, il joue avec sa peur du moment. C'est un bout de truc en synthétique. On a mis du sang en glucose.
19: Il faut dessus. Expliquer hein, pour parce que
2: bah, Younes, on a écrasé un chat. À l'arrivée, on se balance une marionnette, mais à deux balles quoi. Sauf qu'on commence à y croire tellement, c'est que lui, il rentre dans un état hystérique. Ah, faut pas balancer ça, arrête. Et
19: c'était rock'n'roll.
2: Oui, mais on y croit tous que c'est un chat.
5: Non, moi j'ai bien aimé, c'était rock ça. Ça c'était rock.
19: Ouais, ça c'était rock'n'roll.
2: Putain de ouest enfoiré.
19: C'est vrai qu'il a une belle voix ton pote Zoro. Younes, bah écoute, hein, pareil, hein, je ne cesse de me répéter, mais il faut aller le voir. Et puis il faut aller l'acheter. Hein. La vie de Michel Bullard est plus belle que la vôtre.
23: Ok, bah je vous souhaite un succès pour le DVD et
19: c'est
23: pour
19: sympa.
23: Tous les projets.
19: C'est vrai, c'est sympa. Alors c'est vrai qu'on pourrait, comme on le fait des fois, en offrir à tire-larigot, mais le but c'est d'en parler parce qu'on aime ce film et c'est surtout de dire aux gens.
2: Il n'y a que 3 DVD qui ont été prêts.
19: Voilà, il faut aller l'acheter parce que c'est vrai que de l'offrir c'est bien, mais d'aller faire le geste, d'aller se déplacer, d'aller dépenser un peu d'argent sur sur un projet, sur un produit qui en vaut vraiment la peine, il faut. Moi, ouais, par contre, tu m'en as offert un en cellophane, je t'en remercie.
2: Mais ce qui est sympa aussi, c'est moi, je connais rien à Internet, mais c'est tous ces sites aussi qui à un moment donné, en fait, on fait le relais en disant il n'est pas sorti en salle, au moins chopez-le en DVD,
19: ouais.
2: Parce que vous passerez pas à côté d'un truc. Il y avait un truc assez sympa, en fait.
19: D'ailleurs, comme un autre film, si je puis me permettre la parenthèse, que tout à l'heure, tu parlais de tes potes de Groland, là, il y avait justement... Hein,
2: Altra.
19: Voilà, exactement, de nos amis...
2: De l'épine et Gus.
19: Voilà, Gus et Michael Cull. Ouais. C'est ça ?
2: Oui.
19: Ah, voilà, c'est ça.
2: Benoît de l'épine.
19: Voilà, exactement, et qu'on fait eux aussi un film, pareil, qui est complètement passé inaperçu au cinéma.
2: Et qui est un film dément, quoi, deux mecs en chaise roulante qui traversent la France.
19: Avec une participation de Benoît Poelvoorde, il y a deux, trois guests aussi. Et Dodo, qu'on ne voit pas, on voit que ses fesses.
2: Et vous savez, on s'est connus vachement là-dedans, en fait.
19: D'accord.
2: C'est que moi, j'ai participé à des festivals où je les invitais, eux m'ont invité à celui-là. On s'est retrouvé à Montreuil où j'ai vu leur film, eux ont vu le mien. Et à un moment donné, Ils me racontaient les galères qu'ils avaient de distribution, où à un moment donné, sur Paris, ils avaient tellement plus de salles qu'il envoyait sa femme acheter 50 places.
3: Ah ouais, ça va loin.
2: Il disait, bon, il me dit, t'achètes 50 places, il les revendait à tous ses potes et tout. Mais c'est-à-dire que c'est pour exister, alors que le film est dément.
3: Ah, le film est démentiel, pareil, culte.
2: Il y a... Et c'est et notamment si le Canal a acheté le film, et c'est un peu grâce à eux aussi, Canal, sachant que j'étais sur TV, ce Canal a fait le geste.
3: Ah d'accord.
2: Parce que eux, c'est deux barjons quand même.
3: Non, il faut le dire, ouais, ça c'est clair. Oui, hein. C'est l'équipe de Groland, quoi, c'est, voilà, alors, c'est des vrais
2: c'est
3: barjons.
2: Les rares barjons qui restent, et ils les ont appelés en disant, attendez, si ce mec-là a fait partie deux ans de Canal, si on n'achète pas son film, je comprends pas.
3: C'est clair.
2: Et donc, Canal m'a aidé en achetant le film en première diffusion. Et c'est des gens assez incroyables, quoi. Alors, ils viennent d'en faire un deuxième.
3: Ils viennent d'en faire un deuxième, on en reparle.
2: Produit par Kazovitz.
3: Ah bah d'accord.
2: Tu vois le truc.
3: Alors on va passer un extrait quand même avant de se quitter, Michel, de ce film. On parlait de cette réunion entre copains auteurs.

0: l'idée de scénario, bien qu'on va l'entendre, on va déjà le dire pour que ça se comprenne bien, c'est que c'est l'idée de trois mecs qui se branleraient ou qui voudraient s'arrêter de se branler.
1: Mais ben c'est dur d'arrêter, tu m'en parlais tout à l'heure.
0: Moi je m'arrête pas, moi je peux
1: non,
0: pas.
1: Mais, non, comme mais une en même temps, moi je trouvais que c'était vachement honnête de se fixer un objectif. Tu m'as dit cette année, si j'arrive à m'arrêter, je suis super heureux.
2: C'est vrai.
1: Non mais moi je te dis chapeau quoi. Et ton patch, je suis sûr que ça peut t'aider.
0: Ça m'aide énormément, j'ai le patch anti-branleur. Et avant cela, l'extrait, écoutez cette fameuse réunion qui se passe dans l'appartement, dans le loft de Michel, écoutez.
3: C'est peut-être ça l'idée, c'est peut-être l'histoire de trois mecs qui se branlent, si c'était ça le film. Trois mecs qui essaient d'arrêter de se branler.
4: Mais comment ça on arrête de... Trois mecs qui arrêtent de se branler, comment... Ils essaient d'arrêter de fumer une clope.
3: Voilà, ils essaient de se branler comme on essaie de on prend leur objectif, c'est quoi? Leur objectif, c'est d'arrêter de se branler. Donc
5: attends, si tu regardes Ardisson, si tu fais pas trois partout par semaine, t'es un gros cave. Hein. Les gens, ça
3: nous pousse à la tête. On nous pousse à ça. Ça serait dingue. Ça serait de dire que c'est des victimes de la société, plutôt, en fait, tout simplement.
4: Tu penses avoir arrêté, mais t'es somnambule, en fait. T'es un mec, tu fais ça pendant que tu t'en aperçois. T'es le seul inconscient. Branleur inconscient de la blonde, c'est-à-dire que les autres se sont vraiment arrêtés. Toi, tu penses à être guéri, simplement, t'es somnambule, et c'est la nuit que tu te branles.
6: Ça, c'est pas mal.
4: Et ça, il n'y a personne qui le voit, puis cette année que tu te branles et que t'as personne avec toi pour le voir.
3: Et lui, pense avoir arrêté.
4: Personne ne sait, sauf le spectateur. Le spectateur est témoin de ça. Et c'est ça qui est important. C'est que vous croyez que vous avez arrêté de vous branler, que c'est gagné. Et le spectateur sait que non. Le spectateur sait que toi.
3: Il
4: va arrêter, mais il est somnambule. Il fait ça pendant qu'il fait ses crises.
5: Ou sinon, il se rebelle, comme un peu José Bové de la branlette. Hein,
6: là, il y aurait des scènes vachement belles, je tiens à faire. Enfin,
7: vous êtes sûr qu'il n'y a pas un peu trop de branlette, les mecs?
5: Attends, c'est quand même le sujet.
4: Non, mais... Je demande, Michel, on ne va pas faire un film sur la branlette sans en parler. Je veux dire,
5: c'est pas un truc
4: de déjà. On ne la montre pas, Michel.
5: C'est trois mecs qui
7: vont. Je me sens pas très bien, en fait.
6: Excusez-moi.
7: Non, je vais avoir une. J'ai une bouffée, je sais pas.
0: Ok.
8: Bon, ben on y va.
7: Merci les gars.
8: Ça, c'est un vrai sujet. On peut parler de sujets de société, sujets populaires, enfin, je m'en fous, quoi.
6: Oui, ça renvoie à la solitude, quoi. Ça renvoie à une difficulté d'être, à la honte. C'était assez intéressant, quoi.
8: Mais déjà, trois mecs qui se branlent, c'était subversif. Mais quand on parle de trois mecs qui essayent d'arrêter de branler, c'est-à-dire qu'on a déjà le sujet de subversif en fond, et on va encore plus loin.
5: Ouais, on était bouillant sur ce truc-là.
0: Voilà donc les trois auteurs qui se retrouvent face cam et qui témoignent également par rapport à la situation, c'est énorme.
1: Ouais, j'aime bien son bégaiement.
0: Ah non mais, oui t'as tout gardé. Oui, ouais. Et puis cette réunion comme ça, alors, il faut voir ces scènes. Alors nous, moi j'ai avec l'équipe, on a pris trois scènes qui sont distillées dans le film et qu'on a recollées pour en faire plus qu'une. Mais ces scènes où ils sont dans ton salon, toi t'es allongé sur ton canapé à moitié avachi, t'es jamais bien...
1: Ils sont très sérieux.
0: Oui, ils sont très sérieux, oui.
1: Parce que ça, les comiques et les auteurs sont des gens de... Il n'y a pas plus sinistre.
0: Ouais. Au début, tu leur parles d'ailleurs même des Monty Python. Tu te permets de dire que les Monty Python, c'est tout naze, que les Anglais n'ont pas d'humour.
1: On va beaucoup plus loin que les Anglais.
0: Oui.
1: Les Anglais ne sont pas terribles en humour.
0: Faut tu l'auter pour dire ça et dire que les Monty Python, c'est tout naze.
1: Non, mais les Anglais, bon. Ouais. Et voilà, quoi, ils essaient de surpasser tout ça. Quoi. Sauf qu'il y a des blonds qui sont d'une cruauté monstrueuse. Ouais. C'est la misère.
0: C'est vrai que c'est la misère.
1: C'est la misère.
0: Alors allez, pour se quitter, avant de se dire le petit message d'au revoir et que nous on puisse continuer jusqu'à minuit, quand même le petit cadeau. Donc Martin a relevé une annonce. Il y a apparemment un endroit, je ne sais pas si c'est un bar ou une discothèque, enfin un endroit où on recherche des hôtesses. Belges. Et voilà ce que ça fait quand notre ami Martin appelle Crétin. Écoutez.
9: Il aurait dû ouvrir la porte et l'attendre. Oui.
10: Bonjour madame.
9: Monsieur.
10: Je vous appelle pour l'annonce, vous cherchez des hôtesses.
9: Mais vous n'êtes pas une dame, monsieur.
10: Si.
9: Vous êtes une dame, bien sûr.
10: Oui, oui, oui.
9: Oui, mais des dames de votre style, ça ne m'intéresse pas.
10: Bah, on ne s'est pas vu.
9: Non, mais c'est non.
10: Bon.
9: Catégoriquement, non.
10: On fait un essai.
9: C'est catégoriquement, non.
10: Juste sur 2-3 mois, un petit...
9: Bon, vous n'allez pas m'emmerder, ok? Non, mais... non, point à la ligne. Vous perdez votre temps, vous perdez de l'argent.
10: Madame.
9: Et en plus, vous m'emmerdez. Ça non, va, mais... c'est clair, c'est net?
10: Non, mais attendez, c'est pas parce qu'on a des grosses couilles qu'on peut pas être féminine, hein, excusez-moi.
9: Quand t'auras pris tes petites hormones et que t'auras une voix plus mélodieuse, on pourra reparler, ça
10: non,
9: va?
10: Non, mais faut faire un effort. Allô? Allô?
9: Putain, il va pas faire... Bon, j'ai un moyen, même s'il y a un numéro inconnu, j'ai un moyen de pouvoir savoir qui vous êtes.
10: Non, mais
9: je vous préviens. Alors, mais... foutez-moi la paix. Vous perdez votre temps et je ne veux pas dialoguer avec vous.
10: Non, mais je
9: vous
10: peux prendre.
9: Compris
10: oui, non, mais je peux prendre.
9: Je suis enregistré. Alors, foutez-moi la paix.
10: Oui, j'enregistre.
9: Parce qu'autrement, je téléphone à une certaine personne que je connais chez Proximus et je vous jure que je vais trouver votre numéro.
10: Non, mais s'il vous plaît.
9: Voilà, ça va, c'est clair.

0: Ah bah non, c'est pas clair, excusez-moi, parce que j'ai mon mot à dire quand même en tant que femme.
1: Bon, pas de problème, ça c'est nécessaire non, mais pour vous identifier.
0: Non, mais
1: je fais le nécessaire pour vous identifier. Non, mais ça va? Ok, non, mais... pas de problème.
0: Bah, je peux me présenter, c'est plus simple. Donc je m'appelle Martine, je porte une moustache, enfin je peux la raser.
1: Je vais
0: lui péter
1: sa gueule.
0: Non, dites donc, on frappe pas les femmes, hein.
1: Oui, ça commence à bien faire,
0: oui, non, mais...
1: vous commencez à me faire chier.
0: Oh non, mais on frappe pas une femme.
1: Merde.
0: Non, mais vous êtes
1: bon. Espèce de sale pédale, espèce de sale pédé.
0: Madame.
1: Tu vas te foutre ta queue jusque je sais où, tu prends tes hormones et tu ne m'emmerdes pas.
0: Mais non, mais
1: t'as bien compris,
0: moi.
1: Tu me fais chier.
0: Non, mais s'il te plaît, on se connaît pas déjà.
1: Continue.
0: Oh, bah, je commence quand déjà.
2: Ça sert à rien.
0: Allô?
2: Ça sert à rien.
0: Ah, mais c'est vrai, il a raison, le monsieur, ça ne sert à rien.
1: Ça sert que je suis encore maître de mon téléphone, ça va?
3: Voilà, les Belges, voilà, petit appel crétin de Martin. Ça chauffe, hein?
4: C'est chaud, mais...
3: C'est chaud, hein?
4: Voilà. Wow, c'est sûr. La peau, elle était à bout.
3: C'est comme
4: elle
3: ça.
4: Elle était à bout, mais elle a dû se foutre en herbe.
3: Mais ouais, elle était, à mon avis, elle était déjà à la base très énervée.
4: Très énervée. Ouais, je pense qu'elle attendait déjà son. À mon avis, il a appelé après trois appels de deux autres Martin.
3: C'est pas possible.
4: Oh putain.
3: C'est chaud.
4: Comment elle était tendue.
3: Ah ouais, ouais, c'est clair. Enfin voilà, les appels crétins, comme d'habitude, c'est tous les soirs. Alors, pour Michel.
4: Super tendu en partant d'ici.
3: Non, non, attends, tu vas te décontracter, Michel, attends.
5: Bah, la bouteille de vodka déjà, t'as pas décontracté. Il y a toutes les parties déjà. C'est bien ça.
3: Attention, celui qui picote, c'est celui qui ne boit pas.
6: Celui qui conduit, c'est celui qui ne boit pas.
3: Voilà. Tu conduis pas, Michel?
4: Si, mais.
3: Non, c'est pas possible.
4: Mais attends, vous avez aucune morale, vous l'avez prouvé depuis longtemps. Donc...
3: Qu'est-ce que t'as foutu avec la bouteille?
4: Non, mais.
3: On lui donne une bouteille pleine, il nous la rend vide.
6: Moi, je la vois pas, la bouteille.
3: Non, mais dis donc.
4: Non, mais elle est vide.
6: Ah, d'accord.
3: Non, mais attends, regarde.
4: J'ai le GPS, attends.
6: Ah, oui, quand même.
3: Attends, mais. C'est un truc de ouf.
4: Ouais.
3: Et en plus, il nous dit, avec un peu de Coca Light, la bouteille de Coca Light n'a pas encore été ouverte.
4: J'ai pas touché au Coca Light.
6: C'est gentil.
3: Tu sais, ça s'entend là maintenant, on tout le dit. J'ai pas touché au Coca
4: Light. En même temps, j'ai jamais une diction très claire, moi.
3: Non, ça va encore.
4: Là, ça va?
3: Ouais, ouais, j'ai l'impression, quoi. Une fois que t'as un peu de carburant.
4: D'accord, moi je regarde pas ce que vous avez sous les tableaux.
3: Non. Le DVD s'appelle La vie de Michel Muller est plus belle que la vôtre. Un film de Michel Muller, ça y est, enfin disponible en DVD avec en plus 1h30 de bonus de making of, de scènes inédites, des versions bien entendu commentées. Il y a du bêtisier, il y a tout ce qu'il faut.
4: Ben, y a du bêtisier. La version commentée, c'est où on nous voit en train de fabriquer ce que je disais tout à l'heure. On voit comment on fait deux, trois fois Noël Braham qui est paniqué en me disant « Est-ce que je vais savoir jouer la comédie ?» Et toi, elle voit le résultat et ça la fait marrer. Donc on voit qu'on fabrique le faux reportage.
3: C'est vrai.
4: Rigolo, quoi.
3: On voit un petit peu l'envers du décor, ce qu'on voit pas toujours habituellement dans les bonus. Voilà, avec la participation de Jean Benguigui. J'en cite que quelques-uns, mais Gérard Depardieu, pardon, Jean Dujardin également, très fort, il y a également Claude Miller, il y a Elie Semoun et Bruno Solo, avec une scène avec Elie Semoun d'ailleurs aussi, qui est extraordinaire dans le garage, bien entendu. Il va falloir voir ce film absolument. Merci Michel, le mot de la fin.
4: Merci à vous, depuis le début.
3: Le mot de la fin.
4: Ben non, mais écoute, j'ai eu 18 salles après être passé ici, donc je ne sais pas ce qui va se passer.
3: Ah bah écoute, en DVD en tous les cas. Un DVD, au moins un disque d'or.
4: Mais ça va être énorme.
3: Un DVD d'or.
4: Mais je sais pas. On vient de m'appeler là, on me dit qu'il y a une FNAC qui va naître. Il y a deux, trois FNAC qui vont naître dans Paris.
3: Oh là là.
4: En plus,
3: moi, je suis...
4: et ailleurs.
3: Je suis persuadé qu'ils auraient dû faire un peu comme les événements.
4: Moi, c'est ici, hein.
3: Il faudrait ouvrir laisser les magasins Virgin. Des fois, ils ouvrent à minuit exprès. Tu sais, quand il est minuit pile, quand il y a eu les consoles de jeux vidéo, quand il y a l'album de Mylène Farmer, il faudrait faire pareil. Dès qu'il y a un projet, un produit de Michel Muller, il faudrait ouvrir le Virgin à minuit, que les gens se ruent dessus comme des ouf.
4: Ouais, j'ai compris d'où ça part. Tout part d'ici.
3: Tout part d'ici. Non, mais c'est
4: pas un problème à un moment donné.
3: Tout part de ce studio, tout part de là. Voilà, ici le soir, très tranquillement. Merci Michel d'être venu en tous les cas. La bouteille, c'est cadeau. Pour ce qui reste, elle est vide. Hein. Tu repars avec, c'est cadeau. Michel Muller, encore une dernière fois, je le répète, c'est un film culte. Vous verrez qu'on entendra parler souvent de ça. Hein. La vie de Michel Muller est plus belle que la vôtre. Nous, on se met un petit son. On se retrouve juste après pour la suite de la Radio Libre avec Martin Solveig. Everybody, comme on est gentil aujourd'hui, il y aura même un double fun avec le tout nouveau Jalousie sur Fun Radio. Everybody run, everybody knows, everybody... du bon pied, qui a passé une bonne soirée avec nous quand même. Hein.
6: Ça avait l'air.
3: Il a profité, il s'est bien éclaté, et on le remercie encore d'être venu. Et allez vraiment acheter ce film. Vous ne serez pas déçus, franchement, si vous aimez les films un petit peu barrés, rigolos, en tout cas qui sort un petit peu de ce qu'on peut voir habituellement, vous ne serez pas déçus. Voilà. Fermons la parenthèse des enfants et revenons-en à la Radio Libre. 01 42 48 5000 jusqu'à au moins 2 du mat. 2 du mat. Jusqu'à au moins minuit.
5: Ah, pourquoi pas, et alors
3: ça y est, c'est une question d'argent. C'est le plaisir de faire de la radio.
7: Évidemment.
3: Les gens... Ah non, mais attends, faut pas... Qu'est-ce que ça aligne ton chèque? Ça veut dire être payé, quoi. Et alors? Tiens, on va aller jusqu'à 2h du matin.
5: D'accord, okay, allez, c'est parti.
3: Allez, on va voir ce que ça va donner pour l'instant. Alors, on revient un petit peu à nos moutons. Auditrice du Mans, 20 ans, c'est quoi? C'est Namia, c'est ça?
8: Naïma, excuse-moi.
3: Hein, désolé, parce que c'est moi qui n'ai pas fait très attention. Excuse-moi d'avoir écorché ton prénom. Naïma, bonsoir. 20 ans du Mans, donc tu es une menteuse.
8: Quoi?
3: Tu dis si tu es du Mans, c'est pas les habitants, c'est pas des menteurs et des menteuses?
8: Non, c'est des menteurs et des menteuses.
3: Oh, pardon, excuse-moi. Je pensais que tu étais une menteuse.
8: Non.
3: D'accord, ok. Bon, c'était ton âme. Ok, je fais comme si... Non, d'accord, ok, c'était tout nul. Naïma, qu'est-ce qui t'amène?
8: En fait, moi j'ai un souci.
3: Oui, je t'écoute. Ah, mais je t'écoute. Hein,
8: Donc, en fait, moi, j'ai surpris mon petit ami avec ma meilleure amie.
3: Ah, ça c'est, ça arrive malheureusement de plus en plus souvent,
8: le
3: ça.
8: Truc,
3: ça
8: c'est que personne n'est au courant, quoi.
3: Tu sais qu'il y avait à peu près ce genre de problème, il y avait dans les années 80 à peu près, je sais pas, il devait y avoir 7-8%. J'avais lu ça qu'à 90%, dans les années 90, le fait de retrouver des gens avec sa meilleure amie ou meilleure amie, enfin tu sais, des gens proches, il y avait à peu près 25%. Aujourd'hui, depuis l'an 2000, il y a à peu près 50% des jeunes qui ont tendance à faire cocu leur meilleure amie ou leur meilleure copine avec quelqu'un proche de l'entourage.
8: Ouais, bah c'est ça.
3: Bah c'est à la mode, je sais pas.
6: C'est
3: plutôt
6: ça,
3: cool, quoi, c'est à la mode.
8: Moi je trouve ça à la mode.
3: Bah moi je trouve ça bien, moi, d'être dans la... C'est bien d'être dans la norme et c'est bien d'être dans la mode. C'est bien de suivre la mode.
8: Mm. Alors faut la suivre, hein.
3: Bah faut la suivre, donc t'es en plein dedans, toi.
8: J'en plein dedans, moi.
3: Sauf que eux ils la vivent bien, la mode, alors que toi tu la subis. C'est une horreur. Raconte-moi cette histoire, raconte-moi comment
8: en
3: ça s'est passé.
8: Je t'explique le truc, c'est que... Bah moi, en fait, mon copain, il croyait que je travaillais.
3: Ouais.
8: Et donc, ce que j'ai fait, j'avais une petite pause, donc je suis rentrée à la maison, mais ils ont rien entendu. Et en fait, je suis arrivée dans la chambre, j'ai surpris les deux. Mais eux, ils savent pas, par contre.
3: Ah, bah d'accord, parce qu'il y a...
8: Eux, ils sont pas au courant.
3: D'accord, donc, t'as pas fait de bruit, ils étaient en train
8: rien
3: de quoi?
8: Rien du tout, je les ai vus, je suis partie.
3: Ils étaient en train de faire quoi? En train de niquer?
8: En fait, j'étais ensemble, ouais.
3: En train de s'embrasser ou en train de se niquer?
8: Ah non, ils couchaient totalement ensemble.
3: Oh putain, moi je dirais qu'une chose.
9: Non, moi j'ai bien aimé, c'était rock ça.
3: Ça c'est rock, ça c'est rock and roll ça. Oh, ils étaient en train de niquer et oh putain mec. Putain mais... Moi je reste en voix quand j'entends ça. Je m'imagine un jour vivre ça. Quand tu m'en parles, je m'imagine, je me dis comment je réagirais. Je crois pas que je pèterais un plomb. Je crois que... Enfin bon, c'est pas le problème parce qu'on est là pour toi, mais... Juste, m'imagine-moi, je crois que je prendrais, si je fais pas de bruit, qu'ils m'entendent pas en train de niquer, je crois que j'irai dans le salon, j'irai prendre un fauteuil, c'est une chaise, j'ouvrirai dès qu'il a très délicatement la porte, vraiment je pense que je réagirai comme ça. Là, je pense que ma copine, oui, qu'est-ce que je dis, non mais ça te dérange pas, je vais m'asseoir, je vais regarder.
6: Arrête.
3: Juste pour... Mais pas pour le côté...
6: Ouais, non,
3: le
6: sais,
3: le côté foutage de gueule. Non, mais c'est... Puis après, je te dis... après, moi, je serais pas violent, mais après, les tours, je pense que les mots sont plus violents que de frapper. Je dis deux, trois trucs, et après, terminé, j'entends plus jamais parler, après. C'est...
8: Ouais.
3: Non, mais après, putain, salope. Je vais te niquer.
6: Bah non, plus maintenant.
3: Non, mais... quoique, on hein, sait jamais, hein. Ah. Donc aujourd'hui, ils ne sont pas au courant.
8: Non, ils sont pas au courant, j'aimerais bien...
3: T'es comment, toi? T'es comment? Attends, c'est qui, c'est une peluche, derrière? Oh, pardon, excuse-moi, je crois que c'est une peluche. Là, par contre, faut que tu t'éloignes, ou tu la mets dans,
8: non,
3: tu la mets dans un placard. Tu la fermes dans un placard.
8: Oui,
3: non,
8: c'est bon.
3: Voilà, hein. Faut les enfermer dans des placards. Moi, j'ai un neveu qui a 2 ans, quand mon frère me demande de le garder, quand il gueule comme ça que je suis au téléphone, je le mets dans un placard. Oh non, mais comme ça.
5: Ah, c'est bien.
3: Je plaisante, bien sûr, je le précise, parce qu'il y a toujours des gens qui pensent que je suis premier degré. Ah ouais, mais ouais, bah ouais.
6: Moi, je le prends en premier degré, je suis désolé.
3: Ah bah
5: toi, t'es
3: voilà.
5: Ouais,
6: Attention, ça va chauffer ce soir.
3: Est-ce que... Ah bon. Alors Naïma, donc, pour revenir un petit peu à nos moutons, là, donc toi, t'es au courant... Comment t'es aujourd'hui?
8: Je dis rien, je laisse faire. Je l'ai vu tout à l'heure en plus.
3: T'as envie de... Mais c'est-à-dire que dans
8: moi,
3: ta tête...
8: Que je veux qu'on l'appelle, quoi. Que...
3: Oui, mais t'es comment? T'as envie de savoir, t'as envie de le lui dire? Parce que tu dis, je lui ai rien dit, je le regarde, tu pourrais très bien user de stratégie... Enfin, te demander maintenant, je veux savoir jusqu'où il va aller et pendant combien de temps il va me prendre pour une conne.
8: Au pire, je voudrais qu'on l'appelle, au pire.
3: Oui, non, mais je veux savoir comment tu es, je te dis pas ce qu'il faut que tu fasses.
8: Ah, comment je suis en ce moment par rapport à ça?
3: Oui.
8: Bah, c'est normal, ça fait 5 ans que je suis avec lui.
3: Oh là là là là, bah oui, mais 5 ans.
8: C'est ma meilleure amie,
3: ah ouais,
8: c'est
3: confiante, quoi. Ah ouais. Bon, alors on va l'appeler, puis on va lui annoncer la bonne nouvelle, alors. Hein.
5: Non,
3: c'est, voilà. Pas. C'est pas celui-là? Ah non, pardon, ok.
5: Pas du tout.
3: C'est... Ah bah d'accord.
8: Il faut que je lui dise directement, là.
3: Bah, j'en sais rien, mais t'as pas donné le numéro de téléphone, hein, aux antennes?
8: Comment?
3: Oh là là.
8: Ah bah, ils m'ont demandé que mon numéro.
3: Bah oui, mais... Oui, enfin, oui,
5: j'ai,
3: d'accord.
5: J'ai fait mon travail, excusez-moi.
3: Oui, mais d'accord, ok, bon, bah, t'aurais pu leur dire que t'avais envie de l'appeler, on aurait
8: ah
3: fait
8: ouais,
3: le numéro.
8: Ah
3: ouais, bah faut le dire, attends. On va récupérer le numéro, on l'appelle tout de suite, ne t'inquiète pas. En attendant, moi je vais parler avec Yannick de Toulouse, 17 ans. Salut Yannick.
7: Salut.
3: Deux qui la tiennent, trois qui la Yannick.
7: Non,
3: ça va Yannick.
7: Bien.
3: En forme, bah, super, moi en pleine forme, moi je me suis bien éclaté avec Michel. Je sais pas si c'était réciproque de l'autre côté, j'espère, mais. Mais bon, c'est quelqu'un de très attachant. Yannick, qu'est-ce qui t'amène?
7: En fait, c'est que j'ai un gros problème, en fait, si je vous appelle.
3: Ah ouais, bah alors là, le problème, c'est comment on veut régler l'autre gros problème. Alors, si on est... Moi, je pensais que c'était un problème léger.
7: Non.
3: Moi, je voulais que tu sers un peu de sujet bouche-trou le temps que je récupère le numéro de téléphone du mec de Vaima.
7: Ok.
3: Mais toi, c'est un sujet sérieux, toi?
7: Oui, un peu, oui.
3: Bon, alors on va...
5: Bizarrement, ça parle de bouche-trou en plus.
3: Ah bon?
5: Ah bah oui.
3: On parlera de quoi avec toi dans un instant, Yannick?
5: De sodomie.
3: De sodomie.
7: Voilà.
3: D'accord, ok. Oh putain, je sais pas ce qu'ils ont, mais ils ont du mal à percuter ce soir. Ouais. Je sais pas, on a dû les endormir, c'est pas possible. Naïma.
9: Allô?
3: Ouais. Va falloir te concentrer, ma chérie.
9: Oui, je me concentre.
3: Parce qu'on va l'appeler, c'est quand même à toi de le faire, le boulot, c'est quand même pas à moi de le faire, parce que c'est quand même toi, sa copine, et puis au bout de 5 ans, je pense que ça serait plus intelligent que ce soit toi qui le fasse que moi.
9: D'accord.
3: On est d'accord.
9: Je vais dire comment en fait, faut m'aider dans...
3: Bah, faut le faire avec ta bouche, alors faut. Je le dis tout le temps, comment faire, faut que tu remues tes lèvres comme t'es en train de le faire avec moi.
9: Ouais.
3: Voilà, tu remues tes lèvres.
5: Non, mais là, remets
3: la bouche.
5: Normal,
3: pas, deux,
5: normal.
3: Ouais. D'accord. Allô.
9: Ok, d'accord.
3: Et puis tu fais des phrases, il y a des mots, enfin tu.
9: Ok, d'accord, bah on l'appelle alors.
3: Ouais, c'est ça, voilà. On va même le faire dans un instant, parce que comme on a perdu un tout petit peu de temps pour récupérer le numéro de téléphone, vu que tu ne l'as pas donné, vu que madame au début, elle savait pas ce qu'elle allait faire. Quoi?
9: Il me l'a pas demandé, Léo.
3: Bah oui, mais
5: on peut pas
3: savoir. Et alors? Viens, moi aussi.
5: Viens,
3: viens. T'aurais très bien...
9: Avec mon histoire, il dit rien. Il dit
3: bah
9: rien.
3: C'est un boulet, lui aussi, mais...
5: Ah, ça va.
9: Il a rien compris à la vie, lui.
3: Mais quand tu lui as expliqué... quand tu lui as dit que t'avais un problème avec ton mec et que t'as expliqué ton problème, il a pas eu la présence d'esprit de te dire... Tiens,
9: il a
3: pas
9: rien du tout, il a pris mon numéro direct.
3: Putain, quel bon.
5: J'ai déjà été gentil de te mettre à l'antenne, j'aurais pu très bien me.
9: Ouais, c'est vrai, franchement, super gentil, merci.
5: Bah voilà, merci. Bah, merci après, je vais me faire engueuler par les patrons, merci beaucoup, je me casse.
3: Ouais. Non, mais t'aurais pu, c'est vrai que t'aurais pu, elle a raison, t'aurais pu dire, attends, peut-être que ça t'arrange, peut-être que tu veux qu'on l'appelle après, à un moment donné, dans la soirée, elle t'aurait dit
5: c'est
3: oui,
5: vrai,
3: t'aurais
5: vrai.
3: Pensé, voilà. Donc, voilà. Donc, le travail a été mal fait de notre part, enfin, de leur part, Naïma,
5: ce n'est
3: absolument pas de la tête, de la part de Léo, qui assume totalement.
5: Ah oui, totalement.
3: Voilà.
5: Pour une fois.
3: Voilà. Et Yannick. Bah, tu vas te faire enculer, c'est ça?
9: Non.
3: Ah, je crois que c'est une histoire de sodomie, donc
10: non,
3: je sais pas.
10: C'est déjà fait, en fait.
3: Ah, c'est déjà fait.
10: Ouais.
3: Tu t'es fait enculer.
7: Voilà.
3: Bon, c'est chaud, quoi.
7: Le petit souci, c'est qu'en fait, c'est que le truc de mon partenaire est resté coincé dans moi, quoi.
3: Le préservatif, ça s'appelle.
10: Non.
3: La quéquette.
10: Voilà.
3: Ah, ça peut déjà arriver, ça, effectivement. Il a pas réussi à déborder, ça a gonflé, ça, c'est ça?
7: Non, mais je crois que c'est parce que j'étais stressé, un truc comme ça, donc j'ai dû contracter le nez jusqu'à un truc comme ça.
3: Et là, t'es encore dedans? Il est encore dedans, là?
7: Non,
3: je crois que tu m'appelais avec l'autre derrière. Ça y est, t'en es sorti de cette histoire.
7: Oui, ça y est.
3: Ah oui, d'accord, donc aujourd'hui, il n'y a plus de problème, c'est juste pour témoigner.
7: Oui, mais voilà, mais c'est que voilà, aujourd'hui encore, ça me fait un peu mal, quoi.
3: Ah bah, ça m'étonne, un gros kiki qui reste coincé pendant des heures et des heures dans le trou de balle. Ah, ça, c'est sûr. Ça, je veux bien te croire. Non, mais ça, c'est évident, Yannick. Mais tu restes debout, là?
7: Pardon?
3: Là, t'es assis ou t'es debout?
7: Non, je suis assis, hein, c'est bon.
3: Là, t'es assis, ça va, d'accord. Mais t'as bien mis la chaise du bon côté, parce que si tu t'assois sur un des barreaux de la chaise...
9: Arrête.
3: Tu t'es pas... Non, d'accord. Non, mais je veux dire, parce que des fois, il y en a comme ça, pour que ça soit moins douloureux, il vaut mieux encore avoir quelque chose dedans.
7: Non.
3: Tu retournes la chaise et tu t'assois sur un des barreaux,
7: mm-hmm.
3: Voilà, ou alors sur une selle de vélo, mais t'enlèves la selle,
7: ouais.
3: Ça sera peut-être moins douloureux. Puisque apparemment c'est devenu douloureux une fois qu'il l'a retiré, faut peut-être toujours avoir quelque chose dedans.
6: C'est vrai.
7: Ça va aller, je crois que c'est bon.
3: D'accord, t'es sûr. Sinon, prends tout ce qu'il y a autour de toi, un balai, n'importe quoi en attendant. Oh. Allez, Yannick, écoute, je ne fais que lire les messages qu'on me donne, parce que c'est un texte qui est écrit. Donc moi je lis le scénario, c'est pour ça que je lis bêtement ce qu'on me demande de dire. Il est évident, Yannick, que dans un instant on va en discuter plus sérieusement. Et puis éventuellement s'il y a des témoignages d'auditeurs qui voudraient réagir à tout ça, eh bien nos malaises d'avance, je vous donne le numéro de téléphone, quoi qu'on va développer un peu avec Yannick, 01 42 48 5000. Et promis, hein, dans un instant Naïma, on parlera donc pas de sodomie mais de récupérer ton copain.
9: Ok, d'accord.
3: D'accord, bon, enfin ceci dit tu t'es quand même bien fait enculer là. Enfin je veux dire par rapport à l'histoire.
9: Mais je veux pas le récupérer. Hein.
3: Ah, tu veux pas le récupérer?
9: Ah non, du tout.
3: Ah oui, alors tu veux, par contre, toi, pour le coup, tu veux lui dire d'aller se faire enculer.
9: Voilà, exactement.
5: C'est bien, c'est bien, Naïma.
10: Ça va être sympa.
3: C'est bien. Oh. Allez, on va le récupérer dans un instant. On va l'appeler d'ailleurs le copain de Naïma. On va récupérer les renseignements, le prénom et tout ce qui suit les enfants. On fait une pause rapidement à la radio libre 01 42 48 5000. Comme d'hab, vous le savez, c'est à vous de jouer. On est au taquet. Vous êtes là, je suis là, tout le monde est là. Alors on y va, c'est parti.
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3: Bah, méga rebelle. J'en ai connu des comme ça, quoi. Les mecs, ils ont fait 3 mois, ils sont retournés au placard. Alors que, hein, nous, Naïma, on est toujours là, hein. On est toujours au taquet, hein.
10: Ah bah, pas elle, hein.
6: Ah bah, c'est clair.
3: Oh là là, Naïma, t'es d'une... Hey, Naïma, réveille-toi.
9: Je suis là, je suis en train de réfléchir à ce que je vais lui dire.
3: Ouais, non, mais réfléchis pas, à un moment donné, agis, quoi. Faut arrêter de réfléchir, il faut agir. C'est bon, ça fait 8 jours que tu peux réfléchir sur le problème que ton...
9: Ah ouais, mais je savais pas comment faire,
3: le truc. Ah non, mais attends, là, je te pose une question toute simple, déjà, t'es...
9: Non, mais j'étais en train de... Donc tu me disais quoi?
3: Qu'est-ce que c'est que ce monde autour de toi?
9: Tu sais quoi, je vais sortir comme ça.
3: Non mais vas, sors, t'as plus le temps, sors, prends la clé, je sais pas, c'est même si t'as pas la clé, sors. Sors complètement.
9: C'est bon, vas-y.
3: Voilà, évade-toi, sors. Et ceux qui sont à l'intérieur, tu les enfermes à clé. Hein.
9: Ouais.
3: Parce que là, après le neveu, la nièce, l'oncle, le tonton... bah ouais, mais bon, une petite nièce, t'es gentil, à un moment donné... Ils viennent toujours, ils viennent de Bordeaux, mais ouais, mais en attendant, la nièce, elle a quel âge?
9: Elle a 1 an et 2 mois.
3: 1 an et elle dort pas à minuit moins le quart, bah bravo, elle est belle l'histoire. Ah bah bravo.
10: On va mettre un coup de genou là.
3: Non mais non, hein, je dis pas ça, c'est horrible, non mais faut qu'elle dorme, attends, minuit moins 10, comment elle peut dormir pas?
9: Non mais parce que je sais pas pourquoi elle dort pas.
3: Ah bah c'est pas bien ça, dis donc.
9: Elle est malade en plus.
3: Ouais bah justement, bah pfff. Faut la dormir.
10: Ah oui.
3: Bah ouais, attends, je suis pourri au dodo, hein. Bon, hé, Naïma, c'est pas en discutant de ta nièce, en plaisante, qu'on va résoudre ce problème et que surtout qu'on va... Ouais, parce que on y va, là, on y va, c'est toi qui as les clés. Moi, je conduis pas, hein. Allez, on y va. Donc, rappelons l'histoire et en 2 secondes, Naïma, que donc, au bout de 5 ans avec ton copain, eh bien, tu les as surpris en rentrant un peu plus tôt, en train de faire l'amour avec ta meilleure amie. Et maintenant, tu vas appeler ton mec, Mohamed, dis Momo.
9: Voilà.
3: Hein,
9: voilà.
3: Dis l'enfoiré. On l'appelle maintenant. Et il y a... Ça sonne.
14: Allô?
9: Allô, Mohamed?
14: Ouais.
9: Ouais, c'est Naïma, ça va?
14: Ouais, qu'est-ce que tu veux, t'as m'appelé à cette heure-là?
9: Ouais, t'es pas en train de t'appeler?
14: Ouais, non, je suis en train de dormir.
9: Ah bon?
14: Ouais.
9: Bah écoute, fallait que je te parle vite fait, là.
14: Tu veux me parler de quoi?
9: Je sais pas, j'avais envie de te parler, c'est possible ou pas là?
14: Vas-y, vite fait alors.
9: Ah, vite fait en plus, je te dérange quoi.
14: Ouais.
9: T'as avec du monde?
14: Non, je suis tout seul là.
9: Ah, ok, donc...
14: Je suis un pote.
9: Ah, je suis un pote, qu'est-ce que je voulais dire? J'ai eu Layla au téléphone, elle avait l'air bizarre hier.
14: Moi je te pose pas là, t'as qu'à lui demander.
9: Je sais pas, je lui demande et tout, elle me dit rien.
14: Bah oui, c'est fini, c'est pas ma copine, moi, c'est ta copine.
9: Ah, t'étais avec elle hier?
14: Ouais, je suis resté vite fait avec elle, 2 minutes.
9: Et il s'est rien passé?
14: Donc si tu vois là, bah, elle m'a raconté sa vie, après je dis ouais, j'ai pas le temps, moi, vas-y, je rentre à la maison.
9: Ah ouais?
14: Ouais.
9: Je sais pas, je sais pas... Bah écoute, je vais te dire la dernière écrit, bah, je vous ai surpris hier. Hein.
14: Ah ouais, en train de parler?
9: Non, pas en train de parler.
14: Mais qu'est-ce que tu racontes là? Je veux juste me réveiller, tu me casses la tête déjà là.
9: Bah non, mais je te dis, hier je suis rentrée, je vous ai surpris. T'as cru que je travaillais, mais le truc c'est que je suis rentrée plus tôt. J'ai pas travaillé, je suis rentrée, je vous ai surpris tous les deux.
14: Ah ouais? Ouais. T'as dû rêver là, t'en étais sûr.
9: Non, j'ai pas rêvé.
1: Au pire, ce qu'on fait, on l'appelle, et puis tu l'appelles.
14: Ah, vas-y, viens, on l'appelle, bon, on va voir. Vas-y, appelle-la.
1: Et j'appelle, et si elle me dit non, moi, je vous ai vu, donc...
14: Ouais, t'as dû encore te faire des films.
1: Non, je vous ai vu. Allô? Donc, on l'appelle. C'est quoi ce qu'on fait, on l'appelle?
15: Oui, allô,
1: Laïla?
15: Ouais, c'est qui?
1: C'est Laïla, ça va?
15: Oui, toi, ça va bien?
1: Ouais, t'es calme.
15: Ouais, ben rien.
1: Bah écoute,
15: hier t'arrives à ma place Terlatre.
1: Non bah écoute, j'ai un souci en fait, je voulais te dire directement, j'arrivais pas à dormir et tout, donc fallait que je t'en parle.
15: Ah bon?
1: Ouais, donc bah hier t'avais l'air bizarre. Je sais pas, je te parlais, t'avais l'air bizarre.
15: Ouais, j'étais malade hier.
1: Ah bah tu devais être bien malade alors.
15: Ouais.
1: Ouais, ok, donc bah écoute, je vais te dire la vérité, je vais te dire ce qu'il y a, c'est que je t'ai surpris avec Mohamed hier.
15: Ah bon?
1: Ouais.
15: C'est lui qui t'a dit ça?
1: Non, non, je vous ai vu.
15: Bah comment ça, c'est pas possible.
1: Si, si, bah si, écoute, il croyait que je travaillais, j'avais les clés, je suis rentrée, je vous ai vu.
15: À quelle heure?
1: Et vous m'avez pas entendu.
15: Ah non, on discutait.
1: Non, je discutais pas, c'est très bien.
15: Ah, je te dis, on discutait, j'étais pas bien, et deux minutes, quoi.
1: Bah écoute, moi je t'ai vu, Laïla, donc c'est pas la peine de dire que...
15: On
1: moi je t'ai vu, donc maintenant je préfère que tu me le dises honnêtement.
15: Bah attends, t'es ma meilleure amie, je vais jamais te faire ça, quand même.
1: Ah, le truc, c'est que tu comprends pas, c'est que je t'ai vu.
15: Mais tu m'as vu, c'est pas possible, j'étais pas là moi hier.
1: En plus, t'essayes de me faire l'envers, le truc.
15: Ben non, je suis passé deux minutes, il était occupé, et j'ai discuté vite fait, j'étais pas bien, et puis je dis je reviendrai, je rappellerai Naïma. Et voilà, ouais, il s'est rien passé, tu tapes des films, faut que t'arrêtes, hein. Après, peut-être il m'a consolé vite fait, il m'a pris dans ses bras, mais ça c'est normal, en tant qu'ami, voilà, y a rien de mal, hein.
1: Ça, faut arrêter le truc, quoi. Ça veut dire que j'ai rêvé, quoi, c'est...
15: Attends, je suis ta meilleure amie, je vais jamais te faire ça. Faut arrêter deux minutes. Allô?
1: Oui?
15: Bah pourquoi t'es partie là?
1: Non, je suis pas partie, je suis toujours là.
15: Bah arrête de taper des films, Naïma. De toute façon, t'as toujours été comme ça. T'as toujours cru qu'il te faisait cocu, mais...
16: Allô?
15: Il est sérieux.
1: Allô?
16: Ouais. Allô?
1: Ouais, mon aide?
16: Ouais. Allô?
1: Écoute,
15: allô?
16: Ouais.
1: Ouais, c'est qui?
16: Un copain Momo.
15: Un copain Momo?
16: Ouais.
15: Et c'est qui?
16: C'est qui m'a appelé là, c'est qui à l'appareil?
15: Ah là, c'est Laïla.
16: Laïla, ouais.
15: Ouais.
16: T'es là, Momo?
14: Ouais, c'est qui là?
16: Ouais, c'est... Allez, vas-y, je suis un copain. Naïma, t'es là?
1: Ouais, je suis là. Ouais.
15: Ah, c'est quoi ce truc là, on est où là?
16: Je sais pas, on est quatre là, sur la ligne, je sais pas qui c'est qui a appelé.
15: Mais qu'est-ce qui se passe? C'est... Ça déconne ou quoi?
16: Et qui... Non, mais attends, c'est qui à l'appareil là?
15: Ouais, c'est Laïla.
16: C'est Laïla?
15: Oui.
16: Et Mohamed?
14: Ouais.
16: Bah alors?
15: Mais qu'est-ce qu'il fout là, Mohamed?
16: C'est quoi cette histoire là?
15: Bah attends, c'est quoi ce délire? Non mais on est où là?
16: Bah j'en sais rien moi.
15: Pas déconner non plus, il est minuit. Hey, Momo, c'est toi?
14: Ouais, attends, il y a... C'est chelou ça. On se croirait à la radio là.
15: Oh, je sais pas.
16: On a... Où on a la radio?
1: Allô?
15: Ouais, c'est bizarre, ça me rappelle une émission.
14: C'est quoi? Vous passez tous les couilles là, je raccroche, ça va tous vous faire enculer, vous me péter les couilles.
16: Oh putain, qui c'est qui encule qui là? C'est toi qui m'encule, Momo? Merde, il a dû raccrocher là ou quoi? Allô, Momo?
1: Il a dû raccrocher, faut le
16: rappeler. Non, mais attends, il encule qui là?
1: Ah, je sais pas.
15: Mais on est où là? Ah,
16: c'est une de vous deux, hein. Moi je peux pas me faire enculer. Hein.
15: Elle est bonne ta blague.
16: Allô?
1: Allô, oui, allô? Oui, c'est Laïla là?
16: Ouais. Allô?
15: Allô?
16: Ouais, c'est Laïla.
15: Oui, Laïla, c'est moi.
16: Ouais.
15: Mais on est où là?
16: Bah, je sais pas, moi, on est où? Chez moi. Hein. Qui c'est qui appelle là? C'est toi, Laïla?
1: Non, c'est Naïma là.
16: Ah, Naïma, ouais.
1: Ouais, c'est moi.
16: Allô?
15: Ah, mais ça déconne partout là-dedans.
16: C'est qui?
14: Bah, t'es qui toi?
16: Bah, j'en sais rien moi.
14: Ah, pourquoi tu m'appelles?
16: Bah, c'est pas moi qui appelle, moi, je suis en ligne.
14: Ah, ouais, tu te fous de ma gueule en fait.
16: Bon, on vient de m'appeler là.
15: Ah, ouais. Attends. Hé, hey, Naïma? Ouais? Bah, c'est quoi ce délire là? Tu nous parlais,
16: attends.
15: Tu me parlais il y a deux minutes?
16: Qui c'est... Attends, ça sonne là. Qui c'est qui appelle? C'est toi, moi-même?
15: Bah, j'en sais rien.
16: C'est toi, Momo?
14: Ah, en fait, on m'appelle, moi, je peux pas appeler, en fait, j'ai pas de crédit.
16: qui c'est qui appelle?
15: Bah, je sais pas qui c'est qui appelle, moi je suis en ligne avec Naïma.
1: Ah, c'est Naïma,
15: avec...
1: c'est Naïma là.
16: Allô?
14: J'ai raté le truc demain,
1: c'est
14: toi, là, tu travailles demain.
15: Et moi je travaille demain. Hein.
16: Bah, moi je travaille demain.
15: Ah, bah c'est bien, bah alors pourquoi tu nous appelles?
16: J'ai pas appelé moi, vas-y, j'en sais rien moi.
15: Il y a ma meilleure amie qui m'appelle, qui me dit que je trompe.
16: Eh bah, vas-y,
15: je la trompe avec son mec. Eh, mais Momo, attends, c'est quoi ce délire?
16: Bah, ça c'est vrai, ça c'est la vérité, moi j'étais là, j'ai tout vu.
14: Excuse-moi, la personne qui parle, t'as pas d'amis ou quoi?
16: Bah, moi j'ai tout vu, moi je sais que Naïma m'a raconté que tous les deux vous avez fait crac-crac, bah y'a pas.
14: Ouais, mais on s'est pris dans la pète, y'a pas de problème.
16: c'est quoi cet embrouille? Moi, j'essaie d'arranger les trucs là. Je sais pas ce qui se passe.
14: Tu sais quoi, t'as qu'à passer à la maison, je vais bien t'arranger ça.
16: Mais non, mais attends, c'est pas le but de l'histoire. Moi, je sais pas. Moi, on m'appelle. C'est toi qui m'appelles.
14: Bah ouais, mais
17: je vais vous laisser, moi.
16: Bah attends, dis un truc, Naïma.
17: Oui.
16: Bah raconte, dis quoi.
17: Bah je l'aurais dit, je sais pas ce qui se passe, l'autre kini.
16: L'autre kinique, ouais, pas l'autre kinique.
17: Moi j'hallucine, je sais plus quoi faire là.
16: Ah,
17: on est à la radio là ou quoi?
16: Non.
18: Bonjour.
17: On est pas à la radio.
18: Que tu es majeur en appuyant sur la touche étoile de ton téléphone et ainsi ouais, tu pourras accéder au dialogue. Bien.
17: Waouh.
16: Ah, t'as
17: c'est
16: dit
17: super sensuel.
16: Allô?
17: Oui, allô?
16: Oui, bonsoir.
17: Oui, bonsoir.
16: Vous m'avez appelé?
17: Oui, je vous ai appelé, ouais, c'est ça. Non, mais Naïma, elle est où, là?
16: Allô?
17: Je suis là.
16: Tu me donnes ton numéro de carte bleue, bébé?
17: Hein? Toi, t'as vraiment pas d'amis, mon ami.
16: Tu me donnes ton numéro de carte bleue, bébé?
17: Ouais, je te donne tout, si tu veux, y a pas de problème.
16: Allô? Non.
17: Oui?
14: Qui c'est qui parle comme ça, là, c'est ton fort, fils de pute, là?
16: Non, attendez, c'est
17: Momo,
16: pas...
17: faites gaffe parce que Mohamed est jaloux, hein. Momo. Non,
16: attendez.
18: Bonjour. Confirme que tu es majeur en appuyant sur la touche étoile de ton téléphone et ainsi tu pourras accéder au réseau des dialogues les plus chauds.
17: Moi j'ai 16 ans, je peux pas. Bien.
16: Ah, oui, bonjour.
17: Oui.
14: Allô.
16: Oui, bonjour. Ouais. Bonjour, jeune homme.
17: Ah, ouais, bonjour. Ouais.
14: Ah, mais ferme ta gueule, toi, d'où que tu donnes mon numéro, là.
17: Arrête de parler comme ça.
14: Attends, bouge pas, j'arrive à la maison, je vais... Attends.
16: Ah, allô.
17: Oui.
16: Ah, ça a coupé. Ah.
17: Allô? Il a raccroché, Mohamed?
16: Bah, je sais pas, ouais.
17: Eh, Naïma, c'est quoi ce délire, là? Moi, je comprends plus rien.
16: Allô?
17: Oui?
16: Oui, bonsoir.
17: Mohamed, il a raccroché?
16: Bah, tout le monde a raccroché, là.
17: Bah, non, moi, je suis en train de voir qu'on m'explique.
16: Bah, je comprends pas, Naïma, explique-toi.
17: Bah, je veux qu'on m'explique. Annie, tu veux faire quoi?
16: Qu'est-ce
17: que tu t'es tapé des films? Je me suis jamais tapé ton mec. Attends, vas-y. En plus, il est moche comme un pou. Vas-y, arrête tes conneries. Attends, oh, c'est bon. Vas-y, deux minutes. Faut arrêter. C'est lui qui me supplie. Alors, arrête tes conneries.
19: Et lui, il te supplie, lui?
17: Bah oui, vite fait. Mais bon, il me dit qu'il rigole, mais il s'est jamais rien passé. Il est gentil, mais il reste loin, quoi.
16: Oui, il s'est jamais rien passé.
17: Ah non, il s'est jamais rien passé.
19: C'est passé quelque chose, je les ai vus, quoi.
17: Bon, arrêter. Vite fait, un petit bisou, mais vite fait, quoi. Bon, voilà, il voulait tester. J'ai dit, bon, voilà, quoi. Mais bon, qu'est-ce que tu veux faire? C'est la vie, c'est comme ça, Naïma, que tu veux que je te dise?
16: Oh putain, t'es sa meilleure amie, tu dis ça?
19: Ouais, c'est comme... clair, la fille, c'est ma meilleure amie, elle comme ça.
17: Bah, je suis sa meilleure amie, je lui dis la vérité.
16: Ah bah non, mais une meilleure amie, elle ferait jamais ça.
19: Bah, c'est clair,
17: qu'est-ce que j'ai fait?
16: Bah, t'as embrassé son mec.
17: Bah, sur la joue, vite fait.
16: Non, il paraît qu'elle t'a vu en train de niquer, hein, Naïma.
19: Mais oui, je l'ai vu en train de niquer, mais pourquoi elle ment? Je t'ai vu, Naïma, je t'ai vu.
16: Quand?
19: Je t'ai vu, c'était hier, elle sait très bien, c'était hier.
17: Bah, hier, je travaillais, arrête tes conneries.
19: Bah, je t'ai vu.
17: À quelle heure?
19: Hein?
17: C'est ma soeur jumelle, peut-être.
19: Ouais, en plus, tu me l'as fait à l'envers.
16: Bon, oui, Naïma, où? Oh, tu dis la vérité? Allô?
17: Oui, je t'écoute.
16: Non, je disais que Naïma, tu dis la vérité. Si toi tu dis avoir vu, bon, déjà t'es pas très convaincante quand tu dis, toi tu devrais.
19: Oui,
16: non,
19: je l'ai vu, je l'ai vu.
16: Non, mais tu devrais dire, mais si, c'était hier à telle heure, machin, on t'entend dire oui, mais si.
19: Mais non, mais le truc c'est qu'elle, elle nie et lui, il nie. Donc ça veut dire que moi je suis la conne, au milieu. Quoi.
16: T'es pas la conne parce que toi tu sais à quoi t'en tenir si ce
17: bon,
16: que tu nous dis.
17: Bon, salut, moi je raccroche.
16: Bah, attends,
19: attends.
17: Bah, vous me donnez quoi si je reste au bout du fil?
16: Bah, t'inquiète pas, il y aura des pins, c'est tout. Attends, il y a des pins.
17: À la pointe, au chocolat, si tu veux.
16: Non, des pins, pas des pims. Des pins. Non, mais attends.
17: C'est bon, j'ai pas les mains.
16: Attends, ouais, je dois avoir 2-3 badges qui doivent traîner dans le placard. Attends, laisse tomber.
17: Ah, tu te fous de moi. Bah,
16: non, mais attends,
17: c'est
16: gentil.
17: C'est qui l'appareil, déjà?
16: Hein?
17: C'est qui l'appareil?
16: Bah, eh oh.
17: Ouais, t'as une belle voix.
16: Non, mais d'accord, ok, mais reste gentil, quand même.
17: Ouais, je reste gentil, tu me le gosses en cadeau.
16: Mais pourquoi?
17: Après, je dis la vérité.
16: Non, mais d'abord, pourquoi? Allô? Allô, non, raccroche pas.
17: Pourquoi je raccroche pas?
16: Ah, parce que sinon tu vas être filmé à la caméra, après tu vas être... Ça va s'empirer.
17: Non,
16: ah,
17: bah allez, salut.
16: Si tu raccroches, ça va être pire. Si tu raccroches, ça va être pire.
17: Pourquoi ça va être pire?
16: Bah, tu comprendras pourquoi.
17: Parce que...
16: Bah, je peux pas te le dire, mais je peux juste te prévenir.
17: Oh, vas-y, y a mon gars qui arrive, laisse tomber. Ça
16: qui coup, quel gars? Quel gars?
17: Attends, bouge pas 2 minutes. Quoi?
19: Mais elle a même pas compris.
20: C'est
16: des potes
20: de merde.
16: Non, mais j'ai rien fait, monsieur. Non.
20: Je vais te la défoncer.
16: Non. Allô?
19: Ouais.
16: Voilà. Allô, mais ça a coupé. Naïma?
19: Mais ça a raccroché?
16: Bah, bien sûr.
19: Oh là, le truc de fou.
16: Mais oui, ouais. mais t'as pas été assez convaincante, bon.
19: Mais si, mais le pire, c'est quoi? C'est qu'il arrive, là.
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0: Ça, c'est magnifique. À mon avis, ça s'adresse directement à une femme intellectuelle. Donc, pour ceux qui n'auraient que un ou deux neurones dans la tronche, vous laissez tomber parce qu'à mon avis, Nicolas a mis la barre très, très haute. Et Nicolas, je ne résiste pas au plaisir de le réécouter une deuxième fois.
22: Ah bon, alors je recommence?
0: Non, non, non.
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0: Non, mais il y a un son étrange, donc c'est pour ça que j'ai du mal à me concentrer. Je me dis qu'il y a qu'un insert... J'ai oublié d'avoir le casque sur les oreilles. J'ai enlevé le casque des oreilles ce soir pour éviter de me pourrir les oreilles. Ils sont déjà assez abîmées. Et là, grâce au canular, j'étais obligé de les mettre. Allô? Allô? Donc, Dorothée?
21: Oui.
0: Donc, on appelle Patrick et Lisette, hein, c'est ça?
21: Oui, oui, c'est ça.
0: Qui sont tes grands-parents?
21: Mes parents. Non, non, mes parents.
0: Ah, tes parents, d'accord, ok. J'espère qu'ils sont chez eux.
21: Oui, vous êtes... oui,
0: ils sont. Allô? J'espère qu'ils sont chez eux, Dorothée.
21: On lui demande à parler à Lisette.
0: Allô? Ah, ils viennent de raccrocher, là, déjà. Première fois, déjà, ils viennent de raccrocher, ça. Non, mais c'est bon. Ça, c'est plutôt bon signe. Mais ils ne parlent pas, hein, tes parents.
21: Parce que,
5: c'est Bernardo, ton père.
0: Ils avaient en ligne, mais j'ai pas l'impression qu'ils disaient grand chose. Hein? J'aurais dû leur mettre le bruit de zéro, là. Et pendant ce temps-là, vous appelez au 3228. Ce soir, c'est la fête du slip, hein. On y va, hein. Ce soir, c'est au taquet, hein. On se fait plaisir. Allô?
23: Oui.
0: Alors là, on essaie de joindre. Allô, vous êtes là?
23: Oui.
0: Oui, bonsoir, on vous appelle pour un petit jeu, vous êtes en direct à la radio. Ouais. Bonsoir, je ne sais pas, ça doit être Lisette au téléphone. Bonsoir Lisette.
23: Non, c'est Jean-Marie.
0: Bonsoir Lisette.
21: Patrick.
0: Attends, je ne comprends plus rien là, Dorothée, on est avec qui en ligne là?
21: Là, c'est Patrick, c'est mon papa.
0: C'est Patrick, bonsoir Patrick.
23: Bonsoir.
0: Bonsoir, vous êtes en direct avec votre fille Dorothée.
21: Bonsoir oui. Papa, bon... ça va?
23: Bonsoir chérie.
0: Vous allez bien?
23: Oui, bien.
0: Voilà, alors on vous appelle parce que ce soir nous allons essayer de faire gagner un superbe voyage à votre fille Dorothée.
23: Allô?
0: Oui, d'accord, ok. Allô, vous nous entendez?
23: Oui.
0: D'accord, donc ce soir on est tombé sur des boulets. Allô, vous nous entendez, monsieur?
23: Oui.
0: D'accord, parce que vous n'êtes pas le premier à nous faire le coup du j'entends rien et tout. On a l'habitude, hein, d'accord. Donc je vous le disais, avec votre petite fille, votre fille là, vous êtes les grands-parents, c'est ça de Dorothée?
23: Non, les parents.
0: D'accord, les grands-parents.
23: Oui, alors, c'est ça.
0: Non, les parents ou les grands-parents?
23: Non, le Père Noël.
0: Pardon?
23: Le Père Noël.
0: Le Père Noël, d'accord, donc je vois que ton père a envie de s'amuser ce soir. Dorothée, on va donc. Passez-nous Lisette.
21: Allô?
0: Allô?
21: Oui.
0: Bonsoir Lisette.
21: Bonsoir maman.
0: Vous allez bien?
21: Oui, vous.
0: Voilà, vous êtes en direct à la radio avec Dorothée, votre fille.
21: Oui.
0: Nous allons donc vous appeler immédiatement pour jouer à un jeu et lui permettre, je l'espère, grâce à vous, Lisette, un superbe voyage pour votre fille.
21: Oui.
0: Est-ce que vous êtes prête à jouer avec nous?
21: Oui.
0: Lisette, tu veux peut-être dire un petit mot à ta mère avant qu'on l'appelle?
21: Ben, moi je fais un gros bisou à ma maman, j'espère qu'elle va répondre.
0: Ah, elle a répondu, elle est là, hein. Tu peux lui parler, hein.
21: Allô maman?
24: Oui chérie.
21: Ah, bon, j'espère que tu vas réussir le jeu, hein.
24: Ah ben, il faut pas me poser des questions trop difficiles.
0: Ça va être extrêmement simple. Est-ce que vous êtes prête à jouer avec nous, Lisette?
21: Oui.
0: On y va Dorothée, on appelle tes parents?
21: Allez, c'est parti.
0: Allez, c'est parti. On espère que vous êtes chez vous, Lisette, ce soir. Vous êtes chez vous, Lisette?
21: Oui.
0: Très bien, c'est super. Donc on vous appelle et on essaie de vous contacter à partir de maintenant. C'est à vous de jouer, Lisette. Vous décrochez et on joue ensemble.
21: C'est parce que la télé, alors...
0: Apparemment, tes parents ne sont pas chez eux ce soir, Dorothée, car ça sonne, mais ça ne décroche pas.
21: C'est bizarre, hein. Maman?
0: Vous êtes là?
21: Maman?
0: Là, ils viennent de raccrocher. Donc là, la sauce commence à prendre. À partir de maintenant, on va, dès qu'ils décrochent, on ne les entend plus. Là, il faut qu'on fasse la sourde oreille de retour. On va les mettre un peu en pression. J'ai l'impression que ton père va vite comprendre la supercherie ou prendre ça vraiment à la plaisanterie. C'est pour ça que j'ai voulu avoir ta mère.
21: D'accord.
0: Mais j'ai pas l'impression que ça va fonctionner du feu de Dieu. Hein. Je le sens pas. Allô?
21: Oui.
0: Cette fois-ci, c'est parti. Hein, donc, Dorothée, on va appeler Lisette. Ça a eu un petit problème technique. Apparemment, elle nous entendait pas.
24: Mais si, je vous entendais très bien.
0: Donc cette fois-ci, j'espère que ça va fonctionner. Donc on appelle tes parents.
21: Tes parents, oui.
0: Pourvu que ça décroche.
24: Ouais, mais j'ai décroché.
0: Puisqu'apparemment, nous les avions eu en ligne tout à l'heure. On nous a dit qu'on les entendait, mais nous, on ne les entendait pas. Et là, on appelle chez eux. J'ai bien l'impression, Dorothée, que tes parents sont sortis ce soir.
24: Ah, Dorothée. Ben, je sais pas. Mais non, j'entends très bien. Allô?
0: On nous dit qu'apparemment, on les aurait entendus tout à l'heure et que c'était un problème qui venait de notre part. Est-ce qu'au standard, on peut me confirmer si ça sonne ou pas?
24: Moi, je vous entends très bien. Bon, ben...
0: Ça sonne, il n'y a personne. Hein. Il n'y a personne pour le moment. Hein.
24: Je vous entends très bien, moi.
0: Vous êtes là ou pas, Lisette?
4: Je suis là.
0: Ah, vous êtes là, d'accord. Bonsoir, Lisette.
4: Bonsoir, oui.
0: Bonsoir, Lisette. On va vous appeler pour jouer à un jeu. Nous sommes la radio, nous avons appelé il y a quelques instants.
4: Oui, mais je vous entends depuis tout à l'heure.
0: Très bien. Vous êtes prête à jouer avec nous?
4: Oui.
0: Alors, on y va.
4: Allez, maman.
0: Vous n'êtes pas sortie ce soir?
4: Non.
0: Non, parce que si vous êtes peut-être pas là, vous êtes peut-être pas chez vous.
4: Non, mais là, je suis chez moi.
0: Vous êtes sûr?
4: Oui.
0: D'accord, vous êtes en ligne avec personne à part nous?
4: Ben, je peux pas téléphoner à deux personnes à la fois.
0: D'accord, vous êtes peut-être en ligne déjà, en train de téléphoner avec une amie, non?
4: Mais non, puisque je vous parle.
0: D'accord, alors, ah bah oui, effectivement. Alors, on y va.
4: Vous êtes quelle radio?
0: Pardon?
4: Vous êtes quelle radio?
0: On y va. C'est parti, on appelle Dorothée. Si tu veux motiver tes parents, j'espère qu'ils sont chez eux ce soir.
7: Bah, écoute, j'espère aussi qu'ils décrochent vite, vite, vite, parce que ça a l'air d'être un beau voyage avec Léa.
0: Ah bah
7: allez,
0: c'est...
7: papa, allez, maman, vite.
0: Une semaine en Martinique, peut-être, si ta mère décroche. Ouais. Bien entendu, pour le moment, elle ne décroche pas.
4: Mais je peux pas décrocher, puisque je suis déjà décrochée.
7: Ah là là.
0: Ah, ça sonne occupé apparemment chez tes parents.
7: Ah merde.
0: Ça sonne occupé chez vous, Lisette?
4: Ben écoutez, moi j'y comprends rien, c'est une histoire de fou.
0: Vous entendez là ou pas?
4: Je peux pas décrocher, puisque j'ai déjà décroché.
0: Vous entendez ou pas la sonnerie?
4: Je vous entends.
0: Vous entendez la sonnerie?
4: Oui.
0: Apparemment, ça sonne occupé chez vous, vous seriez au téléphone peut-être.
4: Mais non, mais vous voulez que je décroche où? À la télé?
0: Pardon?
4: Vous voulez que je décroche quoi?
0: Non, à la télé, oui.
4: Oui, vous voulez que je décroche quoi?
0: Il faudrait que d'abord... Alors, attendez, est-ce que vous avez la télé autour de... Est-ce que vous avez la télé avec vous?
4: Oui.
0: Alors déjà, il faudrait baisser le son de la télé.
4: Oui.
0: Baissez-le complètement, sinon on ne va pas s'entendre, c'est une cacophonie.
4: Oui.
0: Voilà.
4: Voilà.
0: Vous avez baissé le son?
4: Oui.
0: Voilà, donc je vous explique, peut-être qu'on s'est mal compris. Vous êtes en direct à la radio, Lucette. Lisette, excusez-moi. Lisette, pardon?
4: Quelle radio?
0: Et nous sommes en direct à la radio, oui, c'est ça?
4: Oui, mais quelle radio?
0: Oui, alors justement, c'est que, on va vous le dire, le problème c'est que d'abord, pour qu'on puisse évidemment pouvoir vous répondre, et que nous puissions créer un dialogue et espérer vous offrir à vous des CD et à votre fille Dorothée qui est en direct avec nous des voyages, il va falloir qu'on joue ensemble.
4: Oui.
0: Pour cela,
4: j'ai compris depuis tout à l'heure. Hein.
0: Voilà, mais j'ai l'impression que vous avez un gros souci pour comprendre, c'est que on va vous appeler chez vous.
4: Non, mais là vous m'appelez déjà chez moi.
0: Non, là on discute ensemble. Là, je vous ai pas encore appelé là. Hein.
4: D'accord.
0: Dès que je vous appelle, vous décrochez, on joue ensemble, vous posez toutes les questions que vous souhaitez, je vous réponds, d'accord? On y va?
4: C'est moi qui pose des questions?
0: Oui, par exemple, sur quelle radio nous sommes. Pour l'instant, je ne peux pas vous répondre, mais je vais vous appeler dès que vous décrochez.
4: Il faut que je raccroche.
0: Surtout pas. On vous appelle immédiatement, d'accord?
4: Je ne raccroche pas.
0: Surtout pas. On y va?
4: Oui.
0: Bon, allez,
4: on décroche, décroche, maman.
0: Donc là, on vous appelle chez vous.
4: Allez.
0: Lisette. Donc là, on essaie d'appeler Lisette, Dorothée, apparemment. Ta maman n'est plus là.
4: Si, je suis là, mais je ne comprends rien.
7: Dans mon avis, raccrocher, décrocher.
0: Ouais. Alors là, on essaie de voir. Attendez.
8: Bonjour.
0: Ah oui, bonjour.
8: Toutes les lignes de votre correspondance sont occupées.
0: Aïe, aïe, aïe.
8: Nous vous remercions de renouveler votre appel ultérieurement.
0: Bon, apparemment, toutes les lignes de chez tes parents sont occupées. Apparemment, ils ont plusieurs lignes.
11: Ils sont en chat.
0: Vous avez plusieurs...
7: Non.
0: Vous avez plusieurs...
7: Il y a Internet, peut-être.
0: Ah, Lisette, vous êtes peut-être sur Internet.
4: Non, pas du tout. Je vous entends, je vous écoute.
0: C'est pas grave. On va vous rappeler tout de suite. Hein. On y va?
4: Il faut que je raccroche.
0: Surtout pas. On vous appelle en direct.
4: Je raccroche.
0: Surtout pas. C'est parti.
7: Allez, maman.
4: Oui.
0: Attendez, oh là là, attendez. Si tout le monde parle en même temps, vous êtes sur Paris ou la région parisienne, Lisette?
4: Hein? La région parisienne.
0: Donc, il n'y a pas besoin de faire le 16 ans, on y va, c'est parti, on vous appelle chez vous. C'est parti. En direct ce soir, on l'espère. Pour Dorothée, ben on y croit, faut que tes parents décrochent. On compose le numéro de téléphone en direct, tout le monde l'entend.
4: Je comprends rien.
0: C'est parti, ça sonne. Si vous êtes chez vous, Lisette. Si vous m'entendez, vous êtes en direct à la radio, décrochez.
7: Oh, je décroche.
0: Pour Dorothée, pour votre fille, un voyage d'une semaine en Martinique. À vous les Seychelles, la Guadeloupe, la Martinique, la Réunion.
4: Oui, mais comment tu veux que je décroche?
0: Allez, les Seychelles, Fort-de-France, la capitale, allez, bien entendu.
4: Patrick,
12: déjà décroché.
0: C'est super Zille, l'île de Ré, l'île de Pâques.
4: Oh,
0: Lille Adam.
4: Oui, pourquoi pas.
7: Allô, allez, maman.
0: Ah, mais tes parents n'ont pas l'air d'être chez eux.
7: Ben, je sais pas. Il y a des
4: Ils me parlent et puis après, ils disent tes parents doivent pas.
0: C'est dommage, là.
11: Ils sont nuls, hein.
0: Dorothée, encore quelques instants. Là, on a essayé de joindre tes parents, vous l'avez entendu en direct. Hein, ils avaient dit qu'ils décrocheraient pour jouer avec nous. Apparemment, tes parents... Lisette, si vous nous entendez, Lisette, décrochez, je vous en supplie.
11: C'est pas très sportif, hein.
0: Allô. Lisette. À la raccroche. Elle a raccroché. Qu'est-ce qu'on fait? On va la rappeler dans un instant, d'accord?
24: Ok.
0: Allez, on va revenir dans un instant avec toi, Dorothée. Ça a l'air de bien fonctionner. En direct sur Fun avec le jeu des sonneries. Alors qu'on va continuer, c'est la troisième fois, je crois qu'on les rappelle. Hein.
24: Oui.
0: Ta mère a bien fonctionné, Lisette, moi ton père.
3: Faut pas tomber sur le daron, ouais.
0: Ouais, faut pas tomber sur le daron, comme on dit, effectivement. Ah, y a le standard qui sonne, hein. Ça sonne le standard.
3: Ça sonne le loco.
0: Ah, c'est bien. Ça arrête pas de sonner, c'est marrant parce que ça sonne, ça fait chier tout le monde. 32-28 hein, pour la radio libre, bien sûr, si vous voulez intervenir ce soir. Et donc, on essaie de nouveau d'appeler Lisette qui doit être en direct avec nous. On a eu des petits soucis en fin de compte, ça venait de notre part, apparemment, Dorothée. Hein.
24: Ouais.
0: Allô?
24: Oui, allô.
0: Voilà, donc cette fois-ci, j'espère que ça va fonctionner. Je crois que ça avait sonné, c'est pour ça qu'il y avait quelqu'un au bout du fil. Pour l'instant, on essaie toujours. C'est parti. Dorothée, donc on appelle Lisette et Patrick, c'est ça,
24: voilà,
0: tes parents?
24: Mes parents, c'est ça.
0: En espérant qu'ils choisissent chez eux ce soir.
23: Ouais, je vous entends, hein, déjà.
24: Ouais,
0: donc pour l'instant, si on n'y arrive pas.
24: À l'heure,
23: Je vous entends, hein.
5: Ça sonne,
0: on nous dit, allô. Ça nous
24: confirme. J'espère qu'ils vont répondre.
0: Allô? Allô? Allô? Ah, ils nous ont raccroché au nez, voilà. Donc, on en est à la troisième. On va faire une quatrième?
24: Oui, bien sûr.
0: On va leur parler maintenant, on va jouer avec eux, d'accord?
24: Ouais.
3: Allez, c'est pas ton daron.
0: Bah, lui, il se fait pas chier, hein.
3: Il voit qu'on est fouillé,
0: ça fonctionne pas, il est pas comme ta mère, il n'insiste pas, il raccroche au nez, hein.
24: Voilà, c'est ça.
0: Faisons sonner.
23: Oui, allô?
0: Alors là, allô?
23: Oui?
0: Ah, vous êtes là?
23: Ah, bah, il y a un moment qu'on est là.
0: Ah, d'accord, on essaie de vous joindre depuis à peu près une bonne demi-heure.
23: Oui, mais il y a une demi-heure qu'on vous avait au téléphone.
0: Et... D'accord. Bingo. Oui, c'est ce qu'on essaie de vous faire, oui. Depuis une demi-heure, on essaie de vous joindre au téléphone. Bonsoir.
23: Bonsoir.
0: À qui ai-je l'honneur?
23: Au père de Dorothée.
0: Ah, d'accord, bonsoir monsieur, vous êtes Patrick alors?
23: C'est ça.
0: Bonsoir monsieur, bienvenue, vous êtes en direct à la radio. Dorothée est avec nous en direct, bonsoir.
24: Oui, bonsoir, papa.
23: Bonsoir.
0: Voilà, donc je vous explique, c'est que Dorothée s'est inscrite à un petit jeu. Elle a été tirée au sort ce soir en direct à la radio. Et donc le but du jeu, bah, c'est d'appeler les parents qui doivent répondre pour leur fille. Si vous répondez correctement aux questions que je vais vous poser dans quelques instants, eh bien vous allez pouvoir offrir à votre fille un superbe voyage d'une semaine dans les îles Canaries, en Martinique, bien entendu, pour deux personnes. La nouvelle année à partir du 1er février, d'accord?
23: Oui.
0: Alors, on va jouer d'ici quelques instants. Est-ce que vous êtes prêt à nous consacrer quelques minutes de votre temps, très précieux?
23: Oui.
0: D'accord, vous regardez la télévision peut-être?
23: Oui.
0: D'accord, alors d'abord ce que je vais vous demander, c'est de baisser le son de la télévision. Vous pouvez laisser le volume, mais s'il est sur la 6, hein?
23: Ah ben, je suis pas sur la 6.
0: Vous êtes sur quelle chaîne?
23: Sur Canal.
0: Donc je vais vous demander d'éteindre votre décodeur.
23: Oui.
0: Voilà, pour éviter de faire des interférences. Voilà. Alors bien sûr votre femme peut continuer bien entendu à regarder Canal encrypté, hein.
23: Oui.
0: Et d'éteindre le décodeur juste quelques instants parce que sinon ça nous fait des petites interférences.
23: Ah, oui, c'est bon.
0: Vous avez éteint le décodeur?
23: Oui.
0: Voilà, je vous entends déjà beaucoup mieux. Très bien. Vous avez quel âge?
23: 55.
0: Très bien, 55 ans, c'est impeccable ça. Ah. Apparemment vous auriez laissé Non, vous entendez des interférences? Vous avez un portable d'allumé peut-être, Patrick, hein?
23: Un portable d'allumé, il y en a un, mais qui est éteint. Enfin, oui, je vais l'éteindre.
0: D'accord, vous l'avez éteint?
23: Oui, c'est bon.
0: Allumez-le. Voilà. Attendez. Allumez votre portable. Vous l'avez allumé?
23: Oui.
0: Vous avez fait le code et tout, le code PIN?
23: Non, pas encore.
0: Allez-y, faites-le.
23: Pareil.
0: Parce que là, il y a un gros souci d'interférence. Pensez à l'allumer.
23: Parce que mon fils est sur Internet.
0: Il est allumé?
23: Oui, c'est bon.
0: Ça y est, ben voilà, il n'y a plus d'interférence, tout marche impeccable.
23: Voilà,
0: donc comme quoi, des fois, on dit qu'il faut éteindre les portables, des fois, il faut mieux les allumer. Allez, on y va. Oui, on va y aller. Apparemment, il y a Monsieur Cadeau qui est très, très pressé. Il y a Monsieur Jeu qui est là aussi. Quelle est votre profession, si c'est pas trop...
23: Je suis contrôleur de gestion.
0: Pardon?
23: Contrôleur de gestion.
0: Très bien.
3: Cartonne.
0: Apparemment, Monsieur Jeu dit que vous cartonnez, puisque nous avons une voix vocodeur. Vous êtes prêt à jouer pour Dorothée?
23: Oui.
0: D'accord. Elle est fille unique, elle?
23: Non, elle a un frère.
0: Elle a un frère, très bien, nous l'avez caché. Quel âge a ton frère, Dorothée?
24: Il a 26 ans.
0: 26 ans, très bien. Donc nous allons jouer avec ton papa qui est au téléphone, hein.
24: Oui.
0: On rappelle qu'il y a ta grand-mère également, Lisette, qu'on nous avons eu ligne tout à l'heure.
24: Non, c'est ma maman.
0: Ah, d'accord, ok.
24: C'est ma maman.
0: Excusez-moi, Patrick. Donc, c'était votre femme.
23: Oui.
0: Parce qu'elle avait une voix un peu plus âgée, vous me semblez plus jeune, vous.
23: Ah bon?
0: Plus dynamique, disons, dirons-nous.
6: Quand même.
0: Allô. Alors, attention, nous allons jouer dans quelques instants, Patrick. Attention.
3: Allez, on y va.
0: Attention. J'espère qu'il n'y aura pas trop d'interférences. Ah, eh ben voilà, il suffit que j'en parle. Vous avez votre portable à côté de vous, peut-être?
6: Non.
0: Il est allumé?
6: Non, il est éteint.
0: Vous l'avez éteint?
6: Oui.
0: Pensez à le rallumer, hein, c'est très important. Hein.
6: Oui, d'accord.
0: Parce qu'apparemment, ça nous fait des petites interférences. Oh là là là là là là là là. Dorothée!
21: Oui,
0: allô. Oui, ah là là, le problème
21: c'est... Très mal, hein.
0: Attends, Ah, ça y est, ça va mieux. Dorothée, tu es sur ton portable?
21: Oui.
0: Alors, le souci, c'est que ton portable fait des interférences. Le problème, c'est que si je te demande de l'éteindre, on pourra plus t'avoir.
21: Eh oui, c'est sûr.
0: Voilà. Tu viens d'éteindre ton portable, Dorothée?
21: Oui, ça y est.
0: Voilà. Donc, Dorothée vient d'éteindre son portable.
21: Voilà.
0: Et on t'entend beaucoup mieux avec le portable éteint, hein. Voilà. Allez, on a de plaisir. Allons y va, monsieur. Je a apparemment envie de jouer avec nous ce soir. On va y aller d'ici quelques instants. Peut-être que monsieur Cadeau, qui doit être dans les parages, va nous dire un petit mot et savoir comment ça va ce soir. Monsieur Cadeau, il est en pleine forme.
9: Eh bien, bonsoir à tous. Ce soir, un grand bonjour à notre ami qui veut faire son petit jeu avec son petit papa.
0: Voilà, très bien. Voilà, donc, apparemment, monsieur Cadeau est en pleine forme ce soir.
9: Tu cartonnes.
0: Patrick.
6: Oui.
0: Nous sommes en direct à la radio.
6: Oui.
0: Sur Fun, ne pas pour la cité. Donc on va jouer dans quelques instants pour votre petite fille, pour votre petite fille Dorothée. Vous lui avez déjà eu l'occasion de lui offrir des petits voyages ou des trucs comme ça? Non, vous êtes...
6: On est allé aux Canaries ensemble, oui.
0: Ah oui, d'accord, bah justement, donc on va offrir... Hein. Il paraît que vous êtes assez dans la radinerie quand même en ce moment. C'est ce que nous a dit votre fille. Je sais pas ce que vous lui avez acheté pendant elle, mais apparemment... hein.
6: On verra ça
0: à la fin. Ok, je vous le rappelle. Donc... Trêve de blabla, trêve de blablate. Vous blablatez un peu, Patrick?
6: Un petit peu.
0: D'accord, ok.
9: Allez, on y va.
0: On y va, monsieur Jeu, qui a l'air assez pressé. Je blablate, tu blablates, nous blablatons, vous blablatez, il le...
6: Blablate.
0: Voilà. Allez, on va y aller, sans plus tarder. On y va, Patrick. Nous avons donné la possession d'un possible fixe. On vous appelle chez vous.
21: Vas-y, papa.
0: Allez, à partir de maintenant, on y va, Patrick, on vous appelle chez vous.
9: C'est de la bombe!
21: Moi, je pense à décrocher.
6: J'ai déjà décroché.
0: Donc, Patrick, on essaie de vous appeler, vous avez l'air de bonne humeur ce soir, on sent qu'on va pouvoir offrir des cadeaux à Dorothée, pour ça, il va falloir qu'on vous appelle chez vous.
6: Ouais, mais ça y est, c'est fait. Hein.
0: C'est fait?
6: Bah, je vous entends.
0: Donc là, Dorothée, on vient de raccrocher le téléphone et on appelle donc Patrick, hein, ton papa qu'on vient d'avoir. On vient d'avoir à l'instant au téléphone qui va l'air très sympathique et qui, à mon avis, va avoir envie de te donner l'envie de te faire des cadeaux.
21: Ouais, j'espère. Allez, papa.
6: Allô?
0: Donc là, on espère que ou Lisette ou Patrick va décrocher.
21: Ouais, ouais.
0: Et on va jouer, hein. Allô?
6: Oui.
0: Patrick?
6: Allô?
0: Oui, Patrick?
6: Oui. Est-ce que tu m'entends?
0: Donc,
9: allez, on y va.
0: Patrick?
6: Oui. Est-ce que tu m'entends? Oui, je vous entends.
0: Bon, bah, c'est super.
21: Hein.
0: Attends, alors.
6: Si, j'entends, hein.
0: Vous m'entendez, Patrick?
6: Oui, tout à fait. Est-ce que tu me sens?
0: Allô?
6: Oui.
0: Patrick?
6: Oui. Touche-moi, je suis là.
0: Patrick?
6: Oui.
21: Qu'est-ce qu'il fait là, hein?
0: Bah, je crois qu'il a pas l'air d'être chez lui, ton père, hein, ce soir.
6: Mais si, je suis.
0: Ah, vous êtes là?
6: Oui.
0: Ah, bah voilà, donc on avait un gros souci, apparemment on appelait sur quelqu'un d'autre. On va jouer ensemble, Patrick, bien sûr, hein, on va pas faire trop dans la longueur, on pourrait pas vous retenir trop longtemps ce soir. Je rappelle que vous êtes en train de regarder Canal+, que je vous ai demandé, bien entendu, car nous sommes en direct à la radio, et les auditeurs de cette émission connaissent bien qu'il vous faut absolument avoir éteint votre décodeur. Vous l'avez éteint?
6: Oui.
0: D'accord, ok. Alors, vous avez peut-être... vous êtes en... Ah là là, on a des gros problèmes d'interférence ce soir, parce qu'il y a de l'orage chez nous. Vous avez une montre?
6: Non, j'ai pas de montre.
0: D'accord, ok. Alors, parce que ça aurait pu être la montre à quartz qu'on aurait pu faire des interférences.
6: J'ai pas de montre.
0: D'accord, vous avez peut-être une bague?
6: Non, j'ai pas de bijoux.
0: Vous avez pas de bijoux sur vous?
6: Non.
0: D'où ça peut venir? Vous avez pas un micro-ondes qui traîne?
6: Non.
0: D'accord, vous n'avez rien?
6: Non.
0: Ok, très bien. Donc, les interférences vont disparaître dans quelques instants. Je vais compter jusqu'à 3, elles vont disparaître. 1, 2, 3. Voilà. Ah. Alors, on y va, c'est parti. C'est aussi ça, la magie de la radio.
9: C'est du délire!
0: Alors, on y va. Allez, on y va, c'est parti. Attention, là, Patrick, s'il vous plaît, sérieusement. Nous allons jouer dans quelques instants. J'aimerais que s'il pouvait y avoir une musique de suspense, une musique un peu de suspense, s'il vous plaît, du côté de la régie. Je sais pas si on reçoit de la côté de la régie. Est-ce que Cognac, j'ai vous?
9: B18 ici.
6: C'est rétro chez vous, hein.

0: Attention.
1: Allez, on y va.
0: À partir de maintenant, attention, nous allons jouer. Je vais demander si c'est possible, s'il vous plaît, de renvoyer le générique.

0: ressemble, Patrick, hein? Patrick, le papa de Dorothée, vous êtes là, Patrick?
1: Je suis là, toujours.
0: Dans quelques instants, nous allons jouer ensemble.
1: Oui.
0: Bon, un superbe voyage, nous aurons en direct, hein, bien sûr, à la radio.
1: Oui.
0: J'espère qu'on vous prend, on vous fait pas perdre trop de temps.
1: Non, très peu.
0: Alors, dans quelques instants, nous allons jouer avec Patrick. Vous êtes là, Patrick?
1: Oui, toujours.
0: Très bien. Vous ne quittez surtout pas, hein?
1: Je ne quitte pas.
2: Tu cartonnes!
0: Patrick, vous êtes prêt à jouer avec nous?
1: Ah, bah, il y a un moment que je suis prêt, oui.
0: Vous êtes
2: de la bombe!
0: Alors, on va arrêter la musique, s'il vous plaît, voilà, parce que là, on est en train de se.
3: Est-ce que c'est votre dernier mot?
0: C'est votre dernier mot, Patrick?
1: C'est mon dernier mot.
0: Alors, on y va, c'est parti. On y va. Vous dites top quand vous voulez, Patrick.
1: Alors, vas-y, top.
4: Top, écrivain français, d'un
0: coup. Oui, Patrick?
1: J'ai rien compris.
0: Alors on recommence. Vous êtes prêt à jouer avec nous, hein, Patrick? Je rappelle que vous jouez quand même pour une semaine, hein, puisqu'il s'agit de samedi dimanche, une petite semaine bien courte, mais fort agréable pour Dorothée, puisque nous allons partir via les vacances, les îles.
1: Ça va être mérité, hein.
0: Le paradis du fruit.
1: Allô?
0: Allez, on y va. Allez, c'est parti, monsieur, je veux.
5: Allez, papa,
0: on y va, c'est parti. Allez, on y va, c'est parti pour. On fait un petit week-end en Islande. On va se régaler. On va se
1: parler du fruit, il y a mieux, hein.
0: On y va. On plaisante, Patrick. Attention, je rappelle que vous êtes le papa de Dorothée, qu'on vient de vous appeler en direct. Comme ça, vous n'étiez pas au courant. Et que vous allez jouer maintenant pour Dorothée. D'accord?
1: Je vous écoute.
0: Alors, on y va. On vous appelle chez vous. J'espère que vous êtes chez vous. Et vous allez décrocher, hein, bien sûr, hein, si vous êtes chez vous, hein.
1: Ah bah c'est déjà fait, hein.
0: Je compose le numéro de téléphone en direct que tous les auditeurs entendent bien. Il n'y a plus qu'à espérer que vous soyez à la maison. Vous êtes chez vous de toute façon, hein.
1: Bah oui, la preuve, je vous réponds.
0: C'est plutôt bon signe déjà.
1: Ça sonne.
5: Allez, papa.
1: Ouais, mais je suis là, hein.
5: À mon avis, il a peut-être raccroché.
0: Bah, il a l'air, parce que là, on était bien avec ton papa. On était en direct à la radio sur Fun, hein, toujours. On essaie de le joindre absolument. Mais apparemment, Patrick n'a pas l'air d'être là.
1: Si, si, je suis là.
0: Bah, non.
1: Merci.
5: Oh là là.
0: C'est dommage parce que Patrick. Vous m'avez l'air sympathique, Patrick, et on essaie de vous appeler chez vous. Vous entendez la sonnerie chez vous, hein?
1: Ah, oui, je l'entends.
0: D'accord.
6: Bonjour.
0: Oui, bonjour, madame.
6: Les lignes de votre correspondant sont occupées. Ah. Nous vous remercions de renouveler votre appel ultérieurement.
0: Mais écoutez, je suis désolé, Dorothée, mais nous n'allons pas pouvoir continuer ce jeu. Malheureusement, j'imagine que ton père doit être mort de rire de l'autre côté.
1: Ah oui, ça,
0: ça doit, ça doit bien le faire rire. Je suis désolé, mais heureusement, Dorothée, malgré Lisette et Patrick, donc tes parents qui n'ont pas joué le jeu ce soir, Dorothée, on va quand même demander à Monsieur Cadeau si éventuellement il est possible que tu t'en ailles avec quelque chose. Peut-être un voyage, Monsieur Cadeau. Est-ce que c'est possible d'offrir un voyage éventuellement à notre charmante auditrice? Si oui, Monsieur Cadeau, faites quelque chose. Alors, on y va.
7: Et oui, Max, pour eux, destination la pluie. Ce voyage permettra à nos deux tourtereaux d'aller passer le pire moment de leur vie de couple. Logés dans les bungalows du Transsibérien pendant plus de 23 jours,
0: ils
7: seront accueillis au port de Vladivostok, où ils y séjourneront pour une visite intégrale de toutes les usines et chalutiers de la région.
0: Oh.
7: Séjour, petit vénard.
0: Et Dorothée, est-ce que ça te fait plaisir quand même?
5: Oui, oui, oui, parfaitement.
0: Voilà, c'est dommage, hein, mais ton père, on essaie de joindre, apparemment ça s'en occupait chez eux. Hein.
5: Ouais.
0: Ça s'en occupait. Mais attention, Monsieur Cadeau, un autre cadeau pour toi, Dorothée.
2: Pour la maman, je crois.
0: Ah, pour la maman, hein. C'est pour la maman, c'est pour ta maman, Dorothée, comme quoi on ne lui en veut pas ni à ton père. Écoute tout de suite ce que vient de gagner ta maman, Monsieur Cadeau, sur Fun.
5: D'accord.
7: Toi qui n'as aucune hygiène, cet appareil dentaire numérique te permettra d'inspecter les moindres recoins de ta paroi buccale. Avec son zoom multi-angle, tu pourras ainsi découvrir la crasse incrustée dans tes gencives. Il fera de toi un vrai petit photographe des cavernes.
0: Alors ça, ça nous fait bien plaisir. Ça fait plaisir, ça sera pour ta maman.
5: Oui, ça fait vraiment.
0: Un appareil dentaire numérique. C'est vrai que sur les antennes, oui, mais faut vous taire, vous. Sur les antennes, on entend beaucoup parler d'appareils numériques et nous, on offre des appareils dentaires numériques. C'est une première mondiale quand même et ça fallait le signaler. Eh ben, écoute, Dorothée, tu salueras tes parents pour nous qui apparemment ne sont pas là ce soir. On est désolé. En tout cas,
2: quand même, hein.
0: Je pense que ton père doit bien rire de chez tes côtés.
8: Des opinions.
0: Hein, Patrick? Patrick?
1: Oui.

0: tâcher de t'offrir un DVD. Je sais pas s'il nous reste encore des films des Daft. Il nous en reste encore ou pas dans les bureaux?
1: Aucune idée, je sais pas. C'est Popo qui gère ça d'habitude.
0: Je vais te faire un joli petit paquet et je te dis que tu repartiras pas avec des DVD, tu repartiras pas les mains vides. Il y aura des DVD, des CD. Enfin, on va te faire un beau petit paquet.
2: Ok, merci.
0: Et t'embrasseras tes parents pour nous, hein.
2: Ça marche.
3: Attention, Enrico Mic débarque sur Fun Radio. Mais appelez Enrico, hein, parce que Comic il est pas trop.
4: Je sais pas pourquoi, je sais que c'est mal barré.
3: C'est clair, c'est clair.
4: Allô, Enrico, t'es là? Allô?
5: Iri.
4: Non, là, là.
5: Aïe, aïe, aïe, aïe, aïe, aïe.
4: Ah, bah voilà.
5: Ça va, ça va.
4: Et ça, nous, ça va, hein.
5: Ça va, ça va, Fun.
4: Oui, ça
5: bien.
4: Va.
5: En forme?
4: Oui, très bien, très bien.
5: Ah, ça va?
4: Oui.
5: Ah, il est là le petit gros.
4: Ouais, je suis là, super.
5: Salut, comment ça va?
4: Ça va bien, ça va bien.
5: Très bien. Ouais, non, c'est pas la peine. Attends, il y a quelqu'un qui a allumé la lumière là.
6: Ah, excuse-moi, excuse-moi.
5: Ah, ah ouais, putain.
4: Oh, c'est le bordel chez toi, t'es avec des potes?
5: Pardon?
4: T'es avec des potes?
5: Ouais, c'est notre ami David, il est là, c'est un ami à moi.
4: Oh merde.
5: On attaque ou pas là?
4: Vas-y.
5: Qu'est-ce qu'on fait? On fait les présentations? On se met à nu ou quoi?
4: Non, on va éviter. On va éviter.
5: Attention, forme ce soir, hein.
4: Ouais, bah, ah, c'est une blague.
5: Comment, on attaque d'office ou pas là?
4: Vas-y, attaque.
5: Attention, on va se roder un peu, hein. Enrico Mic vous raconte des bonnes blagues que vous pourrez raconter entre amis.
4: Mm-hmm.
5: J'entends pas beaucoup d'ailleurs des remontées de gens qui racontent mes blagues après, dans les dîners, hein.
4: Je crois qu'il y en a peu quand même.
5: Il y en a peu, hein. Mm. Attention, c'est du bon. Quelles sont les quatre lettres que les parents disent souvent à leurs enfants?
4: Dans les quoi que les parents?
0: Les quatre lettres.
5: Les quatre lettres. On démarre petit, je te l'ai dit, hein, direct, hein.
4: NPE?
5: Non, OBIC. Aïe, aïe, aïe.
4: Aïe.
5: Bon, c'est léger.
4: Ça commence fort.
5: Attention.
4: Chauffe, monte.
5: Qui suis-je?
4: Alors, je suis Enrico Mic.
5: Attends, c'est bon, ça.
4: Aïe,
5: c'est
4: aïe.
5: Bon, ça. C'est bon, la margaison d'or pour toi, là. Attention. Qui suis-je? Je suis une plante sur laquelle je marche dessus sans m'en apercevoir.
4: Oula, attends. Je suis une plante
5: sur laquelle je marche sans m'en apercevoir. Je marche dessus sans m'en apercevoir.
4: La plante des pieds, la plante des pieds. La plante des pieds.
5: Ok, la suivante.
4: Yes.
5: C'est pour chauffer, c'est pas grave.
4: Ouais.
5: Quel est le comble de la clé?
4: De pas trouver son trousseau.
5: Quoi?
4: De pas trouver son trousseau.
5: Ah.
4: De pas trouver la serrure.
5: Aïe aïe, trop pas. C'est de se faire mettre à la porte. Allez, attention.
4: Oh putain.
5: Bon, c'était pour chauffer.
4: On comprend bien. Mais du boire.
5: Attention, c'est la vieille habituée, tu sais, du Sébasto, qui accroche un passant. Et elle lui dit. Elle dit, tu viens, tu viens, chérie. Ouais, combien tu me donnes? Et l'autre la regarde et de la tête aux pieds lui dit, je sais pas, dans les 60 ans.
4: Attention,
5: Marky, c'est parti.
4: Chef.
5: C'est parti, j'envoie la vapeur. Quel est l'animal qui n'a jamais soif?
4: Attends, je vais trouver ça. Faut pas dire un dromadaire parce que ça serait trop facile.
0: Bah oui.
4: Jamais soif de l'animal. L'otarie.
5: Non, c'est le zébu, parce que zébu soif. Okay, c'est parti. Attention, c'est deux mecs qui meurent ensemble et puis qui se retrouvent, qui sont morts dans un accident de voiture.
4: Oui.
5: Et qui se retrouvent au ciel devant Saint-Pierre et qui est bien emmerdé parce qu'il a plus qu'une place malheureusement pour aller au paradis. Alors il leur dit, voilà, vous savez ce qui va... Attendez. Déjà c'est drôle, déjà c'est bon. C'est bon ou pas là?
4: Ouais, c'est bon.
5: Bon voilà, j'ai plus qu'une seule place malheureusement pour aller au paradis.
4: Ouais.
5: Donc vous allez me demander quelque chose et ouais. Je vais vous l'accorder. Et si je suis pas capable de pouvoir le faire, vous allez au paradis, sinon vous allez chez le diable. Alors ouais. Le premier il dit, bah écoute, moi Saint-Pierre, ce que je voudrais, c'est pouvoir sauter Ève. Et là, il y a Saint-Pierre qui rigole un bon coup, puis qui répond, putain, t'as pas de bol, mon pote, mais cette nana-là, elle est vieille, elle est moche, elle pue de la gueule, plus personne veut la baiser, alors, elle dira pas non. Allez, où, tu vas au diable? Et il se retourne
4: vers... C'est long, hein?
0: C'est long.
4: Non, mais ça peut être bien.
5: Celle-là, elle est bonne. Et alors, mais après, Saint-Pierre, il se retourne vers le deuxième, et il lui dit, et toi, qu'est-ce que tu souhaites? Et le deuxième, il gratte la tête, il réfléchit un instant, comme ça, et puis d'un seul coup, il a un super sourire qui vient aux lèvres comme ça et puis il commence à lâcher un P hyper fort. Il se retourne vers Saint-Pierre et puis il lui dit, tiens, connard, cours après et puis essaye de le peindre en bleu.
4: Renaud, t'en as une dernière ou pas?
5: C'est parti, la dernière des dernières.
4: Oui, elle était un peu longue. Elle
0: ouais,
4: bien.
0: Franchement, celle-là.
5: D'accord, une petite courte.
4: Oui, comme la tienne.
5: C'est parti, c'est bon, toi, t'auras la blague d'or, toi. Pourquoi les bananes sont-elles tordues? Pour rentrer dans les pelures. Allez, c'est parti.
4: Pour rentrer
5: dans
4: quoi, ça?
5: Dans les pelures.
4: Dans les pelures.
5: Dans les pelures d'orange, de banane. Comme des bananes sont tordues.
4: Ah oui, d'accord, dans la peau.
0: Ok, c'est bon.
5: Ouais,
0: ça.
5: C'est dans la pelure, là.
4: Vas-y, okay, chauffe.
5: Les textes.
4: C'est juste normalement, t'as plus la musique, t'as plus
5: l'enjeu. Bon, c'est deux gamins qui discutent dans la cour de récréation.
4: Eh?
5: Dis donc, t'as demandé quoi au Père Noël?

0: Gun Boy et toi, moi Tampax. Ah ouais, c'est pourquoi ça? Ah oh, bah mais ça c'est super, il paraît que tu peux faire du cheval, de la gym, du vélo.
1: C'est affligeant, c'est affligeant.
2: On est plus dans l'ambiance sans, le, sans la musique.
0: Non, ouais, c'est sûr, ouais. Vous voulez...
2: Vas-y, remets-la, remets-la.
0: Voilà, qu'est-ce qu'il y a? Qu'est-ce que tu veux que je la remette? Moi, c'est pas moi de remettre ça. Là,
2: enfin, je veux dire, bah oui, c'est à nous, excuse-nous.
0: On va la remettre. Bizarre, un petit peu. Vas-y, mets la musique là.
1: Bah, attends, la remettre.
0: Alors,
2: là, j'appuie, vas-y.
0: Qu'est-ce que vous faites? Alors,
1: c'est bon, on y va.
0: Allez, la dernière des dernières.
2: Voilà.
0: Allez, attention, c'est marrant. Qu'est-ce qu'un lapide?
2: Qu'est-ce qu'un quoi?
0: Qu'est-ce qu'un lapide?
2: Un lapide? Un lapin rapide.
0: Non, c'est un chemin qui va très vite.
2: Ok.
0: Bon,
2: on va faire une pause, non?
0: Ouais. Tu rigoles ou quoi, je suis lancé?
2: Oh là là.
0: Pourquoi les paysannes ne portent pas de culottes d'été?
2: Je sais pas.
0: C'est pour pas avoir de mouches dans la figure. Allez, pourquoi?
2: De quoi, de mouches?
0: Bah ouais.
2: Oh là là, oui.
0: Moi j'ai du mal à la comprendre.
2: Ça va loin, ça va loin.
3: Ouais, mais ça y est.
0: Alors pourquoi. Pourquoi fait-on? Pourquoi fait-on des va-et-vient pendant l'amour?
2: Je sais pas, pour aller chercher un truc dans le frigo.
0: Parce qu'on n'a pas de place pour faire demi-tour. C'est chaud ou pas là?
2: C'est bien Enrico, tu chauffes.
0: Voilà, bon j'en ai d'autres mais là ça va être un peu chaud hein.
2: Bah garde-les pour
1: ouais.
0: Hein? Alors attends la dernière là. Oh là.
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6: Bah il y a Rigo avec moi, c'est bon.
2: Ouais d'accord, vous y allez tous les deux, Rigo est là?
6: Ouais, il est là, dis bonjour.
7: Bonjour.
2: Voilà, il a pas son portable?
6: Non.
2: D'accord, ok.
6: Enfin, si, il a son portable, si vous pouvez l'appeler.
2: T'es déjà dans la rue là ou pas?
6: Ouais.
2: D'accord, t'es en direction des champs là?
6: Voilà, on est devant les belles boutiques sucre là.
4: D'accord, bah alors on va commenter un petit peu.
6: Bah
4: et
6: ouais.
4: Ensuite, et ensuite on va faire le courrier.
6: Ok.
8: Merci, donc,
4: au revoir. Charmante?
8: Oui.
4: T'es dehors là?
8: Je suis dehors, ça
2: d'accord,
8: y est.
2: Parce qu'attention, il est pas très très loin de toi, il doit être à peu près à 200-300 mètres de toi.
6: Ouais, j'arrive dans, pour 30 secondes.
2: Attention.
8: Attends, mais moi je suis pas encore là tout à fait. Hein.
2: Bah vas-y. Donc,
8: je me dépêche.
2: Non mais prends ton temps en même temps, mais attention, il va y avoir une rencontre extraordinaire entre Manu, donc notre standardiste, le standardiste number one du Star System.
6: Yes,
2: Face à lui.
8: Sympa pour moi, pour le number one.
2: Non, bah ouais, il est là depuis plus longtemps que toi, hein. Toi, t'es le numéro un des standardistes, masculins.
8: Ouais.
2: Voilà.
8: Ok.
2: Et attention, Charmante ne doit pas être très loin. Charmante est une stripteaseuse assez cochonne, d'après ce qu'on aurait décrit. Hein? Ça fait rire, Manu, t'es tout content.
6: Ouais, ça me fait marrer, tu me fais bien rigoler.
8: Comment je vais te connaître?
2: Ah, bah tu verras. Un petit gros avec
1: celui qui roule.
2: Hein? Non, tu verras. Il est avec une, un mec habillé avec une casquette.
6: Il a une capuche, on dirait.
2: Voilà.
8: Ils sont deux.
2: Ah bah ils sont venus en renfort, hein. Il a flippé le Manu tout seul, il s'est dit ça.
6: Moi je veux pas y aller tout seul.
2: Viens Frigo, il a un nunchaku. Elle t'écoute hein, la charmante, hein. Elle t'écoute.
8: Oui,
2: hein.
8: J'écoute.
6: Ouais, bah je sais.
2: Non, mais ah,
1: il tremble, Manu.
2: Il est love. Ah, je crois qu'il a... En plus, tu te rends compte avec une femme de 27, Manu?
6: Oh là.
2: C'est dément. Charmante?
8: Oui.
2: Qu'est-ce qui t'a plu en Manu?
8: Sa voix.
2: Ah, d'accord, ok.
6: Ah bah ça va le calmer tout de suite.
2: C'est-à-dire que vous, ce qui vous intéresse toujours en radio, c'est que la voix, le contenu, tout ça, vous en foutez, vous.
8: De toute façon, le physique, c'est pas ce qui est le plus important.
2: Non, je parle du contenu, de ce qu'il dit.
8: Ah d'accord, mais il parle pas énormément.
2: Oh si, quand même, attends, ça va. Par contre, il a un rire d'enfer.
8: C'est vrai.
2: Ah Manu.
6: Oh bah grave.
2: Alors attention, vous êtes où là?
6: Oh bah là on arrive dans 20 secondes on y est.
2: Dans 20 secondes Manu sera à l'endroit qu'on a donné. Et Charmante, tu y es déjà?
8: Moi j'y suis dans 30 secondes.
2: T'es habillée comment Charmante?
8: J'ai une jupe longue avec une espèce de blouson long, voilà.
2: Oh là là, ça se
6: trouve. Passe devant, elle
2: est tip top la gamine.
6: Bah ouais.
2: Tu veux venir après dans les studios, Charmante?
8: On verra.
2: Comment ça, on verra?
8: Ah non, parce que tu m'as dit,
2: J'avais dit si t'étais pas bien, c'est ça?
8: Exactement.
2: J'ai changé d'avis. Non, je trouve ça immonde de ma part, donc j'ai révisé ma copie. Je leur ai dit non, vous la faites monter. Allez,
8: je vais
2: ça.
8: Pas me faire casser. Hein.
2: Non, mais tu vois, moi je suis un garçon gentil. Puis après tout, tu peux très bien dire qu'aussi moi aussi je suis pas beau, que je te plais pas et que je suis pas beau non plus. Hein. Je veux dire, rien ne t'empêche. Hein. Je veux dire, à la rigueur, ça me vexerait même pas, parce que je le sais. Donc ça me fera que confirmer. Hein.
8: D'accord.
2: Donc ça me dérange absolument pas, Charmante. Hein.
8: Mm-hmm.
2: Tu es charmante.
6: Bon, nous, on arrive devant, je vois que dalle. Hein.
2: Bon, tu vois pas, il n'y a pas...
8: J'arrive.
2: Bah, va demander si Ronaldo est là ou si Simone qui ne sera pas dans les parages et tout.
6: Tu m'offres un t-shirt Nike, Charmante.
2: Ah. Charmante. Allô, Charmante.
8: Oui, je suis là.
2: Charmante.
8: C'est... Voilà, j'ai descendu une voiture.
2: Oh là là, ouais,
3: en... j'étais en caisse.
2: T'es avec un copain?
8: Non.
2: T'as ta propre voiture?
8: Non, je suis avec une copine.
6: Rigo, elle avait une copine, Rigo.
2: Vous revenez après tous les deux là, hein?
6: Hein?
2: Vous revenez
8: là,
2: après tout?
8: Je vois personne.
6: Il n'y a personne,
2: Alors là, vous devez faites-vous des grands signes.
6: Bah, tu parles.
2: Manu, c'est Manu, qui, ouais. Oh, t'as ton casquette, t'as pas ton sale Bob sur la tête, là?
6: Bah, j'ai une casquette.
2: Oh, putain. Deux vilains, casquette, deux Nike, là, en casquette, là, deux beaux gosses charmantes.
6: Bah, tu peux pas se louper.
2: Alors? Elle flippe, elle veut pas les avoir.
8: Bah, un monsieur avec un chapeau rouge.
2: Non. On parle d'un gamin avec une casquette, pas un monsieur avec un chapeau rouge. On rappelle quand même que nous sommes en direct sur les Champs-Élysées.
6: Ah bah si, ça y est, c'est bon. Juste en face.
8: Il y a un petit et un grand.
2: Ouais, c'est ça.
6: Bingo.
2: Eh ben le petit, c'est Manu. Et la charmante. Non, charmante, tu ne te barres pas, tu restes maintenant.
8: Bonsoir.
2: La bise. On veut l'entendre.
6: Ça y est, la bise. Mais vous l'avez entendu, la bise, non?
2: Non, on n'a pas entendu.
6: Bon, alors attends,
8: je commence.
6: Voilà.
2: Oh là là là là. Alors?
6: Ah bah, charmant.
2: Vos premières impressions?
6: Charmante.
2: C'est vrai. Menteur. Alors ça, c'est un code pour nous, donc ça veut dire que bof.
6: Oui, on fait un Paris by night. Ouais, on se casse en voiture, elle est en voiture, on fait un Paris by night, y a pas de problème.
2: Eh ben cassez-vous. Charmante.
8: Oui.
2: Comment alors? Avant, elle m'entendait bien, maintenant. Comment tu le trouves, Manu? J'entends plus rien, je comprends pas, qu'est-ce que tu veux?
8: Malade,
2: je vais me barrer. Je vais rentrer chez moi.
6: C'est vraiment des putes, hein.
2: Mais non, j'ai pas le temps de te suivre, Max, je me casse. Elle nous entendait à chaque fois. Bon, il te plaît, Manu? J'entends plus rien.
6: Les mecs, écoutez,
2: c'est un plaisir.
6: Ouvrez vos oreilles un peu.
2: Qu'est-ce qu'elle a dit?
6: Elle a fait ouais, t'es bien.
2: Ah bah c'est qu'elle doit être moche alors.
6: Mais non,
2: on rigole, attends, parce que on sait bien que ton bébé rose, en plus elle est adorable, donc.
6: Bah en plus.
2: Ouais. Comment on fait là les enfants, vous venez ou pas là?
6: Oui, on revient.
2: Montez dans la voiture et puis vous allez en direction, vous allez vous dire, vous allez vous.
6: C'est cette voiture là?
2: C'est quoi
6: ça? Il y a combien de meufs avec toi là? Elles sont venues à 50 gonzesses.
2: Il y a combien de filles là-dedans, Manu?
6: Il y en a 4.
2: Manu, Spice Girl, tu me mets ça tout de suite, je vais me foutre du...
6: C'est un peu rigolo. Rigolo, il me fait, ouais, il y en a 4, c'est bon.
2: Je vais remettre une chemise et du égoïste, tu me ramènes tout ça à la radio.
6: Eh ben, on arrive alors.
2: Bon, vous venez à la radio?
6: Ouais, on arrive.
2: Ça va être chaud, ça. À tout de suite. C'est puissant. Alors, il va y avoir 4 nouvelles demoiselles qui vont venir dans les studios ce soir. Ça va être très chaud, grâce à Manu et Rigo, quand même, qui nous ont fait du bon travail.
4: C'est et moi, je sors un capot et on va voir des vilains.
2: Ouais,
4: ça m'énerve.
2: C'est manque de chance.
4: Enfin,
2: c'était un pot qui va être sur un vilain. Peut-être que la prochaine fois, il va y peut-être y avoir des filles pour aller rentrer en contact avec Phil Darsonich. Hein. Mm-hmm. S'il y a des demoiselles que ça intéresse, qu'elles n'hésitent pas à nous. Mm-hmm. Ou avec Rigo également, ce qu'on sait. Ouais. Rigo est très fan de ce genre de comportement. Donc éventuellement, s'il y a des filles qui veulent rentrer ou des mecs, qui veulent rentrer en contact, des rappeurs, des mecs qui font du hip-hop et tout, si vous voulez rentrer en contact avec Rigo, direct sur les Champs,
4: dans un
2: Roal, voilà. Bien sûr, pour vous reconnaître, pour avoir la casquette à l'envers, et ça peut être chaud. Alors le courrier,
4: on déconne pas, là, j'ai pas mon stylo.
2: Comment ça, t'as pas ton stylo? Mais tu peux t'en passer de ton stylo, tes conneries. Donc charmante, elle arrive. Hein. Elle va arriver donc avec ses 4 copines, plus Manu, plus Fildar, plus Rigo, pardon. Et Fildar, donc on t'attend pour le courrier.
4: Donc, on va commencer, pendant que je vais te dire la suite, tu vas gratter. Donc on va remercier Tiffaine 30...
2: Attends, j'ai pas ma pièce.
4: T'as pas ta pièce?
2: Exemplaire pour Rigo, un exemplaire pour Manu. Qu'est-ce que vous pensez de cette musique, vous, dans le hip-hop, comme ça? Vraiment, sincèrement.
5: Merci.
2: Non,
5: moi j'aime pas, ça me...
2: Imbuvable.
5: Ouais.
2: Moi non plus.
5: Ça me casse les oreilles.
2: Vous comprenez pas?
5: Non.
2: Non, c'est pour savoir. Non, c'est,
4: moi j'entends que des boum boum partout. Moi.
2: C'est pour ça que tu bois la loco, Rico. Non mais vous entendez, pour moi c'est que du
4: moins c'est des boum boum
5: pour t'oublier, Fildar.
2: Non, on sait.
5: Mais ouais.
2: Fildar?
7: De quoi?
2: Toi, t'en penses quoi?
7: C'est de la bombe.
2: Hein?
7: C'est de la bombe.
2: C'est bien. Tiens, rien pour toi.

0: Avec le mec, il a fait 10 ans de conservatoire. Ah mais c'est vrai en plus.
1: Eh ben.
0: Non mais c'est vrai. Non mais il y a des artistes qui ont fait du conservatoire, on le sait pas. Il y a des artistes qui sont super connus qui ont fait de la belle musique quoi.
2: Sûrement, mais moi j'entends que des sons qui se superposent.
0: Ouais bah comme le hip hop, hein. On entend une boîte à rythme avec un mec qui balance du texte.
2: Ouais mais moi justement j'aime bien les textes.
0: Alors en anglais arrête.
2: Non mais j'écoute très très peu de rap américain.
0: Qu'est-ce qu'il dit, Dr. Dre, pour ses textes?
2: Je te dis, j'écoute très peu de rap américain, justement, parce que moi, ce que j'aime bien, c'est les textes.
0: Hein? Dr. Dre, qu'est-ce qu'il raconte?
2: Écoutez ce que j'aime bien.
0: Snoop Doggy Dogg.
2: Des guindons. C'est pas ce que je viens de te dire.
0: Eh, me dis pas que tu fais attention aux paroles.
2: Bah, si, j'aime bien.
0: Donc, t'as été touché par l'histoire de Joe Star, là?
2: Grave pas.
0: Non, c'est vrai, pas du tout?
2: Non.
0: Non, pas du tout.
2: Non.
0: T'en fous, quoi. Deux mois de prison avec. Deux mois de prison ferme et 30 000 francs d'amende.
2: Ça va peut-être le calmer, je crois.
0: Ouais, bah ouais, probablement, ouais. Fildar. Moi, l'affaire de Joe Star. Ah, ça m'intéresse vachement de savoir ce
1: qu'il y a. Chacun sa cam.
0: Bon, bah, c'est bien. Bravo, qu'est-ce que t'es en train de dire qu'il est défendu?
1: Je veux dire, chacun ses problèmes, quoi. Lui, il a fait le con, bah voilà, c'est
0: ouais. Toi, t'as des soucis, t'as tes impôts à payer, voilà, chacun sa merde, voilà.
1: Il m'appelle pas en me disant, ouais, putain, j'ai entendu, t'as tes impôts à payer.
0: Ah, mais j'espère qu'à
1: côté. Avec toi.
0: J'espère que tu feras pas deux mois de prison, quand même. Non. Ça m'emmerderait, j'ai besoin de toi.
1: C'est payé.
0: Bon, alors, attends quand même que ça tombe pendant l'été pour que tu viennes au mois de septembre en pleine forme, quoi.
1: Ouais.
0: Okay. Alors, raconte-nous un petit peu dans ce bouquin, là, on rappelle, c'est quoi le truc?
1: Star System News.
0: Ouais, juste après, on ira appeler des gens.
1: Donc.
0: Hein? Les homonymes, voilà. Merci, Manu. Alors,
1: donc, en fait, il y a deux, trois trucs. Donc,

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0: Entends ma prière, entends ma destinée.
1: Elle est pas terrible, hein.
0: Non, elle est pas terrible.
1: On reconnaît. Bon, là, je sais pas si on la mettra dans l'album.
0: Non, mais enfin.
1: Bon, on va attendre, on va faire un album, puis si ça cartonne, à ce moment-là, on fera des face B, on fera comme les maisons de disques, on mettra des sous-titres de merde, et puis après, ça marche, puis de toute façon, t'es une star.
0: Bien sûr, de toute façon, je sais, si nous, qu'une maison de disques veut de moi, ils en ont rien à foutre. Parce qu'ils vont remonter une de maisons de disques,
1: Ah tout. Bon?
0: J'ai rien contre les maisons de
1: disques. Ouais.
0: Si ils veulent pas de moi, tu vas te merler, tu vas me produire, on va s'arranger ensemble. Après la semaine de boulot, maintenant que j'ai, on va boire un café et on file tous

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1: Arrive sur ta voix, mais grave, elle a craqué sur ta voix. Mmh. Sophie, t'es avec nous ?
2: Allô, bonsoir.
1: Oh là là là là là là.
2: Bonsoir Jean-Pierre.
0: Bonsoir.
2: Bonsoir Max.
1: Bonsoir.
2: Bah ouais, Jean-Pierre, j'ai craqué sur toi.
0: Ah ben c'est bien.
2: J'ai craqué sur ta voix, sur ton style. Ça oui. fait, je sais pas, une petite semaine que j'écoute.
0: Oui.
2: Et je t'ai découvert et je crois que je suis follement amoureuse.
0: Ah ben c'est bien.
2: Il faut qu'on fasse quelque chose, faut qu'on se rencontre.
0: Bah tu viendras me voir, tu me verras sur scène.
2: Non, c'est pas, je peux pas attendre. Je peux pas attendre que tu sois sur scène, Jean-Pierre.
0: Bah présente-moi, je sais pas, moi tu te présentes chez moi, puis voilà.
2: Uh-huh. C'est tout ?
0: T'es chaude ? Bah, je sais pas, moi, tu me proposes quoi exactement ? Une déclaration d'amour ?
2: Bah oui, c'est ce que je suis en train de faire.
0: Oui,
2: peut-être un peu maladroitement, parce que je suis quand même émue de te parler.
0: Mmh.
2: Mais ouais, c'est une déclaration d'amour que je suis en train de te faire. Moi, je cherche quelqu'un pour partager ma vie.
0: Mmh.
1: Ça, c'est beau,
0: moi
1: ça.
0: Moi aussi, je cherche quelqu'un, mais bon...
1: Pour ça, il cherche un producteur.
0: Ah, 100% peut-être ma destinée. Moi, je cherche un producteur ou une productrice, tu vois.
2: J'avais bien compris, Jean-Pierre.
1: Non, mais elle, ce qu'elle te propose, c'est de l'amour, quoi.
0: Ouais, ouais, bien sûr.
1: C'est énorme. C'est très, très fort, ce qui est en train de se passer en ce moment, Jean-Pierre. Je ne crois pas que tu te rends bien compte de la chance que tu as en ce moment avec Sophie.
0: Non, mais moi, ce que je veux, c'est réussir à avoir.
1: Oui, on s'en fout que tu vas y réussir. Bon, bah... Ah ouais, mais bon, tu peux peut-être avoir la nana avant, merde. Jean-Pierre,
0: c'est pas Dorothée, non ?
1: Mais arrête, tu vois, tu prends rien au sérieux, on peut pas prendre au sérieux, on a l'impression que t'es... Mais ouais, t'as Sophie
0: moi,
1: qui est là.
0: Moi, je peux pas me permettre de sortir avec une fille que je connais pas.
1: Bah oui, non, mais bien sûr, mais c'est de connaître, mais bon, c'est quand même beau. Toi, ce que tu... en passant sur l'antenne, c'est pour trouver un producteur, mais c'est également pour séduire les gens.
0: Ouais, pour trouver une fille, pourquoi pas, ouais.
1: Hein ?
0: Ouais.
1: Bon, alors, les gens, ils ont besoin de toi, elle a besoin de toi, ouais, elle.
2: J'ai besoin de toi, Jean-Pierre.
0: Envoie-moi, écris-moi, envoie-moi ta photo et tout.
2: Non, mais on peut se voir déjà.
0: T'as une voiture ?
2: Oui, j'ai une voiture. Non, mais tu sais, je suis acquise, hein.
0: Ouais.
2: Alors ?
0: Pourquoi pas, ouais.
1: Ah ! Qu'est-ce que t'attends d'une femme, Jean-Pierre ?
0: Bah, j'entends une femme qui me supporte.
1: Ouais.
0: Le métier que je veux faire, parce que ça compte plus que la femme.
1: Alors justement, Sophie, toi, t'es prête à faire des sacrifices pour...
2: Moi, je suis prête à les suivre en tournée, je suis prête
1: à repasser ses fringues et
0: tout. Prête même
2: à repasser ses costumes à paillettes, je suis prête à tout.
0: Tu es même prête
2: pour que Jean-Pierre soit heureux.
1: Jean-Pierre, oui, tu
0: es même prête que je charme toutes les filles et tout, c'est bien.
2: Je suis pas jalouse.
0: Ok. Parce que bon, un métier de chanteur, c'est un métier de charmeur aussi.
2: Je sais,
0: tu comprends ?
2: Uh-huh.
0: Donc ça, c'est bien.
2: J'ai confiance en toi, je sais que t'es pas un garçon volage et que quand t'aimes quelqu'un, tu l'aimes à fond et tout
0: le temps.
2: Bien
0: sûr, ouais.
1: Non, mais
0: c'est pour ça que je vais aimer personne, parce que tu comprends que je veux passer dans la chanson avant.
1: Mais
0: t'es arrivé déjà une aventure avec une fille.
1: Ah oui.
0: C'est très Gaëlle, bon, j'ai pas son nom, son mec a été producteur d'une chaîne, j'ai laissé tomber, tu vois.
2: Uh-huh.
0: C'est triste entre moi et elle, et bon, je sais qu'elle est accrochée à moi, c'est pour ça depuis ce temps-là que je me dis, bon...
1: On s'accroche vite à des choses comme toi, hein. C'est sûr que
0: ouais,
1: bon...
0: Ouais, c'est vrai, bon, j'avais une fille qui était super mignonne,
1: Bon, t'es plutôt... attends, moi j'ai reçu des photos de toi, là, d'ailleurs, on en a pas parlé, c'est vrai qu'on en a reçu des nouvelles, là.
0: Ouais,
1: il y en a déjà sur Internet, et je pense que Sophie a regardé, t'es quand même beau gosse, on peut pas dire que toi t'es un gros vilain quand même.
0: Ouais, bien sûr, rien
1: de mieux. Hein. Bon, t'as une période difficile à une époque, surtout à l'époque de France 3, DFR 3, t'as une petite période difficile au niveau de la gueule, mais après tu t'es bien arrangé, quoi.
0: Ouais, bien sûr.
1: Ah, bah maintenant on peut dire que quand même...
0: De toute façon, j'ai perdu 2-3 shows et tout, comme je te dis.
1: Ouais, t'es bien, tout le monde, t'es bien. Je pense que Sophie, elle kiffera bien sur toi. Je sais pas, tu fais quoi, Sophie, dans la vie ?
2: Je suis représentante.
1: D'accord, donc ça marche plutôt pas mal.
2: Ouais, ça marche bien.
1: Bon, très bien. Bon, bah...
2: T'as tout laissé tomber pour lui, quoi.
1: Ah.
2: Je kiffe vraiment sur toi, Jean-Pierre.
0: Ouais,
2: mais... Tu le saches.
0: Je vais être malheureuse parce que je suis amoureuse là.
1: Envoie-moi
0: ta photo, puis voilà.
1: Ah ouais, mais on s'en fout de la photo, Jean-Pierre.
0: Ouais, c'est là dans le lit qu'il faut, hein, non ?
1: Hein ?
0: La photo, c'est rien, c'est là qu'on est dans le lit, voilà.
1: Non, mais j'ai l'impression que tu présentes, à chaque fois, t'es en train de te marrer. Tu prends tout au sérieux. Ça se trouve, t'as même pas envie d'avoir un producteur. Ça se trouve, c'est des conneries que tu nous racontes.
0: Rigole, non, mais
1: attends, ça se trouve, tu nous racontes des conneries.
2: Pas chanteur.
1: Ça se trouve, t'es même pas chanteur.
0: Bah, bien sûr que je suis chanteur.
1: Bah, attends, tu te marres tout le temps, donc ça se trouve, il faut peut-être même pas te prendre au sérieux.
0: Bah, faut bien se marrer dans la vie, parce que.
1: Bah, ouais, mais bon, là, on parle d'un truc, on parle de métier, on parle d'amour, on parle de fonder une famille avec Sophie, on parle pas de gnagnin, quoi.
0: Non, non.
1: Ah, bah, attends, les gens, ils veulent te parler, tout ça, ils croient en toi, tu vas les décevoir, quoi.
0: Bon, on peut téléphoner en privé, voilà. Ah, ouais, c'est pas pareil.
1: Bah, ouais, mais faut faire gaffe quand même, quoi. Qu'est-ce que tu veux, Jean-Pierre, dans la vie?
0: Moi, qu'est-ce que je veux, moi?
1: Tu veux quoi?
0: Bah, je veux être connu, je veux être une star, comme toi.
1: Tu veux quoi? Réussir?
0: Je veux devenir une star, être connu, faire du cinéma,
1: donc tu veux,
0: chanter, puis voilà.
1: Tu veux réussir. Voilà, tu veux réussir dans la vie, tu veux être une star.
0: Je veux être une star, ouais.
1: Ouais, alors, donc voilà, il faut qu'à un moment donné, tu sois crédible.
0: Ouais, bien sûr.
1: Bah ouais, si tu commences à faire le con comme ça, le zazou, avec des filles...
0: Bah, j'ai eu des tas de filles, j'ai été faire des soirées dansantes et tout. Bon, bah, c'est vrai, ils sont gentils, ils sont mignons, ils me donnent des... téléphone, ils me donnent leur adresse, mais bon, être réalisé, difficile et dur, comme tu sais. Moi, ce qui compte, une fois que j'aurai réussi, je serai remis dans ma peau, tu vois. Et après...
2: Tu veux pas être bien dans ta peau avant de réussir, hein? Parce que moi, je t'apporte le bonheur.
0: Tu prends pas être bien avec moi, c'est du moment que j'ai pas réussi, c'est dingue.
1: Et si tu réussis jamais?
0: Tu rigoles,
2: je attends, passer, Max, ouais. T'as entendu la voix qu'il a?
1: Non, ça c'est sûr, non, c'est vrai que t'as une voix.
0: Si je réussis pas, ça va casser. Hein.
1: Ah, ouais, ça c'est clair, ouais.
0: Je suis pas le procureur de la République, hein, les mignons aussi, elles attendent que je réussisse, sinon, bon, ouais. On va avoir des problèmes ensemble.
1: Et puis les extraterrestres aussi, ça.
0: Ouais, puis je peux peut-être y passer sous les draps, la procureur de la République. Comme ça, pour amener un coup de main un peu plus.
1: Ah, puis il y a les ovnis aussi qui vont te donner un coup de main.
0: Ah, les ovnis, ouais, bon. Ils sont ce qu'ils veulent.
1: Ah, bah, ils sont quand même derrière toi.
0: Ouais.
1: Hein?
0: Bah, c'est comme toi, derrière toi, t'es fantôme, toi.
1: Bah ouais, j'ai des ovnis aussi derrière moi qui m'aident, bah oui, forcément.
0: Ben voilà.
1: Plus rien à dire à Sophie, mon cher Jean-Pierre?
0: Non, mais Sophie, je vais te dire quelque chose.
2: Oui.
0: Je te remercie.
2: C'est tout?
0: Je pense à toi. je vais pas te pousser, tu vois.
2: Bah, pas trop fort.
0: Le saint David, il nous fera que nous deux qu'on se rencontrera ou quelqu'un d'autre.
2: On va se rencontrer, Jean-Pierre, il faut qu'on se rencontre, ah bah, qu'on essaie l'un pour l'autre.
0: T'es mal un extraterrestre?
2: Oui, si tu veux.
0: Ouais.
1: Pas terrible, Jean-Pierre, hein. Tu me déçois de plus en plus. Hein. Plus tu passes sur l'antenne, plus j'ai l'impression. Non, non, j'ai crois que. La dernière fois, tu nous as parlé des ovnis, t'étais pas convaincant.
0: Bah ouais, mais toi, là, tu me poses une nana comme ça, t'as
1: Bah écoute, je suis désolé, mon pote, tu passes sur l'antenne, c'est vrai qu'on t'appelle, mais quand même, t'es bien content. Ouais. Bah oui, mais comme t'es bien content de passer sur l'antenne, les nanas, elles craquent dès qu'elles t'entendent. De toute façon, c'est. Et encore, là, on fait gaffe, parce qu'au standard, il n'y a que ça, il n'y a que des nanas qui appellent. Tu le sais, ça, Jean-Pierre?
0: Je sais, même chez moi, privé, il y a des gens qui m'appellent.
1: Tu le sais que t'es une star, Jean-Pierre?
0: Il y a même des juges qui m'ont appelé, elle a dit, t'as donné, c'est faire ce que tu dis pour le procureur et tout. Elle me dit, t'es super mignon, je veux sur Internet et je veux que tu y arrives. Elle me dit, tu vas être plombé tout à l'heure si tu y arrives pas. Ben, je dis, ouais, mais c'est des saints de vie.
1: Ouais. C'est vrai,
0: il y a des gonzesses qui sont bien et tout, mais
1: ouais,
0: bon.
1: Ouais, c'est vrai que c'est
0: pas. Mais toi, ma place, toi.
1: Ben, je sais.
0: C'est une vie normale quand t'as pas réussi.
1: C'est vrai.
0: Tu sais, si ça échoue, je vais finir derrière les barreaux ou psychiatrique, je sais pas, moi.
1: Bah, je sais pas ce qu'en pensent les gens, mais les Sophie et tous ceux qui sont dans le studio, mais...
0: C'est pas que je retouche les gonzesses, mais...
1: J'aimerais bien me mettre à ta place, mais ça doit être tellement lourd à porter, ça doit être tellement énorme. Je veux dire, c'est comme si on demandait demain, je sais pas, un chanteur, tu vois, prendre à la place de Mick Jagger, tu vois. C'est énorme de ce que tu me demandes, d'imaginer un instant me mettre à ta place. Ça doit être dur.
2: T'imagines qu'il va passer de l'anonymat à star mondial?
0: Bah, j'ai tout pour devenir un célèbre chanteur, bien sûr.
2: C'est quand même traumatisant.
0: C'est du deuxième degré. Mm-hmm. J'ai du charme dans la voix, comme les gens disent, et je plais, et voilà.
1: Voilà.
0: Et faut me prendre tant que c'est temps, parce que je serai jamais chanteur, puis ça va finir mal, Marc, il le sait.
1: Il faut un producteur, il faut qu'on trouve un producteur ce soir.
0: Faut faire quelque chose.
1: Mais merde, faut faire quelque chose, là, il faut arrêter, là. Bon, on va appeler l'Elysée.
0: Bah, bien sûr.
1: On va appeler l'Elysée tout de suite, ou alors Matignon, mais peut-être l'Elysée carrément. Hein.
0: Ouais.
1: Moi, ce que je te propose, c'est qu'on va téléphoner, on va essayer de rentrer en contact avec Jacques Chirac.
0: Ok.
1: On va remercier Sophie de nous avoir appelé en tous les cas.
0: Je vous remercie, Sophie. Bon, bah, tu peux m'écrire.
2: Hein. À bientôt, Jean-Pierre.
1: Et Sophie, si tu n'arrives pas à récupérer le cœur de Jean-Pierre, dis-toi que dimanche, entre 23h et minuit, il y aura quand même Johnny Rock.
2: Ouais.
1: Johnny Rock, le sosie de Johnny Hallyday qui chante pour Johnny, qui chante comme Johnny,
2: ouais.
1: Et qui fait un carton en ce moment un peu partout, donc tu pourras toujours s'occuper de Johnny Rock.
2: C'est vrai, il est chez toi?
1: Non, Johnny Rock, il sera dimanche à minuit, à 23h, d'accord?
2: Ok.
1: Ok.
2: Y a pas de problème.
1: Allez, superbe, cette Sophie, superbe. C'est nous demain. Comme d'hab. Allez, bisous, ciao.
2: Ciao.
1: Jean-Pierre.
0: Ouais.
1: On appelle Monsieur Jack Chirac.
0: Bah, si tu veux, ça me gêne pas, moi. Non, on appelle chez lui carrément.
1: Hein?
3: Appelle-le chez lui carrément, t'as des relations,
1: non? On n'a pas le numéro, non, on va appeler l'Elysée, d'accord?
3: Ok.
1: Ce qu'il faudra, dans ces cas, c'est trouver le numéro de Pascal Sevran et l'appeler, quoi.
3: Ouais, pourquoi pas, ouais.
1: Ah ouais, mais pourquoi t'envoies pas des... Envoie des cassettes à Pascal Sevran, attention, on appelle l'Elysée.
3: Non, mais je me dis, non, après, ils les ont pétés.
1: Attends. Oui, bonsoir, monsieur.
4: Bonsoir.
1: Oui, c'est l'Elysée?
4: Oui.
1: Oui, c'est. Je pense qu'on peut malheureusement pas parler à Jacques Chirac.
4: Non,
1: faut rappeler dans la journée, c'est ça?
4: Oui, c'est la même. Ouais.
1: D'accord, ok. Parce que je suis avec un ami là qui galère depuis pas mal de temps. Je voulais savoir comment on peut opérer pour que on puisse avoir un entretien avec Monsieur Jacques Chirac pour on puisse aider un ami de, qui fait de la musique et qui n'arrive pas à trouver une maison de disques.
4: Je sais pas, c'est faire une demande ou un dossier par écrit à l'Elysée directement.
1: Mais on peut faire quelque chose ou...
4: Non, je vois pas le rapport, mais vous pouvez tout essayer. Hein.
1: Bah, c'est le président, on peut pas lui refuser.
4: Ouais, mais je vois pas le rapport, le président, avec les maisons de disques.
1: Là, je sais pas. Jean-Pierre, c'est mon ami. Jean-Pierre, t'es là? Tu peux lui chanter un truc?
4: Non, mais moi, ça ne m'intéresse pas. Mon...
1: Chante-lui la fête de la musique.
3: Ouais, monsieur le ministre de la Culture a donné le jour de fête pour aller danser. Aujourd'hui, c'est la fête de la musique. Dans toute la France, se met à chanter. Se retrouver par la Java.
4: Je crois qu'il ferait mieux de changer de métier. Hein.
3: Ah, et puis vous aussi. Hein,
1: ouais. Tu vois, Jean-Pierre, il faut que tu changes de métier.
4: Il a qu'à se mettre impresario, présentateur de radio.
1: Ouais, c'est trop. Il faut vraiment être mauvais. Faut vraiment.
4: Je sais pas, il a qu'à demander à Fun ou quelque chose comme ça.
1: Oh, il est très fort. Il écoute Fun ou pas, lui?
4: Bon, on est habitué. Hein.
1: Ah, vous en avez marre ou...
4: Ben non, vous savez, c'est pas au vieux loup qu'on apprend à faire la grimace. Hein.
1: Non, alors, ça c'est sûr.
4: Il y a des voix qu'on reconnaît, hein, des astuces qu'on reconnaît. Hein.
1: Aïe.
4: Qu'est-ce qu'il a gagné au moins?
1: Ah, rien du tout, c'est vraiment. Non, mais malheureusement.
4: Il a rien gagné.
1: Malheureusement, il s'appelle vraiment Jean-Pierre et c'est vraiment un chanteur.
4: S'il avait gagné quelque chose, ça aurait été encore mieux pour lui.
1: Ah, ouais, mais enfin, il gagne à être connu. Hein.
4: Ben, il aurait pu justement gagner une jaquette, une maquette de disque, ou je sais pas, vous pourriez au moins lui faire ça.
1: Il va venir à Fun d'ici une dizaine de jours pour enregistrer.
4: Il a eu le courage de chanter en direct. Au moins, il aura moins le courage d'avoir ça.
1: Bah oui.
4: Une jaquette, non?
1: Une maquette.
4: Une maquette, vous pouvez lui faire ça.
1: Une jaquette, c'est plus dur, mais une maquette. Mais c'est prévu.
4: Je vais lui faire une maquette, ce sera déjà bien.
1: Oui, je vais lui faire.
3: Mais Marc, t'envoies une maquette à Chirac?
4: Après, vous lui enverrez, voilà.
3: Ah, si tu ne crois pas, mon cas, qui est sérieux, qui passe à côté de le palais à Dieppe, là.
4: Voilà.
3: Ok?
4: Voilà, il aura pouvoir faire tout ça, puis il passerait soit.
1: Ceci dit, il vient dans 15 jours à Paris pour enregistrer son disque. Donc c'était prévu.
4: Très bien. Bon, voilà. Bonne chance pour lui alors.
1: Ah bah très bien alors. Hein.
3: Voilà.
1: Au revoir monsieur.
3: Au revoir.
1: Et bonjour à Jacques.
4: Ouais.
1: C'est bon. Ouais, Fun, c'est bon, ça suffit comme ça. Hein. Ah, maintenant vous foutez la paix. En plus, c'est très rare qu'on appelle.
5: Ouais, mais bon, quand on appelle.
1: C'est le bordel. Hein. Quand on appelle, c'est le bordel.
5: C'est le bordel, ouais.
1: Ah ouais, c'est vrai qu'on n'en est pas là.
3: On
1: appelle Matignon.
3: Pourquoi pas?
1: Bah, on va essayer de voir avec comment il s'appelle. C'est même plus
5: comment... Jospin.
1: Ah, je me souviens même plus le nom du ministre de notre pays. C'est plus Fabius?
5: Non,
1: Fabius, il est en procès, lui, c'est vrai. Ils reviennent tous en ce moment. Ils sont tous à la mode, Hein.
5: Je suis Trigo dans le truc.
1: Il est pas dans une astuce.
5: Non, mais je veux dire, il est en procès aussi, donc on peut pas parler de procès.
1: Mais dans la cellule de Joe Star, tu vois. Non, quand même pas, non. Non, on y va. Attention.
6: Bonsoir.
1: Oui, bonsoir monsieur.
6: Oui.
1: Lionel n'est plus là.
6: Qui êtes-vous monsieur?
1: Pardon, un citoyen français.
6: Oui, je me rappelle le matin.
1: Max.
6: Et... rappelez dans 8 heures monsieur.
1: Ah, parce que j'ai un ami à moi qui est chanteur et qui cherche à savoir si c'est possible d'avoir un contact pour une maison de disques.
6: Vous rappelez à 8 heures.
1: On peut rien faire?
6: Non, ce soir-là non monsieur.
1: Ah, rien du tout.
6: Voilà.
1: Et donc, c'est infaisable.
6: 0h30 du matin, non c'est infaisable.
3: On ne peut pas réveiller non?
6: Non, pas du tout.
3: C'est grave.
6: Mais non monsieur.
1: Explique-lui ton problème, Jean-Pierre.
3: Bah, mon problème, monsieur. C'est que je vais devenir chanteur, puis bon, j'ai du mal à
6: c'est pas
3: à l'heure
6: d'appeler, monsieur, pour être chanteur. Hein.
3: Comment?
6: C'est pas appelé à 1h du matin pour être chanteur. Hein.
3: Bah, on appelle.
6: Voilà. Il faut aller chanter dans le métro.
3: C'est ça, là.
1: Je pense que c'est
3: ça. Je vais chanter, MC4 à l'Elysée, là.
6: Au revoir, monsieur.
3: Ok?
1: Quel talent, Jean-Pierre. En plus, t'as une répartie.
3: Mais j'ai du talent, moi, en plus.
1: Ah oui, mais t'as une répartie. En plus, t'es un tchatcheur.
3: Chirac, en plus, tu me connais. Alors, toi, ils sont pas censés le savoir. Quoi.
1: Donc, attention, on va rappeler un autre numéro, là. Hein? SOS Disque. Il y a un truc de disque. On va appeler une maison de disque, d'accord?
3: Ok, ouais.
1: Non, mais c'est vrai, sans déconner, on va essayer.
3: Je sais pas, tu peux appeler AB Production.
1: Allez, chiche, on appelle AB Production. On y va, c'est parti. On est en train d'appeler
3: AB
1: Production. On y va, on appelle AB Production. Allô? Ah, ça décroche. Allô?
7: Allô?
1: Oui, bonsoir.
7: Ouais, AB Prod, bonsoir.
1: Oui, bonsoir. Vous êtes en direct sur Fun Radio, Max, et avec un auditeur qui s'appelle Jean-Pierre.
7: Oh, il est tard, là.
1: Allô?
7: Ouais.
1: Jean-Pierre?
3: Allô, oui.
1: Donc, on est avec AB Production.
7: Bonsoir. Ouais.
1: Je voulais savoir, est-ce que c'est possible que vous puissiez écouter un ami à moi qui chante et qui aimerait faire du disque et qui vous expliquera ensuite sa vie et ce qu'il veut faire de sa vie?
7: Ouais, rapide alors.
1: Oh là là, ah, c'est cool, Jean-Pierre, vas-y.
3: Alors, c'est-à-dire que moi, je rends des maquettes?
7: Oui.
3: Et je cherche une maison de 10.
7: Ouais, d'accord. Et tu peux me faire écouter ce que tu fais, ce que tu chantes.
5: Attention, parce qu'il cherche pas une maison de 10, il cherche une maison de 10, ça.
7: D'accord, 10, ouais, d'accord.
5: Ah, pas 9, 8, 7, 6, on est bien, attention, on est très à cheval sur le chiffre, c'est une maison de 10. Hein.
3: Une maison okay. de 10, que...
5: D'accord, de quoi?
7: Vas-y, Coco.
5: De Dix, une maison de Dix.
7: Ok, vas-y, Coco, balance.
3: Monsieur le ministre de la Culture a donné le jour de fête pour aller danser. Aujourd'hui, c'est la fête de la musique, dans toute la France, se met à chanter.

0: Ouais. Le bonheur poussé, éclaté.
1: Ouais, c'est pas mal.
2: C'est pas mal, hein?
1: Ouais, c'est pas mal.
2: Bon, alors, Jean-Pierre, peut-être que AB va vouloir te produire.
0: Ben, pourquoi pas, oui.
2: Ben alors, je sais pas, vas-y, parle-leur, raconte-leur un petit peu tes galères et puis.
0: Alors, mes aléas de ma vie, c'est que je rame depuis 1990.
2: Ah, ça, l'aviro, il en a fait, hein.
1: Ouais.
2: Ça rame pour AB, ça rame.
0: Téléphone à tout le monde, à personne.
2: Ouais.
0: Les relations du comptage, je suis un maniaque. Je vais grimper au hit parade, doubler les incapables. Même que dans 100 ans, je serai toujours présent.
2: Ah, c'est marrant parce que t'as le même tic que Gérard, tu prononces pas les L, toi, tu dis les incapables. C'est assez marrant, ça. Jean-Pierre,
0: oui,
2: profite, parce que là, on est en direct avec un monsieur qui travaille dans une maison de disques, hein, donc je sais pas si t'as des choses à lui dire.
0: Bah, ouais, t'écoute, hein, Jean-Pierre. La seule chose que je viens de vous dire, c'est que Marc, je vais vous transmettre mes maquettes, puis que vous écoutez attentivement, puis que vous réfléchissez un projet de production.
1: Bah, y a pas de problème, hein.
0: Ou si vous pouvez voir avec Étienne Moujotte, ou je sais pas,
1: On s'est un peu embrouillé avec lui, mais déjà, faut que tu fasses des maquettes, hein, Jean-Pierre.
0: Ah, ben, bien sûr.
1: Tu connais le métier.
0: Mais déjà, avec des petites maquettes comme je fais, il y a des maisons de disques qui m'ont dit que ça va aller plus loin de faire.
2: Fait du puzzle aussi, fini, hein, fait pas que de la
0: pas
2: maquette.
0: De faire le produit fini.
1: Ouais, mais bon, on sait jamais, quoi. On peut s'arranger. T'sais, on a fait starter les plus grands, nous, hein, les musclés, tout ça,
0: bien
1: arrivé.
0: Ouais, bien sûr, hein.
1: Ariane, Corbier, tout ça, toute la bande y est passée, donc pourquoi pas toi, hein?
0: Ben bien sûr.
1: C'est clair.
0: Ok.
1: Donc tu fais une maquette, tu nous envoies ça, mon grand?
0: Ben bien sûr, Marc, il va vous envoyer ça.
2: Ben y a pas de problème.
0: De toute façon, je rangise bientôt dans les studios de Fun Radio.
2: Ouais, en plus, donc.
0: Je vous l'enverrai en premier, Elio.
2: Ouais, donc ça va être énorme, hein, monsieur.
1: Ok, ben j'attends avec impatience la maquette.
2: Là, on travaille sur un single avec Jean-Pierre, mais après, il y a l'album qui est en prévu. Attention, il y a 12 titres derrière qui attendent.
1: Ah ouais, d'accord.
2: Mais c'est du sérieux, c'est du dur. Attention,
0: C'est pas du bidon, hein.
2: Non, mais c'est pas des trucs de house et tout, des trucs pour un con. On veut faire vraiment un artiste sur des années à venir. Un peu le Francis Cabrel de l'an 2000, hein.
1: Ah bah, surtout
0: que. Je veux pas signer qu'un album, hein. Bah, je vais signer avec 3 ans avec un contrat, tu sais comment ça se passe, renouvelable et voilà. Hein.
2: Voilà, exactement.
0: Ah, je veux pas m'arrêter, moi.
2: Non, mais bien sûr que non, c'est pas le but du tout de cette soirée, bien sûr, Jean-Pierre.
1: Ok, bon, j'attends la maquette.
2: Merci beaucoup, AB Production, en tout cas, bravo pour vous. Et Jean-Pierre, bon, bah écoute, ça a l'air de bien fonctionner.
0: Ça
2: va leur faire plaisir, hein.
0: Bah, bien sûr.
2: Bon, Jean-Pierre, je suis content encore de t'avoir eu ce soir.
0: Oui.
2: J'ai l'impression que tu baisses les bras quand même.
0: Tu baisses les bras, tu rigoles. J'ai la force en moi pour y arriver, moi.
2: J'ai pas l'impression que t'as la niaque comme tu l'avais au début.
0: Ben, ça me démoralise parce que j'arrive pas à trouver une maison 10, tu comprends?
2: Ouais, je comprends, ouais.
0: Mets-toi à ma place, toi.
2: Non, mais bon.
0: J'ai du talent.
2: Ça, je sais.
0: Je me demande pas.
2: Non, mais
0: évidemment,
2: ça, je sais.
0: J'ai des primes, puis.
2: Mais comment ça se fait, Jean-Pierre, comment ça se fait qu'il y a des gens professionnels qui t'écoutent tous les soirs, qui savent que t'as du talent, tu ne cesses de le dire. Genre, t'es quand même pas un mec qui aime rabâcher les choses, t'es quand même quelqu'un d'assez ouvert. Comment ça se fait que les gens ne comprennent pas que t'as du talent et qu'il faut qu'on enregistre?
0: Ce qu'il fait, c'est que bon, je crois, aux maisons 10, je dois être grillé quand même. J'étais tellement fait chier pour ça que ils veulent plus entendre parler de moi, voilà. Ils ont raison, ils font ce qu'ils veulent. Mais comme je t'ai dit, il faut que je la trouve la maison 10 quand même, ou soit se démerder en monter une. Tu comprends?
2: Ouais, bien sûr. Ouais.
0: Chacun sa récompense. J'ai fait une bêtise, j'ai embêté les maisons 10, j'en veux. Je suis inscrit au palais, je risque de finir mal ma vie, je sais pas. Pour mettre sous terre, peut-être. Pour vouloir devenir chanteur. S'il faut, ça finira comme ça. Moi, je veux réussir.
2: Ouais. Hein,
0: c'est tout. J'ai des appels à Chirac et tout. Ils doivent me connaître, je suppose. Voilà. S'ils font rien, ils font rien.
2: Hein. Et toi, c'est dans des moments. Jean-Pierre, dans des moments pareils. Quand tu dis Jacques Chirac, de toute façon, je lui lance un appel, ils doivent me connaître. Comment veux-tu qu'ils te connaissent?
0: Une fois, j'ai eu un appel, c'était en 94, on m'a appelé, on me dit « Allô, salut, c'est Chirac, mais est-ce que vraiment c'est lui, je ne sais pas. Hein. »
2: Et pourquoi il t'avait appelé, Chirac?
0: Je sais pas, tant que j'avais passé votre cas nous intéresse, disant qu'il aurait été enregistré mes missions politiques là-bas, puis un soir, j'avais appelé, puis on me l'avait passé en ligne, mais je ne sais pas si c'est vraiment lui, je ne peux pas savoir.
2: D'accord.
0: Pas de preuve, hein?
2: Non, mais c'est de l'avis.
0: L'enregistrement qu'on me prouve, mais qui me prouve si c'est pas un très bon imitateur qui l'a enregistré?
2: Tu peux me le faire écouter, cet enregistrement?
0: Ben justement, j'arrive pas à trouver, alors.
2: Ah merde!
0: On m'a pas piqué.
2: Tu sais pas où aller, cet enregistrement? T'aurais discuté avec Jacques Chirac?
0: Non.
2: Ah, c'est con, putain. Ça m'aurait intéressé d'entendre ça.
0: Ah ouais, mais bon.
2: Hein? Tu n'as pas cette cassette, Jean-Pierre?
0: Bah non, je te jure, faut que j'écoute, parce que bon, j'ai fait des trucs, tu sais, dans le temps, j'enregistrais un peu les maisons 10, mais faut pas que je garde ça, parce que je vais effacer tout bientôt.
2: Pourquoi? Tu peux nous faire écouter quand t'avais appelé les maisons de disques?
0: Bon, ouais, mais bon, je peux pas te faire écouter, là, je sais pas, là.
2: Pourquoi?
0: Sur bande vidéo, tout ça,
2: carrément, t'enregistres sur bande vidéo?
0: Ouais, avec ma caméra, bon, je claque.
2: Ah oui, d'accord, ok, très bien. Bon, t'as rien à nous faire écouter, là?
0: Non, mais toi, je t'ai envoyé des choses, tu peux me faire écouter peut-être. Des choses que je t'ai envoyées quand j'étais dans le temps, quand j'étais jeune.
2: Qu'est-ce que tu nous as envoyé?
0: Bah, je t'ai envoyé une cassette avec des chansons que je chantais comme ça.
2: Ah, mais c'est lesquelles? Ça, c'est celles que j'avais reçues à l'époque, là. Mais on avait déjà tombé, Ah bon, il y a quoi d'autre?
0: Je sais pas, faudrait que t'écoutes, puis tu passes demain, mettons.
2: Bah, je sais plus, c'est quoi comme chanson?
0: Bah, des tubes que j'ai chantés d'autres artistes par-dessus, à leur voix, là.
2: Ah ouais, mais ça, c'est pas intéressant, ça, c'est du karaoké, ça. Ah, non, c'est ça. Mauvais, ça, c'est du mauvais, ça. Non.
0: C'est bon, non, moi, il faudra faire écouter. C'est
2: ouais. Que Jean-Pierre.
0: Je très bientôt, hein.
2: Jean-Pierre.
0: Ouais.
2: Dans un instant, on va appeler des personnalités.
0: Ouais.
2: Qui ne le sont pas, qui le sont contre leur gré, hein, avec des noms de famille très connus.
0: Ouais.
2: D'accord? Donc, quelqu'un que tu connais bien, mais on dit pas qui c'est.
0: Ouais.
2: Et on va faire ça dans un instant, Jean-Pierre, tu vas donc rester avec nous, d'accord?
0: Ok, ouais.
2: Ok? Et puis on va voir Frédéric, 30 ans de Cannes, qui est également avec nous. Bonsoir Frédéric. Ça va Frédéric?
3: Bonsoir.
2: Salut Frédéric, on parlera de quoi ensemble Frédéric?
3: On va parler du film X.
2: De quoi? De film X? Oh, ça fait bien longtemps qu'on n'a pas parlé de tout ça. Bah écoute, tu ne bouges surtout pas, on va revenir d'ici quelques instants. On va parler de cul un petit peu, donc apparemment de film X avec notre ami Frédéric. Donc si vous êtes connaissant là-dedans, et je sais que vous êtes nombreux là-dedans, à suivre très attentivement les films porno, ou alors de louer des cassettes vidéo, d'en acheter, ou d'aller tout simplement vous branler dans des sex shops, et bien vous nous appelez au 0803-08-5000. Je cherchais mes mots, avec Alarm Call, c'est tout de suite sur Fun Radio pour la suite de la Radio Libre, et puis on reste bien sûr avec notre ami Jean-Pierre. Si vous voulez lui parler éventuellement, vous nous appelez 0803 08 5000.

0: l'agenda pour vous donner quand même quelques dates importantes en ce qui concerne les amoureux de la musique. Donc on fait des nuits 100% de temps à autre, à savoir que la prochaine nuit 100%, elle aura lieu le 16 mars. Et je me suis gouré parce qu'apparemment j'avais... Non, c'était une... ça sera une nuit... j'ai dit House Techno, mais non, c'est une nuit Groove... Groove, comment on peut appeler ça, Groove Hip Hop, Groove Dance. Groove Dance, et ça sera Rigo qui va s'occuper de tout ça. Donc tous les grands souvenirs, je vous parlerai même pas de Dr Alban, Menelik, Hadaway, tout ça va y passer. Donc une nuit 100% Groove Hip Hop, faut bien préciser, hein, et rap,
1: bah ouais.
0: Parce que rap et hip hop c'est vraiment des différents.
1: Bah non, mais
2: hip-hop,
1: oui,
2: c'est
1: oui,
2: mouvement et rap c'est du rap.
0: C'est ouais, d'accord, mais
2: le hip-hop c'est tout, c'est ce qui englobe le rap,
1: mouvement,
2: le scratch, le
0: ouais.
2: Surf, tout
0: ça. Voilà, d'accord. Et il y aura donc des vieux sons, hein, du breakbeat et tout ça. On va mettre des vieux sons.
1: On va mettre pas mal de rap français aussi.
0: Et pas mal de rap français, voilà. Donc puis les gros standards, hein, les morceaux aussi qui ont marqué toutes les années. Hein.
1: Ouais, ouais. Des originaux qui ont été samplés, des trucs de funk.
0: Voilà.
1: Donc ça va bien.
0: Ouais, ouais. Non mais pas les vieux morceaux de funk, non. Tu veux pas remettre non, parce qu'on fait des nuits funk. On va faire une nuit 100% funk.
1: Ouais.
0: Disco, là ça sera vraiment les funk avec tous les morceaux originaux, mais là c'est vraiment, je voudrais que tu me prépares un truc de fou. Là, vraiment les morceaux qui ont marché, il y a quand même des morceaux qui ont... Oh, tu vas mettre plein de titres que tu feras plaisir, hein. Je vais pas faire flipper, hein, mais on va pas mettre Réciproque et que Snoop Doggy Dogg.
1: Non, avec Manu, plein de trucs.
0: Non, mais des trucs quand même qui ont marqué l'histoire, comme des trucs qui ont marqué, quoi.
1: Ouais, ouais, t'inquiète.
0: Non, mais je vais en mettre aussi. Hein.
1: Ouais, les Public Enemy, les...
0: Grandmaster Flash, ouais, The Message, ouais. Un petit... Mais,
1: NWA.
0: Voilà, mais on peut aller jusqu'à... bien sûr, hein, on entendra les morceaux de Jump de
1: Chris Cross, ouais, pas de problème.
0: Non, ouais,
1: du quoi, de House of Pain.
0: House of Pain, ouais. Des trucs comme Nothing by Nature, puis après bien sûr, vous mettrez votre popote et tout, on fera un tas. Il y aura pas que les morceaux qui ont marqué, il y en aura quelques-uns, quoi, tous les 3-4 titres, un morceau ou deux qui ont marqué mm-hmm. avec des vieux morceaux, ouais. Black Machine et tout. Non, mais c'est marrant ça. C'était drôle, ça.
1: Il y a 200 à l'heure et tout.
0: Ah, il y a des trucs de fou, quoi, des trucs de dingue,
1: Non, c'est quand tu m'as dit le 16? C'est bien d'être au courant quand même.
0: Bah non, mais je viens de le voir maintenant. Bon, le 16 mars.
1: Non, je t'ai
0: dit qu'on avait fait.
1: Ouais, je sais.
0: On a le temps. Oh là là, on a. C'est pas mardi d'après. Là, le truc, c'est dans 3 semaines.
1: Ah bah ça va.
0: Donc le 16 mars, nuit, minuit 3h, 100% groove rap.
1: Si on a le courage d'amener nous-mêmes les platines, on mixera peut-être un peu.
0: Bah ouais, on mixera un peu, ouais, bah c'est clair. Moi j'ai envie de scratcher un peu dans cette nuit, ça m'emmerde avec Fildar qu'on soit là juste à écouter. Fildar, on va faire une petite sélec, et puis il y aura de 23h, puis après de 23h, le 23 mars, on fera un truc encore.
3: Peut-être.
0: Quoi? Je peux pas m'annoncer.
2: Une semaine après, on fait un autre truc.
0: C'est non, quoi. 15 jours après.
2: Alors le 16 et le 23, il n'y a pas 15. Hein.
0: Ok. Ah oui, c'est le 16, ouais.
2: Ouais.
0: Je sais pas. Qu'est-ce qu'on pourrait refaire comme nuit, là, qu'on n'a pas fait depuis longtemps aussi?
2: Ce qu'on vient d'écouter, la nuit, ce qu'on appelle l'année 80, là.
0: Non ouais, année 80. Ouais. Oh, une nuit année 80. Ça me mange bien, ça. Faudrait jouer en fonction des vacances, ça, quand même. Ce serait bien, non? Bon, quoi que même pas, on s'en fout des vacances. Les gens ont qu'à être là quand c'est qu'on va s'emmerder avec les vacances. S'en fout, il n'y a pas de 23. Le 30 mars.
4: Oh, les petites, là, putain, ça jase, là, dans les couloirs. Oh là là. On peut pas travailler, là. On entend
0: des gloussements.
4: Ah, tu peux pas occuper de ta petite charmante, là, et de ses
0: copines. Bah, je suis désolé, elle fait ce qu'elle veut dans son coin, hein, avec Madame Nike. Voilà, apparemment, ils ont décidé que ça soit très libre, le couple. Hein. Chacun fait ce qu'il veut. Hein. quand est-ce qu'on pourrait faire ça? Le 30? Allez, 100%... Année 80?
2: Q aussi.
0: Hein?
2: Année 80, Q.
0: Année 80? Q, d'accord, ok. Donc 100% années 80, d'accord. Donc
2: là, Q des années 80 avec des cheveux longs et tout.
0: 3 heures de dingue. On va faire 3 heures de dingue. Ok? Ça roule comme ça. Bon, je m'endors à 3 quarts là, j'ai l'impression, là, je suis fatigué. La nuit d'hier quand même, là je commence à. Oh, c'est maintenant que je suis en train de. C'est maintenant que je commence à subir.
2: À avoir un coup de barre.
1: Fatigué, avoir des séquelles.
0: Voilà.
2: Comme cela.
0: Non, mais pas des séquelles. Je commence à avoir des. C'est maintenant que.
1: J'accuse le coup de répercussion.
0: Voilà, que j'ai des répercussions. J'accuse le coup sur.
5: Voilà, si moi
0: j'accuse le coup. Mais je vais donner. Je vais glisser le mot avant et tout. Le mec, il s'est passé dans le tollback.
2: Oh, ça va, si ça glisse avec le mot.
0: Voilà, ça glisse avec le mot. J'ai mis le sexe des intérieurs. J'avais mis la réponse dans le vagin. Non, là, c'est pour ça. Jean-Pierre?
6: Oui.
0: Oui, ça va?
6: Oui.
0: Bon, Jean-Pierre, excuse-moi, on s'est un petit peu écarté de ce sujet, tu sais ce que c'est des fois.
6: Ben, j'ai prouvé qu'un chanteur griot par des maisons 10, il peut percer quand même. Hein.
0: Je suis toujours
6: là. Je rencontre, hein.
7: De
3: J'ai les femmes et tout derrière moi.
0: Tu faisais mon café,
3: pas de problème. Hein.
0: Tu disais quoi, Jean-Pierre, que quoi?
3: Je te dis, un chanteur grillé comme moi, il peut percer quand même. Hein.
0: Comment tu sais ça? Bah, on vient de le prouver un instant. Hein.
3: Bah, bien sûr.
0: Voilà. Jean-Pierre, on va appeler tout de suite des gens qui ont un nom pas facile à porter des fois, oui. Parce que c'est des gens qui ont des... Hein, on va appeler M. Villard.
5: Oui.
0: Hervé Villard.
3: Ok.
0: On va demander à parler à Hervé, c'est moi qui vais le faire.
3: Je connais sa voix, tu sais. Alors.
0: Bah, je sais bien, c'est ton père.
3: Peut-être qu'on aille avec.
0: Hein?
3: Pourquoi tu dis que c'est mon père? Il va te faire un projet, attention, il rigole pas. Hein.
0: Non, je sais.
3: Il me l'a dit. Hein.
0: Ah bon, il te l'a dit carrément?
3: Bon, il fait ce qu'il veut. Hein. Moi, tu dis que c'est mon père.
0: Jean-Pierre, on va te mettre... Attention, Jean-Pierre, silence. On appelle Hervé Villard en direct live pour lui dire que tu es là, Jean-Pierre. Non, tu dis rien. Je vais juste te dire un truc. Donc, on appelle chez un monsieur et madame Villard. En espérant qu'on ne va pas les réveiller. Je pense pas, cette heure-ci, il n'est pas très tard. Donc, ça devrait aller. Allô?
6: Allô?
0: Oui, bonjour. Je suis bien sûr monsieur et madame Villard?
6: Oui.
0: Bon, excusez-moi, est-ce que je peux parler à Hervé, s'il vous plaît?
6: Hervé?
0: Oui, il est là?
6: Non, il est pas là.
0: Il est en tournée, là, peut-être, je dérange?
6: Ah, je ne sais pas s'il est chez lui, s'il est là, je ne sais pas s'il est venu à Paris, je ne sais rien du tout.
0: D'accord, vous pouvez lui dire qu'avec Capri, c'est fini? Vous pouvez lui transmettre le message?
6: Avec Catherine, c'est fini?
0: Avec Capri.
6: Caprice?
0: Capri.
6: Capri.
0: Voilà, donc je suis sorti avec pendant un certain temps et j'étais un petit peu en bise-bise avec Hervé. Et vous pouvez dire à Hervé qu'avec Capri, c'est fini. Donc même si ça le branche, il va en chanter, s'il veut chanter ça, si c'est envie...
6: Si je le vois, je lui dirai, hein, voilà, parce que je ne sais pas s'il est à Paris, s'il est chez lui, je ne sais pas du tout.
0: Il est en tournée avec un cirque en ce moment, avec le cirque Pinder, mais vous lui direz quand même à Hervé.
6: Eh bien si je le vois, hein, parce que je vous dis, je ne sais pas si je le verrai, s'il est là ou il n'est pas là, je n'en sais rien du tout.
0: D'accord.
6: Voilà, si je le vois, sinon je transmettrai la commission à René.
0: D'accord, non, Hervé.
6: Oui, d'accord.
0: Hein, de la part de... Je demandais à parler, vous laissez le message à Hervé.
6: À Hervé, d'accord, c'est bien Hervé...
0: Hervé Villard.
6: Oui.
0: D'accord. Vous lui dites qu'avec Capri, c'est fini.
6: D'accord.
0: Vous lui transmettrez?
6: Oui.
0: De la part d'Adamo. Hein, je vous remercie beaucoup.
6: Il n'y a pas de quoi.
0: Au revoir, madame.
6: Au revoir.
0: Oh bah là, on est tombé dans quoi, là? Là, c'est...
7: Je sais pas,
0: hein, Jean-Pierre? T'as reconnu ta mère ou pas?
3: C'est mon pote, hein. Hein? D'ailleurs, quand même pas appelé chez Hervé Villard. Hein.
0: C'était ta mère?
3: Tout pour bien, toi.
0: Bah, c'est pour bien, toi.
3: D'ailleurs, je te dis, t'as même pas appelé chez Hervé Villard.
0: Ah, bah si, là, je peux te dire que je recommence. Ah, oui. On va faire un autre numéro, un autre Villard. Allez, top. On appelle chez des messieurs et des madames qui portent le nom de famille Villard.
3: Ouais, bien sûr, ouais.
0: Et là, on était peut-être chez Hervé Villard, on sait pas.
3: Ouais.
0: Donc, on recommence. On appelle donc chez un monsieur, madame Villard. Il y en a beaucoup en France. Je ne sais pas dans quelle région on va tomber. Attention Jean-Pierre, et après avec Frédéric, on va terminer, on va parler un peu de cul. Tu regardes les films de cul, toi?
3: Ouais, des fois, ouais.
0: Ouais.
3: Canal Plus.
0: Ouais, Canal Plus, toi, tu penses bien, vas-y. Tu te branles un peu?
8: Allô?
0: Oui, bonsoir, je suis bien chez monsieur et madame Villard?
8: Oui.
0: Oui, c'est possible de parler à Hervé, s'il vous plaît?
8: Hervé?
0: Oui, s'il est là, je dérange peut-être. Il n'est pas là.
8: Il n'est pas là, et je crois que c'est pas le bon du bon Villard que...
0: Ah, d'accord, on peut lui laisser un message? Vous lui dites qu'avec Capri, c'est fini, hein?
8: D'accord.
0: Vous lui transmettrez?
8: Ok.
0: Il a carte blanche, c'est fini, avec elle j'ai terminé, j'ai décidé d'arrêter. C'est une histoire d'amour qui a duré le temps qu'elle a duré, hein. Je ne vais pas rentrer dans les détails, parce que ça ne vous intéresse peut-être pas, mais vous pouvez dire à Hervé qu'avec Capri c'est fini.
8: Ok.
0: Ça roule?
8: Ok, ça roule.
0: Tu lui transmets?
8: Je lui transmets.
0: Ok. Eh ben écoute, tu lui souhaites une bonne tournée, parce que je crois savoir qu'il est en studio en ce moment.
8: Ok.
0: Allez, salut.
8: Salut.
0: Ah bah c'est bien, ils sont tous réveillés,
7: cool, les Villards.
0: Mais ils sont cool, les Villards. Un autre Villard, fais-moi un autre Villard.
7: Ce sera le dernier parce que j'en ai plus. Glisse ça, t'as vu.
0: Alors un dernier, Max. Franchement, ouais. Un dernier.
7: Mais après, ça va saouler les gens.
0: Non, après, ça va saouler les gens.
3: Mais Marc, tu peux appeler son bureau, hein.
0: Bah tiens, bah, bien sûr.
3: Il y a un message qui tourne.
0: Bah attends, bien sûr. Attention, Jean-Pierre, on appelle ton père, encore une fois, pour la troisième fois. Hein.
3: C'est peut-être Johnny, mon père, en fait, tu fais erreur.
0: On a déjà l'idée aussi.
9: Bonjour, vous êtes bien au 0.
0: Hop, bah là, apparemment, tombe sur le présent, c'est pas la peine, donc laisse tomber, on va appeler des Hallyday, on a des numéros de téléphone de Hallyday, alors on va y aller, hein.
2: Ouais.
0: Qu'est-ce qu'on pourrait demander à Hallyday si on tombe sur...
3: Sur Hallyday?
2: Ouais. Noir, c'est noir.
0: Hein? Bonjour, c'est Johnny. Dis-moi, est-ce que tu peux...
3: Je lui demande, tu veux faire un duo avec
0: moi? J'ai un truc d'enfer à vous faire écouter, d'ailleurs.
3: La fête de la musique?
0: C'est la fête de la musique.
5: Je vois plus ma femme de voir.
10: Attention, qu'est-ce qu'on pourrait dire en appelant à l'idée Johnny? On pourrait dire quoi? On pourrait faire.
11: Salut, Johnny, on a un chanteur.
10: Ouais.
11: Écoute.
10: Attention, l'appel, attention, l'appel chez Johnny. Attention, attention, c'est parti. Go, go, go. Bon, là. Répondeur.
12: Vous êtes bien au zéro.
10: Ah ouais, bonjour, vous êtes bien. On était, je crois, peut-être chez eux. Attention, on va recommencer une troisième et une dernière fois. Donc on rappelle chez Hallyday, hein, Jean-Pierre.
11: Ouais.
10: Il faut être du sérieux là. Donc on espère qu'on va rentrer en contact avec. Tu te rends compte si on appelle vraiment et qu'on tombe sur Johnny, ça peut arriver ça.
11: Ouais, ça peut arriver, ouais.
10: Hein,
11: ouais.
10: Ça peut le faire.
5: Bien sûr.
10: Bien sûr. Hein,
5: Minitel.
10: Hein,
5: sur Minitel.
11: Je
5: te
11: mets quand même que tu y arriverais.
5: Ouais, quand même. Johnny sur Minitel.
10: On sait jamais. Johnny,
12: il est peut-être. Simple pour le moment. Donc, vous pouvez laisser mes messages.
10: Ah oui, d'accord, ok. Pour l'instant, on n'a pas de chance. Hein. Johnny, il a décidé de mettre sur.
5: Ce sera le dernier, ça va saouler les gens aussi.
10: Donc, attention, le dernier de Johnny. Ça cartonne hein, ce soir. J'hallucine. Hein.
5: Pourtant, le nombre de nanas qui s'est tapé, il doit y avoir pas mal de Hallyday, quoi, en France. Allez.
10: Allez, on appelle un petit Hallyday, le dernier des derniers. Attends, on n'a pas de chance, là, pour l'instant. Là. Johnny, il nous pose des problèmes par rapport à Villard. Hein. C'est à clair, hein.
11: Appelle-le, c'est son portable, tu l'auras direct.
12: Allô?
10: Ouais, je suis bien chez monsieur madame Hallyday?
12: Pas du tout, non.
10: Ah, d'accord. Je peux parler à Johnny?
12: C'est une erreur.
10: Ah, y a, je suis pas chez monsieur madame Hallyday?
12: Pas du tout.
10: Ouh!
12: Ciao!
10: Ciao! Bye bye! Big Bills!
5: Big Bills!
10: Qu'est-ce que tu m'as fait, toi?
5: Non, mais c'était le bon, hein.
10: Non, ouais, c'est ça. Ouais. Fais-en un autre.
5: Je peux pas.
10: Non,
5: c'est celui qui devait faire juste avant, là.
10: Qu'est-ce que tu fais, là?
5: Bah, je fais un autre numéro.
10: Oh là là, d'une autre personne connue, d'un autre nom?
5: Bah, Hallyday.
10: Hallyday? Ah, putain, il y en a encore un dernier?
5: Ouais, bah, ouais.
10: Ah, bah, d'accord, ok, on y va, c'est parti, un dernier Hallyday. Allez, go, go, go! C'est parti, mon kiki. Peut-être qu'on va pouvoir lui parler, Jean-Pierre.
11: Oui.
10: S'il y a un mec qui a demandé si c'est pas ton jeu, là. On l'appelle la boîte de prod d'Hallyday, Hallyday Prod. Hein.
12: Hallyday Prod, bonsoir.
10: Ah, bonsoir, Johnny est là?
12: Excusez-moi, je dormais là.
10: Oula, excusez-moi, Johnny, excusez-moi, Fun Radio en direct.
12: Ouais, salut.
10: Est-ce que c'est possible de parler à Johnny Hallyday?
12: Ouais, mais noir, c'est noir, il n'y a plus d'espoir, mon grand.
10: Ouais, d'accord, ok, ça roule. Je suis avec un pozo à moi qui s'appelle Jean-Pierre, qui est un artiste. Vous avez peut-être déjà entendu parler, Jean-Pierre? Non, jamais, Jean-Pierre?
12: Ouais, si, de nom, ouais, Jean-Pierre.
10: Jean-Pierre, Jean-Pierre, est-ce que tu es là?
11: Oui.
12: Jean-Pierre Marielle?
10: Non, Jean-Pierre, un mec qui fait de la musique. Il avait peut-être déjà envoyé des maquettes, non ou pas, Johnny?
11: Ouais.
10: Jean-Pierre.
12: Ouais.
10: Ah, vas-y, parle-lui.
11: Salut, JP. Alors, voilà, je m'appelle Jean-Pierre Sauzère et je fais des maquettes.
12: Salut, JP. Ça va?
11: Et ouais.
12: Ah, dis donc, tu me réveilles un peu tard, là, quand même.
11: Bon, mais qu'est-ce que tu veux, hein.
12: Parce que là, on était en train de bosser sur le Parc des Princes, là, à Bercy, là.
11: Ah, oui.
12: Et, bon, on s'est écroulé sur la maquette, là.
11: Ouais.
12: Donc, tu chantes?
11: Oui.
12: Ouais, tu connais Johnny?
11: Bah, j'ai déjà vu sur scène, donc
10: Jean-Pierre, excuse-moi de vous couper. Jean-Pierre, est-ce que tu pourrais chanter une chanson de Johnny Hallyday
12: à
10: Johnny
12: mieux.
10: Prod, à Johnny Prod quand même.
12: Johnny Prod, merde.
10: Vas-y.
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10: Alors, qu'est-ce que t'en penses
11: Je pense à toi.
12: Ouais, c'est pas mal.
10: Ouais, c'est pas mal, ça, elle trouve ça pas mal. Et c'est vrai que c'est pas mal, hein, quand même, ce que
12: tu
10: fais.
12: Tu peux essayer, tu vois, de faire monter ta voix un peu comme Johnny, toi, quand il gueule.
11: Ouais. Bah, il y a longtemps que je me suis pas entraîné, je chante plus les chansons de mes artistes.
10: Ah, ouais, vas-y, Jean-Pierre, je suis fatigué déjà, je baille là, alors. Fais un petit effort, vas-y.
11: Tu me dis que tu m'aimes.
12: Pousse ta voix,
10: vas-y.
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10: Yeah, rock and roll. Dis donc, Jean-Pierre, hein, c'est que c'est de la bonne cam quand même ce que tu nous fais. Hein.
12: Rock and roll attitude, Jean-Pierre.
10: Bon, bah oui, rock and roll attitude, hein, exactement. Hein.
12: Ouais.
10: Bon, heureux dans la vie quand même, Jean-Pierre.
11: Oui.
10: Ouais, ça va ou pas? Non, pas terrible. Moi, non, sans plus, non.
12: Bah, si, il a l'air heureux, Jean-Pierre.
10: Bah, il a l'air quand même plutôt, ouais, il a l'air plutôt pas mal quand même, hein. Bah,
12: il a l'âme d'un chanteur qui va peut-être réussir s'il a la volonté, Jean-Pierre.
11: Bah, bien sûr.
10: Non, t'as envie de réussir quand même, hein.
11: Préfère réussir que finir derrière les barreaux,
10: hein. Ah, bah,
11: barreaux,
10: c'est clair.
11: Une chanson, hein.
10: Ah, oui, ça, c'est clair. Ouais. Bon, bah, Johnny Prod, merci.
11: Je suis bien comme Johnny, moi, il faut, Tu sais, à l'idée où il a pété son disque au départ, puis bon, t'as vu ce qu'il est devenu. Hein.
12: C'est clair, c'est clair. Hein? T'as pas envie de finir en pénitencier.
11: Bah voilà.
10: Bon, bah très bien. Merci en tous les cas, Johnny Prod. Hein.
12: Y a pas de problème.
10: Bonne bourre. Et ouais. Alors, bonne sieste alors. Ouais,
12: ouais. C'est pas la sieste, c'est la nuit qu'on attaque, gamin.
10: Ah oui, d'accord, ok, excuse-moi, j'avais okay. pas compris. Ok, ouais, rock and roll. Voilà, okay, rock and roll, ok, ça roule.
12: Ciao, ciao.
10: Bon, JP.
11: Oui.
10: Bon, bah.

0: sûr, j'aurai toujours des critiques. Mais je veux dire, tu pourrais pas parler de moi dans les journaux ici, Paris et tout, ça m'intéresserait. Plus tard, mais bien sûr.
1: Tu crois que c'est bien, ça?
2: Voici.
1: Moi, je crois qu'il faut qu'on essaie de rester le plus discret possible.
0: Voici la star.
1: Non, mais on va... Jean-Pierre, t'arrêtes pas de déconner, mais moi, je te dis sérieusement, il vaut mieux que tu restes le plus discret possible pour le moment.
0: Bah, bien sûr.
1: Hein, que moins de gens savent ta vie privée.
0: Ah oui, plus de problèmes et tout.
1: Voilà, exactement. Ça regarde que nous, c'est le showbiz.
0: Ouais, ouais, bien sûr.
1: Hein. Ah, faut que ça reste dans le showbiz, faut pas que ça reste...
0: Mais bon, je veux réussir, ça, tu l'as compris, tu vois.
1: Non, j'avais pas compris.
2: Faut se manier, là, faire ta maquette, parce qu'il y a des mecs qui vont aller à Miami, là. C'est autour des DJ. Tu peux envoyer ta maquette là-bas.
0: Si tu veux, ouais.
2: C'est là-bas que les plus grands ont été découverts, hein, sache-le.
1: Ah, et pareil que ça cartonne bien là-bas.
2: Faut aller à Miami.
1: Ouais, faut aller à Miami, mais t'as de la bonne zik, du bon son envoyé pour là-bas ou Miami ou pas?
0: Ouais.
1: Pourquoi t'irais pas aux States?
0: C'est toi qui vas me faire ça, le son et tout.
1: Je sais bien, je m'occupe de tout ça.
0: Bah, de toute façon, bon, tu vas recevoir un DAT là, demain ou après-demain, je crois.
1: Ouais.
0: Je vais être déposé par le tribunal d'enregistrement.
1: Ouais, et Jean-Pierre? On va accueillir Frédéric, 30 ans de Cannes, mais là j'ai un coup de barbe, je suis fatigué. Je suis épuisé, les gars.
2: Tu vas travailler le cul.
1: Bah non, je peux pas. Justement, je préférerais savoir Frédéric.
2: Gardez pour demain.
1: Frédéric.
3: Allô.
1: Ça te dérangerait demain, Frédéric, on démarre avec toi à 22h?
3: Bah ok, ça le fait, hein.
1: Ça te fait chier ou pas? Ça te fait pas chier?
3: Non, bah écoute, du moment que je suis là, y'a aucun souci.
1: Parce que je suis un peu fatigué, là.
3: Ouais, non, souci, ouais. En plus, c'est long ce que j'ai à dire, donc ils vont peut-être l'attendre.
1: En plus, alors. C'était quoi le sujet déjà? C'était le cul, mais c'est quoi exactement?
3: Ouais, bah tu as, y a un reportage qui est sur TF1 là, juste là cette nuit là.
1: Ouais.
3: Bah il se trouve qu'il y a mon oncle qui était, et donc quoi, comme t'aimes bien parler de cul, d'échangisme et tout ça, et ben moi je suis
1: genre le mec. Je suis un amateur.
3: Ouais,
1: je suis un amateur d'échangiste. C'est vrai que je prends très bien mes nanas, je prends très bien ma queue, comme ça, changer, faire des échanges comme ça, ouais, c'est tout à fait mon truc. Il y avait un reportage sur TF1 qui disait quoi?
3: Qui parlait donc de l'échangisme, etc., du star du X, etc., quoi. On voyait un peu tout le milieu, c'était vachement intéressant.
1: D'accord.
3: Et à mon avis, j'aurais une très bonne reconversion pour Jean-Pierre, parce que là, à mon avis, il pourrait percer, à mon avis. Ce serait peut-être pas mal, quoi.
1: Hein, Jean-Pierre?
0: Ouais.
1: T'es prêt à te défoncer, à te faire défoncer?
0: On m'a déjà proposé, il y a des productions de X.
3: On l'a tout proposé, lui. Hein.
1: Bah, si tu te fais prendre les fesses, est-ce que tu vas aller plus vite dans le métier, hein, c'est clair.
0: Non, pas de problème.
1: Ah, ouais, il est pas à tout. T'es prêt à le faire, Jean-Pierre?
0: Non.
1: À te faire défoncer le derrière pour
0: c'est
1: réussir.
0: Combien, toi, non? Bah, j'ai dit que je serais pas la bite pour y arriver, tu vois.
1: Là, bah, ton pote, c'est la bite, on te demande de faire défoncer le derrière.
0: Non, je peux y arriver sans être comme ça, tu vois.
1: Ouais, mais t'iras plus vite.
0: Non, ça m'intéresse pas.
1: Putain, mais.
0: Si tu es comme ça, je le respecte,
1: Jean-Pierre.
0: Bien sûr que j'aurai des copains comme ça en showbiz, mais non.
1: En suçant des bites, t'iras direct faire un best-of, hein, direct. T'auras le droit au best-of direct, tu vas prendre
0: un best-of.
1: Hein?
0: Nous, à sortir l'intégrale, on va être meilleurs.
1: Ouais, rock'n'roll.
0: Hein? Bah, bien sûr.
1: T'as l'esprit rock'n'roll ou pas, Jean-Pierre?
0: Bah, si tu veux, on m'avait proposé, j'ai eu des producteurs dans le temps qui m'ont appelé, mais ils disent non, c'est de la variété. Je dis, il n'y en a qu'un, de rock'n'roll exceptionné. Je veux pas être Johnny, moi.
1: D'accord.
0: Tu comprends?
1: Frédéric?
3: Ouais.
1: Demain 22h?
3: Ok, ça marche. Et okay. Puis aussi les cassettes zoophiles, c'est sympa pour Jean-Pierre, qui en pense.
0: De quoi?
1: Des cassettes zoophiles, non, on va peut-être pas aller jusque-là, non? Tu vas pas quand même faire ça avec des animaux, Jean-Pierre?
0: Non,
1: il fait pas des disques pour vendre truc de pâle, il fait un truc qui fait autre chose que ça. Hein.
3: Ah bon, c'est mal.
1: Alors. Jean-Pierre?
0: Ouais.
1: Rock'n'roll.
0: Rock'n'roll.
1: Ok.
0: Me fait craquer.
1: Ah, bon, Jean-Pierre,
0: ouais.
1: Est-ce que demain tu veux participer au débat de Gérard?
0: Bah, je peux pas te dire, non, bah, je sais pas trop répondre à ces questions, puis c'est nerf assez vite, alors moi ce mec-là, je le laisse faire tout seul, il a plus de talent.
1: C'est marrant, hein?
0: Il a plus de talent que moi pour son émission. Moi c'est de la variété, moi je rentre pas dans le sujet, tu vois.
1: Ouais, mais bon, ça serait bien que tu parles des 35 heures.
0: Ouais, déjà, il tire les cheveux à tes potes, là, donc. Je sais pas, moi. C'est 35 heures, ben bien sûr que je suis pour. Comme bon. Ça, les gens t'enrouleront un peu moins, c'est pas mal.
1: D'accord, Jean-Pierre, tu bouges pas, je te repasse à Pauline, au standard.
0: Ok, ouais.
1: Frédéric, à demain.
3: Ok, demain.
1: D'accord, en pleine forme dès 22h, je m'excuse, hein, mais je suis fatigué, là.
3: Ouais,
1: nos soucis. Alors, ok, demain, ouais, nos soucis, bonne go. Ok, ciao. Merci, okay, Fildar, wow. Merci, Manu, merci, Apolline, merci, Rigaud. Merci à tous d'être venus ce soir. On va saluer la petite charmante qui est venue avec ses copines, hein, quand même. Hein, Manu, il lui a proposé de boire un verre, de s'asseoir, d'écouter l'émission, enfin la totale.
4: Ouais, il a été très sympa avec
1: elle. Il a été très courtois. La grande classe. Donc demain, les débats de Gérard qui porteront sur les 35 heures, ce qui remet ça, parce que ça s'est très très mal passé la dernière fois. Pourquoi d'ailleurs ça s'est mal passé? J'ai même pas suivi. C'est quoi les
2: problèmes? Parce qu'on arrive à la bourre et...
1: En retard.
2: Il a pas réussi à finir comme il voulait.
1: Donc il reprend les mêmes questions?
2: Bah non.

0: Ah d'accord, vous avez travaillé dessus un peu ou pas?
1: Ouais.
0: D'accord, et le deuxième...
1: J'ai essayé de le joindre ce soir, c'est occupé.
0: Et bah, peut-être on va peut-être essayer là quand même avant de partir. Et sinon,
1: les
0: il y a...
1: régimes.
2: Les régimes, ouais.
1: Alimentaire.
0: Ah bah là, je crois que Bibi, il faudrait qu'elle passe quand même dans le débat. Elle aura peut-être des choses à dire, hein, là, à mon avis. Hein.
1: Pas grand-chose, justement, je crois.
0: Donc demain, les débats de Gérard, donc sur les 35 heures et sur le régime. Frédéric, demain, on ouvrira avec lui. Tiens, je repasse l'affiche. Non, c'est bon.
3: Ouais, c'est bon,
0: ok, c'est cool, ça roule. Et puis, on vous souhaite une bonne fin de nuit. Et puis, j'ai même pas mis un disque. Oh, c'est pas grave, tiens, je vais m'en mettre encore, je vais m'en faire un petit plaisir encore, tiens. Alors, je vais me faire un truc, mais alors.
3: Vas-y, c'est quoi?
1: Pour combien de personnes?
0: Hein? T'as dit quoi? Pourquoi? Rapport à quoi?
1: Non, pour combien de personnes? Je vais me faire un truc, t'as dit.
0: Ah oui, d'accord, ok, je vais me faire un petit truc, un petit plaisir. Nice.
1: Voilà.
0: Alors.
1: Ah, ça va être super ce qui va nous sortir.
0: Je sais pas.
1: Non, attention.
2: Alors,
1: c'est français déjà, ouais. Je vous donne un indice. C'est français.
0: France. Donne un chiffre à Pauline.
2: 13.
0: Alors 13, c'est ouf. Totalement fou d'elle de Hugh Hamilton. Ou alors Rose Laurence Africa.
1: Non, putain, on change. 26 alors. Ça faisait 20.
0: C'est entre 1 et 20.
2: 15.
0: Non, vas-y, dans le fil d'art. Bah, non, c'est trop tard. T'as dit 13 alors.
1: Ouais, c'est
2: le 13.
0: Combien?
1: 8.
0: 8. 8. Bill Baxter, embrassement idiot, au début de soirée, nuit de folie.
2: Non, mais change de compil.
0: Non, mais il y avait Vivien Savage. Bah, je sais pas, donne un chiffre.
1: C'est bien.
0: 4. 4. Thierry Hazard le Jack ou Cookie Dingler, femme libérée. Putain,
2: c'est rigolo. Femme libérée, ouais, c'était pas mal.
0: 7. La 7. Philippe Lafontaine, Cœur de l'eau.
1: Oh là là.
0: Et Gilbert Montagnier, le Sunlight et Tropics.
2: Non.
1: T'as pas The Fool, Gilbert Montagnier,
0: The Fool. The Fool, je l'ai pas, non, The Fool. Bon, on prend une autre compile.
1: Ouais, il y en a deux.
0: Bon, alors attends, quoi?
1: Il y en a deux comme ça, non? Il n'y a pas une verte, une jaune fluo?
0: Ouais, il y a une jaune fluo.
3: La jaune, c'est encore pire, alors.
1: Ah merde.
3: Bon, alors attends.
1: Il y a ça.
3: Oh là là. Celle-là?
1: Oh là là, oui, celle-là, elle est bien, celle-là.
0: Hein?
1: Il y a du bon, il y a
0: c'est
1: du
0: là
1: bon.
0: C'est là les champs, mais
1: on va voir. Tu proposerais quoi, toi, le chiffre, entre 1 et 16?
4: 7, toujours.
0: Le 7, Eric Chardin, le monde est gris et le monde est bleu. Oh, c'est rigolo.
4: 4, j'aime le bleu.
0: Fildar, le 4, ça serait Pierre Brocola avec Lady.
1: Un pot?
2: 6.
0: Le numéro 6, Jean-Pierre Madère, Macumba.
2: Ouais.
0: Fildar, Manu, pardon, excuse-moi.
4: 11.
0: Le 11, les Forbans, flip-flap.
3: Oh, la classe.
0: Allez, les Forbans.
4: Les flip-flap
0: des Forbans. Pour mon pote Bébert, qui voulait me casser la gueule à l'époque et tout, très sympathique. Franchement, les mecs qui en veulent, quoi. Et donc, flip-flap des Forbans. On vous souhaite une bonne nuit. On se retrouve, bien sûr, demain à 22h pour la Radio Libre spéciale. Attention.

0: 521. Suite donc à mon apparition à Dance Machine, il a mis du temps à réagir lui, hein.
1: Ouais.
0: On écoute.
2: Ouais, Max, c'était pour te dire que t'es vraiment le meilleur animateur de la bande FM, mais dans Dance Machine 2000, j'ai vu ta gueule. Oh, elle est chelou, sincère. Mais je croyais que t'avais les cheveux noirs et tout.
0: Cheveux noirs.
2: Oh, c'est...
0: Brun.
2: Oh, la tête. Oh, technopouf, hein.
0: Technopouf.
2: Bah, j'aimerais bien que t'appelles Choum, hein, aussi, hein. Parce qu'il va te faire une musique sur toi. C'est nous les techno, Max. Allez, salut, bonne bourre.
0: Pas mal, pas mal, pas mal, pas mal.
3: Room 123? This is not the person that I've got.
4: Good evening. Good evening. I want to talk to Mr. Adams. Adams. Mr. Adams. From the U.S. United States, yeah? Room 123.
3: I haven't got this person in room 123, sir.
4: No. I want to talk to room 12. Ron Adams in a Ron hotel, yeah? With lunch on hello. You understand me? Yeah?
3: Can you hold the line, please, sir?
4: What?
3: Could you hold on the line?
4: Okay,
3: thank
4: no
3: you.
4: Problem. Hello.
0: Pas mal. Attention, reste bien concentré, Nico, hein. La suite arrive, hein.
4: Yeah.
0: Pendant ce temps-là, on met un petit peu de musique, nous aussi. Il y a une belle montée là, bravo. Après, on aura Sarah, 25 ans d'Auxerre, qui veut parler de son mariage. Kala, elle le prépare. C'est pour le 1er septembre. Bon, ça va, elle a le temps. Quand je pense que Manu, lui, il est. Quoi ?
5: Ça se prépare avant.
0: Oui, d'accord, mais ça va, il n'y a pas le feu. Quand tu vois Manu tranquille, comment il fait ça tous les lundis seulement. Ouais. Alors que c'est le. Combien ? C'est le 20 ?
6: Le 22.
0: Non, 22 juillet.
7: Elle, c'est une meuf, donc il faut sa robe, il faut tout ça.
0: Bah,
7: quoi.
0: Il croit qu'il se marie avec un mec.
7: Quoi, je me paxe pas, hein. Mais c'est pas lui qui est en train de chercher sa robe, c'est bien bébé Rose.
3: Oui, bonsoir.
4: Good evening. Hello. Good evening. I want to talk to Mr. Adams in the room 123.
3: Yes, I will put you in the lunchroom with the reception. Because you can you hold the line?
4: Yeah, no problem.
3: Thank you.
4: I'm waiting here.
0: Là, elle le fait exprès à la compé. Ah non, c'est bon.
4: Okay. Oh, sorry.
0: Allez.
8: Fouchi, viens d'Orge 5, Béatrice à la réception. Bonsoir.
4: Yeah, Béatrice, yeah. What did you do? Hello. Good evening. I'm Mr. Brown. I think I want to text Mr. Adams. Bitch. Well, no, Mr. Adams. Room 123. Please hold on. Hello.
8: Yes.
4: Good evening. I want to talk to Mr. Bantula in room 23. Go one.
8: Room.
4: In room 123. Go hello. Mr. Adams. Room 123, go. Hello?
8: I'm sorry, sir, it's not very understanding.
4: I'm talking from Canada, yeah? I'm in Canada. And I want to talk to Mr. Adams, my brother, you know? It's in your hotel, yeah? And, room 41, go. Hello?
8: And would you mind spelling them of your brother?
4: No. My sister, go in a room in your hotel. Hotel 1, 1, 2, 3, go. Room 1, 2, day. They will say if we fuck, yeah? And a room, bitch, now.
8: I have to apologize, sir, but I do not understand at all. It's not understanding. I'm so sorry, sir.
4: Repeat again.
0: Pas le temps accroché. Pas mal. À mon tour, allez, vas-y, fais-moi un grand hôtel et à mon tour de me régaler avec un jeu de l'anglais comme Max sait les faire à la perfection et faire rire la France entière. Vous allez vous éclater comme des fous. Ce soir, j'ai décidé d'appeler monsieur et madame Brasil.
9: Hôtel
0: Le Crayon,
9: bonjour.
0: Hello. Good to speak to you English? Or
9: yes, everything? English.
0: Okay. I would like to straighten with Mr. Bound.
9: Would you spell his last name, please?
0: Sorry, yes. Yes?
9: Would you spell his last name, please?
0: Okay, and Brown.
9: B-R-O?
0: No. Hello, and straight the plane tomorrow afternoon in the morning. That's brown.
9: I really don't understand what you mean. You would like to talk to guests or what would like?
0: Oh, everything is all right and everything is okay. I stay here? No?
9: I really don't understand.
0: Okay, thank you.
9: What would you like? What do you want?
0: Straight from polygenomite were band of room and everything. Do you want mine use me?
9: No.
0: Oh no. Okay, thank you. Okay, straight ahead?
9: I don't know what you want.
0: Okay.
9: Sir.
0: Okay, thank you.
9: What do you want?
0: Okay. In French, in je patiente.
9: Oui, mais qui cherchez-vous?
0: Yes.
9: You would like to talk to Mr. Brown?
0: No. No.
9: What you would like?
0: Okay. And two people. Yes.
9: You would like to make a reservation?
0: No. My time, you know that. But for two persons.
9: Yes, but what would you like to for two persons?
0: You speak French?
9: Yes.
0: Ah, vous parlez français?
9: Excusez-moi.
0: Ok, très bien. Je voulais savoir s'il y avait encore la possibilité de louer quelques cours de tennis.
9: Ah, nous n'avons pas de cours de tennis à l'hôtel du Créon.
0: Oh, excusez-moi alors.
9: C'est pour ça que je ne comprenais pas du tout ce que
0: excusez-moi,
9: vous
0: non, mais alors là, j'ai dû me tromper. Demain, on m'a dit qu'il y avait des cours couverts de nuit. Ah d'accord,
9: non,
0: ok.
9: Non, du tout. Vous avez dû vous tromper de numéro.
0: Non, l'hôtel Crillon, on m'avait dit qu'il y avait des hôtels, mais après le restaurant, derrière, il y avait dans une cour privée qu'il y avait des hôtels, mais peut-être réservés uniquement à la clientèle.
9: Non, nous n'avons même pas de cours de tennis, on n'a pas de piscine, on a
0: oh là là, d'accord, excusez-moi, alors j'ai peut-être...
9: Je vous en prie.
0: Excusez-moi, est-ce que je peux...
9: Pardon?
0: Je peux vous faire un petit cadeau?
9: Du style.
0: Non, mais du sourire, pour que vous ayez encore plus de... Parce que vous m'avez l'air très sympathique.
9: Ah.
0: Je peux me permettre, mais ça dure 10 secondes. Hein.
9: Oui, je vous en prie.
0: Écoutez bien. Hein. Ah, c'est un Brésil, la carnaval, que sur ces clats, tout ça, on t'écrira, tout ça, je suis brésilien, tu vois, je suis milliardaire, et tout ça, c'est les clats total. Ça vous fait rire, hein.
9: Oui.
0: Non, c'était Fun Radio.
9: Ah, d'accord.
0: Voilà. C'est pas
9: vrai.
0: Oh
9: là là, je me suis fait avoir.
0: Mais c'est pas grave, t'as été super, parce qu'on a appelé Georges V, ils ont été bidons.
1: Monsieur Banane.
6: Monsieur Banane, d'accord. On appelle donc un marabout pour voir si David a du talent. Tu lui passeras un petit extrait, hein.
10: D'accord.
6: Tu lui feras un petit extrait, David, hein.
10: D'accord.
6: Au cas où on en cale un, hein, au cas où David perd pied. Hein.
10: D'accord. Allô.
6: Ouais, Banane.
10: Ouais.
6: Ouais. Dis donc, c'est pas toi qui t'es pas en colocation avec Sleep?
10: Quoi?
6: Non, c'est pour une petite blague. Non, je t'appelle très rapide, je suis un de tes grands fans et un grand client. J'ai un pote à moi qui fait de la radio locale sur Lyon qui s'appelle David.
10: Mm-hmm.
6: Et je voulais savoir, Marabout, si éventuellement il y avait possibilité que tu nous dises si ce garçon allait percer dans le milieu artistique. C'est possible? Pardon? Écoute, si tu pouvais baisser le son de ta télé derrière, s'il te plaît, ça nous arrangerait. T'es toujours là, Bana?
10: Non.
6: Non, écoute-moi bien. David, fais-lui une petite intervention.
10: Bonsoir. Voilà, je suis animateur dans une radio locale à Lyon. J'anime une émission le dimanche entre 10h et 11h. Et que vous savez?
6: Voilà. Alors, est-ce que vous savez, est-ce que vous êtes là, Marabout?
10: Non.
6: Non, vous n'êtes pas là, non.
10: Vous n'êtes pas là, bon.
6: Non. Marabout. Ah, il a raccroché. Oh, rappelle-le-moi. Parce que là, il va s'énerver, parce que là...
7: Ah, mais il était devant Julie Lescaut.
6: Probablement. Tu sais, il regardait la 6 ou téléphone, je sais pas quoi, mais... Non, maintenant, il faut dire la 6, ok?
7: Ah oui, pardon.
6: On parle que des programmes de la 6, hein, je suis animateur de la 6. On rappelle le Marabout.
7: Fini Navarro.
6: Ah, il a raccroché de nouveau.
7: Bon, oh, le salaud.
6: Son fixe, on va l'appeler sur son fixe, on a le numéro de fixe. Dis donc, David.
10: Ouais,
6: à toi de te vendre là, dis donc, je te donne la possibilité de connaître ton destin et ton avenir grâce au marabout et tu fais rien.
10: Je dois dire juste des petits frais que t'as passé.
6: Il faut qu'il te connaisse,
7: tu fais comme
6: hein.
7: Si tu fais comme si t'étais à la radio.
6: Tu fais comme si t'étais à la radio, tu fais oui, vous êtes bien sûr, tu vois, tu lui fais une petite démonstration.
10: Ok, d'accord.
6: Quand je te le dis, d'accord. Attention, on y va. Marabout, le même, hein, sur le fixe. Hein.
10: D'accord.
6: Et pendant qu'on l'a sur le fixe, tu me l'appelles sur le portable en même temps après derrière. Hein.
5: Une double.
6: On va faire un petit double. Un petit marabout. Sinon, qu'on pose en doute, j'ai l'impression qu'il va pas décrocher cet enculé. Je dis l'enculé alors qu'il a bien raison, mais il nous faut dans la merde. Du coup, ouais, parce que nous, on a envie de se marrer, quoi. Bon, apparemment, il décroche pas. David, tu lui as fait peur. Il nous a jeté un sort. Hein.
10: Ouais.
6: Le marabout nous a jeté un tour, là. Attention. Ah, voilà. Attention, hein. Fais le marabout un peu, David, le temps qu'on en appelle un autre.
10: Comment?
6: Fais un peu le marabout, là, vas-y.
10: Ah, un marabout.
7: Donc là, tu te caresses en pensant à un marabout, hein, on est d'accord.
6: Oh, il est énorme, ce cum. On en fait un autre, hein. T'appelles en province, là aussi?
1: Non, là, c'est Paris. Là,
6: il faut mieux Paris, parce qu'en province, dans le 18e, j'espère.
1: Bah, c'est le 18e.
7: De toute façon, hein.
1: Eh, c'est le QG, hein.
6: Non, mais une fois qu'il y aura des marabouts dans le 16 ou dans le 18, tu fais
1: c'est le même et c'est un fixe.
6: Allez, vas-y. On y va dans le 16, direct, dans Paname. Dans le 18.
10: Oui. Oui, bonsoir. Je suis animateur de radio. Je voudrais savoir mon avenir. Je m'appelle David. Je vais vous faire une petite démonstration. Bonjour et bienvenue, chers auditeurs de Radio Canine, dans le rock'n'roll. Yeah. Et vous êtes chaud? Ouais, très chaud, très chaud. Ouais.
6: Ah, il a raccroché!
11: Ah. Votre correspondant va vous reprendre la qualité.
7: Il a mis en attente.
6: Oh, le boulet, oh, l'enculé, putain.
1: Il reviendra jamais. Hein.
6: Non, il reviendra jamais. Donc j'ai raccroché. On va le rappeler tout de suite. Ah ouais. Le même marabout.
7: En même temps, on l'engage marabout. Quand il te met en attente, c'est que c'est très très bon. Hein.
6: Ouais.
1: Ah. Bah, il a laissé carrément son téléphone.
6: T'as pas un portable de ce mec-là, non?
1: Bah, ouais, mais il fonctionne pas, c'est sûr.
6: Ah là là. Rappel sur le fixe, hein.
1: Ah, bah ouais, c'est le fixe.
6: Ah, le fixe aussi. Et le portable,
7: il
6: n'a pas.
7: Il a décroché vu qu'il l'a mis en attente.
1: Ah, ouais, bah voilà, ouais.
6: Putain. Ah, bah oui, forcément, oui. Bah oui. Là, David, pour l'instant, ça marche pas, là. Récoutons un autre extrait, hein. Le bonus track de, donc ça, c'est la plage cachée. Rappelons que ce sont des interventions qui ont été faites dimanche, ouais, chez vous, eh oui, dans votre ville, à Lyon, ouais, entre 10h et 11h sur Radio Canu.
7: Vous n'êtes pas fier, eh oui.
6: 102.2, je pense que là, il y a beaucoup de gens qui vont se dire, ça y est, on a deux rires et chansons. On y va, c'est parti, on écoute David.
12: Il y a le coucou qui sonne. Et voilà, le coucou a sonné, c'est l'heure de dire au revoir et à la semaine prochaine.
6: Oh.
12: Mais avant, j'ai un coup de fil à passer, ah, où j'ai reçu un coup de fil. Voilà, je m'approche vers le standard. Allô? C'est un coup de fil en disant que la semaine prochaine ça revient le plus rock. Téléphone, je te remercie. Ciao mes amis. Gros bisous. Mouah, je vous aime.
13: Ouh là là, t'es un sacré cochon toi.
6: Bien!
7: Hey, pas mal ce coup de fil, hein.
6: Comment tu travailles tes idées de scénario, là? C'est un truc que tu réfléchis, tu te dis, tiens, à la fin, je fais sonner mon téléphone, ça sonne, et puis je dis ça, puis je dis au revoir.
10: Oui, je réfléchis, c'est des petits bruitages.
6: Ouais.
10: C'est super, ça anime l'émission.
6: Ah bah, ça anime l'émission, évidemment, hein. Enfin, ta voix est un bruitage, déjà.
10: Ah ouais.
6: C'est un sacré bonheur, hein.
10: On a
6: encore des interventions ou pas?
7: Non, c'était la dernière. Ouais.
6: Alors, j'ai envie de te faire faire un petit défi, David, avant qu'on se quitte.
10: D'accord.
6: Est-ce que dimanche, dans ton émission 100% rock, tu pourrais mettre un petit morceau de groove?
10: De groove?
6: Tu vois ce que c'est, un morceau de groove, un morceau de rap?
10: Oui, je vois ce que c'est.
6: Est-ce que tu pourrais en mettre un dans ton émission pour moi?
10: Pas de problème.
6: Et tu le mets? Et quand tu le mets, tu dis, ça c'est du super rock rap.
10: D'accord, pas de problème.
6: On fait le défi?
10: On fait le défi.
6: T'es capable de le relever?
10: C'est capable de le relever.
6: On va voir ça dimanche. Soyez au rendez-vous pour les auditeurs de Lyon sur 102.2, 10h-11h, Radio Canu. On compte sur vous, sinon Fun Radio c'est sur 93.3, hein, sur Lyon. Merci encore David.
10: Merci beaucoup.
6: Bonne émission dimanche.
10: Merci.
6: N'oublie pas de mettre un morceau de hip-hop ou de rap en disant que c'est pour moi. dans ton émission 100% rock.
10: Pas de problème.
6: Et tu nous envoies la cassette. Je t'embrasse et vous lui prenez l'adresse, s'il vous plaît, son adresse perso. Et ceci dit, vous lui envoyez un wagon de CD. Hein.
1: Il n'y a pas de problème.
6: C'est vrai, ça le fait grave. Merci, David.
10: Merci à toi.
6: Je t'embrasse. Bravo, félicitations en tous les cas. Et d'ailleurs, un jour, il viendra ici dans les studios pour qu'il puisse quand même profiter de nous.
7: Il aimerait bien voir ses ganaches.
6: Ah ouais, puis un petit peu lui donner des petits conseils.
14: Je suis réceptionniste.
6: Ah.
14: Et donc voilà. Et voilà. Donc voilà.
15: T'appelles d'où? Réceptionniste aux urgences dans un hôpital. Alors,
6: c'est presque la nana qui dit.
15: C'est vrai, dans un hosto.
6: Non, non. Bon. Mais c'est bien, c'est que la nana elle te dit ouais, je suis en direct avec toi, mais en même temps j'ai autre chose à foutre parce que je fais autre chose à côté en même temps que j'ai demandé
14: à
6: bon, j'ai quand même donné le prénom de la personne qui était là tout à l'heure, mais on l'a pas entendu, c'était Arnold. Hein.
14: Arnold,
6: mais que t'as pas
14: oui,
6: connu à cette époque-là,
14: oui,
6: voilà. Oui. Et, d'accord, ok, très bien, Léa. Donc, oui.
15: Elle appelle pas de Toulouse?
6: Non, de Paris. Je sais pas si ce soir finalement, bon, ce problème sexuel, c'est quoi ce problème sexuel que tu rencontres, Léa? Je ne sais pas si maintenant, vu les tournures de l'émission, on va pouvoir en parler d'une manière très sérieuse. À moins d'en reparler un autre jour, mais quel est ce problème en deux mots? Ah oui, pas de préliminaire, c'est ça, c'est que ça nique
14: oui,
6: tout de suite.
14: Oui, en fait, c'était ça.
6: Ouais, ah ouais. Et ça pose des problèmes. Mmh. Ça arrive bien souvent, ça, malheureusement.
15: C'est-à-dire, il y va direct, quoi.
6: Les mecs sont
15: excusez,
6: des
15: j'ai fait direct, la ring-fun voilà, pendant direct, un an et je crois que je suis assez calé, là, sur le problème de. Donc, il y va
16: Max,
15: direct.
16: Il l'a pas présenté.
6: Arnold, si, j'ai déjà dit. Arnold, oui, trois fois, là.
15: Ah oui, là, oui, mais qu'est-ce qu'il
6: faut mettre du son dans le casque de Super Nana?
15: Non, mais attends,
6: problème.
15: Pour que Super Nana soit à l'aise, ramenez Evelyne Thomas.
6: Je sais.
15: Bon, Super Nana, c'est mon choix. Bon, allons-y.
6: Alors,
15: tout le monde l'a vu ça. Hein.
6: Arnold.
15: Ah ouais, mais t'étais bien dedans.
6: Arnold. Oui, Max, pardon,
15: ouais,
6: excuse-moi. Vous faites de la radio là, vous faites
15: ouais,
6: de la radio.
15: Ouais, bah,
6: vous
15: deux. Non, mais en même temps, c'est pas du tout,
6: il est venu pour toi. Ouais, mais alors, justement,
15: gueule,
6: mais
15: déjà,
6: parlons quand même de ce petit problème de Léa où nous l'aborderons lundi, sinon.
15: Non,
6: c'est pas un
15: non,
6: problème.
15: C'est bien. Non, c'est vachement intéressant.
6: Dire quoi,
15: non, mais justement, je disais, je demandais à cette charmante Léa, c'est ça.
6: Léa,
15: c'est donc, en fait, ton mec, c'est un vieil égoïste, quoi. Parce que les préliminaires, toutes les filles disent que c'est super important. Et
14: bah oui, c'est clair, c'est important. Moi, je sens justement tactile, toucher et tout, et puis que dalle, quoi.
15: Et lui, ça l'intéresse que
17: c'est vrai, c'est très important, les préliminaires.
6: Ouais. Alors,
15: ça,
6: ça
15: dépend.
6: Des fois, c'est...
15: Alors, attendez.
6: Les filles,
15: ça peut être bien aussi.
6: Bien sûr. Alors,
15: les filles...
6: Je le dis, mais pas systématique.
15: Je propose que chaque fille donne un peu...
6: Justement, sans dire comment ça se passe avec Gérard.
15: Voilà.
17: Bah, c'est moi qui fais et c'est lui qui fait aussi, quoi. Il y a un petit peu des deux.
6: Toi, commence pas à gueuler. Attends, parle dans un micro.
17: Bah, il y a un petit peu des deux, bon.
6: Un petit peu des deux.
17: Moi, ce que j'aime bien, c'est qu'on me déshabille.
6: Ouais.
17: Donc,
6: Bah, il vaut mieux à un moment donné,
17: ça,
6: ceci
17: déjà,
6: dit. Surtout si tu veux aller jusqu'à la pénétration, hein. Sinon, après, il va te déchirer tes fringues.
17: Ah, bah oui, c'est vrai. Non, mais il fait ça bien. Hein.
6: C'est vrai.
17: Il n'y a pas de problème.
15: Déchirer les fringues ou
16: imaginer, moi,
6: l'autre truc. Bah, moi aussi, j'ai du mal, hein.
16: Ouais.
6: On a vraiment du mal à vous imaginer tous les deux dans le lit.
15: Ah, non, moi, j'ai des
6: surtout
15: vidéos.
6: Surtout quand on sait qu'elle est amoureuse d'une certaine position, hein. C'est vrai que, bon, tu ne te l'es pas caché, tu l'as souvent revendiqué sur l'antenne.
17: Ah, oui, je crois de. La sodomie.
6: Hein, ça.
17: Bah oui, c'est des choses qu'on aime.
6: On voit mal le moustache en train de te sodomiser.
17: On aime ou on n'aime pas, hein, c'est chacun pour soi. Hein.
6: C'est son choix, faites ton choix, c'est ton choix. Donc les préliminaires, Gérard, pour toi, c'est quoi les préliminaires?
18: Bah c'est tout, hein.
16: Ah bah ouais.
18: C'est tout,
6: c'est ça. Non mais c'est pour lui les préliminaires, c'est déjà enlever sa veste, c'est la mettre dans l'armoire, c'est enlever ses pompes,
15: sortir télé 7 jours, boire une bière, voilà. Bon ben bah,
6: enlever le casque qu'il a gardé toute la journée.
16: En fait, pour l'enculer, les préliminaires c'est juste le gel. Hein.
6: Oh,
15: c'est un peu ça.
6: Ça y est, c'est parti. Quelle heure y est?
16: C'est bon. Non, il faut dire.
17: Bah, c'est elle qui a dit ça.
16: Elle a dit ça.
15: Pas de problème.
16: Non, elle a dit.
6: Quoi, la voisine? Comment ça?
15: La voisine est dans le coup aussi.
6: Gérard, sérieusement, pour Léa et pour ceux qui nous écoutent, les préliminaires, c'est quoi, Gérard, pour toi?
14: Ça se passe comment? Dis-moi toi, Max. Pour toi, c'est quoi les préliminaires?
6: Gérard, c'est quoi pour toi les préliminaires?
15: Les préliminaires.
18: Non, c'est de déshabiller en douceur la fille.
6: Ouais.
18: Gentiment, et puis la caresser en même temps.
6: Voilà.
15: Ah c'est ça.
6: Bah ouais, il faut avoir trois bras, c'est tout.
18: Faut pas y aller comme un chien avec les dents.
6: Les préliminaires.
15: Mais de temps en temps justement, mesdemoiselles ou mesdames, je ne sais pas, t'es pas mariée toi, Léa?
14: Non.
15: D'accord. Donc mesdemoiselles, vous aimez pas de temps en temps quand il y a un peu de brusquerie, tu as un truc un peu plus direct, au lieu de t'enlever délicatement tes fringues et tes arraches, au lieu de.
14: C'était la première fois, je tiens à le préciser.
6: Ah bah oui, mais. Ah ouais, bah le mec il a peut-être pas osé mettre la main dans le
15: minou. Ça fait longtemps que vous êtes ensemble, ton mec et toi, Léa?
14: Non, ça faisait 3 semaines.
15: Et là,
7: ouais, Sandy, qu'est-ce que vous voulez dire, Sandy?
17: Mais non, 3 semaines, tu fais déjà l'amour et tout.
7: Merci, Sandy. Alors, on va demander des.
15: Non, mais c'est. Non, mais
7: là, elle vient de faire avancer, tu viens de faire avancer le débat. Alors, justement, on a justement quelqu'un qui va pouvoir nous aider, qui était censé passer plus tard dans l'émission. C'est ton ex-copine.
15: Ah,
7: Christine.
15: Alors, tu rigoles. Tout va, lui.
7: Alors, ça rigole moins déjà. Christine, ça va? Écoutez bien. Allô, Christine?
15: Il va y avoir un nombre.
7: Christine, une fois. Christine, deux fois. Christine, alors, c'est pas grave. On a encore mieux. On a Jean-Claude, normalement, qui
15: c'est
7: doit être.
15: C'est ton ex.
7: Jean-Claude.
10: Ah, d'accord,
7: salut.
10: Ouais.
7: Jean-Claude.
10: Oui.
7: Oui. Devant ton micro.
10: Oui.
7: Non, parle devant ton combiné.
10: Oui.
7: Parle. Voilà, c'est bien. Et maintenant, tu. Allô?
15: Ah bah, il a bien parlé de moi. Je peux poser une question à Léa.
7: Je t'en prie, vas-y.
15: Léa, tu t'es toujours là?
7: Oui, tu peux me l'enlever. Ah non, Léa n'a pas raccroché non plus. Là.
15: Si, putain.
7: Oh le bordel.
15: Ça fonctionne toujours
7: aussi
15: bien.
7: Mais je crois qu'ils sont tous très émus. Non, on est en train de les rappeler. C'est un bordel. Fildar, donne un coup de main parce que là, Anka est perdue. Manu est tout seul. Bon, allez là.
17: C'est l'apocalypse, le standard.
7: On va essayer de rappeler quand même Jean-Claude.
18: C'est normal que c'est l'apocalypse. Il y a ton mec qui est derrière toi, alors c'est normal.
17: Voilà. Ah bah oui, c'est sûr, c'est
15: mais vous racontez la vie de tout le monde ici. Alors justement, puisqu'on raconte ta vie, Max, tu as quel âge aujourd'hui?
7: 31.
15: Bah moi, je suis hyper jeune.
7: Je sais. C'est vrai, c'est hallucinant. Hein.
15: Oh la vache.
7: Moi, je suis sûr,
15: t'es flippé.
7: Hein.
15: Tu vois, je te dis, il fait des UV. Mais moi, je lui trouve constamment bonne mine en ce moment. Avoue que tu fais des UV, avoue.
7: Je fais 3 séances d'UV par jour.
15: Voilà.
7: 3 séances d'UV
15: par jour.
7: C'est vrai, c'est la techno qui rend jeune.
15: Ouais.
7: C'est la musique, c'est ça.
15: Mais c'est vrai, j'ai remarqué que plus je prends de l'âge, plus les filles jeunes s'intéressent à moi.
7: C'est dingue, ça.
15: C'est grave, hein.
7: Moi aussi, plus je prends de l'âge, plus les jeunes s'intéressent à
15: toi. C'est vrai.
7: Je vais vous dire, plus je prends de l'âge.
15: Plus tu prends de l'âge, plus tu prends de l'âge.
7: Voilà.
15: C'est vrai.
7: Alors, personne,
15: tu peux me dire, Manon,
7: il y a personne,
15: comment ça, il y a personne? Jean-Claude, Christine, c'est pas possible.
7: Je crois c'est foutu, hein.
15: Pourquoi?
7: Bah, je sais pas.
15: Merde, on les avait tous ces 2000.
7: Léa, j'aurais bien voulu.
18: Jean-Claude, il est là. Jean-Claude, il est là.
7: Ah, bah, c'est pas grave. Jean-Claude, t'es là?
19: Oui, Max.
7: Bon, alors.
15: Bordel ici.
7: Jean-Claude, les préliminaires, c'est quoi?
19: Hein?
7: Ah, d'accord.
19: Eh ben. Les préliminaires.
15: Enfin, c'est un joli client.
7: On l'a depuis hier. Écoute bien. Les préliminaires. Ah, tu veux jouer peut-être toi, hein?
19: Oui.
7: Ah, il est joueur.
15: Ah oui, t'as fait un jeu avec lui tout à l'heure. C'est lui.
7: Alors, on va rejouer ensemble. Ouais, écoute, c'est un jeu que j'ai. Monsieur veut le jouer. Je l'ai eu hier pour la première fois, Super Nana, je t'explique.
15: Garde-le, hein.
7: Et je l'aime bien. Tu sais, moi, je les collectionne. J'en ai un paquet.
15: Il est du Nord, non?
7: Oh, il est de nulle part, lui. Il est d'où? Tu sais, c'est un peu comme une valise. Il peut être de Toulouse, de Bordeaux, il peut être de Paris, il peut être d'où tu veux.
15: Souvent, ils sont du Nord.
7: Et hier, on a eu l'intelligente idée, parce que c'est extrêmement rare. Toi qui as travaillé sur plusieurs radios, tu sais que c'est ô combien rare d'ouvrir la fameuse armoire au cadeau. Hein, c'est, faut vraiment être privilégié. Hier, je lui ai ouvert l'armoire de Fun, qui est derrière, ici.
15: Ouais.
7: J'ai retrouvé des vieilles casquettes de Durant. Alors, je lui ai retrouvé une casquette de Technotronic, une compile de plus grandes discothèques du monde, des chaussettes Dr Alban, et des lunettes et Softbase. Heureux comme il est. Donc, ça arrive bientôt chez toi, François.
15: T'avais pas un Daniel Guichard à mon ami?
7: Non, j'avais pas ça, malheureusement. Et il a rappelé ce soir pour demander, Max, je veux jouer comme un chien, on lui lance un bâton. Ben, Jean-Claude veut des cadeaux. Hein.
15: Ouais.
7: Et Jean-Claude, on lui a donc inventé un petit jeu rien que pour toi, Jean-Claude. C'est le jeu de la roue. D'accord, Jean-Claude?
19: Oui, oui.
7: On se remet ça une petite tournée. Tu dis stop quand tu veux. Hein.
19: Oui.
7: Attention, écoutez bien.
19: Hey, stop.
7: Alors, attention. Tu dois nous faire rire, tu dois nous raconter une histoire drôle en 2 secondes. On y va.
19: Histoire drôle en 2 secondes?
7: C'est trop tard. Alors, on va relancer la roue une deuxième fois. T'es prêt?
20: Oui. Excusez-moi d'interrompre le jeu. Il y a en fait un auditeur qui voulait passer rapidement parce qu'il connaît Jean-Claude et il te connaît aussi.
7: Ah. Allô?
19: Il y a quelqu'un?
7: C'est qui?
19: Oui, qui êtes-vous, s'il vous plaît?
7: Oh, c'est qui?
19: Ah ben moi je suis un ami.
7: L'ami de qui?
15: Maurice.
19: Ah moi je suis l'ami du soir.
7: Oh non, trop. Oh là là, oui j'ai reconnu. Super Nana l'a reconnu.
15: Oreille de lynx on m'appelle, hein.
7: Oh ouais, là,
15: attends, ouais.
7: Comment vas-tu Maurice? Et j'allais dire
19: ah
7: oui il aime bien faire son
19: sur l'autre. Joyeux anniversaire.
15: C'est bien, tu deviens aussi con que tous les animateurs.
7: et c'est vrai que tout à l'heure, quand je demandais à Léa les noms, il en manquait un. J'avais oublié Marscalia et il y avait Maurice.
15: Ouais.
7: C'est vrai.
15: Qui physiquement se ressemble en plus. Hein.
19: Je souhaitais donc un joyeux anniversaire à Max, animateur sur Fun Radio.
2: C'est très gentil.
21: Il y a quelques années, jamais il t'aurait chanté ça. Jamais.
2: Ah, il est déjà venu hein, pour fêter mon anniversaire pour 28 ou 29 ans, mais 28 ans, hein, c'est ça. Hein, t'étais venu avec toute ta. Et ce jour-là.
22: Et j'ai même les photos d'ailleurs.
2: Ouais, et je me souviens d'un truc, c'est ce jour-là, j'ai eu un flash, mais pas physique, mais je me suis dit, tiens, t'as une des assistantes qui est bien, qui s'appelle Gaëlle, à qui j'ai toujours des contacts, et c'est vrai qu'elle est venue travailler avec moi après.
21: C'est ça l'histoire.
2: C'est grâce. Et je me souviens d'ailleurs d'un truc extraordinaire avec Maurice, qui se retrouvait à la même place ce soir de Superman, c'est à côté de Gérard, et comprenait pas trop ce qui se passait non plus. Hein, Maurice, quand il a vu Gérard pour la première fois.
22: Que j'ai grandi d'un coup sec là. C'est une expérience. C'est vrai que c'est un personnage particulier.
21: T'as un peu l'impression de regarder France 3.
2: C'est faux, on connaît ça, ça s'envole. Tu sais pas trop. C'est vrai. C'est-à-dire que.
22: Et dis donc.
2: Ouais.
22: 31 quand même là.
2: Ouais, ça me rajeunit pas. Bah, c'est-à-dire que ça vous rajeunit pas à vous non plus, hein, du coup. Hein.
21: Ah non,
2: que Max en a 31,
22: c'est
2: ça.
22: Mais.
21: C'est la plus vieille.
22: Je veux dire, d'imaginer que 31, là, c'est.
2: Bah ouais.
22: Je veux dire, t'as compté tes points de retraite, tout ça, parce que.
2: Ça commence à venir, justement. J'ai fait le point dernièrement et ça commence à venir, ouais.
22: Alors, j'ai vu un petit terrain, là. J'ai vu un petit terrain qui pourrait peut-être t'intéresser sur Vélizy, pour que tu puisses construire ta maison.
2: Ouais. Et tu fais plus de radio maintenant, Maurice, t'es dans l'immobilier.
22: Non, je fais aussi.
2: Ah bon, d'accord.
22: C'est normal.
2: Ah,
22: ouais. Et je te recommande la dernière Renault, là, qui est très bien.
2: Ah, il a pas changé.
22: Ils ont aussi des bagnoles. Non, tu
2: ah, ouais, c'est ça.
22: C'était ça. Et d'ailleurs, tout à l'heure, je recevais venir.
2: Ah, mais il n'y a rien à comprendre, je crois. Super Nana ne comprend plus rien, Maurice.
21: Maurice devient gentil. Il est dans l'immobilier, il vend des bagnoles. Moi, ça va plus du tout.
2: Et il donne des conseils.
21: Il a chanté joyeux anniversaire comme
2: plus,
21: Serge Rep.
2: Non, ce qui est bien quand même, c'est que plus on vieillit et plus
21: plus
2: on reste justement jeune et con quand même.
21: Non, c'est vrai.
2: C'est pas pour tous, hein.
22: Ouais,
2: son nom.
22: Moi, j'ai pas les moyens de vieillir. Tu comprends, j'ai pas l'argent.
2: Ouais. Par contre, tu sais pas parler devant un combiné, du coup. Toi qui aurais pour moins que ça viré un auditeur de ne pas parler correctement devant un combiné, toi tu te permets de faire les erreurs que tu n'acceptais pas.
21: Exactement.
2: Tu sais que.
22: On m'entend pas bien ?
2: Hein ?
22: À qui tu parles, moi ?
2: Bah oui, c'est à toi que je parle.
22: Merde, je suis désolé, vraiment.
2: Non, mais c'est pas grave.
21: C'est le problème des animateurs de radio, on sait pas faire l'auditeur.
2: Voilà, donc, exactement.
21: C'est vrai, hein.
22: Et dis-moi, si tu veux un cadeau d'anniversaire, si jamais tu vas profiter à mort, quoi.
23: Oui. Tu sais, qu'est-ce que tu veux ?
22: Oui, tiens, je connais ça. Si jamais tout d'un coup tu te disais, putain, attends, il y a plein de monde, tout ça, je peux avoir un putain de cadeau.
2: Ouais.
22: J'aimerais quoi ?
2: Qu'est-ce que je demanderais ?
22: Ouais, hyper sincère, la vérité, ouais.
2: Qu'est-ce que.
22: Lâcher totalement, quoi.
2: Si je me lâchais totalement.
22: Bah, quitte à avoir honte après, tu vois.
2: Quitte à avoir honte. Réfléchissons, je ne sais pas.
21: Faire de la télé sur M6.
22: Je vais t'aider.
2: J'ai déjà fait ça. C'est un rêve qui a déjà été réalisé.
21: Je sais, moi, faire des compiles de musique calme.
22: Je vais t'aider,
2: rien. Vas-y, aide-moi.
22: Par exemple, si aujourd'hui c'était mon anniversaire, qu'il y avait autant de mecs, tout ça, je dirais, ça me ferait plaisir qu'on m'offre une meule. Tu vois ?
2: Mais quoi ?
21: C'est une moto.
2: Une meule, c'est une moto.
21: Laisse tomber, il n'y a plus que Bernard Lavillier et Maurice qui parlent comme ça.
22: C'est une bicyclette, pardonnez-moi.
2: Une bicyclette, ouais. Qu'est-ce qui me ferait plaisir, réellement ?
22: Si jamais vraiment tu montes, tu te lâches, quoi. Tac, tu le dis.
2: Je sais pas, une table au Cave du Roi à Saint-Tropez.
22: C'est vrai ?
2: Ouais, avec une bouteille, avec une bonne bouteille de JB. Ah ouais, ça serait mon rêve. Franchement, des fois ça m'arrive de m'endormir et de rêver ça, ouais.
22: Si
2: et d'avoir justement Arnold, Super Nana, toi,
21: Pascalier
2: autour d'une table.
21: Oui, je rêve pas loin.
2: Non, je rêve pas loin. Non. Et puis je sais que c'est un rêve qui est plus dans le cadre d'un fantasme qui ne se réalisera vraiment jamais.
21: Ah pourquoi ?
2: Bah parce que réunir tout ce monde là dans cette boîte là.
21: Tu crois que on peut pas aller c'est où les caves du roi ? C'est à Saint-Tropez.
2: Bah c'est à Saint-Tropez.
21: Tu crois qu'on peut pas aller à Saint-Tropez nous ? Qu'est-ce que ça veut dire ? On n'est pas louqués à Saint-Tropez.
2: Auriez-vous envie d'aller fréquenter ces endroits là ? Je ne pense pas.
21: Mais oui.
24: Bah le problème, il va falloir que je m'achète des fringues de pute, mais bon.
2: Bah mais tu vas
21: attendre pourquoi ? Quelqu'un va t'en envoyer, c'est bon.
2: Non, allez.
21: Pas ma cam.
2: Je reviens sur ce que je viens de dire. Ça serait de passer une nuit au Cave du Roi avec tous ceux que je viens de citer, plus une enveloppe de 5000 francs pour acheter des vêtements de pute pour que Super Nana puisse rentrer et s'amuser. Voilà.
21: Et j'imagine bien dans les rues de Saint-Tropez faire tous les magasins. Bonjour madame, est-ce que vous avez des vêtements de pute pour mon ami?
24: Non, madame, on n'a pas votre taille.
2: Je suis avec un ami, il a qu'à 5000 francs pour m'acheter des fringues de pute.
22: Dis-moi, mais un truc très personnel.
2: Oui.
22: Ce serait quoi?
0: Ah, ça serait, je ne sais pas, moi.
22: On profite. C'est maintenant, parce que demain, tu pourras dire non, mais j'ai dit ça parce que.
3: Il a envie de rien?
0: Non, il a tout déjà, tu comprends?
3: J'ai tout.
0: Il a tout.
3: Non, j'ai rien qui me vient à la
0: tête.
3: Il a tout.
0: Moi, je suis allé chez lui, là, il n'y a pas longtemps. Il a, c'est un mec qui a tout.
3: J'ai tout ce que je veux dire.
0: Tu ouvres le frigo, il y a de l'eau, il y a du coca.
3: Non, mais j'ai tout ce dont je peux rêver. J'ai la santé, comme le dit Super Nana, plus vieillie, on a l'impression que je rajeunis. Ma famille est en pleine forme, j'ai une copine que j'adore, mes amis sont autour de moi.
0: J'ai même poussé Elvis jusqu'à aller pisser dans ses toilettes. Il y a même du papier hygiénique dans cette toilette.
3: Reviens, Maurice. Justement, Maurice nous dit ne bougez pas. Je reviens, ça tombe bien parce que nous, on va venir, on va faire une pause. Je ne sais pas, peut-être faire caca avec Sandy.
0: T'es vraiment axé caca ce soir.
3: Mais elle m'a tendu la perche. Tout à l'heure, elle me dit tiens, il y a mon père qui te souhaite un bon anniversaire. J'étais au cabinet, il a appelé pour te souhaiter un bon anniversaire.
0: On a récupéré Léa.
3: D'accord, très bien. Bon, on la récupérera dans un instant parce que Super Nana a quelques questions à lui poser. Voilà, tu restes encore un petit peu avec nous. Tu n'es pas trop pressé.
0: Mais non, je suis venu pour toi.
3: 11h moins le quart, n'est pas trop tard.
0: Je te remercie, c'est agréable. Je crois pas.
3: Bon, j'espère qu'on aura Christine ou DJ Maxime. Hein, et puis, donc, tout le monde est là. 0800 308 5000. Bon esprit ce soir. Calme, tranquille, sans fond, sans rien. Voilà, c'est peinard.
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3: J'aimerais m'offrir un cadeau également parce que je sais qu'il est là en direct. On m'a donné sa petite fiche et ça me fait plaisir parce que c'est grâce à lui quelque part que j'ai appris la radio. Et une fois, il y a à peine un mois, on l'a appelé pendant la nuit. On a eu une conversation de trois quarts d'heure, une heure en direct sur Fun. Et ça a scotché les auditeurs de la complicité qu'on pouvait avoir et de la gentillesse qu'il avait. Cyril Laporte, Dizarkov, dit cookie d'énergie. Ça va, Cyril?
8: Comment tu vas?
3: Ça va. Et je te dis pas le nombre de remerciements que j'ai eu d'auditeurs quand je suis allé faire des soirées une fois qu'il y a eu ton intervention sur l'antenne une nuit.
22: Ouais.
3: Quand on a discuté du monde de la radio et de l'amour de la radio et des souvenirs, ça a été. Les gens ont véritablement adoré le comportement qu'on a eu tous les deux et ça, c'est pas. Enfin, je sais qu'après les gens ne parlaient plus que de toi. Donc je me suis dit tous mes auditeurs vont se barrer la nuit pour aller écouter RFM.
22: Ouais, non mais il y a rien à voir. Non. Tu sais que j'en connais qui ont fêté leur anniversaire.
3: Tu peux pas être là.
22: Qui ont mal terminé, hein.
3: T'aurais pu être là ce soir.
22: Ben ouais, j'aurais pu.
3: Qu'est-ce que j'aurais aimé te voir arriver en VTT en tong.
8: En tong.
3: Comme à l'époque de Fun dans les années 90.
0: C'est hallucinant.
3: Il est en trottinette maintenant, non?
22: Ouais.
3: Ou en roller?
22: Non, en trottinette.
3: Alors comment ça va?
22: Eh ben écoute, ça va bien, bon anniversaire.
3: C'est gentil. Imagine le mec qui te dit ça va très mal. Ça peut arriver. Moi je sais ce que je dis d'ailleurs, même si ça allait pas.
0: Et c'est lui qui t'a donné envie de faire de la radio?
3: Non, je faisais de la radio à Fun, je venais de démarrer. Il y avait un mec qui s'appelait Juvie, un autre qui s'appelait Bill, qui fait le matin maintenant sur Europe 2. Et il y avait à cette époque-là un mec comme Cyril, et Cyril, qui était sous le nom de Zarkov, qui me scotchait parce que c'était un mec qui, quelque part, faisait la radio libre musicale, à savoir qu'il changeait 12 disques sur les 15 dans l'heure. Hein, c'est vrai. Hein,
0: Excuse-moi, j'en connais une autre là.
3: Il y avait toi aussi, tu le faisais aussi. Mais bon, à l'époque.
0: Moi, je changeais les 15.
3: Mais c'était à l'époque que c'était vraiment la radio libre, mais Fun était déjà une radio qui était censée avoir.
0: Ah non, sur la radio rap Sky. Aussi, je faisais ça.
3: Ah d'accord, bon, tu avais le droit. Lui, il le faisait entre 9 et 13 dans une émission quotidienne tous les matins.
0: Ah, il n'avait pas le droit?
3: Non.
0: Ah, moi, j'adore.
3: Et après, malheureusement, Cyril est tombé dans mes pattes. Et moi, j'étais un grand amateur de mix, méga mix à l'époque. Et je venais avec des disques. Et il en mettait toutes les heures. Grâce à lui, enfin, quand je me suis retrouvé à l'assister derrière, je m'appelais Super Franck à l'époque.
8: Super Franck. Okay.
3: C'était génial. Mais j'apprenais avec lui. Je me poilais. Je me suis dit, putain, si faire de la radio, c'est de venir en VTT et de faire ce qu'on veut. Je dis,
8: en tong.
3: Mais ils m'ont donné envie. C'est un des trois qui m'a donné envie de faire de la radio, vraiment, parce que je voyais ça tellement dans un état d'esprit cool que.
0: Mais il y a ton émission, mais il n'y en a plus beaucoup. On fait ce qu'on veut, ou à peu près, quand même. Hein.
8: Bah, non,
3: il
8: n'y
3: en a plus
8: masse.
3: Non, ouais. Après, peut-être sur l'internet, ça se passe comme ça. Mais
0: ah oui, alors là, nous.
3: Mais sur les femmes, non, il n'y en a quasiment plus. Alors, t'as peut-être un truc à dire de perso, Cyril?
8: Qui nous aime?
22: Ouais, d'une, déjà, ça me fait bizarre de me retrouver, tu vois, derrière un
0: auditeur,
22: téléphone.
0: C'est ce que je disais.
22: Ah non, mais c'est vrai, je suis un peu ému parce que je suis pas habitué, si tu veux.
3: On l'a
22: fait
3: la dernière fois.
22: L'univers, là, je suis bon, voilà, et puis j'aurais tellement aimé te voir.
3: C'était
22: un bon anniversaire parce qu'on est balance tous les deux.
3: Ouais, et on s'était revu une fois à l'Ipo, sur les champs, on avait bouffé ensemble, on s'était bien. Enfin, moi, j'avais pris beaucoup de plaisir.
22: Et puis, ça m'aurait fait plaisir de revoir.
3: Mais tu fais quoi,
22: Jenny, que j'ai vu sur son scooter dans Paris il y a pas très longtemps.
8: Effectivement, c'est quoi
3: ça? Elle passe vite fait, elle fait comme ça, j'ai pas le temps! De Bono, elle va à Björk, de Björk, elle va voir Alliage, de Alliage, elle retourne récupérer un interview de je ne sais pas qui.
0: Et des fois, elle tombe sur Arnold.
3: Ouais.
0: Oh, comment tu vas?
3: Et Ginny est tellement speed que quand elle n'a pas le temps, elle prend
2: un mécano derrière que derrière et qui est en train de monter les images de l'interview d'exclusive pendant qu'elle court en scooter voir Bono.
17: C'est des mensonges.
2: Bah c'est vrai, à chaque fois qu'on l'appelle, elle est toujours en montage.
21: T'as vu où ça mène quand même?
2: Non. Voilà. Non mais Jenny, tu l'appelles, ce sont c'est clair, c'est elle est je te dérange? Non, je suis en montage.
5: Attends, excusez-moi, mais juste
2: je sais pas
5: juste,
2: ce qu'elle monte mais elle
5: juste quand même. Non non, il y a eu mieux, il y a eu quand même mieux là récemment.
17: Oh, on se voit tout le
5: Jenny,
17: temps.
5: Jenny elle m'appelle samedi ouais, Arnold, qu'est-ce que tu fais mon amour? Ça fait longtemps que c'est pas vous. Bon, OK, d'accord. Oui, c'est vrai Jenny, ça fait longtemps qu'on s'est pas vu. Pourquoi? Ah bah excuse-moi mais j'étais le week-end dernier, j'étais à New York. Ah ouais. Oh, ouais, cool, qu'est-ce que t'as fait? Bah je suis allé interviewer, je sais plus qui ou non, je suis allé voir
17: un baptême.
5: Voilà, un baptême des amis. OK, d'accord. Et sinon reste de la semaine, qu'est-ce que t'as fait? Moi je suis retourné à New York.
2: Ouais. Jenny m'a fait le même c'est coup, elle me dit on se reverra dans 10 jours parce que je vais à New York, c'est ensuite je vais voir un pote à Londres faire un interview, je retourne à New York interviewer.
5: C'est-à-dire que quand elle rentre chez elle, le premier truc qu'elle fait c'est elle dépoussière et elle enlève l'étoile d'araignée, tu sais.
21: En fait, c'est parce qu'elle est bilingue.
17: Merci, oui,
21: Si on parlait rouge bif, on ferait la même chose, nous. Hein.
17: Exactement. Salut, vous
2: êtes super nana.
22: Salut, super nana.
21: Excuse-moi, tu m'as pas reconnu, mais non seulement j'ai le gros imprimé, mais en plus, j'ai vraiment une voix de mec. Alors.
22: Non, mais c'est pas ça. Mais tu sais, quand t'es au téléphone, en fait, t'entends les voix qui parlent. Et puis là, la tienne, elle m'arrive très bien. Ouais, grand plaisir. Ça fait longtemps, ça fait quelques années. À chaque fois, je me faisais jeter, en fait, du Queen. Et puis je disais, je connais Super Nana. Mais il fallait le dire plus tôt, mais rentrez. C'était le mot de passe infernal.
2: Il fallait le dire plus tôt, alors tu dégages.
21: Grande boîte parisienne, un grand cul devant et plein de petits à l'intérieur. Qui sont...
5: Moi, j'y suis allé, la seule fois où je suis allé, j'ai dit, je suis arrivé, je fais. Ouais, je connais Super Nana. Et le portier m'a fait ouais, moi aussi. Salut.
2: Ouais. Moi, je l'ai fait aussi il n'y a pas longtemps. Il m'a dit ouais, je connais Super Nana. Mais c'est bien, ça se passe au Gibus.
5: Oh. Exactement.
21: J'ai voulu l'emmener 10 000 fois. Jamais. Arnaud, jamais.
2: Les îles lundi, c'est éclatant.
5: Jamais, je suis allé une fois cependant. Je suis allé un lundi soir, ouais.
17: Bon. Pourtant, je te vois bien dans ces lieux sur.
5: Complètement. Mais chez moi alors.
2: Mon petit Cyril, tu reprends quand là? Ce soir minuit?
22: Ouais, tout à l'heure, ouais.
2: Bah, très bien. J'étais inquiet parce que.
21: Tout ça
2: sur RFM la nuit et je l'écoutais souvent et je disais
5: t'as la voix pour en tout cas excuse-moi mais
2: moi pour moi c'est l'une des plus belles voix de la, de la radio vrai. C'est
5: super organe hein, quand
17: on
5: même
2: avec
17: Cyril.
2: Eric Lange tous
17: tu
2: les deux vous êtes vraiment non mais très et je m'étais inquiété en plus sincèrement là je fais deux secondes du truc privé mais sérieux c'est que j'ai eu deux trois fois où j'ai écouté la nuit et je me dis tiens je vais t'écouter je t'entendais plus je dis ça y est
5: Et l'on virait.
2: Il est parti, il fait autre chose. J'entendais tes voix.
21: Je peux poser une question quand même. C'est pas dur de travailler sur une radio dont le
2: tu
21: slogan.
2: Tu m'inquiètes, parce qu'à chaque fois que tu veux poser une question, je dis c'est ma meuf. C'est ma meuf.
21: Le slogan, c'est quand même.
17: Ce n'est pas de la radio, c'est de la musique.
2: Non. Ça, c'est RTL2.
5: RTL2,
17: tu
2: vois. RFM, c'est la radio en or.
21: Ah bon, d'accord. Bon, enfin, tu l'as pas entendu parce qu'il parle, je crois, trois fois toutes les heures, c'est ça?
2: Ah non, pas lui, plus. Hein,
22: ah non, moi, justement.
5: Est-ce que
21: c'est pour ça que je m'inquiétais?
22: Mais je me suis enlevé des micros.
21: On pourrait jamais faire ça, nous.
5: Non. Mais est-ce que tu fais aussi RFM, bonne nuit, il est 2h du matin.
2: Quoique, Super Nana, on pourrait faire deux micros dans l'heure, mais deux fois une demi-heure.
21: Non, mais moi, je pourrais pas, sans déconner.
2: Moi, c'est ce que je ferais,
5: c'est un métier, hein.
21: Et puis, en plus, il faut annoncer des disques en roast beef, alors, t'imagines?
2: Mais c'est pas grave.
17: Allez,
2: moi, ce que je ferais, Cyril, si j'étais toi, si je mettrais l'intro, si je devais parler que deux fois une demi-heure, je mettrais l'intro, puis au moins, ça commence, je fais, bon, allez, attendez, on se l'armait. Je ferais ça pendant une demi-heure.
21: Tu ferais une émission.
2: Ouais, je ferais une émission. Allez, on se l'armait. Non, mais je dis ça en plaisantant. Bon, bah, Cyril, à tout à l'heure, quelle heure? Minuit? Deux heures?
22: Minuit.
2: Minuit sur RFM, les enfants.
21: À quelle heure t'interviens?
22: Je suis un véritable métronome, moi, toutes les 20 minutes.
2: Hein. C'est vrai?
21: Toutes les 20 minutes.
5: Juste avant les pubs.
17: 20-40.
22: Non, il n'y a pas de pub. Il n'y a pas de pub, il n'y a pas d'infos,
2: il n'y a pas d'argent, il y a
22: que de la pub. Enfin bon, je crois que c'était la réflexion de Super Nana, parce que c'est vrai qu'au téléphone, j'entends pas tout. Mais de deux choses l'une, soit tu parles beaucoup et tu fais que ça, et tu fais au moins un talk show, soit tu fermes ta gueule et puis tu passes des disques que t'aimes bien. Puis en plus, moi, la nuit, j'ai quand même quelques petites latitudes, vois-tu, pour pouvoir passer et repasser des choses que j'aime bien. Donc, je préfère me la fermer.
21: C'est toi qui passes tout le temps Eddie Mitchell, machin, couleur mentalo.
2: Couleur mentalo?
22: Non, c'est pas moi. Non, je varie un peu les plaisirs, ouais.
2: Ouais.
22: Parce que pendant longtemps, en fait, j'ai fait une émission qui s'appelait Trésor des auditeurs.
2: Oh.
22: Et ça continue, je reçois des petits courriers, des choses comme ça. Donc, je dis pas que je fais 100% de la prog, mais on me laisse une certaine liberté, puis voilà.
2: Tout le monde sur RFM à minuit, si vous voulez, exceptionnellement. Mais minuit, une heure, non, mais écoutez-le, il a une belle voix, c'est sympa.
21: Je vais écouter de la musique, je vais sur RFM.
2: Voilà, c'est pareil, moi j'écoute RFM également quand je roule la nuit.
21: par exemple.
1: Quand je peux entendre parler,
21: moi quand je vais écouter de la musique, rouler pendant la nuit et m'endormir,
22: moi qui réalise.
21: C'est vrai?
22: Non mais c'est vrai, c'est important, puis j'aime ça aussi. Enchaîner des trucs, il y en a qui trouvent ça con, tu vois, pousser des boutons, mettre le bon jingle, le choisir, faire des petites choses sur les liners, de l'habillage.
21: C'est pas animateur, c'est l'école du cirque.
22: En même temps, ça s'entend pas, sauf pour ceux qui aiment ça. Et puis, voilà. Parce que la radio, ça s'entend quand tu fais de la merde, en fait. Et puis tu décroches et tu vas à côté.
21: Sympa.
22: Et quand... Non, mais c'est vrai.
21: Non, mais ouais.
22: Voilà, c'est-à-dire quand tu fais un blanc, par exemple, t'es dans une émission musicale ça, et tu fais un gros blanc, mais t'as pas fait exprès parce que t'as eu un moment d'absence ou quelqu'un t'a fait au téléphone.
21: Ouais.
22: Là, les gens se disent merde, le charme est rompu, quoi. C'était bien le plus
21: important. Ça me fait hurler de rire.
20: Quand il y a un blanc, ça. Moi, ça m'arrivait, moi, quand je faisais les nuits à Fun, j'allais faire caca la nuit, il y avait personne pour pousser.
21: Vous saviez personne, tu sais, il y avait quelqu'un pour pousser.
20: Il y avait moi. J'avais deux disques que je mettais. Au début, je mettais Tears for Fears, genre Shout, et puis je voyais que j'avais pas trop le temps d'aller chier. Jusqu'au jour où j'ai dégoté un petit Led Zepp 8 minutes, Starway to Heaven. Oh, j'avais le temps.
9: Non,
20: alors, j'avais le temps de poser le PQ.
21: Est-ce que je peux me permettre?
20: J'avais le temps de m'organiser, de poser ma
21: couronne,
20: m'essuyer.
21: Est-ce que je peux me permettre? Je connais un morceau du chanteur black Isaac Hayes.
20: Oui, non, mais. Non, attendez.
21: Non, c'est pas Shaft, non.
20: Je restais dans la prog, je veux pas dire qu'il y a.
21: Ouais, non, mais attends, justement, par exemple, pour RFM, pour toi, qui, si, je sais pas, t'as une urgence, un truc comme ça, mais malheureusement, je me rappelle plus du titre de ce morceau, mais en tout cas, je me souviens que le morceau dure 19 minutes, une face.
20: Il y a Gérard Manset aussi, hein.
21: Ah oui, il y a Manset, mais ça, c'est un peu
20: plus. Et puis aussi l'histoire de Claude Nougaro aussi, on peut en mettre, comment elle s'appelle cette histoire de Claude Nougaro?
22: Non, mais je veux quand même les tenir réveillés, quoi.
20: La plume, aussi, machin. Ouais. Bon, c'est
22: ma
20: pas grave. Plume d'ange.
22: Je vais pas les endormir. Avec
20: bon, c'est pas grave. Non, c'est juste pour raconter une petite anecdote. Moi, ça me faisait rire à chaque fois. C'est que je prévenais les auditeurs et dès qu'ils entendaient aller de Zep la nuit, à froid,
21: mais moi, j'aime bien les blancs, les trucs, les pains et tout parce que c'est comme si c'est la vraie vie, quoi.
9: Ouais, mais ça passe mieux dans une talk show que dans une émission musicale.
22: Ouais, c'est la vraie vie. C'est plus variable, quoi.
20: Donc, c'est vrai que non.
9: Mais Cyril, une chose est sûre, c'est que.
22: Tu fais un blanc tous les soirs quand même. Bon, mais pour la vraie vie. Parce que la radio, justement, c'est un peu autre chose.
20: Ouais, non, mais.
22: Les gens qui vous ont jamais vu, ils vous imaginent. Moi, j'adore la radio. Quand j'étais gamin, en fait, j'écoutais des trucs arabes, chinois sur des longues ondes et tout, et je trouvais ça fantastique. Et tu partais complètement dans un univers. Alors, tu peux installer un univers avec des gens, avec des voix, avec des choses. Tu peux installer un univers avec une programmation. Mais tu peux, tu vois. Enfin,
20: mais ce qui me fait marrer,
21: tu vas venir sur Internet avec nous, tu vas adorer.
9: Ah oui, c'est clair.
21: Non, mais c'est vrai. Je plaisante pas. Attends, il y a le monde entier, c'est génial.
20: Mais pour revenir
21: avec des accents,
20: pour revenir sur l'histoire du blanc, Super Nana trouve ça drôle, c'est que moi aussi, parce qu'en étant professionnel de la radio, quand on est dedans, moi, quand j'entends un blanc et que j'entends une, deux, trois, puis au bout de 8 secondes, j'entends le morceau, moi, je vois le mec en train de courir et en train de se jeter sur la table, puis d'appuyer sur le play,
22: tu sais,
20: le mec en train de trembler, merde. Moi, je l'entends, le mec.
22: Putain, j'ai rien calé, c'est où, c'est quoi?
20: Moi, carrément, je vois les
22: mecs. Attends, bouge pas, le mec qui parle à son pote au téléphone. Attends, bouge pas, je suis dans la merde.
21: Moi, quand j'entends un blanc dans une radio, moi, je vois pas ça en fait. Je vois le mec, par exemple, deux jours après, qui descend le matin chez lui, qui ouvre sa boîte aux lettres et qui là trouve à recommander. Ouais, ça peut
20: moi je vois ça là. Ouais.
9: Mais attends, au moins vous étiez doué, parce que moi il faut dire moi.
20: Oui, on faisait des blancs, on faisait ça mais d'une manière professionnelle.
9: Attends, Cyril, vous m'avez tous appris comment mixer. Il faut dire qu'au bout de
20: 6 mois, t'as rien retenu. T'as toujours pas compris.
21: Mais tu sais pourquoi? Parce que sur les boutons c'est marqué en anglais. Voilà.
20: Moi j'ai quand même coupé tout le son de la radio sur laquelle je travaillais. Et pour attendre à combien de temps quelqu'un allait m'appeler en me disant arrête. Ouais.
21: Et nous, on le fait, mais au bout de 10 secondes, on entend Offspring, donc il y a une bande amorce qui part. 12 minutes.
9: C'est toujours Offspring depuis 10 ans ?
20: 12 minutes, non, ça a changé, c'était une image, c'était pour plaisanter. Ça change.
21: Ouais, ouais,
20: non, mais c'est vrai que c'est assez drôle, quoi, d'ailleurs.
21: Au bout de 12 minutes, ils ont quand même appelé en disant ça marche ou c'est toi ? Non, c'est moi.
20: Qu'est-ce qui est extraordinaire ? Qu'est-ce qui me faisait poiler ? Il y avait un truc qui était fort aussi, c'était à l'époque sur WeFM, où il y avait des bandes la nuit, il n'y avait pas d'animateur. La bande
21: qui passait à la mauvaise vitesse.
20: À la mauvaise vitesse accélérée ou à l'envers. C'est-à-dire que la truc, elle se rembobinait, elle revenait. Ça, c'est des moments de radio, mais c'est fabuleux.
21: C'est de la radio
20: expérimentale. Personne ne bouge.
21: Mais alors, quand vous traversez la France, vous allez quelque part, vous prenez l'autoroute,
20: vous pouvez compter les radios locales.
21: Voilà, absolument. Cherchez les radios locales.
11: Si, je me serais habillé.
20: Bah oui, mais t'es bien habillé. T'as un très joli t-shirt avec beaucoup de dessins marqués dessus. Je vois pas tout, hein. End, mais il y a un truc avant, il y a des lettres avant quand même. Friends, voilà, très bien. Il est beau, hein, Sandy, son t-shirt.
12: Hein? Oui, genre, mais j'avais pas allumé mon micro. C'est vrai, il est génial comme t-shirt.
20: Il est pas aussi joli que ta robe,
1: qui est ravissante quand même, on peut le dire. Tu peux nous faire un petit tour, tu peux faire un peu comme dans Jacques Martel, à faire tourner pour voir.
0: Ah oui, c'est sapé sexe, hein, ce soir, Sandy, quand même. Hein,
6: Je retire mon casque.
1: Super Nana, on vomit tellement qu'elle trouve ça beau, hein, c'est vrai.
0: Je peux pas dire, mais ce soir, ça va sentir le caoutchouc brûlé du côté de Suresnes. Hein.
1: Regardez ça, c'est classe. Est-ce que tu peux nous faire... C'est de la radio, c'est dommage que ça ne se voit pas, mais ça donne encore plus envie aux gens quand c'est la frustration de savoir qu'il y a des choses dans le studio que ça ne se voit pas, à moins que vous ayez une webcam et que vous voyez un petit peu sur Internet.
0: Mais moi, je sais pas, j'arrive pas à rester calme.
1: Est-ce que tu peux nous faire un petit défilé quand même, là, juste comme ça, juste là, de haut en large. Il n'y a rien à dire. Écoutez, oh là là, quelle démarche.
0: Ah ouais, sympa.
1: Quelle démarche. Si tous les top modèles marchaient comme toi, bah dis donc, ça ferait des ravages. Hein.
0: Ah oui.
1: Hein, des gros
11: podiums.
1: Gros podiums pour gros dossiers, là. Non, mais refais encore des tempêtes. Hein. Refais-le. Comme c'est beau, regardez.
11: Oh là là, j'ai sa culotte. Oh là là.
1: On dirait un défilé de Jean-Paul Gaultier. Comme c'est beau. Qu'est-ce que tu marches bien? T'es à l'aise hein, dans tes baskets. Hein. C'est quoi tes pompes là? C'est beau?
6: C'est des bottes.
1: C'est des bottes.
6: Mmh. Bah, c'est des bottes montantes, quoi.
11: Qu'est-ce que bah, les bottes basses, hein, tu sais bien.
1: Alors la question ça coûte combien en euros?
6: Une paire de bottes?
1: En euros.
6: Oh, bah, un euro, je sais pas, ça doit peut-être...
1: 150 euros?
6: Non, peut-être 15 euros.
11: 15 ou 20 euros,
6: je sais pas.
11: C'est de la petite bottine.
1: Non, mais...
11: C'est pas de tatine.
1: Ah, comme tu dis, c'est de l'euro, merde. C'est de l'euro, c'est 15 euros. 15 euros, attendez, c'est 15 euros. Est-ce que est-ce la chaussure ou c'est 15 euros la paire?
6: Non, c'est 15 euros la paire.
1: Le lacet. Est-ce qu'il y a des fringues que tu portes sur toi là ce soir que t'as offert Gérard?
6: Non, mais par contre, la jupe que je porte, la jupe rose, c'est celle de ma sœur. C'est elle qui m'a donné des vêtements. Et elle m'a donné des vêtements parce qu'elle en voulait plus et tout ça. Et elle m'a dit, au lieu de les mettre à la poubelle...
0: Et ta frangine, elle a donné des vêtements à Gérard aussi, parce que ce qu'il porte la soirée, c'est un peu...
1: Non, moi, la question que je me pose, Sandy, c'est que Gérard... Sandy,
6: oui.
1: Arnold t'a demandé s'il y avait des vêtements qu'on t'avait offerts sur toi. Moi, la question que je te pose, c'est y a-t-il des vêtements sur toi que tu n'as pas encore lavé?
6: Des vêtements sur moi?
1: Oui, que tu ne laves jamais parce que c'est un souvenir et que t'as pas envie de les laver. Comme Gérard.
6: Non, moi je les lave tout le temps.
1: Des fois, il y a des vêtements qu'on ne souhaite pas laver parce que ce sont des souvenirs. Ouais. Et je sais que Gérard porte souvent des souvenirs sur lui. D'ailleurs, t'es habillé qu'en souvenir, toi, Gérard.
0: Très nostalgique.
6: C'est une chemise qu'on t'a donnée, celle-là, non?
1: Ah, c'est ton grand-père, lui, hein. Non, mais en expliquant bien aux auditeurs que, sachant qu'il y a des vêtements souvenirs qu'on ne souhaite pas laver parce qu'on veut garder l'odeur de souvenir, toi, tu es carrément, on peut le dire, mais c'est beau, c'est
0: que t'es habillé. L'odeur de souvenir.
1: Non, mais c'est que t'es habillé qu'en souvenir, tous les jours. Tu ne laves jamais tes vêtements.
11: Bah si.
1: Si.
11: C'est pas moi qui les lave, heureusement.
1: C'est qui?
11: C'est la machine.
0: Et voilà.
6: C'est la machine. Non, mais ça, ce que tu portes là, le.
1: Ça, c'est un souvenir. Rassure-moi.
11: Le gilet.
0: C'est un souvenir aussi, la machine.
11: Il y a longtemps.
6: Non, mais à chaque fois que tu viens à la radio, tu le portes toujours avec une chemise ou un t-shirt.
0: Et le pin de Footix que j'ai essayé de te taxer là tout à l'heure.
1: Excusez-moi, je suis obligé de stopper là. Il y a une erreur qui a été dite par Sandy, c'est que tu dis le gilet que tu as sur toi, tu l'as toujours avec une chemise, c'est toujours avec la même chemise.
6: Bah...
1: Non, mais à un mot près, on était dedans. Mais
0: je voudrais savoir juste un truc. Gérard, je voudrais savoir juste un truc par rapport à ta chemise. Ta chemise, tu la rentres dans ton pantalon. Ouais. Est-ce que tu la rentres en même temps dans le pantalon et dans le slip?
11: Non.
0: Ah. C'est une erreur.
1: J'ai l'impression, excuse-moi, super là, t'hallucines. Tu comprends?
11: Non, ils sont extraordinaires. Ça, c'est
1: ils sont fabuleux.
11: C'est comme un Sandy, c'est ça?
1: Sandy et Gérard.
6: Oui, Sandy.
11: Sandy et Gérard, c'est le top du top. Ouais. Non, j'étais en train. Moi, je fais de la radio sur Internet.
1: Ouais.
11: Et donc, on a une webcam.
1: Ouais.
11: Et il y en a pas ici, une webcam.
1: Si, il y en a une, mais je la mets.
11: Enfin, c'est vrai que les gens t'écoutent plus facilement sur la FM.
1: Oui.
11: Que bon. Donc, nous, on est sur Internet. Moi, je suis avec Laurent Petit Guillaume. On est sur Internet. Webcam. J'étais en train de me dire, putain, mais il faut mettre une webcam chez eux, tu vois, sans
1: dire. Avant, il y avait les débats de Gérard retransmis sur Fun TV, c'est-à-dire que tu voyais ce qui se passait là, mais à la télévision.
11: Non, mais chez eux, parce que ça.
1: Chez eux, c'est extraordinaire. Bah, tu peux l'avoir. Il suffisait d'avoir à l'époque TPS et t'avais également Gérard chez toi, quoi. Mais c'est vrai que ça.
11: Pas trop souvent, mais.
1: Tous les jours, c'est du gros dossier après. C'est difficile à gérer. Sachant qu'un énergumène comme celui qui est à côté de toi, de te bouser à peu près une cam par jour, parce que dès que t'as le cam portable qui est à peu près trop près, ça cartonnait. C'est vrai que Sandy, t'as une tête à faire de la télé.
6: Bah je sais pas, moi je dis toujours.
1: Non, moi non plus je sais pas, mais je te dis ça comme ça, c'est pour en parler quoi.
6: J'ai la tête que j'ai et puis bon bah si ça plaît pas aux autres, bah tant pis, hein, je suis comme je suis.
11: Mais je sais pas si je suis fasciné ou s'ils me font peur en fait.
1: Je crois qu'il y a un peu des deux, mais c'est normal, tu vas t'habituer, c'est normal. Non mais c'est vrai qu'on a la chance d'avoir ce soir.
0: Ils sont très bien, hein. Sandy GG, moi je les adore, ils sont très bien.
1: Moi c'est mes amis.
11: C'est vrai, mais moi je découvre un peu.
1: Oui, mais c'est vrai, ouais, mais on a de la chance de
0: faire. Fais gaffe parce que les essayer, c'est un peu les adopter après.
11: Non, moi j'adopte personne, merci.
1: Ah bon. On a de la chance d'avoir fait tous les trois à peu près 10 ans de télévision, donc on connaît bien. Et c'est vrai qu'on peut ni dire en tant que professionnel que
10: T'as une tête à faire de la télé, Sandy.
13: Ouais, me regarde pas quand on te parle.
10: Non, non, mais c'est vrai.
14: Non, non, mais j'ai quand même le droit de regarder, puisque je regarde tout le monde.
13: Mais attends, tu me regardes, c'est non, pas moi qui te pose des questions, c'est Max.
10: Je te rappelle que c'est ta copine, ouais, c'est ta femme, c'est pas une étrangère, c'est pas une Libanaise.
14: Ils sont mariés?
13: Non,
10: le mariage n'a pas pu se faire. Non,
13: non mais attends, est-ce qu'elle oublie de te dire?
10: Ouais.
13: Et ça, je vais te le dire.
10: Et là, Christine, c'est mort.
13: Oui, Christine, c'est son répondeur.
10: Ouais.
13: Donc, est-ce qu'elle oublie de te dire, Sandy, c'est que quand on est venu, c'est qu'elle me dit, à chaque fois que je vois Max, je suis troublé. Donc, elle ne peut le dire en pas. Eh ben, je veux pas le savoir, je dis la vérité. C'est tout.
10: Ah, ben, t'es jaloux alors un peu, c'est ça?
13: Mais non, parce qu'elle me dit.
10: Ah, t'es jaloux de Max, t'es jaloux de Max.
13: Parle
10: devant ton micro, bordel.
13: À chaque fois que je le vois, je suis troublé.
10: Ouais.
14: Bah non, j'ai pas dit que
13: c'est le moment où jamais, c'est son anniversaire.
10: Voilà, son anniversaire, quoi. Mais regarde, c'est normal, il est gosse beau et tout. Il est vachement connu, les gens l'adorent, il gagne super bien sa vie, il a un appart de folie furieuse, comment?
13: On le sait, il a 13 ans.
10: 13 ans?
13: Et tant qu'à faire, qu'il fasse une expérience ce soir, Max.
10: Bah écoute, moi je suis parti pour une expérience.
14: Non, je dis que j'étais intimidé, c'est tout. À chaque fois que je me lève.
10: C'est normal.
14: Je suis intimidé,
10: mais tu sais que c'est séduisant de ceci dit, parce que bon, avec ton petit fond de teint et ton petit piercing sur le nez, franchement, ça gagne. Hein, c'est mignon tout plein.
13: C'est là-bas qu'on regarde.
10: C'est un piercing.
13: Ouais.
10: Gérard, c'est un bouton. Depuis tout à l'heure, là, on discute. Il y a eu de l'impro. des amis sont venus dans le studio, mais tu devais me lire un petit truc que tu m'avais écrit, d'ailleurs, que tu as préparé en improse. Le petit torchon que tu
13: m'as dit. Quoi,
10: le petit manuscrit, là.
13: Bon, c'est pas un torchon d'abord, d'accord.
10: Alors, qu'est-ce que
13: tu
10: as écrit sur ta feutrine?
13: Ma feutrine, j'ai écrit ce que j'ai écrit.
10: Alors, vas-y. Bon. On écoute.
13: Alors, Max. Aujourd'hui, c'est ton anniversaire. Cela te fait plaisir. Max, le roi de la bande FM de la radio. Max, le star system qui nous remonte le moral tous les soirs. Toi, le clown de la nuit de 21h à minuit qui délire. Tu as 13 ans aujourd'hui, cela doit te fait quoi? Aujourd'hui, tu vois, tu vas avoir beaucoup de monde qui viendra. Cela doit te faire plaisir d'avoir des
10: amis.
13: Des deux rois de la nuit.
10: Oui.
13: Nous te souhaitons un joyeux anniversaire de la part de GG de Suren. Mais j'ai pas fini. Max, garde le moral comme tu l'as en ce moment. Voilà, terminé, point final à la Bravo. Ligne.
10: Bravo.
13: Il a bien fait de l'écrire, hein.
10: Ah là là, j'aurais aimé que tu me fasses un petit poème quand même.
13: Sur quoi?
10: Sur le mot anniversaire. Tu peux improviser comme ça, tiens, pour montre.
13: Ah oui, tu sais, tu fais A, tu vas en longueur, comment que ça
10: se passe? C'est compliqué, là. Oh là là là là là là là là là. Si tu commences à demander à la
13: personne,
10: tu
13: calais tout, là.
10: Ah ouais, c'est ça. J comme machin, parce que là, il va croire.
13: A comme,
10: c'est pas
13: du R comme remix.
10: Moi, je connais bien Gérard. On se connaît depuis très longtemps, Gérard.
13: C'est vrai que, bon, c'est vite.
10: Fais écouter à Sandy, fais écouter à tout le monde, à Super Nana et à tous ceux qui nous écoutent. Que t'es capable d'improviser. Je te donne le mot joyeux anniversaire. Qu'est-ce que tu peux me dire là-dessus? En poème.
13: Alors, aujourd'hui, pour ton anniversaire, nous sommes là. Aujourd'hui, pour tes 13 ans, cela doit te faire plaisir.
10: 31 ans.
13: C'est ton anniversaire.

0: bien.
1: Dis, c'est pas
0: continue,
1: mal.
0: Gégé. C'est pas mal. C'est pas mal.
1: Aujourd'hui, c'est ton anniversaire. Comment faire?
0: Continue.
1: Vas-y. Pour te souhaiter un joyeux anniversaire. Nous sommes venus, les Mavides, pour ton anniversaire. Malheureusement. Non, je te prépare quelque chose.
0: Mais c'est pas mal quand même.
1: Je te prépare quelque chose.
0: Bon, c'est pas mal quand même.
1: Je te prépare
2: Gérard,
1: quelque chose.
2: Gérard, est-ce que tu as Internet chez toi?
1: Non.
2: Merci. Parce que je me suis dit, ça y est. Ah ouais. Tu vois, il est avec toi tout le temps et tout sur Fun. Je me suis dit, putain, si vraiment il se branche avec nous sur le net, là, c'est...
3: Ah ouais, pourquoi t'en parles aussi?
4: Ça peut être la l'idée jusque-là et toi, tu viens de lui donner une idée, Gégé.
1: Non,
4: je vais te donner un numéro de téléphone. Tu iras faire un peu de radio sur le net. Je connais la personne qui s'en
3: occupe
4: de toi sur le net. On lui donne le numéro, tu vas l'appeler, puis tu iras faire aussi un peu de radio sur le net, non?
1: Je voulais rajouter quelque chose comme Max, on est en train de parler des dates depuis que je suis avec toi sur l'antenne, depuis que je te connais.
4: Ouais.
1: J'ai calculé, ça fait exactement 6 ans.
4: Oh là là.
0: 6 ans.
2: Merci Einstein. Alors justement,
0: il prend des trucs ou quoi, non?
3: Non, rien du tout. Heureusement, parce que s'il prenait un truc, c'est là où ça deviendrait dangereux. C'est qu'il risque de tout mettre dans l'ordre.
4: Pardonne-moi Maurice, excusez-moi de vous couper. Gérard, si on parle trop fort, on t'emmerde, on baisse d'un ton, nous le dis. Hein.
5: Ouais. Non, mais j'ai jamais rien dit.
4: Non, mais nous, on te le dit.
5: Continue alors.
4: Gérard, on te le dit. Hein.
5: Comment on mange une bonne viande, Gérard?
1: Ouais.
4: Bah déjà avec des dents.
0: déjà avec une bonne
4: viande. Chaud Manu, chaud.
1: Super chaud.
0: Oh, s'il choisit la viande comme sa femme.
1: Super chaud.
3: Monique, t'as entendu la blague de ton fils?
4: Oh là là là.
1: T'es fier ou pas?
4: Ah merde.
1: 1h13, c'est mon moment de gloire.
3: Non mais Gérard, comment on mange une bonne viande?
1: Alors une bonne viande déjà,
4: bon, écoute, avec...
3: Non, allez, sérieux, laisse-le parler. Parce
4: déjà,
3: que c'est
4: jamais, on va... Vas-y.
1: Déjà, une bonne viande, ça dépend ce que t'aimes comme viande.
4: Bon, alors on va dire une...
3: Une côte de bœuf.
0: D'accord, votons pour tout le monde. Attendez, on va faire un vote, la côte de bœuf.
1: D'accord. Saignante ou bien cuite?
0: On la prépare sur le gris, on met ses sels.
3: Tu attends 2 secondes, tu peux ramener Maïté là à côté de toi?
4: Il va jamais s'y retrouver. Alors.
1: Mais si, c'est comment que je cuisine.
4: Ouais, d'accord.
1: Ok.
4: Oui, quand t'as les idées claires. Ouais.
1: Voilà. Donc, la côte de bœuf, tu la sales, tu la poivres. Des deux côtés, tu mets de l'huile.
4: Laissons-le faire.
1: Laissons-le
4: finir.
1: Ça dépend ce que tu veux mettre dessus. Tu peux mettre de l'estragon, de l'herbe de Provence.
4: Du parfum?
1: Non, pas de parfum.
4: Voilà.
1: Donc, tu mets ça à cuire.
0: Même pas un peu d'Antarctique, du parfum?
1: Non. Tu mets ça à cuire tranquillement.
3: Combien de temps?
1: Une côte de bœuf. Micro-ondes. Attends, au micro-ondes, la côte de bœuf.
3: Ah, bah, c'est comme ça que je fais ma viande, moi.
1: Demain matin, t'as 2 jours de cuisson.
3: Combien de temps?
1: En grillade, faut compter à peu près une demi-heure.
3: D'accord.
1: Wow. Une bonne demi-heure.
6: Mais ça, c'est pour qu'elle soit saignante. Hein.
0: Non, mais si bien cuite, c'est 3 heures. Hein. Parfait, ça.
3: D'accord, ok.
0: Il n'y a pas
4: d'électricité. Et vas-y,
1: Sandon. Non, mais sinon... c'est comme ça que je suis une côte de bœuf.
4: Ouais, bah écoute, c'est pas demain qu'on va venir manger chez toi.
2: Super Nana n'est pas du tout d'accord.
0: Non, déjà, on met pas de sel parce que...
4: Ça me fait plaisir de soulever ce dossier sur cette viande.
0: On met le sel au dernier moment.
4: Je sais pas pourquoi, mais je sens que bientôt, il y aura un débat là-dessus.
6: Quand on enlève quand on met du sel sur la barbac rouge, ça enlève le sang.
0: Voilà.
6: Donc, il est dégueulasse.
4: Bon, alors donc, t'es un gros dégueulasse, toi. Mais ça nous étonne pas. C'est vrai?
1: Non, mais là,
4: GG, il vous a en fait donné la recette pour faire cuire une viande, mais la recette McDo.
1: Ouais.
3: C'est parce que Gérard a l'habitude de manger ses chemelles, c'est pour ça.
4: Ouais. Gérard, un bon poisson. Comment tu nous prépares un bon poisson?
3: Alors par exemple
1: une raie. Non, mais moi j'aime mieux. Non, mais je vais pas chercher n'importe quoi.
4: Une raie, va nous parler de ça.
1: Mais non, une truite aux amandes.
3: Une truite, nous de ta femme. Alors justement, alors allons-y.
4: Alors viens. Machine, Sandy.
1: Sandy, c'est un
0: pseudo, non?
3: Non, c'est malheureusement.
0: Sandy, c'est du sérieux, c'est vraiment son.
3: Non, mais attends, pourquoi là? Il y a un problème?
0: Sandy, je sais pas, c'est.
4: Ah non, mais pourquoi pas, attends.
0: C'est un Sandy. Peu.
3: C'est américain.
4: C'est américain.
3: T'es américaine, hein?
1: Non, c'est pas. Anglais.
0: Non, c'est un peu téléphone rose, tu vois.
3: Alors, bon, Sandy, tu arrêtez. Sandy, tu parles français, tu comprends.
1: Eh, là-bas, là, l'équipe des tourtereaux, là, vous arrêtez.
3: Tiens, Pink Floyd, tu vas laisser ta place 2 secondes à mademoiselle. Voilà, tiens, lève-toi un petit peu avec ta broche.
0: Alors,
3: ma chérie, alors, bon, tu parles français, malgré que t'es un prénom américain, anglais.

0: Ah hein? Oui, je parle français. Oui,
1: ouais, mais tu es anglais, de l'anglais de Californie. Alors, pour toi, comment tu nous fais un bon petit poisson?
0: Bah, un petit poisson, ça dépend s'il est, si on le fait à la grillade ou si on le fait normal. Hein.
2: Qu'est-ce qu'on fait?
3: Ils vont nous faire croire qu'ils ont un jardin aussi.
1: Pas mal.
3: Qu'est-ce qu'on se fait? On se fait un petit poisson à la grillade?
4: Grillade.
5: Mais non, parce qu'on a déjà fait une grillade.
4: Ouais, mais c'est pas grave.
3: Ils ont pas de jardin, ils ont rien.
1: Sushi. Ah, écoutons donc. Alors là, comment tu fais un petit poisson au four?
0: Pas de four. Bah, un petit poisson au four, je mettrai des pommes de terre et puis.
1: On a oublié la question. Vous un poisson saignant, bien cuit à point, comment vous le voulez?
0: Bah, je sais pas. Moi,
1: j'aime bien saignant.
3: Du thon, par exemple.
1: Du poisson bien saignant.
3: Du thon.
0: Ah bah le thon, ça c'est pas cuire.
1: Du thon à la catalane. À la catalane dans le four. Thon à la catalane au four.
0: Bah disons qu'en cuisine, moi je m'y connais pas trop.
1: Ah bah merci beaucoup. Comme ça, maintenant on voit.
3: Mais qui c'est qui fait manger chez vous?
1: C'est Gérard, ça s'entend. Tu l'as entendu tout à l'heure, merde.
0: Bah, je sais faire les petits plats, du poisson.
3: Du poisson.
1: Bah oui, mais genre boîte de conserve de.
6: Bah, comment on fait cuire une boîte de conserve?
3: Voilà. Tu sais faire du poisson et pas du thon.
7: Je signale que le thon, c'est bon. Cuire, c'est du poisson.
0: Mais je sais que c'est du poisson, mais
3: tu l'as vu en salade.
1: Tu sais qu'il est loin d'être con, lui. Il a oublié d'être con.
6: C'est le troisième Bogdanov.
3: Sandy, il n'y a pas que du thon.
1: Non, c'est les frères Bogdanov.
6: Igor, Grishka et Gérard Bogdanov.
3: Sandy, le thon, avant qu'il soit en boîte, il nage et tout ça. On peut le couper en tranches et c'est un poisson au départ.
0: Je sais, mais bon, si on veut le faire en salade, on peut le faire en salade de thon. Avec des tomates.
1: D'où le nom. Évidemment. Alors, comment tu fais cuire de la limace, par exemple?
0: Ah bah la limace, ça se mange pas. Hein.
1: Ah bah voilà.
0: Ça, c'est des insectes et tout, donc ça se mange pas.
3: Ah oui, la limace, c'est un insecte.
1: Ouais, c'est bien tourné de thé, parce que là, tu te crois dans un salon de thé, là, t'en fais de la radio.
0: La limace, c'est un insecte.
1: Tu vois ce petit truc allumé rouge, là, c'est qu'il y a possible qu'il y ait des gens qui nous entendent. Installe-toi, Gérard, tiens. Merci beaucoup, Deep Purple.
3: Donc la limace, c'est un insecte. Hein.
1: Alors, laisse parler Pink Floyd un petit peu.
7: Oh, moi, j'aime bien Sandy.
1: T'aimes bien Sandy? C'est vrai? Non, excuse-nous, alors autant
3: que parce que le thon, parce qu'elle fait des petits plats, c'est du poisson, mais le thon le en salade, etc., etc., c'est... On peut choisir un autre poisson, Maurice.
1: La Sandy, saisie dessus-dessous, accompagnée d'une bonne sauce, ça doit être croquant. Maintenant, j'en viens. Sandy, demain, tous ceux qui sont là, tu nous invites à manger.
6: Non, je peux pas, vraiment.
1: Je peux pas. On fait pas un rêve, disons qu'on est en plein cauchemar. Hein? C'est-à-dire que tu nous invites à déjeuner et comme des cons, on dit oui. Qu'est-ce que tu nous prépares comme plat? Comment ça se passerait? Comment tu ferais l'entrée? Quel genre d'entrée? Plat, dessert, fromage?
6: Attaque avec l'apéro d'abord.
0: Bah l'apéro, je mettrais des petits gâteaux d'apéritif qu'on trouve dans les magasins, quoi.
1: Impeccable. Jusque là, c'est impeccable, c'est du 100% bon. Déjà là,
3: c'est déjà quand même un renseignement de savoir que les gâteaux apéritifs se trouvent dans les magasins,
1: ce qui est pas évident. Des fois que t'as eu
6: demain t'en cherches, bon bah maintenant
3: ça
6: tu
3: va
6: sais.
3: Ça va mieux
6: quoi.
3: Mon coin, tiens.
1: C'est vrai.
0: Je mettrais quand même de la côte.
5: Ça dépend.
1: Alors, quel est le menu que tu nous offrirais? Qu'est-ce que ça serait d'entrée?
0: Alors l'entrée,
1: L'entrée, ça serait quoi?
0: L'entrée, ce serait, masse de blinde de légumes avec de la mayonnaise.
5: Ouais, c'est pas mal.
0: Avec des
1: œufs durs. En plat principal, on s'en laisse les babies.
7: Mais masse de blinde, c'est une boîte.
0: Bah ouais,
7: tu fais pas des choses fraîches.
0: Non, c'est son choix. Qu'on peut acheter des légumes si on veut au marché.
1: Bonne franquette. Alors ensuite, plat principal.
0: Alors ensuite, je mettrais... on va dire des paupiettes avec des pommes de terre.
1: Oh là là, on se régale, vivement qu'on y soit, vivement demain. En dessert.
0: Bah, on va mettre quand même une petite salade pour accompagner le tout.
1: Oh hein. On a le droit du petit fromage, du babybel ou un truc comme ça. Un petit babybel.
0: Bah disons que le fromage, je mettrais un peu de tout, quoi. Je mettrais du babybel, je mettrais du
1: Du Samos 99.
0: Coup de thierry, un coup de tartare.
1: Du plateau de fromage, Karine, du babybel.
6: Et du caprice de Dieu.
1: Moi, je le vois bien, là.
6: On se fait un petit caprice.
7: Des petites parts emballées et tout.
6: Et alors, pardon, mais qui dit fromage, excuse-moi Max, mais qui dit fromage dit obligatoirement pain et vin.
1: Ouais.
6: Donc.
8: Non, vin non.
6: Excuse-moi.
7: Une brique.
1: En pain, ça serait quoi, genre
6: En pain, ouais.
1: Pain de mie, un truc comme
0: ça. Ouais, du pain de mie.
6: Du jaquet, quoi. Un jaquet basique.
1: Je la vois bien arriver au plateau de fromage avec ça, avec les dates. Allez, on se dépêche, hein, ça a déjà dépassé depuis 3 jours.
6: Non, mais attends, tu te moques, mais cependant, le pain jaquet accompagné avec une bonne vache qui rit.
1: Elle est bien, ta femme.
6: Moi, je défie n'importe quel gourmet de me dire que c'est pas bon.
1: Et le dessert?
0: Et le dessert,
6: non,
0: voilà.
6: le vin.
0: Le vin, je ne m'y connais pas trop, je vois, il s'y connaît
6: bon,
0: plus.
6: Bon, j'ai le vin.
1: Un bon petit carré de vigne, ça serait quoi pour toi?
0: Mais si, t'as
1: un petit carré de vigne Leclerc.
6: 5 à 20, viens voir, qu'est-ce que tu conseilles?
1: Un petit carré de vigne. Hein? Et puis après, vous nous donnez
2: des petites briques,
6: une bouteille de bienfait du village.
1: Quoi comme carré de vigne?
2: Non, déjà.
1: Bon, bah. Bon, merci, t'es éliminé. Bon, bah...
2: c'est bien toi pour
1: bon, c'est pas grave, dis, qu'est-ce que c'est? C'est pas grave.
2: Déjà.
1: Sandy. Sandy. Bon, tu vas essuyer.
2: Ouais, tu vas éponger là.
1: Sandy.
2: Bah, attends, mais qu'est-ce que
1: c'est? Tu lui demandes de l'éponger.
6: Non, mais c'est t'emmerdes.
1: Tiens, Sandy, avec l'éponge que t'as.
6: Non, mais, hé, Pildar, vous avez pas compris, on vous demandait d'éponger Gérard, hein.
1: Bon, Gérard, Joker. Le fromage, le vin.
6: Le vin, voilà, le vin.
1: Attention,
6: vin,
1: Maurice est un grand amateur de vin. Qu'est-ce que tu offriras à Maurice?
2: Non, déjà du vin pour l'entrée. Bon, à du mets cette
1: bouteille. Parce qu'il y aura un vin pour chaque.
2: Vin, bien sûr. Déjà, moi, comme entrée, j'aurais jamais mis de la macédoine.
1: Non, mais c'est pas grave, elle a fait son choix. C'est ta femme.
2: Ça serait un petit vin blanc pour commencer.
1: Ouais.
2: Déjà, pour le, on va revenir sur les apéros, je mettrai différents apéros.
1: Reviens même quand, avant qu'on arrive, toi tout seul.
2: Mais des apéros. Moi personnellement,
1: l'autre, il est 15h.
6: Allez, bon, vas-y.
2: Non, mais vas-y. Déjà, bon, les apéros, ça dépend des gens, je mettrai un peu de tout.
6: Porto,
2: whisky.
6: Ouais.
4: Goûte avant.
2: Là, c'est goûté.
6: Il s'en est pris une file là.
1: Non, je trouve voilà. Ne l'énerve pas. Il bouge, quand il bouge, il transpire. Alors.
6: Un peu de pastaga ou pas
2: Ah bah bien sûr.
1: Ouais, d'accord. Allez, le plat maintenant. Donc, allez, maintenant, va au vin. Va vite.
2: Pour les entrées, vin blanc. Ouais. Pour le vin blanc. Donc,
6: attends, tu mélanges un vin blanc avec une salade de Macédoine.
1: C'est pas grave. Allez, vin blanc.
2: Il y a du thon. Je mets trop de thon.
1: Quand t'es bourré, tu t'en fous. Tu prends ce que je remplis un verre.
2: Tu prends ce que je te sers.
6: Quand t'es bourré, t'as même pas l'entrée. Quoi.
1: Non, mais c'est lui. Alors, qu'est-ce que tu proposes comme vin?
2: Un petit vin blanc, un petit sauvignon. Allez,
1: Un petit chevignon, d'accord. Un petit chevignon.
2: En rouge, Côte du Rhône,
1: d'accord.
2: Donc Bordeaux.
1: Impeccable.
2: Donc pour le fromage, bien sûr, un bon vin carache. Un bon vin avec un bon fromage.
1: Pas devant le micro, tu verras.
2: Un bon petit camembert bien fait.
1: Écoutez-le, oh là là.
2: On fait le geste camembert.
1: Ça donne faim.
2: Ouais, oui. Après,
1: ça fait qu'il t'arrache bien les dents.
2: Avant que j'arrive au dessert, Arnold, t'écoutes s'il te plaît.
6: Ouais, je fais que ça.
1: Après, on arrête parce que je le connais rien que de parler de vin, il est déjà saoul.
2: Ça le rend saoul. Une fois, avant que t'arrives au dessert, t'as bien mangé ton plateau.
1: Vas-y.
2: T'attrapes ta nana, tu lui fais un bisou sur la bouche. Là, t'es sûr que tu te prends une claque. Enfin bref.
1: Fais pas l'humour, c'est
2: pas compris. J'ai déjà fait.
1: D'accord.
2: Et pour le dessert, donc, elle a pas précisé.
1: Alors
2: donc,
1: c'est quoi le dessert, Sandy? Ouais. Qu'est-ce que tu nous as raconté? Quoi, une tarte aux pommes, une...
0: Bah, une tarte aux fraises ou...
6: Oh là là, c'est pas mal. Non, non, c'est bien inspiré.
1: Et séquence déjeuner, là? Les tartes aux fraises que t'as achetées ou que t'as fait hein.
6: D'accord, alors...
1: Tu l'as fait, la tarte aux fraises, ou tu l'as achetée?
6: Ah non, l'achète,
1: mon oncle. Je l'achète en boulangerie.
6: Que tu t'emmerdes. Allons.
1: On n'a pas que ça. Et donc là, alors du coup, alors tarte, quel est vraiment le vin qu'il faut avoir pour une bonne tarte aux fraises?
2: Un bon petit gustraminer.
1: Ok, bon, et bien
2: voilà. Un petit vin d'Alsace.
1: Alors, tu sais comment il est? Vraiment, il est dedans.
7: Oh
1: un petit gustraminer.
6: Alors, on en est au digestif, forcément.
2: Bah, digestif, t'as tout, t'as cognac, calva et tout ça. Avec le café. Plus le champagne.
1: Qu'est-ce que tu nous mettrais comme champagne? Comme un brut de pomme?
2: Non, du
1: coup. Un petit cidre.
2: Non, petit champagne là que t'as là-bas.
7: Il est bon.
2: C'est pas mauvais.
7: Ouais. C'est quoi?
1: Il est bon.
2: Il s'en fout, lui.
1: Ça fait des bulles, c'est bon. Mais dis donc, je savais pas que. Alors, il y a aussi un petit détail que j'aimerais savoir tant qu'on est là-dedans, là, aux machines.
7: Il y a une toile cirée sur la table ou quoi?
1: Avec nous, d'accord. Donc là, on a bien compris qu'on a. Bon. Mais comment la table, comment tu la prépares, toi? Parce que t'es une petite princesse. Si la table est aussi belle que tu es sapée, mais.
6: Attention, c'est le manuel de savoir-vivre.
1: C'est qu'il va y avoir des. C'est qu'il va y avoir des acides et des gobelins.
6: Pour se saper.
1: Alors comment d'abord, alors gobelet en plastique.
0: Ah non, je mettrais des belles assiettes quand même.
1: Hein. Oh, mais tu peux mettre on peut mettre de très belles assiettes en plastique.
7: Gobelet en plastique. Ah bah non, je mettrais des belles assiettes.
1: Des assiettes en plastique.
0: Non mais je mettrais une jolie nappe, je mettrais des bougies de chaque côté.
1: Des bougies de chaque côté.
7: La table est ronde ou...
1: Non, c'est ça qui est extraordinaire. Imagine-toi que t'invites des gens, t'as une table rectangle ou carré, et tu mets à chaque coin des bougies. C'est le truc que t'as jamais vu quoi. À chaque coin.
6: Mais bon, pourquoi pas?
0: Non, mais je sais pas ce que j'ai mis mais bon, moi je vais être ça.
1: Gérard est en train de frapper, Fulda. Qu'est-ce qu'il t'a fait? Qu'est-ce qu'il y a?
7: Mais arrête, Gérard, les 110, c'est top.
0: Qu'est-ce qui se passe?
1: Non, vas-y, sans te dire rien.
7: Qu'est-ce qui s'est passé?
3: Des limites en. La limite
7: à des filles mimiques.
3: Il y a des limites pour respecter, d'accord?
1: C'est pas des bisous à la bite, hein.
0: C'est vrai, quoi. Je sais pas du tout ce qui se passe.
3: Gérard, laisse pas ce que je te donne.
1: Gérard, laisse pas les 110. C'est vrai, pas les 110. Attends. Non mais arrête. Bon voilà, je gère mon business. T'inquiète pas Gégé, je suis avec toi. T'en étais où ma chérie?
0: Bah j'en étais que je mettais une jolie nappe et bah que je mettrais des bougies quoi. De chaque côté quoi.
1: Donc on bouffera avec des bougies. Il y aura quand même des, il y aura un couteau, une fourchette, une cuillère. Il y aura
0: ah oui,
1: des
0: bah gobelets, chacun aura sa fourchette, son couteau,
1: en plus,
0: son verre.
1: Bah dis donc, c'est que tu nous as rincé, dis donc.
0: On et aurait puis, chacun aura sa petite serviette.
1: Sauf
0: avec
1: Gérard, il mettrait pas des verres, il mettrait une bouteille à chacun. Puis au boulot.
6: La serviette, c'est quoi? C'est on s'emmerde pas, c'est du sopalin.
1: Sopalin.
0: Non non, c'est des. C'est pas des serviettes en papier, c'est des serviettes normales.
1: Ah carrément. Mais lavées.
0: Ah bah oui, lavées quand même.
3: Mais il y a tellement de monde, pourquoi tu fais pas un buffet et chacun se sert?
1: Pas con. Mais oui,
0: ah
1: un
0: oui,
1: buffet.
0: C'est vrai, ça
1: c'est d'ailleurs l'idée qu'avait eu Gérard à une époque, je m'en souviens très bien, où tu voulais que je sois ton témoin, et je remercie encore Dieu que tu te sois toujours pas marié, où tu voulais que je sois ton témoin, et je me souviens, c'était génial, c'est que tu voulais faire un buffet pour ton, hein, pour ton mariage, où il y avait 40 rappeurs. C'était la totale.
6: Des chips et du poulet, moi aussi, je me souviens bien, c'est ce que t'avais prévu.
1: C'est vrai? C'était grand. Pour un mariage, il y avait des chips et du poulet.
6: Et encore le poulet, il y avait que les carcasses.
1: Mais c'est pas marié.
6: Faut goûter avant.
1: Non, mais d'ailleurs, c'est quand vous allez vous marier, non?
6: Ouais.
0: Bah, franchement.
1: Je vois que t'as déjà ta bague de fiançailles sur le nez.
0: Non, mais franchement, on en a pas. Enfin, on en a pas encore parlé encore. On en a parlé ici
1: maman,
0: avant, mais là.
1: Maman, qui des deux, pardon,
6: c'est
1: mais
6: génial.
1: Qui des deux hésite en fait? C'est Gérard ou toi, Sandy?
6: Gérard est timide quand c'est comme ça, quand on avance.
0: Non, c'est pas moi qui hésite, mais disons que je préfère prendre mon temps.
6: Oui, bien sûr.
0: Je prends mon temps et.
6: Mais Gégé, c'est vrai, on le sent un peu petit slip là sur ce coup-là. Hein. Tu la ramènes pas ta gueule là. Hein.
1: Non, mais il y a de l'émotion, tu sais, quand on parle de.
2: Elle a 28 ans, qu'elle en profite de la vie.
6: Ah voilà. Ouais, mais autant qu'elle
3: est pas comme j'ai entendu,
6: autant
3: qu'elle 21 ans.
6: Autant
3: hier,
6: qu'elle en profite avec,
3: mais autant que son mec.
6: Mais non, mais autant qu'elle en profite avec toi, je veux dire.
1: Alors,
6: c'est un mec qui.
3: C'est pas les erreurs.
1: J'ai écouté l'émission.
3: Pas devant le micro.
1: L'autre fois, c'est mardi soir, j'ai écouté
6: le micro.
1: J'ai écouté l'émission, il y a une jeune de 21 ans.
6: Oui.
1: Bon, elle est avec un copain, elle a un gamin, et le mec il l'a largué.
6: Oui, mais
1: et là, elle arrive à terme, donc moi je trouve ça dégueulasse et c'est tout.
6: Ouais, mais on parle de Sandy là.
3: Laisse tes mains toi. Le micro.
1: Voilà, apparemment, Fulda n'a pas le droit de s'approcher.
6: Oh, le Fulda, ouais, si, s'approche.
1: Je crois que Gérard a bien compris le système des bulles. Il faut plus rentrer dans sa bulle, quoi.
6: Ça, c'est clair. Eh ben, d'ailleurs,
1: surtout
6: personne,
1: Fulda, d'ailleurs. De toute façon, personne ne veut s'y aventurer.
3: Non, mais de toute manière, bon, moi, ce que j'ai à dire, moi, ce que j'ai à dire, pour l'instant, nous, ça fait 3 ans qu'on est ensemble.
6: Ouais. Ouais.
3: Ensemble.
0: Ça va faire 3 ans.
3: Ensemble. Ouais, mais de toute manière, ça va faire 3 ans, si tu veux. On n'est pas deux mois après, maintenant. C'est tout. Donc, moi, ce que je dis, c'est aux jeunes, profitez de la vie, ne faites pas de conneries, c'est tout.
1: Putain.
3: Ok Manu, jusqu'à un maximum, et ne faites pas de conneries avant.
6: Voilà,
1: vous venez
0: pas. Quelle connerie ?
3: Voilà.
6: Il faut, quand t'es jeune, il faut pas faire de conneries avant. Avant d'être jeune, c'est-à-dire quand
3: et
6: t'es encore très jeune.
3: Protégez-vous pour pas avoir de gamin trop tôt.
1: Bah ouais, mettez des casques de moto, démerdez-vous, j'en sais rien, mettez un parapluie. Parce qu'on parle toujours. C'est quoi? Quand tu dis faut se protéger, c'est quoi? C'est la pluie?
7: Justement, je voulais en reparler à Sandy qui parlait de vaseline tout à l'heure. S'il faut se protéger, la vaseline, c'est pas bon avec les préservatifs. Hein, ça marche pas.
6: Ah, alors là.
0: Bah, je sais pas, personnellement, j'ai pas testé les
7: préservatifs.
1: Ah bon, besoin de vaseline.
0: Si, c'est les préservatifs, si.
7: Mais toi, tu parlais de vaseline.
6: Mais t'aimes bien la sodomie quand même.
0: Disons que j'ai pratiqué,
6: mais bon. Mais t'es un peu rangé des voitures maintenant.
3: C'est pas que t'as pratiqué, c'est qu'à chaque fois qu'on te demande si tu aimes, tu dis j'ai pratiqué. Mais tu aimes ça. Non, ne dis pas que tu aimes ça. C'est tout.
0: Si tu le dis, c'est que c'est.
1: Bon, soyons clairs, t'es une chiennasse. Enfin, t'aimes ça. Mais c'est normal, c'est bien, c'est beau.
3: Elle aime ça.
7: Bah, mais il faut mettre des préservatifs un peu plus costauds, hein.
6: Voilà.
1: Non mais lui il l'a sauté sur la caisse dans le nez ou le
6: gilet. Bah oui il peut.
1: Mais alors, tu prends du plaisir à faire ça, t'aimes bien, tu fais plaisir quoi.
0: Ça dépend comment c'est fait. Non, aussi, c'est...
1: Bah, il va parler. Bah justement, est-ce que Gérard sait bien le faire?
0: Bonne question.
1: Alors
0: disons que oui.
8: Alors, réfléchis avant de pas vendre.
6: Non, non, mais attends.
1: Comment ça se pratique? Il trouve le trou du Promse Isbourg, tu lui prends la main et tu l'emmènes vers le bon chemin.
0: Non, mais en plus, ça fait longtemps qu'on l'a pas fait, donc.
6: Il est peut-être temps de vous y remettre en même temps.
1: Une petite pseudo en rentrant.
6: Ouais.
1: GG. Allez, vas-y.
9: Maman, il travaille.
0: Ouais, c'est vrai en plus. Non, mais je sais pas si on
1: n'est
0: pas trop fatigué.
1: Oh, je te sauve, j'ai envie d'une sodomie. Non, demain, je travaille à 11h et tout. C'est vrai qu'en plus, c'est vrai qu'un truc que pour tenir les auditeurs au courant, et ça, c'est, Fildar le dit, c'est bien, parce que ça, c'est vraiment, ça serait peut-être là-dessus qu'on intervient, c'est une très jolie note, c'est que Gérard, on peut l'applaudir, a trouvé du travail.
6: Ouais.
0: Bah, moi, j'ai.
1: Gérard, est-ce que tu peux dire en quoi consiste ton travail? Moi, je suis très fier de toi, ça me fait plaisir. En quoi consiste ton travail?
2: Voilà. Écoutez, ça consiste à remplir les yaourts à Paris 10, c'est tout.
6: Manger plus de yaourts, quoi.
1: Et c'est pour ça maintenant, vous allez enfin comprendre pourquoi tout à l'heure j'ai demandé à parler de nourriture à Sandy et à Gérard, c'est parce que Gérard est un spécialiste de la nourriture et tout particulièrement des desserts.
6: Sont des yaourts nature ou aux fruits que tu remplis?
2: Mélangé.
1: Oh là là. Ah ouais. Alors justement.
2: Mais existe. Mais non, mais c'est des yaourts qui sont livrés, espèce d'andouille.
6: Bah, attends, moi je te demande.
1: Tu bosses combien d'heures par jour tu bosses dans le yaourt?
2: 3 heures
1: dans le yaourt. Alors, il y a du yaourt. Non, il est. Non, toi, tu regardes là où il est là.
3: Mais il remplit quoi,
1: Il remplit des yaourts. Gérard, explique à Super Nana. En quoi consiste ton travail exactement? Et Maurice Audet, parce qu'il est un peu sur le cul, là. Pour une fois que t'es un spécialiste du yaourt.
2: Non, mais là, c'est.
1: Devant le micro, c'est la dernière fois. C'est là, tu.
2: Bon, attends, pousse-le.
1: Non, parce que tu donnes des leçons à ta femme, mais ça fait 5 ans que tu parles derrière un micro avec moi et tu sais toujours pas. Écoute bien à quoi consiste. Il m'a expliqué tout à l'heure à la cafette, c'était très intéressant. Non, on est là, Maurice. Là. Oh. Mais qu'est-ce qui branle?
3: Gérard va se taper Sandy.
1: Sors du studio avec Sildar, donc l'autre, il va me la
6: foutre. Alors, Gérard, vous avez eu tort, elle a eu tort de dire qu'elle aimait ça, hein, tout à l'heure, la sodomie, parce que Fildar l'a embarqué, et je crois que...
1: Alors, c'est quoi ton boulot, en quoi consiste ton travail, vraiment?
2: Non, c'est là où que je suis à l'heure actuelle, donc c'est pour remplir les rayons qui sont devant moi, donc c'est de remettre des yaourts qui ont été livrés pour que les gens de l'université puissent manger, voilà.
1: Et tu fais bien attention aux dates, s'il y a des dates limites et tout ça.
2: Voilà.
1: Tu respectes tout ça. Donc okay. Ça fait pas être ton cahier des charges.
2: Voilà.
1: Combien y a de styles de yaourt?
2: Arnold.
1: Non, c'était ça.
2: Il y a les yaourts sucrés, aromatisés, nature et...
1: Et justement, dans les aromatisés, en parfum, ça peut aller de où à où?
2: Bah, il y a tout, hein. Vanille, citron, fraise, framboise.
6: Yaourt au poisson, il y a ou pas?
2: Non.
1: Pastèque, tout ça, non?
2: Non.
1: D'accord.
2: Ça, c'est pas mon rayon, les steaks.
1: Et dans les natures, il y a quoi comme parfum?
2: Il n'y a que nature. Il n'y a que nature, il n'y a rien d'autre.
1: D'accord. Et dans les natures au sucre, ça va juste à la
2: règle.
1: D'accord, ok, très bien. Il y a plusieurs niveaux, c'est-à-dire il y a des moyens, des petits, des grands comme au McDo.
2: Non,
1: il y a un niveau pour tout le monde.
2: Non, c'est pareil.
6: Pardon, parce qu'il y a un truc qu'on n'a pas abordé encore dans ce sujet de fond sur les yaourts, c'est est-ce que tu fais aussi les yaourts à boire qui sont donc plus liquides?
2: Mais non, mais ça, c'est pas.
1: Ah, mais là, c'est un intéressant, là. Tu veux aller dans les yops, c'est ça?
3: C'est donc une cantine, c'est ça?
2: Voilà.
3: Et il y a une personne qui met genre les entrées, une autre qui met.
1: Lui, il est responsable des yaourts.
6: Voilà.
1: 3 heures par jour, non-stop.
2: Gros poste.
1: Donc tu travailles presque sur Fenway.
3: Et combien?
1: Soit tu travailles sur des camions. Comment ça se passe?
2: Est-ce
6: que tu manipules un diable?
2: Non,
1: ça se tape.
2: Non, c'est dans les chambres froides qui sont derrière.
1: Oh là, c'est impressionnant. Alors là, c'est très impressionnant. Pour bien qu'on comprenne bien un peu comme les Bogdanov, en palette.
2: C'est sur des chariots.
1: D'accord.
2: C'est sur chariot, c'est tout.
1: D'accord. Donc t'as des chevaux, tu tires des chevaux.
2: Non, c'est un chariot. Bon, ça s'appelle.
1: On appelle
2: ça des caddies ou des chariots, mais normalement, c'est des Rolls.
1: Attends, ça c'est le terme.
3: C'est des Rolls. Pas les voitures.
1: Putain, des yaourts, mais 1,2 million, ça fait cher quand même le yaourt. Hein.
2: Mais non, c'est pas les voitures.
1: Rolls dans la.
2: C'est pas les voitures. Oh là là.
1: Dans la chambre froide, on voit le Rolls.
6: Puisque c'est des caddies Rolls, est-ce que le volant est à droite sur ces caddies?
2: Il y a pas de volant, espèce d'andouille.
6: Donc là, tu dis que c'est une Rolls.
1: Tu vas chercher donc avec ta Rolls, tu vas récupérer des yaourts dans la chambre froide. Tu récupères combien? C'est des combien? Des stocks de 50, 60 d'un coup par palette?
2: Ouais, ça dépend de la quantité qui me manque.
1: Alors, par exemple, admettons qu'il y ait une quantité de 100.
2: Bah, je mets carrément 100.
1: Tu vas jusqu'au yaourt?
6: Ouais. Ah ouais, c'est chaud ça.
1: Alors, admettons qu'on te demande.
6: Par exemple, il y a un client du sel qui va attraper, lui, qui va bouffer 100 yaourts d'un coup.
2: Ah, oui. Bah, j'en remets son derrière.
1: Alors, t'as un responsable qui est derrière toi et qui te fait, Gérard, 100 yaourts, et t'en ramènes par, je sais pas, t'es crevé, t'en ramènes 110. Eh ben, les 10 yaourts, c'est pour ta gueule?
2: Non, parce qu'il y a d'autres personnes derrière, et les 10 autres qui restent, ben, ils partent.
1: Faut qu'ils se démerdent, faut que tu... Alors, s'ils restent les 10 autres à la fin du service, c'est toi qui les manges?
2: Non, parce que les dates, comme elles sont encore bonnes, donc, retourne dans le frigo.
1: Oh, putain, mais c'est bien foutu, putain! Ah ouais, ça va, juste.
6: Qu'est-ce que vous faites quand les dates sont, tu sais, c'est la date limite, il reste plus qu'un service. Il faut absolument donner les yaourts parce que sinon après ils peuvent plus servir. Qu'est-ce que tu fais?
2: Ils vont à la poubelle.
1: Ouais. Oh le scandale.
6: Ils vont à la poubelle.
1: Ah, bah, c'est ça le scandale.
6: Attends, mais vous gâchez la nourriture comme ça.
1: Le scandale, c'est le scandale des yaourts parce qu'il y a des gros dossiers là.
3: Moi, je voudrais surtout savoir combien il est payé.
2: Je ne dirais pas combien que je suis payé.
1: T'as bien raison. Comme ça le regarde pas lui non plus, apparemment même lui ça le regarde pas.
2: Si, mais moi ça me regarde, mais ça ne regarde pas les autres.
6: J'avais écouté une fois un excellent débat que tu avais fait, mais il y a super longtemps, c'était sur les 35 heures. Et je voudrais savoir si là...
1: Est-ce qu'il y a 35 heures dans le yaourt,
2: ouais. Non, mais moi je fais 3 heures par jour.
6: 3 heures, là, ça fait par jour.
1: Donc tu leur dois 5 jours.
6: Donc tu leur dois des yaourts.
1: 3 fois 5, 15, tu fais 15 heures.
6: Donc tu leur dois des yaourts.
1: Tu leur dois des yaourts.
2: Bah non.
1: Ah bon? Tu fais moins d'heures que les 35 heures, t'es payé 35 heures, tu dois pas de yaourts.
2: Bah non.
6: Il y a un truc que je saisis pas.
1: Qu'est-ce que tu fais des pots de yaourts après?
2: Bah, ils vont à la poubelle.
1: C'est pas moi qui vais. Vous pourriez très bien mettre un fil entre deux et faire des taki-walkies.
2: Mais non.
1: Parce qu'il n'y a pas qu'il y a le marché noir du taki-walkie de Pognon.
2: Ouais, mais on
1: c'est
2: m'en fous, moi.
1: Ça, c'est pas que t'as rien à branler, de savoir qu'il y a des camions, des spearmers qui viennent de Bulgarie pendant ça te...
2: Moi, je m'en bats les couilles.
1: Vous allez justement, vous avez des yaourts bulgares ou pas?
6: Non.
1: Non,
6: c'est... Si tu devais faire un classement des 5 meilleurs yaourts.
1: Même en arôme.
6: C'est quoi? En arôme, en marque.
1: Qu'est-ce que tu demandais? Ouais, c'est quoi le truc à la mode en ce moment dans le yaourt?
6: Les 5 plus demandés.
3: Yaourt, c'est le nature.
2: Yaourt, non. Voilà. Yaourt aromatisé.
1: Tu vois, on se fait.
6: Mais à quoi? Oui, mais à quoi?
1: Quel parfum?
2: Bah, à tous les parfums.
1: À tous les parfums.
2: Tous les parfums que j'ai cités.
3: Non, mais il y a vachement de gens qui travaillent dans cette cantine, là.
1: Bah, ils sont, je sais pas, vous êtes combien dans cette cantine?
2: Oh, il y a quand même deux étages. On est quand même nombreux.
6: Gérard, c'est eux qui t'ont désigné ce poste-là, ou est-ce qu'il y a eu un moment où t'as dû choisir?
1: T'as fait des études de.
2: Non, c'est pas moi qui ai choisi, c'est eux qui.
1: Mais t'es diplômé, je veux dire, tu t'es vendu, parce que c'est des postes qui doivent être très demandés, non?
2: Non, c'est un truc que j'ai trouvé comme ça, c'est tout.
3: Bah, il faut gagner sa thune, hein.
1: Ouais.
3: On a tous fait des trucs.
6: Bien sûr.
1: Ouais. Mais moi, perso, je t'aurais mis aux boissons.
2: Aux boissons, c'est par distributeur.
1: Ah non, ça leur merde, c'est qu'il va accès directement à la bécane. Non, mais pour revenir au yaourt quand même, parce que tu sais que c'est
3: Qu'est-ce que t'as fait de pire, toi, Max, pour gagner ta vie?
1: Qu'est-ce que j'ai fait de pire? Monsieur, ça fait 5 ans que je le fais intervenir sur cette antenne, je ne sais pas.
3: Non, mais sérieux, pour gagner des thunes, qu'est-ce que t'as fait de... Ça ne met rien?
1: Non, sérieusement rien.
3: Et toi?
6: Bah, je suis en train de chercher et j'hésite entre deux trucs. Est-ce que c'était de me lever comme un con pendant un an à 4 heures du mat pour me faire pourrir la vie tous les jours quand je bossais
3: en long terme? Mais tu fais de la radio, c'est un truc que t'aimes.
6: Ouais, mais...
3: Attends, lui, il a pas envie de mettre des yaourts toute sa vie dans des rayons.
1: Attends, c'est rien. T'as envie?
2: C'est le meilleur job qu'il ait jamais eu. Moi, je m'en fous. C'est moi, il y a qu'un truc que je voudrais refaire, c'est de la route, c'est tout.
6: Ouais.
3: C'est quoi,
2: toi, l'espèce de trou du cul de.
3: C'est pas de la route, Gérard.
2: Tu es même pas capable de faire un dépli correctement, tu pourrais mieux fermer ta gueule.
3: Et pourquoi tu peux plus. Tu fais pas de route?
1: Alors, pourquoi tu fais pas de route? On rappelle que tu es un ancien routier. Non mais si vous rigolez à chaque fois, putain, monsieur n'a plus aucune crédibilité. C'est un ancien routier, il n'a plus, il ne peut plus malheureusement aujourd'hui.
3: En manège. Ah oui, c'est parce qu'il a eu un accident.
1: Il a eu un accident. Aujourd'hui, il retrouve toutes ses facultés.
3: Donc tu vas pouvoir.
1: Attends, j'ai pas fini. Jusqu'à la hauteur des épaules, passer des épaules, ça suffit plus. Mais des épaules jusqu'aux pieds, ça y va. Et Gérard va bientôt refaire de la route, n'est-ce pas, Gégé?
2: Je vais voir quand.
1: En simulation. Bon, tu sais, c'est comme quand t'arrêtes tes études, tu peux toujours refaire tes études, tu sais, par correspondance, et ben lui, il va faire
6: ton permis routier est toujours valable, de toute façon, là, alors qu'il est. Bon, bah voilà, tu peux monter dans un camion quand tu veux, quoi, pratiquement.
2: Comme ça, j'aurais pu la
6: salle. T'imagines, Gégé, le jour où tu reprends la route, t'as un chargement de yaourt. C'est énorme, ça.
1: Mais t'imagines, non, mais peut-être que tu seras routier par correspondance, le mec, il t'enverra du courrier, tu reçois, t'arrives le lundi dans ta boîte aux lettres, ou le courrier, bonjour, monsieur Gérard. Donc, nous sommes en ce moment à Paris, vous allez à Limoges livrer du truc. Tu restes chez toi. Et tu fais tout, tu fais quoi? Tu prends une carte avec un compas, tu fais ton truc, tu fais tout par route, mais tu restes chez toi.
2: Comme ça, je verrai pas l'autre espèce de trou du cul de Pildar, là, qui est bon à rien.
6: Bah, ouais. Il fait de la route aussi de temps à autre.
2: Oh, hein, bah, tu parles, oh, oui, de la route?
6: Bah oui.
2: Il fait du pari, il est même pas capable.
6: Bah quoi?
2: Capable.
6: Bah si, mais moi,
1: je rappelle aux auditeurs, attends, d'ailleurs, moi, pour tous ceux qui sont là, il y a des profs de français qu'on ne prononce jamais le L entre le B et le E, c'est exact. Incapable.
6: Portable.
1: Portable.
2: C'est une feignasse.
6: C'est une feignasse. Non mais.
2: Quand il pleut, c'est une feignasse, il est même pas capable.
6: Est-ce que je peux te
1: parler? Pas capable.
6: Est-ce que je peux témoigner en sa faveur? Là, on te parle pas de défi.
1: Oh putain!
6: Oh
1: la shit!
8: On a encore un peu autour de la bouche.
1: T'es belle!
6: Ah oui, c'est vrai que.
1: L'étoile filante.
8: Et rayonnante.
6: Tu illumines.
1: C'est joli,
8: c'est magnifique.
1: Elle est belle, ta femme.
6: Ouais. Et je dis, même pas je dirais qu'elle est belle, je dirais qu'elle est
1: bonne. Il faut que tu t'éloignes encore un petit peu plus du micro, qu'on t'entende encore un peu moins. Ah, allez, rapproche-toi, mon amour. Qu'est-ce que tu viens de dire?
0: Non, je disais que c'est ma sœur qui m'a donné la jupe.
6: Ah, ouais, bah ouais, mais tu avais dit tout à l'heure, ouais.
1: Demande-lui après, la prochaine fois, de te donner des cheveux aussi.
0: Et même qu'elle m'a donné une jupe bleue, mais.
1: Oh, là,
8: elle nous aime vraiment pas, hein.
1: Ta sœur ne t'aime pas.
2: Manu, s'il te plaît.
1: Oh, tu vas où, toi?
2: La vie privée des gens te regarde pas.
6: D'accord, Gérard. Okay. Bien joué, Gérard.
2: Je m'occupe pas de la tienne, alors.
1: C'est vrai,
2: Et pourtant, Gérard, tu pourrais dire des trucs, parce que entre la femme de Manu qui est là, la mère de Manu qui est là, enfin bon, il y a pratiquement une bonne partie de la famille, tu pourrais...
1: Non, mais moi, j'ai rien à dire sur la vie des gens.
2: Tu as rien qu'un truc.
1: Monique, la mère de Manu, elle est juste à côté de toi pour te venger de Manu, déjà. Rien. Lève ton bras gauche.
2: Non, mais... De manière, j'ai toujours dit que ceux qui en avaient appréhendu ou sur moi, les gens, je les emmerde.
1: Exactement. Moi aussi, je me joins à toi.
2: Moi, la vie privée des autres,
1: ouais, ça ne les regarde
2: je
1: pas.
2: Les regarde.
1: C'est pour ça qu'on fera un débat. C'est pour ça d'ailleurs que, comme ils s'en mêlent pas de la vie privée des gens, on fera bien un débat sur l'affaire Nididi.
2: Ouais. Oh. Ça, c'est autre chose. C'est quand même moi.
1: Il faut du courage. Et justement, Gérard, puisqu'on parle de Nididi, la Sibylle. Rien à voir.
2: Mais ça n'a rien à voir. Hein.
1: Voilà.
3: Il y a des moments, j'avais oublié qu'on faisait de la radio, là.
1: Mais je sais.
2: Mais par contre, lors du débat de l'IDD, on ne reprendra pas.
1: C'est quand
2: d'ailleurs? C'est jeudi 2 novembre. Il ne faudra pas oublier.
1: Parce qu'on ne prononce pas non plus l'air.
2: Vous auriez pu avoir l'humour de le faire le...
1: Alors, qu'est-ce que vous voulez dire, Gérard?
2: Il ne faudra pas oublier qu'il y en a deux qui ne seront pas dans les studios, déjà.
9: 1er novembre?
6: Maurice et...
2: Non. Non, les deux tourtereaux là-bas.
6: Ah ouais, d'accord.
2: Ça, c'est terminé.
1: Personnel, on s'en fout.
3: Et pourquoi vous ne le faites pas le 1er novembre?
2: Non, parce que c'est un jour férié. Et c'est un jour férié et il y a le mix de Léo. Ah.
1: Le mix de Léo, c'est un truc qui a lieu tous les mercredis. Monsieur ne veut pas toucher à la grille de Fun Radio. Et en plus de ça, c'est un jour férié. Donc, il y a peut-être pour lui la possibilité.
3: Oui, c'est férié, mais c'est un peu en relation, si tu veux, quand même.
1: Férié, double prime. Peut-être deux fois
3: premier
1: plus
3: novembre.
1: De
3: Léo
1: à remplir. Elle a du boulot.
6: Novembre. Voilà.
1: Mais l'idée était bonne, quoi.
6: Il y a une petite.
1: Respecter la grille.
6: Puisque t'as des petites bagues celtiques, c'est. Ça représente quoi, Edouard Romain d'Argent?
2: Non, il y en a deux que c'est mon beau-père qui me les a offert.
6: Ah, il ne t'aime pas non plus.
1: Le beau-père, c'est celui qui faisait, quand tu faisais pipi tout à l'heure, qui t'a appelé pour me souhaiter un bon anniversaire.
6: Voilà. Et c'est des bagues qui vont que à ces doigts-là.
1: Montre à Maurice comment elles sont belles. Montre.
2: Ils vont pas sur ta queue, Maurice.
6: Non.
1: Regarde ça, c'est pas de la belle
2: bagouille.
1: Super Nana, c'est pas de la belle bagouille, ça.
6: Je vois pas. Je suis sûr que ça doit être chargé à l'amiante, tout ça, non?
1: C'est quoi ça?
2: Je pense que c'est des trucs.
1: Non, mais ça, t'inventes un nom, un truc comme ça, t'inventes, c'est bon.
2: C'est des trucs que son père il m'a donné.
6: Ça doit pas être évident, fils fucking, tout ça.
1: Tu les enlèves, les bagues, quand tu du fou? Tu mets pas un doigt?
2: Mais non, je me prends comme
1: ça. C'est quoi comme montre? C'est une Rolex? C'est quoi? C'est quoi la marque?
6: Rolex.
2: Non plus.
1: C'est quoi?
2: C'est même pas marqué.
1: Avec le vent, la marque s'est
6: effacée.
1: C'était le vent de la merde.
2: Non.
1: Un coup de vent, la marque s'efface.
2: C'est pas marqué, on cite pas les marques à l'antenne.
1: Mais si tu peux.
2: C'est pour ça que t'as un truc qui est rare.
1: Si, cite.
2: Si,
1: terminé. C'est quoi la marque que t'as là, ta montre? C'est une belle montre,
2: Corbier.
1: Ça, mon salaud. Comment?
2: Corbier.
3: Oh, ma barre. Ça, tu peux la citer, hein, ça ira.
1: Non, c'est monsieur
2: Corbier.
1: Monsieur Cadeau qui t'a offert ça. C'est monsieur Cadeau.
6: La sale montre.
3: Le principal, c'est que ça marche.
1: Voilà.
6: Exactement, mais ça risque pas de s'arrêter, il n'y a qu'une aiguille.
1: De toute façon, il sera là parce que de toute façon, sa montre ne marche plus. Il n'est plus dans le temps, lui. C'est un trou noir, lui, tout seul. Le temps s'est arrêté.
6: Gérard, tu me fais bien plaisir d'être venu ce soir.
2: C'est moi qui te remercie.
6: Voilà. Et en tout cas, moi, j'ai hâte d'entendre le débat de.
2: Bah, tu seras là,
6: Lady
2: toi.
6: Lady Di.
2: Tu seras là, alors.
3: Et alors, on mange quand le thon?
6: Ah oui, on revient au déjeuner de Sandy.
1: Sandy, quand est-ce qu'on va. Non, mais.
3: Moi, j'adore Sandy.
1: Il
3: n'y
1: a pas besoin du casque, je vous entends parler, il n'y a pas besoin du casque.
0: Bah, c'est quand vous voulez, hein.
1: Voilà.
6: Ah, c'est bien. Bah, vas-y, donnez une date, il faut qu'il y en ait un qui se mouille, là, non?
1: Ouais. Tu vas dans la date.
2: Ouais, tu te débrouilles, c'est toi qui a proposé.
6: Non, mais c'est.
2: Ben non, c'est toi qui a proposé la recette, c'est
6: quand vous voulez, on va.
0: Inviter quand même.
6: On va se concerter.
1: On regardera dans le calendrier et on verra. On pourra une date dans
6: le calendrier. Possible.
1: Dès que c'est possible. Ouais. De toute façon, on donnera tous nos numéros de portable. Ouais. Hein, et comme ça, ça va être bien. D'accord?
6: Et méfiez-vous de pas être un joignable.
1: Ah ouais,
6: à ce moment-là.
1: Ah, parce que ça, c'est insupportable, hein.
3: Moi, j'aime bien Sandy, elle est vachement.
1: Ah, les premiers degrés.
3: Non, mais.
1: Elle est adorable. C'est une.
3: Elle est souriante et tout.
1: C'est une petite merveille.
6: Vraiment, pour ceux qui. Vraiment, allez-y à ce déjeuner, parce que sinon, pour Gérard, ça risquerait d'être insurmontable.
1: Un énorme lobe d'oreille, je n'avais pas vu. C'était tout.
3: Non, mais Gérard est un peu sourd.
1: Non, mais regardez, non, mais je plaisante ça. C'est pas pour faire de la radio, mais. Tu regardes. Regardez. Alors, regardez le lobe qu'elle a là. C'est vrai, hein. Regarde.
3: Allez. C'est une oreille, hein, si tu veux quand même. Max.
1: Non, mais énorme lobe, je trouve, par rapport à l'épaisseur, la taille de l'oreille.
0: Parce que quand j'étais petite, j'ai eu un kyste à l'oreille.
1: Ah, ah non, vous voyez, quand il y avait une raison, il avait un kyste. On y vient.
6: Des choses qui arrivent.
1: Il y avait quand même. Tu me dis, il y a un gros lobe. Alors, là, par contre, là, effectivement, tu vas te remettre devant le micro, on relance un débat. Qu'est-ce qui t'est arrivé? C'est quoi cette histoire de kyste? Raconte-moi.
0: Bah, je sais pas, c'est mes parents qui m'ont raconté ça. Quand j'étais petite, j'étais bébé, j'ai eu un kyste, et ça fait que j'ai eu une oreille plus petite que l'autre, donc.
1: Et voilà. Et c'est là où c'est important.
6: C'est quoi, ça se voit pas en
1: c'est
6: plus?
1: C'est que Gérard lui-même maîtrise le kyste. Non, mais t'as eu.
3: C'était pas un tic à la campagne, non?
6: T'as eu, mais t'as pu.
0: Non, je sais pas ce qui s'est passé en fin de compte, mais bon.
1: Une sorte de frelon qu'il aurait.
0: Je sais pas du tout ce qui s'est passé, mais
1: tu t'en sors très bien. Tu t'en sors très bien. C'est vrai. Et toi, Gérard?
2: Pas moi, rien.
6: Un peu moins bien, mais.
2: Oh, t'as eu un.
3: Non, mais moi j'avais un truc quand j'étais petit, quand je suis né, ça va vous épater, j'avais le filet, tu sais, ça, ouais, sous la langue, ça s'appelle le filet.
1: Oui.
3: Et ben, ils étaient obligés de me le couper parce que je ne pouvais pas parler.
1: Comme le chanteur de Kiss, après tu peux tendre la langue jusqu'à la hauteur de ce qu'on va.
3: T'imagines quand même comment ma mère a regretté après. Quand
6: tu m'étonnes, hein. Oui.
3: Ah oui,
6: ça arrive, ça.
3: Ah oui.
6: Moi j'ai rien eu à la naissance, j'étais beau déjà.
1: Oui, Maurice, tu voulais dire un truc?
6: Qui va là, je te prie.
10: Mais en fait, moi, je me demandais où ils s'étaient rencontrés tous.
1: Ah, bah c'est grâce à qui? C'est grâce à qui?
3: C'est la radio, à mon avis.
1: Hein, c'est grâce à qui?
6: Grâce à qui ça a été possible?
1: Ah, c'est grâce à moi,
2: Oh, c'est pas.
0: Bah en fait, moi, j'écoutais Max depuis longtemps et j'écoutais Gérard aussi et en fin de compte, j'ai écrit
1: ça,
0: à Gérard.
1: C'est pour les manèges, coup de foudre.
0: Je lui ai écrit une lettre et puis après, bon, j'ai laissé mon numéro de portable. Et c'est comme ça
2: portable.
0: Qu'après.
2: Portable.
0: Ouais, portable. Excuse-moi.
2: Portable.
0: Et c'est comme. Bah après, tout de suite, il m'a téléphoné et quand il m'a appelé, bah j'y croyais pas. Et puis.
2: Coup de foudre.
0: On s'est donné rendez-vous plusieurs fois et puis après, bon, ça a été tout seul.
6: Et alors, mais il t'a embrassé quand? Est-ce qu'il a mis longtemps à t'embrasser?
1: Comment ça s'est passé la première?
6: Qu'est-ce
1: que vous êtes dit lors de cette rencontre?
6: Qu'est-ce que
2: on est en train de chambrer, mais n'empêche que eux, ça fait 3 ans qu'ils sont ensemble et heureux.
6: On chambre pas, on demande. Bien sûr qu'ils sont heureux, tant mieux, heureusement.
1: Toi, t'es tout seul.
6: On chambre pas, on plaisante.
1: Explique-nous.
6: Pas la même chose.
1: Vas-y, Shining.
0: Alors. En fait, quand on s'est rencontré la première fois, bon, on a beaucoup discuté, on a parlé de tout et de rien.
1: Tout de rien, un petit peu de tout, mais surtout de rien.
0: Puis je sais pas, après, il m'a proposé d'habiter chez lui, donc je
1: direct. À l'époque, dis donc, t'étais un gentleman, toi.
3: Et t'habitais où?
0: Et comme moi, j'avais envie d'avoir mon indépendance, et j'avais envie de partir, et puis d'avoir mon indépendance.
1: Enfin, de vivre, quoi, de t'éclater auprès d'un homme de radio.
0: Moi et tout ça, et non, on s'est plus la première fois. Il y a eu un feeling, je sais pas ce qu'il y a eu, et bon, c'est parti tout seul après.
1: Et depuis, tu regrettes ou non? Non, c'est génial.
0: Non, en fait, je regrette pas, non.
1: En tout cas, tu l'as pas choisi pour son argent, quoi, ça c'est cool déjà.
0: Non, quand même pas, non.
1: Non, mais t'es pas vénal,
3: qu'est-ce qui t'a séduit tout
1: de suite? C'est un compliment,
2: C'est
1: un compliment, Gérard.
2: Non, mais des réflexions comme ça, c'est pas parce qu'il y a ta maman qui
3: est. Et au bout de combien de temps?
2: Des trucs, des questions comme ça.
3: Mais Gérard, attends, c'est des choses très romantiques.
1: C'est beau ce que j'ai dit, Gégé.
3: Mais attends, mais c'est beau ce qu'il a dit.
1: C'est des choses très romantiques. Bon, alors, quelle est la première chose qui t'a séduite en lui? Déjà, côté physique, qu'est-ce qui te plaît le plus en lui physiquement? C'est quoi?
0: Bah déjà, j'adore les hommes à moustache, donc.
1: D'accord. Quelle est pour toi sa plus grande qualité à Gérard?
0: Alors, sa plus grande qualité, c'est qu'il
1: moustache. Tu trouves pas? C'est pas grave.
0: Il est gentil.
1: Ah, il est gentil.
6: Mais c'est vrai, il est gentil avec toi.
0: Il a un cœur gros,
1: Et son plus gros défaut?
0: Son plus gros défaut, c'est qu'il râle tout le temps.
1: C'est qu'il dit qu'il va se laver puis il le fait jamais.
0: C'est vrai, tu râles tout le temps pour un oui, pour un non, vrai. Il y a toujours quelque chose qui va pas.
1: Ça t'énerve.
0: Bah moi ça m'énerve parce que à chaque fois il me dit oui, faut pas faire ça comme ça et tout, c'est genre le mec maniaque et tout, c'est pas...
1: Il te donne des conseils pour la radio des fois quand tu viens me voir et qu'on fait des conseils déjà récents, est-ce qu'avant il te conseille, est-ce qu'il te donne, il t'explique?
0: Non, non, il me conseille pas trop, non.
1: Non.
0: Non, non, parce que moi j'ai envie de venir donc il n'y a pas de problème.
1: Vous marchez au filinge?
0: Non, non, pas, enfin non. Je sais pas, mais bon...
1: Gérard, toi quelle est la plus grande qualité pour toi par rapport à pour Sandy? C'est vrai qu'on en a jamais parlé, j'apprends plein de choses ce soir. Ça, avec moi.
2: Moi, j'ai rien à dire de ce
1: d'accord. Ouais, c'est non mais c'est quand même... que tu préfères en elle sa plus grande qualité pour toi d'après.
2: Non mais tout ça, sa gentillesse, c'est tout, c'est tout.
1: Et son défaut, c'est un petit défaut quand même.
2: Petit défaut, c'est qu'elle est un peu trop gueularde ouais. Quand même. Ça, ce qu'elle supporte pas, c'est la cigarette.
1: Alors merde.
0: Bah la cigarette et la pipe, c'est ah,
1: oui. Je suis horreur
0: de ça.
1: Oh, non, arrête, on a la pipe. Ah ouais, quand on vient sur demi, on aime la pipe quand même. Non,
2: surtout après. Non, mais ça, tu réponds à la question que Maurice à côté de toi t'a posée.
1: Et pas trop près, parce que
0: c'est pas Maurice qui m'a posé la question, c'est Max.
2: C'est Maurice qui a voulu savoir comment qu'on s'était rencontrés.
0: Ouais, non, mais je parlais non. De la. De, ouais,
2: bon,
0: de
2: moi, c'était Maurice qui avait
1: parlé. Elle a répondu à la question maintenant. Donc, plus de questions sur le couple.
7: Si, au bout de combien de temps ça.
1: Ça sent mauvais.
7: Non, mais bon, ils ont parlé longtemps et puis après.
1: Alors, ouais. Ouais.
0: Bah après on est sortis ensemble et
7: dès le premier soir,
1: claque.
0: Non non, pas dès le premier soir, au bout de je sais pas 3 semaines ou peut-être un mois, je sais pas.
1: Il y a eu du flirt quoi.
0: Bah oui, avant on se voyait beaucoup donc
1: Voile ou tout ça. Il a pas l'air d'être d'accord.
7: Paris banlieue, où est-ce que vous aviez rendez-vous?
0: C'était du côté de juste à côté de chez moi.
1: C'est-à-dire?
0: Bah je sais pas si je dois citer la ville.
1: La ville, tu peux la dire.
0: Bah c'était à Gabriel Péri.
1: Non, t'aurais dû pas le dire. Ouais. T'aurais dû le garder pour toi. Bah je ne sais pas. C'est... Gabriel Péri, ça se trouve au sud de
7: nulle part.
1: Non, Gérard, non, c'est d'accord.
0: Ça se trouve entre Agnières et Gennevilliers.
1: Ouais, voilà. Bah. Vous avez des projets ou un gros projet?
7: Un enfant peut-être.
1: Une séparation.
0: Bah, disons que moi j'ai vraiment envie d'avoir un enfant, mais c'est vrai, j'ai vraiment ce désir, mais pas pour l'instant.
2: Ah, bon, pas d'urgence, hein.
1: Mais quand elle est fan de sodomie, ça se fait pas tout de suite. Pour l'instant, c'est la sodomie. La sodomie, donc. Tu rappelles Gérard, tu l'as déjà dit une fois dans un débat, il avait prévenu les jeunes un soir, parce qu'il était un peu choqué, il a dit, vous ne pouvez pas avoir d'enfant si vous faites la sodomie, hein Gérard. La sodomie, si les enfants, on peut pas avoir d'enfants par la sodomie, t'avais dit une fois dans un débat.
2: Ah ouais.
1: Tu le confirmes, tu peux le redire.
2: Ouais, mais ça, je le maintiendrai. Et
1: qu'est-ce
2: donc,
1: que tu maintiens?
2: Par la sodomie, vous aurez d'enfants. Et par contre, tu dis 3 semaines.
1: Si, on en a, mais à ce moment, ça devient un petit trou du cul.
2: C'est
1: un petit trou du cul à ce moment-là.
2: Ouais, mais faut avoir un petit cul comme ça. Pas un gros cul comme ça.
1: Voilà.
2: Donc, je reviens sur ce qu'elle disait. Donc, on est sorti une semaine après ensemble. Pas 3 semaines comme tu dis.
0: Ah bon, tu crois?
1: Le GG, c'est un rapide.
2: Non, parce que c'est moi qui...
1: C'était sa langue.
2: Une chose, que le jour où je t'ai demandé de sortir avec moi,
1: j'étais
2: Max
1: sombre.
2: Peut te le dire, il m'avait raccompagné de la loco au studio. On était à Neuilly. Et je suis resté plus de 4 heures avec toi au téléphone.
1: Exact. Et juste une question, parce que là, tu viens de parler quand même de la loco. Moi, j'ai souvent vraiment entendu, alors je sais pas si c'est une rumeur ou quoi, mais là, profitons-en que ce soir, c'est un peu le jeu de la vérité pour que tu dises si réellement, oui ou quoi, il s'est réellement passé des trucs avec toi dans les toilettes, dans les chiottes de la loco.
7: On disait à l'époque, effectivement, quand je mixais des soirées à la loco, que tu te faisais enculer dans les chiottes.
2: Ça, c'est des conneries, c'est des rumeurs qu'on t'a dit, comme ça continue à l'heure actuelle avec des tracts. Et ça, j'en ai ras le bol.
1: Alors, arrêtez, c'est vraiment sûr. Parce que
2: maintenant je n'y mets plus les pieds, c'est tout. Depuis qu'il y a eu ce bordel là, maintenant je n'y vais plus. Voilà. C'est tout.
7: Voilà. Moi j'ai baisé dans les chiottes de la loco.
1: Bah oui, non mais son problème lui c'est que lui à un moment donné il y avait des tracts.
7: Qu'est-ce que c'est?
1: Un tract, c'est un truc, un papier où il y a des trucs écrits dessus quoi.
7: Des trucs écrits dessus, c'est des flyers, mais ça s'appelle des tracts.
1: Ouais. Bon, bah, on voyait des tracks.
7: Des tracks, pardon.
1: Alors, par exemple, dans des tracks, comme dit Gérard, où dessus, tu pouvais.
7: Des trucs, il y a marqué des trucs impossibles.
11: On a pas un vieux track, Fildar, non, qui traîne, non, dans le.
7: Et alors, c'est quoi la relation avec.
1: C'est quand même à Maurice qui vont être, à mon avis, très scandalisés. Une fois que t'auras mangé tous tes petits bonbons.
7: Ouais. Je comprends pas, moi. Mais moi, j'ai été baisé dans les chiottes sans track, hein.
1: Ouais, mais le problème de Gérard, c'est que, si tu veux.
7: Il y a plein de malfaisants qui mettent des tracts sur lui disant Gérard fait ça, alors c'est pas vrai, ça lance des rumeurs.
1: Ça regarde, c'est son problème à la rigueur, tu l'as pas fait mais ça le regarderait. Mais le problème c'est qu'il y avait des tracts que tu vas lire où on disait par exemple sodomie plus breakfast, t'en avais pour 1500 francs. Double sodomie plus breakfast, c'était 2000 francs. Pipe, c'était 20 francs. Double pipe, c'était 50 francs. Il y avait des tarifs qui étaient carrément accrochés dans la boîte. Ah. Donc, sa vie privée ne regarde que lui, mais pardon. De là aller...
6: Juste la double pipe, monsieur Gérard, c'était quoi? C'est comme
1: bah, on va lire le track exact, mais...
12: Non, mais...
1: Ça allait, justement, mais ça allait jusqu'à 1500 francs, c'était double pénétration plus breakfast.
3: Moi, je dis que dans la vie, il y a des amis qu'on aime et des amis qu'on aime pas, quand même. Hein.
1: Là-dedans.
6: Double pénétration plus petit déjeuner.
1: Mais t'as pas une nuit d'hôtel là-dedans. À 1500 balles, c'est une 4 étoiles. Alors, c'est ça que c'est ça qui nous a scandalisé à l'époque.
6: Il te met le pain dans les étoiles.
1: C'est pas la nourriture de se faire enculer avec un breakfast. C'est le fait de même pas avoir une petite nuit, même pas deux petites heures de sommeil là-dedans. C'est que tu te fais enculer, double sodo, breakfast. Ouais. T'as pas forcément après t'avoir fait enculer, vouloir manger un petit toast.
6: Oui, alors,
1: t'as plus envie d'aller te coucher.
6: Parce que en fait, t'enchaînes la deuxième sodomie au breakfast, t'enchaînes. Ouais. Il n'était pas possible en revanche d'avoir une sodomie et deux breakfasts.
1: Ah non, bah, tu pouvais te faire enculer avec des œufs brouillés, c'était 700 francs, mais...
3: Et Arnold, t'as jamais baisé dans les chiottes de la loco?
6: Non, bah, je suis jamais carrément allé à la loco aussi une fois, je crois.
1: Bah,
6: mais comment, mais faut arrêter la loco, allons.
3: Bah si, mais faut baiser vite, hein, parce que je vais...
6: Ah oui, bien sûr.
3: Ils ouvrent les portes tout le temps.
1: Qu'est-ce que je pourrais vous dire? Donc les tarifs sont ouf.
13: C'est en euros.
3: Alors, mais j'ai pas compris, c'est ce que prenait Gérard ou
6: non,
3: c'est
6: non,
3: quoi,
6: non, attends, tu vas comprendre, tu vas comprendre.
14: Non, super nana, ce qu'il y a, ce qui se passe, c'est qu'il y a un petit con,
6: Mico,
14: il y a une espèce de petit branleur qui s'amuse à envoyer ça.
6: Tiens,
14: ici.
6: Lis-le.
3: Mais tu devrais rire, ça doit.
14: Je peux pas le lire.
6: Bon, c'est drôle.
14: C'est un petit branleur qui s'amuse à faire ça et qui s'amuse à le déposer à la radio.
3: C'est drôle, Gérard.
1: C'est un mec qui s'appelle Fesse de Babouin. C'est peut-être pas Fesse de Babouin, je crois que c'est Boule à Facette maintenant. Il y a un autre mec.
6: Mais est-ce qu'on peut le lire au moins?
1: Il va le lire, parce que bon.
14: Non, non, moi je lis.
1: C'est de l'humour.
14: Je ne lis rien.
1: C'est de l'humour. Non, non, non, non.
14: Non, mais ça, il est hors de question.
1: On en a parlé 10 fois en direct. Non, mais c'est là. Les super nanas qui sont des professionnels te le diront. Si tu le lis pas en direct, les avocats de fun ne considéreraient pas ça.
6: En direct.
14: Maintenant, j'en ai rien à foutre, j'en ai marre. C'est tout.
3: Mais je comprends pas qu'il baisse.
1: Mais
14: t'avais pas demandé à ton connard d'aller t'en chercher. Ah, parce que là, t'es en train de gâcher la soirée. Ouais.
3: Mais non, c'est du coup.
10: Mais justement, moi, je veux savoir qu'est-ce qui te choque, en fait, dans ça. Qu'est-ce qui te gêne, en fait, là-dedans?
14: Non, parce que là-dedans, ce qui se passe, c'est qu'on parle de ma vie. On parle de son disque, donc j'en ai ras-le-bol, c'est tout. Ma vie privée ne regarde pas les gens. Donc, à chaque fois,
1: je vais pas le dire.
14: À chaque fois, c'est l'espèce d'enculé de sa race.
3: Mais non, mais
14: je
3: non,
14: dis
3: à long terme. Mais qu'on reçoit sans courrier. Non,
14: mais au lieu de Max. La fermer... Au lieu de la fermer, ouais. Et ben il est à l'antenne, comme ça tout le monde le
3: mais
14: sait.
3: Non.
14: Alors après,
3: mais c'est là, mais non.
14: Sans arrêt, tous les mois, ça empile. Alors après, Et après, il se retrouve avec un truc comme ça qu'il n'ose pas lire.
3: Mais non, je crois que je donne ça aux avocats.
10: Ça ne change rien, ta vie.
14: Mais une fois, à Suresnes, on a eu des emmerdes.
1: Non, mais d'accord, mais on rentre dans les détails. Non, ce que je voulais dire à Maurice, qui ne comprennent pas, voilà des tracks. Donc, des courriers qui sont très officiels, distribués dans les boîtes aux lettres de France et de Navarre, que nous, on essaie de stopper. Donc, j'ai monté un gros dossier avec les avocats de Fun Radio. Donc, mes problèmes, c'est que pour valider ça auprès de mes avocats, Gérard le sait, auprès de huissiers compétents, j'ai besoin à ce que Gérard le lise en direct afin, quelque part, de immortaliser la chose.
3: Moi, j'ai pas eu
1: ce document, n'a pas été lu en direct. C'est une connerie. Alors moi, je vais pas le lire en entier, mais juste, c'est New Catalog 2000, encore plus fort. Hein? Donc, nouvelle grande OP sexe du siècle. Ça me fait rire, mais ça m'énerve. Alors, en partenariat avec Martini... Carrefour, régression sur TF1, BNP Europe 2 et Energy. C'est pour dire jusqu'où ils vont, les mecs. C'est qu'ils vont carrément faire des partenariats avec des radios concurrentes. Au moins, mettez fun dedans.
3: Il y a plein de gens qui voudraient tout le monde, là.
1: Évidemment, pour l'an 2000, Gérard de Paris, c'est le pic. frappe encore très fort avec des nouveautés pour profiter au maximum de son petit corps collé et souhaiter de connaître le plaisir. Bon, je passe. Bon, alors par exemple, la masturbation 2003 euros. Hein, quand même, c'est du sérieux, c'est gros dossier.
3: Avec
14: Meunier, ça te fait rire pour moi, alors tu fais ce que tu veux.
1: Ça me fait rire parce que...
14: Meunier, moi j'en ai rien à foutre. Maintenant...
6: Mais c'est nerveux, il est tard, Max est fatigué, Gérard.
14: De lire ça à l'antenne le jeudi, et c'est tout.
1: Mais j'irai pas, je gère tout ça.
14: C'est tout.
1: Masturbation 2003 euros, avec gants de crin 5 euros. C'est au choix. Alors, il y a une fellation... Je peux pas. Avec dentifrice 10 euros. avec Monsieur Propre, 15 euros. Alors.
6: Ah ouais, non, non. Ah bah non, mais c'est une manière de compatir, Gérard.
1: Ah bah voilà. On est allé, donc là, Gérard est allé se plaindre. Ouais. Une seau d'eau avec cerise griotte, 35 euros. Ce double pipe party, 40 euros, avec des sardines à huile sous réserve de stock disponible. Le cuni à 70, c'est 60 euros. Avec au choix des frites mayonnaise ou du...
6: Là, on parlait de cuisine tout à l'heure. Bah...
1: Ou du champomy, donc quand même, il y a du choix là-dedans. Alors, je vais pas tout lire parce que ce serait... Ça va jusqu'au rasage intégral du cul de GG. Plusieurs options avec Bic pour fin couture, 500 euros. Ou petit ciseau de coiffeurier pour 1000 euros. Donc là, je rappelle que pour Gérard, 1000 euros, vous divisez tout ça par 6,5. Alors, attention, pour chaque achat d'une bombe déodorante, on vous offre, bien sûr, tout risque de rejet anal. Alors, attention, introduction dans l'anus, deux bouteilles de shampoing bio, 1500 euros. Donc là, on commence à arriver dans les gros chiffres. Deux poissons rouges vivants, appelés Bubule et Bébelle, pour 1800 euros. Super bonus, gants de boxe spécial, fist fucking, pour 2000 euros. Ah, oui. Sandy, qu'est-ce que t'en penses?
0: J'allume mon micro, hein. C'est intéressant, je sais pas, faudrait voir.
6: Toi, t'as le sens des affaires, hein.
1: Alors, méga rapport sexuel avec le New God du Millennium. 10 Millennium, hein. Alors, en or plaqué. Alors, envoyé avec trois petits abricots pour jouir fruit. Pour jouir fruité. Donc, un stylo plume offert gratuitement sans frais. C'est plutôt bon esprit.
0: Pourquoi pas?
1: Partout à domicile en moins de 30 minutes pour 3000 euros. Donc ça, c'est plutôt sympa. Et il y a un petit bonus, Sandy, poids véritable, 4000 euros. Voilà, 150 kilos, super bonus. Sandy plus petit crapaud, alors Booba dressé pour être pervers, 5000 euros. Et puis en plus, il y a des cadeaux, hein, donc des petites brochures, etc. Il y a pas mal de petites choses. Qu'est-ce que t'en penses?
0: Bah, je sais pas, faudrait voir.
1: Moi, j'ai pas tout lu, hein.
0: Faudrait que les gens y passent une commande, ou je sais pas, comment ça se passe, hein.
1: Voilà. Il y a aussi des petites sacoches pour ranger ses kystes, également. Il y a un appareil photo Canon. Donc ça, c'est bien, c'est jetable. Et il y a une journée en ferraille miniature.
0: Ah, c'est pas mal, ça.
1: C'est pas mal, voilà. Et aussi, pour un bon d'achat de 5000 francs en euros, pour une brosse à dents sans poils. Voilà.
0: Non, mais c'est bien. Hein.
1: Plus un appareil de stimulation du cerveau puissant, 10 000 volts. 1000 volts.
0: Je sais pas ce que GG en pense.
1: Voilà.
0: Mais non, mais c'est bon. Lui, il aime pas trop, mais bon. C'est des choses que, je sais pas, faudrait qu'il cesse quand même. Parce que
1: ah, mais si je le lis là, c'est uniquement pour que ça cesse, quoi. Alors 2000 P7, t'as pas grand chose. Hein, mais moi je trouve qu'il y a des choses intéressantes, quoi. Je sais pas, la masturbation, 2000 pour 3 euros, c'est bien.
6: En tout cas, tu vas
1: t'arrêter là après. Hein.
6: Tu vas avoir du mal à rattraper le coup parce que moi je suis sorti pour voir où était passé Gérard et vraiment il a l'air d'être très très en colère. Quoi.
1: Mais je sais, mais bon, Vildar n'aurait pas dû ramener ce document. Et il l'a ramené. Et...
0: Pourquoi il est vraiment parti?
6: Ah bah non, il est pas parti, mais tu sais, il est tout au fond de la machine à café, tout au bout du couloir. Et j'ai tenté de le raisonner un peu, et je sais pas, je crois qu'il s'est enfermé dans une pièce, un truc comme ça.
0: Ah, il fait encore la gueule, hein.
6: Ouais, mais à mon avis, je crois que je le sentais plutôt triste.
0: Ah.
6: Peut-être qu'il pleure à l'heure qu'il est. Hein. Oh.
0: Peut-être que je vais peut-être aller le réconforter, peut-être alors.
6: Ah, peut-être.
0: C'est toi qui ira mieux.
1: On va pas ramener de la musique, là.
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15: Ouais.
6: T'as qu'à rester avec nous. T'as regardé. Je pense que tu connais Roland Garros.
15: Ah oh bah carrément.
6: Hein, tu sais que ça a démarré lundi.
15: Ça a démarré aujourd'hui. Putain la faute.
6: Non, ça a démarré hier.
15: Ouais, mais aujourd'hui la faute.
6: Oui, d'accord. Mais ça a démarré hier Roland Garros.
15: Ouais.
6: Et ça dure 15 jours.
15: Ouais, je sais.
6: Et nous avons en direct
15: Qui ?
16: Notre envoyé spécial, celui qui de temps en temps se déplace, qui daigne de temps en temps, je sais pas combien Fun le paye, mais putain, s'il se nourrit grâce à la Fun, grâce à la paye de Fun, il doit pas souvent manger à sa faim.
15: J'adore Roland Garros.
16: Donc voici, rien que pour toi, Carole, je te laisse avec lui,
15: ouais.
16: Avec Guidou, notre envoyé spécial,
15: oh, oui.
16: Avec Fildar et Manu également, qui vont lui poser quelques petites questions, parce que moi je ne veux pas parler à un mec comme ça, je ne trouve pas qu'il a suffisamment de charisme pour passer sur cette antenne.
15: C'est un mec. Guidou. Alors.
16: Hein ?
15: On verra bien Guidou.
16: Alors on y va ?
15: Ouais.
16: Allez-y, alors parlez-lui parce que.
15: Ouais. Salut.
16: Ah là, il doit pas être loin là.
15: Guidou.
16: Allô, allô.
17: Il se prépare, hein.
16: Putain, parce que le temps qu'il décolle, parce que comme il est encore, à mon avis, complètement tongé,
17: il fait son mélange.
15: Bon, quand tu veux, hein.
16: Allô, Guido.
18: Salut, mon con. Ça va ?
16: Et toi ?
18: Ouais, ça va bien, ouais.
16: Depuis le temps ?
18: Bah, écoute, ouais, ça va bien. Super.
15: Ouais.
18: Oh, tiens, il y a une poufiasse.
16: Ouais, c'est Carole.
18: Ouais, salut, Carole.
16: On te la présente, c'est Carole, elle est pro de la sodo, elle adore ça.
18: Super, bah, tiens, en parlant de sodo, on s'en est pris quelques-uns, nous.
16: Bah, ouais, c'est clair, aujourd'hui. Alors, t'es où ? Rappelle le jour aussi marrant, hein.
18: Je suis à Garros.
16: À Roland, t'as vu Roland ?
18: Non, mais je suis à Garros, ouais.
15: Ouais, et à Garros.
18: Oh, bah,
15: t'as vu Laurent ?
18: Pardon ?
15: T'as vu Laurent ?
18: Ouais.
15: Ou Roland ?
16: Ok, Carole.
18: Ok.
16: Donc, alors, donc tu vas passer donc tous les soirs hein, de la semaine, enfin de la quinzaine de Roland Garros.
18: C'est pas évident. Ça, hein.
16: Pourquoi ? Comment
18: bah,
16: ça ?
18: Disons que j'ai un portable, mais comme j'ai oublié d'acheter, le truc pour charger la batterie, je suis déjà
16: Le
18: là,
16: chargeur.
18: Il me reste deux briques hein, sur la batterie.
16: Ah merde. Merde.
18: Donc je sais pas si je pourrais passer tous les jours. Qu'est-ce que je peux avoir vu quand on voit la journée qu'on a passée aujourd'hui.
16: Alors comment c'était?
18: Bon déjà moi je tiens à dire j'ai toujours pas eu mes passes comme l'année dernière.
16: Bah, normal.
18: Donc je vais passer par les buissons pour pouvoir accéder au cours.
16: Mm-hmm. Ouais.
18: Quand je vois la matinée que j'ai passée sous la pluie.
16: Ouais. Bah ouais.
18: Aïe
16: mais...
18: aïe.
16: Mais attends je crois qu'aujourd'hui il y a eu aucun match à Roland Garros.
18: Je peux pas te dire.
16: Ah bon?
18: Tu étais pas? Une bonne partie. Si j'y étais mais je suis passé une bonne partie à la cafette.
15: Ça fait 27 ans il y a pas eu de match.
18: Ça fait 27 ans qu'il n'y a pas eu de match, ouais c'est possible, ouais, c'est possible.
16: Non,
18: c'est,
16: ça fait 27 ans qu'il n'y a pas eu une journée sans match.
18: Ouais, c'est ça, ouais, il y avait 27 ans qu'il n'y a pas eu une journée sans match, ouais.
16: Ouais.
18: On a vu aucun tennisseur.
16: Ouais, presque.
18: Tennisseuse non plus. Enfin bref, aucun match sous prétexte qu'il pleuvait des cordes. Des cordes ?
16: Ouais, des cordes, ouais, des cordes tressées.
18: Des cordes, voilà. Ouais. Donc, des flaques. Nous, qu'est-ce qu'on a fait ? J'étais avec quelques potes, on est rentrés.
16: Bah, ouais. Vous étiez mouillés, donc, parce que vous n'avez pas de kawaii, donc vous avez essayé de vous réchauffer.
18: Voilà, et qu'est-ce qu'on fait dans ces cas-là ? Il y a deux possibilités.
16: Ouais.
18: Ou tu mets un bon café à la Ringa Gringo.
16: Ouais.
18: Ou alors...
16: Tu te fais un bon tonge.
18: Et voilà.
16: Et bah voilà, normal.
18: Et comme par hasard, on a opté pour la deuxième solution.
16: Oh, c'est plus simple à faire, hein.
18: Et on en a fumé une bonne vingtaine vu qu'il n'y a pas eu de match aujourd'hui.
16: Ah ouais, c'est vrai que oui, normal.
15: Je préfère mouiller. Hein.
16: Et t'as vu des tennisseurs ou pas dans les couloirs, même s'il pleut, il y avait des kawaii. Ouais.
18: Bah, disons qu'au bout du quatrième, j'ai commencé à voir Sanchez à poil.
16: T'as dû m'enfler alors.
18: Donc là, ça commençait à bien aller.
16: Ouais.
18: J'ai vu Sampras qui était sans un poil sur le torse. Donc là, tu veux dire, c'était au bout du cinquième joint.
16: Et Mauresmo, tu l'as vu à poil, je voudrais savoir si elle a des couilles.
18: C'est un petit peu ce qu'on est en train de dire. Il y a beaucoup de pour...
16: De pour ou contre, hein ?
18: Non, de...
16: De pourboire ?
18: De pourparler.
16: Ah ouais.
18: Voilà.
16: Tu cherches tes mots, t'es fatigué.
18: Il y a beaucoup de pourparlers concernant Mauresmo. Est-ce que c'est la Gouine ou pas ?
15: Ouais.
18: Alors, est-ce que c'est une Gouine ? Ça fait beaucoup parler Roland Garros. Et étant donné que Sampras s'est fait éliminer, on s'est dit, tiens, pourquoi on l'emmène ?
16: Ah, t'es au courant ?
18: On pourrait l'emmener enquêter. Ouais, ça, je suis au courant, ouais.
16: Ah ouais, parce que bien suivi quand même, c'est bien déjà.
18: Disons que j'ai regardé le tableau d'affichage.
16: Ah, normal.
18: Puis voilà, donc effectivement, Sampras, c'est définitif. Hein.
16: Bah, t'as ouais, carrément.
18: Voilà, c'est définitif.
16: Ah, dis-moi, excuse-moi, vas-y, oui.
17: Vas-y, ouais, je voulais savoir si t'avais interviewé quelqu'un au moins, tu vois.
18: Ouais, c'est un petit dernier. Dernier.
16: Avant de dormir,
18: ouais. Ouais, vas-y, ouais.
16: Tu dors où ?
18: Excuse-moi, allô ?
16: Il dort un Roland.
18: Bah, le problème, il est là, c'est que bon, il continue à flotter et que moi, je suis avec ma petite tante. Et s'il faut que je ressorte pour repasser par, les buissons, donc je vais essayer de rester dans l'enceinte de Garros. Et puis, je vais essayer de trouver un petit coin d'herbe, sachant que c'est trempé, quoi.
16: Ouais, je comprends bien, ouais. Et Manu te demandait si t'avais interviewé quelqu'un dans la journée ou pas, non ? Parce qu'on aimerait avoir du son pour la journée, tu vois. Il faudrait passer du son de Roland Garros sur Fun.
17: Tu vois, montrer que t'as bossé un peu, quoi. Justifier ton salaire. Oh merde.
16: Ah, ça tousse.
17: Bah, rien.
16: Ouais, bah, ah, c'est de la pure, ouais.
18: Ah, putain, c'est déchirant. Ouais, tu me disais ?
16: Ouais, non, je disais, mais... est-ce que t'as du son à donner pour fun de Roland Garros ?
18: Bah, disons, moi, on m'a pas donné de. Le Vagra, là.
16: Ouais.
18: Donc, on m'a rien donné, donc moi, j'ai pas le matériel pour.
16: Ah, ouais.
18: Je sais que je suis envoyé spécial, mais j'ai complètement oublié que je fasse un point.
16: Mm-hmm.
18: Donc pour l'instant, j'ai aucun son. Hein.
16: Ah ouais, c'est le problème. Okay. Aucun scoop non plus.
18: Dans la mesure du possible, non.
16: Ok. Et ce pronostic?
18: Approximativement, moi je crois que le Comte a toutes ses chances.
16: Il joue plus le Comte.
17: Si, il y a un truc des retraités. Là,
16: ah bon? Ah oui, quand même.
18: Ah bah c'est bon, ouais. Disons que bon, moi je suis rentré dans le stade de Garros, mais des vétérans. Hein.
16: Ah ouais, quand même. Ah
18: attention,
16: oui.
18: Attention, je suis pas sur le parcours professionnel.

0: Ah, Guillermo.
1: Voilà.
0: Ah ouais, bien. Putain, il y a de la star, hein.
1: Il y a de la star, et puis voilà, puis on attend toujours ces fameuses tentes de spins, I love you, London.
0: Non, London.
1: Voilà.
0: Dis-moi, je voulais dire, j'ai écouté ce matin nos collègues d'RTL, et il y a un animateur qui est là-bas, en direct, le matin. Tu l'as vu ou pas?
1: C'est Bourbet.
0: Ouais, Julien Bourbet.
1: Julien Bourbet, ouais.
0: Ouais. Tu l'as vu, non?
1: Ouais, alors lui, j'ai voulu accéder à son stand, je me suis fait envoyer comme une merde.
0: Ah bon?
1: Je sais pas ce qu'il a, lui, hein.
0: Ah, je sais pas. Non.
1: Mais vers TL, faut arrêter. Hein.
0: Bah, il est professionnel, lui, peut-être.
1: Ouais, je sais pas, moi, il m'est arrivé, c'est vrai que je me suis pas rasé depuis 15 jours, donc j'ai la beubare.
0: Ah bah, grosse beubare, alors.
1: J'ai la grosse beubare. C'est vrai qu'avec le joint à la bouche, ça le fait pas. Ah, ouais. Mais je suis quand même envoyé spécial de fun.
0: Ah, mais faut que tu mettes ton pins fun quand tu vas là-bas.
1: Mais enfin, quand même.
2: Mais gaffe, on a changé de logo, hein.
1: Ouais. Parce que moi je suis resté avec le vieux carré.
0: Ah ouais.
1: Alors,
0: non,
1: je sais pas, tout de suite on se fait jeter.
0: T'as le carré rose là?
1: Ouais.
0: Ah ouais, ouais non. Mais non, pas bon.
1: Et comme j'ai pas ma carte de presse, forcément, ah je comprends pas, on me l'a pas donné.
0: Bah, il faut que tu te fasses virer pour après demander à l'avocat qui te la
1: procure. Tu diras à Julien Bourbet qu'il fait des efforts.
0: Ah ok, je lui dirai pas
1: tu
0: de problème.
1: Tu dis qu'on est collègues.
0: Ok, bah j'essaierai de lui parler demain et puis on...
1: J'ai du marocain quoi.
0: Ah, en plus, ouais, donc je lui dirai, ouais. Il va certainement t'accueillir demain matin si tu y retournes.
1: Oh c'est bon, j'en prends plus.
0: Ok.
1: Ouais, excuse-moi, ouais. Bon, je suis avec des potes, marocains. Non,
0: je comprends bien, mais on va te laisser, mon grand, parce qu'il faut qu'on fasse une pause, je crois.
1: Ah, d'accord, ok, très bien.
0: Ok, bah peut-être à demain, on te rappelle.
1: Bah, éventuellement.
3: Pourvu qu'elle soit là ce soir, nous ne lui mettrons aucune sonnerie. Nous allons dialoguer avec elle, uniquement avec sa voix. Voilà, c'est tout ce que j'ai à dire. Écoutez, appréciez, on fait sonner.
4: Oui, Didier. Oui, allô?
3: Allô, bonjour, Martine.
4: Oui.
3: Bonjour. Allô.
4: Oui, oui, c'est moi.
3: Vous, est-ce que c'est possible de parler, s'il vous plaît, à Martine?
4: Bah, c'est moi-même.
3: Ok, elle est là?
4: Je suis au bout du fil, hein.
3: Oui, alors, excusez-moi, je vous entends... J'entends très mal. Je suis Didier, je suis un animateur radio et en fin de compte, je dois venir dîner chez Martine prochainement. Et je voulais savoir si c'était possible de lui parler, je suis un ami à elle. Allô?
4: Pardon?
3: Oh là, j'ai dû me tromper de numéro, non?
4: Mais non, c'est bien Fun Radio.
3: Pardon, oui.
4: Et ben alors?
3: Et ben je suis Didier, l'animateur.
4: Oui, ben je vous connais.
3: Oui, et ben je
4: s'appelle.
3: Excusez-moi, parce qu'on a dû se tromper. Je voulais parler à Martine, je suis un ami à elle, quoi, et je devais venir dîner.
4: Oui, oui, ben c'est sûr que j'ai déjà tout préparé.
3: Allô? Allô?
4: Oui, punaise!
3: Qu'est-ce qui se passe?
4: Non, mais. Non, c'est encore Gérard qui fait le fou.
3: Ah, je vous entends pas, là.
4: Oh non, Gérard, arrête, hein!
3: Allô?
4: Oui, Didier.
3: Ah, oui, bonjour, Martine!
4: Oui, Didier.
3: Ça va? Allô?
4: Non, écoutez-moi, Gérard. Punaise!
3: Allô?
4: Moi, je raccroche si ça continue, hein?
3: Ah, mais attends, mais c'est quoi ce bordel? Allô?
4: Non, mais c'est encore Gérard, mince. Qu'est-ce que vous avez dit, là?
3: J'ai dit...
4: C'est Anthony, mince. Quoi?
3: Bah, rien. Bah, attendez. J'ai rien dit.
4: Non,
3: bah...
4: mais c'est pas... Ah,
3: elle m'a pas reconnu, je crois. Je crois qu'elle...
4: Mais si, je vous ai reconnu, je vous ai bien...
3: Attendez.
4: Moi aussi, j'en ai ras-le-bol.
3: Oui, bah, on a tous ras-le-bol, Martine. Est-ce que c'est possible de parler à Martine, s'il vous plaît?
4: Mais... Oh non, écoutez...
3: Attendez, là, il y a...
4: Quoi? Il y a un problème.
3: Mais rien! Mais attendez, il... Oh là là là, j'en peux plus.
4: Moi non plus.
3: Bah écoutez, on va...
4: Gérard!
3: Allô?
4: Oh, c'est gentil!
3: Oui, mais t'es gentil de quoi, Martine?
4: Mais c'est pas moi qui parle, écoutez, non...
3: Attendez,
4: Joker.
3: Joker de quoi? Vous êtes Joker de rien, Martine, attendez, c'est Didier à l'appareil, hein?
4: Mais j'ai bien compris, j'en ai ras le bol. Vous allez me faire craquer si ça continue.
3: Ah mais écoutez, je comprends pas là.
4: Bisous.
3: Bisous à... Mais je vous embrasse aussi. C'est très gentil de votre part, Martine. Je voulais vous dire que je pourrais pas venir ce week-end. Hein,
4: Non, vous êtes d'accord. Quel salopard.
3: Bah dis donc, je vous en prie, quel salopard. Mais attends, et oh, pour qui elle se prend, elle?
4: Mais.
3: Oh là là, qui c'est qui a pris ma voix? Non, mais attendez, c'est. C'est possible de parler à Martine?
4: Mais je suis là. Punaise.
3: Allô?
4: C'est pas vrai.
3: Oh là là.
4: Arrêtez, s'il vous plaît. Ou vous payez ma tête ou...
3: Quoi?
4: Je crois que vous payez ma tête.
3: Hein. Non, mais attendez, je crois que là, il y a un problème. Je crois que vous êtes en train de vous foutre de moi.
4: Non, c'est...
3: D'accord, ok, d'accord. Non, j'ai compris.
4: Mais
3: d'accord.
4: Gérard.
3: Vous êtes avec vos enfants. Apparemment, vous êtes en train de vous moquer de moi. Vous avez...
4: Non,

0: tout.
1: Vous faites un canular avec vos enfants.
0: Mais pas du tout.
1: Oh, elle a raccroché, putain.
0: Non, mais... Gérard, arrête. Comment veux-tu qu'on vienne écouter
1: Allô?
0: Oui, je suis là.
1: Allô?
0: Oui.
1: Oh là là là, qu'est-ce qu'elle fout, putain. Mais qu'est-ce qu'elle branle, putain, c'est pas vrai, celle-là.
0: Gérard, non, mais... Didier!
1: Oui, je suis là, allô?
0: Gérard, comment je raccroche, moi, je le rappelle plus, hein.
1: Allô? Allô?
0: Oui, Didier.
2: Didier!
1: Oui.
2: Oui, c'est moi. Didier!
1: Oui!
2: Oh, c'est pas vrai. Didier!
1: Oui!
2: Oh non.
0: Quoi?
2: Oh, j'en ai ras-le-bol, moi.
0: Quoi? Ras-le-bol? Gérard!
1: Allô?
0: Quoi? Je suis là dans le dos.
2: Oui, Didier.
1: Allô?
2: Non, c'est pas vrai. Pourquoi vous ne pouvez pas venir demain? Didier!
1: Oui, qu'est-ce qu'il y a? Allô?
2: Je vous demande pourquoi vous ne pouvez pas venir demain.
1: Bah, attendez, mais vous moquez de moi, j'espère. C'est Didier à l'appareil, hein?
2: Oui, je sais.
1: Bah, je vous ai laissé un message sur votre répondeur cet après-midi. Apparemment, Gérard, il l'a eu pour comprendre. Il m'a dit qu'apparemment, il fallait annuler ce week-end.
2: J'étais pas au courant, moi.
1: Bah, il m'a appelé, m'a laissé un message sur mon portable en me disant « Oui, c'est Gérard, le fils de Martine. Martine n'est pas là ce week-end. »
2: Non, mais... Mais qu'est-ce qui lui prend, lui, de prendre des initiatives à ma place?
1: Bah, en tout cas, je suis désolé, mais apparemment, c'est... Voilà.
2: Moi, j'ai tout acheté, mince.
1: Quoi?
2: J'ai tout acheté, moi.
1: Vous plaisantez, j'espère?
2: Hein?
1: Vous plaisantez, j'espère?
2: Non, pas du tout.
1: Mais attends, mais c'est pas vrai, Didier. Mais votre fils, il m'a dit que c'était annulé. Oh là là.
2: Punaise.
1: Ah bah oui, je comprends, oh, oui, putain. Bah là. Oh putain, bah oui.
2: Non, c'est pas vrai.
1: Ça. Bah oui, bah si je vous le dis.
2: Ouais, c'est ça.
0: Didier!
1: Allô?
2: Il y en a ras-le-bol.
1: Ah non, là...
0: Et je suis là, j'ai pas raccroché!
1: Ah bah. Allô?
2: Oui?
0: Oh non! Gérard, arrête! Non mais je te jure, moi j'arrête!
1: Allô?
0: Posez-toi, Gérard, hein!
1: Allô?
2: Oui?
1: Vous avez raccroché?
2: Non.
0: Et je suis là, j'ai pas raccroché!
1: Mais vous êtes où?
2: Mais c'est pas moi qui parle! Arrêtez la cassette, hein!
1: Mais y'a aucune cassette qui tourne, Martine!
2: Mais non, mais c'est Gérard qui fait le fou.
1: Ah, mais là, j'en peux plus, là.
0: T'es un petit con, toi, hein?
1: Oui, bah, je suis un petit con, hein. Vous êtes gentil, j'essaie de vous joindre.
0: T'es un petit con, toi, hein?
1: Ouais, bah, oh, je vous en... Eh, oh! Bah, la picolée, c'est pas possible, hein.
2: Non, mais ça va pas, non? Arrêtez de dire ça, parce qu'autrement...
1: Mais c'est pas moi qui dis ça, c'est votre fils qui utilise ma voix. J'en ai ras-le-bol, hein, vouloir gueuler dessus, hein,
2: pour...
1: J'en sais rien, c'est Anthony ou Gérard, j'en sais rien, ça doit être Gérard, là, hein.
2: Qu'est-ce que vous avez dit, là?
1: Quoi?
2: Qu'est-ce que vous avez dit, là?
1: J'ai rien dit, moi, Martine.
2: Non, mais c'est pas moi qui parle, hein.
1: C'est qui, alors? C'est pas vous, j'entends votre voix, quand même.
2: Bah, je suis quand même au téléphone et je vous parle en direct, hein.
0: Bon, d'accord.
1: Hein?
2: Alors, bon, donc,
0: quoi?
1: Mais rien!
2: Oh, c'est pas vrai.
0: C'est un petit con, toi, hein?
1: Et voilà, ils sont en train de se moquer de moi, apparemment, derrière. Les deux mèches, à mon avis, elles se foutent de notre gueule.
2: Oui, c'est ça.
1: Ok, j'ai tout compris, d'accord.
2: Je me permettrai jamais de
1: oh, c'est pas
2: de
1: vrai,
2: quelqu'un.
1: Putain, mais tu vas voir qu'elle va se mettre à...
2: C'est vrai, vous avez raison.
1: Ah, vous voyez quoi? Alors, pourquoi vous vous moquez de moi? Je suis sûr qu'elle se fout de ma gueule.
2: C'est vrai, vous avez raison.
1: Ah, vous voyez que vous le dites vous-même?
2: Non, mais arrête.
1: Non, mais là, non, moi, je viens pas ce week-end, hein, du coup. Hein.
2: Oh non!
1: Ah bah si, là, je viens pas. Hein.
2: Et moi, j'ai tout acheté, j'ai tout préparé.
1: Non. Oh,
2: mais ça allait à quand?
1: Ah non, c'est pas vrai.
2: Alors là, non. Non!
1: Non quoi?
2: Non! C'est pas vrai, mais qu'est-ce qu'il fout? Il fout de ma gueule, hein? Franchement.
0: Non, il n'aime bien pas.
1: Bon, alors, qu'est-ce que vous aviez prévu à manger? Un couscous?
2: Oh non, pas du tout, une langue de bœuf. Non, une langue de bœuf.
1: Oui, mais c'est ce que vous venez de dire. Mm. Vous dites non, une langue de bœuf.
2: Bah, vous m'avez dit un couscous, bah, j'ai dit non.
1: Non.
2: Non, une langue de bœuf.
1: Oh non.
2: Vous n'aimez pas ça?
1: Bah non.
2: Ah. Bon, ben on va changer,
1: là. Bah ouais, alors...
2: Le bourguignon, j'en ai ras-le-bol, là. Vous m'avez coupé... J'en fais plus, moi, maintenant.
1: Ah non, vous plaisantez.
2: On va trop parler.
1: Ah non, on fait un bourguignon.
2: Non. Non, j'ai acheté une langue de bœuf.
1: Et vous en avez acheté pour combien de personnes?
2: Ah bah ça dépend combien vous allez être.
1: Bah pourquoi? Vous l'avez acheté ou vous l'avez pas acheté?
2: Mais si, je...
1: Pour combien? Combien de personnes vous avez acheté?
2: Je sais pas, s'il en manque, ben on ajoutera autre chose, hein.
1: Là, vous en avez acheté pour combien?
3: Bon, pour 7.
1: Ah bon, on est 19, alors.
3: Non, non, je vais pas faire à manger à 19 personnes, moi.
0: Quoi ?
1: 19, je vous dis, vous êtes sourde ou quoi ?
3: Oui, bah, j'ai bien compris. Oui, Didier.
1: Ah bon, bah d'accord, ok, vous m'avez fait peur. Bon.
3: J'ai bien compris 19, mais là, je peux pas faire 19 personnes.
1: Voilà, on sera 19.
0: Punaise !
1: Bah ouais, qu'est-ce que vous voulez que je vous dise ?
3: Non, mais qu'est-ce que vous faites ?
1: Non, mais attends, je crois qu'elle se fout de nous, là. Attends, moi, non, là, c'est fini, allez, j'arrête. Je dépose le bilan, ça sert à rien. Apparemment, elle a décidé de faire, l'idiote avec ses enfants. Elle veut me piéger.
3: C'est ça, oui. N'importe quoi.
1: Je suis trop écœuré là.
3: Ah bon.
1: Ah, en plus, elle a raccroché. Voilà. Donc pour les auditeurs, vous pouvez l'entendre en direct. Apparemment, Martine nous a raccroché au nez. Très sympathique de la part de Martine, ça fait plaisir.
3: Oh non, mais qui c'est qui fait l'imbécile à chaque fois que vous téléphonez ?
1: Allô ?
3: Oui.
1: Oh, pourquoi elle a raccroché ? Mais c'est
3: mais
1: pas
3: non,
1: vrai.
3: Mais
1: c'est...
3: Oh non, mais arrêtez.
1: Mais c'est pas possible.
3: Mais qui c'est qui fait le con, merde ?
1: Arlor, putain, mais ça doit être Gérard ou c'est pas un de ses fils qui doit s'amuser là. C'est pas possible autrement. Hein. Je vois pas ce qui peut se passer d'autre. Hein.
3: Arrêtez.
1: Mais c'est pas possible.
3: Mais qui c'est qui fait le con, merde ?
1: Arlor, putain, mais ça doit être Gérard ou c'est pas un de ses fils qui doit s'amuser là. C'est pas possible autrement. Hein. Je vois pas ce qui peut se passer d'autre. Hein.
3: Ben moi non plus, hein.
1: Ah, pourquoi la raccrocher ? Mais putain, mais elle le fait exprès, cette femme ou quoi, là ? Allô ? Oh là là là là là. Allô ?
0: Papa, Gérard, arrête !
1: Allô ? J'entends plus rien.
3: Mais c'est pas vrai, moi j'en peux plus, moi.
1: Mais qu'est-ce que c'est que ce bordel, là ?
3: Bah non, maman, soit qu'on coupe tout, alors on ne fait plus rien. Hein. C'est pas vrai, ça.
1: Allô ?
3: Oui !
1: Mais... Oh non, mais non ! Non, non, non !
3: Attendez, 5 minutes.
1: Oui, allez-y. Posez le téléphone, qu'on entende. Ah non, mais on entend rien, la merde. Ah non, mais pourquoi elle cache le téléphone ou quoi ?
4: Non, mais il déconne son téléphone.
1: Ah merde, on n'entend pas tout là, dommage, il n'y a pas son fils au téléphone, on pourrait pas avoir le portable en même temps à côté.
4: Non, c'est en messagerie.
1: Oh merde, putain, quel dommage, on n'en profite pas. Allô ? Allô ? Allô ? Allô ?
0: Oui, allô ?
1: Allô ?
0: Oui ?
1: Allô ?
0: Je suis là.
1: Faut qu'elle revienne là parce que elle nous a laissé tomber là. Allô ?
0: Je suis là, Didier.
1: Allô ?
3: Oh c'est pas vrai, mais qu'est-ce qui s'en
0: coûte ? Didier !
1: Allô ? Oh là là, qu'est-ce qu'elle fout avec son téléphone ?
0: Mais oh non, mais c'est pas possible !
1: Elle est partie les engueuler, c'est ça ? Elle est partie engueuler ses fils ? Ah ouais, c'est pour ça, d'accord. Si vous nous entendez, revenez, Martine.
0: Mais je suis là, je suis revenu.
1: Didier ! Oui, allô ?
0: Oui, Didier !
1: Qu'est-ce qu'elle fout ?
0: Didier ! Gérard ! Oh non, je vais craquer, moi.
1: Non, j'en peux plus. Oh là là, qu'est-ce qu'elle fout ? Oh, moi, je vais craquer, hein, si ça continue. Hein.
0: Didier !
1: Allô ?
0: Il dit la même chose que moi.
1: J'entends rien. Bon, laisse tomber. Apparemment, elle est en train de s'engueuler avec ses enfants. Elle est partie. Apparemment, Martine nous a laissé tomber.
0: Punaise !
1: Allô ?
0: Oui ?
1: Bah, je vais attendre 2 minutes, le temps qu'elle arrive.
0: Mais Didier ? Oh non, Gérard, comment ? Non, écoute, Gérard, ça s'est fait, hein ?
1: Allô ?
0: Oui. Oh non, Gérard,
3: Oui, Didier.
1: Allô ?
3: Oh, je vais
1: le
3: dire.
1: J'en peux plus, moi, de cette famille, là.
0: Oh non !
1: Ah bah si, j'en peux plus, moi, j'en ai ras-le-bol, hein.
0: Quoi ?
1: Ah là là là là, elle est folle, cette femme.
0: Oh, merci. C'est gentil, hein.
1: Allô ?
0: Arrête.
1: Allô ?
0: Arrête.
5: Arrête. merde, c'est ça. C'est bon. C'est bon, j'arrête, vraiment. J'arrête de couper.
0: Arrête, pas con, hein.
5: J'arrête.
0: Non, mais n'arrête pas.
5: Si, mais si, regarde, j'accroche, là.
0: Il y a pas beaucoup de con,
5: qu'est-ce que tu es. Non, quand
0: même. Allô. Tu vois, il a rien à faire. C'est fini, maintenant. Bah oui, madame.
5: Oh merde.
0: C'est ta faute.
5: Il va sûrement rappeler mon.
0: Allô. Allô.
1: Qu'est-ce qu'elle fout, cette conne.
0: Oh bah merci.
1: Allô.
0: Oui.
1: Qu'est-ce qu'elle fout, putain.
5: Ça y est, j'ai arrêté là, mort.
0: Bon, de toute façon, il répond pas.
1: Qu'est-ce qu'elle fout?
0: Moi, je suis là, hein, alors, hein.
1: Allô?
0: Oui?
1: Allô, allô?
0: Punaise.
1: Allô?
0: C'est vraiment merdant, hein.
1: Qu'est-ce qu'elle fout, la vieille?
0: Oh, hé! La vieille, conne? Bah, disons merci, hein.
1: Allô? Mais pourquoi vous me faites dire ça? Mais c'est encore son fils qui m'oblige à... Mais c'est pas vrai, c'est pas ma voix. Ah non, non.
6: Où est-ce que j'en suis? Oui, c'était pour dire que dans un instant avec Guillaume, nous allons parler de sodomie. Guillaume de Alès.
7: Alès, ouais.
6: Hein? Dans le Gard, c'est ça? Guillaume? Il est en train de peut-être doiter. Il est en train de se faire enculer là, non? Guillaume?
8: Non, je suis pas en train de me faire enculer.
6: Bonsoir Guillaume.
8: Bonsoir Max.
6: Parce que j'étais en train de te parler, et comme je t'entendais juste gémir, je me suis dit peut-être qu'il en a. Caquette en train de s'occuper de lui ou...
8: Non, carrément pas. Non, j'attendais juste que tu fasses l'intro correctement. Et tout,
6: tu vois. Oh l'autre, j'attendais juste que tu fasses l'intro correct. J'ai senti que c'était pas correct ce que tu faisais, donc t'avais beau m'appeler. J'attendais sagement.
8: Oh, comment tu sais.
6: Guillaume, on va parler de sodomie dans un instant, c'est bien ça?
8: Ok, ouais.
6: J'allais dire, mais avant on va faire l'appel crétin, mais c'est même pas la peine parce que. Ton sujet, mais juste avant, sachant que l'appel crétin, vu le sujet, à mon avis,
9: oui.
6: Là, c'est un peu danger, quoi.
8: Ouais, c'est pas glauque quand même, mais bon.
6: De quoi?
8: C'est pas encore glauque, hein, mais bon.
6: De quoi? Non, parce que. Non, t'as pas compris.
8: Le sujet est pas encore glauque, hein, attention.
6: Non, c'est pas glauque, mais comme on parle de sodomie, que quand même l'appel crétin de Martin, il a appelé des maternelles pour s'inscrire.
9: C'est pas pareil.
6: Je trouvais que la transition.
8: Là, évidemment.
6: Il faut pas voir le mal là-dedans, hein, parce que sinon on voit le mal dans tout et n'importe quoi, mais c'est vrai évidemment. Que, en train de te dire, dans un instant, Guillaume, on parlait de sodomie, mais avant l'appel crétin de Martin qui a appelé des maternelles, évidemment, ça n'a rien à voir avec la sodomie, strictement rien à voir.
8: Non, sûr.
6: Non, mais je disais ça pour les auditeurs par rapport à l'appel crétin de Martin. On va écouter l'appel crétin de Martin. Dans un instant, on reviendra sur ton sujet parce que, bon, Guillaume, lui, ça le touche. Hein.
9: Ça le démange.
6: Alors, l'appel crétin, vas-y, c'est quoi
10: Ouais, on est à quoi 4 jours de la rentrée à peine maintenant, donc ouais. Il va falloir y penser. Je vais bien pourrir les bahuts, hein, je rassure tous ceux qui.
6: Ah oui, parce que la rentrée des cours, quand même, va arriver là.
10: Ne
6: vous
10: inquiétez pas. Mais en attendant, on va commencer quand même par le commencement, c'est-à-dire, j'ai voulu m'inscrire, mais pas au lycée, pas au collège, ni en primaire, mais en maternelle cette fois-ci.
6: Écoutez.
10: Ça peut marcher.
11: Allô?
10: Oui, c'est bien l'école?
11: C'est l'école maternelle.
10: Oui, bonjour madame. Bonjour. Je vous appelle, je suis désolé, c'est un peu tard, je sais, c'est pour une inscription pour la rentrée en fait.
11: Ah?
10: En fait, on a déménagé cet été, du coup...
11: C'est un enfant de quel âge?
10: C'est pour moi, je vais faire mes 21 en fait dans un
11: c'est
10: mois.
11: C'est pour vous?
10: Oui.
11: Oui. Oui, mais pour vous quoi faire?
10: Bah pour m'inscrire à l'école.
11: Bon. Pour vous inscrire à l'école?
10: Bah oui, puis j'appelle l'école pour m'inscrire.
11: C'est une conne.
6: Ah, ça va faire rire.
10: Allô?
11: Merci, c'est l'école maternelle. C'est pour les enfants de 2 ans à 5 ans.
10: Mais ça me dérange pas, madame. Moi, le truc, en fait.
11: Ah non, je ne sais pas. Vous verrez que la directrice.
10: D'accord. Qu'est-ce qu'il faut comme papier?
11: Non. Livret de famille.
10: Allô?
11: Livret de famille, carnet de vaccination.
6: Ça la fait rien.
11: Livret de famille et le carnet de vaccination.
10: Alors, attendez, livret de famille.
11: Oui.
10: Pardon?
11: Non, je parle pas, je vous écoute.
10: Ah, parce que j'entendais un bruit.
11: Non. Voilà, puis vous venez jeudi matin voir la directrice, elle vous dira quoi? Elle va vous dire un certain.
10: J'ai pas compris, madame.
11: C'est parce qu'il y a une dame à côté de moi qui me fait rire.
10: Ah, parce que j'ai cru que vous étiez
11: voilà, oui, bah, vous verrez que la directrice jeudi matin, monsieur.
10: Ok. Sur les horaires?
11: 9h moins le quart midi, 1h35.
10: Pardon? Allô?
11: Oui.
10: Oui, j'ai pas
11: compris. 1h35, 16h45.
10: Le matin, c'est obligatoire ou pas?
11: Mais passer l'après-midi.
10: D'accord.
11: Donc c'est pour vous qui avez 21 ans.
10: Presque, hein, je ne les ai pas tout à fait encore, je ne vous cache pas. Mais,
11: Donc c'est pour vous.
10: Bah oui, c'est pour moi, oui.
11: Donc, ben oui, mais je ne comprends pas. Qu'est-ce que vous allez venir faire à l'école maternelle? Parce que je ne vois pas ce que vous allez pouvoir faire.
10: Comment ça, ce que je vais pouvoir faire?
11: Bah, à votre âge.
10: Oui.
11: En maternelle, bon, c'est pour des enfants de 2 à 5 ans.
10: Oui. Et
11: bah, vous, à 21 ans, qu'est-ce que vous allez faire?
10: Bah, ils font quoi, les mômes, chez vous, là?
11: Bah, du feutre, de la pâte à modeler, de la peinture.
10: Et vous croyez que j'ai pas le niveau pour faire du feutre, de la pâte à modeler, de la peinture, madame?
11: Alors, si, mais bon.
10: Ah, ils sont bruyants ou pas?
11: Ça dépend des années.
10: Honnêtement, hein, je m'entends très bien avec les chiens, mais il faut pas qu'ils m'emmerdent non plus. Hein. Non, mais genre, en même temps, je sais leur parler. Hein.
11: Oui.
10: Bon, on les secoue un petit peu, ils se cannent vite fait en général. Hein.
11: Ah oui.
10: C'est fumeur ou pas? J'ai pas de.
11: Comment?
10: C'est fumeur ou pas dans l'école?
11: Non, non, non, une maternelle, vous pensez bien que c'est pas fumeur.
10: Il y a même pas une classe fumeur.
11: Ah non, non, non, non.
10: Mais comment on fait alors? Les élèves fumeurs, ils font comment?
11: Bah, en maternelle, il n'y a pas de fumeur.
10: Ouais, enfin, allez, ils vous disent ça officiellement, mais enfin, entre nous, on sait très bien que.
11: Ah non, non, non, monsieur. Ah non, non, non. Ah non, il y aura pas, vous pourrez pas fumer dans la classe, ça c'est pas possible. Hein.
10: Dans la classe c'est pas possible.
11: Ah non, non, non, non, non.
10: Oh, non, mais j'en redonne pas, de hein, toute façon, au prix que ça coûte, merci.
11: Ah non, pas avec des enfants, hein.
10: Non mais où est-ce que je fume?
11: Oh ben ça, bon, vous verrez avec la directrice, moi je peux pas vous en dire plus, monsieur.
10: Oui, mais enfin, vu que je vais être un de vos clients, a priori, à partir de la semaine prochaine.
11: Oui, bon, moi je sais qu'on fume pas dans les classes.
10: On fume pas dans les
11: classes. Ah non, non.
10: Vous pensez ou vous
11: êtes... Ah non, c'est sûr.
10: Les élèves, ils fument à la récréation.
11: Mais les élèves, ils ne fument pas, c'est des enfants de maternelle, monsieur.
10: Et alors?
11: Bah vous pensez bien qu'un enfant de 5 ans, il ne fume pas, monsieur.
10: Et un enfant de 4 ans?
11: Bah non plus.
10: Non plus, d'accord. Et 3 ans?
11: Oh bah non plus, là.
10: Non plus, d'accord.
11: Bah,
10: je sais pas. Et un enfant de 2 ans, alors?
11: Bah vous voyez un enfant de 2 ans fumer, monsieur.
10: Là, non, je... Attendez, je regardais. Allô?
11: Oui.
10: Non, je ne l'ai pas vu.
11: Monsieur, je vais devoir vous laisser.
10: D'accord. Vous m'avez toujours pas répondu, du coup.
11: Sur quoi?
10: Bah où est-ce que je fume?
11: Bah dehors, vous irez dehors.
10: Dans la cour.
11: Oui, bon, de toute manière, vous verrez que directrice... Moi, je suis pas directrice.
10: D'accord. Hein, juste, la cantine, c'est un self ou on est...
11: Non, on vous sert.
10: Parce que je sais qu'il y a des endroits, par exemple, ils font pas le vin, faut venir avec son vin. Donc,
11: Il n'y a pas de vin.
10: Comment?
11: Non, il n'y a pas de vin.
10: Non, mais à la cantine, je veux dire...
11: Bah non, même à la cantine, il n'y a pas de vin. Bon, écoutez, monsieur, j'ai devoir recrocher, là, on m'appelle, faut que je ferme les portes. Hein.
6: C'est d'accord.
10: Pour dormir?
11: Oh ben vous ne pouvez pas dormir. Hein.
10: Ah parce que autant dans la journée je pense que je serais pas trop là, autant le soir là je pense être...
11: Comment?
10: Ouais, il me faut une chambre. Hein.
11: Écoutez monsieur, vous verrez ça avec la directrice.
10: Non mais oui d'accord, mais dites-le alors.
11: Oui oui, je lui expliquerai tout ça.
10: Vous lui dites qu'il me faut une chambre aussi?
11: Oui d'accord.
10: Hmm? Plutôt fumeur?
11: D'accord.
10: Avec un mini bar si possible.
11: Avec un mini bar?
10: Bah, oui. Comme un bar mais en mini.
11: D'accord, je lui expliquerai tout ça jeudi.
10: D'accord. Et si je peux avoir une petite pipe?
6: Oh, t'as été hard.
10: Sans déconner, ça passait surtout sauf la pipe. En fait.
6: Ah non, ça passait pas. Bah non. T'as dit qu'on ne fumait pas. Bah, t'as dit qu'on n'avait pas le droit de fumer. Donc il n'y a pas de cigarette, il n'y a pas de pipe, il n'y a rien.
10: Bien changé l'école. Hein.
6: C'est non-fumeur,
10: bien
6: c'est
10: hein.
6: Non-fumeur, bien entendu. Sans transition, on le rappelle crétin, bien sûr, hein, de Martin, où vous pouvez toujours l'aider, l'alimenter en idées, en suggestions, éventuellement, sur le martin@funradio.fr,
10: ouais.
6: Sur son site officiel. Rappelons que Martin.
10: Ou
6: ton mail, oui. martin@funradio.fr. Rappelons que Martin sera présent lors de l'événement qui sera la PSP qui va sortir officiellement mercredi. Il y en aura quelques-unes qui vont être à gagner, enfin surtout à empocher, à essayer de se les arracher, à se les acheter sur les champs, parce que dès minuit il y aura l'ouverture de certains magasins qui vous permettront d'aller l'acheter. À mon avis, ça va être rupture de stock dans les minutes ou dans les heures qui vont suivre. Hein.
10: Ouais, c'est clair, il va falloir se préciser.
7: Les minutes. Ouais.
6: Ça va être la folie, voilà. Donc,
10: je vais essayer d'en braquer 2-3, hein, rester dans le coin, parce que je vais essayer de...
6: On aura normalement, je le pense, hein, sans problème, l'occasion de vous en offrir quand même sur l'antenne de Fun Radio des petites PSP.
7: Ouais, c'est clair,
6: une
7: en plus.
6: Des marques qui marchaient pas cassées parce que Léo en avait une, mais il l'a cassée ce week-end. Hein, donc,
7: prêtez pas vos consoles à Léo.
6: Voilà, l'intérêt d'aller l'acheter, bien entendu, en import, et ça dure 15 jours, et après on l'a fait tomber, elle est cassée. Voilà,
7: pas de service après-vente, rien.
6: Mon petit Guillaume, sans transition, donc problème personnel.
9: Voilà, tout à fait, un petit problème de sodomie en fait.
6: Vas-y, Guillaume.
9: Alors, je suis avec une fille qui s'appelle Coralie, qui est tout à fait charmante.
6: Ouais.
9: Ça fait 7 mois que je suis avec elle actuellement.
6: Ouais, Coralie, c'est vraiment au niveau sado.
9: Non,
6: ça
9: non,
6: marche pas
9: c'est,
6: des masses.
9: Non, c'est, ben en fait, le truc, c'est que Coralie de Monte Carlo, c'est un petit jeu de mots.
6: C'est ouais, Coralie fait, de Monte Carlo.
7: Ouais, c'est
9: ouais, pas mal.
6: Pourquoi
9: pas
6: le
9: pas
6: jeu de mots que... Pourquoi Coralie non, de.
9: Pour rigoler, c'est un mot que je fais tout le temps en fait. Donc,
6: mais pourquoi Mais j'ai pas compris le jeu de mots Coralie de Monte Carlo.
9: Rallye de Monte Carlo, tu vois.
6: Ah, Coralie de Monte Carlo. Ah, si, pas mal, ah, si, si. Assis. Rallye Monte Carlo.
8: Non.
6: Ah, pas mal.
8: Rallye
6: Monte Carlo.
8: Voilà.
6: Léo a rien compris.
12: Si j'ai compris, mais c'est super.
6: D'accord.
8: Et donc. Mais non, pour en venir au problème qui en devient vraiment en fait. En fait, ça fait 2-3 fois que j'y propose une petite sodomie, en fait.
10: Comme ça, tranquille, décontracté.
6: Ouais, voilà, il propose.
8: Ouais, mais carrément décontracté, en fait. Enfin, je sais pas, enfin, les meufs que j'ai eu avant, j'ai proposé assez décontracté, ça s'est passé, elles ont accepté et tout, voilà. Enfin,
6: et tu lui proposes comment? Parce que je lui ai proposé comme ça, c'est genre, qu'est-ce qu'on fait ce soir après manger? On va se faire un petit cinéma. Sans une petite sodomie.
8: Non, non, mais genre, tu vois, enfin, je sais pas, tu sais, quand on parle de la veille, qu'on a bien tiré tous les deux, ouais. j'ai dit bon, ça te dirait pas, machin, de passer derrière et tout, machin, et à chaque fois, elle dit non, ça me dit rien et tout, machin.
10: C'est pas grave, tu lui dis qu'elle regarde pas.
6: Non, mais elle a pas compris, elle passe par derrière, elle rentre dans l'immeuble, mais derrière, elle comprend pas que c'est.
8: Ouais,
6: toi, ce que tu veux, c'est là.
8: C'est ça le problème.
6: Eh oui, toi, tu veux la punir.
8: Et ouais, voilà, c'est la sortie de secours. Non, mais.
6: Toi, tu veux la punir.
8: Non, je veux pas la punir, c'est franchement, c'est. Enfin, je sais pas, je sais. En plus, c'est une pure vaginale, donc a priori.
6: Mais pourquoi t'as besoin de ça? C'est vital pour un mec, c'est, j'ai l'impression qu'il y a des mecs qui font focalise là-dessus, il faut passer par là.
10: À la limite, tu l'aurais jamais fait encore, on peut se dire c'est un fantasme.
6: Non, puis il y a tellement de choses à faire, maîtrise déjà correctement la chose. Enfin, je suis pas contre toi là, mais je suis parce que.
8: Ah non,
6: pourquoi tu focalises
8: pour moi,
6: pourquoi tu focalises dessus qu'est-ce qui te donne autant de plaisir à avoir autant envie de ça?
8: Mais c'est pas ça, c'est en fait. En fait, si tu veux, bon, j'ai déjà calé des doigts quand même.
6: Et... j'ai déjà calé, ah j'adore, comment tu me parles. J'ai déjà calé des doigts, bon, ouais, j'ai quand même réussi. J'ai réussi à ruser un peu, j'ai calé des doigts, j'ai fait des trucs et tout, ouais. Et...
10: voilà, le doigt, c'est 3 points. Hein.
6: Ouais.
8: Ouais, et si tu veux, en fait elle a quand même bien aimé ça, quoi.
6: Ouais.
8: Et ça, enfin, c'est le truc que tu vois, enfin, je sais pas, tu sais. Et en fait. Et en fait, le truc, c'est que, voilà, j'aimerais aller plus loin parce que, d'une part, c'est clair que c'est bon pour moi, c'est clair que c'est pas mal pour moi, tu vois, c'est quand même bien, même.
6: Ah bah pour toi, c'est tout bénef, hein, ouais, forcément. Ouais, hein.
8: Non, mais ça, je te le cache pas.
6: Pour ta carrière.
8: Mais le truc, c'est que, voilà, c'est bien sur un CV, mais le truc, c'est qu'en plus, je sens que ça pourrait vraiment bien donner du plaisir. Et si tu veux, les deux...
6: Mais là, t'es goé, non, mais là, tu t'entends parler, c'est qu'il y en a que pour toi, là.
8: Non,
6: mais
8: non,
6: si.
8: Il y en a pas que pour...
6: Non, tu dis ouais, ça me ferait bien kiffer, ça me donnerait du plaisir, c'est tout bénéf pour moi.
8: Mais elle aussi, ça lui donnerait beaucoup de plaisir parce que je sais très bien que
6: tu commences
8: à lui mettre un doigt et qu'elle commence à couiner comme une cochonne alors qu'elle faisait rien avant.
6: Oui, mais ça reste un doigt. Mais tu peux pas parler en son nom parce que sinon elle l'aurait fait naturellement. C'est-à-dire que sinon elle l'aurait fait, t'aurais même pas besoin d'en discuter avec nous. Ouais, mais alors c'est vrai qu'elle doit peut-être avoir un peu peur de ça.
10: Mais si elle a pas envie.
6: La douleur.
8: Peut-être un petit peu peur, mais en fait le souci c'est pas ça, c'est que j'en ai parlé tranquillement, pas comme je t'en parle à toi si tu veux, mais
6: c'est vrai que la question qu'on peut se poser c'est que si dans les relations quand une fille accepte quand même lors de la de se mettre faire mettre un doigt dans le cul, on peut se dire bon bah ça, c'est vrai que c'est une porte ouverte, disons qu'il y a ouverture, disons qu'on n'est pas il y a des filles quand elles disent non, même quand tu commences à mettre même un doigt elles veulent pas quoi.
8: Ouais,
6: donc il y a une possibilité, donc voilà, quand tu lui as mis le doigt, t'as pas senti qu'elle était totalement réticente?
8: Non, c'est clair, la porte est entrouverte.
12: Et tu lui as pas demandé non plus, ouais. Tu l'as fait.
8: Mais en fait, non, mais le truc, c'est que j'y suis allé, et puis elle était contente, quoi.
6: Ouais, elle était contente, ouais.
8: Voilà, non, c'était clair et net, quoi. Et le truc, c'est qu'en fait, j'en ai parlé trois fois, en fait, et à chaque fois, elle disait non, ça me dit pas trop, c'est pas naturel, machin, truc.
6: Et dimanche, plus, peut-être le dimanche, non?
8: Non, pas le dimanche, non, mais tous les premiers samedis du mois, non, je rigole.
6: Parce que tu me dis ça me dit pas trop, elle te dit ouais, ça me dit pas trop, j'ai peut-être le vendredi plus.
8: Et tu sais que c'est le jeu de mots que je sors tous les jours à mes collègues.
6: Ouais, mais comme j'ai entendu tout à l'heure que t'étais ton petit jeu de mots avec Coralie de Monaco, je me suis dit, bon, bah lui, il va falloir l'attaquer de plein fouet.
8: Mais franchement, de plein fouet, il n'y a pas de... Non, mais ça, sur le jeu de mots, il n'y a pas de souci.
6: Et fin de l'histoire, de là, il y a peut-être des filles qui vont avoir envie de réagir. C'est toujours pareil, moi, je demande des témoignages de Dana, c'est toujours intéressant d'avoir ce que pensent les filles dans ce genre de problème. Mais
8: ah, c'est sûr.
6: Mais aujourd'hui, tu sens qu'il y a une possibilité avec elles. C'est quoi le...
8: Non, mais le problème...
6: C'est quoi ton problème aujourd'hui?
8: Le problème, c'est pas ça, en fait. Mais oui, mais Max, tu parles beaucoup.
6: Écoute, tu parles depuis tout à l'heure, mais je sais toujours pas pourquoi t'appelles. Donc, à part te donner du plaisir et te donner satisfaction, c'est quoi le but de ton appel?
8: Voilà, donc.
6: Je vois y arriver parce que tu tournes tellement autour du pot.
8: Donc, je vais finir, en fait. Le truc, c'est que là, la dernière fois que j'en ai parlé, elle s'est carrément vexée, et là, plus de nouvelles.
6: Mm-hmm. Et donc et ça, ça,
9: fait, ça, ça fait trois jours que j'ai plus de nouvelles, alors que j'en ai parlé comme deux, trois fois où elle s'était carrément pas avec Savin, tu vois.
6: Ouais, mais bon.
9: Alors que j'en ai parlé, et puis je suis allé soft, quoi. Enfin, je veux dire, j'ai prédit, vas-y, ouais, mais... je vais t'enculer, quoi.
6: Je sais pas quoi.
9: Un truc comme ça, quoi.
6: Je pense que t'es assez intelligent pour comprendre quand même que, voilà. Une fille qui, quand t'abordes le sujet, qui veut vraiment passer à l'acte, et ce qui prouve déjà quand tu mets un doigt, ça veut pas dire qu'elle veut passer à autre chose, et puis à un moment donné, elle voit que tu focalises, ça s'entend parce que t'as l'impression qu'on te coupe, qu'on te laisse pas. Tu veux tellement parler de ton truc de sodomie, t'as tellement envie de l'enculer, ta meuf, que voilà, t'es omnibulé par ça, et regarde le résultat, c'est que quand tu lui en parles vraiment concrètement, bah, elle te donne plus signe de vie pendant trois jours.
9: C'est pas ça, c'est qu'en fait, tu vois, le truc, c'est que je me gave bien sans avoir ça, et je me suis déjà gavé bien avec des meufs sans avoir ça. Donc
6: tu t'es gavé, hein, c'est bon, comment tu parles, je me suis gavé.
9: Non, mais je veux dire, voilà, j'ai pris beaucoup de plaisir. Mais c'est vrai, mais le truc, c'est que là, avec elle, sachant que voilà, que ça se voit que ça lui ferait du bien, ouais, enfin, que ça serait bon pour elle, je me dis, putain, merde, pourquoi pas, quoi.
6: Ben non, mais là je veux dire, excuse-moi, mais là, c'est, tu t'entends, enfin, tu veux essayer de te... Tu veux essayer de nous faire comprendre, ou tu veux essayer de faire celui qui comprend, qui la comprend tout à fait, mais qui va que dans un sens, c'est dans le tien, quoi. Et tu te mets absolument pas du tout un instant à sa place. Toi, t'es persuadé que ça pourrait lui faire que du bien. Limite, si tu fais ça, c'est plus pour elle que pour toi, alors que c'est pas du tout le cas. Tu nous l'as dit tout à l'heure, hein, si tu peux te faire plaisir, si tu peux aller plus loin, si t'as envie d'aller au bout.
9: Non, ce que je t'ai dit, c'est que ça me ferait plaisir à moi, mais que par l'intermédiaire de ses doigts, quoi, qu'il y a eu, je sens que je pourrais aussi lui donner beaucoup de plaisir, et ça me fait plaisir, enfin, je sais pas, une relation
6: sexuelle. Ah oui, c'est plus sens. Pour lui rendre service, pour lui donner encore plus de plaisir,
9: non,
6: que ton
9: non,
6: plaisir
9: non.
6: À toi personnel.
9: Non, mais c'est moite-moite, c'est moite-moite.
6: C'est moitié-moitié, ouais. Sauf
9: c'est
6: que non,
9: c'est moite-moite. C'est à deux sens, t'es d'accord avec moi, je sais pas, une relation sexuelle, c'est à deux sens, quoi. C'est
6: ouais,
9: plus,
6: mais...
9: c'est partagé, quoi.
6: Ouais, mais c'est alors, donc t'accepterais qu'elle te mette un doigt dans le cul.
9: Là, je n'irai pas jusque-là.
6: Bah, je suis pas d'accord. Voilà. Alors, dans ces cas-là, voilà. Je suis pas d'accord avec toi, Guillaume, parce que dans ces cas-là, il y a. Non, mais
10: si, carrément.
6: Ça ne fait que confirmer que t'es tout à fait.
9: C'est
6: un
9: grave différent. De
6: non, Guillaume. Non, Guillaume, écoute-moi. C'est que tu veux simplement essayer de te faire passer pour quelqu'un ouvert d'esprit qui veut donner du plaisir à sa nana, alors qu'en réalité, t'es omnibulé. Tu ne penses qu'à une chose, c'est de te donner du plaisir en espérant lui en donner aussi. Donc, tu veux essayer de faire le beau parleur en lui faisant comprendre qu'en mettant du moment qu'elle accepte un doigt, tu lui donnes du plaisir, donc toi ce que tu voudrais c'est lui apporter l'apothéose en la sodomisant, ce qui pour elle serait un apothéose, et puis pour toi aussi te rendrait sérieux ce que tu as envie de le faire. Mais si tu dis que
9: non,
6: ça se fait à deux.
9: Je sentais que c'était pas possible du tout, tu vois, que ça allait.
6: Mais c'est pas parce que tu mets un doigt que ça veut dire qu'elle accepte. Ah ouais. C'est pas parce que.
9: Non, sûr.
6: Pas parce que quelqu'un qui accepte, qui aime pas la vitesse, mais qui accepte que tu roules à 150, ça veut dire que demain, tu pourras facilement passer à 200 ou 210, et que pour elle, apparemment, c'est parti, c'est l'autoroute, elle a pas peur de la vitesse. C'est pas parce qu'elle aime bien se mettre un doigt dans le cul, que tu lui en mets un, que ça veut dire qu'après, la sodomie, c'est une autre histoire. Et si t'étais ouvert d'esprit, et surtout si t'es vraiment. Tu te mettais à la place de ta chérie si tu l'aimais vraiment. Enfin, je sais pas, moi j'ai toujours pensé que cette position c'était quelque chose que les mecs pouvaient avoir envie de faire, et ça je comprends tout à fait, mais que c'est seulement à la nana de pouvoir le décider et de le faire, et le faire uniquement par le plaisir. Enfin, moi je te sens pas très ouvert d'esprit, contrairement à ce que tu veux essayer de nous faire croire avec le soi-disant plaisir que tu pourrais lui apporter. C'est vraiment, t'es omnibulé par ça et tu n'as envie que de ça.
9: En même temps, Max, pour rien te cacher, ça fait une dizaine d'années que je t'écoute. Et là, t'es carrément en train de prendre un faux sujet dans la gueule.
6: Ah bah d'accord, ceci dit, mais c'est pas grave, parce que de toute façon, des mecs ont un comportement comme ça, même si c'est faux.
9: On envoie un paquet, ça sert de leçon à ceux qui coupent.
6: Bah bien sûr,
9: bien.
6: Non mais c'est pour ça.
9: Mais
6: je le sentais, parce que je te sentais hyper sur la défensive.
9: Monsieur Claire, mais c'est n'importe quoi ce que je te raconte, ça se capte. Dis bon, mais qu'est-ce que tu veux que je dise, je t'ai enculé, elle se vexe. Prends le chemin.
10: Mais il y en a qui se vexent quand tu veux les enculer, c'est vrai.
9: Parce qu'en fait, je t'explique ce qui s'est passé. On est parti en vacances en Haute-Savoie, mon oncle, pour une croûte de pain, hein. Et donc on est du Gard, on est en Haute-Savoie. On s'est mis la tête comme des porcs là, il doit être, je sais pas, 11h du soir peut-être, je sais
6: ouais,
9: pas.
6: 11h15, ouais.
9: Ouais, voilà, et ça fait depuis 5 quarts de l'après-midi qu'on est à l'apéro, et on s'est dit, putain, mais pourquoi pas appeler Max pour lui faire un bon vieux canular, quoi.
6: Mais c'est pas, non mais déjà c'est pas un canular que tu me fais, parce que tu me mets pas, c'est pas parce que il est strictement impossible pour moi d'essayer de deviner qui va dire des choses vraies.
9: Non, mais je le sais bien.
6: C'est pas un canular, hein. Un canular c'est quand même un peu plus poussé que ça, c'est simplement un sujet que tu pourrais apporter, comme moi demain on pourrait discuter dans la rue et je t'écoute et on parle, et après je te dirais que je fais semblant de m'intéresser, je m'intéresse pas au machin, donc là c'est pas un canular.
9: Non,
6: si c'est
9: non,
6: pour
9: non,
6: passer
9: sur
6: l'antenne,
9: ça nous a bien fait rigoler quand
6: voilà,
9: même, parce que tu vois, il y en a, ils ont des faux sujets et t'es là, tu dis mais attends, mais lui, mais non, mais laisse tomber, c'est un faux sujet, ça se capte à 10 bornes, tu vois.
8: Et là, quand même, on ne s'est pas fait serrer d'entrée de jeu.
6: Mais non, parce que je vois pas comment je pourrais serrer un truc comme ça. C'est pas
7: non,
6: possible.
7: Ça peut arriver.
8: Ah, mais oui, mais
6: bien sûr, parce que ce que tu racontes là, malheureusement, ça arrive. Il y a des boulets comme toi. Le comportement de boulet comme toi et qui vont véritablement avoir le discours que tu tiens, donc c'est pas totalement incohérent. Tu m'aurais dit des choses plus incohérentes, j'aurais pu, maintenant.
8: En même temps, je me suis jamais comporté comme ça avec une fille, j'espère que je me comporterai jamais comme ça avec une fille, et en même temps, je comprends que ce soit un boulet avec une demi-bouteille de pastilles à la main.
6: Des mecs comme ça, des mecs qui ont le comportement un peu boulet et qui vont dire des choses, mais je t'en veux absolument pas.
8: Franchement, je vais te dire, ça me désole.
6: De quoi?
8: Ça me désole qu'il y ait des mecs qui puissent être aussi boulés que ça. Quand
6: non,
8: même,
6: parce qu'il y en a qui vont dire ce discours, qui vont être très... C'est pour ça que finalement, je vais vraiment le plus sincère du monde, ce que tu veux... Tu veux faire le caïd, genre je t'ai bien eu, machin, tu m'as pas eu, mais.
8: Mais rigoler parce que je me disais quand même, putain,
6: mec. Non, mais ce que je veux dire, c'est que. Ce que je veux dire, c'est que j'apprenne que c'est un caméra ou pas, je veux dire, ça me passe par du tout à ça, je m'en branle comme de l'an 40, je m'en fous. Ce qui m'intéresse, c'est dans le sujet. Ce qui m'intéresse dans le sujet, c'est pour ça que t'es lourd. Quand je suis dit tout à l'heure, tu dis que tu laisses pas parler les gens, mais t'es tellement bourré que t'es lourd. C'est que tu laisses même pas en placer une.
8: Ah, je te le cache pas.
6: C'est que voilà, même ce sujet, c'est pas grave, parce qu'il y a tellement de boulets qui sont dans son état d'esprit là qu'il faut de toute façon préciser les choses. Et ça fait de toute façon pour les nanas passer des messages, quoi qu'il arrive.
8: Finalement, connerie d'alcoolique de base, je crois qu'on peut le dire. J'ai presque rendu service à des nanas.
6: Évidemment, t'aurais été un peu plus lourd, t'aurais été pas cohérent dans tes trucs. Donc t'es pas assez bourré parce que t'es trop encore cohérent dans ton sujet.
8: Un jour où je serai clair, je te rappelle.
6: Bah oui.
8: Je te bouffe au jeu des 3 mois.
6: D'accord, bah y a pas de problème, mon pote. Y a pas de lézard. Y a pas de lézard.
8: Je voudrais passer un petit message.
6: Vas-y, vas-y.
8: Tous les gardons mangent les cèpes de la Lozère.
6: D'accord, bah le message est passé, ils l'ont compris. J'ai raconté,
8: voilà, 48, je m'achète ça, c'est notre grand message de ce soir.
6: D'accord.
8: Je te remercie Max de nous avoir accueillis sur ton antenne.
6: Il n'y a pas de soucis.
8: Et j'espère qu'on n'a pas été trop lourd.
6: Mais non, pas du tout.
8: Non, mais on est lamentable là.
6: Non, mais t'as pas été lamentable.
8: Tous mes collègues se promènent cul nul autour du chalet en fait, donc je suis assez mal à l'aise.
6: A bientôt Guillaume, à bientôt.
8: Allez, à bientôt votre.
6: Tiens, t'envoies tes potes derrière, ils sont en cul, t'inquiète pas, il y a nos malaises.
8: Le jeu des 3 mois de C4,
6: hein. Ah bah quand tu veux, pas de problème, dès que t'auras des saoulés, il y a nos malaises. Bonne bourre à toi mon pote. Alors je sais pas, il y avait Élise et son mec qui souhaitaient réagir au sujet, mais bon, ceci dit, comme c'est un sujet qui aurait très bien pu être abordé très officiellement, je sais pas si vous voulez qu'on en parle, Élise.
7: Non mais
6: Non, c'est pour autre chose, ça, Élise.
7: C'était pour tout à l'heure en fait, le truc qu'il y a eu tout à l'heure.
6: Ouais, mais ça c'est mort.
7: Non mais parce que on n'avait pas réussi à voir son mec. Tu sais.
6: Alors Léo, attends, c'est quoi
7: réussi, vous l'avez raccroché.
6: C'est quoi voilà. Le problème? C'est quoi, Élise, le problème?
13: Ben je sais pas, parce qu'en fait apparemment il a appelé donc.
6: Ah mais c'est le sujet de tout à l'heure, d'accord, ok, c'était pas pour réagir sur un sujet, c'est par rapport au problème de ton mec et tout qu'a.
7: Voilà.
6: Ah oui d'accord, ok, bon on va voir ce qu'on peut faire, d'accord.
13: Ouais.
6: Bouge pas. Laurent également sera de la partie de Perpignan. Salut Laurent.
7: Mais c'est son mec.
6: Ah c'est. Voilà. Non, Laurent il est là. Laurent, il est
7: c'est le mec d'Élise qui a appelé à l'antenne et puis qui est à l'antenne avec elle. Voilà, pour s'expliquer.
13: Ouais, mais...
6: Laurent, mais on n'avait pas Laurent de Perpignan qui avait, je sais pas, des problèmes avec son père, ça n'a rien à voir ça. Laurent, ah mais il est plus là Laurent alors sur la 2.
7: Mais non, ça n'a plus rien à voir.
6: Ah justement. Ça n'a plus rien à voir.
7: Voilà, c'est un autre Laurent.
6: Ok, d'accord parce qu'il s'appelle Laurent aussi. Oh là là, j'y comprends plus rien. Bon, on va essayer de retrouver tout ça dans un instant. On va remettre un petit peu d'ordre là-dedans. Ne bougez pas. 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Petite pause, on revient tout de suite. Chez un mec parce que je suis venu voir la mère pour lui installer un truc sur ordinateur et j'ai fait un bisou pour pouvoir profiter du forfait. Hein, c'est ça, Élise?
13: Ouais.
6: Bon, je résume. Arrête d'être tristounette comme ça. Vous...
10: Mais si, il faut qu'elle joue. Il y a son
6: c'est horrible, c'est horrible. Élise.
13: Oui.
6: Ah non, mais là, moi, je vais m'endormir ou je vais à un moment donné, je vais devenir triste comme vous.
13: Non.
6: Vous êtes triste à mourir là. T'étais triste là. T'es toute triste et toute grise. Hein?
10: Putain, on dirait une chanson de Cabrel.
6: Bon, Élise. Alors donc, Jonathan est avec nous parce que tout à l'heure, on n'a pas réussi à le joindre. Alors, Jonathan, c'est ton mec.
13: Ouais.
6: C'est bien ça, bonsoir Jonathan.
14: Bonsoir.
6: Donc on t'a laissé un petit message sur ton portable, tu as dû l'entendre tout à l'heure.
14: Ouais.
6: D'accord, très sympa. Ça t'a fait plaisir?
14: Ouais, ça va.
6: Ça va, tranquille, ouais, ça va.
10: Ouais.
6: L'histoire, pour que je la résume pour ceux qui n'auraient pas tout compris ou ceux qui n'étaient pas là, hein, je vais la faire simple et rapide. Élise, t'es allée chez un des potes à Jonathan, qui est ton copain. C'est bien ça?
14: Ouais, nickel.
6: Non mais Élise.
14: Ouais.
6: Non mais Élise, c'est une catastrophe. Tu, catastrophe. Élise, tu es avec moi, c'est à toi que je parle, Élise. Hein.
13: Oui, oui.
6: Mais tu m'entends, ouais. D'accord, ok. Donc tu vas chez ce mec. À un moment donné, tu veux appeler ton copain.
13: Ouais.
6: Qui est à distance, qui est loin.
13: Ouais.
6: Et comme le copain de Jonathan, il a un forfait qui est gratuit le soir, il te dit, écoute, si tu veux, prends mon portable et appelle ton copain Jonathan.
13: Ouais.
6: Et à un moment donné, pour rester en ligne avec lui, il te dit, si tu veux continuer à lui parler, bien que c'était gratuit, il faut que tu m'embrasses.
13: Ouais.
6: Et donc, Jonathan, Élise, pour pouvoir rester au téléphone avec toi, elle a été obligée de l'embrasser. Plus autre chose, mais bon, ça, c'est, ça te regarde pas, Jonathan. Hein, d'accord, Jonathan ? Voilà.
13: Ouais.
6: Parce que c'est vrai qu'après, il lui a proposé d'autres trucs pour des SMS et des MMS, mais là, bon, c'était autre chose. Hein, là, là, c'était plus coquin, c'était plus câlin. Hein.
10: T'as reçu les MMS ?
6: Mais c'est, alors, l'histoire, c'est quoi l'histoire ? Parce que je comprends pas bien, Élise. Tu voulais simplement appeler Jonathan et le prévenir avant que l'autre le fasse.
13: Non, bah en fait, ouais, j'ai appelé tout à l'heure.
6: Donc ça sert plus à rien qu'on soit à l'antenne, là, finalement. Finalement, je suis en train de me faire chier pour rien, c'est ça ?
13: Si, bah non, bah je sais pas, non.
6: Moi, je sais pas, non, pourquoi, je comprends pas pourquoi...
13: Non, mais en fait, c'est Jonathan qui a appelé, qui vient d'appeler, donc on m'a appelé, et voilà.
6: Ah, bah,
13: non,
6: bah, c'est... ah oui, d'accord, c'est toi, Léo, qui l'a rappelé, Élise ?
7: Bah, en fait, son mec...
6: Ah oui, d'accord.
7: Son mec nous a... enfin, m'a appelé.
6: Ouais.
7: Pour me dire, en fait, voilà, j'ai raccroché, j'étais énervé, mais bon, j'aimerais bien lui reparler à l'antenne.
6: Ah oui, en direct. Alors, voilà. Jonathan, d'accord, ok, je comprends mieux. Alors, Jonathan, qu'est-ce que tu voulais dire à Élise ?
15: J'avais quelque chose à lui avouer, moi aussi.
6: Ah putain, c'est cool.
10: Ah
6: enfin, finalement, je vais pas le regretter, alors vas-y.
15: Voilà. C'est... Elle va comprendre ça à propos d'une ancienne copine à elle qui s'appelle Camille.
6: Ouais, mais pareil, qui a un forfait gratos, c'est ça ?
15: C'est
6: un forfait Millennium.
15: Non, même si. C'est pas un même si.
6: D'accord. Quelle est... Ouais.
10: Elle a un forfait pipé.
6: Vas-y, c'est quoi ?
15: Eh bien, il y a pas longtemps, elle m'a appelé en me disant qu'elle m'aimait et tout.
6: Ouais, ça c'est bon.
15: Mais je, comme je sors avec Élise, j'ai pas vraiment envie de. Enfin, j'ai pas.
10: Vraiment.
15: Disons que je suis pas arrivé à lui dire non.
6: À qui, à Élise, j'ai vraiment.
15: À Camille.
6: À Camille.
10: Parce que t'as,
6: t'as pas réussi à lui dire non parce que t'es avec Élise.
15: Non, non, je suis avec Élise, mais j'ai pas réussi à dire non à Camille quand même.
6: Donc tu sors avec Camille et en même temps avec Élise.
15: Non, non, je sors pas avec Camille. Je suis pas arrivé à lui dire non.
6: Mais à lui dire non sur quoi ?
15: Et à vouloir sortir avec moi, que je sors déjà avec Élise.
13: Bah en fait, le truc, c'est que c'est son ex, hein. Faut en dire aussi.
6: Mais je comprends pas, t'as dit, j'ai pas réussi à lui dire non, c'est-à-dire que donc ça veut dire que tu lui as dit oui.
15: Non, je lui ai pas dit oui, mais je lui ai pas dit non non plus.
6: Bah tu dis j'ai pas réussi
13: il
6: à lui dire
13: rien
6: non.
13: Dit quoi.
6: Je comprends pas.
10: Il a rien dit.
6: Mais qu'est-ce que tu voulais dire à Élise ? Qu'aujourd'hui ton ex revient dans ta vie ?
15: Pas spécialement, mais disons que c'est plus compliqué que ça.
6: Non mais là je comprends rien là. Mais attends, moi je veux bien essayer, moi je veux bien essayer de tout comprendre, mais tu nous as tous.
15: Je veux pas lui dire non.
6: Tu m'as tout. Ah oui d'accord, ok, mais tu serais plutôt d'accord pour retourner avec elle alors ?
15: Oui et non, mais j'aime quand même Élise.
10: Ouais, tu veux t'as juste donner la pression.
6: T'aimes quand même Élise, mais tu veux quand même...
15: Mais autre part, j'arrive pas à dire non à Camille.
10: Moi, je me dis que tu veux un peu coller la pression à Élise.
6: Non, mais c'est normal.
7: Un petit peu, moi je suis entièrement d'accord.
6: Hein ?
10: Petite vengeance,
7: là. Petite vengeance, là, un petit peu.
6: Tu te venges, on pense, là, dans l'équipe, non ?
15: Non, bien sûr.
6: Non, tu te venges pas.
15: Non.
6: Non, c'est que c'est un truc qui était. Bah, pourquoi pas ? Moi, je te crois, hein, Jonathan. Moi, je suis beaucoup moins vicieux qu'eux. Hein. Moi, je te crois tout à fait, hein, Jonathan. Bah, donc, mais qu'est-ce que tu veux dire à Élise ? Parce que finalement, tu lui dis rien du tout. Là. Moi, j'étais tout excité. Tu dis, ouais, j'ai un truc à lui dire. Moi, je m'attendais à un truc énorme. Genre, comme l'île de la Tentation, il allait se passer un truc, genre, qu'est-ce qui se passe ? Et tu. Juste pour lui dire que ton ex est revenu à la charge et que toi, tu sais pas encore quoi lui dire.
15: C'est pas ça, c'est que la dernière fois que je lui ai dit, elle m'a raccroché au nez, elle a pas voulu m'écouter ni rien.
6: Ah bah là, bah t'écoutes, Élise, donc qu'est-ce que t'as à répondre, Élise, à ça ?
13: Bah, c'est vrai, j'aimerais bien comprendre un peu.
6: Bon bah écoutez, une fois que vous en aurez discuté entre vous, voilà, il faut en discuter une bonne fois pour toutes, là. Il va falloir faire le point, partir chacun de votre côté en vacances.
15: Mais comment vous feriez-vous ?
6: Moi je suis hyper déstabilisé, c'est sûr. Bon, il manquerait plus que ton ex, en plus elle a un forfait gratos pour que, bon, bah là, là j'aurais envie d'y retourner avec elle. Hein,
15: mais
6: c'est sûr.
15: Pensez qu'au forfait, j'ai jamais dit qu'elle avait un forfait gratos.
6: Non, mais d'accord, mais je veux dire, en plus, alors elle a un forfait gratuit, là ça serait l'apothéose, là, ça serait génial. Là. Du coup, je serais comme un fou, je serais comme excité, je serais comme un lion en cage, j'aurais envie de bouffer la vie, j'aurais envie de faire tout et n'importe quoi. Bon, voilà. Moi, je considère toujours que quand c'est fini, tu vois, se remettre ensemble, le casser, machin. Moi, il m'était arrivé une fois de vouloir le faire. En fin de compte, ça sert à rien, on s'aperçoit très vite. Après, au moment donné, on y croit, on a envie d'y croire, mais finalement, après réflexion, quand c'est cassé, c'est cassé. Une fois que c'est fini, quoi. Ouais, vraiment
15: vous
6: n'avez
15: pas eu déception ?
6: Pardon ?
15: Je veux dire, par exemple, vous n'avez pas eu...
6: Il est très rare, Jonathan, que quand tu veux te remettre avec quelqu'un, quand tu te remets, ça soit comme avant. C'est plus comme avant. ça change de toute façon. Donc c'est plus pareil. On croit qu'on va retrouver la même chose qu'avant, mais ça ne l'est jamais véritablement. Ça peut se remettre, on peut se remettre ensemble quand on s'est séparé à cause de la distance, mais on s'est toujours aimé, il n'y a pas, mais quand on s'arrêtait, l'autre qui revient comme ça et d'un coup qui a envie de ressortir avec toi, ça va marcher pendant 3 mois, et dans 3 mois tu vas la reperdre, et puis après tu regretteras parce que Élise, en réalité, tu l'auras quitté que pour quelqu'un qui
15: a un forfait. Je n'ai pas envie de la quitter, c'est juste que...
6: Eh ben tu tapes les deux, il faut se taper les deux, c'est une expérience, putain, tu te seras... C'est génial.
15: Je suis pas comme ça, moi, je suis pas
6: comme ça. Bah oui, mais qu'est-ce que tu vas lui raconter tout ça? Tu te tapes les deux, puis tu dis rien, Élise, hein, Élise?
13: Ouais,
6: bah oui, regarde Élise, elle sort bien avec un mec, elle l'embrasse, en même temps elle est avec toi, donc faut faire les deux.
15: Oui, non mais ça c'est une autre histoire. Moi j'ai réussi à le comprendre cette histoire, mais pour Camille elle a pas réussi à le comprendre. Ouais.
6: Non mais puis y a rien à comprendre dans son histoire. Qu'est-ce que tu veux essayer de comprendre? Tu dis que simplement elle est revenue à la charge et tu dis que tu sais pas à quoi lui répondre. Déjà c'est pas bon, tu devrais lui dire oui ou non, non c'est terminé. Si déjà t'as envie de réfléchir et que t'as envie d'en parler avec elle, c'est que t'as des doutes. C'est que t'as des doutes sur l'amour que t'as pour Camille, que t'as des doutes pour l'amour que t'as pour Élise.
15: J'en ai pas de doute, c'est le problème, c'est que j'aimerais que ça reste une amie tout simplement.
6: Et bah alors tu lui dis non, ça te... écoute, quand c'est fini, moi j'ai pas envie que ça retourne comme avant et qu'on se quitte, donc qu'on reste bon copain, puis aujourd'hui, puis surtout faut le dire, puis putain je suis avec quelqu'un, tu peux le dire ça quand même. Tu lui as dit à Camille, je suis avec quelqu'un? Tu lui as dit?
13: Et qu'en fait, je connais bien Camille parce qu'elle est dans mon collège.
6: Non, mais vous n'avez pas l'impression qu'un peu là, on est dans. Tout à l'heure, on a eu l'appel crétin de Martin de maternelle. Vous ne trouvez pas qu'on est dans une maternelle, là? Non, mais quand même, vous êtes grand, vous avez 13 ans. À un moment donné, Jonathan, il faut y aller, là.
15: 14.
6: En plus, c'est encore pire. Tu m'aurais dit 12, j'aurais dit 14. Non, mais là, tu vas dire à ton ex, tu dis, écoute, j'ai bien réfléchi, quoique j'ai pas eu besoin de beaucoup de réfléchir. Aujourd'hui, je suis avec Élie, je suis quelqu'un avec qui je suis bien. Moi, je te veux comme...
15: Ça m'est déjà arrivé une fois, ça n'a pas marché.
6: Tant pis, dans ces cas-là, ça veut dire qu'elle te veut, elle te veut, et toi, tu veux pas, terminé, tant pis, tu la perds, et puis c'est tout. C'est que c'est pas une vraie copine. Écoutez, ouais, là, mais... non, mais là, c'est des trucs de... Non, mais là, j'ai l'impression d'être... Attention, là, c'est Disneyland, là. Bah ouais, là, attends, un petit tour de manège, là, on n'est pas dans Peter Pan, là, on va y aller, là, on va faire le grand 8, on va faire les grands. Écoutez, Jonathan, c'est comme ça, hein. Ok.
15: Ouais.
6: Non mais vraiment, il faut que tu bouges là, il faut que tu... Demain tu vois Camille, tu dis c'est terminé. Non mais là, tu trouves pas que c'est un peu gamin là?
15: Oui, non.
6: Non, alors non, pourquoi? Non, pourquoi?
15: Quelque part c'est vrai.
6: Hein?
15: Quelque part, comment vous réagiriez vous?
6: Mais j'aurais que moi si je suis avec quelqu'un et que je suis bien, même si mon ex veut revenir à la charge et que j'en ai pas envie, je lui dis non. Et puis si elle me dit ouais, dans ces cas-là je veux plus te voir, ça veut dire que tant pis, tu me vois plus. Qu'est-ce que tu veux que je te dise? C'est comme ça, hein, tu sais. Oui.
15: Vous avez ce caractère-là, pas moi.
6: Mais si, tu l'as, mais non, mais...
10: Non, mais ça sera pas forcément facile, mais
6: c'est pas facile, mais il faut le faire, il n'y a que comme ça. Dans ces cas-là, tu nous demandes pas notre avis. Si tu considères qu'à chaque fois que les gens qui vont te donner un avis ne te satisfait pas parce qu'on n'est pas dans le même caractère, il faut que tu appelles ou tu demandes des conseils à des gens qui ont le même caractère que toi. Mais les gens qui ont le même caractère que toi, ils vont forcément avoir la même réflexion que toi, c'est qu'ils vont pas savoir quoi te dire, puisque tous ceux sont comme toi.
16: Merde.
6: T'es pas d'accord?
15: Ouais, ça.
6: Et ouais, donc il faut. Justement, c'est là où t'apprends un petit peu dans la vie, c'est là où il faut justement te regarder dans la glace et puis.
16: Non, mais plus. C'est clair, c'est qu'il faudrait la voir ou.
6: Bah ouais, mais malheureusement. Bah là, bah faut venir alors. Faut venir à la radio et qu'on joue ça de près.
17: Envers Romain.
6: Non, même pas.
10: Non, c'est le contraire.
6: Si t'avais écouté, c'est non, justement, c'est que lui, je pense qu'il est beaucoup plus. Il est beaucoup plus attiré par elle et donc du coup, il prend. Il le prend pour lui comme si c'était sa copine et
17: ouais,
6: il est à fond dedans.
17: Ouais, avec lui, quoi.
6: Et elle, de temps en temps, parce qu'elle doit être. Ça doit la faire marrer, elle lui envoie des petits mots sympas avec des je t'aime au bout. Toi, Romain, tu prends ça quand. De toute façon, à chaque fois.
17: Faut lui faire peur, quoi. Faut qu'il lui fasse peur, quoi.
6: Mais non, ouais, c'est vrai que. Vous dites, j'ai eu quand même. Entre Sandra et Denis, putain, on est gâtés sur les conneries. Hein. Non, mais Romain, je pense que tu prends trop à cœur et que, voilà, t'es très sensible et que t'as envie de dramatiser et de. Et je sais que tu veux nous rappeler à chaque fois, attendez, mais vous vous rendez pas compte, vous l'avez pas entendu, vous vous rendez pas compte de ce qui se passe.
16: C'est vrai, quoi, je dis pas ça pour.
6: Non, mais je comprends.
16: Quoi, c'est...
6: Sauf que bon, là, ce soir, on l'a entendu, on a eu tout l'inverse, quoi. On a eu quelqu'un plutôt rigolote.
16: Ah, c'est parce que. C'est
6: fin. Oui, peut-être, mais t'as raison, oui, c'est vrai qu'on peut pas juger seulement sur un petit coup de fil, on est en direct à la radio, mais.
16: Oui, et puis en plus, t'avais senti avec elle, elle était pas toute seule, elle était pas.
6: Non, mais fais attention aussi de pas te faire rouler dans la farine, on peut imaginer aussi que tu te fasses un peu rouler dans la farine, non?
16: Peut-être,
6: que toi, tu te fais des films tout seul aussi dans ta tête, non?
16: Je sais pas.
6: Non, mais on pourrait, parce qu'on peut aussi te dire que toi, tu pourrais peut-être un petit peu prendre un peu de recul et moins prendre pour argent comptant. Et quand elle t'appelle et qu'elle te la fait genre, je suis pas bien,
18: Je sais pas, faut essayer de la mettre au pied du mur. Des fois, faut, tu sais, il y a des gens qui aiment bien ça, qui aiment bien dramatiser les situations, qui aiment bien être un petit peu pas bien dans leur peau, qui aiment bien le dire, ça leur fait du bien. Et toi, t'es là, t'encaisses, et qu'en plus, comme t'encaisses auprès d'une fille que t'aimes bien, bah, tu prends tout au pied de la lettre, tu te fais des films, tu t'imagines qu'elle est super droguée, qu'elle a forcément des super méga fréquentations parce que t'es pas là pour voir. Et forcément, comme tu l'aimes bien, bah, tous les gens qui l'entourent, avec qui elle est, c'est que des cons, c'est que des nazes, ses copines, comme tu le dis, j'espère que c'est pas l'autre d'as, que forcément, tu vas me dire que toutes les filles, c'est des mauvaises fréquentations, c'est que des poufias, c'est que des nazes.
16: Pas toutes.
18: Non, mais on sent que t'es le mec amoureux.
16: J'ai entendu, j'ai pensé à quelqu'un d'autre. Mais
18: bon, non, mais j'ai compris, mais moi, je te sens un peu trop fleur de peau et un peu trop axé sur elle, et peut-être, voilà quoi, Léo.
7: Sur SMS, il y a Olive de Nantes qui nous dit c'est pas lui qui a un problème.
19: C'est quoi ?
7: C'est pas lui qui a un problème.
18: Ah, ouais, en disant si c'est pas lui qui aurait un problème.
7: Voilà.
18: Ah, si ça serait pas toi qui aurait un problème. Toi, tu vas bien, t'as pas de problème.
16: Non.
18: Non, d'accord, ok. Mais essaie de... Voilà. Dis-toi qu'aujourd'hui, cette fille-là... alors que toi, tu croyais, par exemple, tout à l'heure, quand tu me le disais sur les SMS, qu'elle te met des « je t'aime », donc ça a dû mettre le doute dans ta tête, et comme t'as des forts sentiments pour elle... Apparemment, je suis désolé, mais tu l'as entendu. Pour elle, quand elle, il y en a pas. C'est
16: ça
18: juste de.
16: C'est compliqué ça quand même, mais c'est.
18: Oui, mais toi, tu veux que tout soit compliqué. J'ai l'impression que tout est compliqué. C'est comme si c'était une grosse affaire énorme. Vous pouvez pas comprendre.
16: Non, mais.
18: Si, et imaginons que si tout simplement, voilà, elle te met des je t'aime pour mettre des je t'aime, et que maintenant tu sais qu'elle, voilà, elle est pas amoureuse de toi. Déjà, tire un trait peut-être dessus.
16: Non, mais ça, c'est déjà fait.
18: Ah bon, d'accord. Bon. Bah écoute, je sais pas quoi te dire. Enfin, on a essayé de. En tout cas, on l'a appelé. Peut-être que le problème, il faut le régler avec elle, et qu'à un moment donné, t'es quand même en droit de lui demander si des fois, elle en rajoute pas un petit peu aussi, quoi. Peut-être que toi, tu prends tout.
16: Quand je le fais, elle se voit tout de suite qu'on s'est engueulé pas mal de fois à cause de ça.
18: Bah ouais, mais parce que ça l'arrange justement que quand ça aille pas, que tu sois là pour l'écouter, et qu'elle voudrait que voilà, tu te contentes d'écouter aussi. Imaginons aussi que des fois, elle puisse en rajouter un peu, et qu'elle est là pour. Elle se dit, j'appelle Romain dans ces cas-là quand ça va pas, et je lui en parle. Et tu deviens son confident, et tu dois l'écouter, et toi du coup tu prends, t'as l'impression que tout ce qu'elle te dit, tout ce qu'elle peut te dire lui arrive, quoi. Genre, je suis pas bien, je vais me mettre 20 à mes jours, je suis pas... Ah, c'est pas très bien non plus, soyons très francs, c'est un peu, entre guillemets, hein, je dis bien très bien, entre guillemets, un peu, ça peut paraître aussi comme de la lâcheté, que toujours de vouloir essayer de dire aux gens, tu vois, elle te prend comme... Elle te prend au piège, quoi. À chaque fois, elle te dit des mots qui, toi, te touchent énormément. Je vais me foutre en l'air, je suis pas bien.
10: Et puis, mais c'est toi, pas t'es... forcément volontaire de sa part, en plus. Hein.
18: Non.
10: C'est peut-être juste que, justement, elle, ça lui fait du bien de se confier comme ça, et voilà.
18: Et voilà, et toi, t'écoutes, et puis terminé, quoi. Mais faut pas que tu prennes pour un gens content que de croire que demain, elle va se foutre en l'air, quoi. Ce qui veut pas dire qu'il faut pas le prendre au sérieux à la rigolade, mais.
16: Il y a des gens dont j'étais proche qui l'ont fait, ou qui.
18: Ouais, ouais.
16: Et puis, c'est un truc qui me fait. C'est vraiment. Il y a des trucs, franchement, j'en ai rien à carrer, mais il y a des sujets, franchement, c'est.
18: Non, non, mais je comprends. Attends, je dis pas que, comme je voulais terminer, je veux dire, c'est pas parce qu'elle te le dit qu'il faut prendre ça à la rigolade, mais c'est pas parce que malheureusement ça t'est arrivé autour de toi, et que voilà. Il faut aussi la mettre, faut qu'elle soit responsable de ce qu'elle est en train de te dire, quoi.
16: Ouais.
18: T'es en droit de lui dire, attends, tu te rends compte que quand tu dis ça, à chaque fois, moi j'ai vécu ça, et c'est horrible d'entendre des choses pareilles, moi ça me fait mal, qu'elle prenne conscience. Si tu lui dis rien non plus et que tu le gardes tout pour toi, bah, elle appelle toutes les 5 minutes, ouais, je vais me foutre en l'air, je vais appeler Romain. Et toi, t'es là, t'es dans le dark, et t'es pas bien. Et regarde le résultat, quand elle t'appelle, elle ricane, elle est avec ses copines, elle va bien, elle a pas de sentiment pour toi, et pour toi, elle te dit qu'elle t'aime. Enfin, tu vois, c'est.
16: Ouais, non, mais ça j'avais compris depuis longtemps.
18: Ouais, mais enfin bon, elle le fait quand même, donc dis-toi qu'on peut imaginer aussi que de temps en temps, elle se sert un peu de Romain, et que ça lui fait du bien, qu'elle manipule, et que. Entre l'amitié, et qu'il y a des moments, voilà. Tu peux aussi imaginer que toi, t'es trop gentil, trop bon, et que des fois, tu peux passer un peu pour un con, quoi.
16: Non, mais là, tu m'inquiètes, parce qu'on me l'a déjà dit, ça.
18: Bah ouais, mais alors, moi je t'entends dans la voix, on sent que tu veux tout le temps prendre la défense, et si. Moi je te dis, méfie-toi, tu peux peut-être passer pour un con, et la preuve c'est que moi je suis complètement étranger à l'histoire. En 2 minutes, je lui demande, tu me dis qu'elle t'envoie des textos je t'aime, on l'appelle, elle a l'air d'être bien, elle ricane, elle te dit que non, qu'elle a pas de sentiment pour toi, et pourtant elle t'écrit des je t'aime, donc déjà la nana, c'est pas de la manipulation, mais disons qu'elle joue un peu sur ses sentiments, elle sait que t'es quelqu'un de gentil, peut-être un peu faible, un peu, voilà, le mec qui va être là, et...
16: Ouais.
18: Ouais, faut lui faire peur un petit peu, hein. Dis-lui que faut pas qu'elle t'appelle toutes les 5 minutes, que quand ça va pas, quoi, qu'elle peut appeler que quand ça va aussi.
16: Ouais, non, mais c'est.
18: Bon.
16: Quand ça va, je suis là aussi quand ça va, mais.
18: Bon, tu me tiens au courant, Romain, en tout cas, on va rester en contact.
16: Okay,
18: et puis si t'as Aurélie hors antenne dans la soirée ou demain, parce qu'elle voulait pas passer en direct, et que t'as des éléments, des nouvelles infos à me passer, et un truc, tu vois, c'est un plus d'informations que ça, un peu plus concrète,
16: ouais.
18: N'hésite pas, et à ce moment-là on en rediscutera, quitte à la rappeler ou demander témoignage à d'autres auditeurs, d'accord ?
16: Ok, Ok, pas de problème.
18: Bah, je te remercie en tous les cas de m'avoir fait confiance. Et puis on a appelé Aurélie. Et puis s'il y a un souci, quel qu'il soit, tu m'appelles, tu n'hésites pas, d'accord?
16: Ok, merci.
18: Bonne bourre à toi, Romain.
16: Merci.
18: Bon, bah, je remercie aussi Denis pour ton témoignage. Hein. Merci, Denis. Hein.
19: Ouais, bah, de rien. Bah, tu peux t'envoyer aux antennes ou.
18: C'est pourquoi, là?
19: Une question.
18: Bah, pose-la moi.
19: Ouais, c'est pour faire un stage, en fait, bah, la radio, quoi.
18: Ah, bah, moi, j'ai pas
19: comment ça se passe.
18: Ah, moi, je suis des nanas avec des gros nibards, donc là, t'es mal barré.
10: C'est jamais, attends.
18: Bah, ah, Sandra, par contre. Oui, pardon, oui, qu'est-ce qu'il dit? Denis,
19: mais. Deux ballons, et puis.
18: Convention de stage, si t'en avais une, mais là, les stages, déjà, enfin, les gens, on a déjà pas mal recruté, là.
19: Ouais, non, mais tiens, un petit stage gratos, quoi, deux semaines.
18: Ah, c'est gratuit, attends, mais.
19: Ah, non, bénévole, quoi.
10: Sur ça, faut pas rêver.
18: Ouais, mais deux semaines. Les mecs font des stages de deux semaines, généralement, on leur donne rien à faire parce qu'on sait qu'au bout de deux semaines, ils s'en vont, donc on peut rien d'autre leur donner.
19: Ouais, non, c'est juste pour voir comment ça se passe et tout, quoi.
18: Bah, écoute, on va te récupérer hors antenne. En tout cas, Léo va prendre ta candidature et on va la filer directement à celui qui s'en occupe. On va te donner le nom de la personne qu'il faut contacter. D'accord, à qui il faut adresser le mot en précisant que tu es passé sur l'antenne, et puis après, s'il y a de la place, il y a de la place. Hein.
19: Ok, d'accord, ça va.
18: On aimerait bien prendre tout le monde en stage, mais à un moment donné, ce serait une entreprise, il faudrait un building, là, on serait 950 tous les jours.
10: Ah, et puis il n'y a plus personne qui écoute après.
18: Ah, ouais, c'est vrai que tous ceux qui commencent à être en stage commencent à nous écouter, ils viendront après, là, on ne peut plus, là. Mais ouais, t'inquiète, je fais suivre Denis, il n'y a pas de problème, tu peux me faire confiance.
19: Ok, merci. Maintenant,
18: ouais, je peux pas te confirmer que ça puisse marcher. Merci Sandra aussi pour ton témoignage.
20: Bah, de rien, moi je fais un gros bisou, ma
18: gueule. Non, mais tu cries pas comme un putois. Non, mais là tu cries comme un putois, on dirait une vieille. Non, parle, éloigne-toi de ton. Non, mais éloigne-toi un peu sensuel là, parce que là tu nous l'as fait un petit peu là. Merci, y'a pas de problème. Non, tu vas me la faire sensuelle.
20: Non, je fais un bisou au mec de Saumur et à mes copains de Courchamp.
18: Eh ben voilà, mais même tu peux le dire d'une manière sensuelle, là tu leur as dit comme si t'étais en train de manger de la viande.
20: Non, mais vous êtes méchant.
18: Mais non, je suis pas méchant, ça saturait, t'étais près de ton téléphone. Mais t'étais près. C'était inaudible. Genre, la première fois, même les gens à qui tu voulais adresser le message, je pense qu'ils auraient même pas compris. Non, mais c'est pas grave. Alors, quel est l'intérêt de passer un message à quelqu'un et même si tu sais qu'il l'entend pas, c'est pas grave. Quel est l'intérêt?
20: Bah,
18: je sais pas. Faut le dire tout de suite, ça. Hein. Je t'embrasse, Sandra.
20: Grand bisous, à bientôt. Ah,
18: on comprend rien. Bon, bah, le Romain, on l'a eu en ligne, je crois que c'est bon. Et puis, Lucie, dans un instant, de Lille. Bonsoir, Lucie.
21: Bonsoir.
18: Ça va bien?
21: Ouais, toi?
18: Bah, ouais, ça va. Ouais, toi? Ouais, hein, du Nord.
21: Ouais, il y a des
18: récents. Bah, ouais, hein, de Lille, 17 ans. Lucie, on parlera de quoi dans un instant?
21: Bon, parce que je sortais avec une nana, on est resté deux mois ensemble.
18: Ah ouais, donc.
21: Et puis ça a cassé, et puis en fait, bah, ce serait pour l'appeler, pour lui demander une seconde chance, puis pour lui trouver que je l'aime, en fait.
18: Tu veux récupérer ta meuf?
21: Ouais.
18: D'accord, ok, très bien. On va l'appeler en live. On va te rappeler par contre parce que la ligne est un peu pourrie. On t'entend un petit peu en double. Donc je vais demander à Léo de rappeler Lucie sur une autre ligne. Des fois, il y a des petits problèmes d'interférence. Lucie, tu bouges pas, on va te rappeler.
21: Ok.
18: À tout de suite. Hein.
21: À tout de suite.
18: Oh mon Dieu, que c'est chaud et c'est coquin. Et la soirée ne fait que commencer. L'appel crétin de Martin va arriver dans un instant. En rapport avec un restaurant, t'as fait une réservation d'une table, mais tu veux embarquer la table.
10: Ouais, voilà, c'est ça. Grosse panique, hein. Grosse panique pour le patron.
18: Le 32-28, l'appel crétin de Martin arrive juste après la pause. Lucie de Lille, 17 ans, lesbienne, veut absolument reconquérir Laura, sa petite amie. Elle l'a plaquée au bout de deux mois, mais elle regrette. Elle a encore envie de voir un petit peu la frimousse de sa cramouille. Et pour ça, elle aura besoin de la reconquérir. Greg David, le dernier nouveau son arrivera. Du vieux son que je vous ai calé, autant sur ça, c'est de la bombe atomique, Moby Go. Le premier tube qui a fait connaître Moby sur la planète entière. Et puis le dernier, Martin Solveig.
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18: Oh oui, il est là et vous êtes de l'autre côté de la radio. Merci de passer la soirée. Je vous sens nombreux et ma foi, tant mieux. Continuez à appeler. Montrez-moi que vous êtes là. Venez donc gratter un petit peu, non pas à ma porte, mais au moins au studio de la radio. Et pour ça, un numéro de téléphone que vous connaissez par cœur, que je ne cesse de vous répéter. Le 32-28 pour intervenir dans la radio libre au prix d'une communication normale. On aura, par exemple, dans les instants à venir sur Fun, un moment qui me tient à cœur, celui de Lucie, hein, qui a 17 ans, donc lesbienne, totalement ou encore en train de se chercher quand même, Lucie?
21: Totalement,
18: bon tant pis. Lucie, qui veut récupérer son ex Laura, ça s'est terminé, ça a duré deux mois, ça s'est terminé depuis peu?
21: Bah, ça s'est terminé depuis à peu près deux semaines.
18: D'accord, et pour quelle raison?
21: Bah, la distance, et
18: Elle habite où?
21: Dans l'Aisne, c'est dans... Thierry.
18: Ah ouais, d'accord, ouais. Ouais, parce qu'elle habiterait dans le Tibia, ça serait mieux, mais dans l'Aisne, c'est...
21: Ouais.
18: Voilà, ok. Avant qu'on appelle, je vois que ça fait aucune réaction auprès de l'équipe, c'est ce qui s'appelle le jeu de mobile total, hein, qui ne fait rire généralement que Fabien quand c'est Fabien qui la sort. Mais quand ça vient là. Pas de lui, du coup, il se dit, oh, putain, merde, on m'a enlevé l'idée.
2: Ouais, j'étais occupé, je suis sur le blog, je mets des photos.
18: Ah bah oui, alors effectivement. Alors Lucie, avant qu'on appelle Laura pour essayer de la reconquérir. Mais vous l'avez rappelé, comme je te l'ai demandé, Lucie, là, je t'ai dit, il faudrait la rappeler parce que sur la ligne. Tu l'as
2: oui,
18: pas
2: mais
18: fait.
2: Je viens de le faire là.
10: Je l'ai rappelé. Téléphone.
18: Ah, non, c'est parce que j'entends, on entend la voix qui. T'entends hein t'as pas l'interphone ou quelque chose comme ça? T'as pas le kit Malib, Lucie?
21: Non.
18: Non, pas du tout.
21: Non. T'as

0: Si tout va bien, le seul truc c'est quand je demande quand je peux passer prendre la table pour l'emporter, que forcément ça se dégrade, écoute.
1: T'es encore tombé sur une boule qui ne me dit pas que t'as appelé les gens du Nord.
0: Non,
1: Ah bon.
0: non, pas de Calais,
1: Ah
0: rien
1: bon.
0: à
1: Ah
0: voir.
1: bah d'accord, ok, rien à voir.
2: Allô?
0: Oui, bonjour madame, excusez-moi de déranger. Je
2: Oui.
0: suis bien au restaurant?
2: Oui, au restaurant.
0: Oui, je vous appelle, je voulais savoir si c'était possible de réserver une table, on m'a dit que vous faisiez ça,
2: Oui.
0: pour ce soir en fait.
2: Oui, pour combien de couverts?
0: C'est pour 6 personnes.
2: 6 personnes?
0: Oui.
2: Oui. Vers quelle heure chez vous?
0: Est-ce que je peux passer vers 19h? Ça va ça ou pas?
2: 19h?
0: Oui, pour
2: Oui.
0: récupérer la table.
2: Attendez, vous désirez faire récupérer la table, comment vous...
0: Là, vous me réservez une table.
2: Oui, oui, oui,
0: Oui,
2: oui, oui,
0: voilà,
2: oui.
0: ouais.
2: Oui, d'accord. D'accord, vers
1: Elle a...
2: hein?
0: Est-ce que, en revanche, vous avez les dimensions ou pas? Parce que moi, j'ai un kangou, mais sinon, je peux prendre le
2: Ah
0: master.
2: oui, non, je prête pas de table. Hein. vous désirez prendre une table chez moi
0: Une table pour 6, voilà, oui, pour le master.
2: Manger chez moi pour manger chez moi.
0: Ah non, je me permettrai pas, monsieur. Non, non, comme j'ai des gens à la maison, en fait, et que j'ai pas de mobilier.
2: Ah oui, non, je prête pas... Attendez, je ne prête pas de table. Hein.
0: Les chaises, c'est avec
1: les gens
2: Ah non,
0: faut... Non, c'est pas
2: moi,
0: avec,
2: je
0: d'accord.
2: prête pas de table, je loue pas de table.
0: Non, les chaises, c'est pas avec, il faut...
2: Non, non, mais même la table, monsieur.
0: Je suis au téléphone là. Allô?
2: Allô?
0: Si on les prend, si je vous réserve 6 chaises en plus, comme
2: non,
0: ça.
2: Non, non, je ne loue pas de chaises ni de table.
0: Non, les chaises, il ne fait pas. Non, non, les chaises,
2: ni les tables.
0: Ouais.
2: Allô? Ni la table.
0: Non, il est très gentil, lui.
2: Mais qu'est-ce qu'ils font
0: Pour la table, il n'y a pas de problème.
2: Non, si, si, je ne loue pas de table, monsieur.
0: J'y vais à 19h, il m'a dit.
2: Oh là là.
0: Non, il n'a pas l'air de comprendre grand-chose, mais il a dit OK pour la table.
2: Allô?
0: Allô?
2: Je ne loue
0: oui,
2: pas de table.
0: Oui, excusez-moi deux secondes parce que je discute avec mon épouse là.
2: Oui, je ne loue pas de table, monsieur.
0: Oui.
2: Non.
1: C'est
2: Allô?
1: Attends, allô?
0: Excusez-moi, est-ce que j'ai madame à côté? Elle me demande pour les couverts, en fait.
2: Non, non, je ne vois rien du tout, monsieur.
0: Non, les couverts, il ne sait pas.
2: Ni la table.
0: Que la table, il m'a dit.
2: Non, non, pas de table non plus, monsieur.
0: Ben, il dit qu'il n'y a aucun problème pour la table. Aucun problème.
2: Allô?
0: Allô?
2: Allô?
0: Oui.
2: Écoutez, je ne loue pas de table.
0: Et pour les...
2: Non, excusez-moi, vous me téléphonez pour une table, je ne loue pas de table. Je suis restaurateur, je ne donne pas mon matériel.
0: Non, mais je vous le rapporte...
2: Non, mais je ne loue pas, de toute façon, je ne donne pas.
0: Attendez, ne me prête pas.
2: Non, mais je ne loue pas de table, c'est tout.
0: Je vous ai demandé, monsieur...
2: Ah oui, mais non, mais je ne loue pas, c'est tout. Moi, je voulais vous réserver une table pour venir manger.
0: Ah ben voilà, je réserve une table.
2: Oui, mais pour venir manger chez moi, c'est tout, c'est tout.
0: Bon, écoutez, ce qu'on fait pour la table...
2: Ah, rien, rien. Je ne loue pas de table.
0: Excusez-moi, parce que...
2: Je ne loue pas de table, monsieur.
0: Et si je passe vers 18h30?
2: Mais je ne loue pas de table.
0: Non, mais monsieur, enfin...
2: Mais même passer, ça ne sert à rien. Écoutez...
0: C'est-à-dire qu'il faut venir sur place, en fait. Elle reste sur place.
2: Je suis restaurateur, monsieur.
0: Oui, donc...
2: Je nous donne... Si on réserve une table,
1: Putain,
2: on vient manger chez moi.
1: Chaudée.
0: D'accord, donc il faut venir chez vous.
2: Bon.
0: D'accord. Dans ce cas, on va venir un peu plus tard. Est-ce que 20h, c'est bon pour dîner?
2: Oui, 20h si vous voulez.
0: D'accord.
2: On ne peut pas louer de table, je ne donne pas mon matériel.
0: Non, j'ai bien compris. Hein. Donc, 20h, 6 personnes.
2: Oui.
0: En revanche, mon épouse viendra sûrement un petit peu avant pour faire réchauffer les plats.
2: Les plats, quel plat, monsieur?
0: Bah parce qu'elle a cuisiné quand même, donc je veux bien qu'on vienne.
2: Ah, écoutez, monsieur. Là ça suffit, monsieur.
0: Non, mais monsieur.
2: Écoutez-moi, là, un peu, là. Les plats cuisinés, nous on est restaurateurs, on fait des plats. Alors, c'est tout, écoutez.
0: Non, mais monsieur,
2: c'est un gag ou quoi, là?
0: Non, mais si vous voulez prendre l'apéro avec nous, il y a.
2: Non, non, rien du tout.
1: Voilà, l'appel crétin de Martin.
0: Moi je l'invite à bouffer tranquille, le mec veut même pas partager.
1: T'as été gentil, hein?
0: Ouais, sympa.
1: Ça a été répétitif, l'autre bien lourd, il attend très sagement, il attend que ça se passe. Il tient, il tient, il tient. Il y en a deux, trois qui t'ont renvoyé boule, mais non, lui ça va, il resterait pas sûr, les gens du Nord. Toujours les mêmes, adorables, rien à dire. Et on dit pas ça avec Martin parce qu'on a Lucie, hein, qui est du Nord, qui est de Lille, hein, rappelons-le. Hein. C'est vrai que les gens du Nord sont quand même des gens qui sont très patients, Lucie. Hein.
3: Ah ouais, quand même.
1: Les filles aussi, ça c'est dire. Bon.
0: Okay.
1: Bon, je vois qu'avec Lucie, je n'arriverai à rien, ce que je comprends tout à fait, puisque Lucie est amoureuse de Laura. Hein. Ça s'est terminé il y a peu de temps à cause de la distance. Et finalement, tu regrettes et t'as envie de retourner avec elle. Hein.
3: Ouais, c'est pas moi qui a cassé, en fait.
1: Ah, c'est elle. Ah, d'accord. Donc toi, tu veux la reconquérir.
3: Ouais.
1: Mais tu vas pas juste l'appeler pour dire combien tu l'aimes à l'antenne. Tu veux vraiment lui dire des choses. Tu veux... Il va falloir.
3: Ouais.
1: Hein, hein?
3: Ah ouais, bah en plus, c'est un de ses copains en fait, qui m'a appelé il y a 3 jours.
1: Mmh.
3: Puis elle était avec et tout. Puis il m'a appelé, il m'a dit ouais, elle arrête pas de parler de toi et toi.
1: Ah bah,
3: en fait,
1: parce...
3: je lui ai redemandé. Puis elle m'a dit je sais pas ce jour-là. Et le lendemain, elle m'a dit non.
1: Ah ouais, non.
3: En fait, elle sait plus trop. Puis son copain, elle m'a dit qu'elle a peut-être.
1: Ah bah, des fois, on est malheureux parce qu'on aurait tellement envie d'être avec la personne, mais on sait que la distance fait que c'est pas faisable. Donc des fois, on stoppe des relations, mais on n'en a pas spécialement envie, on n'a rien à reprocher à l'autre. Et à distance, des fois, ça, malheureusement, c'est ça, quoi. C'est qu'on rêverait d'être pouvoir, pour que tout aille bien, si demain, elle se mettait à habiter à Lille ou toi, t'allais la rejoindre, bah, vous seriez ensemble, quoi.
3: Ouais, bah, en même temps, on est tous les deux lycéennes, donc...
1: Ah ouais, en même temps, on peut pas. Bon, tu lui fais un petit cunion.

0: et tout, on fait un petit truc, quoi.
1: Ouais, ouais, bah, style.
0: Hein?
1: Ouais, style.
0: Bah, on va faire un...
1: Non, enfin... non, c'est une coincée en plus. Donc...
0: Oh non, attends, ne me dis pas qu'elle a... elle fait pas ça alors, c'est toi qui fais tout.
1: En fait, c'est quand même. Elle est assez coincée quand même.
0: Bon, attends, il faut la décoincer un petit peu, Lucie, là.
1: Mais j'ai essayé plusieurs fois. Mais
0: elle fait rien. Toi, tu lui fais quand même des...
1: La dernière fois, ouais, c'est moi.
0: D'accord, mais elle vient rien faire, il n'y a pas de.
1: Non, c'est pas ça, c'est qu'elle pouvait pas en même temps.
0: Pardon?
1: Elle pouvait pas.
0: Pourquoi elle était en ragnagna?
1: Ah ouais.
0: Ah ouais, d'accord, mais je veux dire, vous n'êtes pas vu qu'une seule fois dans votre vie. Vous ne me dites pas que chaque fois. Ne me dites pas que vous attendez
1: Non, mais les autres fois, c'était non, elle ne voulait pas du tout.
0: Non, non, non, non. Un bon 69, même.
1: Ouais, ouais, on
0: ne veut
1: pas.
0: Ah, hein, Lucie, là. Hein, c'est excitant quand même quand on parle de cul un peu comme ça. Hein.
1: Ouais, non, un petit peu, mais bon.
0: Ah ouais, non,
1: en
0: mais.
1: Même temps, pour le moment, je suis toute seule, donc.
0: Non, non, mais je sais bien, non, mais. Oui, non, enfin bon, après, tu peux utiliser des machines, il y a du matos.
1: Non, ça va aller.
0: T'as pas, non, t'as pas de.
1: Non.
0: T'as pas de truc, t'as pas de.
2: Il ne reste pas un kit.
0: Un truc qui. Une sorte de bout de bois qui tremble, un truc avec une pile dedans.
1: Non, ça fait un vibro, mais j'en ai pas.
0: Ah, t'en as pas, non, t'as pas de. T'en as plus, c'est-à-dire que tu.
1: Non, j'en ai pas.
0: T'en veux un, c'est ça, t'en cherches un?
1: Non, non, ça va aller.
0: Pas spécialement, non. Bon. Tu te fais des petits câlins des fois? Non, mais t'es toute seule, comment t'es fait?
2: Une vaginette?
0: Tu fais quoi?
1: Bah rien.
0: T'attends que ça se passe, quoi.
1: Bon, on attend.
0: T'attends Laura, quoi.
1: Ouais, mais en même temps, même quand elle est là.
0: Elle fait rien, voilà, exactement. Écoute, j'allais te le dire, mais effectivement, elle sait. Non, mais voilà, donc finalement, elle sert à pas grand chose, cette fille. Enfin, bon, si, oui, mais facile, les sentiments, mais je veux dire. Abandonner, il faut la relation sexuelle. C'est peut-être ça aussi qu'il faut qu'en dehors de la distance, elle reste, parce qu'elle voit qu'elle est peut-être trop coincée et qu'elle te donne pas satisfaction. Est-ce que plusieurs fois vous êtes embrouillé à cause de ça?
1: On s'est jamais engueulé, justement.
0: À cause de ça? Même pas à cause de ça?
1: Bah non, parce que.
0: Elle sent pas qu'elle a la pression, qu'elle sent qu'elle est un peu en retard, qu'elle lâchait pas, qu'elle dit putain, j'ai quand même 65 unités de retard. À un moment donné, quand je vais devoir attaquer, bah, il va falloir que je m'y mette, non?
1: Bah en fait, elle est assez coincée, donc quand elle disait non, j'allais pas.
0: Oh putain.
1: J'allais pas forcer, parce que sinon, ça risquait.
0: Oh là là. Oh, ouais, voilà. Bon, d'accord, ok. Mais il va falloir me la décoincer un peu quand même, hein, Lucie. Hein.
1: Ouais, surtout qu'elle va sur ses 20 ans, quoi.
0: Pardon?
1: Surtout qu'elle va sur ses 20 ans.
0: Ah bon, en plus, non, mais là, il va falloir qu'elle mette les bouchées doubles, là. Logiquement, elle devrait te donner des. Elle devrait t'expliquer comment ça fonctionne, elle devrait. Puis non, puis là, tu devrais t'éclater comme une bête.
1: C'est moi qui explique.
0: Tu as regardé la série sur Canal, là? Moi, je l'ai suivie un petit peu, là, pendant l'été, là. Hellworld.
1: Ah non, j'ai pas regardé.
0: Oh, quel dommage. C'est ça, un truc qui a cartonné aux États-Unis, qui a fait beaucoup parler de lui. C'est une série sur les lesbiennes.
1: Ah ouais.
0: Ah, c'était... ah non, c'est bien, c'est intéressant. Non, mais franchement.
1: Moi aussi,
0: ça...
1: j'aurais regardé.
0: Ah, mais je te conseille quand ça sortira en DVD. Je crois d'ailleurs que c'est déjà fait de pouvoir lui acheter les DVD et de les mater avec elle quand on aura la possibilité pour Noël.
1: Ouais, mais on a essayé de déconcer avec une de ses amies, en fait, en mettant les films le soir sur le dimanche soir.
0: Non, non, mais ça, oui, mais ça, c'est... Oui,
1: mais pas de moyen non plus.
0: Mais non, mais ça, c'est pas une bonne idée, parce que c'est des films érotiques hétéro, donc c'est pas du tout une bonne idée. Puis
1: ah
0: ça
1: non, il y en a avec...
0: Ah non, pas sur M6, gêne. Non, non, pas sur M6, non.
1: Je peux t'assurer, il y en a un, ça s'appelle La Guide, je peux t'assurer.
0: Ah, il a été diffusé sur M6?
1: Ouais.
0: Ah, d'accord.
2: T'as enregistré?
0: Non, mais tu devrais acheter la série, là, parce que c'est un côté psychologie, les nanas qui sont avec des mecs, mais qui sont tentés par les nanas. Il y a des. Toi, il y a un bar de lesbos où les nanas se retrouvent entre elles, elles parlent des nanas, elles parlent des mecs entre eux quand elles vont avoir des enfants. Je pense que ça peut la décoincer, ça peut peut-être un petit peu l'aider, quoi. Puis toi, tu te le fais offrir par Noël par tes parents, comme ça, tu fais d'une pierre deux coups. Peut-être que comme ça, tu en profites pour leur annoncer que tu l'es aussi.
1: Bah, ils sont au courant,
0: Ils sont au courant, d'accord, ok.
1: Ils étaient même au courant, juste avec Laurent.
2: Eh bah, tu peux quand même
0: alors,
2: faire des cadeaux.
0: Attends, là. Bah, tu te fais offrir ça pour Noël et tout, vous mettez ça ensemble. Enfin, Noël, c'est loin, tu me diras. Hein. D'ici là, il va falloir récupérer la Laura. Je suis en train de composer le numéro de téléphone de Laurent, on l'appelle en direct et on espère la voir et pouvoir la décoincer, quoi. Moi, si tu veux, je lui fais un petit cuni.
1: Si tu veux.
0: D'accord.
2: Ah, bah, écoute.
0: Oh, je lui fais le cuni et après, je lui dis bonsoir, d'accord?
1: Ok. Allô?
0: Bon, ça marche pas. Bonsoir Laura. Laura?
3: Allô?
0: Oui, allô Laura?
3: Oui?
0: Oui, bonsoir. Je suis un ami de Lucie.
3: Oui?
0: Qui est au téléphone avec moi en direct, hein, par téléphone, par satellite. Bonsoir Lucie, Laura? Laura, Lucie?
3: Bonsoir.
0: Voilà, vous êtes là toutes les deux?
3: Ouais, oui.
0: Lucie, t'es là?
3: Ouais, y a pas de problème.
0: Bon, Laura? Laura?
3: Ouais.
0: D'abord,
3: oui,
0: avant, je t'explique qui je suis, pourquoi, comment, quel temps il fera demain. Je vais te faire un petit bruitage, un petit son, et à toi de deviner ce que ça représente, d'accord?
3: D'accord.
0: Attention, c'est parti, concentre-toi Laura, concentrez-vous mesdemoiselles, Lucie également, hein, si tu veux juste imaginer que ce que je vais faire à Laura, ça peut être attribué pour toi, tu peux, hein, d'accord?
3: Ouais.
0: Et pour les filles, bien entendu, qui la radio en ce moment, ça peut également être pour vous, puis ça peut être sympathique. Attention. Bon, je le fais pas très bien, hein, mais je le fais comme je peux, hein, forcément. Hein, je le fais dans des conditions pas très très simples, maté par trois mecs, donc c'est quand même coquin. Attention, Laura, tu te concentres ?
2: Vas-y, prends des photos.
3: Oui, oui.
0: Bon, c'est ça devrait être c'est plus verbal que visuel.
2: Ah si, on prend la photo. On prend la photo.
0: Alors ?
3: Mais je vois pas du tout, non.
0: Essaye de dîner.
3: Moi, je vois très bien.
0: Ah bah évidemment, toi, tu sais d'où, hein, Lucie. Puis toi, t'es très excitée, Lucie. Elle prend ça pour elle.
3: Ouais. J'entends pratiquement rien en plus.
0: Bon, alors, je te le refais. Mais écoute-toi bien, écoute bien, concentre-toi, d'accord ? T'es prête ? C'est bon ?
3: Oui, oui.
0: Alors, on recommence. Comme une langue de serpent.
3: Non, je vois pas trop.
0: Une grosse langue. Hein ? Que ni la cu.
3: Oui, non, ouais, je vois maintenant.
0: Ah, c'est quoi? C'est quoi? Comment ça s'appelle, hein? Cu.
3: Un
0: cuni. Un cuni, voilà, un cunilingus, un cuni, voilà. Alors, bon, bah, bonsoir d'abord Laura, Max, hein, en direct sur Fun Radio.
3: Oui.
0: Et Lucie nous a expliqué votre situation, à savoir que vous êtes toutes les deux, que depuis deux semaines vous êtes séparées à cause de la distance, que c'est toi qui serais partie, Laura. Et aujourd'hui, Lucie. Oui. Bah, elle n'entend pas de cette oreille et de cette foufoune-là.
3: Oui, logique. Et qu'est-ce que je peux faire, moi ?
0: Ah bah, tu vas écouter Lucie qui va te dire quelque chose de très important, Lucie.
3: Ouais, bon, en fait, je t'appelle pour demander de me laisser une chance.
0: De me lécher une chance.
3: Non, laisser.
0: Ah non, c'est mieux, c'est plus sympa. De me lécher une chance.
3: Oui, ouais, mais si tu préfères. J'en ai déjà parlé des millions et des millions de fois.
0: Et alors ? C'est mort, c'est terminé, Laura ? Parce que de ce que m'a expliqué Lucie, hein, Lucie, je prends un peu ta défense, en tout cas, de ce que j'ai pu comprendre.
3: Ouais, ça va, c'est gentil de prendre défense.
0: Non, mais je veux dire, ta défense, essayer de t'aider, hein, parce que apparemment, elle nous dit qu'elle t'a expliqué des millions de fois, en gros, que c'est fini, quoi.
3: Ouais.
0: Donc, il n'y a plus aucun espoir, Laura, pour Lucie.
3: Non, franchement, je le dis. Hein.
0: Mais c'est à cause de quoi ? De la distance ? Paraît-il que ça serait à cause...
3: Entre autres, et que mes sentiments ne sont pas aussi forts que je le pensais, donc je vais pas continuer avec quelqu'un.
0: Ah, ça, je comprends. Parce que Lucie nous avait... Lucie, c'est vrai, il faut être honnête, hein, tu nous as pas dit qu'effectivement, il y avait la distance, mais que elle t'avait dit...
3: J'ai oublié de dire ça.
0: Ah ouais, ça, c'est souvent... On oublie souvent de dire le principal. Hein,
3: ouais,
0: t'as oublié de me dire...
3: Principal.
0: Oui, t'as oublié de me dire le principal, comme quoi elle t'avait dit une bonne quinzaine de fois, si c'est pas plus, qu'elle avait plus les sentiments aussi forts qu'avant.
3: Entre autres avant-hier.
0: Déjà. Entre autres avant-hier, bon bah oui. Tu sais quand on aime, hein, on perd souvent la mémoire. Hein. On dit souvent quand on aime, on ne compte pas, mais là, elle a pas compté le nombre de fois que tu as dû lui dire que c'était fini.
3: Elle a beaucoup perdu, oui, ça c'est sûr.
0: Ouais, mais c'est normal, hein, ça c'est comme ça. Mais bon, bah écoute, c'est dommage, hein, parce que bon, Lucie, on lui a donné deux, trois bonnes...

0: fly. Gala, nanana, nanana, nanana. Les Wonders Ball aussi. Il y aura des peluches, des piscines, des quartiers, des portables. Non, non, non, non, non, non, non, c'est chaud.
1: Hey, le feu ce soir.
0: Le feu, il sera vadé, fly.
1: Attention.
0: Non, non, non, non, non, les bagabeux.
1: Ouais.
0: Tous en boîte là et travadelle. 22h jusqu'à minuit, jusqu'à demain matin. Il y aura des peluches, des piscines, des quartiers, la rue Mini. À côté d'Annecy.
1: Qu'est-ce qu'il dit?
0: Il y aura des quartiers, la rue Mini. Les Wadis Small. Il y aura des quartiers, il y aura des piscines à côté d'Annecy, il y aura des boulides.
1: Le feu.
0: Le feu, c'est yeah. Chaud.
1: DJ Maxi.
0: Ouais, je vais dire un petit bonsoir aussi.
2: Ouais, vas-y.
0: Il y aura un petit bonsoir que j'aime bien lui qui est Robert. Parce qu'il m'écoute, je mets le feu. Le vendredi, il m'écoute tous les soirs. Tous en boîte live sur ODS Radio. Et mercredi, il y aura du rock avec mon ami DJ Marc.

0: boum, boum, boum. Gala, nanana, nanana, nanana, nanana. Il y aura des peluches, des piscines, des cartines à rubis.
1: Attention, rap.
0: La vache. My love has got no gala, nanana, nanana. Il est temps de batteur jusqu'à 5h du matin. Ça va chauffer dans tout son boîte. Live. Et plus de tempo.
1: Attention, les dandy liars. Allez,
0: fall.
1: C'est en allemand. Le feu est aussi.
0: Les bois de slow. C'est chaud. Oh, femme tout en bois de l'ail. DJ Maxime, je donne un petit bonjour à Romain et à lui qui m'écoutent de 20h jusqu'à 23h.
1: Que ça change d'horaire toutes les 5 minutes, c'est bien.
0: Ouais.
1: Oh, on s'en fout.
0: On s'en fout et ça va durer jusqu'à 20h jusqu'à minuit et demi.
1: Sur énergie.
0: Et ça va d'être live.
1: Sur
0: ODF Radio, tous en boîte, live. À l'apocalypse. Et je vais passer le jour de l'an avec toute l'équipe d'ODS Radio, le 31.
1: Génial, ça va être la fête, ça va
0: ça
1: être...
0: Va être la fête.
1: Oh là là là là là, rien que d'y penser.
0: Ça va être chaud.
1: Oh là là, génial.
0: Et mercredi, il y aura du rock mercredi.
1: Il y aura du rock mercredi.
0: Ouais, en plus, c'est oh. Il y a, parce que c'est la fête des rock, tous les ans, de fête de, du
1: oh,
0: rock.
1: Génial.
0: Ça va être chaud.
1: Ah, oh, ça va être l'éclat total alors.
0: Ouais.
1: Oh, génial, génial, génial.
0: Génial, génial.
1: Génial, génial. Tout va bien, sinon la vie est belle.
0: La vie est belle, tout va bien.
1: Qu'est-ce que tu fais dans la vie, Ringo?
0: Dans la vie, je vais livrer du linge dans la vie, je vais livrer du linge dans les hôtels.
1: Et t'es également DJ.
0: DJ.
1: Et également animateur radio.
0: Ouais.
1: Sur ODS
0: Radio.
1: Yeah.
0: Yeah.
1: Super DJ Maxime.
0: Super.
1: Génial. T'as une copine?
0: Ouais, elle s'appelle Anne-Sophie.
1: Ouais, génial. Elle est connue?
0: Elle est connue. Elle habite à Tedon.
1: Ouais.
0: Elle m'écoute aussi. Elle m'aime. Et parce que je mets beaucoup le feu.
1: Ouais.
0: Parce que ça marche très bien ma radio. Elle est contente pour moi.
1: Ah, il paraît que t'as un cochon, on me dit?
0: Ouais, j'ai un cochon.
1: Sans déconner.
0: Ouais.
1: Mais un vrai cochon?
0: Oui.
1: Il est à côté de toi?
0: Oui, il s'appelle Félicie.
1: Vas-y, fais le grogner un peu.
0: Il fait...
1: Vas-y, vas-y, vas-y.
0: Il est dans la salle à manger.
1: Ouais, c'est génial.
0: Ouais.
1: Il est où?
0: Il est dans la maison complet.
1: C'est bien, il a quel âge?
0: Il est jeune, il a 3 mois.
1: Génial.
0: Génial.
1: Et c'est quoi, c'est un peu comme ton frère ou?
0: Non, c'est comme ça, on a eu comme ça.
1: Ah, comme ça, un cadeau, comme ça, tombé du ciel.
0: Ouais, c'est un vrai animal.
1: Ah bah évidemment, un vrai, c'est pas une peluche.
0: Non.
1: Tu lui mets pas des fois des pièces de 20 centimes dans le cul comme en guise de tiens. Et tu sais ce qu'on va se faire?
0: Non.
1: On va se faire un petit disque.
0: Ouais. Non, non, gala, non, non, non, non, non, non, tous en boîte là, extravagante sur énergie. Plus de dépôt, les Dafunk. C'est chaud. Les What is More, live. On va dire petit bonsoir à Max et à Manu. Des portables, des cartules à revenir.
1: Génial.
0: Génial, ouais. C'est le feu.
1: Ah, j'en pisse dans ma tuyade tellement que je suis excité. Ouais.
0: Jusqu'au
1: demain matin.
0: Ouais.
1: On s'en fout, on prend les platines d'assaut.
0: On prend les platines et on y va, on met le feu.
1: Ouais,
0: tout s'envoie sur la nuit, c'est très fort avec
1: du
0: Maxime.
1: Ah bah ouais, là c'est parti là. Hein.
0: C'est parti, c'est le feu toute la nuit.
1: Toute la nuit carrément.
0: Ouais.
1: Attention.
0: Non, non, non, non, non. Oh, oh. Boum, boum, boum. Oh, les Bagaboys.
2: Yo.
0: Oh, musique, amono, musique. Mono, musique, extravadelle sur énergie.
1: Live.
0: Live. Musique.
1: Je vais tester un disque après, on va voir ce que ça donne ça. Vas-y.
0: Non, non, il y aura des peluches, des cartines à Rimini, et des piscines et des boulines. Ouh,
1: avec La Rousseau.
2: La Rousseau.
1: La Rousseau.
2: La Rousseau.
1: La Rousseau. Allez, vas-y.
2: Elles sont tous excitées comme ça. Ah,
1: qu'est-ce que c'est, une lesbienne, La Rousseau?
2: Ouais.
1: Ouais. Ah, on s'en fout.
2: On s'en fout.
1: Ouais, vive génial.
2: Génial.
1: Vive le génial.
2: Je mets le feu. Hein.
1: Ouais, bah je sais bien, j'entends bien.
2: En plus, je mets le feu tous les vendredis jusqu'à 23h. Et vous retrouverez Thierry Lanfray. 100% de house.
1: Ah, oh, c'est génial.
2: Le mercredi de 20h jusqu'à 23h, vous
1: génial, trouvez. C'est génial. Mon petit salaud, va, t'es éclaté.

0: la rue vinyle sur MC. C'est chaud.
1: Tu connais?
0: Oui.
1: Tu connais ça?
0: Ouais, ça me dit. On vous attend tous avec ODS Radio le 31. Les Daft Punk, c'est chaud.
1: Voilà, c'était génial. Encore ce soir, tu nous as fait un petit carton.
0: Un carton génial.
1: Maxime, reste avec nous.
0: Ouais.
1: On accueille, donc on récupère Laetitia, qui est de Caen et qui va passer le nouvel an à l'Écho du Lac. Et on a justement quelqu'un pour toi, Céline, 19 ans, du Mans. Salut Céline.
2: Salut.
1: Ça va?
2: Ouais, impeccable.
1: T'avais prévu de passer le nouvel an avec nous?
2: Disons que j'avais rien prévu du tout parce que je suis toute seule quoi, donc j'avais rien prévu.
1: D'accord, donc ça te dit de venir passer le nouvel an avec nous, avec moi, tout ça, les Côtes du Lac?
2: Ah ouais, impeccable, ouais.
1: C'est vrai, donc et tu pourrais donc récupérer Laetitia?
2: Ouais.
1: Alors Laetitia?
3: Bah oui, ça m'a.
1: Eh ben on sourit et puis on dit merci, on s'essuie les pieds quand on rentre.
3: Oui, merci beaucoup.
1: Oh, les jeunes aujourd'hui ils sont mal polis alors.
3: Ouais, je t'en prie.
1: Bah donc c'est vrai quoi, t'es triste. Oh,
3: arrête
1: là.
3: De dire ça.
1: Mais t'as pas de patate, tu devrais être contente, t'es là. Oui, quoi, oui. Bon, bah, on m'a trouvé quelqu'un, bah, très bien, ouais, ok, ouais.
3: Ouais,
1: bah,
3: je suis comme ça, c'est tout.
1: Ouais, c'est pas bien.
3: Mais c'est pas pour ça que je suis triste.
1: Non, mais c'est pas bien quand même, c'est pas bien. Céline, elle fait des efforts, moi, je donne mon temps, je pue des aisselles tellement que je transpire pour toi, Laetitia, et le seul remerciement, c'est... Ouais, bah, c'est bien, ouais, ok, ouais, super. Ouais.
3: Non, c'est très, très bien.
1: C'est les jeunes d'aujourd'hui, ça. Tu peux rien y faire, hein, Céline. 16, 17, 18 ans, c'est chiant. On les aime, je vous aime bien.
3: Je suis à la tranche au-dessus, moi.
1: Ouais, normalement, ouais, ça va. Non, mais ça va, mais bon, quand même, putain, c'est dingue, ça. Bon, Laetitia.
3: Oui.
1: On va gérer avec Orantaine, avec Céline. Vous allez vous échanger les numéros de téléphone Orantaine.
3: Ok.
1: Et on vous embrasse très fort. Je vous donne rendez-vous au 31 alors.
3: Ok, pas de problème.
1: Allez, bisous, ciao.
3: Salut, ciao.
1: T'as vu Maxime comment on a géré ça, cette histoire un peu?
0: Ouais.
1: Génial, hein?
0: Bien géré.
1: Bien géré tout ça.
0: Bien joué.
1: Ouais, bien joué. Tu restes avec moi un peu, Maxime?
0: Oui.
1: On va accueillir Bertrand, 18 ans de Beauvais. Salut Bertrand. Bertrand, une fois.
4: Ouais.
1: Ça va Bertrand?
4: Ça va et toi?
1: Merci de percuter. Laetitia, 20 ans de Nice. Ça va Laetitia?
5: Bonsoir.
1: Bonsoir Laetitia. Tu fais quoi dans la vie, Bertrand?
4: Je suis animateur radio.
1: Très bien, sur quelle radio?
4: Sur une radio locale qui s'appelle Tonic FM.
1: D'accord, quelle heure?
4: Quelle heure, 16h-18h tous les jours, de lundi au vendredi.
1: Ah carrément, d'accord, t'es payé, rémunéré?
4: Je suis bénévole malheureusement.
1: D'accord, mais tu fais comment entre 16 et 18, tu fais quoi? Tu fais des cours à côté?
4: Disons que je devais faire des cours, mais disons que je devais être embauché, finalement je suis pas embauché, enfin c'est le gros merdier quoi.
1: D'accord, et toi Laetitia, tu fais quoi?
5: Moi je suis étudiante.
1: En quoi?
5: Je fais un doc d'histoire.
1: D'accord, ok, très bien. Laetitia.
5: Je peux ajouter une petite précision pour DJ Maxime, s'il vous plaît?
1: Oui, il est là.
5: On dit Rumilly, pas Rumilly.
1: Quoi? Mais c'est rien, ça, c'est un problème d'élocution. Oh là là, elle joue sur les mots, la petite
5: tétution. Mais c'est pas ça, c'est pour que les gens reconnaissent quand même.
1: Bah oui, mais comme les gens ont bien compris que c'est les Daft Punk et pas les Daft Funk. Il n'y a pas de souci de ce côté-là, t'inquiète pas, il y a des gens intelligents qui écoutent la radio de temps en temps. Hein.
5: Voilà.
1: C'est parce que Nathan fait des jeux cons que les enfants finissent sous les ponts. C'est pas ça, les nuls?
5: Non, c'est bien.
1: Ah d'accord, ok. Bertrand et Laetitia, vous allez vous jouer donc pour jouer des catégories. Il y a deux catégories proposées, Dance Groove, Groove Dance et Télé. Tu as choisi quoi, Bertrand?
4: Groove Dance.
1: Et Laetitia?
5: Pareil.
1: Ah bah d'accord, pareil, comme toi, d'accord. Donc Maxime, hein, tu restes très attentif?
0: Oui.
1: D'accord, ok. Un chronomètre de 20 secondes qui va se déclencher dès que je donnerai... je vais te donner le titre d'une chanson et il faut me donner le nom de l'artiste, Bertrand. Si tu sais pas, tu passes, hein, bien sûr. Hein.
4: Pas de problème.
1: On espère qu'on en aura suffisamment parce que les deux ont choisi la même catégorie. Bertrand, on y va, c'est parti?
4: Ouais.
1: Alors, on y va, top, c'est parti, il y en a qui note, hein. To Zion.
4: Lauryn Hill.
1: Better of Holland.
4: Alice DJ.
1: Don't Stop.
0: Don't Stop.
1: Mauvais Garçon.
4: Indigo.
1: Ouais, I Will Survive.
4: Gloria Gaynor.
1: Crazy.
4: Britney Spears.
1: Miami, pardon.
4: Will Smith.
1: I Want You Back.
4: Pass.
1: Earthbreaker.
4: Mariah Carey.
1: Alors Mariah Carey, c'est bon. I Want You Back, c'était le Jackson 5, mais sinon Cléopatra. Miami, c'était Will Smith, celui-là du Crazy, Britney Spears, effectivement. I Will Survive.
4: Gloria Gaynor.
1: Gloria Gaynor, on va l'accepter, effectivement. Mauvais Garçon.
4: Indigo, Fitassia, Doc Gynéco.
1: Voilà. Don't Stop, tu as dit.
4: ATB.
1: ATB, ATB, c'est ça, hein, bien sûr.
4: Bien sûr.
1: Voilà, bien sûr, on en a après.
5: Voilà.
1: Alors, alors il est parti, vous avez vu, on l'a remis sur l'antenne. Better of Holland, tu m'as dit.
4: Allez, DJ.
1: Ouais, et To Zion, tu m'as dit.
4: Lauren Hill.
1: Eh ben, ça fait combien de bonnes réponses, ça file d'art? Tu
6: voilà, peux compter. Ça fait 8.
1: Une. Oh, 8 bonnes réponses. Ah oui, on entend déjà Laetitia qui est en train de se plaindre. Waouh, il est fort, il est beau,
4: non,
1: il est musclé.
5: Ça va être trop dur, là,
1: et en plus, il est beau, il est musclé, il a tout ce qu'il faut, Bertrand.
4: Je commence à faire du moving comme toi.
1: C'est vrai?
4: Non, c'est pas vrai.
1: Ah, tu devrais, putain, moi j'ai la. La mini vague.
4: Ah ouais, mais attends, depuis le temps que t'as la mini vague, ça devrait déjà un peu grossir, mon petit Max.
1: Bah attends, tu sais même pas où elle est, la mini vague.
4: Bah non, mais
1: tout le monde me demande dans les soirées, mais Max, tu nous montres ta mini vague? Je dis, ah, je peux pas la montrer, mais elle est énorme. Il y a un quelqu'un qui a un portable, il va l'éteindre. Hein.
4: Non.
1: Bertrand, Laetitia.
4: Non.
1: Laetitia, t'es un portable.
5: Non.
1: Bon d'accord. Attention, Laetitia, on y va. T'es prête?
5: Ouais.
1: Si tu ne sais pas, tu passes.
5: Ok.
1: Attention, prête. Top Chrono Heartbreaker. King of my castle.
5: Je passe.
1: Je serai là.
5: Je passe.
1: September, version 99.
5: Je passe.
1: Blue.
5: Estelle 65.
1: I got five on it.
5: Loniz.
1: Staying alive.
5: Je passe.
1: Sunshine and happiness.
5: Je passe.
1: L'homme qu'il te faut.
5: Ah, c'était horrible.
1: Ah, c'était Keep Cool. Sunshine and happiness.
5: Avec la pression, on a du mal à gérer quand même. Hein.
1: Sunshine and happiness, c'était Daryl Pandy. Staying alive, tu m'as dit les Bee Gees, c'était bon, mais ouais. C'était également une trance.
5: Voilà.
1: I got five on it, c'était Looney's. FL65, tu l'as dit pour Blue. Earth, Wind and Fire, remixé par Fat and Small, justement. What and Small, comme on dirait. C'était September 99. Je serai là.
5: C'est Lan?
1: Non, Stéphane Natty.
5: Autant pour moi.
1: King of my Castle, c'était Wando Project. Et ouais. Apparemment, Maria Carré, c'était bon. Tu l'avais dit, combien de bonnes réponses? Ouais. 3 bonnes réponses, malheureusement, ma petite Laetitia.
7: Elle a fait des fautes.
1: Oui. Hein, Maxime?
7: Elle a fait des fautes.
1: Qu'est-ce qu'elle a fait comme faute?
7: Elle a donné toutes les réponses.
1: Ah oui, alors.
5: Ouais, ouais.
1: On va tester DJ Maxime maintenant. Hein.
5: Okay.
1: Attention, tu es prêt, DJ Maxime?
7: Ouais.
1: Alors, on y va, c'est parti. Prêt? Boum, boum, boum.
7: Boum, boum.
1: C'est qui, boum, boum, boum?
7: Les Banga Boys.
1: Ouais, les Banga Boys. Don't Stop.
7: Don't Stop Music.
1: Ouais, allez, c'est bon, Don't Stop Music. I Want Your Back.
7: Non.
1: Ouais, Free From Desire.
7: Et Gala.
1: Ouais, Earth, Wind and Fire.
7: Gala.
1: Combien de bonnes réponses?
6: 7
1: bonnes réponses.
7: Oh là là.
1: Sur 6 questions, c'est quand même balèze.
7: Balèze.
1: On en refait un deuxième?
7: Oui.
1: Allez, c'est reparti. Don't Stop.
7: Non Stop Music.
1: Tu seras là.
7: Tu seras là.
1: FS65. Paris.
7: FS65.
1: Gala.
7: Gala, non.
1: Ouais. Around the World. Ouais, You Don't Know Me, d'accord. Stealing Alive.
7: Les voix, je sais plus là.
1: Ouais, bye bye Ménélique.
7: Don't Know Me.
1: Et ben voilà. Combien de bonnes réponses cette fois-ci?
6: 12
1: bonnes réponses.
7: Oh là là.
1: Le tueur. T'es grave toi, hein?
7: C'est chaud.
1: On va tester sur la catégorie jeu télé quand même, hein?
7: Sur télé, je suis pas bon sur les télés.
1: T'es bon sur les télés?
7: Pas terrible.
1: Bon, Bertrand et Laetitia, vous écoutez bien?
6: Ouais.
1: Écoutez le maître Maxime, hein, d'accord?
4: Attention.
5: D'accord.
1: Attention, on y va. Je te donne le nom de l'émission, tu me donnes le nom de la personne qui la présente, d'accord?
4: D'accord.
1: Si tu sais pas, tu passes, sinon tu dis des trucs au hasard, hein, d'accord?
4: Ouais.
1: Si tu veux dire gala, tout ça, on y va. Tapis rouge.
7: Tapis rouge. Avec le juste prix.
1: Tout le sport.
7: Le sport.
1: Ciné 6.
7: C'est des flics, les flics de Miami.
1: Un an de plus.
7: Turbo.
1: Non mais faut donner. Combien de bonnes réponses?
6: 8
1: bonnes réponses, bravo. Énorme. Tu sais quand déjà il y a les chiens, c'est quand ils vont chercher des trucs, qui font des bonnes chaussées, généralement ils sont récompensés.
7: Ouais.
1: Et pour récompenser notre ami Maxime, bien sûr, il lui faut
7: un CD. Les
1: voilà. Lui c'est un gars, il faut lui donner une petite intro. Voilà. Hein, puis on va se faire celui-là aussi, elle est pas mal.
7: Non, tous en boîte là, extravagance.
1: Très bien, bah écoute, ça nous a fait plaisir, Maxime, une fois de plus.
7: Ouais.
1: Un carton total, je peux dire que t'as une cote de popularité qui monte de jour en jour. Et puis si on se donnait rendez-vous demain?
7: D'accord.
1: On lui prépare un petit blind test, les gars?
7: Ouais, un petit blind test de dance.
1: Un petit quoi?
7: Un petit blind test de dance.
1: Un petit blind test de dance. Vous pouvez me préparer ça, les gars?
6: Ouais.
1: C'est faisable. Ok.
7: Et je connais une mue aussi, Max.
1: De quoi?
7: Je connais plein de tubes.
1: D'accord, bah écoute, tu bouges pas, Maxime, hein.
7: Ouais.
1: Et nanana. Tous en
7: boîte.
1: Live. Bertrand.
4: Ouais.
1: Merci en tout cas et bravo, tu quittes pas.
4: Pas de problème, merci.
1: On va prendre ton adresse, on t'envoie un CD parce que tu as gagné. Laetitia.
5: Oui.
1: Et bah écoute, on t'embrasse très fort et puis bonne année.
5: Ok, bah bonne
1: d'avance.
5: Année à vous aussi et gros bisous à Migou.
1: À qui?
5: À Migou.
1: Qui c'est ce vilain?
5: Il va se reconnaître.
1: Ah bah en tout cas, il a un sale prénom, hein. Bonne bourre à toi, amuse-toi bien. vous connaissez bien votre musique. Ah, elle me dit, qu'est-ce que c'est que ce truc à la con? Il y a personne qui sèche derrière, je vais y aller, les potes derrière, ils vont leur souffler là, vous connaissez bien votre musique.
8: Je sais pas la question.
1: Mais si, non, c'est parce qu'en fin de compte, on va voir si vous êtes capable de bien reconnaître votre musique. Donc j'ai préparé un petit blind test sur votre premier album et sur votre deuxième album.
8: Ok.
1: Comme tout à l'heure, on va voir. Allez, c'est simple. Attention, premier extrait.
8: Je me trompe de morceau.
1: Non, mais vous allez rire. Avant même que vous commenciez, petite anecdote, j'ai fait pareil quand les Depeche Mode sont venus. Et ben, vous allez rigoler. Sur les deux albums, il y a des morceaux qu'ils n'arrivaient pas à trouver eux-mêmes. Tu sais lesquels? Master and Seven et People Are People. Ils savaient plus que c'était eux qui les avaient fait.
8: Je vous rassure,
1: ça arrive à d'autres. Attention, vous dites, hein. Attention, on recommence.
8: Phoenix.
1: Oui. Bien joué. Écoute quand même. Je pense que je me suis retrouvé devant les Depeche Mode qui se souvenaient plus de People Are People et de Master and Seven quand même, faut le faire. Donc là c'est bien.
8: Non mais on n'écoute pas tout le temps nos albums.
1: Non mais c'est pour ça, c'est bien sûr.
8: Non plus sans doute. Hein.
1: Non plus, c'est vrai. Enfin Master and Seven et People Are People.
8: Voyager.
1: Oui, ça c'est dans le nouvel album.
8: Ah mais il y a le nouvel album aussi.
1: Il y a les deux. J'ai mélangé les deux. Bah oui, quand même.
8: On connaît pas encore bien le nouvel album. Hein, donc...
1: Bah tiens, je te l'offre, il sort lundi.
8: Ah merci, c'est gentil. Merci.
1: Waouh. Tu verras, il y a une carte dedans. Ouais. Je vais faire des remixes.
8: C'est cool, merci.
1: Jusqu'au.
8: C'est le Max Club, ça?
1: Ouais, c'est le Max Club. Mais je compte décembre 2002 hein, parce que moi j'ai plein de trucs à faire. C'est bien, tu verras, je t'expliquerai. Allez.
8: Around the world.
1: Ouais. Pour l'instant,
8: ça fait très bizarre, hein, je te dis. On est dans une situation quand même, faut expliquer.
1: Oui, bien sûr.
8: Aux auditeurs. Là, on est assis en face de toi et on est comme des. All in the world.
1: Mais on avait mis des buzzers au mec de Depeche Mode, ils tapaient dessus, ils étaient comme des fous.
8: Attention. Around the world.
1: Attention.
8: Night Vision.
1: Ouais. Ah, alors celui-là, je l'adore.
8: C'est le demi-morceau dont tu parlais tout à l'heure.
1: Alors, là, honnêtement, quand j'ai écouté l'album, je savais pas les durées des disques. Je commençais vraiment à fermer les yeux à planer, qu'au bout d'une trente ça descend. Je dis mais pourquoi ils ont pas fait une version? Pourquoi vous avez pas fait une version? Mais ça devrait durer 10 minutes.
8: Non, parce qu'il y a de la flub. Parce qu'il y a de la flub justement.
1: Ouais. Petite info ça. Ah non mais sans déconner, c'est merveilleux ça. Attention. Pour l'instant vous avez un sans faute. Mais je suis sûr que vous allez faire un sans faute. Là c'est stressant quand il y a le blanc. Hein.
8: Vas-y.
1: Moi qui commande.
8: Short circuit.

0: Attention, extrait suivant. Ça, c'est dans le nouvel album.
1: Non, le deuxième du club, ouais, c'est le premier.
0: Non, non, tu sais, le morceau d'avant. Ça, c'est dans le premier album. Thomas, il me fusille du regard, genre comme s'il voulait presque lire les réponses. Je ne dirai rien.
1: Rolling Stone.
0: Rien à dire. Ils connaissent leur musique. Ça, c'est un hymne. Hein. Ah ouais.
1: Aérodynamique.
0: Ah, Thomas a récupéré le point qui lui manquait sur Guy. Ben, égalité parfaite. Le morceau que vous entendez en ce moment. Deuxième extrait du nouvel album qui sort lundi.
1: Fraîche, fraîche putain.
0: Non, c'est fraîche, fraîche putain. Ça sera peut-être un remix dans votre, sur Internet.
2: C'est,
0: fraîche,
2: c'est des quarts de seconde là.
0: C'est, bah, attends, merde, c'est ta musique. Je sais. Ah, c'est ça les blind tests chez Max. Hein. Il y a pas beaucoup de cadeaux. Hein. Non, mais pour l'instant, sans faute, il n'y a rien à dire. Mais fraîche putain, on l'accepte quand même. Hein. Attention. C'est l'avant-avant-dernier, là.
1: High Fidelity.

0: Sympa, les deux derniers morceaux que j'ai sélectionnés dans le blind test, c'est dans le nouvel album, il y a celui-ci.
1: Face to face.
0: Ah là, Thomas, ah, il se rattrape, Guimane, t'as été très bon dans les années 80.
1: Je connais bien les années 80.
2: Je suis vieux, moi, je suis vieux.
0: Le dernier.
1: Super Heroes.
0: Ouais. Allez, tout le monde a gagné. Bien joué. Donc voilà, ça c'est encore un extrait du nouvel album. C'est pas facile ça aussi hein, pour sa musique, non?
1: Pas simple.
2: Moi c'est...
0: Alors, mon test. Hein?
3: Bon, donc j'imagine que si vous avez répondu à cette annonce et que vous êtes potentiellement intéressé par des films érotiques ou porno réservés aux filles, qu'est-ce que vous attendez de ces films-là? D'abord, est-ce que vous êtes d'accord avec Sylvain qu'effectivement le monde porno est réservé aux hommes?
4: Pour l'instant, oui. Pour l'instant, oui, c'est clair. Moi, en fait, je réagis parce que il y a 2-3 jours, on est tombé sur Canal Sat sur film porno avec mon copain.
3: Ouais.
4: Et en fait, je me suis rendu compte que lui, ça l'intéressait pas mal, mais alors que moi,
3: Alors que pourtant, il y a des beaux mecs. Je veux dire, tu pourrais. Qu'est-ce qui fait que justement, c'est unique? Tu crois que c'est fait plus pour les mecs que pour les nanas ces films?
4: Bah déjà parce qu'ils répondent plus aux attentes des mecs dans le sens où les fantasmes présentés dans les films porno en fait c'est des fantasmes de mecs.
3: On est d'accord.
4: Un exemple, ils font l'amour, enfin ils baisent plus exactement. Le résultat ça va être le mec il éjacule sur le ventre de la nana elle va lécher, enfin des choses comme ça.
3: On est d'accord.
4: Je sais pas. Moi je sais que quand je fais l'amour avec mon copain, c'est pas le genre de choses auxquelles je m'attends quoi.
3: D'accord. Alors qu'est-ce que justement tu aimerais voir, Claire, et après Céline on la fera intervenir. Dans les films porno, alors, si, qu'est-ce qu'il faudrait qu'il fasse, Sylvain?
4: Plus de sensualité, quoi. Plus de sensualité.
3: Mais des sensualités, pas forcément des caresses entre femmes, c'est toujours des caresses avec
4: non,
3: un couple.
4: Voilà, souvent, par exemple, tu parles de caresses entre femmes, souvent, dans les films porno, tu vas voir un mec qui va intervenir au milieu de deux nanas, qui vont se faire plaisir entre elles, etc. C'est les mecs qui fantasment énormément sur...
3: oui, ça reste pour les mecs encore, ouais.
4: Ouais, voilà, ça reste pour les mecs, dans le sens où les mecs vont fantasmer sur deux lesbiennes ou deux nanas qui vont se faire plaisir entre elles, ils interviennent, etc. Nous, on est moins basé là-dessus, on est moins basé sur personnes ensemble, etc., etc.
3: Est-ce qu'il faudrait pour conseil à Sylvain que dans ces films-là, à ce moment-là, quand il y a des relations sexuelles entre hommes et femmes, ça soit des couples plutôt qu'un mec qui vient de choper une nana comme ça dans le coin d'une rue?
4: Ouais, à la rigueur, ouais. Moins de baise, déjà.
3: Ça devient plus ça devient plus érotique que pornographique, tout en montrant beaucoup, alors.
4: Non, en montrant du sexe, quoi. En montrant l'acte en lui-même, sans rester subjectif, tout simplement, en rentrant dans le vif du sujet, c'est le cas de dire.
3: Ouais.
4: Mais quelque part, en étant, plus sensuel.
3: Ou alors
4: plus
3: que
4: de sensualité, moins de baise.
3: Ou alors quand c'est de la baise, qu'à ce moment-là, que ça soit vraiment la nana qui mène la danse.
4: Ouais, aussi pas mal, ouais.
3: Claire,
4: ouais, parce que c'est vrai que nos fantasmes à nous, c'est aussi ça, quoi.
3: Pardon?
4: Nos fantasmes à nous, c'est aussi ça.
3: Tout à fait. De dominer également.
4: Le jeu, alors
3: bien
4: que
3: sûr.
4: Les trois quarts du temps, là, c'est le mec qui gère, c'est le mec qui assouvit ses fantasmes.
3: Comme dans Basic Instinct ou harcèlement.
4: Voilà, ouais.
3: Alors,
4: ouais, pas mal.
3: Sylvain, tu voulais poser une question?
5: Une petite question à Claire. Est-ce qu'au niveau de la façon dont c'est filmé aussi, est-ce qu'il y a des choses? Parce qu'il me dit que ça doit peut-être compter beaucoup, un peu l'ambiance, un peu les lumières,
4: douceur,
5: la façon dont c'est présenté.
4: Ouais, il faudrait plus de douceur, plus sans que ce soit forcément tamisé, sans avoir forcément carrément qu'il nous montre une histoire style sitcom, quoi. On n'en est pas là non plus. On n'est pas seulement fleur bleue, quoi. Il n'y a pas d'extrême. Là, on est dans deux extrêmes. Ou alors, ils vont nous montrer des trucs complètement fleur bleue, ou alors ils vont nous montrer des trucs complètement cul hard, mais vraiment orientés sur les mecs, quoi.
3: Céline?
6: Oui.
3: Bah vas-y, on t'écoute.
6: Bah moi je suis tout à fait d'accord avec Claire. Bonsoir Claire.
4: Bonsoir.
6: Je suis tout à fait de ton avis. C'est vrai que les films pornographiques aujourd'hui manquent beaucoup, beaucoup, beaucoup, beaucoup de sensualité.
4: Ouais.
6: C'est beaucoup, beaucoup trop hard. Et sur ce, c'est vrai que c'est basé la plupart du temps sur les fantasmes des hommes. Et on pense pas assez à nous, à ce qu'on pense nous.
3: Nous, un samedi soir, effectivement, on était dans une soirée, j'étais à l'hôtel et on a vu la fin d'un film de Rocco Siffredi. Putain, mais c'est nul.
4: Alors le mythe du gros phallus de Rocco Siffredi.
3: Non, mais en dehors de ça,
4: c'est dépassé, quoi.
3: Non, mais même en dehors du sexe pur, je veux dire, même le scénario, tout, c'est un mec militaire qui vient sauver une nana, et puis donc il sauve une nana qui a quand même une bombe dans sa chatte. elle a des bâtons de dynamite dans sa chatte et c'est prêt à sauter. Donc lui, il arrive genre, ils sont Stallone et tout, ils sont maquillés comme s'ils venaient, tu vois, d'un commando. Il tue bien sûr tout le monde. Lui, il lui enlève les bâtons de dynamite dans la chatte, hop. Et après, forcément, il est dans un hangar où il y a un avion et tout avec, tu sais, des escaliers là qui montent et tout. Il monte et puis il se la saute là. C'est complètement un chien. S'il donne des tapettes avec sa grosse bite sur le cul.
6: Non, mais c'est même plus excitant en fait.
3: Non, c'est pas excitant, c'est vicelard.
4: Faudrait trouver un espèce de compromis entre le gros film de cul et par exemple une semaine et demie, un truc comme ça qui est quand même vachement sensuel.
3: Mais ça demande
4: hard à la fois quoi.
3: Mais vous êtes d'accord? Bon, alors il y a deux choses. Un, ça demande des moyens. Et deuxièmement, est-ce que le public est en attente? Est-ce que ce que le public veut ça? C'est ça aussi le problème, Sylvain.
4: C'est qu'il faut essayer pour savoir quoi.
3: Oui, mais alors s'il va essayer, il va mettre peu de moyens et donc forcément au niveau du rendu image et tout ça, ça risque d'être très amateur.
4: Ouais, mais est-ce qu'il y a besoin d'avoir tellement de moyens que ça pour
3: pour que ça devienne plus sensuel? Bah, je pense aussi parce que quand l'image, faut que ça devienne vraiment du cinéma, que ça soit joli à regarder au niveau de l'image, au niveau de la finition. Quand c'est vraiment des films sur Canal, comme j'ai pu en voir 2-3 où c'est vraiment filmé amateur, ça fait amateur. Et même quand ils montrent des images un peu plus soft, ça fait quand même très amateur et ça fait oh là là, ça fait naze quoi.
6: Donc en fait, Max, tu veux dire par là que dès qu'il y a des gros plans, ça fait tout de suite plus pro.
3: Ah pardon, je parlais par exemple de la définition de l'image, parce que tout à l'heure Sylvain. Sylvain s'intéressait justement à la façon dont c'était filmé.
5: Parce que je pense vraiment que c'est un des aspects essentiels aussi, quoi, la façon dont c'est filmé, dont c'est présenté.
3: Bah, c'est-à-dire que si tu mets de la finesse un petit peu dans l'écriture et aussi dans les textes, parce que vraiment ça vole pas haut, et que tu veux filmer d'une manière intelligente, forcément faut qu'il y ait un suivi dans tout, quoi.
5: C'est ça,
3: tout
4: à fait. Le film sur lequel je suis tombée il y a deux jours, là, c'était un film qui se passait sur un yacht, une prise d'otage, les nanas qui changeaient l'attention, enfin comment ? Détourner l'attention des mecs en les emmenant dans un coin pour baiser, quoi. Et puis pendant ce temps-là, elles prenaient leurs armes. Enfin, c'était des trucs. Attends, mais c'est nul, quoi. C'est nul. On dirait qu'ils ont
3: mais c'est risqué, hein, quand même.
4: Au niveau de la sensualité, c'est des mecs qui ont le nez dedans. C'est le cas de le dire tous les jours, quoi.
5: Donc,
4: et en fait, ils n'ont pas d'imagination, quoi.
3: Ouais, c'est risqué quand même, hein, parce que
4: les mêmes histoires, toujours le même type.
6: Je pense que c'est trop direct.
4: Nous, les femmes,
3: je sais pas si Claire, t'es
4: d'accord avec moi. Mais c'est ce qu'on recherche. Ça
3: bien qu'on tourne un peu autour du pot, quoi. Attendez, ça c'est dans la vie de tous les jours. Mais le mec qui fait des films porno, le mec qui en produit à l'appel et qui cartonne, à mon avis, va vous dire, vous êtes bien gentils, les filles, votre discours, évidemment. Mais c'est pas du tout ce qu'attend le public. Ils veulent tout de suite, faut un mec qui achète du film porno, il veut que dans les 5 premières minutes, il y ait déjà une scène.
4: Ouais, mais là, on parle pas de mecs.
5: Je ne sais pas, Max. Ça dépend aussi du contexte.
6: Ah, mais les mecs, vous parlez des femmes, alors.
4: Voilà,
3: t'as raison.
4: Parce que nous, on a envie, quoi. Maintenant, vous nous demandez ce dont on a envie, on vous le dit, quoi.
6: Exactement. Bon,
4: voilà, tu reviens de suite à un mec qui a envie de ça quand il y a un film de cul,
6: quoi. Voilà, dans les 5 minutes.
3: Bon bah Sylvain. Sylvain.
5: Ouais.
3: Voilà, tu t'as un petit peu plus aiguillé.
5: Ouais, ça aide au coup. J'ai posé une autre question.
3: Oui, c'est très intéressant.
5: Ouais, donc plus finalement, ce qui vous déplaît dans le X actuellement, c'est pas tant le sexe, mais c'est vraiment les rapports entre hommes et femmes qui sont présentés là-dedans, quoi.
4: Mais attends, nous, on est autant orientés que les mecs sur le sexe, quoi.
3: C'est aussi
4: partie de notre vie, autant que les mecs.
3: Donc vous demandez un peu plus de finesse et de sensualité, tout en respectant effectivement l'amour pour le sexe et tout ça.
4: Excellent,
3: c'est là. J'ai compris depuis le début, mais c'est à vous de dire ça.
5: Tu devrais bosser.
3: Moi, ça m'intéresse pas du tout, mais j'essaie de, en écoutant tout le monde, de comprendre effectivement. Maintenant, je sais pas forcément.
4: Ça t'intéresse pas du tout le cul.
3: Non, pas tellement.
6: Honnêtement, non. J'ai une question.
3: Ouais.
6: Alors toi, comment qu'est-ce que tu attends d'un film aujourd'hui?
3: De film de cul?
6: Oui.
3: Rien du tout. Je vais être très sincère avec toi. Ça va peut-être te surprendre. Je te peux le promettre et te le jurer. J'ai dû voir un film de cul en entier dans ma vie. J'ai dû en voir, allez, en tout et pour tout, 4 ou 5 en extrait de 20 minutes.
6: Jamais. Et qu'est-ce que tu en as pensé?
3: Rien, ça m'a fait marrer, je trouvais ça débile. Ce que je trouve de toute façon drôle et débile, avant même le cul et la position, bon, que le fait que ça aille très vite, que le mec en 2 minutes, il s'attrape la nana, qu'elle a envie, fous-moi ma grosse bite dans le cul, vas-y, elle est gros, j'en veux. Tout ça qui me fait marrer, c'est les dialogues. C'est les dialogues et surtout le scénario qui est naze. Et ça me fait plutôt rire.
4: Ça fait rire, hein. Faire pleurer, ça fait rire, quoi.
3: C'est-à-dire que moi, étant donné que je suis pas demandeur de ça, je vois ça au côté deuxième degré et je prends ça en humour. Et souvent, quand on est avec des potes et qu'on tombe dessus dans les chambres d'hôtel, quand on va mixer et qu'avant on est dans dans le truc ou qu'on zappe, on a Canal et qu'on regarde. Et on se, enfin, moi, je me marre, je me dis, mais attends, mais c'est débile, mais le mec.
7: Ouais, non, mais c'est clair,
4: attends,
7: ça devient
4: c'est la, ouais,
3: c'est tout ce que je retiens,
4: enfin,
3: moi. Hein.
4: C'est la réaction que j'ai eue il y a deux jours avec mon copain en regardant la télé, quoi.
3: C'est
4: on
3: tout ce que je retiens.
4: Ça, on était morts de rire. On observait, on se foutait de leur gueule et voilà, c'était tout, quoi.
3: Sinon, voilà, j'ai jamais vu de film porno, j'ai jamais regardé.
4: En fait, il faudrait que, tu vois, qu'ils sortent, que c'est Sylvain, c'est ça?
5: Ouais, c'est Sylvain. Ouais.
4: Sorte un film de cul pour fille et peut-être que ça t'intéresserait.
7: Voilà, qu'il essaye au moins.
3: Non, mais c'est fort possible, peut-être qu'à ce moment-là. Et encore, même pas parce que voilà. Je recherche pas ça.
4: Non, mais nous non plus.
3: J'ai pas d'attirance
4: nous
3: pour.
4: Non plus, c'est, nous c'est... non plus, on recherche pas forcément ça. Enfin, moi, je sais que dans ma vie de couple, j'ai pas forcément besoin de ça. Je suis tombée dessus sur CanalSat et puis là, c'est
3: voilà, voilà, voilà.
4: Mais à côté de ça, peut-être que s'ils sortaient des choses plus intéressantes et quand même des choses plus belles à voir, tout simplement, comme on regarderait un autre film, peut-être est-ce que ça nous intéresserait un petit peu plus, parce que c'est vrai que pour l'instant, ça nous intéresse pas, quoi.
5: Bah,
4: c'est pas du tout basé sur nos envies, donc bien évidemment, ça peut pas nous intéresser. Ça nous interpelle, mais ça ne nous intéresse pas, quoi.
5: Bah surtout maintenant qu'on en fait de plus en plus à la télé, donc on n'a pas besoin de se déplacer pour aller chercher une cassette et tout, donc on tombe dessus si c'est sympa en mode, quoi, tout simplement.
3: Exactement.
4: Ouais, mais ça l'est pas, quoi.
3: Exactement. Mais voilà, mais enfin, si tu fais un film comme ça qui est dans le commerce et que un public un peu spé, le temps qu'il soit sur Canal, si ça marche pas, ça marche bien, ça sera acheté partout, hein.
5: Ah, ouais. J'espère bien.
7: Mais, faut essayer.
3: Bah, faut essayer en tout cas,
7: donc,
3: Sylvain.
7: Tout à fait.
3: Oui,
4: voilà.
3: Bah, merci en tout cas Claire et Céline de nous avoir apporté ces
5: petits. Oui.
7: Je te coupe.
3: Oui.
7: Je voulais te demander une petite faveur.
3: Oui.
7: Je vais peut-être me faire emballer, mais bon, je tente quand même le coup. J'aurais aimé savoir s'il était possible de m'envoyer le CD de Sergent Garcia.
3: Je ne l'ai pas.
7: Ah, il est beau.
3: Voilà, comme ça va être plus vite.
4: Moi, je l'ai.
3: J'ai le single, mais j'ai pas l'album et j'ai rien.
7: Ah, merde.
3: Je suis désolé.
7: Bon, et un petit CD de 5 non plus.
3: J'ai rien du tout, non.
7: Ouais, bon, d'accord.
3: Okay. Yeux.
4: Et moi, je peux demander une faveur.
3: Oui.
4: Moi, c'était juste que je voulais faire un bisou aux deux personnes qui m'ont accompagné pendant la route. Ils ont été super. Et mon chien, il a été super aussi. Il nous a pas gonflé, mais je veux surtout embrasser les deux personnes qui nous ont accompagnés.
3: T'es routier?
4: Non, pas du tout.
3: Ah bon?
4: Non. J'étais, en fait, j'étais sur la route quand je vous ai appelé et on montait à la montagne faire un bon week-end bien sympa de 4 jours.
3: Arrête!
4: Et ça le fait grave.
3: Arrête!
4: Il fait moins 5.
3: Ouais,
4: la
3: mais
4: neige,
3: putain.
4: Je pense très fort à vous demain sur les pistes.
3: Ah là là. Bah, tu sais, j'en ai une, moi, qui m'appelle tous les jours et qui est sur les pistes pendant 10 jours. Alors laisse tomber, ça m'écœure déjà comme ça suffisamment.
4: Tu peux râler?
3: Non, pas tant que ça, finalement.
4: Non,
3: je trouve ça plutôt bien que les gens s'éclatent.
4: Attends,
3: ils ont bien raison.
4: Euro Disney, on peut pas tout faire non plus.
3: Disneyland
4: quoi.
3: Paris, je t'en supplie. Mais non, mais c'était avec la même.
4: Disneyland Paris.
3: Oui, mais j'étais à Disneyland Paris avec la même personne qui est au ski, tu vois.
4: Ah ouais. Elle te fait râler bien exprès, quoi.
3: Voilà, exactement.
7: D'accord. Ouais, mais bon,
4: Max,
7: tu
4: as cette prix.
3: Mais je me vengerai, moi, je vais à Miami bientôt. Ouais.
4: À Miami.
3: Ah, oui.
4: Bon,
3: bah
4: alors
5: tu me feras râler.
4: Mais tu sais, hein, si tu veux venir, y a pas de problème. Hein.
3: Oui, mais problème, c'est que ce week-end, vendredi, je travaille à la loco et samedi, je suis à Chartres. Je suis où déjà? Comment s'appelle le garage? À Chartres.
4: Au garage.
3: Voilà, donc samedi soir encore techno. Hein.
4: Je connais la loco mais pas le garage.
3: Donc ça sera, bah oui, c'est à Chartres, hein, donc forcément, ça sera pas pour ce week-end en tout cas. Merci en tout cas Claire, Céline et puis Sylvain. T'as l'intention de tourner quand ce film, Sylvain?
5: Ah ben on a une boîte de prod qui est en route là, donc on compte vraiment se lancer sérieusement là-dedans. Éventuellement passer sur Canal ou quelque chose comme ça, quoi.
3: D'accord, ok, oui.
7: Sylvain, je voulais te poser une question. Elle est où ta boîte de production exactement?
5: Dans la banlieue parisienne.
7: Dans la banlieue parisienne.
5: Ouais, ouais.
4: Et t'as déjà monté quelque chose de sérieux ou pour l'instant c'est juste un projet?
5: La boîte est commencée, on a des petites idées de scénarios et tout.
3: Et pourquoi avoir envie de faire un film de cul? On a une minute, hein, faut faire très vite Sylvain, donc réponds court.
5: Pourquoi avoir envie de faire ça?
3: Oui.
5: Non, parce que je pense que c'est carrément un marché à exploiter, quoi. Je veux dire, c'est la moitié du public potentiel qui n'est pas visé. Et donc,
3: c'est pas que du plaisir, il y a du business là-dedans, quand même.
5: Ah, c'est du business pour moi, carrément.
3: D'accord,
5: je veux dire, si on réussit là-dedans, on peut se retrouver numéro un du porno en France très très rapidement.
3: Voilà, c'est numéro un du porno féminin, hein, parce qu'il y a quand même déjà 2-3, à mon avis, qui sont déjà bien installés depuis belle lurette là-dedans. Hein.
5: Mm-hmm.
3: Voilà, ok.
7: Non, mais c'est une bonne idée qu'il a là.
3: Non, mais en tout cas, c'est bien d'avoir pensé à ça. C'est vrai que quand il me l'a dit, moi, très honnêtement, j'ai trouvé ça plutôt intéressant. Je dis, c'est vrai, il a raison. Bon, il doit exister quelques films pour les femmes, mais très peu, à mon avis, et pas suffisamment mis en avant. Merci Claire, Céline et Sylvain. Vous ne quittez pas, on vous repasse le standard. Alban, c'est promis de Lyon, pas décidément. Regardez, dans le 8e arrondissement, 75-008, Paris. Bon, il y en a d'autres, t'inquiète pas. Bah, des garces, il y en a partout. Quitte à appeler des non-garces pour appeler des garces, on le fera, hein, ce soir. Hein. On appellera Sandy. Ouais. On appellera Olivier de la Pro. La petite garce. Ah là, ça dort, hein. Bah non, elle bosse à cette heure-ci, les garces. La petite garce,
8: bah. Bah, en général, ça, oui.
3: Ah bah oui, à cette heure-ci, elle travaille.
8: C'est
3: hein.
8: L'heure, hein.
3: Enfin, quoi, on n'a pas dit que des garces étaient des putes, hein, non plus. On va pas non plus tout mélanger, hein. Ne me faites pas dire ce que je n'ai pas dit, hein. Non, non, ça reste une garce. Ouais, voilà, exactement, ouais. Allez, on réessaye encore, on fait sonner dans tous les sens ce soir. Allô? Allô?
8: Oui.
3: Alors, je sais pas, non, c'était une sonnerie, c'était chez toi?
8: Oui.
3: Ah d'accord, ok, t'as deux portables? Non, c'est ton
8: non,
3: portable.
8: J'ai un portable.
3: Tu l'éteins, hein?
8: Ça y est, j'ai éteint.
3: Ah ouais, sois sympa quand même, t'es en direct avec moi, tu vas pas commencer à t'amuser à répondre
8: non,
3: avec
8: non,
3: tes copains.
8: Je m'amuse pas, je m'amuse pas.
3: Bon, c'est quoi ton sujet avant que les garces décrochent?
8: Bon, mon sujet, c'est par rapport à l'homosexualité.
3: Ah, l'homosexualité, d'accord, ok, très bien. T'es homo? T'es lesbienne?
8: Non, pas du tout.
3: D'accord. Ah, allô?
9: Oui.
3: Oui, la garce?
9: Oui.
3: Ah, sacré garce, va. T'es une garce, toi, hein? Tu es une garce? Bien! Et de une! Allez, c'est pas mal, c'est pas mal, c'est pas mal, c'est pas mal, c'est pas mal, allez hop!
8: Il y a un début.
3: Il y a un début. Bah,
8: début.
3: C'est sûr que ça. C'est pas évident qu'on le prenne bien. Hein. J'ai pas dit qu'il n'y en ait pas une ou deux qui trouvent ça intéressant. Mais bon, là pour l'instant on en a eu une. Attention, et je rappelle qu'il y a un pari. Allô, la garce?
10: Comment?
3: La garce?
10: Comment ça, la garce?
3: Je me demande si t'es une garce. T'es la garce ou pas?
10: Dis, connard. T'as un problème?
3: Dis donc, la garce. T'es une petite garce, toi, hein? T'aimes
10: moi
3: ça, hein? T'es une garce, toi, t'aimes ça, hein?
10: Pauvre con, moi.
3: T'aimes ça, là, espèce de petite garce.
10: Dis-moi ton nom, à toi.
3: T'aimes bien qu'on te mette des fessées, hein, sur le cul. À la garce.
10: Dis-moi ton nom, à toi, connard.
3: À la garce. Ah bah, t'as dit mon nom, déjà, c'est Monsieur Connard.
10: C'est Monsieur Connard, c'est bien ce qui me semblait.
3: Voilà. Hein?
10: Alors, Monsieur Connard, t'arrêtes tes conneries parce que je porte plainte, moi, t'as.
3: Non, mais Connard, il aime bien les garces.
10: T'aimes bien les garces, Connard?
3: Ouais.
10: Arrange-toi que je te trouve pas, parce que
3: non, non, mais
10: comme il faut, ouais.
3: Je te dérange pas plus longtemps.
10: T'as compris?
3: D'accord. Salut la garce. Et voilà! Bien! Ah, celui-là est déjà plus violent, mais c'est normal, quand tu tombes sur un homme, déjà, ça devient plus dur.
8: Ah, bah, les nanas, c'est pas pareil, hein, pas.
3: Je voulais dire qu'il y avait un Paris by Night qui se préparait avec Fildar et Manu, qui seront avec Philippe, le chauffeur de taxi, notre chauffeur de taxi national, et le seul et unique du Star System. Ça sera entre minuit moins 20 et moins le quart à Porte-Maillot, devant le Palais des Congrès, Bon Esprit des Enfants, juste pour faire une distribution de CD. On se sauve tout de suite après, hein.
11: Et lui, il faut qu'il soit là dans un quart d'heure, après.
3: Voilà, même pas 10 minutes.
11: Ouais.
3: Attention.
12: Oui, allô.
3: Oui, la garce.
12: Ouais.
3: Ouais, salut la garce.
12: Salut Joe.
3: Ça va, espèce de garce, là?
12: Qu'est-ce qui t'arrive, là?
3: T'es une petite garce, toi, hein?
12: Ah, t'as un problème de sexe, là, Joe?
3: Ouais.
12: Mais faut être bronlé un coup, puis il faut être amusé un petit coup, quoi.
3: Ah, espèce de petite garce, là.
12: Et moi, j'aimerais bien...
3: J'aime bien quand tu m'insultes. Tu sais que je t'aime, j'aime bien.
12: Puis je t'enculerais bien beaucoup, là, toi.
3: Tu sais que j'aime bien ça.
12: J'aimerais bien mon gros bouton de cul, puis t'irais pleurer de ta mère, quoi.
3: Insulte-moi, petite garce.
12: Un sacré petit fils de pute.
3: Ah, la garce, j'aime ça. Ah, t'es bien une garce, on m'a bien donné. On m'avait dit, appelle à ce numéro, tu vois, il y aura une garce au bout du fil qui va t'insulter, c'est bon.
12: Sacré petit fils de pute, quoi.
3: Ouais, j'aime bien ça. Ouais.
12: Ah, putain, t'as que ça à te branler, t'as que ça à faire, là.
3: Ah, puis je vais me branler après la garce.
12: Allez, ciao, bonne soirée.
3: Salut, la garce. Ciao.
12: Salut, fils de pute.
3: Salut, salut, la garce. Ah, bah voilà, ça faisait longtemps qu'on m'avait pas traité de fils de pute, Gisèle. Ah ouais, heureusement que ma mère n'est pas là.
8: Il y a que des mecs, hein. C'est ça qui est chiant.
3: Non, mais c'est bien parce que du coup, du fait, ça devient tout de suite, t'as l'impression que c'est fait exprès, c'est un coup de fil, t'appelles et que t'es censé te faire insulter, quoi. Et que t'es une garde, c'est vrai, ça fait vraiment téléphone rose, quoi. Heureusement que ma mère n'écoute pas la radio, hein.
8: Heureusement, ouais.
3: Et vous savez pourquoi elle écoute pas?
8: Vas-y.
3: Parce qu'elle est en Arabie Saoudite.
8: Bah oui.
13: Oh là là là.
3: Et alors? Elle aura de s'éclater? Attends, c'est pas de ma faute si mes parents, ils ont du pognon.
13: Bah ouais,
3: j'y suis pour quelque chose, moi, si je suis un gosse de riche.
13: Ah non.
3: Bon, alors.
8: On choisit pas.
3: On choisit pas sa famille, on choisit pas ses parents. On choisit pas non plus les trottoirs de Manille pour apprendre à marcher. Hein? Je suis né quelque part, être né quelque part. C'est 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T'as reconnu ça quand même, Ghislaine ?
8: Ouais, mais c'est un peu ringard quand même.
3: Oh, t'es dégueulasse. Pourquoi, mais je comprends pas, sans déconner, pourquoi vous dites que dès que c'est français, c'est ringard ? Pourquoi...
8: Ah non, pas quand c'est français.
3: Maxime Le Forestier, c'est ringard.
8: Non, ouais. C'est la chanson qui devient un peu ringard.
3: Les paroles, elles sont extraordinaires.
8: Ah, les paroles peut-être, mais la musique, la chanson, quoi.
3: Mais tu plaisantes ou quoi ? Parce que c'est Maxime Le Forestier, il a plus de 50 ans,
8: ah
3: donc
8: non,
3: c'est ringard.
8: Attends, moi j'aime beaucoup d'autres chanteurs qui sont français et qui datent d'un bail, quoi.
3: Attends, quand il fait San Francisco, quand il fait, je sais pas. Non mais il y a des
8: non mais
3: il y en
8: a, y a certaines que
3: mon frère
8: bien, tout, quoi.
3: Mon frère elle est magnifique moyen, et puis aussi la bille là comment ça s'appelle bille de verre une bille de verre Une bille de verre. Oh, elle est magnifique. Oh, elle est belle, putain, sans déconner. Qu'est-ce que t'aimes bien comme chanson française?
8: Comme chanson française, hein.
3: Enfin, les artistes, ouais, plutôt.
8: Tu vas rigoler.
3: Les artistes.
8: Moi, j'aime bien Francis Cabrel.
3: Bah non, bah attends, bah alors, Francis Cabrel, par exemple, ma chanson préférée, qui est pour moi une des plus belles chansons de la chanson française, s'appelle Répondez-moi.
8: Répondez-moi.
3: Ah, tu connais pas. Et c'était l'hiver. Tu connais ça?
8: C'était l'hiver.
3: Ah bah dis donc, t'es une passionnée de Cabrel.
8: Ah bah c'est... attends, mais moi je connais pas toute Cabrel.
3: C'était l'hiver, il raconte l'histoire d'une fille qui a décidé de mettre fin à ses jours et qui a 19 ans. Et Répondez-moi, c'est l'histoire d'un... En gros, pour schématiser, c'est un homme qui raconte que quelqu'un qui vient de la campagne, qui vient s'installer en ville et qui s'aperçoit de la froideur aussi bien des gens que de l'endroit en général par rapport à ce que c'est la campagne. Il s'appelle Répondez-moi. C'est un mec qui est désespéré, qui est en ville et qui demande Répondez-moi et qui... Oh, c'est... Attends, mais c'est extraordinaire cette chanson, les textes. Saïd et Mohamed.
8: Ben, celle-là, il faudra que je l'écoute parce que je connais pas.
3: Répondez-moi, tu écouteras et c'est écrit.
8: C'est écrit, oui.
3: Ah,
8: c'est écrit. Je connais, oui.
3: C'est écrit. Non, pas c'est écrit, pardon. C'était l'hiver, pardon. C'était l'hiver. Et je trouve ça hallucinant. T'aimes bien un artiste et les plus belles chansons. Enfin, je dis pas que ce sont les deux plus belles.
8: Je suis pas fan de Francis Cabrel quand même. Hein.
3: Ah, c'est dommage parce que franchement, les premières chansons qu'il a faites, enfin toutes même, mais il en a fait des très très jolies. Les textes sont merveilleux. Qui d'autre en dehors de Cabrel?
8: Il y a Aznavour aussi.
3: Ah, la bohème. La bohème. Qu'est-ce que t'aimes bien encore d'Aznavour?
8: D'Aznavour, c'est la dernière entre autres qu'il a faite sur un film de.
3: Ah ouais, mais il faut écouter les vieilles chansons.
8: Ah oui, mais les vieilles que j'aime aussi.
3: On n'avait que 20 ans, que vous ne pouvez pas connaître. Il y a une chanson qui est magnifique où il retrouve une de ses amies qui, en fin de compte, une femme qu'il aimait. Je ne sais plus le texte exact ni le titre. Oh, il y a des chansons merveilleuses d'Aznavour. Qui d'autre encore tu aimes bien?
8: Qui d'autre j'aime bien? Français. C'est très limité. Il y a Johnny Hallyday, bien sûr.
3: Ah, non, mais non.
8: Mais oui, mais c'est pas la même chose, mais j'aime bien aussi.
3: Mais il y a une chanson française que j'aime beaucoup, par exemple, c'est Nino Ferrer, Le Sud.
8: Oui.
3: On dirait le Sud. Le temps dure longtemps. Ah, oh, les textes, c'est extraordinaire.
8: Ouais.
3: Pourquoi tu rigoles à chaque fois qu'il y a de la chanson française? Pourquoi tu ricanes?
8: Non, mais je trouve ça super que tu connaisses autant.
3: Ah, mais moi j'adore, mais moi je suis un fanatique de tous ces gens-là. Tu sais, moi, je vais même paraître, ça va paraître bizarre, mais il y a des périodes où pendant des semaines entières où je n'écoute que, par exemple, les vieux morceaux des vieux Françoise Hardy, ça m'écoute du Brassens, du Brel, j'adore écouter du Aznavour par moment, du Nino Ferrer, enfin les vieux titres, me fait des compiles, des vieux morceaux, hein, des trucs extraordinaires. J'ai même une compile que je suis en train de terminer qui est dans mon bureau. Par exemple, là, il y a un best-of qui est sorti d'un artiste qui est très bien, qui s'appelle Alain Chamfort.
8: Il y a une chanson. Bah oui, il est bien.
3: Ah non, mais c'est génial. Alors, il y a une chanson qu'il avait écrite pour sa fille, Comme un géant. Mmh. Et j'avais jamais fait attention au texte, je crois que j'en ai déjà parlé il y a pas longtemps.
8: Ouais.
3: Et une fois à la radio, il le passait, et je me suis penché sur les textes, j'ai écouté. Tu te rappelles, tu vois le truc? Comme un géant. Je sais pas, les gens disent. En fin de compte, il parle, lui c'est un géant par rapport à sa fille qui n'a que 3 ans. Donc aux yeux de sa fille, lui il paraît être un géant. Il parle de sa fille. C'est une chanson pour sa fille où elle a 3 ans.
8: Non, mais c'est de sa fille, quoi.
3: Mais attends, mais les textes sont super beaux. Mm-hmm. Ah ouais, non, franchement. Et on parle de Brel tout à l'heure, quand même. Merde, Jacques Brel.
8: Ben oui.
3: Edith Piaf, mais Brel.
8: Mais oui.
3: Oh, quand même.
8: Je suis pas une fanade de la musique française, mais il y a quand même pas mal de choses que j'aime, quoi.
3: Ces gens-là. On ne triche pas.
8: Ah, mais non.
3: Ah, là, c'est, tu connais ça, ces gens-là?
8: C'est là,
3: D'abord, y a l'aîné. Ah, tu connais pas ça? Oh, c'est génial, j'adore, je suis un grand fanatique. Après, il y avait les bonbons. Je vous ai apporté des bonbons. Ça, tu connais pas?
8: Non.
3: Ne me quitte pas, ça, oui, bien sûr.
8: Non, ça, oui, bah,
3: les flamandes, les flamandes, les flamandes. Putain, mais elle ricane.
8: Mais non, mais je trouve ça génial.
3: Mais c'est fabuleux.
8: Ah, mais ça change. Hein,
3: mais
8: ça
3: par
8: change.
3: Exemple, il y a deux artistes qui sont, c'est vrai, aux yeux des... rien quand on va citer le nom, fait ringard, c'est clair. Enfin bon, je comprends. Mais qui ont chacun fait une chanson de leur côté, enfin plusieurs peut-être, mais je connais mal, mais magnifique. Daniel Guichard, avec un mot truc qui s'appelle Mon Vieux, mm-hmm. où il parle de son père quand il a 15 ans, qui malheureusement meurt, il parle de son père et qui dit qu'à la fin son père est décédé, et qui s'aperçoit que finalement il n'a partagé aucun moment avec lui, et qu'il le regrette et qu'il aurait bien aimé partager des moments avec lui.
8: Mais vous le connaissez plus, quoi.
3: C'est extraordinaire, mm-hmm. les textes sont somptueux. Et il y a un autre artiste également qui avait fait une chanson, c'est Gérard Lenormand. Il avait fait un morceau qui s'appelait Il. Est-ce que vous connaissez ça?
8: Je crois que oui. Ouais.
3: C'est l'histoire d'un gamin également qui va vivre dans la forêt et qui dit « Oui, mais il parle aux oiseaux, au soleil et aux forêts ». Ben, quand tu écoutes le texte, sans déconner, ça te fout.

0: Ouais, si, il est pas fixé.
1: J'ai entendu ce que vous disiez, et c'est vrai que Fildar a raison, ça va pas.
2: C'est pas la fête.
1: De toute façon, moi,
2: c'est pas bonne année.
1: Quand je me fais des compiles de chansons françaises, généralement, c'est des textes qui sont assez déprimants. Ah, répondez-moi, je l'ai. Je vais te faire écouter, répondez-moi.
2: Ah, c'est bon,
1: non, mais c'est ça qui est bon. C'est bon, c'est bon. Vous allez y aller, allez-y.
2: Bah, t'as les trois personnes pour le blind test après, hein.
1: Ah, putain, le blind test, on s'en fout.
3: Bah, non, bah, non, c'est pas grave.
1: Non, mais on le fera demain,
2: Tu leur parleras.
1: Je vais les avoir avec moi. Ghislaine, on va accueillir Lisa.
4: Oui.
1: Bonsoir, Lisa. Lisa, t'es là?
4: Oui, oui, je suis là, bonsoir.
1: Virginie?
5: Ouais, salut.
1: Et Françoise?
6: Salut, Max.
1: Ma chérie, toi, tu connais bien la chanson française en plus, Françoise.
6: Je connais Il.
1: Par contre, il faudrait peut-être que. Ah oui, vous êtes sur quelle ligne? Vous n'êtes pas appelé déjà là?
3: Bah, non.
1: Merde, parce
3: attends,
1: que j'ai pas.
3: Il y a une petite lune qui va venir.
1: Ah, d'accord, il vous l'a dit?
3: Non, mais on va lui dire.
1: Ah ouais, pour le. S'il vous plaît. Alors, je vous fais écouter Cabrel.
7: Attention.
1: Il y a des portables qui vont sonner.
6: Non.
1: Si, j'entends vibrer.
6: Non.
1: Si, j'entends.
6: Putain.
1: Merde. Oh. Attends, excusez-moi parce que là, je sais plus où c'est là. Oh.
6: Non, je l'ai pas moi.
1: C'est où le CD?
3: Putain, mais manchou, c'est sur la tranche insert.
1: Ah bah ouais, mais alors du coup, je les entends plus moi, les inserts. Alors s'ils parlent après, moi je fais comment?
3: Bah ouais.
1: Ah bah c'est la crotte. Il y a aucun CD qui lit non fixé là.
3: Non. Bon, il y a un problème, c'est que Petite Lune, il peut pas là, il fait des.
1: Oh là.
3: Ouais.
1: Bah attends, je vais le passer à côté.
3: Où ça? En face.
1: Oh le bordel. Oh non, mais là on peut pas là.
6: En attendant mettre le film, le film bien sûr. Le disque, on peut parler du sujet dont je voulais parler.
1: C'était quoi?
6: Bah par rapport à l'homosexualité.
1: On s'en fout que tout le monde soit homo, c'est bien.
6: Mais non,
1: oh putain, ouais d'accord.
6: C'est trop tabou encore.
1: Bon, allez, vas-y, vite fait, en deux secondes.
6: En deux secondes, je disais que j'avais zappé, parce que ça sert à rien que je mate la télé, mais j'ai zappé sur la 2. J'ai regardé un film comme quoi les sujets tabous de ce soir.
1: Bah c'est pas grave, après on déverra sur le sujet, sur l'homosexualité et tout ça en règle générale.
6: Comment?
1: Oui, on pourra en parler demain, oui. Pourquoi pas? Non mais je veux dire, parce que là, voilà, pour être très franc, il reste une demi-heure. Si on veut écouter un peu de chansons françaises, comme enfin moi j'aimerais bien vous faire écouter tout ça. J'aimerais faire le Paris by Night, il faudrait qu'après on a un petit stagiaire qui va appeler dans un instant. Ouais. Ça marche pas? Ah bah ça marche pas alors, on peut pas faire le. Quoi? On peut pas faire écouter des morceaux?
3: Bah.
1: Oh là là, c'est trop con.
6: Dommage,
1: on a. Bah ouais.
3: Pas là-dedans.
1: Non mais là, il faudrait. Non mais si je le passe là-dedans, excusez-moi, on explique, si je le passe là-dedans, j'ai plus d'insert. Tu captes ou pas?
3: Bah oui, je capte, mais tu bon. Peux écouter puis tu les reprends après.
1: Bah non, c'est tout naze. Moi je vais entendre les réactions des nanas qui pleurent pendant que je passe des morceaux.
3: Bah tu le fixes alors.
1: Bah ouais, mais si je le fixe, moi je voulais mettre comme un géant.
3: Bah c'est pas grave, t'en fais un.
1: Oh la putain, un CD,
3: on leur fixe. On a donné des CD à nous.
1: Alors voilà, fixe, il reste 19 minutes là-dessus.
3: Et alors?
1: Je devais mettre comme un géant d'Alain Chamfort sur ma compile.
6: Mais tu mettrais une autre fois, c'est pas grave.
1: Parce que je me fais mes propres compiles ici.
6: Wow.
1: Pour m'écouter dans ma caisse, comme ça m'évite d'avoir plein de CD, comme ça j'ai tout dessus d'un coup. Que tu fixes ou pas? Putain. Comme un géant.
6: Excellent.
1: Bon voilà, bref, putain, si, sans déconner,
6: donc
1: on travaille.
6: C'est raté pour Chamfort ce soir.
1: Ah mais ici c'est l'Antarctique, on travaille avec des manchots. Hein.
6: Oh. Et bientôt.
1: Bon, dans une cinquante, on va pouvoir écouter. Donc on va faire le blind test quand même. Alors, avec également Ghislaine, Lisa, Virginie et Françoise. Elle est où la feuille du blind test?
3: Putain, mais je te l'ai donné. Elle est là?
1: Non mais la liste elle est là.
3: Bah, elle est là.
1: Elle est devant mes yeux. Bah, elle est devant mes yeux.
3: Bah oui.
8: Banque 10. Hein.
3: Bah oui.
1: Banque 10. Bah attends,
3: voilà.
1: Je sais lire. Alors on y va. Chanson française, c'est série télé française ou ringarde, hein, d'accord?
6: Voilà, d'accord.
1: Okay. Allez, on y va, c'est parti.
6: Françoise.
1: Les
6: Brigades du Tigre.
1: Ah, t'en as une sur Paris.
8: Sympa. Elle.
1: Ah bon?
8: Elle est bien, elle.
1: Elle est bien?
8: Elle est.
1: C'est qui?
8: C'est un cran au-dessus d'Anjo. Hein.
1: C'est écrit. Ah bon?
8: Ouais, c'est l'ex de Gérard, Christine.
1: Ah, d'accord, ok, très bien. Ludovic, alors là, attention. Oh merde, elle a changé de numéro, merde. Alors on voulait appeler Christine Lex à Gérard. Bon là effectivement tu tombais sur un gros mastodon, là c'est carrément. C'est tu connais, t'as déjà vu un mammouth?
9: Ouais.
1: Ah, voilà.
8: Mais il habite où?
1: Rennes.
8: Bon, il y a une ville pas loin. On
1: mais
8: appelle.
1: Ludovic, si par exemple tu venais le samedi 12 là, sérieusement à ma soirée.
9: Ouais mais j'y pense hein.
1: À ce moment-là, moi je te fais une annonce avant de commencer à mixer en disant. Allô?
9: Allô?
1: Ouais. Allô?
9: Oui.
1: Oui, c'est qui?
8: David.
1: David?
9: David
1: Sainté,
9: oui.
1: David Sainté, salut David de Sainté.
9: Bonsoir.
1: Ça va bien?
9: Ça va, mon cochon.
1: Ouais, et toi, ma grosse salope? Ça va bien, en forme?
9: Ouais.
1: Bon, bah, ça nous fait bien plaisir. T'écoutais la radio?
9: Ouais, j'écoutais la radio.
1: Donc, est-ce que tu serais intéressé éventuellement par un dépucelage de Ludovic?
9: Un dépucelage?
3: Mais c'est pas ce que c'est.
1: Non, c'est pas ce que ça veut dire.
9: C'est quoi?
1: Pardon?
9: C'est quoi?
1: Ah, bah, t'as jamais entendu parler de dépucelé? Dépucelage.
9: Ouais.
8: C'est pas que t'as des puces, hein.
1: Ouais, ça me dit quelque chose. Non, ça te dit rien.

0: me dit rien, non.
1: Bon, alors comment on peut faire? Ludovic, qu'est-ce que tu pourrais lui expliquer ce que c'est qu'un dépucelage?
2: Une meuf, pas un mec. Hein.
1: Non mais d'accord, mais quand même explique-lui parce qu'il le sait même pas lui.
2: C'est une personne qui n'a jamais couché avec une autre personne. Mmh. Et le dépucelage, bah, c'est que la personne se fasse baiser, quoi, qu'il baise.
0: Ah bon?
2: Et ouais.
3: Ah. C'est quoi?
1: Un dépucelage, en fin de compte, c'est quelqu'un qui a jamais couché qui se ferait dépuceler.
0: Ah d'accord.
1: Ah genre maintenant il comprend. Alors, il comprend pas le mot dépucelage, ah, mais si tu lui expliques que c'est quelqu'un qui fait dépuceler, forcément il comprend.
0: Ah ouais, c'est quand on couche au lit avec une fille.
1: Oui.
0: Par exemple.
1: Oui.
0: Et on fait, je veux dire, on l'épluche.
1: Bravo. C'est exactement ça, voilà. David. Bah bravo.
0: Comme on épluche les patates.
1: Exactement. Voilà, t'as tout compris.
0: D'accord. Ah, non, d'accord, j'ai compris.
1: Voilà, t'es pas puceau, toi, David. Non, t'as déjà eu des rapports sexuels,
0: Oui, j'en ai eu. Ouais.
1: Ouais, bien sûr. Bah toi,
0: à l'âge de 12 ans.
1: Non, bah évidemment, 12 ans.
0: Ouais.
1: Bien sûr, ouais, bien sûr.
0: Non, pas. J'ai couché ensemble. On s'est embrassé.
1: Ah, vous êtes embrassé, d'accord. Ouais. Vous êtes dépucelé les lèvres, d'accord.
0: Voilà,
1: ok, c'est bien.
0: Voilà.
1: Donc, Ludo sur Rennes, très sérieusement, s'il y a une fille qui, bon, en dehors des plaisanteries qu'on vient de faire, si elle est vraiment intéressée par ton annonce, en tout cas, qui serait prête à te rencontrer pour voir éventuellement si ça valait le coup, sachant que c'est l'histoire d'un soir maintenant. Hein.
2: Ah oui, c'est un soir. C'est...
1: Et en imaginant que cette fille-là te plaise,
2: ah bah...
1: si elle te plaît, voilà, vous vous plaisez entre, je sais pas, ça, non, il y aura pas.
2: Bah, peut-être.
1: Il y aura aucun espoir. Vous avez aucun espoir.
2: Si, il y en a. Ouais.
1: D'accord.
2: Si,
1: ouais. Ok. Mais normalement, c'est l'histoire d'un soir.
2: Ouais, normalement. Ouais.
1: D'accord. Très bien. Une fille avec de l'expérience, tant qu'à faire.
2: C'est possible. Ouais.
1: Ah bah que tu t'éclates quand même pour la première fois.
2: Tant qu'à faire, ouais.
1: Ouais, d'accord. Bon, la première fois, ça va aller très très vite, mais une fois que tu l'auras fait une fois, tu auras peut-être la possibilité de le refaire une deuxième fois.
2: Bah pourquoi pas.
1: Ah, ouais. Y a des mecs, des fois, tu sais, hein, ils ont du mal un peu à recharger les batteries. Il y en a d'autres pour qui c'est plus simple. Il y en a, ça peut être 4-5 fois dans la soirée. D'autres.
2: Je connais, c'est ça.
1: Ah, il y en a, c'est une fois, ils fument une clope et ils dorment. Il y en a qui. Enfin, tu vois, c'est. Apparemment, c'est assez particulier, hein.
2: Ouais, ouais.
1: Ah, ouais.
2: J'ai des copains, c'est 3 fois dans la soirée.
1: Oh, allez, ils ont de la chance, moi. J'aimerais bien un jour pouvoir le faire 3 fois. Ça va être génial, hein.
2: Oh, j'imagine.
1: Ah, c'est fabuleux. Ça doit être fabuleux, forcément, ouais.
2: Oui.
1: Très bien. Bah, écoute, David, excuse-nous de te avoir dérangé.
0: Bah, rien,
1: on s'est dit que
0: tu
1: pouvais être intéressé par un dépucelage d'un jeune homme, mais bon, apparemment, t'es attiré que par les filles. Ludovic.
0: Ah non, moi, je suis attiré par les filles, bien sûr.
1: Ah, t'as attiré par les filles, bien sûr. Ludovic, de toute façon, recherche une fille également pour son dépucelage.
2: Ouais.
1: Donc, une fille, bien entendu. Ça va pas être facile à trouver. Donc, au pire des cas, moi, Ludo, ce que je te propose, si ça ne fonctionnait pas ce soir, comme je te le disais tout à l'heure, c'est t'inviter à la soirée du samedi 12 février, là, à l'Oasis, tu viens, on se présente, tu me dis salut, c'est Ludo le puceau, on discute un peu ensemble, je te présente au public de la discothèque, et là, il y a des filles probablement qui vont être intéressées.
2: Oh bah j'espère.
1: C'est obligé que ça fonctionne.
2: Oh oui.
1: Ouais. Et en plus, normalement, je suis censé aussi inviter une demoiselle aussi de Rennes qui était toute seule, qui faisait ses études, qui doit nous écouter, qui déprimait un petit peu. Je sais pas si t'avais suivi l'histoire.
2: J'ai entendu ça. En plus.
1: Voilà. Et je ne l'ai pas oublié. Et donc, elle sera bel et bien mon invitée et tout. Il n'y a pas de problème, hein, qu'elle le sache. On n'a pas zappé l'histoire. Bon bah Ludo, on met de côté. Hein, dès qu'on peut trouver quelque chose, un petit arrangement, bah écoute, on fait suivre et puis tu repasses en direct sur l'antenne.
2: Ok.
1: Il n'y a pas de problème.
2: Ok.
1: Bon bah je baise. Je connais toutes les positions. Je fais la nique à des mecs de 30 ans, etc. Je suis une chaude comme la braise.
2: Ouais, c'est elle.
1: D'accord, ok, très bien, ouais.
2: Donc, bah, j'ai rencontré, puis je vais te dire un peu comment ça s'est passé. Donc...
1: Ah, d'accord, ok. Ça se trouve, ça s'est bien. Ça, c'est... Tu peux me dire, ça s'est bien ou mal passé, juste ça?
2: Ouais, on va dire que c'est pas mal, mais bon, c'est pas non plus ce que j'attendais, quoi.
1: D'accord, très bien, me v'la rassurer. Bah, ne bougez surtout pas. Monsieur Eli, nous revenons dans un...
4: Elle est venue. Où? Dans les studios, là, juste là, en face de toi.
5: Ah oh,
4: ok.
5: Un petit truc, hein.
4: Ok. Voilà. Une petite cheveux courts qui était venue.
5: Elle est love de toi.
4: Qui était love de toi, qui voulait te sucer, qui voulait te sucer en direct.
5: Ah ouais.
4: Ah ouais.
5: Ah ouais, je m'en rappelle. Ça y est.
1: Ouais, donc je confirme, un petit sac.
5: Ah ouais, merde.
4: Non,
5: ouais,
4: je rigole. Elle est là.
1: Mais vous êtes ouf, elle est super mignonne.
5: Salut Laetitia.
6: Salut.
5: Laetitia, je te présente Fildar.
6: On va te faire foutre.
5: Oh putain, tout de suite les gros mots.
6: Non, Nathan, tu fais chier avec ça, hein, franchement.
5: Mais attends, j'y suis pour rien, moi.
6: Non, mais c'est bon, quoi. Attends, bah, toi, t'es. Attends, mais tu te prends pour qui, mais franchement.
5: Bah, je me prends pour le Star System, la grande gueule,
6: ouais,
5: le meilleur,
6: okay,
5: j'ai 30
6: bon,
5: ans, voilà.
6: Toi aussi, t'es pas super grand.
5: Bah, je suis pas super grand, je fais 1m80, je fais juste 20 cm de plus que toi.
6: Tu fais 1m80, s'il te plaît.
5: Bah, je fais 1m80, petite gamine, bien sûr.
6: Mais pourquoi? Mais pourquoi tu t'acharnes sur moi comme ça?
5: Mais parce que j'y suis pour rien. Bon, passe-partout, il y a Ellie qui veut te parler, vas-y.
6: Ah salut, non, bah, j'ai rien à
7: dire. Ouais, ça va, Vince?
5: Oh, j'ai rien à lui dire.
6: Quoi?
7: Tu vas bien?
6: Ouais, ça va.
7: Bah alors, d'après toi, c'est quoi cette description qu'ils ont donnée de toi?
6: Mais non, mais bah écoute, laisse tomber, je suis pour rien, mais bon, ils sont très sympas quand même, quoi.
7: Ouais, bah bien sûr.
6: Ils font pas faire attention.
5: Ouais, voilà, exactement, c'est du délire, on adore.
8: Ouais. Et Laetitia, quand je l'ai appelée, elle m'a dit qu'elle faisait du babysitting, t'arrives à porter le bébé ou tu galères?
5: Je suis persuadé. Non, mais parce que vu ta taille, c'est vrai que les parents reviennent. Si la gamine n'est pas encore couchée, elle est dans le canapé, je suis pas sûr.
6: Non, elle est déjà couchée depuis 9h30.
5: Serait capable de payer leur gamin en disant bon, bah écoute, tu peux rentrer chez toi maintenant, elle va dormir.
6: Non.
5: Non, mais tu fais 1m60, mais quand t'étais debout sur la chaise, tu fais pas 1m60. Non, mais je t'ai vu, t'es 1m.
6: Ouais, c'est
5: non.
6: Vrai, non, mais non, en fait, tu fais 1m40.
5: Ah, voilà.
6: Oui, en fait, bah oui. Enfin, 1m38 pour être plus précise.
5: Ah, même. Bah d'accord, ok, très bien.
6: Bah oui.
5: Ok, bon, on est sans déconner, soyons sérieux, là, on plaisante. Bon, Ellie, donc apparemment, t'as pas été, mais ça peut arriver, hein, des fois, ça colle pas du premier coup, hein.
7: Mm-hmm, bah
6: ah
7: ouais,
6: non, mais... non.
5: Non, puis toi aussi, Laetitia, ça a pas collé avec Ellie?
6: Bah, disons qu'il est très sympa.
5: Ouais.
6: On rigole très bien avec lui, on peut discuter de n'importe quoi.
5: Ouais.
6: Mais voilà, quoi, pour l'instant, on est copains.
5: Bah, c'est déjà pas mal.
6: Bah oui.
5: Bah, vous allez vous revoir en copain?
6: Bah oui, bien sûr.
5: Bah, très bien.
7: Pourquoi pas, ouais.
5: Bah, évidemment, et alors?
6: Et alors?
5: Bah c'est super, moi je suis ravi, attends.
6: Bah oui, mais moi j'attends vendredi prochain puisque je viens à la loco.
5: C'est un peu grâce à moi, vendredi qui vient là?
6: Oh non, le prochain, le 4.
5: D'accord, ok, super.
6: Ouais. Ouais, bah oui, donc voilà quoi, j'espère retrouver l'homme de ma vie là-bas.
5: Ah voilà, ça va être chaud là, tu vas t'éclater parce qu'à la loco il y en a des beaux. Hein.
6: Ouais, mais c'est pas pour moi, ouais, donc je suis trop petite pour eux.
5: T'es trop petite pour eux?
6: Bah oui.
5: Bah ouais, je sais bien.
8: Moi
6: pas.
8: Je connais que ça dérangerait pas.
5: Non, on fera une
6: mais
5: soirée.
6: Attends, mais c'est vrai, déjà je vais venir à la loco, tout le monde va m'écraser. Si je peux pas danser, tout le monde va m'écraser quoi.
5: Non, on mettra un panneau, je sais pas, on va se démerder.
6: Bah oui,
5: on va trouver
6: un quoi carte, c'est vrai, t'as
5: ouais,
6: raison.
5: Allez, voilà.
6: Bah oui.
5: Non, mais
6: bah oui.
5: À mon avis, tu vas faire. Non, mais tu vas faire. Ça va cartonner, tu vas.
6: Ouais, oui, oui.
5: Ça va bien marcher.
6: Je suis bien de ma gueule, hein.
5: Mais pour un justicier, je me permettrai pas.
6: Bah oui, tu te permets quand
5: bah,
6: même.
5: Bah, de toute façon, je. Ce que j'aime bien en toi, c'est que t'as quand même une grande gueule, tu te laisses pas déstabiliser, donc à mon avis, t'arriveras trop facilement à trouver des mecs à discuter, etc. Et puis peut-être plus loin si...
6: En plus, je viens avec une copine, mais elle est grande, hein.
5: Ah bon?
6: Ouais, c'est 1m78.
5: Ah bah c'est la girafe, là, 1m70, par
6: exemple. Bah oui, c'est pour ça.
5: Forcément.
6: Elle est ridicule, puisqu'elle est très grande, moi je suis très petite.
5: Laetitia et Ellie, vous allez vous revoir bientôt?
6: Bah je sais pas, hein.
5: Ça sent bien, quand même.
7: On verra, ouais.
5: Bah, commençons, on verra. Attendez, Ellie, tu fais quoi demain, ce week-end? T'as prévu quoi?
6: Mais moi, demain, je suis prise.
5: Bah, je sais bien, mais Ellie, t'es prise, toi, tout le week-end?
7: Tout le week-end, ouais.
5: Comme par hasard. Et cette
6: semaine,
5: la semaine prochaine?
7: Ouais,
5: t'es débordé aussi?
7: Bah, ouais, je pars en voyage.
5: Ah, d'accord. Oui, ouais, pendant combien? 3 semaines, un mois?
7: 2 ans.
5: 2 ans, tu pars deux... Bah,
6: quoi? Tu me l'avais pas dit que tu partais 2 ans?
7: Hein,
5: ah bah toi il te l'a pas dit, ouais.
6: Ouais, il me l'a pas dit.
5: Non, bah toi c'était la surprise, ouais. Bon,
6: ah,
5: Laetitia,
6: oui, bah,
5: sérieusement,
6: bien.
5: Bon bah qu'est-ce qu'on fait alors?
7: Ah non, mais je déconne, hein.
5: Non, mais
6: bah,
5: je
6: non,
5: sais
6: moi
5: pas,
6: le week-end prochain, le vendredi je suis à la loco et le samedi j'ai un rendez-vous. Donc,
5: oh là là, j'aime bien ça, samedi j'ai un rendez-vous, ça prend toute la journée quoi.
6: Bah non, c'est le soir.
5: On se voit dimanche. Ah, je peux pas, j'ai un coup de fil à donner. Je peux pas, je suis désolé, j'ai un coup de fil à donner. Non, mais tu te rends compte un peu, moi j'aimerais bien qu'une copine me fasse ça. On se voit ce week-end? Ah, je peux pas, tout le week-end je passe un coup de fil.
6: Mais attends, non, mais c'est vrai, attends, samedi voilà, c'est ouais. La chance de ma vie.
5: Ouais, d'accord, ok.
6: Avec un rugbyman.
5: Voilà, là.
6: Quoi.
5: Ah bah ça va être génial, mais tu vas être contente hein, pour une fois que tu auras quelque chose à becter. Laetitia, bon bah écoute, on va te repasser le standard, sans rancune bien entendu.
6: Ouais, ouais.
5: Je ne pense pas que tu auras l'occasion de revoir Ellie, je ne sais pas, si peut-être.
6: Bah oui, bien sûr.
5: Ellie.
7: Ouais, bah on verra bien.
5: Ça veut tout dire. Ouais, vous pouvez toujours vous revoir par téléphone.
6: Bah oui.
5: Ah, ça commence
7: pas de problème.
5: Après on s'envoie des emails et tout comme ça.
6: Bah oui.
5: Ah ouais, puis c'est ça commence comme ça, puis après l'étape suivante si on se perd de vue un peu.
6: Ouais, c'est clair.
5: D'accord, ok. Bon, bah, Ellie et Laetitia, je vous embrasse très fort tous les deux.
6: Merci à toi aussi.
5: Soyez sages, amusez-vous bien et à très vite. Hein.
7: Allez, à plus.
5: Salut, Ellie. On va aller vers les messieurs et madame, et puis ensuite, on aura Florian et Yves pour le jeu des catégories, et ensuite, on aura Manu d'Aix-en-Provence, et vous continuez de nous appeler, bien sûr, au 0803-08-5000. On va faire des messieurs et madame papa, finalement, parce qu'on n'a pas préparé Mulder, il fallait mettre X-Files et tout, je crois même pas qu'on... On l'a pas, X-Files, dans notre machine. Là-dedans, je sais pas si on l'a, c'est pas évident. On va peut-être les deux, on va voir. Tu peux essayer de me le caler éventuellement, s'il te plaît, Filda. On va appeler des monsieur et madame papa. Vous connaissez le principe du jeu, on appelle des monsieur et madame papa, on fait n'importe quoi. Qu'est-ce qu'on a fait dernièrement? C'était quoi hier déjà? Des monsieur et madame Ah, des monsieur et madame Lagarde, ça oui, ça a été chaud, ça. C'était fait insulter, ça. Ça avait bien marché. Bon, attention, 23h05, tout va bien à bord, les enfants. Je rappelle aussi que Gérard ne sera peut-être pas là ce soir, il est malade, dû à l'alcool. Est-ce qu'il viendra quand même nous rendre une visite amie? On ne sait pas. Sinon, rediffusion d'un débat, celui du Club Med, au lieu de faire le débat en direct sur les salauds et salopes, vous m'en excusez, mais là, c'est complètement indépendant de notre volonté. Gérard était...
9: Allô?
5: Oui, allô, papa?
9: Oui.
5: Oui, c'est moi. Tu peux me passer maman, s'il te plaît? Allô, papa?
1: Papa ?
9: Oui.
1: Oui, allô ?
9: Ça vous amuse ?
1: C'est moi. Bah, c'est bien papa, là, pareil. C'est moi. Tu peux me passer maman, s'il te plaît ? Allô, papa ? S'il te plaît, réponds-moi. C'est ton fils. Allô, papa ?
9: C'est qui, à l'appareil ?
1: Mais c'est moi.
9: Ça vous amuse ?
1: C'est fiston.
9: Oui.
1: C'est bien papa, là.
9: Ça vous amuse bien, ce temps-là ? Bah, eh ben, bonne nuit.
1: Tu peux me tutoyer, allons. Allô, c'est ton fils ? Voilà, une. Allez, bon, on a eu du mal, mais on est arrivé. Hein. Allez, un deuxième monsieur, madame, papa. Peut-être qu'on fera des monsieur, madame Mulder. Tu l'as ou pas, Mulder ? Non, on l'a pas. C'est bien ce qui me semblait. X-Files, c'est dur. Hein. Ah, quand Phil se met à réfléchir, forcément...
10: Tout va bien ?
1: Tout va bien. Ça veut dire que la machine est lancée à 23h06. C'est parti, Phil Dard a commencé à mettre les petits plats dans le grand. Allô, papa ?
11: Ouais.
1: Ouais, c'est moi. Comment tu vas ?
11: Ça va.
1: Tu me passes maman, s'il te plaît ?
11: Bah, ça, je faisais pas le téléphone.
1: Pardon ?
11: Ouais. Qui c'est l'appareil ?
1: C'est ton fils. Passe-moi papa, maman. C'est papa l'appareil ?
11: Ouais.
1: Ouais, papa, c'est moi. Ça va ?
11: Allô ? C'est Gérard ?
1: Oui.
11: Hein ?
1: Ça va ?
11: Ça va.
1: C'est Gérard à l'appareil.
11: Ouais.
1: Tu vas bien ?
11: Ouais.
1: Bon. Je rentre samedi après-midi.
11: Hein ?
1: C'est bon ?
11: C'est bon.
1: Donc, tu peux venir me chercher ou...
11: Et où ?
1: Bah, comme d'habitude. Tu... Quel endroit ça t'arrange ? Où ça t'arrange ?
11: Bah, attends, je te passe maman.
1: Ouais, passe-moi maman. Et voilà, comme quoi ça peut marcher des fois, vous voyez. Hein. J'avais dit, des fois ça fonctionne. Ah ouais. Comme quoi on m'a reconnu. Donc, je suis Gérard. Ah, ça me fait plaisir d'endosser ce prénom. Je m'appelle donc Gérard.
9: Allô ?
1: Oui, maman, c'est moi, c'est Gérard.
9: Hein ?
1: C'est Gérard.
9: Oui, t'es où ?
1: Bah, je suis quelque part. Dis donc, je rentre samedi après-midi. Tu peux venir, vous pouvez venir me chercher avec papa ?
9: Mais où t'es ?
1: Bah, je préfère pas te le dire par téléphone, là. T'inquiète pas, tout se passe bien, c'est super. Hein. Samedi, vous pouvez venir me chercher ou pas ?
9: Mais, écoutez-moi,
1: oui.
9: Monsieur.
1: Oui.
9: Dites-moi votre nom.
1: Je suis Gérard.
9: Mais non.
1: Bah si, maman, c'est moi, c'est Gérard.
9: Hein ?
1: Passe-moi papa.
9: Comment ?
1: Passe-moi papa. Ouais, c'est Gérard, oui. Eh, ça commence un petit peu. Oui, papa ? Oui, allô, papa ?
11: Allô ?
1: Oui, papa ? Allô ? Oui, c'est Gérard.
11: Oui. Ça,
1: tu... Comment on fait, là ? Qu'est-ce qui se passe ? Tu me passes maman ?
11: Oui, pas le téléphone, j'entends rien là, moi.
1: Ouais, t'entends rien, ouais. Passe-moi maman. Allô ?
9: Oui.
1: Oui, maman ?
9: Oui.
1: C'est Gérard.
9: Mais Gérard, mais pourquoi tu nous appelles à sortir ?
1: Bah, parce que je voulais vous avoir au téléphone, je sais qu'il est tard, mais c'était j'ai eu des problèmes en ce moment, j'ai mon bebop qui fonctionne plus.
9: Quoi ?
1: J'ai rien, j'avais un problème en ce moment, je suis dans une cabine téléphonique et je vous appelle comme ça juste pour vous donner de mes nouvelles et j'arrive samedi, je voulais savoir si vous pouvez venir me chercher.
9: Mais t'arrives samedi de où ?
1: Ben, qu'est-ce qui vous arrange vous ? À quel endroit vous voulez qu'on se récupère ? Quelque part ? S'il vous plaît, dans un endroit ?
9: Mais écoute-moi.
1: Oui, je t'écoute.
9: Écoute-moi, tu m'appelles d'où et où c'est que vous me cherchez samedi ?
1: Mais là, j'ai pas le temps parce que je suis pris, j'ai quasiment plus d'unité dans mon bebop. Est-ce que tu peux me passer papa deux secondes, je voudrais lui dire un truc ?
11: Mais samedi, je peux pas, je suis pas là, moi.
1: Bon, c'est pas grave, passe-moi maman. Maman, t'es là ?
11: Non, je suis pas là.
1: Allô, maman ?
9: Oui !
1: Oui, c'est moi. C'est Gérard.
9: Mais c'est pas Gérard.
1: Vous moquez ou quoi ? Vous me menez en bateau ?
9: Arrête.
1: Ou quoi ? C'est pas possible que cette histoire-là. J'ai l'impression qu'on se fout de ma gueule. Mais quand même, tu me reconnais ?
9: Non, je te reconnais pas.
1: Bah oui, mais enfin quand même si tu me reconnais pas, quand même, c'est moi. Maintenant, tu me reconnais ?
9: Non.
1: Et là, tu me reconnais ?
9: Non.
1: Ah bah attends, c'est pas possible. Approche-toi un peu plus de ton téléphone et là, tu m'entends ?
9: Non.
1: Bon, c'est Gérard à l'appareil. C'est maman, là ?
9: Non, c'est pas Gérard.
1: Mais si, bien sûr, c'est maman. Passe-moi papa.
9: Écoute-moi, je vais t'appeler chez toi.
1: Hein ?
9: Tu me fais le numéro, je t'appelle chez toi.
1: Bah oui, mais enfin là, si tu l'appelles maintenant, appelle maintenant, mais sans raccrocher, mais ça va sonner occupé.
9: Non, je vais appeler chez toi.
1: Bon, attends, bouge pas, je vais t'appeler, hein. Tu me dis si, attends, je vais essayer le numéro, attends, bouge pas.
9: Non, bouge pas, attends, je vais t'appeler.
1: Non, mais attends, je vais t'appeler, là, tu quittes pas ? Attends. Ah, voilà, elle a raccroché. Voilà. Eh ben, dis donc, il aura fallu du temps avant de comprendre, hein. On appelait des monsieur, madame, papa, donc là, effectivement, ça a bien fonctionné. On rappelle un troisième ?
4: comme tu veux.
1: Allez, on appelle un troisième et puis après on va les rappeler juste après parce qu'ils vont vérifier effectivement, ils vont tomber sur le vrai Gérard, donc il doit être leur fils ou je ne sais qui, quelqu'un de leur entourage. Peut-être que je me ferai tout à l'heure une petite improvisation avec des sonneries occupées, des sonneries dans le vide, en appelant des particuliers au hasard, parce que ça je sais que ça plaît bien également.
4: J'ai trouvé le truc...
1: De quoi?
4: Bah, X-Files.
1: X-Files. Ah oui, d'accord, ouais, on va faire des monsieur et madame Mulder.
4: Merci
1: ouais.
4: à Cash d'ailleurs.
1: Merci à Cash, c'est chez Cash qu'on peut trouver ça?
4: Non, c'est lui qui m'a appelé pour me dire où c'était.
1: C'est sympa, merci voilà. Cash. Bah Cash qui utilise de temps en temps mes sons, hein, j'entends ouais. le matin ça, hein. Sacré Cash. T'as faire des monsieur et madame entre 9h et 13h aussi pendant que tu y es, hein.
10: Allô?
1: Oui, allô, maman?
10: Oui.
1: Oui, c'est bien monsieur et madame papa?
10: Oui.
1: Oui, tu peux me passer papa?
10: C'est madame papa, sa femme.
1: Ah, très bien, bonjour, c'est
10: vous
1: moi.
10: Vous êtes hôpital?
1: Pardon?
10: Vous êtes hôpital?
1: Absolument pas, non, non, non.
10: Non, vous êtes quoi alors?
1: Bah, je suis quelqu'un au bout du fil, c'est papa, c'est moi, pour annoncer que tout allait bien, que je rentrais bientôt à la maison, j'étais de retour, que bon, bah, j'avais décidé de tirer un trait sur tout ce qui s'était passé, que j'ai envie de remettre les choses à plat, et voilà, et ça me fait plaisir, c'est moi, c'est ton fils.
10: Son fils, n'importe quoi?
1: Je ne me permettrai pas.
10: Il a absolument pas de fils, hein?
1: Oh, oui, mais enfin bon, c'est...
10: Non, c'est vraiment une plaisanterie, hein?
1: Non, c'est papa, là.
10: C'est vraiment une plaisanterie, hein.
1: Ah, pas du tout, c'est papa là.
10: Non, on a absolument pas de fils, hein.
1: Oui, mais enfin, si vous en aviez un, ça serait moi.
10: Oui.
1: Oui, bah voilà, donc pourquoi je ne serais pas ce fameux fils.
10: C'est une plaisanterie, alors.
1: Ah, pas du tout, papa, c'est moi, c'est ton fils, et je rentre à la maison.
10: Oui.
1: Tu peux me passer maman, s'il te plaît?
10: Oui.
1: Allô? Voilà. Donc vous pouvez faire ça chez vous, bien entendu, ça mange pas de pain, faut simplement avoir un... Tu sais, comme hier, le même business, exactement le même truc jaune là, avec des pages blanches jaunes.
4: Un annuaire.
1: Voilà, exactement. Donc munissez-vous d'un annuaire, comme le dit si bien Fildar et Manu, et voilà, vous allez, hop, vous cherchez, hop, vous voyez des monsieur, madame. La dernière fois c'était quoi qu'on avait... Ce que j'avais bien aimé, c'est des...
4: La garce.
1: Oh, non, mais avant encore, qui nous
4: la pipe.
1: Oh, la pipe. Art diffusé, ça, on l'a pas ça, la pipe.
4: Si, mais pas là.
1: Ah là là, non mais plus tard, mais j'aime bien, mais ça me fait marrer, monsieur madame la pipe.
4: Ah, j'ai pas arrêté, moi.
1: Ben, je sais bien, mais qu'est-ce que tu veux? Tu te mets à bosser à 23h06, alors forcément, on met le paquet pendant 45 minutes. Tu as raison quand des fois il dit que tu démarques à partir de 23h. Des fois, il a pas tort. Hein. Ah, ouais. Qu'est-ce qu'on se fait? Des monsieur madame Mulder, on les met de côté, c'est quoi? Je sais pas, moi.
4: Tu veux?
1: Ah là là, je
4: me... Ma chef, hein.
1: Bon, on va faire le jeu des catégories. D'abord, hein, parce qu'ils vont patienter sinon pendant des heures. Yves, bonsoir, 22 ans de... À dispo, bien sûr, j'imagine, vous êtes tellement bien organisé.
12: Oh, bah, tu me connais.
1: Bah, évidemment, je sais bien. Et Manu, nous allons nous amuser un petit peu avec les particuliers ce soir. Nous allons appeler et faire un petit peu comme un style Jackie les croissants chauds, mais c'est une nouvelle formule, comme ça, qu'on a créée la semaine dernière, ou il y a 15 jours, au pifomètre, c'était pas du tout prévu. Et dans l'improvisation totale, on était en plein surboom d'explosion, d'improvisation totale dans cette émission qui était vraiment extraordinaire. Tu t'en souviens, c'était il y a 3 semaines.
13: Oui.
1: Il y a 3 semaines, on a fait une émission d'enfer. Depuis, c'est plus rien passé. L'émission est nulle. Elle a plus aucun intérêt. Il s'est passé un petit quart d'heure de folie en impro total. Et ce soir, je vais me remettre à ce petit jeu d'impro, Manu. Et ensuite, on parlera ensemble de quoi?
13: Oh, un peu de tout, intelligemment.
1: On va parler d'intelligence?
13: Pas d'intelligence. On va parler un peu de tout. On va parler de la journée d'aujourd'hui.
1: Super.
13: Voilà.
1: Ça, c'est un sujet qui va passionner, à mon avis, tout le monde.
13: Voilà.
1: Alors on attend que ça décroche, et il vous faut 2 bruitages, un son de sonnerie qui sonne occupée, celle que je mets en ce moment, et la sonnerie normale, qui n'est pas celle qu'on met en ce moment, ce qu'on appelle vraiment chez un particulier. Et le but du jeu, c'est de faire un peu comme on faisait à l'époque les Jackie les croissants chauds. Pour ceux qui ne savent pas ce que c'est, bah vous allez entendre. Donc on fait mine d'entendre une personne, on l'entend pas, après on l'entend, on lui fait croire que c'est la radio, alors qu'on n'est pas à la radio, etc. J'espère qu'elle est là.
14: Comment?
1: Alors, on essaie de joindre absolument une personne.
14: Quel nom?
1: Pour lui faire gagner un superbe voyage. Allô?
14: Oh, merci, monsieur.
1: Ah non, mais là, on est tombé sur une vieille. Oui, ça, c'est sûr, elle va pas vouloir jouer à ce sorcier.
14: Non, non, non.
1: Non, non, vous avez pas envie, hein. Non, c'est sûr, oui. Voilà, donc tu vas me faire un autre numéro au hasard, on tombe sur des personnes âgées. C'est à chaque fois la même chose, hein. T'as pas remarqué, Manu, dès qu'on veut déconner un petit peu le soir, comme ça, en appelant des particuliers, faut toujours qu'on tombe sur des...
13: Ah ouais, vraiment, c'est vraiment,
1: on a
13: vraiment pas de la chance.
1: Hein. Non, on a pas de chance, bien plus
14: on
1: comme ça.
14: Dieu,
13: France
14: Télécom.
13: Oh, putain.
1: Si on était RFM ou Nostalgie ou Chérie FM, bon, ça serait notre tranche d'âge, mais malheureusement, comme nous, on touche pas du tout cette tranche d'âge, donc est-ce que c'est bien, finalement, Manu, de garder des gens de plus de 60 ans ou 70 ans sur l'antenne? Est-ce que ça a un intérêt ou pas?
13: Ça n'a aucun.
1: Aucun intérêt, on est d'accord.
14: Allô?
1: Allô?
14: Oui.
1: Donc là, j'ai cru... Allô?
14: Oui.
1: Oui, nous sommes... Alors, allô?
14: Oui.
1: Ah, vous m'entendez, très bien. Bonjour, nous sommes en direct sur une radio, on vous appelle, j'espère qu'on ne vous réveille pas.
12: On essaie de vous faire gagner un voyage. Je ne sais pas si vous écoutiez la radio.
15: Non.
12: Voilà, allô?
15: Oui.
12: Oui, donc là vous êtes en direct.
15: Oui.
12: Nous allons essayer de vous joindre. Vous êtes... Vous êtes là ou pas?
15: Oui, oui.
12: Donc là, ça prouve bien, vous êtes occupé, tout va bien?
15: Oui.
12: Allô?
15: Oui.
12: Oh là là, on a eu un petit problème, je ne sais pas si qui on a appelé. On appelle dans quelle région?
15: À Paris.
12: On appelle à... Où est-ce qu'on appelle? À Paris?
16: Ouais.
12: On est à Paris, là, d'accord, ok. Donc nous sommes en direct sur une radio, apparemment on est avec une charmante demoiselle au téléphone. Je rappelle que jusqu'à minuit, nous faisons des numéros au hasard permettant d'offrir ou des voyages ou des CD, je ne sais pas. Est-ce que vous êtes là?
15: Oui.
12: Très bien, alors, vous nous entendez bien?
15: Oui.
12: Très bien, vous nous écoutiez, non, peut-être?
15: Enfin, je ne sais pas, non, vous êtes quelle radio?
12: On est en direct, là, hein. Donc on essaie de vous joindre, vous êtes là?
15: Oui.
12: D'accord, donc il faudrait que vous puissiez décrocher.
15: Mais je décroche.
12: Très bien, eh bien écoutez, nous allons tâcher de vous offrir ce voyage ou alors des CD, ça sera à vous de choisir, hein.
15: Oui.
12: Donc là, on attend.
15: Oui. Allô.
12: On est là, on est là. Et dès que vous décrochez, on vous offre des albums CD. Hein. J'espère que vous êtes là.
15: Oui.
12: Très bien. Bah écoutez, on attend plus que vous décrochiez.
15: Mais décrochez quoi?
12: Le téléphone, pour qu'on puisse vous parler.
15: Et qu'on puisse... Vous voyez que là, je vous parle par quoi?
12: Ah là, il y a un problème là.
15: Donc... Si vous m'entendez, c'est que je suis au téléphone.
12: Alors attendez. Apparemment on a un petit problème technique, excusez-nous pour les auditeurs qui nous écoutent en ce moment. On serait en direct avec cette demoiselle, nous sommes là.
15: Oui.
12: Alors on va essayer. Ah, effectivement, ça s'en occupe chez vous là.
15: Mais oui, vous me parlez.
12: Ah oh
15: oui.
12: Oui. Bah on essaie de vous joindre là.
15: Et monsieur, si vous me parlez, c'est que je suis au téléphone avec vous.
12: Attendez, est-ce que vous pourriez couper la sonnerie s'il vous plaît? Voilà, oui. Merci. Il y a un problème apparemment, c'est qu'elle nous entendrait. Hein.
17: Ah bon?
12: Parce qu'on lui parle. Donc comment ça se fait que ça sonne? Vous êtes là, mademoiselle?
15: Oui.
12: Très bien. Vous êtes étudiante?
15: Non.
12: Ah d'accord, ok. Donc vous êtes en direct en ce moment sur une radio parisienne.
15: Oui.
12: On vous donne le nom après parce que pour l'instant c'est l'effet de surprise. Simplement, il faudrait que vous puissiez nous entendre correctement, que vous nous avez écouté. Non, peut-être, non, vous nous avez pas écouté ce soir, vous nous avez dit.
15: Non.
12: Hein. D'accord. Bon, qu'on essaie de vous joindre. Et là, je comprends pas.
17: Ça sonne, là.
12: Donc là, ça sonne bien chez vous. Et vous pouvez décrocher, ça vous dérange? Allô?
15: Oui.
12: Bah, je
15: ne sais pas.
12: Non, absolument. Non, pas. Vous êtes en direct à la radio, absolument pas.
15: Mais pourquoi vous m'appelez si je suis déjà au téléphone?
12: Bah, c'est le problème. C'est pour ça. C'est pour que si vous êtes en ligne avec quelqu'un, ce qui pourrait, ce serait de raccrocher pour qu'on puisse dialoguer ensemble en direct à la radio. Si vous avez deux minutes devant vous. Allô? Ah. Là, elle a vraiment raccroché là. Donc on la rappelle. Ah, une deuxième fois. Vous voyez, c'est pas con, hein. Ça met un certain temps, hein. Je me dis que tiens, tu sais, par exemple, à 10h à la place des jeux, à 10h pile, on fait le
15: oui,
12: jeu là.
15: Allô?
12: Oui, bah vous êtes là?
15: Oui.
12: Alors.
15: Oui.
12: Et bah là, on y va, on vous appelle, on y va, c'est parti. Mais vous êtes là en direct pour gagner peut-être 10 albums CD de votre choix.
15: Oui.
12: Vous êtes en direct à la radio, bien sûr, vous êtes sur Paris, vous n'êtes pas étudiante.
15: Oui.
12: Et c'est jusqu'à minuit, on appelle des gens de 23h à minuit.
15: Oui.
12: Et le but, c'est de faire plaisir aux gens en leur offrant des choses.
15: Oui.
12: J'espère qu'elle va décrocher. On l'a eu il y a 2 secondes, apparemment il y a une coupure, apparemment elle aurait raccroché.
15: Oui, je suis là.
12: Alors si elle est là, bah, s'il vous plaît mademoiselle, on vous étiez en direct tout à l'heure, si vous nous entendez décrocher. Hein.
15: J'ai décroché monsieur.
12: Oh là là là là là là, on a des problèmes ce soir, ça nous est arrivé tout à l'heure apparemment. Apparemment des gens nous disent, je suis désolé si elle nous écoute la demoiselle, apparemment elle serait sur l'antenne, mais alors nous on ne l'entend pas.
15: Je vous entends.
12: Alors nous on ne l'entend pas, apparemment elle serait en train de dire, parce qu'on est en ligne avec d'autres auditeurs qui nous disent qu'ils l'entendraient de l'autre côté, vous l'entendez dans le poste, mais nous on ne l'entend pas techniquement dans les studios, donc il y a un problème. Allô?
15: Oui.
12: Est-ce que vous nous entendez?
15: Oui, je vous entends.
12: Bon, elle nous dit qu'elle nous entend apparemment, enfin on nous dit qu'elle nous entend, vous nous entendez?
15: Oui.
12: Est-ce que vous pourriez lui dire, est-ce que vous pourriez demander à un auditeur qu'elle décroche?
15: Monsieur, si vous m'entendez... Si je bon, vous parle, je suis au téléphone avec vous.
12: Je ne vous entends pas. Ah là là, elle nous a raccroché au nez, c'est dommage. Allô?
15: Oui.
12: Vous nous avez raccroché au nez? Vous nous avez raccroché au nez apparemment?
15: Non, si je vous parle.
12: Mais moi je vous entends pas.
15: Bah si, puisque vous me répondez, c'est que vous m'entendez.
12: Quel est votre prénom?
15: Stéphanie.
12: Oui, Sophie. Alors, vous êtes en direct à la radio, hein?
15: Oui.
12: D'accord, ok. Et pourquoi vous n'avez pas décroché à temps? Parce que là, ça s'en occupait en ce moment, hein?
15: Oui.
12: Et vous êtes une fidèle auditrice ou pas?
15: Je ne sais pas de quelle radio vous parlez.
12: Bah, ça dépend. Vous écoutez quoi comme radio?
16: Bah dites-moi de quelle, sur quelle radio je suis.
12: Bah dites-moi qui vous êtes et je vous dirai qui je suis.
16: Oui, bah commencez par me dire.
12: Eh ben je vais vous le dire, on vous appelle tout de suite. On y va, on vous joint et dès que vous décrochez, je vous dis sur quelle radio vous vous trouvez.
16: Ah, c'est une plaisanterie.
12: Ah non, vous êtes en direct en ce moment à la radio.
16: Oui.
12: Et nous cherchons à vous joindre au hasard, bien